0: Et en plus, Ariel, on vient de vérifier, il est né le 30 octobre, Maradona.
1: Alors il est mort le 30 septembre.
0: Ah, voilà, ouais, ouais.
2: Faut vérifier aussi, faut vérifier aussi ça.
0: Non, il est mort le 25 novembre, Ariel.
1: Non, non, c'est pas possible.
3: Qu'est-ce qui s'est passé le 5 octobre?
0: Oh, dites-moi, ça va, c'est moi qui pose les questions ici.
3: Non, mais ça c'est important, qu'est-ce qui s'est passé le 5 octobre?
4: Mais quel 5 octobre?
3: Bah, je sais pas, je suis comme Ariel, évidemment.
0: Un dernier anniversaire, oh, quelqu'un qui va parler évidemment beaucoup aux plus anciens, pardon, monsieur. Monsieur Rami, mais c'est quelqu'un qui
5: on va pas s'excuser à chaque question, hein, pour Adil.
4: Jean-Marie Le Pen.
0: C'est quelqu'un qui est mort il y a 30 ans, qui s'appelait Pierre Sabag. Alors Pierre Sabag,
4: ah oui.
0: Faut que je vous explique, Monsieur Adil Rami, que Pierre Sabag, ça a été le premier présentateur du premier journal télévisé, le 29 juin 1949. Il n'y avait pas eu de JT avant Pierre Sabag. Après, bon, il s'est marié en deuxième mariage, d'ailleurs, avec la speakerine Catherine Langeais. Il s'est rendu célèbre, Monsieur Pierre Sabag, à cause grâce à une émission que moi j'adorais parce que je regardais ça quand j'étais gamin.
4: Sexy Zap.
0: Non, c'est l'émission Au théâtre ce soir.
5: Ah oui.
0: Il
5: ah,
0: est l'inventeur du théâtre à la télévision.
4: Oui. Ah.
0: Mais ce que j'ignorais, c'est que c'est à cause des grèves de la télévision française qui s'éternisait et qu'il n'y avait plus de programme parce qu'on ne tournait plus de programme et plus d'émissions, qu'il s'est dit bon, ben, on va passer une pièce de théâtre,
4: on va plus simple,
0: diffuser en direct
5: j'ai grandi avec ça, moi,
0: une pièce au théâtre ce soir. Et dans le cadre du programme minimum, on diffusait une pièce qui, évidemment, a eu un énorme succès, puisqu'il n'y avait pas d'autre programme que cette pièce de théâtre.
5: C'est formidable.
0: Mais laquelle pièce de théâtre a été diffusée, justement, cette année-là, dans les années 60?
5: Encore toute première, la toute première diffusion.
0: Exactement.
4: Ah. Calamant, tout est citron.
0: Avec Bourvil, en plus. Ah. Une pièce de théâtre avec Bourvil et Pierrette Bruno.
4: Mon vélo, mes chaussures.
0: Et ça, ça, on le sait ou on le sait pas.
5: C'est André Roussin, le
0: metteur en scène. Non, c'est une pièce de Michel André.
5: D'accord. Ouais.
0: Et son deux truands qui viennent de commettre un vol à main armée. Il y a une histoire de sulfateuse, si ma mémoire est bonne. Et Bourvil est...
4: Ça a été un film après?
0: Non, ça n'a pas été un film. Il faut le dire, ça a été un énorme succès, cette pièce qui a été reprise d'ailleurs depuis. Hein.
5: Ah oui,
0: ça a été repris en Belgique, ça a été repris...
5: C'est la toute première chez nous, ça a été repris ce soir.
0: Pardon.
5: Chez nous, ça a été repris en France?
0: Pas souvent, il faut reconnaître. Ouais. Mais c'est Bourvil qui a fait le succès de cette pièce.
5: Ouais. Donc, La bonne planque.
0: Bonne réponse collective. Dans un instant, l'invité du jour face aux grosses têtes.
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0: C'est la saison du brame, le brame du cerf.
7: Ah, c'est
0: évidemment.
7: Oui, ça brame chez moi.
0: Ah, ça brame chez vous, mais c'est peut-être pas un cerf. Ah bah,
7: j'aimerais bien que ça soit pas un cerf, mais bon, il n'y a que les cerfs qui brament chez moi.
0: C'est la saison des amours, les cerfs brament dans le but d'attirer les biches et de défier les autres mâles.
3: Ils font comme ça. Ça
0: bah, bah, bah, vous vous le faites bien.
3: Je fais le cerf et Enrico Macias. Si vous voulez, je peux faire Enrico Macias sur un cerf. Allez, avance.
0: Alors, j'ai une question, évidemment, à propos du cerf, dont la femelle, c'est...
8: La biche.
0: La biche, bien sûr. Le petit, c'est le...
7: Fan.
0: Le fan, mais on ne l'appelle pas le fan longtemps. On l'appelle un fan, le fan, jusqu'à 6 mois. Mais de 6 mois à 1 an, on continue à l'appeler fan s'il s'agit... Ça peut paraître étonnant, mais s'il s'agit de la femelle, continue à l'appeler fan. Comment l'appelle-t-on, en revanche, si c'est un mâle?
7: Eh ben, un daguet.
9: Bambi.
3: Jeunisse.
0: Pardon.
7: Un daguet.
0: Alors, le daguet, c'est de 1 an à 2 ans.
7: Bon, là, vous chipotez, hein.
10: Ça se termine par ray.
0: Non, mais je vois que vous n'êtes pas loin. Ben c'est effectivement souvent dans les mots croisés qu'on retrouve ce mot. Comment on appelle le petit fan, en quelque sorte, hein, ou plutôt le fan mâle, puisque le fan est une femelle entre 6 mois et 1 an. Vous voyez?
3: Le fanon?
0: Non. Alors, ça n'a rien à voir. Et après, effectivement, vous aviez raison, cher Dari Boudboul, à partir de 1 an, quand les bois commencent à pousser, on appelle ça un daguet pour le mâle.
3: Ou un cocu.
9: Mais pourquoi?
0: Et une bichette pour la femelle.
9: Mais ça vient d'où Bambi alors?
0: Comment ça s'est
7: animé? Bambi, c'est comme...
9: Pourquoi on l'appelle Bambi?
0: Bambino, vous n'écoutez pas les grosses têtes. Ah, parce qu'aux grosses têtes, on l'a expliqué.
3: Eh oui,
0: c'est une abréviation de Bambino, Bambi, tout simplement. Il veut dire enfant. Et paf.
7: Vous savez un truc, le cerf.
0: Oh merde.
7: Non. Parce que c'est vraiment comme tous les mecs, c'est pareil. Il fait son cacou. Ibrahim. fête, donc il se tape sa biche. Mais la biche, comme elle sait que c'est le plus vieux qui gagne, parce qu'il se bat avec les jeunes, le jeune, il se barre dans un coin. Et ensuite, la biche, après, elle retourne se faire sauter par le jeune.
8: Ah, mais c'est vraiment une
0: Ah oui? Ah bah, d'où le nom bitch.
7: Oui, non, mais c'est vrai.
8: Ah oui,
7: il y a une vraie raison. Il y a une vraie raison scientifique, c'est pour que le.
0: Bon, du Théo
8: oh, c'est quand même intéressant.
9: C'est pour mélanger la semence.
7: Et alors, hier soir, chez moi.
11: On va tout savoir. Oh,
7: le soir.
8: En parlant de partouze, vas-y.
7: À propos de partouze, moi, le soir, je vais écouter le Bram, donc je me promène dans le bas des chevaux, parce que moi, les chevaux, ils en ont peur, en plus.
0: Aimez-vous, Bram?
7: Et j'ai vu deux arbres qui bougeaient. Ah, je me dis, ça, il y a un truc qui va pas.
8: C'est Johan Rioux qui était planqué dans un fourré.
7: Eh ben, pas du tout, pas du tout. Je suis arrivé, du coup, à quatre pattes.
0: Ah oui?
10: Ah oui, déjà?
8: Eh ben, ouais.
7: Mais non,
12: c'est toi la biche.
0: Déjà que debout, c'est pas haut.
9: Il pleut pas chez toi, qu'est-ce que tu fais à quatre pattes dans les fourrés?
7: Pour pas leur faire peur, pour pas qu'ils me voient. Et j'ai vu.
9: Ou la flotte.
0: Et là, elle s'est tapée Christophe Buisson.
7: C'est vrai ce que je dis. Il y avait deux cerfs. Alors imaginez l'arbre au milieu.
0: Oh non, non,
7: ils étaient de chaque côté de l'arbre avec leur bois et ouais, je voyais l'arbre bouger.
8: Non,
7: c'était terrible.
8: Tes tripes zoophiles, ça vous intéresse pas.
7: Et tu sais quoi? Je suis partie. Parce qu'à un moment donné, il y en a un qui a arrêté, qui est parti, et alors ça s'est mis à sentir mauvais. Il lâche un truc.
0: C'est pas grave, ils vont s'habituer.
7: Non, mais c'est marrant comme ça. Et alors, oui, oui. Le petit jeune, alors, il va dans le coin.
0: Comment s'appelle mon enfant entre 6 mois et 1 an?
7: Je sais pas, parce que moi, j'ai jamais entendu ce nom.
0: Mais si, c'est
12: moi, j'ai des boîtes de serre chez moi parce que ça attire la virilité.
7: Ouais.
0: Ah bon?
7: Ah oui, t'as besoin de ça?
12: Est-ce que ça commence par

0: On lit sur les lèvres comme
1: Est-ce
0: ça.
1: Est-ce que ça finit par une voyelle? C'est juste une question.
2: Pensez à Monsieur Jean-Phi, par exemple.
0: Ah, un gay.
1: Il y a deux fois la même voyelle.
2: Oui, il y a deux fois la même voyelle.
1: Ah, voilà, bah donc c'est pédé.
2: Non,
3: pas. Un tifi.
2: Non, mais écoutez, tant pis, on va encore donner un chiffre.
3: Tifi.
2: Et je suis sûr que je vais avoir la réponse dans le public. Ne levez pas encore la main, hein. On a encore 20 secondes. Enfin, quand je dis on. Mes grosses têtes ont encore 20 secondes pour tenter de trouver la solution. Je comptais quand même sur monsieur Fabrice.
4: Ah, oh bah pourquoi moi?
2: Et aussi sur Mme Boutboul qui connaît quand même les chevaux. Et les chevaux, un cerf, c'est jamais qu'un cheval avec des bois.
0: Et en plus, elle va, tu les rencontres dans les bois.
5: Ah, t'as quatre pattes, mais
1: moi, je les rencontre pas entre 6 mois et 1 an.
2: Un cerf, c'est un cheval cocu, quelque part.
0: Exactement.
2: Comment vous dire?
0: Personne n'y
2: est. Est-ce que quelqu'un dans le public a personne?
0: Personne ne sait.
4: Donc c'est difficile.
0: Je sens moins teubé, là.
2: Ça veut dire qu'il n'y a pas de cruciverbiste dans cette salle, parce qu'effectivement, au mot croisé, c'était un mot qui revient régulièrement, c'est R, H-E-R-E.
4: Ah oui.
2: Et je pensais à Air France.
1: Ah bah oui.
3: Pour Jean-Pierre. Ça s'écrit pas pareil.
2: Ah bah non, ça je sais, oui.
0: Oh, pardon.
2: R, H, E-R-E, un R-H-E-R-E,
1: c'est
2: le nom du faon.
1: Je l'ai déjà entendu.
2: Eh oui, entre 6 mois et 1 an avant qu'il devienne daguet.
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2: Los Angeles est arrivé troisième ce week-end. Mais à quelle occasion?
8: Le prix de l'Arc de Triomphe.
2: Le prix de l'Arc de Triomphe dont on vient de parler. Ouais. Bravo Ariel.
8: Oui.
2: C'est le nom du troisième cheval, puisque le tiercé, c'était effectivement Blue Stocking Aventure, et le troisième, un cheval qui s'appelait Los Angeles. Mmh. Les femelles ont été meilleures que les mâles sur le Grand Prix
8: Ça, c'est pas nouveau.
2: Sur le Grand Prix de l'Arc de Triomphe. C'est le prince Albert de Monaco qui a remis...
0: Ah bah un autre
2: oui. Votre ex-fiancé, puisque vous nous aviez raconté qu'il vous avait dragouillé quand même à une époque.
0: Attendez, mais il t'a pas pris pour Charlène?
9: mais tu as été avec le prince Albert?
0: Non.
3: Règle l'autre.
0: Ça m'intéresse. Bien sûr.
3: Mais le prince Albert et moi, nous sommes très amis.
0: Ah, oui. Voilà. Ah mais ça n'a les jamais... Les copains copines, on se voit en pile ou
3: quoi? Non.
0: Non mais Eliane, moi je t'aime et j'ai la raison, hein, t'es sublime.
3: Oh stop, bah t'es vraiment gentil.
0: Lui un peu moins, on dirait beau grand chauve.
3: Non, non, si tu veux, c'est que j'ai un peu raté le coche.
9: Il y a eu une occasion et t'as pas...
3: Il y a eu beaucoup d'occasions.
2: Vous auriez pu être princesse de Monaco.
0: Oh, t'imagines
3: la vie bah, et pourquoi ça te fait rire, toi? N'importe quoi.
0: Mais oui, pourquoi tu...
9: Mais je t'imaginais pas en princesse de Monaco.
5: Non, mais c'est que t'aimerais tellement être à ma place et être princesse de Monaco.
9: Alors, ça ne m'aurait intéressé que pour chanter comme un ouragan.
3: Voilà, c'est ça. Non, mais ce que je veux dire, c'est que oui, mais la vie n'est pas terminée, Laurent.
0: Ah, Charlène peut.
5: Charlène n'a pas bien se tenir.
9: Charlène peut passer à autre chose.
0: Il t'appelle encore, vous êtes encore proche. Alors.
3: Espérons que.
2: Il y a bien eu Grace Kelly, princesse de Monaco, une actrice, pourquoi pas une chanteuse.
0: Mais oui,
3: mais
0: pourquoi pas.
3: Mais bien sûr.
2: Est-ce que vous êtes rentré dans le palais? Enfin,
9: mon frère. Non. Bah, est-ce que lui est rentré dans le palais?
3: Mais non, mais attendez, on se connaît.
0: Dans ton palais,
3: on se connaît depuis 35 ans, ça.
9: Ah, bah raison de plus.
2: Justement, est-ce que vous avez visité le palais? Ça, je veux savoir.
0: Tu l'as vu sur le trône?
3: Mais bien sûr.
0: Donc tu l'as vu sur le trône, c'est mythique.
3: Mais non. Mais en tout cas, si jamais, on sait jamais, si on nous écoute au palais, on vous embrasse très fort.
0: Mais c'est génial.
3: Allez, on part.
0: Et Ariel, t'as pas eu un roi qui t'a dragué un moment?
10: Si.
2: Si, c'est ce qu'elle a joué.
0: Su, impératrice.
2: Quel roi vous a dragué, Ariel?
10: Charles d'Angleterre.
2: C'est pas vrai.
10: Oui.
9: Louis XIV. avant quand même.
2: le roi Charles actuel,
8: oui, oui, le roi Charles actuel.
2: Mais il n'était pas roi encore à l'époque.
8: Il n'était pas roi, il était prince.
2: Ah oui.
8: Et il m'a montré toutes ses aquarelles. Et... non, non. Et
9: il était avec les Didi à l'époque, donc.
8: C'est...

0: Oui, c'est un être délicieux. Et...
1: Ah, vous l'avez goûté, donc, carrément.
0: Non, non, mais c'est quelqu'un qui a un grand sens de la poésie.
2: Ah oui,
0: qui
2: faut voir ses oreilles et ses couilles, les mêmes.
1: C'est la même taille, il paraît que c'est la même taille.
3: Toen a un grand sens de la poésie.
1: Et toi, Christine, t'as pas eu quelqu'un? Le roi Merlin, peut-être?
4: J'espérais.
1: Mais okay, okay.
4: Merci, merci Sébastien. Ben oui, bien sûr.
1: Christine n'a pas besoin d'épouser un roi, c'est la reine, Christine.
0: Et voilà.
5: À suivre.
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7: Ah non, moi, il y en a une qui est exceptionnelle, c'est l'ours, Michel.
2: Ah ouais.
7: C'est extraordinaire. Bon,
8: alors, c'est l'histoire d'un type, il va à la chasse avec son petit fusil. Et il marche, et puis tout d'un coup, il voit un ours. Alors, il se planque derrière un arbre et il tire sur l'ours. Et l'ours, il tombe. Alors, il est très content parce qu'il a tué l'ours. C'est rare. Alors, il arrive près de l'ours et puis il lui dit « Je t'ai eu, toi ». Et à ce moment-là, l'ours, il se lève, il prend le mec, il le retourne, il baisse son pantalon et, ça va vous plaire, il l'encule. Alors, ça serait dans une introduction, j'ai dit « Le sodomise », mais non, là, il l'encule. Aux grosses têtes, il l'encule.
9: Ah bon, on a pas peur.
8: Alors, le type, il est très, très vexé.
2: Mais c'est bizarre.
8: Il va dans le... Oui, parce qu'il est pas du tout homo. Il va dans un magasin de spécial fusil pour ours. Il achète un fusil pour ours, il retourne dans la forêt. Comme un dingue, il cherche l'ours, il trouve l'ours. Il tire, l'ours, il tombe. Il s'approche de l'ours, il lui donne un coup de pied dans le ventre pour vérifier. Et il dit « Je t'ai eu, toi ». À ce moment-là, l'ours, il se lève, il retourne le mec, il baisse son pantalon et il l'encule. Le mec, il est très, très vexé. Là aussi, je peux la faire durer 2 jours. Il va dans un surplus militaire et il vole un bazooka. Il revient dans la forêt, il fait ça c'est pour appeler l'ours. L'ours arrive très content. Le mec, il vise l'ours, il tire sur l'ours, il y a un petit cratère au fond, il y a l'oreille. Comme ça. Là, vous avez pas l'image, mais je tire la langue. Il lui donne une grande claque, il donne une coupée dans le ventre, il soulève sa patte, il fait, je t'ai eu la scoula, connard, je t'ai eu. À ce moment-là, l'ours, il se lève, il prend le mec, il retourne, il baisse son pantalon. Et d'après vous, qu'est-ce qu'il fait? Il l'encule.
1: C'est mais il est où cet ours, me disait Christophe?
3: Il a pris son permis de chasse, Christophe.
8: Alors, il est évidemment de plus en plus vexé. Il retourne à la caserne militaire, il vole un tank. Il roule dans la forêt, il fait... L'ours arrive, on m'a appelé. Il tire des obus. Il y a un cratère de 25 mètres au fond, il y a l'ours. Comme ça, il tape sur l'ours, il donne des claques. Il se met comme ça pour faire la photo avec le pied sur le ventre de l'ours. À ce moment-là, l'ours, il se lève. Il prend le mec, il retourne. Oh, il baisse son pantalon, il fait, dis-moi, tu serais pas pédé, toi?
1: Vous la connaissiez pas? On s'en lasse pas.
9: Mais oui, il la raconte tellement bien.
1: Michel vient nous la raconter une fois par an, mais on l'adore.
8: Oui. Non, moi, il y en a une que j'adore, vraiment, que j'adore. C'est le moineau qui est dans la forêt.
4: Parce que
8: ça m'a rappelé ça. Parce que vous savez, les histoires, ça s'enchaîne.
1: Qu'est-ce qu'il ferait pas pour éviter les questions littéraires?
8: Et un moineau, il est dans la forêt, il est là, il se balade, c'est le bruit des ailes, hein, Et puis tout d'un coup, il voit un éléphant. Et il a un coup de foudre. Il fait à l'éléphant, j'ai un coup de foudre, je te veux, l'éléphant, il fait arrête de dire des conneries. Il fait, je veux te niquer, je te veux, l'éléphant, il fait, écoute, arrête, regarde-toi, regarde-moi, tout nous sépare, arrête. Bon, je veux te niquer, je t'en supplie, je veux te niquer. Au bout d'un moment, l'éléphant, il fait, bon, écoute, si ça te fait plaisir, vas-y. L'autre, ouais, yes! Il se met derrière, il commence à niquer l'éléphant. Il est très content. L'éléphant, évidemment, il en a la faute, il sent rien. Au-dessus, dans un arbre, il y a un singe qui est en train de manger une noix de coco juste après sa sieste. Et tout d'un coup, il regarde la scène, il fait, c'est dingue, il y a un moineau qui nique un éléphant, j'avais jamais vu ça. Il meurt de rire. Il perd la noix de coco, elle tombe sur la tête de l'éléphant. L'éléphant, il fait aïe, et le moineau fait, t'aimes ça, salope.

0: bah celle-là, on la connaissait pas. Tu l'avais jamais raconté?
1: Ah non.
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0: Question qui normalement devrait trouver réponse grâce à notre camarade Paul Alcarat. Je vais donner une date, mais comment? Attention, c'est pas une date ni de naissance, ni de mort, mais de mariage, puisque c'est quelqu'un qui a épousé sa double cousine le 2 juin 1900.
3: Philippe de Villiers?
0: Non.
4: Christine Boutin.
5: De Bourbon.
0: Le 2 juin 1919. Qui a épousé sa double cousine le 2 juin?
5: Alors pardon, qu'est-ce que ça veut dire double cousine?
0: Alors voilà la bonne question.
3: C'est des siamoises.
4: Non, elle était très grosse.
5: Elles étaient deux des siamoises.
6: Non, c'est quand les deux frères ont épousé les deux sœurs, ça a donné des doubles cousines. Non,
5: c'est pas ça.
0: Sûrement.
6: Non.
3: je sais pas.
5: Donc vous n'avez pas la réponse.
0: Mais non, mais moi-même je me suis posé la question.
5: C'est quoi double cousine?
0: Qu'est-ce qu'une double cousine?
3: Et vous n'avez pas trouvé?
0: On a fait les recherches et effectivement une double cousine, c'est quand vous avez effectivement vos parents qui chacun de leur côté ont fricoté. Enfant et merde, c'est trop compliqué.
6: Ils étaient cousins, c'est ça?
0: Ah non, non, vos parents ne sont pas cousins.
5: Mais non, ils ne sont pas cousins.
6: C'est bon, quand deux frères ont épousé deux sœurs.
3: En tout cas, une chose est sûre, c'est que c'est des gens du Nord. Ça nous donne un indice.
5: Il y a une histoire de consanguinité.
4: Est-ce que ce sont des Français?
0: Alors non, ce ne sont pas des Français.
5: Des Anglais?
0: Non, ce ne sont pas des Anglais.
5: Américains?
0: Américains, c'est quelqu'un qui est mort aux États-Unis, mais qui n'était pas. Il est devenu américain, mais il ne l'était pas au départ.
4: Le mariage d'Hitchcock?
0: Hitchcock, non. Qui a épousé sa double cousine le 2 juin 1919.
6: C'était un artiste.
4: Ils avaient quel âge à l'époque?
6: C'était un artiste.
0: C'est un deuxième mariage. Hein. Il avait eu une première épouse qui s'appelait Mileva. Je vais vous aider un peu.
4: Ah, c'est Albert Einstein.
0: Albert Einstein, bonne réponse de Paul Alcarat.
5: Comme prévu.
4: En fait, il a rencontré sa première épouse, Mileva, qui était serbe. Ils se sont rencontrés à Zurich pendant les études d'Einstein. Et c'est lui qui lui a inspiré la théorie de la relativité. Ils ont travaillé ensemble dans les années 1880.
0: C'est elle, vous voulez dire?
4: Oui, c'est elle, pardon, qui lui a inspiré la
0: théorie. Pardon, de vous reprendre et de vous corriger,
5: désolé,
0: mon petit Polo. Hein.
4: C'est très grave, monsieur Ruki.
6: Et qui t'a raconté ça? C'est pas vrai, excusez-moi. Mais Mileva ne lui a pas transmis la théorie de la relativité.
7: Elle lui a donné
5: l'idée. Elle lui a dit E égale MC2.
8: Bah ouais, sans elle, il était rien, il aurait été garagiste. Hein.
0: De toute façon, on s'en fout de la première épouse. Moi, je vous pose une question sur la deuxième, sa double cousine, qu'il a épousée le 2 juin 1919. Et en vous posant cette question, j'espérais que quelqu'un saurait m'expliquer ce qu'est une double cousine.
6: Bah, moi, je vous l'ai expliqué. Hein.
0: Ah oui, allez-y.
6: Bah oui, je vous ai dit, deux frères qui épousent deux sœurs. Du coup, vous êtes cousine aussi bien maternelle que paternelle.
0: Attendez, deux frères qui épousent deux sœurs.
8: Mais oui, ouais.
6: Ils font chacun font des enfants de leur côté.
0: Ouais.
6: Et ben, les enfants qu'ils ont eus sont cousins doublement, du maternel et du paternel.
8: Elle a raison.
6: C'est ça, double cousine.
3: C'est très juste.
0: Mais pourquoi il a fait ça, Einstein? Parce que tout est relatif.
6: Moi, c'est ça que je voulais savoir qui m'intéresse dans la question. C'est comment il a réalisé qu'il aimait sa cousine plutôt que Mileva.
0: Sa double cousine. Vous auriez épousé votre double cousine. Vous avez fait cousin-cousine avec...
8: Oui, bah 8-9 ans, on joue à Ça va, ça vient ou au docteur.
6: Mais voilà.
4: Ah, moi, j'aurais bien épousé mon cousin.
0: Ah, c'est pas vrai.
4: David, il est très beau, d'ailleurs. Ah,
0: bon. Salut, alors, dites donc.
4: Ah bah, je vous le montrerai.
0: Bah, présentez-le-moi, parce que c'est pas mon cousin à moi.
4: Ah oui. Mais j'avoue, jeune, je me perds... Mais en fait, on a... Non.
3: Mais non, mais il est beau garçon, surtout. On a le même âge.
8: Fais-toi plaisir, on s'en fout.
4: Quoi?
8: Mais Marcella, le soir avec son chien, tout le monde s'en fout. Faites-vous plaisir, on n'a qu'une vie. Vous rendez pas compte, les Occidentaux, on n'a qu'une vie.
4: On peut trouver quelqu'un est beau sans avoir envie de faire l'amour avec, enfin.
8: Ah bon? Ça sert à quoi, alors?
6: Moi, avec mes cousines, je construisais des maisons dans la forêt, puis après, on s'invitait à boire l'apéro et on buvait du vinaigre.
8: Ah, elles n'avaient pas envie, c'est bizarre.
6: Et tu jouais pas au docteur?
3: Ah, ça y est, l'autre
8: cochonne. Tu joues au vétérinaire, avec Valérie.
3: De toute façon, quel que soit le sujet,
6: Non mais ça va pas, non mais attendez, vous allez, je relève ça, vous avez
8: c'est ma meilleure blague. Redis la, vas-y.
6: Et l'autre, ça l'a fait rire.
3: C'est n'importe quoi.
6: Non mais attends.
8: Non, j'ai sous-entendu qu'avec toi, on joue pas au docteur, on joue au vétérinaire. C'était juste pour... C'était un écho, c'était un champ lexical, c'était pas fondé.
6: Tu sais qu'il y a 30 ans, t'aurais bavé jusqu'à je sais pas quoi pour essayer de me niquer.
5: Mais encore maintenant.
8: Mais c'était au 20e siècle.
5: Encore maintenant, ah oui. Encore maintenant.
6: Oh, Richard.
5: Ah, si, encore maintenant.
8: Mais arrête, pour un ticket resto, tu... Ah,

0: On t'a vu en séminaire, on t'a vu en séminaire. C'est pas la dernière.
1: Hein, Richard, alors, il vous imagine déjà en résine.
2: Ça va lui coûter bonbon.
0: Et Marcella,
3: ah, bah, c'est vrai qu'il faut beaucoup de résine pour me fabriquer, oui, c'est clair.
0: Ah, ouais, t'es Marcella qui joue la féministe là, en séminaire, elle gratte à la porte d'Elysée Moon. Arrête. Il est 3h du mat, t'es en slip devant la porte d'Elysée Moon. Tu veux que je balance, moi? Respectez les femmes, respectez les femmes.
4: Mais pourquoi Elysée Moon dans cette affaire? Je comprends pas.
0: Le patron a compris.
1: En tout cas, Einstein a bien épousé sa double, j'allais dire sa double résine.
5: La double résine.
1: Sa double cousine en 1919.
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1: Céline est au téléphone pour jouer avec les grosses têtes et surtout savoir quelle grosse tête
7: ne
1: dit la vérité.
7: Ne partez pas sans moi. Ah non, c'est pas.
1: Ah, c'est pas Céline Dion, c'est Céline Loridan de Saint-Venant dans le Pas-de-Calais. Remarquez, elle a peut-être son René. Céline, bonjour.
8: Bonjour.
1: Comment allez-vous?
8: Bonjour.
9: Bonjour.
10: Bonjour.
9: Bonjour.
7: Bonjour Céline.
1: Qu'est-ce que vous faites dans la vie, Céline?
8: Alors, je suis chargée de veille.
1: Ah, très bien, comme moi, là, ici.
9: Ça veut dire quoi? Ça veut dire quoi?
7: La
3: chargée de vieille?
1: Non, de veille.
8: Ah, de vieille.
9: Mais ça veut dire quoi, chargée de vieille?
7: Ça veut dire qu'elle regarde, elle regarde à la fenêtre.
8: Non.
1: Sur l'informatique?
8: Je veille sur les concurrents, les clients de la boîte dans laquelle je travaille.
1: Ah, voilà, voilà.
7: Vous êtes geek.
1: Non, concierge.
7: Veille sur Internet.
8: Voilà.
1: Céline, vous allez jouer pour un week-end de deux nuits pour deux personnes à l'hôtel Villa-Marie. C'est à Saint-Trope, à l'hôtel Villa-Marie. Peut-être avez-vous déjà entendu parler des fermes de Marie à Megève. Ah bah, c'est oui, le même groupe.
7: Oh, c'est super.
1: Ah oui, c'est super. Il y a un spa pure altitude. Vous avez une vue imprenable sur la baie de Pamplonne, la piscine Lagon et évidemment les restaurants qui vous attendent. Tout ça, c'est prévu pour vous, Céline. Et j'espère évidemment que vous allez être perspicace sur les informations données par mes camarades. Êtes-vous prête?
8: Oui, je suis prête.
1: Allez, on commence par Bernard Mabille.
9: Alors, j'ai la vérité. C'est, oui, je vous jure. Célébration du 80e anniversaire de l'appel du 18 juin. Marine Le Pen tient à faire savoir que si son père Jean-Marie préfère aller fleurir la tombe de Pétain sur l'île Dieu, parce qu'il n'en a qu'un, elle est allée sur l'île de Saint parce qu'elle en a deux. Et c'est la vérité.
1: Michel Bernier.
11: Agnès Buzyn a annoncé qu'elle célébrerait aujourd'hui l'appel du 18 juin. Pour le râteau du 28 juin, elle a dit qu'elle attendait le deuxième tour des municipales.
1: Jean-Luc Lemoine.
12: Disparition de Roger Borniche. Le ministre de la Culture, Franck Riester, a adressé ses condoléances à l'actrice Juliette Binoche, qui, je cite, fait partie des proches.
1: Johan Rioux.
13: Hier, sur RTL, Valéry Giscard d'Estaing a jugé grotesque la plainte déposée contre lui par une journaliste allemande pour agression sexuelle, avant d'ajouter « Je ne suis pas du genre à rester les mains dans les boches
1: oh. ». Daniel est venu.
14: Moi, je suis une femme sincère et honnête, cher Marie.
1: Céline, elle s'appelle. Céline.
12: Ah, je suis honnête, mais j'ai pas de mémoire.
14: Céline. Mais votre deuxième prénom, c'est Marie. Dites-lui.
8: Oh, bon, alors, dites-lui. Aline.
14: Aline.
8: Oui. C'est
14: beau. Comme la chanson. Bon, alors, écoutez-moi bien. Je suis vraie, je suis sincère. Un homme se levant d'un banc et ayant délibérément émis une flatulence massive à destination d'agents de police a été verbalisé et a écopé d'une amende de 500 euros.
1: Karine Le Marchand maintenant.
15: C'est officiel. Roland Garros se jouera du 28 septembre au 11 octobre. Alors évidemment, les jeunes ramasseurs de balles seront à l'école. Donc... ce seront des chiens issus de la SPA qui devront ramener les balles aux joueurs.
1: C'est possible, ça. C'est possible. Moi, mon chien, moi, Labrador, je viens le prêter balles. Parce qu'alors ça, il ramènera la baballe. Il adore les balles jaunes de
12: avec
1: tennis.
12: Avec la bave en plus.
1: Pardon?
12: Avec la bave quand même sur la balle.
1: Oui, bah enfin, écoutez, oui, d'accord, ça va pas gêner les joueurs français. Hein. Céline, à votre avis, qui dit la vérité?
8: Alors, pour Michel, j'y crois pas du tout.
1: Vous éliminez Michel Bernier et le râteau du 28 juin après l'appel. Remarquez, il va venir, hein, le râteau du 28 juin. Bon.
7: Oui.
1: D'accord. Ensuite.
8: J'élimine aussi la news de Johan.
1: La news de Johan Rioux sur Giscard, les mains dans les boches.
8: Voilà. J'élimine également Jean-Luc Lemoine concernant le ministre de la Culture.
1: Ah oui, il n'a pas envoyé un mot à Juliette Binoche en se trompant par rapport à Roger Borniche. D'accord.
8: J'élimine aussi Karine Le Marchand.
1: Oh, oh, les chiens ne ramasseront pas les balles, et pourtant, il faudra bien trouver quelqu'un pour les ramasser.
15: C'est vrai.
8: Mmh. J'élimine aussi la news de Bernard.
1: Ah, mmh. L'île de Saint.
9: L'île de Saint, ça vous plaît pas, l'île de Saint?
8: Bah, pourquoi pas, mais bon, là, non. Avec Marine Le Pen, non.
1: Et donc?
8: Et je garde donc la news de Daniel Evenoux.
1: Daniel Evenoux, effectivement, a donné la véritable information. Ça s'est passé en Autriche, en fait. Hein. C'est pas chez nous. C'est un Viennois qui a écopé d'une amende de 500 euros pour avoir pété, ostensiblement.
9: Mais en coup de vent, ça, c'est rapide.
1: Devant des policiers qui étaient en train de passer. Il s'est levé légèrement du bas. Vous voyez, une fesse seulement.
9: Oh, oui, je connais.
14: Très bien.
11: C'était un petit peu d'artifice.
1: Voilà. Et là, il a regardé les agents et il a délibérément émis une flatulence. J'aime bien le mot flatulence.
14: Ah, oui.
9: C'est joli.
1: Une flatulence massive.
9: Contrairement à paix, ça ne sent pas.
1: Et en tout cas, il s'est pris 500 euros d'amende. Céline, pour vous, c'est un voyage à Saint-Trope. Bravo, vous avez été perspicace.
8: Merci beaucoup, je suis super contente.
9: Bravo.
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1: Ah, une question d'actualité à la portée de tout le monde.
11: Grâce à Dieu.
1: Qui a sorti son journal intime en 2017
11: Loana.
1: Et dans l'actualité aujourd'hui, écrit même la polémique.
0: Écrit même la polémique, c'est quoi? C'est le nom de son dernier ouvrage?
11: Non, elle crée la polémique.
1: Qui crée la polémique à son corps défendant, bien sûr, actuellement, et a sorti son journal intime en 2017.
14: Une femme?
1: Une femme, oui.
11: Française?
1: Ouais. Française, alors française, oui.
2: C'est pas du tout lié au sport?
1: Alors, lié au sport...
2: Un petit peu.
1: Indirectement, j'ai envie de dire.
14: Actrice?
0: Ah, c'est pas Zaya?
1: Zaya, non.
2: Ah oui, c'est une sportive?
1: Non, pas du tout.
14: Mais c'est une dame qui est très âgée maintenant, qui parle de sa jeunesse.
1: Oh non, elle est née en 95, donc vous voyez.
11: Oui, c'est pas Anne Frank, quoi.
1: Non, c'est pas Anne Frank.
2: C'est une artiste alors.
1: Une artiste, oui.
0: Alizée,
1: non.
14: Une chanteuse,
1: oui.
2: Est-ce que son livre a eu un énorme succès, ce journal intime?
1: Qui a parlé de livre?
11: C'est un journal intime.
2: Ah oui, c'est Virginie Despentes. Non.
14: C'est un journal intime, mais un journal dit, pas écrit.
11: Audio.
1: Non plus.
2: Donc c'est un film.
11: C'est pas un livre. On peut pas l'acheter à la Fnac?
1: Si.
11: Alors c'est un livre.
2: Non, c'est un film.
0: C'est un disque.
1: C'est un disque.
0: Bah voilà.
14: Ah, bah alors c'est audio.
11: Bah, c'est le nom de son album, Journal Intime. C'est Ophélie Winter.
1: C'était son premier album qui s'appelait Journal Intime.
2: Olivia Ruiz,
1: non.
11: Elle vient d'un télécrochet?
1: Ah non.
2: Et là, Laurent est en plein cœur d'une polémique.
1: Ah oui, ça commence.
0: Ah, Miss Tinguette?
1: Non. Ça commence.
0: Arletty?
1: Ça commence à prendre la polémique.
11: Parce qu'elle parle avec quelqu'un.
1: Ah non, il parle avec personne.
14: Non, c'est le titre de son album, quoi, Journal Intime.
1: C'était le titre de son premier album.
11: Mais ça crée la polémique à cause de son contenu, à cause de ce qu'elle raconte.
1: Ah, ce n'est pas son premier album qui crée la polémique.
14: C'est le deuxième.
1: Non plus.
11: Je sais qui c'est.
1: Allez-y.
11: C'est Aya Nakamura.
1: Bonne réponse de Mella Bédia.
11: C'est ton premier album. T'étais pas très connu.
2: Parce que Macron veut qu'elle chante du Édith Piaf aux Jeux Olympiques, c'est ça, non?
1: Exactement.
0: Enfin, l'inverse est impossible.
2: Et elle a répondu, c'est qui?
1: Faut voir.
0: Ah oui.
1: Est-ce qu'on est capable? Tiens, on va écouter le tube d'Aya Nakamura juste un peu. On voit si on peut la chanter.

0: public sait qu'Aya Nakamura est une star internationale aujourd'hui, il faut quand même dire les choses. Et effectivement, certains pensent que ce n'est pas un bon choix que de choisir Aya Nakamura pour ouvrir...
1: Moi, j'aurais mis Sylvie Vartan. Qui chante du Aya Nakamura.
0: Alors, et en tout cas, le premier album d'Aya Nakamura s'appelait D'où mon piège, s'appelait effectivement Journal Intime. Ah ouais. Elle en a sorti d'autres depuis. Moi, je ne sais pas si c'est bien ou pas bien.
1: Mais pourquoi ça serait pas bien?
2: Et pourquoi ce serait pas bien, ouais.
3: Mais pourquoi il doit décider qu'il doit chanter quoi, lui? Enfin.
4: Oui, bah, c'est parce qu'il est président de la République. Bon.
0: Elle a raison. Elle a raison.
4: Enfin, je dis ça. Je dis ça, je dis rien.
0: Tu penses à moi, mais je alors... pense à faire de l'argent. Je suis pas ta daronne. Je suis pas ta tata. Genre en Katchana, baby. Oh, ja, je suis pas ta tata. Vous voyez que piaf. Piaf peut chanter.
1: Eh ben ça y est. Franchement, on peut dire adieu à Marc-Antoine Lebret.
0: Je ne suis pas ta daronne. Je te ferai pas la morale. Tu parles sur moi. Hier, crache encore hier. Tu voulais m'avoir. Tu savais pas comment faire.
1: Tais-toi, c'est idiot.
0: Il y a du piaf là-dedans. Il y a du piaf.
1: Donc, mais elle va le faire ou pas, alors, où ça craint?
0: Ah bon, c'est pas, vous savez ce que c'est, les polémiques, les machins.
1: Ah, elle veut pas, elle s'exprime.
0: Et certains disent qu'Emmanuel Macron fait n'importe quoi, que c'est pas une bonne idée. Monsieur Barbier, on veut votre avis.
5: D'abord, en effet, pourquoi c'est au président de la République de choisir la chanteuse?
3: Oh, mais tu
5: laissons le comité d'organisation des jeux faire ça, il a pas à s'en mêler. Ensuite, soit on fait du la France éternelle et on fait venir un chanteur un peu comme on l'a fait pour la Coupe du Monde de rugby, etc.
2: Coup,
5: et on s'endort. Soit on veut faire vraiment la jeunesse et on prend la vedette populaire du moment, même si elle sera oubliée dans quelques années. Le mélange des deux, avoir du Piaf et du Aya Nakamura,
1: ça semble ça fait
3: un peu cliché, tu vois, comme lui, comme Emmanuel Macron, la Tour Eiffel et tout ça. Tu vois, la France, c'est quelque chose comme ça pour touristes.
5: Voilà, il y a un peu touristes.
1: Ou alors on reforme pas les Forbans, mais les trois cafés gourmands.
0: On met le gourmand. Tata.
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0: Quelle fut la première vedette à se produire sur la scène de l'Olympia?
9: Oh,
10: Maurice Chevalier?
0: Non, pas Maurice Chevalier.
10: Est-ce que c'est un chanteur, un acteur ou quelque chose d'autre?
0: C'est une femme.
10: Joséphine Baker?
0: Joséphine Baker, non.
10: La Goulue?
0: La Goulue! Bonne réponse de Laurent Baffy. Eh oui.
4: Je ne pas qu'elle avait un spectacle, la Goulue.
0: Eh ben, c'était une danseuse de French Cancan.
11: Elle tout le premier rang.
0: Elle avait quitté le Moulin Rouge et elle dansait effectivement à l'Olympia quand l'Olympia a été inauguré le 11 avril 1893, puisque c'est le même patron du Moulin Rouge qui a créé l'Olympia. Vous vous rendez compte, à la fin du 19e siècle, oui. 1893.
11: Toulouse-Lautrec dans la salle.
0: Sûrement. Et la Goulue, en tout cas, dansait le Cancan. C'était la vedette du programme, la Goulue à l'Olympia. Vous avez fait l'Olympia, Chantal?
4: Oui,
0: combien de fois?
4: L'Olympia, plusieurs fois. C'est très beau comme ça, c'est magnifique.
11: Et la Goulue était sympa ou pas?
4: Oui, elle était dans les coulisses, elle regardait mon spectacle.
10: Moi aussi, je l'ai fait, l'Olympia, Laurent, si vous avez des
0: questions. C'est pas vrai.
10: Oui, avec
11: moi aussi, je l'ai fait.
4: On t'a pas demandé à toi.
10: Mais je sais pas, j'essaie d'agrémenter un peu.
4: C'est à moi qu'on pose la question.
3: Mais c'est toi, c'est quoi?
4: J'ai adoré faire l'Olympia.
10: Moi, ma spécialité, c'est la cuisine au beurre.
3: Non, mais pourquoi tu as fait c'est quoi que tu as fait?
10: Je faisais des one-man shows avec des chansons dedans.
0: Il chantait à l'Olympia.
10: Oui, des one man.
0: Il a fait chanteur, Max Boublil.
4: Mais je me souviens, qu'est-ce que tu chantais?
10: Oh, ce soir, tu vas prendre
2: Oui, tu vas prendre comme si je sortais de prison après 10 ans de réclusion. Oh, tu vas prendre. Oui, tu vas prendre. J'espère que t'es véhiculé parce que tu pourras plus marcher. Oh, tu vas prendre.
10: C'était pour toi, Marcella, uniquement
3: non,
10: pour toi.
3: Mais là, écoute.
0: Je sens que ça lui plaît. Hein.
3: Ça me plaît, mais tu chantes faux.
10: Non, pas du tout. Alors, je chante pas faux du tout. Amenez-moi une guitare, on va voir si je chante faux.
3: Parce que les paroles sont magnifiques.
10: Elle est agaçante, non?
11: C'est un programme, c'est un programme.
10: Mais qu'est-ce que je vais lui faire à Marcella?
3: C'est magnifique, c'est hyper, hyper romantique, en fait.
0: Pour Maryse Latester, qui habite en Gironde, si vous allez à Haute-Rive, ce sera pour voir quoi?
11: Le palais idéal du facteur cheval.
0: Pour voir le palais du facteur cheval, bonne réponse de Franck Ferrand. Vous l'avez déjà vu en vrai? Je parle pas du facteur, hein, je parle du palais, évidemment.
11: Ah non, le facteur, je risque pas de le voir, mais le palais, soyons très honnêtes, c'est un petit peu décevant.
0: Ah oui,
11: c'est,
0: ah oui.
11: Mais c'est quand même...
0: Conseillez pas d'aller jusqu'à Haute-Rive, alors.
11: Bon,
0: pas pour ça, en tout cas.
11: C'est une curiosité, puis le paysage autour est somptueux.
3: On mais pourquoi s'appelle le palais cheval?
0: Parce qu'il s'appelait comme ça, c'était son nom, Monsieur Cheval, le facteur cheval. Il était facteur, et il avait...
3: Il s'est construit un palais?
11: Il est tombé sur une pierre.
0: Voilà, c'est ça. Et racontez, Monsieur Ferrand.
3: Il a un palais des cartes?
11: C'est ce que dit Laurent, il a trébuché sur une pierre qu'il a trouvé très belle, et après sa tournée le soir, il est venu chercher cette pierre et s'est dit qu'est-ce que je pourrais en faire. Et il s'est mis, à mesure qu'il faisait des tournées, tous les matins, il ramassait des pierres étonnantes, des racines, des choses étranges, et il s'est mis à faire cette espèce de construction un peu bizarre, totalement fantaisiste.
5: Des bouts d'assiettes.
4: Un peu la maison de Dame Tartine.
11: Mais c'est vrai que c'est un petit peu mal vieilli, parce que ça n'a pas été conçu par un...
0: Voilà. Je voudrais juste m'arrêter sur la précision de Madame Latsou, parce que déjà qu'on ne sait pas, vraiment pour ceux qui ne connaissent pas le palais du facteur cheval... on sait pas bien. Moi, je connais, parce que j'ai déjà vu, il y a même eu un film formidable avec Jacques Gamblin dans le rôle du facteur cheval. Donc moi, je le vois, le palais. Mais pour ceux qui connaîtraient pas le palais, je suis pas certain, cher Chantal, que votre petite précision ait donné grand chose. Parce que, est-ce que vous croyez qu'on connaît mieux la maison de Dame Tartine que le palais du facteur cheval?
11: Mais quand Franck a dit ça a mal vieilli, il parlait de Chantal.
4: La maison de Dame Tartine, c'est une maison qui est faite de briques et de broc avec des gâteaux.
0: C'est quoi la maison de Dame Tartine?
4: Je sais pas.
11: Quoi?
4: Ça, c'est un truc qui m'habite depuis ma jeunesse, Dame Tartine, mais je ne la connais pas personnellement. Voilà.
0: Donc vous dites un truc sans savoir ce que c'est.
4: Oui, mais ça, je trouve ça intéressant. Les gens vont aller voir, vous savez, c'est ça aussi la radio.
0: Parce qu'en plus, vous n'allez pas prendre ce que c'est que la radio.
4: Les gens vont,
0: vous n'allez pas aller voir le type qui dit que je dis 2 euros, vous.
4: Les gens vont se documenter sur Dame Tartine. Et toi, tu m'as dit que tu connaissais...
11: Dame Tartine? Oh, bah, par cœur.
4: Ben voilà, tu vois.
0: Non, mais moi, je connais Dame Tartine.
11: Ah.
0: Parce que j'ai vu la bande dessinée quand j'étais gamin. J'avais Dame Tartine, elle, c'est une sorcière qui se balade sur un balai dans le ciel. C'est ça, Dame Tartine.
4: Elle a une maison bizarre.
0: Mais je me souviens pas de la maison de Dame Tartine.
4: Vous n'avez pas tilté sur la maison.
0: Mais c'est pas ça, c'est que vous me surprenez en voulant aider nos auditeurs à identifier le facteur du palais cheval en disant oh, ça ressemble à la maison de Dame Tartine.
11: Que personne ne connaît.
4: Mais moi, faut me suivre, si vous voulez.
0: Oui.
4: Rien n'est jamais fini.
0: Ah non, ça.
11: Ça, on a vu. C'est quoi le but, Laurent?
0: Enfin, Chantal, merci pour...
4: J'aime bien donner des précisions aux gens, parce qu'après, ils sont perdus. Mais non, mais ce garçon qui est tombé sur une pierre, moi, je comprends très bien.
11: Ouais.
4: Je suis tombé place de la République jeudi soir.
0: C'est pas vrai.
11: Non.
4: Si, parce que figurez-vous qu'il n'y a plus de station
0: c'était
4: de taxi.
0: C'était pas mardi soir, plutôt.
4: C'était jeudi soir.
0: Très bien.
4: Je connais ma vie.
0: D'accord.
4: Pourquoi vous voulez vous immiscer dans ma vie?
11: Mais voilà. C'était une manif, pourquoi que tu faisais?
4: Je faisais pas de manif.
11: Contre la mort.
4: Je sortais de l'Alhambra. Je sortais de l'Alhambra et j'avais un dîner d'anniversaire après. On m'attendait pour souffler les bougies. Je suis extrêmement attendu dans les dîners. Bon. Et donc, avec Michel, on s'est retrouvé place de la République.
0: Non.
4: Pas de station de taxi.
0: Sans rire.
11: Non.
4: Rire, ouais, vraiment sans rire. Et... J'en trouve un, mais très loin devant le De Jazé.
0: Oui.
4: Je cours, parce que j'aime bien courir.
0: Oui.
4: Je cours.
11: Et que tu cours bien.
4: Et il y a 2 marches pour aller sur la chaussée.
0: Oui.
4: J'attends, je traverse. Donc
0: j'espère qu'il y a une chute.
11: Bah non, bah oui.
4: Je glisse sur une canette de bière écrasée sur la 2e marche. Voilà. Je glisse et je fais un vol plané comme ça. On m'a vu, Michel m'a vu partir
11: mais
4: comme
11: non.
4: ça.
11: Par-dessus le déjeuner.
4: Sur le
11: sur le taxi.
4: Non, presque, mais sur le chaussée.
11: Sur le quoi? Sur le chaussée.
0: Manifestement, il y a encore des dents sur place.
4: Sur la chaussée.
11: Elle se on aura dit Dame Tartine.
0: La suite après la pub.
7: À suivre.
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0: Tout le monde ne connaît peut-être pas Hélène in Paris, et je vous sens intéressé, monsieur Boulet.
9: Ah, moi j'adore, hein, en ce qui me concerne.
0: Bah, vous la connaissez pas encore.
9: Non, mais le look, le regard,
0: ah, oui.
9: La prestance.
3: On dit pas le look, on dit the look.
9: Ah oui, the look.
12: Qu'est-ce qu'elle va nous apprendre?
9: Non, on dirait Nancy Reagan, j'adore.
0: Qui ça? Nancy Reagan, elle est morte. Hein.
9: Oui. Ah, ah bah oui, mais en mieux.
13: En beaucoup moins morte.
14: C'est Ariel Dombal en brune, vraiment. Et vous êtes phosphorescente, elle est géniale, c'est une fille incroyable que vous avez permis de faire découvrir quand même à la France. Elle a déjà eu 1000 vies. Elle a bossé, je crois, même avec Steven Spielberg. Elle a vendu des objets.
0: Ah bon, ça, je savais pas que vous avez fait.
14: Mais oui, je crois que
0: vous
14: avez
0: fait. Non, j'ai fait.
12: C'est E.T.
0: E.T., c'est vous.
14: J'ai fait une petite enquête hier soir. J'ai appelé une de vos amies. Et vous savez quoi? Elle a un majordome qui s'appelle Kent. Et ah. Oui, elle a un homme et tout. Elle a des domestiques.
12: Vivement que la gauche revienne. Oh putain, c'est pas vrai.
14: Mais qui est ce Kent alors?
12: C'est
3: ce Kent. Kent, c'est mon chouchou. C'est lui qui. Kent, bring my shoes, please. Kent,
14: c'est votre

0: domestique. Et puis elle cherche quelqu'un parce qu'elle a été mariée, elle a deux enfants, mais là elle est célibataire et cherche quelqu'un.
1: Ah oui, mais tu lui as dit que tu étais libre.
2: Alors là, j'ai un rêve.
3: Ah mais j'ai prévenu Hélène une parisière. Je lui ai dit, on a un garçon célibataire puceau.
0: Presque à demi.
2: Non. Moi, mon rêve cette année, c'est vraiment de rencontrer Karine Le Marchand. J'adorerais faire L'amour est dans le pré. Vous rendez compte, Hélène? In the prey.
3: Ah oui, avec un agriculteur.
2: Avec un agriculteur. Mais je trouve ça tellement sexy.
0: Mais il est le petit-fils d'un agriculteur.
2: Ah ben bah voilà, c'est fait.
4: Et lui, il va faire Johan in Hélène, le père.
0: En tout cas, je suis heureux de vous rencontrer. N'ayez pas peur, hein, parce qu'il y en a qui sont venus me voir en secret tout à l'heure en me disant, c'est qui cette Hélène? Et donc, voilà, je leur ai dit.
5: Oh, lui, j'aurais pas voulu le connaître pendant la guerre. Oh la vache.
0: Ils se sont tous regardés en disant, mais c'est qui?
3: Il faut quand même dire que je vous ai entouré. Là, regardez quand même, d'un côté, vous avez un garçon célibataire qui ne demande que ça.
0: C'est vrai.
2: Mais non, mais s'il est agriculteur, ok.
0: Et puis, vous avez l'âge de mon papa. Comme...
6: Oh là là,
4: votre
6: oh,
4: comment... quand même. Hein.
3: Pour toujours.
0: Mais non, mais.
2: Ah oui.
3: Faut toujours qu'il gâche tout.
2: Là, t'as tout gâché.
3: Elle avait commencé à sortir le chèque. Il est con.
2: T'as tout gâché.
3: Il est con. Et de l'autre côté, Monsieur Boulet, qui, on va dire, il peut pas être votre majordome. Enfin, il aime accompagner.
2: Mais il ressemble à Kent.
3: Ah oui. Oh. Mais il aime accompagner les dames riches d'un certain âge.
2: Moi, je suis blindée d'amour. Alors, d'ailleurs, j'ai même.
5: Vous avez vu la gueule des gigolos?
3: Non mais Monsieur Boulet a été l'accompagnant de Madame
4: Barrière.
3: Marthe, comment elle s'appelait déjà?
4: Martha Barrière.
3: Martha Barrière.
2: Ah, Martha. J'étais très amie avec Diane Barrière.
4: Ah oui. Ça...
2: Voilà la fille.
4: Ok d'accord.
7: Enfin, Moon, et Mouna Ayoub. Nous les gens de gauche.
2: Non Mouna Ayoub non c'était pas non. Moi.
5: À
2: c'était
5: nous
2: pas...
5: les socialistes on compte pas. Hein.
3: C'est bien la première fois, Bernard, que je vous entends dire « Nous, les socialistes ».
6: Ah oui, ça c'est clair.
3: Combien de langues vous parlez ?
2: Je parle quatre langues.
3: Quatre langues, c'est on va bien. Vérifier avec Monsieur Logérias. Alors, français, d'accord ? Après, alors ?
5: J'ai jamais anglais. Été aussi humilié.
3: Anglais. Vous voulez parler anglais, Monsieur Logérias ?
8: Yes, I want to call Hélène Imperius to start in New York. And
2: quoi ? Qu'est-ce que t'as dit ?
8: That to quoi? From Minnesota to Charleston.
2: Ah, ouais, j'ai rien pigé.
8: No, that because I find it's such a strict point, come on.
3: Ensuite, quelle langue ?
2: Arabe.
3: Arabe.
8: Alors, là, il est non leur
2: alors, je vais dire que tu parles pas l'arabe.
3: Et ensuite, quelle autre langue?
2: Espagnol.
3: Espagnol.
7: Ah, non, mais est-ce qu'on peut l'entendre parler les langues elles aussi?
8: Ah, si, por favor. Un poquito.
2: Un poquito. Un poquito.
5: Je connais un mot en espagnol, c'est chorizo.
2: Chorizo. Ah, chorizo. Chorizo, muy rico.
3: Non mais moi je suis allé chez Hélène in Paris.
5: Je suis un peu
3: invité par Paris Match, hein, il faut le dire. Je n'avais pas compris. En fait, ce sont pas vos meubles qui sont dans le studio. Vous faites
2: en partie.
3: Vous faites
2: en
3: musée partie. En fait.
2: Ah non, pas musée, galerie. Musée, c'est en face, au Louvre.
5: Si vous aimez les antiquités, je suis là. Non.
2: Il y a Laurent hier, ce qui était très drôle, parce que je lui ai dit à la Kamala Harris, il me dit, c'est qui ça?
3: On parlait d'Anne Hidalgo, et elle dit, Anne Hidalgo, elle a voulu faire à la Kamala Harris.
2: J'ai dit, elle est Kamala Harris, elle fait Kamala Harris, et il a dit, c'est quoi?
5: Alors, ah bah, on est loin du Havre.
2: Alors j'étais...
3: Mais en fait, elle parlait de Kamala Harris. Oh
2: alors j'étais très inquiète. J'ai dit, are you serious?
3: Kamala Harris.
5: J'espère que vous avez bien mangé quand même.
2: Ah bah oui, c'était Yannick Aleno qui a fait le dîner.
3: Vous voyez.
2: Ah mais s'il vous plaît.
7: Ouais, donc Paris Match fait des invitations chez vous. Moi, si je veux inviter chez vous aussi,
2: avec plaisir. Mais quand
3: Valérie,
2: vous voulez...
3: ça vous rappelle le bon temps.
7: Pas celui-là, non.
2: Avec plaisir, Valérie.
5: Il faut avec que
2: plaisir.
5: Tu viennes avec tes meubles
0: et tes amis.
3: Allez, une première citation.
5: Je pense qu'IKEA est interdit chez madame.
2: Ah non, j'en ai, j'adore IKEA.
3: Ah oui? Qu'est-ce que vous avez chez IKEA?
2: Bah, le bureau du fond. Vous n'êtes pas.
4: C'est là où il y a les dossiers.
3: Le bureau du fond, ça doit être les chiottes qu'elle veut dire. Pour Marc Marsal, qui habite Morbac en Lorraine.
5: Ah, Morbac,
7: ah, bah, oui. Morbac?
3: Oui, la citation suivante. Comment voulez-vous que je vous explique pourquoi on peut être nazi? Je ne sais même pas faire marcher un ouvre-boîte.
5: Ah, c'est Woody Allen.
3: Et c'est Woody Allen, bien sûr. Bonne réponse de Bernard Mabille. Une citation qui va très bien avec l'ambiance, Hélène in Paris, pour Grégoire Hilsch, qui habite Noirmoutier, qui a dit « Je voudrais rassurer les peuples qui meurent de faim dans le monde. Ici, on mange pour vous.
5: Oh. » C'est Coluche.
4: Coluche.
3: Coluche, excellente réponse de Bernard Mabille.
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3: Ah, une question pour Claire William, qui habite Pontivy dans le Morbihan. Alors, c'est une page assez étonnante qu'on peut lire dans la presse aujourd'hui. La dame blonde s'en est allée, c'est le titre de cet article. La veuve s'est éteinte dimanche en Corse. Elle avait joué un rôle central dans la vie de son mari. Et elle s'appelait Jeannine, connue surtout, évidemment, pour son mari, dont elle était veuve. Je ne savais pas, d'ailleurs, qu'elle était encore vivante, cette femme. Il faut dire qu'elle a vu des tas de choses incroyables dans sa vie familiale avec son époux, puisque Jeannine, quand elle a épousé son mari, avait déjà eu 2 enfants qui s'appelaient Annie et Alain. Bon, Jeannine ne pouvant plus tomber enceinte, son mari avait décidé dans le huis clos familial qu'Annie, qui venait tout juste d'avoir 18 ans, porterait l'enfant de la famille.
11: C'est compliqué.
3: Elle a donc eu un enfant de son beau-père.
13: Oui, ça se fait dans le Nord.
14: Et elle n'était pas jalouse, Jeannine ?
3: Eh ben non, Jeannine, elle a accepté. Non.
13: En Belgique aussi, ils le font facilement.
3: Leur fille Sophie est née en 1971. Ça a été une sorte de ménage, donc, à 3, on peut bien dire. Et puis, ce qu'il faut savoir, c'est que le cercle intime de cette famille pas ordinaire est allé jusqu'au fait qu'à un moment donné...
5: Sophie a épousé Alain.
3: Non. Le mari de Jeannine a aussi épousé...
11: Alain.
3: Non.
11: T'arrêtes tes conneries, toi.
3: Il s'est mis en ménage avec Dominique, l'épouse d'Alain, son beau-fils.
11: Oh là là.
3: Est-ce que vous me suivez, là?
11: Oui, bien sûr.
3: C'est la famille. Donc, il a eu une fille avec sa belle-fille.
11: Ah, ok.
3: Et il a terminé sa vie avec la femme de son beau-fils.
11: Ouais.
3: Mais Jeannine, bon, bah...
11: Elle est open, Jeannine, hein. Elle est très open.
13: Jeannine, elle est bonne esprit, on dit dans le métier.
11: Elle est open.
3: La preuve qu'elle a survécu à tout ça, c'est qu'elle vient simplement de nous quitter et que l'équipe lui consacre une page entière.
11: Jeannine Longo.
5: C'est Anctil.
14: C'est Jeannine Anctil, oui.
3: Jeannine Anctil, bonne réponse. C'est incroyable.
13: C'est bon délire, hein, cette famille.
3: Mais c'est
13: très
3: bon délire. Absolument incroyable.
11: Ouais, je savais pas.
3: Je savais pas que c'était à ce point-là, quand même, cette histoire de famille.
14: Mais il n'y a pas de consanguinité, en fait.
3: Ben non, puisque ce sont ses beaux enfants.
5: Mais juste un peu de promiscuité. Ouais.
3: Oui, c'est
14: ça. Non, mais ce qui était fou dans leur couple, c'est qu'elle le suivait absolument partout. Ouais. Même quand
13: elle
14: il s'entraînait, elle le suivait.
3: Ben, elle avait intérêt.
13: Ben oui. Parce qu'apparemment, si.
5: En voiture.
14: Non, mais ce que je veux dire, lui ne faisait rien, en fait, c'est dans l'autre sens. C'est-à-dire qu'il n'allait même pas s'entraîner si elle venait pas avec lui. Ah ouais. Donc c'est fou cette...
3: Et elle le suivait à bicyclette, ce qui était quand même assez formidable parce qu'il allait vite.
5: Des fois, elle le dépassait.
14: Non, mais il avait besoin d'elle, c'est ce que je voulais dire.
13: Oui, c'est...
14: Et en fait, je connaissais la réponse.
11: Mais c'est bien, c'est bien.
14: Mais non, parce que du coup, j'ai pas été assez vite. Quand Laurent a fini la question, c'est Gérard qui a dit la réponse.
11: Oui, mais Gérard,
14: alors que je le savais.
15: C'est vrai, on forme une équipe, on est tous ensemble.
14: Oui, j'ai bien compris.
13: Comme la famille de Jeannine.
15: Ah ouais, alors qui veut se taper bout de boule?
3: Allez, une autre question pour monsieur Richelieu qui habite l'île d'Abo dans l'Isère.
11: Ah, comme le cardinal.
3: Et la question concerne ce 256 mètres carrés à vendre au 17 quai Voltaire à Paris, vue imprenable sur la Seine et le Louvre. 5,3 millions d'euros.
13: J'ai fait une offre.
3: C'est la mise à prix. Prix de départ, hein, attention, ça risque de monter aux enchères.
16: Oui, c'est mon appartement.
3: Allez-y.
16: C'est mon appartement qu'on veut vendre maintenant, alors que je suis mort il y a quelques années maintenant, l'appartement de Karl Lagerfeld.
3: Excellente réponse de Christophe Beaugrand.
16: Il y a même l'emplacement où dormait

0: tête.
1: Mais c'est très bruyant et c'est à l'ombre.
2: Ah, comment vous savez ça, vous?
1: Parce que le Quai Voltaire, c'est à l'ombre.
2: Monsieur Lagerfeld, pouvez-vous nous faire la visite de l'appartement?
3: Allez. Alors, c'est extrêmement simple. Il y a évidemment des murs qui sont absolument magnifiques en marbre de Carrare. On peut voir une vue absolument imprenable. Il y a également des grandes pièces pour mettre des vêtements très jolis. Et par contre, je refuse de vendre cet endroit à une grosse. Que ce soit clair. C'est un endroit pour les filles minces qui ressemblent à des cintres.
2: Et comment elle s'appelle, votre chatte, là? Elle était où?
3: Choupette, Choupette.
2: Il y avait une pièce pour Choupette.
3: Il y avait une petite pièce pour Choupette. Ah oui, c'est la seule petite chatte qui a accompagné ma fille.
2: Une petite pièce de 90 mètres carrés.
3: Oui, un petit truc absolument simple. D'ailleurs, elle a hérité de la moitié de ma fortune.
2: Mais en tout cas, l'appartement est aux enchères pour ceux que ça intéresserait. Hein, quand même 5,3 millions
4: prix
2: d'euros.
4: Prix de départ. Parce que là, c'est pas, ça va partir beaucoup plus haut.
2: Ah, vous croyez?
4: Ah, bien sûr. Moi, j'ai fait un peu d'immobilier quand j'étais plus jeune. Et
5: Les appartements de stars, ça marche?
4: Non, mais ça va partir. Bien sûr, c'est ce qu'on appelle un bien exceptionnel.
2: J'y foutrais pas les pieds, parce que moi qui suis allergique aux chats, je suis sûr que ça...
5: Il reste des poils de Choupette?
2: Ah bah Choupette doit avoir laissé des poils partout.
4: C'est bien sûr.
6: Elle est morte, Choupette?
2: Je crois pas.
5: Non, elle est toujours vivante, Choupette.
6: Non, elle vit où, alors?
5: Bon, elle vit avec la gouvernante de Karl Lagerfeld qui a récupéré...
1: Elle s'est installée à Miami.
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2: Une question pour Stéphanie Fargier, qui habite Metz en Moselle. Comment s'appelait la tribu dirigée par Pyrrhus Ier, tribu grecque, qui était la troisième tribu la plus connue avec les Chaoniens et les Thesprotes?
6: Ah, parce que ça aussi, ils étaient connus, cela?
5: Les Chaoniens et les Thesprotes.
6: Non, je veux dire, est-ce que de notoriété...
8: C'est un nom grec.
2: Hein. Alors, c'est un nom qui vient du grec, évidemment. C'est une tribu, évidemment, de l'Antiquité, qui était dirigée par Pyrrhus Ier, et le plus célèbre grec appartenant à cette tribu était Alexandre le Grand, car sa mère était une princesse de cette tribu.
8: Les Thraces.
5: Est-ce que c'est un
2: les
5: nom?
2: Thraces, non.
5: C'est un nom.
9: Les Macédoniens.
2: Les Macédoniens. Non.
8: Les Spartiates.
2: Les Spartiates. Non. Les Perses.
9: Les
2: non.
9: Est-ce que c'est un nom qui est maintenant utilisé pour désigner autre chose?
2: Qu'est-ce que vous avez dit?
6: Il dit les Spartiates et l'autre il répond.
8: Les Tongues.
4: Les Tongues.
5: Les Tropéziennes.
2: Madame Bachelet était en train de poser une question intéressante.
9: Est-ce que ce nom est utilisé maintenant pour désigner autre chose que cette tribu?
2: Absolument. Et d'ailleurs, ce n'est pas sans lien avec notre interlocutrice précédente.
5: C'est un rapport avec les chiens. Ah, Animalis.
2: Ça, un rapport avec les chiens.
5: Chez Truffaut.
9: Ah oui, les cyniques.
2: Les cyniques, non.
6: Les gamelles. Les gamelles.
2: Les gamelles, non.
5: Attends, c'est
6: les croquettes.
2: Non, cette tribu était réputée pour leurs chiens de combat les bergers utilisaient pour garder leurs troupeaux. Et le plus célèbre...
4: Vas-y, les Rottweiler. Les Doberman.
10: Pitbull.
2: Et le
4: Pitbull. Et t'as vu mon Pit.
2: Et le plus célèbre de ces chiens était celui d'Alexandre le Grand, qui s'appelait Peritas.
5: Les bulldogs.
2: Les bulldogs.
6: Peritas.
2: C'est pas une race de chiens.
5: Pas une race de chiens.
2: Autant vous dire.
9: Ça désigne des chiens.
2: Oui, absolument.
5: Les canidés.
2: Les canidés, non.
6: Ça désigne
5: c'est pas une race, mais ça désigne des chiens.
2: Oui, absolument.
8: Les molosses.
2: Bonne réponse de Bernard Mabille.
5: Eh oui, les molosses.
4: Respect.
5: Bravo, bravo.
2: Effectivement, bravo, les molosses.
4: Respect, oui, bravo.
5: Ouais, bravo.
2: Les molosses, c'est
9: pas
2: une...
9: étonnant que ce soit lui qui ait trouvé quand même cette réponse.
5: C'est vrai que c'était...
2: Bon, comment tu vas... On n'a pas dit les molosses, on a dit les molosses, Roselyne. Et oui, les molosses. Tout le monde connaît ce mot, évidemment, qui désigne les chiens imposants dans le langage courant. Et les molosses, c'était une tribu grecque à laquelle appartenait Alexandre le Grand. C'est une très bonne réponse. Bravo.
5: Quel talent, Bernard. Oui,
2: une autre question liée à l'actualité, ce sera cette fois pour Amandine Pigeot qui habite...
5: Elle roule en quoi comme voiture?
8: En Rhino.
6: Tu roules en Pigeot, Amandine?
2: Amandine Pigeot habite dans,
6: ou en Rhino.
2: Dans la Marne. Et moi, je vous emmène tout simplement sur le site de Beauvoir, dans l'Allier. C'est là-bas qu'on peut trouver, ou qu'on trouvera sûrement, si on arrive à l'extraire, de l'or blanc. Mais qu'est-ce que l'or blanc?
9: Le lithium.
2: Le lithium, oui. Bonne réponse de Madame Bachelot, bravo.
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2: Nous restons à Paris, dans le 11e arrondissement. Lise nous attend. Bonjour Lise.
11: Bonjour Laurent, bonjour les grosses têtes.
10: Bonjour.
2: Oh, quelle voix charmante, Lise, ouais. Joyeuse, optimiste en tout cas.
11: Je suis ravie, j'attends ce moment depuis très longtemps.
2: Vous avez 26 ans, qu'est-ce que vous faites dans la vie?

0: suis artisan et je suis doreuse à la feuille ornementaliste.
1: Et vous travaillez en ce moment alors peut-être quand même?
0: Alors le chantier sur lequel j'étais a fermé, c'était l'hôtel de la Marine, place de la Concorde.
1: Ah oui.
2: Ah oui.
0: Il a fermé. Et du coup j'ai aménagé mon chez-moi en atelier de fortune. Et en effet là je travaille sur une collaboration avec une marque de spiritueux pour leur faire des belles bouteilles dorées.
1: Lise, écoutez mes grosses têtes et essayez de deviner qui vous ment, qui vous dit la vérité. 5 mensonges, 5 fake news et une seule véritable information. On commence par Yoann Rioux.
3: Les passagers de la croisière des grosses têtes bloqués depuis un mois et demi avec Bernard Mabie et Chantal Latsou tiennent à faire savoir, ça y est, on a assez ri.
1: Jérémy Ferrari.
4: Les études scientifiques le prouvent, il y a peu de fumeurs parmi les malades du Covid-19. Des masques à la nicotine seront donc distribués à tous les enfants rentrant en cours préparatoire dès le 11 mai.
1: Éric Logérias.
5: Aujourd'hui, dans toute la presse, on parle du retour d'un trou. Un gros trou, célèbre pendant des années. C'est celui de la Sécu, qui pourrait atteindre, attention, écoutez bien, 41 milliards.
1: Ariel Dombal.
2: Alors, le prix du baril de pétrole étant devenu moins cher que le prix du baril d'Ariel, écoutez bien, j'ai essayé pour la lessive et ça nettoie quand même moins bien.
1: Florian Gazan.
6: Le premier combat de boxe sans contact a eu lieu hier au Madison Square Garden à New York et sans surprise, au bout de 12 reprises, les boxeurs se sont séparés par un match nul.
1: Jean-Luc Lemoine.
7: Pas de confinement en Suède et pourtant, pas plus de cas de coronavirus et de décès qu'en France. Zlatan Ibrahimovic en est sûr, c'est parce qu'il fait peur au virus.
1: Ah bah il est assez fort pour ça. Hein. Tout le monde craint Zlatan Ibrahimovic. Lise, est-ce que vous avez bien entendu tout le monde et qui éliminez-vous d'abord?
0: Tout d'abord, je pense que M. Rioux ne dit pas vrai concernant la croisière avec Chantal.
1: Alors, la croisière des grosses têtes, heureusement, n'était pas en cours. Non. Il y aura peut-être une en septembre prochain, définitive.
5: The last croisière.
7: Le dernier départ.
1: Ensuite, vous éliminez qui?
0: Élimine Monsieur Gazan.
1: D'accord, les masques à la nicotine.
6: C'était pas moi les masques à la nicotine, mais éliminez-moi si vous voulez. Ok, Lise.
4: C'était Jérémy, Lise.
0: J'ai réussi, mais non, je vous élimine aussi pour le.
6: Ah bon. Ah bah voilà. C'était la boxe.
1: Alors les masques à la nicotine, c'est vrai qu'il faut quand même faire très attention. Il y a une étude qui est sortie pour dire qu'il y avait moins de fumeurs parmi les personnes disparues du coronavirus. Bon, faut pas fumer pour autant, même si, et ça je trouve ça absolument incroyable, ce matin dans la presse, il y a un tabacologue qui dit en revanche, si vous fumez, surtout n'arrêtez pas.
5: Oui, c'est ça.
4: N'importe quoi.
5: Ça nous emmerde pour arrêter depuis des années.
6: Et moi, je suis allé acheter 2 cartouches de clope. Dans une semaine, ça peut valoir des millions.
5: Ah oui.
6: Et ceux qui aiment les pipes vont être sauvés alors.
4: Ah ben, Johan, il se lâche.
6: Ah ben voilà.
4: D'un coup. Ouais.
1: C'est pas drôle, c'est pas logique, mais.
5: Bah, si, quand même.
4: Mais il l'a tenté.
5: Mais c'est qui fait ça? C'est les hommes ou les femmes qui font les deux
4: bah, ceux qui veulent bien.
6: Ça dépend.
4: Mais qu'est-ce qu'il y a?
7: Jérémy se sent fragile à côté.
5: Je vous rassure. J'ai jamais fait ça et j'en ai jamais.
4: Mais arrête de me prendre à témoin en me regardant.
1: Attendez, vous n'avez jamais eu le droit.
5: Non, parce que je sais plus. Ah oui, c'est dans le sens là, d'accord.
1: Vous n'avez jamais eu le droit à une gâterie.
5: Ah non, j'aime pas du tout.
4: C'est pas.
5: Jamais essayé. Oui, c'est honteux. Comment une femme peut faire une pipe? C'est horrible.
4: Il y a pas que des femmes.
6: Il y a pas.
4: Ah ben voilà, on commence à
5: un homme.
4: On commence à.
5: Moi, je refuse catégoriquement. Jean-Luc, tu dis rien.
7: Oui, parce que. Là, d'un seul coup, j'étais content que tu t'adresses à Jérémy. Ah ouais.
1: Et donc, c'est sympa. C'est sympa. François Renucci, mon réalisateur, qui a dit, il vient de me souffler, Renucci, il a dit, ça, je vais couper parce que je veux qu'aucune femme n'entende ça. Mais vous êtes fou, Rioux.
5: Ben, ça parle de tabac, de cigarettes et tout. Il y a de fumée, de feu.
1: Comment vous pouvez ne pas apprécier quelque chose d'ailleurs? C'est comme les épinards. Attendez d'y avoir goûté avant de savoir.
5: Les épinards.
6: Mais si tu n'aimes pas, n'en dégoûte pas les autres, surtout les
5: nôtres. Mais c'est gluant, c'est moche.
6: Mais c'est pas gluant, c'est très bien. Ça dépend.
1: Lise, dites-lui que c'est bien.
5: Dites-lui que c'est bien. Vous êtes toujours là, Lise.
6: Oui.
5: En plus, on peut dorer un peu à leur faim avant.
6: Oui. On peut la faire dorer.
1: Lise, faites quelque chose. Intervenez, Lise.
0: Je vous écoute, mais alors là, je suis sans voix.
5: C'est normal. Vous êtes en voix.
1: Votre petit ami est avec vous dans le
0: 11e. Oui, ça, c'est mon fiancé, il est d'accord.
1: Bah, en tout cas, lui, il aime ça. Hein Elle dit rien, Lise.
4: Bah, c'est très gênant.
5: Il dit mot.
6: On sort.
5: J'ai crié un malaise.
1: Bon, écoutez, vous êtes éliminés de toute façon. Rioux, Ferrari aussi, si j'ai bien compris, ouais, et Gazan. Ouais. Il vous reste Éric Logérias, Ariel Dombal et Jean-Luc.

0: Lemoine.
1: Donc je vais choisir monsieur Éric Le Gérias avec le trou de la sécu. En effet, j'ai lu un article comme quoi il avait atteint les 41 milliards d'euros.
0: 41 milliards, 41. Le trou de la sécu. Et à mon avis, Mme Buzyn est tombée dedans. Bravo, vous partez au château de Dissay. C'est gagné, Lise. On vous embrasse.
2: Changez d'hôtel, c'est bien.
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0: Une question contemporaine, parce que monsieur Haas et monsieur Ferrari prétendent
5: être jeunes.
0: Hein. Oui, ils prétendent que les questions sont trop vieillottes.
6: Non, on dit pas que c'est vieux, on dit que l'opéra mourra en même temps que Rosine Bachelot.
5: Ah bah il lui reste bien 6 mois alors.
7: Le plus tard possible.
0: Bah oui, bien sûr. Mais ils sont là, ils font les malins. Mais regardez, je vais poser une question contemporaine, puis ils vont pas être capables de répondre. Ouais. C'est sur un parfum d'ailleurs, un concurrent à votre parfum à vous, cher Ariel.
8: Les secrets d'Ariel.
0: Voilà. Là, bon, vous me direz.
9: C'est du parfum, tu chantes, je comprends rien.
8: Eh oui.
6: Elle a besoin d'argent.
8: Polymorphe.
6: Hein.
0: C'est Franprix à elle toute seule. Bon, donc là, il s'agit d'un parfum masculin. Sûrement, vous avez vu la pub un peu partout. C'est le nouveau parfum Yves Saint Laurent. Non, on peut voir les lettres MYSLF, ce qui veut dire
6: Myself,
0: évidemment, avec les lettres d'Yves Saint Laurent. C'est le nouveau parfum. On voit la pub, on voit des affiches partout. Et puis, je me suis demandé qui était le garçon.
6: Farid.
0: Ah non, c'est pas Farid, non.
6: Si, Farid, il a fait une pub Yves Saint Laurent, là.
0: Oui, mais c'est pas celle-là.
6: Ah,
0: alors.
6: C'est pas celle-là.
0: Ah non.
7: C'est Fabien Roussel.
0: Non.
5: Chalamet.
0: Fabien Roussel.
6: Pierre Ninet. C'est super.
0: Pierre Ninet.
5: C'est pas Chalamet.
0: Non.
6: C'est un acteur.
0: Non, c'est un jeune acteur, effectivement.
6: Français.
0: Dont je vous demande de retrouver le nom.
8: Ah non, c'est un acteur américain.
0: Et c'est un acteur américain.
8: Américain et qui. Et
0: qu'on voit partout en ce moment.
8: Voilà, et la grande coqueluche.
6: C'est pas celui qui a joué dans Dune.
0: Oui, non,
8: c'est pas Chalamet.
0: Il a joué dans Dune, c'est vrai, avec Timothée Chalamet.
5: Ah bon?
0: C'est pas Timothée Chalamet.
8: Et il est aussi dans Games of Thrones.
5: Ah, quel cheveux maintenant... longs un petit peu, là.
8: Oui.
0: Je ne crois pas qu'il soit dans Game of Thrones.
8: Si, il a eu un petit truc.
5: Ah, hein. C'est le nain?
0: Non.
5: C'est le nain de Game
6: mais
5: of Thrones?
6: Non, c'est le petit. Ah,
5: le nain ou le dragon?
6: C'est le petit très vif, là, dans. Oui, je vois qui c'est.
5: Pierre Mondi.
6: Mais non, tu sais, le grand très très balèze, là.
8: Ah bon.
0: Il était dans Once Upon a Time in Hollywood avec...
8: Ah non, c'est pas ça.
0: Le film de Tarantino avec DiCaprio et Brad Pitt.
5: C'est pas Peter Ninet.
0: Et surtout, non, je vais vous aider un peu. Et surtout, il a été repéré encore plus, de façon plus proche encore, parce que c'est lui qui jouait Elvis Presley dans le biopic Elvis.
5: Catherine Jacob.
0: Non.
5: Ah bah si, moi je l'ai vu le film, c'est Catherine Jacob. Hein. Avant l'opération.
0: Et donc là, vous pouvez pas me dire que c'est pas contemporain,
6: c'est
0: un monsieur Haas.
6: Très contemporain.
5: Mais il est pas très pub, Haas, c'est un rebelle.
0: Et monsieur Ferrari, vous voyez.
6: Ah, j'ai pas le nom, je vois qui c'est, mais j'ai pas le nom.
0: Once Upon a Time in Hollywood, Elvis.
5: Ils sont DiCaprio et Brad Pitt, c'est pas les deux.
0: Dunes. Là je peux pas vous dire plus, hein, y a vraiment...
6: Moi je vois très bien qui c'est, mais j'ai pas le nom.
0: Et ben oui, mais c'est son nom que je veux, moi.
6: Je peux vous le dessiner, s'il vous plaît.
5: Une lettre, patron. Au moins une première lettre de son prénom.
0: Écoutez, on va dire qu'il a un prénom d'automobile et un
6: Jeep
0: nom...
6: Dawson.
0: Et un nom de domestique, voilà.
10: Son prénom,
6: et ben alors, Ferrari Conchita.
5: Simka Janssen.
0: Effectivement, un prénom de bagnole et un nom de domestique.
5: Nestor.
6: Ah,
5: Nestor.
6: Ça, c'est les domestiques chics. Hein. Là, c'est un autre game. Quand on commence à gagner de l'argent, notre domestique, il s'appelle Maria. Et quand on a vraiment beaucoup d'argent, il s'appelle Nestor.
0: Sauf que c'est un nom d'automobile. Enfin, son prénom est un nom d'automobile. Son patronyme, j'ai dit, est un nom de domestique. Pas de domestique. C'est pas le patronyme du domestique que je veux. Est un synonyme de domestique, si vous préférez.
5: Ah, servante.
8: Alors, c'est Valet.
10: Butler.
8: Non, Butler.
10: Monsieur
6: Jason Butler.
0: Jason Butler, non, mais on
5: se rapproche. Joseph Butler.
0: Non, mais on se rapproche.
6: Théat hein. Butler.
0: Hein. Non.
10: Cadillac Butler.
6: Cadillac Butler.
5: Clio Butler.
6: Jaguar Butler.
5: Mais Butler, c'est bon.
6: Panda Butler.
0: Butler, c'est bon.
6: Bentley Butler.
0: Non.
5: Ben Butler. Ben.
8: Mercedes Butler.
5: Ludovic Butler.
7: Megan Butler.
0: Il y a une voiture qui s'appelle Ludovic.
5: Bien sûr, au manège.
6: Alpha Romeo Butler.
10: Romeo Butler.
0: Non.
6: Kia Butler.
0: Pourquoi Tesla. Pas Zoé aussi tant que vous y êtes.
5: Tesla.
6: Deux chevaux Butler.
10: C'est une voiture américaine.
0: C'est britannique en fait la voiture en question.
6: Jaguar Butler.
0: Non, c'est terrible pour ce pauvre acteur.
6: Dacia Butler.
0: Qui est quand même chanteur, acteur, musicien.

0: Mais non,
1: j'ai trouvé butler, débrouillez-vous.
2: C'est vrai qu'un butler, c'est un domestique.
1: Un maître d'hôtel.
2: Un maître d'hôtel.
3: On a dit Simca.
2: On n'a pas dit Simca.
3: Simca butler.
2: Simca butler, c'est pas ça du tout.
3: C'était ça.
4: Non. Lexus Butler.
3: Non.
2: Eh ben voilà, regardez, il y a une main qui se lève dans le public. Madame, elle va gagner 100 euros, c'est évident. Parce qu'on a donné toutes les marques, sauf une. Et cet acteur, musicien, mannequin, chanteur, acteur américain...
0: Non mais madame, vous n'êtes pas dans l'émission, vous devez répondre.
5: Bonjour, comment vous vous appelez ?
6: Lucie.
5: Qu'est-ce que vous faites dans la vie, Lucie ?
6: Je suis...
5: D'accord.
6: Je suis consultante en investigation financière.
5: Votre réponse, Lucie ?
6: Austin Butler.
2: Austin Butler.
4: Austin.
2: Ah non, vous avez dit Aston, pas Austin. Vous avez dit Aston.
4: Et après, j'ai dit Mini Cooper Butler.
2: Alors ça, Austin. Vous m'aurez pas, vous avez tout dit sauf Austin. Vous avez dit Aston, non, ce qui n'a rien à voir.
4: Austin, quand j'ai dit
0: elle n'a pas une thune, elle bosse dans la finance.
2: Et c'était bien Austin Butler. Bravo madame, vous gagnez 100 euros.
0: Bravo. Bravo.
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2: Qu'est-ce qui est devenu François Bayrou hier ?
0: Un suspect.
1: C'est une blague ou c'est
0: un
1: vraiment...
0: témoin. Il est passé le témoin, un suspect.
1: C'est une blague ou ça s'est vraiment passé hier ? Il passait quelque chose.
2: Hier, lundi, si vous avez lu la presse, monsieur Rioux, puisque vous semblez avoir révisé. Oh, oui. Sauf que comme vous avez révisé tout sur le pape, évidemment, François Bayrou, ça vous a échappé.
0: Il a gagné un poste à l'Assemblée nationale.
2: Pardon.
9: C'est le premier ministre qui règne sans pape.
10: Non, justement, ça n'a pas de rap, ça a pas de lien avec le pape.
0: Parce que non, il est devenu chef du groupe Modem. Il y a pas de l'Assemblée nationale.
2: Qu'est-ce que François Bayrou est devenu hier lundi ?
1: Ah, c'est pas la foire de l'andouille ou la foire de... Non, mais... Non, mais... Souvent, là où il habite près de Pau, il y a des foires.
0: Mais c'était avant déjà.
1: Non, mais c'est vrai, il n'y a pas eu un festival pas loin de chez lui à Pau. Non.
0: Elle est devenue une femme.
2: Non. Qu'est-ce que François Bayrou est devenu hier lundi ?
1: Donc il a été intronisé quelque chose.
2: Il n'a pas été intronisé.
3: L'homme de l'année.
2: L'homme de l'année non plus.
3: Un autre fonctionnaire.
2: Il est un peu tôt pour élire l'homme de l'année au mois d'avril, quand même, Marcella, vous voyez.
1: Est-ce que c'est lié au sport ?
2: Au sport ? Non, bah, vous voyez bien que non.
10: Est-ce que c'est lié à son poste de ministre ?
2: Oui, ça, de premier ministre, vous voulez dire même.
0: Le Premier ministre qui reste aussi longtemps, depuis longtemps, là ?
2: C'est-à-dire ?
0: C'est le seul Premier ministre qui reste en fonction plus de 6 mois.
2: Ah bah non, ça quand même, il y en a qui ont duré plus.
0: À part Rocard, il y a qui ?
2: Mais quand même, on finit par se rapprocher.
1: Ah. Est-ce que c'est positif pour lui ?
2: Bah, pas tant que ça, non. Non.
9: Alors, le Premier ministre qui est resté le plus longtemps en exercice sous une majorité relative, c'est ça ?
2: Vous pouvez répéter ce que vous voulez dire.
9: Le Premier ministre qui est resté le plus longtemps en exercice sous une majorité relative.
2: Pas du tout.
1: Est-ce que c'est politique ?
9: Les coups.
2: Politique, tout est politique à partir du moment où ça concerne le Premier ministre.
3: Est-ce que c'est lié à son âge ?
2: Oui.
3: Il est octogénaire, non ?
2: Non, ah non, il n'est pas octogénaire.
1: Ah, c'est le Premier ministre le plus âgé en fonction de l'histoire de la 5e République.
2: Et il est devenu ça hier, lundi, parce que pour l'instant, le record était effectivement tenu par M. Michel Barnier. Mais depuis lundi, 73 ans, 10 mois et 27 jours, ça y est, le record de Michel Barnier vient d'être battu par François Bayrou. Il est le plus vieux Premier ministre qui ait jamais existé chez nous en France. Bonne réponse de Yoann Rioux. Qu'est-ce que vous disiez, mademoiselle Ferrier ?
3: Et Julie Ferrier, parce que c'est quand même moi qui ai donné la piste de l'âge.
11: Mais il a quel âge, alors ?
2: Alors écoutez, mademoiselle Ferrier.
0: La dernière qui a dit ça, c'est Joey Jonathan, et puis la mère vue. Attention, Julie, ça c'est une erreur de débutante.
3: J'ai donné la piste de l'âge.
2: Joey s'est tourné.
3: Je l'ai un peu vieilli, c'est vrai.
2: Joey s'est en tournée actuellement en Chine et elle reviendra dès que possible.
0: C'est un camouflet, elle est agent secret.
2: Mais mademoiselle Ferrier, on va pas quand même la noter, ceux qui ont dit que nani nani. On n'est pas là pour noter les aiguilleurs de bonnes réponses.
3: Tout à l'heure, vous l'avez fait avec Jean-Phi.
9: Mais dis donc.
0: Elle va nous manquer. Julie. En tout cas, on t'aura aimé, Julie, parce que moi, je me rappelle. T'es venu 3-4 fois, mais à chaque fois, t'as marqué de ton saut, vraiment, l'émission. Il n'y en a pas deux des comme toi. Depuis Dari Boudboul, je n'avais jamais vu autant de talent. Et ça, on t'aura aimé, Julie, tu sais. Et ça, ce métier, il n'est pas fait de CDI, il est fait justement de moments de fulgurance. Sinon, on serait agent immobilier ou autre chose. On

0: artiste pour être comme ça, pour être des météorites. De la discipline pour passer puis disparaître dans l'indifférence.
1: Mais c'est vrai que vous voyez pas bien, je dois dire, hein, pardon mademoiselle Ferry, mais vous voyez pas bien la différence entre une bonne réponse
0: et un début.
1: Et une question que vous avez posée, comme c'est le principe dans les grosses têtes de poser des questions pour essayer de s'approcher de la réponse.
2: Ah, ouais. Oui, mais alors du coup, la réponse a été juste derrière, donc c'est pour ça que je pensais que ça pouvait jouer. Ah, mais c'est pas la première fois que ça m'arrive et c'était la dernière fois.
1: Non, mais on vous aime beaucoup, mademoiselle Ferry.
0: Oui,
1: mais
0: oui, par contre, tu passeras la compta.
2: Moi aussi, je vous aime beaucoup.
1: On sent bien un besoin de bonnes réponses
3: qui ne viennent pas.
4: Mais Laurent, on est tous
1: elle
4: là.
1: Vient à peu près tous les combien, Julie Ferry, monsieur, vous qui tenez les comptes.
4: Ouais, tous les trois semaines, tu viens environ. Non, mais t'es beaucoup prise par ton métier aussi, donc c'est normal.
2: Pas du tout.
4: Je vous le dis et je le répète pour chers auditeurs, ils adorent savoir un petit peu les coulisses. Si on ne reçoit pas un texto entre le mardi et le jeudi d'Anthony Bloch, votre collaborateur, ça veut dire qu'on passe notre tour. Et là, j'ai eu un petit moment de creux là pendant 2-3 semaines, vous m'avez pas appelé et ma mère s'inquiétait, m'a dit: "Ah Yohan, Laurent ne te paiera plus le loyer avec les grosses têtes." Et c'est terrible.
0: Mais non,
4: mais grâce aux grosses têtes, mon loyer.
0: Il n'y a plus rien pour amener. Il essaie de jouer avec les sentiments. Ma mère, elle m'a appelé. Ma mère, j'ai.
5: Et puis le médecin qui m'a donné mes tests de VIH, m'a dit pas ça.
0: Comment tu vas payer le traitement?
5: C'est honteux, Yohan.
1: Vous êtes un de ceux qui venaient le plus souvent. J'imagine que vous tenez encore vos statistiques, monsieur Rioux.
4: Ouais, je suis pas mal cette année. Merci de votre confiance.
0: Alors que l'émission, c'est les grosses têtes et pas les gros ventres. Comme quoi, ça veut rien dire, tu vois.
4: Mais c'est une fierté, vraiment. C'est vrai, c'est une fierté. Et puis Julie, tu vois, il faut que tu comprennes un truc, c'est pas grave. Rater une émission avec Laurent, c'est pas grave. Rater une deuxième dans la foulée, c'est pas. Non, c'est pas du tout
0: non,
4: par rapport
0: c'est pas
4: à
0: grave,
4: toi.
0: Je te jure.
4: Rater une deuxième dans la foulée, mais en revanche, si tu rates une troisième émission d'affilée, là, Laurent, il te met sur la couche.
0: Et attends,
4: j'ai 6 ans d'expérience.
0: C'est combien de aujourd'hui?
4: Mais Laurent, je vous connais par cœur. Et d'ailleurs, vous êtes extraordinaire parce que vous vous en foutez des noms et des statuts. Pour vous, c'est la prestation sur le terrain qui compte. Et franchement, moi, je suis un nobody. Moi, j'aurais dû disparaître
0: depuis la. Mais t'es le plus connu. En 6 mois, t'es devenu le mec le plus connu de France. Attends, tu rigoles ou quoi?
4: Est-ce que
0: t'as pas raté une seule émission, t'as fait Danse avec les stars. Mais ouais. Les trucs, un Fourboyard, Koh-Lanta, enfin c'est un truc de fou quoi.
4: Vous avez changé ma vie.
0: À mon avis, c'est parce que t'es pas cher. Et ton contrat avec Comme J'aime, c'est grâce à Laurent.
4: Non mais ce qui est fou Laurent, je sais pas pourquoi vous avez vu ce que personne n'avait vu en 37 ans auparavant. Non mais c'est ça qui est fou.
1: Moi non plus, je sais
0: pas.
4: Personne me calculait jusqu'à 38 ans, puis vous êtes arrivé dans ma vie, vous avez tout chaviré, tout basculé, tout bousculé.
0: Mais tu lui donnes une petite commission d'ailleurs.
2: Mais c'est vrai, tout à l'heure il est arrivé, il a dit: j'ai 47 ans, j'ai jamais été aussi heureux qu'aujourd'hui.
4: C'est vrai. Bah oui, parce que j'ai la confiance. C'est important d'avoir la confiance des
0: gens. T'imagines un peu quand il va coucher avec une femme.
1: Vous lui parlez avant l'émission, Julie?
2: Ah, bien sûr, je lui parle. Moi, je l'aime bien, ce gars-là.
1: Qu'est-ce que vous lui trouvez de bien?
0: Coucher, debout. Allez, genoux. Allez, les croquettes. Moi aussi, je lui parle. Yohan, couchez, Yohan. Couchez.
2: Non, mais ce que je fais la prochaine fois, c'est que quand on m'appelle pour venir, je demanderai s'il y a Toen.
1: Ah oui, pourquoi?
2: Mais parce que c'est hyper dur d'en placer une, quoi.
0: Mais c'est mon émission aussi.
2: Mais même. Ouais, voilà, c'est ça.
0: Attends, moi j'en ai qu'une, j'ai une émission tous les 10 ans, laisse-moi.
2: Je vous félicite parce que vous arrivez quand même à bien gérer le timing, comme on dit, chez nous. C'est-à-dire arriver à. Bon, il le fait aussi assez bien, mais honnêtement. Honnêtement, je pense que ça doit pas être simple pour vous.
1: Merci, Julie. Elle vient de gagner 10 points. Voilà. Bonne réponse de Julie Ferrier.
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1: Et Madame Dupanier, alors.
8: Oh, moi, je suis contente de voir Madame Bouteboule parce que, franchement.
1: Bouteboule.
8: À Marseille, on prononce tout, on n'est pas radin. Non, parce que quand j'étais petite, moi, je voulais être jockey, c'est vrai.
1: C'est pas vrai.
8: Ah, c'était un rêve, je vous jure.
1: Et maintenant,
8: à 16 ans, je faisais déjà 80 kilos. Alors,
1: du coup, t'en as mangé beaucoup.
8: C'est tombé, mais je l'ai suivi tout le temps.
1: C'est vrai, c'est vrai.
8: Ah oui, je l'adore.
1: Elle vous faisait rêver quand elle était à cheval.
8: Quand elle a eu sa cravache d'or, là, hein. Oh, première femme à avoir gagné le Jersey.
1: Oui, ça, oui.
8: Ça t'applaudit, ça, hein.
1: On finit par le savoir. Non mais c'est vrai que moi aussi je suis très impressionné depuis que Gary Boudboul est revenu. J'ai l'impression que j'ai 16 ans, que j'écoute la radio et que je suis... Ah bon, vous taisez-vous.
2: Ça veut dire que c'est retour dans le futur.
8: Pardon. Ah non mais on aime les gens âgés, c'est vrai.
2: Si vous en avez 15, moi j'en ai 80.
1: Mais non mais c'est comme Valérie Mérès qui a démarré, elle avait 20 ans, tout comme vous dans cette émission, vous voyez, donc vous êtes très jeune encore.
2: Oh bah oui, sûrement.
1: Gary,
2: pas du tout, je suis dans les crèmes de beauté, âge mature.
1: Avec des morceaux à l'intérieur.
9: Maintenant, le jockey, elle se le tartine sur le visage.
4: Vous êtes une femme des années 80. J'ai beaucoup enquêté sur vous la nuit dernière. Parce que, Gary Boudboul, c'est énorme quand même.
2: Oh, non, mais vous avez rien d'autre à faire la nuit?
4: Alors, je sais où
1: ça, je vais vous répondre non.
9: Non. Ça, c'est officiel.
4: En fait, le 1er avril 1984, il y a la mort comme de Marvin Gaye, assassiné par son papa, et vous, vous gagnez le tiercé.
10: Oh, lui dis pas qu'il y a des gays qui meurent, le pauvre. Il dit ça.
4: Et là, il y a Bernard Rapp, c'est quand même le 20h de Antenne 2 à l'époque, c'est énorme quand même, 84, et là, vous faites l'ouverture, et c'est énormissime parce que vous avez fait gagner quand même. Quelqu'un qui avait parié 5 francs sur vous avait gagné à l'époque 7556 francs 50, ce qui fait 2242,24 €. C'est énorme. Et si vous aviez eu l'ordre différent, c'était 802,50 de France, qui est 238,13 €. Et ce qui est génial, c'est l'histoire de ce cheval à Bonsky. Parce qu'à Bonsky, en fait, vous l'avez acheté 250 000 francs.
1: Mais amis, messieurs, bon
4: 55 000 euros,
1: mon cher.
4: Et quand vous gagnez ce jour-là, vous êtes à la lutte avec Siegfried, avec Maxime Sfer, avec Balois, avec Valoir.
2: Non, mais attends, Laurent, il a été démoulé trop chaud.
1: Je vous confirme.
4: Et c'est génial. Et là, vous étiez allé faire un stage dans la plus grande galerie marchande à New
1: York. Vous aurez remarqué, c'est le spécialiste STRC, Esquire. Mais surtout esquinté.
4: Gary Boudboul, non mais c'est quand même les années 80, c'est quoi? C'est l'affaire du petit Grégory et c'est Gary Boudboul, c'est énorme. C'est la quête de star des années 80. Non mais 80.
9: Oh la comparaison.
2: Mais le truc en fait, c'est comme il a pas apparemment la nuit, il a rien à faire. Il faut bien que l'énergie elle parte ailleurs.
1: Sans transition, une première citation, comme on dit, pour Pierre Decauze qui habite Igny en Haute-Garonne, qui a dit Van Gogh était peut-être très pauvre, n'empêche qu'il possédait plusieurs Van Gogh chez lui.
9: Coluche,
1: non.
11: Jacques Martin.
1: Mais on n'est pas très loin, c'est un Français.
9: Jean-Yann.
1: Non, pardon, un francophone.
9: Gueluc.
1: Philippe Gueluc. Bonne réponse de Paul Elkarat. Ça commence. Pour Karl Tressani, qui habite Saverne dans le Bas-Rhin, qui a dit, pour être sûr, je doute de tout.
9: Johan Rioux?
1: Non.
9: C'est pour ça qu'il ouvre sa bouche.
8: De rien, lui.
1: Avouez que c'est joli, quand même.
4: C'est français mort.
1: Alors, c'est français, c'est mort depuis un moment. Tiens, on va impressionner Gary Boudboul, si vous voulez bien.
9: Juste quand il est mort.
1: Vous voulez juste la date de la mort? D'accord. Alors, il est mort le 3 avril 1596.
10: Boileau?
1: Ah non, pardon. Ça, c'est son baptême. Il est mort.
9: Bah, c'est Descartes, alors.
1: Oh. Il a même les dates de baptême.
9: Si vous lui donnez la bar mitzvah de Woody Allen, il trouve.
10: Il travaille sur les dates de circoncision.
9: Bah oui, c'est moi qui enterre les prépuces, couillon.
1: Mais effectivement, il a été baptisé le 3 avril 1596. Il était né, oui, exact, à La Haye, en Touraine.
9: En Touraine.
1: Et il est né le 31 mars 1596, la même année quand même, parce que les baptêmes, c'est souvent peu de temps, pas toujours, mais
9: oui,
1: souvent,
9: oui, quand même.
1: Souvent peu de temps après la naissance. Et il est mort. Vous savez où il est mort, Descartes ?
9: Stockholm.
1: À Stockholm, exactement. En 1650. Et c'est bien une phrase de Descartes, quelle belle phrase. Pour être sûr, je doute de tout.
9: Ça aurait pu être Socrate.
1: Ça aurait pu, mais c'est pas.
2: Ah ouais.
1: Mais c'est qui se fout de ma gueule en plus?
9: Ouais, je crois, ouais.
4: Qu'est-ce qui t'arrive? Ouais,
10: j'ai une vraie question dans mon spectacle, c'est peut-on lire Socrate en faisant sa crotte? Eh bien...
1: Pour Christophe de Pierrepont, qui habite Bonzé, dans la Meuse, qui a dit « Les gens attendent-ils de tousser pour aller au spectacle ?» Ou est-ce que c'est les spectacles qui font tousser?
9: Guitry?
1: Non.
9: Jean-Claude Carrière?
2: C'est plus récent?
1: C'est pas tout récent, mais...
9: C'est décédé quand même.
1: Mais c'est quand même quelqu'un qui est du 20e siècle.
9: Il est mort.
1: Et qui est même mort au 21e en 2005.
9: Ah, un comédien?
1: Un comédien, non.
4: Une grosse tête? Une ancienne grosse tête?
1: Non. Il aurait pu être grosse tête. Je me demande d'ailleurs...
9: C'est peut-être Claude Simon?
1: Non, ce n'est pas impossible que M. Bouvard l'ait invité une fois ou deux.
10: Chazot?
1: Chazot, non.
9: Pierre Daninos?
1: Pierre Daninos, excellente réponse. Une autre citation pour Jean Abélard, qui habite Mont-Saint-Aignan, qui a dit « Vous avez dit tel soir des paroles si belles que sans doute les fleurs qui se penchaient vers vous, soudain nous ont aimés et que l'une d'entre elles, pour nous toucher tous deux, tomba sur nos genoux.
10: Oh, Ronsard.
9: On dirait du Ronsard.
1: C'est pas du Ronsard.
8: Rabelais.
2: Pauline de Beaumont.
1: Ah non, c'est qui ça, Pauline de Beaumont?
10: C'était un cheval qui allait jouer dans la troisième.
9: C'est la créatrice
1: de... elle est montée dessus dans une course.
9: Non, n'importe quoi. Dany, pas brillant pour le moment.
1: C'est pas Dany, c'est Dari, connard.

0: Ah.
1: Oh là là,
2: autant il est drôle à Fort Boyard, il est nul ici. Hein.
3: À la rigueur,
1: j'ai un
3: quoi.
1: Boulot ici alors moi. Alors.
2: Non, t'as un boulet.
1: Faut que je rectifie tout le monde. Je redonne ce poème, très joli quand même. Vous avez dit tel soir des paroles si belles que sans doute les fleurs qui se penchaient vers vous, soudain nous ont aimé que l'une d'entre elles, pour nous toucher tous deux, tomba sur nos genoux.
4: Alfred de Musset.
3: Joachim de Bellay.
1: Non, non, non.
0: 19e?
1: Alors,
3: le siècle juste.
1: On est plutôt la deuxième moitié du 19e siècle et il s'agit d'un Belge.
3: Émile Verhaeren.
1: Émile Verhaeren, bonne réponse de Paul Elkarat. Alors là, bravo.
5: À suivre.
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0: quelqu'un, prend-on une rincette ?
1: Pour se rincer les doigts ?
0: Ah non,
2: ça, c'est quand il
3: ça
2: pleut.
3: Se boit.
0: Ça se boit, une rincette, oui.
3: Entre deux plats ? C'est un alcool
4: c'est
3: entre deux plats ?
4: Pour faire digérer.
0: Ah, vous pensez au trou normand ?
3: Oui, voilà, mais appelé autrement dans une autre région.
0: Alors, effectivement, ça se rapproche, mais c'est plus précis.
3: Alors,
0: est-ce que
3: c'est après
2: est-ce que c'est la différence pour passer du poisson à la viande ?
0: Non, alors
5: non, j'ai une idée, j'ai une idée, j'ai une idée.
0: Ah,
1: waouh. C'est pour se rincer la bouche entre deux vins.
0: Pas du tout. Et vous avalez, vous, ce que... Enfin, je veux dire... quand vous rincez la bouche, vous avalez après. Alors,
5: oui, ouais.
0: Je viens de dire que ça se buvait. Alors,
6: c'est pas à base d'alcool.
0: Alors, c'est à base d'alcool, mais oui. Ce n'est pas entre deux plats, justement.
3: Non, à la fin du repas.
0: Alors, mais précisément...
3: Avant le café.
0: Alors,
5: la digestion.
1: Avant la poire.
0: Pas avant le café.
6: Dans le verre de café chaud, dans la tasse. Une fois qu'on a bu le café, dans la tasse à café, on met un petit peu d'alcool.
0: Et ça s'appelle la rincette. Ah, oui. Bonne réponse de Philippe Claudel.
2: Ah, mon grand-père faisait ça.
4: Non, moi, mon grand-père, il faisait chabreau.
6: Non, ah, chabreau, c'est autre chose. Oui, dans la soupe. Mais
0: c'était pour
4: et alors, j'ai pas besoin. Et alors, je peux pas parler de moi.
1: Il faisait chabreau.
0: C'était pour vous. C'était pour vous tester sur votre prononciation, c'est tout.
4: Chabreau, c'est mettre du vin rouge dans la fin de ta soupe.
0: Alors que là, la rincette, c'est une petite dose d'eau de vie qu'on verse dans la tasse à café qu'on vient de vider. La seconde dose, c'est le pouce café. Mais la rincette, c'est juste après avoir bu le café dans la tasse encore chaude. Monsieur Claudel, spécialiste de la Mirabelle.
6: Exactement, j'allais vous le dire, avec la Mirabelle, c'est très très bon.
0: Vous m'avez apporté une bonne bouteille de Mirabelle.
6: Production personnelle.
0: Que j'ai peut-être prendre pour la grippe, c'est bien.
6: Ah, c'est bien, oui, oui.
2: Vous avez la grippe.
0: Ah, bah oui, je vais prendre une petite Mirabelle. Alors,
7: pourquoi vous parlez de la rincette, ça revient à la mode ou alors c'est.
0: Mais pourquoi.
2: Il n'y a pas de raison.
7: Non, mais vous pourriez dire, c'est en ce moment, ça revient, je sais pas.
0: Dans ces cas-là, je vous le dis, mais là, c'est.
2: Là, c'est une
7: question. Je découvre l'émission, moi.
2: C'est une
7: j'essaie
2: question décorrélée de toute actualité.
7: D'accord.
3: Est-ce que, non,
2: c'est la
3: est-ce
2: culture.
3: Que, est-ce que récemment, Laurent, on vous a proposé une petite rincette?
7: Ouais, mais c'était dans un sous-sol avec trois personnes.
0: C'est vous qui me rincez, vous voyez que je me dise.
1: Ça, je peux comprendre.
0: Ah non, mais vraiment, Toed, alors. Mais qu'est-ce que vous préférez, d'ailleurs, comme petit alcool à la fin du repas, vous, Caroline?
8: Rien. Non, moi, je bois pas d'alcool. Alors,
0: jamais, jamais, jamais, jamais. Même pas un petit limoncello, une chose comme ça.
8: Ah non, je déteste
2: une manzana,
8: ça.
2: Une manzana.
8: À la limite, quand c'est vraiment, je veux faire chic, et genre, la meuf qui sort, je prends un Cosmopolitan, comme dans Sex and the City.
6: Wow. Ah,
3: démodé.
4: Ouais. Même pas ce que c'est.
6: T'as pas le sexe, mais t'as le Cosmopolitan.
8: Okay. T'en sais rien, j'ai peut-être plus de sexe que toi, toi t'es marié.
6: Justement.
8: Justement.
0: Valérie, vous, qu'est-ce que vous prenez?
3: Alors, vous savez que moi, je m'appelle Trier Veller, et donc c'est aussi l'eau de vie de Lorraine, donc de Mirabelle.
0: Ah, Mirabelle aussi. Isabelle, ouais. Qu'est-ce que vous prenez comme rincette?
4: Comme rincette, j'aime bien la Marie Brizard avec de la glace pilée.
0: Ah, parfait, Marie Brizard.
8: Facile.
0: Pour vous, monsieur Beaugrand?
9: Moi, je prends pas ce genre de truc, là. Champagne, moi, tout
7: ouais,
9: le temps.
7: Et puis cocaïne, c'est tout.
0: Quelle horreur. Et vous, Toen, alors?
7: Moi, j'aime bien le véritable, vous savez, le Jet 27 ou 31, là,
0: oh,
7: la menthe.
0: Ah oui, ah, oui,
7: voilà,
0: oui.
7: Qui est pas bon, parce que ça, c'est très industriel. Mais le véritable Jet est français, en fait. Ça s'appelle la menthe pastille et ça vient d'Angers.
0: Ah, oui.
7: C'est un pharmacien qui a créé ça. Et j'ai un pote d'Angers qui nous en ramène tout l'été. Et on se défonce la gueule avec des collégiennes et tout. Pardon. Je peux pas tout raconter non plus. Non mais la menthe pastille c'est très très bon. Si vous aimez genre le Jet, mais c'est beaucoup mieux, c'est le vrai, ah
0: bah,
7: vrai truc.
0: Bah je crois qu'on a bien fait le tour de la rincette.
2: Et avec modération, hein, je le rappelle quand même.
0: Évidemment, et on se retrouve sans modération après les infos de 17h.
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0: On monte encore d'un cran, c'est carrément la question littéraire. Et je vais vous demander quel célèbre livre a failli s'appeler Les Aventures Extraordinaires d'Antoine Roquentin.
4: Oh, ça me dit quelque chose.
6: Le Petit Prince?
0: Ah non.
6: Les Vacances de Monsieur Hulot?
0: Non plus.
4: Oui, oui, à la plage.
0: Ah non.
6: C'est un auteur français?
0: Ah oui, un avec auteur un français.
3: Vivant?
0: Alors mort, non, mort.
6: Il a vécu au 19e?
0: Alors je vous demande, attention, hein, le titre du livre, et évidemment l'auteur aussi si vous pouvez, mais quand vous aurez le titre, vous aurez l'auteur et inversement. Mais ça a failli s'appeler dans un premier temps Les Aventures Extraordinaires d'Antoine Roquentin. Je vois une main se lever, monsieur. Il faut quand même attendre 3 minutes, voyez-vous. Il a tellement envie de bouffer avec les 100 euros.
7: On est nuls, mais il y a des limites.
1: Et il veut dire qu'on est con.
7: Respecte-nous quand même.
0: Paul Alcarat, attendez.

0: Thomas qu'on t'a reconnu.
1: On va pas faire encore karaté, hein.
0: Non, mais il a raison, monsieur, parce que c'est tellement, tellement évident, normalement.
2: C'est de faux.
0: Les aventures extraordinaires d'Antoine Roquentin. D'ailleurs, il y avait un bandeau qui précisait sur la couverture, il n'y a pas d'aventure.
2: Hein? Ah. Est-ce que c'est de
3: Sartre? Déjà, l'auteur, c'est Sartre, mais je
0: exact.
3: Voudrais...
0: La nausée? La nausée de Sartre. Bonne réponse.
1: Merci, Christine.
2: Ah oui.
0: Bonne réponse de Christine, bravo, et de Johan Rioux, c'était bien La nausée de Sartre. Et d'ailleurs, dans un tout premier temps, le livre, le premier titre, c'était Mélancolia, voilà. Vous voyez, quand il l'a envoyé. Oh voilà, elle dit elle maintenant.
3: Bah enfin, c'était mon pote.
0: Comment ça, c'était votre pote?
3: Bah, oui, je l'ai connu à 17 ans, donc oui, j'ai lu Sartre, oui, j'ai lu La nausée. Sinon, j'aurais pas trouvé le gars.
1: Ah, tu l'as connu, tu l'as vraiment rencontré?
3: Bah ouais, mais on va pas en parler
4: Christine
3: maintenant.
4: De Beauvoir.
1: C'est énorme.
4: C'est Christine de Beauvoir.
3: Tu sais ce que tu fais, tu tapes Christine Bravo sur Wikipédia et t'auras tout
1: elle l'a écrit elle-même.
0: C'est pas qu'elle veut pas raconter, c'est qu'elle a la bouche pleine, je sais pas si vous avez remarqué.
1: Christine, je suis inquiet, y a pas ton compagnon aujourd'hui. C'est la première fois que je le vois pas
5: Ta gueule, toi.
0: Ne dites pas comme ça, on sait jamais, elle l'a peut-être truffiné pas dans la nuit. C'est vrai ça, où il est votre marin?
6: À la SPA.
0: Qu'est-ce que vous avez fait d'habitude? Il est là collant comme tout.
3: Qu'il est non, là, il est pas. Pourquoi vous dites qu'il est collant?
0: Pas pour moi, mais collant pour vous.
3: Non, pas du tout.
0: Ah, si, vous dites toujours il me colle.
3: Non, mais c'est pas vrai, parce qu'après, ça lui fait de la peine après. Ouais, et après, il me dit, il faut pas dire ça à la radio.
6: Ah, donc tu te recolles.
1: Ça a été repris par tous les sites de France, je vois plus que ça sur mon compte, tu sais, sur Google avec les occurrences.
3: Ah bah ne dis pas ça.
1: Comme je connais Christine Bravo, à chaque fois, je vois tous les. Ah, Christine Bravo a vraiment engueulé son mari, alors que hier soir, vous êtes embrassé sur la bouche tendrement après l'émission. C'était très touchant, vous étiez main dans la main. Vous faites un superbe couple. Christine, je suis très heureux pour vous deux parce que vous vous êtes trouvés, vous allez en péniche en Bretagne.
0: Ouais, en garde à vue il y a deux jours, Jean-Luc.
6: Non. Et se sont retrouvés.
1: Je suis très heureux. T'as l'impression que t'as eu que des super mecs.
2: Ça ne nous dit pas pourquoi il n'est pas là.
3: Mais c'est vrai, pourquoi il n'est pas là?
7: Elle est amoureuse.
3: Parce qu'il est mort.
2: Oh. Et tu crois que ça va pas lui faire de la peine?
6: L'horreur.
0: Bon, une autre question littéraire. Et cette fois, il s'agit de retrouver le nom d'un écrivain qui fut officier de l'armée française. Un écrivain connu pour un livre essentiellement qui obtint le prix Renaudot en 1946, La Vallée Heureuse. Quel est
3: Il est connu, lui.
0: Ah oui, oui. Quel est le nom de cet écrivain? Effectivement, mort à Vézelay, dans l'Yonne, où il habitait. Officier de l'armée française. Il est mort en 2000, il y a 21 ans, vous voyez, à peu près.
3: Très connu, Laurent.
0: Ah, très
6: quel
0: connu.
6: Quel grade, officier?
0: Oh, bah, quel grade, j'en sais rien, j'étais pas à l'armée avec lui. Hein. Mais en tout cas, c'est un écrivain qui a écrit aussi sur la bataille de Dien Bien Phu, écrit...
3: C'est sûr qu'il est connu.
0: Ah oui, oui, Vézelay ou L'amour fou, Les mémoires barbares, La guerre d'Algérie. Ça a été un résistant, évidemment, grand prix de littérature de l'Académie française, et surtout prix Renaudot en 1946.
1: Max Gallo?
0: Il était né en Algérie, il faut dire. Max Gallo, non.
6: Chem Mami? Il est né en Algérie, Chem Mami. Excusez-moi d'avoir un peu de culture musicale. Excusez-moi.
0: On l'avait oublié, lui, dites-le.
6: Lui aussi, il s'est oublié.
1: Oh la vache. Est-ce qu'il a été élu à l'Académie?
0: Ah non, il n'a pas été élu à l'Académie. Il a été, il faut le dire, militaire, né en Algérie française en 1907. Il est devenu officier tirailleur algérien. Avant de se laisser séduire dans un premier temps par les idées de l'action française au début de la Seconde Guerre mondiale, mais en 1942, quand même assez tôt, il a changé d'avis de camp et il a rejoint De Gaulle en commandant dans la Royal Air Force. Il a participé au bombardement de la vallée de la Roure, puis ensuite il a fait l'Indochine.
6: Mais au parti nazi.
3: Je sais qui c'est.
0: Allez-y.
3: C'est Jules Roy.
0: Excellente réponse de Christine Bravo.
1: Bravo.
2: Bravo. Bravo.
0: Alors là, bravo.
2: Bravo.
0: Alors là, bravo, bravo.
2: Bravo.
1: Ah ouais. Christine, je peux te dire un truc énorme, ça va te plaire énormément. Quand vous étiez un tout petit peu fâché, eh bien Laurent,
0: qu'est-ce qu'il va dire?
1: Si, parce qu'on a beaucoup parlé de toi quand t'étais pas là. Et un jour, il a eu cette très belle phrase. Il a dit, si je croise un jour Christine sur le même trottoir, je ne changerai pas de trottoir et je lui parlerai volontiers.
5: Bah encore heureux.
1: Quel

0: trottoir, elle parlait.
1: J'ai pas besoin de changer de trottoir, je connaissais les prix.
2: Bah, heureusement.
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1: Quel célèbre nom de danseuse. Alors évidemment, François Hue va être un peu favorisé en tant que danseur étoile. Quel célèbre nom de danseuse se dispute l'Australie et la Nouvelle-Zélande?
4: Anna Riera.
1: C'est qui, c'est quoi ça?
4: C'était un petit clin d'œil pour ma danseuse de Danse avec les Stars, j'en profite. Normal.
1: Un petit clin d'œil.
4: Bah oui, elle mérite, mérite d'être mise à la lumière.
1: Bah oui, oui, bah
2: c'est. À la lumière, oui.
1: C'est pas elle.
4: Dans la lumière. Ok, allez, toi, écoute-moi bien maintenant.
1: Cassez-lui la gueule à Toen.
4: Non.
2: Je présentais un pote à moi, c'est Ludovic Becherel, tu le connais?
5: Non, mais en plus, en l'occurrence, là, il avait raison, dans la lumière.
1: Oui, mais
2: il
1: avait
2: dit à la lumière.
5: Oh, t'es con.
6: Donc, c'est une danseuse qui...
1: Quel célèbre nom de danseuse se dispute l'Australie et la Nouvelle-Zélande?
6: Loïs Fuller.
4: Mais pourquoi c'est à la portée de tout le monde, en fait?
1: Pardon.
4: Pourquoi ça l'a porté de tout le monde?
1: Ah ben parce qu'il faut.
2: Il y a peut-être un piège en fait, c'est ça.
1: Il y a un petit. Ouais. C'est pas seulement un piège.
6: Est-ce que c'était une danseuse classique contemporaine?
1: Ah, ça a été une grande danseuse.
5: Elle est morte.
1: Contemporaine, oui. Elle est, on va dire, de la fin du 19e, début 20e.
5: Oula. Colette.
1: Elle est morte, effectivement. Elle est morte en Russie. C'était une danseuse russe, mais on la connaît pour autre chose.
6: Estée Lauder.
1: Non, elle est effectivement disputée par l'Australie et la Nouvelle-Zélande. Pas en tant que danseuse.
6: Ah, la Pavlova.
1: Excellente réponse.
2: Le dessert, la poupée.
4: Bah ouais.
1: Excellente réponse.
2: Pour la recette du dessert.
6: C'est ça.
1: Non. Et oui,
6: pour la mousse.
1: Pour les origines, savoir qui, effectivement, Anna le premier Pavlova, a fait le dessert, la Pavlova, ce dessert nappé de crème chantilly, recouvert de fruits frais à base de meringue. Exactement. Mais c'est un dessert qui a été nommé ainsi Pavlova en l'honneur de la ballerine russe Anna Pavlova. Et sauf que les Néo-Zélandais disent c'est nous qu'on l'a fait et les Australiens disent non, c'est pas eux.
2: Et la panna cotta, c'est qui? C'est les Italiens ou c'est les Portugais?
1: Mais vous en faites des pavlova, Isabelle, vous?
5: Mais non, vous êtes fous.
2: Bah, mais elle a un cuisinier, elle a un chef. Bon,
1: non, vous battez des blancs d'œufs. Vous savez le faire, ça, battre des blancs d'œufs?
5: Bah, faudrait que j'ai un batteur.
7: Je peux t'en prêter un, si tu veux.
1: Vous mettez du sucre, du vinaigre blanc, de la fécule de maïs, de la vanille. Vous faites la meringue avec tout ça. Temps de cuisson, 45 minutes à 120 degrés, voyez. Puis après 20 minutes à 90, on rebaisse le tout tout doucement. Puis on éteint le four et là, on attend le refroidissement, Isabelle.
5: Mais on met des petits fruits à l'intérieur, non?
1: Ça, ça fait que la pavlova va être croustillante et l'intérieur moelleux. Et là, après, on décore de crème fouettée, de chantilly, de fruits sucrés, de fraises, de kiwis, de pêche. Bon, vous faites
5: Nutella.
1: Non, pas Nutella, mais vous faites ce que vous voulez. C'est bon la pavlova quand même, faut le dire.
6: C'est très bon.
5: C'est aérien.
1: Un jour, vous aurez peut-être un dessert. Fromage danseur.
5: L'alu.
6: Ce sera plutôt du côté d'Amsterdam, à mon avis. Ouais. Si on prend l'alu.
1: Mais vous aimeriez avoir un dessert à votre nom?
6: Moi, je suis pas très non. Mais je vous en avais parlé une fois. On m'avait proposé de faire un portrait de moi, une sculpture. Je suis pas trop pour ça, moi.
1: Enfin, quand même, c'est chouette d'avoir un dessert à son nom.
6: Ouais. Moi, je préfère qu'il soit dans mon assiette plutôt.
2: Au moins un flan. Le flan. T'as pas vu le flan?
5: C'est vrai qu'il n'a pas un nom de famille, un dessert. Hein,
6: non, c'est vrai. L'alu, c'est compliqué. Hein, ouais.
1: Tandis qu'un bon mergot.
6: Mais un mergot, ça sonne très bien.
2: Empêché alors.
4: Ouais, mais un mergot, c'est pas dessert, c'est plus d'alcool. Hein.
8: Un camembert.
5: Alors là, je bois plus.
8: Ou un camembert, le mergot. Enfin, un camembert.
4: Un fromage qui pue.
8: Un bon mergot bien fait.
2: Ah, c'est un fromage bleu. Qui vit parce que quand il est vieux, il est bien.
1: Avec des asticots qui ressortent.
4: Ah ouais. Et moi, je suis restaurateur. Je fais une carte et je te dis, je te trouve un dessert. Vraiment, mais mignon. Ça s'appellerait les poustillons de Margot.
7: Margot, c'est Mergot. Il sait même pas ton nom.
4: C'est Mergot.
7: Bah oui.
4: Bah oui, j'ai dit, mais moi, j'ai un accent. Margot.
7: Ah oui.
5: Quel mauvais. Oui, t'as raison, l'idole.
7: Ça t'étonne, toi, qu'il ait gagné les traîtres?
1: Non, mais il est tout gentil, Adil.
7: Il est adorable. Ouais. Il est adorable.
2: Franchement, pour un Suédois, il est sympa.
1: Mais c'est vrai que vous ne buvez plus, alors, Isabelle.
5: Ça fait longtemps.
1: Ah, vraiment?
5: Ouais.
2: Elle ne boit que de l'eau avec son pastis.
5: Non,
7: ça se.
5: Non, non, c'est terminé. Maintenant, j'ai pris de l'âge, j'ai pris de la bouteille. Donc, je ne prends plus de bouteille.
1: C'était monsieur Rami.
4: Oui.
1: Vous auriez pu apporter quelque chose. C'était son anniversaire hier.
5: Oh, oh.
4: Joyeux anniversaire.
5: Ah, j'aurais pu apporter, je sais pas, un verre à dents.
4: C'est quoi un verre à dents? Pour mettre les dents? Un verre pour mettre les dents? C'est ça? Ah, ok, j'ai à voir.
5: Non, mais. Tu plaisantes,
4: mais non, mais t'es jeune, t'es belle et tout.
5: Ouais, ouais.
2: Non, mais t'es plus en les traîtres, hein. T'es plus en les traîtres, là. Détends-toi. Détends-toi, elle peut dire la vérité, hein.
1: Il continue à mentir alors que l'émission est terminée.
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1: Quel artiste est mort en mettant le pied sur une mine antipersonnelle le 25 mai 1954.
2: En 1954.
8: Français, oui, français.
1: Un artiste, non, pas français au départ, mais
5: un peintre,
1: mais qu'on avait adopté chez nous en France.
5: Un peintre.
1: Un peintre.
0: Et il est mort ou bien il a juste perdu une jambe?
1: Ah non, il est mort. On est en Indochine le 25 mai 1954 et il met le pied sur une mine antipersonnelle.
0: C'est pas de bol.
1: Il va succomber à ses blessures. La France lui décernera d'ailleurs la Croix de guerre des théâtres d'opérations extérieures, mais il s'agit pourtant d'un artiste célèbre.
5: Lino Ventura.
1: Sur une mine antipersonnelle.
5: Attends.
1: Elle croit tout ce qu'elle voit dans un taxi pour Tobruk.
8: C'était un écrivain?
1: Un écrivain, non.
5: C'était un acteur?
8: Photographe?
1: Photographe, oui.
5: Ah.
1: Manet, non.
8: Cartier-Bresson.
1: Cartier-Bresson.
4: C'est un Américain. D'origine américaine.
1: Il est né à Budapest et il est mort en Indochine.
8: Capa.
1: Robert Capa. Bonne réponse de Laurent Deutsch. Un ami d'Ernest Hemingway, il a eu une relation amoureuse avec Ingrid Bergman. C'est un des plus grands photographes et correspondants de guerre. Est-ce que les photographes sont des artistes pour vous, monsieur? Parce que j'ai dit artiste et j'aurais peut-être pas dû. Alors.
9: Ils ont un succès fou auprès des actrices. Hein. C'est fou ce qu'ils emballent, ces photographes. C'est plus difficile pour un peintre.
1: Pourquoi?
9: Les photographes, c'est toujours plus flatteur, tout ça. Oui, ce sont des artistes, bien sûr.
1: Quand même.
9: Mais un cuisinier, c'est aussi un artiste, j'ai pas de problème. Hein.
1: Après,
9: vous avez des arts mineurs et des arts majeurs. Tout est art, mais oui, tout est art en quelque sorte, puisqu'il y faut de l'art pour. Il y a un art de faire des bouquets de fleurs aussi. Oui. Et vous savez pourquoi est-ce que l'art de faire des bouquets de fleurs serait inférieur à l'art de faire de la peinture? Mais je vais vous dire, c'est très simple. C'est parce que quand vous faites un bouquet de fleurs, ça peut pas être moche. La peinture, ça peut être une croûte. Donc c'est plus risqué de faire de la peinture. Et donc on risque plus aussi de faire du sublime, qu'on n'a aucune chance avec un bouquet de fleurs.
0: Ah, moi j'ai déjà reçu des bouquets de
9: fleurs.
0: Mais
9: bien sûr, c'était ce qui portait sentimentalement. Mais honnêtement, vous mettez le bouquet de fleurs, puis vous mettez après votre rendement. Est-ce que vous voyez mon point? Mon point, c'est pas caricatural. C'est pas de dire, il y a les mauvais, il y a les bons, non. Il y a ceux qui prennent des risques et ceux qui en prennent moins.
5: Oui.
9: Et c'est normal, du coup, que les uns soient dans un genre majeur, mais je préfère être un grand artiste dans un genre mineur qu'une merde dans un genre majeur. Voilà. Et ça, on le dit jamais, ça. Ça, j'ai tenté tellement de fois de le dire à l'université. Personne ne m'écoute là-dessus. Il fallait que je fasse les grosses têtes pour le dire.
1: Eh oui.
9: Et les grosses têtes, j'ai décidé que ce serait ma tribune de philosophie esthétique. Et ça, personne n'ose le faire. Personne ne dit, tu l'as dit où, ça? Aux grosses têtes.
1: Mais oui, c'est...
5: On est un peu les
1: scientifiques...
10: On a une référence, hein.
1: Oui, mais
0: on apprend la France.
9: C'est pas ça, c'est que si ça passe aux grosses têtes, ça passe.
0: C'est vrai.
9: Mais ils écoutent pas à l'université. Moi, trois fois, j'ai essayé de professeur à l'école des Beaux-Arts. Ils écoutent pas. Ils écoutent pas.
5: Oui.
9: Là, je sens que je suis écouté.
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1: À l'échelle de Tanner, là aussi c'est quelque chose...
10: De ta mère?
1: Non, pas de ta mère.
10: Ah, pardon.
1: De Tanner, T-A-2-N-E-R. C'est une échelle connu pour mesurer quoi, l'échelle de Tanner ?
10: C'est pas en économie,
11: le talent.
1: Non.
7: Le tremblement de terre ?
1: Ah non, ça c'est Richter.
10: Est-ce que c'est pas lié à l'alimentation, un produit qui serait...
1: Non.
10: C'est scientifique ?
1: C'est scientifique, tout est lié aux sciences, vous savez. Mais oui, on peut considérer que ça
11: concerne
1: fait
11: la nourriture ?
1: La nourriture, non, non.
10: Est-ce que c'est quelque chose qui concerne la vie quotidienne, cette échelle de Tanner ?
1: Non, elle permet... la vie quotidienne, plus maintenant pour vous, mais à une époque, oui, on a utilisé l'échelle de Tanner.
10: C'était pas à l'école pour la vue, par exemple.
1: Alors pour la vue, non, mais à l'école, c'est vrai que l'échelle
10: pour
1: de
10: Louis.
1: Tanner.
10: Le poids, pour... les poids.
1: Non,
7: c'est
1: non.
7: Pour la pluie.
1: Pas pour la pluie.
6: Donc c'est un rapport à l'enfance.
1: Ouais. Alors à l'enfance, une partie de l'enfance.
11: Bon, la croissance.
10: Ah, c'était pas pour les poignets. J'ai eu ça quand j'étais petit, savoir si on va grandir ou pas. À 12-13 ans,
6: détends, toi.
10: Ouais, c'est quand on fait une radio des poignets. C'est pas ça, non, ça n'a rien à voir.
1: On vous a fait
6: la radio des poignets.
10: J'étais très petit quand j'étais petit.
6: Des poignets d'amour.
10: Je voulais savoir si j'allais devenir grand. Je suis pas devenu grand. Et je vous assure, aujourd'hui, on fait une radio des poignets. On sait s'il y a un petit
7: parce
10: jeune...
7: que tu étais déjà dans un état de malformation.
10: Non mais c'est vrai, ça n'a rien à voir avec ça, Laurent.
1: Alors j'imagine qu'il y a un lien, oui.
11: Ça a un rapport avec la croissance.
1: Alors ça a un rapport avec la croissance.
10: Est-ce que c'est la courbe de croissance pour les enfants à l'école?
1: Non, plus précisément, c'est pas seulement la croissance.
10: Ah, c'est la différence entre le poids et la taille.
1: Qu'est-ce que ça mesure? Qu'est-ce que ça classifie cette échelle de
7: Tanner? La taille des os.
1: Pardon.
7: La taille des os.
1: La taille des os. Non.
7: C'est pas le rapport entre les poids et la taille.
1: Le poids et la taille. Non.
10: Ça peut comme
6: la masse corporelle.
11: La masse graisseuse.
1: Alors ça, je vais vous aider.
10: C'est lié à la croissance en tout cas.
1: La classification de Tanner. Oui, c'est vrai que c'est lié à la croissance, mais plus précisément, ça mesure
10: les bourses descendent.
1: Ah, on se rapproche.
10: La taille du sexe?
1: Non. Mais alors c'est vrai pour les garçons comme pour les filles. Donc il y a pas que les bourses. Mais qu'est-ce que ça?
11: La puberté.
1: Ça mesure la puberté. Bonne réponse de Gérard Jugnot.
10: Ce qui veut dire, Laurent, alors?
1: L'échelle de Tanner permet de mesurer l'avancement physiologique au cours de la puberté. Par exemple, le stade de développement des poils pubiens. Donc, ça s'appelle PP, poils pubiens. Le développement mammaire chez les filles, évidemment, ça aussi. Et le développement des organes génitaux chez les garçons. Voilà pourquoi, quand vous avez dit testicules, je vous ai dit que vous vous rapprochiez.
6: Je dis souvent testicules.
1: Le volume testiculaire.
10: Mais vous avez déjà eu ça? Moi, j'ai jamais eu ça comme test.
1: On m'a jamais. Oui, vous en faites. Ils vous ont fait les poignets parce qu'ils n'ont pas osé aller plus bas. Oui, on
6: rien n'est apparu chez toi encore, Johan.
10: Mais non, mais il n'y a pas de calcul, j'imagine. Non, je sais qu'à l'école, généralement, le médecin scolaire vérifie si les bourses descendent. Ouais, j'ai eu ça aux 3 jours.
7: Mais ça, les pédophiles.
10: Aux 3 jours, a priori, c'était
6: mais
10: descendu.
6: Mais c'était remonté pour lui.
7: Mais comment tu fais? C'est que les pédophiles qui font ça.
1: Non, moi j'ai eu le droit.
10: C'est à l'école, les médecins
1: à la visite médicale avec médicale,
6: j'étais palpé chaque année.
1: Voilà, on vous palpe les...
10: On y retournait pour ça, d'ailleurs.
1: Non, mais c'est vrai que la puberté, c'est important quand même.
10: Ah, c'est pas le moment où on est le plus sexy, généralement.
1: Ah oui.
10: Ah, ça grandit n'importe comment.
1: Ouais. Ah ouais.
10: Moi, j'ai pas eu d'acné. Vous avez eu de l'acné, vous, ou pas?
1: Pardon.
10: Moi, j'ai pas eu d'acné.
1: Oh, ça suffisait comme ça. Vous n'aviez pas besoin de ça en plus. Vous êtes tombé dans le clérasie quand vous étiez tout petit.
10: Gérard, qu'est-ce qui a marqué ta puberté?
11: Ta gueule.
1: Ça existe toujours, cette marque, d'ailleurs. Moi, j'achetais ça, du clérasil.
10: Ah oui, je pense.
1: Ça existe toujours, ça, clérasil.
10: Et du roi cutane.
6: On vous en offrira un tube, cher Laurent.
10: Mais je crois que ça marche toujours. Il y a toujours le même problème.
1: Je crois que j'ai bien atteint l'échelle de Tanner, rassurez-vous. Oui. Le haut de l'échelle.
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1: Vous allez me dire sûrement quel est le nom du fils de Marc Aurel et de Faustine la Jeune, qui fut empereur lui-même.
14: C'est pas Tibère, c'est...
1: Non, un empereur assassiné, d'ailleurs, il faut bien le dire, le 31 décembre 192, par l'esclave Narcisse, qui l'entraînait au maniement des armes, et qui l'a étranglé dans son...
7: Parce que c'était un salaud, ce mec, c'était un vrai salaud, c'est Marc Aurel.
1: Le fils de Marc Aurel, hein, c'est lui.
14: Octave,
1: c'est lui qu'on cherche. Il portait pas forcément bien son nom, pour tout vous dire.
5: C'est pas les Horace.
7: Il était fâché avec son père, en fait.
1: Ah, c'était un despote, hein. Mais le peuple l'aimait plutôt parce que
7: le peuple aime les despotes.
1: Exactement. Et finalement, bon, il a quand même été assassiné par celui qui lui apprenait le maniement des armes. Il l'a étranglé dans son bain, l'assassin, l'esclave Narcisse.
15: C'est con, il aurait dû le noyer simplement.
1: Mais déjà, il avait tenté de l'empoisonner, ça n'avait pas marché. Alors, il avait fini à la main.
7: Avec sa sœur. Avec la sœur, il était accomplice de sa sœur.
1: Exactement, mais comment vous savez ça?
7: Parce que je m'intéresse à tout ça.
1: Alors, donnez-moi son nom.
7: Il portait un nom qui ne
5: Genre le bien-aimé.
14: Marc Aurel.
1: Non.
14: Comme Maximilien.
1: Maximilien, non.
7: Comme héroïque ou quelque chose à voir avec un...
1: Pour trouver les réponses ici, il faut boire mes paroles. Il suffit d'écouter le moindre indice que je vous donne, mais vous ne m'écoutez plus.
5: Si,
15: Postillon, le magnifique.
1: Et Dieu sait pourtant que j'ai été chercher cette question dans mes tiroirs et que vous auriez déjà dû trouver le nom.
5: Non, mais c'est pas avec les tiroirs, il doit y avoir un truc. Tiroir, c'est tordu, je sens que c'est tordu.
7: Commode.
1: Bonne réponse de Valérie Mérès. Voyez, Valérie, elle est plus maligne que les autres, Valérie Mérès. Elle m'écoute, elle. Et oui, Commode n'était pas Commode. Et effectivement, c'est dans mes tiroirs que j'ai trouvé le nom de l'empereur romain Commode, fils de Marc Aurel. Et Commode a été assassiné dans sa baignoire. C'est quand même une histoire terrible. Le nombre de gens, finalement, moi, j'arrête, je prends plus que des douches. Parce que. Le nombre de gens qui sont assassinés dans leur bain, quand on y pense.
15: Oui, c'est ça, Claude François, le premier.
1: Claude François.
15: Oui.
7: Mais lui, c'était la douche.
1: Ah non, c'était une baignoire.
5: Baignoire, il fallait qu'il enjambe.
16: Est-ce que c'est le Commode qui a donné le nom au meuble?
1: Qu'est-ce que vous dites?
16: Je dis, est-ce que c'est le Commode qui a donné le nom à la commode?
15: Mais bien sûr. Et un de ses lointains descendants, c'est Bernard Buffet, le peintre. Voilà. Il y a aussi le poète argentin Sanchez, mais...
1: Et d'ailleurs, on n'arrêtait pas de lui dire si tu es gay, ridon. Non, écoutez, franchement.
7: Mais Harry, comment tu peux penser une chose comme ça? C'est étonnant que ton cerveau provoque ce type de questions.
16: Non, mais attends. Me parle de mon cerveau avec sa sacrotouille blanche devant elle. Une commode.
1: Vous n'insultez pas la chienne. D'abord, alors là, madame.
16: Ah, tout ça parce que c'est votre belle-fille.
1: Oui, n'insultez pas la fiancée de mon chien.
16: Alors attendez, je vois pas comment votre chien peut lui faire quelque chose.
1: Hein. Non, justement.
15: Il peut lui renifler le cul, c'est tout.
17: Ouais, c'est un vrai animal.
15: Mais c'est vrai que c'est un. C'est un animal à la taille d'une crotte de votre chien, Laurent. Ouais. D'accord.
16: Oui, mais c'est pas la taille le problème de cet animal.
1: Très amoureux. Ouais.
17: On dirait un rat qui a eu des malheurs.
16: C'est le comportement.
1: Ils sont très amoureux. Mon chien adore la petite chienne de Marcella.
16: Parce qu'elle fait pouet-pouet.
1: Comment ça, elle fait pouet-pouet?
16: Parce que quand il doit jouer avec, elle doit faire pouet-pouet-pouet, le même petit bruit que sa maîtresse.
1: Enfin, Marcella fait pas pouet-pouet quand je lui... quand j'appuie dessus.
7: Non, mais Dari, toi, tu vis dans un monde parallèle.
1: Elle vit dans un monde parallèle.
16: Complètement.
1: Et en tout cas, j'attendais de la culture et j'ai eu...
7: La commode, on a appris que la commode, ça vient de commode.
1: On a appris que Valérie Mérès avait tout compris à cette émission et qu'au moins, elle a bien identifié l'empereur romain Commode, qui ne l'était pas.
15: Bravo.
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1: Je vous ai senti un peu jaloux sur le mannequin pâtissier, monsieur Adil Rami, parce que vous êtes un peu mannequin footballeur.
20: Je ne suis pas mannequin, j'étais pas jaloux. Ce qui m'a turlupiné.
21: On a senti un petit truc de jalousie.
20: Ce qui m'a turlupiné, c'est que Ariel, elle veut nous piquer les cornes de gazelle pour des cookies. J'ai pas compris le délire.
1: Ah bah Ariel, non, mais
22: Ariel a vie dans son monde, tu sais.
21: Non.
1: Ariel ne sait pas trop ce qu'on lui donne à manger. Ariel, elle picore. Si vous la voyez un jour au restaurant, elle picore. C'est-à-dire quoi que vous mangiez, elle, hop, elle prend un truc comme ça, mais elle ne mange rien. Vous voyez, elle picore à travers tous les plats des assiettes, donc elle ne sait pas ce qu'elle mange. Donc pour elle, un tiramisu, effectivement, à du hareng mariné, c'est la même chose. Je n'ai pas totalement tort, Ariel.
2: Non, mais la corne de gazelle est quand même une chose délicieuse, comme pâtisserie orientale. Elle est au sommet. Et je me demandais, où est-ce que l'appellation cookie s'arrêtait?
4: Oui, où commencer?
8: Oui, c'est important, ça. Mais c'est important.
22: Si, c'est pour trouver l'étymologie.
8: Non, mais en ce moment,
22: sûrement une antiquité.
8: Toute l'Europe se pose la question.
22: Ben oui.
4: Non, mais c'est ça. Et surtout que le cookie s'arrête là où la corne de gazelle commence.
22: Oui.
2: C'est ça.
1: C'est-à-dire que quand t'es cookie, t'as tes gorges de gazelle qui poussent.

0: Cabaret, restons dans le domaine culinaire pour Jérémy Corniaud, qui habite Molette, dans les Yvelines. Comment appelle-t-on cette manière de faire cuire certaines viandes à l'étouffer dans un récipient fermé?
1: Le bake-off.
0: Non. C'est un mot français, évidemment, que vous connaissez
1: et
0: tous.
1: Et alors, bake-off, c'est français. Oui, alsacien.
0: Mais, oui, alsacien, alors.
2: À l'étouffer, vous avez dit.
3: À l'étouffer.
0: Oui, une manière de faire cuire certaines viandes,
4: oui,
0: à l'étouffer dans un récipient fermé.
5: Fermé. Bah, tagine, hein.
0: Quoi?
5: Le tagine, hein.
0: Ah, bah.
5: Tu fermes avec le chapeau. Et pas du mijoté.
0: Ben, bah, vous avez raison, hein, en quelque oui, sorte. Bah, mais oui, c'est le tagine, version,
3: européenne.
0: D'ailleurs, ça vient de l'Espagne, pour tout vous dire, ce
2: c'est
0: mot.
2: C'est pas une daube?
0: Et c'est une daube, bien ah, sûr. Ah. Bonne réponse de Michel Bernier. Ça, vous connaissez Ariel la daube?
3: Eh bien, je croyais que c'était un poisson.
0: Non, la dorade.
2: Ah, la pêche à la daube. Alors là, je vais dire, on en a ramassé. Hein.
6: Oh, oh, daube,
2: ah,
6: là, là, là.
2: Ah, de la daube.
6: Elle a mangé le bateau, la daube.
1: C'est non,
2: ah bah c'était les daubes de la mer au départ.
0: Alors attention, de la daube, ça peut être aussi effectivement quelque chose qui est de mauvaise qualité.
2: Oui.
0: Tout peut être de la daube au fond.
3: Voilà, c'est ça.
0: Un mauvais poisson, vous pouvez dire ah bah c'est de la daube parce que c'est pas très bon. Mais ça c'est le mot argotique. Voilà. Mais au départ de la daube, c'est très bon puisque c'est effectivement une manière de faire cuire de la viande du bœuf en daube, viande accommodée de cette manière, viande servie en daube et ça vient de daube, D-O-2-B-E, qui veut dire en marinade ou adoba, et ça vient de l'espagnol.
1: Mais il faut réhabiliter la daube parce que c'est excellent. C'est vrai que le sens secondaire a pris le devant maintenant. On a l'impression que c'est toujours péjoratif.
3: Ah bon.
6: Oui, le sens secondaire a pris le devant, oui.
3: Mais par exemple, un bœuf mirmiton, c'est de la daube.
1: Un bœuf comment? Un bœuf comment? Un
2: mirmiton. Mirliton. C'est pour vous dire à quel point le temps qu'elle passe dans la cuisine.
0: Ça n'existe pas, ça, Ariel.
2: Non, non. C'est le bœuf mironton.
0: Mironton.
3: Tu es sûr?
1: Oui.
0: Et d'ailleurs, je crois même que c'est miroton qui est devenu mironton, si ma mémoire est bonne.
7: Comme dans la chanson.
0: Mais les deux s'acceptent aujourd'hui, miroton ou mironton. Mais en tout cas, c'est pas mirmiton. Après, il y a un marmiton.
3: Ah, voilà.
0: Le marmiton est celui qui prépare le mironton.
3: Ah, d'accord.
2: Et après, tu as le mirliton, qui est un instrument de musique.
5: Et après, tu as le marathon.
1: La cuisine.
5: Et après, le mirliton, tu vas courir.
2: Après, tu as le téléthon.
0: Ah, t'as une bonne équipe aujourd'hui. Ah tiens, monsieur Ferrand, j'ai une question historique pour vous. Pouvez-vous me dire ce qui s'est passé pendant la nuit de noces de Charles II d'Elbeuf et de Mademoiselle de Vendôme?
8: Ah. Ben, il l'a paniqué.
0: Non. Alors, Mademoiselle de Vendôme, on l'appelle aussi Catherine Henriette de Bourbon, hein, c'était la fille légitime d'Henri IV. Et elle a
8: ils n'ont pas consommé?
0: Et elle a, si, ils ont consommé. Et elle a épousé Charles II d'Elbeuf.
8: Il est mort.
0: Qu'on appelait
8: mort.
0: Aussi Charles de Lorraine.
8: Il est décédé pendant,
1: la nuit de noces.
0: Non, pas du tout.
8: C'était un,
1: c'est un événement historique qui a eu lieu pendant ce temps-là, c'est ça?
0: Un événement historique, non. Non.
8: Ils ont été filmés par Jackie et Michel.
0: Ah, non. C'était en janvier 1619. Alors, sur la date exacte, hein, on hésite entre le 19 janvier, jour du mariage, et 23 janvier. Peut-être qu'ils ont fait la nuit de noces 4 jours.
8: Donc, c'est un truc qui s'est passé pendant la nuit de noces.
0: Ah oui, ils étaient là tous les deux.
8: Dans ils leur étaient à l'hôtel, chambre. Ils étaient dans
6: pardon,
8: un château.
6: Ça s'est passé dans leur chambre.
0: Dans leur chambre.
3: Ah, ah oui. Dans leur chambre.
6: Est-ce que c'était encore cette époque où on assistait à la nuit de noces, pour vérifier,
0: Ah, il y a un lien, madame.
6: Il y a un lien. Alors. Est-ce que c'est quelqu'un qui assistait à la nuit
0: oui,
6: de noces.
0: Oui,
8: c'est le roi qui est arrivé et qui a profité du truc.
0: Alors, il n'a pas profité.
6: Henri IV a baisé sa fille.
1: Ah non, il était mort, Henri IV.
0: Henri IV était mort.
1: C'était Louis XIII, là.
0: Alors, qu'est-ce qu'il a fait, Louis XIII?
1: Il a assisté à la scène pour voir ce que c'était que l'amour, en fait, c'est ça?
0: En fait, il n'arrivait pas, Louis XIII, à faire un enfant à ça.
1: Ah, bah oui, ça.
8: Ah, c'était, regarde comment on fait.
0: À Anne d'Autriche.
1: C'était un cours d'éducation sexuelle.
0: Et il a été convié à la nuit de noces du mariage de sa demi-sœur, sa demi-sœur.
1: Oui, c'est sa demi-sœur.
0: Ah, bah oui, Catherine de Vendôme, je vous confirme, c'est sa demi-sœur. On lui a dit, va voir comment fait ta demi-sœur, et il a assisté.
8: Oui, mais c'est pas comme la demi-sœur qu'il fallait faire.
4: faire.
0: C'est-à-dire ?
4: C'était comme son mari. Comme le mari, oui.
0: Ah bah moi, c'est pour ça, moi, que ça m'est arrivé à l'enfant. On m'avait mal expliqué.
7: C'est possible, monsieur Riquier.
4: Ça n'a pas tellement marché parce que ça a duré encore 19 ans hein, avant d'avoir un enfant.
0: Louis XIII n'était pas porté sur la chose. Oh. Et donc, quand sa demi-sœur Catherine de Vendôme s'est mariée en janvier 1619, ça faisait 3 ans qu'il avait lui-même épousé Anne d'Autriche. Et l'union n'était toujours pas consommée.
4: Et ça va, il va falloir attendre septembre 1638 pour que enfin naisse un enfant, le premier.
6: Mais attendez, pas consommée, on ne sait pas. Peut-être, on ne sait pas parce qu'il n'y a pas d'enfant.
0: Non, mais là, c'était pas consommé. Ah. Et c'est pour ça qu'on l'a invité à assister à la nuit de noces de sa demi-sœur. Il était assis sur le bout du lit et il a observé les ébats de sa demi-sœur avec Charles de Lorraine. Et selon l'ambassadeur de Venise, il aurait même applaudi à la fin de l'acte sexuel. Ouais.
3: Non, mais l'applaudissement est étrange. Mais est-ce que...
5: L'applaudissement est étrange. Toujours applaudir, Ariel. Moi, j'applaudis toujours.
8: Vous applaudissez jamais à la fin?
3: Non, mais...
8: On m'applaudit pendant l'acte.
5: Ça dépend où j'ai les mains, moi.
3: Mais est-ce que Louis XIII n'était pas tout simplement un inverti, comme on disait à l'époque?
5: Mais il n'avait pas envie.
3: C'est ça, il aimait les petits mignons.
0: On en fait beaucoup sur la nuit de noces. Je suis pas sûr que ce soit la meilleure nuit qu'on passe, Caroline Diamant. Vous vous souvenez de votre nuit de noces?
8: Dans le temps, les gens n'avaient pas consommé avant.
6: Voilà.
8: Dans le temps, c'était important parce que les gens n'avaient pas consommé avant.
6: C'est ça.
3: Ils découvraient.
8: Bon, la première nuit de noces, ma femme était enceinte de 7 mois. Alors. Et j'avais 17 ans. Non, même pas, j'en avais 16.
0: Et vous alors, Caroline, vous vous souvenez, racontez-nous.
6: Bon, j'ai rien à raconter de spécial parce que, honnêtement, oui, j'avais déjà fait l'amour.
0: Non,
6: ma
0: sans rire.
6: Avant ma nuit de noces.
0: Moi, je pensais que vous étiez vierge au mariage.
6: Bien sûr.
3: Donc, tu avais essayé avant, coquine.
6: Bon. Eh oui. Heureusement, je me suis mariée à 28 ans.
4: Et j'ai toujours envie de demander, est-ce que les chanteurs font mieux l'amour que les acteurs ou...
6: Je sais. Qu'il est con. Je sais pas. Comment saurais-je? Non, je n'ai eu ni l'un ni ni l'autre.
4: Ni les autres.
6: Ni les autres.
0: Ni le lapsus révélateur.
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0: Christophe Barbier est très content, il est à côté de sa chouchoute Isabelle
11: Mergault.
0: Ah Mergault.
11: Oui, j'aime beaucoup Isabelle.
3: Moi aussi.
0: Vous savez que c'est un couple hein, qui est en train de se former entre Isabelle et Christophe.
5: Ouais. Va être ils ont consommé ou pas?
0: Qu'est-ce que vous dites, vous?
11: Elle va être contente, sa femme, à Christophe.
3: On a eu plein de petites écharpes rouges.
0: Vous avez vu comme il est classique, Paul. Oui. Il pense déjà à votre femme.
11: Oui, mais il pense pas au mari d'Isabelle.
0: Bah, elle en a pas, faut dire. Voilà, votre femme n'est pas jalouse d'Isabelle Mergault.
6: Oh bah, elle est tellement brillante, adorable, belle et tout. Elle peut pas.
3: Ouais, mais enfin bon, ça suffit. Pas de bonjour.
11: Elle a une grande tendresse pour Isabelle, comme moi. Et si j'aimerais bien consommer un jour quelque chose avec Isabelle au-delà d'un cocktail. À la terrasse. C'est...
6: Mais moi aussi.
11: Et si nous jouions ensemble?
6: Ah, oh, bah ce serait bien, j'adorerais.
3: Ah, j'adore. À Sacha Guitry.
11: Ah oui, avec grand plaisir.
0: Moi j'aimerais bien vous voir jouer ensemble.
4: Oulala.
0: Et en plus, Isabelle est une grande cantatrice aussi. Quel air d'opéra vous pourriez chanter, monsieur Barbier? Vous savez que sa femme est une cantatrice, donc il faut quand même être à la hauteur.
3: La reine de la nuit.
0: Allez-y, allez-y.
3: Ah.
0: Ah oui,
11: qu'est-ce que t'as fait comme
0: je crois qu'il est temps. Il est temps de passer à une première citation pour monsieur Blanc, Maurice Blanc, qui habite dans le Loir et qui a dit « Ce ne sont pas les enfants sur la banquette arrière qui font les accidents, mais bien les accidents sur la banquette arrière qui font des enfants.
11: » Est-ce que c'est Jean-Yann?
0: C'est pas Jean-Yann.
11: Non. Pierre Dac?
0: Et c'est Pierre Dac, bien sûr. Bonne réponse de Paul Alcarat.
6: Sur la banquette arrière, c'est pas pratique.
0: Hein. Ah oui, vous avez essayé déjà?
6: Ah ouais, dans une deux chevaux.
11: Sur la banquette
0: et alors, oui, en plus.
6: Oh bah non, c'est pas reproduit. Bah, on a même pas.
0: Surtout si le mec est sur la banquette avant. Ah, vous avez déjà fait l'amour à l'arrière d'une voiture?
6: Oh bah, la base.
0: Ah, c'est la base.
6: Bah oui, quand vous êtes jeune, que vous savez pas où aller, le foin, non? Alors ça, non, moi je fais une allergie.
11: Le foin
6: faut que vous... Ouais, non, le foin.
0: Ah, le foin.
11: Le foin. Foin.
6: Vous avez...
11: Les granges.
6: Vous aviez compris quoi? Le fion.
0: Non. Mais souvent, vous avez fait ça à bord d'une voiture, Isabelle?
6: Oui, c'est... Mais la deux chevaux n'est pas confortable. Et la quatre-elles non plus.
0: Et donc, ouais. C'est ça de sortir avec des hommes riches. Une autre citation, et cette fois ce sera pour Erika Culot, même Culot habite dans le territoire de Belfort, qui a dit « L'intelligence en politique consiste à dire à l'avance ce qui va arriver demain, la semaine prochaine, le mois prochain et même l'année d'après, et d'avoir ensuite l'intelligence d'expliquer pourquoi ça s'est pas produit.
11: » Winston Churchill.
0: Bonne réponse de Christophe Barbier. Une citation pour Carole Dos Santos qui habite...
9: Oh là là là
0: Je vais demander aux auditeurs qui ont des origines portugaises de prendre un nom d'emprunt quand ils
9: nous envoient... C'est Dos Santos.
0: Non, écoutez...
9: À la tête, sa mort, Lusitanos.
0: Qui a
9: Mais
0: dit...
9: sa cousine, elle, elle était d'Ivry-sur-Seine. Parce qu'Ivry-sur-Seine, il y a beaucoup de... C'est pas qu'il y a beaucoup de gens qui font du BTP, mais il y a des gens qui viennent...
0: Oh, je rêve que vous rencontriez une Portugaise qui s'appelle Tétanos, vous.
9: Ah oui.
0: Qui a dit...
9: J'ai connu une Daira aussi.
0: Oh là là.
9: Mais c'est marrant parce que son mari faisait le BTP, mais il n'était pas carreleur. Il était terrassier, et c'est rare.
0: Ta gueulos. Qui a dit « Je connais un homme qui est mort d'avoir fait un trou à son pantalon, il faut dire qu'il était scaphandrier ». C'est quelqu'un dont je vais vous donner la date de naissance et la date de mort. Il est né en 1864 et il est mort en 1901.
4: Toulouse-Lautrec ?
0: C'est Henri de Toulouse-Lautrec. Bonne réponse. Et de Paul Aïkara qui se joue.
9: Vous donnez les dates, c'est facile aussi.
0: Pardon.
9: Vous donnez les dates, c'est un peu Monsieur Almanac, l'autre, là. Non, mais s'il savait, ah oui, je vois, il aurait bien pu dire ça, ce peintre incroyable, mais vous donnez les dates, c'est un peu. Ça m'étonne de toi.
0: Je donne les dates pour gagner du temps, parce que si je comptais sur votre culture, Toen.
9: Allez-y, posez-moi une question sur Gilles Verdez, je peux répondre.
4: Gilles Verdez.
9: Pas de soucis, mais vous prenez des peintres il y a 200 ans, là.
0: Pour Christelle Bastia, voilà quelqu'un.
9: Elle est corse.
0: Oh non, mais.
9: Non, mais vous voulez de l'humour, vous voulez de l'humour de qualité, je suis là.
0: Madame Bastia habite.
3: Oh là là, Calvitien.
0: Madame Bastia habite à Villeneuve-sur-Yonne, dans l'Yonne. Ah, c'est quelqu'un qu'on a rarement cité à ce moment de l'émission. Et c'est une femme, je vous le dis d'avance. Une femme qui a dit « Je n'ai jamais posé pour la double page centrale de Playboy parce que je ne supporterais pas d'avoir une agrafe dans le nombril. »
9: Loana.
0: Non.
4: Elle est morte.
0: Elle est morte il y a 5 ans à peu
9: Brigitte
0: près.
9: Bardot.
0: Brigitte Bardot, non.
9: Elle est morte, je l'ai vue en photo, elle est morte.
11: Est-ce que c'est une actrice française ?
0: Voilà. Une actrice française, non. Elle a tourné encore...
9: Ah, Marge Villalonga.
0: Elle a tourné encore récemment, mais là, elle était plus âgée, évidemment, puisqu'elle est morte à 82 ans. Et tout récemment, elle tournait encore dans la série Game of Thrones, voyez-vous.
9: Ah, oui, c'est un jeu. Ouais, mais c'est très dur à trouver le nom. Ah, je vois qui c'est.
0: Mais elle était plus connue.
11: Diana Rigg.
0: Diana Rigg, l'actrice de Chapeau melon et bottes de cuir. Bonne réponse de Christophe Barbier.
9: Bravo, Christophe.
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0: Dans la famille, c'est le fils de Germaine qui a été choisi pour jouer son oncle. Mais dans quelle famille?

0: C'est tentant.
1: Mais parce que Madame de Verre, si vous, elle avait.
2: Morin, je crois qu'il s'appelle
0: Mado Morin.
1: Voilà, Mado Morin. Voilà, cherchez
2: Télé. Morin, c'est les
1: voilà,
2: Morin.
1: Mais pas du tout, c'est absolument pas ça.
2: Rien à voir.
1: Rien à voir.
3: Alors, est-ce que ce sont des gens qui sont encore vivants, là, tous ces gens dont on parle?
2: Alors,
4: l'oncle, il est mort.
2: L'oncle est mort.
3: Et le fils, là, il est vivant encore?
2: Ah, bah oui, puisqu'il joue l'oncle.
3: Il joue l'oncle en ce moment, là.
2: Le fils de Germaine.
3: Non, c'est nouveau, ça. C'est-à-dire qu'il le fait maintenant.
2: Oui,
0: c'est dans un film.
2: C'est dans un film, oui.
3: Bah oui, bah oui.
4: C'est un film bio, c'est un biopic.
2: Un biopic, oui, oui.
4: Et son oncle, il est mort quand?
2: Ah bah non, mais je vais pas trop vous en dire.
3: C'est français?
2: L'autre, il croit que je vais lui donner la date.
3: Est-ce que c'est français?
2: Je l'ai pas vu venir.
4: Oh, ça va. Il est mort depuis longtemps, au moins, l'oncle?
2: Ah, il y a un petit moment quand même.
0: C'est pas le biopic sur Aznavour?
2: Alors, donc, qui était Germaine Aznavour?
4: La femme de Charles.
5: La femme à...
4: À Charles.
3: Et oui. Et le fils de Germaine, c'était à Raïm. Parce que c'était Germaine Raïm.
0: Non, ça colle pas.
2: Ah, ça colle
0: non,
2: pas.
0: Non, mais ça colle pas.
2: Je suis bien content de ma question.
3: Est-ce que ce sont des Français?
2: Non.
1: Voilà. Ah, Jackson, alors. Germaine Jackson.
2: Bonne réponse.
0: Bravo.
1: Oui. Je me suis rattrapé.
2: De Michel Bernier.
5: Germaine.
1: Oui.
5: Germaine, un homme.
3: Vous l'avez mal prononcé.
2: Si vous avez dit Germaine, c'était moins drôle.
0: Oui, ah ouais, trouvé.
5: En plus, je le connais, il n'aime pas du tout qu'on l'appelle Germaine.
2: C'est Germaine Jackson.
0: Germaine.
3: Germaine, tu te fous de ma gueule pour tout le monde.
2: Qui a un fils qui s'appelle Jafar.
3: Jafar, oui, comme le méchant.
5: Dans Aladdin.
3: Dans Aladdin.
1: Prince Ali, oui, c'est de lui. Ali Abba. Jafar, je suis coincé.
3: Oui, Jafar, t'es curieux, Jafar.
0: Tu fais beaucoup de voix, dis donc.
2: Un film qui sera réalisé par Antoine Fuqua.
3: Antoine Fuqua,
0: comme les dragées.
5: Lui, c'est le fils de Gérard Fuqua.
3: C'est formidable.
0: Germaine Fuqua.
3: À mon avis, ça s'appelle vraiment Germaine. À mon avis, ça va être un film à chier.
0: Germaine Fuqua. Antoine Fuqua.
2: C'est un très grand réalisateur, Antoine Fuqua.
3: Il a fait quoi d'autre?
2: On en a déjà parlé plein de fois.
3: Qu'est-ce qu'il a fait, Antoine Fuqua?
2: Alors tiens, il a fait Equalizer. Equalizer 2. Equalizer 3.
4: Avec Denzel.
2: The Guilty. Il a fait.
5: The Guilty.
2: Oui, Guilty, si vous voulez.
4: Sacha Guilty.
3: Germaine.
2: Le Gueuleton. Le King Arthur. Shooter, tireur d'élite.
5: Ah, bien ça.
2: La chute de la Maison Blanche.
4: Avec Gérard Butler.
2: Voyez.
4: Avec Gérard Butler.
2: Les Sept Mercenaires, la nouvelle version.
5: Oh, okay. Seven Mercenaries.
3: Et maintenant, il fait.
4: C'est nul.
2: Mais ça existe même plus, les dragées fucas. Ça existe.
5: Non. Ça existe.
2: C'est pour aller aux toilettes. Hein, c'est
3: je crois que c'est quand on est constipé.
5: Je pars beaucoup en vacances, ça existe.
2: Ah, mais vous vous devez le connaître, vous, Miss France, Jean-Pierre Fuqua.
5: Oh, c'est nul.
1: J'avoue.
3: C'est votre dernier mot, Miss France.
1: On va passer.
5: Oh, j'avais même pas compris.
1: Vous avez pas envie de passer une sacrée soirée?
3: Alors, avec une dragée Fuqua.
2: On a appris depuis que c'était sa dernière.
3: Mais c'est pas vrai. Il a démenti.
1: C'est
3: vrai. Il a dit que ça n'était pas vrai.
2: Ah bon?
3: Ce sont des bruits de couloir. Il dit
5: que
3: c'est pas vrai.
4: Et cette année, ça fait 30 ans.
3: Il a dit j'irai.
5: Et pas un cheveu blanc. C'est incroyable. Hein. Il a pas vieilli. Non, mais c'est vrai.
6: C'est un très bel homme.
4: Il a les mêmes cheveux que mon papy.
5: Il s'appelle une perruque. Il a une couleur d'un guépard.
1: J'aime bien parce qu'on est passé de Michael Jackson au grand-père de.
6: Et ensuite.
4: En plus, ils sont de la même année, ils sont de 47
2: ans. Non, mais c'est intéressant ça.
0: On a bien fait de venir.
3: Moi, j'attends avec impatience le biopic de Paul Elkarat.
4: Eh ben, il devait y en avoir un.
0: Non.
4: Il devait y en avoir un, oui.
2: C'est pas vrai, on a failli vous jouer au cinéma.
4: Ouais. Mais au cinéma, non, à la télé.
3: Pardon, mais t'as 24 ans.
2: Mais qui aurait joué votre rôle?
4: On sait pas, mais il y avait Hubert Besson sur le rôle.
5: Besson?
4: Ouais.
3: Luc Besson?
4: Hubert.
6: Hubert.
5: Ah non. C'est le neveu qui apparaît ici. Pour ceux.
3: C'est Jean-Pierre Fuqua.
5: Il a un magasin.
2: Dieu sait, comme Bénichou avait dit pour Boublil, Dieu sait qu'on en connaît des Bessons, mais c'est le seul qu'on ne connaît pas.
4: Non, mais quand
5: c'est
4: même,
5: c'est le créateur
4: désolé,
5: de Plus belle
4: vous
5: la
4: regardez
5: vie.
4: Un peu les séries françaises, il est connu, Hubert Besson. C'est lui qui est derrière.
3: Il a créé Plus belle la vie,
4: voilà, par exemple, mais d'autres choses.
2: Ah ouais. Vous pourriez faire une magnifique Joséphine Baker.
6: Oui, tout le monde me dit ça.
1: Mais oui.
3: Plus que Joséphine Ange Gardien. Non, moi, parce que on dirait qu'il y a au moins 3 mimimati là-dedans.
2: Ah, mais c'est vrai.
6: Oui, non, tout le monde le dit
4: la
6: ça.
4: La poitrine est
2: pour elle. On avait déjà dit ça.
0: Paul.
1: Paul, baisse les yeux.
0: Mais Paul, enfin.
2: Qu'est-ce qu'il a dit?
0: Il a dit la poitrine, non.
1: Parce que toi, t'as connu.

0: Joséphine Baker.
1: Bah oui, non, oui, parce que...
2: Elle avait une grosse poitrine.
1: Non, justement.
2: Ah, elle a trop de sang.
1: Un peu plus, je trouve.
2: C'est quand même la première fois que Paul Alcarat dit à une femme, elle a trop de nibard.
1: Non, mais pour un rôle, je veux dire que Joséphine...
2: Mais qu'est-ce que ça doit être?
1: Mais Joséphine Baker, en 1925, elle avait 19 ans, elle était seins nus à la revue Nègre. Elle avait pas beaucoup de poitrine, alors qu'elle en a un peu plus. Je trouve que c'est pas très...
3: Alors, moi, je sais pas ce que vous en pensez, Laurent.
2: Michel Bernier s'est foutu pour le rôle.
0: Voilà, faut que j'aille me faire bronzer. Hein.
4: Les bananes, ça va.
1: Non, Michel Bernier, elle pourrait faire mes West.
2: J'ai deux amours, Angélique et Michel. J'ai deux amours.
4: Mon Dieu, qu'elles sont belles.
2: Et voilà.
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3: Vous avez une autre question?
2: Je vous emmène au Louvre maintenant.
3: C'est ça, par où?
4: Il n'y a pas l'émission d'abord.
3: C'est une émission culturelle.
2: Et après, on dira que les grosses têtes pas une émission culturelle.
4: C'est vrai, c'est ce qui se dit. Hein. Je voulais te le dire.
2: Et bah pourtant, là, au Louvre, vous pouvez voir une célèbre raie. Quelle célèbre raie?
3: Une raie?
4: La raie duc.
3: Pardon.
0: Alors, moi, je
4: ne peux pas faire ça.
0: Je ne fais même pas de proposition.
3: Vous parlez d'un animal ou vous parlez d'une raie humaine?
6: On parle du poisson?
4: Je vous parle.
2: Je vous parle de la raie. La raie, c'est la plus célèbre raie du Louvre.
3: C'est une raie dans le coiffure, peut-être.
2: Non, le poisson.
3: Ah, le poisson.
0: Mais le poisson, bande de cons, c'est évident.
4: Bah, peut-être, ça aurait pu. Bah, avec Laurent.
0: Il va pas vous poser une question sur une raie du cul.
3: Mais non, pas raie du cul.
0: Mais pourquoi il y en a plein?
3: La raie sur le côté aussi.
4: Ah oui, par raie charme.
6: Alors,
0: elle est sur le radeau de la Méduse.
2: Ah, pas du tout, non.
4: Elle est sous le radeau de la Méduse.
2: C'est un des tableaux les plus célèbres de ce peintre. Et en fait,
0: il n'y a qu'une raie dessus.
2: Oui, il n'y a pas qu'une raie, mais comme poisson, oui, il n'y a qu'une raie.
0: Et des personnages.
3: Alors, est-ce que c'est une raie cuite dans une assiette ou c'est une raie qui nage?
2: Ah non, elle est accrochée au mur, la raie.
0: Ah, parce qu'elle est très connue.
4: C'est
3: pas terrible comme déco, hein.
4: Excusez-moi, mais c'est pas la raie du 50.
3: Moi, j'ai aucune raie accrochée au mur, hein, perso.
2: Il
3: hein.
2: Y a un chat, qui
3: est accroché au mur aussi.
2: Non, qui est à côté de la raie, il y a un chat.
0: C'est un peintre de quelle époque?
2: Ah bah, c'est un des peintres français les plus célèbres du 18e siècle.
4: Ah, 18e siècle.
0: Chardin.
2: Et c'est Chardin.
6: Courbet.
2: Excellente réponse. Excellente réponse de Jean Benigni.
4: Non mais vraiment, comment t'as dit?
6: Chardin.
4: Mais Jean et Chardin, tu connais Chambre à Cachine?
6: Jean du Chardin.
4: Tu connais Jean du Chardin?
3: Ah bah, Monsieur Singh, comme il est d'origine alsacienne, il chante du Chardin. Hein,
2: c'est Jean-Siméon Chardin, si vous préférez.
4: Oh là là.
2: Spécialiste des natures mortes, des animaux. Il peignait des animaux vivants, mais c'était assez surprenant parce qu'il mettait beaucoup de temps à peindre un animal vivant.
3: Ouais. Et parce qu'il la raie était morte, donc il ne la peint plus vite.
2: Oui, la raie, une fois qu'elle n'est plus dans l'eau, c'est vrai qu'elle est souvent.
6: Elle était à l'arrêt.
3: Accrochée au mur.
2: Mais en tout cas, Chardin est célèbre pour sa raie, pour son buffet.
3: Pardon, mais il n'y avait qu'une raie et un chat sur ce tableau?
2: Non. Qu'est-ce qu'il y a, Caroline?
0: Caroline est en pleine descente de je ne sais quoi.
4: Ben à mon avis, elle a bu le filtre d'amour, elle va pas tarder à nous draguer là.
2: Mais qu'est-ce qu'il y a, Caroline?
0: Elle se pisse de rire, ma fille.
6: Parce qu'il est célèbre pour sa raie.
0: Votre phrase, c'est Jean-Éric Chardin est célèbre pour sa raie.
2: Ils sont... Mais je vous jure
0: alors
2: que...
0: Moi, après, je veux bien qu'on dise que j'ai des facilités à rire, que j'ai la déconne au bord de la bouche, oui.
2: Excusez-moi, mais Chardin, sa raie, c'est... Enfin, l'arrêt de Chardin.
0: L'arrêt de Chardin.
4: Tu habites en raie de Chardin.
0: Il y a des appartements.
4: Il y a des appartements en raie de Chardin.
0: Moi, j'ai un appartement.
4: En raie de Chardin, c'est très bien.
0: C'est beau, parce que la décoration en même temps.
2: C'est moins cher en raie de Chardin.
4: C'est vrai, généralement.
2: C'est un des tableaux les plus...
3: Mais pardon, il y a quoi d'autre qu'une raie et un chat?
2: Ah ben il y a une toile, il y a une nappe, il y a
0: c'est une nature morte.
2: Ouais, c'est une nature.
0: Ok, à part Jean Benguigui dans les grosses têtes, avec humilité et honnêteté, qui connaissait la raie de Chardin?
3: Non,
0: moi je te dis, j'y habite.
6: Quel est le titre du tableau?
0: Et les autres grosses têtes, soyez honnêtes.
6: Quel est le titre du tableau?
0: Vous avez entendu parler de la raie? La raie de Chardin.
2: La raie, je vous dis.
4: Ah, ça s'appelle la raie.
2: Ça s'appelle la raie. La raie de Chardin.
4: Oui.
2: Comme la Joconde de Léonard de Vinci.
3: Le radeau de la Méduse.
2: Non, de Géricault.
0: C'est la trompette de Géricault.
3: La Vénus de Milo.
0: Voilà. Moi, je suis désolé. J'aimerais bien briller en société après, mais je peux pas arriver en disant ce que vous connaissez la raie de Chardin.
4: Mais si, c'est classe.
0: Mais non, mais il faut que ça vienne dans la conversation.
4: Oui, c'est pas évident.
0: On va pas prendre en sérieux.
2: Aux États-Unis, c'est le lobby. La raie de Chardin, vous pouvez aller la voir au Louvre.

0: Elle y est tout le temps ou elle bouge des fois?
1: Non, non, non, non.
0: Elle est tout le temps là.
1: Non, non, elle est.
2: Imagine, imagine.
3: C'est le tableau le plus célèbre de Chardin. Qu'est-ce que vous voulez que je vous dise?
0: D'accord.
3: Et d'ailleurs, la preuve.
0: Mais Chardin n'est pas très célèbre.
3: Monsieur, ben si, la
1: preuve. Chardin, j'avais jamais entendu parler de Chardin.
3: Monsieur Benguigui, en tout cas.
0: Oh, mais ça, il est spécialiste en.
3: Une vraie grosse tête. Oui. Bravo, Jean. Grâce à vous, on a retrouvé Chardin.
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3: Question dont la réponse est dans l'hebdomadaire Le Point à propos, c'est du roman Le Mage du Kremlin qui a été un gros succès en librairie il y a maintenant un ou deux ans déjà. Et d'ailleurs qui a eu une adaptation, je me souviens qu'on
5: au théâtre.
3: Avait, on avait eu effectivement oui, l'acteur au téléphone au théâtre. Et ça y est, maintenant on nous parle de l'adaptation au cinéma. C'est Olivier Assayas qui va réaliser ce film avec un scénario d'Emmanuel Carrère, Le Mage du Kremlin. Mais qui va jouer Vladimir Poutine?
6: C'est un Anglais, mais je vais jamais revenir sur son nom. J'aide parce que je...
7: Oui. C'est un Anglais connu.
6: C'est un Anglais...
3: Très connu.
6: Qui est sorti avec Sienna Miller, c'est ça, non?
3: Alors,
7: il a joué dans quoi?
3: Je ne surveille pas ses sorties, même si je devrais, parce
6: il a
3: que
6: joué
3: je,
6: dans James Bond.
3: Je le trouve très sexy, je dois dire.
6: Il a une cinquantaine d'années...
3: Pardon?
6: Non.
3: Qui va jouer Vladimir Poutine? C'est étonnant, d'ailleurs.
6: Oui.
5: Daniel Craig?
3: Daniel Craig. Alors, franchement, je trouve que c'est lui qui aurait dû jouer.
1: C'est lui
3: qui ressemble le plus à Poutine, Daniel Craig. Et puis bon, vous savez, ils prennent Cadmerade, on ne sait pas pourquoi.
1: Ah bah vous l'avez dit.
3: C'est pas Cadmerade.
7: Donc un acteur britannique qui vient du théâtre à la base.
3: Alors qui vient du cinéma.
8: Ah alors c'est Hugh Grant.
6: Non,
3: Hugh Grant.
6: Un peu plus jeune.
3: Alors Hugh Grant dans le rôle de Poutine, là vraiment.
1: Là faut le faire.
7: Tom Cruise
3: non plus.
7: Américain.
5: Il n'est pas anglais.
3: C'est une star.
6: Oui.
3: Mais
6: je ne reviens pas sur son nom. Je vois sa gueule.
3: C'est marrant comment vous dites je ne reviens pas sur son nom.
6: C'est du belge peut-être.
3: Oui, parce que chez nous on dit son nom ne me revient pas.
6: Oui. On a tendance à mettre dans l'ordre qui nous vient.
7: Non, mais les Belges ils sont tarés. Vous avez vu ce qui s'est passé en Belgique il n'y a pas si longtemps? Ils ont envoyé de la thune pour faire réparer un pont. Ils ont réparé un pont qui n'avait pas besoin d'être réparé à 10 mètres du pont qui avait besoin d'être réparé.
3: Mais où on avait eu la municipalité ici? Si vous écoutiez l'émission Romain Dodewick.
7: Mais moi, j'ai pas la radio, j'ai 25 ans. Qu'est-ce que je...
6: La TSF. Allez, c'est un nom court en plus.
8: Moi, j'ai une idée, allez-y. Mais je ne suis pas sûr qu'il ne soit pas mort.
3: Alors. Allez-y.
8: Alors c'est John Gielgud.
1: Parce qu'il a l'âge du rôle.
8: Non,
6: mais c'est plus jeune. C'est pas Jason Statham.
8: Gielgud, non, mais c'est un immense acteur shakespearien.
1: Statham. Non.
3: Ah, Jason Statham dans le rôle de Poutine.
6: Bah, je sais pas, il paraît que c'est tellement.
1: Moi j'ai joué avec lui.
3: Alors,
1: tu as joué avec lui?
3: Faites la cuisine dans le transporteur, faites pas les cascades.
1: Ouais.
3: Hein.
1: Non, si je fais une marche arrière. Mon gars.
6: Il est très sympa d'ailleurs. Bon, c'est un acteur qu'on a vu récemment.
3: Ah mais on le voit tout le temps, c'est un grand acteur. C'est un acteur hollywoodien, il est né à Londres, mais c'est un acteur hollywoodien.
7: Est-ce qu'il a joué dans les Marvel?
1: C'est pas Hopkins?
3: Anthony Hopkins.
7: Plus jeune.
3: Non.
7: Il a joué dans les Marvel?
3: Il a une cinquantaine d'années aujourd'hui.
7: Répondez à ma question, il a joué dans les Marvel?
3: Non, il ne fait pas les Marvel.
7: Mais c'est par là.
6: C'est par là, ouais. C'est par là.
3: Ah si, il joue dans Captain Marvel.
7: Ah. Ça m'aide pas.
3: Mais il joue pas Captain Marvel, il joue un commandant dans Captain Marvel.
6: Non, Jude Law, non, il a dit non.
3: Comment vous avez
6: Jude
3: dit
6: Jude Law, j'ai dit.
3: Jude Law, bonne réponse.
6: Ça fait un quart d'heure que je l'ai dit, Laurent.
3: Il dit, c'est court. Il était sexy, Jude Law. Alors que Poutine, je trouve pas particulièrement sexy.
1: Non, mais il a beaucoup d'argent.
3: Il a beaucoup d'argent, c'est
5: moi,
3: vrai.
5: Moi, il m'est arrivé quelque chose quand j'ai rencontré Poutine. Chirac m'avait envoyé... négocier avec lui la signature du protocole de Kyoto, j'ai eu une sensation physique que des glaçons coulaient dans mes veines. C'était absolument incroyable.
3: Ah oui?
8: Il vous a hypnotisé?
5: Non, mais on a l'impression de tourner dans un James Bond et qu'il y a quelqu'un qui vous dit c'est lui le méchant.
8: Ah oui?
5: C'est exactement ça.
7: J'ai eu cette
5: ça.
7: Même sensation quand j'ai rencontré Isabelle Mergo.
3: Moi, je veux qu'on fasse la scène. Alors, qui fait le russe le mieux ici?
9: Je vais faire le russe.
3: Très bien.
7: Ah oui, c'est bien.
3: Alors, attention. Voici le nouveau film, Le Mage du Kremlin, avec Roman Dodwick dans le rôle de Vladimir Poutine. On va lui mettre une perruque blonde, on va le faire grossir un tout petit peu. Et il y a une scène où, effectivement, on voit Poutine recevoir Roselyne Bachelot dans son bureau là-bas au Kremlin. Alors, allons-y.
9: Bonjour, Madame Bachelot.
5: Bonjour, Monsieur le Président.
9: J'aime beaucoup ce que...

0: vous faites.
1: Ah, pas moi.
0: Attention.
2: Pas dit ça.
0: Attention à ce que vous dites. Il y a sniper sur votre tête. On a Rachida Dati en otage. On peut faire pareil pour vous. Bravo pour tout ce que vous avez fait. Sarkozy comme ça.
1: Ouais.
0: Accent comme ça.
1: François Hollande comme ça.
0: Vous êtes la bienvenue. Vous voulez pas être ministre santé chez nous?
1: Monsieur le Président, je viens vous demander de signer le protocole de Kyoto contre le réchauffement climatique.
0: Je signe rien. Moi, pas signé.
1: Bah, tu sais que c'est exactement ce qu'il m'a dit.
0: J'ai raté mon texte.
3: À suivre.
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5: À la rentrée, ce sera la question suivante pour Gaëtan Martin qui habite Paris 12e. On parlera beaucoup des aérostats. Pour quelle raison?
6: Aérostats.
5: Oui, les aérostats.
6: C'est un avion.
5: Alors oui, c'est des aéronefs, si vous préférez.
7: C'est
5: mais
7: comme des drones.
5: Là, c'est plus précisément des aérostats.
6: Ils vont être autorisés à transporter des choses qu'avant ils ne pouvaient pas.
5: Non.
7: Ça va survoler Paris.
5: Non, ça va survoler Paris et d'autres.
6: Et partout.
5: Bah, et un peu partout.
6: Est-ce que c'est pour sauver la vie des gens qui...
5: Non. Quand je dis à la rentrée, ça va même être à partir du 20 août qu'on va beaucoup parler des aérostats.
6: C'est un ministère officiel, genre le ministère de l'Intérieur, qui va pouvoir...
5: Non.
7: C'est un phénomène naturel.
5: C'est un phénomène pas naturel, mais on va dire récurrent.
7: Ah, récurrent.
6: Ah, c'est les tornades,
5: Tornades, non.
6: Par rapport avec la météo.
5: La météo, non.
7: Satellites, sont des satellites.
5: Non.
8: C'est quelque chose qui passe dans le ciel.
5: Non.
6: Ah bon.
7: Ah bon.
6: Est-ce que je pourrais aller dans cet avion?
5: Dans quel avion?
6: Bah, l'aérostat.
5: Ah non.
6: Mais vous avez bien parlé d'aérostat. On est d'accord que c'est un avion, l'aérostat?
5: L'aérostat, ça, on est d'accord que c'est un avion. Mais moi, ma question, c'est pour quelle raison va-t-on parler des aérostats à la rentrée?
7: Bah, la grève d'Air France.
5: Non.
6: Ça va remplacer les taxis?
5: Non.
6: La rentrée scolaire?
5: Non, la rentrée médiatique, la rentrée.
6: Ah, parce qu'il va y avoir un film sur un aérostat.
5: Un film? Non.
6: Un livre.
7: Une pièce de théâtre.
6: C'est avec le titre d'un livre.
5: Le titre d'un livre.
6: Du prochain Houellebecq.
5: Houellebecq, non. Qu'est-ce qui est récurrent qui sort?
2: Ah oui, celui qui est Marc Lévy,
5: non.
6: Amélie Nothomb, BHL, Amélie Nothomb.
5: C'est le prochain livre d'Amélie Nothomb, Les aérostats. Bonne réponse de Michel Bernier. Ça sort le 20 août. C'est comme une métronome, Amélie Nothomb.
6: Incroyable. Noton,
5: hein. À chaque rentrée.
7: Elle est bien réglée. Hein.
5: Un nouveau livre.
7: Malgré son âge. Non, c'est vrai. Hein. Jamais de retard.
5: Et son frère jumeau, là, Cédric Villani. Vous connaissez. Vous connaissez, vous.
6: C'est vrai qu'il y a un air de ressemblance.
5: Ah, c'est la famille Adams.
6: Ah, oui.
7: Ah, oui.
5: Cédric Villani. Moi, je veux dire, la nuit, je ne veux pas croiser Villani et Amélie Nothomb ensemble. Ah non.
7: Elle est marrante, Nothomb.
5: On n'ira pas jusque-là.
7: Ah, si, elle est rigolote. Si.
5: Bah, la connaissez-vous?
7: Oui, elle est très, très
5: mais
7: gentille.
5: Mais d'où vous la connaissez?
7: Bah, je l'ai croisée sur dans des
6: salons.
7: Lors de salons littéraires. Et...
5: dans des salons littéraires.
7: Bah, j'ai le droit d'aller acheter des livres.
8: Il y a un buffet quand même.
7: Non, mais vraiment, mais il me prend pour un con, c'est pas vrai.
6: Non.
7: J'ai le droit d'acheter des livres.
5: Et vous lisez tout Amélie Nothomb alors?
6: Non, mais dans cette
5: Attendez, on va rigoler deux secondes.
6: Ouais.
5: Pouvez-vous me rappeler un ou deux titres d'Amélie Nothomb?
7: Oui. Oui.
5: Bah, je les attends.
8: Je le peux.
7: Non, mais là, vous me prenez de court, mais je n'ai pas acheté. Non, en réalité, j'allais dans les salons littéraires pour dédicacer
6: signer,
7: mes bouquins.
6: Pour signer
7: voilà. Et je l'ai croisé.
5: Hygiène de l'assassin.
7: Voilà, Amélie Nothomb.
5: Stupeur et tremblement.
7: Amélie Nothomb.
5: Ni d'Ève, ni d'Adam.
7: Amélie Nothomb. Vous ne citez que des œuvres d'Amélie Nothomb.
5: Frappe-toi le cœur.
7: Amélie Nothomb.
5: Riquet à la houppe.
6: Amélie Nothomb.
5: Les particules élémentaires.
6: Non.
5: Ah, j'ai essayé de le piéger.
6: Ah, ouais.
8: Je serais tombé dedans.
6: Non.
7: Ah, non.
5: Il est pas si con, hein.
7: Non.
5: Pour Vincent Marais, qui habite lui en Beaujoise, c'est dans le Maine-et-Loire. La question porte maintenant sur l'Idoïs de Martin du Tirac de Marcellus.
6: Oh là,
8: ah, d'accord,
6: vache.
8: Très bien.
5: Ah oui, c'est son nom en entier. On l'appelait aussi d'ailleurs le comte de Marcellus. C'est plus court, hein, évidemment. Le comte l'Idoïs de Martin du Tirac de Marcellus. C'est quelqu'un à qui on doit quelque chose, puisque c'est grâce à lui qu'on a chez nous en France. Quoi donc?
8: L'aspirateur Dyson.
5: Non.
3: Alors donc il était pas français.
5: Ah si, il était français.
7: Un Romain
3: de Marseille.
5: Écoutez, il était né, alors je vais vous dire, comme son nom l'indique, à Marcellus dans le Lot-et-Garonne.
9: Ah. Est-ce qu'il a inventé un truc mécanique?
5: Et il habitait même le château de Marcellus.
7: Ah, oh, mais c'est Toulouse-Lautrec.
5: Ah non, c'est pas Toulouse-Lautrec.
9: C'est à côté, en tout cas. Un outil?
5: Un outil, non.
2: Un plat en gastronomie?
5: Qu'est-ce qu'il a ramené en France?
3: Il a ramené.
5: Et qu'on a toujours chez nous, d'ailleurs.
7: La pomme de terre.
9: Non, c'est pas lui.
3: Le thermomètre?
5: La pomme de terre, c'est parmentier.
3: Ça se mange?
5: Le thermomètre, vérifiez s'il est toujours en France.
3: Thermomètre. Laurent, ça se mange?
5: Ah non, ça ne se mange pas.
3: L'objet est toujours en France?
5: Oui, c'est toujours en France.
9: C'est un objet usuel qu'on a dans nos maisons?
5: Ah non, non, non, ça, non, c'est unique.
7: Un télescope,
9: Alors, c'est un monument.
5: Oui.
9: L'obélisque. Genre l'obélisque, mais c'est pas ça.
5: L'obélisque, non.
7: Ah, c'est Champollion, la table de Champollion.
5: C'est, il faut le dire, j'ai cité mes sources grâce à Christophe Onodibio dans Le Point, que j'ai appris aujourd'hui que le comte de Marcellus avait ramené chez nous en France.
8: Est-ce que c'est à Paris?
5: Oui, c'est à Paris.
7: Il a amené quelque chose de Grèce.
5: Oui, bien sûr, il a ramené quelque chose de Grèce.
7: Voilà.
3: C'est une sculpture qui est sur une place.
5: Ah, c'est pas sur une place.
8: C'est dans un musée.
5: Dans un musée, oui.
7: Au Louvre.
5: Au Louvre.
2: Rodin.
7: La Vénus de Milo.
3: La victoire de Samothrace.
7: La Vénus de Milo.
5: Encore une bonne réponse de Bernard Mabie. C'est la Vénus de Milo.
7: Les bras vous en tombent.
5: Le comte de Marcellus a ramené la Vénus de Milo. Il en est même tombé amoureux pendant le voyage. Il écrit dans ses mémoires, chaque fois que j'allais rendre hommage à ma statue et qu'on entrouvait en ma faveur les voiles grossiers qui la cachaient à tous les yeux, je sentais mon admiration s'accroître.
7: Oh bah disons, si cela tapait, ça devait faire mal à la bite. Hein,
8: un peu froid.
3: Ah, il faut aimer les femmes froides.
5: Et il l'a même emmené dans le château de sa femme, Valentine de Forbin, au château d'Audour. Ils l'ont eu chez eux.
3: T'imagines les poupées gonflables de l'époque.
5: La Vénus de Milo. Mais effectivement, je pense qu'elle avait déjà plus de bras. Hein.
7: Bah non.
3: Elle pouvait plus lui faire grand-chose.
5: Vous connaissiez pas le comte de Marcellus, alors?
3: Non.
7: Bah bon, je connaissais puisque j'ai répondu.
5: Ah ouais, vous avez finalement déduit qu'il avait ramené la Vénus de Milo, et c'est quand même quelque chose qu'on ne regrette pas. Et c'était, faut le dire, un diplomate et un helléniste, comme on dit.
7: Il l'a volé, non?
5: Il a transbordé d'un navire turc.
9: Il l'a piqué quand même.
3: Il avait pas l'autorisation.
5: Il était secrétaire d'ambassade à Constantinople.
7: Il l'a volé.
5: Et puis voilà.
7: Il voulait l'acheter, puis on l'a dit, ça va te coûter un bras, donc...
5: Après, il a été secrétaire d'ambassade à Londres, lui aussi, il était à Londres, sous Chateaubriand, et puis après, il est revenu à Paris, il a épousé Valentine de Forbin, et puis voilà, je vais pas vous raconter tout l'historique du comte de Marcellus, mais la Vénus de Milo est au Louvre encore aujourd'hui, grâce à lui.
9: Super.
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5: Question culturelle et littéraire à l'attention de Mme Carré qui habite Gruissant. Et cette question concerne un académicien français, j'allais dire un ex-académicien, mais on l'a immortellement évidemment on a été académicien. Et celui-ci évidemment n'a pas forcément laissé son nom à la postérité, à part peut-être pour une raison précise. Et voilà pourquoi ma question est: pour quelle raison continue-t-on à parler parfois de Nepomucène Lemercier, qui fut poète, dramaturge et académicien français?
10: Nepomucène Lemercier.
5: Ah oui.
8: Il est de la famille de Valéry?
5: Non, pas du tout.
10: Il a écrit une œuvre célèbre qui est passée à la postérité.
5: Nepomucène Lemercier a écrit quelques œuvres comme Le Tartuffe révolutionnaire, Les Quatre Métamorphoses. Et alors, son œuvre la plus connue, c'est La Panhypocrisiade ou La Comédie infernale du XVIe siècle.
10: C'est un poète du XVIe siècle.
5: Alors,
10: parce qu'il est l'Académie française du XVIIe.
5: Exactement, il est du XIXe, un peu plus tard. Il était au fauteuil 14 de l'Académie française.
8: Nepomucène,
11: on continue d'en parler parce qu'il a laissé quelque chose à l'Académie française?
5: Alors, il a laissé... D'abord, on laisse...
11: Un usage, quoi.
5: Qu'est-ce que vous voulez dire?
12: Des us et coutumes, il a inventé quelque chose qui est encore, qui a encore lieu aujourd'hui à l'Académie française.
13: Mais déjà, il a laissé son prénom, parce que Nepomucène, il doit pas y en avoir 36.
5: Voilà, voilà.
14: C'est bien. Un médicament, ça se prend 500 grammes, ça.
5: Ça, vous avez raison.
8: Mais il s'appelait Nepomucène.
5: Du Nepomucène trois fois par jour.
14: Bah oui.
6: Mais du coup, c'est quoi la question?
5: Ah ben, la question, c'est pour quelle raison continue-t-on à parler parfois de Nepomucène Le Mercier? Parce qu'effectivement, on n'en parle pas pour ses œuvres.

0: Parce qu'il a battu
1: quelqu'un de très célèbre à l'Académie.
2: Alors, ce n'est pas qu'il a battu quelqu'un.
1: C'est qu'il a succédé à quelqu'un.
2: Alors, non, mais on
1: brûle. Il a précédé quelqu'un.
2: Il a précédé quelqu'un. Et non seulement il a précédé quelqu'un, au même fauteuil, effectivement, quelqu'un lui a succédé, quelqu'un dont il ne voulait pas voir l'entrée.
3: Jules César.
2: Non. Quelqu'un dont il ne voulait pas voir l'entrée à la Comédie Française.
1: À l'Académie Française.
4: Un rival.
1: Est-ce que c'est un politique?
2: Bah, rival, on peut pas dire ça, parce que franchement, le pauvre n'est pas Mucène Le Mercier. Quand on était rival avec lui, c'est qu'on devait pas être très très connu. Vous voyez?
1: Donc c'est quelqu'un de très connu qui lui a succédé?
2: Absolument.
1: Un politique ou un écrivain?
2: Les deux.
5: Et ils se jalousaient mutuellement?
1: Victor Hugo.
2: Et c'est Victor Hugo.
3: Wow.
2: Bonne réponse! Eh oui. Eh oui, il était contre l'entrée de Victor Hugo à l'Académie française. Faut quand même être gonflé quand on s'appelle Nepomucène Le Mercier.
1: Non, mais c'est parce qu'il était dans le clan des classiques contre les modernes. C'était après la bataille d'Hernani.
2: Exactement. Ah, il était contre les nouveaux romantiques.
1: Exactement.
2: Nepomucène Le Mercier, donc.
5: Monsieur Barbier, sans indiscrétion, vous êtes en couple?
1: Oui, marié. Mais...
5: Ah, ok, non, c'est parce que ma maman, enfin, ça m'intéresserait de vous avoir à Noël parce que vous êtes. Enfin, voilà, j'aimerais vous avoir comme beau-père. Enfin, bref. On n'est pas obligé d'en parler maintenant, je sais pas ce
1: maintenant que je sais que vous avez 32 ans, j'imagine l'âge de votre maman. Ça dépend de la dot.
5: Ça m'a... C'était une invitation ratée.
2: En tout cas, Nepomucène Le Mercier.
5: Laurent, vous êtes célibataire?
2: Non, non plus.
5: Non plus. Moi, je vais le faire plus clairement dans le public. Quelqu'un veut se taper ma mère.
2: Bon, je peux revenir à mon Nepomucène.
5: Oui, pardon, oui. Donc, trois fois par jour, c'est ça?
2: Alors, Nepomucène Le Mercier était académicien français. Il était contre l'entrée de Victor Hugo à l'Académie française. Faut quand même être gonflé d'être contre l'entrée de Victor Hugo à l'Académie française. Oui. Et pas de chance, quand il est mort, qui on a élu?
5: Bim.
2: Au fauteuil de Nepomucène Le Mercier.
3: Victor Hugo.
2: Coup du sort. Et vous connaissez évidemment la coutume dans ces cas-là, monsieur Barbier.
1: On prononce l'éloge de son prédécesseur.
5: Oh là là.
2: Si bien que Victor Hugo a dû faire l'éloge de celui qui était contre son entrée à l'Académie française.
1: Mais ça arrive souvent, hein, vous savez. Alain Perfit, gaulliste, a dû prononcer l'éloge de Paul Morand, anti-gaulliste et proche de Pétain et de Laval. Donc, vous voyez, souvent, on met l'honneur de l'Académie au-dessus de la sincérité.
2: Mais quand même, Victor Hugo a réussi à trouver un compliment en faveur de Nepomucène Le Mercier, puisqu'il a dit, Victor Hugo, que c'était un des rares qui ne s'était pas agenouillé devant Napoléon, parce qu'effectivement, politiquement, Nepomucène Le Mercier avait boudé Napoléon pendant un long moment. Donc, vous voyez, on trouve toujours un petit compliment à faire, même si on ne le pense pas. Autrement, on ne ferait pas ce métier. En tout cas, Nepomucène Le Mercier, effectivement, a laissé son nom à la postérité uniquement pour avoir été le prédécesseur de Victor Hugo. Et ça a donné un discours, effectivement, formidable de Victor Hugo à propos de Nepomucène Le Mercier. Bravo, Christophe. Ah tiens, puisque vous avez pris la parole à propos de votre maman, vous, là-bas.
5: Oh, oui.
2: Vous êtes en train de me filmer.
5: Non, j'allais faire une photo de vous.
4: Des photos volées comme
6: ça. Oh là là, ça c'est un crime de lèse-majesté. Hein.
2: Déjà, je n'aime pas qu'on me prenne en photo.
3: Il faut demander.
1: Pour envoyer à sa maman.
2: Même sa mère, j'en ai fait.
5: Non, c'est pour les réseaux sociaux.
3: Enfin.
2: Je ne veux pas qu'on me photographie.
3: Mais non.
4: Bah, des photos volées, c'est pas
5: il y a que des photos de vous.
2: Pardon?
5: Il y a que des photos de vous sur mes réseaux.
2: Bah oui, mais j'aime pas les photos, moi.
5: C'est vrai, pourtant, vous êtes plutôt. Enfin, si je puis me permettre.
6: Tu veux dire qu'il est mieux en photo qu'en vrai? Fais attention à ce que tu dis.
5: Vous êtes.
3: Non, non, il n'y a qu'un suceur à cette table, c'est moi.
2: Mais en tout cas, justement, j'allais vous faire un compliment, monsieur.
5: Moi, c'est foutu.
2: Monsieur Guillaume, parce que quand même, il a fait, Guillaume, il y a peu de temps, la dernière page, le portrait de Libération. Je l'ai conservé, parce que ça, quand même, c'est assez rare, c'est exceptionnel.
3: Moi, je l'ai fait trois fois.
2: Ah, oui, bon, moi aussi, mais je veux dire pour un Belge.
5: Ah, voilà, c'est foutu.
2: Et alors, justement, on nous rappelle dans cet article que vous avez été élu en 2023, donc il y a quelques mois, Belge de l'année. C'est un sondage réalisé par Ciné Télé Revue. Vous étiez le Belge de l'année devant Virginie Efira, devant Princesse Elisabeth. C'est qui Princesse Elisabeth?
5: C'est la fille de notre roi qui sera un jour notre reine.
2: Ah, très, donc vous avez fini devant la princesse.
3: Oh là là,
5: c'est mieux que derrière.
2: Mentissa, c'est une Belge aussi.
5: Mentissa, oui, qui est chanteuse belge et qui cartonne partout.
2: Et monsieur Evenepoel, qui est un cycliste,
5: oui,
2: c'est ça?
5: Voilà. Cycliste, oui.
2: Allez, donc premier, monsieur Guillaume, on a
5: gentil.
2: Le Belge de l'année.
5: Merci, Laurent.
6: Oh là là.
2: Bon, ma question est toute bête. Qui était belge de l'année en 2022, l'année précédente?
3: Poulvord.
2: Pour Anthony Guérin. Poulvord, oh non, ça c'était il y a 20
5: Moi,
2: ans.
5: Moi j'ai évidemment la réponse.
0: François Damiens.
2: François Damiens, non.
6: Philippe Geluck.
2: Philippe Geluck, non.
5: Je la gagne. Ou je la donne?
2: Ah bah si vous l'avez, oui.
5: Oh bah c'est la plus belle des chanteuses, c'est Angèle.
2: Angèle,
5: ah
2: bah, Angèle. Oh. Évidemment, c'était Angèle. Il a pas de chance, le cycliste, là, Evenepoel, parce qu'il était deuxième en 2022. Il est passé cinquième en 2023.
5: Tant qu'il est premier sur la ligne d'arrivée, c'est vrai.
2: C'est ça la question. Et Bertrand Carrois, c'est qui ça, Bertrand Carrois?
5: Ça, c'est très... C'est très marrant parce que la Belgique va se dire, Laurent Ruquier a parlé de notre Bertrand Carrois à nous. C'est une émission comme chez vous, vous avez 90 minutes enquête, etc.
2: Ben, on n'a pas 90 minutes.
3: On a 60 minutes par français.
7: 90 minutes.
2: Chez nous, on n'a pas 90 minutes enquête.
5: C'est ridicule de dire 90. On dit 40, 50, 60, 70. Pourquoi est-ce que vous cassez toute la logique comme ça?
3: Tu prends notre langue. C'est 90 minutes.
2: Allô, Darmanin.
5: Donc, c'est le 90 minutes enquête, mais belge. Vous suivez plein d'équipes de police. Nous, on n'a pas les moyens, donc à l'année, on ne suit qu'un seul policier.
0: Le fameux Bertrand.
5: Et c'est Bertrand Carrois qui est une star nationale parce qu'on suit toutes ses aventures. Évidemment, il tombe sur tous les spécimens belges les plus tarés de l'histoire sur les routes.
2: Ça alors.
5: Et c'est des séquences télévisées incroyables.
2: C'est un flic, Bertrand Carrois.
5: Ah oui, et on le suit partout. Et il parle un peu comme ça et il engueule les gens. Mais
2: faut
5: avec
2: qu'on l'appelle.
5: Je l'ai rencontré lors de la cérémonie puisqu'il était là quand j'ai reçu le prix.
2: Et pourquoi vous lui avez pas proposé votre mère? Bertrand Carrois.
0: Ouais, ça allait
7: dire. Ici, c'est fait.
5: Mais je préfère.
7: Elle a eu un PV.
5: Je préfère qu'il fasse sauter mes PV que ma mère.
2: Mais donc, quand même, c'est gonflé parce que Bertrand Carrois, qu'on connaissait pas, il arrive devant Stromae comme Belge de l'année.
5: C'est la Belgique. On met tout le monde à la même enseigne et on vote pour des gens qui sont moins connus que d'autres.
2: Ouais, ça a l'air super scientifique, ciné télé.
3: Ouais. Classement bidon.
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2: Pardon pour cette voix un peu voilée.
6: Ça fait très sexy. On dirait un crooner qui a chanté toute la nuit, qui a un passé un peu comme ça, de nocturne, et c'est très sexy.
0: Oui. Ça y est, la voix, c'est parti, elle l'allume.
2: Non, mais jalouse, Karine, ça me fait plaisir que vous soyez jalouse.
0: Mais elle est jalouse de quoi? Son jeu est un petit peu trop voyant.
2: Ah oui.
0: Elle est habillée comme une.
6: Alors, je vais te dire, le marchand, je suis habillée comme toi d'habitude.
2: Ça, c'est pas faux.
6: Parce que c'est vrai que t'arrives toujours avec une jupe au ras du bonheur, enfin du bonheur. Avant c'était le bonheur, au ras du bonheur et des. Et quand je me suis vue dans la glace, je me suis dit tiens, j'espère que le marchand est pas là, on va être habillés pareil, on va faire la comparaison. Et quand même t'es tellement bien gaulé que j'avais pas envie.
0: Non,
6: et là c'est pour une fois,
0: t'es en jean.
6: Et t'es en green.
0: Bah oui, mais chérie, t'as vu le temps qu'il fait dehors, tu vas prendre froid.
2: Regardez-moi, je suis sorti en culotte. Et voyez le résultat.
6: Bah, je vais prendre froid pour une fois, je prends un truc. Hein,
2: mais c'est vrai que vous êtes très très jolie.
6: Je n'avais plus de jogging de garde. Parce que, j'explique, ma machine à laver est tombée en rade. Ce qui fait que tous mes jogging se sont accumulés. Je m'habille contre jogging. Et j'avais plus rien à me mettre. Je me dis, oh bah tiens, je vais faire ça.
2: C'est vrai, Karine, que vous êtes toute en bonne sœur, en religieuse aujourd'hui.
7: Ah oui, mais depuis qu'elle est politique.
0: Alors, j'ai un petit pull un petit peu ajouré. Oui. Un jean près du corps.
2: Oui.
0: Non, moi je me trouve l'hiver, quoi.
4: Tu te rachètes une vertu depuis que tu fréquentes les politiques.
2: Ah, mais c'est avant,
4: t'es habillée comme une rastaquaire. Non. Maintenant, elle met des petits trucs col Claudine.
3: Ouais, mais attention,
2: ce elle sait que les politiques sont dangereux.
4: Oui.
2: Je l'ai vu embrasser Darmanin, donc.
0: Oui, mais
2: elle a intérêt à mettre des jupes longues.
3: Attention quand même, au pantalon slim, on voit tes couilles.
2: Je crois qu'il est temps de démarrer par une première citation, après cette première jolie remarque de monsieur Toen. Pour Cynthia Zied, qui habite Villebret dans l'Allier, c'est que c'était quand même la journée de la femme ce week-end.
11: Non, la journée des droits des femmes. Droits. Oh là là.
12: Ouais, mais on était la femme.
6: Du coup, j'ai fait la vaisselle samedi soir.
11: Des roses pour la journée de la femme, ça m'énerve. Ça.
2: Ah oui, oui, oui.
11: Pourquoi pas un aspirateur?
2: Ah bah écoutez, justement.
12: On l'a parlé journée de la vieille, journée de la femme.
2: Justement, trouver qui a dit, et voilà une première citation. Je crois que la femme est l'avenir de l'homme, mais en attendant.

0: Non, on a encore de beaux jours devant nous.
1: Ah. Oh. PPDA ?
2: Non. C'est un homme.
0: C'était un homme.
3: C'est pas français. Martin ou...
2: Jean-Yann ?
3: Jean-Yann.
0: On va dire dans la bonne lignée.
3: Sim ?
0: Non.
1: Francis
3: Blanche ? Carlos ?
0: Non, quelqu'un qu'on a bien connu ici aux Grosses Terres.
4: Pierre Bénichoux.
0: Pierre Bénichoux, bien sûr. C'est bien Pierre Bénichoux qui avait dit, ici même d'ailleurs, je crois que la femme est l'avenir de l'homme, mais en attendant, on a encore de beaux jours devant nous. Pour Isabelle Delâtre, qui habite dans l'Aude, qui a dit, pour savoir qu'un verre de vin est de trop, encore faut-il l'avoir bu.
2: Renaud ?
0: Non.
1: Hemingway.
0: C'est aussi un de nos habitués d'ailleurs. Il va revenir dès la semaine prochaine.
1: Un alcoolique, François Berléand ?
0: Non.
2: Olivier de Kersauzon ?
0: Olivier de Kersauzon, oui. Bonne réponse de Florian Gazan. Ah, j'aime bien la suivante pour Corentin Miller, qui habite Saint-Florentin dans l'Yonne, qui a dit « En amour, être français, c'est la moitié du chemin. »
3: Sacha Guitry !
0: Eh ben non.
5: Et voilà. C'est un auteur du 19e ?
0: Un auteur du 20e, à cheval, il est essentiellement 20e, mais je vous connais, vous êtes tatillon, comme il est né en 1888.
6: Ah oui,
0: vous allez me dire, ah ben non, il est aussi un peu du 19e. Enfin, il a vécu 12 ans au 19e.
6: Donc il est,
1: il a écrit Léonard.
5: Pendant le 20e.
1: C'est romantique ce qu'il dit.
0: On va dire que ce qu'il a écrit est du 20e, en tout cas.
3: C'est un philosophe?
2: Un poète?
0: Alors, philosophe, je sais pas si on ira.
3: Ou alors un essayiste.
4: Est-ce qu'il est français?
0: Écrivain, diplomate, académicien français.
1: Roland Dumas?
3: Gary?
5: Claudel?
0: Non, pas Claudel.
2: Anatole France?
0: Et Monsieur Barbier.
5: Alexis Saint-Léger-Léger?
0: Monsieur Barbier.
1: Quoi? Asia Taquiedine?
0: Et Monsieur Barbier l'a interprété au théâtre.
5: Paul Morand.
0: Paul Morand, bonne réponse.
3: Oh bah ouais, mais alors là... Alors, ça va être comme ça tout le temps.
5: C'est un romancier.
4: Je suis d'accord avec ma copine.
0: Pour Thomas Simon.
4: Bah oui, c'est triché.
0: Oui, c'est vrai que c'est trop facile. Vous avez raison. C'est trop facile. Alors, pour Thomas Simon, voici une autre citation. Je suis contre les femmes.
4: Tout contre.
0: Le plus contre possible.
4: Sacha Guitry.
0: Ah là, ça vous va, par contre. Pour Julien Rivera, qui habite Gisors dans l'Or, qui a dit « Personne n'accepte de conseils, mais tout le monde accepte de l'argent. Donc l'argent, ça vaut mieux que les conseils. »
2: Nicolas Sarkozy.
0: Non. Oh.
1: De Chavannes.
0: De Chavannes, non.
6: Mais c'est français.
2: C'est français.
0: Alors non. Non, c'est irlandais.
3: Il est mort, évidemment.
0: Ah oui, il est mort.
1: Non, il est là, il est devant toi.
0: Il est mort au XVIIIe siècle.
1: Oh, là, c'est un
0: Et on lui doit un très grand roman.
3: Le portrait de Dorian Gray ou pas?
0: Ah, pas du tout.
2: Walter Scott.
0: Là, vous parlez d'Oscar Wilde.
2: Walter Scott.
0: Walter Scott non plus.
1: Un Irlandais.
0: C'est Ivanhoé, c'est ça, Walter Scott.
1: Il était roux?
0: Oh, je pense qu'il était roux. J'ai un portrait de lui, là.
1: Bah, les Irlandais, ils sont roux.
4: Et alors, si on te dit oui, vas-y, alors c'est qui?
1: Ah, bah, c'est simple. C'est Jonathan Dunham.
0: Vous avez le début.
2: Jonathan Swift.
0: Ah, oui, la réponse.
2: Sébastien.
0: Ah, oui. De Christophe Barbier.
2: L'univers.
1: J'ai laissé à Barbier, j'avais le prénom, j'ai laissé la victoire.
5: Fais une bonne équipe, Sébastien.
1: Dans le cul, le marchand.
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0: Pour Margot Daumont, qui habite Russange en Moselle, est-ce que vous pourriez retrouver le nom de ce roman très célèbre? Ça va être très, très, très facile. Il s'agit de retrouver un roman dont le narrateur s'appelle François Serel et il nous raconte l'histoire d'Augustin, son camarade de classe.
2: Le Grand Maulne.
0: Le Grand Maulne. Ouais. Bonne réponse de Paul Alcarat. Ça s'en fait une. Deuxième question littéraire pour Ronald Coutinho. Je monte d'un cran le niveau
2: Philippe
0: à chaque
2: Coutinho
0: fois. Non,
2: comme
0: Ronald
2: joueur,
0: Coutinho. Il habite Saint-Nicolas dans le Pas-de-Calais. Dans célèbre roman trouve-t-on le torero Pedro Romero?
8: C'est un roman espagnol?
0: Un roman espagnol, ça se passe en Espagne, mais c'est pas espagnol.
1: Mort dans l'après-midi.
0: Pardon?
1: Mort dans l'après-midi.
0: Mort dans l'après-midi.
8: Non, pas
0: dans
8: le cadre... Torero, comment il s'appelle?
2: Romero.
0: Pedro Romero.
1: C'est pas dans le cadre d'une émission Interville?
0: Non, pas du tout.
2: Est-ce que c'est Hemingway?
0: Alors, c'est Hemingway.
2: Mais c'est un jour de fête?
0: Non.
8: Non.
2: Paris est une...
0: Non plus.
2: Non, c'est...
8: Mort dans l'après-midi.
1: Du fait à volonté?
2: Non.
1: Tiens, voilà autre chose. Ah bah voilà autre
2: chose. Le vieil homme est là.
8: L'or. Non,
1: du café.
8: Non.
0: Ah oui,
1: La Dieu aux armes,
8: ouais, non. Pour qui sonne le glas.
1: Manque de Coronès.
0: C'est le premier roman d'Ernest Hemingway.
1: Le soleil se lève aussi.
0: Bonne réponse de Jean Benguigui.
1: Bravo.
0: Vous auriez pu d'ailleurs me le donner
1: Pas sous le soleil, hein, Stevie.
0: En version originale, The Sun Also Rises. The Sun Also Rises. C'est la version, évidemment, américaine, mais c'est Le Soleil se lève aussi en version française. Pour Madame Grappin, retrouverez-vous le nom de ce célèbre roman dans lequel le héros principal, Monsieur Smith, Winston Smith.
2: 1984.
1: Orwell.
0: D'Orwell. Excellente réponse. D'Orwell. Excellente réponse de Paul Elkarat et Sébastien Thoen.
2: On a demandé le roman, mais bon.
0: Mais il a dit 84, c'est lui qui a trouvé le titre. Une fois qu'on a dit 1984, c'est vrai, Thoen, que c'est facile de dire George Orwell. Attention, plus compliqué encore, je vous demande de retrouver le nom de ce célèbre roman et aussi le nom de l'auteur. Un roman publié en 1975. Pour ce roman, l'auteur a reçu le prix Romulo Gallegos. C'est un roman à la fois mythologique, philosophique, fantastique, qui explore les racines de la découverte du Nouveau Monde par un empire espagnol sur le déclin. Le roman commence et se termine à Paris à la veille de l'an 2000, alors que le monde fait face à un problème de surpopulation auquel une solution radicale est opposée.
1: Le nazisme, non.
0: Le personnage central du roman s'appelle le seigneur Castillan Philippe. Et il y a une multitude de personnages assez incroyables, comme par exemple la mère de ce seigneur, inspirée de Jeanne La Folle, sa femme, Isabelle, trois frères.
1: 100 ans de solitude ?
0: 100 ans de solitude, non.
8: C'est un roman espagnol ?
0: Alors, espagnol, non.
1: Amérique du Sud.
0: Mais on est en Amérique du Sud, puisqu'il s'agit d'un auteur mexicain.
8: C'est Carlos Fuentes.
0: Et le titre du roman ?
1: La Folie des Grandeurs ?
8: Je l'ai lu.
1: La famille, un truc comme ça.
0: Carlos Fuentes.
1: La famille Bellios.
8: Je l'ai. Ah, c'est vachement connu. Merde.
0: Ah bah oui, c'est vachement connu.
1: La famille Tacos.
9: Est-ce que ça a été adapté au cinéma?
1: Oui, ça s'appelle La Boum.
0: Non, ça n'a pas été adapté.
1: Claudio Pinotto.
0: Non,
1: c'est ça, c'est des questions comme ça qu'il faut poser. Vous nous posez des questions sur des livres qui ont 500 ans alors qu'on est né il y a 20 ans.
0: Ah bah non, il a été publié en 1975.
8: Terra Nostra
0: de Carlos Fuentes.
1: Bravo.
0: Non, elle est vraiment forte.
9: C'est sûr, c'est sacré.
1: Oh là là, elle est fidèle, mais elle répond bien.
0: Je monte encore d'un cran. Il s'agit cette fois de retrouver un célèbre roman qui retrace l'enfance jamaïcaine d'une jeune créole, son désastreux mariage arrangé à la Dominique, sa folie ensuite recluse dans un manoir anglais. Le personnage central est Bertha Mason. C'est évidemment un très grand roman qui a reçu de nombreux prix. Et je vous demande, non pas le titre du...
2: Les Sargasses ?
0: Comment vous dites ?
2: C'est une dominicaine blanche née à Roseau.
0: Oui.
2: 1890-1979.
1: Son signe astrologique. Qu'est-ce qu'il prend ?
2: C'est des Sargasses.
0: Oui.
1: La mère des Sargasses.
0: Non,
1: les Sargasses imbéciles.
2: L'auteur, c'est Jean Rhys.
0: Exact.
10: C'est déjà pas mal, Paul.
2: Non. Je l'ai, c'est.
0: Ça se termine effectivement par des Sargasses.
1: Le désert des Sargasses?
2: Non. C'est un nom pour désigner une fille.
1: La craquette des Sargasses?
0: Vous devriez deviner, je vous ai dit qu'elle termine recluse dans un manoir anglais.
9: La prisonnière des Sargasses.
0: La touche finale a été donnée par Yann Folli, mais bravo à Paul Elkarat.
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0: Quand un Napoléon peut atteindre 7000 euros, de quoi s'agit-il ?
13: Une pièce.
0: Une oui. pièce, c'est-à-dire
13: bah oui. Une pièce d'or ?
0: Une pièce d'or ? Non.
2: Ah non, c'est un timbre.
0: Un timbre, non plus.
13: Quand un cognac.
0: Un cognac, non.
2: Non, c'est une bouteille, c'est un format de bouteille.
0: Ah, j'ai même le prix exact, hein, 6999 euros. Ils n'ont pas voulu le mettre à 7000, mais c'est le...
14: Un vieil Armagnac ?
0: Non, c'est le Napoléon le plus cher.
2: Ça s'est vendu aux enchères comme ça ou ça se vend régulièrement ?
0: Ah non, vous pouvez le commander. J'en ai un à 4699 si vous avez un peu moins d'argent.
13: Oui. Un chapeau.
0: J'en ai un Napoléon à 3599.
14: C'est décoratif.
0: J'en ai un à 999
2: euros. Ah oui,
0: j'en ai un à 899.
14: Mais il a abîmé celui-là.
0: Si vraiment votre famille s'est cotisée et n'avait pas...
2: C'est un objet de collection.
0: De nombreux moyens. J'en ai un à 649 euros.
14: C'est
13: un meuble. Un chapelet, c'est un chapelet.
0: Et puis alors, si vous voulez vraiment l'avoir un peu moins cher, là j'en ai un à 299 euros. Mais enfin, le plus cher, c'est 7000 balles. Hein.
13: C'est un meuble.
0: Un meuble, pas tout à fait.
2: C'est un objet de collection.
0: Mais c'est vrai qu'on peut y bouger. Mais ce n'est pas un objet de collection du tout.
2: C'est une horloge. Est-ce que c'est pas un masque funéraire de Napoléon ?
0: Ah non, du tout.
13: Une horloge ?
0: Non, non.
2: Est-ce que c'est un rapport direct avec l'empereur quand même ?
0: Pas du tout.
2: Ah bah voilà.
14: Est-ce que c'est décoratif ?
0: Ah bah ça sert à quoi ? C'est à vous de me le dire. C'est un peu ça la question.
13: C'est un pot de chambre.
0: Un pot de chambre. Ah, vous avez un pot de chambre encore, Bernard ?
13: Oui, bien sûr, avec un petit canard.
14: Tu l'as appelé Napoléon ?
15: Ça vient de... C'est de quelle année ?
0: Alors, c'est en 1976 que cette marque Napoléon a débuté dans un monde un peu particulier que certains pratiquent, aiment.
14: Ah, le monde échangiste.
2: C'est un fromage.
0: Et c'est, la marque a été déposée en 76.
15: C'est du sport.
0: Et c'est en 1981 que vraiment on a pu commencer à en acheter. Du sport, non.
13: Libertin.
0: Libertin,
2: mais si on a appelé ça Napoléon, c'est qu'il y a quand même un lien soit avec Napoléon
14: I. Alors, il a dit non.
0: Alors, écoutez, vous essayerez de me le trouver parce que moi je ne le vois pas.
2: Ah oui, donc c'est purement publicitaire en
0: Absolument.
2: Fait.
15: Est-ce que quelqu'un en a chez lui ?
0: Ah oui, parce que. Ici. Écoutez, moi je ne connaissais pas cette marque. Il se trouve que ce matin au bureau, quand j'ai dit ça, elle m'a dit ah ben oui, le mien c'est un Napoléon. Ah bon, tiens, je l'ignorais.
2: C'est un des toilettes.
0: Non. Je crois que c'est québécois d'ailleurs.
2: Parce que ça existe dans d'autres marques.
0: Absolument.
14: Ah, un vélo.
0: Un
14: fauteuil.
0: Un fauteuil, non.
14: Est-ce que c'est uniquement décoratif ?
0: Ah non, pas du tout. C'est utile pour ceux qui s'en servent.
13: Est-ce que c'est lourd ? Est-ce que c'est
0: bouge ? Pardon.
13: Est-ce que ça bouge ?
0: Est-ce que ça bouge si vous le bougez ?
2: Ça se trouve dans une maison ?
14: Vous en avez un, Laurent ?
0: Généralement, quand on le met à un endroit, on le laisse à cet endroit-là, mais on peut le bouger.
16: C'est des toilettes de chiottes.
15: Des toilettes de chiottes.
16: Des cuvettes de chiottes.
0: Ah, vous allez chier sur Napoléon, vous.
15: C'est lourd ou pas ?
0: Ah, c'est assez lourd.
14: Est-ce que vous en avez un ?
0: Alors, moi, je déteste ça, autant vous dire.
2: Ah, bon.
0: M'invitez pas à ce genre de truc, là, je déteste ça.
2: Ah, c'est pour un jeu ?
0: Un jeu, non.
2: Est-ce que c'est dans la maison ?
0: Ah non, c'est plutôt à l'extérieur, même si on en fait pour l'intérieur aussi.
15: Une niche,
0: non.
15: Un barbecue.
2: Barbecue.
0: Les barbecues, Napoléon, pourquoi ils n'ont pas pris Jeanne d'Arc ?
2: Mais oui, c'est bête.
0: Bonne réponse d'Éric Logérias.
2: Mais je vois ce que c'est des trucs énormes.
0: Eh oui.
2: C'est comme un coffre, ça s'ouvre.
15: Pourquoi vous aimez pas les barbecues ?
0: Parce que j'aime pas ça, le barbecue.
14: Ah oui, moi non plus.
0: Je trouve ça emmerdant, c'est chiant, il y a tout le monde qui
14: l'a. Ça sent mauvais.
0: On n'arrive pas à faire les saucisses, enfin des trucs. Il y avait une page entière il y a quelques semaines dans le Figaro, c'est Pascal Grand-Maison. Mais j'avais mis la page de côté, j'attendais l'avenue de Monsieur Ferrand qui sera peut-être.
2: Qui est grand spécialiste des barbecues.
16: Non, mais Sandrine Rousseau, elle aime pas les barbecues.
0: Ça c'est vrai, mais peut-être Monsieur Ferrand, vous allez nous trouver le lien entre Napoléon et le barbecue.
2: Ah non, là, franchement.
0: Non, vraiment.
2: Je pense que c'est vraiment publicitaire.
0: Ah, ouais.
14: Non, puis le barbecue, on met les saucisses, on parle et c'est tout brûlé.
0: Pardon ?
14: Les saucisses, on les met sur le barbecue, ensuite on papote avec les copains.
0: Ah, bah vous, forcément.
14: Ah, ça, c'est brûlé.
0: Ça, c'est sûr qu'avec vous, la saucisse, elle peut être brûlée.
2: Elle est calcinée. À mon avis, on la sort même pas.
0: Mais en effet, c'est l'époque où on ressort les barbecues. Alors, on nous dit qu'il y a trois modes de cuisson : charbon, gaz et électrique. Mais alors, effectivement, tout le monde précise dans ce genre d'article que c'est au charbon qu'on sent le meilleur goût.
14: Non, cep de vigne.
0: Mais alors, auquel cas, si c'est ça, pourquoi on achète des barbecues gaz ou électricité ? Autant cuire ça sur son four à la maison. Non, je comprends pas trop.
2: Mais parce qu'on le met à l'extérieur, et puis comme ça, on n'a pas à le nettoyer.
14: Mais tu peux faire des chamallows au barbecue.
16: Ah bon?
14: C'est bon.
16: Ça, oh là là là là, non mais faut l'arrêter là, parce que les chamallows au barbecue.
15: Des légumes?
14: Non, les chamallows au barbecue,
0: Laurent. Oui, oui, oui, oui, dites oui, oui, oui, oui, oui, oui, oui, oui, oui, oui, oui. Ah, ah ça bah, c'est sûr. J'ai payé à Napoléon 7000 balles pour faire des chamallows. Alors, bah, enfin, franchement.
13: Non, celui de 200 balles, il n'y a rien, il n'y a que la grille.
16: Oh non, Bernard!
13: Il y a quoi, 200 balles?
16: Pas toi?
0: Ne croyez pas ça, même Bachelot, il y a des gens passionnés, et c'est les

0: qui arrive, là, ça y est, on ressort son barbecue. Vous êtes comme moi, vous n'aimez pas ça, mais n'en dégoûtez pas les autres.
1: Quand c'est pas, quand c'est pas la plancha.
0: Ah oui.
1: Ah oui. Moi, j'ai été jury avec Jean-Pierre Foucault de cette même maison au concours international de plancha qui avait lieu pendant le salon d'agriculture.
0: Alors, il y a la plancha Jésus-Christ, alors parfait. Oui.
1: Non, la plancha, c'est, y a une passion plancha.
0: Mais je comprends pas que vous n'aimiez pas ça, vous, le barbecue, parce que généralement, dans les ministères, on fait ça dès que les.
2: Oh bah non, on fait pas de barbecue dans les ministères, bah, qu'est-ce que vous allez dans.
0: Dans le jardin du ministère.
2: Non, bah non, mais non, on travaille, nous, monsieur, dans les ministères.
0: Enfin, vous faites des parties quand même de temps en temps, vous voyez.
3: Je pense pas qu'ils se tapent des sandwichs merguez à l'Assemblée.
1: Hein. Non. Franchement, vous voyez Roselyne dans la cour des colonnes de Buren en train de faire chauffer latin. Ses merguez. Non, mais...
3: Vous voyez Roselyne, mets-moi à gérer une barbecue, s'il te plaît.
0: Vous, je suis sûr que vous aimez ça.
3: Moi, j'adore.
0: Ah, voilà.
3: Moi, j'aime bien l'ambiance, j'aime bien la cuisson, j'aime bien, je trouve ça simple. Mais moi, je suis un mec simple. Après, ici, vous arrivez pas à comprendre.
0: On va se cotiser tous aux grosses têtes et on va vous offrir un barbecue Napoléon. Ah, ça,
2: ouais, ouais, moi, Napoléon. Je celui à 200 euros. Hein, pas celui à 7000.
4: La grille, la grille.
0: Non, mais c'est joli quand même, un beau barbecue.
5: Oh là, oui.
0: Mais qui marche pas, vous voyez.
6: Ouais,
0: parce
6: c'est
0: que
6: ça.
0: Moi, franchement, je comprends pas. Ou ça fait une odeur puante, ou alors c'est au gaz et à l'électricité. Alors là, je comprends pas l'intérêt.
5: Mais parce qu'il y a soupçon de cancer sur le charbon de bois.
0: Oui, et alors.
5: Donc les gens préfèrent avoir électrique ou gaz.
0: Oui, mais
2: non,
0: si.
2: Le seul avantage, c'est que c'est les mecs qui s'y mettent le dimanche sur le barbecue. Ah. Et pendant ce temps-là, on peut buller à l'apéro.
1: Mais c'est pour ça que Sandrine Rousseau n'aimait pas ça, parce que. Mais voilà. Ça masculiniste.
2: Voilà. Voilà.
5: Bah, une femme sur un barbecue, c'est une moule frite. Hein.
0: Ouh. J'ai l'impression de réécouter Bouvard en 77.
5: C'était pas si mal que ça.
1: Moi, c'est un Weber. Alors,
7: ah oui,
1: voilà.
7: Moi aussi.
0: Ah oui.
1: Simone. Moi, c'est le Simone. C'est le modèle Simone.
0: Ah oui, avec la tronçonneuse. Et vous, monsieur Ferrand, vous faites du barbecue?
8: Ah non.
0: Nous sommes faits pour nous entendre. Hein.
8: Tout à fait.
3: Ah non, je fais des trucs classe. Lui, l'enfant est à l'aéroport quand on est parti à Nice. Je lui ai proposé un onigiri, c'est du riz avec du thon dedans que vous aviez pris, vous, Laurent.
0: Oui, effectivement.
3: Et il m'a regardé.
0: Un sandwich japonais.
3: Un sandwich japonais. Bon, il m'a regardé, il m'a dit ah, non, je ne mange pas ce genre de choses. Je lui ai dit mais Napoléon, il mangeait le même, il l'a bouffé direct après.
8: Ah, ça avait pas l'air très ragoûtant ton truc là d'ailleurs.
3: Non, c'était pas mal, mais
8: c'était gentiment offert. C'est,
3: voilà,
8: vrai.
3: Ouais. C'est vrai.
0: C'est vrai qu'il est pas épais notre Ferrand. Il faudrait un peu le.
3: Non, mais il mange des trucs des années du 17. Il mange des trucs du 17e siècle, c'est pour ça.
8: Je suis un faux maigre.
0: Ah, vous êtes un faux maigre.
7: T'as des petits bourrelets.
2: Folschlang, comme on dit en allemand.
8: Voilà. Ah, c'était beau ce passage barbecue.
0: Et vous, Bernard, vous en faites du barbecue?
3: Oui. Ah, j'ai cru que vous allez lui demander s'il était un faux maigre aussi. Vous êtes un faux maigre aussi, vous, Bernard, non?
0: J'empile. Malgré la fumée du barbecue, je vois encore.
5: J'empile des briques et je mets la grille dessus et ça fait un barbecue formidable.
0: Votre barbecue à la main.
5: Écolo.
0: Le barbecue m'habille.
5: Absolument.
0: Fait maison. Et alors, qu'est-ce que vous préférez faire au barbecue? Des saucisses, des chamallows? Comme l'autre folle de l'autre côté.
5: Ah, le chamallow, c'est à la broche. Hein.
7: Sur une petite pique.
3: Ouais, c'est bon, tu vas pas nous faire ça. Un tuto pour cuire des chamallows non plus. Ouais, y a pas, tu les mets dans le feu et puis c'est tout. Quoi.
0: Et le poisson, si vous faites le, le poisson au barbecue.
5: Ah oui, ça arrive.
0: Ça doit être compliqué. Oh,
1: samedi, j'ai fait des macros. Et ben, c'était excellent.
0: C'est bon, pas vrai.
1: Je suis le seul à les avoir bouffés à la maison, mais c'était très très
5: bon. Vous mettez un film d'alu sur la grille et vous posez votre poisson.
8: On est parti sur le barbecue.
7: Faire des asperges.
1: C'est le retour du barbecue.
3: La papillote est très bonne en barbecue.
1: Mais oui.
3: Vous mettez le poisson dedans, vous la refermez. Quand vous l'ouvrez, il a gardé. Tout son goût. Et il a pas été en contact avec le charbon.
1: Et oui, et il a cuit dans son jus.
0: Vous voyez, Mme Bachelot, petit à petit, ils font leur coming out de barbecue.
2: C'est ça, ouais, je vois ça.
0: Ah, jusque-là, personne n'osait moufter. Et puis, d'un seul coup, on s'aperçoit que tout le monde en fait.
2: Oui. Ah non, pas Franck Ferrand. Hein. Il a dit, ah non. Une espèce de cri rauque.
1: Ça lui rappelle Jeanne d'Arc.
7: Non, il a pas un cri rauque.
1: Pas le boulot pendant les loisirs.
0: Bon, en tout cas, belle et bonne réponse de Monsieur Langéry. Les barbecues Napoléon, c'est une marque à la mode, paraît-il.
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0: Pour Angélique Sabatier qui habite Tourche dans le Finistère.
11: Je maîtrise mieux le sujet.
0: C'est la première fois il y a 110 ans qu'on a utilisé le mot slip dans la presse française, dans une revue qui s'appelait L'Illustration. Le mot slip est apparu pour la première fois en 1913.
11: Avant, on disait quoi? Culotte.
0: Ah bah avant, caleçon, culotte. Ça n'existait pas vraiment en plus.

0: donc, non. Vous voyez. Et
1: le, des dessous.
0: Ça vient du verbe slip, glisser, vous voyez.
2: Et l'anglais.
3: Avant, c'était la chemise qui servait de slip.
0: Oui, exactement, monsieur Junior, vous avez raison. Et il y a eu un procès, il y a une vingtaine d'années.
1: De slip?
0: Oui, un procès entre deux marques de slip, la marque DIM et la marque Homme. H-O-M. M. En effet, l'un et l'autre s'accusaient d'une invention que l'un pensait être, on va dire, le l'astigateur et l'autre a répliqué en disant non, non, ça existait déjà.
3: C'est le slip kangourou.
0: Le slip kangourou, non, il existait.
3: L'affaire est dans le sac. Ah.
4: Est-ce que c'est la Est-ce que c'est la petite poche pour sortir le zizi sans enlever le slip?
0: C'est-à-dire, expliquez.
4: Bah, le fait, il y a une couture ouverte comme ça, on peut sortir le zizi sur le.
0: Mais ça, c'est le slip kangourou.
5: Bah oui, enfin.
3: Il y a une poche.
6: Ah oui, non, mais maintenant, il y a beaucoup de slips forme kangourou.
0: Oui.
4: Qui n'ont pas l'ouverture. Qui n'ont pas l'ouverture.
0: Elle connaît toute celle où il y a l'ouverture, en tout cas.
6: Tu sais bien comment on fait.
3: Très déçue, il n'y a pas l'ouverture.
0: En fait, elle collectionne. Une experte vous parle.
4: Elle collectionne les slips de ses voisins.
6: Il y a des slips kangourou qui sont fermés.
0: Oui,
4: on a compris que tu étais très déçue.
3: Il y a l'empiècement, mais du coup,
0: on est au bon endroit, en tout cas.
4: On est sur la couture.
0: Sauf que effectivement, à un moment donné, la société Homme, H-O-M, a apporté une amélioration au slip.
3: Le slip sans couture.
6: Oui.
3: Le slip sans couture.
6: Mais je voudrais proposer des trucs sans être traité de prostituée.
0: Et dis donc, c'est vous-même qui souvent vous auto-traitez.
6: Non, non. Est-ce que ce serait pas la couture qui fait la couture épaisse et large avec la marque?
0: Non.
3: C'est la couture.
4: C'est lié à l'élastique.
0: Vous étiez tout prêt avec le slip kangourou. Hein,
5: est-ce que c'est pas le slip avec une trompe d'éléphant là devant pour faire rigoler?
3: Le slip.
6: C'est horrible.
7: Le slip koala.
0: Non.
3: Le slip en fermeture éclair. Le slip rembourré.
0: Vous étiez en train de brûler.
3: Au lieu de mettre un béret,
4: il est rembourré. Ça moule au niveau du paquet.
6: Bah le shorty.
0: Non.
6: Le shorty caleçon.
0: Il y a eu Dim et Homme qui ont se sont fait un procès parce que effectivement l'un a dit ah mais moi je l'ai fait avant, l'autre a dit non mais ça existait déjà sous
5: l'antiquité. Le string.
0: Sous l'antiquité. Non, on est tout près de la poche.
3: En élastique.
0: Mais vous n'avez pas trouvé
4: le fermeture éclair.
0: Non.
6: Est-ce que ça concerne le tissu ou plutôt la forme?
0: Non, ça ne concerne pas le tissu.
4: Est-ce que ça concerne une couture?
0: La forme, pas tout à fait une couture.
4: Est-ce que c'est
6: matière?
4: Est-ce que c'est par rapport? Est-ce que c'est par rapport
3: au réversible?
0: Pardon.
3: Le slip réversible.
0: Alors pas le slip.
4: Est-ce que c'est dégoûtant ça?
6: Enfin, Gérard.
3: Un peu changé. Quand il a un peu usé.
6: Non. Non.
0: Devant derrière.
4: Est-ce que c'est lié
0: au Coluche, jaune devant, marron derrière? Non, écoutez.
4: Est-ce que c'est lié au maintien des bourses?
0: Pas tout à fait, mais
5: le jockstrap.
7: Moule couille.
0: Enfin, on est bien
4: dans la zone.
0: On
4: là,
0: est bien
4: oui.
3: C'est pour les hommes.
0: On est bien sûr que c'est pour les hommes.
4: Non, c'est lié aux
3: testicules. Les slips pour les
4: femmes. C'est lié aux testicules.
0: Enfin, rarement pour les slips kangourous. Un slip kangourou, c'est pour les hommes. Et vous étiez tout prêt, vous brûliez.
6: Non, c'est pour. J'ai brûlé quand j'ai.
4: Enfin, sur l'ouverture.
5: Quand t'as dit merguez.
4: Sur l'ouverture. On a brûlé sur l'ouverture.
3: Oui, il n'y a pas d'ouverture.
6: Oui.
4: Bah, si, mais l'ouverture est horizontale et pas verticale.
6: Ils en ont mis une de chaque côté.
0: Effectivement, pour que les droitiers comme les gauchers puissent sortir leur sexe de l'un côté ou de l'autre. Et bonne réponse de Caroline Diamant.
4: Ah mais elle est slipologue. T'es slipologue.
0: Parce qu'avant, les slips poche kangourou n'avaient qu'un côté.
6: C'est vrai.
0: Et si vous
6: enfin,
0: étiez.
6: C'est vrai, j'imagine.
5: On voit même bien que les hommes ici ne sont pas experts en slip.
4: Non, mais pardon, excusez-moi. Pardon, on peut sortir quand même son zizi sans le sortir avec la main.
0: C'est pas pratique.
4: C'est pas comme écrire au stylo.
6: C'est pas pratique, j'imagine.
0: Quand c'est de l'autre côté, c'est pas pratique.
3: Mais c'est très compliqué parce qu'il y a une espèce de chicane, ce qui fait que.
4: Non, mais ça dépend si tu portes à gauche ou si tu portes à droite.
3: Pisse dessus, quoi, oui.
7: Moi, j'ai toujours préféré les hommes en caleçon.
4: Ah non, c'est mieux les slips.
6: Oui,
4: non,
6: mais parfois, tu sais, tu poses pas la question.
3: Le boxer.
7: Bah oui, mais j'y revenais pas.
4: C'est beaucoup plus. À cause de ça.
5: Il y a quand même rien qui puisse permettre d'éviter la dernière goutte.
4: Ah, mais si, il faut.
3: C'est le vieux proverbe, qu'on soit ouvrier ou bien patron, la dernière goutte, c'est pour le caleçon.
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0: Rousseau, c'était Miss Rousseau.
1: Trois enfants, parmi lesquels Astrée. Et puis il a eu Héra. Alors là, encore plus d'enfants avec Héra, parmi lesquels Héphaïstos, par exemple. Ensuite, il a eu Leto, et ils ont eu Apollon et Artémis ensemble.
0: Mais il arrêtait pas de baiser, le mec.
1: Ah oui, oui.
2: C'est vraiment le DSK des dieux, ce mec. Hein.
1: Ah ben, c'est Zeus, c'est Jupiter. Lui, il en a eu qu'une, c'est Brigitte. Mais.
2: Mais, non, tu passes mais attendez, Zeus, c'est pas le mec aussi, des fois, il se transforme en vache pour aller niquer je sais pas qui là.
3: Non,
0: ah non, bon, non, non, non, non,
1: non, ah non, non, là vous confondez avec l'abbé Pierre.
2: Ah, ah oui, ça doit être ça.
0: Il est mort quand Zeus.
1: Pour les Grecs c'est Zeus, pour les Romains c'est Jupiter. Voilà. Mais c'est le même.
0: Et pour nous c'est Macron.
1: Alors j'en suis à la cinquième femme, je crois, à peu près.
0: Oui, oui,
1: la cinquième c'est Maya.
3: Hermès.
2: Avec dites-vous, on n'a toujours pas la question. Hein.
1: Avec qui ils ont eu Hermès. Non, mais je fais. Toute la famille.
4: Oui, parce que c'est intéressant, un peu de culture, ne nuit pas quand même.
1: Oui. La sixième, vous connaissez la sixième, monsieur, c'est Alcmène.
3: Ah bah, ils ont eu Héraclès.
1: Et ils ont eu Héraclès, parfait. Après, il a eu Sémélé.
3: Sémélé et Dionysos.
1: Ils ont eu Dionysos, très bien. Après, la huitième, il a eu Danaé.
3: Danaé, c'est Persée.
1: Oh, mais c'est tous les enfants.
3: Sous la forme d'une pluie d'or en prison.
4: Toutes ses pensions alimentaires.
0: T'imagines.
3: Sous la forme d'une pluie d'or.
1: Neuvième femme.
5: On dirait la nécro de Di Barclay.
1: Neuvième femme. Mnémosyne.
3: Mnémosyne, ils ont eu les neuf muses.
5: Oh, bravo. On dirait un médicament.
1: Dixième femme, Déméter.
3: Déméter, ils ont eu Perséphone.
1: Bravo.
0: Ah, c'est pas un truc de ramasse-poubelle.
3: Et Déméter qui est aussi sa sœur. Hein,
1: sans rire.
0: Hein bah,
5: c'est sa sœur et son frère.
1: C'est la famille tuyau de poil.
0: Il se tapait sa sœur.
3: Héra aussi, c'est sa sœur d'ailleurs. Mais il se marie avec sa sœur.
1: La onzième femme, c'est Léda.
3: Léda, ils ont ils ont eu Hélène.
1: Et Pollux.
3: Et Pollux.
1: Bravo.
5: Ah, j'aimais bien, moi, ce dessin animé.
1: Douzième femme, Perséphone.
3: Perséphone.
1: Qui était donc sa fille, j'imagine.
0: Il était du Nord, Zeus.
1: Après, il a eu comme maîtresse Sélénée.
0: Parce que ça lui suffisait
3: Sélénée,
0: pas.
3: Sélénée, déesse de la Lune.
1: Après, il a eu Callisto.
3: Arcas, Callisto.
1: Alors, Europe. Voilà. Avec Callisto, ils ont eu Arcas, c'est vrai. Avec Europe, il a eu...
3: Minos.
1: Minos, bravo. Minos,
3: roi de Crète.
1: Radamante et Sarpédon.
3: Oui. Ah, c'est des beaux prénoms. Et dont Radamante et Minos seront les juges des enfers.
1: Mais bien sûr.
3: De son frère.
1: 16e femme.
2: Non, mais vous rendez compte de Noël.
0: Non, mais il était sur les genoux, là.
1: Sosième femme, Eurynomée, avec qui il a eu Charite. 17e.
3: Non, les Carites, elles sont trois.
0: Ah oui,
3: elles
0: c'est quand
3: trois.
0: Ils ont mal
3: les
0: au cœur.
3: Les Carites, c'est trois divinités. Ah,
0: moi, j'ai deux Carites.
3: Filles, trois filles.
1: Les Carites dentaires. Alors,
0: et là, il se fait livrer du Viagra et il remet ça.
1: La 17e s'appelle Lolo, avec qui il a eu.
0: Lolo.
1: Lolo, il a eu Epaphos avec
2: le fleuve.
3: Ah oui, Epaphos, oui, je vois.
1: 10e femme, Pluto, il s'est même fait le chien, vous voyez. Et avec Pluto, c'est qui l'a eu avec Pluto ?
5: Dago.
1: Avec Pluto, ils ont eu Tantale.
5: Ah, Tantale. Tantale là-dessus.
3: Mais oui, Tantale, exact.
1: C'est le même supplice, quand t'as bien. Et enfin, ça y est. On y arrive. Voilà ma question.
3: Qui va peut-être durer une seconde.
2: Ça fait 17 minutes.
4: Ça fait combien, l'enfant?
1: La 19e femme, la 19e maîtresse, c'est Électra.
0: Ouais, donc.
1: Pouvez-vous me citer un des enfants que Zeus a eu avec sa dernière maîtresse, Électra?
2: Cette question était tellement longue, j'ai eu l'impression d'attendre un premier ministre.
3: Leur fils, il fut roi de quoi?
1: Alors, leur fils, je les connais pas bien, les enfants. Hein, je vais pas.
3: Mais le plus connu.
1: Mais alors, je vais vous dire que la plus connue, c'est un peu le symbole de notre émission, voyez-vous.
3: Harmonie?
1: Harmonie! Ah. Bonne réponse de Paul Elkarat. Avec Electre, ils ont eu Dardanos, Hématlon, Lazion et Harmonie.
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1: Ah, une question historique pour Robert Jugnot qui habite Grange-sur-Aube dans la Marne.
7: Le Vénard.
1: Comment ça, le Vénard?
7: Ah non, mais je sais pas.
1: Vous voulez être batelier dans la Marne, monsieur de Kersauzon?
7: Non, rien, je veux rien. Je peux t'aller Lâche-moi la grappe, putain de moine, c'est ton anniversaire. Faites-la avec les autres bougies, tu me fous la paix, moi.
1: Mais non, justement, j'étais heureux d'être entouré d'amis, vous voyez. Mais
8: les autres quoi? Comment ils
7: nous ont fait? Tu peux pas savoir que je suis content de te voir.
1: Je suis, vous voyez.
7: Mais je commence à être lassé de t'entendre.
1: Vous êtes,
7: alors.
1: Vous êtes peut-être même mon plus vieil ami ici, au fond, si je réalise avec Caroline Diamant, parce que.

0: Bernard, je ne le connais que depuis que je suis ici à RTL. Hélène in Paris, je la connais depuis 15 jours. Jean-Philippe Janssen depuis 5-6 ans.
1: Non, depuis décembre.
0: L'autre, je ne le connais toujours pas, là, c'est Moon.
1: Personne ne me connaît, moi.
0: Donc, oui, vous êtes mon plus vieil ami pour mon anniversaire. Ça me fait plaisir de vous voir là. Je suis même limite ému en vous regardant, Olivier.
2: Mais tu peux. Regarde-moi, parce que tu ne vas pas me voir avant un certain temps, parce que l'invité mystère vient de m'appeler, là. Il a un peu...
0: Vous reprenez l'avion, en plus, aujourd'hui, vous repartez, là.
3: Oh non.
2: Ah oui, je travaille, moi, je ne suis pas un riche oisif.
0: Oh. Vous pouvez appeler Air Tahiti qu'il le soigne bien.
3: Ah, bah, je vais laisser des consignes.
2: Non, leur parle pas.
3: Je vais laisser des consignes.
2: Ah, yes, vous le terminez.
3: Et pour être sûr qu'il est prêt au sérieux, je vais dire que c'est mon petit ami. Je vais dire, mon petit ami reprend la vie aujourd'hui.
2: Non, là, je vais dire, attends, personne ne te croit.
3: Ah, ouais. Il est milliardaire discret, mais il est homo refoulé. Alors, fais attention à lui.
0: Dans ces cas-là, c'est quoi le service spécial quand vous appelez pour un camarade?
3: Oh, bah, c'est des petites attentions, vous savez. C'est le petit verre de champagne, elle arrive tout de suite. C'est on lui demande si ça va bien. On s'en occupe un peu plus que les autres. Quand il y a une turbulence, on tombe dessus pour être sur ses genoux. Voilà, et ça fait. C'est des petites attentions qui font plaisir aux gens.
2: C'est toujours comme ça.
0: Vous allez être bien en retour, Olivier.
3: Ah, j'ai demandé à Tahiti Nuit de faire bien attention à mon petit ami, Olivier Kersaudon. Je vous remercie vivement de tout ce que vous pouvez faire pour lui.
1: Et puis ça dure 24 heures en plus.
3: Sachez qu'il adore qu'on le touche. Merci.
0: Pour une fois, Tahiti Nuit portera bien son nom. Bon, moi j'ai une question historique, disais-je.
2: Ben, remets-la dans ta culotte.
0: Pour Monsieur Journiot, qui habite Granges-sur-Aube, elle nous emmène à Moscou, tiens.
4: C'est le temps.
0: On ne peut plus d'actualité, sauf qu'à l'époque, c'est nous.
2: Mais c'est peut-être la dernière émission de notre vie aujourd'hui. c'est vrai. Peut-être que là, on fait les cons, mais dès
0: c'est
2: qu'on
0: comme
2: va
0: ça
2: sortir,
0: tous les jours,
2: mourir.
0: Vous savez. Mais à l'époque, c'est Napoléon qui, évidemment, envahissait Moscou, qui faisait son entrée à Moscou. Si bien que le gouverneur de Moscou avait, évidemment, fait incendier les places fortes avant que l'ennemi arrive. C'est ce qu'on fait hein, quand il y a une invasion,
3: oui,
0: évidemment,
3: oui.
0: Pour que l'ennemi ne s'empare pas de certains points stratégiques. Eh bien, voilà, on met le feu à plusieurs édifices publics. Et c'est ce qu'avait fait le gouverneur de Russie de l'époque, qu'on connaît bien, d'ailleurs, le gouverneur de Russie de l'époque, parce que c'était le père de qui ?
1: De Tolstoï ?
0: Ah non, non,
3: de Mireille
0: non.
3: Mathieu.
1: Un écrivain.
0: Oh, de Mireille Mathieu, non. On est en 1812.
5: Hein. Depardieu.
0: Depardieu, non.
6: De Chagall ?
0: Non. C'est la guerre de 1812.
5: C'est le père d'un romancier.
0: Un père d'un romancier. Non, vous connaissez même son nom, hein, j'en suis sûr. Mais je vous demande même pas son nom, je vous demande le nom de
6: son fils.
0: De
6: son
0: pas
6: fils.
0: De son fils.
5: Ah, de son neveu.
0: Non.
6: Son pseudo.
1: Son père.
0: Non, mais je vous ai dit que c'était le père. Alors, c'est pas son fils.
6: De sa fille.
0: Ah, merci, dites donc.
5: C'est d'Ourakin.
0: Non.
6: Elle était quoi ? Danseuse ?
0: Danseuse, non.
5: Écrivaine.
0: Écrivaine, oui.
5: Oui.
6: Ah, donc écrivaine russe. On n'en connaît pas beaucoup.
0: Ah, j'ai pas dit qu'elle était russe. Enfin.
6: Ah, c'est comment qu'elle s'appelle ? Douchka, non ?
0: Comment
1: mais
0: ça,
1: non, c'était la chanteuse.
5: Ivan Rebrov.
0: Non, mais il y a un niveau culturel ici.
6: Attendez, elle est française ?
1: Elle était d'origine
6: elle était
1: russe.
6: Française.
0: Alors, d'origine russe, voilà. Mais française.
2: Et une comtesse.
0: Une comtesse, oui.
2: Oui, je vois qui c'est.
0: Merci,
5: c'est
0: monsieur.
5: La comtesse de Ségur.
0: Eh ben voilà, bonne réponse. Heureusement que vous êtes là, Bernard. Qui s'appelait
5: Chaliapin ou un nom comme
0: non,
5: ça, non, de Dourakin.
0: Non,
5: de
0: mais non.
5: Bah, c'est un nom en pine.
0: Rostopchine.
5: Ah, bon, bah voilà, c'est ce que
0: et
5: je
0: c'est
5: disais.
0: Son père, Fédor Rostopchine, qui voilà. Gouvernait Moscou à cette époque, en 1812, et qui a commencé à faire brûler certains édifices dans la capitale russe. Et effectivement, sa fille, elle, on la connaît plus sous le nom de la comtesse de Ségur. Vous le saviez, monsieur de Kersauvin, pourquoi vous
2: me non, faites... j'ai dit la comtesse, c'est tout. Bah. Oh. On va pas uniquement couper cette ambiance délicieuse en faisant apparaître son savoir. Il faut être un peu délicat, non?
0: C'est vrai que monsieur de Kersauvin, c'est bien de répondre quand vous avez les réponses, parce que ça permet d'économiser.
2: Ben, j'ai beaucoup répondu, mais je ne vais pas répondre tout le temps. Tu sais, on est un groupe.
0: Oui.
2: Assez disparate.
3: Et il n'est pas là.
2: Dans lequel chacun doit avoir sa chance.
3: Ouais, mais. Voilà. Oui, voilà, merci beaucoup.
0: Bah oui, mais enfin,
2: comme monsieur, faut qu'il y ait sa chance, ça
3: il n'est pas là pour combler toutes nos lacunes, vous savez.
2: Il faut qu'après, quand il rentre dans l'eau, il se foute de lui. On va pas se moudre de toi, tu vas rentrer. Et bah, t'aurais des bouts de
3: réponse. Eh ben, tu vas faire bon vol sur Tahiti.
2: Non, mais il a pas tout dit, il était tué. t'as laissé pour lui.
0: Bon. Oui, oui. Vous parlez russe, madame
7: Hélène in Paris, quelques mots.
0: Oui, bah, je connais votre nom. Elle me donne son nom à chaque fois, Hélène in Paris.
8: Mais c'est pas bête.
7: Mais non, bah, j'ai peur que vous disiez Hélène in Paris.
0: Oui, Hélène in Paris.
7: Hélène in Paris. Oui, je sais. Dobridine. Dobridine. Dobridine.
8: Ah, c'est un médicament.
0: Et chanter en russe, vous êtes capable?
7: Non.
0: Ah, c'est dommage. Là.
7: Mais je vais apprendre, je vais apprendre.
8: Ah, votre chante une chanson. Spasiba, spasiba, ah. Niet, niet.
7: Niet, niet, niet. Spasiba, bonjour. Niet, niet, niet. Cadilla.
0: Si jamais vous êtes qualifié pour représenter la France à l'Eurovision, ça se passera où le concours?
7: À Turin.
0: À Turin, en Italie. Ah, ben oui, c'est les Italiens cocaïnés qui ont gagné. Oui, ah, ben c'est pas mal.
7: Oui, c'est pas mal. Donc, j'irai à Turin. Donc, Laurent, des cours en italien.
0: Non, ça, j'ai pas besoin d'apprendre l'italien. Bah, de toute façon, vous allez chanter en français.
7: Ah, évidemment, pour représenter la France, cocorico.
0: Avec quelques mots en anglais, quand même.
7: Quelques mots, bien sûr.
0: Le refrain, évidemment.
7: Non, ouais. Ah non, le refrain,
8: je l'ai... I love you dans
7: non.
8: ta phrase.
7: Non, j'ai juste dit I love you.
0: Ah oui.
7: Voilà.
8: Ça veut dire quoi, I love you?
7: I love you, je t'aime.
8: Ah, moi, c'est bien.
2: Ah, ça veut dire je t'aime.
1: Je sais pas.
8: Ah, ça fait des années que je me trompe, alors.
2: On apprend ça. I love you, c'est la version mielleuse de Bon Appétit, en fait.
0: Non, mais je suis sûr, monsieur de Kersauzon, que quand vous verrez Hélène avec son orchestre...
2: Non, mais attends, mais sans orchestre, j'adore déjà.
0: Ses plumes. Ah.
2: Le féministe que je suis est parfaitement ému par cette jeune femme.
0: Sa voix.
2: Délicieuse, cette espèce de flèche vivante, argentée. Connasse.
0: Moi, je crois que vous avez vos chances sur les 12, Hélène.
5: Ah
0: hein,
5: ouais, ouais.
8: Ah oui, je suis sûr.
7: Bah, je suis un peu une outsider.
0: Comment ça? C'est qui les favoris alors?
7: Non, je suis un peu une je suis un peu l'ovni de tous mes petits. Ils sont tous mignons, les candidats. Ce sont tous des jeunes qui ont beaucoup de talent.
0: Oui, mais justement.
7: Et,
0: oui, mais...
7: et
5: j'ai un petit côté mère poule.
0: Voilà, vous.
7: Non, pas mère poule, mais je suis un peu l'ovni, quoi. C'est celle qu'on n'attend pas.
5: C'est
7: pourquoi
5: une belle
7: pas
5: chanson, ça.
7: Mais non, je veux montrer que tout est possible à tout âge et que.
0: Voilà. Monsieur de Kersauzon me réclame encore le refrain, si c'est possible.
2: Ah, mais ah, oui, rien, putain, arrête de.
7: Ah, Olivier, oui ou non?
8: Oui, oui.
2: Ça me fait énormément plaisir, voilà.
0: N'est-ce pas?
7: C'est une histoire d'amour entre nous, Paris mon éternel rendez-vous, I know je t'aime, I know I love you, à nos espoirs, nos rêves les plus fous.
0: C'est bien.
8: Ah, oui. Ah. Ça reste dans la tête en plus.
5: Ça va donner le moral aux EHPAD.
8: Ah oui.
0: Caroline, vous voterez pour Hélène?
8: Alors moi, je ne vote pas au...
7: À l'Eurovision?
8: À l'Eurovision.
5: Mais pas Siri, avec Siri, tu vas pouvoir voter.
8: Mais non, mais je ne vote pas d'une manière générale. Oh. Je soutiens le candidat une fois qu'il est décidé.
7: Décédé. Bah, c'est trop tard. C'est trop tard, Caroline, il faut avant.
8: Oui, c'est vrai, mais là, peut-être je ferai un effort pour...
7: Ah, merci.
8: Et après,
7: merci,
8: je n'ai pas vu les autres candidats.
0: Ah, c'est vrai qu'il faut.
8: C'est vrai que Barbara Pravi avait aussi une très belle chanson.
7: Ah, mais c'était magnifique.
8: Donc les jurés ont bien fait leur travail.
7: C'était vraiment très beau.
0: Bah, ce qu'on va faire pour faire plaisir à Olivier de Kersauzon, c'est
2: mais
0: qu'on
2: arrête
0: va...
2: de me mêler à tes conneries là, putain.
0: C'est que d'ici au 5 mars, on va inviter les 11 autres.
8: Ouais.
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0: Une question d'actualité pour Nicolas Engendre, qui habite Fresnes-sur-Escaut, c'est dans le Nord. De quel célèbre stégophile parle-t-on beaucoup dans la presse aujourd'hui?
11: Ah, Dupont Attal?
8: Bah oui, alors, non, d'accord.
12: Non, c'est quand on est fan de Ségolène Royal?
0: Non.
11: Alors, est-ce qu'il y a des stégophiles autour de nous, là?
0: Je ne crois pas, je ne crois pas.
11: Est-ce que c'est...
8: Ça vient du grec, stégos?
11: Oui, on t'a fait de grec, attends.
8: Moi, j'ai pas fait de grec.
0: Si vous savez
11: ce que... Oui, tu t'es fait un grec, oui.
0: C'est vrai que si vous savez ce que veut dire stégo, ça va vous aider. Ça, voilà.
12: Tu sais ce que ça veut dire?
13: Oui, je cherche. Ah bah, si tu te cherches.
12: Ah bah, alors maintenant, il faut que je me teste. T'es comme Paul.
0: Paul Alcaraz.
13: Dis donc, elle attaque sur les chapeaux de roue 2024.
12: Moi aussi, hein, j'ai fait grec. Je sais qu'andros, ça veut dire confiture.
14: Excellent.
15: C'est un français.
12: C'est un homme politique qui est stégophile.
0: Non, c'est pas un homme
15: politique. Il est français, le stégophile.
0: Il est français. C'est une question stégophile que j'ai déjà posée aux grosses têtes il y a plusieurs mois, voire années de ça. Mais là, il se trouve qu'effectivement.

0: Effectivement, on parle beaucoup de ce plus célèbre des stégophiles dans les journaux.
1: Est-ce que c'est un homme de radio?
0: C'est vrai que parfois il fait de la radio, ça lui arrive.
1: Il exerce encore, il n'est pas pénalisé d'être stégophile.
0: Il a failli l'être gravement.
1: Il a failli l'être gravement.
0: Ah oui.
1: Donc c'est qui aime quelque chose.
2: C'est un artiste alors.
0: Un artiste, en tout cas le stégophile en question est un artiste, oui.
3: Est-ce que c'est quelque chose qu'on aimerait être?
0: Vous?
3: Oui.
0: Ah, le jour où vous êtes stégophile, prévenez-moi.
4: Donc c'est tout l'inverse de Caro, alors.
1: C'est quand on grimpe sur les immeubles?
0: Oui, bravo.
2: Sylvain Tesson.
0: Voilà. Et c'est Sylvain Tesson, bonne réponse. Isabelle Mergaud, aidée par...
5: De grimper sur les bâtiments, c'est quoi?
0: Aidée par Monsieur Bellamy.
1: Quand tu sais que tu grimpes comme ça, à main nue sur les bâtiments...
5: Spider-Man, il est stégophile?
0: Voilà, Spider-Man est stégophile, c'est même peut-être le plus célèbre des stégophiles, Spider-Man. Mais chez nous en France, en tout cas, c'est Sylvain Tesson qui d'ailleurs a failli en mourir, puisque
1: effectivement,
0: il a chuté, c'est pour ça qu'il
3: a
0: encore ce léger handicap facial, on va dire, même s'il a été bien opéré depuis. Et on parle beaucoup de Sylvain Tesson ces jours-ci, parce que vous savez qu'il y a eu une pétition de certains intellectuels qui pensaient qu'il ne fallait plus qu'il soit parrain du printemps des poètes, mais il n'empêche que cette pétition ne donnera rien parce que...
2: J'espère que non.
0: D'ailleurs, j'ai regardé, il n'y a pas un nom
2: qu'on connaît.
0: Généralement,
2: les poètes classiques modernes, on ne les connaît pas trop, quoi.
0: C'est vrai,
2: bon,
0: c'est vrai.
2: Donc là,
0: bon, en tout cas, voilà, Sylvain Tesson restera parrain du printemps des poètes et il se trouve qu'effectivement, il est stégophile, c'est-à-dire, chère Caroline, puisque je vois que vous voulez pratiquer ce nouveau sport.
1: On est stégophile quand on la grimpe, surtout. Mais ça va pas.
4: Ah, la mauvaise, elle est mauvaise.
0: On peut s'accrocher au balcon. Hein. Non, mais c'est vrai que c'est assez curieux et c'est très dangereux parfois, parce que la preuve, ça a failli lui coûter la vie à Sylvain Tesson. Bonne réponse collective. Pour Romain Larue, qui habite le Fenouillet, c'est en Vendée, le Fenouillet. Pouvez-vous me dire ce qu'on appelle le mal du mouton chez les Italiens ou le mal des poules en Allemagne?
2: C'est quand on s'endort pas et qu'on n'arrive pas à compter les moutons?
0: Non.
3: Le mal, M-A-L-E ou le mal?
0: La maladie, si vous préférez. La maladie du mouton en Italie.
3: Le mouton fou, et comme la vache folle.
6: On appelle ça le halal.
3: Non, mais c'est pas si beau, il rirait pas encore.
2: Est-ce que ça a à voir avec le mouton de Panurge?
0: Ah non, pas du tout.
1: Non, puisque
3: alors,
1: c'est...
3: ça touche la moule.
7: C'est la boue.
2: Non, ça s'appelle une MST.
1: T'es dans un état, quoi.
6: Tu m'as compris.
3: J'avais lavé mouton et poule.
2: Le mal de la poule, c'est le coq.
1: Non, mais c'est pas la question, bel ami. Arrêtez l'alcool.
2: Oh la vache. C'est vrai qu'il est droit.
1: Laurent Ruquier.
3: Elle est d'une violence.
1: Laurent Ruquier, écoutez-moi.
0: Oui, Isabelle Mergaud.
1: Non, attendez, maintenant, ça va être comme ça. Hein. Alors, en Italie, c'est le mal de la poule. Et du mouton, c'est en Italie?
0: En Italie, c'est la maladie du mouton. En Allemagne, c'est la maladie des poules. Et chez nous, on appelle ça encore autrement.
4: Ah, la coqueluche.
3: Je sais ce que c'est.
4: La coqueluche.
0: Bonne réponse de Stevie.
4: Ah, pardon, Macaro.
3: J'allais dire la varicelle.
2: Ah, t'allais dire la varicelle?
4: Donc j'ai sauvé le truc.
0: Chez nous, c'est le mal du coq, le chant du coq, d'où le nom coqueluche. Car effectivement, quand on respire mal à cause de cette maladie, ça fait un bruit qui ressemble au chant du coq. Je sais pas pourquoi les Italiens comparent ça à un mouton et effectivement les Allemands à une poule, mais chez nous, c'est plutôt un coq.
1: Mais le mouton, peut-être qu'en Italie, ça désigne quelque chose qui se rapproche au mot coqueluche pour le moutonoloche. Non mais c'est peut-être pour
0: sûrement,
1: ça aussi.
0: Ouais.
1: C'est pas à cause du.
3: Alors Isa, avec tout le respect que je te dois, on passerait pas à la question suivante. Quand même.
1: Mais pourquoi tant de laine?
2: Tant de laine pour le bout.
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0: Une question pour Amandine Doré, qui habite Suipère, c'est dans la Marne.
7: Donc c'est vilain là-bas.
0: Ah non, vous n'avez pas recommencé. Vous dites ça de toutes les villes.
7: La Marne, c'est vilain.
0: Oh non,
7: désolé.
0: La Marne.
7: Mais non, la Marne, c'est vilain. Le Val-de-Marne, c'est pire, c'est l'enfer.
0: Non, la Marne, c'est magnifique et j'espère qu'on retournera bientôt à Reims, par exemple.

0: Ah, magnifique ville.
1: Ah oui.
0: Très bon restaurant, joli cap, très bon champagne.
2: Il y a un mousseux, il y a un mousseux là-bas.
0: Vous n'irez pas avec nous en déplacement, monsieur Toen.
3: Voilà,
4: très bien.
3: Et pour Bruxelles, vous avez fini le casting pour Bruxelles ou pas? Il manque un ou deux, je crois encore.
0: Ah non, non, le casting est terminé pour Bruxelles.
3: Ah bon?
0: Aussi bien pour les grosses têtes que pour le public, puisque les 1800 places ont été réservées à Bruxelles.
3: Ouais.
0: Ah, je sais pas si vous vous rendez compte, au Cirque Royal.
3: Fantastique.
5: Ouais. C'est moi qui les ai réservées, il n'y aura personne.
0: Pour applaudir Jean-Philippe Janssen, Christophe Beaugrand, Philippe Gueluc, Sébastien Toen, vous en êtes.
2: Ah, mais je ne serai pas à Reims, mais je serai à Bruxelles.
0: Michel Bernier, Caroline Diamant.
5: Ah, c'est vraiment les meilleurs. Les pauvres Bruxellois qui ne vont pas me voir.
2: Ils iront sur ton Instagram, ils vont pas rien.
0: C'est pas que vous n'êtes pas bien dans l'émission, le problème c'est avant, après.
2: Comment on te gère à l'hôtel là?
1: On a fait des soirées avec
2: toute
1: Christine.
2: Cette drogue,
0: moi j'ai assez de boulot comme ça pendant 2h30 pour pas en avoir pendant 24 heures avant et 24 heures après.
1: Mais elle est comment vraiment?
0: Ingérable. À Marseille, elle déclenche l'alarme incendie. Non, c'est pas possible, je vous jure, monsieur Rio.
3: C'est trop de crap.
1: Mais t'es une leader dans un vestiaire, donc normalement, je suis sûr qu'elle est.
5: Non, non,
2: Leader.
5: Non, mais il a raison, mais pour le public, c'est frustrant.
0: Oui, voilà. D'accord, mais il viendra ici.
2: Oui, mais. Tu prends trop d'espace.
0: Ils viennent ici vous voir et ils sont pas déçus.
2: Ils sont contents.
0: Voilà, voilà.
2: Non, à part physiquement, ils sont
1: pas déçus. Mais vaut mieux 24 fois 100 personnes qu'une fois 1800, hein. Ah oui, parce que tu viens souvent. Donc, 100 personnes à chaque fois, ça
2: elle
1: commence
2: vient
1: à faire
2: souvent,
1: beaucoup.
2: Christine.
6: Il fait les comptes. Hein.
1: Elle est venue 16e fois aujourd'hui, 16 fois 100. Imagine, 1600 personnes.
0: Ah oui, elle est dans le peloton.
1: Depuis le début de la saison, t'as quasiment fait Bruxelles. Ah, oh, c'est beau ça.
5: Et la Caroline Diamant.
1: Caroline Diamant. Alors attends, Caroline Diamant.
5: Ouais, là, ça m'intéresse.
1: Ah oui, là, il y a un sacré troupeau là. 6e position ex aequo. Diamant, Mérès, Ariel Dombal, Julie, 14 fois.
2: Ah, c'est pas mal.
5: Julie.
1: Ouais, Julie, 14 fois, c'est une nouvelle aussi. Mais Laurent, il aime bien parce que ça, il nous titille. Il aime bien prendre des recrues. Comme ça, parce que tu vois, parfois on a un.
5: Et reclus.
1: Parfois on pense que la chaise elle est occupée tranquille, quoi. On va avoir. Et Laurent, c'est ça qui est bien parce que vous introduisez des nouveaux. Donc ça nous pousse à réviser encore plus, à être plus drôle, à tenter des choses, à oser plus. Moi j'arrête pas de raconter ma vie depuis deux mois, mais c'est grâce à vous.
6: Mais quel maillot.
2: On sera là au parloir. On sera là.
7: On viendra te voir.
2: Au parloir, on sera là, on va te soutenir. Il n'y a pas de soucis.
0: Je suis très inquiet. Mais que je vous dise, messieurs, dames, en fait, je suis très inquiet par mes choix. Je me demande si.
2: Non, ouais,
0: il
2: n'y
0: a pas quelque chose. Oh, ça va, vous, là-bas. C'est pas mieux, Toen.
2: C'est pour ça que je vous dis ça. J'ai peur que vous réalisiez, moi. T'es con, il est en train de comprendre. On était en train de passer crème. Et à cause de toi, il est en train de réaliser.
1: Mais Sébastien, on va vite savoir. On va vite savoir. Le jeudi 18 novembre à 8h, il y a les audiences. On va savoir si on est
8: viré.
1: C'est hyper important. Dans deux semaines, on sait si on est viré ou pas.
7: Il y a un souci quand même.
1: Mais comme je vois que le grand patron d'RTL est venu deux fois d'affilée le matin dans la loge, je pense qu'on est très très bon. J'ai eu des petits. Dans les intermédiaires, on est très très bon.
6: Christine, tu vois que le grand patron vient quand on est là, toi et moi.
5: Non mais
6: hein, c'est pas un hasard.
5: Non, de toute façon, si les audiences sont bonnes, comme je viens souvent, c'est grâce à moi.
2: Mais Christine, arrête de flipper, t'es qu'au début de ta carrière, dans 5 ans, tu fais Interville, je suis sûr.
1: Elle fait quoi, la vachette?
0: Une question pour Amandine Doré, qui habite super dans la Marne, tout est parti de là. Et je vais vous donner un dialogue entre deux personnalités. C'est un livre qui vient de sortir, d'ailleurs, chez Robert Laffont, qui s'appelle « Les bons mots de l'histoire ». Alors, c'est illustré. Et ce sont des vrais dialogues qui ont eu lieu, alors souvent entre deux personnalités. Alors, c'est amusant parce que c'est à la fois dessiné, vous avez le dialogue en dessous. Et là, à vous de retrouver les deux personnalités qui se parlent. Il y en a une qui dit à l'autre « À demain pour le petit déjeuner, disons à 7h ». Et l'autre lui répond « Pourquoi pas 6h ? Nous pourrions prendre notre douche ensemble. Ah, » Mais qui parle à qui?
1: C'est pas un condamné à mort à son geôlier?
0: Non. Non.
6: C'est Macron avec Merkel?
0: Non.
5: Répétez, s'il vous plaît.
1: Ça se passe en France?
0: Mais on n'est pas si loin.
1: Est-ce que c'est de la politique?
6: Début 20e.
1: C'est de la politique, de la géopolitique?
0: On est au 20e siècle, oui.
6: Première partie du 20e.
7: C'est deux politiques.
0: On est à peine la moitié du 20e.
5: C'est deux amants?
0: Ah non, pas du tout, non.
6: C'est pendant la guerre?
0: Oui.
6: De Gaulle?
1: Et Hitler
6: et Churchill.
0: De Gaulle et Churchill. Bonne réponse de Valérie Trierweiler.
6: Bravo.
0: Eh oui.
6: Monsieur, épatez-moi bien.
0: Alors j'ai enlevé un ou deux mots pour pas que vous deviniez, mais le vrai dialogue entre Charles de Gaulle et Winston Churchill, c'est de Gaulle qui lui dit « À demain pour le petit déjeuner, disons à 7h, monsieur le Premier ministre. » Et Churchill, qui avait beaucoup d'humour, lui répond « Pourquoi pas 6h, mon général ? On pourrait prendre notre douche ensemble.

0: drôle. C'est quand même assez drôle.
1: Ouais.
0: Parce qu'effectivement, il devait trouver que c'était un peu tôt. J'en ai un autre, parce que c'est vrai que c'est une bonne mine pour les questions, et ça me permet de citer ce livre d'Hubert Von Ry, Les bons mots de l'histoire, chez Robert Laffont. Et là, il s'agit de deux artistes. Et il y en a un, c'est Picasso, qui dit... Que pensez-vous de ma toile? Et c'est Rodin qui répond à Picasso, mais qui répond quoi à Picasso quand Picasso lui demande « Que pensez-vous de ma toile ?»
2: C'est une horreur?
0: Non,
3: non.
2: Justement, il répond pas, silence.
4: C'est pas fini, c'est pas fini.
0: Ouais. C'est pas fini, non, mais c'est vrai que c'est assez effronté.
2: C'est de vous?
0: Non.
1: C'est bien du Picasso.
0: C'est bien du Picasso.
4: Ah, c'est vous dessus?
2: On ne vous reconnaît pas.
0: Non, bah, non, non, non, non, non. C'est vrai que c'est lié au fait que c'est un Picasso, comme à l'époque,
1: dans,
0: dans la période abstraite de Picasso.
1: Alors. C'est de l'abstrait?
0: Oui, c'est de l'abstrait.
2: C'est,
4: C'est votre nez?
0: Non. Non, effectivement, c'est lié au fait que c'est de l'abstrait. Et là, donc, il dit, il donne un conseil, en quelque sorte, à Picasso.
1: C'est pas vous devriez terminer.
0: C'est pas loin, mais on se rapproche, on brûle.
1: Vous devriez l'achever, vous devriez...
0: Qu'est-ce qu'on fait à la fin?
1: On signe.
4: Vous devriez signer.
1: On signe.
0: Pourquoi?
4: Parce qu'il pense que c'est pas lui.
0: Non, pourquoi?
1: Que c'est pas fini.
2: Parce que c'est le seul truc qui donnera de la valeur au tableau.
0: Non.
1: Parce qu'il pense que c'est pas fini.
0: Non. Pourquoi ils vous disent vous devriez signer? Vous devriez signer.
1: Qu'on sache que c'est de vous.
0: Mais non.
1: Qu'on sache que c'est terminé.
0: Mais non.
1: Qu'on sache que c'est une fin.
2: Ah, vous devriez le signer, on va penser que c'est moi.
0: Pardon?
2: Rodin, il dit, vous devriez le signer parce qu'on va penser que c'est de moi.
0: Non, mais non.
3: Est-ce qu'il devrait le signer Picasso?
0: Oui, bien sûr, mais pourquoi? Il lui dit ça, pourquoi vous devriez...
1: Pour qu'on sache que c'est une femme.
0: Non, mais non. Oh là là là là.
2: Parce que c'est nul.
1: Mais en plus, on brûle.
2: Le monsieur, encore la bonne réponse, c'est incroyable. Notre critique gastronomique.
0: Oui, mais il y a deux mains qui se lèvent. Alors on va aller voir l'autre monsieur. Et il y a aussi une main ici, un monsieur ou une dame, je vois pas d'ici.
2: Où je vais?
0: Où vous voulez, Johan Rioux? Mais franchement,
1: mais oui, mais on brûle en plus, c'est ça.
0: Vous n'avez pas été malin.
1: Ah, hein. Monsieur, quand même.
0: Ah non, non, non, non, je vous le dis. Hein.
5: Bon, bonjour monsieur, comment vous appelez?
6: Cyril.
5: D'accord, quel âge vous avez?
6: 34 ans.
5: C'est votre première fois, grosse tête?
6: Première fois.
5: On m'a dit de poser plein de questions, donc je pose plein de questions.
2: Votre chroniqueur préféré?
3: Ouais, mais des trucs.
5: Laurent. Ah, d'accord. Alors, c'est quoi la bonne réponse selon vous?
6: Pour savoir dans quel sens on lit la toile.
0: Exact. Ah, très bonne réponse.
5: Bravo.
0: Et oui, enfin.
5: Merci.
1: Savoir dans quel sens il veut la regarder.
0: Eh oui, Rodin répond à Picasso, commencez par signer que je sache dans quel sens ça se regarde.
2: Oh, oui,
0: c'est quand même une réplique incroyable.
4: Quel connard ce Rodin.
0: C'est vrai.
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0: Vous allez bien, monsieur Toen? Vous avez l'air en forme, je trouve.
4: C'est pas exactement ça. Je suis en négociation, ça va être pour l'an prochain. Tout le monde me veut, là.
0: Vous me faites le coup tous les ans, et tous les ans, vous êtes toujours là.
4: Oui.
0: Qui vous veut?
4: Là, j'ai plein de plans, là. Là, j'ai reçu un CDI, là, pour faire le parking chez Decathlon.
0: On est qu'en mars, me dites pas que vous êtes déjà sollicité en mars.
4: Si, il y a Al Jazeera qui veut que je vienne faire la météo chez eux. Et puis l'agence de voyage, là, Yann Moix, c'est Depardieu pour la Corée, vous savez. Ils cherchent un agent de voyage sympa, plutôt open, comme bien les gens. Non, j'ai plein de plans, alors méfiez-vous.
0: Vous hésitez donc.
4: Ouais, j'hésite.
0: Mais je tiens à vous, s'il faut rajouter un petit billet, je rajouterai un petit billet.
4: Ah bah ça, c'est noté, tout de suite. Ça, c'est noté tout de suite.
0: Un petit billet pour que vous partiez.
4: Ouais. C'est noté aussi, oui.
0: Et vous, monsieur de Kersauzon, alors, vous êtes content de retrouver votre camarade Jean-Philippe Janssen, parce que j'ai appris quand même des choses. Jean-Philippe m'a raconté l'autre jour qu'un jour, il s'est fait toute belle pour aller voir votre banquier.
8: Oui, à la demande express d'Olivier de Kersauzon qui m'avait demandé.
9: Mon banquier, que je pensais équilibré, sain et normal, a une attirance violente pour la compagnie de ce garçon.
8: Non, mais il m'a demandé de prendre bien soin de son banquier, que c'est important.
9: Mais
8: il
9: c'est important de prendre soin de son banquier, parce que t'es prêt
0: à... mais son banquier à Brest
8: Oui, ouais. Il m'a dit, je comprends pas. Il m'a appelé un jour, alors bien sûr, Olivier de Kersauzon qui vous appelle de Tahiti, vous appelle à 3h du matin, alors il a rien à foutre que vous dormez. Hein. Et puis il dit, alors je sais pas pourquoi, mais mon banquier, il t'adore. Alors, je comprends pas, il a des goûts de merde, mais bref, ça m'arrangerait que t'ailles déjeuner avec lui.
0: Et alors?
8: Mais effectivement, j'étais déjeuné avec le banquier qui était charmant au demeurant. Et puis après, il m'a fait faire la tournée des popotes de tous ses amis. Je connais tout Brest. Hein.
4: C'est vrai.
8: Oui, il y avait des gens du Nord.
0: Enfin, tout Brest. Le Brest gay.
8: Oui.
9: Vous êtes en train de gâcher l'immense émotion secrète, profonde et rare que j'ai en regardant la jeune femme en face de moi.
0: Ah, vous parlez de Ariel Dombal.
4: Non, de Bélamy.
9: Je la trouve merveilleuse. Chacun de ses gestes, de ses inclinaisons.
2: Oh non, n'en rajoutez pas, mais quelque chose.
9: Je la trouve délicieuse et formidable.
0: Oui, Ariel, ça fait plaisir hein, quand même.
10: Mais oui, moi je reçois ça comme des caresses, comme le zéphyr sur un bateau. Voilà. Et ça me fait très plaisir.
1: C'est bizarre que tu dises ça, Olivier.
8: Ah oui, parce qu'il l'a pas dit à toi.
1: Ouais, non, non, c'est parce que en général, tu portes des lunettes.
8: C'est Ariel Dombal, quand même, une icône.
4: C'est la femme de l'ambassadeur du Kurdistan. Quand même.
0: Et elle revient de Londres, Ariel.
10: Voilà, je reviens de Londres.
0: Qu'est-ce que vous avez tourné à Londres?
10: Alors, j'ai tourné avec The Hype of the Hype, The Beautiful Charlie XCX.
0: Ah oui, oui, oui.
10: On the top
0: ça
10: of
0: nous
10: the
0: dit
10: charts.
0: Rien, mais on fait comme si on comprenait.
10: Mais non. Attendez, elle a fait ce Brat, n'est-ce pas, avec Billie Eilish. Mais
0: ah, Billie Eilish, ça me dit quelque chose.
10: Ben voilà, alors quel est le dernier super hit mondial avec les millions de followers?
4: Ah, c'est
10: eh bien,
4: flab,
10: c'est Charlie XCX. D'abord, j'étais très émue parce que quand même, l'Eurostar...
8: Ah, c'est émouvant, oui.
4: Bah, tu arrives dans le tunnel, là, t'as envie de chialer.
8: Bah, tu vois la lumière au bout du tunnel, c'est incroyable.
4: Ouais, puis tu penses aux migrants au-dessus qu'ils peuvent pas prendre. Eux, ils sont en bateau au-dessus, ils coulent, et toi, t'es bien dans le tunnel.
0: Mais ça vous fait rire, rien.
10: Non, mais déjà, on se pose la question à quelle hauteur de la mer est le tunnel.
4: Ah, oui, en dessous, oui. Il est en dessous, Le principe, c'est qu'il c'est pas le métro aérien, hein, c'est en dessous, en fait.
10: Oui.
4: Ils ont creusé en dessous.
10: Oui, mais creusé à combien?
4: 40 centimètres.
8: Oh, oui. Au moins, oui.
10: Non, non, on ne sait pas où on est, c'est assez extraordinaire. Et ces tonnes d'eau au-dessus de la tête et tout ça. Et c'est une grande aventure. Quand on arrive à Londres, on est très dépaysé.
0: On est mouillé, hein, vous avez vu. Hein.
10: On y
0: faut
10: parle...
0: pas ouvrir la fenêtre.
10: On y parle 300 langues.
4: Mais ça, non.
10: À Londres.
0: À Londres.
10: Oui, 300, 300 langues. La ville la plus cosmopolite du monde.
4: Ah ouais.
10: Et alors, c'était drôle parce que dans le train, il y avait des gens qui essayaient de parler français. Alors, on l'apprenait quand on a faim, comment on dit quand on a faim? Alors, il faut dire « Je crève la dalle ». Alors, je me disais, mais comment c'est... Yes, if you really look to look French, you have to say « Je crève la dalle ». Alors, je me disais, non, mais c'est pas possible d'apprendre des choses
4: pareilles.
10: C'est génial.
4: Et tu sais qu'il y a un truc qui est super aussi, tu connais la banlieue? Et c'est le même principe, tu prends un train qui s'appelle le métro, ça va en dessous, et t'arrives, c'est la banlieue, c'est cosmopolite, il y a 300 langues, c'est super. Enfin, te fais pas chier aller jusqu'à Londres, hein.
2: Mais quelle bonne idée.
4: Mais quelle bonne idée d'aller en banlieue.
0: Allez, une première citation, si vous le voulez bien, et ce sera une citation pour Monsieur Henriot, qui habite dans le territoire de Belfort, qui a dit « J'aime beaucoup les enfants, mais j'ai quand même un reproche à leur faire, c'est qu'un jour, ils vont devenir de futures grandes personnes. »
4: Oh, Jean-Marc Morandini ?
0: Non.
4: Excuse-moi, il l'a même dit au tribunal, alors. Hein.
0: Non, non, non.
1: Alors, c'est pas de Saint-Exupéry ?
0: Ah non, non, c'est un humoriste qu'on attend moins sur ce terrain-là, c'est un peu poétique,
8: ah,
0: mais
8: oui.
0: C'est quelqu'un qu'on cite régulièrement
2: Woody
0: ici.
2: Allen.
0: Mais c'est vrai qu'on le reconnaît moins, non, un Français.
4: Jean-Marie Bigard ?
0: Non, non, non.
4: Quelqu'un qu'on cite souvent.
0: Ah oui
4: bah, c'est Pierre Dac.
8: C'est Coluche.
0: Alors, c'est pas Pierre
4: Francis
0: Dac.
4: Francis Blanche.
0: Francis Blanche, bonne réponse de Monsieur Toen. Il a dit « Comment peut-on aimer un intellectuel ? Ils ont une balance à la place du cœur et une petite cervelle au bout de la queue. »
10: C'est pas très gentil. C'est ça.
4: Est-ce que c'est un intellectuel également ?
10: Non.
0: Vous dites ça parce que vous aimez un intellectuel.
10: Absolument.
0: Eh bien, ça
4: il
0: vous
4: a
0: fait...
4: même pas le bac BHU à l'arrêt.
1: Mais c'est fait... un peu vrai par rapport... C'est vrai ce qu'on dit. La phrase, elle est vraie.
0: Et en plus, c'est quelqu'un qui savait de quoi elle parlait, puisque ça lui fait un point commun avec vous, à cette personne qui a dit ça, Ariel.
10: Ah.
0: Parce qu'elle aussi, elle vivait avec un intellectuel.
10: Alors, Nathalie Sarraute.
0: Nathalie Sarraute, non.
1: Simone de Beauvoir.
0: Pardon.
1: Simone de Beauvoir.
0: Bonne réponse d'Olivier Bellamy et de Marcella Yacoub.
4: J'ai une devinette, patron, je peux ?
0: Allez-y.
4: Vous savez pourquoi tous les Portugais s'appellent Manuel ?
0: Non.
4: On n'allait pas les appeler intellectuels.
1: Mais ton nom de famille, c'est pas portugais?
4: Qu'est-ce qu'elle a, la vieille? Qu'est-ce qu'elle dit, la vieille?
1: Ton nom de famille, c'est pas...
4: C'est le chien qui parle ou c'est la vieille?
1: Ton nom de famille, c'est pas...
0: C'est vrai que d'un seul coup, on pourrait croire que c'est Jeff Panacloc.
1: C'est quoi?
4: Parce que vous enlève avez... ton point.
1: Quoi, le point?
0: Vous avez un petit chien, on a l'impression que vous êtes ventriloque.
1: Non, c'est parce qu'elle est, elle est nerveuse aujourd'hui.
0: Ah,
1: elle est en chaleur. Moi, elle est en chaleur. Non, elle attend. Elle cherche les pères de ses enfants.
11: Elle cherche une paire de fesses dans laquelle mordre.
4: Oh, eh ben, on s'amuse bien à Radio Classique. Hein.
1: Non, mais tout ça.
4: On s'est trompé de radio, j'en fais.
1: Ton nom des familles. Sébastien, ton nom des familles, c'est pas d'origine portugaise?
4: Pas du tout.
0: En tout cas, il y a des intellectuels portugais. Si je suis par exemple de cette Pessoa, dont on a parlé il y a pas longtemps ici, grâce à une bande dessinée extraordinaire qui raconte la vie de ce grand écrivain portugais. Pardon donc à toute la communauté qui nous écoute. Mais vous savez que Toen aime plaisanter.
4: Je connais un carreleur qui a le bac, moi. Donc, comme quoi, ça veut rien dire. Hein.
10: Mais la phrase m'étonne de Simone de Beauvoir.
0: Ah, vous revenez à ça.
8: Oui, effectivement, oui.
4: Bah, tu l'as bien connu, faut dire.
0: Comment peut-on aimer un intellectuel? Ils ont une balance à la place du cœur et une petite cervelle au bout de la queue. C'est pourtant bien signé Simone de Beauvoir. Bravo Marcella. Bravo Olivier.
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0: Question littéraire, cette fois pour Régine Page, qui habite Courbevoie dans les Hauts-de-Seine. Question qui concerne un livre de mémoires. Des mémoires qui s'intitulaient « Mes souvenirs d'enfants paresseux ». Qui a écrit
11: ça? Sacha Guitry, non?
0: Sacha Guitry, non.
11: Voilà. C'est quelqu'un qui est encore vivant?
0: Non, ce n'est pas quelqu'un de vivant.
4: Ah, Titoff?
1: Français?
0: Titoff, non. Mes souvenirs d'enfants paresseux.
11: C'est un français? Quelqu'un de travailleur.
0: Alors, un français, oui, absolument.
11: Non, c'est un artiste? C'est...
0: Alors, oui, un artiste, bien sûr. Oui, oui, oui.
11: Un politique aussi?
0: Un politique, non.
10: Ah, c'est celui qui a écrit Poil de carotte.
0: Ah, Jules Renard, non.
10: Oui,
11: humoriste?
10: Renard.
0: Humoriste,
4: c'était,
0: non.
4: C'était évidemment ironique, il n'était pas paresseux.
1: Comédien?
0: Pardon?
1: Comédien?
0: Comédien, non. Non, non,
4: c'était
0: non.
4: Ironique, il n'était pas paresseux quand il dit ça. Voilà. Ouais, il est rêveur.
0: Il n'aimait pas ce pourquoi on le connaît au départ, et puis finalement, il y a pris goût.
11: La musique, peut-être.
0: La musique, absolument.
11: C'est Ravel?
0: Et c'est Maurice Ravel, la bonne réponse. Excellente réponse de Christophe Barbier. Ah oui. Je vous en parle parce qu'il y a un album qui sort. Peut-être que Monsieur Bellamy saura me dire si ça vaut le coup de l'acheter. Un piano solo, Maurice Ravel, joué par Philippe Bianconi. C'est un bon pianiste.
11: Ah, excellent. C'est l'intégrale. L'intégrale des œuvres de Maurice Ravel. En deux CD. Parce que comme il était tellement perfectionniste, chaque
4: parce qu'il
11: note...
4: est décédé.
11: Voilà. Et
0: non, on n'est pas obligé
11: de rire. Bon pianiste. C'est un très bon pianiste, Philippe Bianconi. Ouais, ouais.
0: Est-ce que vous êtes capable de nous faire le boléro de Ravel, Chantal?
11: Non. Ça, c'est Mozart.
0: Elle avait une chanson de là.
1: Oui, oui.
0: C'est
1: ça?
0: C'est pas ça du tout.
1: Non, non.
10: Bien sûr que oui.
11: C'est beau quand tu fais les chœurs, Chantal. Hein. Mais est-ce que quand un pianiste reprend comme ça des grandes œuvres du classique, est-ce qu'il apporte quelque chose en plus qu'un autre pianiste? Parce que c'est compliqué de dire un mauvais pianiste, un bon pianiste, sinon ils font pas de fausses notes. J'imagine sinon on leur propose pas d'enregistrer un album. Donc qu'est-ce qui fait la différence?
13: Ce qui est absolument fascinant, c'est que le langage musical, ce sont des notes noires sur une feuille blanche. Et que chaque interprète apporte quelque chose. Parce que comme disait Karajan, l'essentiel, c'est ce qu'il y a entre les notes.
10: Exactement.
13: Et pourtant, ce sont les mêmes notes, les mêmes indications. Et vous prenez 10 interprétations différentes, vous aurez peut-être 10 œuvres différentes. C'est ça qui est extraordinaire.
11: Parce qu'ils doivent quand même respecter, j'imagine, le rythme, la mélodie, etc.
13: Oui, oui, il y a pas une... oui mais on peut... On
14: vous
13: peut
14: êtes bien sur Radio Classique, on va passer...
13: Mais non.
11: Écoute, suite, dit... mais non, mais c'est, moi, je trouve ça toujours intéressant.
4: Mais parlez-en en café, on s'en branle. Tout à l'heure, il demandait, il est bon, le pianiste? Bah oui, il a sorti un CD, bien sûr qu'il est bon.
13: Oh, c'est pas...
0: Mais il y a beaucoup de gens qui écoutent du piano en CD, monsieur.
4: Ah bah oui.
0: Oui.
4: Chopin, quand tous les CD de Chopin,
0: Et il y a le boléro sur les deux CD ou pas alors?
11: Bah c'est à l'orchestre. Là c'est à l'orchestre, oui.
15: Le concerto pour la main gauche, c'est Ravel?
11: Ah, oui, c'est Ravel.
4: Non, c'est Jamel Debbouze. Oh. Non mais il faut bien des blagues aussi, merde. Depuis tout à l'heure, il nous balance le truc là. Le catalogue de Wolfgang, machin.
0: C'est ça, les grosses têtes, hein, culture et humour. Une question maintenant.
4: Que je suis là.
0: Une question pour Géraldine Maurice, qui habite Saint-Cyr-sur-Menton. C'est dans l'Ain, Saint-Cyr-sur-Menton.
4: Ah, il sait où sont nés l'époque d'Anneuf.
0: Eh oui, bien sûr. Et ma question, concerne...
4: Elle est moins bien, mais dans le rythme, elle est bien.
11: Celle-là, elle est vieille, hein.
4: Tu vois, elle est nulle, mais comme j'ai bien sorti mon moment.

0: plus une bonne blague. Là,
1: c'est
0: là.
1: Le boléro de Mozart, Chantal.
2: Et tu te souviens, l'ami Audrey
0: Audrey Bellamy, ouais.
1: Audrey Bellamy.
3: Tu as chanté.
2: Tu m'avais invité dans ton émission.
4: Oui, Bellamy, il a dit à tous les gens qu'il a croisé ici, tu te souviens quand je t'ai invité dans mon émission, une sur deux, c'était pas vrai.
2: Bah, moi, c'est vrai.
1: Qu'est-ce que vous avez chanté alors?
2: J'avais chanté L'enfant et les sortilèges.
1: Allez-y.
2: De Ravel, non?
5: Mais oui.
4: Oui, vas-y.
2: Attends, comment c'était?
5: Mais si.
3: Sur un texte de Colette.
2: Sur un texte de Colette.
4: Oh, ça doit être bien.
5: Mais
2: ça.
5: Oui.
2: Et ça, c'est vrai, c'est un enfant qui était très méchant et qui cassait les objets.
3: Voilà.
2: Et les objets se rebellaient contre lui.
3: Oui, oui.
2: Ah, l'armoire normande et tout. Tu es méchant, la la la la la. Tout, tout, tout.
4: Êtes... Et où est-ce qu'on peut réécouter cette formidable émission?
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1: Et ma vraie question, c'est quel est le plus vieux parc d'attractions de France?
8: Bétarame?
1: Non.
3: le Puy du Fou.
1: Ah non, non, le Puy du Fou, ben non.
0: Astérix.
1: Même Mickey était là avant Philippe de Villiers, voyez-vous.
0: La Foire du Trône.
1: La Foire du Trône, non.
8: La Mer de Sable, c'est encore très célèbre aujourd'hui.
0: Oui.
8: C'est encore en action.
1: Je crois que je l'ai entendu.
8: La Mer de Sable.
1: La Mer de Sable, bonne réponse de Florian Gazan.
8: C'est où la Mer de Sable? La Mer de Sable, c'est au nord de Paris, c'est au-delà d'Astérix, c'était le parc d'attractions de Jean Richard.
0: La Mer de Sable, la mer, la femme du père?
8: Non.
0: Ou la mer?
9: Non, il y a plein de sable.
3: Non,
9: partout.
3: La mer.
0: Ah oui.
8: Et qu'est-ce qu'on y fait dans ce centre? Alors,
1: la Mer de Sable existe effectivement depuis longtemps, c'est le plus vieux parc d'attractions qui a ouvert, bah tiens, il a mon âge. Le parc a ouvert en 1963, mais il est toujours frais, moderne.
8: Ouais, j'y suis allé quand j'étais petit, c'était pas le...
0: J'en ai jamais entendu parler.
1: De moi ou du parc?
0: Non. Mais vous êtes une star mondiale à côté du parc.
1: Mais non, la Mer de Sable, ça existe.
9: Mais oui, t'as une attaque de diligence, t'as plein de choses comme ça.
1: C'est à Ermenonville, enfin, voyons.
3: Oui.
1: À la forêt d'Ermenonville. Ah. C'est le plus vieux parc à thème en activité en France. Vous avez le désert de l'Arizona, avec une dune. Vous avez le canyon du Colorado. Ça, c'est sur la conquête de l'Ouest. Vous avez la vallée du Mississippi, c'est les toilettes.
8: C'est pas le Grand Canyon, les toilettes?
1: Et c'est vrai que le parc a appartenu à Jean Richard, le célèbre commissaire Maigret. Et la Mer de Sable a eu son heure de gloire et ça reste quand même. C'est normal de lui rendre hommage. On parle toujours du parc Astérix.
8: En plus, je crois qu'ils ouvrent une nouvelle attraction cette année.
1: Ah oui?
8: La Mer de Sable, un grand 8 nouveau. Donc il y a encore des attractions. C'est pas, voilà, c'est pas une brocante, quoi.
0: Ah zut, je croyais que t'allais faire une place.
1: Moi aussi.
0: J'attendais la Mer de Sable.
1: Qu'est-ce qu'il est chiant quand il est sérieux.
8: Ouais, t'avais raison. Merde. Je voulais refaire un peu de promo.
1: C'était pas la Mer de Sable, vous étiez le marchand. Hein. Alors il faut y aller.
8: À Maré-Basse, à Maré-Basse.
1: Il faut y aller à Maré-Basse.
8: J'ai le même humour que vous, Laurent. Je suis prêt à vous remplacer.
1: À Maré-Haute, il n'y a pas de parc. Tout le monde se noie.
8: Comme j'ai un problème d'oreille interne, je peux pas aller. Ça sert à rien que j'aille dans un
0: ah, des trucs. C'est
8: parce que j'ai le tournis.
10: Qui lâche.
8: Et dès que j'ai le tournis, je vomis. Donc je vais pas donner dans un spectacle devant plein de gens. Quoi.
1: T'es sympa de prévenir si on fait un looping ensemble.
0: Yoann Rouillina.
1: C'est Yoann Rouilly.
0: Yoann Rioux, normal, c'est dur. Yoann Rioux qui vomit.
8: Mais je vous assure, je vomis souvent parce que j'ai un problème vraiment. Et dès que, par exemple, quand j'ai fait Fort Boyard, à chaque fois j'ai vomi parce que dès que je. En fait, j'ai le tournis. Et dès que je suis un petit peu, tu sais, comme ça, là, ça va pas du tout.
1: Ah, donc ça doit pas être facile, le radada avec Nathalie, alors.
0: Ah, il fait pas la toupie vénusienne, hein.
8: Oui, mais peu, mais de la qualité.
1: La brouette suédoise, vous la faites pas, alors.
8: Ah non, moi, c'est la brouette bretonne, attendez. Ah,
1: la Mer des Sables, en tout cas, reste le premier parc d'attractions. Une question musicale maintenant pour vous, évidemment, monsieur Bellamy, pour bien que vous puissiez briller de temps en temps. Je vais vous faire écouter un morceau musical, un morceau de piano, il va de soi. Je vous demande quel est le nom du compositeur, peut-être même c'est lui qui joue.
3: Oui, c'est bon.
1: Ça, vous saurez nous le dire. Non.
0: Rachmaninov?
1: Ah non plus.
8: Prokofiev?
1: Alors.
8: Philippe Croizon?
3: Messiaen?
10: Il est vivant?
1: Pardon?
3: Olivier Messiaen?
1: C'est Olivier Messiaen! Excellente réponse! Et est-ce que vous avez le morceau en question?
3: Ah non.
5: Inaudible ?
3: Pas.
1: Bah alors je vous donnerai le nom du morceau après parce que.
3: Mais c'est pas sa femme qui joue ?
1: C'est possible que ce soit sa femme.
3: Yvonne Loriot ? Si je peux me permettre de dire juste une petite chose, pas ennuyeuse, je vous promets.
1: À propos de ce compositeur voilà. Et grand pianiste.
3: C'est que Olivier Messiaen était passionné par les oiseaux et par les chants d'oiseaux. Et figurez-vous qu'il a épousé une femme qui s'appelait Loriot. C'est quand même extraordinaire.
1: Qui est un nom d'oiseau, faut le dire.
3: Et voilà,
1: oui,
3: voilà.
1: Ben oui, mais tout le monde ne le sait pas.
3: Ah, mais tout le monde devrait le savoir.
1: Oui, vous venez de répondre, c'est con, parce que si vous n'aviez pas raconté ça, vous auriez eu une bonne réponse tout de suite après.
3: Oh là là.
1: Parce que j'allais vous demander en quelle forme a été sculptée la stèle de sa tombe au cimetière où il repose. La tombe d'Olivier Messiaen est sculptée en forme
5: d'oiseau.
1: En forme d'oiseau, effectivement. Et là, ce qu'on vient d'entendre, si on peut repasser le morceau, c'est un bon musicien, alors ce Messiaen.
3: Un très grand musicien.
1: Mais là, ça s'entend pas vraiment là sur ce qu'on entend.
3: Si, si évidemment, c'est pas Sheila ou Karen Cheryl, mais c'est. C'est juste en dessous, quoi. En vrai.
1: Bah, ce qu'on écoute là, ce qu'on est en train d'entendre, s'appelle Fauvette des Jardins.
3: Ah voilà.
1: Parce qu'effectivement, il était passionné par les oiseaux.
3: Et c'est dans le catalogue des oiseaux.
1: Ah oui.
3: Oui. Mais ne m'en demandez pas plus. Non, c'est beau. C'est beau quand même. Ça fait rêver, non?
5: On dirait qu'il accorde son piano quand même.
3: Eh ben, c'est déjà pas mal.
5: Ah, c'est corbeau, ça.
1: Ça, c'est quoi? C'est un oiseau qui chie sur une voiture?
5: C'est pigeon au printemps.
1: Non, parce que
10: j'adore le piano, mais sincèrement, c'est un peu dissonant.
1: Je crois qu'on vient de perdre la moitié de nos auditeurs grâce à vous, Olivier Bellamy.
3: Revenez.
1: Mais en tout cas, c'était bien Olivier Messiaen. Bonne réponse du spécialiste de la musique classique.
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3: Comment vous avez mangé avec Robbie Williams?
4: Je suis arrivé dans une pièce.
3: Ouais.
4: J'ai dû me laver les mains, enfin en mode bim bam boum, genre dans comme à la banque, première pièce, on m'enferme derrière, deuxième pièce, pour la sécurité, l'hygiène, je sais pas pourquoi. Et quand je suis rentré dans cette pièce, il y avait que 20 personnes, et dans ces 20 personnes plus ou moins, en face de moi, bien évidemment, il y avait Pamela.
3: Ouais.
4: Il y avait Kate Moss, son copain, il y avait Maria Carré, son copain, parce qu'elle est avec un jeune danseur, elle était avec un jeune danseur. Ensuite, il y avait Wesley Snipes. Enfin, d'autres acteurs, j'ai pas retenu tout le monde, hein. Et après est venu Robbie Williams. Et il est fan de
3: ce film. C'est là que vous avez vu François Berléand.
4: Ouais, c'était là. Mais vous étiez pas là?
5: Moi, j'étais avec Jason Statham.
4: Et donc, du coup, il est venu après parce qu'il faisait un concert privé en bas, une sorte de. Et il est venu et il est fan de foot. Complètement fan de foot.
3: Ah, bah oui, ça, oui, c'est un supporter de football.
4: Et on devait jouer ensemble et depuis, plus de nouvelles.
3: J'ai une autre question culturelle cette fois.
5: Culturelle.
3: Mais Walt Disney, c'est aussi la culture, la culture populaire.
5: Genrée quand même.
3: Pardon.
5: Elle est genrée, la culture de Walt Disney.
3: Si vous voulez.
5: Oui, mais c'est.
3: Compliqué. Là, je vais vous demander l'œuvre célèbre dans laquelle on peut entendre Adieu, notre petite table.
0: Hein?
3: Dans quelle œuvre célèbre peut-on entendre Adieu, notre petite
6: table? Le catalogue IKEA?
3: Non.
7: Alice au pays des merveilles?
3: Non, c'est une question.
7: C'est un film.
3: Une question pour Brahim Khaled.
5: C'est de l'opéra?
3: C'est de l'opéra.
5: Ah. D'accord. Donc c'est un opéra français. C'est français.
3: Un opéra français. Ah bah, Adieu, notre petite table.
5: Oui, mais ça pourrait être traduit.
3: Ce n'est pas traduit.
7: Voilà. Carmen.
3: C'est du français. C'est pas Carmen.
7: C'est du Mozart?
3: Ce n'est pas du Mozart.
5: Non, du Mozart en français, ça n'existe pas.
3: Pardon?
7: Du Massenet.
3: C'est du Massenet.
7: Et ben voilà.
5: Ah bah voilà. C'est toi.
7: C'est toi. T'as écrit des opéras.
8: J'ai écrit des opéras. Effectivement.
6: Sur du mobilier, du coup.
3: Et effectivement, c'est Papy Jules.
7: C'est Papy Jules. Tonton Jules. Werther.
3: Werther, non.
7: Je l'ai dit déjà.
3: Mais c'est effectivement l'opéra le plus célèbre de Jules.
7: Manon.
3: Bonne réponse de l'arrière. Vous êtes quoi déjà?
7: Arrière-arrière-nièce.
4: Ah ouais, t'es pistolée. Ariane, Ariane, bravo, vous êtes très intelligente.
7: Merci beaucoup.
4: Très cultivée. Hein.
7: Merci, Adi. Bah,
4: malheureusement, je suis pas sapiosexuel, mais bravo.
7: Ah, ça veut dire que t'aimes bien taper des gourdes.
3: Manon, c'est un opéra comique en 5 actes de votre arrière-arrière-arrière-oncle, donc, si j'ai bien compris. Jules Massenet, effectivement. C'est d'après, d'ailleurs, un roman de l'abbé Prévost, l'histoire du chevalier des Grieux et de Manon Lescaut. Ces deux œuvres en ont fait une seule, un opéra qui s'appelle Manon, et c'est là qu'on entend Adieu, notre petite table. Ah oui, ça change des Aristochats.
7: Il se moque de tonton Jules.
3: Quoi?
7: Il se moque, il fait
6: rire. Non mais je suis désolé, qu'est-ce que c'est que ce truc-là?
7: C'est beau.
6: On dirait une meuf qui va faire une brocante, quoi.
3: Adieu, entre temps, je suis aussi ma
7: Mon père, il est complètement abruti, ce Jules. Non, moi, je suis d'accord avec lui, c'est un peu chiant.
8: Non.
7: Oui. Bon, c'est pas non plus, oui.
4: C'est normal,
3: c'est vrai qu'on a l'impression qu'il n'y a pas les quatre pieds à la table.
7: Oui, c'est pas faux, c'est pas.
6: Il a réussi à faire un opéra sur une table.
3: C'était la chanson préférée et l'opéra préféré de Désiré Landru. Oui. Cette chanson, La petite table.
7: Ah ouais.
3: Il aimait écouter cet opéra.
7: Mais c'est plutôt Adieu ta petite tête.
3: Oui, mais voilà, il montrait qu'il avait beaucoup de culture pour draguer les femmes. Puis après, il les brûlait. Mais au départ, effectivement.
7: Mais oui.
3: Quoi, ouais.
4: Landru. Ouais, je sais pas, c'est bizarre ce que vous dites.
7: Landru.
4: Pour quelqu'un qui connaît pas, ça veut dire qu'il
7: Landru, tu connais pas Landru?
4: Non, il charmait, après il est brûlé.
3: Oui, il passait des petites annonces, il cherche femme au foyer.
7: Ah oui, puis il les découpait sur la table.
8: Je les découpais, oui, sur la table. Il découpait la table pour brûler.
7: Et c'est qui a acheté le poil de Landru?
4: On dit pas c'est qui, on dit qui est-ce qui.
8: On dit qui a. Voilà. Et à

0: ton avis, ah, et à ton avis, quelle est la personne...
1: Il se prend vraiment pour un demi-dieu, ce footballeur.
0: Que penserais-tu, d'une personne qui aurait racheté le poil de Landru dans lequel il brûlait des personnes?
2: Oh, bah c'est Damer.
3: Non, c'est moi en fait.
0: Parce que
3: si,
0: non,
3: un jour, venez à la maison,
0: c'est vrai.
2: On va te découper.
4: Je vais débarquer bientôt à la maison avec
0: Laurent
4: grand plaisir. Il y a une poêle avec des poils dessus.
3: Il y a le poêle de Landru chez moi.
0: Ouais,
3: voilà.
0: Quoi, c'est vrai.
5: Mais oui, c'est pas la poêle pour faire sauter les crêpes. Non, la cuisine est un poêle.
0: Il adore l'histoire de Landru.
3: C'est pas que j'adore l'histoire de Landru.
0: Vous avez une fascination pour Landru.
3: J'ai pas du tout une fascination pour Landru.
1: Vous avez acheté le poêle de Landru.
5: Oui, mais oui, parce qu'il a écrit une pièce de théâtre sur Landru.
3: Voilà.
5: Quand il est plongé dans une pièce, il achète les trucs là.
3: C'est pas que j'achète les trucs, j'ai écrit une pièce sur Landru. Voilà. À l'époque, c'est Robert Hossein qui effectivement a accepté de faire jouer cette pièce au théâtre Marigny. C'est Régis Laspalès qui jouait Landru. Et il se trouve qu'au même moment où la pièce a commencé à se jouer, une amie m'a appelé en disant, dis donc, je suis dans une brocante, ils sont en train de vendre le poil de Landru. Qu'est-ce que vous auriez fait à ma place?
5: Eh ben, vous l'avez acheté.
3: Ah ben, voilà.
4: Ah
3: voilà.
4: Mais dis donc, pourquoi vous achetez pas le tableau de la Joconde, dis donc?
6: Parce qu'il n'est pas à vendre.
3: Parce qu'il est un peu plus cher.
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3: Voilà une question pour Monsieur Cator, Charles Cator, qui habite Villevorde en Belgique, qui a dit « Avec tous les maillots de Messi et Ronaldo que j'ai, je peux m'acheter une villa à Los Angeles. La première fois, je vais voir Ronaldo, il accepte facilement, on rejoue, je lui redemande, il me redonne un maillot. Il est super respectueux, il récupère le mien à chaque fois. »
9: Bah, c'est pas Adil Rami ?
3: Oui, c'est Adil Rami.
0: Bravo.
10: Mais moi, je comprends pas ce que tu as voulu dire.
4: Ben, est-ce que tu comprends le français,
10: c'est
4: déjà?
10: C'est trop compliqué.
3: Il aurait eu le maillot des... Non, mais vous avez combien de maillots, alors, de Messi et de Ronaldo?
4: Je dois avoir, je crois, 3 ou 4 maillots de Messi. Et peut-être pareil.
3: Les joueurs, il faut qu'on vous explique, cher Marcella. À la fin d'un match, les joueurs s'échangent leurs maillots. On pourrait faire ça, d'ailleurs, à la fin des grosses têtes, nous aussi.
2: Échanger des slips.
4: Est-ce que vous savez que nous, on s'entraîne avec des slips et que chaque slip est numéroté?
3: Comment ça?
4: Ah ben, bien sûr. Par exemple, on arrive le matin dans le vestiaire et puis il y a des gros tas de slips en plein milieu. Et puis tous les
3: comme
4: joueurs
3: arrivent. Jésus et ses 10 slips.
4: Et on cherche. Et que t'as soit en équipe de France ou à Marseille ou ailleurs, eh ben on arrive et on cherche notre numéro sur le slip parce qu'il y en a qui piquent des slips.
3: C'est pas vrai.
4: Il y a un énorme tas.
10: Et alors, quelle est l'importance si quelqu'un vole un slip si tu dis qu'il y a 5 ans?
4: Moi, par exemple, c'est mes slips. Je veux garder mes slips, tu vois.
2: Ah oui, un slip, c'est personnel.
4: Hein. Ah oui. Enfin bref, voilà.
9: En tout cas, Marseille, ils ont pris une déculottée. Hein.
3: Et pourtant, le Paris Saint-Germain jouait sans Lionel mes slips. Difficile, celle-ci, qui a dit, je profite de la présence de Monsieur Barbier, qui a dit, la télévision n'est pas faite pour être regardée, mais pour qu'on y passe.
5: C'est quelqu'un qui aimait bien qu'on le regarde.
2: C'est un politique.
3: C'est un Anglais, effectivement, très, très, très raffiné, célèbre pour son esprit, mais qu'on a rarement cité ici aux grosses têtes.
9: C'est un humoriste anglais?
3: Non, pas un humoriste, un dramaturge. Voilà pourquoi je compte sur vous, Monsieur Barbier.
2: Ah, bah, c'est Shakespeare.
3: Ah, oh bah oui, Shakespeare.
5: Ah oui.
3: Qui voulait passer à la télévision.
9: Est-ce qu'il est vivant?
3: Alors, non, il est mort quand même. Il est mort en 73. Il est mort à la Jamaïque, d'ailleurs.
9: Jamaïque. C'est pas Harold Pinter qui meurt.
3: C'est pas Pinter. Non, alors il faisait plus du boulevard, voyez-vous. Genre Sérénade à Troyes.
5: C'est pas Coward?
3: Noël Coward. Elle n'en revient pas elle-même.
4: Mais c'est qui Shakespeare?
10: Non, c'est pas vrai.
2: C'est le frère de Britney Spears.
5: Oh,
10: non, mais les...
4: non, mais Shakespeare, je connais, mais Shakespeare.
3: Il a raison. Qui a mal prononcé Shakespeare?
2: C'est moi.
3: Oui, forcément.
10: Mais écoute, pour quelqu'un qui ne lit jamais aucun livre, tu peux pas faire les précieux non plus, Radhi. Hein.
3: Radhi. Adil Rami.
4: Non mais je connais Shakespeare parce qu'ils ont fait un Disney sur Shakespeare, donc ça va, je connais. Ah, ça s'appelle Gnoméo et Juliette.
3: La dernière pour aujourd'hui, qui a dit la principale cause de mortalité chez les mannequins est la chute à travers les grilles d'aération sur les trottoirs.
9: Est-ce que c'est un mannequin?
3: Non, c'est un Américain qui a dit ça.
0: Un photographe?
5: Woody Allen?
3: Pas Woody Allen, pas photographe.
2: Ricky Gervais.
3: C'est Ricky Gervais. Bonne réponse de Jean-Pierre Janssen.
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2: Mon chéri d'amour que j'aime.
3: À qui vous parlez là?
12: À moi.
1: Non, je crois que c'était à moi.
2: Oui, Franck. Mais...
3: vous préférez Jérémy Ferrari?
2: Il n'y a pas, c'est pas une préférence, j'adore cet homme.
3: Ah oui.
2: Oui, et j'adore.
1: Alors que ça n'est pas du tout réciproque, c'est fou.
2: Mais oui, c'est en plus, c'est ça. Non, mais j'aime tout ce qu'il est. Intelligence, j'aime son humour, j'aime
9: son physique.
2: Ça pourrait être mon fils.
1: Oui.
9: Petit-fils même.
1: Il y a beaucoup de différences avec ma mère, mais oui.
2: Ta mère est plus jeune que moi.
1: Ma mère est un peu plus jeune que toi, je crois. T'as quel âge?
2: Je vais avoir 61.
1: Ah oui, elle est beaucoup plus jeune que toi. Ah oui, ma mère, elle a 58 ans. Ah oui, non, c'est pas...
2: Beaucoup plus jeune.
1: Non, elle a dit... Oui, mais ressenti beaucoup plus jeune.
2: Je retire tout ce que je viens de dire, je l'aime pas du tout.
1: Le ressenti est beaucoup plus jeune.
3: Il suffisait de parler. Non, mais tout le monde est content d'être ici. Dari Boudboul a l'air en forme. Mais où est notre coco,
5: Coco n'est pas là.
3: J'ai piqué la réplique de Jérémy Ferrari.
1: Parce que je lui ai demandé avant l'émission, elle m'a dit redis-le pendant l'émission.
5: Il n'y a pas de noix de coco parce que.
3: Noix de coco, précisons-le pour les auditeurs.
1: Oui, sa fille.
2: Parce que c'est pas clair.
1: Oui, c'est son jardinier.
5: C'est ma fille, noix de coco. Noix de coco, elle est dans la voiture, dans le parking, avec sa maman et sa petite nièce.
1: Ah, mais ça valait le coup de la poser pendant l'émission, la question. C'est intéressant comme réponse.
5: Mais parce que les chiens peuvent rentrer que par le parking. Il faut les rentrer en cachette.
3: Oui.
5: Et comme je suis ressortie, vous allez tout savoir, pour aller boire un verre avec mon fils, je et Isabelle. Du coup, tu es pas obligé de faire
13: Non, mais attends, si.
5: Enfin, Isabelle, elle boit un Carvitel, donc évidemment, c'est tristounet.
1: Boire un verre à jeun avec Dari Boudboul, là, c'est compliqué. Mais alors, attends, t'invites Adine, tu vas manger chez Yohann Rinou, tu vas boire des verres avec Dari Boudboul,
13: ma vie est un enfer. je suis seule, très seule.
5: Du coup, on est rentré par la porte.
3: Pardon?
5: On est rentré du coup par la porte.
2: C'est original, rentré par la porte. Ça, c'est bien.
5: Ah ouais.
2: C'est pas con, on n'y pense jamais à ce truc-là.

0: Bonne réponse de Jean Benguigui, c'est Pierre Dac.
1: Plus pour, personne mange de cheval, hein, d'ailleurs.
0: Pour Pierre Marpinard, qui habite, elle va commenter tout ce qu'on dit.
2: Ouais, ouais, oui. Mais non, mais parce que plus ça... personne mange de cheval. Hein. Oui, oui, les boucheries chevalines, oh merde.
0: Les gens n'arrivaient pas à prononcer.
3: Non, ouais. Ouais. Pour c'est toi, c'est plus facile de manger du poney que du cheval, ouais. Disons.
0: Pour Monsieur Marpinard, qui habite Clairoy dans l'Oise, qui a dit « Cette femme vient de fêter le 10e anniversaire de ses 39 ans.
4: Oh » oh
0: oui. Voilà. Je me la suis mis dans la poche.
1: Qu'est-ce qu'elle est alerte ?
0: Je suis tranquille pour 2h30. Ensuite, une question pour Mohamed Boisa, qui habite Marseille, qui a dit « L'agréable dans les cadeaux, quand on donne de l'argent qu'on reçoit pour Noël, c'est qu'au moins l'argent, c'est facile à changer. »
5: Ah, c'est français ?
0: Français, non, c'est américain.
2: C'est assez nouveau, parce que le de changer les cadeaux, là, c'est un phénomène relativement nouveau, avec eBay,
0: c'est vrai, c'est vrai. Voilà,
1: donc... Alors, c'est Steven Wright ?
0: Non.
5: C'est Jimmy Kim Kardashian ?
0: Non, c'est pas Kim Kardashian.
2: Mais
0: c'est une femme.
1: Ah non, c'est... D'accord, ok. Je sais. Ma... Le nom ne revient pas complètement.
5: Ah, bah, génial.
1: Mais...
5: Oprah Winfrey
1: oh, ouais, je pensais à elle.
3: Oui, mais c'est trop tard.
1: On n'a qu'un seul cerveau pour deux.
5: Oh, bah... non, je t'assure que non.
0: Oui, mais il est par là.
2: Marie-Higgins Clark.
0: Ah non.
1: Elle est morte.
4: C'est Michelle Obama.
0: Ah non.
2: Sharon c'est bien. Stone.
0: Dans ces cas-là, je dis, ah, je l'ai vue sur scène dans une comédie musicale à Broadway. J'ai eu cette chance.
2: Bette Davis.
0: Non, pas
1: Bette. Bette Midler.
0: Bette Midler. Bonne réponse. De Caroline Diamant, qui n'a pas de cerveau, mais au moins une mémoire. Alors.
1: Oui, parce que Franck Ferrand, excuse-moi, mais Bette Davis n'est pas très
4: jeune. J'ai confondu.
3: Il n'a pas pu voir Bette Davis, il n'est pas.
4: Non, quand même.
0: Une citation pour Thibaut Roux, qui habite Puisserguier dans l'Hérault, qui a dit un jour, avec des amis, il se trouvait par hasard dans une toute petite gare, la gare SNCF de Dozul-Puteau, qui a dit. Au chef de gare de cette toute petite gare, je tiens à vous féliciter. Vous avez là une ravissante petite gare. Vous auriez ça, rue Saint-Lazare à Paris, vous auriez un monde fou.
4: Excellent.
3: Alphonse Allais.
0: Avouez que c'est drôle.
3: Alphonse Allais.
0: Bonne réponse de Jean Benguigui. Pour Marina Flamand, qui habite Bayeux, hein, dans le Calvados, évidemment, Bayeux, qui a dit « C'est merveilleux, la vieillesse, dommage que ça finisse si mal. »
1: C'est pas français, ça.
0: Ah si, ça c'est très
1: français. Ah, oui.
0: Quand je dis très français, ça veut dire académicien français.
2: Ah, Dutour.
0: Et même prix Nobel de littérature.
3: François Mauriac.
0: François Mauriac, bonne réponse de Jean Benguigui. Qu'est-ce que j'ai d'autre en magasin ? Hein, j'aime bien celle-ci.
2: Non, je sais que ça s'écrit pas.
0: Ah, qu'est-ce qu'il y a ? Qu'est-ce qu'elle a ?
5: Je sais pas, elle note des trucs sur un petit carnet.
1: Je vais noter Bette Midler.
5: Mais pourquoi faire ?
1: Parce que je fais des fiches, moi, comme Paul. Note que Bette. Mais parce que tu dois l'entendre. Mais je suis...
2: Non,
1: je crois que je l'ai mal écrit.
2: Midler, parce que Bette, ça te reviendra.
0: Une citation pour Céline Charconat, qui habite Saumur, dans le Maine-et-Loire, qui a dit « L'homme, la femme, le sexe, qu'est-ce que c'est ? Un bouchon et une bouteille. »
3: Quelle horreur !
5: L'homme, le sexe, quoi ?
0: L'homme, la femme, le sexe entre eux, qu'est-ce que c'est ? Un bouchon et une bouteille.
2: Attendez, c'est quoi le bouchon ? C'est quoi la bouteille ?
1: Oh, bah, tu peux t'expliquer ?
5: Oh, bah, quand même, vraiment... ça fait vraiment longtemps, alors.
0: Oui. Ben oui, il y a un bouchon, d'ailleurs.
2: Non, il y a bouchon parce qu'il y a embouteillage.
0: Ah, enfin,
4: oh là là, bah oui.
0: Eh ben, il va falloir le trouver, le cochon, tire-bouchon.
2: C'est quoi, c'est du bigard, ça.
0: Ah
2: c'est
0: non, oh, pas oh du non. tout.
2: Eh ben, c'est pas très malin, moi.
0: Eh ben, c'est un romancier.
5: C'est pas très élégant.
2: Non.
0: C'est pas très élégant, c'est traduit, pour tout vous dire.
1: L'américain.
5: C'est un russe.
1: Non, hein? C'est le traduit de Oscar Wilde.
0: Pas du tout, mais c'est effectivement.
5: Churchill.
0: C'est amusant parce que. Enfin, amusant, je pense.
1: C'est anglais.
0: Mais c'est quelqu'un qui, en tout cas, est né à Dublin et qui est mort à Zurich.
5: Ah, c'est Joyce.
1: James Joyce.
0: James Joyce, bonne réponse. De Franck Ferrand et de Jean Benguigui.
2: Mais franchement, attendez, je ne vois pas je vois pas l'image.
0: Oh ben enfin.
2: J'ai pas l'image.
1: Alors moi j'ai l'image.
2: La bouteille, t'as vu ce que c'est? Ah, c'est une bouteille de quoi? C'est un Geronimo, c'est quoi comme bouteille?
0: Un Geronimo.
5: Un Geronimo.
0: Geronimo.
5: Oh la vache.
0: Geronimo, c'est un Indien.
1: Ah, excusez-moi, mais c'est rare que sur les trois femmes, ce soit moi la plus intelligente.
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0: Ah, le livre du jour, il est

0: Intéressant, ça va beaucoup vous plaire les uns et les autres, puisque c'est la fabuleuse, j'ose même pas donner le titre.
1: Ah bah allez-y.
0: La fabuleuse histoire de la levrette.
2: On parle
3: de l'animal, là, ou de...
4: Ah, je suis content.
5: C'est pas possible. Et c'est un livre entier que sur ça.
3: Mais oui, il est assez épais, d'ailleurs.
0: Ariel, oui, je vous le conseille.
4: Il y a des photos ou pas?
0: Non, il y a des dessins, évidemment. C'est aux éditions La Musardine, qui d'ailleurs...
3: Ah oui, donc c'est vraiment du sexe.
0: Ah oui, c'est un éditeur spécial dans les livres érotiques, La Musardine. Et c'est un journaliste belge que nous aurons au téléphone.
6: Oh, alors ça, c'est une bonne nouvelle. Hein. Ah, oui. Savoir davantage de choses sur la levrette, vraiment, c'est le jour.
7: La levrette, c'est comme l'amour, c'est regarder dans la même direction.
6: Ah, oui, je suis d'accord.
0: Monsieur Didier Bellen nous écoute.
6: Mais monsieur Didier, il n'y a pas de problème.
0: Et il n'a pas l'accent, cet accent belge que vous faites.
6: Mais aucun belge. Moi, il faut toujours tenter la levrette une fois. Et puis après, on la fait deux fois.
4: C'est très très dur à faire, je trouve.
6: Mais ça veut dire que tu peux quand même continuer à préparer les frites pendant que...
8: Mais vous savez à quoi on reconnaît
6: ton
8: un Belge?
6: Mari s'occupe de toi.
8: Vous savez à quoi on reconnaît un Belge dans une partouze?
0: Non.
8: C'est le seul qui baise sa femme.
6: Oh, c'est pas gentil de dire ça, hein.
8: Non, mais c'est drôle, c'est tout à fait dans le sujet.
7: Quand tu fais la levrette, tu peux poser le livre et continuer à le lire.
6: Alors, quelle est votre question, hein?
0: Ma question concerne l'équivalent du dieu Mutunus Tutunus. Cette divinité romaine a évidemment son équivalent dans la mythologie grecque. Ah. Alors, c'est Mutunus Tutunus.
5: Alors, je sais qui c'est le dieu Pan.
0: Non, mais
5: alors c'est le dieu
0: Phallus. Phallus. Non, mais
5: alors c'est Dionysos. Dionysos.
4: Trouducus.
3: On est près de Phallus.
4: Le dieu Pampan.
0: Non, le dieu de la fertilité, le protecteur des troupeaux. Et c'est vrai
3: Dionysos,
0: que c'est son équivalent dans la mythologie romaine, c'est Mutunus Tutunus. Et lui, vous le connaissez parce que c'est un problème qu'on peut connaître parfois.
4: Et Morillus.
0: Ah oui, je sais.
4: Priap.
0: C'est le dieu Priap. Bonne réponse collective.
6: C'est quand on bande une fois et que ça ne s'arrête jamais.
0: Exactement. Souffrir de priapisme, croyez-moi, ça n'est pas drôle. Ça fait mal, même.
8: C'est comme si on avait... Monsieur Ruquier, ça va mieux?
5: Non, mais il y a peut-être quelqu'un dans le public, non?
3: Qui bande, là?
4: C'est quand on le Viagra, sans le Viagra.
6: Mais dites-moi, Laurent, c'est comme si dans le slip, vous aviez un os, non pas un os.
4: Un os? Comment?
0: Priap a donc son équivalent dans la mythologie romaine qui s'appelle Mutunus Tutunus.
3: C'est un peu ridicule.
0: Bonjour Didier Dilaine.
9: Bonjour Laurent Ruquier. Bonjour à toute la grosse tête.
4: Je suis désolé. Je ne parlais pas comme ça.
0: Je suis désolé pour toutes les blagues.
3: Arrêtez de faire croire que vous êtes belge, monsieur.
4: C'est scandaleux.
8: C'est ridicule. Grave.
4: Vous n'êtes pas belge.
9: Monsieur. On est habitué et on aime ça.
3: Bon, alors ça va, vous avez de l'humour.
0: Et en plus, votre livre prouve que vous avez de l'humour, évidemment, parce qu'il s'agit de toute une étude à la fois sérieuse, mais drôle, insolite, captivante autour de la levrette à travers les âges.
3: Et on ne parle que de cette position-là.
0: Absolument.
3: Mais il y a combien de pages?
0: Ah bah écoutez,
4: il y en a 69. Il y a 69 pages.
3: 300 pages sur la levrette.
0: 300 pages.
3: Oh bah les draps. Alors,
8: mais moi j'avais lu le premier là. Son premier, le missionnaire.
0: Non, ça part évidemment quand même, il faut le dire, de la fameuse brouette vue dans la grotte d'Ariège. Pas d'Ariège.
6: J'ai eu peur.
0: Alors, il s'agit en tout cas d'une position, une position qu'on voit déjà il y a environ 12 000 ans, c'est bien ça, monsieur?
9: Oui, tout
0: monsieur,
9: à fait.
0: Monsieur
6: Mutunus Tutulus.
9: C'est la première levrette la plus ancienne levrette connue, et en plus, elle a la particularité d'avoir été découverte en France. Donc, c'est la plaquette dans l'Aisne, c'est une plaquette de schiste, et qui montre un couple en train de bien faire, de le faire par derrière, enfin, où un des deux protagonistes, en tout cas, est derrière l'autre.
3: Mais ça rappelle la guerre du feu, vous savez, quand la dame va se laver...
0: Tout ça pour un briquet.
3: Non,
0: on voit le verbe.
3: Moi, j'en avais marqué quand j'étais gamin, elle allait se laver les mains à la rivière, et puis tac-tac, il arrivait derrière.
0: Ah, oui. C'est vieux comme le monde, la levrette.
5: Mais est-ce que c'est dans les grottes de Lascaux?
0: Non. On est en Ariège, c'est la grotte dans l'Aisne, hein, c'est bien ça, monsieur?
9: Oui,
3: c'est dans l'Aisne, effectivement.
0: Pourquoi vous êtes intéressé, monsieur Dylan, à la fabuleuse histoire de la levrette?
9: C'est en travaillant pour d'autres de mes ouvrages. Je me suis
6: parce que j'adore le sexe, en réalité.
9: Je vais vous dire
6: la vérité, c'est que j'adore baiser. Moi, je vais en faire. Alors, je me dis, pourquoi ne pas faire un livre sur la levrette? Parce qu'avec Simone, mon épouse, on a

0: Et pas de baiser. Alors,
1: monsieur, taisez-vous. Laissez parler monsieur Dylan.
2: Ouais, c'est pas bien ça.
1: Parce que monsieur Dylan est un journaliste sérieux.
0: Bah, on peut être sérieux. Ah,
3: oui,
0: aimer,
3: on peut être sérieux, aimer la levrette.
0: Aimer le zizi, hein, aimer la
1: foule. Qui travaille pour le soir.
3: Le soir, la levrette, c'est bien. Hein.
0: Mais je le fais le matin aussi.
1: C'est
0: hein.
1: un grand journal belge le soir.
0: Bien sûr,
1: vous travaillez pour le supplément du soir. C'est bien ça, monsieur.
4: Le supplément sexe. Oui, j'ai travaillé pour le supplément lifestyle du soir qui s'appelait Victoire. Aujourd'hui, je travaille pour d'autres magazine. Je suis pigiste, comme on dit.
1: Pour hein, Femmes d'aujourd'hui, pour...
0: Levrette Hebdo, eh oui.
1: Pour Brouette plus cuisine.
3: Je viens d'intégrer le mensuel du CUNY aussi.
2: Non, mais enfin...
3: Et l'officiel du missionnaire. Et vous me retrouvez dans un numéro spécial du Cuillère Magazine.
0: Finalement, je me faisais un peu chier au soir, hein, parce qu'on me disait tout le temps de parler de choses sérieuses, et bon, je ne m'intéresse qu'à la bite.
1: Monsieur Beaugrand, vous êtes journaliste à LCI,
0: oui, je
1: et je vous demande
0: ils
1: de respecter de respecter votre confrère.
0: Mais non, justement.
1: Qui vous en apprendrait, même à vous, qui vous en apprendrait beaucoup.
0: Surtout à moi.
1: Sur la levrette.
0: Ouais. Surtout que lui, il s'y connaît dans les deux sens. Pour ça.
1: Parce que ce qui est intéressant, évidemment, c'est de connaître, à travers les décennies, les âges et les siècles, quand la brouette fut à la mode et quand, au contraire, elle fut, on va dire, réprouvée. Au Moyen-Âge, les chats... Alors là, vous l'écrivez très bien. Voici venir le Moyen-Âge, les choses se gâtent pour la baise à reculons.
0: Ah, bah vous voyez comment il écrit, hein ? C'est pas moi, hein ?
1: L'avènement de la morale chrétienne et du christianisme comme religion d'État signe non seulement le glas du pouce-fesse paillard, c'est bien écrit, mais aussi de tout l'hédonisme de la mode gréco-romaine. Parce qu'évidemment, dans l'Antiquité, ça, on n'était pas gêné par la levrette.
0: En veux-tu, en voilà.
4: Oui, oui, exactement. Mais d'ailleurs, la levrette, c'est une des positions préférées des Grecs de l'Antiquité. Et les Romains n'étaient pas en reste, d'ailleurs. Ils aimaient beaucoup ça, les représenter dans...
1: Et c'est revenu quand, alors, puisque ça a été interdit au Moyen-Âge, quand est-ce que...
2: On a le droit.
1: Quand est-ce que la levrette a signé son retour?
4: Ben disons que ça a été un retour progressif, hein. On a
1: va-et-vient en quelque sorte.
3: On a recommencé par le côté.
0: Le truc c'est que si tu avances quand je recule, comment veux-tu?
2: Non mais pas bon,
0: non mais si on
3: et
0: est désolé.
3: J'ai choisi
0: on est désolé, mais il a l'air formidable.
1: Je ne sais pas quelle est la personne qui a mis ça sur mon bureau un matin.
0: Oh, bah, à mon avis, c'est quelqu'un qui avait envie de baiser. Hein.
1: Mais c'est vrai qu'un matin, j'arrive, je dois reconnaître.
0: On vous a mis la levrette sur le bureau.
1: Et je vois sur mon bureau la fabuleuse histoire de la levrette. Je me dis, ça devrait bien pouvoir nous faire un quart d'heure.
3: On se peut faire une émission.
1: Et je ne m'étais pas trompé.
0: Moi, je dis un quart d'heure, c'est un bon score.
1: C'est très rare quand on prend un livre des éditions de la Musardine. Et monsieur Dylan, c'est grâce à vous. Donc je vous applaudis.
2: Oui, merci, bravo. Monsieur.
4: Merci à vous.
2: On vous applaudit à qu'une seule main.
4: Merci beaucoup.
0: On a beaucoup ri.
1: La fabuleuse histoire de la levrette, je la glisse dans la valise RTL.
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1: C'est vrai que là, il va falloir faire quelque chose, monsieur. Il faut vous arrêter parce qu'on n'a plus envie de vous engager si on peut plus se foutre de votre gueule.
3: 24 kilos aujourd'hui.
1: 24 kilos quoi?
3: Tu fais 24 kilos?
0: Et 24 kilos du Mans.
3: Le 106 à 82.
1: Non, ne l'encouragez pas, je vous jure.
3: Non, il a juste baisé une fois.
7: Mais il est à base de quoi, ton régime?
3: De sport. Je me suis remis au sport. Je suis fier.
7: Oui,
3: je suis
7: mais tu manges du développé.
3: Je mange beaucoup moins.
0: La masturbation, pour lui, c'est un sport.
3: C'est pas faux.
1: Oh là là. Non, un sport, c'est quand on y arrive.
3: Je vais grimper le Mont Ventoux au printemps.
1: Oh, le comme pauvre ça,
0: le pauvre Ventoux.
8: Le pauvre, oui, j'allais dire, ouais.
1: Elle a un surnom, Nathalie, maintenant, donc.
3: Le Galibier.
0: Le Galibier.
3: Mon petit Galibier.
1: À mon avis, il n'est pas le premier au col de l'utérus.
8: Oh non, Laurent, allons. Et je vais changer mes chemises dans quelques jours.
9: Ça oui, ça c'est pas
10: déjà, action. Essaye d'en laver une.
8: Oui. Oh, en fait, ce qui est génial, c'est qu'on parle autant de moi quand j'étais gros que quand je suis devenu maigre.
11: Exact.
0: Non, t'es pas encore maigre, hein. Attends, il y a encore une marque.
9: Ce sera intéressant de voir ce que ça donne quand tu seras mort.
1: Allez. Une première citation pour Madame Mélina Zeribi, qui habite Calvi, qui a dit « Mon meilleur ami est parti avec ma femme. Il me manque. »
9: Groschomarck. Pierre Dac.
1: Non, c'est français, ce n'est pas Groschomarck. C'est quelqu'un qui vit encore.
7: Ah, qui vit encore.
1: Qu'on a eu au téléphone il n'y a
9: Olivier
1: pas longtemps.
9: Olivier de Benoît.
1: Olivier de Benoît. Ah, bonne réponse collective.
9: Non, non, je crois pas.
0: Si, si.
1: On va dire Laurent Baffy et Jean-Philippe Janssen,
9: le couple.
1: Pour Inès Waïd, qui habite Saint-Étienne-du-Bois, qui a dit « Si la télévision n'était pas aussi éloignée du réfrigérateur, certains Américains ne feraient pas d'exercice du tout.
7: Oh. » C'est ouais. Un Américain qui a dit ça ?
1: Non, mais c'est quelqu'un qui a vécu à Los Angeles pendant quelques années.
8: Lynn Renault.
1: Pardon.
8: Lynn Renault avec...
1: Ah, Lynn Renault, ça pourrait être Lynn Renault.
9: Francis Weber.
1: Il a travaillé avec Lynn Renault.
8: Ah, c'est Jean-Jeanne. Jean-Jeanne.
1: Et j'ai entendu... Ah, oui, mais elle, okay. Ne lui piquez pas sa réponse.
8: Ah, j'avais pas entendu ça.
1: Elle l'a dit trois fois.
7: Ouais. Ah bah merde, en plus il compte et il répond pas. Ah bah merde alors.
1: Oui mais ça me permet de dire triple bonne réponse d'Isabelle Mergo.
7: Bravo.
1: Pour Gauthier Mounier qui habite Mélès en Ille-et-Vilaine, qui a dit « Les préservatifs ne sont pas toujours très sûrs. Un de mes amis qui en portait un s'est fait renverser par un bus. »
7: C'est absurde.
1: Ah, c'est absurde, c'est drôle, j'adore. C'est vivant.
7: C'est Gueluc.
1: Et c'est pas français.
7: Ah, c'est belge.
1: Ah, non.
7: Américain.
1: Ah, bah, Gueluc est belge, c'est américain.
7: Woody Allen.
1: Non, on le voit à la télévision encore aujourd'hui. Ces émissions sont diffusées en France.
8: Jimmy Fallon.
1: Bonne réponse de Jean-Philippe Janssen. Pour Georges Guédu, qui habite Lassigny dans l'Oise, qui a dit « Les deux choses que je reproche à Édouard Balladur, c'est son menton. »
9: Jacques Chirac.
1: Non,
9: Bernard Mabille.
1: Non.
9: Une grosse tête. Veille.
1: Quelqu'un qui aimait bien se moquer des politiques.
7: Thierry Le Luron.
1: Pas Le Luron.
9: Jean Amadou.
1: Plutôt de gauche.
8: Guy Bedos.
1: Guy Bedos. Ah. Bonne réponse de Johan Rioux. Ah, j'aime bien celle-ci pour Emmanuel Pinto qui habite Boussevilliers, qui a dit « Plus j'aime l'humanité en général, moins j'aime les gens en particulier. »
9: Oh, c'est beau.
0: Oh, c'est beau.
7: Ça. Oh, c'est bien ça.
1: C'est littéraire et ce n'est pas français.
7: 18e ?
1: Non, on est plutôt 19e.
9: C'est Dostoïevski ?
1: Comment vous savez ça ?
9: Ben, c'est son esprit.
0: Non, mais alors lui...
1: Eh ben oui, c'est Dostoïevski.
7: Incroyable.
1: Bonne, excellente réponse de Franck Ferrand.
7: Alors, Franck Ferrand, il a une tête d'enfant sage. On dirait qu'il va faire la photo d'école.
0: Oui, mais il a petit débardeur du dimanche.
1: Je vous avoue un truc, j'aime beaucoup Franck Ferrand.
7: Oh, oui.
1: Je vais vous avouer ça, c'est mon chouchou, Franck Ferrand.
8: C'est bien, non, Laurent, bah, d'où ça vient, Laurent?
1: Il est intelligent, il est drôle,
10: vous
1: il
10: n'êtes
1: a
10: pas
1: d'humour.
10: À côté parce que les paillots, ça fait péter.
1: Il a de l'autodérision, il rit de tout.
7: Oui,
10: avec le
7: prix
10: qu'il gagne, il pourrait se payer des manches. Hein.
1: Oui, ça c'est vrai qu'aujourd'hui il est habillé en buraliste, mais.
9: C'est vrai, oui.
8: C'est votre préféré, Laurent, ou pas? C'est votre.
1: Ah, il fait partie de mes préférés.
10: Juste une petite pointe d'angoisse dans ta question. Fait partie des détestés.
1: Je vais quand même enchaîner avec une dernière citation pour Nicole Provost, puisque Dostoïevski a été si brillamment trouvé par Monsieur Ferrand.
0: Oui, c'était son esprit.
1: Mais effectivement, pour Nicole Provost, peut-être plus difficile. Elle habite Chatou, même Provost, dans les Yvelines. Elle espère, elle aussi, un chèque RTL, qui a dit « La différence entre un ouvrier et un intellectuel, c'est que l'ouvrier se lave les mains avant de pisser, et l'intellectuel après. »
7: Après.
9: Ah, c'est joli. C'est français.
1: C'est français.
10: C'est vivant.
1: Ah non, c'est pas vivant. Non. C'est du 20e siècle. Quelqu'un qui est mort dans les années 1977.
10: Ah, c'est pas précis. Pierre Daninos ?
1: Non, c'est pas Pierre Denis.
0: Ah, pourtant, c'était l'esprit. Ah, ouais.
10: Il a fait du cinéma.
1: Il a en tout cas dialogué pour le cinéma.
10: Audiard ?
1: Pas Audiard, non.
10: Janson ?
1: Non, mais on se rapproche. C'est un poète, surtout. Un des
7: Prévert.
1: Raymond Queneau. Jacques Prévert, bonne réponse d'Isabelle Mergo. Jacques Prévert, bravo Isabelle.
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1: En 1575, il fut attaqué par des pirates et réduit au rang d'esclave. Il fut même, et il l'a raconté dans des écrits, emprisonné pendant 5 ans comme esclave, otage par les pirates qui l'avaient enlevé. Mais de qui s'agit-il ?
8: Tom Cook ?
1: Tom Cook.
8: Thomas Cook.
10: Le capitaine Cook.
1: Thomas Cook, ah oui. Oui.
7: Thomas.
1: Non, c'est pas Cook, Thomas.
10: Il est mort aux îles Sandwich.
1: Oui, mais c'est pas Monsieur Cook.
11: L'homme au masque de fer.
1: L'homme au masque de fer, non.
10: Le Gaston de fer.
1: Gaston de fer, non.
10: Le capitaine Igloo.
1: Le capitaine Igloo, non.
7: Est-ce qu'il était français, Laurent?
1: Il n'était pas français.
7: Est-ce qu'il était espagnol?
1: Il était espagnol.
10: Dante, Cervantes?
1: Et c'est Cervantes. Oh. Bonne réponse de Laurent Baffy. Eh oui. L'auteur de Don Quichotte a été réduit au rang d'esclave. On a même réclamé un rançon parce qu'on s'était quand même rendu compte qu'il s'agissait d'une personnalité. Mais quand même, 5 ans, vous vous rendez compte?
10: Incroyable.
1: 5 ans d'emprisonnement pour Cervantes en 1575.
10: Sans toilette dans la cellule, il a écrit Don Quichotte. C'est ça qui l'a inspiré.
1: Non, écoutez, monsieur Baffy, est-ce que c'est de votre niveau? Un grand garçon. Un grand garçon
11: tout,
1: comme
11: il gâche tout le temps.
10: Ariel, j'adore gâcher des jolis moments.
1: Ariel, dites-lui. Mais c'est qui vous aime et qui vous écoute.
7: Voilà, mais en plus moi j'ai joué Don Quichotte contre l'ange bleu. Mais Don Quichotte c'est quand même le chevalier, c'est un des grands chevaliers, un des grands maîtres de l'illusion, du courage et de toute la chevalerie.
1: Et comment s'appelle son cheval à Don Quichotte?
10: Je sais.
7: Non, pas Brocéliande.
1: Rocinante. Et comment s'appelle sa fiancée?
7: Pas Portia, mais...
10: Linda de Souza?
7: Non, mais ça, elle n'existe pas.
10: C'est Dulciné.
1: Mais Dulciné.
7: C'est Dulciné.
1: Dulciné.
7: Vous savez de quoi il est mort?
1: Cervantes?
7: Non, Don Quichotte.
1: Don Quichotte, non.
7: Personne ne sait. Il est mort de mélancolie.
1: Oh, c'est joli.
10: Oh.
1: Ça ne nous arriverait pas ici.
7: Non.
1: Pour Fanny Crevel, qui habite Revin, dans les Ardennes, on ne pourra plus trouver... les mots, quels mots d'ailleurs, sur les paquets de tofu?
7: De tofu.
11: Tofu, ouais, tofu. Là, quand même.
1: Bah, on dit tofu, tofu.
10: Bouffe-moi le cou, Laurent, c'est pas du tout pareil, bouffe-moi le cou.
8: Oui, tofu.
12: Viande.
8: Viande.
12: Oui, viande.
7: Végétal.
8: Végétal, steak.
10: À base de soja bio.
1: Et j'ai entendu en tout cas la bonne réponse, on ne pourra plus lire les mots steak, saucisse ou escalope sur les paquets de tofu. Tofu.
11: Est-ce qu'il y a quelqu'un pour engueuler Laurent?
1: Collective. Et parce qu'on peut lire jusqu'à présent steak de tofu. Bah,
8: steak végétal.
7: Ah, oui. Parce que oui, c'est censé imiter la viande.
1: Bah, ils n'ont plus le droit.
11: D'ailleurs, à Los Angeles, j'ai goûté la Impossible Meat et c'est avec un peu de mélange de tofu, de tout ça, et on dirait vraiment un steak. Genre, ça limite le goût du graillon du steak, la graisse du steak. C'était assez fou. J'ai juré, j'ai parié $5 et je les ai perdus.
10: Et tu fais des anecdotes, tu fais des tournées avec des anecdotes.
11: Tu te déplaces en France. J'ai trouvé pas mal celle-là parce que les gens sont là. Ah, qu'est-ce que c'est, Impossible Meat? J'aimerais en manger moi aussi.
1: En tout cas, ce que je peux vous dire, c'est que la filière viande a réussi à imposer que ceux qui évidemment sortent des steaks de tofu ou des saucisses de tofu ou autres produits véganes ne puissent pas mettre sur leur paquet steak ou saucisse. Et c'était pareil pour la filière lait qui a interdit à ce qu'on continue à dire lait de soja ou lait d'avoine. Parce que le lait, ça doit venir de la vache.
7: Non.
1: Non,
7: lait d'amande.
10: Est-ce que la rate du Touquet se dilate?
1: Un dessert de soja, un jus de soja, une boisson végétale de soja, mais pas du lait. Franchement, Christine, quand vos enfants, vous les avez allaités, vos enfants?
7: Non.
8: Non, les alités. Elle les alités avec du sirop pour qu'ils dorment.
7: Et ça peut te foutre.
11: Ouais, c'est hyper
1: alors,
11: perso.
1: Donc, vous êtes une grosse menteuse.
7: Oui.
1: Parce que je me souviens que vous m'avez raconté pendant des années que vous allaitiez vos enfants.
10: Non, son mari.
1: Votre premier garçon sur les bancs de l'université.
7: J'ai pas dit que je l'allaitais. J'ai dit qu'il était dans un couffin à l'université à l'âge d'un mois. Et que, à l'université, non, à Jussieu, je lui filais pas le sein. Je lui donnais des biberons. Je vous ai même dit que j'étais culpabilisée parce
12: parce qu'ils n'étaient pas chauffés.
13: Il y avait du vrai lait.
12: Bah, il y avait du lait maternisé, premier âge. Et,
13: voilà, c'est ça.
12: Et il était effectivement à la fac à un mois. Il a raté deux fois son bac.
1: Et pourquoi vous n'avez pas allaité alors?
12: Parce que j'avais pas envie de sortir mon sein dans l'amphi.
10: Pourquoi tu le fais maintenant?
1: Non, parce que quand même, vous avez un bel emballage, je veux dire.
12: Mais j'ai changé, voilà. Je suis plus exhibitionniste. J'étais pas exhibitionniste. C'est venu avec l'âge.
1: C'est con.
10: C'est dommage. Pas Laurent. Pas. Moi, j'ai tapé Christine Bravo nue. Ça a fusillé mon ordi.
8: C'est pas mal, j'ai regardé les enfants de la télé, hein.
12: Ah ouais, ouais, je veux. Ouais, bon, hein.

0: J'ai reçu encore des tweets, pardon, là-dessus. Donc, vous auriez dû ne pas sortir ces photos.
1: Ah, c'est pas moi. Hein,
0: non, mais enlevez les smileys au moins.
1: Vous irez voir ma mime.
0: Vous avez mis des smileys au bout. Ouais. Il fallait les enlever.
1: Au bout de votre poitrine.
0: Oui.
2: Moi, que tu fais tatouer un smiley sur l'anus, et ben ça fout une putain de bonne ambiance.
3: Ah, celui qui sourit.
1: Mais ça fait rire, Ariel.
4: Mais non, mais c'est le mot bonne ambiance.
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1: Si vous voulez trouver une chérie molle, qu'est-ce que vous devez faire?
7: Une chérie molle?
8: On dit, alors, monsieur, ben, monsieur Ruquier, on dit une chérie molle.
1: Pardon?
8: On dit une chérie molle.
1: Oui, mais c'est moins drôle.
7: Une chérie molle, c'est...
8: Et une chérie molle, c'est une anone, c'est un fruit vert qui ressemble un peu au corossol. Qui a un
7: le chorossol.
8: Très sucré et très bon en glace. Et on trouve ça aux Antilles, en Amérique du Sud.
1: Ah ben voilà pourquoi vous savez le prononcer.
9: Bah oui,
1: parce qu'effectivement,
9: ça vient de chez lui.
1: Vous êtes un ancien foyalais.
8: Exactement. Le corossol et la kérimol sont des fruits jumeaux.
10: Mais attends,
8: qui se ressemblent
10: énormément. Mais attends, rendez-vous en terre inconnue depuis tout à l'heure.
7: Moi, la chérimol,
10: je pense... Il y a sa maîtresse qui va arriver, il y a son ancien prof.
7: Je pensais que c'était quand on avait un rendez-vous avec Dari Boudboul, ça.
10: Oh,
1: et pardon, j'ignorais qu'on devait dire kérimol et non pas chérimol. Mais en tout cas, c'est une excellente réponse.
10: Bravo.
1: De Paul El Karat. Car en effet, l'arbre s'appelle donc le kérimolier.
8: C'est les anonacées, c'est la famille des anones. C'est les...
1: Alors ça, moi, j'avais effectivement cette famille que je connaissais pas bien. Ils sont rarement venus à la maison.
8: Oui, mais il faut aller les chercher.
7: Là, et les chérimoles, ils viennent jamais.
1: Les anonacées sont jamais venus à la maison.
8: Non.
1: Mais c'est quoi alors des anonacées?
8: Eh ben, c'est justement une famille d'arbres fruitiers dont il y a le kérimol, le coron.
1: La kérimol.
8: La kérimol.
7: Il est nul. Il est nul. La kérimol. Et moi, j'ai joué dans une série molle.
10: Et moi, en ce moment, j'ai une demi-molle.
11: Arrête de me regarder, s'il te plaît.
8: Monsieur Larosière.
7: Est-ce qu'une chérie molle peut rendre un chéri dur?
1: Une chérie molle. En tout cas, bravo. Franchement, c'est bien.
8: Non, mais j'adore ces fruits, c'est pour ça.
1: Alors maintenant, je vais vous demander à quelle célèbre bataille, et c'est une question pour Florence Corse.
8: Ah, si ça fait comme hier.
1: À quelle célèbre bataille ont participé le réalisateur Jean-Pierre Melville, l'athlète français Alain Mimoun ou l'écrivain documentariste réalisateur Frédéric Rossi?
7: C'est une vraie bataille qu'on cherche.
1: Une vraie bataille.
7: C'est pas une bataille de fiction.
1: Ah, ce n'est... Alors, c'est ça qui est formidable.
7: Bah non.
1: C'est que c'est une vraie bataille qui n'est pas une bataille de fiction.
7: Et ils étaient soldats.
10: Dien Bien Phu?
7: Ils étaient soldats.
1: Dien Bien Phu, non.
10: C'est l'Argentine?
1: L'Argentine, non.
10: La guerre du foot?
11: La guerre de 40.
1: Alors oui, mais quelle bataille?
11: La
8: bataille de Koursk?
1: Non.
8: Et c'est où?
11: La bataille de Stalingrad?
1: Non.
7: Est-ce que c'est en France?
11: La bataille des Ardennes?
1: Alors, ce n'est pas en France.
8: Non.
11: Ah merde.
8: La bataille des Alamein?
1: Non.
4: En Italie?
1: En Italie.
4: Ah bah voilà.
8: La bataille du Monte Cassino.
1: Monte Cassino. Monte Cassino. Bonne réponse de monsieur Duléry et de monsieur Paul El Karat. Effectivement,
7: bravo.
1: La bataille du Monte Cassino, Cassino, on dit aussi.
8: Et ils ont dû fumer quelques joints là-bas.
1: Et Jean-Pierre Melville, Alain Mimoun, c'est curieux hein, d'ailleurs.
7: Ah oui, Mimoun.
1: Mimoun, Melville et plein d'autres, hein, mais j'ai pris les trois plus connus. Frédéric Rossif était effectivement soldat pour la France dans cette bataille.
8: Vous avez la vingtaine.
1: La bataille du Monte Cassino, c'est une excellente réponse. Voilà. À deux. Mais c'est déjà pas mal.
8: Pourquoi je dis ça? Parce que c'est Alphonse Join qui était à la tête de l'expédition.
10: On posera l'autre question après, t'inquiète pas.
8: Alphonse Join.
7: Parce qu'il a fait une vanne sur les joints.
1: Ah oui, on avait oublié déjà. Excellent. C'est bien, faites-vous vos blagues à vous.
8: Ah, je me fais rire.
10: Ouais, fais-en un livre ou un blog, mais laisse-nous tranquille. Hein.
7: Laisse-nous tranquille.
1: Ah bah tiens, une question pour Mme Boutboul qui habite... Mme Boutboul.
7: Madame Boutboul.
1: Oh là, non, c'est une question destinée à Dari Boutboul, mais pour Mme Truand, qui pareil, remarquez, qui habite Paris 2e. Il y avait dans Le Figaro, il y a quelques jours, tout un article sur la drogue du cheval. Ah, la kétamine, ouais. Bonne réponse.
10: Ah bah tiens.
1: De Christophe
10: Comme
1: Beaugrand.
10: Par hasard, les gens des médias, ils s'en mettent plein le nez.
7: Mais c'est connu.
8: C'est ce qu'on donne à, par exemple, des gens qui ont des gros soucis mentaux. Pour les calmer, parce que ça marche pas sur des gens.
7: Faudra simplement prévenir Antoine.
10: Mais c'est passé Antoine.
7: Non, mais qu'il a le sourire du plombier. Voilà. Le pantalon est un peu bas. On a tout vu Antoine. Voilà. Antoine est parti aux toilettes. On a vu son derrière.
9: On a vu le début des fesses.
7: On a vu la naissance.
10: Mais c'est chiant. Et c'est pas drôle la prostate. C'est pas drôle la prostate.
7: Mais non, mais là,

0: Et
1: vous
0: si,
1: rigolez là.
0: Et s'il court comme ça, c'est parce qu'on a failli en voir plus.
2: Regardez, il est là-bas.
3: En tout cas, là, il est prêt. Hein, il est prêt à réagir. Tiens, ça va être assez rapide de baisser la culotte parce que la moitié était déjà faite.
1: Il a lâché une goutte sur le chien de Darryl.
3: C'est curieux ce qui se passe dans cette émission quand même.
2: Non, il pensait qu'il allait tenir et
4: ne pisse pas dans mon casque.
3: Non, mais Laurent, il essaye de présenter l'émission. Il envoie un cul de star qui passe derrière vous.
0: Oh, un cul de star, un cul de star. N'exagérons rien non plus. Juste le sourire du plombier d'une star.
2: Oui, mais quand même.
0: En tout cas, Mme Boutboul ne semble pas connaître
2: mais
0: la drogue.
2: Mais non, c'est quoi
4: j'ai connu la quitaine.
0: La drogue du cheval. C'est en Angleterre, hélas, hein, que les jeunes, surtout, paraît-il, utilisent.
4: Mais ils sont défoncés, les Anglais. Ils sont défoncés.
0: C'est euphorisant, et effectivement, c'est très grave, hein, parce qu'on la vend à un faible prix, c'est à accès facile, et ça fait de terribles dommages en matière de santé.
2: Antidouleur ou excitant ?
0: C'est pas compliqué. On en a donné deux à Duléry avant l'émission.
3: C'est pas facile à digérer, visiblement.
4: Par exemple,
1: et c'est horrible parce qu'après tu rates toutes tes imitations.
4: Par exemple,
2: pendant un moment, circulait dans les chevaux.
0: Le revoilà, le voilà.
2: Le voilà.
3: J'espère qu'il a réussi à remonter sa
1: culotte. Antoine, ta braguette.
3: Oh. Ah non, là ça va mieux qu'à l'aller. Franchement, ça se passe mieux à l'aller qu'au retour, Laurent.
0: Mais j'ai l'impression d'animer un cirque. J'ai l'impression d'être, je sais pas, Marcel Faure et Jacqueline Monsigny. C'est pour les
3: eh
0: plus
3: bien oui.
0: C'est pour les plus
1: Antoine,
0: anciens.
1: Le PQ, Antoine
4: Monsieur Ricky, je t'entraîne.
0: Antoine, vous avez du PQ qui reste coincé derrière.
1: Et même pas une feuille. Mais c'est pas une feuille, c'est le rouleau, carrément.
5: J'ai juste fait un gros pipi, pas un petit caca.
1: D'accord. Ah.
3: Très bien. On saura tout. Hein.
5: On saura tout.
1: Oui, alors, oui, bras, vieux pipi, acteurs, caca, c'est quoi cette émission? Mais la kétamine, non, ça fait des ravages parce qu'ils en prennent tous et ils font les overdoses, c'est ça, patron?
2: Non, mais pendant un moment, circulait dans les chevaux de course, il y a très longtemps, ce qu'on appelait le jus d'éléphant. C'était un produit que donnaient dans les cirques, pour calmer les éléphants. Et à d'autres doses...
0: C'était plus drôle du guéri qu'aller aux toilettes.
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0: Qu'est-ce que les Belges mettent par derrière?
9: Oh, j'ai une petite idée, hein. Dans certains endroits où je suis allé à Bruxelles, je sais ce qu'ils mettent par derrière. Hein. On est bien accueillis.
10: Oh, laissez-le terminer la question.
1: Il est payé au mot, mon grand.
0: Qu'est-ce que les Belges mettent par derrière?
9: Oh, une bite, hein, on peut le dire.
1: Ça va pas, non?
0: Mais le pire, c'est que ça fait rire arrière.
1: Oui, parce qu'il est à côté d'elle.
10: C'est vrai que vous le cherchez. Je ne sais pas quelle va être sa question.
9: Il n'arrête pas de m'aguicher. Hein, t'étonneras pas après.
0: Mais laissez-moi terminer ma question.
9: Bah oui,
0: qu'est-ce que les Belges mettent par derrière que les Français mettent par devant?
9: Le slip. Le slip peut-être, non?
4: Le slip.
11: Non, des essuie-glaces.
10: Ouf. Quand j'avais conduit une voiture, des essuie-glaces.
0: Il y a qu'Isabelle Mergo qui a des essuie-glaces à l'intérieur.
3: Alors attendez, est-ce que c'est quelque chose de pratique dans la vie de tous les jours?
10: Oui. Oui, j'ai une idée. Non.
3: Ah mais tu
10: cherches. Soyez cool, après les gens ils m'en veulent à cause du roulement de tambour.
9: Non mais vas-y, hein.
10: Alors, ce serait, vous voyez par exemple, ce que vous enfilez.
3: Oh là, j'ai une petite idée encore.
10: Non, ce que vous enfilez quand vous allez.
0: On avait dit qu'on parlait pas de la vie privée.
10: Quand vous allez vous faire opérer.
3: Ah pardon.
10: Quand vous vous faites opérer, vous enfilez une
3: blouse.
10: Eh ben peut-être que nous on l'enfile par devant et que les Belges l'enfilent par derrière. Ah,
0: c'est vrai que la blouse chez nous en France, vue de dos, c'est pas terrible parce que on a toujours le cul qui dépasse.
10: C'est ça, oui, exactement. C'est terrible,
1: alors c'est ça la bonne réponse.
0: Alors les Belges, ils ont été plus malins, ils se sont dit on va la mettre par devant.
9: En nous, c'est pas le cul qui dépasse, hein, croyez bien. Hein.
10: Non, mais ça aurait pu être ça.
0: Rien à voir avec ça.
4: Est-ce que ce serait pas les lunettes?
0: Non.
3: Est-ce que c'est un vêtement?
0: Non.
10: Mais comment t'enfiles des lunettes par derrière? Ah bon?
3: Si, parce que tu peux, avec des aimants, des fois.
0: D'abord, on n'enfile rien ici. Alors, enfin, je veux dire, cette question n'a rien à voir avec.
3: Alors, on n'enfile pas, mais ça se fait par devant ou ça se fait par
0: derrière? Qu'est-ce que les Belges mettent par derrière, là où les Français le mettent par devant?
10: Est-ce que c'est un objet?
0: Non.
1: Est-ce que la Légion d'honneur?
3: Est-ce que c'est en voiture?
0: Non, non, non, non.
6: Est-ce que c'est sur nous?
0: Non, non, non.
3: À la maison?
0: Non, non, non, non. Ah, ah bon. Ça a un lien avec la maison.
10: Ça a un lien avec...
3: La boîte aux lettres.
10: Saint-Nicolas.
0: Ça a un lien avec la boîte aux lettres.
3: Les poubelles. Les
0: non,
3: poubelles.
0: Non, non, non.
4: Est-ce qu'ils mettent pas la sonnette, au lieu de la mettre dehors, ils la mettent dedans?
9: Ça, c'est possible, hein, parce qu'on n'est quand même pas très futé. Hein.
0: Ça, alors, ça est bizarre. C'est jamais personne ne vient
9: voir. Personne jamais. Hein. C'est ballot.
10: Parce que vous êtes condescendant avec nos amis.
3: C'est lié à la maison. C'est lié à la porte d'entrée.
10: La poignée! Ah ben non!
6: Il y a un lien avec l'écriture.
0: Expliquez.
6: Bah, j'explique plus rien, je sais pas quoi.
10: Ah, ça y est, j'ai trouvé!
0: Allez-y.
10: Eh ben, il timbre le dos de l'enveloppe et non pas le devant.
4: Ah non! Le destinataire. L'expéditeur.
6: Ils écrivent derrière.
4: Ils y mettent l'expéditeur devant au lieu de le mettre derrière.
0: Non plus.
9: Et c'est pour ça que nos lettres n'arrivent jamais.
10: C'est pas le timbrage.
3: Alors attends, est-ce que c'est lié à un courrier qu'on envoie?
0: Absolument.
3: D'accord.
10: Au Père Noël. C'est non. Le courrier à
6: Saint Nicolas. En fait, ils écrivent.
0: Oui.
3: Ils écrivent, l'adresse à l'arrière de l'enveloppe.
0: Non, ça non, mais
3: à l'envers.
11: Non, je sais, ils sucent le timbre du mauvais côté.
0: Ça, allez, vous vous léchez le derrière, nous on lèche le devant.
9: Le principal, c'est que ça colle. Hein.
0: Non, c'est autocollant aujourd'hui, les timbres.
3: Alors attendez, non, mais alors c'est lié à la façon dont on écrit l'adresse.
0: Absolument.
3: Ah, le code postal de la ville.
0: Pas le code.
3: Le numéro de la rue. Le numéro de la rue, on met.
10: Il est derrière.
3: On met le nom de la rue et on met le numéro derrière.
0: Bonne réponse de Christophe Beaugrand.
3: Et comment en Allemagne aussi.
0: On met la rue d'abord et le numéro de la rue ensuite en Belgique. Alors que nous, on met le numéro d'abord et la rue après.
4: Mais les Anglais aussi mettent la rue, le numéro après, je crois.
6: Non, ils mettent avant.
3: Les Allemands.
6: Avant
3: les Allemands.
11: Mais au Japon, il n'y a pas de numéro. Voilà.
4: Ah bon, c'est vrai.
0: C'est vrai, elle a raison.
3: C'est pas pratique.
10: Ah bah dis donc. Il n'y a pas de numéro.
11: Non.
10: Bah déjà qu'on ne comprend pas comment écrire l'adresse.
1: Ouais. Et en Palestine, il n'y a plus de maison. Donc, ça va encore plus vite.
6: Il y a des Belges là parmi nous.
0: Eh ben oui, les Belges.
3: Je suis désolé.
0: Est-ce que les Belges confirment ce que je viens de dire?
10: Bien sûr. Bah, ils sont partis. Ils se sont levés.
9: J'ai commencé à dire un truc, ils sont tous barrés. Je ne comprends pas.
0: En tout cas, voilà, si vous voulez écrire à RTL, ami belge, il faut écrire au 55 avenue Charles de Gaulle.
10: On est au 56.
0: Ah bon? Ah ben c'est pour ça alors.
10: C'est pour ça que votre courrier n'arrive
6: mais,
10: jamais.
6: Mais ça veut dire quoi? Ça veut dire que si j'envoie un courrier en Belgique et que je mets le numéro en premier, il va pas trouver la rue?
9: Ça marchera, je pense, ça marchera quand même. Il se dira encore, c'est encore un con de français. Hein.
11: Non mais moi j'ai appris aussi qu'il ne faut plus lécher les timbres.
3: Non, ben non, ça colle. Sinon maintenant il reste collé à ta langue.
10: Mais alors attendez, les adresses mail, est-ce qu'ils mettent l'arrobase en premier?
0: Non, écoutez, franchement, laissez nos amis belges qui nous écoutent sur Bell RTL.
1: Il n'y a pas plus logique et intelligent qu'un Belge.
0: Et en tout cas, en Belgique, une adresse postale ne s'écrit pas comme chez nous en France. Effectivement, on met le numéro de rue après la rue. Nous, on le met avant. C'est un petit détail. Oui. Mais c'était une bonne question qui nous a permis de rigoler pendant 6 minutes.
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0: Oh, une question amusante quand même avant les infos de 16h, puisqu'on est le 13 janvier. C'est une journée mondiale un peu particulière aujourd'hui.
10: Ah oui.
0: Journée mondiale étonnante d'ailleurs. Allez-vous.
10: Si on aurait su qu'on était le 13, on aurait vérifié. Hein.
14: J'ai vérifié, je sais la réponse.
0: Alors allez-y.
14: Tout ça me correspond parfaitement. C'est la journée nationale de l'hypersensibilité.
0: Eh ben pas du tout, non.
10: Bon, alors attends. Toi, t'es hypersensible.
14: Bah oui.
3: T'es hyper chiant, oui.
14: Je pleure souvent.
3: Alors, est-ce que c'est une maladie?
0: Je croyais que vous aviez la bonne réponse parce que je suis sûr que vous êtes capable. Alors attention, hein. Écoutez bien ce que je vais dire.
3: Okay.
0: Vous êtes capable de suivre cette journée, monsieur Rioux.
3: C'est lié à la sexualité.
0: Journée mondiale, non, pas spécialement la sexualité.
10: C'est la journée de l'abstinence.
0: Il faut savoir que précisément...
3: Ça, il l'observe tous les jours, ça.
10: Ah, justement, c'est pour ça qu'il est capable de la suivre.
0: D'habitude, elle avait lieu au mois de mai, cette journée mondiale, et puis ils l'ont changée, ils ont décidé de la mettre le 13 janvier, et c'est déjà la 13e édition de cette...
11: Du bisou
0: journée mondiale.
11: C'est pas la journée du bisou?
0: La journée du bisou,
3: est-ce que c'est quelque chose de positif?
0: Positif, négatif, non, mais...
3: Parce que parfois, parfois c'est une maladie.
0: Ça voilà. nous permettra en tout cas de demander à Monsieur Rioux, on va dire, d'adopter cette journée mondiale.
3: Ah, de fermer sa gueule.
0: Non.
1: La journée du silence.
0: Et en plus d'écouter peut-être Rick Azaray.
3: Ah, les bains de siège.
10: Mettre le cul dans l'eau froide.
3: Le cul dans l'eau froide.
0: Non.
3: C'est la journée sans chemise, sans pantalon.
14: Dans le métro.
0: C'est la journée sans pantalon. La réponse.
14: C'est ceux qui vont dans le métro seulement en slip.
3: Ah bon?
14: Ou en maillot de bain.
0: Journée mondiale sans pantalon, monsieur.
11: Mais alors, c'est pour les femmes?
0: Non, c'est pour les hommes.
1: Ça se passe comment, là?

0: Mais comment ça peut s'appliquer, ça? Les gens vont pas mettre de pantalon.
1: Et c'est surtout dans les métros, en fait, entre New York
2: dans le
1: et
2: métro.
1: Tout. Bah, je sais pas, c'est souvent, en fait, c'est né dans un mouvement dans les métros. Les gens prenaient le métro, ils devaient absolument pas avoir de pantalon. Mais, c'est par rapport à l'homosexualité, je crois, par rapport à la.
3: Non, c'est pas toujours notre faute.
4: Non, mais avant, c'était au mois de mai, donc ça allait, il faisait chaud, mais là, ils vont se geler les couilles, les mecs.
3: Elle a le côté pratique.
5: Non, mais ni les femmes, ni les hommes n'ont d'avoir de pantalon.
6: J'en ai sans pantalon, j'en ai mondial.
3: Mais regarde, ça
4: tu peux mettre ta pantoufle.
5: Les hommes peuvent mettre un kilt.
6: Absolument, vous avez raison, les hommes peuvent mettre un kilt.
1: Moi, ça me dérangerait pas du tout d'aller.
3: De faire l'émission sans pantalon.
5: Si, ça nous dérange. Ouais, mais pense aux autres, quand même.
3: Est-ce que tu es capable. Johan, est-ce que tu es capable, en l'honneur de cette journée, d'enlever ton pantalon maintenant?
7: Laurent, il en pense quoi, Laurent?
5: Ah, il a peur!
3: Il va le faire.
7: J'ai changé mon slip ce matin, c'est pas
5: vrai. Vas-y, vas-y. Et voilà, on s'en sort bien.
6: Je pense qu'il en est capable.
4: Déjà, on le voit quasiment.
3: Mais arrête de tirer dessus, il va faire un string.
5: Il va faire une orchid.
0: Il a attrapé son slip parce qu'il savait que tu allais venir.
6: Il aurait mieux fait de changer sa bite.
7: Laurent, elle fonctionne très bien. J'ai fait des contrôles récemment.
5: Ah bon? Qu'est-ce donc, ça veut dire qu'il fait pipi régulièrement? Non, mais...
7: bah, comme je vais être papa et tout, donc j'ai vérifié si
3: tu vas être papa.
6: Comment ça, vous allez être papa?
7: Non, mais je veux être papa.
3: Ah, il veut.
7: Donc j'ai vérifié si c'était possible, les spermatozoïdes et compagnie.
4: On y va. Est-ce que t'as trouvé une femme qui accepte de faire un enfant avec toi?
7: Déjà, je voulais faire un point sur ma santé, donc j'ai vérifié et tout.
3: Il a vérifié techniquement.
7: Laurent, je suis allé voir. C'est bon, j'ai encore des je sais pas quoi, des spermatozoïdes. C'est bon, je suis au point.
5: Ça, oui, tu dois
7: je vais pouvoir féconder.
3: Mais c'est terrible parce que.
6: Je crois pas que vous avez encore des spermatozoïdes. Je crois que vous êtes un spermatozoïde.
3: Je suis d'accord.
6: On le voit s'agiter. On a l'impression que c'est le dernier qui a gagné la course. Vous voyez,
5: bon, moi, je crois même que tu as, ce qui est rare à ton âge, j'ai tout tes spermatozoïdes.
3: Il a déjà rien donné.
4: Non, mais moi, ce qui m'intrigue, c'est comment tu vas faire pour trouver une femme qui accepte de te faire un enfant.
7: Je suis très confiant dans mon destin.
5: Avec de l'argent, trouve-t-on.
7: Ah, mais je suis très confiant.
3: Mais il a pas d'argent.
6: Avec qui vous avez passé les fêtes, monsieur Rioux?
5: Il a écrit en Europe de l'Est.
7: Non, je vais vous dire le truc. Je suis sûr que je vais trouver quelqu'un et que je vais faire un gamin.
6: En 2022?
7: Non, 2023. Enfin, non, parce que le premier bisou en 2028.
3: Allez, 2029.
6: Le premier bisou en 2022.
7: Parce que moi, je suis très lent, vous savez. Il y a beaucoup de restaurants avant. Il y a beaucoup de nuits à la maison sans toucher
4: l'autre. Alors, restaurant, moi, je veux bien, mais je m'arrête là.
5: Non, moi-même, resto, ça me
0: fait. Ouais, moi-même, resto, ça me fait.
7: Arrête, t'as passé 7 heures chez moi.
3: 7 heures?
5: Oui, non. 7 heures?
7: Alors, elle est arrivée à 18h30 et elle est partie vers 1h du matin.
6: Mais comment ça se fait? Mais qu'est-ce que vous avez fait pendant 7 heures?
7: On a parlé de la vie de son enfant.
4: Mais elle est bizarre de
5: qui? J'ai dormi.
3: Il y avait le gigot de 7 heures, maintenant il y a le mergot de 7 heures.
5: T'as trop vite la ligne de GHB.
6: Non, mais attendez, Isabelle.
3: C'est trop long.
6: Moi, je savais pas que vous étiez resté 7 heures.
3: 7 heures. Elle était à point.
5: Non, mais il est pas excité comme ça, en tête non, à tête.
7: En fait,
5: il est calme. Il est beaucoup plus calme.
4: Il est intimidé, peut-être.
7: Et Laurent le sait.
5: Mais il a les bras toujours aussi courts. Hein,
3: ça... Il y a des invariants.
5: Pourquoi c'est toi qui as dû aller chercher les trucs au fond du four?
6: Non, mais vous auriez dû attendre effectivement le 13 janvier, journée mondiale sans pantalon, pour inviter Isabelle Mergot. Moi, vous auriez eu un prétexte pour l'avoir, voyez, entre les mains, votre pantalon.
3: Ah, j'ai peur.
6: Et Chakri Kazaraï a évidemment signé cette magnifique chanson.

0: présenter. Excusez-moi, mais on imagine la tête d'Isabelle Mergault qui sait pas que le 13 janvier, c'est la journée sans pantalon. Elle accepte gentiment de se faire inviter à dîner par l'autre stringlet.
1: Elle sonne.
2: Et il a le pantalon à la main.
0: Et l'autre, il ouvre, il a en quel but.
1: Il y a Rick Cazaret qui passe en fond sonore. Lumière tamisée. Ah tiens, juste avant 16h, j'ai deux, trois petites histoires amusantes que j'ai trouvées sur Internet à vous proposer. Il y a le professeur Strauss, c'est sur Twitter, ou sur Instagram peut-être, qui dit « C'est un mec qui est en train d'accrocher des cornichons dans un arbre. » Il croise un autre gars qui lui dit « Mais pourquoi tu mets des cornichons sur les arbres ?»« Pour éloigner les girafes, » lui dit l'autre. « Mais il n'y a pas de girafes ici. »« Bah oui, parce que j'ai mis des cornichons.
3: » Moi, j'aime
4: c'est
3: bien.
4: Joli. Oui, elle est mignonne.
1: Et puis aussi cette dame qui dit à une autre, c'est Michel et Denisot qui, sur Instagram, alors soit ils racontent des blagues, soit ils publient des blagues d'autres. Hein, c'est pas lui forcément qui les imagine, mais en tout cas, il en fait la publicité et c'est plutôt amusant. Et Michel Denisot a publié ce dessin où on voit une dame qui, pour la nouvelle année, dit à une autre, ma résolution cette année, c'est d'arrêter d'insulter les gens sans le vouloir. Et toi, c'est de perdre du poids, j'imagine.
0: C'est joli aussi.
1: C'est joli. Et il y a aussi Eric Métayer qui a publié ce photomontage. On voit une maman qui est en train de coucher sa petite fille. Et la petite fille dit à la maman, dis maman, c'est dans longtemps 2023. Et la maman répond dans 4 dodoses.
2: Ah, oh, c'est mignon.
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1: Pour Ludovic Lotel, qui habite Champigny dans le Val-de-Marne, encore une question d'actualité, puisqu'on nous dit dans la presse ce matin que Vincent Garcia est le seul à savoir. Mais à savoir quoi?
8: Oh ben le Ballon d'Or. C'est le rédacteur en chef de France Football. Ce soir, il y a le Ballon d'Or. Et pour la première fois, on n'a pas annoncé au vainqueur qu'il avait gagné. Personne ne connaît le résultat. Vinicius est favori. Adil Rami est deuxième. Mais seul le sait, le rédacteur en chef.
1: Comme
8: de
1: ici,
8: Football.
1: Alors.
9: Mais comment toi, Radhi, tu savais pas?
1: Radhi Rami.
2: Parce qu'il va trop vite, le monsieur là-bas avec l'écharpe rouge.
9: Mais toi, tu devrais répondre à peine l'autre terminé prononcé.
2: Bah, j'écoutais pas. J'écoute après, moi.
1: Vincent Garcia. Écoute après. Après, qui c'est Vincent?
2: Bien sûr que je connais Vincent Garcia, mais on parle de Vinicius, mais aussi de Rodri, donc on ne sait pas.
1: On ne sait pas.
8: De Bellingham peut-être.
1: Puisque seul Vincent Garcia sait qui sera effectivement le Ballon d'Or de cette saison. D'habitude, on sait à l'avance. Vous avez une petite idée ou pas alors?
2: Au moins, hein, on ne sait pas toujours à l'avance. Parfois, deux trois fois, Lionel Messi a gagné le Ballon d'Or, il ne méritait pas non plus.
1: Oui. Vous avez été vous des fois dans les.
2: Hein non. Pas à ce niveau-là quand même. J'ai été très très haut, mais pas à ce niveau-là.
1: Les hot dogs peut-être.
2: Oui. C'est quoi ça?
9: Les hot dogs?
2: C'est du chocolat noir, non?
1: Ah non, pas Côte d'Or!
9: Les hot dogs!
2: C'est les trucs des films de boules?
1: Oui!
2: Ah ben, ça me parle un peu plus, ouais.
9: Ça existe vraiment?
8: Les hot dogs, oui, ça existe.
9: Les hot dogs?
10: Ah oui, les Oscars du cinéma porno? C'est comme les Oscars.
9: Et donc, ils reçoivent
2: la palme.
1: Ah oui!
9: Et puis, ils font des speeches.
2: Oui, oh, bien sûr.
1: Tu peux encore t'inscrire. Rocco Siffredi a eu un prix d'interpénétration féminine.
2: Non, j'attends le festival de Cannes pour ça, je préfère.
9: Pourquoi t'as arrêté?
2: Ben parce que j'ai bientôt 40 ans.
9: Ah, c'est pas qu'on t'a chassé?
1: On l'a chassé.
2: La quoi?
1: C'est pas qu'on t'a chassé, elle dit. On t'a chassé?
2: Ah ben non, on m'a pas chassé, non. Oh, ça
1: non.
2: Ah non. Mais j'ai même poussé la machine un peu trop loin.
1: Je pense qu'elle vous chasserait bien, vous voyez.
9: Non, c'est vrai qu'on ne t'a pas chassé.
2: Ah non, jamais de la vie.
9: Pourquoi? Mais on t'a exclu parce que tu étais vieux.
2: Mais tu m'as pris pour un sanglier ou quoi?
9: Oui. Mais tu sais que tu imites davantage mieux les sangliers qu'un être humain.
2: On est tous des sangliers.
1: Pour Franck Prost, qui habite Rennes, c'est en Bretagne, ça tout le monde le sait. Une question, oh ben, toute simple alors, cette question, puisque désormais, on va en trouver des enroulables. Jusque-là, on pouvait en trouver même si ce n'est pas la majorité des pliables. Bientôt, il y en aura des enroulables.
9: Ah, des téléphones portables.
1: Bonne réponse de Marcela Yacoub. Eh oui, les smartphones flexibles, des appareils à écran pliable. Alors, c'est vrai qu'on en voit un peu plus qu'avant. C'est sorti il y a déjà 5 ans.

0: 2019, hein, les smartphones pliables.
1: Les enroulables, on les met pas dans les poches, on les met carrément dans le slip.
2: Oui, je... Mais non, il faut des télé enroulables aussi. C'est comme un...
0: C'est-à-dire qu'en fait, c'est mou, vous voyez. Votre, vous allez pouvoir le mettre, par exemple, autour de,
1: wow. Ah, de oui, votre... comme un bracelet.
0: Comme un bracelet. Il s'enroule, il est mou, le téléphone. Et...
3: Mais qui fait ça?
0: Motorola.
3: Ah, ok. Hein, parce que là, apparemment, il y a un nouveau Tesla qui va sortir. Il va mettre tout le monde d'accord.
0: Un nouveau quoi?
3: Tesla.
4: Mais ils font des téléphones, Tesla?
3: Des téléphones, ouais.
5: Ah, des voitures enroulables.
4: Autour des platanes, oui, on pourra les enrouler. Oui.
0: Moi, je suis tenté quand même par le téléphone pliable.
5: Oh, mais bien sûr, mais évidemment, tout le monde va avoir son enroulable, en fait.
0: Non, pas enroulable, pliable. Enroulable, j'en suis pas là encore, parce que c'est vrai que ça me paraît un peu mou.
2: Oui, mais vous qui êtes Apple, ils n'en font pas chez Apple.
0: Bah, ils vont finir par en faire.
2: Non, depuis que Steve Jobs n'est plus là, ils n'ont pas fait d'innovation transcendante. Hein.
0: Qu'est-ce que vous en savez, vous?
2: Bah, parce que je suis l'actualité, moi je suis Samsung, je sais, c'était...
0: Mais Samsung, vous
6: Attention.
0: Ils sont plus innovants. Moi, je suis Angoune.
6: Représentant.
0: Moi, j'ai une Angoune, elle est pliable aussi.
6: Elle rit jaune.
0: Elle est pliable, elle est...
6: Non, on va s'arrêter là.
4: Mais elle doit être très difficile à emballer.
6: Oh. Oui, elle n'est plus emballable.
2: Mais elle a déjà déroulé.
1: Du câble,
6: Rota.
0: Elle va fermer son clapet.
6: C'est pour moi ou Valérie?
0: Ah non. Alors justement, puisqu'on parlait de flexibilité de ces téléphones enroulables, moumou en quelque sorte, regardez l'enchaînement, je vais vous demander qui a écrit cette nouvelle publiée en 1854,
6: oh là là.
0: Nouvelle qui nous raconte l'histoire du chien Moumou, pauvre chien qui va être tué parce qu'il aboyait trop.
3: Moumou,
0: le chien Moumou.
6: C'est auteur français?
0: Un auteur français, non.
3: Ah non, parce que c'est japonais, Moumou.
0: Comment ça, c'est japonais, Moumou?
3: Bah, le chien.
5: Jean-Phi.
3: Bah, si, c'est japonais, c'est des syllabes. Moumou, c'est japonais.
5: Miu Miu, elle est pas japonaise.
0: Elle a raison.
3: Miu Miu, c'est un chat.
2: Miu Miu, c'est un chat.
0: J'ai jamais pensé à vous appeler comme ça.
6: Non, surtout pas.
2: Mais moi, je dirais que je sais pas, ça cause un nom japonais, sinon on aurait dit Moumou.
0: Non, Moumou, M-O-U, M-O-U.
4: C'est pas l'actualité, non, ça a pas à voir avec l'actualité.
0: L'actualité, le mot serait fort, mais ça a quand même à voir avec quelqu'un qui aurait eu...
1: Quel âge?
0: Là, ça fait beaucoup à calculer parce qu'il était né le 28 octobre, certes, mais 1818. Alors,
3: faites les comptes.
4: C'est Ivan Tourgueniev.
3: C'est pas
4: le russe.
1: Oh, mais alors lui aussi avec les dates, il dit non.
0: Oh là là, c'est le nouveau Paul Aïkarat.
3: Ah, hein, c'est dingue. Non, c'est l'ancien.
4: Vous êtes allé.
0: Bonne réponse de Christophe Barbier. Ivan Tourgueniev. Bravo Barbier.
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0: C'est un ballon d'or dont on parle, page 9 du journal La Croix aujourd'hui. Pour quelle raison parle-t-on de ce ballon d'or?
9: Ah oui, c'est Georges Weah qui est le président du Liberia, ancien ballon d'or 95, ancien joueur du Paris Saint-Germain. Et c'est l'élection présidentielle au Liberia aujourd'hui pour un deuxième mandat.
0: Alors bonne réponse de Johan Rioux, bravo. C'est quand même rare, un ex-joueur du Paris Saint-Germain, qui est donc président de son pays, le Liberia.
9: Mais il paraît que ça n'a pas été terrible, ce mandat, ouais. Il a pas
10: avant, c'était une femme, d'ailleurs. Hein. C'était une femme qui était présidente, qui était une très bonne présidente, apparemment.
0: Vous avez raison, absolument, monsieur Stevie.
10: Donc on a une analyse géopolitique du Liberia. Non, mais Stevie, c'était étonné de voir une sacrée femme d'État qui était la présidente du Liberia, qui tenait le pays.
5: T'as pas à être sur le cul, il est très
10: spécialisé Liberia.
2: Non, mais c'est-à-dire que
10: c'est pointu, quand même, le Liberia.
5: Et c'est t'as pas à être sur le cul
10: Alex, c'était pas du mépris. Qui connaît le Liberia?
11: Non, mais moi je comprends Madame Mérigot, elle défend.
6: Madame Mérigot.
0: Alors là, c'est pire que tout.
10: Madame Mérigot, ah ben.
11: Non, mais elle défend son voisin parce qu'il est noir, non?
0: Oh.
11: Alors, j'ai même pas vu, vous êtes noir ou pas, j'ai pas compris.
10: Oh, je suis parce un peu de tout.
11: Ma
10: moi.
11: Voisine, soi-disant, elle est noire, je savais pas.
0: Et maintenant,
11: vous n'avez pas vu parce que je regarde jamais ce genre de truc. Et puis là, tout d'un coup, vous m'en parlez. Je me dis, tiens, pourquoi pas. Ça doit être pour ça qu'elle le défend, dis donc.
0: Je vous emmène à la piscine de Roubaix maintenant pour la question suivante. Question pour Ghislain Fondin qui habite la Seille-Condé, c'est dans le Cher. Il y a un Georges, un certain Georges, qui est exposé à la piscine de Roubaix. Mais de quel Georges s'agit-il ?
12: De Niro.
0: De Niro, non. Quel Georges peintre est exposé à la piscine
6: quel siècle,
0: de Roubaix ?
11: Georges Rouault.
0: Non, 20e siècle.
6: 20e siècle.
13: Il n'y en a pas 36 des Georges.
11: Non, mais là, il s'est trompé, c'est 20e siècle, Georges Rouault.
6: Oui.
11: Il ne peut pas me reprendre en disant non, 20e siècle.
6: Non, on cherche un peintre du
0: 20e. Non, 20e, vous me demandez quel siècle, je vous dis 20e siècle.
6: On cherche un peintre du 20e siècle, dont le prénom est Georges.
13: Mais c'est le Jean. Mais c'est le Jean-Pierre Coff de la Gouache.
11: Georges Braque.
13: C'est le Jean-Pierre Coff de la Gouache.
11: Georges Braque.
0: Le Jean-Pierre Coff de la Gouache.
13: Bah oui.
11: Georges Braque.
0: Georges Braque, non.
12: Est-ce qu'il est français ?
14: Ne n'oubliez pas le poisson.
0: Il est français.
14: Clémenceau ?
0: Ah mais non. Oh. C'est pas bête, notez bien, il était copain avec Claude Monet, si ma mémoire est bonne. Ça aurait pu.
14: Mais il peignait...
0: Il peignait pas si mal.
6: Est-ce que c'est pas
14: non,
6: un...
14: Non, mais il dessinait.
6: C'est est-ce que c'est clair, pas hein. un piège ? Est-ce que ce serait pas un Giorgio, etc.
0: Non, non, c'est un vrai Georges.
11: Bon. Copain de Monet, donc impressionniste.
0: Voilà.
11: Il n'y en a aucun qui s'appelle Georges, enfin, c'est pas grave.
0: Il est mort...
11: Pissarro, c'est Camille.
0: Il est mort en 2012.
11: Sera en 2012.
12: Vazarelli.
0: Il est mort en 2012.
6: Ah, il est mort en 2012.
0: Et c'est sa première grande exposition.
13: Et vous le dites comme ça.
6: Ah, il n'est pas super connu, alors c'est sa première
0: expo. Quand même, son nom est très très connu parce que j'ose pas vous le dire.
6: C'est un homonyme.
0: Son fils est
11: c'est
0: très connu.
11: C'est pas Caillebotte.
0: Caillebotte, non, c'est pas Caillebotte.
13: C'est un fils, mais son fils est connu en tant que peintre.
0: Son non. Son fils est
13: autre
0: même,
13: chose.
0: Son fils est plus connu que le père.
14: Un acteur.
6: Son fils
14: acteur.
6: Est un
0: acteur.
13: Brasseur.
11: Jean-Paul Belmondo.
0: Mais non, Georges.
11: Georges, merde.
14: Ah, Georges.
12: Un acteur encore en vie qui fait des beaux
0: oui,
12: films.
0: Oui, encore en vie. On a eu peur, mais il est encore en vie.
13: Ah, bah oui.
14: Arditi.
0: Georges Arditi. Bonne réponse.
6: Il a pas trouvé, Hector.
0: Mais Hector.
11: Non mais attends, mais si on descend tellement bas, on en est. Déjà, c'est des épingles sans aucun intérêt, puis après, ça devient des épingles qui sont paires d'acteurs. Non mais je veux dire, où on va, quoi.
0: Non, écoutez,
11: le mec, parce qu'il s'appelle Georges. Ah, montrez-moi sa croûte.
12: Mais attendez, Arditi va pas bien, s'il nous écoute.
0: Oui, moi, pas écoutez, pas écoutez, il peint très bien, le père de Georges Arditi.
14: Alors,
0: le
14: c'est
0: père
14: une de Pierre. Elle est belle,
11: ah non,
14: la croûte.
11: Pas mal. Ah non, c'est pas mal, c'est pas mal. Il y a un côté Balthus, c'est un peu symboliste. C'est une ambiance un peu surnaturelle dans une ambiance.
6: Enfin, il
11: avec
6: découvre,
11: des
6: il maîtrise le clair-obscur, hein.
11: Non, mais c'est plus que ça. Non,
13: vous
11: non,
13: le
11: il, y a, il y a quelque chose, là. Il y a quelque chose.
6: C'est beau.
11: C'est mieux que le père. Le père, qu'est-ce qu'il fait déjà?
14: Non, c'est,
6: mais c'est lui, le père.
11: L'acteur, non,
6: le
11: fils.
6: Non, c'est le fils qui est acteur.
11: C'est le fils qui est acteur. Oui. C'est, non, mais c'est, franchement, c'est même très bon,
6: bien.
11: Ça.
6: Hein. Oui, très bien.
11: C'est typiquement.
13: C'est un grand acteur.
11: Post-surréaliste, néo-symboliste. Vous voyez ce que je veux dire?
14: Vous ne connaissez pas?
11: Jamais entendu parler, mais maintenant je vais regarder. Non, parce qu'on est ouvert à tout, hein.
14: Ah, oh bah oui, on est bien ouvert, hein.
11: Y a que, vous savez quoi? Il y a que les gens qui s'y connaissent pas qui disent, mais je savais.
12: Ah oui.
11: Non, moi je vous dis, je savais pas.
13: Mais c'est une grosse imposture, Hector. Vous connaissez rien sur moi,
6: c'est magnifique.
11: Et j'aime bien apprendre tous les jours.
12: Ah, ça c'est beau.
0: Georges Arditi, effectivement, est exposé pour la première fois. C'est une belle exposition à la piscine de Roubaix. Attendez. C'est bien le papa Laurent... de Pierre ah. Arditi.
11: Mais c'est très. C'est pas mal, hein. C'est bon.
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0: Je vous emmène sur une tombe sur laquelle il est écrit « Je prie les chers enfants qui peuvent tout faire de se joindre à moi pour construire la paix dans les hommes et dans le monde. »
6: Oh !
14: L'abbé Pierre ?
0: Non.
14: C'est un philosophe ?
0: Sur quelle tombe peut-on lire ?
14: Mandela ? Sœur Emmanuel ?
0: Non.
13: Peut-être celle d'Abraham Lincoln.
0: Non, bah arrêtez-vous avec Abraham Lincoln.
13: Mais le 12 février, c'est son anniversaire.
14: Il n'y a pas de question, Ariel.
12: Baden-Powell ?
0: Non, non plus.
14: Michel non. Drucker.
12: C'est un Français.
0: Michel est bien vivant et il va être demain décoré de commandeur de la Légion d'honneur.
4: Il reste encore de la place
0: par le président Macron. Alors voyez-vous un peu. Non, là, je

0: C'est un vieux coup qui, au bout de 10 ans, marche encore.
1: Même 20 ans. Hein.
2: Est-ce que c'était une médecin?
0: Pardon.
2: Est-ce que c'était une médecin?
0: Absolument.
3: Ah,
4: Dr. Quinn?
5: Ben oh non. Bah oui, bien sûr.
0: Évidemment. Vous n'étiez pas loin avec Françoise Dolto.
4: Ah, c'est une Françoise.
3: Non. Ah, Françoise Chadernagor.
0: Ah non, non. C'est pas le prénom qui comptait, c'était évidemment le métier. Je prie les chers enfants qui peuvent tout faire de se joindre à moi pour construire la paix dans les hommes et dans le monde.
2: C'est une Française?
5: Madame Montessori?
0: Ce n'est pas une Française.
5: Madame Montessori?
0: Maria Montessori. Bonne réponse de Florian Gazan.
4: Il y a un rapport avec le parc?
0: Pardon?
4: Il y a un rapport avec le parc Montessori?
0: Surtout avec la les pédagogie.
5: Écoles, c'est Montessori, le parc.
0: Le parc, c'est...
4: Je sais pas, il y a pas un parc Montsouris à Paris.
0: Ben oui, si, mais là c'est Montessori. On voit bien que vous n'êtes pas allé à l'école Montessori. Hein. Montessori sont des écoles, on va dire, où la méthode pédagogique est une méthode pleine de bienveillance pour les enfants, c'est ça, hein, Monsieur Gazan?
5: Ouais. Bon, en gros, c'est faites ce que vous voulez. Nous, pendant ce temps-là, on lit un bouquin. Hein.
6: C'est l'éducation positive, en fait. Voilà. C'est-à-dire qu'on remplace, par exemple, on dit pas à un enfant, tu n'as pas rangé ta chambre. On lui dit, je vois qu'il y a encore des jouets sur le tapis. Et on est quand même très loin de la torgnole.
0: Voilà, c'est ça. Alors justement, il y a une vague. On a pu lire ça dans le Parisien hier. Une tendance qui est une tendance anti-Montessori. On appelle ça la ghetto-sori, d'ailleurs. C'est un néologisme où les parents disent maintenant, nous, on en a marre. On a envie. C'est un peu dur, hein, d'ailleurs, de ce qu'on. Enfin, je sais pas si vous avez lu cet article.
7: Oui, tout à fait. On a envie de se révolter contre les adolescents, de les engueuler, voire de leur donner des gifles.
0: Enfin, là, ça va un peu loin, même. Il y a une maman qui dit, moi, je donne des chips à mon fils pour bouffer. Il se démerde.
6: C'est ma femme qui a écrit ça. c'est sur ma recommandation. Non, mais moi, je suis d'accord avec.
0: On en a marre d'être gentil. Ça nous donne vraiment l'impression d'être un légume. On peut pas lever la voix. Non, franchement, à nous de nous reprendre, disent certains parents. Bah halte oui. À la méthode Montessori.
6: Oui, je suis entièrement d'accord avec ça, moi. Je pense qu'on est allé trop loin. L'éducation positive, c'est bien, mais il y a un moment donné, il faut dire stop. Voilà.
3: Donc, non, mais il y a un juste milieu entre faire bouffer des chips et mettre des torgnoles.
6: Moi,
3: je dois dire que j'adore les chips.
6: Ariel, viens chez moi. Viens chez moi, Ariel.
5: Là, ça clôt le débat. Qu'est-ce qu'on peut dire derrière ça?
0: Vivez en coloc avec Titoff, vous allez être très heureuse.
3: C'est un argument massu, effectivement.
0: Ce serait pas l'anniversaire de Lincoln aujourd'hui.
3: Je mangerais bien Paris-Brest.
0: En tout cas, voilà, la ghetto-sori, c'est la dernière tendance. C'est l'inverse de la méthode Maria Montessori, cette Italienne qui d'ailleurs est morte aux Pays-Bas. Elle était née dans les marches. Alors, née dans les marches, cher Stevie, c'est pas dans l'escalier.
4: J'ai eu peur.
0: C'est une région italienne.
4: C'est vrai que c'était la petite fille dans le landau, là, en Ukraine.
5: Là. Le cuirassé Potemkin.
4: Voilà.
5: Oh là là. Il y a un bordel dans ta tête.
3: Ah oui.
5: C'est pas Montessori au niveau du rangement. Hein.
4: Bah, c'est une Italienne, mais qu'est-ce qu'elle fout aux Pays-Bas?
0: Écoutez, on peut voyager dans la vie. Elle était médecin, pédagogue, et effectivement, elle est morte à Noordwijk-Zwanzee, aux Pays-Bas, mais elle était née dans les Marches, en Italie, la région des Marches, ouais. Et c'est bien sur sa tombe qu'on peut lire quand même cette très jolie phrase. Je prie les chers enfants qui peuvent tout faire de se joindre à moi pour construire la paix dans les hommes et dans le monde. Je suis pas sûr pour l'instant qu'elle ait été beaucoup écoutée.
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0: Les questions littérature, autant dire que Géraldine Conduche a une chance pour un chèque RTL. Oh. Elle habite dans le Doubs, au pays de Clerval. Non, c'est vrai que Christine Bravo, quand même, faut pas l'oublier, a été institutrice,
9: et
0: enseignante,
9: l'internet,
0: critique littéraire, animatrice d'émissions culturelles, jusqu'à sa déchéance.
9: Ça, c'est bon. Drôle.
0: Là, je vais vous demander de retrouver un écrivain qui est mort à l'âge de 40 ans dans un sanatorium. C'est jeune, 40 ans, évidemment, il avait la tuberculose. Et on ne la soignait pas à l'époque. De quel écrivain s'agit-il?
10: Balzac.
0: Balzac, non.
10: Radiguet?
0: Ah, Radiguet, non.
9: C'est un Français.
0: Français, non.
3: Il était russe.
10: C'est un russe.
0: Russe, non.
10: Portugais? Espagnol.
0: Espagnol, non.
9: Polonais.
0: Alors, écoutez, les frontières ont changé depuis.
9: C'est l'Est.
0: Oui, en tout cas, c'est l'Est. Oui.
3: Il a écrit beaucoup de livres.
0: Il écrivait en langue allemande, en tout cas, oui.
3: Thomas Mann.
0: Il était autrichien.
3: Thomas Mann.
0: Pas tout à fait autrichien. Il était.
9: Rilke,
0: non.
10: Zweig.

0: Zweig, non.
1: Non.
2: Goethe.
0: Ah, Goethe, non.
2: Lévi-Strauss.
0: Pardon.
2: Lévi-Strauss.
0: Lévi-Strauss, non.
3: Ça finit en Stein.
0: Ah, oui. Ah, ça finit pas en Stein.
1: Vous pouvez nous donner un indice encore, s'il vous plaît.
0: Ah bah, je vous ai dit qu'il avait écrit en langue allemande, qu'il était mort à 40 ans de la tuberculose dans un sanatorium près de Vienne, qu'il a fait partie, on va dire, des écrivains majeurs du début du XXe siècle. Il était né en 1883 à Prague, vous voyez, et il est mort près de Vienne. Qu'est-ce que je peux vous dire?
4: Politique, il faisait pas d'œuvres politiques.
0: Son nom était si célèbre et est toujours si célèbre qu'il est même devenu, sous forme de dérivé, un adjectif aujourd'hui.
4: Tolstoï.
0: Tolstoï, non. Non.
4: Dante. On dit Tolstoïen.
3: Dante, parce qu'on dit c'est dantesque.
0: Ah oui, mais c'est pas mal, ça, vous voyez.
3: Ah, voyez.
0: Sauf que Dante, c'est italien, voyez-vous.
3: Ah oui, je ne savais pas.
5: C'est pas allemand.
2: Attends, j'essaye comme lui, Hemingway.
4: Non, on dit pas Hemingway, on dit pas Hemingway.
2: Il a écrit quelle saison de Sous le soleil? Comme ça, peut nous aider à...
3: Attends. C'est pas Kant?
0: Non. Ben non, c'est pas Kant.
2: Kafka.
0: Pardon?
2: Kafka.
0: Kafka. Excellente réponse.
4: J'ai pas dit.
1: Eh oui.
3: Voilà, Kafka.
4: Kafkaïen, bien sûr.
0: Sort des inédits de Franz Kafka qui sont publiés dans une nouvelle traduction aux éditions Rivage. On respecte pas toujours les volontés des écrivains.
3: Ah non, pour faire des sous, et republie ce qu'il avait mis dans les tiroirs.
0: Parce qu'avant sa mort, il avait demandé à ce qu'on brûle ses cahiers, ses carnets, sa correspondance, mais un de ses amis a quand même tout gardé. Oh, aujourd'hui.
3: Ah oui, un ami, oui. Ah.
0: Aujourd'hui, on publie ses réflexions sur le péché, la souffrance, l'espérance. Faut tout brûler vous-même si vous voulez pas qu'on retrouve.
2: Les fringues surtout.
0: Alors qu'il y a longtemps que vous n'avez pas écrit quelque chose.
1: Oui, d'abord.
2: Non, mais le conducteur de Froufrou, faut le brûler. Hein. Pourtant, c'est inestimable. Hein, je sais, ça va me faire mal au cœur et puis je pense aux collectionneurs, mais faut le faire.
0: Tiens, il y a un autre inédit qui va sortir, c'est la deuxième question. Question?
2: Ah, ouais, il a avalé Jean-Phi. Merde, le patron a avalé Jean-Phi.
1: Ça devait arriver, hein.
2: Ouais, bah, t'as commencé comme ça.
4: Ça apparaît pas dans
0: le. Non, Dieu me regarde, moi je suis un garçon prudent, moi, vous voyez.
3: Ah oui, c'est sûr.
0: Je veux pas des maladies, moi.
4: Non.
6: Oui.
2: Mais Jean-Phi, c'est normal.
6: Parce que je vais prêter ma péniche.
3: Ah, ça y est. Ah, la voilà. J'étais sûr que vous allez arriver. Stop. Péniche, on va en parler de temps.
6: Non, mais attends. Tout s'est bien passé, mais mon amoureux a attrapé la ch'touille.
2: Jean-Phi, je te jure, demande à un médecin, c'est pas normal d'avoir deux
3: glands. J'ai dormi une nuit sur la péniche, j'étais plein de morpions.
5: Non, mais rassure-moi, tu fais des passes sanitaires.
1: Bravo Bernard.
0: Alors, un nouvel inédit va sortir, donc, disais-je...
4: On était sur Kafka avant ça, hein, on est
0: d'accord. Et on passe à un autre écrivain dont, justement, le premier roman va être publié pour la première fois chez nous en France. Et ce premier roman, en tout cas aux États-Unis, s'appelait « The Sea is My Brother ». Chez nous, ça va être traduit par « L'océan est mon frère ». Mais qui en est l'auteur?
4: Cyril Dion, le...
2: Cousteau.
0: Non, Cousteau. Non.
1: Attends,
4: c'est un truc d'écologie, c'est un truc d'écologie.
6: Répétez la question. Ça n'a jamais été publié.
0: En France. Aux États-Unis, oui, mais en France, non.
6: Alors,
0: premier roman écrit à l'âge de 20 ans et qui s'appelle L'océan est mon frère.
4: Greta Thunberg.
1: Est-ce que l'auteur est décédé?
0: Ah oui, ah oui, oui.
2: Est-ce que c'est un auteur du 20e
5: siècle? C'était un navigateur?
0: Un navigateur? Alors non, mais il s'était engagé à ce moment-là, effectivement.
2: Quelle année?
0: Alors là, on est dans les années 40. Ouais. Quand il s'engage et qu'il part sur un bateau, effectivement.
2: Henri Miller.
0: Non.
2: Arthur Miller.
1: Non.
2: Gérard Miller.
0: Non.
5: Tabarly.
0: Il s'engage dans la marine marchande au printemps 1942. Vous voyez.
6: Il est américain?
0: Ah bah oui. Alors non, il n'est pas américain. Il a été américain ensuite, il a pris la nationalité américaine, mais il venait du Canada, et ça d'ailleurs, ça a été l'objet d'une question.
2: Ah, Roque Voisine!
0: Non, il n'y a pas si longtemps aux grosses têtes. Car on ignorait qu'il était canadien au départ, et qu'il avait même d'ailleurs des origines bretonnes.
6: Ah bon? Oh. Est-ce qu'il a une œuvre?
0: Ah bah oui, une œuvre culte. J'ai posé une question là-dessus il y a 15 jours, mais là, j'ignorais à ce moment-là qu'il y aurait un inédit qui allait sortir.
1: Jacques Kerouac.
0: Jacques Kerouac!
2: Ah ouais.
0: Excellente réponse! Delis Seboun, vous avez lu Kerouac, Jean-Philippe?
3: Oui, oui, oui. Il...
2: sur Instagram, tu l'as suivi.
3: Jacques Kerouac a ton
5: nom. Sur la route.
3: Ah oui, un beau roman sur l'océan, là, qui c'est son frère, je sais pas quoi. Là, là, une histoire de famille incroyable, là, oui. Et puis, il y a du remue-ménage.
0: Quand, quand vous lui prêtez votre péniche, puisque vous venez de nous dire que vous lui avez prêté votre péniche, vous lui conseillez des livres dans votre bibliothèque, Christine.
5: Ah, bien, oui. Il n'y va pas pour ça. Hein.
3: Il n'y a rien à foutre des livres.
1: Le miroir, des choses comme ça. Non, je sais pas. Y a
5: tu
1: des...
5: mets un peu de vaseline dans la salle de bain.
4: Oh mon Dieu.
3: J'ai même pas vu, il y a des livres sur la péniche.
1: T'as tout nettoyé après, en partant?
3: Hein? Oui, bah oui. Bah,
0: il y a des livres sur la péniche.
6: Il y a un mur de livres, Jean-Phi. Tu les as pas vus?
3: Ah bah c'est peut-être parce qu'il y en a trop, ça fait un mur.
2: Mais fait. Si...
6: T'as cru que
3: c'était retiré, il y a tout qui tombe.
6: T'as cru que c'était des briques.
3: Oui, mais je pensais que c'était de la déco.
6: C'était un moi, décor.
3: Tu sais. Parce que chez moi, j'ai ça à trompe-l'œil, c'est une bibliothèque, mais c'est des folies, c'est du papier peint. J'ai cru que c'était la même chose chez elle.
5: Ah, bien sûr. C'est Damido qui t'a fait le décor.
3: Ah oui, parce que péniche, tu m'as vendu à un hôtel 5 étoiles sur l'eau. Mon Dieu, c'est un camping-car flottant, oui.
0: En tout cas, les gars qui viennent vous voir, Jean-Phi, c'est pas de la péniche, c'est de la pénicilline. Dont ils ont besoin.
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0: Je vous demande le nom de l'auteur du pont de la rivière Kouaï.
4: Oh, trop facile.
0: Ah, il est mort il y a 30 ans hein, déjà.
10: C'était un livre avant d'être un film, donc.
0: Ah oui, ça c'était un livre avant d'être un film.
4: Jack London.
0: Et il est mort le 31 janvier. Demain, on célébrera les 30 ans de sa disparition, puisqu'il est mort le 31 janvier 1994. Vous avez dit
4: Jack London.
0: Jack London, non.
10: Dites donc, Laurent, il devait être très âgé.
0: Ah bah, il est mort, il avait 81 ans. Il l'a écrit en 1966, bah, le pont de la rivière Kouaï.
4: Britannique.
0: Non, il est français, c'est un français.
11: C'est Pierre Boulle.
0: Pardon.
11: Pierre Boulle.
0: Bonne réponse de Florian Gazan. Ah, heureusement que Florian est là.
1: Ouais, c'est vrai.
0: Eh oui, Pierre Boulle. Voilà, je comprends pourquoi finalement Madame Mergaud vous admire. C'est pour votre culture, votre savoir, Florian.
4: Je peux faire ma dombale?
0: Oui.
10: Le pont de la rivière Kouaï, il est en Thaïlande.
0: Oui, mais le pont de la rivière Kouaï, c'est bien un livre au départ, écrit par Pierre Boulle, l'auteur aussi, vous avez raison, de La planète des singes. On oublie, on retient plus souvent d'ailleurs La planète des singes et on oublie que c'est aussi un auteur français, effectivement, Pierre Boulle, qui a écrit Le pont de la rivière Kouaï.
10: Ça s'écrit Boulle comme Boulle?
11: Avec deux L.
0: Avec deux L.
10: D'accord.
0: On parle beaucoup de la perche dans les journaux aujourd'hui. Pour quelle raison? C'est une question pour Michel Rodin qui habite Morestel.
1: La perche de rivière?
0: La perche de poisson, non.
10: Alors la perche, c'est pas la rivière qui coule dans le perche.
0: Non.
1: Pas est-ce que c'est un rapport
11: soit la perche.
0: Le soit la perche, non.
10: Est-ce que c'est une perche de film qui dépassait dans un plan?
0: On parle beaucoup de la perche dans les journaux. Pour
10: en
0: quelle
10: deux
0: raison
10: mots.
1: Est-ce que c'est géographique?
0: En un seul mot, la perche.
1: Est-ce que c'est géographique?
11: Alors, c'est une ville,
4: un nom de famille.
10: C'est une maladie.
0: C'est un nom de famille.
4: Et c'était pas un joueur, c'est sportif?
0: Et c'est sportif, mais c'est pas un joueur.
10: Ben oui, c'est le gardien de but de la l'équipe.
1: L'entraîneur de l'équipe de handball.
0: Pas du tout.
6: Mais il n'y a pas de gardien de but dans le handball.
11: Ben si.
1: Ah bah si, quand même.
4: Si, quand même.
11: Non.
4: Bah si. C'est en fait les gens y passent. Ils
11: la cage, elle est vide.
4: La journée porte ouverte.
10: En tout cas, les mecs qui couchent avec toi, ils n'aiment pas les femmes intelligentes.
0: Bah bien sûr qu'il y a même deux gardiens de but par match. Oui.
6: C'est le truc où on met dans le panier?
1: Ah non,
11: ça c'est le basketball. Est-ce que le gardien de but au basket, il faut être...
0: De toute façon, c'est pas du hand. Voilà.
10: Est-ce que ça nous aiderait de trouver le prénom de monsieur Laperche?
0: Oh, je peux vous le donner. connaît, c'est Tom. Tom la perche.
10: Est-ce que alors ça, c'est plus précis.
4: Un sport collectif.
0: Un sport collectif, non.
12: Du
0: non,
12: ski,
0: non.
12: C'est du ski.
0: Ça peut arriver.
10: Oui,
0: mais
12: c'est du ski.
0: En l'occurrence, là, non.
10: C'est du ski. Eh bien, c'est évident que Tom la perche est un joueur de tennis.
0: Oui.
4: Ah, c'est pas lui au tire-fesse qui donne la perche,
0: non? Non, pas du tout.
12: Et non, il fait du ski?
0: Il fait du ski, non, pas du tout.
12: Il fait de la voiture?
0: Non, il fait pas de la voiture,
1: monsieur Laperche. Est-ce qu'il pratique un sport avec une balle?
0: Non.
1: Est-ce qu'il est sur Terre?
0: Non, il n'est pas sur Terre.
10: Il vient d'être...
12: Il n'est pas sur Terre.
0: Enfin, là, maintenant, il est sur Terre.
1: Ouais.
10: Est-ce que c'est de...
1: sur l'eau?
10: Mais qu'on est idiot.
12: Mais oui.
10: Il a gagné la route du Rhum.
0: Alors, on se rapproche.
10: Mais oui, forcément.
1: Bah,
10: s'il n'est pas sur Terre, c'est qu'il est sur mer.
1: Donc, il est navigateur.

0: Des navigateurs, donc il participe à une course.
1: Oui.
0: Et ben voilà. La Transat Jacques Vabre.
1: C'est pas la Transat Jacques Vabre. Non.
0: Alors c'est le alors, tour du monde dans le sens inverse des vents contraires.
1: Non, ça c'est Maud Fontenoy. Ouais.
0: Voilà, alors...
2: Le Vendée Globe.
1: Non, mais écoutez, je vais vous accorder la bonne réponse. Qu'est-ce qui lui est arrivé à Monsieur Lapeyre?
0: Eh ben, il a dématé, il a dématé.
1: C'est le premier à renoncer, évidemment.
2: Oh.
1: C'est le nouveau Tour du Monde qui
2: ben voilà,
1: est toujours,
2: passé pour des coups.
1: Toujours dominé par Charles Caudrelier. C'est le leader actuellement. Il y a Thomas Coville, il y en a d'autres. Il y a le Armel Lecléache qui sont dans cette course. Et le premier à avoir abandonné, on l'a appris dans les journaux ce matin, mais c'est hier que l'information est tombée. Il faisait escale à Cape Town, donc en Afrique du Sud, et à cause d'une avarie, il ne repartira pas. Il a décidé de renoncer avec son trimaran, renoncer au Tour du Monde. Et c'était bien Tom Laperche, ce navigateur qui a renoncé. Je pensais quand même que vous suiviez cette course au Tour du Monde. On va quand même dire bonne réponse collective. Puisque vous avez parlé handball, tiens, comme ça, on va en finir avec le sport aujourd'hui. Une question pour Patrick Ramdel. Et là, j'espère quand même que Florian Gazan va répondre illico presto, parce qu'il mérite tout de même qu'on retienne son nom. Alors, je ne vous parle pas du gardien de but. Hein.
0: Ah bah non.
3: Oui, parce qu'il y en a pas.
2: Attention, il y en a des...
0: Dans les matchs d'Isabelle, il n'y a pas de gardien.
4: Non, et il n'y a pas de ballon non plus.
3: Non, je confondais avec le baseball.
1: On a eu...
0: Il
4: y a un gardien de baseball. Oh, le bazar.
0: Oh là là.
5: C'est vrai qu'il n'y a pas de gardien de but.
3: Non, avec le panier là, qui a pas de truc, qui a pas de fond.
1: Le panier qui a pas de fond, c'est le vôtre.
3: Ouais, c'est sûr. Ouais.
4: Oh la vache.
1: Non, sachez qu'il y a eu un grand gardien en plus en hand qui s'appelait Thierry Omeyer, qui a
0: oui.
1: été un des joueurs les plus récompensés avec l'équipe de hand, juste derrière d'ailleurs Nicolas Karabatic, qui lui vient de battre justement le record du nombre de trophées gagnés avec une équipe de handball, un palmarès insensé puisqu'effectivement il a 11 titres. En bleu, Karabatic, 3 titres olympiques, 4 titres mondiaux et désormais 4 titres européens. Il est juste devant deux autres Français, Michael Guigou et Thierry Omeyer. Et donc, ma question, parce que quand même, on parle des joueurs, on parle des gardiens grâce à Isabelle, et j'aimerais quand même qu'on ait retenu dans tout ça le nom du sélectionneur de l'équipe de handball.
4: Ah, Guillaume Gilles.
1: Guillaume Gilles, bonne réponse de Florian Gazan.
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1: Une question pour Karine Chemla, qui habite Luneville, en Meurthe-et-Moselle. La question concerne la fameuse Croix de Lorraine, qui fait l'actualité aujourd'hui. C'est que tout le monde se rend, évidemment, à Colombelles et deux églises pour rendre... Il y a des embouteillages.
7: Il y a deux églises, mais plusieurs cloches. Oh la vache.
2: Huit candidats.
7: Une quinzaine.
1: Ah non, mais quand même, voilà, c'est comme ça. Alors justement, à quel roi, parce que c'est un roi, qu'on doit la Croix de Lorraine?
8: Saint-Louis?
1: À Saint-Louis, non.
8: Clovis.
7: Charlemagne.
1: Pas celle qui est à Colombelles et deux églises, évidemment.
8: Non.
1: Je vous parle de la forme de la croix de Lorraine, qui est, vous le savez, une croix à double traverse.
9: Ah oui, c'est pas quand...
8: Saint-Louis?
1: Saint-Louis, non.
9: C'est pas quand Shiva a été crucifié?
1: Non.
8: Charlemagne?
9: Il a quatre bras.
7: Charlemagne, non.
1: Charlemagne, non.
7: C'est un roi français.
2: Oui, bah, Hugues Capet.
1: Alors, c'est un roi. Alors, il a été en France. Il a été plutôt, on va dire, roi à l'étranger.
8: Ah.
1: Et chez nous, il a été...
8: Ah, Stanislas Hitchens.
1: Non, chez nous, il a été duc, il a été comte de Provence.
8: Ah, donc c'est un Anglais.
1: Non, c'est pas un Anglais. Non, non, non.
9: Ah,
1: non,
9: un Espagnol.
1: Non, c'est un Français.
2: Un Plantagenet.
1: Mais vous savez qu'à l'époque...
9: oui, mais un Français de souche.
1: Ah oui, oui.
8: Roi d'ailleurs.
1: Oui. Il était titulaire d'un royaume ailleurs. Non, mais à cette époque... Attention, là, on est au 15e siècle.
2: En Angleterre. Ah,
3: mais quel est son prénom?
8: Ah, c'est Louis XI.
1: Louis XI, non, bah si je vous dis son prénom.
3: Prénom, ils ont
8: donné
3: un prénom, c'est pas grave.
1: Mais non, parce qu'on l'appelait justement par son prénom, vous voyez.
7: C'est pas des cons, c'est pas des cons.
1: Comment ça?
7: Le roi des cons.
1: Oh, il est bon ce Bernard.
7: Oh là là.
3: C'est un Charles ou c'est un Louis?
1: Ce n'est ni un Charles ni un Louis.
9: Est-ce qu'il
8: mais
9: a
8: non, c'est Philippe autre... Auguste.
1: Philippe Auguste, non.
9: Est-ce qu'il a laissé autre chose dans l'histoire que juste rajouter une petite truc à une croix?
1: Ah bah quand même, oui, oui, parce que...
8: Philippe Lebel
1: non, non, non, mais il a effectivement été un fondateur de l'Ordre du Croissant, par exemple.
7: Ah, Paul.
1: Non.
8: c'est le 15e siècle.
1: Il a soutenu Charles VII pendant la guerre de 100 ans contre les Anglais.
7: Merlin.
1: Merlin, non. Le
9: combien
1: roi
9: de
1: Merlin.
9: Syllabes dans son nom.
1: Ah, voyez, on aura appris quelque chose.
8: Germanique. Ouais. Est-ce que c'est germanique?
1: Savoir qui a créé la Croix de Lorraine, ouais. C'est quand même pas mal.
7: On a vécu jusque-là sans le savoir.
9: Hein. Oui, j'aurais pu continuer ma vie en l'ignorant.
1: Oui, mais si vous voulez, on fait une émission sur l'actualité. Aujourd'hui, on a...
3: C'était sublime, à Colombey, c'est énorme, etc. Ça déchire le ciel, c'est somptueux.
1: Ah bah voyez, vous voyez, c'est Tchakalov, si elle vous le dit.
8: C'est Henri.
7: T'as baisé de Gaulle?
8: C'est Henri, son prénom?
1: Ah non, c'est pas Henri.
9: C'est pas Henri.
8: C'est Foulk?
1: Non.
2: C'était un duc d'Anjou?
1: Oui.
8: Ah, mais c'est René le Bon. René le Bon.
1: Alors, René.
2: Le roi René, on l'appelle le roi René.
1: Le bon roi René. Bonne réponse de Paul Aïcarat et de Valérie Trierweiler.
7: C'était une boîte de partouze.
1: Quoi?
7: C'était une boîte de partouze, le roi René.
1: Le bon roi René, René d'Anjou, ou René Ier d'Anjou, ou encore René Ier de Naples, car il a été effectivement roi titulaire de Naples, ou encore René de Sicile.
7: René d'Anjou.
1: Mais c'est vrai qu'il est né à Angers, il est mort à Aix-en-Provence, et on l'appelait le bon roi René. Et c'est le bon roi René qui a eu l'idée, ou en tout cas, c'est lui qui l'a commandé, l'idée de la croix de Lorraine, la croix avec cette double. Ouais. Qu'est-ce qu'il y a?
9: Ouais, non, j'espère qu'il a fait d'autres choses dans sa vie, parce que honnêtement.
1: Mais il a créé une boîte de partouze près de chez Bernard Mabille.
9: Ah, alors là, oui. Là,
7: non, je dis oui. À côté de Paris, vous connaissez. Il y avait tout Paris dans où on est.
1: Ah bon?
9: Alors, les noms.
7: Ah ben, j'y suis allé, oui.
9: Et alors?
7: Mais par hasard.
9: Ah ouais.
7: Je cherchais le bois de Boulogne. Je suis tombé là.
1: Mais il y avait qui à l'époque, alors au bon roi René?
7: Oh, des réalisateurs, des acteurs, des écrivains. Il y avait tout le monde.
1: Ah oui, ah oui.
9: Et pas de femmes?
1: Mais monsieur Mabille, ce qui m'inquiète, c'est quand vous allez dans un club échangiste, ouais. Vous échangez qui?
7: Ça fait très longtemps que je suis pas.
9: Il a un surnom dans ses boîtes, il s'appelle Bernard Mabit.
1: Oh, non mais Bernard, racontez-nous, nous on est naïfs, on est vierge.
7: C'est très très vieux, ma mémoire me porte pas jusque là, c'est très très vieux le roi René.
1: Le bon roi René, ça s'appelait.
7: Non, le roi René.
1: Le roi
3: mais vous
1: aviez
3: quel âge quand vous alliez là?
7: 5 ans, 6 ans. J'allais avec un prêtre.
1: René d'Anjou. En tout cas, est celui à qui, effectivement, on doit la croix de Lorraine, la fameuse croix de Lorraine dont on parle tant aujourd'hui. Pour Anne Tirena, qui habite la Voûte-sur-Loire, c'est en Haute-Loire, on célèbre aujourd'hui la disparition, les 30 ans de la disparition d'Yves Montand. Il est mort en 1991. Ma question va vous paraître toute bête, mais c'est vrai que quand j'ai fait des recherches sur la disparition d'Yves Montand, je me suis dit, mais tiens, ça, je ne le savais pas. Il est mort où? Dans quelle ville, Yves Montand?
9: En tournage.
7: Tournage,
1: oui,
7: mais où? À Tours.
1: En France? Oui, en France, oui.
7: En Amboise ou dans un coin comme ça,
1: non?
8: C'est une ville du sud de la France?
3: Dans le sud, oui.
1: Non.
9: Non, c'est plutôt
8: dans le nord?
1: On va dire en région parisienne.
8: Oui. Ah,
1: plutôt les Hauts-de-France, même.
8: Dans l'Aisne?
1: Non, on est à une quarantaine de kilomètres de Paris, pour tout vous dire.
2: Mais en Île-de-France, ouais. Toujours?
7: Compiègne.
1: Alors
7: Soissons.
1: Non, je vous ai dit, on est en Hauts-de-France.
7: À Senlis.
1: J'ai cru que c'était l'Île-de-France, mais non, c'est les Hauts-de-France.
7: Senlis.
8: Dans l'Oise.
7: Comment? Senlis.
1: Senlis. Bonne réponse!
7: Une belle cathédrale à Senlis.
1: Ouais, bonne réponse de Bernard Mabille. Il est mort à Senlis.
8: Ah, ça fait un beau bouquet de fleurs.
1: Yves Montand, pourquoi?
8: Bah, Senlis.
1: Oh. Oh là là! Oh. Là, tu fais des jeux de mots en plus maintenant.
9: Quel poète.
8: Ah, ça fait surtout un très joli bouquet.
1: Ah, bah, c'est le royaliste qui parle. Ah,
2: ouais, bah
1: évidemment.
2: Oui.
9: Bah, oui, moi, j'en connais un autre qui est mort d'une cirrhose. Ça fait un moins beau bouquet.
1: C'est vrai que cirrhose, c'est moins bien que Senlis. Bravo, Gueluc.
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1: Henri est au téléphone, il a laissé un message sur notre adresse mail, lesgrossetêtes@rtl.fr. J'aime la répéter de façon à ce que vous laissiez vous aussi vos doléances, réprimandes, critiques, quelques compliments de temps en temps font du bien aussi, mais ce n'est pas l'essentiel.
9: C'est moins marrant.
1: C'est moins marrant, ça dépend qui est concerné, c'est toujours pareil. Bonjour Henri.
5: Bonjour Laurent, bonjour les grosses têtes et bonjour le public, évidemment.
1: Eh ben tiens.
9: Quel paillot.
1: Ah, et Henri a noté une petite erreur que je reconnais avoir pu commettre récemment, parce que je suis allé vite en sortant cette phrase. Je me souviens exactement dans quelles circonstances c'était, mais allez-y, je vous écoute, Henri.
5: Oui, c'était la question. Qui a dit, qu'il vaut mieux être le premier mari d'une veuve que le deuxième?
1: Oui.
5: Et donc, je me suis dit,

0: ou bien Laurent s'est mélangé un tout petit peu les pédales, ou bien l'auteur de cette citation n'était pas très futé, parce que le premier mari d'une veuve étant carrément mort, évidemment, sa place n'est pas enviable.
1: Non, voilà, effectivement, voilà. La citation, c'est « Il vaut mieux être le deuxième mari d'une veuve que le premier ».
0: Voilà. Il me semblait bien aussi.
1: Et c'est de Sacha Guitry. Et en fait, je sais exactement pourquoi je me suis planté quand j'ai donné cette citation que je connais par cœur depuis des années. C'est que c'est un jour où Isabelle Mergo se plaignait dans l'émission de ne pas avoir eu de citation de Sacha Guitry. Ah.
0: Et oui, donc, je m'en souviens.
1: Voilà. Et au dernier moment, j'ai sorti de mémoire la citation. Et comme je l'ai sorti de mémoire très rapidement, j'ai inversé les deux propositions. Mais vous avez absolument raison. Et évidemment, ça n'est drôle que si on ne se trompe pas dans l'ordre. Il vaut mieux être le deuxième mari d'une veuve que le premier. C'est bien de Sacha Guitry. Bravo d'avoir rectifié et de bien suivre. C'est aussi pour vérifier si les auditeurs sont attentifs.
0: Laurent, je vous suis depuis tellement longtemps que forcément.
2: Vous avez quand même appelé les grosses têtes pour dire que Laurent s'était trompé en disant qu'il s'était mélangé les pédales, qui est une expression qui n'existe pas du tout puisqu'on se mélange les pinceaux.
3: Oui, parce que moi j'ai pas l'air en plus.
0: Effectivement.
4: C'est perdre les pédales.
1: Oui, parce que je ne mélange aucune pédale. Sachez-le, je sais qui est qui. On vous remercie, Henri. Maggie, maintenant, est au téléphone. Ah, Maggie, rend la vie. Je sais plus comment c'était la chanson.
5: Maggie le jour, Maggie la nuit.
1: En visant,
5: c'est un rouge.
2: Poème. J'adore Rosy Va.
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2: Avec elle, sa bouche.
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5: On est sous le charme.
1: On les découvre, les ex-intello de France Inter. Ah, bravo, Vizorek.
2: J'adore Rosy Va.
1: Il nous a fait croire pendant 10 ans qu'il regardait 7 sur 7 d'Anne Sinclair. Alors qu'en fait, il regardait Maggie, il regardait Maggie parce que c'était à la même heure, hein, je vous préviens.
2: C'est pas faux, et oui. C'est pas faux.
1: Alors bonjour Maggie en tout cas.
7: Bonjour Laurent, bonjour les grosses têtes, bonjour à tous. Bonjour. Je suis très très très heureuse de vous avoir.
1: Ah c'est gentil, alors et particulièrement voilà. Vous aimez nos ch'tis je crois.
7: Ah bah j'appelle du Nord bien évidemment, donc un gros bisou à Jean-Philippe.
3: Un bisou tchotte.
7: Un gros bisou mon tio, Bilote, gros bisou aussi à qui. Mais ceci dit, je n'oublie pas Alex, parce que je suis sa compatriote.
1: C'est pas vrai.
2: Belge du Nord, c'est pléonasme, hein.
3: Non.
7: Pléonasme, mais bon, je suis belge comme Alex, mais je trouve qu'Alex, il a perdu son accent.
2: Alors j'ai travaillé. Ouais. Je voulais que je vous explique pourquoi.
1: À France Inter, ils sont obligés.
2: Non, c'est quand je suis arrivé au cours Florent, on m'a dit qu'avoir un accent dans sa langue, ça n'allait pas. C'est-à-dire que si j'avais un accent allemand, un accent italien, j'aurais pu jouer le Cid. Mais jouer le Cid avec un accent belge ou un accent québécois, c'est mort. Et donc effectivement, j'ai travaillé. Donc je ne dis plus huit, je ne dis plus mon radiateur à fouille.
3: Ah oui.
2: Je ne dis plus, je prends le wagon.
1: 90.
2: Je ne dis plus 90.
8: Et c'est difficile d'enlever son accent ?
3: Non, moi j'ai pas eu de mal à le perdre.
2: Mais, Maggie, je peux le reprendre très facilement, hein, si tu veux.
3: Le Cid, nous partit de ça.
7: Écoutez, moi, je fais du théâtre et de temps en temps, je dois prendre l'accent belge.
2: Mais dans quelle pièce tu as un rôle de belge?
7: On avait fait la chambre mandarine et alors, au lieu d'avoir un accent méridional, moi, j'ai pris un accent belge.
3: Il y a la comédie musicale aussi de La Frite Enchantée.
7: De La Frite Enchantée, oui.
1: Et c'est pour ça, parce que vous aimez le théâtre, j'imagine, que vous avez appelé votre chien Roméo.
7: Oui, ça me plaisait bien. C'est un petit rescapé qui vient d'un chenil. Et voilà.
1: Je pensais que c'était pour Shakespeare, moi, vous voyez.
7: Oui. Pour Shakespeare aussi, puisqu'on me demande partout où est sa Juliette.
1: Et il a déjà connu une Juliette, Roméo, ou pas?
7: Il en a connu certainement une.
1: Ah oui, mais avant vous, vous voulez dire.
7: Oui, avant moi.
2: Oh non.
4: Avant qu'il se fasse opérer.
1: Entendons-nous, avant vous, avant qu'il soit... Oh, et merde. On ne peut rien dire ici. On vous embrasse, Maggie. Daniel, pour terminer. Bonjour, Daniel.
9: Oui, bonjour, Laurent. Bonjour à tous.
8: Bonjour.
1: Alors, Daniel, qu'est-ce qu'il me dit, Daniel? J'écoute les grosses têtes depuis le début. Je regrette la disparition des vraies grosses têtes.
8: Ah.
1: Jean Dutour, Jacques Martin et Jean-Yann.
3: Nous aussi.
8: Qu'est-ce qu'on peut faire?
2: Est-ce que vous voulez l'explication de pourquoi ils viennent moins souvent?
9: Vous avez une espèce de poule qui glousse et qui pique la parole de tous les autres.
1: Oui.
9: C'est assez insupportable.
8: C'est qui?

0: Ah, c'est moi la plus.
1: Uniquement avec.
2: Heureusement, elle relève de niveau. C'est une petite grosse, quoi.
3: Ah, Johan Rieu.
4: Ah, oui.
3: Ah, une petite voilà. grosse.
5: Mais c'est... On est plus sur un dindon, hein.
2: Alors, en fait, tout ça, ce n'était qu'un jeu. Le but de la manœuvre, vous l'avez bien compris, c'est d'avoir une montre.
1: Vous savez quoi? On va vous envoyer deux montres RTL. Je vais vous dire pourquoi. Je vais vous envoyer une nouvelle et une ancienne pour que vous puissiez les comparer.
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1: Une question pour Jean-Luc Landreau qui habite Cyr-Denis en Charente-Maritime. Il y a une photo là dans le Figaro, mais dans les autres journaux aussi. Mais là, c'est une jolie photo. On voit Emmanuel Macron avec des Suzanniens. Mais qui sont les Suzanniens?
3: Suzanniens?
1: Oui.
8: Suzanniens.
1: Suzannais, pardon. Suzannais. Oh, j'ai commis une erreur. Suzannais.
8: Ah, ils ont changé de nom, c'est comme les Indiens.
5: Suzannais, c'est un gentilé.
1: Ah, c'est un gentilé. Oui, d'accord. Absolument.
3: Ça veut dire quoi, gentilé?
5: Gentilé, c'est le nom des habitants d'une
9: Soissons.
5: Ville.
9: Soissons?
1: Soissons, non, il n'était pas Soissons, monsieur Macron. Et effectivement, hier, il a fait lui aussi un déplacement pour la rentrée scolaire, où il a dit d'ailleurs qu'il fallait que les écoliers fassent plus de sport, de sport, parce qu'il n'y a, a pas assez de sport dans les écoles.
3: Mais pas avec les vêtements de Christine Bravo.
9: Il a dit que pour les élèves un petit peu à la traîne, il voulait les faire rentrer plus tôt.
3: Bah, il a raison.
5: Imagines dans les écoles.
9: Déjà, le mec, il aime pas l'école, tu vas le faire rentrer plus tôt que ses camarades.
1: Bah oui, comme vous d'ailleurs, pour les grosses têtes, l'année prochaine, vous rentrerez en juin.
3: Il y a des enfants qui aiment l'école, mais qui n'y arrivent pas. Hein.
8: Est-ce que le nom de la ville ressemble fortement au nom des habitants?
1: Alors, pas du tout, mais parce que ça, les Suzannais, ils n'habitent que rive gauche de cette ville.
5: Par rive gauche? Paris?
1: Non.
3: Ça veut dire que c'est traversé par un fleuve.
1: Parce que cette ville est effectivement.
0: Non mais elle en a là-dedans. Hein. Ah bah, ouais. Elle est pas que belle.
9: Hein.
3: Les lions.
1: Les Suzannais, en fait, ils sont de l'autre côté de la rive parce que il y a deux villes qui ont jumelé. Il y avait Sainte-Suzanne d'un côté qui a été en quelque sorte absorbée par la rive droite en quelque sorte, vous voyez. Et voilà pourquoi on appelle ceux qui continuent à vivre rive gauche les Suzannais.
3: D'accord. Mais c'est dans l'Est.
1: Non, c'est pas dans
3: l'Est. C'est dans l'Ouest.
1: Non, c'est dans l'Est. Je peux vous dire
3: le Nord.
1: Oh, je vais vous dire. La région, c'est la Nouvelle-Aquitaine.
9: Mais voilà.
1: Le président était en Nouvelle-Aquitaine hier. Et c'est une commune connue surtout. Je me demande, c'est pas pour le rugby ou le basket.
8: Comment ils choisissent leurs déplacements?
5: Le rugby ou le basket.
3: Le rugby.
5: Ça nous aide, ça. Le rugby, le basket ou alors le tennis de table, je sais plus bien.
1: Non, non, mais je vous jure, il y a une grande équipe de. Je crois que c'est de basket. Il y a aussi un grand club de rugby. Il y a les deux, en fait.
3: C'est une grande ville, quand même, genre Bordeaux?
1: Oh, une grande ville genre Bordeaux, non.
3: Ou plutôt genre Tarbes.
1: Non.
0: Bayonne.
1: Non. On est plus du côté du Béarn, voyez-vous.
5: C'est sûrement pas Bayonne parce que je pense que les habitants de Bayonne s'appellent les Bayonnais.
9: Dax.
1: On est, oui, mais les habitants de Bayonne pourraient s'appeler les Bayonnais. Et rive gauche, les Suzannais.
3: Voilà.
1: C'est le piège, monsieur.
5: Est-ce qu'il y a un fleuve à Bayonne?
1: Oui, absolument. Il y a un pont, donc il y a un fleuve.
0: Toulouse,
1: il y a une rivière, en tout cas.
0: C'est Toulouse, tes potes.
9: C'est plus bas, Toulouse.
3: Non, mais c'est une plus petite ville que Toulouse.
1: Ah oui, oui, je vais vous dire combien il y a d'habitants, à peu près. Il y a entre 10 et 12 000 habitants.
3: C'est tout petit.
8: Selon les années, oui.
1: Comment je connais cette ville?
8: Alors, attendez, quand vous dites 12 000, c'est 6 000 d'un côté, 6 000 de l'autre.
9: Mais ils se détestent.
3: Comment
9: ils
3: connaissent cette ville?
1: Moi, comment je connais cette ville? Parce que d'abord, le président de la République y était hier en déplacement. Et ça, évidemment, moi, je suis tous les déplacements de tout le gouvernement. Mme Borne et M. Attal étaient à Rennes. Et M. Macron, lui, hier, il a fait des nouvelles annonces concernant les écoles et la rentrée dans le Béarn.
0: On bouffe bien, là.
1: On dîne, madame. On bouffe pas.
3: Donc, c'est pas pot.
8: Est-ce qu'il y a une raison pour laquelle Macron a choisi cet endroit? Est-ce que quand on entend le nom de la ville, on se dit « Ah oui, c'est compréhensible qu'il soit allé là-bas ».
1: Non, je sais pas pourquoi il est allé là-bas. Il s'est dit « Tiens, je vais aller dans le Béarn ».
3: Quel bise atterrissage.
8: C'est
9: un aéroport privé.
0: Ouais. Qu'est-ce qu'il y a comme grande ville à côté?
1: Ils se partagent les régions. Bah, on est dans le Béarn. Pau, c'est à 47 kilomètres de Pau.
9: Moi, j'ai dit Dax.
1: Bah oui, tout ça, si vous voulez.
0: Tarbes. Je le sais. Je l'ai retrouvé.
1: Allez,
0: c'est Orthez.
1: Orthez, bonne réponse. de Christine Bravo. Non, mais on peut se moquer de Christine, mais on lui doit beaucoup de bonnes réponses pendant cette émission.
0: Et on peut pas se moquer de Christine Bravo. Non.
1: Bon. Comment ça?
0: Foutez-moi la paix. Pourquoi vous voulez vous moquer de quelqu'un d'aussi brillant? Moquez-vous des nazes, mais moi.
5: Non,
0: quand même...
5: mais c'est pas de toi, c'est de. Je veux dire, on parlait de l'uniforme obligatoire à l'école. J'espère que ce sera pas. Ils seront pas tous habillés comme toi, tu imagines.
8: Bah, en fait, ils sont déjà tous habillés quand même.
1: Mais oui, à l'école, il y a beaucoup d'élèves en survêt. Bah,
0: oui. Mais oui, bah, c'est bien, le survêtement, c'est jeune, ça maintient.
8: Ça dépend qui le porte.
9: Ça plaisait pas à notre Pedro, ça, hein, les gens en survêt.
0: Oui, mais enfin, là, tu vois bien qu'il y a une harmonie.
9: Ah oui, le vert.
0: Aïe, aïe, j'ai une crampe. Ah, j'ai levé la guibole. Attends, je suis crampé.
9: Qu'est-ce qu'elle est souple?
0: Fais quelque chose, je suis crampé.
5: Attends, ça, c'est la jambe artificielle ou l'autre?
9: Il y a une photo, là, l'élégance de Michel Faux avec la de Christine Bravo.
1: Quand je pense que Michel Faux, il adore les artistes parce que pour lui, les artistes, c'est le chic, l'élégance. Et on le fout à côté de Christine Bravo.
0: On le fout.
8: J'aime les créatures.
0: Mais voilà.
9: Ouais, il y a une belle là.
0: Je le fascine. Tu vois pas, il a le nez qui fronce quand il me regarde. Il est.
3: Non, mais ça, c'est l'odeur.
1: Ah non, mais je vous garantis, c'est vrai que vous êtes typiquement son type d'homme.
8: Surtout en survêtement.
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1: Bah tiens, je compte sur vous, monsieur Janssen, pour répondre à la question suivante. Une question d'actualité, étonnamment. mais à quelle actualité est ramené ce mot que j'ai découvert dans Libération hier? C'est une question pour Claire William, qui habite Pontivy. En effet, j'ai appris ce qu'était un flaperon. Mais qu'est-ce qu'un flaperon?
10: Un apron moche.
1: Ouf. Voilà pourquoi il faisait déjà les grosses têtes il y a 30 ans.
11: Ça n'a rien à voir avec l'aérien?
1: Eh bien, évidemment que si. Qu'est-ce que vous avez comme d'autres domaines de culture que...
11: C'est un volet sur les ailes de l'avion.
1: C'est-à-dire donc c'est...
5: Un morceau d'aile.
1: Je vous accorde la bonne.
11: C'est un morceau d'aile, c'est un volet qui est... C'est des pièces détachées, vous savez. Et il n'y a qui est abîmé, c'est ça, c'est par rapport à ça. Il y a un avion qui a volé et les passagers ont vu qu'il manquait un morceau sur ce volet.
1: Non, c'est qu'on nous reparle dans la presse d'un flaperon, pas n'importe lequel, flaperon. Mais effectivement, moi, j'ignorais l'existence de ce mot. Un flaperon, c'est bien un morceau d'aile.
11: Il fallait me demander.
1: Hein. Alors maintenant, je vous demande pourquoi on parle d'un flaperon.
12: À cause d'un accident.
1: Ah, oui, mais lequel?
12: Celui du Rio.
1: Rio, mais c'est un anniversaire. Enfin, l'anniversaire, une célébration.
12: Hein. Ah, le Concorde.
1: Ah non, pas le Concorde.
3: Argentine.
1: Non plus. Ah, l'Argentine non plus. 10 ans de mystère.
5: Malaysian Airlines.
1: Malaysian Airlines, bonne réponse. Ça fait une double réponse.
5: Alors, c'est carré.
1: Ah non, mais vous avez dit morceau d'aile, c'est vous qui l'avez dit.
5: C'est vrai, je l'ai spécifié.
12: Merci. Non, il pensait à un poulet, lui.
1: Ah bah oui, c'est vrai, quand... Ça, c'est pas bête ce que vous dites. Quand on vous proposera dans le poulet, quel morceau vous préférez?
12: Le flaperon.
1: Mais le flaperon, c'est un morceau de l'avion qui avait été récupéré un an après. Ouais. Alors, j'allais dire la catastrophe, on n'en sait rien.
12: S'il manque à bout, l'avion,
5: on peut l'imaginer, ouais.
1: Eh bien, allez savoir, il vole peut-être toujours quelque part, cet avion.
3: Non, mais ça fait peur.
1: C'est, hein. C'est le vol MH370 qui avait effectivement disparu en mars 2014. Vous vous rendez compte? Ça fait 10 ans déjà.
11: Hein. Il y en a eu deux coup sur coup de MH.
1: Comment ça, deux?
11: Eh bien, il y a eu le premier MH370 et quelques mois plus tard, il y en a eu un autre qui a été abattu au-dessus de la Russie.
1: Ah oui, mais celui-là,
3: oui.
1: On sait.
3: Si on savait,
11: oui, mais ça fait quand même deux avions de la même compagnie en quelques mois. Donc, ouais. Ça, ils ont mis la clé sous le paillasson, normalement.
3: C'est vrai?
11: Bah, c'est terrible pour une compagnie d'accidents coup sur coup.
3: Confiance,
5: surtout qu'on ne dit jamais 203.
1: Attendez que je comprenne. Le deuxième avion, on sait ce qui s'est passé.
3: Oui, mais ça quand même, ils n'ont pas de sens. Quoi.
11: Mais c'est quand même mystérieux quand même, parce qu'on n'a pas les résultats de l'enquête. On a retrouvé la carcasse, l'avion, on sait que... mais on ne sait pas donc, exactement.
1: En gros, ce que vous êtes en train de me dire, là, c'est que pour mes prochaines vacances, je ne choisis pas Malaysian Airlines.
11: Non, surtout pas, je ne vous conseille pas. Non, oui, oui. Moi, je l'ai répertorié dans ma liste noire. Hein, oui.
1: Il y a des compagnies comme ça qu'il faut pas prendre, vous le savez, vous, monsieur Janssen. Donnez des conseils à tous nos auditeurs autant
11: mais
1: qu'on
11: je veux
1: en
11: bien,
1: profite.
11: Mais vous savez, je n'ai plus vraiment la légitimité de me prononcer sur l'aérien parce que je ne vole plus. Mais il y a quand même des listes qui sont éditées par le gouvernement pour les compagnies les plus fiables au monde.
1: Ah oui.
11: Voilà, donc on peut les consulter sur les sites dédiés. Voilà.
1: Air France, c'est bien Air France.
3: Oui. Ah bah oui.
11: Oui. Ah si, si, si. Ah ça, bah oui. Ça, par contre, il faut attention. On n'a pas toujours été bien classé, mais maintenant on est bien classé. Voilà.
10: Ils changeaient les flaperons à chaque fois.
11: Oui. Moi, je nettoyais tous les flaperons. Hein, nettoyais.
1: Non, mais il y a un truc que j'arrive pas à comprendre, c'est la nourriture. Comment vous arrivez à chauffer tout pour tout le monde?
10: Ah bah il y a des micro-ondes.
11: Il y a des fours, monsieur Ruquier.
1: Mais ils sont grands les micro-ondes pour.
11: Il y a des séries de fours et c'est des cassolettes, c'est des systèmes de cassolettes, donc c'est des à étage. Il doit y avoir 40 cassolettes par four.
10: Mais c'est pas.
11: Et il y a 7 fours à l'arrière, 2-3 au milieu et 2 à l'avant en première, oui.
12: Donc au feu de bois.
11: On fait chauffer simultanément tous les plats et après il faut charger tous les plats dans les voitures.
12: Mais comment c'est que le plateau c'est pas des micro-ondes parce que c'est de l'aluminium.
11: Ah non, c'est des fours à chaleur ventilée, monsieur Junio.
3: Et vous avez d'autres repas, vous mangez pas comme nous.
11: Non, ne mange pas comme les passagers. Par contre, les deux pilotes ne doivent pas manger la même chose.
10: Ah oui.
11: Voilà.
10: Parce
11: qu'il y en a qui prennent un tox, l'autre ne la fera pas. Parce que sinon, vous vous rendez compte, s'ils ont une gastro avant d'atterrir, c'est compliqué.
3: Une allergie. Les collègues sont juste derrière.
12: Une allergie.
11: Donc ça, c'est
12: ils gonflent comme un airbag.
11: Ah oui, ou des œdèmes de caque.
1: Comme Coluche dans Banzai.
5: Voilà, oui.
1: Vous souvenez, Valérie?
10: Oh, bah, je m'en souviens très bien.
11: C'est elle qui faisait le chameau.
10: C'était horrible.
1: Qu'est-ce qui était horrible?
10: Ben, sa tête.
1: Ah, comment ils ont fait d'ailleurs
10: pour... Oh, bah, c'était du maquillage.
1: Ah,
10: hein.
1: Oui, ah oui.
13: Merci Valérie.
1: Il me fait toujours rire ce film.
11: Ah oui.
1: C'est vrai. Hein.
10: Ben, il n'y a pas que vous, il repasse au moins 2 fois par an.
11: C'est vrai. Et moi, pendant qu'on faisait la tournée théâtrale de votre pièce, monsieur Ruquier, une grande pièce hein, quand même, couple magique, et ben, j'ai été étonné et ébahi à chaque fois. Les gamins. Donc, c'est-à-dire que ce film traverse toutes les générations, parce que les gamins qui connaissent pas Valérie, mais ils connaissent forcément Banzai et Valérie par rapport à Banzai. Et ben, je trouve ça magnifique de traverser les générations comme ça.
10: Non, mais ils me connaissent.
11: Ben non, mais ça, c'est dingue, ça.
10: Tu as raison.
11: Et tu sois flatté, tu sais.
10: Mais je suis très flatté.
11: Pour les gens, tu restes une mythe. Non, un mythe.
1: En fait, c'est votre point commun, où tous les deux, vous resterez une hôtesse de l'air jusqu'à la fin de votre vie.
10: Exactement.
1: Faut bien dire les choses. Vol MH370. En tout cas, 10 ans de mystère, parce que là, pour le coup, celui-là, on sait vraiment pas du tout ce que cet avion est devenu. Tiens, vous avez froid, Karine Le Marchand.
5: Je vous vois. Il a remis ses chinchillas.
10: Tu vois, c'est ça de pas avoir de chair. J'ai jamais froid.
3: Moi, j'ai tout le temps froid.
1: D'habitude, on voit votre petite fourrure, mais c'est parce que votre jupe.
12: Mais c'est génial.
5: C'était mieux avant.
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1: Je vous parlais de la méthode S+7. J'en ai d'ailleurs déjà parlé ici de la méthode S+7. C'est une méthode inventée par les écrivains amusants qui participaient à l'Oulipo, parmi lesquels Raymond Queneau, c'est toute une mode. Ouais, ils s'amusaient, ils s'imposaient des contraintes, ils faisaient des exercices littéraires. Et la méthode S+7, c'était de réécrire quelque chose en prenant le 7e substantif dans le dictionnaire qui suivait le mot d'origine. Vous comprenez
5: d'accord,
1: ce que je veux dire? Oui,
13: très bien.
1: Vous prenez un texte et vous remplacez chaque mot par le septième mot qui suit ce mot dans le dictionnaire.
16: Ouais. Oh là là, vous allez nous donner une phrase et vous allez nous demander de trouver la phrase originale.
18: Il me fait un dictionnaire.
1: Alors, ils ont repris à l'Oulipo, grâce à cette méthode S+7, ils ont repris la cigale et la fourmi.
16: Oh mon Dieu.
19: Oh, génial.
1: Et qu'est-ce que c'est devenu? Je vous demande que le titre, bien sûr.
16: Ah. Oh bah oui. Non mais, on n'est pas là pour trois heures avec une
18: Le septième mot dans le dictionnaire après cigale. Donc ça veut dire.
1: Et pareil pour fourmi, évidemment.
18: La cochonne et la.
13: Non.
18: Tu vois, CI.
1: Ah, c'est pas mal la cochonne.
13: C'est pas mal la cochonne.
18: La cochonne et la.

0: Sean et la Tchakalop. La Tchakalop et la Tchakalop.
1: Et la framboise.
2: La cochonne et la framboise. Pas du tout.
3: Mais en tout cas, mec, on n'est pas passé au F.
2: Mais vous avez compris le raisonnement, parce que effectivement, c'est exactement ça. Il faut trouver un mot qui commence par C, un mot qui commence par F et qui arrive derrière cigale et derrière fourmi. C'est ça le principe. C'est le jeu du S plus 7. Ah bah. Et ce sont les écrivains de Loulipo qui, évidemment, ont inventé ce jeu. Et ça donne la cigale et la fourmi.
0: La cigarette.
4: La cochonne, c'est trop loin. À mon avis, ça doit être la claire.
0: Je suis pas loin. La cigarette, je suis pas loin.
2: La cigarette, non.
0: Ah.
3: La clarinette.
2: Non, vous allez trop loin aussi.
0: Le cigare.
2: Alors, ça reste là et là, voyez.
4: La syphilis.
5: Et ça s'écrit avec un S.
2: Et un Y en plus. Oh,
3: la cigogne.
2: Non, la cigogne, non.
4: Ah oui, pas mal.
2: Monsieur Obalk, normalement, devrait être favorisé, au moins pour le mot qui remplace la cigale, voyez-vous.
1: Ah. La aquarelle.
2: Ah, pas du tout.
0: La cigogne.
1: C'est la cigogne. Vous connaissez pas.
4: On l'a dit.
2: La cigogne. Non, non, oubliez le G. Hein.
3: On est
2: la,
3: pas... Non, on est au L.
6: La cimèze.
3: On est C-I-L.
6: La cimèze.
1: La cimèze, pas mal.
2: La cimèze, ça, c'est la première partie. Oui. Bravo.
0: Mais c'est quoi Pardon, mais c'est quoi une cigèze?
2: Merguez.
0: Ah, parce que je connais les merguez, grâce à Dieu.
2: C'est la différence entre une saucisse et une merguez.
1: Une cimèze, en gros, c'est deux choses. Soit c'est la paroi sur laquelle vous accrochez les tableaux.
0: D'accord.
1: Soit c'est la tringle elle-même.
0: Ah, ah, voilà. C'est chiant.
2: Mais la fourmi, alors?
6: La fournaise.
2: Non.
3: La fournaise, c'est trop haut. C'est deux R.
2: Ah non.
3: C'est pas deux R, F-O-U, deux R.
0: La fourrière, R. La fourrière.
2: Non.
0: La cigale et la fourrière.
6: La fourniture.
2: Non, mais oubliez le haut, hein, on va plus loin. Hein.
0: Ah
6: mais si, attendez.
0: Et la frange,
2: non, c'est avant frange, mais on se rapproche.
3: La fragrance.
2: Non plus.
4: Mais non, c'est
3: la fragrance. Mais excuse-moi.
0: La fraternité.
2: On est avant la fragrance encore.
3: Ben voilà.
0: Eh ben la fraternité, ça marche.
2: Non, ça c'est après.
3: Mais
2: oui.
3: Non, mais
2: vous connaissez même pas votre alphabet.
1: La fraîche.
2: Pardon.
1: La fraîche.
2: La fraîche avec un i, on est encore avant le i.
0: Parce que le
6: la fracture, la fracture,
3: la fraction,
6: la fracture,
3: la fraction,
2: la cimèze et la fraction. Voilà la traduction pour Loulipo de la cigale et la fourmi.
3: Bravo.
4: Oh là là, tout ça pour ça.
2: Et puisqu'on parle de cimèze, monsieur Obalk, qu'est-ce que vous pouvez m'expliquer pourquoi les tableaux sont encadrés toujours dans les musées?
1: Oui, pourquoi ils sont encadrés les tableaux dans les musées?
2: C'est moi qui vous pose la question.
1: pour pouvoir est-ce que vous avez une idée? Parce que moi je connais la réponse quand même.
2: Ah bah,
1: pourquoi il y a des cadres? Pourquoi il y a des encadrements aux tableaux?
0: Pour pas qu'on les touche.
1: Pour pas qu'on les touche, je vois pas le rapport, on peut très
6: bien les mettre en valeur.
1: Tu vas dans un musée où il y a de l'art abstrait, où il y a de l'art cubiste, où il y a de l'art ce que vous voulez, il n'y a pas de cadre autour des tableaux.
0: C'est vrai.
1: Est-ce que vous voyez qu'il y a une grande différence entre les musées d'art moderne et les musées d'art ancien? Il y en a une qui est évidente, en dehors des cadres, et qui sera la solution.
3: Oui.
1: C'est quoi?
3: Il y a des murs.
1: Bravo.
0: Ah bon?
1: Non mais ça suffit pas, Coco. C'est que les murs sont blancs dans les musées d'art moderne.
0: Oui.
1: Et que les murs sont tapissés dans les musées d'art ancien.
0: Ah,
1: et alors du coup, il faut des cadres. Pourquoi il faut des cadres? Parce que c'est chiant quand il y a un mur tapissé avec des traits bleus et rouges et tout ça.
2: Surtout si c'est tapissé sur le mur.
1: Le tableau, eh ben il faut bien qu'il ait son espace.
0: Sinon on le voit pas.
1: Et ça, personne n'a fait le rapport entre le fait que les murs sont blancs.
0: Parce que c'est tous des cons.
1: Et qui sait qu'il a fait? J'ai lu plein de livres là-dessus. Il n'y a personne qui dit ça, sauf moi,
0: mais
1: aux grosses têtes.
0: Oui.
1: Je glisse comme ça à mes quelques collègues des petites choses qu'ils ne savent pas et je leur dis écoute-moi aux grosses têtes demain, tu verras la réponse.
2: Quand même, j'ai un doute sur ce que vous nous racontez. Le fait que, effectivement, dans les musées d'art moderne, les murs soient blancs, ça, je suis d'accord avec vous. Mais enfin, dans les vieux musées, c'est pas de la tapisserie sur les murs.
4: Mais non, c'est les gens.
1: Regardez, tous les grands musées du monde, le Prado, le Kunsthistorisches Museum.
2: Au Louvre aussi.
1: Le Louvre, les salles rouges du Louvre, par exemple.
0: Eh oui.
1: Les fonds rouges, c'est pas pour rien. Donc, ça sent bien une couleur. Et on peut pas mettre un tableau rouge sur un fond rouge. Donc, pour faire une séparation, on fait un cadre. Et pourquoi?
3: Ah, bah, tu t'es mal expliqué, alors.
1: J'ai très bien expliqué.
4: Non, mais.
1: J'ai très, très bien expliqué.
4: Moi, je redirais une chose, c'est que avant, les tableaux étaient chez les gens. Et les gens souvent avaient des murs.
2: Ah bah oui.
0: C'est intéressant.
1: Mais est-ce que vous avez remarqué que avant l'histoire de la peinture commence, qu'on fait commencer avec les tableaux qu'on appelle peinture
3: rupestre?
1: Non.
0: Équestre.
1: Non, les fonds or. C'est-à-dire qu'on savait pas peindre, il y avait des fonds or, d'accord? Bon, tous les tableaux qui font un peu Moyen-Âge, ça fait fonds or, vous êtes d'accord?
0: Ouais.
1: Et pourtant, il y avait de la peinture au temps préhistorique, il y avait de la peinture à l'époque romaine.
3: Oui, les groupes.
1: Pourquoi alors?

0: Eh ben, c'est que justement, c'est que la peinture, elle existait peut-être de tous les temps, si ça vous amuse. Sauf que le tableau, lui, il existe que depuis la Renaissance.
1: Ah oui, parce qu'avant, il peignait dans les grottes.
2: Oui.
0: Non, il peignait sur les murs, ça veut dire que.
3: Mais c'est ça, la
0: Oui, oui, oui, oui, oui. Et je veux dire par là que. Je veux dire par là que la peinture, c'était juste un truc de plus décoratif de l'architecture.
1: Bien sûr.
0: Et c'était inséparable. Tu vas pas à Lascaux en disant, ouais, ce graffiti, je le mettrais mieux là que là. Non.
1: C'est vrai.
0: Il est là ou là, il bouge plus.
1: C'est vrai.
0: Alors
1: ça
0: que
1: là, je vais pas, je vais pas à
0: ce qui est magique avec la peinture, c'est qu'on a créé un espace fictif, un espace virtuel, qui fait que vous pouvez le mettre, tout d'un coup, c'est une vue de la mer, vous pouvez la mettre dans la salle à manger, comme vous pouvez la mettre dans le salon. Et c'est ça qui fait la grandeur. D'où le fait qu'il y a un cadre. Et c'est pour ça qu'il y a un cadre, parce qu'il y a un espace, si je puis dire.
3: Alors ici, il y a un cadre et il est en train de se terminer. Mais bravo quand même!
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3: Comment s'appelait le cheval de Turenne, le célèbre militaire Turenne.
2: C'était pas un truc du genre foudre ou un
3: foudre
2: un comme ça, non,
3: non, non
2: il avait
3: non.
2: des flatulences. Et non, c'est Pégase.
3: Non. Turenne, qui était maréchal de France, général des armées du roi, alors Louis XIII d'abord, Louis XIV.
2: Surtout Louis
3: XIV. Ensuite,
5: la rude.
3: Un stratège de grand talent, Turenne. Je crois même qu'il a été touché par un boulet de canon.
2: Oui, hein. Et avant de monter ce jour-là à cheval, justement, sur le cheval dont on cherche le nom, il dit, on le voit trembler. Tout le monde se dit, mais il a peur. Il dit, oh, tu trembles, carcasse, parce qu'il a froid, en fait. Mais tu tremblerais bien plus si tu savais où je t'emmène.
3: Ah, et ben là, c'est une petite erreur de Franck Ferrand que je m'amuse à entendre.
6: Quoi?
3: Une méconnaissance de la part.
5: Tu trembles, carcasse.
6: Oh là là.
3: Et oui, parce que là, vous venez de donner la réponse sans savoir qui vous la donnez.
6: Il s'appelle Carcasse.
3: Il s'appelle Carcasse, le cheval.
6: Mais qu'il est con. Mais qu'il est con, ce Ferrand.
5: Il est trop con.
2: Ça s'appelle donner la bonne réponse sans le savoir. Là, j'avoue que je suis un peu humilié.
0: Ah bah oui, quelle humiliation.
7: Tu as trop étalé ta science, là.
5: Qu'est-ce que ça peut être con, un historien?
8: T'as perdu toute dignité en 2 minutes.
2: Non, mais ça laisse entendre qu'en fait, ça ne s'adressait pas à lui-même, mais à son cheval.
6: Oh là, il vient de comprendre.
3: Mais oui. La phrase est très célèbre. Moi, je la connaissais,
2: mais
3: cette
2: pas
3: phrase. Tu trembles, carcasse, mais tu tremblerais bien davantage si tu savais où je vais te mener.
6: C'est pas gentil.
3: Il parle à son cheval.
6: Ouais, bah, c'est pas gentil.
5: Sinon, pourquoi il l'appellerait carcasse?
2: Et il pourrait s'appeler lui-même. Il pourrait dire que sa carcasse tremble.
6: Ah oui,
5: On dit souvent, je tremble, carcasse, quand tu tiens ta froide.
2: Toi, non, mais tu rennes, oui.
6: Mais c'est pas gentil pour le cheval, quand même.
5: Bah oui.
3: Tu trembles, carcasse. Et tu tremblerais bien davantage si tu savais que Franck Ferrand t'ignorerait.
6: À ce point.
3: Quelques années plus tard. Bon, c'est quand même une bonne réponse d'Isabelle Mergo, aidée par Franck Ferrand. Et on va rester dans l'histoire et le cinéma. Ça va permettre de marier vos deux talents, Isabelle et Franck, puisque tout le monde sait évidemment que Abel Gance a réalisé un très grand film sur Napoléon. Très long aussi, ça c'est vrai. Ça date de 1927. Hein, vous rendez compte un peu comme c'est vieux, ce film de Napoléon. Je ne vous ferai pas l'injure de vous demander qui jouait Napoléon.
6: Non, ne le ferai pas. Ne nous insultez pas, monsieur.
5: Franchement,
6: non.
3: C'était Dieudonné, Albert Dieudonné.
7: Qui est devenu antisémite.
3: Qui jouait Napoléon. Mais ce qui est intéressant, c'est qu'Abel Gance lui-même jouait dans le film le réalisateur. Souvent, les réalisateurs, c'est encore plus vrai à cette époque.
2: Ce qui est horrible, c'est que j'ai présenté ce film il n'y a pas très longtemps. On était sur un bateau pour aller à Sainte-Hélène et j'ai dit aux gens, vous allez bien regarder telle image parce que le personnage de... est interprété par Abel Gance.
3: Et voilà, parce que c'est ça ma question.
2: Mais c'était Talleyrand, non?
3: Ah non, Talleyrand.
7: Turenne, c'est Turenne.
2: Ah, tu trembles.
3: Tremble, Ferrand. Et oui, qui était le personnage joué par le réalisateur?
7: Rocher?
3: Non.
7: Fauquier?
3: Non.
6: C'était un Français Joséphine?
3: Joséphine, non. Non, c'était un député.
7: Un révolutionnaire?
3: Un révolutionnaire. Un membre du comité de salut public, si ça peut vous aider, surnommé l'archange de la terreur.
7: Saint-Just.
3: Saint-Just. Bonne réponse de Franck Ferrand. C'est Saint-Just. Tremble Saint-Just.
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3: Combien de temps vous restez à table quand vous êtes à table, Bernard?
0: Bah, ça dépend si je peux.
3: Ah,
0: me
3: ça, c'est le P de fin de table qu'il vient de faire.
7: Non, mais comme il arrive plus à.
0: Ça dépend si je peux me lever ou
7: c'est
0: pas.
7: Ça. Il arrive plus à se lever. Une fois qu'il est à table, il reste.
3: Ah. D'ailleurs, il se lève pas de table, il repasse par en dessous. On est content que vous soyez revenu parmi nous parce qu'on savait plus de qui se moquait.
0: Bah oui, bah là, ça
3: c'est
0: y est.
3: Même Rio a maigri, a perdu je ne sais combien de kilos.
0: Oui,
3: et
0: j'ai vu ça. Oui,
3: Rio.
0: Oui.
3: Alors, c'est terrible.
0: Bah, moi pas.
3: Et ça fait plaisir que vous ayez gardé tous vos...
0: Tous mes kilos, oui. Toute ma cellulite.
7: Tout votre humour.
3: Il paraît que vous avez acheté un tapis de marche.
0: Oui.
3: Mais un tapis de marche, ça s'appelle un tapis de course, en fait.
0: Oui, mais pour moi, c'est un tapis de marche.
3: C'est-à-dire que vous l'avez mis à l'arrêt. En fait, c'est un tapis de course que tu branches pas.
0: Ah oui, c'est ça, oui.
7: C'est parce qu'en principe, c'est pour courir, ça.
6: Mais oui, non, oui, tu peux très bien marcher.
0: Alors,
6: hein,
0: il y a une ceinture abdominale, je sais pas à quoi ça sert.
3: Une ceinture abdominale, oui,
9: c'est pour te masser le ventre.
0: Ah, ça te masse le ventre.
9: Oui, bien, voilà, tu la mets autour de ton ventre et tout en marchant, tu te fais masser.
0: Et puis alors, il y a un truc.
3: Dès que je le connais, il va la mettre autour de la bite.
0: Ah non, il n'est pas assez grande. Enfin, la ceinture.
3: Ça démarre fort. Allez, une première citation pour Mme Carré, qui habite Gruissant dans l'Aude, qui a dit « Ne marchez pas dans la mode, ça porte malheur. »
6: Desproges.
3: Pierre Desproges, bonne réponse de Valérie Mérès. Qui, rappelons-le, a eu l'honneur de faire de la radio avec Pierre Desproges. C'était sur RMC, hein, c'est ça?
6: Oui, moi j'ai travaillé avec tous les grands.
0: Moi aussi, j'ai fait de la radio.
3: J'ai travaillé avec Coluche, Desproges, Ruquier.
0: Moi aussi, j'ai travaillé avec Desproges. Deux ans sur Inter.
3: Oui. Ah oui, et je vous écoutais d'ailleurs dans Les Parasites.
0: Sur l'antenne.
3: Exactement. Et j'avais à peu près 18 ans et je vous écoutais. Il y avait Le Luron aussi.
0: Le Luron, Desproges. Il y avait Evelyne Grandjean aussi.
3: Oh, j'adorais Evelyne Grandjean.
0: Qui travaillait avec Desproges.
3: Oui, elle se mettait au piano et lui était à côté. C'était chouette.
0: Ça, oui.
10: Que de souvenirs.
0: Vous confondez peut-être avec Mireille du Petit Conservatoire, non?
3: Non, pas du tout. Ils avaient un sketch où elle était au piano et lui à côté Pierre Desproges.
0: Ah ouais,
3: plus de rien, ça y est, c'est terrible.
0: Il faut bien que ça arrive un jour. Hein.
10: Chaque jour, il rentre chez lui, il fait « Mais pourquoi il y a un tapis de marche au milieu du salon ?»
3: Une autre citation pour Madame Note, Muriel Note. Et d'ailleurs, elle est pour vous, cher Bernard, cette citation. Je ne parle pas de la citation, mais surtout de celui qui l'a...
0: Alors, c'est un vieux...
7: C'est un vieux chansonnier.
3: Quelqu'un que vous avez croisé dans les cabarets, voilà, forcément.
0: Sous Napoléon III.
3: Qui a dit « Ève est celle qui a inventé la formule « Je n'ai rien à me mettre ».
0: Ah, c'est joli, ça. Pierre-Jean Vaillard, peut-être?
7: Julie Pietri?
3: Non. Il a travaillé à La Vache enragée avec Jean Valton, au caveau de la République.
0: Jacques Grélot?
3: Non, il a travaillé avec Jacques Grélot à la boîte à sel.
0: Robert Roca?
3: Robert Roca, bonne réponse de Bernard Mabille. Pour Hélène Roussel, qui habite en Haute-Savoie, qui a dit « Les lois de l'humour sont très sévères. On ne peut plus se moquer des victimes, des noirs, des homos, des musulmans, des juifs, des handicapés. Mais de qui se moque-t-on »
7: Ça, c'est assez récent, du coup.
3: Ah, c'est très récent.
6: C'est Donald Trump?
3: Non, c'est pas Donald
10: Trump. Jean-Marie Bigard?
3: Non.
7: Ça a été dit en français?
0: Stand-upper.
3: Pas stand-upper, français et camarade à nous. D'ailleurs, qui sera là, il faut le dire, pour l'enregistrement des 10 ans des grosses têtes au Dôme, tout à l'heure à
10: 19h30. Jérémy
3: Ferrari? Non, pas Jérémy Ferrari.
6: Philippe Gueluc,
3: bonne réponse de Valérie Mérès et Bernard Mabille. Pour Sabrina Oisy, qui habite Séry-Fontaine, qui a dit « La chirurgie esthétique, si c'est bien fait, ça ne se voit pas. Mais si ça ne se voit pas, ça sert à quoi ?»
10: Les frères Bogdanov?
3: Non.
0: C'est américain.
3: Ah non, c'est français.
7: Quelqu'un qui a eu recours à la chirurgie?
3: Alors écoutez, franchement...
0: Ça se voit pas.
3: On s'en serait aperçu.
7: Ah.
3: Ah, elle, elle sera d'ailleurs avec nous cet après-midi.
6: Anne
3: Roumanoff. C'est pas gentil.
11: On l'a eu deux direct.
0: Non, c'est pas sympa, non.
11: C'est vrai que c'est pas gentil, pardon.
7: En plus, elle a eu un peu recours. Hein.
3: Je lui transmettrai hein, cet après-midi. Non, elle a eu recours
0: les
3: à
0: dents,
3: la
0: cheveux. Les dents.
11: Ah bah, elle, couleur
0: oui,
11: bidet. Hein.
0: Oui, bidet.
11: Elle a les dents très très blanches.
3: Mais non, elle a toujours les dents rouges.

0: Hausse dans les Alpes-Maritimes, qui a dit « Je pense des femmes comme Vauban des citadelles ». Vous voyez, c'est un peu d'ailleurs comme tout à l'heure quand je vous ai comparé au Tour de la Rochelle, chère Valérie Mérès. Mais là, c'est pas moi qui ai fait cette citation. « Je pense des femmes comme Vauban des citadelles ».
1: Stevie ?
0: Non. « Toutes sont faites pour être prises. Hein ? Toute la question est dans le nombre de jours de siège. »
2: C'est Charles de Laclos ?
3: Elle se réveille, elle.
0: L'auteur des Liaisons dangereuses.
4: Oui. Chaderlo.
0: J'avais bien compris. Elle l'a dit dans le désordre, mais j'ai bien compris. Non, ce n'est pas Chaderlo. Comment on dit déjà?
4: Charles Chaderlo
0: de Laclos. De Laclos, voilà. Non, c'est pas lui.
5: C'est aussi loin que Chaderlo de Laclos?
0: Oh, c'est du 19e siècle, en tout cas.
3: Ah oui.
1: 19e.
0: Le 19e incarné.
3: Hugo.
0: Victor Hugo. Oui. Bonne réponse. Oui. De Philippe Claudel.
6: Ah, c'était un chaud lapin.
0: Ah ouais. Alors voilà une citation plus difficile, car c'est quelqu'un qu'on cite rarement, et faut-il encore le connaître, pour Stéphanie Crozier, qui habite Mâcon en Gironde, qui a dit « Les prétextes n'ont jamais besoin d'être vraisemblables, autrement ils seraient des raisons et non des prétextes. »
1: Adil Rami ?
0: Non.
3: En tout cas, c'est un mec chiant. Hein.
4: Non, mais c'est joli.
0: C'est joli, avouez.
3: Oui.
0: Il faut comprendre la phrase.
3: Carrément que je suis un con.
0: Je la répète.
4: Non, mais si, c'est joli.
2: On a compris.
4: Non, mais pas Bernard. Il est pas fut.
0: Expliquez à Bernard alors ce que ça veut dire, Marcella.
2: Ça veut dire. Tu n'as pas compris la phrase?
3: Non, vas-y, moi. J'aime t'entendre.
2: C'est un auteur qui dit que les prétextes ne sont pas des raisons. Sinon, ce serait pas des prétextes.
1: Merde, j'avais compris avant.
3: Tu pourrais le dire en français.
0: Les prétextes n'ont jamais besoin d'être vraisemblables. Autrement, ce seraient des raisons et non des prétextes. Oh, c'est vrai.
3: C'est un français.
1: Un alcoolique.
0: Un français mort ici, d'ailleurs, à Neuilly-sur-Seine.
4: Vous croyez dans le studio?
0: Non.
6: Un grand studio.
4: C'est violent.
2: C'est un romancier.
0: Alors, un romancier, biographe, essayiste, voilà.
4: Il meurt il y a longtemps.
0: Qui fut même président du jury du Festival de Cannes, tiens, en 1957. Oh, bah,
1: 57.
4: Ouais. Mais il n'avait pas fait de cinéma, ce monsieur.
0: Non, il a écrit des biographies de Victor Hugo, de Georges Sand, de Balzac.
3: Ah oui.
0: Il fut académicien français aussi.
3: Oui.
2: Il est mort en quelle année?
0: Il est mort en 1967.
3: C'est pas Jean Co?
0: C'est lui qui avait traduit, d'ailleurs, le célèbre poème de Rudyard Kipling, If, sous le titre Tu seras un homme, mon fils.
1: Mais Paul n'est pas là, mais je suis là, Laurent. Donnez-moi sa date de naissance et j'enchaîne.
0: 1885. À Elbeuf.
1: Ah ben, c'est une belle date.
4: Mauroy.
6: André Mauroy.
0: André Mauroy, bonne réponse. Ils sont mis à deux.
4: Ah oui.
0: André Mauroy, bonne réponse de Philippe Claudel et Christophe Beaugrand.
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4: Mais Ziz, t'as une belle rencontre, Ziz, parce que parfois on s'écrit, tu sais, et franchement, Ziz, c'est une très très belle rencontre.
0: Ah oui,
4: c'est devenu une amie, vraiment. Ah
0: oui. C'est pas vrai.
4: Mais c'est vrai encore, et puis la prochaine fois que j'ai à Marseille, tu m'accueilleras. On ira sur la plage et tout, on ira. Oui. Mais c'est vrai, avec Ziz, on s'écrit sur Instagram et tout. C'est
1: beau. C'est bien.
4: Il y a un truc qui est né entre nous.
1: Ouais.
0: C'est dommage que ce soit la
1: Méditerranée qui décède. Hein.
0: C'est dommage que ce soit la Méditerranée, parce que sinon. Sinon, j'aurais été vous, j'y serais allé à marée basse, puis j'aurais attendu que ça remonte, vous voyez.
9: Mais vous savez, il est très sympathique.
0: C'est pas vrai.
9: C'est un garçon qui est, jovial, il est, c'est vrai.
1: On dit qu'il est con, mais peut-être dans le sud, vous avez d'autres mots.
9: Mais vous savez, je vais vous dire, on est toujours le con de quelqu'un, monsieur Baffi, n'est-ce pas?
4: Allez, Vlan, 1-0 Baffi.
1: C'est pas un zéro Baffi, c'est un zéro.
4: Mais j'adore. Parce que franchement, Sébastien Thoen, il a beaucoup de boulot pour arriver à ton niveau encore. Parce que toi, t'as l'expérience, t'as les années qui sont là. Sébastien, si tu m'entends, t'es super en ce moment. Franchement, tu tapes dans l'œil de tout le monde, tu tapes dans l'oreille de tout le monde, tu tapes sur le système de tout le monde. T'es génial, je t'ai vu samedi soir. Mais là, quand même, Laurent Baffi, c'est énorme. Laurent, t'as vu, t'as été un précurseur.
0: Ouais, c'est votre match posthume.
1: Félindra, tête de tigre.
4: Je t'adore, Laurent. Ils sont tous gentils aujourd'hui.
0: Aïe, aïe, aïe.
1: C'est marrant.
4: Laurent,
1: hein.
4: Vous avez perdu vos questions, vous voulez
0: pas du tout, pas du tout.
1: Bah, il faut qu'il puisse les poser, surtout. Hein.
10: Mais moi, j'ai toujours pas compris. Tu es pas sportif, si c'est pas footballeur.
0: Ah, il est passe-partout.
10: Non, mais c'est pas pareil, le commenter et jouer.
4: Il y a pas besoin d'avoir été un énorme sportif pour commenter.
10: Ah non, ça, je suis d'accord, oui. Mais t'as été un ancien sportif.
4: Est-ce que toi, t'as été un cheval pour monter au au galop pour être extraordinaire. Non.
0: Donc c'est quoi le rapport? Léon Zitrone n'est jamais monté à cheval, par exemple.
10: Et puis on peut être un très grand.
0: Et en patinage artistique, il n'était pas très doué non plus.
4: Et Jean Rochefort non plus n'est pas monté à cheval.
10: T'avais été un ancien sportif.

0: gentil. Non, mais j'étais, quand j'étais jeune, un petit peu, ouais.
1: Il a jamais été gros baiseur et il regarde des pornos, hein.
2: Ah, tu fais vœu de chasteté?
0: Ouais, ça fait 2 ans.
3: Bah, il a pas eu le choix.
0: Juste
3: hein.
0: avant les grosses têtes, la dernière fois, c'était juste avant les grosses têtes. Ouais. Mais oui, en plus, c'est vrai.
1: Après, le chien est mort.
0: C'était à Deauville. Mais Laurent, depuis que je vous connais, j'ai pu baiser ça.
4: Ah bah oui, regarde la gueule. C'est tout juste s'il ne dit pas que j'ai une gueule de bromure.
1: Là, je crois que c'est un appel du pied dans un premier temps.
0: Et Dari, tout va bien pour vous, Dari?
2: C'est-à-dire
3: Il voulait dire sexuellement.
5: Il veut savoir quand est-ce que tu as baisé la dernière fois.
0: Non, mais est-ce que tu montes sur tes grands chevaux? Est-ce que tu est-ce que t'as la cravache d'or aussi?
1: Oui, vas-y, est-ce que tu suces des poneys? Lâche-moi.
0: Non mais sérieusement, Dari, c'est une question très importante.
4: Non, moi j'ai une question, moi, alors. Pas pour Dari Boudboul, pour vous, Yohann Riou.
0: Attendez, je vais prendre du thé avant.
1: Oui, un peu d'excitant, parce que là, il est mou.
4: Voilà. Vous êtes sur une île déserte.
0: Avec qui je pars?
4: Ah non, laissez-moi terminer la question.
5: Ah, pour moi, ça, tu vas voir.
4: Ouais. Comment vous avez deviné?
5: Je vous connais, ben non, je vous vois venir.
4: Non, pas pour vous seulement. Vous êtes sur une île déserte, Yohann Riou.
0: Oui.
4: Et il y a avec vous, madame ou mademoiselle Dari Boudboul et mademoiselle Ziz du panier. Vous choisissez qui?
1: Le cheval ou la vache?
0: Je t'en ai dit. J'adore.
5: On avait dit pas le physique.
2: Non, mais c'est surtout la question, elle se pose pas comme ça. C'est si. Qu'il a pas vraiment le choix.
0: Si.
2: C'est-à-dire qu'il va falloir quand même s'y mettre à plusieurs pour que ça fonctionne.
0: Mais non, mais vous êtes Dari, vous êtes un petit peu une femme des années 80, vous êtes comme Evelyne Delia, vous êtes toutes ces femmes qui étaient dans l'écran et il y avait une sorte de fantasme autour de vous, sérieusement.
5: Ah, hein. Et moi, c'est
0: j'aime les femmes mûres. Non, mais j'aime les femmes qui ont de l'expérience, qui ont de la vie.
4: Vous n'avez pas répondu à ma question.
0: Oui, bah, je prends Dari.
3: Tu prends Ziz, il y a plus à
0: mais Dari, c'est énorme, mais Dari, c'est un mythe.
4: Ah, bah, voyez, Dari.
5: Des fois, on se dit qu'on a de la chance.
4: Allez, une première question pour Stéphane Montroni, qui habite à Milly dans le Loiret. Quelle est la particularité, la singularité du drapeau du Népal par rapport à tous les autres drapeaux au monde?
3: Bah, il est le seul à être dans cette forme.
4: C'est-à-dire,
3: il est pas triangulaire.
4: C'est-à-dire,
3: mais il a 2 triangles.
0: Il est pas rectangle.
3: Remonte comme ça.
4: Il n'est pas rectangulaire.
3: Il est pas rectangulaire.
4: C'est une bonne réponse de Paul Alcarat.
3: Bah après, il y en a d'autres qui sont pas rectangulaires.
4: C'est-à-dire?
3: Bah, le drapeau de la Suisse n'est pas rectangulaire non plus.
4: Comment ça, il est pas rectangulaire, le drapeau de la Suisse?
3: Non, il est carré, mais il est pas rectangulaire.
1: Il est en forme de coffre.
3: Ce que vous me dites, c'est que c'est des quadrilatères, mais
4: oui,
3: c'est pas
4: mais
3: rectangulaire.
4: Le carré est un rectangle qui a.
3: Qui a bien réussi, oui. Ah bah non, c'est pas. Ouais, non.
4: Mais si, en quelque sorte. Bah, le carré, c'est un rectangle qui a la même longueur
1: bien
4: de chaque
1: sûr,
4: côté,
1: bien
4: vous voyez.
1: Oui. Et non, la vie, c'est un tout qui a carré.
4: Tous les rectangles ne sont pas des carrés, mais tous les carrés sont des rectangles.
3: Allez, tous les carrés ont tous les côtés de la même longueur, alors qu'il n'y a que les côtés parallèles qui ont la même longueur.
5: Ouh, j'ai mal à la tête,
3: Là, vous l'avez énervé, Laurent, il a de la bave aux lèvres, là. Bah non, il n'y a pas de... Ça y est, là, il va découpiller.
4: En tout cas, vous avez raison, le drapeau du Népal, lui, n'est ni carré ni rectangulaire. Il s'agit de 2 triangles. C'est le seul parmi les drapeaux nationaux qui ne soit pas rectangulaire. Moi, je vous le dis, tel que c'est écrit
3: voilà,
4: partout, vous voyez.
3: Le drapeau du Paraguay, le seul à avoir 2 faces différentes.
4: Ah, ça, c'est autre chose. Alors, écoutez.
3: Mais non, mais c'est pour ajouter
4: moi,
3: quelque chose.
4: Les militaires homosexuels, je ne connais pas.
2: Il y a des drapeaux.
3: Non, ça, c'est le portugais, ça.
4: Non, les paraguais, vous m'avez dit.
3: Ouais, mais les portugais aussi.
4: Je comprends
2: pourquoi
4: pas.
2: Pourquoi il est triangulaire?
3: Mais si, j'ai compris. Hein.
4: Je comprends pas tout, le petit.
3: Mais si.
4: Va falloir que vous l'emmeniez sur l'île des Vertes.
0: Non, non, allez, viens avec moi, on part demain.
3: Non, non,
0: allez.
3: Je te balance la noix de coco sur la gueule. Oh non.
4: La noix de coco, c'est le nom du chien de Dari Boudboul.
3: Ah oh bah ça se mange aussi hein.
0: Mais pourquoi il est pas là votre chien Dari?
2: Parce qu'aujourd'hui elle a pas pu rentrer. Ah. Parce qu'on a eu peur qu'elle soit méchante.
1: Et Gigi, pourquoi t'as pas pris ta chatte?
5: À RTL, on n'aime pas les chiennes. C'est
4: mais
5: ça
4: oui, c'est ça. C'est-à-dire qu'ils n'ont pas. Non, alors je vais vous dire, je vais intervenir auprès de la direction.
5: C'est pas normal.
2: Oui, parce qu'elle est minouche. Hein,
4: vous étiez là avant le vigile. Donc, il n'y a aucune raison que vous ne puissiez pas rentrer avec votre petite chienne.
1: D'accord. D'autant plus qu'il y a plein de blaireaux qui rentrent. Hein.
0: Dari, est-ce que vous êtes heureuse de votre retour? C'est énorme quand même, c'est surprenant, c'est beau.
2: Ah oui, je suis ravie.
0: C'est vrai. Vous savez comment ça s'est passé ou pas votre retour?
2: Non mais quand je pense quand même qu'en arrivant tout à l'heure, le seul qui me dit « Oh, comme vous êtes toute petite !» Alors qu'il fait « Moi je fais 1m12, mais lui il fait 1m14 », franchement...
5: Lui il fait surtout 1m sur 1m, tu mets nano, on dirait un porte-clé. Hein.
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4: Bonjour Laure.
7: Bonjour les grosses têtes.
8: Eh ben bonjour.
4: Vous,
8: bonjour.
4: On peut peut-être commencer par vous. Vous êtes qui, vous?
7: Alors moi, je suis Laure. J'ai une petite cinquantaine d'années. J'ai trois enfants.
4: D'accord.
7: Et je suis à la maison. Voilà.
4: Et vous allez peut-être partir, grâce aux grosses têtes, en week-end au domaine de la Closse. Un très bel hôtel 5 étoiles qu'on connaît bien. On en a souvent parlé ici. C'est en Moselle, au cœur du pays des trois frontières.
9: Pas de bol, hein.
4: Ah si, c'est magnifique.
9: Entre... C'était ça ou les Seychelles? Dommage.
7: Dommage.
4: Entre le Luxembourg, l'Allemagne, un hôtel relais château. Attention quand même, avec un spa de 800 mètres carrés. Deux piscines chauffées. Et attention, un restaurant, qu'est-ce que je dis? Que dis-je? Trois restaurants. Un restaurant gastronomique, le cas. Un restaurant bistronomique, le comptoir. Ainsi qu'une cave avec...
10: C'est sûr que c'est en Moselle, ça?
4: Oui. 60 000 références de vin.
9: Mais non!
4: De nuit pour deux personnes en chambre supérieure. Le domaine de la Closse vous attend. Alors, pour ça, alors, il faut évidemment essayer de retrouver qui est qui dans l'actualité. Vous commencez par quelle grosse tête?
7: Alors, je vais commencer par Adil Rami. Qui est-ce?
10: C'était sa grande crainte, je crois.
11: Mais, je suis certainement un artiste. Là, c'est le prénom, on est d'accord. Hein. Avec une très longue moustache, bien pointue.
7: Ouais.
11: Vous connaissez cet artiste ou pas? Il est très connu, il a une moustache très pointue. Son nom, c'est l'anagramme d'Adil. C'est un peintre. Il a une moustache très pointue, très longue.
4: Je crois qu'il vaut mieux que vous passiez à...
7: Ça y est, je sais. Oui, Salvador Dali.
11: Alors, juste le prénom, vous l'avez trouvé.
7: Salvador, d'accord.
11: Deuxième étape. Une famille très connue avec une fille qui s'appelle Mercredi.
7: Adams.
11: Ok.
7: Salvador Adams.
11: Presque, il faut enlever le S. À la place du S, ce qui tombe du robinet, c'est quoi?
7: De l'eau.
11: Ok, et là, vous l'avez trouvé.
7: Adamo. Salvador Adamo.
4: Alors là,
10: c'est une démonstration.
4: Alors,
10: mais une démonstration.
4: Les mauvaises langues retiendront que vous connaissez pas Salvatore Adamo, mais les autres retiendront que vous êtes vraiment très doué pour faire deviner un nom que vous connaissez pas. Et Salvatore fait son retour à l'Olympia demain soir.
9: Ah non.
4: Et c'est vrai qu'il a, il fait
9: dans la salle,
10: la neige.
4: Quand même tombe la neige, ça vous dit rien? Ça tombe. Laisse mes mains sur tes hanches.
11: Sérieusement, vous pensez vraiment que je connais ce gars-là? Non, vraiment.
4: Bon, écoutez, ce qui compte là,
11: on a gagné.
4: C'est que vous ayez identifié Salvatore et Adamo. Vous passez à qui derrière?
7: Je passe à Sylvie Tellier. Qui êtes-vous?
8: Alors, je suis quelqu'un qui s'est opposé à moi, à Sylvie Tellier, qui essaye de vous faire deviner. Je fais l'actualité en ce moment parce que je lance une série qui a fait un carton en 2001. C'est dans une piscine. Il y avait un garçon qui sautait sur une femme et il faisait des trucs dans l'eau. Voilà. Ma mère est grand reporter. Je suis pas très grande. Je suis pas patronne d'un énorme groupe d'audiovisuel. J'ai été promue il y a pas très longtemps. Je suis aujourd'hui. On a fait croire que j'avais viré Sylvie Tellier quand je suis arrivée chez les Miss, en fait, parce que je voulais tout révolutionner. Vous voyez qui je suis, non? Évidemment, je porte le nom de ma mère. Elle est grand reporter. Hein.
4: Le mieux, c'est peut-être aussi, de passer à quelqu'un d'autre.
7: Oui, je passe à quelqu'un d'autre.
8: Pardon.
7: Je passe à Ariel Dombal. Qui êtes-vous?
12: Alors, je pourrais être un saint finalement, parce que je porte un nom d'une basilique et aussi d'un stade France.
10: Bonne chance.
12: Un stade dans le 93 dont on a beaucoup parlé, puisque même les Jeux Olympiques...
7: Pierre.
12: Oui, alors une basilique...
7: Saint-Pierre.
12: Non, c'est en France, hein, c'est en France.
4: Je crois que vous auriez intérêt à passer à quelqu'un d'autre.
7: Je pense.
4: Tout le monde ne peut pas avoir le talent d'Adil Rami.
7: Alors, je vais passer à Sébastien Thoen.
12: C'est le plus grand stade de France.
9: Tais-toi, la vieille, tais-toi. Elle a demandé moi, la dame.
7: Qui êtes-vous, Sébastien?
13: Oh, bah, moi, j'ai une carrière d'artiste, je suis une femme incroyable. J'ai été perruquier de Pierre Ninet, proctologue de l'abbé Pierre. Non, je ne sais pas qui je suis, mais je peux vous aider.
7: Alors.
13: Mon nom de famille, par exemple, que tout le monde me connaît, mon nom de famille est le prénom du roi de la natation française là, qui a cartonné au JO. Ça, c'est mon nom de famille. Mon prénom est un... Mon prénom sonne la Vierge, ressemble à la Vierge.
7: Marie.
13: Oui, et mon... c'est bien déjà, il manque pas grand-chose, hein. Il manque 4 lettres après.
7: Marie-Léon.
13: Il y a quoi au milieu,
4: Vous savez pas qui elle est, ça aiderait peut-être.
7: C'est une femme politique?
13: Oui, c'est une femme... non, c'est pas vraiment... Moi, je vois pas vraiment qui c'est, en fait. Je vois pas vraiment qui je suis, ça va pas du tout.
4: Bon, passez à quelqu'un d'autre.
8: Oui,
13: alors, vous non plus, parce que vous avez quand même le début et la fin. Quand

0: un jeune hommage.
1: Bruno Solo.
2: Alors, bonjour, je suis un cycliste qui a gagné le Tour de France cette année et qui vient de gagner pour la première fois le championnat du monde avec 30 minutes d'avance. Autant dire que je ne marche pas qu'à l'eau claire. Et bravo, vous l'avez trouvé, c'est
3: Tadej Pogacar. Bravo, ça vous en fait deux. Alors, il vous reste Ziz du panier.
1: Ziz du panier, qui êtes-vous?
4: Je suis blonde et méfiez-vous des blondes. On pourrait dire que je suis une fille à papa. Je vais devoir répondre de certaines choses devant.
1: Je crois que je sais. C'est une femme politique?
4: Oui.
1: Marine Le Pen.
3: Oui, ça en fait trois. Alors.
2: Quel bonheur de la citer ici.
3: Vous pouvez revenir.
1: Je vais revenir à Sylvie Tellier.
5: Alors, si vous ne voyez pas qui je suis, mon nom de famille est un nom composé. C'est l'équivalent d'une pierre.
1: La Roche-Joubert.
5: Voilà.
1: Alexia La Roche-Joubert.
3: Alexia La Roche-Joubert, bravo. Alors, je peux vous dire que Ariel Dombal était Benoît Saint-Denis.
6: Mais oui, quand même, la basilique Saint-Denis et le stade. Oui, c'est facile.
2: Mais vous savez qui sont enterrés tous les rois de France.
3: Mais vous savez qui.
1: Ah, bah oui, mais ça, elle me l'a pas dit. Où était enterré.
3: Et vous savez qui c'est Benoît Saint-Denis, Ariel?
6: Non.
3: C'est un combattant, un lutteur de MMA. Je sais pas comment
2: on dit. C'est cool ce week-end.
7: Oui. Ouais, ah, mais vous voyez, sur qui? Elle connaît pas les jeunes. Moi, je connais pas les vieux. Donc c'est normal.
3: Oui, mais c'est un peu exprès que je distribue les noms ainsi, voyez-vous.
7: Ah oui.
3: Eh oui, je suis un malin.
6: Voilà.
3: Je suis un vicieux.
2: C'est le patron, hein. Il faut pas lutter.
3: Et vous, monsieur Toen?
0: Marie-Lise Léon.
3: Marie-Lise Léon, c'est la secrétaire générale de la CFDT.
0: Ça existe encore, les syndicats?
3: Eh oui. Mais écoutez, l'essentiel, c'est que vous ayez trouvé quatre grosses têtes sur
6: mais
3: vous.
6: Oui,
3: bravo, vous partez en Moselle.
6: Vous avez gagné. Vous allez vous régaler.
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3: Jacqueline Joab nous attend à Juy en Seine-et-Marne. Bonjour Jacqueline.
10: Bonjour.
3: Quels sont vos chanteurs préférés, Jacqueline?
10: Mes chanteurs préférés, oh là là, vous me posez une colle. J'aime bien les chanteurs modernes, plutôt, voilà, plutôt la musique américaine, le R&B, le...
3: Bruno Mars.
2: Et ça en part.
3: Mais pourtant, vous n'êtes pas cette génération. Pourtant, pardon, Jacqueline.
10: Bah, quand même, hein, c'est pas. Si, moi j'aime bien. Moi, bah, je suis allée au concert de Bruno Mars il n'y a pas longtemps, quand il est passé au Stade de France.
3: On a à peu près le même âge, Jacqueline.
10: Oui, je sais.
3: Vous n'avez pas un prénom à écouter du R&B, Jacqueline.
10: Mais si, on écoute.
2: Jacqueline.
3: Le but maintenant, c'est de retrouver qui dit la vérité parmi les fake news que vous allez entendre.
6: Alors, c'est officiel, le festival des vieilles charrues est annulé. En revanche, le ministre de la Santé, Olivier Véran, a précisé, le festival des vieux en chariot à l'hôpital, lui, est maintenu.
3: Valérie Mérès.
11: Les parents des artistes à qui leur enfant avait dit « Non, moi je ferai pas médecine, moi ce que je veux c'est être applaudi tous les soirs », ben ils se marrent bien à 20h en préparant à bouffer pour leur intermittent du spectacle.
3: Florian Gazan.
12: Alors moi Jacqueline, c'est une info qui me concerne, donc c'est vrai, les combats de catch ont repris en Floride parce qu'ils sont considérés comme un service essentiel aux États-Unis.
3: Voilà. Jérémy Ferrari.
13: Jacqueline, TGV médicalisé, après la carte enfant plus, la SNCF propose la carte papy en moins.
3: Stevie Boulet.
14: Analyse politique. Si un jour le gouvernement dit blanc et un autre il dit noir, ça serait juste à cause de la barbe d'Edouard Philippe.
3: Jean-Phi Janssen pour terminer.
15: Conseil confinement. Après plus d'un mois à se tourner les pouces, s'il tombe, pensez à les tourner dans l'autre sens.
3: Jacqueline, vous avez entendu tout le monde?
10: Oui, j'ai entendu. Hein.
3: Mm-hmm. Bon, les conseils de Jean-Phi. Bon, ouais. Est-ce que vous
10: certains sont farfelus, puis d'autres, voilà.
3: Et d'autres moins, vous l'avez compris. Vous tournez les pouces, vous, à la maison, Jacqueline?
10: C'est pas un petit peu, mais bon, ça va. J'ai un jardin, j'ai de quoi m'occuper.
3: Bon, alors vous pouvez éliminer Jean-Phi. Hein.
10: Oui.
13: Allez, c'est offert.
10: Allez, hop. Alors, qui d'autre?
3: Éliminé.
13: Vous n'êtes pas si jeune, hein.
10: Donc, le festival des vieilles charrues. Bon,
3: elle a voulu faire croire qu'elle écoutait Rihanna.
13: Ouais, mais... et puis en fait. Alors, elle a utilisé le mot farfelu et après elle a bafouillé. Ouais. Elle a bien son âge, d'accord.

0: Ah, Jacqueline, elle a voulu nous faire croire qu'elle écoutait Beyoncé. Alors que c'est Ginette Renault qu'elle écoute.
1: Ginette Renault.
2: Ne vous laissez pas troubler. Écoutez la voix de la vérité, Jacqueline.
3: Vous avez raison, Ariel. Mais bon, le festival des vieilles charrues, je n'y crois pas du tout.
4: Ça serait bien, le festival des vieilles charrues.
3: Je tendrais à dire que Florian Gazan dit la vérité.
0: Florian Gazan, bah, on va lui demander. Les combats de catch ont-ils repris en Floride parce qu'ils seraient considérés comme un service essentiel aux États-Unis, monsieur Gazan?
5: Absolument, monsieur Ruquier.
0: Et c'est vous qui les commentez?
5: C'est moi qui les commande sur la chaîne L'Équipe. Heureusement, du coup, je ne travaillerai pas sinon. Et ça a repris parce que, notamment, Vince McMahon, qui est le président de la plus grosse fédération de catch, est un ami de Trump et sa femme a été une grande donatrice aux élections. Et Trump avait d'ailleurs participé aux émissions de catch dans les années 90. Donc peut-être qu'il y aurait quand même un lien de cause à effet.
4: Oh non, comme tu y vas.
5: Écoutez, ça, je dis ça comme ça. Hein.
0: Ça permet à Jacqueline de gagner une enceinte qui lui permettra de réécouter l'intégrale de Jacques Lantier. Jacqueline, nous vous embrassons. Voilà.
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0: Je voudrais que vous me retrouviez le nom de cette femme qui fut une grande écrivaine, journaliste, qui s'est rendue à Sarajevo dès 1992 et a même, par solidarité avec les habitants de cette ville assiégée, décidé de mettre en scène avec des acteurs bosniaques, en attendant Godot, la pièce de Samuel Beckett. De quelle grande journaliste s'agit-il? Essayiste, romancière, militante, née à New York, mais qui effectivement s'était rendue à Sarajevo à cette époque.
8: Elle a encore en vie?
0: Alors, elle est morte à New York en 2004.
9: Marguerite Yourcenar?
0: Marguerite Yourcenar, non.
10: Elle n'est pas française?
0: Elle n'est pas française.
8: Elle est américaine, du coup.
0: Mais elle est passée par la France, elle s'était d'ailleurs installée chez nous à une époque. Oui, elle est américaine au départ, bien sûr. Mais elle a, on va dire, connu sa première aventure homosexuelle à Paris, où elle a pu vivre son quoi? Oh là là, vous. Ah bah et ta sœur.
8: Ah bah oui, bah c'est peut-être sa sœur. Hein,
0: c'est à Paris qu'elle est tombée amoureuse d'une dramaturge cubaine-américaine.
9: C'est pas Susan Sontag?
0: Comment vous dites?
9: Susan Sontag.
0: C'est une excellente réponse de Marcela Yacoub.
8: Susan Sontag.
0: Susan Sontag, et ça, il n'y a qu'une intello qui pouvait trouver ce nom, romancière, essayiste, militante américaine, Susan Sontag, c'est bien elle qui avait monté En attendant Godot en Yougoslavie. Bravo, Marcella! Une question peinture, parce que je vois bien que Monsieur Obalk est en train...
8: Ah, de pouvoir briller.
0: ...est en train de s'énerver. Et c'est une question qui concerne le peintre Géricault. Alors évidemment, tout le monde s'attend à une question sur le radeau de la Méduse, mais Géricault, ça n'est pas que le radeau de la Méduse. Vous êtes d'accord, Monsieur Obalk?
11: Tout à fait. C'est un très bon peintre. On le confond souvent avec Delacroix, alors que Delacroix, c'est un mélange de Géricault et de Rubens.
0: Alors, il a peint beaucoup de chevaux, hein, Géricault aussi. Plein de chevaux. Mais ma question porte plutôt sur les dernières toiles de sa vie. Ces dernières années, en décembre 1821, Géricault est revenu à Paris après être tombé malade en Angleterre. Et il était dans un sale état et il a commencé à peindre une série de toiles, 10 toiles que j'ai là devant les yeux. Une série qui représente quoi?
11: Des femmes malades de la tête.
0: C'est-à-dire?
9: Des folles.
8: Des folles.
11: Des folles.
8: Des femmes
11: des monomaniaques. Il y en a une qui est une monomaniaque du vol ou du jeu ou un truc comme ça.
0: Alors c'est pas seulement des femmes, hein, d'ailleurs. C'est des hommes et des femmes. Ouais. Mais effectivement, des monomanes.
11: Des monomanes.
0: On les appelle des monomanes parce qu'en effet, avec son ami médecin-chef de la Salpêtrière, qui faisait des études psychiatriques, il a commencé à peindre les malades mentaux de la pitié Salpêtrière.
9: Ouais. Là où j'allais.
8: Peut-être sur l'étoile?
0: Ah ben non, elle est pas sur l'étoile quand même, mais effectivement, c'est une série de monomanes, comme on les appelle, la monomane de l'envie, le monomane du vol, la monomane du jeu, le monomane du commandement militaire, le monomane du vol d'enfants, différents malades mentaux peints par Géricault.
9: Juste, excusez-moi, avant que vous faisiez les gongs, juste je voulais préciser que ça veut dire monomanie, parce que c'est des gens qui ne sont pas complètement fou, c'est juste un petit peu fou.
0: Ils ont une obsession. Monomane, oui, ça veut dire avoir une obsession.
9: De mono. Mono. Un seul.
0: Non, mais elle a raison. La monomanie, c'est être monomaniaque, c'est avoir

0: Une obsession, et donc là vous avez la monomaniaque de l'envie, l'obsédé du vol, l'obsédé du jeu, l'obsédé du commandement militaire et l'obsédé du vol d'enfants. Ils sont monomaniaques et c'est bien les dernières toiles.
1: Après, c'est rare d'avoir tout ça en même temps. Hein. ça donne quelqu'un de compliqué quand même. Hein.
0: Il a peint 10 toiles, mais il n'en reste que 5, les autres ont disparu. C'est en tout cas une belle et bonne réponse d'Hector Obalk.
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0: Il paraît que François Hollande redevient populaire.
5: Oui.
0: Je n'en revenais pas moi-même.
5: J'ai dîné avec lui il n'y a pas longtemps chez Gérard Jugnot.
0: Et alors ?
5: C'était génial.
6: Il est drôle, hein ?
5: Oh, il est drôle. Pour un mec de gauche, il est drôle.
0: Mais Gérard Jugnot ou François Hollande ?
5: Les deux. Non, Jugnot, ça fait longtemps qu'il n'est plus de gauche. Alors, moins à gauche,
0: mais
5: moins
0: vraiment,
5: à gauche, clavier.
0: Vraiment, pour de vrai, vous avez.
5: Non, j'ai dîné avec lui, super.
0: Dîner avec François Hollande. Hyper sympa.
7: Mais qu'est-ce que tu faisais avec Jugnot ?
5: Bah, c'est Gérard qui fait bien. J'ai un dîner avec un ancien président. Alors, moi, j'avais que ça à foutre. C'était ça, ou faire un baby-foot avec les copains. Et j'étais chez lui, effectivement. Et il le disait lui-même, il sentait que dans la rue, on l'aimait plus qu'avant. Quand il était président, il recevait un peu des colibés. Là, dans la rue, il va à la supérette, il va tout ça. Les gens lui disent bonjour.
7: Mais il vient dans ma rue, souvent. Il s'est mis à parler avec les gens comme un clown. Enfin, il s'est mis à dire bonjour, bonjour. C'est pathétique.
5: Tu confonds pas avec Rio.
7: Pathétique.
1: Non, mais il veut revenir en politique.
0: Vous voulez dire qu'il racole dans tous les quartiers, c'est ça ?
6: Il est en campagne.
0: Bon, en tout cas, s'il peut revenir, il reviendra, nous dit Le Figaro. C'est Richard Flurin et Pierre Le Pelletier qui font un article que peut-être vous avez lu, Christophe Barbier, aujourd'hui dans Le Figaro. L'ex-président se déploie sur le terrain. Ben, vous avez raison, vous voyez, Marcella. Il est devenu la troisième personnalité politique préférée des Français.
5: Ils sont vraiment débiles, les Français.
0: Bah, ça me paraît tellement incroyable. Mais
5: Jean-Jacques Goldman est encore la personnalité préférée des Français. Il ne fait plus rien depuis 25 ans.
0: Oui, mais ça, c'est bien. La différence entre Goldman et François Hollande, c'est que, vous l'avez dit, Goldman ne fait plus rien, alors que Hollande, lui, n'a jamais rien fait. Ça fait quand même grosse différence. François Hollande, en tout cas, se prend à rêver, nous dit le Figaro. Et là va venir ma question. Évidemment. Pourquoi il se prend à rêver ? Parce qu'il aura 72 ans au printemps 2027.
5: Ah ouais,
0: la prochaine présidentielle.
5: Hein. Pour les 50 ans des grosses têtes.
0: Voilà. 72, vous avez raison. Pour les 50 ans des grosses
5: têtes. Il viendra, l'émission.
0: J'avais pas pensé à ça. On sera en pleine présidentielle pour les 50 ans des grosses têtes.
5: On va tout fêter. Les 50 ans des grosses têtes. La victoire de Bardella. Super.
0: Et mon départ.
1: Non.
0: Je vous disais donc que François Hollande aurait 72 ans en 2027. Et évidemment, les candidat aux différentes fonctions présidentielles à travers le monde, c'est vrai, maintenant comme avantage parfois d'avoir de l'expérience, une certaine forme de sagesse. Il est évoqué dans cet article du Figaro évidemment Joe Biden aux États-Unis, Lula qui a été élu, plutôt même réélu au Brésil, Mario Draghi en Italie, mais voilà ce qu'on nous dit ensuite, et c'est même d'ailleurs François Hollande lui-même paraît-il qui prononce cette phrase, c'est un peu le mythe du vieux général romain qu'on va chercher en période de crise pour apaiser le pays. Mais quel est le nom de ce vieux général romain qu'on est allé chercher à une époque en période de crise ?
6: Cincinnatus.
0: Cincinnatus. Bonne réponse de Christophe Barbier.
5: Le cousin d'Hibernatus.
0: Vous pouvez expliquer, Christophe.
6: Rome était dans une situation très très difficile. C'était la Rome très ancienne. Lui s'était retiré de la guerre et de ses exploits militaires. On est allé le chercher pour remettre de l'ordre. Il a remis de l'ordre. Et après, on lui a dit, faut rester. Il a dit non. Je retourne à ma charrue.
0: À la culture de mes terres.
6: Voilà.
0: Je crois d'ailleurs que Arnaud Montebourg avait utilisé aussi à cette époque, une époque, cette expression. Non
6: et José Bové, non ?
8: D'ailleurs, il y est retourné, on n'en entend plus parler, de Montebourg.
5: Qu'est-ce qu'il devient, Montebourg ?
6: Il fait du miel et des glaces.
7: Non !
6: Il a tout compris. Il soutient le miel français et des glaces françaises.
7: Ah ouais, c'est marrant parce que les
6: hommes... Pour quelqu'un qui était complètement givré, les glaces, c'est normal.
7: Hein. Il est on fire aujourd'hui. Les hommes d'un certain âge, eh ben, on dit qu'ils ont de l'expérience, alors que les femmes d'un certain âge, on dit qu'elles sont vieilles. Voilà.
5: Ouais. Et
7: on dit que c'est des vieilles marmites.

0: mais... c'est vrai.
1: Non, mais hein,
0: bon, c'est vrai, t'as raison.
1: Alors, parce que 72 ans, Hollande.
2: Mais c'est pas comme un étalon qu'on le veut. On le veut comme un persil. C'est pas ça qui est. Tu vois, tu comprends.
1: Tu comprends ce que je dis, toi, ou pas, non?
2: Je comprends très bien.
1: Non, mais.
3: Mais c'est vrai que les vieux hommes politiques, on dit, ils reviennent, et les vieilles femmes politiques, elles sont sur le retour.
1: Voilà.
3: C'est pas du tout le même
4: sens. Bah non, c'est pas juste.
1: Non.
3: C'est très injuste.
1: Mais si, c'est comme ça.
3: Quand c'est la crise, il faut faire appel à.
4: Quand Madame Bachelot a été nommée à la culture, personne n'a fait référence à son âge.
2: Ouais, bien sûr.
5: Normalement, quand il y a une situation de crise, moi, je ferais plutôt appel à quelqu'un de jeune qui, justement, n'a pas l'expérience du passé.
2: Non,
5: donc, peut
2: non.
5: apporter, mais si, qui peut apporter son regard
2: neuf,
5: qui peut apporter sa vitalité.
2: Attends. Plus tu es jeune, plus tu es criminel.
5: Ah bon?
2: Mais
5: bon.
2: Oui, ça, c'est l'histoire l'a montré toujours. Les plus grands criminels sont les jeunes.
6: Ah oui, demande à Cédric Jubilard.
5: Oui, mais si, si Hollande revient demain, il a déjà connu le pouvoir, il a plus faim, il a plus envie de.
2: Mais
5: faut
2: tu
5: avoir
2: vois,
5: envie, il faut avoir
6: mais
5: envie.
6: Mais c'est ton point de vue, les anciens.
4: Vous me fatiguez tellement, je me demande s'il n'est pas temps de faire revenir Philippe Bouvard.
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4: Une question pour Arnaud Thion qui habite Notre-Dame-des-Monts, c'est en Vendée, Deux-Monts, je crois d'ailleurs. Dans quel cas utilise-t-on une tarabite?
9: Ah, une tarabite.
0: Alors, quand on cuisine?
2: C'est quand on n'en peut plus de Yoann Riou.
9: Pour un peu élever le niveau, est-ce que ça s'en sert? Non, est-ce que ça se mange?
4: Vous êtes très sincère vous-même.
9: Oh, merci.
4: Mais non, ça ne se mange pas.
1: Laurent,
6: vous pouvez
1: épeler. Comment ça s'écrit tarabite?
4: T-A-R-A-B-I-T-E.
9: Alors, pardonnez-moi, est-ce que c'est long et dur? Non mais c'est vrai.
4: C'est long, c'est pas si dur que ça.
6: Ah, ça change de dimension.
4: C'est solide, mais ça n'est pas dur.
9: C'est pas pour enlever les taches sur les vêtements.
4: Il y a des alors non. Mais en revanche, il y a des tarabites de différentes longueurs.
1: Est-ce que c'est connu sous un autre nom que tarabite?
4: Alors oui, il y a pas vraiment de nom d'ailleurs, mais c'est pour ça que c'est intéressant de connaître le nom.
1: C'est pas juste tabite et on aurait rajouté un rat.
4: Non.
9: Est-ce qu'on s'en sert tous les jours, par exemple? Est-ce qu'aujourd'hui j'ai tarabité?
4: Alors non. On ne se sert pas d'une tarabite sans le savoir.
1: Est-ce qu'on en a une?
9: Oui, est-ce que vous
4: avez... On n'a pas de tarabite.
9: Vous pensez qu'on a pas de tarabite à la maison?
10: Rare. Est-ce que c'est rare?
4: C'est pas rare.
0: C'est à l'hôpital quand on est chirurgien.
4: Il y en a peu en France.
0: C'est pas dans le continent européen surtout. C'est...
4: Alors on en trouve plutôt effectivement en Afrique, en Asie.
9: Ah, bah, y a plus de tarabites en Afrique.
4: Et en Amérique latine.
10: Est-ce que c'est vivant?
4: En Inde évidemment, mais moins, c'est vrai, on va dire, dans
6: l'Europe.
1: Laurent, est-ce que c'est la nature qui fabrique la tarabite ou est-ce que c'est l'homme?
4: Non, c'est l'homme qui la fabrique, mais en revanche, qui la fabrique à partir de
1: quelque chose de la
10: de vivant,
4: quelque chose de
9: est-ce
4: naturel.
9: Est-ce que c'est quelque chose de festif? Est-ce qu'on est heureux quand on tombe sur une tarabite?
4: On a plutôt les pétoches.
9: Ah, ça fait peur.
4: Est-ce que c'est lié
1: à
4: une arme?
1: Je pense à un bambou.
4: Oui. Non.
1: Et un bambou qu'on taillerait et alors avec le dont on se servirait comme d'une arme.
9: Ah oui, ça serait un peu comme une carabine, mais on dit tarabite. C'est ça.
4: Ah oui, oui. Tirer à la tarabite.
9: C'est quand tu prononces mal carabine.
0: Est-ce que c'est un objet qu'on utilise?
10: Est-ce que ça peut...
4: L'homme à la tarabite.
10: Est-ce que ça peut tuer?
1: Non.
4: Alors, ça peut tuer s'il y a des accidents, mais...
9: Mais ça peut faire mal.
10: C'est pas fait pour tuer.
4: Mais là, c'est plutôt l'inverse. C'est fait pour ne pas tuer, justement.
10: C'est un bouclier.
4: C'est fait pour vous aider, mais ça fout les pétoches.
0: Donc, c'est quand on l'utilise quand t'es dans une forêt, dans une...
4: Plutôt, oui.
1: C'est pour sauver quelqu'un?
4: Ah non, pas pour sauver.
0: C'est pour échailler un animal? C'est pour
10: effrayer un animal?
9: C'est pour faire imiter le bruit d'un animal.
4: Non, ça a une utilisation, alors pour le coup, bien précise.
0: Ah, c'est quand il y a un crocodile, on essaye de mettre quand on est attaqué par un crocodile.
4: Peut-être quand vous avez fait Pékin Express et l'un et l'autre, là je dois dire, vous avez peut-être utilisé des tarabites.
0: Ah, est-ce qu'on se
1: moi je sais
0: contre les éléphants
1: que Valérie a utilisé la tarabite de Yoann Riou. C'est ce qu'il s'est dit après.
10: Non.
9: Moi on m'a dit qu'elle avait utilisé la tarabite de François Hollande il y a quelques années.
6: On n'osait pas la faire. Ce ne serait pas une machette.
10: Bon, enfin, je te rappelle que Laurent a utilisé la tarabite de ton mec.
4: Et paf,
9: c'était pas une tarabite, mais que c'était...
1: On a besoin d'une tarabite quand on est vêtu.
4: Non, aucun rapport avec les vêtements.
10: Est-ce que c'est pour se déplacer?
6: Est-ce que ça embellit?
4: Mais c'est pas que ça embellit ou pas embellit, ça n'a rien à voir avec ça.
9: Est-ce que c'est quelque chose qu'on tient avec les mains?
4: Ah. Alors, non, mais on s'accroche à une tarabite.
1: Ah, c'est une liane.
10: C'est une charrue.
1: C'est une liane.
4: Alors, c'est pas une liane.
9: Quelle folie.
6: C'est une tuipénien.
10: C'est la tyrolienne.
4: Alors, c'est-à-dire?
10: Une tyrolienne, c'est le, vous savez, la grande corde, et on s'accroche avec une poulie.
9: Oui, c'est
10: pour passer d'un côté à l'autre.
4: Ça sert à quoi, une tarabite?
10: Alors, la tarabite, c'est comme, c'est la poulie qui se met sur la tyrolienne.
4: Et ça sert à?
1: À faire de la tyrolienne.
10: À faire de la tyrolienne.
9: À glisser.
4: À quoi sert une tarabite?
10: À glisser le long.

0: tyrolienne.
1: Oui, mais.
2: Oh.
1: À faire quoi?
3: À rouler sur la corde pour aller d'un endroit à un endroit B.
4: Qu'est-ce qu'il a dû s'emmerder, Hollande?
0: Pour traverser une rivière ou un gouffre.
1: Et ben voilà, pour passer d'une rive à l'autre. Voilà à quoi ça sert une tarabite. Bonne réponse.
0: C'était laborieux, hein.
1: Ah oui.
4: Ils en ont pas installé une sur la Tour Eiffel.
1: Alors,
5: très génial.
6: Il y en a une. C'était une opération avec Perrier et on s'accrochait à une tarabite. Effectivement.
1: Non, mais attention, une tarabite, ça peut être un pont de liane. Vous voyez, un pont suspendu. C'est vrai que ça fait toujours un peu peur parce que ça bouge. Évidemment, vous êtes là pour passer d'une rive à l'autre. C'est pas forcément rassurant.
6: Bah, surtout s'il y a Johan dessus.
1: Et si le pont de liane n'est pas totalement suspendu et végétal, il y a aussi effectivement c'est plus compliqué encore.
4: Tarabite dure.
1: Des cordes faites de lias ou de courroies très fortes qui sont tendues d'une rivière à l'autre pour vous faire passer, attachées à un tourniquet ou à un cylindre, comme nous l'a décrit si bien Mme Treveiller.
4: Elle décrit admirablement.
1: C'est la spécialiste des tarabites.
6: J'ai rarement vu quelqu'un aussi bien décrire la tarabite.
1: Elle est spécialiste des tarabites, c'est évident. Qui est déjà passé sur une tarabite
6: Oui.
5: Il y a quelques années.
4: Au club Mickey.
1: C'est vrai.
4: La tarabite quand t'étais petite.
1: C'est pas... Mais...
0: Avec la queue du Mickey, la tarabite.
4: Non, mais vous savez, sur la plage à Deauville.
1: Oui. Ouais. Deauville.
6: Alors, sur la plage à Deauville, c'était une tarabite circoncise.
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1: Question qui va quand même, je pense, faire beaucoup parler dans cette émission et c'est pour Dominique Berthoud qui habite Moncey-en-Belin dans la Sarthe. En effet, quelle photo Bertrand Laforêt a faite en 1980 ? Photo qui va beaucoup vous étonner sur une plage de Cannes pendant le festival.
10: Moi, je le connais, ce photographe.
1: Bertrand Laforêt ?
10: Oui.
1: Ah oui ?
10: Est-ce que je ne serai pas sur cette photo ?
1: Vous êtes sur cette photo.
11: Est-ce qu'il est tout nu ?
1: Non.
4: Ah, c'est avec la Cicciolina ?
1: Non, pas loin.
4: Brigitte Bardot ?
1: Non, pas loin.
11: Il est avec une star.
4: Claire Chazal ?
1: Oui.
11: Une star du porno.
1: On est en 1980. Ils sont tous les deux sur la plage.
11: Et c'est un peu sexy ?
0: C'est pas Gérard qui est sexy.
10: Non.
11: Voilà. Il avait la moustache à l'époque.
10: Et ce serait une actrice ?
1: Ah oui, une actrice.
4: C'est pas Valérie Mérès ?
1: Et c'est Valérie Mérès !
4: T'as raison, c'est Gérard qui est sexy, ouais.
1: Alors, parce que la photo vaut son pesant de cacahuètes.
0: Mais c'est dans le film d'Houry.
6: Elle sort d'où cette photo ? Qu'est-ce qui se passe ?
4: C'était dans quel cadre ? Un séminaire ?
12: T'aurais pu te faire du blé.
11: Il faut nous la décrire, Gérard.
10: Mais là, parce qu'on tournait.
0: Oui,
10: on tournait à Cannes.
0: Le coup du parapluie.
10: Le coup du parapluie. J'avais une très jolie veste.
4: C'est sublime, Gérard.
1: Mais pourquoi vous avez ces cheveux, Valérie Mérès ?
0: Parce que, en fait, pour le film, Gérard Houry avait voulu que je me teigne
1: en blonde. Et vous appreniez le français dans un deuxième temps. Vous êtes mignons tous les deux.
6: Il y a un doute sur la veste.
0: Mignon.
6: La
0: Moi,
6: veste de
0: déteste,
6: Gérard, quand même.
10: Je joue un impresario, l'impresario de Pierre Richard.
1: Et c'est là qu'on voit quand même que Cannes a beaucoup changé. À l'époque, vous aviez Gérard Jugnot et Valérie Mérès à Cannes. Aujourd'hui, c'est Jodie Foster et Nabila, vous voyez.
4: Il y a Nabila au Festival de Cannes.
6: Oui, elle est
10: créatrice de contenu.
6: Elle a fait la montée des marches.
1: Dieu sait que j'aime beaucoup Anne-Elisabeth Lemoine et l'émission C'est à vous. Mais je trouve que quand même, franchement, quand on reçoit Jodie Foster, on reçoit pas Nabila en même temps.
4: Pour contrebalancer.
1: Ah mais non, je trouve mais je trouve ça honteux.
4: Moi. Je trouve ça honteux, je trouve ça logique.
12: Elle a reçu les deux en même temps.
6: Et elles étaient assises à côté.
1: Mais enfin, franchement.
4: Et il y avait Bertrand Cantat à la météo. Non mais elle a plein de trucs à raconter sur sa vie quoi. Après vous savez bien patron, le Festival de Cannes maintenant c'est le festival des marques, des cosmétiques, beaucoup plus que du cinéma.
1: C'est pas ça que je vous dis, je n'ai aucun problème à ce qu'on reçoive Nabila éventuellement dans C'est à vous. Le problème pour moi, ça m'a choqué choqué, c'est en même temps que Jodie Foster.
4: C'est ça. Et ils lui ont posé les mêmes questions?
11: Non, mais ça donne l'impression de les mettre sur le même
4: ça,
11: plan.
4: Ça, c'est ouf. S'ils ont fait ça, c'est ouf.
1: Non, ce qui est génial, c'est que Jodie Foster parle mieux français que Nabila.
4: Mais c'est un casting d'émission, c'est comme les grosses têtes. On met un génie comme moi, puis on met Junio en face. Pour contrebalancer.
11: Alors, tu veux dire que Junio, c'est Nabila, et toi, tu es Jodie Foster?
4: Et inversement, oui, inversement.
1: Vous êtes contente de retrouver cette photo, Valérie Mérès, alors?
0: Oh, bah, ça me fait toujours, ça m'émeut toujours de.
4: C'est un film mythique.
0: De me voir avec Gérard.
1: Mais pourquoi vous étiez ensemble à cette époque-là? Parce que là, on croirait quand même.
10: Pas du tout.
0: Ah, mais non.
11: Donc, vous avez jamais tâté.
4: Vous avez joué au docteur un petit peu quand même.
11: Oui.
4: Il n'y a pas eu une partie de Ça va, ça vient à un moment?
0: Mais pas du tout. Mais
10: pas du tout.
1: J'ai vérifié, vous aviez 25 et 29 ans, l'un et l'autre.
11: Oh, c'est incroyable parce que Gérard, il en fait 60 sur cette photo.
4: Mais non. Il a toujours eu 60. Mais
11: c'est ça qui est formidable.
10: Je suis arrêté à 50.
1: Valérie est la plus jeune, elle a 25 ans sur cette photo.
10: Oh, t'es mignonne, hein. Suivant son Wikipédia. C'est l'avantage avec Valérie, c'est qu'on rajeunit quand on regarde son Wikipédia.
4: Non, mais moi, j'ai vu un dessin de Valérie dans une grotte de Lascaux. Hein.
11: C'est comme
1: de bas, Lascaux. En tout cas, c'est vrai que cette photo de Gérard, on va la distribuer, hein. On va la faire passer dans le public pour que vous puissiez la mettre chez vous. Mais
4: avec cette veste.
1: C'est vrai que c'est... Non, mais c'est mignon de vous retrouver tous les deux comme ça. Gérard, vous êtes presque ému même.
10: Hein. Ouais, c'est touchant. Ouais.
1: Ouais.
12: C'est peut-être l'année où j'y ai travaillé. C'était en quelle année?
1: Ah non, c'était pas le festival de Cannes.
12: C'est lâche. Mais
10: c'est lâche.
12: C'est lâche.
1: Je l'avais depuis un moment, puis je savais pas sur qui ça allait tomber.
11: Et comme par hasard.
0: Par contre, ce qui était fou, c'est que on a tourné pendant le festival de Cannes avec Gérard. On nous a fait monter les marches et tout. C'était l'ancien palais pour une scène. Alors qu'il y avait des tas de gens, les figurants, c'était les vraies personnes qui étaient là, quoi.
10: Ah. C'est la première fois que je et la dernière que j'ai monté les marches pour un film à moi.
1: Ah oui?
10: Oui.
1: Ils vous ont jamais invité à Cannes autrement officiellement?
10: Mais pas pour mes films.
1: Ah,
10: oui.
1: Ah voilà, pas officiellement.
10: On a failli y aller pour Tandem.
4: Mais... Attends, t'as pas eu la palme pour Pino Simple Flic?
0: Alors que moi j'ai monté. Alors
11: qu'il est
0: que.
11: Con. Il est méchant en plus.
4: Alors mais que. Mais en plus j'adore ce film. Je me moque de toi, mais j'adore.
2: La mais palme la palme elle est pas remise à un acteur, elle est remise à un film.
4: Alors Pino Simple Flic.
0: Alors que moi j'ai monté les. Monter les marches pour un film qui a eu un prix.
4: Mais c'était pas pour les festivals, c'était au casino.
0: Pas du tout. Pas du tout, on a eu le grand prix.
11: De quel film?
0: Le sacrifice de Tarkovski.
4: Ah, mais non. Alors là, respect. Alors là, bravo.
10: Mais Valérie, alors, elle a fait des tas de films à Tello.
1: Ah bah oui, elle a fait Les Bronzés font du Tarkovski.
0: Non, j'ai fait Le Grand Écart toute ma vie.
1: Oh là là,
11: cette souplesse. Tu le fais encore?
4: D'accord.
2: Le Grand Écart de quoi?
0: Bah le Grand Écart entre des films hyper intello et des comédies hyper pas intello.
4: D'accord. Bah, c'est bien, t'as économisé du temps sur ta séance de psy là.
1: En tout cas, j'en ai vu quand même des vedettes sur le sable et comme
10: sur le sable
1: et comme Gérard et Valérie réunis sur cette photo, on va la mettre sur Twitter cette photo. Mais peut-être qu'il faut payer des droits à Monsieur Bertrand Laforêt.
10: Ouais, je sais.
1: Il était sympa le photographe Valérie.
0: Je m'en souviens absolument pas de cette photo.
1: Gérard lui semble s'en souvenir.
10: Ouais, je connais, enfin c'est son nom, mais je sais pas, j'ai pas revu depuis longtemps.
1: Ah bah c'est ça.
4: Non, mais c'est intéressant. En plus, c'est rare de trouver des belles photos de gens échoués sur la plage. Il y a une photo de Roselyne en Betsum, mais elle est pas très bien.
12: C'est pas des migrants, qu'est-ce que
2: c'est
12: tu fais?
2: Des migrants, je t'emmerde.
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1: J'aimerais maintenant pour Tatiana Druyère, qui habite Reims, vous parler des Solène marginatus, Solène obliquus Sprengler, Solène rostriformis, Solène sicarius ou encore Solène viridis.
11: Alors ce sont des plantes, ça.
1: Et là, je vous ai donné les différentes...
4: Des MST, ce sont des MST.
10: Des coquilles Saint-Jacques.
1: Les différentes espèces. Vous avez dit...
10: Des coquilles Saint-Jacques.
1: Non, mais on n'est pas loin.
4: Des moules.
1: Des moules.
13: Ce sont des crevettes.
1: Non.
0: Des huîtres.
13: Ça vit dans l'eau.
11: C'est dans l'eau, oui.
4: Alors, fruits de mer.
1: Alors, ça vit dans l'eau.
4: Ah, des migrants.
1: Non. Alors ça,
13: non, tu vas trop loin.
5: C'est des algues.
12: Vous inquiétez pas, je suis là pour l'humour, je suis là.
1: Sa vie dans
13: quelle horreur.
5: Pour l'humour de bon goût. Hein.
1: Sa vie dans ce qu'on appelle.
13: C'est dégoûtant.
1: Sa vie dans ce qu'on appelle l'estran. Je sais pas si vous savez ce que c'est que
2: l'estran.
1: Ah
2: oui, c'est au niveau de la de l'embouchure d'un fleuve.
1: C'est la zone comprise entre les marées les plus hautes et les plus basses.
6: Est-ce que ça se mange?
1: Les zones de sable à gros grains, vous voyez.
5: C'est un animal ou une plante?
1: Ça se mange et je vais vous dire, j'adore.
12: Des amandes?
1: Non.
6: Des bulots.
1: J'adore ça, des bulots.
0: Les couteaux.
1: Des couteaux. Ah ouais. Bonne réponse.
6: Ah, c'est
1: de
6: bon,
1: Valérie Mérès.
12: Bien sûr, bien
6: c'est
12: sûr.
6: Très bon.
12: Je le savais.
6: C'est très rigolo à ramasser.
1: Eh oui, moi je sais pas comment on les ramasse.
12: On met du sel.
0: On met du sel. Et
12: si ça pisse, c'est.
1: Je sais comment on les mange. En tout cas, croyez-moi, c'est tellement bon.
12: On les mange avec des cuillères.
1: Non, même pas d'ailleurs.
5: Même moi, j'aurais avec pas les doigts. Ça.
1: Mais attention, alors il faut être méfiant hein, quand on ramasse des couteaux, paraît-il.
12: On peut pas se faire mal.
1: Faut toujours avoir le soleil face à soi.
13: Ah bon, pourquoi?
1: C'est ce que, bah, je vous lis ce qui est écrit. Hein.
12: Non, tu prends une clé.
1: Et ne pas créer d'ombre sur le trou.
5: Laurent, on est bien d'accord que le couteau, c'est ce crustacé qui ressemble à une espèce de, de truc longiligne.
1: C'est pas ça ressemble à un couteau.
5: Oui, mais on en trouve qui ont plusieurs branches.
1: Ah oui.
5: C'est le couteau suisse.
1: Ah oui, la mer
5: dans
1: en
5: le
1: Suisse.
5: Lac Léman.
12: Oui. Mais attendez, ils ont des coques. Parce que quand on nous laissait au restaurant, il y a la coque autour.
1: Oui, ah ben oui, bien sûr. C'est,
12: c'est deux.
1: Ce sont des mollusques bivalves, les couteaux.
12: Ah d'accord.
1: Et
12: un peu comme Faustine Bollard.
0: En même temps, ce qui est bon dans le couteau, c'est l'ail et le persil.
1: Ça, c'est pas faux. En même temps, vous avez raison. Il faut que ce soit effectivement bien assaisonné.
12: C'est un peu caoutchouteux.
1: Alors, c'est facilement caoutchouteux. Ça, c'est vrai. Ouais. Télérama, sous la plume d'Estérel Payani, cette semaine, nous fait un petit article sur le mollusque chic. Parce que c'est un mollusque chic.
6: C'est-à-dire?
1: Et c'est, bah,
12: c'est branché.
1: C'est branché, le couteau. Et avec l'automne et les grandes marées, eh bien, c'est le temps des couteaux en ce moment.
6: C'est le temps des couteaux.
1: C'est un très bel article qu'elle écrit. Droit et nacré comme le manche d'un couteau, d'où son nom. Voilà.
5: Ah oui.
1: C'est nacré comme le manche d'un couteau.
6: Ouais.
1: Ce bivalve fruste, peu onéreux, ça serait que c'est pas cher en plus, mais consommé dans le sud de l'Europe et en Asie, est devenu le plus chic des mollusques. Ah
12: ouais. C'est tellement bon en sorbet, par exemple.
1: Les amateurs de pêche à pied le débusquent en salant légèrement le trou en forme de 8 qu'ils creusent dans le sable.
6: Et ça sort.
1: Si vous voyez un 8 dans le sable, hop, il y a un couteau. Alors, vous pouvez évidemment le faire en tartare de couteau.
6: Ah bon?
1: Vous pouvez le faire en aller-retour dans une poêle chaude. Je vous dis ce que dit Télérama.
6: Oui,
1: hein. Le plonger 10 secondes dans l'eau bouillante suffit à le voir s'ouvrir.
6: Ouais.
1: Suffit à le voir s'ouvrir. Sa chair ferme à la saveur plutôt intense n'a peur de rien.
6: Ça veut rien dire, ça. Qu'est-ce que vous voulez dire?
1: Ça veut dire qu'on peut, par exemple, l'accommoder avec une persillade, avec un vin blanc.
6: Ah, c'est vrai, elle a peur de rien, cette chair ferme. Hein. Vraiment, elle a peur de rien.
12: Ça veut dire qu'en fait, ça n'a aucun goût.
5: Oui.
1: Avec une sauce marinière.
12: Mais faut faire attention avec le sel, hein, parce que moi, j'ai mis du sel là, sur une plage au Cap d'Agde, et c'est pas un couteau qui est sorti, c'est une vieille moule. Hein.
6: Et elle a giclé ou pas?
12: Non, mais sérieux, hein.
1: Monsieur,
12: parce qu'il y a, le faites pas partout, le sel dans le sable, le faites pas partout.
1: Monsieur Swain, moi, j'adore les couteaux. Vous voulez me faire plaisir?
12: Oui.
1: Vous me commandez des couteaux.
12: C'est prévu.
5: Allez, on y va. Mais
12: on va à la gueule.
5: Et vous savez, vous devez garder les coquilles.
1: Ah oui.
5: Une fois que vous avez mangé la
1: pour
5: berne.
1: Faire quoi?
5: Mais pour faire des jeux de Mikado pour les enfants pauvres.
2: Non.
12: C'est vrai? Ou pour faire des faux ongles aussi?
5: Ouais.
6: Ah, les influenceuses, elles font ça.
1: C'est affreux.
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1: Comment appelle-t-on au Sénat l'équivalent du perchoir à l'Assemblée nationale?
6: Oui,
1: c'est ça ma question.
15: La chaise longue.
1: La chaise longue. Non. Parce que le président ou la présidente, puisque c'est une femme actuellement à l'Assemblée nationale, on dit qu'elle est au perchoir de l'Assemblée nationale.
16: Le pilote.
1: Et comment on appelle ça pour le Sénat?
15: La tribune.
1: Non, la tribune, non.
0: La chaire.
1: La chaire. Non.
6: Pas, ouais. Le mont-escalier.
1: Non plus.
6: Est-ce que c'est également quelque chose qui n'a absolument pour le coup rien à voir sur? Est-ce que c'est animalier?
1: Alors, j'ai envie de vous dire que ça va mieux à Gérard Larcher que perchoir.
6: La baignoire.
1: Non.
16: La montagne.
1: La montagne, non.
0: Ça va mieux à l'archer
16: la
0: à cause de son nom de famille, archer.
6: Ou de sa corpulence. Non.
1: Plutôt à cause, on va dire, de sa gourmandise.
15: Le boudoir.
1: Le boudoir, non.
6: La cuisine.
2: C'est pas un oiseau.
1: La cuisine, non.
6: Oh.
0: C'est un ustensile de cuisine ou un plat?
1: C'est le lieu face à l'hémicycle, d'où le président de séance veille au bon déroulement des débats. Et ça s'appelle...
0: Au fourneau, non.
15: Le menu.
0: C'est un ustensile ou un plat?
1: C'est plus grand qu'un plat.
0: Mais non, est-ce que ça pourrait...
13: C'est un lieu où l'on mange, pas
0: est-ce
13: vraiment.
0: Que c'est au piano?
1: Au piano, non.
0: C'est plus grand qu'un plat.
1: On se rapproche.
0: Ah,
12: la cuisinière.
0: Au fourneau,
1: non.
13: C'est un endroit pour faire la cuisine.
1: Gérard Larcher a été réélu
13: au four, non. Au four à pizza.
0: À la haute.
1: C'est pas le Père Noël, Gérard Larcher, non plus.
13: À la cheminée,
1: non plus.
13: À la rôtissoire.
1: Non.
13: Je le sais. Est-ce que c'est quelque chose où on fait cuire?
1: Non, on peut
12: au
1: pas
12: frigo.
1: Dire ça. Au frigo, non.
12: Un faitout. C'est gros.
1: C'est gros, il y en a différentes tailles, Bernard.
13: Ah, oh, l'autocuiseur.
1: Non, mais enfin, écoutez, on ne dit pas Gérard Larcher a été réélu à l'autocuiseur.
13: Non, c'est peu probable.
12: À la cocotte,
1: non,
12: oui.
1: Non, tout. C'est un titre dans la presse.
13: À la friteuse.
1: Non, c'est un titre dans la presse ce matin. Sénat, Gérard Larcher rempile au... Vous imaginez bien que ça a
0: la
1: un...
0: La yaourtière.
1: Vous imaginez bien que ça a un double sens.
12: Au barbecue.
1: Un sens plus général, mais c'est vrai que, vu que c'est Monsieur Larcher, on peut penser au sens alimentaire du terme, mais c'est pas que ça, voyez-vous.
0: À la louche.
1: Mais non, ah, non. C'est pas mal à la louche, mais c'est pas la louche.
12: Allez que moi.
1: Mais ça n'est pas un instrument, je vous ai dit.
13: Oh là là,
1: mais
13: c'est pas oui. Vrai, je le sais.
0: Alors à la blanquette.
1: À la blanquette, non.
13: On est perdu.
12: C'est pas
13: là.
12: Un plat non plus.
1: Là. C'est pas un plat, j'ai dit. Plus grand qu'un plat, j'ai dit.
13: C'est là où est-ce qu'on range.
0: Attends,
13: des
0: qu'est-ce qui est plus grand qu'un plat? Un grand plat.
12: Un grand plat, oui.
13: une grosse marmite.
12: Un plateau.
1: Le plateau. Ah, bonne réponse de Bernard Mabille.
13: Oh. Ah oui.
12: Eh oui. Oh,
1: Gérard
12: oui.
1: Larcher remplit le plateau. Ah. Eh oui.
0: Si vous aviez voulu nous aider, vous auriez pu dire que j'aurais pu vous aider.
1: Parce que vous êtes habitué des plateaux,
0: voilà.
1: Bien sûr.
0: Ainsi que Monsieur Berlier.
1: Mais bien sûr. Mais là, c'est pas des plateaux cinématographiques.
0: Oui, mais ça nous aurait aidé.
13: Oui, plus que la bouffe.
1: C'est le plateau qui était l'équivalent du perchoir à l'Assemblée nationale. Oui. Une réponse qui a été longue à venir, mais il ne nous étonnera pas que c'est finalement Bernard Mabille quand même qui l'a retrouvé. Une question, puisque vous rappelez, chère Isabelle, que vous êtes actrice et
13: oui, elle est bien obligée, c'est ce que vous êtes en train de dire.
1: Et Monsieur Berléand, acteur, voilà une question théâtrale. Encore que, il s'agit d'un opéra comique dont il faut retrouver le nom. Le personnage principal de cet opéra comique s'appelle Clairette. Mais quel est l'autre nom de Clairette, qui est le titre de cet opéra comique, signé Charles Lecoq?
12: Dodi.
1: Comment vous dites?
12: Dodi.
1: Clairette Dodi, non. C'est une question pour Philippe Giroux.
0: Donc qui c'est un prénom.
1: Qui habite Monsieur Giroux, Ramonville-Saint-Agne, en Haute-Garonne. Clairette, c'est un prénom.
0: Oui, et on cherche un prénom.
1: Non, on cherche pas un prénom.
13: On cherche un surnom.
1: On cherche comment on appelle Clairette dans le titre de cet opéra comique en trois actes de Charles Lecoq.
12: C'est un animal.
0: Oui, mais dans le titre, c'est donc le prénom.
1: C'est pas un animal. Non. Clairette, elle doit se marier avec Pomponnet, un perruquier.
0: Qui un est... perroquet?
1: Non, un perruquier.
13: Un perruquier. Un perruquier. Le père de Ruquier?
1: Non. Un perruquier qui est amoureux d'elle.
12: Ah, la cantatrice chauve?
1: Non, mais Clairette n'est pas insensible aussi au charme d'Ange Pitou, un chansonnier qui a l'habitude d'aller en prison pour les chansons qu'il écrit. Et elle le rejoint en cachette et essaie de trouver un moyen pour que le mariage n'ait pas lieu. Voilà. L'histoire de Clairette.
13: Est-ce que c'est la dame
12: et
13: de...
1: Quoi?
0: Et le potolet.
1: Clairette et non. Le potolet, non.
13: Est-ce que c'est la dame 2?
1: La dame 2, non.
12: La dame 3?
1: Non.
13: Ça ressemble?
1: Ça ressemble à...
0: C'est Mademoiselle 1-1?
1: Il n'y a pas Mademoiselle dans le
0: Monsieur
1: titre.
0: Monsieur, est-ce que c'est la belle de Cadix?
1: Non.
13: Est-ce que c'est Madame quelque chose?
1: Ça se joue jusqu'au 5 octobre à l'Opéra Comique actuellement.
12: Ah.
13: Est-ce que c'est Madame quelque chose?
1: Il y a Madame dedans.
13: Comme Madame sans gêne, mais enfin c'est pas ça.
1: Mais elle n'est pas Madame, elle.
12: Madame Cécé.
13: Mademoiselle.
1: Puisque Clairette, elle doit épouser.
13: Mais il y a Madame ou il n'y a pas Madame dans le titre?
1: Il y a Madame dans le titre, mais elle, ça ne peut pas être Madame puisqu'elle n'est pas mariée.
13: Si elle était mariée, ce serait Madame.
12: Voilà. Madame, Mademoiselle, Monsieur, Mademoiselle, Madame.
0: Est-ce que ça serait presque Madame?
12: Madame. Mademoiselle.
0: Madame. Madame.
1: J'essaie de vous aider, mais je n'y arrive pas.
13: Bah, Mademoiselle, si c'est pas Madame.
1: C'est mis en scène par Richard Brunel à l'Opéra Comique actuellement.
0: Ouais. Je résume votre aide.
1: Oui.
0: Il y a Madame dans
1: courage.
0: Le titre.
1: Oui.
0: Mais, rappelez-vous qu'elle ne sera jamais madame. C'est ça que vous dites.
1: J'ai pas dit qu'elle ne sera jamais. J'ai dit qu'elle ne l'est pas encore, en tout
0: future
1: cas.
0: Future madame.
15: Donc, madame se marie.
1: Non.
15: Donc,
1: non.
15: Madame va se marier. Madame s'est mariée.
12: La fiancée de madame.
1: Non, mais on sera proche.
0: Le fiancé de madame.
13: Le futur mari de madame.
1: Mais non, c'est qui elle, Clairette?
13: C'est la fille de madame.
1: Oui, mais c'est pas le titre en entier.
13: Madame la fille?
12: La fille de madame.
15: La fille de madame.
13: La fille de madame se marie.
1: Mais non, mais maintenant il faut le nom de la dame.
15: Ah,
13: la fille de madame. La fille de madame.
16: Madame Claude.
1: Je l'ai entendu.
16: Madame Angot.
1: La fille de Madame Angot. Oui. Bonne réponse de Bernard Mabir.
17: Ah ben je connaissais pas son nom, moi, vous êtes marrant.
16: Bah non, moi non plus.
1: Ah bah c'est très connu, la fille de Madame
16: oui,
1: Angot.
16: Ah oui, mais elle a pas de... Elle a pas de fille, Clairette.
1: Mais ça n'a rien à voir avec Christine Angot. Là, elle s'appelle Clairette. C'est un des opéras comiques les plus célèbres. Oui, oui. La fille de Madame Angot, qui se joue actuellement à l'opéra comique. Elle s'appelle Clairette, la fille de Madame Angot. Bravo Bernard Mabie, vous nous avez sauvés.
17: Il est fort.
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1: Voici une question maintenant sur l'actualité, puisque c'est le retour de France Gall. Enfin, je parle du rugby. Puisque...
21: Résiste, prouve que tu existes.
1: Ça y est,
16: qu'est-ce qu'elle devient?
1: Le tournoi des Six Nations reprend.
21: Abaca.
1: C'est ce week-end et ça débute vendredi par France Gall. C'est pas ma faute, c'est le match. L'équipe de France va affronter...
21: jouer du piano debout.
1: L'équipe galloise.
16: Mais comment t'arrives à trouver tout ça? On dit France Gall et tu chantes France Gall. C'est fou, hein. Tu vas faire de la scène.
1: Et ma question concerne le 15 du poireau, puisque c'est le surnom du Pays de Galles.
16: Ah bon?
1: Ben oui, les Français, c'est le coq. Les Anglais, c'est le 15 de la rose. Les Écossais, c'est le 15 du chardon. L'Irlande, c'est le 15 du trèfle. Le Pays de Galles, c'est le poireau. Ah. Or, ils n'ont pas un poireau sur leur maillot.
17: Ah bon?
1: Non.
16: Ils ont un furoncle.
1: On pourrait croire que c'est un poireau, et ce n'est pas un poireau.
17: Une asperge.
1: Ce n'est pas une asperge.
17: C'est un légume.
16: C'est un fruit.
1: Ce n'est pas un légume.
17: C'est long et fin.
1: Et effectivement,
17: une saucisse.
1: J'ai le maillot, je vois le maillot des Gallois que nous allons donc affronter vendredi pour le début du tournoi des Six Nations.
17: Oui.
1: Et effectivement, c'est pas un poireau qui porte sur leur
22: c'est
1: maillot.
22: C'est un phallus.
17: Ça y est, l'autre cochonne qui se réveille.
1: Marcel. Elle dit pas grand chose, mais alors quand elle le dit. Mais
16: surtout qu'elle le pense en plus.
21: Est-ce que c'est un phallus qu'ils ont sur le maillot?
16: C'est un objet?
1: C'est pas un objet.
22: Est-ce que ça se mange?
1: C'est lié à un animal.
16: Ah, c'est un nain?
21: C'est la queue d'un animal.
1: Pas la queue.
21: La tête.
16: Les oreilles.
21: Pas les crottes.
16: Les yeux.
1: Alors, c'est pour ça qu'on pourrait croire que c'est un poireau.
21: Mais c'est la partie d'un animal qui ressemble à un poireau?
1: Oui.
21: Ah bah c'est bizarre quand même.
16: La nue?
1: Pardon?
16: C'est la nue?
1: Quoi, la nue?
21: L'anus.
1: Ah, l'anus.
16: Ça va pas, Gérard?
22: Un poireau, s'il est pris, les oreilles.
1: Les oreilles d'un poireau?
21: Alors, non, mais est-ce qu'il y a que le blanc du poireau? Les feuilles aussi?
1: C'est pas des feuilles, c'est quoi? Parce que
16: la
1: c'est
16: barbe.
1: Un animal.
16: Des poils.
1: Pas des poils.
22: Des cheveux.
21: Des plumes.
1: Alors, des plumes.
21: C'est une queue d'oiseau.
1: Des plumes de quoi, alors?
21: Des plumes de paon.
1: Pas de paon.
16: De cygne.
17: De canard.
21: De boules.
16: De ma tante.
1: Non.
16: Mais c'est pas un animal mythique? C'est un vrai animal?
1: Oui, un vrai animal.
21: Est-ce que c'est un bel animal? C'est un bel oiseau?
1: C'est un bel oiseau.
16: C'est gros?
22: Une autruche!
1: Des plumes d'autruche! Bonne réponse de Valérie Mérès. Les Gallois ont effectivement des plumes d'autruche comme emblème, bien qu'on les appelle le 15 du poireau, et on croit que c'est un poireau qu'ils ont sur le maillot, et pas du tout, ce sont des plumes d'autruche. En fait, ils ont deux emblèmes, deux symboles, le duvet de l'autruche et le symbole des dragons, qu'on peut effectivement aussi appeler le 15 du poireau.
16: Et le symbole de l'équipe du Portugal, c'est quoi alors?
1: Voilà pour le pays de Galles. Je suis pas sûr qu'ils aient une grande équipe de rugby.
16: Il n'y a pas des poils, les Portugais, pas des plumes.
1: Je vérifie, mais non, les Portugais, je suis pas sûr.
16: C'est pas leur truc, le rugby.
21: Ça doit être un artichaut.
1: Les Italiens sont dans le tournoi des...
16: Ah, ils sont bons, d'ailleurs.
1: Ah oui.
23: Eux, c'est pas un duvet, c'est une moustache.
1: Destination. Mais ils n'ont pas d'emblème, les Italiens. On les appelle les gladiateurs de Rome.
16: Ils sont humbles.
1: Les Italiens, voyez-vous.
22: Bon, en tout cas, les meilleurs, c'est ceux de La Rochelle, hein.
1: Ah, il y a des rugbymen à La Rochelle.
22: Bah oui, bien sûr.
21: Ils ont été champions de France.
22: Bah, le Stade Rochelet, c'est un des meilleurs
1: Mais là, on parle d'équipe nationale, on parle pas de club.
16: Il y a deux trucs à La Rochelle.
22: Oui, il y a plein de Rochelais qui font partie du truc national, hein.
16: Il y a deux trucs à La Rochelle. Il y a des rugbymen Freeman et les socialistes.
22: Et moi.
16: Et Valérie Mérès.
1: Alors, il y a les Écossais aussi. Évidemment, avec leur kilt, ils seront nombreux à venir encourager, puisque je vous l'ai dit, l'Écosse est le 15 du chardon, à encourager le 15 du chardon.
22: Pourvu qu'il n'y ait pas de vent.
1: Alors, c'est bien que vous disiez ça, Valérie, parce que ça me permet de poser la
16: d'ailleurs,
1: question.
16: D'ailleurs, quand tu pètes, ça se lève ou pas?
1: Non, mais justement,
3: vous pétez fort.
1: Si vous demandez à un Écossais ce qu'il porte sous leur kilt, qu'est-ce qu'ils vous répondent traditionnellement?
22: Le 5 de Chanel?
1: Non.
3: Est-ce que c'est une expression qui veut dire le sexe, qui désigne le sexe?
1: Ah non, non, non, non.
16: C'est pas la Tour Eiffel?
1: Non.
16: Une couche?
3: Parce qu'ils sont, en principe, ils
1: et
3: sont
1: et j'ai vérifié cette question qui avait déjà été posée à l'époque de Philippe Bouvard aux Grosses Têtes.

0: regarde pas?
1: Genre, va te faire foutre.
2: Non, mais pas loin.
3: Ah, j'ai.
0: Ma sœur.
3: Ta mère, ouais.
2: Non, mais c'est effectivement lié à la mère.
0: Ta mère en maillot de bain?
2: Non, non, non.
1: C'est par rapport à la mère de la personne qui pose la question.
4: Les couilles de ta mère.
2: Mais non.
1: Ah, ça y est, elle a réveillé.
0: Un poil de ta mère.
2: Qu'est-ce qu'elle peut avoir fait, la maman?
0: Bah, une pipe.
2: Alors?
0: La bouche, la langue.
2: Qu'est-ce que vous laissez?
0: La salive. Bah, un billet.
4: Attendez,
1: un billet.
4: Mes lèvres.
2: Mais non, vous les laissez pas.
0: Le rouge à lèvres.
2: Le rouge à lèvres de ta mère.
1: D'accord.
2: Ah bah c'est rigolo. Si vous demandez à un Écossais qu'est-ce qu'il y a sous ta jupe ou sous ton kilt, il vous répond Your mother's lipstick.
1: Ah, c'est rigolo.
2: Le rouge à lèvres de ta mère.
5: Quelle belle culture.
1: Non, c'est pas très chic, mais
5: quelle belle tradition.
4: Ah, moi, je mets jamais de rouge à lèvres, alors j'y ai pas pensé.
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2: Il s'agit des questions littéraires et évidemment on compte sur notre journaliste écrivain ici présent.
7: Je suis là.
2: Gaël Chakalov qui va certainement pouvoir me dire quel écrivain célèbre est intimement lié au domaine de Malagar puisque c'était la demeure familiale.
8: Ah, je l'ai su.
2: Demeure familiale d'ailleurs qui a donné son titre aussi. Un roman autobiographique écrit par celle qui a servi dans ce domaine, la famille de l'écrivain. Elle a écrit un roman qui s'appelait Mon Malagar, Lucienne Saint-Zel, alias Nénette. C'était son surnom, Nénette.
8: C'est Malagar, pas Malaga en Espagne.
2: Malagar, avec un R à la fin. Mon Malagar.
7: Oui, ce domaine est où?
8: Malaga, c'est en Espagne.
1: Oui, c'est bon, c'est pas
8: c'est au sud, c'est près de Marbella.
9: Il y a Marbella.
8: Il y a un bon climat, c'est
2: là, c'est en Gironde, Malagar.
1: Ah oui.
8: Ça n'a rien à voir.
10: Est-ce que l'écrivain a eu le prix Goncourt?
2: Alors l'écrivain n'a pas eu le Goncourt, non.
8: Est-ce que cet écrivain est mort au 19e siècle?
2: Alors il est mort, je vais vous donner la date très exactement, non, ouais. Il est mort au 20e. Il n'a pas eu le Goncourt, mais il a eu en revanche, et c'est quand même pas mal, le prix Nobel de littérature en 1952.
8: Ah quand même.
2: Et c'est son fils qui a commencé à raconter un peu le domaine de Malagar. Et voyant ça, celle qui pendant des années a servi dans un deux pièces, sans électricité, sans eau, sans chauffage, au château de Malagar, au service de la famille, a raconté elle aussi tout ça dans un livre qui a beaucoup fait parler à l'époque évidemment. Ah oui. Lucienne Saint-Zel, fille d'un ouvrier agricole qui a passé son enfance à Malagar dans le domaine de l'écrivain, enfin plutôt du père.
7: Après, il a déménagé après, hein, Céline. Voilà.
2: Ah, c'est Céline,
7: pas Céline.
2: Non, oui. Non.
7: Drieux-la-Rochelle.
2: Ah, non.
8: Est-ce qu'il apportait une particule?
2: Ah non, oui. Il n'y a pas de particule là-dedans. Ah, oui. Non, en revanche, il écrivait régulièrement. Je vais vous aider un peu parce que je vois
8: dans le monde.
1: Ah, ça patine.
2: Oui, ça poutine même, on peut dire. Et non, il écrivait régulièrement dans un hebdomadaire célèbre.
10: Raymond Aron,
2: non.
8: Lorsqu'il est mort, est-ce qu'il était âgé?
9: C'est vrai, dit comme ça.
8: Non. Lorsqu'il est mort, est-ce qu'il était vivant juste avant? Excusez-moi, on peut mourir à 30 ans, on peut mourir à.
1: Effectivement, vous avez raison, madame.
9: C'est vrai, mais ça sonnait bizarre.
8: C'est une indication.
2: Comme il a déjà eu le prix Nobel de littérature en 1959, comme je vous le rappelle, on a rarement le prix Nobel de littérature à 20 ans, voyez-vous.
8: Bah, et à François Sagan?
2: Elle n'a jamais eu le prix Nobel de littérature.
8: Non. Ah non, le prix Nobel, non, je croyais le prix, effectivement, le prix Goncourt.
2: J'ai du boulot ici, j'ai du boulot. En tout cas, il était né, faites le calcul, en 1885.
8: Il était très vieux.
2: À Bordeaux, il était né, vous voyez.
4: Alors, il a écrit sur la bourgeoisie?
2: Ah oui, il a écrit sur la bourgeoisie, sur sa famille, des romans adaptés au cinéma français.
8: Ah bon?
9: Il a un rapport avec Chabon Delmas?
7: Aucun, oui.
8: Hervé Bazin?
2: Non.
8: S'il avait eu un prix Nobel.
9: Est-ce qu'il a un lien avec Chaban Delmas?
2: Non.
8: Alors Bordeaux, est-ce que c'est de la famille de Christophe Beaugrand?
2: Il avait aussi, je vous aide, je cherche des détails, hein. Il avait aussi des penchants, on va dire, homosexuels.
1: Encore un, allez.
8: Alors, si vous pensez que ça réduit le champ des possibles.
9: Ah ouais.
8: Ils sont partout.
7: Vous n'êtes pas du tout.
8: Ah oui, non.
7: Vous êtes bien.
9: Encore pour toi, hein, moi ça m'aide pas trop, là. Non, une autre question, Laurent, qui va bien nous aider, qui est un peu plus ras des pâquerettes. Ouais, est-ce que le nom c'est un mot commun, un objet, vous voyez, comme genre, non, par exemple,
2: non.
9: Jean Montagne.
2: Non,
8: ou, je crois que je l'ai.
1: Romain Bouteille.
8: Il n'a pas écrit Madame Rosa?
2: Ah, Madame Rosa, pas du tout.
9: Non.
2: En tout cas, Monsieur Titoff, il a une rue à Marseille.
8: Ah, c'est Maurice Canebière.
2: Marcel Vélodrome.
8: Vous savez que je ne suis allé qu'une ou deux fois à Marseille.
9: Mais c'est vrai, je connais.
11: Ah ouais, elle était très à l'aise à Marseille. Elle rasait.

0: le mur. À tous les coins de rue, elle croyait qu'on allait se faire tirer dessus.
1: Est-ce que c'est Marcel Jouandeau?
2: Augustin Vieux-Port. Ouais.
0: Jean, moi j'ai une autre question. Est-ce que Gaël Tchakaloff a déjà lu un livre?
1: Oh, arrête.
3: C'est pas Henri quelque chose, Henri?
4: Henri Troyat.
5: Henri de Fursac.
2: Non. Eh ben écoutez, voilà, 300 euros qui s'en vont.
6: Hein. Et c'est... peut-être 100 euros de plus.
2: Ah ben peut-être, on va voir, ça on va vérifier, mais enfin c'est pas gagné. Ah. Il faut demander à quelqu'un dans la salle. Ah, regardez, il y a une main qui se lève.
4: Énormément.
7: Il y a une dame devant, au premier
4: perso,
7: rang.
4: J'ai jamais vu autant de mains levées, quoi. On dirait une boîte de nuit.
3: Bonjour madame, comment vous vous appelez? Monsieur. Ah pardon.
7: Je suis désolé. Non mais, monsieur a un masque, je suis désolé.
5: Ouais, c'est ça.
7: Mais non mais, je vous touche pour vérifier, mais excusez-moi. Oh merde, j'ai fait la boulette de ma vie. Monsieur, c'est pas grave, il n'y a plus de genre aujourd'hui. Et c'est votre femme qui est avec vous en plus. Non, c'est pas votre femme. Mais elle vous touche,
5: c'est son frère. C'est son frère.
7: Comment vous appelez?
2: Ah, c'est deux jumeaux.
7: Monsieur, comment vous appelez?
8: Samuel.
7: Ah, et vous, madame, vous appelez comment?
1: Nathalie.
7: Alors, vous êtes quoi, frère et sœur? Vous êtes quoi? Amant? Ami, d'accord. Ah, ça existe l'amitié entre hommes et femmes. Alors, c'est quoi la réponse, monsieur?
8: François Mauriac.
7: François Mauriac.
2: Ah, oui, évidemment, François Mauriac.
7: Bravo, monsieur. Excusez-moi.
2: Bravo, monsieur.
1: La honte.
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2: Une question historique pour faire plaisir à Christophe Barbier. Ah, vous faites à vous aussi.
4: Ah oui, je vais enfin pouvoir briller.
2: Ah oui, je suis sûr.
5: Ah oui.
2: Remarquez, c'est une phrase que tout le monde connaît, donc vraiment.
4: Est-ce que c'est dans Fort Boyard?
2: La réponse est à la portée de tout le monde. Non, alors là, on est un peu plus loin dans le temps pour tout vous dire. On est au 14e siècle.
4: Voilà. Ah bon.
2: Ah oui.
4: Voilà.
2: Et donc
4: c'est avant-guerre.
2: Dans les années 1320. Et je vais même vous dire le nom du roi en question, hein, c'est Philippe VI de Valois. Il va tenter d'affronter... ça vous concerne, monsieur... comment il s'appelle, lui, là-bas?
4: Guillaume.
15: Ouais, enchanté, Laurent. Il fait partie de l'équipe depuis un an et demi. Là, pour l'anecdote, j'ai croisé Adil Rami sur une émission. Et oui. Il m'a dit, il faut absolument que je te dise un truc. J'ai dit, dis-moi. Il m'a dit, je te vois bien aux grosses têtes. Et je lui ai dit que j'étais arrivé avant lui.
4: Incroyable.
2: Alors, ma question concernant Philippe VI de Valois et donc les années 1320, avant que monsieur le roi déclare la guerre aux Flamands révoltés.
4: C'est avant le roi d'Agobert. Hein.
2: C'est après. Philippe VI de Valois, c'est après. Et Philippe VI, qu'on appelait le fortuné ou le catholique, a affronté donc les Flamands. Et là, il a eu, cette année-là, une phrase célèbre. On est en 1328, précisément. Quelle phrase célèbre fut prononcée par Philippe VI de Valois en 1328?
4: À l'attaque.
2: Non, mais on n'est pas
3: sûr. Qui même me suivent.
2: Pardon.
3: Qui même me suivent.
2: Qui même me suivent. Bonne réponse de Christophe Barbier. Voilà, et c'est une phrase qu'on utilise encore parfois.
1: Oui, il y avait ceux qui même prennent le train.
2: Ah oui, ça c'est Patrice Chéreau. Oh, ouais. Mais effectivement...
15: Et il a gagné contre ces Flamands, on ne sait pas.
2: En tout cas, c'est une phrase qu'il prononce à Gaucher 5 de Châtillon. Je vous le dis pour votre information. Hein. Gaucher de Châtillon, qui quand même a 80 ans à cette époque-là, et qui dit au roi, quand il lui dit qu'il va avoir besoin de soldats pour affronter les Flamands, je le comprends, le pauvre Gaucher de Châtillon, qui a quand même 80 ans à ce moment-là. Voilà. Lui dit « Qui a bon cœur trouve toujours bon temps pour la guerre ». Et c'est à ces mots que Philippe VI de Valois prend le vieil homme dans ses bras et s'écrit « Qui m'aime, me suive ».
3: Il faut dire qu'à l'époque, on ne suivait pas le roi comme ça, il n'était pas le chef du pays. Les grands féodaux devaient être convaincus ou payés pour lever l'OST, O-S-T, c'est-à-dire le service militaire. Voilà, on faisait campagne.
2: Il n'y avait pas d'armée.
3: Il n'y avait pas d'armée, donc soit on payait, et soit on devait les entraîner par de telles phrases.
5: Non, c'est une jolie phrase qui est restée. Hein. Moi, je le dis, histoire avant d'aller me coucher, qui même me suit.
2: Et alors, il y a du monde.
5: Ça s'appelle la queue à la porte.
2: Non, mais en tout cas, c'est une excellente réponse de Christophe Barbier, qui même me suit.

0: Bah ça aussi, tiens, ça va être pour Monsieur Barbier. Et là, je pense qu'il y a que lui qui peut répondre. Pour Simon Pierrat, qui habite Mions, dans le Rhône, j'aimerais que vous me donniez l'auteur de Das Landeslachsens et Die Lustige Witwe.
1: Ah oui, d'accord.
2: C'est de l'espagnol.
0: Alors, c'est de l'allemand.
3: Donc, c'est de l'allemand, mais c'est une grande œuvre qui a été traduite en français.
0: Je vous donne deux œuvres qui, évidemment, ont été traduites en français. D'un côté, vous avez...
3: Ne me répondez pas avec ce petit ton-là, Laurent. J'essaye de participer à votre émission comme je peux.
0: Petit ton vous-même. Das Land des Lächelns et die Lustige Witwe.
4: Alors, Das Land, le pays
2: le
4: de...
2: Pays.
4: Vous ne nous donnez pas les traductions, je suppose.
0: Bah non, non.
2: Ça serait pas donc, Das Land, c'est ce pays.
0: Voilà. Allez-y. Le pays, Das Land, le pays.
5: Das Land.
3: Il parle un peu néerlandais.
4: C'est
3: donc
4: un romancier ou c'est un religieux?
0: Ah non, ni l'un ni l'autre.
2: Un philosophe.
0: Quel est l'auteur de ces deux œuvres que je vous donne effectivement en langue originale? Die Lustige Witwe et Das Land des Lächelns.
4: Die Lustige Witwe, c'est pas la veuve joyeuse?
0: Oui.
4: C'est... C'est Offenbach.
0: Non, c'est pas Offenbach.
1: Jean Giraudoux.
4: Attendez, la veuve
1: Marcel
2: Pagnol.
1: La veuve joyeuse. Non, Schubert.
0: Marcel Pagnol, la veuve joyeuse.
4: Non, c'est un compositeur.
1: Schubert, la veuve joyeuse.
0: Il s'agit évidemment d'un compositeur autrichien d'origine hongroise.
1: Eh ben c'est.
4: C'est pas Schubert.
0: C'est pas Schubert.
1: Non, c'est pas Schubert.
6: Non, c'est la truite.
0: Mais effectivement.
2: C'est la truite.
1: Non, mais oui, Schubert, c'est la truite.
0: Bien sûr, mais elle a raison, oui. Schubert, c'est la truite.
1: T'as raison.
0: Là, c'est Die Lustige Witwe, ça, c'est la veuve joyeuse. Et l'autre, bah, je vais vous le traduire maintenant que vous avez trouvé la veuve joyeuse. L'autre, c'est le pays du sourire, Das Land des Lächelns.
2: Ah, la Chine.
0: Mais.
1: Donc.
0: Qui est con?
2: Possible.
3: C'est vrai que je savais pas que c'était particulièrement con.
6: Il est aussi connu qu'Offenbach.
0: Ah bah quand même il est assez connu.
4: Bah, la veuve joyeuse.
2: Et Offenbach pour moi c'est un DJ.
3: Moi aussi.
4: C'est Strauss.
0: Ah Strauss. Ouais. Pas du tout. Ouais. Pas du tout.
6: Ah non.
4: C'est pas Strauss. Ah, il m'a piégé. Alors attendez, la veuve joyeuse.
0: Je me marre ici, mais je me marre.
1: C'est pas Strauss.
4: Donc,
0: c'est pas Strauss.
4: C'est pas Haydn.
0: Mais non, c'est pas Haydn.
6: Je vais dire une bêtise. Oui. Je l'ai dit quand même, on sait jamais.
0: Ce serait pas la première, Valérie.
1: Mozart.
6: Wagner.
0: Ah, Wagner.
2: Oh, non,
4: c'est 19e ou c'est 20e?
0: Ah, et ta sœur. Ah non, on est effectivement fin 19e, début 20e.
2: Baden.
0: Non, il est mort. Il est mort en Autriche en 1948. Oh, il est mort dans des circonstances difficiles. Hein, parce qu'il souffrait de problèmes biliaires, rénaux, glandulaires et oculaires.
2: Et de faisait de la bile.
0: Et de pneumonie aussi. Alors,
2: il était très constipé.
0: Avec ses femmes, ils ont passé les derniers mois de la guerre à Bad Ischl. Ils sont allés en Suisse pour un séjour qui leur ferait du bien, vous voyez, à Zurich. Mais la femme est morte là-bas, la pauvre.
2: Oh là là.
0: Alors, il a décidé de rentrer, hein, de mettre fin au séjour de 2 ans en Suisse. Et puis, il est revenu triomphalement chez lui. Il a été nommé citoyen d'honneur, mais il est mort 1 an après son épouse. Vous voyez, ça, il n'a pas supporté.
4: C'est pas Meyerbeer.
0: Pardon.
4: Meyerbeer.
0: Oui, il n'a pas connu la veuve joyeuse, puisque sa femme est morte avant lui. Pour le coup.
2: Oui.
0: Mais c'est lui qui a composé La veuve joyeuse et Le pays du sourire.
1: C'est archi connu, la veuve joyeuse.
0: La veuve joyeuse, c'est ça. Vous connaissiez ça, monsieur Barbier.
4: C'est comme Nana Mouskouri. Sur le.
6: En effet, elle est joyeuse.
0: Et le pays du sourire, c'est ça, le pays du sourire.
1: Ah. C'est gay.
3: C'est gay.
2: It's a small world à Disney.
0: Et c'est des opérettes très célèbres. Maintenant, effectivement, vous ne connaissez pas l'auteur de ces deux opérettes. Si Madame Bachelot était là,
3: mais elle n'est pas là, Laurent. Faites avec ce que vous avez. Voilà.
0: Je veux bien faire avec.
4: C'est pas Meya qui est à Lévis.
0: Non,
4: c'est pas eux.
0: Je veux bien faire avec ce que j'ai, mais normalement, Monsieur Barbier.
4: Bien sûr.
3: Mais il s'est mis à notre niveau, que voulez-vous.
1: Contemporain d'Offenbach.
0: Il s'arrache les cheveux, vous voyez.
4: C'est plus tardif qu'Offenbach. Enfin, c'est plus récent, c'est plus près de chez nous.
3: Il s'arrache les cheveux. Cela dit, j'ai une très bonne adresse pour les remettre. Hein, monsieur.
0: Sa langue maternelle est le hongrois, vous voyez. Et là,
4: c'est pas Caudalie.
0: C'est pas. Mais je vous demande pas ce que c'est pas. Je vous demande ce que c'est.
4: Bien sûr.
3: Platy pas qui gueule sur
1: Parquet. C'est pas Vivaldi.
0: Comment vous dites-vous?
7: Oui, ben je sais pas. On dit ce que c'est pas. C'est pas Vivaldi.
0: Vivaldi. Un bel Autrichien, Vivaldi.
7: T'es pas loin.
4: Ah là, je suis pas en forme. Pas,
0: alors, il a fait des tas d'autres opérettes. J'aurais peut-être dû vous aider en vous donnant les titres.
4: Voilà, Laurent.
0: Dermann mit den drei Frauen.
1: Oh, oui,
7: le monsieur avec les trois femmes.
4: Sonnerie téléphone, tiens.
0: Siegenerliebe, Rosenstock und Edelweiss.
2: Oh là là, le Edelweiss.
6: Ah, Edelweiss, Edelweiss.
4: Ah, Laurent.
0: Der Sterngucker.
4: Laurent continue à parler en allemand comme ça. On dirait le début d'un mauvais film porno.
0: Vaudilerschesingt, Frühling, die Gelsenschak.
4: Ah, da, Laurent, da.
0: Paganini, Clo-Clo.
4: My liebe, liebe petit garçon.
0: Bah écoutez, voilà, 300 euros qui s'en vont. Tant mieux pour notre auditeur, puisque Simon Pierrat va recevoir très vite un chèque RTL. Regardez, il y a une dame au premier rang. Trois autres personnes derrière.
2: Il y a beaucoup de monde qui sert.
0: Bravo, bravo.
7: Bonjour madame, comment vous appelez-vous?
0: Quatre ou cinq auditeurs. Bonjour Christine.
7: Marie-Christine, c'est ça. Et quelle est selon vous, Marie-Christine, la bonne réponse?
5: Je pense que c'est Franz Léard.
0: Et c'est Franz Léard. Bravo madame. Barbier s'en veut. Hein.
8: Je m'en veux d'autant plus que mon épouse m'a offert un autographe de Franz Léard.
0: Oh,
8: je suis impardonnable.
0: Oh là là,
8: je suis impardonnable.
6: Oh là là.
8: Eh ben voilà, il va pouvoir se taper ma mère. C'est comme étonnant, ouf, je l'avais sous le bout de la langue.
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0: Une question pour Claudine Maty. Elle habite Ornu, en Belgique. Vous connaissez Ornu, monsieur Gueluc?
10: Ah oui, et comment?
0: C'est où Ornu?
10: Donc en Belgique.
0: Bon, je passe alors. Je vous emmène à Montpellier. Quand en 1924, Marcel Denamiel travaillait devant sa boutique au 22 rue du Grand Jean à Montpellier, il n'imaginait pas que son gendre deviendrait plus célèbre que lui en reprenant sa boutique. Mais comment s'appelle son gendre à Marcel Denamiel?
11: C'est une marque maintenant?
0: Absolument.
11: Port Salut?
0: Non.
8: Redites-nous où ça se passe?
0: À Montpellier.
8: À Montpellier.
12: Ça se mange?
0: Rue du Grand Jean, 22 rue du Grand Jean. Alors ça se mange, on va dire c'est alimentaire.
11: Le calisson?
0: Le calisson, non.
8: Ah oui,
5: reste une spécialité de là-bas?
0: Ah non, pas du tout.
1: Non mais attendez, faut préciser, ça se mange mais pas tout à fait.
0: Non, j'ai pas dit que ça se mangeait, vous m'avez demandé si c'était alimentaire.
11: Ça se suce.
5: Ça se boit? Non mais ça se boit.
11: Non mais ça peut être Valda, ça peut être
0: Monsieur Valda. Ça se boit, ça s'utilise, ça se boit.
5: C'est un sirop? C'est un sirop?
0: Un sirop, non.
12: Dessert?
0: Dessert, non.
10: Pastis?
0: Pastis,
11: quinquina?
0: Quinquina, non.
10: Attendez, si ça s'utilise, vous dites ça s'utilise, ça se boit, de l'eau?
0: Oui, parce que vous me demandez si ça se boit, je vous réponds oui, ça se boit essentiellement, mais je sais que si jamais je vous dis seulement ça se boit, vous allez me dire, mais on peut aussi faire ça,
12: Didier. Bernard Cazac.
0: Je vous connais tellement maintenant.
10: On est comme ça, c'est comme ça que vous nous voyez.
0: Je suis obligé maintenant de prendre toutes les précautions vu la mauvaise foi ambiante dans cette émission.
11: C'est alcoolisé?
0: Non.
10: Ça se boit, mais ça s'utilise aussi pour faire autre chose.
0: Si vous en avez envie, oui. Essentiellement, majoritairement, ça se boit. Mais comme, je vais recommencer.
11: Vaseline.
0: Comme si je vous disais seulement ça se boit, vous me direz, ben oui, on peut aussi l'utiliser.
10: Mais on n'a jamais parlé comme ça.
0: Je vous vois venir gros comme des maisons.
10: Je dis pas à Gaël, mais nous, on vous a jamais parlé comme ça.
11: C'est du réglisse, de la réglisse?
0: Non.
10: Du sirop?
0: Du sirop, non.
10: C'est de l'anis?
5: De l'anthésite?
0: De toute façon,
1: du picon.
0: C'est le nom du gendre qu'on cherche.
10: Ah ouais. Oui. Ah, il s'appelait...
12: C'est un médicament?
0: Un médicament?
12: Ah, Pernod.
0: Non, Pernod, non.
1: Mais c'est pas le truc qu'on met dans la bière, là? Picon?
0: Picon, non.
10: Non, ah, elle connaît.
5: Mais
10: tout,
5: c'est
10: elle.
5: Alcoolisé?
0: Non, je vous ai déjà demandé.
5: Ouais, mais je voulais être sûr.
1: Parce qu'elle aurait trouvé autrement, elle aurait trouvé tout de suite.
11: Cronenbourg.
10: C'est pas, ça,
0: c'est pas alcoolisé, Cronenbourg, Bernard.
11: Pour moi, non.
0: Ah, vous n'êtes pas malin.
1: Non. Ah, c'est le Gambetta.
0: Le Gambetta, non.
10: Donc, il y a un lien avec l'actualité.
0: Bien sûr.
10: Ah, voilà.
11: C'est de l'eau, c'est de l'eau.
0: Non.
5: Est-ce que c'est fait à partir de quelque chose de naturel?
0: Oui, absolument.
12: C'est du soda?
0: Du soda, non.
12: Du jus?
0: Non.
11: Quel lien
0: avec du jus, qu'est-ce que c'était du jus?
12: Du jus de fruit.
0: C'est du jus, mais...
5: Donc c'est un nom propre, hein.
0: Mais c'est pas un jus de fruit, oui.
1: C'est un jus de racine.
0: De racine, oui.
10: Un jus de légumes.
0: De légumes, non.
10: Un jus de viande.
12: C'est pas Julien Ducrot?
0: Julien Ducrot, non.
12: Mais c'est les épices. C'est les épices.
10: C'est des carcasses.
0: Rien à voir avec Ducrot.
11: Pourquoi ça a un rapport avec l'actualité, Laurent?
0: Pardon?
11: Pourquoi ça a un rapport avec l'actualité?
0: Qu'est-ce que je réponde à cette question? Pourquoi ça...
11: Non, bah n'importe quoi.
0: Laurent, ces questions, pourquoi ça a rapport avec l'actualité? Parce que c'est dans l'actualité.
5: Est-ce que vous en buvez?
0: Oui.
5: Le matin ou le soir?
0: Trop d'ailleurs.
1: Ah, c'est de la rhubarbe?
0: Non.
12: De la cigarette?
10: Café?
0: Pardon?
10: Monsieur Café?
11: Monsieur
10: Jacques Vabre?
0: Bonne réponse de Stevie Boulet. Voilà. Eh oui.
13: Ah ben oui.
0: Ah bah oui, la croisière.
13: Il y a une transat.
5: Pas la croisière.
0: C'est pas une croisière.
13: Si moi j'y vais, ça sera une croisière.
0: La transat, Jacques Vabre, réfléchissez un peu de temps en temps. Voyez.
13: Mais oui.
0: Il a réellement existé, Jacques Vabre. Ah oui. C'est le gendre de Marcel Donamiel qui a repris la boutique. Au départ, il torréfiait le café devant la boutique, rue, la fameuse rue du Grand Jean à Montpellier. Et effectivement, monsieur Donamiel n'imaginait pas que son gendre, Jacques Vabre, deviendrait bien plus célèbre que lui.
5: Carrément.
0: Un jour. Jacques Vabre, qu'on a aimé évidemment dans la publicité quand il allait là-bas.
11: Sur les hauts plateaux.
0: Eh oui, sur les hauts plateaux.
1: Avec sa mallette.
0: Eh oui, mais non.
13: Ah, c'était vraiment lui qu'on voyait?
0: Non. Mais non, mais c'est pas celui-là, Gringo. Vous voyez, c'était, c'était chouette.
11: C'est Raffarin qui travaillait chez Jacques Vabre.
0: C'est vrai?
11: Oui, oui. Absolument. Oui.
0: Ah, je croyais que c'était un autre homme de Paris, moi.
11: Non,
13: vous connaissez, à propos de la transat, il y a forcément, ça me fait penser à la mer. Il y a, c'est l'histoire, c'est un plongeur qui fait de la plongée et il est avec des bouteilles, un masque et des palmes. Et tout à coup, il voit descendre à côté de lui un mec en apnée. Il est impressionné parce qu'il est déjà à 15 mètres. Alors, il est un peu vexé. Et puis, il continue à descendre et il descend à 20 mètres, 25 mètres. Et l'autre descend et le suit à 25 mètres, puis il est à 30 mètres. Et puis à un moment, il prend, vous savez, ils ont une petite tablette avec une avec un stylo hydro, comment on appelle ça, aquafuge, enfin qui peut écrire sous l'eau. Et il dit et il lui écrit, mais comment tu fais pour comme ça, sans bouteille, si bas? Et l'autre prend la plaquette et il écrit, je me noie, connard.
0: C'est une jolie histoire, Gringo.
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0: Pour Yann Poyot, qui habite Noisy-le-Grand, en Seine-Saint-Denis, quel est l'autre nom de cette terre célèbre? Où va la jeune hindoue?
16: C'est dans l'Acmé.
13: Je vais venir. L'air des clochettes.
0: L'air des clochettes. Bonne réponse de Franck Ferrand. Qui a grillé la politesse. Non, vous connaissez l'air des clochettes, Franck
13: Ferrand? Oui, je pourrais pas. Tiens, lâche-les.
16: Prends tout de suite les devants. Ah, c'est un vrai air de soprano coloratour.
0: Ah, c'est, on va dire, le tube de cet opéra.
16: Oui, il y a aussi, oui, c'est elle, c'est la déesse, qui est quand même un grand air baryton.
0: Et
16: ténor.
0: Demain soir, sur Mezzo, qui est une chaîne consacrée à la musique classique et à l'opéra, sur Mezzo, demain soir, vous pourrez voir cet opéra de Léo Delibes, un opéra qui s'appelle L'Acmé avec cet air célèbre. C'est Ariel?
13: Non, c'est un castor. C'est Ridou, c'est Ryu qui se vide.
0: Oh non, Ryu, non. Oh non, non.
5: Il manquait plus que le chant.
13: Quelqu'un, une serpillière?
0: On vient de massacrer l'air des clochettes. Aïe, aussi, tu m'as donné le plus doux rêve.
16: Ah oui, c'est l'air de Nila Canta, oui.
0: Donc, il y a vraiment des tubes dans cet opéra.
16: Ah bah, il y en a plein de tubes.
13: Bien sûr, oui.
0: Bien sûr.
13: Non, mais c'est un des opéras qui a le plus d'air connu.
16: Non, pas l'air de Nila Canta, mais c'est l'air de l'Acmé aussi.
0: C'est chouette, hein?
13: Ah oui.
0: C'est Rachida Dati quand elle apprend qu'elle va rester à la culture.
16: Non, moi j'avais un vieux sénateur qui, chaque fois que je rentrais dans la salle de commission, chantait un désert de l'Acmé. Oui, c'est elle, c'est la déesse plus charmante et plus belle. Et j'aimais bien ça.
0: Ouais. Ah oui, ouais. La déesse est plus cotée à l'Argus, hein, mais bon.
16: Oh, mais les voitures vintage, ça a son charme.
0: Mais oui, regardez le Premier ministre.
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0: Nous aurons dans un instant monsieur Patrice Lainé au téléphone. Je ne vous dis pas de quoi il est spécialiste, monsieur Lainé, parce que ça vous aiderait trop. Oh, quoique, remarquez, si je pourrais, parce que la question est toute simple, la réponse devrait fuser rapidement pour David Ronce qui habite Mangue dans le Nord. Monsieur Lainé, dans un instant au téléphone, nous dira si on peut se fier, oui ou non, à Champignouf. Mais qu'est-ce que c'est que Champignouf?
13: Champignouf.
17: J'adore.
18: C'est une application.
17: En tout cas, c'est rigolo.
18: Une application pour trouver des champignons.
0: Oui, rien que le nom.
17: Oui, c'est marrant.
0: Justifiait.
18: Oui, je sais bien la question.
0: La question. Je me suis dit, ils vont trouver en 15 secondes, mais champignouf, ça fait marrer, vous voyez.
18: Bon, c'est une appli pour trouver des champignons.
0: C'est une application.
18: Une application pour trouver des champignons.
3: Pour les reconnaître.
18: Pour, oui, pour les cuisiner. Pour les cuisiner.
3: Pas
4: pour distinguer les vénéneux des comestibles. Ah oui.
0: Évidemment, une application pour distinguer les champignons vénéneux des champignons comestibles. Bonjour, monsieur l'aîné.
17: Oui, bonjour.
0: Vous êtes secrétaire général de la Société mycologique de France.
17: C'est ça.
0: C'est-à-dire spécialiste en champignons.
3: Oui.
0: Est-ce qu'on peut se fier à Champignouf, puisque c'est une application qui nous dit, j'imagine qu'on prend en photo le champignon qu'on a
13: c'est
0: trouvé.
13: C'est impossible de l'appeler Champignouf.
0: Et Champignouf nous dit si le champignon on peut le manger ou pas.
18: Il n'y a pas d'équipe marketing.
17: C'est sûr, c'est pas tout à fait ça. Les concepteurs de champignons ne disent pas qu'ils.
18: Non, mais ça marche pas. Les concepteurs de champignons.
17: Bah, je suis désolé.
18: Mais non, mais il n'y a aucune crédibilité.
17: Oui, non, mais ils ne se vantent pas de dire si un champignon est comestible toxique. Ils essayent de donner le nom du champignon. C'est un peu différent.
18: On est en forêt. On voit un truc bizarre. Moi, le mec, il me dit, attends, je vais vérifier sur champignouf. Je lui dis, non, mais laisse tomber, on ramasse pas ça.
0: Vous dites qu'il faut pas se fier à champignouf.
17: Ah, bah non, il faut pas s'y fier. Alors, ils prétendent pas donner la comestibilité. Néanmoins, ils essaient de donner le nom. Et parfois, ils se trompent.
0: La question, c'est donc, est-ce qu'il faut se fier? C'est le Parisien d'ailleurs qui est venu sur cette question. Est-ce qu'il faut se fier à Internet et aux applications? Il n'y a pas que Champignouf d'ailleurs, j'imagine qu'il y en a d'autres.
17: Non, tout à fait, tout à fait. Non, c'est le même problème. Un champignon avec une photo, c'est trop difficile d'identifier.
0: Moi j'ai choisi Champignouf parce que je trouvais ça mignon et quitte à mourir intoxiqué, autant mourir joyeux.
17: Ah oui. Ça c'est votre problème.
3: Mort à cause de Champignouf.
0: Il est mort à cause de Champignouf. Je trouve ça plus joyeux, vous voyez, que. Est-ce que mon champignons et vénéneux. Il y en a beaucoup, en tout cas, des champignons en ce moment, monsieur l'aîné.
17: Il y a une poussée au mois d'août. Là, avec, vous avez remarqué la météo depuis ces derniers jours. Il fait très chaud, très sec.
3: Ah, ça, c'est les mycoses.
17: Donc, éventuellement, il reste les champignons là. Mais pour le reste, là, c'est la pause, là.
0: Quel est, on va dire, le truc classique, le plus facile à faire pour être sûr de ne pas se tromper? C'est d'aller chez le pharmacien, c'est ça?
17: Bah, par exemple, mais les pharmaciens, ils ont quand même une compétence universelle. Donc, en ce qui concerne la comestibilité, c'est le plus sûr.
18: Alors, chez les animaux, on dit souvent que les couleurs vives sont signes de danger. Est-ce que c'est la même chose sur les champignons? Parce que, par exemple, l'aménite du mouche, c'est très rouge, je crois. Est-ce que ça.
17: Oui, c'est vrai, mais c'est pour ce genre toujours. De règle générale, il faut absolument les éviter. Parce qu'il y a toujours des contre-exemples. La seule façon d'identifier un champignon comestible, c'est de le connaître. Voilà. Savoir comment il s'appelle, voilà, c'est tout.
0: L'autre façon de savoir si un champignon est comestible ou pas, c'est de le manger.
17: tout à fait. Et encore, c'est pas sûr parce que vous avez parfois que d'idiosyncrasie qui font qu'un champignon habituellement comestible peut être toxique pour quelques personnes.
0: Mais pourquoi vous ne créez pas, vous, monsieur l'aîné, puisque vous êtes secrétaire général de la Société mycologique de France, pourquoi vous ne créez pas votre propre application qui serait sûre à 100% celle-là?
18: Champignaf.
17: D'abord, parce que c'est impossible, et puis deuxièmement, parce que c'est pas la vocation de la SMF de mettre en avant l'étude de la comestibilité des champignons.
0: Ben
17: on est une société plus à vocation savante, scientifique, on étudie les champignons en tant que naturaliste et pas en tant que gastronome. On a quand même notre rôle envers le grand public, mais ça n'est qu'une partie de notre activité.
3: Ils veulent pas d'emmerde.
18: Oui, c'est ça.
17: Donc, effectivement, on fait de la prévention, mais c'est pas notre activité principale.
3: Non, mais c'est dangereux parce que c'est aussi la qualité d'interprétation.
0: Et si on veut une bonne omelette aux champignons, est-ce qu'il faut aller sur Omelettouf en plus de champignons pour savoir si les œufs sont frais?
17: Le plus simple, si vous voulez être sûr, c'est d'aller encore sur les marchés et d'acheter vos cèpes et vos girolles.
0: Voilà. Wow. Exactement. Oui. Votre champignon préféré à vous, monsieur l'aîné?
17: Il y en a plusieurs, mais je pense qu'en ce moment, c'est le 7 qui est certainement le meilleur à trouver.
3: Il y en a déjà?
18: Moi aussi, j'aime le foot.
17: Il y en a eu au mois d'août, il y en aura peut-être s'il recommence à pleuvoir, on ne sait pas.
0: Bon, on ne va quand même pas dire trop de mal de Champignouf, parce que voilà une application qui aide au moins à identifier, on va dire.
17: C'est l'idée, voilà.
0: À 95%, on va dire.
17: Oui, ça, c'est bon, on n'a pas fait de test, véritablement, à mon avis, c'est plus faible que ça.
18: Ah, 50%?
0: Alors, 50%?
3: Ça commence à craindre.
17: Il faut aller voir, mais je pense qu'effectivement.
3: Une chance sur deux de mourir. Ouais.
17: Les champignons, c'est trop difficile. Il y a des applications pour les plantes qui marchent mieux, mais les champignons, c'est trop difficile.
19: Mais on peut vraiment mourir en mangeant un champignon pas bon?
17: Ah bah bien sûr, tous les ans, il y a quelques intoxications mortelles, hein, tout à fait.
0: Dernière question, mais ça n'est pas pour moi, hein, c'est pour un ami. Comment on peut choisir le bon champignon qui va empoisonner quelqu'un sans que ça se sache?
17: Ça, je vais éviter de répondre à cette question.
0: Mais vous avez la solution, hein?
17: Ah, on ne sait pas.
0: En tout cas, merci, monsieur Lenné, d'avoir prévenu nos auditeurs qu'on pouvait s'amuser avec Champignouf, mais ne pas faire confiance à 100%.
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20: Non, non, mais c'est une merveille. C'est orchestré dans 50 pays et c'est la fête de l'amour. Et en plus, il semble que c'est aussi le jour où les oiseaux...
21: Copule. Dis-le.
20: Voilà, les oiseaux recommencent.
22: J'ai toujours cru que t'étais ovipare, toi. C'est sûr et certain.
23: Ah, il roucoule. Voilà, beaucoup non, mais plus.
0: Le pigeon roucoule, le géjacule.
22: L'alouette turlute.
0: Bien sûr. Vous avez un date pour la Saint-Valentin,
22: ah,
0: monsieur?
22: Ah, ben oui, parce que moi, maintenant, j'ai une amoureuse, les gars. Ça y est, c'est officiel.
0: Comment elle s'appelle?
22: Écoutez. Non, il a pas une amoureuse, il a un fond d'écran. Non, c'est vrai qu'elle est sur mon fond d'écran. Je l'ai invitée à Lisbonne, là, le week-end dernier. C'était mes premières vacances en amoureux. J'avais jamais fait ça avant.
0: Au Portugal.
22: Oui, on est allé au Portugal et le concept de vacances en couple, j'ai découvert ça. C'est génial.
24: Vous n'avez pas quitté la chambre?
22: Ah, ben non. On mange en attendant de baiser, on baise en attendant de manger. C'est un cercle vertueux.
19: Et c'est pas la peine d'aller au Portugal.
22: On n'a rien vu du Portugal. On n'a rien vu, c'était très beau depuis la fête.
23: Mais... Si tu mais manges, t'es pas amoureux. Hein.
20: Oui. Est-ce que tu as mangé du bacalao?
22: Oui, on a mangé du bacalao nata.
0: Ah, ça, de la morue, il en a eu.
22: Mais non, mais c'est ça le truc, c'est que ma copine, je ne comprends pas, elle est sublime. Elle est magnifique quand on croise des gens dans la rue. Ça y est, je suis devenu ce couple où la meuf est trop belle et on ne comprend pas ce qu'elle fait avec ce gars-là.
0: Oui, elle avait pas beaucoup à faire.
22: Ah, mais je vous jure, c'est terrible, je me demande ce qui cloche chez cette fille. J'arrive pas à comprendre.
0: Ben, elle existe vraiment, vous nous faites pas une Ryu, là.
22: Mais non. elle est sur mon fond d'écran.
0: Elle est belle, Philippe.
22: Regardez,
19: ah,
22: non, je le montre à Philippe juste à
24: elle est très jolie, elle est très très belle.
20: Mais attention, ce n'est peut-être qu'une allumeuse.
22: Est-ce qu'elle est
24: réelle
22: aussi? Comment tu parles de ma meuf, toi?
24: Est-ce qu'elle est réelle?
25: Peut-être qu'une petite pute.
19: Oh, on parle pas comme ça des femmes.
22: Mais je vais tous vous péter la gueule. J'ai mis mon perfecto en pire.
0: Ariel est jalouse parce que, enfin, elle est quand même très heureuse, très épanouie parce que son BH rentre pour elle aujourd'hui.
20: Les États-Unis, oui, parce que c'est tout de même, il y a une vibration dans l'air spéciale. D'ailleurs, on la sent même dans ce studio.
23: Ça fait chier la Saint-Valentin, c'est bizarre.
0: Ah oui, vous êtes malheureuse, vous?
23: Non, je suis pas malheureuse, mais ça va, quoi. Ceux qui sont en couple sont en couple, les autres, ça va, foutez-leur la paix.
26: Mais non, mais c'est bien, on fait des dîners de copines et on tape sur les mecs. Hein,
20: non, mais j'ai appris que tu vas sur Tinder.
23: Mais non, j'y vais pas, c'est lui, il raconte n'importe quoi. Pas du tout, ça va pas.
0: J'ai vu votre profil.
23: Agent.
22: Sur Grindr.
0: Anne Roumanoff.
23: Mais jamais de la vie, quand t'es connu, tu peux
0: cherche
23: pas...
0: médecin.
23: Mais quand t'es connu, tu peux pas aller sur des sites de rencontres.
22: Moi, j'allais sur Tinder avant et je me suis fait sauter mon compte parce que j'y étais signalé comme fake.
0: C'est-à-dire
22: que les gens disaient, c'est pas possible que Roman Dodwig soit sur Tinder. Du coup, mon compte a été...
23: son ego est devenu...
24: Il a mis du gel dans les cheveux, mais la tête a gonflé quand même.
0: Ah, bravo. Allez, oublions la Saint-Valentin pour les grosses têtes et quelques citations à commencer. Tiens, par une citation qui va vous plaire, monsieur Claudel, je l'ai choisi pour votre retour, puisque vous étiez absent depuis quelques semaines, qui a dit un écrivain, attention, je ne pense pas à vous, mais c'est... Non. D'un seul coup, je suis en train de réaliser...
24: Attention, Laurent.
0: La gaffe.
24: Je suis tout ouïe.
0: Qui a dit un écrivain raté... Non.
24: Ah oui, c'est raté. Oui. Bah, continuez.
25: Tu dois savoir ça, Philippe, quand même. C'est ta branche.
23: Tu vas comprendre.
22: Non, mais il va jamais te swiper sur Tinder avec ça.
0: Mais non, mais attendez la suite de la citation et vous verrez que vous pourrez vous servir de cette citation.
22: Un écrivain raté sans cheveux, allez-y, continuez.
0: Un écrivain raté peut faire un excellent critique puisqu'avec du mauvais vin, on fait d'excellents vinaigres.
20: Oh là là.
24: C'est très très bien.
20: C'est très méchant.
24: Et c'est très vrai.
23: C'est assez récent.
0: Alors,
24: Alphonse Allais.
0: Et c'est Alphonse Allais. Bonne réponse de Philippe Claudel.
24: C'est joli.
0: Une citation maintenant.
23: En plus, il est pas chauve, il a un petit tapis sur la tête.
2: Merci Yann, tu l'as remarqué.
0: Ah, c'est votre genre d'homme.
23: Non, Philippe. Pas du tout.
0: Pour Jean-Paul Cuvelier, alors j'enchaîne, qui a dit « Un groupe de loups, c'est une horde. Un groupe de vaches, c'est un troupeau. Un groupe d'hommes, c'est souvent une bande de cons.
23: » C'est un humoriste ?
0: Ah oui, on l'aime bien, c'est un copain à nous. Hein.
25: C'est Élie Semoun ?
0: Ah non, c'est pas Élie Semoun.
23: Oh non. Bah non, Bigard. Parce qu'il est dans le groupe.
24: Jean-Marie Bigard ?
0: Jean-Marie Bigard, non. Non, non, non, non.
23: Bernard Mabie ?
0: Non plus, non, non, non.
23: Il est jeune ?
0: Ah non, il est pas tout jeune. Non, non.
23: Il est vieux.
0: Il est né en 54, vous voyez.
23: Ah oui. Ah bah c'est pas Gueuluc.
0: C'est Philippe Gueuluc. Bonne réponse de Valérie Béraud. Une citation pour Jean-Sébastien de Tournemire, qui habite la Jumelière Chemillée en Anjou, qui a dit « À chaque fois que je vois le roi Charles, je pense qu'un membre de la famille royale a sûrement dû un jour être très très proche d'un autre membre de la famille royale.
24: » Est-ce que c'est un Anglais ?
0: Alors c'était non, c'était un Américain qui a dit ça.
2: Américain.
23: C'est Woody Allen ?
0: Pas Woody Allen.
23: Il est mort ?
0: Il est mort aussi, il n'y a pas si longtemps, il y a une dizaine d'années. Ah. Il s'est, je crois, d'ailleurs suicidé à son domicile.
23: Ah, c'est Robin Williams ?
0: Robin Williams, bonne réponse de Valérie Mérès.
24: Valérie connaît tous les suicidés, hein, c'est ça ?
23: Ah ouais, j'étais tellement triste quand il s'est suicidé.
0: C'est vrai.
23: Bah, j'étais triste parce que c'est qu'il devait être très très malheureux.
24: Oui, généralement, oui.
23: Ouais. C'est le principe du suicide.
24: Non, ce qui est terrible, c'est quand les gens se suicident alors qu'ils vont très bien. Ça, c'est terrible.
0: Il n'y a que les homosexuels qui se suicident gays. Pour Sébastien Lugano maintenant, qui habite Fontaine Couverte en Mayenne, qui a dit que les femmes soient condamnées parce qu'elles aient osé porter des habits d'hommes à une époque, c'était déjà aberrant. Mais le comble, c'est qu'elles l'ont été par des hommes qui portaient une robe.
24: Oh. Ah. Ouais, ouais. Un historien ?
20: C'est un Irlandais.
0: C'est pas
20: alors,
0: mal,
20: un Écossais.
0: Mais non.
23: Mais c'est une femme. C'est...
20: Non, mais qui a dit une chose pareille.
0: Mais non, mais qui portait une robe sont les juges qui portent une robe.
20: Ah c'est... bon, alors oui. Les prêtres. Non, mais.
24: C'est un Français, allez,
0: qu'est-ce qu'elle raconte ?
23: Non, mais c'est une femme qui a dit
0: c'est
23: ça.
0: C'est une Française.
24: Une Française.
0: Ouais. Une des pionnières de l'humour féminin, voyez-vous.
23: Ah, mais ah, Sylvie Jolie.
24: Sylvie Jolie. Jacqueline Maillan.
0: Pas Jacqueline Maillan.
24: Muriel Robin.
0: Pas Muriel Robin. Avant, encore.
24: Avant.
23: Maria Pacôme, non.
0: Pas Maria Pacôme.
24: Avant Jacqueline Maillan.
0: Elle faisait les cabarets, vous avez dû la croiser.
23: Anne-Marie Carrière.
0: Anne-Marie Carrière. Bonne réponse d'Anne Roumanoff. Pour Natacha Thierry, qui habite en Haute-Garonne, qui a dit « La première fois que l'on joue de la cornemuse, c'est un peu comme si on faisait l'amour avec une pieuvre. »
20: Alors, est-ce que c'est un Irlandais ou un... Mais un oui, Écossais. Tout à l'heure, c'était
0: c'est
20: le skill.
0: Un des plus célèbres Écossais au monde.
23: Sean Connery.
0: Bonne réponse de Valérie Mérès.
24: Oh, Valérie, tu es en forme.
6: Partie 4, pour faire beaucoup de...
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1: Direction Caluire et Cuire, c'est dans le Rhône, vous le savez, c'est Gaëlle qui nous attend là-bas. Bonjour Gaëlle. Gaëlle ?
6: Elle nous attend.
1: Gaga, Gaga, Lady Gaga.
6: Gaëlle.
1: Elle a disparu, Gaëlle.
7: Je suis là, je suis là.
1: Bah, qu'est-ce que vous foutiez alors, Gaëlle ?
7: Vous m'entendez ?
1: Ah, oui, bah, on vous entend très bien, mais c'est...
7: Bonjour, monsieur Ruquier.
1: Ah, bonjour. Alors, oui, bah, on recommence aussi. Bonjour, mademoiselle ou madame Garando.
7: Madame.
1: Madame Garando. Je vous appelais Lady Gaga. On vous appelle Gaga, Gaëlle ?
7: Ah, pas du tout, non.
1: Pardon. Alors, je retire ce que j'ai dit. Que faites-vous dans la vie ?
7: Je viens de vendre mon commerce et voilà, je suis en transition. Je me cherche.
1: Ah oui, c'est un gros commerce quand on vend carrément le commerce.
7: Oui, enfin.
1: C'était un commerce de quoi ?
7: C'était une pâtisserie à la Croix-Rousse.
1: Ah, une pâtisserie à la Croix-Rousse.
8: Il y avait des éclairs au café ou pas ? J'adore.
7: Du tout.
9: Oh non, on s'en fout. Là.
10: Ah non, mais lui répondez pas, il va. Franchement, concentrez-vous sur le jeu, il y a un mec qui va vous parler.
11: C'est pas un éclair, lui.
12: Il y avait des glands. Il y avait des glands. C'est bizarre que c'est pas le gland.
13: J'adore les glands.
12: Ta pâtisserie préférée.
13: Mais comment on peut avoir une pâtisserie sans éclair au café ? C'est comme dans toutes les boulangeries, dans toutes les pâtisseries.
11: Oui, il y a des éclairs au café.
1: C'est juste que Gaëlle avait pas envie de vous répondre. N'est-ce pas Gaëlle ?
7: Non, mais en fait, je faisais la pâtisserie américaine, donc.
11: Non, mais dites qu'il y a des éclairs au café.
1: Oui, il y a moins d'éclairs. C'est comme ici, il n'y a pas d'éclairs de génie non plus.
10: La pâtisserie américaine.
12: American des pastry. Cupcakes, vous faisiez
11: oui,
12: des
11: carottes
12: et des cupcakes.
1: Ah, dis donc, vous étiez branché hein, comme commerce, Gaëlle.
7: Ouais, puis Trump est arrivé, je me suis dit que c'était plus tendance.
14: Et vous avez acheté une Tesla.
7: Pas du tout.
1: Gaëlle, concentrez-vous parce que j'ai un beau cadeau à vous proposer. Un week-end à Saint-Malo à l'hôtel Spa Le Nouveau Monde. Il est situé sur la grande plage de Saint-Malo, à 5 minutes à pied de la vieille ville. Piscine à jet sous-marin. Hammam, solarium, une vraie parenthèse de bien-être pendant tout un week-end avec dîner au restaurant gastronomique Les Sept Mers. Vous connaissez Saint-Malo, Gaëlle ?
7: Alors oui, et ça me motive totalement.
1: Ah, mais vous êtes déjà allé à Saint-Malo en plus et vous avez envie d'y retourner.
11: Ah bah oui.
1: Écoutez, franchement, RTL tombe bien pour ça. Il faut retrouver la vraie info parmi les fake news qu'on va vous donner et nous commençons tout de suite par Madame Bachelot.
15: En réponse à Laurent Wauquiez, qui veut envoyer les étrangers sous OQTF à Saint-Pierre-et-Miquelon, François Bayrou, a suggéré de les envoyer à Notre-Dame de Bétarame. Ce sera encore plus dissuasif.
1: Alex Vizorek.
16: Avant toute chose, je présente mes excuses à la personne qui va être citée parce que je l'aime profondément. L'association de défense des sans-papiers de France conseille à ses membres, pour éviter de partir à Saint-Pierre-et-Miquelon, de demander Michel Thor en mariage. Et Michel, je t'embrasse, c'était son anniversaire hier.
1: Je lui ai souhaité, bien. Vous aimez vraiment toutes les vieilles.
16: J'adore Michel Thor. C'est ma préférée.
1: J'ai mes chances.
16: C'est ma préférée. Roselyne, méfiez-vous.
1: Az, monsieur Az.
17: Loi sur la fin de vie. Par souci d'économie d'énergie, les députés écologistes ont proposé hier de supprimer la lumière au bout du tunnel.
1: François Berléand.
18: Nouvelle de Turquie. L'avocat de l'avocat du maire d'Istanbul a été arrêté à son tour.
1: Karina Marimont.
19: La ministre de l'Éducation Elisabeth Borne a déclaré que les élèves doivent commencer à réfléchir à leur orientation professionnelle dès la maternelle et ce n'est pas une information du Gorafi.
1: Yoann Rioux pour terminer.
20: Le Paris-Roubaix et le marathon de Paris auront lieu ce dimanche. Les organisateurs ont rappelé que si vous voyez un Kenyan sur un vélo, il faut immédiatement le prévenir qu'il s'est trompé d'épreuve.
13: J'ai dit immédiatement.
1: Vous avez dit immédiatement, vous avez foiré la brève.
13: Je sais, on recommence.
12: Ah ben non.
1: Même pas capable de lire une phrase.
13: Ouais, mais je perds des yeux, je suis devenu presbyte et après avec.
1: Presbyte, oui. On presse ce qu'on peut. Hein. Gaëlle, où est la vraie info ?
7: Alors, le marathon de Paris, j'élimine.
1: Oui, c'est vrai que c'est bien le marathon de Paris ce dimanche prochain, le Paris-Roubaix aussi, mais effectivement, on ne mélange pas les deux épreuves. Ensuite.
7: La lumière au bout du tunnel de M. Az, j'élimine.

0: aussi.
1: Mais c'était très bien. Ensuite.
0: Les sans-papiers qui doivent épouser Michel Thor.
1: Ce salaud de Vizorek.
0: Roselyne Bachelot, je vais aussi l'éliminer.
1: Oh, oui, on ne les enverra pas pour autant à Notre-Dame de Bétarame.
0: Voilà, alors il me reste connaître sa formation depuis la maternelle.
1: Oui.
0: Ou les avocats d'Istanbul. Et je pense que je vais prendre Elisabeth Borne.
1: C'est-à-dire Karina Marimon. Vous avez raison, bravo oui, Gaël. La nouvelle de Turquie, l'avocat du maire d'Istanbul a été arrêté à son tour. Ça, c'était une vraie info du Gorafi. Tandis que la ministre de l'Éducation, Madame Borne, qui dit que les élèves doivent réfléchir à leur orientation professionnelle dès la maternelle, ça, c'était pas une information du Gorafi, c'était une vraie info.
2: Elle s'est rétractée. Hein.
1: Ah oui, c'est-à-dire. Elle se rétracte souvent. Une goutte de citron suffit, pareil.
3: Ce serait quand même d'une bêtise affligeante.
1: Ah oui, c'était oui. Affligeant. C'est sur la chaîne parlementaire qu'elle avait dit ça.
2: Exactement. Elle a rétro-pédalé.
1: Oui. Elle s'est dit, oui, c'est un peu tôt quand même la maternelle.
2: Oui, peut-être. En première année de CP, ça devrait. En CP, ça devrait suffire.
1: On devrait avoir autrement que des pompiers, des infirmières, si on demande aux petites filles, aux petits garçons. Voilà. Vous vouliez faire quoi quand vous étiez petit?
4: J'ai regardé parce que j'ai fait des blagues sur le sujet ce matin. Les petits garçons veulent être pilotes d'hélicoptère.
1: Pilotes d'hélicoptère. Bien. Ah oui, oui.
2: Moi,
1: oui.
2: Je voulais être chanteuse d'opéra.
1: Vous vouliez être chanteuse d'opéra.
2: Oui, oui.
1: Bah, c'est pas loin.
2: C'est raté. Hein.
1: Vous, monsieur Berléand?
3: Moi, je voulais être pape.
4: C'est pas fini, c'est pas perdu.
1: Attends. C'est pas trop tard, François.
3: Ouais, je sais.
1: Vous n'avez pas été au cinéma encore?
3: Non, mais j'ai reçu déjà une dépêche du Vatican.
2: Faut aller voir Conclave.
4: Le poste va se libérer bientôt, a priori. Ouais.
1: Et vous, monsieur Haas, vous vouliez faire quoi quand vous étiez petit?
5: Je voulais être dans les grosses têtes.
1: Ah, bravo. Karina Marimon.
6: Moi, je voulais être maîtresse d'école quand j'étais petite.
1: Ah oui, maîtresse d'école. Et vous, Johan Rioux?
4: Correspondant de guerre. Je voulais être grand reporter à Beyrouth et tout, parce que quand j'étais petit, je suis en 78, donc le monde se transforme dans des 80.
6: Il va développer là, il va développer.
4: Et donc, je voulais être post-première, je voulais
6: être qui lui dit.
4: Et je m'imitais.
5: Franchement, une balle de sniper dans la tête, personne n'est
3: pas là. Faites comme s'il était pas là.
4: Et je vous assure, non mais attendez, je faisais semblant de tenir un micro devant une glace, et je disais, voilà, journal de TF1, on retrouve Johan Rioux, notre correspondant à Moscou, alors que se passe-t-il devant le Parlement?
3: À Beyrouth.
4: Et là, il y a un putsch et tout devant. Et vraiment, j'assure, je m'inventais comme vous, vous inventiez votre vie de patron des grosses têtes déjà, et moi je rêvais vraiment qu'on cite mon nom.
1: Ok. Vous continuez à le faire un peu ici quand même, à donner des nouvelles de Beyrouth. Bon, c'est gagné, Gaël. Bravo.
0: Super. Merci à vous. Hein.
4: Merci à vous. Vous partez avec Johan Rioux pendant une semaine à Saint-Malo.
2: Saint-Pierre et Miquelon.
1: Vous le voyez dans la thalasso et on vous pardonnera, Gaël.
4: Bientôt, Gaël.
1: Bah, plutôt, c'est moi qui dis au revoir. Mais pour qui vous prenez maintenant?
4: Je suis heureux aujourd'hui, Laurent. Que voulez-vous? Ne m'envoyez pas mon bonheur.
1: Pourquoi vous êtes heureux? Il y a vraiment
3: rien. Parce que c'est un imbécile.
1: Ah oui, vu comme ça.
4: C'est mon nouveau duo préféré. Fais-tu une tournée? Rioux Berléand, moi je prends les places.
6: Ça va te changer de Sophie Marceau.
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1: Une question pour Madame Sabine Lampe. Madame Lampe habite à Aix-en-Provence. Bon, évidemment.
8: Non, on ne fera pas de jeu de mots.
1: Vous ne l'allumez pas.
8: C'est pas une lumière. Elle a des ampoules au pied, mais voilà.
4: Et elle est laide.
1: Madame Lampe, oh non, écoutez.
4: Non,
8: Ah bah chez elle, on pouvait pas dire c'est pas Versailles ici. Ouais. Quand on n'éteignait pas. Enfin bon, bref. Allez. Oh, j'ai tenté, ça a foiré, ça va, c'est bon.
4: Ça arrive.
1: Écoutez, Madame Lampe espère 300 euros, une rallonge donc.
8: Je trouve qu'on devrait tous lui dire « Ah bah jour, Madame Lampe
1: !» Mais c'est n'importe quoi.
4: C'est vrai.
8: Quoi? Oh là là, si on va pas toutes les faire.
1: Vous êtes en train de l'achever. Alors, Madame Lampe, donc, qui habite Aix-en-Provence, nous emmène indirectement...
8: Elle habite pas à Douille.

0: Ils sont partis dans un combat les deux là.
1: What?
0: Qui aura le dernier mot?
1: What?
0: Attention,
1: what?
0: Qui aura le dernier mot?
2: Bon alors, mais ma... Vous allez me laisser parler.
3: Non mais attends, mais chalogène là.
2: Alors, Mme Lampe, j'espère, ne nous en voudra pas de ces vilains jeux de mots concernant son nom. Et la question nous emmène au Mans. Tiens, chez Stevie. Ah, c'est une question choisie d'ailleurs pour Monsieur Rami, car vous avez une chance de répondre à cette question, Adil. Oh, en effet, ce week-end...
3: Ça doit être très simple. Deux et deux.
2: Ce week-end au Mans...
0: Le Mans sonore.
2: Dans la Sarthe, il y avait à Luban Soccer, il y avait un tournoi de football ce week-end, un peu particulier, il faut le dire, puisque les équipes qui étaient en lice, il y avait une douzaine de clubs du département, se sont affrontés dans ce football un peu différent du football classique. Qu'est-ce qu'il est interdit de faire pendant les matchs de foot de ce tournoi?
0: On n'a pas le droit d'utiliser ses pieds.
2: Non.
0: Le ballon ne doit jamais tomber sur le sol.
2: Ah non.
4: C'est un truc particulier, on est d'accord.
2: Ah oui, oui, bien sûr.
3: Autrement, c'est vestimentaire.
2: Non, non, non, non.
1: Mais c'était pas.
0: Mais en ce moment, tout se passe au Mans.
1: Ah oui. Ah bah oui.
0: Non, mais on avait Jean-Michel Jarre.
1: Ah mais tout.
0: On avait Jean-Michel Jarre pour une première mondiale.
1: Ah oui.
0: Avec. Mais non, mais le Mans sonore, c'est la biennale du son. Non mais c'est exceptionnel.
2: La biennale de la rillette et du son.
0: Ah non, mais du son 3D avec une structure unique au monde.
1: Ah mais oui.
0: Et vous me parlez des soccer.
2: Tout se passe au Mans.
1: Mais la guerre en Ukraine, c'est au Mans. Tout est au Mans.
2: Les Oscars, ça se passe au Mans cette année.
1: Les Molières, les Molières.
2: Le G7, c'est au Mans.
1: Tout est au Mans.
2: Les Jeux Olympiques du Mans.
1: Ah mais Madame Oudéa Castéra va mettre ses enfants au Mans.
2: Tout se passe au Mans.
0: Est-ce que ça a un rapport avec le ballon?
2: Bah oui, puisque c'est du football.
1: Mais Laurent, c'est spécifique. À ce tournoi-là ou à l'urban soccer en général?
2: C'est quoi l'urban soccer?
1: C'est le foot, c'est le foot à 5 où il y a des rambards, il n'y a pas de touche et voilà.
0: Mais c'est en intérieur peut-être?
2: Effectivement, c'est en intérieur l'urban soccer. Mais là, c'est plus particulièrement du football où il y a une interdiction et c'est, il paraît que c'est très fatigant d'ailleurs.
1: Ah, il n'y a pas de remplacement.
3: On ne peut pas rester statique. Il faut toujours courir.
2: Alors,
5: on n'a pas de crampons.
4: Non mais ça c'est normal dans tous les.
1: Mais attends, moi j'ai.
4: Il n'y a pas de crampons dans les foot.
1: On a joué au urban soccer. Il y a pas d'arrêt de jeu.
4: Qu'est-ce qu'ils ont pu inventer en fait?
3: Pas de time, il y a pas de break, il y a pas de pause.
2: Expliquez monsieur Rami pourquoi il y a pas de crampons dans
4: parce qu'on est en salle, il y a pas de pelouse.
1: C'est de la moquette.
4: Ouais oui.
6: On joue en talon aiguille alors.
1: Oui. On parle pas de tes soirées Olivier.
4: Non mais c'est très fatigant, c'est très fatigant.
5: Dis, il a pas de souliers.
6: c'est très fatigant, j'imagine.
4: Qu'est-ce qu'ils ont pu inventer?
3: Il y a pas d'entrain.
1: Il y a pas de touche, il y a pas de tac.
0: Est-ce qu'ils sont statiques en fait?
2: Non, ils sont pas statiques.
3: Ils sont obligés juste de courir tout le temps.
2: Non, enfin,
3: de
2: justement.
3: Boucher. Non, de bouger tout le temps.
1: Non.
0: Ils n'ont pas le droit de courir. Ils n'ont pas le droit de courir.
2: Ils n'ont pas le droit de courir. C'est du foot en marchant. Bonne réponse.
4: C'est dur.
3: Attendez.
1: Adil, t'aurais dû trouver toi.
4: Quoi que j'aurais pu réussir.
1: Adil, il faisait du organ soccer dans les vrais matchs de foot lui.
2: Lionel Messi faisait ça au Paris Saint-Germain.
4: Mais grâce à ma vitesse, il a attrapé Pamela Anderson. Elle est passée au ralenti. J'ai dit, attends, bouge pas, toi.
2: Un joueur l'a dit, c'est frustrant parce qu'il faut s'habituer à ne pas courir et à marcher vite.
5: Mais... Je peux leur expliquer, je peux les entraîner. Hein. Pas courir.
3: Mais il se déhanche en marchant comme à la marche rapide.
2: Il y a presque autant de plaisir que dans le vrai foot à 11 et en courant. Là, ils sont 5 ou 6 joueurs dans chaque équipe. Interdiction de courir. Le ballon ne doit pas passer au-dessus de la taille et les contacts sont interdits.
3: Celui qui est derrière la cage, là, vous savez,
0: de gardien.
2: Devant, vous voulez dire, devant la cage. Oui, parce que s'il est derrière, c'est trop tard.
1: C'est le spectateur derrière.
4: Si tu mets les tampons derrière, ça va pas le faire.
3: Lui non plus, il peut pas courir pour arrêter la...
1: Ah bah non.
4: Mais il court pas, lui, de toute façon.
2: Oh, le gardien, il court jamais, le gardien.
3: En général, ils courent pas, mais ils peuvent faire quelques pas, un petit pas de course. C'est ça que je demande, ma question.
5: Ce serait sympa qu'il y ait des gens qui ont au moins 100 de QI, sinon.
4: Non, je t'explique pourquoi.
2: Je peux pas inviter 100 grosses têtes.
4: Tu veux que je t'explique ou pas?
3: Vas-y.
4: On parle de foot urban soccer. Dans un stade de futsal, les gardiens ne courent pas du tout, parce que les cages sont petites.
1: Oui.
4: En talons blancs, tu fais toute la cage.
1: Il y a des cages de handball.
3: Ah, bah voilà. Ce foot de moi et de mon QI, qui va très bien. Je te remercie. famille. Non, cela dit, c'est pas vrai. J'ai fait un quiz sur Internet, sur
5: un quiz
3: qui n'en finissait plus. Alors à la fin, il fallait payer. J'en pouvais tellement plus que j'ai payé du coup.
2: Faut dire que vous avez une cervelle de moineau qui fait cuit.
5: Et à la fin, donc t'as payé. Ils t'ont dit que t'avais combien?
3: 26.
5: Oh oui.
7: Oh merde. T'as fait ça en fin de soirée?
2: Attendez.
1: 26.
2: 26 de cuit ou 26 euros?
3: 26 de cuit.
7: C'est pas possible.
1: Non. Un jeu.
3: Je vais vous expliquer. C'est que je suis trop émotive et qu'il y a des évidences. On s'en va. Il y a des évidences. Par exemple, 2 plus 2 égale. Et moi, je me dis, il y a un piège.
1: Ah, oui. Ceci dit, 26, ça me semble beaucoup, moi.
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2: Question qui concerne une nouvelle lettre, la lettre M, qui va être ajoutée derrière 3 autres lettres. Lesquelles?
7: SNCF, le train.
10: Alors, TGV.
7: Le TGV.
2: M. Eh oui, TGV M. La bonne réponse est de Marcela Yacoub, aidée par Richard Orlinski.
10: J'avais pas besoin d'aide. Et
7: d'ailleurs,
10: hein.
7: ils ont.
2: Qu'est-ce que vous dites, Marcel?
10: J'avais pas besoin d'aide. J'avais lu les Parisiens ce matin.
2: TGVM, et c'est vrai que lui, bêtement, il a dit SNCF. Alors
7: oui, bah parce que je suis pas très intelligent. Donc, moi, j'ai à côté d'un puits de science comme ça.
5: Marcela est brillante.
7: Elle est très, oui, elle brille. Lui.
11: Ah ouais, hein.
2: Il devient drôle, Orlinski, hein, quand même.
7: Mais par contre, c'est intéressant. Vous avez vu que ce qui va, les trains, comment ils vont être, ça va être un truc incroyable.
2: Incroyable.
7: Et c'est super luxueux. Ah, par contre, pour ceux qui voyagent en seconde classe, ils ont réduit extraordinairement les.
11: C'est bizarre, tiens.
7: Ouais, y a plus du tout place.
10: C'est-à-dire qu'il y a une différence des classes plus marquée, plus radicalisée.
5: Oui, c'est vraiment... bien, ça. Pour les riches se sentiront vraiment bien d'être riches.
11: Mais t'as les
5: il ne suffit pas que ce soit confortable, il faut que ce soit vraiment moins confortable pour les pauvres.
2: Il y a quelque chose que vous allez regretter, Christophe Beaugrand.
7: Le bar cathédrale.
5: Il n'y a plus le barman.
7: Non, il y a le barista.
2: Il n'y a plus de barista.
5: C'est scandaleux. Non, c'est tous des trucs automatiques.
2: C'est-à-dire qu'il y a encore du travail en moins pour les gays.
5: Non, mais en revanche,
2: écoutez.
11: Les baristas, c'est comme les curés, ils en sont tous.
2: Non, bah, je sais pas si vous avez remarqué, à bord de tous les TGV, oui. C'est comme ça.
11: Ou c'est des gays ou ils ont la tête de marcher là.
2: Non, mais écoutez.
10: Quoi?
2: Vous entendez le barista qui vous fait. Alors, si vous avez envie de venir voir le beau barista,
7: moi, j'adore. La voix au parleur, elle est incroyable.
2: Incroyable.
7: Le beau parleur, c'est.
11: Et quand il propose le chocolat, il y a un chocolat et pas de café.
5: Non, la voix, c'est comme ça.
7: Et nous restons à votre disposition.
12: Bonjour, je suis Kevin, votre barista. Sachez qu'il reste des tartines que je vous beurrerai moi-même. Rendez-vous au wagon bar, n'hésitez pas.
2: Alors le wagon bar, maintenant il fera 2 étages.
7: Deux étages.
2: Mais il y aura. Alors, je comprends pas. Il fait 2 étages, mais il y a plus de barista.
5: Deux étages, mais en revanche, il y a quand même quelqu'un qui surveillera.
2: Ah.
5: Pour aider les clients à appuyer correctement sur les boutons, visiblement, pour avoir des sandwichs distribués dans une machine. Moi, je trouve ça très triste.
11: Franchement, c'est dommage.
3: Moi aussi,
11: c'est dommage.
3: Je trouve ça très triste.
7: Moi, non.
11: Ça sert à rien. Bien,
7: parce que très souvent, il n'y a personne. Parce que souvent, il y a grève.
12: C'est parce que Kevin a trouvé un voyageur pour s'amuser dans les toilettes du wagon 12.
2: Ah bah, puisque vous parlez des toilettes, il y aura une ambiance bleu nuit dans les toilettes.
3: Alors jusque-là... Ça va encourager à sauter dans le
2: train. Alors que...
5: Ah, c'est vrai, t'as fait ça déjà?
2: Non, franchement, bleu merde, ça aurait été mieux, parce que bleu nuit...
5: Ça sentira toujours le pipi.
11: Mais je vais vous dire, patron, ce qui est grave, c'est que la SNCF a une très mauvaise image depuis un moment, parce qu'il n'y a plus de grève, mais c'est trop cher. Le TGV, c'est génial, c'est la meilleure invention française, avec la perche à selfie et Marcela Yacoub. mais une chose est sûre, c'est que c'est très cher. Et là, c'est sûr que, vu ce que vous nous dites, la première classe, elle va être plus classe, tout ça, ça va devenir encore plus cher, le train. Donc là, ils ne vont pas se réconcilier avec les Français.
2: Non, mais la seconde classe, il y aura plus de place pour les jambes, mais c'est vrai que les fauteuils...
11: Pas pour les corps, par contre. Pour le reste du corps.
2: Les fauteuils...
3: j'espère que je vais pas grossir.
7: Les fauteuils sont
11: réduits. Par contre, on ne saura pas où mettre nos têtes. Mais il n'y aura pas de place pour les
5: fers. On peut être grand, mais pas gros.
2: Alors, attendez, que je vous explique. Il n'y aura plus de place non plus au-dessus de vos têtes pour mettre la valise.
3: Ah, ça, il y a longtemps que c'est...
2: Ah, ça, c'est fini.
5: On met le blouson.
2: Mais en revanche, vous pourrez mettre la valise sous votre siège. Ça, il y aura de la place pour la mettre sous le siège.
7: D'accord.
10: Avec les jambes en même temps.
2: Alors, vos jambes partent sous la valise.
5: Ah, et ça va être très confortable.
2: En revanche, le fauteuil sera plus étroit, vous voyez.
7: Beaucoup plus étroit.
5: Ça veut dire qu'on va voir les coudes du voisin.
2: En fait, il y aura des rangées de 4 dans.
11: Ah, d'accord.
13: De chaque côté.
2: Non, pas de chaque côté.
13: Ça fait beaucoup.
2: Mais parfois, il y en a.
10: Sardines, comme les sardines.
2: Non, mais dans les TGV, vous avez généralement deux d'un côté et un de l'autre. Ouais. Oui. Tandis que là, il y aura deux de chaque côté.
7: Deux, ouais, quatre.
2: Voilà. Donc, il faut réduire.
13: On va être plus serré, quoi.
2: Il faut réduire la largeur.
7: Ouais, c'est ça,
2: Mais ce sera un petit bijou technologique.
13: Est-ce que ça ira plus vite?
2: Le TGV, il va vite déjà.
7: Non, ça dépend des voies, ça dépend pas des trains.
2: Mais en libre service, vous aurez deux machines à café, un frigo avec boissons et plats.
13: Il y aura un pressing?
2: Deux caisses automatiques et chacun scannera ses articles.
13: Voilà, comme c'est un super monoprix. Le barista, c'est pas.
7: Et il y aura du vol, du coup.
13: C'était génial, le barista.
14: Mais oui,
13: un vrai petit resto, en fait. Ils sont gentils.
2: Qu'est-ce qui va devenir, Kevin?
14: Il était content.
12: Eh bien, Kevin va être bien dans la merde. Merci, la SNCF.
7: Il est au chômage.
13: Il va rester dans la cabine du conducteur. Et puis
2: encore des futurs humoristes qui vont venir.
14: Ah oui, ils vont être obligés de faire des comédies club maintenant.
13: Mais franchement, et c'est pas avec ça qu'ils perdaient de l'argent, c'est parce qu'il y avait un mec au bar ou une nana.
14: Non, mais alors le fait de mettre un étage quand même, il va falloir se baisser quand même, parce que c'est pas forcément...
2: Comment ça?
14: C'est sur deux niveaux.
2: Oui.
14: Il va falloir arriver en rampant.
7: Mais non, comme dans tous les TGV, c'est deux niveaux.
13: Non, mais ce qui est terrible, c'est que s'il n'y a plus de barista, comment tu fais pour les plats chauds? Parce qu'avant,
7: Tu
13: peux avoir un micro-ondes. Ah non, mais c'est dégueulasse, un micro-ondes. Non, c'est pas bien, ça va être dégueulasse.
7: Il y a toujours des micro-ondes.
13: Ah, il faut chier, la SNCF.
7: Je crois que les sandwichs, ils étaient réchauffés avec quoi?
13: Oui, mais
7: moi, il y avait du butagaz ou quoi?
13: Tu le commandais,
14: il faut se mobiliser pour sauver Kevin.
7: Sauvons Kevin.
2: Ça, c'est vrai. L'intérieur du TGV du futur, en tout cas, a été dévoilé par la SNCF. Faudra attendre le début de l'année prochaine pour voir ces nouvelles
7: 2026.
2: Rames. Sans Kevin, c'est comme ça.
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2: Une question pour Fabienne Touboul, qui habite Bussière-Badil, c'est en Dordogne. La Rémarde est une rivière de France dont on parle aujourd'hui beaucoup dans les journaux, enfin beaucoup. Il y a un article dans Le Parisien, mais pour quelle raison parle-t-on de la Rémarde?
10: Il y a des
16: poissons.
10: Parce
16: qu'elle a débordé.
17: Et elle est sortie de son lit sans se maquiller.
2: Ça, c'est joli, monsieur Bellamy.
10: Et elle s'appelle sirène.
17: C'est pas la rivière de Gisors?
2: Non, alors, c'est une rivière qui se trouve du côté de Saint-Arnoult en Yvelines.

0: Oh bah dites donc, pour une fois que c'est vous qui comprenez quelque chose.
1: Elle a changé de direction.
0: Pardon.
1: Elle a bifurqué, elle a changé de direction.
0: Ah non, non, elle a débordé cette rivière.
2: Et bon. Du coup, on a découvert un village qui était en dessous.
0: Pas du tout.
2: Ah mais non, parce qu'elle a débordé.
0: Et du coup, cette inondation, évidemment, a fait que bah il y a un lieu, d'ailleurs qui appartient au ministère de la Culture, un lieu qui a été inondé. Mais lequel?
2: Une église.
0: Une église, non. La Remarde, je vous dis, est une jolie rivière de
3: elle
0: France.
3: Elle a inondé la forêt de Sénart?
0: Non, non, elle a inondé, je vous dis, une maison, on peut pas mieux vous dire.
4: Ah, la maison d'un président, d'un ancien président.
0: Non plus.
3: La maison d'un artiste.
0: Alors,
4: la maison de la culture.
0: La maison de deux artistes, même.
2: C'était un couple d'écrivains.
0: C'était un couple, oui.
2: Communiste.
5: Aragon et
2: communiste.
5: Elsa Triolet, non?
2: Aragon.
5: Aragon et Elsa Triolet.
0: Bonne réponse de Monsieur Bellamy, aidé par Daniel Evnou, je dois dire.
2: Oui, et alors c'était à quel endroit?
0: En effet, c'est le moulin de Villeneuve que les écrivains avaient acquis en 1951, qui vient d'être durement touché par les pluies, et le ministère de la Culture a mis une cagnotte en ligne pour soutenir ce lieu de mémoire, la maison de Louis Aragon et d'Elsa Triolet, inondée par la Remarde. J'ignorais le nom de cette rivière jusqu'à ce matin, mais la Remarde, on doit dire Remarde, est une rivière de France qui manifestement a débordé au point qu'aujourd'hui, on réclame de l'argent pour sécher et nettoyer la maison d'Elsa Triolet et de Louis Aragon, ce qui est normal.
5: Oh bah oui, quand même.
0: Vous-même, Chantal, vous n'avez pas été victime des inondations?
1: Pas du tout, j'habite toujours en hauteur, moi.
0: Ah, c'est vrai?
1: Je domine la situation.
0: Mais je pensais que vous aviez une maison à la campagne à un moment donné.
1: Oui, mais elle est haute.
0: Comment ça, elle est haute?
1: Parce que je suis dans une cuvette, mais elle est en haut de la cuvette, si vous voulez.
0: Je vous parle pas de vos toilettes, je vous parle de votre maison de campagne.
1: Non, mais c'est une ville en cuvette et je suis en hauteur, donc l'eau peut couler.
5: Non, elle t'as pas d'inondation, mais t'as des fuites maintenant.
1: J'ai compris. Tu vois, tout le monde est choqué.
2: Oui.
1: J'ai aucune fuite. C'est génial, non? J'ai des amis qui ont des fuites.
0: Ah, sans rire.
1: Oui, j'ai des amis de mon âge qui ont des fuites. Et qui ont des couches confiance.
3: Bon, bah, on est en EHPAD. Hein. On est définitivement en EHPAD. Hein.
0: J'ai posé une question culturelle pour remonter le niveau pour Madame Evelyne Coe, qui habite Chambéry, en Savoie. Ah, j'aime beaucoup cette question parce qu'elle permet de nous rappeler le vrai sens, le premier sens d'un mot que tout le monde connaît, sans savoir qu'à l'origine, ce mot désignait, en Grèce antique, un sacrifice religieux de 100 bœufs.
3: Hécatombe.
0: Bah, oui. Hécatombe. Excellente réponse. Bravo. De Paul Elkarat, une hécatombe. Évidemment, tout le monde connaît aujourd'hui le sens du mot hécatombe, mais quand même, à l'origine, c'était un sacrifice rituel, sacrifice religieux de 100 bœufs. Bon, même quand c'était un peu moins de 100, on appelait ça une hécatombe. Puis maintenant, on appelle ça une hécatombe, même quand il s'agit pas d'un sacrifice d'animaux. D'ailleurs, ici, il faut le dire aujourd'hui.
3: Oui, c'est ce que vous dites.
0: Depuis 15h30, c'est une hécatombe.
1: Oh. Et K, parce que c'est 10?
0: Pardon? Non.
1: Et K, ça fait
6: non,
1: 10?
6: Non, c'est Caton qui est sans et boué le bœuf.
2: J'ai pas compris.
0: Non, mais c'est pas grave, Daniel. On va passer à une autre question culturelle. Vous êtes prête, Chantal?
1: Je suis prête.
0: Donc, à vous tousser. Vous raclez la gorge. Non, oui. Déjà que vous vous maquillez.
1: Ouais.
0: Si maintenant, en plus, vous raclez la gorge dans le micro, Chantal.
1: Bah, c'est-à-dire que c'est très famille ici. Ouais. On est chez soi un petit peu.
4: Manquerait plus qu'elle se rase. Hein.
1: Ben, je suis pas rasé ce matin. Je t'emmerde.
4: C'est vrai? Ça se voit pas.
0: Pour Farah Mohamed, cette question culturelle qui concerne la vache enragée. Voilà le titre d'un livre qui, au départ, d'ailleurs, je vais être honnête, s'appelait Down and Out in London and Paris.
4: Wow,
0: qui a été aussi publié, ce livre, sous le titre Dans la Dèche à Paris et à Londres. Un livre publié au départ dans les années 30. Un livre signé Eric Blair. Mais qui était Eric Blair?
3: C'est George Orwell.
0: Excellente réponse de Paul Elkarat. En effet, George Orwell est un pseudonyme, il s'appelait Eric Blair au départ. Et
3: natif d'Inde.
0: Et il est venu travailler à Paris pendant quelques années, et c'est à ce moment-là qu'il a écrit ce livre, Dans la Dèche, à Paris et à Londres. C'est l'auteur évidemment de La Ferme des Animaux et de 1984.
3: 83.
0: Non, 83.
3: Toujours à côté.
1: Non, parce que 1983 passe dimanche soir sur Comedy Plus.
0: C'est quoi 1980?
1: C'est la pièce dans laquelle je jouais.
5: Oh, la promo géniale.
0: Elle arrive.
5: Ah, très fort, elle est très forte. Hein.
0: Elle arrive à se servir de 1984 d'Orwell pour placer la pub pour 1984.

0: 83,
1: incroyable,
0: 5 pièces.
1: Je suis très forte, non?
2: Ah oui.
0: Vous êtes très très forte, parce que j'avais même pas fait le rapprochement.
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0: Une question pour Henri Bernon qui habite à Courcelles. Question qui nous emmène à Bruxelles. Place du Congrès, exactement. Qu'est-ce qu'on trouve?
5: Vous me cherchez aujourd'hui.
6: Madame de Crayoncourt.
0: Qu'est-ce qu'on trouve place du Congrès à Bruxelles depuis 1920?
7: Le fameux.
6: Un musée, le musée du nougat?
7: Non,
6: du chocolat?
2: Le musée
6: non.
2: de la BD?
1: Le fameux petit bonhomme qui fait pipi.
2: Le mannequin pisse, non?
0: Ah, le mannequin pisse, non? Alors, il y a un monument célèbre à place du Congrès à Bruxelles. C'est la colonne du Congrès. Mais au pied de la colonne du Congrès, qu'est-ce qu'il y a?
8: La maison natale d'Annie Cordy.
0: Ah, pas du tout.
2: Non. C'est grand? Bah, vous dites, c'est au pied de la colonne. Est-ce que c'est grand?
6: C'est une plaque avec une inscription.
0: Il y a une plaque aussi, mais pas seulement.
1: Mais au pied de la colonne, il y a quelque chose d'écrit?
0: Ah bon, il y a des choses écrites sur la colonne.
2: Mais en belge. Et au pied de la colonne, est-ce que c'est grand?
0: Devant, derrière la colonne, partout autour de la colonne.
6: Mais il y a quoi, genre une fontaine, un truc comme ça?
0: Ah, une fontaine, non, mieux non. que ça.
2: Hein. Des jardins?
6: Un robinet?
0: Des jardins, non.
2: Y a pas
6: un distributeur de bière?
0: Non,
6: patinoire. Un jardin aquatique?
0: Non, écoutez, c'est plus officiel que ça. Plus sérieux, mesdames et messieurs.
1: Un bureau de vote?
8: Ça a rapport avec le Congo? Belge?
0: Non. C'est la colonne du Congrès, pas du Congo.
6: C'est
2: Des drapeaux.
6: Il a un AVC,
2: faites gaffe. C'est le Belgique ?
0: Est-ce que ça a un lien avec...
6: C'est la maison royale ?
1: C'est un rapport avec la religion ?
0: À la religion, non, pas du tout.
2: Avec Marc Dutroux ?
0: Avec Marc Dutroux.
1: Oh, arrête.
8: Avec les tramways ?
0: Oh, bah, vous n'allez pas me dire que vous êtes belge aussi, maintenant. Ouais.
1: Mais...
0: Nous, les Belges !
6: Nous, les Belges, t'as intérêt à retirer ce que tu viens de dire, beau grand !
8: C'est un rapport avec la royauté ?
0: Ah non, non. Du tout. Non.
2: Est-ce que ça se voit de loin, quand on y va, ou il faut aller vraiment au pied de la colonne ?
0: Non, ça se voit pas de loin. Ah, non, mais la colonne, elle se voit de loin, la colonne du Congrès.
1: Mais alors, il y a simplement un
0: Elle
1: panneau.
0: Elle fait 47 mètres de haut, alors, vous voyez.
1: Un panneau avec interdiction de faire pipi.
0: et vous croyez que vous poserez une question, Ariel, sur le fait que depuis 1920 ou 1922, il y aurait un panneau interdiction de faire pipi le long de la colonne?
1: Non, mais les hommes font ça. Dès qu'ils voient quelque chose de...
6: Pardon?
2: Elle n'a pas tort. Quand on veut faire pipi dehors, on pourrait faire pipi contre n'importe quoi, mais on a besoin contre un arbre.
1: Voilà,
2: on pourrait
1: faire
6: pour se cacher.
1: Toi, un arbre te cache pas.
2: Quoi, un baobab?
6: Non, c'est un arbre. Non, c'est Stevie qui cache un arbre.
2: Non, Stevie, non, c'est Bernard. Non, moi, j'aimerais savoir si Bernard Henry fait pipi contre les arbres.
9: Oh, Bernard, il est pas comme ça.
8: Est-ce qu'il fait pipi d'abord?
6: Non, il ne fait pas
0: pipi. En tout cas, c'est pas Christine qu'on verrait pisser contre l'écorce.
1: Oh, joli. Très joli. Ouais, bah, me chatouillez pas parce que je suis encore parisienne pour 2 jours. Et là, ça y est, c'est les beaux jours. Les quais chiotent à ciel ouvert. Ils viennent déféquer devant ma péniche.
8: Mais qui?
1: Les gens, les Français dégueulasses. Ça n'existe pas, ça, chez nous, les Corses.
2: Tous les Français viennent chier devant ta péniche.
8: C'est très rare de trouver une péniche au-dessus de la montagne. Ouais.
6: Et tu vas traverser la Méditerranée avec tes péniches ou pas? Qu'est-ce qu'on fait de ta péniche?
1: Oh là là, j'en sais rien.
8: Mais excuse-moi, je savais pas que c'était ta péniche.
1: C'est dégueulasse.
2: Ben si, c'est la péniche où il y avait toutes les crottes par terre, donc on s'est dit que c'était là qu'il fallait aller.
1: Alors ils viennent autour du mât de ton bateau.
10: Oui, voilà.
2: Non, c'est pas une péniche à voile.
1: Si, il y a un mât.
0: Alors dites ma colonne du Congrès.
2: On s'en fout.
9: Des Vespasiennes. Non, mais attends, il y a forcément quelque chose d'intéressant.
0: Place du Congrès, au pied de la colonne du Congrès, qu'est-ce qu'on trouve à Bruxelles?
2: Est-ce que c'est joli?
0: Bah, joli, c'est pas le but.
6: C'est pas la constitution écrite dans le marbre?
0: Non.
2: Est-ce que ça a un rapport avec l'Union Européenne?
0: L'Union Européenne, pas spécialement.
1: Et sinon, vous avez des questions marrantes?
0: Ah bah ça, c'est une question quand même intéressante.
1: Ah oui, la signature d'un traité.
0: Non, regardez.
2: Oh là là, il y a des Belges au fond.
6: Oh là là, il y a des Belges.
2: Ils sont Belges, c'est pour ça.
1: Il y a des Belges.
0: Plusieurs mains qui se lèvent dans la salle.
1: Oh.
0: Eh ben, ils seront pas venus pour rien.
5: Il y a des Belges au fond, je vais les voir.
0: En attendant, monsieur Bernon de Courcelles. Elle lui a touché 300 euros et peut-être 100 euros de plus. Ça tombe bien si on a des amis belges parmi nous aujourd'hui.
2: Bonjour, c'est quoi votre prénom?
3: Michel.
2: Alors bonjour Michel, vous venez d'où exactement ?
3: Je viens entre autres de Bruxelles, mais surtout de Namur.
2: Ah, il vient de Namur. Je ne fais pas bien l'accent. Je vais me faire punir.
3: Votre accent, c'est l'accent de 100 000 personnes dans un quartier de Bruxelles.
2: Ah ben voilà, c'est mes potes, c'est ce que je veux.
1: Merci monsieur.
3: C'est à cause de Coluche. C'est Coluche qui a répandu cette mode de cet accent.
2: De cet accent-là, dis donc. Alors bon, mais c'est vrai que vous n'avez pas d'accent, monsieur. Alors,
3: l'accent de Verviers.
2: Alors, il a l'accent de Verviers, c'est plus précis.
6: C'est moins
2: alors,
6: connu.
2: Dites-moi Michel, quelle est la réponse? Qu'y a-t-il au pied de cette colonne ?
3: Le soldat est connu.
0: Le soldat connu belge !
2: Eh ben bravo Michel, vous avez gagné 100 euros.
0: Eh oui,
2: bravo.
1: Ah, c'est une bonne question.
0: Eh oui, il n'y a pas que chez nous qui a un soldat inconnu.
9: Ah, c'est dingue.
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0: Alors, je dois dire.
2: Mais alors, pardon, pourquoi il est coiffé comme Chantal Goya ?
0: Ou Mireille Mathieu,
2: ah,
0: je sais pas.
2: Ou
0: c'est...
2: Ringo Starr, les amateurs de rock'n'roll, ils reconnaîtront la
1: ça,
2: référence
1: c'est vrai.
2: À mon idole.
1: Ouais.
2: La moustache, c'est plus Mireille
9: non,
2: Mathieu.
9: Je tiens à dire que c'est parce que c'est mon comeback dans les grosses têtes, alors il fallait faire un peu comme à la rentrée, on fait la nouvelle coupe de cheveux, et c'est pour Laurent que j'ai fait cette petite coupette.
10: Mais là-bas, c'est réussi.
9: C'est une frange pour les auditeurs qui nous verraient pas, en fait.
10: Mais moi, je trouve que ça le rajeunit, cette coupe de cheveux.
9: Et ça m'embellit aussi,
10: oui,
9: me disent
0: non, ça non.
9: Merci,
0: mon pauvre Esteban.
9: Oh là là.
0: J'avais oublié que vous pouviez être un souffre-douleur parfait.
9: Mais pas du tout. D'ailleurs, je reviens de la chasse aux Respunchus avec mon beau-père.
0: Il faudrait que je revienne à son imitation, j'arrive plus à le faire. Comment
9: Mais vous avez jamais réussi
0: si,
9: à
0: si.
9: Le faire.
8: Mais vous avez jamais réussi à le faire.
9: Oh là là. Je sais pourquoi j'ai boycotté cette émission clivante pendant 2 ans.
2: Non, mais c'est Homer Simpson.
9: Mais
2: non.
9: Pas du tout, c'est
8: oh,
9: ma
8: si,
9: voix.
8: Mais pas du tout, toi, hein, de neuf.
9: C'est la voix d'Esteban.
2: C'est Homer Simpson.
8: Homer.
10: Et c'est une très belle voix.
9: Eh ben merci Christine, enfin des gens respectueux et respectables.
0: Allez, première citation si vous voulez bien pour Anthony Pouzel qui habite le Valois-Perret, qui a dit « Dieu, il y a longtemps que j'ai fait une croix dessus ».
9: Ah, Laurie, bien
10: est-ce
9: sûr.
10: Est-ce que ça serait Desproges qui a dit ça ?
0: Non, c'est pas Desproges,
10: mais c'est pas loin.
0: Quelqu'un qui a travaillé beaucoup avec
10: Daniel Prévost.
0: Daniel Prévost, bonne réponse de Christophe Beaugrand, aidé par Yann Folli. Une citation maintenant pour madame Daniela Diora, quelqu'un qu'on a rarement cité.
9: Moi, ce que j'aime chez Daniela, c'est que l'on peut s'y mettre à trois. Il y a toujours de la place pour les copains qui passent.
0: C'était Elmer Footbeat, ça.
2: Exact, Elmer Footbeat.
0: La chanson d'Elmer Footbeat. Rien à voir avec la citation.
2: On embrasse Daniela.
0: Citation qui nous vient d'Hollywood, donc c'est quelqu'un qu'on a rarement cité. De temps en temps, on la cite.
10: Donc, c'est une dame.
0: C'est une dame, effectivement. Elle a dit, la carrière d'acteur de Sylvester Stallone est un plus grand mystère que la mort subite du nourrisson.
2: Oh la vache.
9: Joan Rivers ?
0: Non, pas Joan Rivers.
9: Mélanie Griffith, Laurent.
0: Non plus.
10: C'est une actrice ?
0: Alors, actrice, humoriste, chanteuse.
2: Oula ! Ah, Bette Midler.
0: Bette Midler, bonne réponse de Monsieur Beaugrand. Tiens, à propos de la religion, voici celle-ci de citation, et c'est à destination de Mme Huette, Alexia Huette, qui habite Jouer-les-Tours, qui a dit « En gros, les religions sont toutes les mêmes. Une grosse part de culpabilité et différentes dates de vacances.
9: » Ah, c'est du
10: français,
9: guitry, ça.
10: C'est français,
0: ça vient des grosses têtes, d'ailleurs.
10: Ah, Pierre Benichou.
0: Pas Jean-Yann, mais l'autre.
2: Carlo.
9: Jacques Martin.
0: Jacques Martin, bonne réponse. La suivante, pour Aline Henry, qui habite Nantes, la voici, je l'ai retrouvée, la citation, qui a dit « Jamais je n'avais vu rayonner autant d'intelligence autour de moi, sauf peut-être le jour où je me suis trouvé tout seul dans la grande galerie des glaces à Versailles. »
10: François Bayrou.
0: Ah non, pas quand même.
2: C'est quelqu'un qui se la pétait un petit peu.
9: Ouais, qui s'aime beaucoup.
0: Mais qui faisait de la politique, ça c'est vrai. Un diplomate.
9: Plutôt gauche ou droite, Monsieur Ruquier?
0: Américain. Alors, c'est qu'aux États-Unis, il n'y a pas de gauche, il n'y a pas de droite.
9: Plutôt démocrate.
0: Comment vous dites?
6: Henri Kissinger.
0: Henri Kissinger. Bonne réponse d'Olivier Bellamy.
9: Mais c'est qui, Singer?
0: Oh,
11: Alors, excellente blague de Stéphane.
0: Non, alors écoutez, laissez-nous juger nous-mêmes de l'excellence de vos blagues, et celle-ci nous rappelle pourquoi vous n'êtes pas venu depuis longtemps.
11: Ouais, je savais, j'ai tendu cette perche pour me faire taper par un bateau.
8: J'aurais vraiment pas dû venir.
0: Pour Madame Brigitte Lacaille, qui habite Vionville, qui a dit « Je cherche un associé pour ouvrir un magasin, j'ai déjà le pied de biche et les cagoules.
12: Ah, » Ça, c'est français.
2: Français.
0: C'est français.
2: Ah, Olivier de Benoît.
0: C'est quelqu'un, d'ailleurs, la cagoule lui irait bien, il faut bien dire. Pardon à lui de dire
13: parce
0: ça.
13: Parce qu'il est moche.
12: Ah, y en a beaucoup. C'est Michael Youn.
14: Parce qu'il est chaud.
12: Boudère.
0: Bonne réponse.
2: C'est horrible. Vous devriez avoir honte.
0: Alors, ce qui est horrible, c'est pas l'indice que j'ai donné. Ce qui est horrible, c'est que Valérie ait trouvé.
2: Oh. Il est génial, Boudère, on l'adore.
11: On l'adore.
0: Il est drôle, Boudère. Très drôle.
2: Très drôle.
0: Et d'ailleurs, la preuve, cette citation est très amusante. Je cherche un associé pour ouvrir un magasin. J'ai déjà le pied de biche et les cagoules. Pour Charlie Chomy, la dernière citation du jour, avant de passer aux questions sur l'actualité, qui a dit « À Hollywood, les mariages sont si éphémères qu'à la sortie de l'église, on jette du riz à cuisson rapide. »
14: Oh. Woody Allen.
0: Non,
12: c'est un Français qui
11: c'est l'oncle Ben.
0: Non,
12: c'est un Américain.
0: Un Américain.
2: Qui fait du talk show.
0: Producteur de cinéma.
11: Eddie Murphy.
0: Non. Il est parfois avec Robert De Niro dans des films très drôles.
2: Je vois sa tête.
14: Ah oui, Ben Stiller.
0: Ben Stiller. Bonne réponse de Valérie Mérès.
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0: Vous allez bien, Marcela Yacoub ?
17: Ah oui, très très bien.
0: Alors, cette voix nous redonne de l'espoir, nous fait à nouveau fantasmer.
14: Mais moi, c'est la couleur de cheveux, comment tu fais ? C'est fermé les coiffeurs.
0: Ah, c'est la chloroquine, parce qu'elle la prend en shampoing.
14: Elle a les cheveux rouges. mais depuis quand ? Comment tu fais tes racines ?
13: Bah, tu vois bien que c'est fait soi-même. Hein.
17: Ouais. Ah, non, mais c'est juste que ça m'est changé naturellement.
14: Oui. Voilà. Comment ça ?
17: Je me suis réincarnée en Babybel.
0: elle prend son bâton de rouge à lèvres et puis elle se colore.
13: Oui, ça occupe. Elle se peint, quoi.
0: Un cheveu par minute et hop.
14: Mais non, mais ça se voit que c'est pas fait par un grand coiffeur. Hein.
0: Ah ouais. Non. Bah, de toute façon, ils sont fermés.
17: Ah, mais tu veux dire que ça te plaît pas, c'est ça ?
14: C'est une couleur particulière.
13: Non, on peut pas dire, c'est pas une couleur qui existe dans la nature.
18: C'est le modèle Régine, quoi.
13: C'est une invention.
0: On a l'impression qu'elle est tombée et qu'on lui a mis du mercurochrome.
14: Ah oui, c'est ça.
13: Voilà, ça se rapproche du mercurochrome.
0: Proche du mercurochrome. C'est comme ça, la nature reprend ses droits et il faut bien. Faut bien faire comme on peut à la maison, n'est-ce
17: mais
0: pas?
17: Mais oui, il faut. Non, mais j'ai pensé que ça allait. Que tout le monde avait pensé que j'étais allée chez le coiffeur, mais non.
14: C'est que c'est fermé.
0: Certes, maintenant, on sait que c'est fermé.
14: Voilà, on sait que c'est fermé.
0: Jusque-là, on n'en était pas sûr.
13: Mais surtout, on a envie que ça rouvre. Hein.
0: Ah, d'ailleurs, vous avez vu, ça, c'est quand même assez drôle. Hein. Ça circule sur les réseaux sociaux depuis hier. Peut-être c'est Coudy, d'ailleurs, hein, mais on ne sait jamais vraiment l'origine d'où viennent les blagues. Mais c'est quelqu'un qui dit « Je pense sincèrement qu'il y aura un avant et un après confinement. » Ce serait que tout le monde répète ça.
14: Ben oui.
0: « Je pense sincèrement qu'il y aura un avant et un après confinement où il faudra réinventer notre rapport à la consommation et remettre en question le modèle actuel du capital. » Oh purée, le McDo a ouvert son drive. File les clés de la bagnole.
14: C'est génial.
0: C'est tellement ça.
14: J'espère que non.
0: C'est tellement ça. Bah oui, mais enfin quand même. Vous avez trouvé quelque chose, Marcela, sur les réseaux sociaux?
17: Ah oui, j'ai trouvé. Regardez, la reprise de l'école divise. Il y a des élèves qui ne veulent pas y aller et ceux qui ne veulent pas y retourner.
0: Si on a bien compris, Valérie Mérès.
19: Ayons une pensée émue pour le 1er et le 8 mai qui avaient fait l'effort de tomber un vendredi cette année.
13: Ça, c'est vrai.
0: Jérémy Ferrari.
20: Alors, c'est un commentaire de Christophe Comte. Donc, c'est France Info qui tweet « Coronavirus, le leadership de cette crise est essentiellement pris en charge par des hommes, regrette Najat Vello-Belkacem. » Et Christophe Comte qui commente « C'est vrai, Buzyn nous manque.
0: » Mais oui, c'est vrai que je veux bien qu'on soit féministe, mais de dire que les femmes réussissent mieux que les hommes. D'ailleurs, à un moment donné, je ne sais pas si vous avez vu, il y avait les gouvernants des pays, on disait « Ça se passe mieux dans les pays où c'est les femmes qui dirigent. » C'est pas du tout vrai parce que c'est une première ministre femme en Belgique.
14: La
0: Belgique est le pays où il y a le plus de coronavirus. Quant à Agnès Buzyn, je suis pas sûr qu'Olivier Véran fasse moins bien qu'elle entre nous. Hein.
14: Oui, ceci dit, c'est vrai qu'il y a une gouvernance particulière comme pour les femmes qui anticipent, etc. Mais c'est vrai.
20: Bon, moi, comme je dis toujours de Buzyn, j'ai dit la dernière fois. J'ai dit, Buzyn, elle a quitté le navire tellement tôt que si elle avait été sur le Titanic, elle aurait vu le naufrage de la plage.
18: Elle serait montée sur le glacier.
0: Ouais. Enfin, franchement, c'est pas une affaire de sexe, cette histoire-là.
14: Bah, en tout cas, pour diriger les entreprises, on sait que les entreprises sont gérées différemment quand il y a une femme à la tête des entreprises. Donc, je veux bien croire que les pays aussi.
17: Ça, c'est du racisme. C'est comme dire que les Noirs dirigent différemment. Comme les Noirs gouvernent différemment que les Blancs.
14: Il n'y a pas de Noirs qui dirigent.
17: Mais alors, Obama.
0: Et ça n'a pas commencé ici.
20: Ça va.
0: Moi, j'ai trouvé ça aussi sur les réseaux sociaux. Un bar clandestin démantelé à Villefranche-sur-Saône. Je ne sais pas si vous avez vu ça. Jean-Jacques Perroni a cherché quelqu'un qui pouvait le ramener en Bretagne. Caroline.
5: Francis Tapin, mon père. Donc, écrit un tweet.
0: Ça doit être un pseudo. Hein.
5: Oui, voilà. Et c'est pas mon père non plus. Hein, voilà. Donc, la mamie d'en dessous qui vient me voir parce qu'elle a reçu un mail qui ne lui est pas destiné, c'est probablement pour un voisin si c'est pas pour moi. C'est mignon.
0: Ah, si, ça me fait rire, ça. Gazon.
5: Mamie pour elle.
18: J'ai un tweet de Yves Land ou Landive qu'on connaît bien qui dit les masques ne seront pas obligatoires mais recommandés, les enfants retourneront à l'école mais sur la base du volontariat, le gouvernement gère super bien la crise mais non, je déconne.
0: Et vous, Karine Lemarchand?
14: Moi, c'est Rose de Berne qui a tweeté. J'ai un livreur qui doit passer entre 10 et 13 heures. Je suis tellement panique que j'ai mis le réveil pour avoir le temps de choisir mon jogging.
0: Il y a ça aussi qu'on a pu voir circuler hier. Le déconfinement, ça se précise. Ça devrait être le 11 mai, mais peut-être pas. En tout cas, pas partout, pas pour tous et pas tout le temps. Ben voilà, joli résumé.
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0: Une question à destination de monsieur Patrick Latour qui habite la Ferté-Saint-Aubin.
21: On ne peut pas répondre, Laurent, aux questions. Moi, je ne peux pas réfléchir.
0: Pourquoi ?
21: Parce qu'il y a Adil Rami qui est à moitié nu devant moi.
22: Il n'est pas à moitié nu.
21: Il a des bras.
0: À moitié nu. Il est comme moi, il est manche courte.
21: Non, ça n'a rien à voir.
0: Comment ça, ça n'a rien à voir ?
21: Bah non, mais vous ne me déconcentrez pas. Mais là, les bras d'Adil, c'est impressionnant.
0: Il est sexy, ça, il faut reconnaître.
21: Mais vous avez vu les bras,
5: c'est vrai.
21: Non, mais oui, ça va.
18: Bon, c'est bon, on a fini.
5: C'est bon là.
18: Ça va aller là.
5: Je pense qu'on a un bel homme. Ça se dit, oui.
0: Dis-moi, écoutez, Liane Folie est déjà sur le coup.
5: Ah, oui, non, oui.
18: Moi, j'ai rien dit et j'ai
5: elle
18: rien
5: est en train
18: fait.
5: De faire.
18: Alors, comment c'est pas.
22: Mais tu vas dire et tu vas faire.
21: Non, mais c'est pas moi qui ai commencé. Non, après, il peut passer.
5: Tu rends le ballon, Liane. Moi, j'ai jamais dit que j'étais ni pau ni con. On va réfléchir. On va jouer d'abord.
0: Il a dit qu'il aimait bien quand vous chantiez, que ça l'excitait. Peut-être que vous pourriez lui chanter un petit truc.
21: Moi, je vais apprendre à chanter.
22: Comment c'était avant que j'arrive dans les grosses têtes? Il n'y avait que des bonnes réponses.
5: On s'ennuyait.
22: J'ai l'impression que maintenant, c'est...
0: Il y avait Bernard Mabille, mais enfin, c'est pas...
5: Il n'y avait rien de toi.
0: Liane, qu'est-ce que... Si vous deviez séduire encore plus ce garçon, parce que je crois que la moitié du chemin est déjà fait.
21: Ah ben moi, j'ai...
0: Qu'est-ce que vous pourriez lui chanter?
5: Hey.

0: Issu.
1: En attendant ton retour, comme dans une vieille chanson d'amour.
2: Ouais.
3: Bravo.
2: Bravo.
0: C'était magnifique.
4: Bon, j'avais une question là. Qu'est-ce que je fais, fermer dans ma culotte?
1: Non, non, pas du tout, au contraire.
5: Je signerai la tribune.
4: Pour non, Patrick bon. Latour, qui habite La Ferté-Saint-Aubin dans le Loiret.
2: C'est pas loin de chez moi.
4: Oh, mais
1: bon, super. On s'en fout.
2: Ah, quelle belle histoire.
1: Est-ce que je peux poser une question à Dari?
4: Oui.
1: Je voudrais juste savoir où elle en est avec Johan. Mais non, parce que tu m'as dit que tu me tiendrais au courant et tu m'as rien dit.
5: J'ai des images en tête.
1: Mais oui, parce que c'est un
2: homme qui se rejoint.
4: Pour l'instant, elle vient juste de le ferrer.
2: Non, mais t'as des questions, toi aussi.
1: Bah, je sais pas, je te demande.
4: Moi, j'ai des questions, mais on me les laisse pas poser. Voilà. Pour monsieur Latour, qui habite La Ferté-Saint-Aubin dans le.
2: Ouais, c'est à côté de Tidari Boudboul.
6: Oh non, non.
4: Roselyne, aidez-moi, faites quelque chose.
6: Oui, les mouettes, là. C'est une première question, là.
4: Vous, au moins, vous n'êtes pas perturbé par le grand garçon là-bas.
2: Oh, bah, comme, oh, bah,
5: comme par hasard. Ouais. Quelle originalité. Roselyne aussi trouve beau. Et allez.
2: Mais dis-moi un truc, Adil.
0: Oui.
2: T'aimes bien les vieilles?
6: Allez, on pose la question, non, parce que non, monsieur Latour peut gagner 300 euros.
4: Qu'est-ce que vous dites?
0: Juste la maturité, c'est bien.
4: Ah oui,
0: voilà. Oui. Il peut avoir une femme de 28 ans, bien mature, c'est bien.
1: Et voilà.
2: Ah oui, donc 28 ans, il n'aime pas vraiment les vieilles.
6: Non. Bah pour lui, c'est une vieille.
5: Alors, attends, question. Jean-Philippe Janssen fait son spectacle de la maturité. Du coup, est-ce que ça veut dire que tu peux y aller?
7: Il n'est pas homosexuel, ce monsieur, laissez-le tranquille.
5: Bon, c'est
0: non,
5: pas.
0: Non, mais je vais quand même venir au spectacle, tu m'as invité.
6: Alors, la question, c'est oui. Pour monsieur Latour.
2: Ouais, alors, qu'est-ce qu'il veut, monsieur Latour, à la faire
6: tout près de chez Dari Boudboul.
4: C'est vraiment près de chez vous, La Ferté-Saint-Aubin?
2: Non, mais j'ai... Non, mais j'y vais souvent parce que j'ai un...
6: Oh, on s'en fout.
4: C'est dans le Loiret. La question concerne le docteur Calico. De qui le docteur Calico est-il l'ennemi?
2: Oula.
5: C'est un personnage de fiction.
2: Oulala.
4: Oui, absolument.
6: De bande dessinée.
4: De dessin animé, en tout cas.
2: De dessin animé.
4: C'est une question pour faire plaisir à Adil Rami.
0: Ah ouais? De Lucky Luke?
4: Lucky
1: non,
4: Luke.
1: Non, c'est Walt Disney.
4: Alors, c'est un film de Walt Disney, exact.
2: Oui,
0: c'est quoi le nom encore?
4: Le docteur Calico.
1: Calico.
7: C'est dans Aladdin.
4: Pourquoi Aladdin?
7: Non. Bah, je sais pas pourquoi.
1: Non, c'est un vieux.
4: Parce qu'il connaît tous les dessins animés de Disney.
1: Oui, mais c'est.
7: Ah, je disais tout à la maison DVD.
5: Est-ce que.
1: Et est-ce que tu as vu la princesse et la grenouille?
2: Exactement.
1: Tu connais?
0: Oui.
1: Bon, et Mama Audi, la sorcière, tu la connais?
0: Ouais.
1: Eh ben, c'est moi qui fais la voix.
7: Ah, ah bah, il bande.
0: Je crois que, non, ça me parle parce que j'ai fantasmé sur cette sorcière. Sur la voix,
7: Tu peux coucher avec.
4: Est-ce que vous avez vu les 101 dalmatiens?
0: Ah, mais ça date.
4: Ah bon?
1: Ah oui, mais
4: parce que c'est
1: génial.
4: Moi qui ai la queue.
1: Bon,
4: qu'est-ce que vous nous faites pas dire ici? Alors,
2: ça relève le niveau là.
1: Alors, le docteur Calico.
0: Le docteur ennemi de.
1: Okay. Est-ce que ça serait pas dans les Aristochats?
4: Non, quel est effectivement l'ennemi du diabolique docteur Calico?
5: Est-ce que le personnage est un animal?
4: C'est un Disney plutôt récent, on va dire.
7: C'est pas celui au Mexique là.
4: Un Disney du 21e siècle, c'est sorti en 2008.
1: Oula, est-ce que ça serait pas.
0: Il y a un docteur, donc il y a.
4: N'hésitez pas à lever la main si vous avez la réponse.
7: C'est pas dans deux. Les poissons là.
4: Non, ça y est, vous n'aurez pas la réponse, vous êtes fait pour aller choper le public. Vous.
7: Oui, bah.
5: Wally,
8: bonjour.
5: Non.
8: Bonjour, dites votre prénom, votre décliné, votre identité tout seul.
9: Je m'appelle Damien et je viens de Saint-Nazaire.
5: Flash.
9: Et est-ce que ce ne serait pas Chicken Little?
4: Non, ce n'est pas c'est pas ça.
0: Ouais, mais c'est pas mal.
4: La question est toujours en cours, le docteur Calico.
5: Est-ce que le personnage est un animal?
4: Oui, le personnage est un animal. L'ennemi du docteur Calico.
2: C'est un lion?
4: Un lion, non.
5: Il y a c'est un chien.
2: Quelqu'un qui sait avec
7: Bonjour, je suis avec une autre candidate. Comment s'appelle le schmiblick d'après vous?
10: Bonjour, je m'appelle Ondine, et est-ce que c'est Bernard et Bianca?
4: Non plus, oh non, c'est pas Bernard et Bianca.
1: 2008.
7: Ah bah t'as vu, le public aussi, ils sont cons.
2: Là, j'ai faim.
6: Là.
2: Jean-Phi,
4: Je peux même vous dire que le docteur Calico, c'est Malcolm McDowell qui faisait la voix dans la version
5: dans la version française.
4: Et c'est John Travolta qui fait la voix du personnage qu'on cherche.
7: Ah, mais c'est pas moins moche et méchant, là, Grizzly, je sais pas quoi, là.
4: Et en voix française, c'est Richard Anconina qui faisait la voix.
5: Et le personnage principal était joué par
4: C'est le personnage principal qu'on cherche.
5: Ah, parce que c'est aussi le nom du film.
6: Ah, là, il y a à nouveau le monsieur.
4: C'est le nom du film.
7: Allez,
4: c'est
7: le nom du film. Retourne, monsieur.
5: Est-ce que c'est un chien, le héros?
4: Oui.
5: Oui, oui, attendez. Est-ce que c'est un chien qui va très vite?
6: Volt est malgré lui.
4: Pardon?
3: Bravo.
5: Volt, héros malgré lui.
4: C'est Volt! Ah. Bravo!
2: Regardez. Il est contrarié.
4: Volt!
5: Le chien qui va vite avec le petit hamster qui est dans le rond, j'allais le trouver à une seconde. Toi avec le nœud pape, je te hais.
7: Bravo! Bravo!
4: Volt, star malgré lui.
6: Alors il a gagné 300 euros.
4: Il a gagné 300 euros, ce monsieur.
7: Wow.
4: Et effectivement, c'est Richard Anconina qui faisait la voix de Volt dans la version française. C'est John Travolta dans la version originale. Volt, star malgré lui. C'est l'histoire de Penny et son chien Volt qui sont les personnages principaux et qui passent leur temps à échapper au plan du diabolique docteur Calico. Mais puisqu'on est dans les Disney, j'avais une deuxième question pour monsieur Vignali qui habite Argenteuil. Pareil, dans quel film trouve-t-on la méchante sorcière nommée Mère Gothel?
5: Oula,
7: c'est pas dans le...
5: Et c'est réponse.
4: Et c'est une bonne réponse.
5: Quand même.
4: De Romane Deluc.
5: Alors, il dit rien le nœud pape là.
2: C'est la princesse.
0: Elle a la même coupe que toi, c'est pour ça que t'as trouvé.
4: Réponse. Là, moi j'ai jamais vu ces séries là.
2: Mais non,
5: Réponse,
7: c'est pas celle qui a les cheveux longs là.
2: Oui, elle a des cheveux très très longs.
4: Exactement, c'est une vieille et méchante sorcière qui s'appelle Mère Gothel.
7: Mais non, elle fait le meilleur pâtissier cette sorcière là.
4: Ah non, pas Mercotte, Mère Gothel. Elle a trouvé une fleur aux pétales d'or qui inverse le temps et elle va vouloir couper les cheveux de réponse car elle croit que les cheveux auront le même pouvoir que les pétales de la fleur magique. Viens là que je te raconte l'histoire.
7: Oui,
4: à peine elle a coupé une mèche que celle-ci devient brune et terne.
7: Ah, c'est vrai.
4: Déterminée, la méchante sorcière Mère Gothel s'empare de toute la chevelure de réponse. Ça y est, il s'est endormi. C'est Isabelle Adjani qui fait le rôle de la sorcière dans la voix française. Et effectivement, vous avez raison, Romain Duris qui fait la voix, j'imagine, du prince, c'est ça?
5: Oui, il fait la voix du prince qui vient aider Réponse à se barrer de sa tour et à vivre des aventures. Il y a des super chansons, il y a un super film d'animation.
7: C'est
5: merveilleux. Ouais, c'est super.
4: J'ai une question plus culturelle cette fois, même si c'est aussi de la culture Disney.
0: Oui.
5: Ça va, il n'y a pas de sous-culture non plus.
4: Pardon, qu'est-ce que vous dites?
5: Non, je dis, il n'y a pas de sous-culture. Disney, c'est de la culture aussi.
4: Oui. Enfin, en tout cas, maintenant que Mme Dati est au ministère, c'est de la culture. Et ma question est toute bête parce que c'est le 200e bicentenaire, on pourrait dire. 200e anniversaire de la naissance de Marie Duplessis. Quels sont les trois autres noms avec lesquels on pourrait appeler Marie Duplessis?
6: Marguerite Gauthier, la Dame aux Camélias. Déjà, ça en fait deux.
4: Et la troisième, vous pouvez pas le louper, la troisième.
6: La Traviata.
4: Eh ben voilà, bravo, Roselyne Bachelot. Eh oui. Ah ben, il n'aurait plus manqué que vous manquiez l'opéra, Roselyne. Effectivement, Marie Duplessis était une courtisane française, née le 15 janvier 1824. Il y a bien donc 200 ans pile aujourd'hui. Elle est morte très très jeune, à 23 ans. Elle est morte, j'imagine, en toussant beaucoup, puisque c'est le principe, évidemment, du roman qu'a écrit
6: Alexandre Dumas. Elle aimait les raisins glacés parce qu'ils n'ont pas de saveur, les camélias parce qu'ils n'ont pas d'odeur, et les hommes riches parce qu'ils n'ont pas de cœur.
4: Et voilà, il s'est inspiré effectivement du personnage, enfin de la vraie personne qui était Marie Duplessis, pour le personnage de son roman La Dame aux Camélias, qui s'appelait Marguerite Gauthier. C'était deux des réponses que je vous demandais. Et après, Verdi en a fait un opéra, La Traviata. Tout ça, ce sont d'excellentes réponses de Mme Bachelot.
5: J'avoue, ça a plus de gueule que Disney.
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4: Je sais que vous êtes solidaire avec moi, hein, que oui. Quand vous avez vu Beaugrand arriver, vous avez dit « Oh merde, il va chanter ».
13: Il s'est réjoui.
4: Non, non, il s'est pas réjoui, il est comme moi, il en a marre de vos chansons, vraiment. De vos casseroles.
13: Il en a marre, il vient d'arriver, ça fait longtemps qu'il n'était pas là, il en a déjà marre.
14: Mais de toi, oui, d'abord, dis ça.
5: On va le baïonner comme assurance touriste.
13: Ça pourrait m'exciter.
15: Ça, à tous les coups. Hein.
16: Moi, je dirige une émission, quelqu'un me gonfle, je ne le fais pas revenir juste pour le déplaisir de l'entendre.
13: Mais il veut me virer, cet enfoiré.
16: Mais non, mais...
4: Non, c'est moi qui veux virer. Parce qu'il trouve que
13: c'est vrai.
4: Il trouve que je ne dirige pas bien cette émission à partir du moment où je prends... C'est vrai.
14: Bah,
4: il y en a d'autres qui m'énervent, par exemple, parce qu'au bout d'une heure, ils sont fatigués et ils disent,
13: d'ailleurs,
4: tout
13: ils
4: ce
13: sont
4: qui
13: plus
4: passe, et ils disent tout ce qui passe par leur tête, vous voyez.
13: Oui, mais vous avez...
4: Parce qu'ils sont un peu...
13: Oui, mais vous avez
4: un peu autistes, vous voyez.
13: Oui.
4: Et je ne les vire pas pour autant, vous voyez.
13: Vous n'avez pas le choix, parce que sinon, il y a trop de chèques qui sont partout.
4: Il a pas tort.
1: Il est mignon.
4: On l'aime, notre Polo.
1: On l'aime, notre Paul.
4: D'ailleurs, j'ai choisi des citations difficiles aujourd'hui.
14: Et
4: pour vous, Paul Alcarat, pas la première. La première,
14: elle est. Elle a une date de naissance.
4: Non, la première, elle est pour Valérie Mérès et Claude Richier.
13: Coluche, alors.
4: Pardon,
13: Coluche.
4: Voilà, bonne réponse.
13: Pas la pauvre. Elle a même pas
17: joué. Je l'aimais beaucoup, mais ne me réduisez pas.
4: C'est vrai que c'était une citation de Coluche. Je peux la donner après. Si j'ai l'occasion, j'aimerais mieux mourir de mon vivant. Bon, ben voilà.
13: Coluche.
4: C'était Coluche.
13: Allez, ciao, Pantin. Ça me fait penser à une chanson. Aimons-nous vivants. N'attendons pas que la mort nous trouve du talent. Aimons-nous vivants.
14: C'est ça.
13: S'il faut danser, je veux danser maintenant.
16: Il y en a qui meurent injustement. Coluche, et il y en a, voilà.
4: Ah, c'est vrai que s'il pouvait prendre un camion dans la gueule, Beaugrand.
13: Vous êtes horrible. Mère vous écoute.
1: Oh non. Mais ce qui est incroyable, c'est que tu n'aies pas fait cette carrière de chanteur. Pourquoi t'es animateur alors?
13: Et pourquoi toi t'es imitatrice?
1: Parce que ça fait partie de mon métier de chanteuse, rien à voir.
13: Tu sais tout faire.
4: Allez, une citation pour Paul Alcarat cette fois, pour Anne Cobel. Enfin, il a déjà trouvé la première sans que je la donne, mais.
14: C'est pas

0: Juste.
1: Pour Mme Cobel de Lunel, c'est dans l'Hérault, qui a dit « Pour se diriger parmi l'écueil des hommes, les femmes se servent de leurs yeux comme sextant, de leur sexe comme boussole et de leur bouche comme gouvernail. »
2: Waouh.
3: Ah oui.
4: Jean-Luc Lavie.
0: C'est Kersauzon ?
1: Non, c'est pas Kersauzon.
0: Est-ce que c'est un navigateur ?
1: C'est quelqu'un qui est né en 1902 et qui est mort en 1981.
0: Alors, voilà.
1: Et qui est...
5: Jacques Lacan.
1: Non, et qui était né sur l'île Maurice.
2: Oula !
4: Ah, l'île Maurice.
5: Malcolm de Chazal.
1: Comment vous dites?
5: Malcolm de Chazal.
1: Malcolm de Chazal.
2: Alors là.
1: C'est une excellente réponse.
0: Mais qui c'est? Quelqu'un avait déjà entendu ce nom?
1: Oui, Malcolm de Chazal. C'est le père de Claire.
0: Ah oui, Claire, oui, mais.
5: Malcolm de Chazal, c'est l'un des plus grands écrivains de langue française mauricien. C'est un mauricien, il est pas français. Et c'est un peu celui qui a devancé, on va dire, en termes de nationalité, notre cher Le Clésio, qui est aussi mauricien et dont on ne sait pas qu'il est mauricien.
1: Et ben voilà, vous voyez, ça c'est une excellente réponse, circonstanciée. Et c'est pas que les dates, vous voyez, c'est aussi une partie du dictionnaire dans sa tête.
4: Il a lu, oui.
1: C'est effectivement un poète, un écrivain et un peintre mauricien, Malcolm de Chazal.
0: Bravo Paul.
1: Ça faisait un moment que j'avais gardé cette citation.
4: Oui, parce que celle-là,
1: je suis bien content de m'en être débarrassé.
5: Avec plaisir.
1: Et voici une citation pour Laurent Decrème, qui habite ici, les Moulineaux, qui a dit, j'étais un con congrès donné en Allemagne pendant la guerre, ça s'appelait Nazisme et Dialogue.
5: Joseph Goebbels,
0: des proches?
1: Non.
2: Pétain? Ça serait pas Woody Allen?
1: Non.
0: Est-ce que c'est un présentateur de talk show américain?
1: Oh, il aurait adoré, de toute façon, il aurait adoré tout faire. Il était jaloux de notre ami, c'était notre ami. Il était jaloux de
0: Pierre Bénichoux.
1: Pierre Bénichoux, bien sûr.
0: Évidemment.
1: Une citation, allez, tiens, je la prends, celle-ci, elle est difficile, pour Gauthier Foulon, qui habite Cosne-Cours-sur-Loire, dans la Nièvre, qui a dit que la nature est prévoyante. Elle fait pousser les pommes en Normandie, sachant que les indigènes de cette province ne boivent que du cidre.
5: Laurent Ruquier?
1: Non, c'est pas Laurent Ruquier.
5: Il est vivant.
2: Philippe Geluck?
1: Ah non. Mais c'est pas Philippe Geluck, mais c'est bien que vous disiez ça.
2: Il est belge?
1: Non, il est pas belge.
2: Il est dessinateur.
1: Piem
4: Uderzo.
2: Stampé.
1: Illustrateur, caricaturiste, dramaturge.
5: Ilippe?
1: Comment vous dites?
5: Ilippe?
1: Ah non. Et il est du 19e siècle.
0: Dominant, c'est pas Dominant.
4: Ilels?
0: Ah oui, il est.
5: C'est un belge, vous dites?
1: Ah non, pas du tout. Non.
0: Il est dessinateur.
1: Pardon?
5: Henri Monnier?
0: Je sais pas qui c'est.
1: Henri Monnier? Sans que je donne les dates, alors.
5: Henri Monnier, celui
1: qui... C'est Henri Monnier. Bonne réponse. Alors là,
5: C'est le créateur du personnage pédant burlesque d'Auguste Prudhomme.
1: Exact.
5: Qu'il a réalisé dans des journaux dans les années 1830.
1: Je crois que c'est Joseph Prudhomme.
0: Ah oui, il est nul, ce
5: Auguste
0: Paul.
5: Prudhomme.
1: Non, les mémoires de Joseph Prudhomme, il a écrit, vous voyez.
5: Ah, il n'y avait pas Auguste dedans?
1: Non, il n'y a pas Auguste dedans.
0: Peut-être qu'il y a un, son père.
1: Oh, le con.
0: Je vous préviens, mesdames et messieurs, si vous êtes venus pour gagner 100 euros,
5: en tout cas, son prénom, on ne le dit pas, c'est surtout Monsieur Prudhomme qu'on dit.
1: Une citation pour Gauthier Verbert, qui habite Saint-Just, qui a dit « Picasso peint les femmes avec une bouche à la place de l'oreille, ça prouve qu'il les connaît bien. »
5: Van Gogh?
2: Van Gogh. Jean-Yann?
1: Non, mais c'est quelqu'un qui dessinait et peignait, lui.
0: Matisse? Dali?
1: Ah, je vous donne les dates. 1889-1963.
0: Vas-y, Cocteau.
1: Paul. Jean Cocteau? Bonne réponse de Paul.
0: Et voilà.
1: J'aime bien celle-ci, tiens, pour Florian Sobo, qui habite le Talus, dans les Deux-Sèvres, qui a dit « J'arrête de boire, mais seulement quand je dors. »
5: Oula, Jean Carmé.
0: C'est un alcoolique notoire.
1: Alcoolique notoire.
5: Gérard Depardieu.
1: Non.
0: Jean-Louis Borloo.
5: Patrick Sébastien.
0: On va citer tous les alcoolos du métier, c'est
5: Renaud,
0: formidable.
5: Non,
2: mais
5: Renaud.
2: D'abord, est-ce que c'est un acteur?
1: Un acteur, non.
0: Est-ce qu'il est mort?
2: Un écrivain?
1: Il est mort.
0: Ah, il est mort. D'accord.
1: Il est mort en 2005.
0: D'une cirrhose?
1: C'est le même qui avait dit, et vous me laissez terminer la citation, Paul. Je n'ai pas couché avec 7 Miss Monde, seulement 4. Les 3 autres, je ne suis pas allé au rendez-vous.
0: Il était beau gosse?
4: C'est un auteur?
1: Ah, il était très séducteur.
5: John Huston.
1: Ah, je sais qui c'est. Il a dit aussi en 69, j'ai arrêté les femmes et l'alcool.
5: Oui.
1: Ça a été les 20 minutes les plus dures de
5: ma
1: vie.
5: Mais oui, c'est le ballon d'or, George Best.
1: C'est George Best, un footballeur.
5: Bravo. Et... Monsieur Ruquier?
1: Oui.
5: Monsieur Ruquier, il est nord-irlandais, pour être plus précis.
2: Ah! Franchement!
0: Ah là, mais quel emmerdeur! Alors, c'est pas possible!
1: Pardon, j'avais pas ma boussole! Citation!
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0: y avait les colors, les Antonelli, les Fluffy, les Rivotteri, et de quoi boire trois jours et deux nuits. Le Deeper Galway, l'arrivée de...
1: Les gens vont croire que l'émission est terminée, c'est toujours à la fin, quoi, comme ça. Pour Jean-Pierre Muller, qui habite Bonneuil-sur-Marne.
2: Herr Muller,
1: qui a dit, je me suis toujours demandé si au moment de mourir, les gauchers passaient l'arme à droite.
3: Ah, c'est mignon.
4: Oh, c'est joli.
3: Jean-Marie Le Pen.
4: C'est français,
5: est-ce que c'est un humoriste?
1: Ah, c'est un des plus grands humoristes.
5: Guy Bedos.
1: Né en 1854.
5: Ah, oui, non. Pas de date.
4: Alphonse Allais.
1: Alphonse Allais. Voilà, comme ça, on a le grand chelem.
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1: Tiens, un anniversaire encore, mais l'anniversaire d'une disparition cette fois.
7: C'est toi ?
1: Ah non, c'est pas moi. C'était il y a 150 ans à Menton.
2: Il y a un citron qui est parti.
1: Non, le 24 février 1872.
7: Les Bogdanov.
1: Non. D'ailleurs, il est enterré là-bas à Menton. Je vais même vous donner son nom. Il s'appelle William Webb Ellis. Mais qu'a inventé William Webb Ellis, dont on célèbre les 150 ans de la disparition ?
7: Un parfum ?
1: Non.
7: Le distributeur de linge,
1: non. Il était britannique, attention. Oui.
8: L'ascenseur.
1: L'ascenseur, non.
9: C'est culinaire?
1: Culinaire, non.
7: Non.
2: C'est l'hygiène, non.
1: Ah, c'est un nom qui devrait vous dire quelque chose, normalement, quand même.
2: William Webb Ellis. William Webb, ça me fait penser à la toile et à Internet.
1: Oui, mais sauf qu'en 1872.
2: Mais il y a des prémices, parfois, faut écrire. Regardez, par exemple, Léonard de Vinci, il a pratiquement inventé l'hélicoptère.
1: C'est pas faux.
2: Même si c'était des années...
1: C'est vrai.
2: Voilà.
4: Ça volait pas bien à l'époque. Ouais,
2: non,
7: c'était pas terrible, non.
1: Alors, mon William Webb Ellis, je savais que je pouvais poser la question aujourd'hui parce que je savais pertinemment que personne ici n'avait jamais...
4: Comment tu écris Ellis, s'il te plaît?
1: E2LIS.
2: Oui, bah c'est bien de préciser.
1: Mais...
2: Est-ce qu'il a inventé un sport
1: ou
2: une activité?
1: Oui, madame.
2: MMA.
1: Pas le MMA, non.
8: Le cricket.
7: Le jokari.
2: C'est lui qui a importé d'Inde le badminton.
1: Le badminton, non
8: le
1: plus.
8: Baseball.
7: Le boomerang.
1: Non, plus simple que ça.
9: Le rugby.
2: Le tennis.
1: Le rugby.
9: Bah oui.
1: Bonne réponse de Monsieur Semoun.
9: Ellis Emoun.
1: Eh oui. D'ailleurs, la Coupe du Monde de rugby s'est appelée pendant longtemps le trophée William Webb Ellis.
2: Et on m'a rien dit.
1: Si vous intéressiez un peu au rugby, vous le sauriez.
2: Moi, je m'intéresse.
10: Moi, c'est un calendrier pour moi. Là.
2: Exactement.
1: Ah oui, mais il y a un match là.
2: J'ai des tas d'hommes nus assis sur des balles.
10: Oui, je sais que c'est Webb Ellis. Hein.
1: Alors, on va donc affronter l'Écosse. Mais justement, vous savez qu'évidemment... On appelle la France les Bleus, le 15 tricolore. Et les Irlandais, on appelle ça le 15 du...
2: Du trèfle.
1: Voilà, merci Caroline.
2: C'est vrai?
1: Mais oui.
2: Ah, mais j'ai dit au pif.
10: Ah, ben tu vois. Après...
1: L'Angleterre, le 15 de la rose. Oh, voilà. Eh ben alors, comment on appelle
2: Les Écossais, le 15 du whisky.
1: Enfin...
7: Le chardon.
1: Bonne réponse de Bernard Mabille. Le chardon. Vous suivez le rugby, monsieur Mabille?
7: De temps en temps.
1: C'est-à-dire quoi, de temps en temps?
7: J'allais voir les matchs amateurs quand j'habitais dans le Gers.
1: C'est pas vrai.
7: Voilà.
1: Vous aimez bien les matchs de rugby?
10: Ah, mais j'aime bien, parce que pendant un moment, j'étais très proche de l'entraîneur de l'équipe de rugby de Montpellier, donc j'ai fait beaucoup de troisième mi-temps.
1: Comment ça?
7: C'est à lui qu'on doit ta transformation.
1: Non, mais c'est vrai que les rugbymen, contrairement à ce qu'on imagine, sont plutôt gay-friendly, comme on dit.
10: Ils sont très gay-friendly, oui.
1: Plus que les footballeurs.
10: Ah oui, ils m'ont jeté derrière une poubelle, on a bien rigolé. Hein. Non, c'est pas... Et après,
1: j'ai pas l'impression que les navigateurs soient très gay-friendly. En tout cas, pas aujourd'hui.
2: Non, ils sont pas gens du Nord, friendly.
4: J'arrive pas à comprendre de quoi vous parlez.
10: Eh ben, du rugby, la mêlée, tout ça. Et puis après, Air France, je faisais partie des vols spéciaux, donc on emmenait les rugbymen au tournoi destination. Donc avec les supporters et tout ça. Et il y avait l'équipe des juniors, l'équipe des féminines, et puis après, les stars du rugby. Eh ben, l'équipe des féminines, je peux dire, elle faisait peur. Hein. Prenez un morceau de pain dans la bouche.
2: Non mais les fans te font peur tout
10: plus viril que ma sœur et c'est rare.
1: Monsieur Semoun, je crois que vous avez essayé de jouer au rugby.
9: Oui, j'ai fait le ballon, moi, en fait. Hein. Donc,
1: vous avez fait du sport dans votre carrière, monsieur Semoun?
9: Pas vraiment, du badminton, mais c'est tout. Ça s'arrête là. Bah, je suis gaulé un peu comme un asticot. Hein.
1: Non, j'ai pas voulu dire ça.
9: Oui, oui, bah, enfin, je vous le dis, moi.
1: Mais si vous voulez, je vous emmène à la pêche la prochaine fois.
6: Non.
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2: Une question pour Gabriel Leclerc, question liée à l'actualité aussi. Même Leclerc habite Galgon, en Gironde.
3: C'est très bon pour la machine. Oui. Mais la place depuis longtemps avec Galgon.
4: Ça enlève tout le tartre.
5: Ça enlève le galgaire.
3: Ça évite les dépôts de bactéries.
2: C'est Galgon, pas Calgon, oui, bah. Vous voyez. Même Leclerc habite Galgon, en Gironde. Et ma question concerne une Américaine. Une Américaine qui fut la première femme à faire la couverture du magazine Business Week, et elle s'appelait Bronnie Wise, cette femme.
3: C'est mais quoi la question?
2: Ben la voici. La voici, monsieur.
3: Il a bout de nerfs.
5: elle est pas dans l'éphéméride.
3: Voilà, il a pas placé un coup sur l'éphéméride, il est au bout du rouleau.
2: La voici, monsieur Buxy. Oui. C'est quelque part d'ailleurs un anniversaire, parce qu'il y a 70 ans, elle faisait...
6: C'était aujourd'hui.
2: Il y a 70 ans, elle faisait la une du magazine Business Week. Première femme à faire la une de ce magazine, Bronnie Wise. Mais en effet, je vous demande...
3: Le New York Times.
2: Non.
5: Calme-toi.
2: Je vous demande pour quelle raison faisait-elle la une du magazine Business Week.
3: Elle a inventé
2: Week.
3: Quelque chose.
2: Alors, en quelque sorte. Inventée, pas tout à fait, mais elle a été la première à faire quelque chose.
3: Une chaîne de restaurants.
7: Et le 20 septembre aussi.
5: Elle faisait, elle...
2: Non, on se fout de okay. du jour.
5: C'est un truc que faisait ma mère.
3: Elle a été la première.
2: Pardon.
5: C'est quelque chose que faisait ma mère, dont j'ai beaucoup souffert quand j'étais jeune.
2: Allez-y.
5: Les réunions Tupperware.
2: La première réunion Tupperware. Bonne réponse.
3: Mais il paraît qu'ils font faillite. Excusez-moi. Peut-on savoir pourquoi il a souffert de réunions Tupperware? J'ai pareil. T'as plein de bonnes femmes qui débarquent à ta maison pendant que ta mère elle a préparé à bouffer pour tout le monde avec des recettes de merde.
4: Tu peux laisser parler Florian.
3: Pour vendre des boîtes. Et puis moi je devais servir les tartes qu'on avait fait dans les Tupperware.
5: Ah ouais, mais dans le placard il y avait que des trucs en plastoc, le vinaigré, des trucs qui servaient à rien. D'accord. En plus qui prenaient la petite frère.
4: Il n'y avait pas de la vaisselle de chez Christophe.
7: Ça a fait des grandes embrouilles dans les familles capverdiennes et martiniquaises.
2: Expliquez.
7: Elle a volé mon Tupperware. Elle a tous mes Tupperware chez elle. Ah ouais. Moi, je me rappelle, dans ma famille, ma mère, qu'est-ce qu'elle faisait? Elle mettait son nom, elle gravait son nom, elle mettait ses initiales. Elle allait chez mes tantes, elle allait revoir. Regardez, elle a mes Tupperware. Ça a fait des grandes embrouilles de famille.
2: Vous avez raison, mais vous avez, je suis absolument d'accord avec vous.
5: Mais bien sûr.
2: Parce que moi, tout le temps, parce que moi, je déteste transporter de la nourriture. Je sais pas pourquoi, d'où ça peut venir. Par exemple, quand j'étais objecteur de conscience, je gagnais rien, je gagnais pas ma vie. Et le week-end, qu'est-ce que je faisais? Je rentrais manger chez mes parents. Et évidemment, ma mère, elle me disait toujours, tiens, prends ça, tu pour ta... Et je ne voulais pas, j'avais pas envie de transporter dans le train de la bouffe. Et je sais pas d'où ça vient,
5: vous
2: ce traumatisme.
5: Peur que ça se renverse, peut-être.
2: Je sais pas, j'ai pas envie de transporter de la nourriture.
7: Mais c'est le traumatisme.
2: Et c'est encore vrai aujourd'hui. Et en revanche, quand on vient chez moi dîner, c'est vrai que j'aime pas perdre, j'aime pas le gâchis. Et souvent, je dis à des amis, tiens, et ben, ils ramènent jamais les Tupperwares.
5: Mais c'est comme les DVD. C'est comme les DVD.
2: Les gens ramènent jamais les Tupperwares.
3: Je crois que j'ai deux Tupperwares à vous à la maison.
5: Eh ben voilà.
3: Je suis discuté en tant que femme de ménage.
2: Je comprends pas d'ailleurs qu'il fasse faillite, parce que c'est ça l'actualité de Tupperware. Effectivement, la boîte fait faillite. Voilà
3: parce que
2: pourquoi.
3: Ça reste cher, c'est trop cher. Et puis la concurrence est arrivée avec des produits et les plans en verre.
4: Et puis
3: ils n'ont pas su négocier leur avenir.
5: Et puis le plastique est pas trop à la
2: mode. C'est le plastique qui n'est plus à la mode.
3: Mais la technique de vente, c'était une idée de génie au départ.
2: Ah oui.
3: Le bouche à oreille de femme en femme.
2: Vous avez fait des réunions Tupperware, vous?
3: J'ai une tête à faire des réunions. D'abord, c'est pas ma génération.
5: J'ai une tête à faire avec des réunions sextoy. Ouais.
8: Les réunions sextoy étaient encore plus frustrantes pour les enfants.
5: Sauf les démonstrations.
9: J'en ai fait des réunions Tupperware. Effectivement, on remplit ses placards avec des trucs qui servent jamais. Soi-disant des poissonnières où on pourrait mettre le poisson dans l'eau chaude pour le cuire. Évidemment, le poisson.
3: Quand t'as eu le temps de faire ça, ministre
8: des boîtes micro-ondes.
9: J'étais pas ministre à l'époque. J'étais rien du tout.
2: Il aurait pu manquer qu'elle fasse des réunions Tupperware
5: au ministère
8: à la rue de Valois.
2: Ministère de la Culture.

0: T'imagines un peu? Oh, ça aurait été génial.
1: Je t'imagine.
0: Tu l'imagines, carré. Tu l'imagines. Tu l'imagines.
1: Il s'appelle Hubert et Adjani avec leur Tupperware. Non, mais... ah, bah, c'est la ministre de la Culture qui me donne.
0: Elle arrive au Conseil des ministres. Alors aujourd'hui, j'ai reçu un assortiment de pots là, qui s'emboîtent.
2: Mais c'est génial, les boîtes Tupperware.
3: Mais il paraît qu'ils font faillite.
2: Là, oui, oui. On vient de le dire, Roselyne.
0: La journée d'Alzheimer, c'est demain, Roselyne.
1: Ah, on m'a proposé de faire... Attendez.
0: Attendez, dis rien, comme j'aime.
2: Pas non. Encore comme j'aime. Parce qu'ils sont quand même passés de vous à Adriana Carambeau.
1: Mais la preuve, la preuve que tu...
0: Bah oui. Mais c'est normal, ils ont fait avant après.
1: Bon bah tant pis, vous saurez pas.
4: Ah si, ah si, on en
1: veut. Alors là, allez bien bouffer. Je nous tiens en haleine.
2: On ne terminera pas cette émission.
1: Ah si, vous allez la terminer, je vous le dis.
2: Vous ne sortirez pas d'ici.
0: Ah non, on va te coller que...
5: Caroline, c'est...
1: Ah non, non, non, non.
5: Caroline. Ça nous intéresse, Caroline, vas-y.
1: Non, non. C'est pas intéressant, c'était dans le mouvement. Alors, vous avez une autre question?
2: Oh, allez, allez.
1: Ah non, non, non.
2: Qu'est-ce qu'on vous apprend?
1: Ah non, vous saurez que quand je dis non, je dis non.
6: T'as fait l'amour dans un tupperware.
2: On vous a proposé d'être l'égérie de quelque chose, une marque.
1: Pas du tout.
0: Allez, on joue pour 300 euros. Alors, français, mort.
5: À l'époque commode, hein, carrément.
2: Mais l'autre qui en rajoute. Allez. Non mais ici c'est terrible là. Personne n'a de pitié pour personne. Ah là là, heureusement c'est bientôt le week-end et dans quelques instants on reçoit l'invité du jour.
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2: Une question pour Adeline Malek, qui habite Podensac, c'est en Gironde. Question qui concerne un événement qui aura lieu dimanche prochain. Un événement que les Japonais veulent gagner, car ils ne l'ont jamais gagné. De quoi s'agit-il ?
8: Championnat des sushis.
2: Ah, pardon ?
8: Championnat des sushis.
2: Vous voyez, franchement, est-ce que j'ai une tête à vous poser des questions sur un championnat de sushis ?
9: Oui. Du badminton,
0: Non. C'est du sport ?
2: Alors, c'est du sport, oui. Alors, est-ce que c'est
8: sumo,
2: du sport ?
8: Le sumo.
2: Certains vous diront que non.
0: Ah, c'est un art, alors peut-être un art de vivre.
2: Non, un art, non, non, mais non, on va dire c'est sportif, bien sûr.
8: C'est pas les sumo.
2: Ce n'est pas les sumo. Et c'est
9: le yo-yo.
2: C'est vrai que la France a gagné 68 fois
4: l'escrime.
2: Cette compétition.
4: La pâtisserie.
2: Et les Japonais en rêvent depuis des années et n'ont jamais gagné.
4: Le meilleur pâtissier.
2: Non, et c'est dimanche prochain, le meilleur pâtissier.
9: Et ça a lieu au judo. Japon. Le ça a lieu judo. Au Japon.
2: Non, ça a lieu chez nous, ici, en France.
8: C'est ping-pong.
2: À Paris, le ping-pong.
4: Et vous non, donnez que des trucs où ils ont déjà gagné, où ils sont meilleurs que nous.
0: C'est une discipline olympique, c'est une
8: non,
0: discipline
8: mais quand
0: olympique.
8: Vous dites c'est considéré un peu mollement comme du sport,
2: non, non,
8: que c'est pas...
2: Non, non, non. Oh là là, je vais me faire vraiment taper dessus. Ah. C'est du sport. Mais c'est vrai que, on va dire qu'il y a une petite polémique au sein de ce même sport.
0: Ah, c'est pas de la danse, du
9: break-dance.
2: Vol à voile, non.
4: Escalade?
2: Escalade, non.
8: Alors attendez, est-ce que c'est quelque chose qu'on pratique en face à face, deux personnes qui s'opposent?
9: Est-ce qu'il y a un animal?
2: Ça fait plus de 100 ans que ça existe.
4: Concours d'arbitrage?
2: C'est une compétition légendaire.
8: Par équipe.
2: Ah, c'est pas par équipe.
4: Nous, on est fort en équitation, en escrime, en judo.
2: Ah,
4: c'est soit à cheval.
9: Ah, en poney, en poney.
0: C'est pas dans les airs aéronautiques.
2: Alors, qu'est-ce qu'il y a dimanche prochain?
8: C'est parce que c'est un sport français.
4: Ah, c'est pas à l'hippodrome, non. L'hippodrome de Longchamp.
2: Alors
9: l'Arc de Triomphe.
2: Le Grand Prix de l'Arc de Triomphe. Bonne réponse de Haz et de Bernard Mabille. Et oui, les meilleurs pur sang de la planète vont disputer le Qatar maintenant. Le Qatar a tout racheté. Le Qatar Prix de l'Arc de Triomphe qui se déroule dimanche 1er octobre prochain à l'hippodrome Paris-Longchamp à Paris. C'est vrai que les Japonais rêvent de gagner cette course. Ils ont échoué d'une encolure en 2010. Mais voilà, ils aimeraient avec leur pur sang pouvoir un jour gagner cette course, ce qu'ils n'ont jamais réussi à faire. Et quand vous m'interrogiez sur est-ce que c'est un sport, pas un sport, vous confondez l'hippisme. l'escrime et l'équitation.
3: Course d'obstacles.
2: Ah, voilà, ça n'a rien à voir.
9: Ah bon, qu'est-ce qu'on apprend?
2: C'est pas qu'est-ce qu'on apprend, mais c'est comme ça, mon bon Bernard.
6: Parce que dans un cas, c'est la performance du cheval.
2: Exactement. Alors que, si vous voulez, vous avez une différence entre l'équitation, que évidemment les cavaliers vont considérer comme un sport noble, et ce n'est pas des courses de vitesse pour les chevaux, c'est des courses ou de saut d'obstacles, ou de dressage éventuellement, et j'en passe, mais en tout cas sûrement pas des courses de vitesse, ça c'est la différence, avec des courses ou en plus sur lesquelles on parie, et là donc c'est de la compétition, mais ce n'est pas forcément un sport tout à fait à 100%, mais ça reste sportif, allez dire à Dari Boutboul qu'elle n'était pas sportive, elle va pas être contente, voilà pourquoi j'ai pris quelques pincettes.
3: Et Laurent, une petite question, je sais plus, l'Arc de Triomphe, c'est le jockey est sur le cheval ou il est sur un...
2: Le jockey...
9: il court devant.
6: Mais ces jours-là, on a...
2: Le jockey est sur le cheval.
3: Il peut être sur le sulky.
2: Le jockey est sur le cheval, vous avez raison. C'est pas des petites charrettes.
9: C'est voilà. Petites charrettes.
3: C'est le galop, c'est le galop.
2: Et là encore, c'est toute la différence. On dit jockey pour l'hippisme.
4: Et le fromage blanc.
2: Et on dit cavalier pour l'équitation.
3: J'aimerais bien y aller dimanche parce que c'est quand même...
4: Au Japon.
3: À l'hippodrome.
2: À Longchamp.
3: Oui, c'est vrai.
9: Parce que j'ai un mini-sumo.
2: Là, c'est aussi un défilé de mode.
3: C'est parfait avec mes chemises et tout.
2: Ouais. Oui, parce que les femmes mettent un joli chapeau, le plus excentrique possible, le plus tape à l'œil, et ce sera encore mieux. Il y a évidemment des tarifs attractifs. Hein, si vous voulez aller à l'hippodrome de Longchamp ce week-end, c'est à partir de 10 euros le samedi, 20 euros le dimanche.
9: Ah oui, il n'y a pas de course le samedi.
2: entrée gratuite pour les moins de 12 ans. Voilà.
3: On y va, ou pas? Allez, découvrir un nouveau monde.
10: Non, mais je connais, moi j'ai baigné dans les courses hippiques.
2: C'est vrai? Bon, racontez pourquoi.
10: Bah, j'allais tout le temps à l'hippodrome de Vincennes avec mon père.
2: Ah oui, c'est vrai, c'est mignon ça.
10: Ouais, oui, donc je connais, c'est pour ça que je connais.
2: Et vous faisiez quoi? Des couplets, des tiercés, des quintés?
10: Couplets, simple gagnant, couplet placé, multi en 4.
8: Ah
10: en 5,
8: ouais,
10: en 6, en 7,
9: c'est beau. À 12 ans?
10: Ouais, à 12 ans, ouais. À 13 ans, on était fauchés.
3: Et t'as jamais voulu faire jockey ou...
10: Ah, j'ai pas le physique. C'est comme toi, footballeur.
2: Mais votre papa, il gagnait ou pas?
10: Non, pas lui.
2: Il gagnait pas.
8: Ouais,
2: il gagnait pas. Pareil, mon papa aussi. Il faisait tous les... J'adorais aller faire le tiercé avec mon père le dimanche.
10: Ah oui, c'est...
2: Et c'était un truc. Alors, sauf qu'à l'époque, vous, c'était déjà, j'imagine, informatisé, modernisé, non, à votre époque, monsieur Haas. Tandis que nous.
10: Ah oui, c'était avec la petite. Le petit agrafeuse.
2: À notre époque, c'était avec la petite pince. On perforait les
10: On compostait.
2: On compostait, on perforait les tickets de PMU
9: et
2: pour.
9: On les récupérait pour faire des confettis.
3: Et vous montiez à Paris, Laurent, de temps en temps, voir des...
2: Non, vous êtes fous, quoi.
8: Comme quel argent.
2: Vous montez à Paris pour aller voir les courses de chevaux.
3: Ah, oui.
2: Non, on allait parfois à l'hippodrome, pas à l'hippodrome, au Cynodrome, dans la banlieue du Havre, à Octeville-sur-Mer.
6: C'est quoi Cynodrome? C'est pour voir des Chinois?
2: Non.
9: C'est des lévriers.
2: Voilà, course de lévriers. On pouvait, à l'époque, je sais pas si ça est encore autorisé, ça, les courses de lévriers.
10: Si, ça existe.
2: Ah, ça existe encore?
3: Ah, ouais.
2: Et ben voilà, ça pouvait nous arriver.
9: Moi, j'ai fait beaucoup de courses de levrettes.
3: Et moi, je ne cours jamais de lèvres à la fois. Laurent, c'est mon premier jeu de mots en 5 semaines de participation.
2: Ouais, attendez autant pour le deuxième.
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2: Le téléphone du jour nous emmène en Alsace où nous attend monsieur Rémi Gullung qu'on va avoir au téléphone.
1: Et,
2: monsieur.
1: Plat, bonjour.
2: Monsieur Gullung.
1: Gullung, le téléphone sonne.
2: Non, il va raccrocher monsieur Gullung.
10: Là, t'es lourd.
1: Ça serait un dommage,
2: monsieur Gullung. Vous êtes lourdingue.
1: Ouais, moi, lourd, alors lourd. Personne ne me l'a jamais dit.
2: Vous feriez pas ça sur TF1. Hein,
1: oh, ouais. Je ferais pire.
2: Monsieur Gullung, si vous m'entendez, n'écoutez pas ce que disent mes camarades parce que monsieur Gullung est un expert dans son domaine. Il fait des prévisions météo. Et j'ai d'ailleurs là devant les yeux toutes les prévisions météorologiques pour 2020.
1: Jusqu'à la Saint-Glinglin.
2: Ne raccrochez pas, monsieur Gullung.
1: Ce que j'aime bien, c'est qu'on l'a pas entendu, monsieur Gullung, encore.
2: Mais non, parce que je dois vous poser

0: non, monsieur Guillaume.
1: Il paraît,
0: j'ai devant les yeux d'ailleurs les prévisions météo de Rémi jusque pour la fin de l'année. Hein. Ça qui est bien, c'est qu'on a les prévisions pour toute l'année.
2: Décembre 2025, il sait.
0: Oui. Ah ouais. Et même j'ai un résumé de toute l'année qui sera plutôt sèche et chaude avec un été mitigé, mais en compensation une assez belle arrière-saison pour septembre. En Alsace, les vendanges auront lieu vers le 7 septembre.
2: Ah oui, il est précis quand même.
0: Mais comment monsieur Glug réalise-t-il ses prévisions météo?
3: Il a une grenouille.
0: Non, pas avec une grenouille. Vous savez que Jean Breton, qui était ici un grand présentateur météo pendant des années sur RTL dans les années 70-80, était réputé pour avoir sa grenouille.
3: Oui, mais il y avait une chanson de Carlos d'ailleurs.
0: C'était comment?
3: Seigneur météo, quand tu dis qu'il fait beau. Seigneur météo, aïe aïe aïe, quel frigo.
0: Non, à gulum gulum, fait frigo.
4: c'est avec un animal?
0: Un animal,
2: est-ce
0: non.
2: Est-ce que c'est les tarots? C'est au pif?
0: Les tarots, non.
3: Est-ce que c'est un truc physique, par exemple?
0: J'ai la photo, hein, j'ai l'illustration.
4: Vous pouvez nous montrer?
0: De sa technique.
2: De, il a une technique très particulière.
0: De prévision météo.
4: Il presse le raisin?
0: Ce qui lui permet d'avoir les 12 mois de l'année.
5: Il voyage dans le temps ?
0: Non, il va nous expliquer comment il fait d'ailleurs. Et c'est une technique ancestrale. Il fait ça le soir de Noël, le soir du réveillon de Noël.
4: Ah, il va sur la crèche ?
0: Non.
2: En fonction du temps qu'il fait le soir de Noël.
0: Et ça fait près de 20 ans qu'il réalise ses prévisions météo.
2: Et ça marche ?
0: Ah bah écoutez, il a en tout cas beaucoup de gens qui le suivent sur Facebook. C'est un gros succès.
2: Ah bon ?
0: Évidemment, il vous donne la météo pour les 12 mois de l'année.
3: Veut dire que tout le monde peut le faire, Laurent ?
0: Ah oui, oui, vous pouvez le faire aussi. Ah. Il se sert de quelque chose.
5: Il regarde pas dans les fesses d'un animal.
0: Non.
6: Pourquoi? Pourquoi, Max?
5: Non, mais avec
2: par exemple, dans les fesses de la chèvre d'Alain Bougrain-Dubourg, par exemple.
0: Tout le monde ne fait pas comme vous, monsieur Gouvel.
4: Lui, il y compare avec les entrailles.
0: Non. Non, il fait quelque chose, et peut-être...
5: avec des végétaux?
0: Avec des végétaux.
4: Fait un herbier?
0: Non, pas un herbier. Ah non.
3: Est-ce que c'est une plante qui nous fait des trucs pour manger, par exemple?
0: Alors, on s'en sert, en tout cas, en alimentation, oui. On en mange, oui.
4: On en mange?
3: Oui. Dans la patate.
2: Mais qu'est-ce qu'il fait avec cette plante? Il la regarde? Fonction de la taille des feuilles, ça dit quelque chose?
0: Non, pas du tout. Mais ça, après, on va vous l'expliquer. Déjà, trouver la plante.
5: Le tournesol.
4: Est-ce que c'est une fleur, cette plante?
0: Non, c'est pas une fleur.
4: Est-ce que c'est un légume?
0: Un légume. Est-ce que ça fait partie des légumes? Faut que je vérifie.
2: C'est de la salade?
0: C'est considéré comme un légume.
4: Est-ce que c'est quelle famille de légumes, les cucurbitacées?
0: Oh non, ce n'est pas un cucurbitacé.
2: Est-ce que ça se mange cuit ou cru?
4: C'est quoi la famille?
0: Alors, c'est plutôt... c'est compliqué. Ah. On mange ça plutôt cuit, oui.
4: Un navet?
0: Non.
2: Une carotte?
0: Une carotte,
2: non. On peut le manger cru.
0: Non.
2: Une courgette?
0: Une courgette,
4: mais non, on a dit c'est pas un cucurbitacé.
3: Les potirons?
0: Les potirons, non.
3: Mais on a dit c'est pas un cucurbitacé.
5: Une patate douce?
0: Non, c'est une plante...
3: Mais m'engueule pas, toi!
2: Est-ce qu'il y en a particulièrement en Alsace?
0: C'est une plante consommée comme légume.
4: Et c'est de la famille de quelle famille?
0: Ou comme condiment?
4: Quelle famille botanique?
2: Le cornichon?
0: De la famille des amaryllidacées.
3: Mais arrête avec le cornichon, on a dit pas les cucurbitacées.
0: Vous l'énervez, hein?
2: Oui, mais il s'énerve tout seul.
4: Mais c'est tout que de la même famille que vous.
0: Vous allez finir par l'exciter plus que la Miss France.
2: Dieu m'en préserve.
4: C'est le poireau?
0: Le poireau, non.
4: Est-ce que ça a différentes tailles, différentes couleurs?
3: Ah, de la semoule aussi.
4: C'est poivron.
5: C'est du couscous.
0: Il y en a des spaghettis.
3: Mais qui lit dans la semoule? Alors,
4: est-ce que ce légume porte un autre nom?
2: Alors, dans mon couscous royal, j'ai vu qu'il allait faire très beau le 14 avril. Voilà.
0: Il y en a différentes variétés, évidemment.
4: Et c'est quoi les noms des variétés?
0: Poivron. C'est trop facile.
4: Ah bon?
0: Vous m'avez demandé la famille, je vous ai donné la famille quand même.
2: Oui, les amalébiches.
0: Tout à l'heure, la famille Jackson, vous avez Germaine.
5: German.
2: Est-ce que ça se mange avec de l'assaisonnement?
0: Là, dans la famille, je vous ai dit que c'était aussi un condiment, donc on pouvait s'en servir aussi.
4: La moutarde?
0: Justement pour assaisonner.
4: Le réfort?
0: C'est à la fois un légume et un condiment. Vous pouvez en avoir au pied aussi, ça peut
2: être. Des oignons!
0: Des oignons!
3: Voilà!
0: La réponse aussi,
3: ça marchait. Alors, on peut lire la météo dans l'oignon.
5: Vous avez dans l'oignon, pas loin.
2: Alors, dans l'oignon.
5: Avec le cul des animaux, j'étais pas loin.
2: Dans l'oignon. Non, mais attendez. Pas dans n'importe. Dans l'oignon de monsieur Glungling.
0: Monsieur Météo, ne les écoutez
2: monsieur
0: pas.
2: Monsieur Météo?
0: Oui, monsieur Météo, Grand Est France. C'est ainsi qu'on surnomme, monsieur Glungling. Rémi Glungling. Bonjour, Rémi Glungling.
7: Bonjour, Laurent Ruquier. Ça me fait un honneur de pouvoir parler.
0: Et moi aussi, je suis très honoré. Je vois sur le rubber de votre fenêtre, les 12 oignons que vous avez installés, de l'oignon numéro 1 jusqu'à l'oignon numéro 12.
2: Il y a un oignon par mois, donc.
0: Exactement.
2: Très bien.
0: Mais comment se fait-il que les 12 oignons, j'imagine,

0: j'imagine que vous installez au même moment devant, sur le rebord de votre fenêtre le soir du 25 décembre. Comment se fait-il que ces oignons-là, avec du gros sel, hein, je crois, ne donnent pas les mêmes prévisions, moi, par mois? Qu'est-ce qui différencie chaque oignon?
1: Donc, je vous explique, je pèle 6 oignons.
0: Oui.
1: Je les coupe en deux.
0: Oui.
1: Je les place devant la fenêtre.
0: Oui.
1: L'oignon, quand je suis derrière la fenêtre, l'oignon de gauche, c'est janvier. Et l'oignon de droite, oui, c'est décembre. Hein.
2: Décembre, oui.
1: Donc je mets un peu de gros sel sur chaque oignon.
3: Et après, qu'est-ce qui se passe?
1: Je ferme les volets.
3: Oui, parce que ça sent fort.
1: Et après la messe de minuit, je regarde les oignons qui sont mouillés.
3: Sont mouillés?
0: Et ils sont pas mouillés pareil du numéro 1 au numéro 12. Mais pourquoi? Comment c'est possible?
1: C'est ça le...
3: C'est la magie, hein?
1: C'est ça la... C'est ça le mystère, hein?
3: Mais alors, pardon, en fonction du taux d'humidité de votre oignon, vous déterminez s'il va faire, faire beau ou pas.
4: Donc, s'il le plus humide et il va pleuvoir.
2: Si l'oignon sue, vous savez qu'il va pleuvoir.
3: Ah, mais si l'oignon sue, il fait chaud.
1: Si l'oignon est mouillé,
3: oui,
1: ça peut dire que le mois qu'il représente sera humide.
0: Ah bah oui. Ah,
3: d'accord. Et alors du coup, c'est bien. Et alors, pardon, alors on va poser une question concrète. Votre oignon du mois d'août, il est comment?
0: Occupez-vous de vos oignons.
4: Il est très mauvais.
2: Ah bon, il est mauvais.
3: Il est très mouillé.
0: Alors c'est vrai que c'est pas précis au jour le jour. Hein.
3: C'est que pour l'Alsace ou c'est pour toute la France?
1: C'est la région où vous le faites. Hein, vous pouvez très bien.
0: C'est uniquement la météo régionale.
3: Mais c'est juste la nuit de Noël ou on peut le faire maintenant?
1: C'est la nuit de Noël.
4: C'est trop tard.
0: Encore raté.
3: C'est encore un coup du petit Jésus.
0: Moi qui voulais refiler le tuyau à Louis Baudin. Alors c'est raté
3: pour l'année prochaine.
0: Écoutez, on vous remercie en tout cas pour cette astuce. On vous rappelle. Pensez-moi, on vous rappelle, c'est promis le 20 ou le 22 décembre l'année prochaine pour qu'on pense tous à le faire pour la prochaine nuit de Noël.
3: On apportera tous nos oignons.
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0: Pour Anne Miou, qui habite Vernouillet dans les Yvelines, pouvez-vous me dire sous quel autre titre on connaît mieux le roman 120 minutes pour sauver le monde?
7: Ah, je sais. 120 battements...
8: 120 battements par minute?
0: Ah, pas du tout. Non. 120 minutes pour sauver le monde, c'était le titre d'un roman.
7: Il a été...
0: Non, pas français. Un roman américain qui a été adapté ensuite au cinéma sous un autre titre.
7: En quelle année?
2: 24 heures chrono.
0: D'ailleurs, j'ai dit américain, pardon, anglais, britannique.
3: Est-ce que vous pouvez 4 mariages à l'enterrement?
0: Ah non, pas du tout.
9: Je sais pas vous, mais moi j'en peux plus des maths.
2: Non, c'est Jean-Philippe. C'est Jean-Philippe qui peut avoir la réponse.
7: Ah, c'est un roman d'aventure ou un film d'aventure?
2: Trois questions sur les maths, là je suis à bout là. Alors 120 minutes, ça fait 2 heures, ok?
7: C'est 2 heures moins de quart avant Jésus-Christ.
2: Pas du tout. Le monde.
7: Est-ce que le film de quelle année?
2: Il dure 2 heures le film ou pas?
9: C'est un rapport avec Poutine ou pas?
7: Non, le genre
9: parce
7: du
9: que,
7: film.
9: Parce que est-ce que Macron a eu 2 heures Poutine au téléphone? Ça fait 120 minutes.
8: 120 minutes.
9: Est-ce que c'est un rapport avec l'actualité?
8: Est-ce qu'il y a une version longue?
0: Alors c'est un rapport avec l'actualité. C'est évidemment à cause de ce qui se passe dans le monde actuellement que j'ai eu l'idée de vous poser cette question.
7: Le cuirassé Potemkin.
0: Ah non, parce que c'est effectivement un film qu'il faut revoir. D'ailleurs, un film qui n'a pas vieilli, bien qu'il soit quand même.
8: Opération Rouge.
7: Non, la Stanley Kubrick.
0: Exact.
7: Sur la guerre des tranchées de 1914, Le sentier de la gloire.
0: Ah non, ça c'est avec Kirk Douglas.
8: Apocalypse Now.
7: Eyes Wide Shut.
0: Comment vous dites?
7: Eyes Wide Shut.
9: C'est le truc des échangistes, je m'étonne.
8: Mais c'est Tom Cruise et tout.
0: Mais quel rapport?
7: Je dis aucun rapport, je le dis. Je l'ai.
9: La meuf, elle a jamais lu un livre de sa vie, quoi.
0: Et quel rapport il y a entre des partout avec Nicole Kidman et Tom Cruise et 120 minutes pour sauver le monde.
7: J'en sais rien, mais l'autre il s'est fermé tout, Esteban.
2: Et moi, pourquoi pas? Et je m'a pointé du doigt, Gaëlle.
0: Mais l'autre il se permet tout. L'autre, on le fait venir ici parce qu'il est débile.
2: Alors. Qui applaudit? Ah oui, le public, super, super, la discrimination, super.
0: Vous
2: on m'applaudit.
0: Parce que je suis une minorité. On vous fait venir parce que vous êtes écrivain. Vous comparez pas à ce génie qu'est Esteban.
6: Merci, Orange Mécanique. Laurent.
7: Non, Barry Lyndon.
6: Ah oui.
8: Non.
0: Non.
2: Est-ce que c'est un film de Kubrick?
0: Pardon. Ah, c'est un film de Kubrick.
8: Alors, sur le Vietnam.
6: Alors. Ah oui, Good Morning machin.
0: Ah, Good Morning Vietnam, non. 120 minutes pour sauver le monde. Tout est dans le titre.
6: Il faut sauver le soldat Ryan.
7: C'est Pouic-Pouic, c'est pas Pouic-Pouic. Il a fait 9 ou 10 films. Si on les fait tous, on va tomber dessus.
2: Orange Mécanique.
7: On l'a dit. Il a fait Barry Lyndon. Il a fait Orange Mécanique.
2: Ouais, bah ouais.
7: Il a fait L'Odyssée de l'Espace. Il a fait Eyes Wide Shut. Il a fait 2001 L'Odyssée de l'Espace. Et après, il reste 4 autres films.
8: Mandarine électrique. 120 millions. Est-ce que c'est en un mot? Est-ce que c'est en un mot?
0: Alors, en France, c'est en deux mots.
7: Ah, mais en anglais, non.
6: À l'intérieur, il y a Save the World, il y a un truc comme ça.
8: Est-ce qu'il y a la définition de durée, de temps?
0: Non.
7: Y a-t-il un nom propre dans le titre anglais?
0: Non, dans le titre français, en revanche.
7: Ah oui?
2: Ah, monsieur.
0: Et dans le titre anglais, enfin américain, parce que ça fait américain, un peu aussi. Oui, un titre, il y a un nom.
8: Sauver Willy? Non, pardon.
2: De Kubrick.
0: L'autre, il pense à son autobiographie.
7: Oh putain, merde. Donc, c'est dans sa période quand il était aux États-Unis qu'il a tourné le film.
0: Ah, bah le film date de 1964. Si ma mémoire est bonne, c'est un film en noir et blanc, très réussi. Je l'ai revu.
6: Avec qui?
0: Je l'ai revu il y a pas longtemps, avec quelqu'un qui joue plusieurs rôles dans le film.
2: Excellent.
8: Donc il y a un nom propre à l'intérieur de ce titre.
7: Ah, c'est Eddie Murphy.
0: Pardon.
7: C'est Eddie Murphy.
2: Ah ouais, madame.
0: Eddie Murphy dans un film de Stanley Kubrick. Écoutez.
2: Alors,
7: est-ce que vous pouvez donner le nom de l'acteur ou ça va nous aider?
0: Ah non, ce serait trop facile.
2: Full Metal Jacket.
0: Non.
2: Ah oui.
6: Il est où le nom propre là? Je comprends pas.
0: Jacket. Pour lui, c'est Jack S.
7: Moi, on m'appelle Jacket. Ah, ça va m'énerver si je trouve pas.
6: Il est de la jaquette.
7: Et Stanley Kubrick.
0: Ah oui, c'est pourtant un de ses meilleurs.
2: Oui, très blanc.
0: Et effectivement, un des plus anciens. Ça,
6: attendez, je vais me donner une chance. Laurent. C'est adapté donc d'un livre.
0: Oui, adapté d'un livre.
6: Et donc le livre a été écrit par un Américain, par un Anglais.
0: Un Anglais, Peter George, si ça peut vous aider.
7: Ah oui, Peter George.
2: Laurent, est-ce que les cascades ont été faites par Rémi Julienne? J'ai besoin de cette info pour restituer la film.
7: Les stars aux États-Unis en 64, c'est Charlton Heston.
0: C'est un film qui fait peur quand on le revoit.
7: Shining.
0: Non, qui fait rire et qui fait peur et que je vous conseille de revoir en ce moment parce que ça n'a évidemment ça a toujours un peu vieilli un film.
8: Docteur Folamour.
0: Bonne réponse de Johan Rioux.
7: Bravo.
0: Docteur Folamour avec Peter Sellers qui joue plusieurs rôles, évidemment. Peter Sellers qui est génial, évidemment, dans ce film. Et on croit parfois que c'est un film de Peter Sellers ou de Black Edwards, puisque souvent ils ont joué ensemble. Mais c'est un film, évidemment, de Stanley Kubrick, Docteur Folamour, que je vous conseille de revoir en ce moment. Bravo, Johan Rioux, vous nous avez sauvés en moins de 120 minutes.
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0: En pédocle,

0: Empédocle était connu pour sa sandale. Mais pour quelle raison? Qu'a-t-il fait avec sa sandale, Empédocle?
1: Il est rentré dans l'Etna et ben, il est ressorti sous forme de sandale, en gros, quoi.

0: Pédocle qui était...
1: Pédocle d'Agrigente, si on
2: oui,
1: veut.
2: Oui, bon, on se doutait que ce n'était pas le leader d'un groupe de rock. Hein,
3: c'est un joli prénom,
0: Il était philosophe en Pédocle, médecin, poète, voilà, pré-socratique, comme vous le dites, c'était avant Socrate, on est au 5e siècle avant Jésus-Christ, et en Pédocle, vous avez raison.
4: Ça passe une vitesse.
0: Qu'est-ce que vous dites?
4: Ça passe vite, le temps.
2: Mais non, mais quand il a dit pré-socratique, j'ai cru qu'il pressait
1: c'est la bonne époque.
2: Qu'est-ce que
5: tu veux pas être ministre de la culture, toi?
2: Oh, excuse-moi, mais je pourrais. Hein.
0: Alors, en Pédocle, là où M. Wiesmann a raison, c'est qu'effectivement, il s'est jeté, il s'est tué, il s'est suicidé en se jetant dans les fournaises de l'Etna. Mais, mais vous êtes moins précis, en revanche, à propos de la sandale.
1: Alors, une sandale de fer, c'était une sandale de fer, ça je me souviens.
0: Oui, mais qu'est-ce qui s'est passé?
1: Il a laissé sa sandale avant d'y aller.
5: Non, il a jeté la sandale pour la profondeur.
2: Non, il a laissé sa sandale pour prouver qu'il s'était jeté.
0: Bonne réponse de Caroline Diamant et d'Ariel Wiesmann, évidemment. Bravo, Ariel.
2: Moi, je suis le détective, cher Hercule Poirot, quand j'ai une enquête.
0: Et oui, il a laissé une sandale au bord de l'Etna pour prouver qu'il était passé par là.
2: Ça veut rien dire.
5: Ah. Pourquoi il va vers l'Etna quand il n'est pas...
2: Pour se suicider, connard.
4: C'est vrai, quoi.
5: Mais déjà... Oui. Déjà, la droite va très bien dans ce pays.
4: Déjà, d'aller au sommet de l'Etna en sandales, déjà, c'est déjà un exploit.
2: Surtout
4: quoi.
2: En fer, ça doit chauffer très vite.
1: Ils adoraient le sauna à l'époque.
4: Et c'est une histoire vraie?
0: Et oui, c'est une légende un peu quand même aussi.
2: C'est pré-socratique.
0: On n'est jamais sûr.
6: Il a pu laisser sa sandale et se tirer pour faire croire.
2: Ouais, moi j'ai laissé des sandales devant la Seine, je vais pas sauter. Hein.
0: Mais écoutez, en tout cas, bravo, parce que vous saviez au moins qu'en Pédocle, s'était jeté dans les fournaises de l'Etna. Et ça, c'est de la culture, monsieur Wiesmann.
2: Bravo, monsieur Wiesmann.
0: Une autre question pour Christelle Bourges qui habite la Ciotat dans les Bouches-du-Rhône. Puisque vous avez l'air cultivé, vous saurez me dire dans quel pays on trouve le plus de pyramides.
4: Ah ben, c'est pas en Égypte déjà.
2: Non, alors oui, parce que c'est ça le piège.
0: Évidemment, si vous m'aviez dit en Égypte.
5: C'est pas en Égypte, patron?
1: Pérou.
2: Eh ben, je pense que c'est en Iran.
0: Ce n'est pas en Égypte.
7: C'est au Soudan.
0: Et c'est au Soudan. Bonne réponse. Bonne réponse d'Éric Logérias.
2: Pourquoi?
0: Il y a 138 pyramides en Égypte et il y en a 220 au Soudan. Le Soudan compte plus de pyramides que l'Égypte.
7: Parce que c'est la civilisation nubienne.
0: Absolument.
7: Voilà.
0: Absolument.
7: Il y avait les mêmes mœurs.
0: Après, vous en avez au Mexique aussi, évidemment.
2: Mais ils enterraient quoi dans leur...
5: Les cendants.
2: Non, mais dans leur pyramide...
7: Bah justement, non.
5: Hommage à
7: François Hollande. Tous les nobles.
0: Ah, vous en avez en Chine hein, aussi des pyramides.
4: Bah, la, à Paris.
1: La Nubie faisait partie de l'Égypte.
0: Oui. Alors là... La France est le pays où il y en a le moins. Voyez.
5: Non, on en a une. Mais il y a un métro qui s'appelle Pyramide en France.
2: Au pluriel.
7: Oui.
5: On a même un jeu télé qui s'appelait Pyramide.
2: J'adore.
5: Avec Pépita. Qu'est-ce que c'est le Pépita? Moi, je l'ai vu au Bois de Boulogne, ça n'est pas fort.
2: On l'embrasse.
4: Non, mais
0: la pauvre Pépita.
5: Elle faisait un jogging. Oh, ton esprit mal placé.
0: Moi, j'aimais beaucoup Pyramide aussi.
2: Ah, j'adore.
0: J'ai jamais rien compris au jeu, mais c'était super.
2: Moi, j'étais doué.
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0: Gaël Tchakaloff, vous qui faites votre grand retour cette semaine, c'est vrai que vous ne connaissez pas encore bien tout le monde. Yoann Riou, oui, parce qu'on avait fait un voyage avec toutes les grosses têtes jusqu'en Autriche.
9: Absolument, il m'avait fait danser, enfin c'était merveilleux. Non, je ne connais pas Sébastien.
0: Vous avez dansé avec Yoann Riou?
9: Bien sûr.
10: Il a trouvé ça bien. Merveilleux.
9: Ouais. Bah oui.
11: On danse pas avec, on danse contre.
12: Ou on danse autour.
9: Bah, j'ai dansé sur aussi, mais bon, c'est pas grave. Non, je ne connais
0: la
9: pas.
0: La boue, la facette, c'est lui.
12: Il y avait Pierre Boubi. On était dans une chambre tous les trois, on était bien à 3h du matin. On a vidé le bar, on était
9: heureux. C'est vrai. Ils ont fini dans ma chambre parce que moi j'avais une chambre avec terrasse, donc j'ai invité tout le monde.
12: Et elle m'a dit la phrase la plus belle que j'ai jamais entendue aux grosses têtes, parce que c'était en fin de saison, je me demandais est-ce que Laurent Ruquier va me garder, est-ce que je vais revenir en septembre. Et tu m'as dit, Yoann, arrête tes conneries, tu te rends pas compte, t'es entré dans la famille de Laurent, et c'est ça la chose la plus importante, on s'en fout si tu fais l'émission ou pas.
2: Elle dans ma famille dit...
12: Oui, elle a dit ça.
0: Faut-il qu'il y ait eu des morts?
9: C'était à la quatrième bouteille de champagne, je pense. Mais celui que je connais pas, pas, c'est Sébastien Thoen.
13: Ah oui. Parle, elle me connaît pas.
14: La coquine.
13: Ouais, ouais, les chandelles avec Pascal Praud, ça te dit rien.
14: Et Yvan Rioufol.
13: Ça te dit rien. Et Yvan Rioufol.
14: Quel, pas quel, le dernier, Yvan
13: Rioufol. Quel bel étalon. Quel bel étalon.
0: Méfiez-vous de ce garçon, il dit tout et n'importe quoi, mais très vite.
9: Il est pas mal physiquement. Hein.
13: Ouais,

0: C'est con, il est hétéro, hein. Dommage. Dans cette émission, ça fait tâche.
1: Miguel, est-ce qu'il y a moyen de nouer une relation avec Sébastien? Est-ce que tu penses que c'est possible? Est-ce que t'es célibataire un petit peu?
2: Mais comme non, je suis pas vraiment célibataire. Alors je voudrais pas que
3: quelqu'un j'aime. C'est le pas vraiment.
4: Je l'ai vu à Brive, ton pas vraiment. Hein.
3: Yoann Rioux, je suis surpris parce que d'habitude vous révisez vos fiches sur Gaël Chakalov, vous avez révisé.
1: Mais oui, mais on a déjà fait des émissions ensemble plusieurs fois.
2: Mais oui, mais on a passé des nuits et des émissions ensemble, qu'est-ce que vous voulez, on est très rodés l'un à l'autre.
1: Et puis c'est génial parce qu'elle a beaucoup souffert dans sa vie, elle a eu une enfance compliquée et tout, donc c'est beau. Bah,
4: comme quoi.
1: Mais si.
3: Bon, mais qu'est-ce qu'elle a eu comme enfance compliquée?
1: Mais si, c'est pour ça que t'es extra...
2: C'est pas moi, hein, c'est Sylvie Vartan, ça.
1: C'est pour ça que t'es... c'est pour ça que t'es extraverti, c'est pour cacher toutes tes failles et tout, et c'est beau.
2: Ah pas du tout. Non, non, venez comme ça. Non, mais.
1: Mais c'est vrai.
0: Dis-le, tu ne vas pas bien, Gaël. Dis-le, tu ne vas pas bien. Dis-le. On s'en fout, on est en famille.
1: Mais t'as une réputation qui est dégueulasse. Tout le monde dit que t'es une couche, toi, là. Alors c'est pas vrai du tout.
2: Non, mais tout ça parce que je suis la seule fille de cette émission.
1: Mais c'est terrible, c'est vrai. Mais non, sur la place parisienne, t'es vraiment, comment dire, t'es roulé dans la farine. Alors que c'est pas vrai.
0: C'est terrible.
1: C'est pas parce qu'il fait des bouquins avec des politiques à 2 mètres
0: au-dessus. On t'appelle la Jean-Luc Lay féminine. C'est terrible ce qu'on dit sur
4: la place.
1: Mais je sais que t'es ambitieux. Je sais, mais on est tous ambitieux dans la vie, donc il y a pas de
2: non, mais le problème, c'est que j'ai jamais réussi à coucher utile.
1: Moi, j'arrive pas à coucher tout court, alors.
3: Une première citation pour Charlène Emmanuel. Ah bah oui, elle est rentrée, Charlène. Hein, j'ai vu ça dans Paris Match. Elle habite Ricot dans l'Aude, Charlène.
1: Charlène?
3: Oui, Charlène de Monaco. Ah, elle, oui. Elle était partie, elle s'était tirée, elle est revenue.
0: Elle s'est vraiment tirée, ouais.
1: Mais on sait pas quoi, on sait pas comment, c'est vrai.
0: Le visage aussi.
3: Elle est revenue à la nage, une grande...
4: Qu'est-ce que vous dites?
0: Elle s'est vraiment tirée, le visage. C'est dingue, elle est bon chirurgien, maintenant qu'est-ce qu'elle a foutu? Elle est très bon chirurgien, elle arrive, elle a fait quoi?
1: Mais pourquoi tout le monde se fait des lifting et tout dans ce milieu? J'arrive pas à comprendre.
2: Ne me regarde pas, j'en suis pas encore là. Quoi ? Il est fou celui-là.
1: Mais oui.
2: Bon, on peut avoir la question s'il vous plaît.
3: C'est une première citation, un grand classique évidemment.
2: Sacha Guitry.
3: Non, mais je ne connaissais pas cette phrase de lui. C'est la foi qui compte, mais moi je compte pas les fois.
4: Monseigneur Barbarin.
3: Non.
0: Jean-Yann.
1: Jean Ménès.
3: Pas Jean-Yann.
1: Jacques Martin.
2: Desproges.
3: Non.
1: Coluche.
3: Coluche. Bonne réponse de Valérie Mérès. Une citation pour Régis Jaunet, qui habite Bruxelles, qui a dit « Si on se trouve dans l'obligation de tuer un mime, faut-il utiliser un silencieux ?»
1: Oh. Kardak ?
3: Non, c'est américain cette fois.
0: Ah. Woody Allen.
3: Woody Allen, un américain vivant, on va dire un de votre sérail, monsieur.
4: Stephen Wright.
3: Stephen Wright, merci Florian Gazan, on a des codes. Une citation pour Amaury Moreau, qui habite Bruxelles encore. On sera à Bruxelles, vous le savez, mardi prochain. Qui a dit « Je pense qu'Hitler aura au moins servi à prouver qu'aimer les chiens ne prouve rien. »
5: Bon, c'est pas Zemmour.
0: Bah, c'est Drucker.
3: Non, c'est pas Zemmour.
0: Un Français
3: vivant.
4: Alain Delon,
3: non.
1: Nouvelle génération.
3: Nouvelle génération. En tout cas, un écrivain qu'on connaît un peu plus depuis maintenant un an et demi.
0: Ah, j'allais dire Yann Moix, mon écrivain.
2: Un écrivain qui a un chien.
3: Je sais pas s'il a un chien.
1: Qui a fait des grosses têtes une semaine ou deux, qui a gagné le prix Goncourt il y a un an, c'est Le Tellier.
3: Hervé Le Tellier, oh, excellente réponse de Yoann Rioux. Une citation pour Aurélie Denuot, qui habite à Cher, dans les Yvelines, qui a dit « La courbe de criminalité a beaucoup décru depuis la Genèse. Songez qu'à l'époque d'Adam et de Caïn, il y avait 50% d'assassins.
4: » Gérald Darmanin ?
3: Non. Un Français.
0: Français ?
3: Un Français.
4: Mort ?
5: Mort ?
3: Un Français mort.
1: Humoriste ?
3: Humoriste, il aurait aimé l'être.
0: Ah, Palmade ?
3: Non.
2: Romancier ?
3: Il aurait aimé l'être et il l'était, mais il avait tellement d'autres activités qu'elles ont un peu, on va dire, mis de l'ombre sur son talent d'humoriste.
0: C'était un journaliste ?
3: Mais c'était un habitué des grosses têtes.
5: Mais il était Bénichou, c'est Bénichou.
3: Non.
1: Sim ?
3: Non.
4: Jean Dutour ?
1: Jean Dutour.
5: Ah bah Jacques Martin !
3: Jacques Martin ! Bonne réponse ! De Valérie Mérès. Une citation pour Paul Crétin, qui habite Faux, en Dordogne, qui a dit « Il y a des gens à qui je fais la cour et d'autres le jardin.
1: » J'adore.
3: Et quand vous saurez qui l'a dit...
1: C'est une lesbienne ?
3: Oui, c'est une preuve d'humour.
1: Muriel Robin ?
3: Non.
0: Comment ça, elle est lesbienne, Muriel Robin ?
1: Non,
0: Catherine Lara aussi, elle est lesbienne.
5: C'est
3: Sébastien Thoen.
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3: Et c'est à propos d'un article très intéressant d'ailleurs, signé Frédéric Goyard dans Le Parisien aujourd'hui, jeudi 13 mars, page 10 du Parisien. On nous rappelle que c'est vrai, les jeunes aujourd'hui sont de plus en plus nombreux à dire « je sais pas c'est quoi » au lieu de dire « je ne sais pas ce que c'est
8: ».«
3: Je sais pas c'est où ». Et ce sont des phrases qu'on reproche souvent aux adolescents. Il n'y a pas que les adolescents d'ailleurs, les adultes commencent à dire ça aussi, c'est ceux qui étaient encore adolescents il y a 10 ans, je pense. Même Adil Rami dit ça parfois ici. Ou Stomy même le dit. Je sais pas c'est quoi, je sais pas c'est où, je sais pas c'est qui. Et on leur reproche ces expressions-là.
9: C'est dommage.
10: À juste titre.
3: Ouais. Eh ben, à juste titre, c'est ce que je pensais jusqu'à ce que je lise cet article. Et en fait, non, parce que dans cet article, il y a quelqu'un qui s'appelle Mathieu Gou, qui est docteur en lettres et en langue française, qui nous dit qu'on n'a pas fait mieux nous-mêmes ces dernières années. Il donne en exemple, bah, justement, c'est ma question. Que donne-t-il en exemple pour dire qu'au fond, on n'a rien à reprocher aux jeunes qui font ça, parce que nous-mêmes, on a quasiment fait la même chose. Mais avec quelle question, quelle expression?
10: C'est aussi une question?
3: Oui, aussi, souvent, ce sont des questions.
9: Tu vois?
3: C'est-à-dire?
9: Bah, je sais pas, tu vois.
10: T'as vu?
9: Oui, t'as vu, tu vois.
3: C'est-à-dire, expliquez,
5: c'est
3: Bernard.
5: C'est du langage.
9: Oui, mais tu vois, ça...
5: Je sais pas si t'as vu.
11: Mais
9: t'as vu Baisse,
11: j'ai vu RTL aujourd'hui, tu vois?
3: Vous dites vous-même, parfois, que vous dites...
9: Tu vois.
3: Ah bon, et qu'est-ce qu'il faudrait dire?
9: Vois-tu.
10: Et pas tu vois.
3: Et voilà, ça voilà. C'est un bon exemple, bonne réponse de Bernard Mabille. Mais oui, on dit tu vois alors qu'on devrait dire effectivement vois-tu. Ouais. Et ça fait des années qu'on dit ça et ça ne nous choque pas. Et les jeunes font effectivement finalement la même chose que ce que nous on a fait. Et puis il y a des tas d'autres exemples dans l'article qui vraiment m'ont convaincu et me font dire qu'on reproche aux jeunes ce que nous-mêmes on a fait ou peut-être nos parents ont fait il y a quelques années. D'autres exemples donnés par ce linguiste. T'as fini? On devrait pas dire t'as fini.
5: As-tu fini?
3: Et pas tu as fini. Et on le fait nous-mêmes. Donc finalement, c'est exactement la même chose.
10: Par exemple, tu suces? On dit, c'est vrai
5: que c'est à l'envers,
10: c'est pas évident. Sustu, je sais pas si les gens comprennent.
3: Oui, mais sustu, c'est plus élégant, moi, je trouve. En tout cas, c'est plus discret.
5: En tout cas, c'est plus chic.
3: C'est plus discret. Sustu,
10: oui.
3: Je suis pas sûr que.
10: Sustu, on comprend pas tout de suite.
3: Sustu, sur un malentendu, on peut vous répondre oui.
5: Ah, bah oui, puis alors on peut aller un peu plus loin. Nique-tu?
3: Non, mais c'est vrai que ce qu'on reproche aux jeunes d'aujourd'hui quand ils disent je sais pas c'est quoi, au lieu de dire je ne sais pas ce que c'est ou qu'est-ce que c'est, eh bien on le fait depuis des années avec d'autres. Tu me passes le sel? Alors que on devrait dire.
9: Passe-moi le sel, oui.
5: Passe-moi le sel. Veuillez me passer le sel.
3: Mais non, c'est pas ça. Oh là là là, mais vous comprenez rien.
5: Oyez.
3: Mais non. Me passerais-tu le sel? Et pas tu me passes le sel.
9: Oh, c'est long, ça.
3: Ah ben, mais c'est ce qu'on fait.
9: Ça dépend avec qui on est. Parce que si je suis avec Bernard, je dis passe-moi le sel.
10: Oui, avec des gens vulgaires, il faut leur parler.
9: Est-ce que quelqu'un va passer le sel?
10: Passez-moi le sel.
3: C'est quoi le problème?
10: Vas-y, c'est quoi le problème?
3: C'est quelque chose.
5: Quel est le problème?
3: C'est quelque chose qu'on dit depuis des années, c'est quoi le problème?
5: Quel est le problème?
3: Donc en gros...
10: Oh, vous nous saoulez là, hein. Là c'est un peu moralo hein, quand même.
3: Mais non, été convaincu par et cet article et ce linguiste que au fond, effectivement, on reproche aux jeunes d'aujourd'hui, on leur reproche ce que nous-mêmes on fait depuis des années avec d'autres formules.
10: De toute façon, les jeunes ont tort par définition.
12: Bah, les adultes aussi du coup.
10: Et oui, mais parce qu'ils ont été jeunes avant.
5: De toute façon, voilà, ça tourne hein, le fait d'être jeune.
10: Oui, ah bah oui. Comment te dire que là ça,
3: même, ça tourne mal là.
5: C'est comme la montre RTL, elle n'est pas arrivée.
3: Bon, en tout cas, voilà, les jeunes, vous pouvez continuer à dire je sais pas c'est quoi, non. Parce qu'on a exactement fait la même chose depuis des années avec d'autres questions. Non mais c'est vrai. C'est ça la conclusion.
5: Mais je trouve que il y a des choses qui font saigner les oreilles, quoi. Je sais pas c'est quoi.
3: Oui, mais sûrement au
5: c'est
3: début.
5: Certainement
3: les premières personnes au début qui ont dit t'as fini au lieu de dire as-tu fini, eh ben ont dû faire saigner les oreilles des générations précédentes. Vous voyez.
5: C'est pas moi quand j'étais petite, on disait pas les haricots.
3: Quel rapport?
9: On dit toujours pas. Hein.
5: Parce que on les mangeait.
3: À l'époque, vous en mangiez encore.
9: En tout cas, au bac.

0: français, faut pas dire, je sais pas c'est quoi. Il aura pas une bonne note, il aura pas une bonne note.
1: À mon avis,
2: on devrait pas le dire du tout, Pombard.
3: Qu'est-ce qu'il y a, vous, le jeune là?
2: Bah, le jeune.
3: Oui, mais vous êtes un vieux dans votre tête, c'est ça le problème, vous voyez?
2: Bah, justement, non, je suis avec des vieux qui disent la même chose. Donc les vieux qui ont été jeunes mais qui continuent à dire ça aux jeunes, ces jeunes-là vont dire la même chose.
3: En résumé, faut
2: donc
3: pas
2: faut
3: dire...
2: cesser de le dire.
3: Maintenant. Voilà, faut pas dire je sais pas c'est quoi, faut dire je sais pas.
2: Donc
3: faut,
2: c'est ça que vous auriez dû dire, Monsieur Ruquier. Cessez de dire ça au lieu
0: il
2: de dire bah, vous pouvez
0: gueule,
2: continuer, les voilà. Adultes le font.
0: Tais-toi.
3: Ce que je sais pas surtout, c'est pourquoi j'ai posé cette question. Une question pour Charlotte Piau, qui habite Vougeot-Court, c'est dans le Doubs. Quel est l'autre nom du baculum?
0: Ah bah...
4: C'est sexuel?
1: La baignoire.
3: Ah non, non, non, le baculum.
1: C'est un vin. C'est avec deux C
2: C'est physique.
1: B-A-2-C-U?
3: C'est B-A-C-U-L-U-M.
2: Ah, oui, mais c'est physique. C'est une partie du corps.
3: C'est une partie du corps.
1: Ouais. C'est un os.
3: Oui, lequel?
1: Ah, voilà.
2: Est-ce qu'il est le coccyx?
4: Est-ce qu'il est dans le bas du corps?
3: Oui, dans le bas du corps.
4: Est-ce que c'est dans le pied?
2: La hanche?
3: Non, dans le pied, non, non.
1: Dans la cheville?
3: Non, dans la cheville.
1: C'est près du fémur.
3: Mais c'est un os, le baculum.
5: Dans le genou?
1: Le genou?
3: Le genou, non.
5: Dans le cul?
3: Alors, chez vous, souvent, sûrement...
5: Ah, le pénis? C'est dans le pénis?
3: C'est l'os pénien. Bonne réponse de Bernard Mabille.
4: Et pourquoi j'ai dit ça?
3: Mais il n'y en a pas chez les humains, hein.
4: Mais oui, parce que c'est des baleines, non?
3: Donc,
4: baleines.
3: J'imagine
4: parce que
1: vous auriez moins de problèmes.
4: C'est pas un os.
3: J'imagine que vous ne couchez ni avec les primates. Mais effectivement,
5: les bonobos.
3: Les gorilles et les chimpanzés ont un os pénien,
4: ah ouais.
3: Contrairement à nous qui n'en avons pas.
5: C'est leur avantage.
4: Je crois que François en a un.
3: Et ça facilite leur...
1: Mais c'est un vieux qui l'avait récupéré.
4: Oui, en vacances en Afrique, il avait ramené un...
3: Ça facilite le rapport sexuel. Les ratons laveurs aussi ont un os pénien.
4: Ah ben oui, ils n'ont pas de problème d'érection.
1: C'est pratique parce que, voilà, en plus, ils font la vaisselle.
4: Ils ont vraiment besoin de femmes.
3: Le baculum, effectivement, c'est surtout chez les animaux. Donc, d'accord. Vous l'aurez compris, et pas chez l'homme.
2: Plus on
3: Mais oui, quoi.
2: Non, je disais, plus on avance dans l'évolution, plus l'homme perd des os. Hein.
3: Pas les femmes qui perdent
2: des
3: os.
2: Oui, j'ai pensé à la même chose. Mais quand j'étais petit, je pensais qu'elles perdaient vraiment des os, hein, quand on les a couchées. Bref. Voilà. Ah, mais sinon, on avait aussi un os qui permettait d'avoir une queue avant.
4: Ah,
2: un
4: oui.
2: Os qui sert à rien. Ouais. Et c'est pareil pour le baculum. On en avait un au premier temps de l'évolution.
3: Moi, je crois que j'ai un baculum, mais je sais pas c'est quoi.
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3: Une question pour Damien Malfait, qui habite Plumelin dans le...
2: Malfait, le beau.
3: Monsieur Malfait habite à Plumelin dans le Morbihan. Et la question concerne Jeanne d'Arc. Qu'est-ce qu'on peut désormais faire avec Jeanne d'Arc?
7: L'éteindre.
8: Non, mais...
3: Non, pas l'éteindre.
8: Il y a une application. Il y a une application qui permet de l'interviewer, de discuter avec elle. L'intelligence artificielle répond à sa place.
3: On peut parler avec Jeanne d'Arc. Wow. Bonne réponse de Christophe Barbier.
7: À quel moment on peut parler avec elle?
8: C'est assez normal qu'une fille qui a entendu des voix fasse entendre la sienne maintenant.
3: Absolument.
8: Quand même, hein.
3: C'est tout nouveau. Ça vient de sortir avec l'intelligence artificielle. On vous donne une sorte de magnète, voyez-vous, et il y a un QR code derrière. Et grâce à ce QR code, vous pouvez poser. Mais c'est parce que on pourrait croire que c'est enregistré à l'avance, qu'on connaît, qu'on sait ce qu'elle va dire.
7: Elle parle en direct.
3: Non.
7: Non, c'est de l'intelligence artificielle.
3: Non, mais vous pouvez lui poser toutes les questions que vous voulez. Et en fait, comme elle, je sais pas, c'est une sorte de mix entre ChatGPT.
8: Oui.
3: Elle va vous répondre quoi que vous lui demandiez.
8: Elle répond parce que l'intelligence artificielle va puiser dans la mémoire du procès notamment, et elle répond.
9: Oui, question sa vie.
8: C'est ce qui permet de vérifier.
7: Ça intéresse. À part Jean-Marie Le Pen.
8: Ça permet de vérifier que Jeanne d'Arc n'est plus celle qu'on croyait.
3: Oh.
7: Mais
10: pas mal.
9: C'est beau, hein, sa femme, elle l'aime, elle applaudit encore à cette connerie.
7: Il vous fait encore rire, madame?
9: Toujours.
7: Ah, c'est la petite chauve qui est là-bas, là?
9: Non, elle est belle.
7: La petite chauve.
11: Qui a envie de parler avec Jeanne d'Arc?
3: Ouais. Bah, plein de gens ont envie de parler avec Jeanne d'Arc. Et puis, c'est vrai que vous pouvez lui demander toutes les questions et vous répondra. Est-ce que tu es la sœur de Mireille? Ah, bah non, Mireille, c'était pas ma sœur. Voilà. Des tas de trucs.
9: Non, mais on lui pose des questions sur sa vie à elle.
3: T'as pas trop chaud? Non, ça va. Ça s'est arrangé. Est-ce que tu connais Marine Le Pen? Oui.
10: Oui, je l'aime beaucoup.
3: Voilà. Est-ce que tu as le sentiment d'être récupéré? Tout le monde essaie de me récupérer. Des tas de trucs, quoi.
7: Qu'est-ce que tu as dit
8: sur
7: Barbier?
8: Quel a été ton dernier mot sur le bûcher? Je veux descendre. Et le bourreau m'a répondu, tu vas en avoir.
3: C'est une sainte,
10: j'ai
3: le rappelle.
10: J'ai écouté un podcast sur Jeanne d'Arc de Laurent Deutsch sur RTL.
7: Dis donc, t'as du temps à perdre.
10: Et je sais que les derniers mots de Jeanne d'Arc ont été Jésus, Jésus, Jésus.
7: C'est vrai?
10: Écoutez, moi je fais.
12: C'était pas en espagnol.
7: Elle était espagnole.
3: On a tout fait sur les derniers mots de Jeanne d'Arc et les grosses têtes les ont souvent rappelées. Monsieur Barbier a rappelé effectivement, je ne suis plus celle. Qu'est-ce que vous avez dit d'autre?
8: Je veux descendre.
3: Voilà, je veux descendre.
10: Il y a eu aussi, pourvu qu'il pleuve.
3: Pourvu qu'il pleuve. Ça c'était Jean-Yann. Pourvu qu'il pleuve.
10: Qui me l'a volé, hein.
3: Mais bon, il y a eu plein. Vous m'avez pas cru, vous m'aurez cuite.
10: Mais moi je fais confiance à RTL, j'écoute les podcasts, je me dis ça va me servir aux grosses têtes, j'arrive ici, je dis Jésus, Jésus, Jésus, on me dit non, c'est pas ça.
3: Et si, c'est la vraie phrase.
10: Ah, c'est la vraie phrase.
3: Jésus, enfin la vraie phrase.
10: Oui, on sait pas.
3: Il bégayait, Jésus, Jésus, Jésus.
10: Et avec le crépitement du sapin, de toute façon, on n'entend pas bien.
9: Je pense qu'on va tous avoir du courrier, en fait. Oui.
3: Mais en tout cas, on peut
7: les voir. Elle est morte récemment, Jeanne d'Arc, Laurent.
3: 1431, si vous voulez savoir.
7: Ah oui, c'est sa date, quand même.
3: Je connais la date par cœur, parce que Jeanne d'Arc, en Normandie, c'est important. C'est là où elle a été brûlée.
10: Bah, c'est les mêmes dates que Fustel de Coulanges. Hein.
8: Philippe de Villiers a acheté l'anneau de Jeanne d'Arc, qui était propriété des Anglais, il y a quelques années. Oui, elle avait une bague, un anneau.
7: Ah oui.
9: Il a fondu.
8: Non, parce qu'elle l'a enlevé avant de mourir. Et les Anglais l'ont
10: emporté. Elle l'a donné à Gollum.
8: Les Anglais l'ont emporté en trophée et Philippe de Villiers l'a racheté il y a quelques années. On n'est pas tout à fait sûr de l'authenticité.
7: C'est un gros
8: mais lui,
7: déconneur, ce Philippe de Villiers.
3: C'est pour exposer au Puy du Fou, j'imagine.
8: Exposé, sans doute.
3: Voilà.
8: Mais le prochain truc, c'est de réhabiliter l'évêque Cochon, qui est une sinistre mémoire parce qu'il a fait brûler Jeanne d'Arc, mais qui avant avait été un magistrat impeccable pendant la guerre de Cent Ans.
3: Ah oui.
8: Qui avait notamment un peu aidé à libérer Paris de la révolte des Cabochiens en 1413.
10: C'est un beau combat dans lequel tu vas te lancer.
13: Non, mais si on prend la même logique, faut réhabiliter Pétain parce qu'avant le Vichy, il était très bien.
7: Tu vas un petit peu.
10: Monter une association tous les deux.
13: Tu vois ce que je veux dire?
3: Ouais. On a l'impression d'être au bistrot. Tu vois ce que je veux dire, Marcel?
7: Tu vois ce que je veux dire.
3: À Marcel, pour Armand Guimbous, qui habite Amiens, dans la Somme, une question sur un ingénieur autrichien qui s'appelait Gaston. Son nom est resté à la postérité grâce à une arme. Laquelle? Comment s'appelle
8: Gaston?
3: Cet Autrichien prénommé Gaston.
8: Une arme à feu?
3: Une arme à feu, oui.
10: En quelle année, Laurent?
13: Gaston Winchester?
3: Winchester, non.
10: Ah, c'est pas Colt?
3: Ce n'est
13: c'est
3: pas
13: Samuel
3: Colt. Mais c'est vrai que Colt, c'était quelqu'un qui a laissé son nom au fameux Colt.
7: Comme Smith & Wesson.
10: Colt avait une phrase que j'aime beaucoup, il dit « Dieu a fait des grands et des petits, je les ai rendus égaux.
3: » Grâce à une arme.
8: Est-ce que c'était Gaston Glock?
7: Il va être bien ton spectacle.
8: Gaston Glock.
3: Gaston Glock, bonne réponse de Christophe Barbier. Eh oui, un Glock. Alors un Glock, on a l'impression que c'est un peu en plastique hein, comme arme.
8: Ouais, je pense que quand on est face à un Glock, ça fait pas du tout arme en plastique.
3: Ah, c'est vrai.
9: Mais c'est moins lourd que les autres. C'est vachement bien.
10: Je crois que c'est l'arme
9: Tu connais Oui, j'adore tirer.
3: Ça s'écrit.
10: Non,
12: sympa. Mais sauf quand tu cours.
3: Comment ça, vous adorez tirer?
9: J'adore tirer.
3: Ah ouais, où est-ce que vous tirez? Dans un club de tir?
9: Oui.
10: Mais moi aussi, on pourrait se croiser quand on va tirer.
9: J'adore. Moi, avec la gendarmerie.
3: Mais vous tirez sur qui? C'est des photos de qui d'Alessandra
9: Cibler? Sur des cibles. Ah non, je l'adore. Sur des cibles.
3: Des cibles.
9: Ouais, ouais.
10: Mais étonnamment, c'est un truc qui détend beaucoup parce que vous êtes très concentré.
9: C'est ça.
10: Comme vous êtes dans des endroits insonorisés, comme ça, coupé du monde, il n'y a pas de réseau et tout, et que c'est vraiment ça. Moi, ça me détend beaucoup.
3: Ça appuie sur la détente, c'est sûr.
9: Non, mais t'es obligé de tirer avec le souffle.
12: D'ailleurs, on dit détendu.
9: Retenir ton souffle, c'est tout un... Donc c'est vrai que t'es hyper concentré, ça fait un bien fou.
3: Glock, ça s'écrit G-L-O-C-K et non pas G2L au cul, évidemment. Mais en tout cas, c'était bien Gaston Glock. Bravo, Christophe Barbier.
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3: Ça vous fait drôle d'être avec votre mari ici?
14: Moi, ça me fait drôle déjà d'être parmi vous parce que moi, je suis une fan de l'émission, je suis une fan de Michel Bernier, d'Isabelle Mergault, mais de toute la troupe en même temps.
3: Je sens que vous nous aimez plus que votre mari.
14: Moi,
3: Et Olivier de Kersauzon vous impressionne?
14: Très impressionnant. Et comme Adil aussi.
15: Ah, merci.
14: C'est une grande révérence.
16: Adil n'est pas impressionnant. Il est beau, mais il n'est pas impressionnant.
14: Et puis, il est beau en vrai.
15: Merci.
16: Mais arrête pas de parler, celui-là.
3: C'est vrai que pour une débutante.
16: Hey, tu vas te calmer. Pauline, je voulais savoir.
14: Pardon, Isabelle.
16: Dis-moi tout.
14: Oui.
16: Je voulais savoir si ton mari gardait son écharpe polie.
14: Mais oui, mais bien sûr, ça nous sert d'accessoire, évidemment.
16: Ah,
14: mais évidemment, on a des

0: pratique peu commune.
1: Vous l'avez déjà menotté avec?
0: Bien sûr. Très souvent.
1: T'es comme ça, toi.
2: Ça fait 50 ans qu'il est menotté par le gouvernement.
1: Je savais pas qu'on pouvait venir avec ses copines.
3: Mais ah bah, c'est sympa, moi.
0: Ah, non, mais on est mariés pièce, quand même. Aussi, hein.
2: Qu'est-ce que vous dites?
3: Il n'y a pas assez de place, Gilles.
2: Non, mais Pamela Anderson pourrait venir la prochaine fois.
1: Bah, avec grand plaisir. Ah. Moi, j'ai aucun problème avec elle. Je trouve que c'est une femme extraordinaire, ah bah, très alors, intelligente.
2: On va la faire venir.
1: On peut la faire venir, mais est-ce qu'elle va vouloir me revoir? Je suis pas sûr.
0: Pour les gens de ma génération, Alerte à Malibu, c'était quelque chose, hein.
1: Mais vous avez
0: on a rêvé la... devant Pamela Anderson quand même.
3: On a tous acheté un maillot de rouge. Ça donnait pas tout à fait pareil.
0: Il n'allait pas de la même façon, bon. Mais.
4: Eh ben moi aussi, j'ai acheté un maillot de bain et puis après j'en ai fait une écharpe, voilà.
2: Olivier de Kersauzon, on vous dérange pas, non, parce que ça non. Fait 3 minutes que vous êtes sur votre téléphone, là.
3: Ah bah pour une fois,
4: je suis
3: quelque
4: maladroit,
3: chose.
4: Moi, donc, il me faut du temps pour faire des trucs.
1: Oh, matelot, matelot.
3: Pousse, mousse, tu pousses et ça mousse.
2: Mais qu'est-ce que vous faites, Olivier? À qui vous répondez là?
4: Mais non, je réponds à personne. J'essaie de me connecter sur la station de la boîte là, mais
3: non mais
4: c'est merdique, ça marche pas.
1: C'est un comble pour lui de pas pouvoir naviguer sur Internet.
2: Oh, oh. Et il est en forme.
3: Poète. Bon, et poète.
2: Alors ben ça alors.
3: C'est joli.
2: Mais c'est vrai que vous avez été capitaine vous aussi. Alors pas sur des bateaux.
4: Sur le garçon maudit, donc c'est autre chose.
1: Non mais par contre, blague à part, j'ai le permis moto. Bon, j'ai bateau.
3: Ah bah si tu comprends, on est mal barré.
1: Non parce que je viens d'avoir le permis moto. Mais j'ai le permis bateau. Et par contre, je prends le bateau et je vais en mer tout seul.
2: Sans rire.
1: Non non, ça c'est pas blague à part. Et je vous jure, j'ai une fenêtre de concentration qui est très courte et là elle est maintenant. Faut en profiter, monsieur Gazon. C'est quand je suis en mer en
2: Kersauzon.
4: Qu'est-ce qu'il va nous faire chier là?
3: Mais c'est pas Gabé Jardin, hein.
4: Attends.
1: Olivier.
2: Olivier.
3: Voilà, voilà. Appelle
1: Olivier. Je peux vous appeler Olivier?
4: Qu'est-ce qu'il le simplet de la pelouse là? Qu'est-ce qu'il lui prend là? Ah non, mais j'avais pas besoin de perdre longtemps.
1: Je trouve une paix absolue en mer.
2: Ah bah vous voyez, ça fait plaisir à Olivier ce
4: mais
2: que vous dites.
4: Mais t'as compris ça?
1: Ouais.
3: Ça vide la tête, hein.
2: Et alors vous naviguez où, monsieur?
1: Alors
2: Rami,
1: quand je vais dans... Bah chez moi, je suis de Saint-Raphaël, Fréjus. Donc je fais sur la côte d'Azur et là tranquille je m'évade. Je crois que le maximum tout seul c'est un 12 mètres que j'ai pris.
3: Mais tu le gonfles? Est-ce que tu gonfles les rames aussi?
1: Non mais je vous jure, Michel, si t'étais à un même moment que moi sur la côte d'Azur, je t'emmène.
2: Pourquoi j'ai besoin d'une bouée en plus? Oui.
3: Non, c'est pour faire l'équilibre.
1: Non, mais c'est quelque chose, la mer en bateau.
2: T'as vu, dès qu'on attaque Michel, ça c'est drôle. Caroline Diamant, on peut lui dire toutes les horreurs. Les gens se marrent dès que vous attaquez Michel. Ah, vous avez remarqué Michel, ça.
3: Là, tout le monde siffle.
2: C'est ça d'être aimé, hein, quand même. Hein.
3: Voilà, je suis aimé, ah, protégé.
2: C'est beau, ça.
3: Pareil, quand vous m'attaquez, tout le monde se marre.
2: Ah hein. Oui, mais vous, c'est normal. Allez, une première citation. Ce sera quelque chose de classique pour la première citation pour Madame Poré, Alexandre Poré, qui habite en Moselle, qui a dit « Ce n'est pas parce qu'en hiver, on dit fermez la porte, il fait froid dehors, qu'il fait moins froid dehors quand la porte est fermée. »
0: Pierre Dac.
2: Pierre Dac, évidemment, c'est une question d'actualité. Et c'est bien Pierre Dac. Christophe Barbier, aujourd'hui, il est tout timide. Il est venu avec son épouse. C'est un peu comme si Olivier était venu avec sa charmante compagne. Femme, parce qu'ils sont mariés.
3: Bah oui, femme.
2: C'est comme si vous étiez venu avec votre quincailler, voyez.
3: Ah non, non. Non, c'est fini entre lui et moi. Il avait trop de vis, mon quincailler.
2: Non, monsieur de Kersauzon, elle était...
4: Elle dit pas n'importe quoi avec ma meuf, toi.
2: Non, bah non, je l'aime beaucoup. Elle est restée en Polynésie ou elle est...
4: Ouais. Pour venir ici, tu ferais quoi?
3: Eh ben, elle serait avec toi. Une femme doit toujours accompagner son mari.
5: Mieux vaut qu'elle soit en Polynésie qu'en polygamie.
2: Vous devez vous marrer à la maison, Pauline.
3: Ouais.
2: Alors l'autre citation pour Monsieur Boulanger, donc qui habite Bonnevaux dans l'Essonne, qui a dit « Les curés se consolent de n'être pas mariés, justement, quand ils entendent les femmes se confesser. »
3: Sacha Guitry?
2: Non, mais c'est un dramaturge.
5: 20e siècle?
2: Alors, un dramaturge du 20e siècle, bon, il était né juste à la fin du 19e, en 1899.
3: La Biche?
2: Non.
3: Fédo?
2: Et d'ailleurs, il est né à Normand, il est né à Rouen, il est mort au Havre.
5: Marcel Achard?
2: Non.
3: Il est drôle ou il est pas drôle?
2: Oh non, c'était plutôt vraiment
5: Bourdet.
2: Non, quand on est au Havre, on connaît bien parce qu'il y a sa maison, c'est une très belle maison qui donne sur la plage du Havre.
1: Vous n'êtes pas du Havre?
2: Oui. Oui.
3: Alors vous devriez le savoir, c'est qui?
2: Ben, je le sais qui c'est. C'est même pour ça que je l'ai choisi, parce que je suis très fier. Mais attention, il n'était pas vrai, il est né à Rouen, il est mort. Ouais. Ah
5: ouais. Mort en quelle année?
2: Il est mort en 1989.
3: Ah oui, dis donc. Ah bah, c'était hier.
2: Il a même été président du jury du Festival de Cannes, en 63, tiens, l'année de ma naissance. Il a été journaliste à l'Humanité, à l'International. Il est entré à l'Académie Goncourt en 49.
3: Personne ne vous croit.
2: Non, monsieur, là, monsieur.
6: Oui, oui,
2: en plus, devant votre femme.
5: En plus,
3: elle m'intimide. Bah oui,
5: je perds tous mes moyens, là, aujourd'hui.
0: Elle a défait le premier bouton de la chemise, là.
5: La chemise pour respirer un peu.
2: Quand il défait le premier bouton.
0: Ah ouais, c'est que ça va pas, là.
2: Et quand on arrive à la braguette, alors.
5: C'est que ça va mieux, quand même.
2: On va donner 300.
5: Allez, on peut voir son prénom pour un dernier indice?
3: C'est trop facile.
0: On a donné beaucoup d'indices.
1: Trop facile, pas pour moi.
2: Son prénom, ce que je peux vous dire en tout cas, c'est que ses initiales, ça fait As.
1: Alexandre Stewart.
2: Non. A-S, vous l'aurez compris, As.
3: A-S.
2: Non, écoutez, là, c'est bien triste.
3: Armand Salacrou.
2: Ah bah oui, mais c'est trop tard.
3: Ah bah oui, mais ça y est, mais t'es arrivé là, sur le gong. Mais moi aussi, j'ai dit Armand. Mais c'était un petit gars qui s'appelait Armand, l'avait pas de papa, l'avait pas de maman.
2: Bah oui, mais en tout cas, on vient de perdre 300 euros sur le fil.
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2: Alors voilà des questions pour mélomanes, pour ceux qui aiment la musique. Non, pas pétomanes. Et là, je vais vous demander le nom et Madame Bachelot et Monsieur Bellamy seront forcément avantagés. Encore que, si vous connaissez la politique, vous pouvez répondre aussi parce que c'est quelqu'un qui fut à la fois Premier ministre et ministre des Affaires étrangères. Je vais même vous le faire écouter en train de jouer du piano. Mais de qui s'agit-il? Qui joue?
8: Je l'ai.
2: Allez-y.
8: Paderewski.
2: Prénom?
8: Ah, le prénom...
2: Pavel. Non.
5: Sigmund.
2: C'est bien Ignace Paderewski.
8: Ignace, voilà.
2: C'est quand même une très belle réponse.
8: Bon, oui, bravo.
2: Très belle réponse d'Olivier Bellamy.
8: J'ai une petite anecdote. Attendez,
2: vous l'avez reconnu à quoi? Au toucher de piano?
8: Au toucher, naturellement.
9: Mais enfin, il a reconnu au fait que vous ayez dit qu'il était à la fois ministre et qu'il cherchait un ministre.
8: Tu n'es pas obligé de me dévaloriser tout le temps.
5: Mais pardon, c'est de quel pays?
8: Non, c'est parce qu'il joue du Chopin. Et c'était un Polonais et un très grand interprète de Frédéric Chopin. Certains disent qu'il prenait un peu trop de liberté. Je laisse à chacun le soin.
9: Mais t'avais une anecdote alors?
8: Alors j'avais une petite anecdote, c'est Paderewski donc qui est devenu après la Première Guerre mondiale, je crois, il est devenu président même de Pologne, je crois.
2: Premier ministre, président
8: Premier
2: du Conseil.
8: Premier ministre, voilà.
2: En 1919.
8: Et donc Clémenceau lui a dit, alors Monsieur Paderewski, vous étiez pianiste et vous êtes devenu homme politique, quelle dégringolade! C'est pas beau,
9: c'est ça. Ah, ça, c'est une belle anecdote.
5: Ah ouais.
8: J'étais sûr que j'aurais dû me taire.
2: C'est pas souvent, effectivement, qu'un grand pianiste, compositeur, devienne homme d'État.
8: Voilà.
2: Et effectivement, c'est une belle réponse. Vous connaissiez, vous, Ignace Paderewski?
9: Oui, mais il y avait un grand accordéoniste qui est devenu président de la République.
2: Oh, jusqu'à...
10: Très content Valérie. Que vous rappeliez de moi. Cher Roselyne, je me la suis fait.
5: C'est vrai?
2: On reste dans l'opéra, enfin plutôt dans la musique. Là, c'est de l'opéra dont je vais vous parler. Et j'aimerais que vous retrouviez le nom de cet opéra et le nom de son compositeur, d'ailleurs, c'est son œuvre la plus célèbre. Et on trouve dans cet opéra une jeune paysanne qui s'appelle Santuzza, un jeune paysan.
8: Oui, je l'ai.
9: Cavalleria Rusticana. Voilà.
2: Et le compositeur
8: Mascagni.
9: Mascagni, oui.
2: Pietro Mascagni, Chevalerie Campagnarde, Cavalleria Rusticana, bravo. Notre duo de mélomanes.
8: Ah, c'est magnifique.
2: Bellamy Bachelot. C'est Je vous fais écouter un extrait de cet opéra.
6: C'est Intermezzo magnifique.
8: Qu'on entend dans Le Parrain.

0: Arlette dans Le Parrain 3 de Francis Ford Coppola.
1: On passe entend... à Palerme. Et où il joue Cavalleria Rusticana.
0: Oui, il y a un des personnages du parrain qui joue en fait dans l'opéra. Oui. Bravo Roselyne. On a dit la musique classique au cinéma. Bravo, bravo, bravo. Chevalerie campagnarde. J'avoue que je connaissais pas hein, cet opéra.
2: C'est de qui ?
1: Mais c'est toujours joué avec quelque chose d'autre. C'est un opéra très court. Hein.
0: Ah oui.
3: Ouais. Avec
0: c'est
3: Payas,
0: bien ça alors, c'est con alors.
3: C'est toujours joué avec Payas de Léon Cavallo. Et après, il y a Cavalleria Rusticana.
2: Oh là là.
4: Mais il chante jamais ?
1: Ah si, si.
4: Ah bon, mais parce que c'est censé être un opéra.
3: Si, mais c'est un intermezzo.
5: On ne peut pas mettre le refrain.
4: Moi, je reconnais pas, là.
3: C'est beau, ça, non ? Tu trouves pas ?
5: Je plaisante.
4: C'est pas une pub pour les soupliers Big aussi ?
3: Oh.
1: Mais ça se vit dans des publicités.
0: Pietro Mascagni, en tout cas. Mascagni, eh bien, l'auteur de cet opéra, en un acte, Cavalleria Rusticana, chevalerie, campagnarde. Allez, une dernière question musicale, parce qu'après les autres
5: ouais,
0: vont
5: ouais,
0: s'ennuyer.
5: Parce qu'on existe. 36
6: ouais, on n'existe pas, non.
2: T'as encore un Minitel.
4: C'est vrai qu'elle est moderne. 36
3: mais pas elle, a comm...
0: elle a commencé comme ça. 3615 Hula, c'était elle. Et en tant qu'Hula, elle,
3: Hula,
0: elle
3: Hula.
0: A gardé le Minitel. Alors, un opéra dont on peut dire que une des héroïnes de cet opéra s'habille en garçon, se fait appeler Zdenko au lieu de Zdenka, et l'opéra porte le nom de sa sœur. De quel opéra s'agit-il? Où on trouve Zdenko, habillée en garçon, alors que c'est une fille, elle s'appelle Zdenka en vrai. Elle écrit des lettres d'amour à Matteo, qu'elle signe du nom de sa sœur, et sa sœur, c'est le titre de l'opéra en question.
1: Il y a rien du
3: alors,
1: tout,
3: c'est hein. pas la fiancée vendue?
0: Non, ce n'est pas la fiancée vendue.
5: C'est, dit que l'opéra...
3: c'est tchèque, hein.
0: Ah non, c'est pas tchèque du tout. Ah bon,
4: c'est italien.
5: En fait, mais en une dans le but, quand même. C'est pas tchèque. C'est...
3: Qu'est-ce que t'as mangé,
0: c'est le dernier opéra d'un grand compositeur. Et effectivement.
5: Allemand?
0: Alors, allemand, oui. Alors, pareil, attention, moi. Oulala.
5: Oulala.
0: Oulala.
5: Oui, parce que si c'est la Poznanie, il y a une époque où c'était polonais.
0: Non, mais là, c'est à Munich, donc c'est bien allemand.
3: Richard Strauss. Capriccio.
0: Non, mais non. C'est bien de Richard Strauss.
3: Zdenka.
5: Alors.
0: Comment ça
3: Si. Arabella.
0: Arabella. Bonne réponse.
4: Bravo. Bravo.
0: Excellente réponse d'Olivier Bellamy.
5: Bravo.
3: Mais c'est pas le dernier opéra.
5: Il connaît son métier, quoi.
3: Ce n'est pas le dernier opéra. C'est un des premiers, même. Hein. Parce que le dernier, c'est Capriccio.
0: C'est la dernière collaboration entre Strauss et Hofmannsthal.
1: Ah oui, mais il a fait des choses après.
0: Oui. Voilà.
4: C'est ah là.
0: Mais pas l'autre. L'autre est mort.
1: Ça n'a rien dit.
0: D'une attaque d'apoplexie, chère Roselyne.
1: On m'a parlé de Gatel, mais voilà.
0: Richard Strauss, Arabella, en trois actes. Écoutez cette comédie lyrique. Oh, regardez, Bellamy est content, hein.
4: Oui, il rouge.
3: Ah, je bois du petit lait.
5: Ça change.
4: Ouais, du gros rouge. C'est autre chose que beau grand.
0: Il vaut mieux un petit lait qu'un grand moche. En tout cas, bravo Monsieur Bellamy. Vous êtes une vraie grosse tête mélomane.
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0: Une question pour monsieur Montel, Bernard Montel qui habite...
5: Patrick.
0: Ni Bernard Montiel, ni Patrick Montel, mais Bertrand Montel, voilà.
5: Qui habite... Ah, ils sont trois dans la famille. Il fait quoi, lui? Il y en a un qui a rien qu'animateur.
0: Écoutez, il habite à Telgruc-sur-Mer, dans le Finistère. Et si vous allez à la Diane, c'est pour quelle raison?
5: Ah bah c'est quand, la selle.
10: On en a très envie.
5: Sur les toilettes, oui.
10: Quand on en a envie.
0: Ah non, la Diane, c'est pas
10: on
0: les
10: toilettes. On va pas se retenir.
5: C'est la chasse.
0: Ah non.
6: C'est un lieu.
0: Ah, c'est un lieu, la Diane.
6: C'est l'église?
0: Ah, une église, non.
5: C'est la vieille de chevaux?
0: Non.
6: C'est des toilettes?
0: Non, non, non. C'est un acronyme, hein. Et d'ailleurs, tout récemment, quelqu'un est allé à la Diane, ça fait la une des journaux.
6: Alors, un acronyme. Alors, D pour...
10: Alors, est-ce que c'est la prison?
6: Mais attends, faut trouver les D-I-A-N-E.
0: C'est exactement.
5: C'est interdit, c'est interdit.
6: D comme département?
0: Même, d'ailleurs, le I, D-I est...
5: Direction internationale?
0: Non, il n'y a pas d'international là-dedans.
5: Direction interne?
0: Non, mais franchement, je vous jure...
5: Direction unifugée?
0: Non.
11: Département?
0: Non plus.
5: Bah, c'est quoi, alors?
6: Doudou?
0: C'est bien, Isabelle. Bien. Je peux même vous donner le D parce que.
6: Ah ouais. Ouais, donnez-nous le D.
0: Ça vous donnera rien. Le D, c'est et le I, c'est division. Voyez.
5: Ah, la
0: division.
5: Alors, division. C'est le truc de.
6: Annuel.
5: Division.
11: C'est quelque chose d'État qui est régi par l'État.
0: Ah oui, ça c'est l'État.
5: Le c'est A. La France.
6: Le A pour annuel.
0: Et d'ailleurs, il y a effectivement.
11: Une autoroute.
0: Pardon.
11: Les autoroutes.
0: Les autoroutes, non.
6: Y a annuel.
0: Comment vous dites?
6: Annuel. Répondez une bonne fois pour toutes. Parce que sinon, de toute façon, je le répéterai jusqu'à ce que vous me disiez oui ou merde.
10: Alors, est-ce que A pour armée?
0: Non. Il y a d'ailleurs un équivalent américain. Hein. On peut évidemment employer une expression américaine plus répandue, d'ailleurs, que la Diane. Mais la Diane, c'est quoi?
5: Uh-huh. Attendez, alors, c'est en France, d'accord. C'est une division, c'est un service secret, c'est un milieu, c'est l'armée?
0: Alors, service secret, non.
5: C'est l'armée.
2: C'est policier?
0: C'est policier, oui.
2: Oui.
0: Dans quel cas,
2: les douanes?
0: Alors, c'est pas les douanes, la Diane.
5: C'est la brigade des mœurs, le nouveau nom?
0: La brigade des mœurs, non.
2: C'est à Paris, la Diane?
0: Alors, la Diane, c'est à Paris.
5: Et sur les boeufs carottes, en fait?
0: Et j'imagine, non, ce ne sont pas les boeufs carottes. Et vous pouvez, évidemment, aller, j'imagine, en province aussi, voir la Diane, parce qu'il y a, j'imagine, plusieurs divisions en France.
6: Ça se voit.
0: Mais on y va dans un cas précis à la
5: changer de nom. Ah, c'est quoi, il y a une alerte attentat?
0: Non. Changer de nom, non.
10: C'est des pelotons d'exécution?
0: Non.
11: Ça existe plus, Ariel.
6: Ariel.
11: Je veux encore buter des gens.
6: Ne sois pas nostalgique.
0: On va vous la donner, votre dernière cigarette, Ariel.
2: Laurent, on est convoqué à la Diane ou on y va?
0: Alors, justement, non, on n'est pas convoqué, on y va parce qu'on a quelque chose à dire.
5: Ah, c'est pour balancer?
2: Dénoncer
5: un voisin. C'est les impôts, c'est les impôts.
0: Non, c'est pas pour les impôts.
10: Est-ce que si on va à la Diane, après on est puni?
0: Ah non, non, non, pas du tout. Non. Alors,
2: on est récompensé, oui.
0: Récompensé, on n'ira pas jusque-là, mais en tout cas, ça peut faire.
6: Ils diront merci.
11: Est-ce que ça se substitue au commissariat?
0: Alors, c'est de toute façon policier, on l'a dit, la Diane.
2: C'est des objets trouvés?
0: Non, pas du tout.
5: Objets perdus?
0: Non plus. Non, il y a un équivalent, évidemment, américain très, très...
6: Le KGB.
0: Comment vous dites?
6: Le KGB.
0: Ah oui, c'est américain, le KGB, oui.
11: Le KGB, elle voulait
12: dire. Par rapport à la nourriture?
5: Ah, le FBI, c'est pas
10: le
5: CIA,
10: FBI. Le CIA.
6: Non, mais je voulais dire FBI.
0: Ah non plus, non, non.
5: La SBA?
11: Un truc américain, c'est pour... Oui, c'est de l'adoption.
6: Il y a une série française, il y a une série américaine.
0: Ah oui, c'est vrai qu'il y a une série...
6: NCIS.
0: Il y a une série qui s'appelle comme ça.
2: Ce sont les cas non résolus.
0: Bonne réponse de Bernard Mabille. Aux États-Unis, on appelle ça les cold cases. Et la Diane, ça veut dire division des affaires non élucidées. D-I-A-N-E. Affaires non élucidées. Vous allez à la Diane quand vous les témoignez parce que d'un seul coup, vous vous rappelez avoir vu quelque chose qui peut faire avancer une affaire.
2: J'ai vu l'abbé Pierre dans le bois de Boulogne. Hop, je file à la Diane.
0: C'est vrai, Bernard?
2: Oui.
0: Il dit oui, plus. Parce qu'il m'a rien dit.
5: Prenez son chien. Bon.
0: Voilà, vous savez ce que c'est que la Diane, comme ça, vous voyez.
10: Mais il paraît qu'il y a 80% des affaires non élucidées.
11: Selon Lacan.
10: Non, selon un préfet de police.
0: Pour Philippe Pinton, qui habite Donsnac, en Corrèze, j'enchaîne, hein, Ariel.
10: Oui, oui, mais penchez-vous sur la question.
0: Oui, oui, d'ailleurs, je me penche sur la prochaine question. Et là, je pense que le plus jeune d'entre nous, Jérémy Creudeville, je crois que c'est vous le plus jeune ici aujourd'hui, pourra sûrement répondre à ça, parce qu'on voit ça de plus en plus sur les réseaux sociaux, que ce soit TikTok, Instagram. Et moi, j'ignorais au départ ce que ça voulait dire. Il a fallu que je fasse une petite recherche. Alors, je me permets de vous poser la question. Tant pis si la réponse est rapide. Il s'agit des trois lettres POV qu'on voit régulièrement.
11: C'est Personal One View.
0: Comment
11: c'est
0: vous dites?
11: Personal One View.
0: Personal, non.
5: À une personne,
6: c'est en français ou en anglais que vous voulez savoir?
0: Alors, moi, je le veux en français, personne. Évidemment. Mais en anglais, c'est la même chose.
6: Photo.
0: Non. Non, mais vous l'avez la réponse, monsieur Creudeville.
11: Donc, c'est pas le personal one view?
0: Oui, mais comment vous dites ça?
11: Eh bien, le point de vue personnel.
0: Le point de vue personnel. Voilà, c'est point de vue, point of view. Oubliez personnel.
11: D'accord, j'oublie le personnel.
0: POV, ça veut dire point de vue, point of view.
12: C'est ça.
0: Voilà ce que ça veut dire.
6: Moi, je crois que c'était une insulte, pauvre gars.
12: Merde,
6: pauvre...
12: non.
6: Oui.
0: Mais vous avez vu ça souvent, POV. Ouais.
6: Mais oui, mais je croyais que ça voulait dire pauvre. Moi, on m'a répondu un truc comme ça, on m'a dit

0: J'ai bloqué le mec, ma merde.
1: Oui, ça dépend.
2: Il voulait ton point de vue.
1: Ça dépend si vous avez écrit pauvre fille. Effectivement, là, c'est une insulte. Mais si c'est POV tout seul, ça veut dire juste.
3: Ça veut dire quoi alors?
1: Point de vue, voilà mon point de vue expliqué, Crédville.
2: Bah, c'est souvent ce que tu vois, toi, POV.
0: Bah, ton point de vue, ton point de vue.
2: Sébastien Toen.
1: Bah, voilà, on aura au moins appris, c'est pour les plus anciens qui nous écoutent, les jeunes le savaient. Ce que veut dire POV, point of view. C'est un point de vue personnel, si vous voulez.
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1: Mais c'est à vous de jouer, Carole. Bonjour, Carole.
6: Bonjour.
7: Bonjour, Carole.
6: Bonjour.
7: Bonjour. Oui,

0: voyou. Hein. Parce que lui, c'est du vrai, c'est du mou.
1: C'est deux nuits à Saint-Malo, l'hôtel Spa, le Nouveau Monde, la cité des corsaires et des grands navigateurs vous attend. Ah oui, l'hôtel Spa, le Nouveau Monde, c'est un enchantement à tous les étages. Piscine à gé sous-marin.
2: Ça veut dire que ça baise à tous les étages.
3: Il n'y a pas que le sexe, Bernard.
1: Solarium, spa avec piscine à gé, voilà. Restaurant des sept mers, le plaisir des papilles.
2: Des mamies.
1: Le Nouveau Monde. Hôtel le Nouveau Monde.fr.
2: Oui, puisqu'il y a... C'est les papilles et les mamies.
0: Les papilles et les mamies.
2: Puisqu'il y a une piscine à gé.
4: Tout le monde est bien en forme.
1: Ah oui. Carole,
4: oui.
1: Il faut surtout trouver celui, pas celui qui est drôle, mais celui qui connaît mieux, qui suit mieux les noms qui font l'actualité.
5: Celui ou celle?
1: Oui, celle ou celui. Ciel. Ciel.
0: Ouais. Le Yel. Ouais, c'est ça,
1: Ciel
0: c'est
1: qui saura le mieux répondre à mes questions, qui est qui fait quoi.
4: Oui.
1: Oui. Je vous sens
0: convaincu, hein.
1: Je vous sens hésitante.
4: Non, je vais miser sur Christophe Beaugrand.
1: C'est un bon choix, autant que bon choix.
6: Ça
1: c'est un bon
6: choix. Des jours, ouais.
1: On va tout de suite commencer par Bernard Mabie. Bernard, pouvez-vous me dire qui est Christiane Lambert?
2: Christiane Lambert, c'est l'agriculture.
1: C'est-à-dire?
2: C'est la patronne de la FNSEA.
1: Excellente réponse. C'est normal qu'il ait retenu son nom.
2: Ah, oui.
1: C'est la semaine pendant laquelle il bouffe gratos.
3: Il y est en exposition. Hein.
1: Mademoiselle Tchakalov.
5: Oui, mon amour.
1: Pouvez-vous dire qui est Max Verstappen?
5: Un joueur de rugby?
1: Ah, c'est un pilote.
5: Un apprenti?
1: Champion du monde de Formule 1 qui reprend du service
5: bon,
1: ce week-end.
5: C'est pareil.
1: C'est le Grand Prix à Bahreïn. Grand Prix, premier Grand Prix de la saison qui redémarre avec le duel que tout le monde va à nouveau suivre entre Lewis Hamilton.
5: Mais voyez!
1: Sœur Lewis Hamilton, car il a été anobli par la reine. On doit même donner maintenant le nom de la maman.
2: C'est
1: la
2: le fils de sœur Ursule?
1: Non! Gudule!
3: Il est à côté.
1: En tout cas, Max Verstappen vous élimine.
5: Oui, ben désolé, Ariel. Mais les auditeurs sont complices. Enfin, ils savent ce que vous faites. Ils savent très bien que je ne connais rien au sport et que vous me posez une question de sport.
1: Monsieur Christophe Beaugrand, pouvez-vous me dire, cher Christophe Beaugrand, qui est Germain Louvet?
7: Alors, Germain Louvet, qui est très bien connu.
1: C'est pas un sportif, hein,
7: il est en train de faire des signes bizarres, là. Germain Louvet fait du patinage artistique. Germain Louvet est un danseur étoile. C'est ça. C'est le nouveau danseur étoile de l'Opéra de Paris.
1: Alors, je dois dire que. Je vais vous accorder le point. Je vais vous dire pourquoi je vais vous accorder le point. Parce que franchement, trouver un danseur étoile en voyant Yoann Riou, alors là, chapeau, fallait le faire.
7: En fait, mais on aurait dit l'hippopotame dans Fantasia. Vous savez.
8: Vous devez me remercier, madame. Vous devez me remercier.
0: Oui, alors Yoann a tout donné.
1: Germain Louvet.
7: Merci d'accepter.
2: J'espère que la scène de l'opéra est solide.
1: Germain Louvet est un magnifique danseur étoile qui vient de publier des choses qui se dansent chez Fayard et qui va danser la Bayadère tout prochainement avec François Allu. D'ailleurs, ils seront.
7: François Allu, je connais.
1: L'un et l'autre sur la scène de l'opéra Bastille. Allez, vous êtes qualifiés, mais c'est bien parce que j'ai envie de faire plaisir à notre auditrice Carole et que le mime de Riou était tellement introuvable.
0: Il y avait
4: c'est
0: un
4: dommage,
0: exploit.
4: J'ai pas
0: l'image. Ah ben, vous êtes passé à côté d'un truc là.
1: Ariel Dombal, oui. Chère Ariel,
9: oui.
1: Pouvez-vous me dire, Ariel, qui est Patrice Evra?
9: Oui, Patrice Evra fait maintenant partie du gouvernement. Et c'est le nouveau secrétaire d'État auprès des dom-toms.
1: C'est un ex-footballeur qui a publié sa biographie il n'y a pas si longtemps. Et ce qui est étonnant, pourquoi on en reparle aujourd'hui, vous le savez, monsieur Riou.
8: Il a fait un bouquin, non? Il a fait un livre où il raconte.
2: La sextape.
8: Ah, j'ai pas vu ces dernières heures.
1: Il y a un mois. Non, il va faire un combat de boxe, Patrice.
8: Ah non, je peux
1: savoir. Il va boxer, il va affronter un youtubeur sur un ring.
0: Ah bon?
1: Oui.
0: Un youtubeur.
1: Le 30 avril prochain.
8: Comment il s'appelle ce youtubeur?
1: L'ancien footballeur Patrice Evra va disputer son premier combat de boxe
7: contre McFly et Carlito. Ça va être violent.
1: Contre le youtubeur Adam Salé, que je ne connais pas.
0: C'est
1: un américain d'origine qui a 28 ans. Il est également chanteur et ils vont s'affronter sur un ring. Vous êtes éliminé.
9: Mais oui.
1: Ariel Dombal.
0: C'est du catch, ça.
1: Monsieur.

0: Raison.
1: Pouvez-vous me dire qui est Louis Léopold Boyi?
0: Oui, c'est l'homme qui était témoin de la défenestration de Mike Brandt.
1: D'où non, ça moi, sort,
2: moi,
1: ça
2: moi je sais, Boyi.
1: Allez-y.
2: Eh bien, c'est un caricaturiste, un dessinateur qui a une exposition au musée
1: Cognac-Jay.
2: Ouais,
1: c'est dommage que c'était pas votre tour. Hein,
2: ben ouais.
1: Monsieur Moix s'est éliminé.
3: Il
2: oui, oui.
3: y a un homme qui était témoin de la défenestration de Mike Brandt.
0: Lui.
3: Ah, ouais.
1: Mais non, il est mort en 1845.
3: Ah, oui.
1: C'est jusque fin juin au musée Cognac-Jay, exposition oui. Louis-Léopold Boyi. Seul un oui. qualifié pour l'instant sur qui vous avez misé,
3: non,
1: Carole.
3: Deux. Il a trouvé Bernard.
1: Ah
3: Bernard
1: oui, c'est vrai, j'avais oublié Bernard.
3: Il a trouvé la tête des soirs.
1: Alors, il y en a deux.
4: Christian Lambert. Je sens le pâté, appelez-moi Inaf.
3: Inaf is Inaf.
1: Et il y a Ryu encore, Johan Ryu, pouvez-vous me dire, cher Johan, qui est...
5: Non, vous n'allez pas m'avoir.
1: Salomé Zourabichvili.
5: Une Ukrainienne. Alors, une Ukrainienne qui essaye de sauver son pays, qui se bat. Une Ukrainienne, une...
1: La présidente de la Géorgie, vous êtes éliminée.
3: Elle parle voilà. parfaitement français.
1: Un duel Mabille-Beaugrand. Je vais éliminer Mabille très, très vite, vous allez voir. Oh, ça va se faire.
6: Bien, bien, bien, bien.
3: Pour voir, parce que...
7: Il n'est pas facile à éliminer.
3: Il a le courage,
7: hein.
3: il a la vieille troupe.
1: Qui est Edith Jones?
4: Edith Jones, c'est la sœur d'Edith Piaf.
1: C'est un Australien qui est évidemment l'entraîneur sélectionneur du 15 d'Angleterre.
4: Oh, pas,
1: on va les affronter samedi, évidemment. Et attention, on va peut-être gagner le Grand Chelem samedi soir. Nous, les rugbymen français.
3: Ouais. Oui.
1: Nous, les bleus.
3: Et oui.
1: On sera devant notre...
3: Avec Antoine Dupont, poste. Avec lui, il est beau.
1: C'est Fabien Galthié qui est le sélectionneur français et c'est Edith Jones qui est le sélectionneur anglais, même s'il est australien d'origine. Christophe Beaugrand vous envoie, cher Carole, à Saint-Malo.
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1: Pour Madame Thor, une question culturelle qui pourrait...
9: Je m'appelle Michel, j'ai le cœur en Provence où j'ai laissé mes souvenirs.
10: Mon Dieu.
1: Aïe, aïe,
9: tous
1: aïe.
9: Mes souvenirs.
3: Non, l'autre.
1: Même Michel Thor.
9: Emmène-moi voilà. danser ce soir, joue contre joue et serré dans le noir.
1: Non,
9: fais-moi
1: non,
9: la
1: non.
9: cour comme au premier instant, comme cette nuit voilà. où tu as pris mes 17 ans.
1: Ah, alors, belle,
9: cette phrase. J'en appelle à la tendresse. À l'amour s'il nous en reste.
3: Et Barry, c'est elle qui a inspiré la chanson des Beatles de McCartney. Michel,
10: oui,
3: ma belle,
10: oui.
3: il semblerait
10: inspiré,
3: que ce soit elle. Qui
1: vraiment, vous
3: ça.
1: Pensez ça?
3: C'est ce qu'elle a dit en tout cas dans les interviews. Tu sais ça, Bobo?
1: On est à une époque
10: information.
1: Où tout le monde croit Fabien Lecoeuvre. Alors...
3: oui.
1: Pour Christelle Thor, donc,
3: ah,
1: une question culturelle qui pourrait nous coûter 300 euros parce que là, c'est vrai que ça demande vraiment, on va dire, un savoir littéraire.
3: Ouais.
1: Mais je vois bien une, deux ou trois personnes qui l'ont ici, sans citer de nom. Vous voyez Charles Dickens.
3: Oui, on voit.
1: Il est, et ben oui, il est mort, Charles Dickens, en 1870, mais il est né en 1812, et il est né, pourquoi je vous en parle aujourd'hui, il est né un 7 février, c'est aujourd'hui l'anniversaire de naissance de Dickens, à qui on doit évidemment Oliver Twist, David Copperfield. Ça, c'est les plus connus hein, des œuvres de Dickens. Les Grandes Espérances, un peu moins connues, mais quand même. Mais quel était le titre du premier livre de Charles Dickens?
10: Facile.
1: Et là, on va rigoler.
10: Mais non, c'était...
3: C'est pas l'histoire de Noël, là.
11: Au bout de la langue, c'est facile.
3: C'est pas sur Noël.
2: Christmas...
3: C'est pas ça, non?
11: Ils n'ont pas fait une pièce de théâtre aussi?
1: Ah non. Il y a quelqu'un qui avait un peu récupéré le nom du personnage principal de ce livre.
3: Ah.
1: Et c'est vrai que le nom du personnage principal est connu et il est d'ailleurs...
3: Est-ce que c'est le titre?
1: Il est d'ailleurs dans le titre.
3: Ah d'accord.
10: C'est pas Oliver Jerk?
1: Non.
10: Alors il twist, il jerk.
3: Est-ce que c'est uniquement le nom et le prénom ou il y a une phrase entière?
1: Ah, il y a une phrase, je peux vous aider, c'est
3: ah oui.
1: les aventures de Et là derrière.
3: Huckleberry Finn.
1: Non,
3: c'est pas
1: non,
3: ça.
1: Non, non.
2: Le petit Lord Fauntleroy.
1: Non plus. Ah, les aventures de
2: Tom Sawyer.
1: Tom Sawyer.
9: Tom Sawyer, c'est l'Amérique, le symbole de la liberté. Il est né sur les bords du fleuve Mississippi. Tom Sawyer, c'est pour nous tous un ami.
3: Ah, joli, là.
1: Et Tom Sawyer, c'est Mark Twain.
10: Bah, oui. C'est pas le baron de Munchausen.
1: Non, non plus. Ah, non. Charles Dickens a écrit les Oliver Twist. C'est vrai qu'on confond parfois Oliver Twist et Tom Sawyer.
11: L'aventure de Satanas et Diabolo. Ah,
7: c'est peu probable.
1: Ah, ça nous rappelle des souvenirs.
7: Mais c'était bien, ça.
1: Avec la voix de Satanas, qui était génial.
3: Ça n'a pas donné lieu à un film des années plus tard. Et c'est pas un nom genre Tom Jones.
1: Ah non, c'est pas...
7: Sex bomb, ouais, mais... yo, ma sex bomb.
1: Non, non, non, non.
10: Il y a un personnage ou deux?
1: Il y a plusieurs personnages, mais le rôle titre est, comme je viens de vous le dire, dans le titre. Alors, les autres personnages...
11: Les aventures de Toto.
2: Huckleberry Finn.
1: Non, les autres personnages s'appellent Augustus Snodgrass, il y a Tracy Tupman, Samuel R., Alfred Jingle.
7: Ça a été adapté en dessin animé ou au cinéma?
1: Alors, en dessin animé, je ne crois pas, mais...
3: au cinéma, non?
1: Au cinéma, je pense.
10: Et c'est un nom qui a été récupéré par un autre artiste.
1: Oui, il y a un artiste, pas tout à fait, mais pas loin, voyez.
2: C'est Harry
10: Laurent Wauquiez.
2: Mais c'est un homme, hein?
1: Ah oui, c'est un homme. Ouais. C'est les aventures de...
2: Un petit garçon.
1: Bénil, non.
3: J'adorais.
10: Il y a cinq syllabes.
1: Non, il y a deux syllabes.
3: Peacock, Mr. Peacock.
7: Ouais, Peacock.
1: Vous n'êtes pas loin.
3: Ouais, Peacock. Ça me dit quelque chose.
1: Les aventures...
2: Pee-wee.
3: Pee-wee Herman, Pee-wee.
1: Alors mélangez les deux, là. Oui, je sais que vous l'avez dit.
3: Bonne réponse de la basse-cour.
1: Au milieu du poulailler, voilà. J'ai effectivement entendu pas pouic-pouic, hein, pic-pouic.
2: Non, j'ai dit pic-pouic, je l'ai dit plein de fois.
7: C'est le côté intello qui a répondu.
1: Les aventures de Mr. Pickwick. C'est le premier roman de Charles Dickens. Bravo, on y est arrivé.
7: Bravo.
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1: Ah, une question pour Séverine Toralba qui habite Palavas dans l'Hérault.
2: Toralba
1: n'est
2: pas l'eau.
1: Ah ben c'est ça, Toralba n'est pas l'eau.
13: On n'a pas le droit de se moquer des noms. Et...
1: Séverine Toralba, oui, c'est vrai que c'est prometteur.
2: On n'a pas le droit de se moquer des noms.
1: Nous sommes le 20 mai aujourd'hui.
2: Pas par les affaires non plus.
1: Et le 20 mai coïncide avec l'anniversaire d'Anton Yansa. Je ne sais pas si vous connaissez Anton Yansa. Il était donc né un 20 mai. Le 20 mai 1734.
2: Il est toujours né un 20 mai.
14: On l'a connu sous un autre nom, j'imagine.
1: Non. Anton Yansa, c'est son nom.
2: Qu'est-ce que
1: nom.
2: Vous voulez Je sens qu'il veut nous dire quelque chose. Vous voulez quoi?
14: Qui est-il?
2: Exprimez-vous, dites.
1: Je n'ai pas encore posé la question.
2: Ah, d'accord. Mais arrêtez de dire qu'il était né un 20 mai. Il est toujours né un 20 mai, même s'il est mort. Hein.
1: D'accord.
2: Non, ça m'énerve. Franchement, là, moi, je vous aime bien.
13: Hein. J'ai rien dit, alors. Pour une fois, c'est pas possible.
2: Ça commence à me chauffer réellement. Parce que vous n'arrêtez pas de dire il était né un 20 mai. Il est toujours né, même s'il y a de ça.
1: Oui, mais il est mort.
2: Il est mort.
13: Ici, c'est moi. Je ne prenais pas ma place.
1: Eh ben, ça fait une paire de casse-couilles. Bon, alors, il est né. Il naquit.
2: Oui.
1: Ça vous va, ça?
2: Il naquit. Il naquit ou il est né? Mais il n'était pas né. S'il était.
3: Oui, ça y est.
2: Si vous dites il était né, ça veut dire que.
10: Ta gueule.
11: Attends, héros.
10: On sait qu'il est né. Il est né. Sa date de naissance n'est pas effacée. On sait qu'il est né. C'est bon, il est né.
2: Qu'est-ce que t'as contre moi depuis quelques temps encore?
10: Oh, mais rien, je t'aime.
2: Tu me bâches.
10: Oh, mais non. Ne vous y prenez pas, madame. Moi aussi, je suis né.
5: Il n'y a qu'un poisson qui n'est pas né.
2: Oui, allez.
11: Oh la
2: vache.
1: Attendez. Je pense que c'est sa meilleure de l'année. Il faut l'encourager.
13: Bravo. Poisson pas né. En conclusion, ne tira de déné.
5: C'est une blague à chier, Parmentier.
15: Non, garde-la, tu vas emballer avec ça. Alors là, toutes les morues.
14: C'est comme ça que t'as séduit ta femme mariée.
1: Bon, Anton Yansa.
15: Attendez, laissez-le parler.
1: C'est un pire.
15: Il a besoin de s'exprimer. Regardez, ça se voit. Hein,
5: il est triste.
15: Oui. Oh.
13: Vous l'écrivez comment déjà, Yansa?
1: J-A-N-S-A.
13: Oui.
1: C'est un Autrichien. Originaire de Slovénie, car ses parents étaient slovènes.
15: Il fait la politique de l'Autriche.
1: Mais il est né en Autriche.

0: Il est né en 1700.
1: Excuse-moi, t'es en morse ou...
2: En 1734.
3: Il est né le 20 mai.
0: Il était né quand?
4: Et sinon, il y a une question avec ça.
3: Il est, alors écoutez, il était né le 20 mai.
5: Il y a une question.
0: On va pas je ne sens pas sa question.
5: Pas non plus.
3: Il était né le 20 mai, le 21, il était toujours vivant.
0: Mais le 20 mai, combien?
3: Le 20 mai 1734.
0: Ouais. 1734?
3: Ah, oui. Anton Jansa.
0: Ouais, oui.
3: Et comme aujourd'hui on est
1: le 20 mai. 1734. Après Jésus-Christ.
3: Oui.
0: D'accord. Et maintenant il est mort.
3: Ah, maintenant il est mort.
0: On
3: il est mort. Il est mort en 1773.
0: Oh, bah, il n'a pas vécu tellement longtemps. Parce qu'attendez, 34. On calcule 34.
3: 39 ans. Il a vécu 39 ans.
0: Bon, alors c'est alors, quoi la question c'est... Et alors 39 quoi, ans.
1: Il n'y a pas de question. Ça a changé un peu l'édition. On se parle de, on parle de gens qui sont nés. Et puis on s'amuse ensemble. Et puis voilà. Et c'est bien. Et les autres, les auditeurs sont contents.
6: 300 euros.
7: Et on souhaite des anniversaires. D'ailleurs, anniversaire à ma sœur. Voilà.
4: Et on met des disques dédicacés pour Marilyn.
6: C'est pas l'anniversaire à Honoré de Balzac qui était né également à 20 mai.
0: Non, qui est né, connard? Oh
5: Vergo, je l'adore.
0: J'en peux plus. Je sais quoi. Bon, alors d'accord, il n'y a plus de questions.
3: Si.
0: Donc on a rien de ça.
3: Il se trouve qu'on est le 20 mai aujourd'hui.
6: Ça, on le sait.
3: Il n'y a pas de hasard.
1: Ah bah non. Ah bah
3: Anton non. Jansa, lui, il est né le 20 mai 1734. Ah, et c'est oui. Justement en hommage à Anton Jansa, qui était un pionnier dans son genre, qu'aujourd'hui, c'est la journée mondiale des...
0: Des abeilles,
5: des abeilles.
3: Bonne réponse ouais. Bonne réponse de Christine,
0: ah, j'en
3: bravo
0: peux plus. Le savez-vous, abeille est l'anagramme d'Isabelle.
3: Ah oui, c'est vrai. Ah, mais c'est pour ça que vous avez appelé votre fille Maya, alors.
6: Ah, c'est beau.
0: Non, non.
6: Ça aurait été beau.
0: Elle avait déjà ce prénom. Avant d'être née.
5: Ouais, elle
6: j'ai lu des choses merveilleuses entre vous
0: elle
6: et votre fille.
0: Elle était née Maya, déjà.
4: Elle était née Maya.
0: Ouais.
3: Et elle a une mère.
6: Elle a une mère qui est d'accord, qui est d'accord.
0: Elle est une mère quoi?
3: Une mère qui est un cas.
0: Qui est-ce qui a sorti ce truc intelligent? Ah, lui. Non.
3: Faut dire qu'Anton Jansa, il était né.
6: Il était né, quoi, dans une ruche, dans une...
3: au milieu de l'autruche.
4: Oh là là.
6: Alors, qu'est-ce qu'il a inventé? Alors, il a inventé la ruche?
3: Il était apiculteur, moderne, grand expert. Il a reçu un enseignement d'artiste peintre, mais il travaillait en tant que professeur d'apiculture. Et voilà pourquoi aujourd'hui, c'est le père de l'apiculture moderne.
0: Oh, ça, je ne le savais pas. C'est quoi l'apiculture moderne?
3: Ah, ben, l'apiculture moderne, attention, à son époque, elle n'est pas aussi moderne qu'elle l'est aujourd'hui.
4: Oui, bien sûr.
3: Parce qu'aujourd'hui, elle est encore plus moderne. C'est une bonne question que vous me posez là,
0: ouais.
3: Isabelle Mergo.
0: Et il operculait déjà?
3: Il operculait du soir au matin.
0: Ouais.
3: Et là, aujourd'hui, c'est qu'on a des ruches qui sont connectées et les abeilles sont bardées de capteurs.
4: Elles ont des petites puces.
3: Voilà.
4: Elles ont des petites puces qu'on les remet dessus, puis des petites caméras et on arrive
0: mais
4: comme
0: non.
4: ça.
7: Des caméras sur le dos
4: oui,
7: des abeilles.
4: Ouais. On voit ce qu'elles arrivent à polliniser, tout ça.
0: Oh.
4: Et
0: ils arrivent même
4: à faire des abeilles électroniques maintenant, hein. C'est vrai.
6: Parce qu'il y a le problème des frelons, c'est le bordel, donc il n'y a plus d'abeilles.
4: On dit pas des frelons, on dit des freux.
6: Des frelons.
4: On dit frelon asiatique, il vient, il y a un gros dard, il pique tout le monde.
7: Je crois qu'il y a des rats. J'avais pas entendu ce son depuis un dérapage sur le parking du Auchan.
0: Oui, avec le sol.
8: Je sens qu'il faut que je dise que mon oncle Edouard était apiculteur, ailleurs les palmiers, mais je sais pas à quel moment il faut que je le dise.
3: Non, en revanche, j'espère que Christine Bravo, qui sait qu'aujourd'hui c'est la journée mondiale des abeilles, sait aussi ce que c'est qu'une abeille dans un porc, puisque vous savez que les abeilles, c'est aussi... Ah non, ne regardez pas votre compagnon qui va vous souffler. Mais moi, au Havre, mon père, évidemment, travaillait parfois sur des abeilles.
4: Bah
3: et
4: oui.
3: Il n'était pas apiculteur.
0: Alors, une abeille, c'est un bateau de sauvetage?
3: Alors, oui, pas tout à fait un bateau de sauvetage, mais ça va...
0: Un remorqueur.
3: Voilà, exactement. C'est le bateau qui accompagne accompagne, le petit voilà. bateau qui accompagne
0: les cargos.
3: Les gros cargos pour entrer dans le port.
7: Bah, d'ailleurs, c'est plutôt
8: un bateau pilote.
3: Pardon ?
8: C'est plutôt un bateau pilote.
3: C'est ça, si vous voulez, monsieur.
4: Une abeille.
3: Une abeille.
0: Enfin, j'ai bien répondu.
3: Vous semblez bien connaître les abeilles, monsieur Janssen.
4: j'ai pas été remorqué souvent, mais oui, je sais.
0: Je sais pourquoi, parce qu'il fait l'amour.
4: Ça guide les gros bateaux pour entrer dans les petits estuaires et tout ça.
7: Ton miel est riche.
4: Ça les aide à faire les manœuvres et tout.
3: Pourtant, on n'a aucune chance, elle est pas folle, la guêpe.
0: Bah, oui, mais il fait l'amour dardard. Hein,
4: oh. La reine des abeilles.
3: Ça, c'est vrai qu'il touche jamais les seins.
0: C'est Poutine qui dirige les ruches.
7: My Taylor is riche.
0: Oh, le festival de jeux de mots.
4: Et donc, aujourd'hui, quelle journée festive.
0: Oh, qu'est-ce qu'on est bon. Non, qu'est-ce qu'on est bon.
8: On est bon aujourd'hui sur les abeilles parce que c'est la journée mondiale des abeilles. On prépare des blagues pour demain, la journée mondiale de...
3: De la surdité.
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3: Une question pour Joël Gray, qui habite Bandol, et c'est dans Le Point, l'hebdomadaire Le Point, aujourd'hui, que j'ai fait la connaissance avec quelqu'un que je ne connaissais pas, je veux dire, qui s'appelle Bernard Blacher, et on nous apprend, sous la plume d'Olivier Hubertali, aujourd'hui dans Le Point, qu'il en vend 200 millions par an. Oh. Mais qu'est-ce que Bernard Blacher vend 200 millions
4: pain.
3: Pardon.
4: C'est pas du pain, c'est pas Marie Blacher.
3: Et alors, qu'est-ce qu'il vend?
4: C'est des grandes boulangeries industrielles. C'est une chaîne de boulangerie.
3: Et il vend donc des
4: du pain, des sandwichs, tout ce qu'on trouve dans une boulangerie. Qu'est-ce que je dis? Des chocolatines, des chocolats, du pain au chocolat.
0: Des baguettes.
3: Il vend 200 millions de baguettes par an. Bonne réponse. De Jean-Philippe Janssen, plus d'un milliard d'euros de chiffre d'affaires.
10: Il est célibataire?
3: Alors, non, mais d'ailleurs, il a appelé effectivement ses boulangeries, vous avez raison, Marie Blacher, du nom de sa fille. C'est sa fille qui s'appelle Marie. Moi, je ne connaissais pas parce que je crois que ça n'existe pas dans notre région, à Paris, en région parisienne. C'est surtout, je crois, dans le sud de la France, qu'on trouve vers Avignon, Saint-Rémy-de-Provence, dans les Bouches-du-Rhône.
8: Angoulême.
3: Peut-être Angoulême aussi. La chaîne Marie Blacher. Et on trouve souvent ces boulangeries aux sorties des villes, vous voyez.
10: Parce que c'est des pains de mauvaise qualité.
3: Non, le pain.
10: 200 millions, ça veut dire que les gens ne les font pas dans leur propre four.
3: Et ben si, justement.
10: Ils achètent des trucs.
3: Non, le pain est fait sur place.
10: C'est comme chez Picard.
3: Non. D'où le succès d'ailleurs de ces baguettes-là, c'est que c'est des baguettes qui ont du goût. Vous avez d'ailleurs trois possibilités. Vous l'achetez ou blanche, ou dorée, ou bien cuite. Elles sont faites sur place. Alors, elles sont très bien exposées. C'est ce qui a fait le succès de ce genre de magasin. C'est parce que elles sont mises en lumière sous des étals, des auvents. Trois baguettes achetées. La quatrième offerte.
10: Non, mais là, ça va être dégueulasse. Enfin,
0: non.
10: C'est déjà préfet. Comment vous dites que c'est pas préfet?
4: Préfet, sur place.
11: Non, mais en plus, les artisans, les boulangers en ce moment, ils sont en grande difficulté. Je pense qu'il faut les soutenir et pas dire que c'est dégueulasse. C'est pas vrai, c'est pas dégueulasse.
10: Non, mais là, c'est le mec qui vend 200 millions. Il n'est pas en difficulté.
7: C'est pas un gars dans une boulangerie qui vend 200 millions. Il y a plein de boulangeries.
10: Ils distribuent des trucs comme congelés.
3: Mais non, puisqu'on vous dit que c'est fait sur place.
8: Mais c'est une recette.
10: Trois et la quatrième offerte.
11: Et alors,
7: c'est pas parce qu'il y en a beaucoup que c'est pas bon. Regarde, les chihuahuas, il y en a pas beaucoup, ils sont tous moches.
3: Non, mais
0: ils sont pas faits sur place.
3: C'est juste que ça marche. Chaque boulanger fait son pain. Lui, voilà. Il a une franchise, en quelque sorte, vous voyez. Et c'est ça qui a fait de lui un milliardaire. Je trouve que ce papier vraiment est intéressant parce que c'est un homme qui n'avait jamais été pris en photo. C'est la première fois de sa vie qu'il rencontrait un journaliste. Toute photographie de lui était interdite jusqu'à présent. On demande même au journaliste d'éteindre son téléphone mobile pendant l'entretien. Il n'a pas de page Wikipédia. Il n'avait jamais donné d'interview, ni même à la presse locale La Provence ou Midi Libre, les journaux de sa région. Et là, Le Point a réussi enfin à interviewer ce nouveau milliardaire qui a fait fortune avec des baguettes de pain grâce au marketing. Pas parce que c'est du mauvais pain, parce que je vous dis, chaque baguette est faite dans chaque boulangerie.
10: Il faut les goûter. Hein.
3: À la sortie de la ville. Ah ben, Alors, je vous conseille d'y aller au dernier moment, parce que ça, j'ignorais aussi. Si vous y allez dans la dernière demi-heure de la fermeture, vous paierez la baguette à moitié prix.
10: Bah voilà.
4: Des lots.
3: C'est 50% moins cher sur tous les produits, 30 minutes avant la fermeture.
10: Ah, à la sortie. Ah,
12: à la moins cher
10: à la sortie des villes, avec l'essence, tu achètes de la baguette en même temps.
11: Mais non, mais tout le monde n'habite pas en centre-ville.
7: Qu'est-ce que tu racontes comme connerie?
11: En tout cas, il a beaucoup... En tout cas, il s'est fait beaucoup de blé avec son pain.
4: Exactement.
3: Ce que vous ignoriez, cher... non, mais voilà pourquoi ce papier dans le Point est vraiment passionnant. Je vais vous dire pourquoi. C'est que j'ignorais, c'est que tous les milliardaires investissent...
12: Dans la boulangerie.
3: Dans la boulangerie.
10: Ouais, ah dans bon la bag...

0: Alors, écoutez, je vous invente pas le truc. Hein,
1: ah oui, bah, il y a Elon Musk qui vient de racheter un pôle.
0: mais vous ne croyez pas ce qu'il vient de dire. Ils sont tous fous de pain. Stéphane Courby, c'est un grand patron, Stéphane Courby, qui a plein de médias et tout ça. Eh bien, il a pris 30% du capital des boulangeries Ange. Il y a 265 boulangeries Ange. Et c'est le deuxième réseau national derrière Marie Blachère. Vous avez aussi le trio Xavier Niel, Pigas, Mathieu Pigas, oui. Ça c'est aussi des grands milliardaires.
2: Parce que les gens sont tellement pauvres qu'ils n'ont qu'ils disent pas à manger.
0: Et ben eux, ils ont racheté pareil des parts des boulangeries, 130 boulangeries. Louise, moi je connais pas ces boulangeries, les boulangeries Louise, mais vous voyez ce qui veut dire en tout cas que les milliardaires investissent dans le pain.
1: Il y a Depardieu qui a investi dans la brioche dorée apparemment.
3: La Micaline.
0: Voilà, il a 781 boulangeries.
4: Ah là là, ouais.
0: Vous voyez, et la première boulangerie Marie Blachère a été inaugurée en 2004.
2: Ouais, c'est sûr qu'il ne doit même pas jamais manger son propre pain.
4: Bah, on va y aller ensemble voir.
5: Quoi, oui, moi je suis d'accord, Rachel. On fait un petit voyage. Voilà, moi je veux rencontrer personne.
2: Dans le concret.
0: Écoutez, si Monsieur Blachère nous entend, qui nous envoie une baguette?
5: Qui nous envoie une tartine
0: avec un petit milliard.
5: Voilà.
0: Et on en dira le plus grand bien.
5: Voilà, exactement.
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0: C'est Christelle depuis la Seine-et-Marne qui va tenter de parier sur une de mes grosses têtes. Là, évidemment, le raconteur en chef Jean-Marie Bigard aujourd'hui, mais Laurent Baffy est là. Caroline Diamant n'est jamais mauvaise.
3: Complètement mauvaise.
0: Voilà,
3: jamais très bonne.
0: Dans cet exercice, Beaugrand, généralement avec les histoires belges, sait lui aussi y faire. Franck Ferrand nous a surpris plus d'une fois. Franck est plutôt doué pour les accents. Sur qui pariez-vous alors, Christelle?
9: Bonsoir Laurent, bonsoir les grosses têtes.
0: Bonsoir Christelle. Oui, c'est vrai qu'on ne s'est pas dit bonjour.
9: Eh ben, c'est très compliqué ce soir de choisir parce qu'effectivement,
3: il y a Jean-Marie, mais il y a surtout
9: Laurent Baffy aussi. Hein, et moi, je suis une femme
3: bien moins
9: Baffy.
3: Fort que Jean-Marie, pardon. Ah, sur la blague, généralement, Jean-Marie.
5: Elle a le droit de choisir qui elle veut.
0: Si elle chouchoute Laurent Baffy, elle peut choisir Laurent Baffy.
5: Mais oui, elle sera à cause de qui elle perd.
3: Vous voulez un indice sur ma blague?
9: On peut demander aux grosses têtes s'ils pensent avoir la meilleure histoire drôle.
0: Je crois que celle de Laurent est pas mal, hein, Laurent.
3: Alors, je sais pas pourquoi vous me l'avez donnée, parce que même moi, elle m'a choqué.
0: Non.
3: Je vous jure.
4: Elle est très sale.
3: Elle est pas très 2024, parce qu'il y a le mot trou de balle.
0: Oh, il y a plus grand chose de 2024.
10: Ça va, l'autre, il fait sa vierge et...
3: Oh, pour un trou de balle. Ah bah, allons-y, alors.
9: Non, si Laurent Baffy est choqué, je vais prendre Jean-Marie Bigard.
10: Eh bien, tu fais un très bon choix.
0: Alors, on va attendre.
10: Merci. Déconner.
0: On va terminer par Jean-Marie. On commence par Christophe Beaugrand.
11: Alors, c'est une histoire belge, évidemment. Un Belge rencontre une fille superbe dans la rue avec des seins magnifiques, un décolleté plongeant. Il s'approche d'elle et lui dit « Dites-moi, est-ce que pour 1 000 euros, vous accepteriez que je vous morde les seins ?» Là, la femme est scandalisée, elle le rejette, elle continue sa route. Le Belge fait le tour du pâté de maison, il arrive à retomber sur elle et il lui redemande « Est-ce que vous accepteriez pour 10 000 euros de vous faire mordre les seins ?» Là, la femme refuse de nouveau, elle dit « Mais vous êtes complètement malade, hein, ça ne va pas. » Il s'arrange pour la rencontrer une troisième fois et fait « Et pour 100 000 euros, est-ce que vous accepteriez que je vous morde les seins ?» La femme réfléchit un petit peu et elle se dit « Bon, allez, d'accord, hein, vu l'importance de la somme, évidemment. » Il l'emmène à l'abri des regards, elle enlève ses vêtements, son soutien-gorge. Le Belge n'en revient pas, il n'a jamais vu une aussi belle poitrine. Il commence à palper, à toucher ses seins, les embrasser, les malaxer. Il met la tête entre les yeux, comme ça. Et alors, au bout d'un quart d'heure, la femme qui est un petit peu quand même un peu impatiente lui demande « Mais vous ne les mordez pas ? » Et là, il fait « Bon, vous êtes folle, c'est beaucoup trop cher, hein ?»
0: Elle est rigolote. Elle est bien ?
3: Elle est très bien.
0: Caroline Diamant.

0: C'est le genre accepté à 10 000.
1: Même à 1000, à mon avis.
0: C'est un policier qui s'adresse à une jeune conductrice. Sans ceinture, mademoiselle, c'est 135 euros. Et par curiosité, sans culotte, c'est combien?
2: Oh, elle était mignonne. Elle a bien fait de pas miser sur celle-là, oui. Mais elle était mignonne. Monsieur Ferrand, Franck Ferrand.
3: Alors, c'est Vladimir Poutine qui visite une école.
1: Russe.
3: Il est avec tous les médias officiels, vous imaginez bien. Et on demande à un élève de poser une question au président de la fédération. Et c'est Igor qui lève la main.
4: J'ai deux questions, monsieur le président. La première, pourquoi la Russie a-t-elle envahi la Crimée? Et la deuxième, pourquoi la Russie a-t-elle envahi l'Ukraine? Et au moment où Poutine allait peut-être répondre, tout le monde avait le souffle court, c'est la sonnerie de la récréation. Donc tous les enfants sortent, c'est la récré, bon voilà. Et à la reprise des cours, Poutine est toujours là, il y a toujours les photographes, etc. Et il demande qu'un autre élève lui pose une question. Alors il y en a un autre qui s'avance, c'est Dimitri, lui, il dit « Moi, monsieur le président, moi j'ai quatre questions. Pourquoi la Russie a-t-elle envahi la Crimée? Pourquoi la Russie a-t-elle envahi l'Ukraine? Pourquoi l'heure de la récré a-t-elle sonné 20 minutes avant l'heure? Et où est passé Igor ?»
1: Oh mon Dieu. Elle est horrible,
2: mais elle est très drôle. Tony Bocci. C'est à vous, Tony.
5: Il est bien. Alors, c'est un enfant de 10 ans, il est au tribunal avec ses parents. Ses parents qui divorcent. Et le juge, il arrive et il lui demande « Mon garçon, je vais te confier à la garde de ta maman. » Le petit dit « Ah non, non, non, monsieur le juge, elle est trop méchante. Elle me donne la ceinture de fou et tout, je veux plus. » Le juge, il est là, il dit « Ok, alors je vais te confier à ton papa. » « Ah non, non, monsieur le juge, mon père, il me fout des torgnoles, il me gifle, il me met des claques dans la gueule, j'en peux plus. Si ton père est violent aussi ?» Le juge, il est désemparé, il sait pas quoi faire, il dit « Bon alors, à qui tu veux que je te confie la garde ?» Le petit dit « À un joueur de tennis français, monsieur le juge. » Le juge, il comprend pas, il dit « Quoi? Pourquoi un joueur de tennis français ?» Il dit « Pas parce que monsieur le juge, il ne bat jamais personne.
2: » Elle est mignonne.
5: Elle est mignonne, elle est mignonne. Pas très gentil.
2: C'est au tour de Laurent Baffy, puisque vous avez parié Christelle sur Jean-Marie Bigard. On terminera par Jean-Marie, c'est à vous Laurent.
6: Alors, une femme va au commissariat pour déposer plainte. Elle dit « Monsieur l'inspecteur, c'est terrible, je viens vous voir, je n'en peux plus. Mon mari me sodomise. » L'inspecteur lui dit « Oui, alors ?» Elle dit « Quoi alors? Mais ça fait trop mal, ça fait un mal de chien. » Le commissaire lui dit « Mais madame, n'allez pas porter plainte pour ça. » La fille répond « Mais vous vous rendez pas compte, avant j'avais un trou de balle qui faisait l'équivalent d'une pièce de 10 centimes. Aujourd'hui, mon anus ressemble à une pièce de 2 euros. » Et le commissaire lui dit « Bah quoi, vous allez pas faire chier tout le monde pour 1,90 €. »
2: Elle est pas très MeToo.
1: Non, pas trop, non.
2: Pas vraiment, même. Mais on va terminer en beauté par Jean-Marie Bigard.
7: Ça se passe place Vendôme. Il y a un camion noir énorme qui arrive, le haillon s'ouvre, il y a un éléphant qui sort, il défonce la vitrine de chez Cartier et avec la trompe, il pique tous les bijoux. Il rentre dans le camion, le camion se referme, le haillon et il se barre. Bon, et un flic qui arrive sur place, il interroge le petit serveur qui était en train de mettre la terrasse en place. C'est le seul témoin, il dit « Vous avez vu quoi ?» Il dit « Il y a un camion noir qui arrivait, il y a un éléphant qui est sorti, il a pété la vitrine, a pris tous les bijoux, a remonté dans le camion. » Et l'inspecteur, il dit « Mais c'était quoi comme marque le camion ?» Il dit « J'en sais rien, j'ai vendu, c'était assez spectaculaire, ça a été vite, je sais pas. » Il dit « Ok, vous pouvez quand même me dire si c'était un éléphant africain ou un éléphant d'Asie. » L'autre, il dit « Oh, j'habite Sarcelles, j'y connais rien, moi, un éléphant, qu'est-ce que vous faites chier ?» Avec ça, l'inspecteur, il insiste, il dit « Oh, ça va, c'est très bien que l'éléphant africain, il a des grandes oreilles, et l'éléphant d'Asie, il a des petites oreilles. » Et là, le garçon, il dit « Là, je pourrais pas vous dire, il avait une cagoule.
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2: Qu'est-ce que vous allez faire pour Pâques, vous, alors, Chantal?
9: Eh bien, moi, on me fait une rose à mon nom, si vous voulez.
2: C'est-à-dire?
9: Chantal là-dessous.
10: Mais ils font des roses fanées?
9: La rose Chantal. La rose Chantal là-dessous.
2: Avec des vieilles tiges.
9: Oh, je n'écoute pas ce que vous dites. Elle pique, justement. Elle est très,
3: ah oui,
9: très,
3: ça y
9: est,
3: elle est épine. Hein.
9: Très drue, ouais. très droite.
2: Mais je pensais que vous l'aviez déjà, votre rose.
9: Oui, mais alors, c'est la fête de la rose à Bellegarde et on me
2: fait. C'est où ça, Bellegarde, d'abord?
9: C'est dans le Loiret.
2: Dans le Loiret.
9: Très connu, la fête de la rose. Il y a toutes sortes de roses.
2: Donc vous allez aller à Bellegarde ce week-end?
9: Dimanche. Je vous invite là-bas à Bellegarde pour fêter ma rose.
10: Et ouais. C'est quand le chrysanthème?
9: Qu'est-ce que ça? Ça te fait rire, Julie?
10: Ah oui, vraiment?
9: Alors que
10: oui.
9: Je pars avant moi, en plus. Et hier, je suis allé voir Jérémy Ferrari, c'est fantastique.
2: Ah oui, oui.
9: Ah,
2: c'est j'y vais ce soir.
9: Ah, c'est très bon. Et alors, il y avait dans les coulisses, après, quand j'attendais pour le voir, Valérie Trier-Weller.
2: Ah oui?
9: Et donc, j'étais avec mon mari.
2: Oui.
9: Et donc, elle ne connaît pas mon mari. Oui. Et puis, j'ai eu un trou de mémoire, je sais pas, je ne me souvenais plus de son nom.
10: À ton mari?
9: Et pour être bien élevé, j'ai dit, je te présente Julie Gaillet, mon mari.
10: C'est pas vrai.
3: Non, sérieux?
2: Bon, ben, je crois qu'il est temps qu'on démarre. On a trois blondes aujourd'hui à faire avec.
3: Ah, hein. Ouais. On en souffre.
2: Oh, bah, vous, alors, dites donc.
11: Ouais. Oh, t'as été blonde, hein, Stevie.
3: Oui, bah, je sais.
11: N'oublie
3: mais
11: pas.
3: Comment on connaît une blonde intelligente? C'est une brune décolorée, quand même, hein.
11: Ah, ça, c'est pas faux pour moi.
2: Ah, vous êtes décolorée depuis combien d'années, Julie?
11: Ouh là là.
2: C'était combien d'années avant ou après Julien Lepers?
11: Oh, mais là, c'est... Oh. Oh.
2: Elle a eu Julien le père.
9: C'est vrai, t'as Julien le père.
11: Ah oui, Julien et Julie.
3: On en
11: bien.
3: A combien dans la liste là?
10: Ah, mais elle s'est tapée toutes les 7 jours. Hein.
2: C'est qu'elle a eu aussi.
12: T'as couché avec Julien Lepers?
11: Et alors?
10: Mais c'était pour le plaisir.
11: Non, mais attends. Exactement.
2: C'était dans une partouze, il s'en est fait 5 à la suite.
12: Non, mais attends, c'est un truc de ouf. Moi, on me fait passer pour une info alors que j'ai eu deux mecs dans ma vie. L'autre, elle s'en est tapée 4492.
2: Vous avez eu deux mecs dans votre
12: 93.
2: Vie la nuit dernière.
12: Non, mais... Et l'autre, elle, mine de rien, elle s'est tapée tout le monde.
11: Mais non, puis de toute façon,
2: c'est. Une première citation.
12: On verra.
2: Est-ce que je peux passer à une première citation?
12: Yes, oui. Ça dépend.
2: Le professeur Rollin s'impatiente et monsieur Gazan aussi souhaite répondre à des questions. Eux, voyez-vous.
12: Oh, oui, bah oui. Oh.
2: Pour monsieur Guérin de Sèvres, dans les Deux-Sèvres justement, qui a dit: si Moïse avait été un politicien, il n'aurait pas eu les 10 commandements mais les 10 suggestions.
11: Guy Bedos.
2: Ah, pas Guy Bedos.
10: C'est vivant?
2: Ah oui, un grand classique.
10: Coluche?
2: Pas Coluche.
10: Jacques Martin.
2: Alors, il n'est pas vivant.
9: Jean-Yann.
2: Qui a dit Jean-Yann?
9: Moi.
2: Eh ben, c'est une première bonne réponse.
11: Eh ben voilà, Chantal.
2: Oui, oh, ben, il n'y a pas de quoi non plus.
3: C'est bien.
2: Il n'y a pas de quoi non plus en faire un plat, hein, Chantal.
9: Ah si, pour une fois que j'en ai une, attendez, non.
2: Baptiste Biaison habite Bourbourg, dans le Nord. Il espère un chèque RTL. La deuxième citation est plus difficile, celle-là. Qui a dit: avec ceux que nous aimons, nous avons cessé de parler... Et ce n'est pas du silence.
11: Oh. Ouh là là.
12: Ah, c'est un écrivain, ça.
2: Ah oui, un écrivain.
3: Un français.
10: C'est pas tout jeune, hein.
2: C'est assez joli, quand même. Oui,
12: joli,
2: ah, bah, pas tout
12: joli.
2: Jeune.
12: C'est 19e.
2: C'est quand même du 20e siècle. Ah,
9: Jean d'Ormesson.
2: Jean d'Ormesson, non. Avec ceux que nous aimons, nous avons cessé de parler et ce n'est pas pour autant du silence.
12: Oh. Est-ce que c'est un romancier qui a été plasticien aussi?
2: Non, plasticien, non, non, mais son nom irait bien avec notre amie Julie, pour vous aider un peu.
11: Alors, s'il y a du Leclerc dans le dans l'air,
10: Julie, non? Julie Pietri?
11: Julien quelque chose?
2: Non, mais j'essaie de vous trouver des astuces.
3: Gérard?
9: Julien Gracq.
2: Bah oui, oui, oui, bien sûr, oui.
12: il a eu des prix?
2: C'est pour vous, normalement, ce genre de questions,
12: oui,
2: monsieur.
12: Est-ce qu'il a eu des prix? Bah oui, bah, attendez.
2: Monsieur Rollin, c'est pas à vous que je m'adressais, c'est à Rollin.
3: Ah, le bestier cruel.
12: Non, mais... Pardon, je me
3: de notre côté, c'est pas nous, c'est pas toi le cerveau ni moi, c'est François de notre côté.
11: Vous avez entendu ce que j'ai dit, Laurent?
2: Vous
11: ou
2: avez
11: pas
2: dit quoi?
11: Saint John Fers pour le Pers.
2: Ah non, rien à voir avec.
11: Bah, dit... vous disiez qu'il y avait un indice.
9: Oh, il t'habite le Pers.
2: Il n'y a pas que Julien Le Pers dans votre vie quand même.
11: Non.
10: Julien Topalov.
2: Non, mais pensez à son mari actuel.
9: À qui et quel mari?
10: Gérard de Nerval.
11: Gérard de Nerval.
2: Vous voulez des titres d'œuvres?
11: Oui.
2: Alors allons-y. Fureur et mystère, La parole en archipel, Le marteau 100 mètres.
9: Ça me dit rien.
2: Voilà, vous les avez, les œuvres.
3: René Char.
2: René Char. Bonne réponse.
9: Ah,
11: quel rapport? Mais c'est avec Céline Dion qu'il y a un rapport, René Charles.
2: Pardon?
11: C'est avec Céline Dion qui a un rapport, René Charles.
12: Non mais vous
11: pas
12: pourriez...
11: avec moi.
12: Non mais moi, il fallait me dire.
13: Et les Charles Leclerc, vous en faites quoi?
12: Ah, oui. Non mais attendez, Laurent.
13: Ils sont vraiment cons, hein. Non mais...

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3: Je ne termine jamais manger la banane.
4: Ben je prends mon temps.
3: Est-ce que c'est une vraie banane?
4: Demandez à Christophe, ça peut durer 2 heures.
5: Si, parce que il lui reste la banane, mais il a mangé la peau.
4: Mais qu'est-ce qui se passe? Je dois me dépêcher.
6: Ça lui fait bizarre de voir quelqu'un manger une banane.
4: Il y a votre chien affalé sur la table qui a cassé l'écran. Je ne fais aucune remarque, hein, moi.
6: Non, il est mignon, il dort. Ou alors elle est en train de mourir, je ne sais pas.
7: Qu'est-ce qu'il est laid.
6: Ça, c'est vrai que, on dirait pas un chien, on dirait un rat.
5: D'abord, c'est une petite fille, elle s'appelle Carlotta, et vous ne touchez pas à la fiancée de Tigane.
6: Votre chien est fiancé à ça?
5: Absolument.
6: Oh, franchement, votre chien mérite mieux.
3: Oh non, mais
6: faut que je présente ma chienne.
4: Elle aussi, elle a le cul rouge ou pas?
6: Non, mais il n'a pas vraiment fait l'amour avec votre chien.
3: Oui, mais
6: non.
4: Écoute, tu le vois bien, elle est trop basse.
3: Comment dire, tu es trop normé, hétéronormé.
6: Oui, non, mais en termes de taille.
5: Oui, ça, c'est vrai que beau grand comme hétéronormé.
8: Vachement hétéronormé.
9: Non, mais franchement, c'est de la maltraitance.
7: Mais il n'aime pas qu'on le tripote.
5: Qu'est-ce qui s'est passé?
7: Il lui soulève la queue, il a failli se faire mort.
6: J'ai voulu voir son trou de balle, elle a essayé de me mordre.
3: Mais comment tu as fait ça?
5: Mais qui, Marcella ou la chienne?
7: Ah, tu lui soulèves la queue, mais t'es malade.
6: Non, j'ai pas essayé de soulever la queue.
3: Elle a sa pudeur.
7: Non, t'as fait.
5: Elle a sa pudeur.
7: Oh là là.
5: Elle a sa pudeur, il y a quand même tout le premier rang qui se rince l'œil sur le cul de Carlotta. Depuis tout à l'heure, enfin, voyez.
4: En tout cas, Philippe et moi, on attend une nouvelle question littéraire.
8: Merci, Guillaume.
5: Ça tombe bien parce que je vais vous parler d'un écrivain français qui a d'ailleurs eu le prix Goncourt pour son livre. Et je vous demande de retrouver son nom. Il a 75 ans, hein. Il les a eus il y a quelques jours déjà. Qu'est-ce qu'on vieillit tous, hein, quand même. Il a eu 75 ans il y a 4 jours. Un écrivain qui a reçu le prix Goncourt avec son livre « Tous les hommes n'habitent pas le monde de la même façon ».
8: Dubois.
5: Pardon?
8: Dubois.
4: Le prénom, le prénom.
7: Olivier. Jean-Paul.
8: Jean-Paul Dubois.
5: Jean-Paul Dubois, bonne réponse. Mais il y avait quand même... Ça, je savais que ça allait vite venir, Jean-Paul Dubois, donc il y a quand même une petite question subsidiaire. Dans les thèmes récurrents de Jean-Paul Dubois, dans ses différents romans, parce qu'il y en a d'autres qui ont eu d'énormes succès, il y a quelque chose qui revient souvent, quelque chose dont il dit lui-même « J'aime et j'ai toujours aimé faire ça, c'est une de mes 12 perversions ». Mais de quoi s'agit-il ?
6: Il mange ses crottes de nez ?
5: Non.
8: Passer la tondeuse à gazon.
5: Excellente réponse ! Bravo Philippe Claudel.
6: C'est pas très pervers.
5: C'est curieux d'avoir cette passion de passer la tondeuse à gazon.
8: J'en ai jamais parlé avec lui, mais c'est vrai que j'ai noté ça. Et
7: ça
8: s'en était expliqué d'ailleurs, et un de ses éditeurs étrangers lui avait fait livrer une magnifique tondeuse américaine qu'il décrivait comme on peut décrire une femme quand on est amoureux.
5: C'est quand même chiant de tondre le gazon. Vous tondez le gazon.
8: Je tonds le gazon et j'adore faire la vaisselle.
5: Ah oui.
8: C'est des choses qui me... Non, pas toujours.
6: C'est dangereux.
8: À la suite.
6: Si elle est électrique, c'est dangereux.
8: Non, mais les travaux manuels, moi, ça me passionne. Et ça me permet de me vider la tête.
5: Faut dire que moi, elle n'était pas électrique. Moi, je me souviens que chez mes parents, quand ils ont...
7: Attention, ce sont les misérables. Vas-y, Cosette.
8: Vous étiez chez les Thénardier, en fait.
5: Justement, pas tout à fait, parce que quand,
8: elle était mécanique.
5: Quand mes parents ont eu la chance de quitter leur HLM et qu'ils ont vécu dans une petite maison, j'avais 15-16 ans à ce moment-là.
8: Sans chauffage.
5: Et c'est vrai que mon père me confiait de tondre la pelouse.
7: Enfin, il avait pas de lame.
8: Non.
5: Mais c'est pas ça. C'était pénible.
7: À l'époque,
5: fallait faire ça à la main.
8: Pourquoi vous êtes bien gaulé comme ça aujourd'hui,
5: hein? Enfin, il y avait 5 centimètres carrés de...
9: C'est pour ça.
5: Il y avait 5 centimètres carrés d'herbe. Je mettais plus de temps à tondre ma moustache. Vous conseillez la lecture des romans de Jean-Paul Dubois?
4: C'est pas moi que vous posiez la question.
5: Non, c'est à Monsieur Claudel.
8: Ah oui, c'est bien, c'est un bon romancier.
5: Mais...
8: C'est un auteur intéressant, ancien journaliste. Et c'est vrai qu'il y a toujours une forme de mélancolie, de douce mélancolie.
5: Il y a toujours une tondeuse à gazon.
8: Il y a une tondeuse à gazon.
5: Et vous, Monsieur Beaugrand, vous tondez le gazon?
6: Oui.
5: Enfin, je veux dire...
6: Alors c'est mon
8: mari. Vous bontez la pelouse?
6: C'est mon mari qui tond le gazon. Moi, je fais la vaisselle.
3: Mais tu n'as pas une machine à laver la vaisselle.
7: T'es mieux qu'une femme, finalement.
6: Disons que
7: pour mettre une femme à la vaisselle,
6: je suis multifonction.

0: Et je fais également. Ah, oh, j'adore leur passage.
1: Ah oui.
0: Ah oui oui.
2: Oh putain.
0: Je repasse en regardant les replays de Plus belle la vie. J'ai une vie passionnante.
3: Oh,
2: en dehors de TF1, il travaille chez Shiva, tu sais. Il fait des
0: ah non, mais j'aime beaucoup le repassage.
3: Alors que moi, je déteste ça. J'ai juré que je repasserai jamais.
0: Mais t'es pas une vraie femme.
3: Non.
1: Non. Mais alors, qui repasse chez vous, alors, Valérie?
3: Alors, quand j'ai besoin vraiment de repasser, il y a une dame qui vient pour le repassage aussi.
1: Mmh. Elle repasse chez vous.
0: Elles sont riches, les comédiennes.
2: Quand elle va voir un mec.
4: Quand quelqu'un passe chez Valérie, il ne repasse jamais.
2: Oui, c'est ça, oui.
5: Non, mais il n'y a plus que moi qui vis chez ma mère, en fait, autour de la table.
1: Ah, vous vivez vraiment chez votre mère, vous, Guillaume?
5: Ah, ben, en tout cas, j'ai vécu très longtemps juste chez ma maman. Et là, je viens de prendre une petite maison dans la rue de chez ma maman. Comme ça, je continue à bénéficier.
4: Et comment tu vis l'inceste alors?
5: Non, mais en Belgique, l'inceste est une religion normale.
0: Mais en revanche, elle repasse.
5: Ah oui, moi je ne fais absolument rien.
6: Mais pourquoi? C'est parce que tu es attaché à elle ou parce que c'est moins cher?
1: Ça, c'est une bonne question de Marseille.
0: Alors, c'est bien parce qu'elle écoute peut-être. Hein.
5: Non, c'est avant tout une attache à ma mère.
3: C'est parce qu'elle serait triste si tu lui donnais pas tes trucs à repasser, c'est ça?
5: C'est sûr que si elle n'avait pas mes caleçons, ma mère aurait. Non, c'est sûr que. Non, c'est une relation.
1: Vous êtes combien d'enfants dans la famille?
5: On est quatre.
1: Ah oui, quand même.
5: Je suis le petit dernier.
1: Et ils sont tous comme vous, je veux dire, physiquement?
5: Alors. Physiquement, on descend tous d'une grande lignée de mannequins et je suis la version finalisée.
1: Ah, le plus beau alors, c'est toi.
4: Les autres étaient des brouillons avant toi, c'est ça?
5: Oui, je suis vraiment le.
1: Mais moi, je vous trouve du charme, hein, monsieur Guillaume.
5: De plus en plus ou depuis le début?
1: Non, pas de plus en plus. Au début, en tout cas.
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1: Une question intéressante, je crois, pour Lionel Grandjean, qui habite Paris 12e. Qu'est-ce qui peut être en miroir ou à l'écrevisse?
9: Ah, est-ce que c'est une pratique sportive?
1: Une pratique sportive, non.
9: Une pratique sexuelle.
3: La pêche.
1: Même si c'est effectivement à propos de sport qu'on en parle. Vous dites?
3: La pêche
1: à l'écrevisse, oui.
3: Oui, on peut mettre une écrevisse et
1: voilà,
3: puis...
1: mais la pêche en miroir.
3: On met un miroir et comme les poissons se voient dans le miroir, ils croient que c'est
9: un autre poisson. Et là, on l'attrape, Laurent, et on le met dans la barre.
3: Il se tracasse la tête contre le miroir.
9: Mais oui, il est estourdi, on rattrape.
10: Et on le récupère.
9: Et ça marche aussi à la chasse, hein. Vous faites ça avec les sangliers et tout, vous allez avec un miroir dans la forêt, les sangliers approchent, vous les attrapez.
1: Non, c'est pas la pêche à l'écrevisse, c'est la pêche en miroir.
9: Est-ce que c'est une façon de corder une raquette, par exemple?
1: Non, non plus. Non, ah non, c'est pas directement sportif. Vous m'avez demandé si c'était sportif, je vous ai dit non, et j'ai répondu plus précisément, même si c'est en ce moment à cause du sport qu'on en parle. Mais oubliez le sport.
10: À cause du rugby?
1: Ça n'est pas sportif. Oui, c'est vrai que c'est à cause de la Coupe du Monde de rugby.
9: C'est la façon de chanter en canon?
1: La façon de chanter en canon, alors là, excellente réponse de Florian Gazan.
10: Il y a une sacrée polémique, là.
1: C'est à propos des hymnes qui étaient chantés par des chorales d'enfants, hymnes chantés en canon. Alors, il paraît que les pays n'étaient pas vraiment contents du résultat que ça donnait, sauf que les gamins sont en train de pleurer à la maison parce qu'on leur avait promis de venir chanter en canon sur les terrains et qu'on a tous viré les mioches.
9: J'espère qu'Arthur n'en faisait pas partie parce que l'auditrice va nous rappeler pour nous reparler de son gosse.
1: Et alors, on peut chanter en miroir, c'est-à-dire de façon renversée ou à l'écrevisse sous forme de rétrograde. Alors, hein, j'avoue que je ne connais pas les différentes façons de chanter en canon. Vous connaissez, vous, qui quand même est une experte en musique, en opéra?
10: Oui, non, mais chanter à l'écrevisse à l'opéra, non. C'était quand même, on ne comprenait pas la Marseillaise.
1: Ah, mais c'est vous pourriez peut-être nous expliquer, vous, monsieur Rachin.
11: Bah, justement. Oui, alors. Justement.
1: Rachin, c'est dans les choristes.
11: Non, mais j'étais au stade, c'était hallucinant. C'est-à-dire qu'on a commencé à chanter la Marseillaise et puis tout à coup. On n'arrivait plus, quoi. C'est la première fois que je me suis arrêté. Non, mais qu'est-ce qui se passe? C'est quoi?
10: Mais parce que c'est pas toi qui devais chanter, c'était les enfants.
11: Mais
10: c'est
11: toi. Tu n'y étais pas.
10: De toi.
11: Et donc, à un moment donné, on a entendu d'autres notes. Enfin, c'est-à-dire en canon, quoi.
9: C'est bizarre.
1: Bah oui, mais les pauvres gosses, maintenant, on leur dit...
10: Mais oui, il fallait pas que tu chantes, c'est que les enfants.
11: Mais non, mais simplement, il fallait prévenir le public qu'on allait chanter en canon.
9: En fait, ce qui est triste, c'est que les huées du président, eux, étaient parfaitement en chœur. Et que les chansons étaient ratées.
1: On a un exemple de chanson en canon, si c'est possible.
11: Jacques. Yeah.

0: Ce que je vous propose, c'est d'essayer.
1: Ah ouais, moi je suis chaud.
2: Alors, allons-y.
3: Nous, on commence.
2: Sur quelle chanson? Sur les yeux d'Emily?
4: Ah non, ma frère Jacques.
3: On fait sur frère Jacques.
0: On a trois filles canons qui sont là, Roselyne, Valérie et Darry. Alors, vous faites frère Jacques, vous.
4: D'accord.
0: Et nous, les garçons, on fait dormez-vous, d'accord, d'accord. Alors, on essaye. Attention, allez, on y... un, deux, trois.
4: Frère Jacques, frère Jacques,
0: dormez-vous.
1: Non,
0: dormez-vous.
1: Non, c'est pas un canon, non.
3: Le canon,
1: mais
3: non, c'est pas
1: non,
3: ça.
1: C'est pas un canon,
3: non. Non, en canon,
4: c'est pas ça.
3: En canon, non.
4: C'est au moment où on va chanter dormez-vous.
1: Nous, on fait
4: vous allez entonner frère Jacques.
0: Ah, d'accord.
3: Frère Jacques.
0: D'accord.
3: Par contre, faudrait qu'on démarre bien toutes les trois.
5: Avec la même note.
3: Parce que toi, vraiment, t'es parti fausse.
4: Bon, allez, on commence.
1: Alors, attendez. Qu'est-ce qu'on doit chanter?

0: dire.
1: Non, ça devait être un bordel là, au stade, hein, effectivement.
2: C'était pas si mal, nous.
1: Ouais. On a bien fait, vous trouvez?
2: Oui, je trouve ça pas mal.
1: Mais en tout cas, il a fallu que la ministre des Sports se mêle de tout ça pour virer les gosses. Alors bon, il paraît qu'ils vont recevoir des petites récompenses.
2: Oui. Pauvre petit gamin.
1: Non, mais enfin, écoutez, c'est vrai que c'était pas...
2: Bon, maintenant, ils vont jouer au foot.
3: C'est vrai que c'est horrible quand on y pense, parce que toutes les familles devaient être là-dessus depuis un an, ils répètent, tout le monde doit être fier.
1: À l'école, en fait, ils répétaient avec leurs institutrices dans les écoles, et il y a beaucoup d'enseignantes et d'enseignants qui disent on peut pas leur faire ça, on a passé 12 mois à leur faire apprendre l'hymne chilien. La petite
4: La petite Garrido,
1: elle a appris l'hymne chilien.
4: Ah ben, tonton Jean-Luc va être content. Mais.
5: Par contre, l'hymne néo-zélandais était très bien chanté.
1: Ah oui.
5: C'est la Marseillaise vraiment qui a pris cher.
2: Parce que tu connaissais pas et que t'as fermé ta gueule.
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8: Éric Coquerel, l'un des responsables de la France Insoumise, a annoncé le dépôt d'une proposition de loi pour abroger la réforme des retraites et revenir à 62 ans. On sait que le RN veut faire la même chose. Dans le monde entier, les réformes des retraites se multiplient. C'est toute l'Europe qui se prépare au vieillissement avec des réformes. Toute l'Europe, sauf le petit village gaulois.
9: Bon, va falloir qu'on y pense en tout cas. C'est le sous-texte de votre chronique. Merci beaucoup, François.
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1: Ah, ça c'est intéressant, parce qu'on va profiter de la présence de Monsieur Bellamy, célèbre pianiste qui avait épousé la fille de Franz Liszt.
10: Ah oui.
1: Et qui en plus s'est vu trompé, cocufié par Wagner.
10: Une histoire terrible.
1: Cosima Liszt est reparti avec Wagner, qui était son meilleur ami.
10: C'était Hans von Bülow, qui a deux titres de gloire. Il a créé la sonate de Franz Liszt, il était élève de Franz Liszt, et il a créé Tristan et Isolde. Il était à la fois pianiste et chef d'orchestre, donc il a dirigé...
1: Faites plus court, parce que la prochaine fois, d'accord, je laisse parler Ferrand. Bon.
10: Et alors, finalement... la question, c'était quoi?
4: Oui, c'est une histoire terrible.
1: Là, vous y avez répondu.
10: Oui. Non. Très, très important. Il a été cocufié par
1: Wagner.
10: C'est
1: ce que j'ai dit, Si c'est pour répéter la question...
10: si vous me posez des questions...
11: On va vous ramener au tailleul, monsieur Bellamy.
4: Ouais, mais il est tellement passionné, c'est normal. Quand on est passionné, on étale.
9: Non, mais il est sourd, pas passionné.
1: Franck Ferrand a failli le dire. Vous connaissez monsieur Bülow?
12: Je le connais surtout par sa mésaventure conjugale.
10: Wagner était un immense compositeur, mais c'était un sale type. Voilà. Il fallait que cette chose soit dite un jour.
11: Oui, mais l'amour, ça contrôle pas des fois. On fait cocu, c'est la conséquence, mais l'amour, quand tu t'attends dessus...
9: Mais c'est pas un sale type, parce qu'il a pris la femme de quelqu'un, en fait.
11: Bah oui, il a pas choisi.
10: En fait, si, quand même.
4: Sort pas quand même avec le. Imagine, Olivier, on devient hyper amis. Oui. On devient hyper amis.
1: C'est une supposition.
11: Ah. Olivier va pas partir avec Nathalie.
10: Jusque-là, je te suis.
4: Imagine, pendant 2-3-4 ans, on se fréquente, on va au restaurant ensemble, on va en vacances ensemble. Jamais je sortirai avec ta femme.
10: À ce moment-là, fuis.
4: Non, mais jamais
11: vous coucherez ensemble.
4: Mais non, mais on couche pas avec le compagnon ou la compagne d'un ami, quand même.
1: Bien sûr, ça c'est jamais fait.
9: Qu'est-ce que t'es naïf, toi?
4: Non, mais franchement, t'imagines, on t'offre le logis, il y a des week-ends ensemble, il y a des vacances ensemble, il y a une confiance.
9: Mais les cœurs, on ne les contrôle pas.
4: Bah non, mais ça bite, on peut la contrôler quand même.

0: Jung.
1: Franchement, on est, il y a un cerveau qui
2: est au.
1: Pour moi, le cerveau est supérieur à l'engin sexuel. Attendez.
0: Qu'est-ce que vous dites?
1: Bah, pour moi, le cerveau est beaucoup plus important.
3: Parce que pour toi,
0: mais de peu alors.
4: Non, mais si vous voulez, ce qui est dégueulasse, c'est qu'en fait, Hans von Bülow a servi la musique de Richard Wagner, et pendant ce temps-là, l'autre, il lui pique sa femme.
3: Incroyable, ces reproches, enfin.
5: Mais c'est fou,
3: je comprends pas qu'il y ait reproches.
5: Je suis d'accord avec toi.
1: Mais c'est vouloir, mais après, donc, en fait, il a été malheureux toute sa vie, alors qu'ensuite, il a été malheureux toute sa vie, il est devenu fou, alors qu'il a justement, il était extraordinaire avec Solitz. Il était extraordinaire avec Cosima. Non, mais franchement, je comprends pas ça. Moi, je vais pas voir.
2: C'était pas avec Wagner, tu vois.
4: Cosima, c'était une grosse salope aussi. Pourquoi? Elle a laissé crever son père.
0: Ah bon?
4: Ah oui,
0: mais
4: Liszt, oui.
0: Il était austère, Liszt.
4: Bayreuth.
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0: Une question pour Mehdi Benatia. J'en profite pendant que...
7: Ah, c'est le même nom de famille que Nabila.
0: Oui, peut-être.
7: Ah, je vous confirme.
0: Mehdi Benatia habite Reims.
7: Vous êtes fan de Nabila, vous.
0: Dans la Marne. Je m'en fous de Nabila. Je vais vous parler de Anne Boutiot. C'était son nom de jeune fille, Anne Boutiot. Oui, Anne Boutiot. Et puis, évidemment, pas de chance pour son nom de jeune fille. Elle a épousé un Victor, Totor, si vous préférez, dont le nom, évidemment, va devenir le sien. Et c'est sous le nom de son mari que désormais tout le monde la connaît. Encore aujourd'hui, c'est une vraie vedette.
7: Anne Romanov.
0: Non. Anne Boutiot, qui est-elle?
7: Elle s'appelle toujours Anne, on est d'accord.
8: Hidalgo.
0: Ah, Hidalgo, non. Non,
8: elle
0: non.
8: est morte.
9: Une vedette, ça, on peut pas
7: c'est une grande vedette.
0: Ah, ça, pour être morte, elle est morte. Elle est morte en 1931.
8: On la connaît sous le nom de Madame Machin ou on connaît Anne quelque chose?
0: Alors non, justement. Elle s'appelait, c'était son nom de jeune
7: Anne
0: fille.
7: Anne Boutiot, oui.
0: Anne Boutiot. Son nom de jeune fille, Boutiot, évidemment, n'est pas resté à la postérité puisqu'elle a pris le nom de son mari. Et pas de chance, son prénom non plus.
7: Ah, bon, d'accord.
8: Ah, c'est ça, donc c'est Madame Ducon.
0: Exactement.
7: Ducon.
4: Okay. Alors ça nous aide pas du tout de connaître son prénom et son nom de jeune fille.
8: Pourquoi
4: en fait.
8: Tu crois qu'il nous le donne? Tu commences à le comprendre ou pas?
7: Il est vista. Mais pardon, est-ce que c'est une artiste, cette dame?
0: Alors, artiste, dans ces cas-là, j'aime bien dire à sa façon, vous voyez.
7: Elle était écrivain?
0: Écrivain, non.
8: Elle était engagée.
0: En tout cas, elle est morte à 80 ans, en 1931.
7: Oui. C'est pas banal.
4: En 1851.
0: Pardon.
4: Elle était née en 1851, du
0: exactement.
4: Coup.
0: Exactement.
4: Mais oui.
0: À Nevers, pour tout vous dire.
4: Nevers,
8: Anne
4: de Nevers, Bretagne. Nevers,
8: Elle s'appelle La Botte.
4: La Botte de Nevers. On va y aller, nous, peut-être. C'est pas fait, on va pas la laisser.
8: Je pense qu'on va passer de même. Je pense qu'on va aller direct à l'apéro.
3: C'est une femme politique?
0: Une femme politique, non, Madame Boutboul.
7: Est-ce qu'elle a fait quelque chose d'admirable? Et c'est pour ça qu'on s'en rappelle aujourd'hui.
0: Un peu d'admirable, je ne sais pas, mais en tout
8: de
0: cas.
8: De remarquable.
0: C'est vrai que c'est quelque chose qu'aujourd'hui encore, là, en 2022, les gens parlent, font même un détour pour elle.
3: Elle a inventé quelque chose?
8: Oui.
7: C'est la mère Poulard.
8: C'est la mère Poulard.
0: La mère Poulard. Bonne réponse d'Éric Legérias et de Caroline Diamant. Elle est d'ailleurs morte. Elle est d'ailleurs morte au Mont-Saint-Michel, hein, la mère Poulard.
7: Et la mère Boutiot.
8: Ah, dis donc, ça maintient en vie, dis donc, de battre des œufs.
0: Eh oui, 80 ans, la mère Poulard. Elle est morte effectivement âgée du nom de son mari, Victor Poulard. Et d'ailleurs, ils avaient d'abord comme première enseigne la renommée de l'omelette soufflée. Et puis très vite, évidemment, la renommée de la mère Poulard a fait des envieux. Et c'est terrible parce que faut savoir que ses enfants, Victor et Alphonse, parce que ils ont pris le même prénom pour un de leurs enfants, Victor l'aîné et Alphonse le jeune Poulard ont lancé leurs propres hôtels avec leur propre omelette pour faire
7: concurrence à la vieille.
0: À leur mère.
4: C'est pas bien, moche.
0: Ah, c'est pas beau ça.
4: C'est très moche.
7: Ah, c'est Dallas.
0: C'était Dallas. C'était Poulard, mais Dallas. Ouais.
7: Poulard est dans l'univers impitoyable.
3: Alors, c'est plus dans la famille.
0: Non.
10: Moi, je tiens à dire que ma
3: c'est
10: cousine.
3: C'est chinois maintenant, non?
10: Ma cousine.
7: Ça va être bien, je pense.
10: C'est la mannequin qui a servi pour représenter la mère Poulard sur les galettes Saint-Michel.
0: C'est la mère Poulard sur les galettes Saint-Michel.
10: Oui, c'est vrai.
0: Vous êtes sûr de ça?
10: Non. Bon, bah, je vérifierai.
7: Dites-lui oui.
0: Alors, il paraît que c'était une bonne mère de famille, mais que les enfants n'ont pas été très, très gentils avec elle.
8: Elle travaillait tout le temps.
0: Et le curé du Mont-Saint-Michel, qui s'appelait Émile Couillard. Ah.
4: Le père Couillard.
7: Heureusement qu'elle s'est pas s'est pas mariée avec lui, parce que la mère Couillard, ça aurait peut-être moins bien marché.
8: Ouais, l'omelette de la mère Couillard.
7: Ouais, regarde, je vais battre mes œufs.
4: Ah, bien dit, bas les plus près. Oh, t'as fait un bien fou.
7: Ça se trouve, le père Couillard, il battait les œufs aussi, hein.
0: Oubliez le curé Couillard.
4: Bon.
0: Et revenons à l'omelette.

0: gentil tout de même, hein, parce que Léopold aurait mérité.
1: Non, je ne sers pas en terrasse parce que ça les dégonfle, il fait trop froid.
2: En tout cas, à l'heure de la retraite, les époux Poulard ont fait construire une très belle maison sur les hauteurs du Mont-Saint-Michel et ils ont fêté leurs noces d'or.
3: C'est quand même. C'est beau, ça.
4: 50 ans,
5: c'est très romantique.
6: Anne et Victor, donc.
5: On est bouleversés.
2: Ah, bah oui, c'est joli à avouer quand même.
5: C'est une belle histoire.
2: Et Annette Poulard, parce qu'il l'appelait Annette.
6: C'est mignon. Anne.
4: Le père Couillard,
5: fleur bleue. Hein,
2: le père Couillard.
6: Non, Couillard, c'était l'amant de Anne.
4: Mais non, c'était le curé.
6: Eh bien, ça n'empêche pas.
7: Ah, bah ça n'a jamais rien empêché, c'est sûr.
2: Voilà pour la mère Poulard, je crois. On sait tout sur elle.
6: Oui, c'est dégueulasse, de toute façon.
2: Comment ça, c'est dégueulasse?
6: Vous y êtes allé?
2: Oui.
6: C'est pas bon. Hein.
2: Dites pas ça, écoutez, elle nous écoute peut-être.
6: Mais non, elle est morte en 1920.
2: Enfin, je veux dire, ceux qui ont pris la succession de la mère Poulard.
5: Mais c'est des Chinois.
2: Ils ont pas.
6: C'est des Chinois? C'est pas possible.
7: On a demandé la baguette.
6: Oh mon Dieu.
2: Alors quand on arrive au Mont-Saint-Michel,
6: ça fait bizarre.
2: Et qu'on est accueilli par. C'est une omelette uniquement avec les blancs, pas les jaunes.
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2: Alors, pour Monsieur de Gabriel, qui espère 300 euros, comment appelle-t-on un puissant tourbillon qui se forme dans une étendue d'eau, qui peut être créée d'ailleurs par un courant de marée ou par un courant de fleuve?
4: Malmström.
2: Comment?
4: Malmström.
2: Réponse des duettistes.
4: Oh là là.
2: Diamant et Ferrand. Bravo! Ouais. Un maelstrom.
4: Ah, ouais. C'est pour ça d'ailleurs, Laurent, l'expression.
1: Moi, j'aurais dit Peter et Sloan.
2: ça aurait rimé avec maelstrom.
1: Voilà.
2: Comment vous l'écrivez d'ailleurs?
4: M-A-E-L-S-T-R-O-M.
7: Tréma.
2: Non, il n'y a pas de tréma.
1: Ah, il n'y a pas de tréma.
2: Non, il n'y a pas de tréma.
7: Ah, si,
2: les deux s'écrivent.
4: Attendez, on est en grosse tête ou Gémotus? Combien de lettres?
7: Si on ne met pas le tréma, on va dire maelstrom alors que c'est un maelstrom.
2: Oui,
1: mais ça dépend.
2: Les deux se disent.
7: Sinon, on est obligé de mettre un E derrière le O.
2: Non. Non,
4: il est chiant, le bac plus 2, là.
2: Moi, j'ai les deux. J'ai les deux acceptations. On dit comme ça, acceptation.
7: Acception.
2: Acception, il me semblait bien.
4: Comme il vous reprend, patron, la honte.
2: Non, justement, non, parce que.
4: Quand le stagiaire qui reprend le patron. C'est quoi cette boîte?
2: Justement pas, parce que j'ai
7: posé la question.
2: J'étais à peu près certain qu'on ne disait pas acceptation, que c'est une erreur qu'on connaît régulièrement et qu'on doit dire acception.
4: C'est
2: merci,
4: vrai
2: monsieur Ferrand.
1: Je vous l'aurais dit, moi.
2: Pardon.
1: Moi aussi, je vous l'aurais dit.
2: Non, vous dites.
1: L'acception.
2: Vous n'êtes pas accepté.
1: On dit c'est l'acception qui confirme la règle.
2: Pour Thomas Panot, la question suivante. Monsieur Panot habite ici, les Moulineaux. Dans quel cas utilise-t-on une tête de loup?
1: C'est un balai pour retirer les toiles d'araignée au plafond dans la grande maison.
2: Eh bien, tout le monde sait ça.
4: Bonne
2: réponse collective.
4: J'ai jamais entendu ça, Laurent. Jamais. Moi, je prends mon balai.
1: Non.
4: Je prends mon balai, puis je tends le bras.
1: C'est pas pareil. Non, Johan, toi, t'as une araignée au plafond, mais elle est cachée.
7: Alors, tu vois, ce qui est bien, c'est qu'il y a un ustensile exprès qui a été inventé qui s'appelle la tête de loup. C'est quand même mieux que de se dresser sur.
4: Donc, si je suis à Bricorama cet après-midi, je vais trouver. Alors, non, mais c'est une.
10: Mais demande une tête de con aussi. On sait jamais, ils peuvent te faire un bruit.
4: Oh, le salaud. Non, mais je suis content, donc je vais aller. Alors, je vous raconterai la prochaine fois, je vais aller acheter, ouais. C'est cher un petit peu.
1: Non, non, alors achète. Tu veux, mais nous raconte pas.
2: Ça doit être bas de plancher chez vous, plutôt haut de plancher ou.
1: Bas de plancher,
2: bas de plafond. C'est pareil. Et parce que franchement, si vous arrivez à toucher le plafond avec vos petits bras, comment vous faites?
4: Et puis mon appartement, là en ce moment, je vous assure, il est tellement en bordel.
2: Parce que j'ai remarqué, vous avez des petits bras. Hein.
4: Ouais, mais
1: il a un grand escabeau.
4: Mais est-ce que vous faites de. Moi, j'ai un problème. Parfois, je peux rester 3 mois sans faire de ménage et soudainement, pendant 3-4 heures, en revanche, là, je suis déchaîné, même la nuit, c'est pareil pour vous.
1: Non, vous faites
4: un petit peu tous les jours.
1: Non,
10: moi j'ai 200 papiers qui font le ménage. Comme tout le monde.
2: Bah vous le ménage est fait tous les jours parce que vous êtes con comme un balai.

0: Bien envoyé.
1: Pour Johan, ah bah tiens, voilà, de la famille à vous. Pour Johan Bourrin qui habite.
2: C'est son vrai nom, mais c'est lui en fait. C'est son vrai nom.
1: Qui habite Camaret-sur-Mer, dans le Finistère.
3: C'est par chez vous.
4: C'est pas chez moi.
1: Alors là, c'est pas compliqué, hein, parce que vous allez vite répondre à cette question, évidemment. Il y a très peu de noms masculins qui se terminent par être E de T-E. Pouvez-vous me donner les 5 noms masculins qui se terminent par être E de T-E?
2: Un pipette.
1: Non.
3: Est-ce que c'est un domaine, il y en a un au moins par rapport au sport?
1: On va dire que si j'en ai 3 sur 5, je vous accorde la bonne réponse.
5: Un kékette, un kékette.
1: Vous voyez, c'est pas si simple.
5: Non,
1: c'est ça. Et pourtant, c'est des mots très connus.
2: Il y a un légume, non?
1: Non, il n'y a pas de légume.
2: Il y a un mot très, très connu.
6: Est-ce qu'il y a des ustensiles de cuisine?
1: Non, il n'y a pas d'ustensiles de cuisine.
6: Est-ce que ça peut être un animal, Laurent?
1: Il n'y a pas d'animaux là-dedans.
5: Ah oui, non.
2: Il y a un végétal?
1: Non plus.
5: Oui, quelque chose de. C'est dans l'espace, non?
1: Dans l'espace.
3: Est-ce que c'est du domaine médical?
5: Nous sommes d'accord.
3: Au domaine médical, peut-être?
1: Éventuellement, il y a un mot qui peut toucher au domaine médical. Éventuellement.
5: C'est vague, hein. Oh là là,
2: on galère, là.
3: Est-ce qu'on utilise ces mots à tous les jours?
5: Est-ce que c'est sur le corps?
1: Ah, il y en a un, oui, ça c'est sûr.
5: Ah, bah voyons,
6: un minette,
5: l'omoplète.
1: Non.
5: Un pépette.
6: Non, un omelette.
1: Mais non, réfléchissez, enfin.
5: Un luette. Un piment d'Espelette.
2: C'est masculin, la raison.
1: Non, mais c'est le piment qui est masculin, c'est pas l'Espelette, vous voyez.
5: Ah bon? Et on dit une Espelette?
1: Oui, on dit une Espelette.
5: Ah là là, vraiment.
2: Il a dans l'oreille, il carate pour bien répondre, là. Une oreillette? Non,
5: une luette. Sur le corps.
1: On va donner 300 euros. Rares sont les mots masculins qui se terminent par E de T-E. Il y en a 5. Je vous en demandais 3 sur 5. Pour l'instant, je n'en ai aucun.
5: Oui, bah.
3: Par exemple, Laurent, l'expression, est-ce que ça peut compter l'expression compter fleurette? Qui n'a pas vraiment.
1: Bah non, c'est une fleurette et pas un fleurette.
2: Les journalistes en plus.
6: Mais sur le corps, ça veut dire que c'est
1: sur
6: la peau.
1: Sur le corps, lié au corps.
6: Ah, lié au corps. Alors c'est à l'intérieur.
5: C'est plutôt. C'est dedans, c'est dedans.
6: C'est dedans.
1: On peut pas faire plus, même qu'à l'intérieur.
6: Ah, ouais.
3: Les vis.
6: La
5: colonnette.
6: Le nombrilette.
1: Mais ils sont cons, hein.
5: Plus que dedans, ben bah oui.
6: Ah, un squelette.
1: Bah oui, quand même. Ça en fait un.
6: Alléluia. Il en manque plus que deux.
5: C'est dans le même genre.
1: Un squelette, c'est quand même facile à trouver.
5: Oui, oui, oui, bah, oui. Pas chez moi.
1: C'est vrai qu'il faut, il faut des explorateurs chez vous.
5: Il faut des rayons X.
1: Alors un squelette s'en fait
4: un œuf meurette.
1: Un œuf non, c'est l'œuf qui est du masculin mais pas meurette.
5: Il est en meurette.
1: Oui. Oui, on va donner 300 euros.
5: L'autre c'est météorologique. Non, il n'y a pas un météorologique.
1: Non, il n'y a rien de météorologique là-dedans. Non.
6: Esperluette. Esperluette. Non, il n'y a pas de thé.
1: Voilà.
5: Escarpolette.
1: Non plus. 300 euros pour Monsieur Bourrin. Est-ce que quelqu'un a d'autres réponses dans la salle? Non. Alors je vais vous donner.
2: Qu'est-ce qu'ils sont bêtes?
1: Je vais vous donner les mots en et. E, de T, E.
4: On va faire O.
1: Un squelette.
5: Ouais.
1: Un magnétocassette.
5: C'est la cassette.
6: Hein. C'est attiré.
5: Moi je m'insure.
2: Mais moi aussi.
5: Moi aussi. C'est nous prendre pour des cons.
2: Moi je quitte l'émission.
1: Un quartet.
2: Oui.
6: Ah mais il y a pas.
2: Mais c'est
6: des quartet.
1: C'est E de T E un quartet.
6: Ah ouais.
1: Et un quintet aussi. Un quintet c'est T E de T E.
4: Mais c'est un mot étranger.
1: Quoi?
4: C'est un mot étranger.
1: Oh bah
5: ouais. Là, vous avez essayé de nous
2: rouler dans la barrière. Ah oui, le quartet, on le voit toujours sur les prochaines disques.
1: Et le cinquième était plus compliqué. Let, c'est un laiton, en fait.
5: Ouais, mais...
1: Un let, L-E-D-T-E.
4: C'était pas si simple que ça.
6: Moi, je suis étonné sur le quintet. Je pensais que ça se terminait en E-T.
1: Eh bien non, c'est E-D-T-E, vous confirmez, Franck Ferrand.
4: Oui, c'est vrai.
2: Ah bah oui,
6: c'est agréable.
1: Un quintet...
2: Mais il confirme quoi? Il savait pas.
1: Un quintet et un squelette, ces trois-là, au moins, vous auriez pu les trouvé.
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1: Une question pour Amir Mourabit qui habite.
3: Pardon
1: Amine Mourabit qui habite.
2: En un mot.
3: En deux mots.
8: L'amour à la bite. Et ben... Moi je fais l'amour à ma bite.
3: Et déjà que tu la trouves.
8: Hier soir et ce matin. Bon. C'est pour ça que je suis super excité.
2: C'est beau un branleur qui se découvre.
8: Je vous assure.
2: Non mais on te croit, je te jure.
6: Ne nous raconte pas.
5: Il n'y a pas de souci.
8: 10 minutes hier soir.
5: Mais non, 10 minutes quoi.
0: Non, 10 minutes pour la trouver avec
8: un grand cœur.
1: Il a les deux problèmes.
9: Vous vous rendez compte qu'il y a des gens qui conduisent en écoutant.
1: Il a les deux problèmes à la fois, l'onanisme et l'onanisme. Alors attention, pour monsieur Mourabit, c'est son nom, qui habite Suèvre en Loire-et-Cher, pouvez-vous me dire qui les docteurs Nicolas et Pluyette ont-ils amputé il y a 130 ans?
6: Il travaille dans quoi? Il nous a servi à quelque chose, le gars amputé ou pas?
1: Il travaille dans quoi?
9: Il était militaire?
1: Quand vous saurez qui c'est, vous comprendrez que c'est un anniversaire important aujourd'hui.
9: Il était militaire.
1: Il est mort le 10 novembre 1891 et il fut amputé quelques mois auparavant par les docteurs Nicolas et Pluyette.
5: À cause de la guerre?
8: À cause de la guerre?
1: Alors à cause de la guerre, non.
8: Il était écrivain?
1: Il était écrivain.
6: Poète. Il était poète, c'est pas Rimbaud?
1: Bien sûr, c'est Arthur Rimbaud. Oh, excellente réponse! Oh là là. Wow. Eh oui, bravo Valérie Mérès, c'est à Marseille qu'Arthur Rimbaud, effectivement... Eh oui.
8: Le professeur Raoult. Il a mis de la chloroquine et c'est passé tout seul.
3: Mais moi je comprends pas, souvent les génies sur Terre ont d'immenses problèmes dans leur vie, c'est vrai, ou de santé.
8: Tu parles de toi là?
3: Mais c'est vrai! Souvent là, j'ai appris un truc ce matin, Dostoïevski, apparemment il était addict au jeu, c'était dramatique. Pourquoi c'est vrai, souvent les génies, c'est quoi? C'est pour compenser une...
9: Moi j'ai aucun problème.
5: À part fumer du crack, Gérard, y a pas de souci, non?
1: Franchement, qu'est-ce que vous nous racontez?
3: Non mais c'est vrai, souvent même les grands sportifs et les grands champions, c'est que, ils ont acquis cette, comment dire, cette détermination extraordinaire par souffrance. Non mais c'est vrai.
5: Mais tu sais quelle émission là? Tu veux pas garder pour ton blog? Enfin, moi j'adore, moi je suis fan, mais je pense aux autres. Garde-le pour ton truc à toi, ton site, je sais pas.
1: Une question historique. Ah, il y a de la culture aujourd'hui, il y a du niveau.
3: Ah, c'est dur.
1: Pour Laetitia Casalena, qui habite Anderlecht.
6: Anderlecht.
1: Oui, Anderlecht, si vous préférez. Je sais qu'il y a un club de foot là-bas, monsieur. C'est ça que vous voulez me faire dire.
8: Excusez-moi, Laurent.
1: Monsieur Rioux. Je vais vous donner une date, à vous de retrouver à quelle célèbre bataille cette date correspond. Le 25 octobre 1415. On est en pleine guerre de 100 ans.
8: Oh là. Azincourt ?
1: Azincourt ! Excellente réponse de Florian Gazan. Ah non, ça dépote, hein. Pour Lisa Boutebra, qui habite Badvel, dans le Doubs. À la fin du 18e siècle, les Anglais jouaient au Bandalore. Mais qu'est-ce que le Bandalore ?
6: Colomaillard ?
1: Colin Maillard, non.
9: Oh ben c'est un truc, t'es surpris.
8: Oh. Et tu bandes.
9: Ouais. Ah, bande.
8: Je bande alors.
5: Tu vois, Johan, tu peux jouer aussi.
6: Pirate, bande alors, ça s'écrit comment, bande alors?
1: B-A-N-D-A-L-O-R-E.
5: Ah, c'est pas les Pokémon?
1: Non, c'est le jouet...
6: Le criquet?
3: La balle aux prisonniers?
1: Non.
9: Le croquet?
6: Non. Oh, minuit sonnant?
1: Non, c'est le jouet le plus ancien du monde.
9: La balle aux prisonniers?
8: Le yo-yo?
1: Le yo-yo?
8: Ouais! Bonne réponse de Johan Rioux.
0: Bonne réponse de yo-yo.
1: Ah bah oui, c'est peut-être votre surnom.
3: Oui, yo-yo. J'adore qu'on m'appelle yo-yo. On m'appelle pas assez yo-yo d'ailleurs.
9: Tata yo-yo.
3: Mais c'est vrai, j'aimerais bien qu'on m'appelle yo-yo maintenant. C'est vrai, j'adore.
1: Oh bah, si vous voulez qu'on vous appelle yo-yo, ça va pas traîner.
8: Tonton yo-yo.
3: Mais oui, parce que c'est très affectif.
1: Le yo-yo s'appelait le Bandalore en Angleterre. Une fois qu'il est arrivé chez nous en France pendant la Révolution française, ça s'est appelé l'émigrette ou l'émigrant. Et puis ensuite, c'est dans les années 20 que les Américains ont déposé le nom yo-yo. C'est devenu une marque commercial, un Américain qui s'appelle Donald Duncan a commercialisé le yo-yo à grande échelle, mais on y jouait effectivement déjà sous l'Antiquité en Grèce, le yo-yo ou le bandalore.
3: Mais finalement, c'est quoi le principe? Parce qu'on fait comme ça. Mais on gagne en faisant quoi alors?
6: Alors, on est sur la radio là. Non, mais avec ta main, tu peux toujours montrer. Mais
8: il n'y a rien à gagner. Il faut que c'est le plus longtemps possible. Tu dois monter et descendre. Quoi.
1: Oui, c'est une ficelle avec. Enfin, vous voyez, je ne vais pas vous décrire un yo-yo.
5: On peut faire des figures quand même. On peut le faire tourner autour de soi.
8: Ah oui, c'est vrai. Enfin,
5: comme Alain Miché.
6: Oh mon Dieu. On peut s'en servir de string aussi.
3: J'ai rarement vu des strings. Ouais, rarement vu des femmes 1. J'ai rarement vu des Q2.
6: Mais qu'est-ce que c'est le soir?
3: Ça va être bizarre. Imaginons si nous, les mecs, on avait des strings.
8: Bah, c'est possible dans certaines soirées.
3: Mais oui, mais.
8: C'est un échantillon de slip.
3: Je suis sûr, Gaëlle, que t'aimes pas ça.
6: Non, j'aime pas ça. Je trouve pas ça sexy.
3: Et bah voilà.
6: Moi, je mets des Brésiliens.
3: C'est quoi des Brésiliens?
8: T'avais ça à Brive? J'ai pas senti.
6: Les Brésiliens, ça remonte un petit peu sur la fesse.
3: Oh mon Dieu, elle est à côté de moi.
5: Le string, c'est ce qu'on appelle le tranche-merde.
1: Qu'est-ce que vous dites?
5: Le string, c'est ce qu'on appelle le tranche-merde. Ouais, t'as raison, c'est le coupe-crotte.
8: Exactement.
9: C'est pas de moi, j'ai entendu ça une fois.
5: Moi aussi, c'est moi cette gazon.
1: Mais le Brésilien, je vois pas le Brésilien.
8: C'est un string avec une place pour les couilles devant.
1: Là, vous portez un brésilien, alors.
6: Là, je porte un brésilien, oui.
1: Ça, alors.
3: Quelle couleur? Quelle couleur? Quelle couleur?
6: Noir.
3: Ah, mon Dieu!
6: Non, mais. On peut reprendre, s'il vous plaît.
3: Non, restons là-dessus. Sébastien, t'es sage avec Gaël. T'es sage.
2: Comment ça, sage?
3: Bah, je sais pas, t'es très.
2: Elle vient d'arriver, la
6: ptérapie. Mais il est impressionné.
10: Il sait qu'elle est à moi.
11: Oh. Ah, ouais. Ouais, il lui en faut un peu plus que d'imaginer une gonzesse en brésilien.
2: Oh. Il a vécu, toi, il a fait 10 ans, Jean Alduard.
3: C'est vrai, j'avais oublié.
2: Ah, tu vois, c'est un stagiaire qui met un brésilien, Sam, tu vois.
1: Ah oui, vous ne saviez pas, mais il a présenté le journal du Hard pendant des années, Sébastien Thoen.
6: Décidément, vous recrutez de mieux en mieux, chérie.
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1: Pour quelle raison a-t-on vu un flamand entrer dans un commissariat?
2: Un flamand, alors l'animal,
10: c'est
2: un flamand.
10: Celui qui s'est dénoncé pour avoir jeté un bidon sur la tête du vainqueur du Paris-Roubaix.
12: Van der Poel.
1: Il sait tout. Bonne réponse de Christophe Barbier.
13: Ça m'a échappé. Il a lancé quoi? Un bidon?
10: Oui, ça lui a échappé aussi. Il avait un bidon. Vous savez, ces petits bidons en plastique qui servent de gourde pour les vélos. Pour les
13: ah oui, donc
1: il n'a pas un petit bidon, BHL?
13: Ah non,
1: pas. Une gourde, oui, mais un petit bidon.
13: Mais l'important, c'est qu'il adore sa gourde.
1: Pardon, Ariel, parce que vraiment, je ne le pensais pas. C'était juste pour faire un bon matin. Je m'en veux même de vous avoir fait ça.
13: Non, mais ça m'a flatté.
1: Ah ben voilà. Ah bon. Alors ça me fait plaisir.
2: On va l'appeler comme ça pendant 10 ans. Et la gourde.
1: Non, mais c'est vrai que BHL n'a pas un petit bidon et vous n'êtes pas une gourde.
13: Et voilà.
1: Voilà pourquoi vous ne pouviez pas comprendre qu'un Belge, flamand donc, quelqu'un qui n'avait pas envie qu'un Néerlandais gagne, parce que les Belges, en fait, n'aiment pas que les Hollandais soient meilleurs qu'eux en cyclisme. Et c'est oui, bien ça.
10: Mathieu Van Der Poel n'est pas un Néerlandais, c'est un Français puisqu'il est le petit-fils de Poulidor. C'est un Français d'adoption.
1: Oui, mais enfin, il est quand même Néerlandais.
10: Ah, c'est sûr, il est Néerlandais de passeport. Ça,
13: mais
10: il n'aimait pas ça, le flamand.
13: C'est peut-être qu'il a lancé la gourde comme avec une bonne intention. L'autre n'en pouvait plus de pédaler et il avait envie d'un petit coup à boire.
2: Est-ce que vous êtes sûr que c'est lié à un truc, effectivement, ouais, enfin, c'était pour l'embêter?
1: Ariel, quand BHL a faim, vous lui envoyez pas la cocotte minute à la gueule. Vous voyez?
13: Alors, je vais vous dire que je n'ai pas de cocotte minute.
12: Ça nous étonne.
6: Enfin, non, tu ne le sais pas. Peut-être tu en as une, mais tu ne sais pas.
13: Et je ne sais pas.
1: Vous n'entendez jamais siffler dans la cuisine?
6: Non. Ouais, alors c'est pas
13: et il y a une sorte de robinet, non, au-dessus de la cocotte.
1: Non, pas un robinet. Un petit truc qui laisse passer le... Vous voyez?
12: Une soupape.
13: Eh ben voilà, c'est quelque chose qui m'échappe.
2: Qu'est-ce que vous mangez? Vous mangez quoi?
13: Des radis. Oh.
2: Tous les soirs.
1: Ah, c'est beau, hein, quand même.
6: Ah, un gros radis dans une cocotte minute. Là, on a envie.
11: C'est un repas de gourde. Hein.
1: Ah non, mais c'est vrai que manger des radis tous les soirs, je comprends mieux, effectivement.
11: La ligne.
1: Votre taille et votre ligne.
2: Et la couleur de la robe.
10: Il est en radis, d'ailleurs, aujourd'hui.
2: Ouais.
10: Avec du rose et du rouge.
1: C'est
10: un
1: pas
10: radis
1: faux.
10: À croquer, d'ailleurs.
13: À croquer, voilà qui est gentil.
2: Eh ben, ça va baiser ce soir.
11: Allez, encore un enfant.
2: Encore un enfant. Allez, c'est la maternité, les grosses têtes.
1: Une question maintenant à propos de la disparition de l'académicien français qui n'était pas tout à fait français d'ailleurs, puisqu'il était péruvien.
12: Il n'était pas du tout.
1: Voilà. Alors d'ailleurs, ça vous gêne, vous, qu'un français soit un écrivain pas français entre à l'Académie française?
12: Je n'oserais pas commenter les choix de mes confrères et consoeurs de l'Académie française. Il a été élu à une majorité et il a siégé.
1: Alors justement, parlons des académiciens français. Ce sera ça ma question et j'espérais que ce jour-là vous seriez là, monsieur Claudel, et vous aussi, monsieur Barbier. Les autres peuvent faire autre chose pendant ce temps. Puisque, effectivement, à l'Académie française.
11: Je suis grosse tête, là. T'es au paradis.
1: À l'Académie française, on a aussi un Italien.
12: Oui, Maurizio Serra.
1: Maurizio Serra, excellente réponse de Philippe Claudel.
12: C'est un homme charmant, mais qui écrit en français, Maurizio.
1: Ah bon, très bien. Parce que justement, j'ai fait la liste des écrivains d'origine étrangère qui sont à l'Académie française. Vous avez Dany Laferrière.
12: Oui, Dany qui est haïtien canadien.
1: Il est haïtien. Andrei Makine qui lui est russe.
10: Gao Xignan.
1: On l'a dit, Maurizio Serra qui est lui italien. Et puis on a aussi Monsieur Cheng qui est chinois.
2: Cheng, c'est chinois?
1: Est-ce qu'il écrit en français, Monsieur Cheng?
12: Oui, absolument.
1: Ah bah très bien, parfait. Et Michael Edwards aussi, un anglais.
12: Un anglais.
1: Vous les connaissez tous?
12: Je les connais un petit peu, oui.
1: Et on a aussi Amin Malouf qui est
12: Libanais.
1: Libanais, ben voilà, on a fait le tour des écrivains académiciens d'origine étrangère. Oui. Mais alors, il y a quelque chose de plus compliqué, et là on va s'amuser.
13: Attendez, je voulais rajouter quelque
1: chose.
13: Mais
1: je vous en prie,
13: il y a tout de même...
1: Qui a à voir avec ce qu'on dit ou pas?
13: Oui.
1: Oh, formidable alors.
13: Il faut tout de même saluer Cioran et Kundera, qui sont tous les deux étrangers, mais qui ont écrit leur œuvre en français.
1: Oui, mais qui ne sont pas académiciens français, vous voyez.
13: Oui, mais peu importe.
1: Donc je savais bien que ça n'avait pas de rapport.
2: Oh, très
1: bien.
2: Quand même... Qu'est-ce qu'elle est gourde.
12: Ma chère Ariel, Kundera n'a pas écrit son œuvre en français, il a écrit quelques livres en français. Mais la majorité de son œuvre a été écrite en tchèque.
2: Et Cioran, c'était en roumain ou c'était en français?
12: Non, c'était en français.
13: En français.
1: C'est l'insoutenable légèreté d'Ariel.
12: Oh, bravo, patron.
1: Magnifique. Oui, oh là là.
4: Culture.
13: Ça, c'est joli.
6: Tout ça dans une cocotte minute.
1: Pour monsieur Chauvel, qui habite Saint-Germain, on va s'intéresser à la vie privée de monsieur Vargas Llosa, effectivement, dont on a beaucoup parlé depuis hier. Hier même, on en parlait aux grosses têtes, puisqu'on a appris sa disparition hier matin. Et monsieur Étienne Jernel, dans la matinale, on a fait tout un portrait hier. Et depuis, c'est vrai que c'était dans tous les JT. J'étais surpris que ça ait autant d'importance, même aux 20h.
12: Ah non, non, c'est normal parce que Vargas Llosa est un très très grand écrivain. C'est peut-être le dernier des géants sud-américains de la génération. Enfin, il était plus jeune que García Márquez, mais c'est quelqu'un
13: Gabriel
12: qui a énormément.
13: García Márquez.
12: Oui, oui, oui.
2: Si.
12: J'ai mon Google Translate à côté de moi. Et c'est vraiment quelqu'un qui a beaucoup compté dans les lettres internationales.
2: Parce que la télé,
12: et
2: puis, faut bien qu'on parle de quelque chose.
12: Monsieur Toen, s'il vous plaît, précisons quand même que Vargas Llosa a été aussi prix Nobel
1: de littérature.
10: Ah oui, 2010.
1: Et moi, le hasard.
2: Chantal Nobel.
1: Le hasard.
12: Et avait été candidat à l'élection présidentielle au Pérou,
10: oui. Battu par Fujimori.
1: Et d'ailleurs, le hasard veut qu'effectivement, et je ne veux pas reparler de mon voyage au Pérou.
2: Ah si,
12: mais si, allez-y,
2: vous étiez quand même doux.
1: Je l'ai raconté hier, on m'avait offert un livre de cet écrivain pour partir au Pérou, que j'ai lu en étant sur place.
2: Ah, El Guido del Rutaldo.
1: Comment vous dites?
2: El Guido del Rutaldo.
1: Mais non, qui est con alors?
2: Mais non, mais c'est bien pour se repérer, c'est quand même mieux d'avoir la salle.
12: C'était quoi, Laurent? Conversation dans la cathédrale?
1: Temps sauvage.
6: Ah, tempo sauvage.
1: Voilà. Comment vous dites?
13: El tiempo salvaje.
1: Non, tiempos recios.
13: Ah,
2: voilà. Olé, olé.
13: Tiempos recios.
1: Temps sauvage. Je t'ai raconté l'histoire d'un type qui avait réussi dans la banane et qui.
12: Ça vous plaît,
6: c'est sympa, ça.
2: C'est la biographie de Stevie, non?
12: Non, mais c'était. Qui vous avez offert ça?
1: Eh ben, c'était Voyageur du Monde.
12: Vous avez bien ciblé. Hein.
13: Est-ce que vous avez goûté les bananes du Pérou?
10: C'est des questions personnelles et privées qui n'ont rien à faire ici.
2: Non, c'est en plus, la police est sur l'enquête.
1: Puisque justement, on est dans la vie privée, la dernière compagne de monsieur...
13: Vargas Llosa.
1: Voilà, comme vous dites, puisque vous le dites mieux que moi. La dernière compagne a un fils célèbre qu'elle n'a pas eu avec monsieur Vargas Llosa.
13: Ah.
1: Mais qui est le fils de la dernière compagne de monsieur Vargas Llosa?
2: Ah, c'est pas le Pepito là, les gâteaux?
12: Elle est espagnole, sa dernière compagne.
10: C'est pas le fils de l'ex-femme de Julio Iglesias? Donc c'est
2: Enrique
1: Iglesias. Enrique Iglesias. Bonne réponse. Vous savez ça, vous.
10: J'ai lu la biographie. Il a épousé d'abord sa tante par alliance, qui venait de divorcer de son oncle.
1: Ah oui.
10: Et quand il a quitté sa tante, il a épousé la nièce de sa tante, c'est-à-dire sa cousine.
6: Il aime la famille.
10: Avec laquelle il est resté pendant 50 ans.
2: Mais il est péruvien ou
10: il est chinois? Il a rendu hommage d'ailleurs lors du Nobel. Et ensuite, c'était à la une de tous les journaux People à l'époque. Il a refait sa vie avec madame Iglesias.
1: Le premier qui dit qu'il pourrait épouser une tante, il a une baffe.
12: Mais c'était un grand séducteur. Hein.
10: Grand séducteur. Vous dire, il avait une classe incroyable.
2: Ah ouais. Absolument. Le bide.
10: Grand séducteur, il aurait pu aller chercher ailleurs que chez sa cousine.
1: Après, il a cherché ailleurs que chez sa cousine, puisqu'il était allé chercher la maman des trois enfants de Rulio. Oui, savoir qu'un académicien français, quand même, est sorti ses écrivains.
6: Ils n'ont pas l'air comme ça.
1: Ils sont pas là, mais dès qu'il y a une mise qui traîne, et paf.
12: Pour pécho, c'est.
2: Ou une nana sur un cheval.
12: Il y a toujours un avenir sexuel pour un écrivain.
1: Ah oui, vous emballez.
12: L'écrivain fascine.
6: C'est vrai.
12: L'écrivain fascine. Même vieux, même moche, mais l'écrivain fascine.
2: Mais non, parle pas de toi.
12: Pourquoi on écrit des livres, Laurent? Franchement. Pourquoi on écrit des livres?
1: vous emballez beaucoup.
14: Mais oh là là.
1: Je connais votre épouse.
14: Du jambon, du beefsteak, tout ce que vous voulez.
1: Et vous, monsieur Barbier, vous emballez?
10: J'écris pas assez de livres, je pense.
14: Ah, c'est malin, ça, Christophe.
1: En tout cas, voilà, c'était quand même l'info, la petite info anecdotique et croustillante. Mmh. Effectivement, ce grand académicien, grand écrivain, prix Nobel de littérature, mine de rien, quand même, avait été le compagnon de l'ex-femme de Julio Iglesias, maman d'Enrique. Voilà.
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1: Pour Laetitia Olivier, qui habite Saint-Étienne-de-Fontbellon dans l'Ardèche, je vous emmène à l'Olympia le 9 octobre prochain, c'est-à-dire lundi prochain, dans une semaine pile. Qui pourrez-vous applaudir à l'Olympia?
17: Est-ce que ça serait pas Max Boubile?
18: Non, non, non, c'est à la Cigale.
17: T'as vu comment je fais dans cette année?
18: Merci beaucoup.
17: On en a parlé juste avant l'émission.
1: Et puis franchement, il n'est pas sûr d'être applaudi.
18: Oh. Ah donc ça y est, maintenant je viens pour me
17: ah
18: faire
17: non, mais on va l'applaudir.
18: J'ai été le chouchou, j'ai été aimé.
17: Moi j'ai donné plein de conseils à Max avant sur sa carrière, on a parlé de sa carrière, je lui ai donné plein de conseils, je lui ai dit arrête. Et il sera à la Cigale en mars.
18: Exactement.
1: On a le temps au mois de mars, là je vous parle de lundi.
18: Mais c'est déjà complet.
19: Est-ce que c'est de la chanson?
1: Lundi prochain à l'Olympia.
17: Un humoriste?
19: Chanson?
1: Humoriste non, chanson non.
17: Un étranger?
1: Un étranger non, un français monsieur.
17: Un pianiste peut-être?
1: Pardon?
17: Un pianiste?
1: Un pianiste non. Qui pourra-t-on applaudir à l'Olympia lundi prochain?
18: Est-ce que c'est un homme politique, Laurent Ruquier?
1: Oui, c'est un homme politique.
18: Ah, c'est pas Debré, c'est pas Debré?
1: Non, c'est pour une nuit.
18: Très... Ah, je sais.
17: Ah, c'est la nuit
18: du droit. C'est le stand-up de Jean-Marie Le Pen. Moi, je l'attends avec impatience.
1: Ce serait un miracle.
17: Très, très drôle.
18: Bardella.
10: C'est pas pour l'anniversaire de la Constitution, là?
1: Non, c'est pour une nuit spéciale.
19: C'est la nuit de la déprime. C'est pas Rose.
1: C'est la nuit
19: à Séraphel Mesraï.
1: C'est pas la nuit de la déprime, c'est la nuit de la...
19: Est-ce que ce serait pas la nuit de la philosophie?
1: C'est la nuit de la philo, oui.
17: Alors, qui pourrait...
18: C'est qui est philo?
17: Ah, est-ce que ce serait ministre de la Culture, Imam Abdulmanak?
1: Vous connaissez le nom de la ministre de la Culture?
17: J'ai des sociétés, il me faut des aides, Laurent. Hein. Si je connais pas le nom des gens, à un moment donné, je peux pas les demander. Hein.
10: Ah, mais attendez, c'est pas, non, il est pas en exercice, j'allais dire Luc Ferry, il est philosophe.
1: Non, ce n'est pas Luc Ferry.
18: Luc Ferry, il a inventé l'école, ça n'a rien à voir.
19: C'est un homme?
1: Un homme, oui.
10: Ah ben c'est Bellamy, François-Xavier Bellamy, il est philosophe.
1: Eh ben oui, François-Xavier Bellamy, bonne réponse de Christophe Barbier. La nuit de la philo à l'Olympia lundi prochain.
19: Qu'est-ce qu'ils vont faire?
1: Il va fêter les 10 ans de ces soirées qui ont été lancées par François-Xavier Bellamy, qui est député européen, qui était tête de liste lors des dernières
10: Pour les
1: européennes.
10: Républicains, oui.
1: Mais là, c'est pas sûr qu'il le soit encore.
10: Ah, il est concurrencé par plusieurs. Certains parlent de Michel Barnier, de Lisnard, d'autres, de Jean Brun, le maire de l'Hérault.
1: Et même de Charles Consigny.
10: Et même de Charles Consigny, oui.
19: Mais qu'est-ce qu'ils se racontent? Ils lisent des livres? Qu'est-ce qui se passe à cette nuit-là?
1: Alors écoutez, c'est la nuit de la philo. Alors, je sais pas, il y a BHL qui passe.
18: Bah
1: y a...
18: Oui,
10: je pense qu'ils font défiler comme ça.
1: Ils font pas défiler, ils font des filos.
18: Mais ils font ça à l'Olympia.
17: C'est étrange de faire ça à l'Olympia.
1: Pardon?
17: C'est bizarre de faire ça à l'Olympia.
10: Bah, il fait ses conférences à le Gaveau d'habitude.
17: Oui, c'est ça.
10: Et là, je pense que pour faire plus grand, pour faire plus chic, c'est l'Olympia. Et puis, Olympia, c'est Olympe, c'est la Grèce, c'est la philo.
1: Waouh!
18: Ah, ouais. Oui.
1: Ah, ça, c'est bien.
17: Ok.
1: Quoi, ok?
17: Non, c'est bien, c'est chiant, mais c'est
18: ouais,
17: bien.
18: C'est chiant. Heureusement qu'on n'est pas au lycée, hein, parce que Christophe Barbier et Paul Elkarat, les deux, ils auraient fini dans la poubelle.
1: Comment ça?
18: Ah, bah, vous souvenez pas au lycée quand on mettait les élèves qui étaient chiants dans la poubelle?
1: Ah non,
18: qu'est-ce que vous avez pas vécu dans les mêmes lycées que moi, apparemment. C'était même plus au collège, ouais.
1: Comment ça?
18: Ah ouais, moi j'allais souvent dans la poubelle. Quand t'étais un peu bizuté, on te mettait dans la poubelle.
1: Ah, vous étiez harceleur ou harcelé?
18: Oh, j'ai fait les deux. J'ai fait les deux, mais j'étais beaucoup dans la poubelle aussi.
19: Mais ouais, comment ça être dans la poubelle?
18: Bah oui, parce que t'avais.
19: Elle est grande, la poubelle?
18: Ouais, c'était les années 90 quand j'étais au collège et on mettait les élèves dans la poubelle, ceux qu'on voulait emmerder.
19: Dans les grandes poubelles.
18: Ouais, ouais, et je me souviens que les profs ils disaient rien à l'époque, ça leur semblait normal. Ils disaient, oh, il faut que les jeunes s'amusent. C'est vrai. C'est vrai. Le harcèlement ça existait, enfin ça existait, mais c'était pas un concept quoi.
17: Mais Max a complètement raison. Ouais.
19: C'est vrai. Et alors vous avez été dans la poubelle?
17: Une fois, oui.
18: Bah, tu vois, tu vois.
17: Oui, mais c'était jeudi dernier.
18: C'était pour acheter cette écharpe. Où vous croyez qu'il a trouvé son écharpe rouge?
10: Mais j'étais dans un lycée sport-études. Moi, c'était les études, les autres, c'était le sport.
17: Ça, c'est la meilleure vanne de l'émission. C'est pas étonnant que t'es figure d'une poubelle. Hein.
10: Et j'avais deux copains hockeyeurs. Ah oui. Et donc je les ai recrutés.
17: Attends, t'étais sport études de quoi du coup?
10: Ah ouais. Moi j'étais études, j'étais pas sport. Ouais.
1: On avait compris.
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1: Cette citation pour faire plaisir justement à monsieur Bellamy qui fréquente l'opéra.
20: Où j'ai eu peur.
2: Et les opérettes.
1: Pour Sophie Le Gaillard qui habite Saint-Martin-d'Hères.
2: La Gaillard, c'est féminin.
1: Qui a dit les ballerines sont toujours sur la pointe des pieds. Pourquoi est-ce qu'on n'en engage pas des plus grandes?
2: Sacha Guitry.
13: Ah non, c'est du Jean-Yann.
1: Non, non, c'est américain pour tout vous dire.
6: Woody Allen.
1: Non, après.
20: Robin Williams.
1: Robin Williams. Oh. Bonne réponse d'Olivier Bellamy. Vous voyez que c'était pour vous. Ah bah tiens, on va rester aux États-Unis pour cette citation suivante. À l'attention de Pascaline Mignard, qui habite Villers-Excel, en Haute-Saône, qui a dit « Pourquoi est-ce que le sirop de citron est fait avec des produits chimiques alors que le liquide pour laver la vaisselle est fait à base de vrai citron ?» Ah
6: c'est bien. Ah,
20: c'est pas bête, ça.
2: Ça, c'est un cuistot, non?
1: Non, non, non. C'est un humoriste, c'est très drôle. Et c'est tellement vrai, en plus.
13: Alors peut-être Dave LaChapelle.
1: Ah, Dave LaChapelle, non, mais...
21: C'est un Américain?
1: Un Américain, toujours vivant, lui, est né à Brooklyn en 1900. Jerry Seinfeld, bonne réponse de Monsieur Toer.
2: Bah, je l'aime pas, lui. Oui.
1: Pour Thierry Schneider, qui habite Fête-Bretagne, en Loire-Atlantique, on revient avec une citation française.
2: Ah, enfin.
1: Qui a dit, quand je n'ai pas de petite copine, je me rase une jambe, comme ça, quand je dors, j'ai l'impression d'être avec une femme.
2: Ah, bah, c'est Patrick Bruel.
1: Non.
2: Mais il y a toujours une petite copine, en même temps.
6: C'est Coluche.
1: Et c'est Coluche.
2: Ah, oui.
1: Bonne réponse de sa fiancée des airs, Valérie Mérès.
2: Tu te l'es tapé, Coluche, Valérie?
6: Non.
2: Mais bah pourquoi?
6: Parce que je me tape que des beaux, t'as aucun espoir. Hé,
2: dommage pour Bellamy.
20: C'est pour ça que les cyclistes se rasent les jambes.
1: Ah, il est toujours sur la citation. Ah, ouais.
2: Lui, c'est l'émission, l'émission, la culture.
20: Moi, j'ai l'esprit lent, excusez-moi.
1: Pour Hélène Mouix, qui habite Voiron, dans l'Isère, qui a dit « Hier, j'ai déjeuné avec un champion d'échecs, il a mis 20 minutes pour me passer le sel.
2: » Jean-Yann.
1: Pas Jean-Yann.
2: Jacques Martin.
1: Jacques Martin, bonne réponse de Sébastien Thoen.
2: Ah, je suis bon aujourd'hui. Je suis pas drôle, mais je suis bon.
1: Pour Mehdi Aziki, qui habite Pipriac, en Ille-et-Vilaine, qui a dit « Si la natation est bonne pour la ligne, pourquoi les baleines sont-elles si grosses ?»
2: De Kersozo ?
1: Non.
21: Thierry le Luron.
1: Ah non, c'est alors quelqu'un qui est mort, on n'est pas habitué à l'avoir dans nos citations, parce que, pour tout vous dire, ça n'est pas français, je vous aide un peu, mais c'est quelqu'un dont on a peu de citations, il faut bien dire.
13: Esther Williams.
1: Esther Williams, non, alors, c'est vrai qu'elle était nageuse, Esther Williams. C'est quelqu'un qu'on a peut-être vu nager, mais au cinéma, voyez-vous.
20: Ah. Johnny Weissmuller.
1: Johnny Weissmuller, non.
6: C'est un acteur américain?
1: Un acteur américain, absolument.
2: Qui est mort, hein?
1: Oui, il est mort à Santa Barbara en 97.
13: Ah, c'est peut-être Jerry Lewis.
1: Jerry Lewis, non.
20: Robert Mitchum.
1: Et c'est Robert Mitchum.
20: Robert.
1: Wow. Encore une bonne réponse de Richard Orlinski.
2: Oh là là là.
1: Votre famille doit être fière parce que vous trouvez beaucoup de bonnes réponses. On a remarqué ça, on vous avait pas invité pour ça, vous.
20: Oui, mais je raconte beaucoup de conneries aussi.
1: Oui, d'accord, mais enfin, c'est vrai que c'est...
2: Alors
1: c'est...
2: qu'en poterie, t'es à l'ouest. Mais dès qu'il y a une question ciné, t'es bon. Hein.
1: Encore une citation pour Pauline Clavry qui habitait Lincourt. Ce sera la dernière pour aujourd'hui avant qu'on passe évidemment aux questions d'actualité. Qui a dit « Si Michel-Ange avait été hétéro, il aurait peint le plafond de la chapelle Sixtine en blanc et au rouleau. »
13: Ah, c'est Jean-Yann. Woody Allen.
1: Pardon ?
2: C'est Jean-Yann.
1: Eh ben oui, ça c'est Jean-Yann.
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1: Bonjour Franck. Premier message, c'est vous qui nous l'avez envoyé, Franck. Et il est adressé d'ailleurs ce message à Richard Orlinski, c'est bien ça ?
21: Bah, je voulais le remercier, monsieur Orlinski, pour l'exposition qu'il a fait dans la ville de Nancy en 2019.
1: Ah oui,
23: il était temps, oui.
1: Il y a 6 ans déjà.
23: Il était temps de le remercier. Bah,
1: oui. Vous avez fait une expo
21: mais
1: à Nancy.
21: J'ai eu l'occasion de le faire auparavant, donc je profite de votre antenne pour le remercier, en fait.
1: Ah bah, c'est gentil. Qu'est-ce que vous aviez fait à Nancy, Richard?
24: Alors, on a fait une très belle exposition, effectivement, sur la place Stanislas. Il y avait des écoles, on a fait des visites aussi pour le troisième âge, des visites pour les écoles, et ça avait beaucoup, beaucoup plu.
23: Quoi, j'ai rien dit?
24: Moi, je regarde maintenant ma bille quand j'ai le troisième âge.
25: C'est, bah, non, mais ça finit par reposer.
24: C'est lourd. Hein, bah,
23: j'ai rien dit.
24: Christophe, tout seul. Moi, je parle de quelque chose de très important, une exposition qu'on a fait à Nancy. Et elle vous a plu, l'exposition, cher monsieur?
25: Mais il s'en souvient pas.
21: Si, je me souviens, c'est pour ça que je me permets d'appeler, parce que moi,
1: j'étais en Nancy
21: à l'époque. Et du coup, ça m'a fait permettre de découvrir l'art, et notamment monsieur Orlinski. Et donc, effectivement, il y en avait un peu partout dans la ville, c'était bien sympa.
1: Découvrir l'art, n'exagérons pas non plus.
24: Bah si, il a raison.
0: Forme.
24: Non, vous avez raison, parce que beaucoup de gens disent ça. Ce qui est intéressant, c'est qu'il y a beaucoup de gens qui sont des primo-accédants à l'art, que j'ai, grâce à ces expositions, j'ai fait découvrir l'art. Effectivement, c'est rien d'extraordinaire. En tout cas, il y a plein de gens qui n'ont jamais été dans un musée, qui n'ont jamais une...
0: C'est de l'art populaire.
1: C'est une façon de découvrir l'art, vous avez raison.
24: Et d'amener le spectateur gratuitement aux sculptures.
1: Comment vous avez dit, des primates découvreurs?
0: Des primo.
24: Non,
0: des primo-accédants.
24: Il y avait des primates dans l'exposition, mais non, c'était des primo-accédants à l'art.
1: Et vous voulez pas une montre RTL, Franck? Qu'est-ce que vous réclamez à monsieur Orlinski?
21: Apparemment, les gens, ils reçoivent pas les montres RTL, donc si monsieur Orlinski veut bien m'envoyer une petite statuette, de sa création, ce serait sympa.
1: Ah, une petite œuvre miniature.
24: Je vous enverrai un porte-clés, si vous voulez.
1: Et ben voilà.
24: En forme de Kong.
1: Un porte-clés Orlinski en forme de Kong. Ça, c'est bien, Franck. Leïla, maintenant. Bonjour, Leïla.
26: Bonjour, les gouttes.
1: Ça résonne chez vous, Leïla.
26: Ah, ça résonne. Pourtant, je suis pas aux toilettes. Hein.
0: N'hésitez pas si vous avez besoin.
1: Merci de l'information.
26: Désolé.
0: Ça nous choquera pas.
1: Marquez, je préfère, parce que vous dites, je vous écoute depuis les années 90, vous seriez sacrément constipé.
0: Oui.
26: Ouais, non, tout va bien dans le niveau transit, vous inquiétez pas.
1: Vous dites que je suis comme un tonton de la famille.
26: Ah. Oui, vous êtes le tonton, on vous écoute depuis plus de 30 ans.
1: Oui, merci, oui. Vous
26: oui,
1: avez
26: depuis
1: raison.
26: Reine Assyrée, ma mère vous écoute à la radio.
27: Même je vous entends, je vous écoutais au
0: sein
27: de
0: maman derrière.
27: Amadou et Maryse.
26: Oui, il y a la maman. Y a
0: oh là là, elle est fan depuis longtemps.
25: Vous pouvez nous passer la grand-mère.
26: Non, la grand-mère, non, paix à son âme.
1: Ah non, mais c'est gentil, ça. Vous m'écoutiez déjà avec Jean-Amadou et Maryse, c'est gentil, ça. Et puis après, vous avez fait France Inter au repas, et vous voilà sur RTL.
26: Oui, ouais, exactement. Et vous, c'est... Ma sœur depuis Kadil Rami est là.
1: Ah, alors Adil, il va revenir bientôt. Là, il est absent depuis quelques semaines parce que c'est qu'il triomphe à la fois dans Les Traîtres. Il va nous faire un strike, Adil Rami.
0: Ouais.
1: À la fois Les Traîtres et à la fois Danse avec les stars. Et bientôt, il fera Danse avec les Traîtres. Mais en tout cas, il risque de gagner les deux.
0: Ça, c'est pour son entrée au gouvernement.
1: Ah, c'est incroyable.
0: En tout cas, il est finaliste pour Danse avec les stars vendredi. Là.
1: Ah, bah, et pour l'instant, c'est ça se passe bien aussi dans Les Traîtres.
0: Il fait partie des trois finalistes.
1: Mais il reviendra tout de suite après. Hein, je l'ai de temps en temps.
26: On est derrière lui.
1: En message, moi pas encore. Mais en tout cas,
0: mais il espère.
24: Mais ça va arriver.
28: Moi, j'aimerais bien être devant.
1: Mais en tout cas,
0: les deux.
28: Moi,
0: les...
28: je m'en fous, je viens bien sur le côté. Hein.
1: Leïla, on vous envoie en tout cas une montre RTL pour vous et une montre aussi pour votre maman. Et même une autre pour votre sœur. Élise, maintenant. Bonjour, Élise.
29: Bonjour à tous.
0: Bonjour.
1: Je vous sens intimidée, Élise. N'ayez pas peur. Peut-être que vous écoutez avec votre sœur Charline et que vous n'osez pas encore. C'est elle qui vous a dit appelle-les, Charline.
0: Ah bon?
29: Oui, en fait, voilà, ma sœur va avoir 40 ans cette année.
1: Ah oui?
29: Et j'aurais aimé lui faire la surprise de venir vous voir.
1: Ah ouais, bah ça, c'est, alors c'est raté maintenant que vous le dites.
29: Oui, mais non, parce que de toute façon, elle est très en retard dans les podcasts. Donc,
1: elle écoute. Bon, très bien, mais quand est-ce que vous voulez venir alors?
29: Eh ben, en fait, nous venons demain à Paris.
1: Ah, oui, ça c'est...
28: Pourquoi vous nous prévenez?
0: Alors, il faut vérifier.
1: Bah, pourquoi vous n'avez pas pris de place?
29: Bah, parce que j'ai surveillé tous les jours pendant un mois. Je surveillais l'ouverture des places et le jour J.
28: Ah bon, on va dégager deux personnes pour demain.
3: Oh, on va bien virer, on virera deux vieilles.
29: Parce qu'il y a ma maman qui est avec nous.
1: On va vous trouver trois places pour demain. Oui. Oui. Antenne.
3: Oh, au pire, vous mettez par terre au premier rang.
1: Mais oui.
29: On va sur vos genoux sinon.
1: Il y a toujours deux ou trois morts entre les réservations et le moment où les gens viennent.
3: Ça arrive.
1: Hors antenne, on prend votre nom, Élise, et effectivement, de toute façon, il y a toujours des places au dernier moment. N'hésitez pas à venir au studio RTL à Neuilly-sur-Seine. Il y aura trois places qui se libéreront pour vous, c'est promis, Élise. Et on termine avec Nicolas. Bonjour, Nicolas.
4: Bonjour, Monsieur Ruquier. Bonjour à toutes les grosses têtes, et puis bonjour au public.
28: Salut, Nicolas.
1: Bonjour, Nicolas.
28: Bonjour, Nicolas.
1: Alors, c'est rigolo ce que vous m'écrivez, Nicolas. Vous voulez le raconter vous-même ou vous voulez que je vous lise ?
4: Oui, je peux raconter rapidement. Donc, j'ai rencontré une fille il y a plusieurs années, et puis je me suis dit, je vais appliquer le principe femme qui rit à moitié dans ton lit. Ah. Et du coup, je lui ai fait découvrir les grosses têtes. Et bah, du coup, ça a bien marché, puisqu'aujourd'hui, c'est ma femme et on attend notre premier enfant.
1: Wow.
4: Et donc, ça, c'est génial. Le problème, c'est que ça a un petit peu dérapé.
1: Ah oui.
4: Et maintenant, elle est devenue une aficionados des grosses têtes. Elle vous écoute systématiquement en podcast. Là, d'ailleurs, elle doit se bidonner sur son vélo en allant au boulot en me reconnaissant.
1: Ouais.
4: Et du coup, il suffit qu'elle ait un petit peu de retard dans vos émissions et je vous entends matin, midi et soir, comme une prescription médicale.
3: Vous en avez marre, en fait.
1: Fallait pas lui dire d'écouter les grosses têtes. Hein.
28: Vous aurez peut-être pas un deuxième enfant. Hein.
3: C'est une sorte de virus, les grosses têtes, vous savez.
4: Bah, je pense que notre enfant, quand il va naître, bah, il vous prendra, Laurent, pour son papa, je pense.
1: Ah bah écoutez, c'est pas mal, c'est une façon pour moi d'avoir des enfants. Dites-moi, vous pourriez peut-être l'appeler Laurent pour me faire plaisir.
3: Très bien. Ou Valise, si c'est une fille.
1: Vous avez prévu quoi comme prénom ?
4: Ah bah pour le moment, on n'en est pas là encore.
1: Ah bah, faites-moi plaisir. Ce serait le premier petit Laurent, peut-être, parce qu'il n'y en a plus beaucoup de Laurent.
3: Ah non, c'est un peu vieux.
28: Mais c'est peut-être une fille.
1: Laurence, vous l'appelez Laurence.
28: Bonjour Laurence. C'est pas très moderne.
1: Oui, c'est ce que je disais, oui. C'est pour ça que ça me ferait plaisir que le prénom revienne à la mode, voyez Nicolas.
4: Ouais. Ah oui, bon, on va essayer, alors je vous promets rien.
1: C'est prévu pour quand ?
4: Le mi-septembre.
1: Mi-septembre.
3: Ah, vous avez le temps de réfléchir.
1: Vous-même, vous nous écoutez quand même encore un tout petit peu, Nicolas.
4: Oui, bien sûr, et puis surtout dans la voiture quand on fait des longs trajets. On essaye de se bagarrer un petit peu pour essayer de trouver les réponses. Et puis, généralement, quand il y en a un qui trouve la bonne réponse avant les grosses têtes, on dit « Bonne réponse, Amélie !»
1: Ah bah, c'est gentil.
28: Vous avez l'air sympa, votre couple.
3: Vous vous ennuyez pas,
1: C'est bien. Comme cadeau de mariage, on vous envoie l'almanach des grosses têtes et deux montres RTL qui devraient arriver avant le mariage, ou plutôt la naissance du mois de septembre.
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1: Une question pour Madame Brigitte Duvet, qui habite Brault-le-Châtel, en Haute-Marne. Et c'est un mot de vocabulaire, là, c'est vraiment à la portée de tout le monde. Un nom masculin que je vous demande d'identifier. Ça vient d'ailleurs du Norvégien migla, qui veut dire moisissure. Voilà pourquoi, d'ailleurs, ce mot un peu particulier désigne une odeur désagréable de moisi, d'humidité ou de renfermé.
7: Remugle.
1: Excellente réponse de Philippe Claudel.
28: Je
7: ne savais pas que ça venait donc du suédois.
1: Ça vient du norvégien. Migla, qui veut dire moisissure. Odeur désagréable de moisi, d'humidité, de renfermé, un relent, un remugle.
28: On peut dire à quelqu'un, tu remugles.
1: Non.
7: C'est pas un verbe.
1: Tu peux lui dire, bouge-toi.
28: Je ne sais pas qui tu fréquentes.
1: mais enfin, remugler existe en même temps. Hein. Le verbe remugler, ça veut dire exhaler quelque chose.
28: Ah, mais alors
1: pour qui est un remugle.
28: Thierry Mugler, il était...
7: Le pauvre,
1: ça pue,
7: son âme.
1: Ça pue pour lui.
13: Mais voilà, non, mais par exemple, un fromage comme le Roquefort, voilà, où on voit la moisissure, peut remugler.
1: Bien sûr, Ariel, on lui dit oui, toujours. Oui. Hein. Pour Damien Lahourde, qui habite Plumelin dans le Morbihan, pouvez-vous me dire quel apocope a donné Dracula ?
28: Alors, apocope.
1: C'est une question un peu mystérieuse que
28: j'ai. C'est un adjectif.
13: Ah non, ça doit être une chauve-souris.
7: Apocope,
1: c'est expliquez à vos camarades de ce qu'est effectivement l'apocope.
7: L'apocope, c'est le contraire de la phérèse.
25: C'est quoi la phérèse?
28: Ah oui.
6: Wow. C'est ça.
28: Moi, j'adore Léo Ferrez.
8: La Ferrez, c'est quand on supprime, par exemple, la première syllabe d'un mot ou les premières lettres, et l'apocope, c'est le contraire.
1: Par exemple, bus. Voyez. Oui,
8: autobus. Bon, bah, bus, c'est voilà. Une Ferrez.
1: Voilà.
8: Bus. Et quand on supprime la fin, c'est l'apocope.
1: Quoi?
6: Bah là, alors, c'est culé, par exemple.
28: C'est alors, comme automobile.
25: Ah, ça va, wow.
28: Alors, Dracula.
1: Wow. Qu'est-ce qu'il y a, monsieur?
25: Elle parle de culé. Pourquoi elle parle de culé, elle? T'as enlevé quoi, la fin ou le début, là? C'est une Ferrez ou
6: non,
25: c'est un
6: Dracula, Dracula, Dracula. Dracula.
25: Ah! Quand tu parlais d'enculé, bah, je t'ai enlevé quoi?
8: Va te faire, Dracula.
25: Alors, mais là, il faut enlever quoi? Le début ou la fin?
28: Allez, il faut enlever la fin.
1: Si vous voulez, pour vous aider, je vais vous donner des exemples d'apocope, parce que je vois bien que ça vous embête les uns et les autres.
25: Donné plein. Il y a Judas.
1: Comment ça, vous en avez donné plein?
8: Bah, tout à l'heure.
1: Qu'est-ce que vous dites?
28: Automobile.
25: Il y a Judas, il y a Jésus, il est très apocope.
1: Ah non, ça, c'est des apôtres.
28: C'est pas pareil.
8: Non, mais automobile, auto.
28: Automobile.
13: Non, mais c'est très simple. Par exemple, le mot culbuté.
25: Oui, ça, je connais bien.
28: Oui.
25: Il y a culbute.
13: Tu enlèves la fin. Et il reste quoi?
25: Culbute.
1: Oui, non. Mais ça veut rien dire.
25: Non. Quoi?
13: Tu enlèves buté. Il reste quoi?
25: Ah, mais t'enlèves tout le monde, là.
8: Mais la question,
25: c'est
8: Laurent,
25: un lien avec Robocop.
1: Je vous demande quel apocope a fourni Dracula.
13: Alors, on devrait enlever cula.
6: Oui. C'est ça, c'était ma question.
13: Bah oui.
6: Ça.
13: Voilà, oui.
1: Oui, alors il resterait Drac. Non, pas du tout. Ah bon. Non, mais évidemment, c'est un peu plus compliqué que ça, tout de même. Alors. Quel célèbre apocope doit-on, entre autres, à Dracula?
8: Ah, d'accord.
25: Bah, il a donné une légende, une histoire, un film.
1: Pardon?
25: Il a donné une légende, une histoire, un film.
1: C'est qui, Dracula?
25: C'est le gars avec ses grandes chicots, ses grandes canines qui mange du sang la nuit, il aime pas le soleil.
13: Oui, mais il suce, il mange pas.
8: C'est une spécialiste.
28: Il suce dans les carpates. Là, on
1: a un peu les autres.
8: Madame est une connaisseuse.
28: On va, c'est les experts.
8: Alors.
1: Oui, mais quel genre de gars c'est?
25: Quel genre de quoi?
28: C'est un vampire.
1: Et donc?
28: Alors, vampirisé?
1: Non.
13: Une vampe.
1: Une vampe. C'est l'apocope du mot vampire.
25: Bravo. Une vampe.
1: Bravo, Rachel Kahn.
25: Le niveau.
1: Wow. Mais en tout cas, les vampes, oui, une vampe, c'est une pin-up, une femme qui va tenter de vous séduire.
25: J'ai connu une vampe, fut un temps.
1: Voilà, exactement, ouais. Vous avez...
28: Elle était en maillot de bain, Malibu.
25: C'est ça. J'ai pu la rattraper parce qu'elle courait au ralenti.
28: Ah, c'est
25: rapide.
28: C'est ça. Tu peux courir au ralenti, s'il te plaît.
25: Ça a été facile pour moi pour la tacler.
1: C'est une femme fatale, une femme irrésistible, une vampe.
13: Voilà.
1: Un peu d'ailleurs comme l'était Ève Valois. Tiens, c'est une question pour Philippe d'Angelser qui habite Lys dans l'Essonne. Et Ève Valois, elle nous a quittés, c'est assez triste d'ailleurs à dire, il y a déjà 24 ans, on est compte. Mm-hmm. Et elle avait demandé d'ailleurs à être enterrée avec son ours en peluche favori, Winnie l'ourson. Son mari d'ailleurs a quand même passé 13 mois en détention parce qu'on a dit qu'il était peut-être responsable de
28: la mort. C'est Lolo Ferrari.
1: Et c'est Lolo Ferrari.
13: Ah, ouais.
1: Bonne réponse de Michel Bernier. Et oui, Lolo Ferrari. Vous vous rendez compte, ça fait déjà 24 ans Lolo Ferrari est décédé. Ouais. Vous avez dû la connaître, elle, Lolo.
25: Ah ouais, c'est sûr. Bah, comme tout le monde en photo.
1: Bah oui.
28: Ah, non, mais c'est
25: bah, maintenant, vous allez à Dubaï, il n'y a que des Lolo Ferrari là-bas.
1: Ah oui.
25: Ah bah oui.
28: Il y a des Ferrari aussi, en Lolo.
13: Non, mais elle est morte parce que le mari lui avait demandé justement de rajouter un peu de
25: foire, oui.
13: De volume.
25: Un peu, c'était beaucoup.
1: Ah oui, mais terrible. Il y a eu un non-lieu. Hein. Attention à ce qu'on dit. Parce que pour la justice, c'est très important. Il y a eu un non-lieu en faveur de ce monsieur. Et il a quand même obtenu des dommages et intérêts pour les 13 mois qu'il a passé en détention. Moi, je suis obligé de vous dire ce que la justice a décidé.
28: Bien sûr.
1: Mais c'était surtout pour rendre hommage à
13: Lolo.
28: C'est un Lolo. Non, mais c'est vrai, elle a tellement souffert.
1: Elle s'appelait Ève Valois. Et c'est vrai qu'on la connaissait sous le nom de Lolo Ferrari. Et ça fait déjà 24 ans, vous vous rendez compte, que Lolo Ferrari Marie n'est plus de ce monde.
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1: Toute la presse parle de la perle rare que cherche Monsieur Macron. Il y a quelques semaines même, on avait évoqué une autre expression, c'était le mouton à cinq pattes. En fait, on cherche quelqu'un qui n'existe pas quelque part, cette perle rare, ce mouton à cinq pattes. Il y a d'ailleurs une autre expression synonyme qui elle aussi est animalière. Laquelle ? Quelle est l'expression synonyme du mouton à cinq pattes ou de la perle rare ?
2: Le dahu.
1: Le dahu, ça, je suis pas sûr que Monsieur Macron cherche le dahu.
28: La poule qui a des dents ?
1: Les poules qui ont des dents.
28: Non.
1: Ça, c'est plutôt quand les poules auront des dents.
28: Ouais, je sais. Est-ce que ça a un rapport avec... au moment où je le disais.
10: Est-ce que ça a un rapport avec la mer, Laurent ?
1: La mer, non, c'est un animal.
2: Il y a l'oiseau rare. Mais
1: alors, l'oiseau rare, c'est aussi une expression.
2: Ah, je sais c'est quoi.
10: Mais le phénix.
1: Mais c'est plus précis. Et c'est justement, vous avez raison.
2: C'est un oiseau.
10: Un oiseau.
1: Un oiseau rare.
28: Un pélican.
1: Un pélican, non.
2: Un toucan.
11: L'astrogoute.
1: C'est quoi ça, l'astrogoute ?
2: C'est une salle de
28: conférence. Il doit faire.
10: C'est ça, un mélange entre un astronome.
2: C'est la dernière boîte.
11: Laurent, tu peux pas dire non, c'est pas ça juste. Pourquoi tu
2: m'as chèvre
28: parce que c'est ce qu'on trouve au Cap-Vert.
10: C'est le merle blanc.
1: Le merle blanc.
2: Ah,
1: bonne réponse.
2: Voilà.
1: De Christophe Barbier, c'est le merle blanc.
11: Ah, oui.
1: Et donc, le merle blanc, c'est peut-être monsieur Thierry Baudet, dont on parle depuis hier, qu'on connaissait pas avant-hier, hein, il faut bien dire.
2: Encore un animal. Pas du tout, encore un animal, d'ailleurs.
1: Il n'y a pas de chance, monsieur Baudet, d'ailleurs, parce que je pense que depuis l'école, il n'a pas entendu un jeu de mots, une connerie sur
28: Adada
1: son nom.
28: Adada sur mon Baudet.
1: Ouais. Il était tranquille, et là, alors, ça y est, ça va partir.
28: Ah ouais.
1: On va le traiter de bourriquet, de bourricot, de...
2: Ah, bah, c'est surtout depuis hier, Haro sur le Baudet. Parce qu'est-ce qu'il en prend, hein.
10: Ah oui, ça, c'est
1: et
10: vrai.
1: Voilà.
2: Estimer les mules, voilà.
1: Voilà, on va avoir le droit à, vraiment à toutes les conneries du genre. Le pauvre était peinard avec son nom de famille, tranquille, au C... Comment ça s'appelle, le CESE ?
2: Le CESE, Conseil économique, social et environnemental.
1: Ça sert à quelque chose, ça, le CESE ?
2: Ça sert à débattre. Il y a 175 membres, 52 syndicalistes, 52 patrons, ça, et puis les cultes, les associations, la société
28: c'était
2: civile.
28: C'était très drôle, ce qui
2: vient. Et on parle. Mais c'est eux qui ont fait les conventions, vous vous souvenez de la convention
28: citoyenne ? Non, non, c'est bon, merci.
1: Qu'est-ce qui était très drôle ?
28: Il parlait de CESE, alors il dit c'est pour s'asseoir. Voilà. C'est pas moi. Hein.
2: J'ai été soutenu par Isabelle.
1: Une CESE pour s'asseoir. Ouais,
28: c'est drôle, ça me fait rire. Voilà.
11: Il y a quelque chose qui me turlupine.
1: Allez-y.
28: Turlupine,
10: ça m'intéresse.
11: Depuis 30 secondes, je suis à l'ouest à cause des bracelets de Crêteville.
28: Ouais,
11: explique-nous ce concept, c'est quoi ?
2: J'ai rangé ce matin avant de partir.
28: C'est ta fille.
2: Ma fille a laissé traîner ça, donc je l'ai mis autour de mon poignet.
11: Ah, c'est trop mignon. Depuis tout à l'heure, je suis comme. Pourquoi il a ça voilà.
28: Bah, si, ça, c'est des. On reconnaît les hommes qui ont des enfants, ils ont toujours des trucs pourris comme ça. C'est vrai.
1: C'est comme ça. C'est vrai que c'est un bracelet de Smarties qu'elle a dû vous offrir.
2: Oui, c'est ça. Oui.
1: Pour la fête des pères, j'imagine.
2: Ah non, il traînait par terre.
10: Non, il l'a ramassé, il l'a mis sur lui.
28: Il s'est dit, ça va me porter chance.
10: Pour amener sa petite fille avec lui.
1: Oh, c'est mignon.
10: Parce qu'il avait peur, il avait super peur.
2: Ah, le porteur.
10: 3 ans et demi. 3 ans et demi.
28: 3 ans et demi.
2: J'en ai deux, j'ai un grand modèle aussi, j'ai 6 ans.
1: Ah oui, quand même.
10: Un grand modèle. Waouh.
1: Vous avez beaucoup donné, alors.
2: Deux filles, ouais.
28: Oh, deux fois.
2: Ça va. Bah attends, 6 ans, dans le Nord-Pas-de-Calais, elle peut être déjà maman.
1: Et je vous propose Isabelle, vous risquez plus rien.
28: Que d'élégance.
1: Pardon Isabelle, pardon. Ça m'a échappé. Oh, ça m'a échappé.
28: Je vous emmerde. Oh, ça m'a échappé.
1: Je suis désolé, ma.
28: Oui,
10: bah c'est sûr que c'est pas lui qui risque de se mettre enceinte.
1: Ça, détrompez-vous, on sait jamais.
28: Ah bon ?
1: Ah bah tiens,
10: ça marche. Oh, mais alors ça, c'est le scoop de la journée. Alors depuis le temps que j'attends mon tour, avec le patron, waouh !
28: À la queue, comme tout le monde.
10: Ça, il n'y a pas de problème.
1: C'est d'ailleurs dégueulasse, parce que c'est effectivement un triste avantage qu'ont les hommes par rapport aux femmes.
10: C'est-à-dire ?
1: On peut même très tardivement donner effectivement naissance.
10: Ça, j'ai pas dit ça pour ça.
1: Naissance à un enfant, oui, mais ça n'empêche pas, justement, je peux quand même encore le faire, voyez-vous. C'est le triste privilège qu'ont les hommes par rapport aux femmes.
10: Mais c'est
2: mais c'est la rançon pour les femmes d'avoir l'immense privilège de porter des enfants.
28: Oh, alors oui. Donc il faut payer pour ça ?
10: Non.
28: Je m'insurge. Je ne laisserai pas passer ça.
10: En plus,
28: c'est parce que on peut créer. Allez, vous êtes bien niqués, après vous pouvez plus baiser.
10: Voilà.
28: Vous pouvez plus créer plutôt.
10: Oui.
28: Mais c'est monstrueux comme pensée. Et je me demandais pourquoi vous étiez autant critiqué, monsieur Barbier. Et je commence à comprendre. Oh, mais genre, mais vous vous rendez compte de ce que... Non, mais d'abord...
1: Monsieur Barbier, c'est honteux ce que vous avez dit.
28: Mais alors,
2: honteux,
28: parce qu'on a le privilège de donner la vie, puis alors sans aucune souffrance, hein, parce que vous avez tellement souffert pour mettre une goutte de sperme. Enfin bon,
9: Excuse-moi, mais parfois,
28: on
9: oui.
28: On hurle de douleur, les jambes écartées. On a plus de chatte, elle est plus reconnaissable. Après, le mec, il veut plus baiser avec nous. Et allez, c'est pour ça qu'ils ont des maîtresses tout de suite après. Et alors, donc, voilà, ça nous apprend
12: c'est
28: bien
12: fait pour vous. C'est une expérience personnelle
28: non, ou... franchement, c'est odieux ce que vous venez de dire.
9: Ah ben j'ai bien fait de venir.
1: Oui mais venez pas trop vite. Allez, une autre question. En tout cas, tout ça est parti de Monsieur Baudet, dont on aura la confirmation aujourd'hui. On n'a plus l'air d'y croire, hein, Monsieur.
24: Bah, sa cote a baissé depuis hier.
28: Christophe, il verrait qui alors?
1: Ah oui, vous verriez qui vous?
28: Cazeneuve.
1: Ah oui, ça c'est une bonne question. Bah, oui. Ça, vous verriez qui vous? Qui
24: êtes-vous candidat? Oh. Ah. Vous imaginez un gouvernement de grosses têtes?
28: Ah, ça serait génial.
24: Ça serait une bonne solution.
28: Ah oui, ça serait
24: essayé.
28: Ah,
24: ouais.
14: Voilà, Belgique a vécu 2 ans sans voilà.
24: On voit le résultat.
14: Non, mais sans gouvernement.
28: C'est marrant parce que et François Hollande, il a des chances. Bon, il a pas du tout.
24: François Hollande, premier ministre de Macron,
28: ça serait formidable. Qu'il soit premier ministre.
24: Peut-être. Qu'est-ce qu'on rigolerait?
28: Pourquoi? Non, bah non, réfléchis, attends, la tête, c'est pas que pour porter les cheveux, réfléchis un peu.
1: Bon, je crois que là, on a bien fait le tour. Chanc.
9: On est vraiment sur de la bonne analyse politique. Oh, mais moi, on se sert moins un picon
28: et
9: quand même. Hein.
28: Et sur des belles énergies.
1: Chacun, on a pris pour son
28: grain. Oui.
1: On se retrouve après la pub.
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0: Ah, ça c'est pas mal aussi. Je vais vous demander le nom d'un célèbre empereur romain. D'ailleurs, quand il est mort, cet empereur, il est mort curieusement en Angleterre. Enfin, à l'époque, on n'appelait pas ça l'Angleterre. Hein, on appelait ça la Bretagne. Voyez. Ah oui. Et oui, c'était comme ça. Il est mort le 4 février 211. Il avait 64 ans, cet empereur. Et il aurait même prononcé sur son lit de mort des mots qui seraient, je dis seraient parce que moi, je ne connaissais pas cette phrase, « Maintenez la concorde, enrichissez les soldats et moquez-vous du reste. »
1: C'est pas commode.
0: Alors justement, c'est pas commode. Ça, c'est marrant que vous disiez ça, parce que c'est tout sauf commode.
2: Ah, aimable.
3: Est-ce que ça serait...
2: Aimable.
0: Pas aimable, mais c'est quelqu'un qui a succès...
4: J'ai pas compris le mot commode.
0: Et parce que commode
2: parce
0: est
2: que
0: un empereur.
2: C'est un empereur.
4: Ah, je croyais que c'était un meuble, pardon. Ah.
2: Mais non.
4: Excusez-moi, c'est premier degré.
0: Commode est mort en...
2: Marc Aurèle.
4: Attendez, depuis quand commode est aussi célèbre que Jules César?
2: Mais si, parce que dans Maximus, les gladiateurs, là... Il parle de commode.
4: Ah, mais je regarde pas, moi je regarde
0: pas les commodes. Commode.
2: Commode, oui, c'est pareil.
0: Il a été assassiné, commode, le 31 décembre 192. Ça marque la fin de sa dynastie. Et dans l'année qui va suivre.
2: Et de sa vie,
0: oui, bien sûr. Et dans l'année qui va suivre, il y a 5 empereurs qui vont se succéder. Il y a Pertinax, Dudius Julianus, Pessinius, Claudius Albinus. Et le dernier.
4: Et Caius.
1: Jean-Michel Trounicus.
4: Caius.
0: Le dernier.
3: Est-ce que c'est Titus?
0: Titus. Non.
4: Néron, Caligula.
0: Non.
3: Est-ce que ça finit en us?
0: Ça finit pas en us.
3: Ah.
0: Et croyez-moi.
1: Vespasien.
0: C'est assez dingue d'imaginer que cet empereur ait pu effectivement succéder à l'empereur Commode.
4: Ah, armoire bretonne.
2: Buffet.
1: L'homme de nuit.
4: Il est mort en Bretagne.
0: Et je vous rappelle que quand
3: même. C'est Cicéron, c'est pas carré.
0: Non. Je vous rappelle que quand Monsieur Baffy m'a demandé, est-ce que c'est commode? Qu'est-ce que je lui ai répondu?
4: C'est tout sauf commode. C'est pas facile.
2: Poltron et coffin.
0: Non.
4: C'est compliqué.
0: Non. Qu'est-ce que je lui ai répondu?
4: Et vous l'avez dit, c'est tout sauf commode.
0: Exactement. Voilà. Je dis, c'est pas commode.
4: Ah, c'est pas commode. C'est méchant.
2: Non, c'est Complicus.
4: C'est Machiavel.
0: Alors, je peux donner son petit nom, hein. Son petit nom, c'était Septime.
5: Septime Sévère.
0: Sévère. Bonne réponse de Julie Leclerc. Eh oui.
2: Excusez-moi. Non, mais. Séverine Ferrer.
0: Non, pas Séverine Ferrer. Ah. Septime Sévère.
2: Ah, d'accord, je pensais.
0: Et effectivement, un empereur sévère a succédé à un empereur commode.
2: Ah,
0: ça
2: oui.
0: paraît incroyable,
2: ah, ouais.
0: mais c'est comme ça, effectivement. Jolie réponse collective, là encore. Et Julie Leclerc, assez fort.
4: Ah oui, bravo Julie.
2: Oui, bravo Julie.
1: Oui, c'est Julie.
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0: Croyez-moi, j'en ai fait des soirées. Mais la soirée la plus mémorable de toutes les vacances que j'ai pu faire, c'est une soirée où Monsieur Gazan, d'ailleurs, il m'a même offert un micro karaoké.
7: Avec un peu d'écho pour faire l'animateur de karaoké, bien sûr, évidemment.
8: Évidemment,
7: c'est très important. Ce soir, le karaoké avec les meilleurs tubes, les plus grands tubes, Céline Dion, Herbert Léonard, Jean-Jacques Goldman, ils seront tous là pour les interpréter. Les paroles s'appuient chez votre écran, c'est parti. On va commencer avec celui qu'on appelle la diva du Havre, Laurent Ruquier, pour vous ce soir.
0: Daniela, la vie n'est qu'un jeu pour toi. Oh, Daniela, surtout ne crois pas que tu peux, Daniela, jouer avec l'amour sans risquer de te brûler un jour. Wada wada.
7: Bravo, Laurent Ruquier. Formidable. Tout de suite, pour votre plus grand plaisir, imaginez, on a cloné Marilyn Monroe et Jean-Claude Godin, Ziz du panier.
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7: Bravo, Ziz du panier, formidable. On encourage, on l'applaudit. À ses côtés, tout de suite, la spécialiste du cheval, Bilto, tire ses magazines. Elle est là, elle n'est pas montée comme un âne, mais elle a monté les chevaux. Larry Boutoul.
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7: Formidable, merci Larry. Extraordinaire. Avec celui qui aurait pu être à la bourboule, vu sa forme, mais il est d'un guingamp. 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
1: J'aimerais maintenant vous demander qui est mort pendant une célèbre bataille. Il faut que je la retrouve, la bataille, parce que j'ai perdu.
2: Jeanne d'Arc.
1: Non.
2: Elle est morte après la bataille.
1: Pendant une bataille,
2: Jeanne d'Arc. Je sais pas moi comment je peux savoir.
3: Bah oui, parce qu'à Disney, il voit Jeanne d'Arc mourir dans la guerre du barbecue.
2: Bah, Napoléon alors.
1: Mais non, mais Jeanne d'Arc, quand même, vous savez bien qu'elle est morte sur un bûcher en train de brûler, Jeanne d'Arc.
2: Ah bah ouais, bah, ok. Alors Napoléon, je sais pas. Ah, il était sur un. Il était même pas sur un cheval en plus, c'est faux. La photo du cheval, c'est même pas vrai.
1: Mais vous me citez que
2: il
1: des
2: était
1: gens.
2: Sur un âne ou sur un mulet, c'est un mytho.
1: Mais non, mais vous me citez que des gens qui justement sont pas morts pendant une bataille.
2: Bon, alors, ils m'ont menti alors. J'ai l'impression que c'était des guerriers qui sont morts en.
1: Mais non, Napoléon, c'est juste qu'il est pas mort dans son lit là-bas.
2: Ah bah alors Maximus.
1: Qui ça?
2: Maximus.
1: C'est qui ça, Maximus?
2: Le Gladiator 1. Ah, je sais pas, moi. Peut-être qu'il doit attendre la fin de la question, alors.
1: On l'aime, un autre.
4: On a envie de lui faire des bisous.
1: Oui, c'est vrai.
5: On sent Grosse Tête tout de suite.
1: Ouais. Non, le mien, il est mort pendant une célèbre bataille, le 27 avril 1521. La bataille de Mactan, ou Mactan, comme on dit à l'international. Mais en France, on dit Mactan. Qui est mort pendant la bataille de Mactan, le 27 avril 1521
4: Il y en avait beaucoup, hein.
5: Wow. Oui.
1: Un soldat, non.
5: Un poète.
1: Un poète, non.
4: Il y avait Lucien Marchal.
1: Non.
6: Là aussi.
1: Qui vous dites?
4: Lucien Moi, je connais Marchal. Que ceux qui sont pas connus. Lucien Marchal, François Klein. Enfin, il y en a beaucoup, hein. C'est.
5: Dis des noms.
7: Merci de leur rendre hommage.
1: Je crois pas qu'il y avait des noms comme ça lors de la bataille de Mactan.
5: C'était pas un soldat de métier.
4: Ah, c'est quoi? C'est une bataille qui est pas française?
1: Elle n'est pas française.
4: Ah. Elle est vietnamienne. Ah. Oh, elle est asiatique.
1: Vous connaissez? Non,
2: Vietnam, je connais, moi, par contre.
1: Allez-y.
2: Alors, c'est Booba. Mais non.
1: Qu'est-ce que vous me racontez?
2: Bah, Booba dans Forrest Gump. Oh la C'est la guerre du Vietnam.
1: Vous allez trop au cinéma, vous. Allez trop au cinéma, vous. Ouais.
7: T'as donné ton corps
4: non,
7: à la science.
4: C'est est-ce que
7: c'est le corps à un accident, parce que moi j'aimerais assister à la dissection, tu vois.
4: Non, donne ton cerveau à la science.
2: Mais lisez mon livre, il s'appelle Autopsie.
8: Est-ce que c'est un anglais?
1: Remarquez, je serais de vous, monsieur de Kersauzon, je ferais moins le fiero sur cette question.
4: Oui. Ah,
1: parce que vous
4: c'est en Bretagne.
1: C'est ça, Breton.
7: Vous êtes Christophe Colomb.
1: Non, pas Christophe Colomb.
4: Ah non, c'est lui l'autre.
5: Magellan.
1: Pardon?
5: C'est Magellan.
1: Magellan, bonne réponse.
5: Tu me mets toujours sur la piste.
1: Oui.
4: Ouais, il
5: c'est mon boulot. Gueluc, qui fait les passes décisives.
1: Ouais.
5: Je mets le but.
1: Bonne réponse de monsieur Crédville. Magellan, à qui d'ailleurs Olivier de Kersauzon rend un vibrant hommage dans son livre Avant que la mémoire s'efface. Vous dites quand même que ce qu'il a fait Magellan à son époque, donc au XVIe siècle, même s'il n'a pas vraiment réussi à aller jusqu'au bout de son tour du monde puisqu'il est mort pendant cette fameuse bataille, hein. Il y avait sur la petite île de Mactan des autochtones qui se sont battus. Lui, pensait gagner parce que ils étaient plus nombreux, mais il n'avait pas envisagé qu'il y avait des flèches empoisonnées en face de lui, et donc il en est mort, le pauvre Magellan. En même temps, il essayait de chasser des gens de leur île, hein, l'île de Mactan. Mais vous dites qu'à cette époque, il fallait le faire de naviguer comme il a navigué.
7: Ah ouais, c'est incroyable. Ouais. C'est le plus beau parcours maritime qui ait jamais été fait. Hein.
1: Mieux que Christophe Colomb, Magellan.
7: Oui, parce que Christophe Colomb, il part des côtes espagnoles et je sais pas quoi, et il va vers les Antilles. Et en fait, on change pas vraiment de lumière entre avril au Portugal, la mer, les bleus ciel, ça, et pareil aux Antilles, parce que, comme Magellan, lui, il descend, et plus il va vers le sud, plus la mer est verte, plus elle devient noire, plus elle devient dure, plus les gens ont peur. Ça n'a rien à voir. Magellan, c'est très courageux.
1: Vous dites même quand il y a la nuit pendant plusieurs jours.
7: Ouais. Plus tu vas vers le sud, plus c'est la nuit absolue en hiver.
1: Voilà. Et donc, vous dites, à cette époque-là, eux, ils ne savaient pas ce que ça voulait dire.
7: Non, puis il y avait des hommes de Magellan qui croyaient encore que la mer était plate. Tu vois, donc chacun pensait approcher de l'endroit où on va tomber pour toujours.
2: Elle n'est pas plate?
7: Non.
4: dans une crêpe. Ouais,
2: parfois, il y a des vagues, mais elle est plate.
7: Non, mais elle est plate, oui. Non, la terre. Non, elle est plate.
1: Elle est plus plate que ma Pamela Anderson.
7: Oui, non, elle est plate. Tout est plat, tout est plat.
2: Ah, voilà.
7: Olivier, continue ton récit passionnant sur ton livre formidable. Je suis tout à fait perturbé par ce qu'il dit, moi.
1: Vous lirez le livre d'Olivier de Kersauzon à
2: Dille? Impossible, là. Juste la couverture, ça m'intéresse pas.
7: Non mais, je te remercie, ça me rassure.
2: Là, je ne croisais pas le carat.
1: Oui.
2: Il a voulu m'offrir son livre.
1: Oui. Mais

0: évidemment, je l'ai pas pris.
1: Bah non.
0: Je lui dis, mais comment tu veux que je le lise? Il me dit, bah, tu te renseigneras, tu feras des recherches. C'est incroyable, lui. Hein. Bah, j'ai lu quand même le truc derrière, là. Je sais pas comment ça s'appelle, le résumé, là.
2: La quatrième de couverture.
0: Ouais, ouais, ouais, bah, la première phrase, il fallait que j'aille dans le dictionnaire. C'est bon. je lui dis, au moins, mets-moi des astérix, quelque chose. Non, même pas.
1: Il sera là la semaine prochaine, Paul. Ah, mais il a dû être déçu que vous preniez pas son livre, quand même.
0: Ouais, mais pourquoi faire?
1: Non, mais c'est vrai. Bah, il est le lire.
0: Non, je vais pas le lire.
3: Moi, alors, il est passionnant. Il est
1: si
3: passionnant.
1: Vous voulez, moi,
3: ce
1: je
3: livre.
1: Peux vous donner des cours de lecture.
0: Non, mais je sais lire. Mais le problème, c'est que je sais lire. Mais je retiens pas ce que je lis. Et je suis dyslexique, alors à chaque fois je dois revenir au bout de la phrase et je mets du temps à lire un livre.
4: Mais Isabelle aussi a failli être Miss Mexique à un moment, non?
0: Mais il y a un nouveau truc maintenant. Ah, je viens de comprendre, enfoiré.
1: Vous avez dyslexique et Miss Mexique réunis dans la même émission.
5: Oh, quelle horreur.
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1: Une question pour Sabéa Delucci qui habite à Strasbourg. Question qui concerne un championnat de France qui a eu lieu samedi dernier. C'était la 4e édition de ce championnat de France. Alors, il ne s'agit pas de sport au sens classique du terme sportif, mais c'est l'APAC qui organisait cette 4e édition du championnat de France dont on attend évidemment encore les résultats. Il faudra quelques jours pour avoir peut-être le nom du champion de France. Mais champion de France de quoi?
8: C'est quoi la PAC?
1: Ah ben, vous croyez que je vais vous le dire en plus.
2: Mais vous dites qu'il faut quelques
8: c'est
2: jours, donc ça veut dire qu'il y a...
8: le championnat de l'andouille?
1: Non, c'est pas le championnat de l'andouille, ça c'est ici.
2: C'est quelque chose qu'on plante et qui grandit?
8: C'est quelque chose qui se mange?
1: Alors la PAC, c'est l'association... Oh, je vais vous aider pour l'apprentissage et le cerveau. Vous voyez quand même, je vous donne même le nom de l'association.
9: C'est pas des jeux d'échecs ou
1: alors,
9: des
1: c'est pas des
9: ça.
1: Échecs, non.
8: Et des mots croisés?
1: Des mots croisés, non.
9: Ah, des sudoku
1: pas... Comment vous dites?
9: Sudoku.
1: C'est pas
2: Tu sues du cul, toi. Ça, c'est un autre problème. Ça, si tu sues du cul, c'est emmerdant pour tes voisines. Hein.
8: C'est une histoire de reine des fesses, là.
1: Elle est en train de relire Eugène Su.
2: Tu te passes le sif.
1: Non, c'est sudoku, et ça n'est pas un championnat de sudoku, non.
8: Mais c'est un jeu intellectuel.
1: Alors, un jeu, est-ce que c'est un jeu? En tout cas, c'est un championnat de France. Non, c'est plus qu'un jeu, je dois dire.
9: C'est un championnat?
1: C'est même pas un jeu du tout, d'ailleurs.
9: C'est une dictée? C'est genre...
1: Une dictée, non.
2: C'est une partouze?
1: Non, c'est pas une partouze. Mais c'est vrai que le cerveau, et c'est pas pour rien que la PAC s'appelle donc l'Association pour l'apprentissage et le cerveau.
2: Ouais.
1: C'est elle
8: oh,
1: qui...
8: c'est de lecture rapide.
1: Championnat de lecture rapide. Excellente réponse de Roselyne Bachelot. Il y a des gens qui ont appris à lire à la vitesse de l'éclair. C'est une technique, il paraît qu'on peut...
8: J'ai fait un stage de lecture rapide. C'est extrêmement intéressant parce qu'on arrive à lire des documents. Or, il y a des gens, évidemment, qui sont des champions, qui arrivent à multiplier par 10 leur capacité de lecture. Le truc, c'est de lire des paragraphes par paragraphe. Et on arrive à augmenter sa capacité de lecture, à diviser par 4 le temps qu'on met à lire un document. Et quand vraiment on fait de la politique, c'est extrêmement intéressant parce qu'on lit des dossiers quatre fois plus vite.
2: C'est ça le problème. C'est
9: voilà,
2: là que tout ça vient.
9: Ça, en fait, ils comprennent rien finalement à l'arrivée.
10: Mais alors, si vous me permettez, Laurent, Woody Allen a fait ça. Il a lu avec une méthode rapide, il l'a dit, guerre et paix en 20 minutes, et il a dit ça parle de la Russie.
2: Excusez-moi, Laurent, pourquoi il faut attendre plusieurs jours pour avoir le résultat?
1: Je sais pas, parce qu'après ils posent des questions, j'imagine, qu'il y a des corrigés pour savoir ce qu'ils ont retenu du livre, et c'est pour ça qu'on attend de savoir qui sera le champion.
9: Je pourrais me présenter quand même, ça pourrait être une honneur pour les grosses têtes.
1: On a en tout cas des exemples. Par exemple, sachez que pour à la recherche du temps perdu de Proust, on va dire qu'un lecteur moyen va mettre 5 jours à lire à la recherche du temps perdu.
9: Alors, à condition de faire que ça.
1: De faire que ça. Et un champion en compétition peut le lire en une journée, voyez-vous. Vous voyez, un peu quand même, comme c'est utile quand même.
10: Je pense que c'est bien surtout pour les documents politiques, comme dit Isabelle, c'est bien dans la lecture. Utile, sinon, ça n'a aucun intérêt. C'est comme les types qui disent j'ai fait le Louvre en 10 minutes, tu vois, ça n'a aucun intérêt.
8: Ça n'a aucun intérêt.
10: Aucun intérêt.
9: Toujours, tu vas à l'essentiel, c'est pour ça que je t'aime tellement.
10: Tu parles de moi?
9: Ouais. Parce que tu vois, la question est, qu'est-ce que ça veut dire?
1: Vous voulez dire qu'il fait l'amour en une minute?
10: Ah non, là, c'est vraiment dans mes grands jours, ça, Laurent.
8: Non, mais il ne faut pas confondre dubitatif et éjaculateur précoce.
9: C'est ça qui est intéressant, tu vois. Qu'est-ce que cela veut dire qu'il veut lire, tu vois? Tu poses la grande question.
1: Je vais vous lire très rapidement la question suivante, j'enchaîne. Pour Monique Olivares, qui habite Barbazan, dans les Hautes-Pyrénées. José Cabrero Arnal a créé en 1935 Top El Perro. Mais sous quel autre nom connaît-on mieux Top El Perro?
9: El Perro.
11: Le chien.
2: El Perro, c'est le chien.
12: Le chien. El Perro correr rapidement.
2: Pif le chien.
1: Pardon.
2: Pif le chien.
1: Pif le chien. Ouais. Bonne réponse de Jean-Luc Lemoine.
9: Grâce à ma traduction.
1: Top, c'était le nom du personnage inventé par José Cabrero Arnal, qui était un dessinateur espagnol. Il a fui l'Espagne sous Franco. Il s'est réfugié en France en 1939. Mais il avait créé son personnage de Pif le chien en Espagne avant de l'amener ici en France.
2: Mais ça veut dire que donc, si c'était pas Pif, peut-être que c'était pas Hercule qui était avec Pif. Il y avait peut-être pas Pifou.
1: Hercule n'était pas né encore. Mais il faut savoir que Pif, donc, s'appelait Top, en D'accord. fait, au départ.
8: Mais qui c'est Hercule par rapport à Pif?
2: C'est le chat.
1: C'est le chat Hercule.
9: Et l'histoire, c'est un lien, c'est l'histoire entre les chats et les chiens?
1: Ah, le chat et le chien sont un peu ennemis, deviennent copains à la fin, sous la plume d'autres dessinateurs. Mais en revanche, Pifou, ça j'ai eu un choc ce matin.
2: Qu'est-ce qui se passe?
1: Je peux vous dire, c'est assez drôle comment ça s'est passé, parce que vous savez que le matin, je prépare les questions, Anthony est avec moi dans le bureau, et puis je lui demande...
2: Il vous a dit pas glope.
1: Non, je lui demande de faire des recherches sur certaines questions, et par exemple, à un moment donné, on est allé faire des recherches sur Brasillac ou sur Hélène Deporte. Et là, moi, pendant qu'il fait des recherches sur ces deux-là, je suis en train de lire...
2: Pif le chien.
1: Je suis en train de lire la bio de José Cabrero Arnal qui m'a remis, et là je fais oh! Et il croit que je suis encore sous l'occupation, et pas du tout. Je dis oh! Je le savais pas, Pifou c'est le fils de Pif.
2: Oh! J'ignorais aussi.
1: Pardon?
2: Mais j'ignorais aussi.
1: Mais moi non plus je savais pas.
2: Mais pourquoi son fils ne parle pas alors?
1: Eh ben non, mais Pifou est le fils de Pif, mais il est de mère inconnue, nous dit en tout cas la presse.
10: Non, c'est faux, c'est amandalire. Personne ne le dit, mais moi je le sais.
1: Mais voilà, on en sait plus sur ce dessinateur espagnol qui ensuite évidemment a travaillé pour les journaux communistes L'Humanité et pour Vaillant, un magazine de bande dessinée de l'époque. C'est là où il a créé Pif le chien. Bravo. Top El Perro.
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1: Une question pour Cyrielle Jamy, qui habite Saint-Georges-sur-Layon, dans le Maine-et-Loire. Je vous ai dit tout à l'heure que ici, actuellement, se jouait cette comédie musicale, The Funny Thing Happened on the Way to the Forum, le Forum en folie, si vous préférez. En français, c'est plus simple. Ça a été un film, d'ailleurs, aussi, le Forum en folie. Ça a été adapté au cinéma. Et dans la version cinématographique de cette comédie musicale, il y a un acteur qui jouait, pour la dernière fois, qui jouait son dernier rôle au cinéma. Il jouait Erronius au cinéma, dans le film. Et c'est la dernière fois qu'on le voyait sur les grands écrans.
13: Acteur comique. Est-ce que c'est un acteur anglais?
1: Non. Alors, c'est un acteur américain.
13: Robin Williams?
1: Non. Et un acteur, écoutez bien, attention, qui était né en 1895.
10: Mmh. Harold Lloyd? Ah, oui.
1: Pas Harold Lloyd, mais on n'est pas loin.
13: Est-ce que c'est
2: Buster Keaton?
1: Pardon.
2: Buster Keaton.
1: Buster Keaton, excellente réponse de Franck Ferrand. Je vais expliquer au petit qui était Buster Keaton.
14: Je sais qui est Buster Keaton, bon, quand même. Enfin,
1: allez-y, alors.
14: Bon, expliquez-moi quand même. Il avait fait Bénir aussi.
13: C'était un génie.
1: C'était avant Chaplin. Chaplin dit même qu'il s'est inspiré
14: Ils ont joué à une époque chez Keaton.
1: Alors, ils ont joué ensemble, en plus, dans un film de Chaplin, il faut le dire. Effectivement, ils sont tous les deux réunis, et Buster Keaton et Chaplin. Je crois que c'est dans Les Lumières de la Ville, il me semble, qu'ils sont l'un et l'autre réunis.
14: Absolument.
1: Les Feux de la Rampe. Limelight, ils font deux partenaires, deux vieux clowns.
14: Magnifique
1: passage, effectivement, dans Les Feux de la Rampe, c'est dans les années 1950. Et le dernier film de Buster Keaton, c'est bien dans Le Forum en folie, en 1966. C'était l'homme qui ne sourit jamais. L'homme qui ne rit jamais, Buster Keaton. C'était les films muets au départ. Et voilà pourquoi il a eu après, évidemment.
14: Et moins il riait, plus les gens riaient.
1: Et quand le film parlant est arrivé, évidemment, sa carrière a un peu commencé à décliner. ça va de soi, mais il a fait des films comme Les fiancés en folie. Je sais pas si vous voyez cette scène, c'est une scène culte des films muets de l'époque où il y a des tas de femmes qui sont en train de courir, des femmes déguisées, enfin habillées, en, pas déguisées, des femmes en tenue de mariage qui courent parce qu'il a promis à 7 femmes en même temps de se marier.

0: Et les sept cours derrière lui.
1: Oui. Ça me rappelle un souvenir.
0: C'est-à-dire?
1: Je vous jure que c'est vrai, j'espère qu'elles écoutent pas la radio. Mais j'ai fait un spectacle au Grand Point Virgule il y a 2 mois, même pas. Et, j'avais invité plein de gens. Puis j'avais invité des copines en me disant, bon, avec un peu de chance, il y en a une qui voudra bien à la fin du spectacle. Et le problème, c'est
2: qu'il y en a... Qui voudra bien quoi?
0: Devine!
1: Dîner avec moi, Ariel Dombal, évidemment. Non, tranquille. Et donc il y en a une qui vient me voir à la fin du spectacle, qui me dit, c'était super, on va boire un verre après si tu veux. Je dis ouais, pas de soucis, je dîne avec mon producteur et puis on y va. Et il y en a une deuxième qui arrive qui dit le spectacle était super, si tu veux on se voit après. Je dis ouais, pas de soucis, je dîne avec mon producteur et puis après on y va. Puis il y en a une troisième qui arrive et puis au final j'ai dit oui à 6 personnes différentes. Et j'étais en train de dîner avec mon producteur, j'écoutais pas ce qu'il me disait parce que j'étais en train de gérer 6 conversations texto en même temps. Ouais j'arrive, t'inquiète pas, j'arrive dans un quart d'heure. Et j'étais tellement paniqué, je savais pas quoi choisir, j'en ai choisi aucune.
0: Et ben c'est une version moderne des fiancés en folie, effectivement. Il a fait aussi La Croisière du Navigateur, Le Mécano de la Générale, ça c'est les grands films de Buster Keaton. Alors il y a une anecdote incroyable que vraiment j'ignorais, justement à la fin de sa vie, il est mort à 70 ans d'un cancer du poumon.
3: À la fin de sa vie, il était au Cirque d'Hiver à Paris.
0: Il a fait le Cirque Medrano, vous avez raison, dans les années 1950, mais encore 10 ans plus tard, en 66, il meurt d'un cancer du poumon. La gravité de son état ne lui avait jamais été expliquée. Il pensait souffrir d'une simple bronchite. Pardon, Ariel.
2: Mais oui, ça me fait très peur.
3: C'est très délicat.
0: Oui. Je suis en train de vous dire vraiment ce qui est arrivé à Buster Keaton. Et il était confiné à l'hôpital les derniers jours de sa vie. Et quelques années plus tôt, il faut savoir qu'il avait installé dans son garage un train électrique assez long. Et pour arrêter de fumer sur les conseils de son épouse, il posait sa cigarette dans un des petits wagons et il ne prenait qu'une bouffée à chaque passage du train, tous les 4 tours, de façon
2: la locomotive.
0: De façon à moins fumer que précédemment.
1: Ah, c'est comme ça que son immeuble a brûlé.
0: Non, mais quand même, c'est absolument incroyable, cette histoire. C'est une anecdote, moi, que je trouve.
2: Mais il est un véritable génie, hein, total. Ouais.
0: Voilà, maintenant, grâce à nous, vous savez qui est Buster Keaton.
2: Voilà.
0: Qui jouait, donc, dans la version cinéma de la comédie musicale qui se joue actuellement au Lido de Paris. Parlons d'une comédie musicale plus récente, sortie au cinéma en 2016. Alors, si je vous envoie la musique de cette comédie musicale, un film américain écrit par Damien Chazelle, je me demande d'ailleurs si c'est pas la nouvelle musique de L'Amour est dans le Pré. La La Land.
1: Ah, elle est extraordinaire.
0: Je crois que maintenant, c'est ça qu'on entend dans l'émission de Karine Le Marchand sur M6 il y a quelques années. C'était, vous savez, la fameuse chanson de comment s'appelle ce chanson?
4: Blunt, non, James Blunt?
0: De James Blunt, James voilà.
2: Oui, James.
0: Elle a changé depuis, elle change, je crois, chaque saison.
2: Beautiful.
0: You are beautiful. Mais ça a changé chaque saison de chanson. Et cette année, je crois qu'ils ont pris la musique de La La Land. C'est évidemment avec Ryan Gosling. Mais qui est l'actrice qui joue dans La La Land?
1: Emma Stone.
0: Emma Stone. Bonne réponse.
1: Vous voyez, Laurent, dès que votre question comporte quelqu'un qui est encore en vie, je trouve. Hein.
0: Et c'est vrai qu'Emma Stone va être au cinéma là cette semaine dans le rôle de la fiancée de Frankenstein. Ça s'appelle Pauvre créature. Moi, j'ai vu la bande-annonce. J'ai qu'une hâte, c'est de courir dans les salles de cinéma voir ce film. C'est une actrice exceptionnelle.
2: Ah oui,
1: extraordinaire.
0: Emma Stone.
2: Incroyable.
0: Et c'est vrai que cette musique de La La Land, moi, à chaque fois, je rêve quand j'entends, si je peux entendre à nouveau cette musique. C'est mon film culte dans les comédies musicales.
1: Elle donne envie de danser. Johan, tu m'as convaincu, j'ai envie de danser avec toi maintenant.
0: Allez-y. Mesdames et messieurs, pour la première fois, Johan Riou et Romain Doduic dansent pour vous. Quelle horreur.
3: Oui. Un joli spectacle.
0: C'est un avant-goût du Horror Picture Show.
2: Et pourquoi il a pris son...
4: Oh, je suis bien. Un homme et une femme. Shabalabada.
5: C'est la nouvelle saison de Danse avec les Stars. Non,
0: franchement, le public n'est pas venu pour ça, non, monsieur Riou.
3: Heureusement que c'est de la radio.
4: J'ai jamais aussi dansé de ma vie.
0: Romain Doduic et Johan Riou.
1: J'ai ressenti des émotions que je n'avais jamais ressenties auparavant.
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0: Moi, par exemple, voyez-vous, je suis allé à Bruxelles. Et ben, j'ai jamais vu un chat.

0: Au comptoir.
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0: Notre ami Boudère nous a promis d'autres blagues. En plus, elles sont neuves, ces blagues. On les connaît pas.
6: Mais attendez.
0: Et d'où vous les sortez, vos blagues, d'ailleurs, Boudère?
6: Vous savez, les blagues n'appartiennent à personne. On nous les raconte dans des dîners, entre potes, et après, on se les refait à notre sauce.
0: Alors, allez.
6: Ça se passe dans un mariage. Il y a la mariée qui rentre avec le mari. Il rentre, c'est la cérémonie. Et là, t'as deux personnes qui sont assises, ils se disent entre eux, oh là là, mais qu'est-ce qu'elle est moche, la mariée. Et l'autre, il dit, oh ouais, elle est dégueulasse. Et là, derrière, elle dit, oh, dis donc, je vous dérange pas, vous parlez de ma fille, là. Il dit, ah, pardon, vous êtes son père. Elle dit, non, je suis sa mère.
0: Encore une.
6: J'en voulais une autre, c'est vrai.
0: Ah oui, vraiment.
1: Très, très bon.
6: Mais c'est un mec qui passe devant le juge. Le juge, il dit, bon, monsieur, c'est quoi les faits qui vous ont reproché? Et d'écouter, c'est bientôt Noël et j'ai fait les courses de Noël un peu trop tôt. Il dit, un peu trop tôt, mais c'est pas puni par la loi. Mais qu'est-ce que vous avez appelé trop tôt? Il dit, le magasin était fermé.
0: Si, elles sont bien, parce qu'en plus, elles sont propres.
6: Ouais.
0: Elles sont propres. Elles sont drôles.
7: On peut les raconter dans une bar mitzvah.
0: Ah ouais.
6: Là, c'est une petite fille qui vient voir son papa. Il dit, papa, c'est quoi la beauté? Il dit, tu vois ta mère? Il dit, oui. Il dit, c'est pas ça du tout.
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0: Ils sont venus. Non, parce qu'on s'était cotisé pour vous offrir le concert gratuit de 3 cafés gourmands en bas de chez vous, monsieur Toen.
7: C'était sympa, patron. C'était bien parce qu'en plus, ils n'ont pas joué leur chanson, c'était hyper agréable.
4: Tu sais chanter ou pas?
7: Qu'est-ce qu'il a?
4: Est-ce que tu sais chanter?
7: Qu'est-ce qu'il a?
4: T'as beaucoup de talent. T'as rien à dire, t'es arrivé 8 minutes en retard. On a démarré l'émission en retard à cause de toi.
0: Pas du tout, on a démarré à 15h30 comme d'habitude.
4: On a toujours rendez-vous à 15h20, il est arrivé à 15h29 et 30 secondes.
8: Qu'est-ce qu'elle a la pointeuse?
4: Il prend confiance.
9: Il a juste évité les 10 minutes où tu nous as déblatéré ta vie.
0: Elle a raison, Valérie, parce qu'il faut vous subir avant l'émission. La prochaine fois, j'arriverai au dernier moment, moi aussi.
4: Moi, j'adore l'avant-émission parce qu'en général, ça donne le ton de l'émission. Quand on est bon dans les loges, en général, on est bon dans l'émission.
0: Ah oui, ah oui.
4: Ça lance. Oui, c'est comme l'amour, tu sais, les 10 premières minutes, les 10 minutes avant.
0: C'est lui qui va vous expliquer.
4: C'est quand l'escalier qui grince.
7: C'est parce que De Kersauzon est super bon dans les loges.
4: Oh, j'adore comment il est. T'as du toupet, hein, c'est beau.
7: Du toupet.
4: T'es chouette.
7: C'est vivement la fin.
4: J'aimerais bien te ressembler dans la provocation, parce que moi je suis un gentil. Et toi j'aime bien ce que toi tu
7: es. Gentil. T'es un gentil, toi? Tu veux qu'on aille au commissariat voir toutes les plaintes?
6: Tu fais peur aux gens.
7: Arrête.
4: Et ça fait quoi de savoir qu'on est drôle? Parce que toi t'es vraiment. Tu sais que t'as le public avec toi, tu sais que t'as les grosses têtes avec toi, que t'as Laurent Ruquier.
6: Si tu ralentis pas, je vais faire un arrêt cardiaque.
4: Qu'est-ce que
6: parce
4: ça
6: que
4: te fait?
6: Être assise à côté de lui, vous avez le cœur qui s'accélère.
4: J'ai pris des corticoïdes et de la cortisone hier pour mon dos et j'ai pas dormi la nuit.
0: Qu'est-ce que j'avais dans le dos?
8: Ça, c'est sûr que c'est pas un enfant. Hein.
7: Inch'Allah, il fait un AVC.
4: J'ai pensé à vous, c'est terrible.
7: Vrai. C'est vrai que tu te masturbes sur les photos de Léa Salamé, c'est vrai. C'est ton voisin qui m'a dit ça.
4: Ça pourrait.
0: Moi, en tout cas, j'ai arrêté.
8: On savait pas que vous aviez commencé.
0: Vous êtes sur panis, ce que vous avez au dos?
4: J'ai un lumbago, c'est un.
6: Il a une surcharge pondérale, c'est normal.
4: C'est ce que me disent tous les médecins que je vois, mais perdez du poids.
7: Mais enlève ce coussin que t'as sur le ventre, là.
6: T'écrases tes disques, là.
4: Mais je sais que c'est ça le problème, c'est mon poids, mais j'arrive pas, je craque, je suis comme un enfant. Je craque devant une tablette de chocolat, devant un burger, devant toi.
7: Mais au petit-déj, le burger, quand même.
8: Dans le café.
4: Là, je regarde Caroline.
7: C'est vrai qu'elle a deux jolis burgers, Caroline.
6: T'as pas vu la couche de bacon en dessous?
0: Et le cornichon est à côté. Allez, une première citation pour Ariel Klein, qui habite le Châtelet en Brie, qui a dit « Si les adultes demandent toujours aux enfants ce qu'ils veulent faire quand ils seront grands, c'est qu'ils cherchent des idées. »
7: Fournirait ?
0: Non.
9: Jacques Martin ?
0: Non, pas Jacques Martin, mais quelqu'un qui, c'est vrai, a fait les grosses têtes pendant quelques années. Début des années 2000, avant, hélas, de nous quitter.
7: Ah, Jean Madou ?
0: Non, il est mort en 2016.
7: Volinsky ? Ah, c'est pas Michel Galabru ?
0: Michel Galabru, bonne réponse de Jean-Philippe Janssen. Pour Pascal Chevalier, qui habite Bruno Bonnevaux dans l'Essonne, qui a dit « Un jour, vous êtes le pigeon, un autre, vous êtes la statue. »
7: Oh. C'est pas François Fillon?
0: Non.
7: C'est français, hein.
4: Guy Bedos?
0: Ce n'est pas français.
7: C'est américain.
0: Est-ce que vous avez compris au moins ce que ça veut dire, oui. Monsieur Rio?
4: Oui. Ça veut dire qu'on prend toujours à un moment donné la merde sur la tête, quoi.
0: Voilà.
7: On prend toujours des... dessus, quoi.
0: Bah, exactement. Hein. Un jour, vous êtes le pigeon.
9: Ce sera pas le moment qu'il fasse la statue.
4: Ah, c'est Winston Churchill.
8: Il fait très bien le pigeon.
4: C'est Winston Churchill.
0: Non, bon, c'est américain. Quelqu'un d'ailleurs dont on peut voir le spectacle sur Netflix.
9: Ricky Gervais.
0: Ricky Gervais, excellente réponse. De Caroline Diamant. Pour Anthony Kérien, qui habite la Ville aux Dames dans l'Indre-et-Loire, qui a dit « Dieu, s'il existe, il exagère. »
7: Oussama Ben Laden ?
0: Non.
7: Ça, c'est français.
9: Je ne vois pas cette phrase être dite en français.
0: Si, si, c'est du français.
4: Est-ce que ça a été une grosse tête ? Ça a été une grosse tête ?
0: Non, il n'est pas venu aux grosses têtes. Dieu, s'il existe, il exagère. On aurait pu ajouter, il exagère drôlement même, vous voyez.
9: Cette personne est décédée ou en vie ?
0: Alors, quelqu'un de décédé ?
7: Un chanteur ?
0: Un chanteur, oui.
9: Je propose Jean Ferrat, si c'est pas lui. Serge Reggiani, si c'est pas lui. Georges Brassens.
0: Et c'est Georges Brassens. Bonne réponse de Caroline Diamant. Une citation plus culturelle, peut-être, ce serait pas mal, qui a dit « Qui veut noyer son chien l'accuse de la rage ».
7: Ah, mais c'est
8: Elisabeth Borne ?
0: Non, ça a été écrit, évidemment, plus que dit, mais justement, par qui ?
8: Pasteur ?
9: Pasteur ?
0: Pasteur, non.
9: Victor Hugo ?
0: Non, écoutez, Mme Mérès, ça c'est pour vous, normalement, ce genre de citation.
9: Ah, donc Coluche ?
0: Bah, mais non.
8: Ah, d'accord. Il va nous faire tout.
9: C'est Molière. Proches,
0: Pierre Richard.
9: Molière.
8: Louis Trégo.
0: Pardon.
9: C'est Molière.
0: Molière. Très bonne réponse. Dans quelle pièce?
9: Alors, Tartuffe?
0: Non, il n'y en a pas ici, alors.
7: L'avare.
0: Non.
9: Non, je sais.
8: Les maladies imaginaires.
9: Les femmes savantes.
0: Les femmes savantes. Bonne réponse de Caroline Diamant.
8: Et c'est elle qui répond.
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0: Vous n'êtes pas le nouveau studio RTL ?
10: Il n'est pas mieux que l'ancien, attends, je veux dire.
0: Regardez, rien n'a changé, Isabelle Mergo est toujours aussi fraîche.
10: Non, mais Isabelle, c'est...
9: Ça pourrait être fraîche ! Faut qu'il avale d'abord, je dirai après.
0: Elle a la bouche, elle goûte, hein, c'est l'heure de goûter pour Isabelle Mergo. Mais c'est vrai que quand elle est arrivée tout à l'heure, vous avez dit, elle est toujours aussi bien gaulée. En 40 ans, elle n'a pas pris...
9: Il n'a pas dit ça !
11: Non, non, il a, non, il a pas dit ça.
9: Il a dit, elle n'a pas de chance. Elle bouge pas.
0: Ah oui, elle bouge pas.
9: Non, dit, attendez,
0: Bernard Mabie non plus, il bouge plus.
9: J'explique aux auditeurs que j'ai mangé un petit pain.
0: On ne voit pas la différence.
12: Non, la différence, c'est quand elle a mordu dans un croissant, ça fait des postillons en miettes.
13: Et sinon, c'est comme ça qu'on a créé le millefeuille. Le millefeuille a été créé comme ça, Isabelle.
9: Mais complètement con, lui.
13: C'est pas nouveau.
9: D'où il sort? Je supporte pas les petits jeunes ébouriffés comme ça.
0: Ah, ébouriffés, vous trouvez qu'il est ébouriffé?
9: Bah ouais, ouais, ouais, c'est marrant. Ouais. On voit que ça a été étudié dans la
13: glace. Heures que je suis pour la glace.
0: Ouais, c'est un petit côté Laurent de la Housse.
9: Oh, je me réveille.
13: C'est Laurent de la Housse.
9: Et mon cul, il se réveille. Quoi que j'aimerais bien.
0: Il est jamais en dents. Ah oui, vous diriez pas non.
9: Bah oui, c'est un des plus beaux avec... mon voisin.
0: Ah, voyez-vous,
13: elle me gâte finalement.
0: Vous lui plaisez.
13: Merci.
9: Non, non, pas plus que ça. Oh, bah attendez, vous savez, j'ai un bon moyen de drague.
0: Ah oui.
9: Ah oui, mais je ne l'ai pas fait exprès. J'étais à côté de gens qui m'avaient reconnu et je cherche mon téléphone.
0: C'est déjà.
8: C'est déjà exceptionnel.
13: C'est un événement.
9: Oh là là, vous êtes méchant. J'avais un énorme sac et je cherche mon téléphone et je dis, écoutez, vous ne pouvez pas m'appeler s'il vous plaît parce que je ne retrouve pas. Il fallait tout. Mais je te jure, j'ai un gros, grand sac comme ça.
12: Et ils ont été cons parce qu'ils ont crié « Isabelle !»
9: Et donc, je donne mon numéro, ça sonne, je le retrouve, on se dit « Oh, merci !» Et là, après, je me suis dit, bon, c'était pas terrible. Mais je me suis dit, en fait, c'est un bon plan
0: oui,
9: de drague.
0: Il faut pas donner son numéro à un moche, en revanche. Alors,
12: si tu veux, ça peut marcher plus généralement. Le numéro d'Isabelle est le 06 78.
13: Est-ce qu'ils ont rappelé depuis? C'est marrant parce que ce que dit Isabelle, c'est juste une trend sur TikTok. Hein.
0: Ah oui?
13: Ah oui, c'est connu. Hein. Une trend, bon, bien sûr. T'as un petit. Ouais, parce que t'as pas TikTok, tu scrolles pas. Ben, c'est pour ça.
9: Je quoi?
13: Tu scrolles pas.
0: C'est quand même marrant quand deux patients chez un orthophoniste se parlent.
9: Non mais...
0: On se croirait dans la salle d'attente.
9: Va voir un orthopédiste, tu parles comme un pied.
0: Je peux peut-être placer une première citation si ça dérange personne. C'est vrai qu'on se marrait bien en même temps.
9: Vous avez cassé l'ambiance, Laurent. Vous ne savez pas animer.
0: Pardon.
9: Vous ne savez pas animer l'émission.
0: On me l'a souvent dit. Hein.
9: Vous cassez l'ambiance, on était bien. Alors allez-y, allons.
0: Non, je voudrais prendre des nouvelles de Liane Folly parce que c'est vrai qu'on n'a pas pris des nouvelles de Liane.
14: Depuis pas mal de temps.
0: Et quand même, vous voyez, quand elle prend sa voix de.
9: Mais c'est ta voix normale ou t'as imité quelqu'un?
14: Non, pas du tout. Non, je m'imite moi.
9: Tu portes de moins en moins le mot bien ton prénom quand même. Hein.
12: Isabelle, tu veux pas terminer, tu veux pas terminer ton croissant avant de continuer à parler.
13: Parce que là, c'était juste l'entrée.
12: Parce que, écoute, moi, je veux bien aussi.
0: Au premier rang, on a mis que des ramasse-miettes.
14: Tout va bien. Je suis très heureuse de vous retrouver.
0: Oh, merci, Liane.
14: Voilà.
0: Je préfère quand vous imitez Isabelle Mergaux. C'est que monsieur de Kersauzon peut vous battre dans l'imitation d'Isabelle Mergaux.
9: Ah bon? Sacha Guitry. Ouais, mais pas au niveau des seins, lui. Pas mal.
12: Mais Laurent, vous faites bien de dire qu'il y a des ramasse-miettes au premier rang parce que tout à l'heure, je parlais avec quelqu'un. Je lui ai dit, tiens, vous avez des pellicules. Il dit, non, j'ai bavardé avec Isabelle Mergaux.
0: Ah bah c'est sûr que c'est pas avec vous qu'il a causé. Allez, une première citation si vous voulez bien, sera pour Catherine Loyer. Mme Loyer habite Thonon, qui a dit « Si vous avez la même tête que la photo sur votre passeport, c'est que vous n'êtes pas en état de voyager.
14: Oh, » oh, c'est contemporain, ça, c'est...
0: Si vous avez la même tête...
14: Oh, bah, j'ai bien compris la phrase. Hein.
0: Oui.
14: Ouais. Un humoriste,
9: vous
14: Laurent...
9: Vous pouvez redire tous les mots, moi, c'est les mots ensemble que je n'ai pas compris. Si vous avez la même tête que sur votre passeport, vous n'êtes pas en état de voyager.
0: Oui, parce que les photos sont souvent nulles, terribles sur les passeports. Donc, si on a la même tête que sur la photo d'identité, c'est qu'on ne va pas bien, vous voyez.
14: Non, c'est un humoriste.
0: Ah, si, un humoriste. Très drôle.
14: Il était aux Grosses Têtes.
0: Qu'on cite régulièrement, il n'est jamais venu.
14: Il n'est pas venu.
0: Aux Grosses Têtes, il est mort il y a 2-3 ans de ça. Oh. Et c'est un de nos favoris, un francophone.
9: Légaré. Ah bah, c'est beau son prénom.
12: Pierre Légaré.
0: Pierre Légaré. Bonne réponse de Philippe Gueluc.
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0: Question culturelle et picturale, puisqu'il s'agit d'un père et de son fils. Le fils s'appelait Louis, le père Paul. Et je vous demande sous quel nom tous les deux peignaient-ils leurs œuvres.
15: Attendez, laissez-nous un peu d'avance.
12: Alors, Bruegel.
0: Ah non, Bruegel, non. Le père s'appelle Paul, le fils s'appelle Louis. Le père, particulièrement, est très très connu. Plus que le fils.
9: Utrio, non. Pissarro.
0: Et d'ailleurs, ils avaient pris comme pseudonyme pour peindre, on va dire un pseudonyme qui faisait référence à leurs origines.
12: Ah, Balthus.
0: Origine flamande, pour vous dire.
16: Balthazar, là, tout ça, non?
0: Balthazar, non. Oh, si je colle Hector Obalk. Ouais.
12: Et on est en quelle période, Laurent?
0: Alors là, on est, on va dire, plutôt... début 20e, fin 19e. Voilà. Mais d'ailleurs, curieusement, hein, pour tout vous dire, leur vrai nom, est plus connu que leur pseudonyme de peintre.
17: Ah, parce que c'est une marque aussi ?
0: Ah non.
9: Qu'est-ce que vous venez nous embêter à chercher le pseudo alors on a qu'à chercher le vrai, déjà, non ?
16: On va s'apercevoir que c'est un surnom inconnu avec un nom inconnu.
9: Oh, Laurent, je parle.
16: De trois mecs inconnus.
9: Non, parce que l'autre, il a qu'à partout, là. On a qu'à chercher le vrai, on va trouver le pseudo après, peut-être, non ?
0: Ah oui. Eh bien, cherchez le vrai.
9: Eh bien, voilà, cherchons le vrai.
17: Ripollin ?
0: Non. Oh.
17: Écoutez, on tente.
15: C'est en combien ? C'est un 2 quelque chose ?
0: C'est surtout, chez Ripollin, c'est la fille Valentine qui est connue.
17: C'est pas Merckx.
0: Ça, c'est un cycliste, Merckx.
17: Alors, moi, j'ai pas compris pourquoi vous avez dit que son vrai nom était plus connu. Il est plus connu pour autre chose. La réponse.
0: Parce que moi-même, je vais vous dire, jusqu'à ce matin, mais c'est dans la presse que j'ai appris ça aujourd'hui.
17: D'accord.
0: Jusqu'à ce matin, j'ignorais qu'il était peintre et que son fils fut peintre aussi.
17: D'accord. Il est connu pour donc autre chose.
0: Exactement.
16: Ah, bah d'accord.
17: Un acteur. C'est un politicien à la base ?
0: Un politicien, non.
15: Un auteur.
0: Un auteur, non.
17: Il est mêlé dans la presse.
15: Chanteur.
17: Un réalisateur ?
0: Réalisateur, non.
15: Chanteur.
0: Chanteur, non.
17: Aviateur ?
15: Comédien ?
0: Non.
17: Un soldat ?
9: De Vinci, un parti, un truc comme ça.
15: Tu connais le nom des soldats ?
17: Ou un général ou un enfant ? Oh là, bah dis. Non, c'est pas possible.
0: Et d'ailleurs, allez-y.
17: Non, mais c'est un roi ou une reine ?
0: Ah non, pas du tout.
17: Parce que la reine du Danemark, vous avez vu sur Netflix ? Mais j'ai halluciné !
15: Qu'est-ce qui s'est passé ?
17: Mais la reine du Danemark !
0: Qu'est-ce qu'elle fait, la reine du Danemark ?
17: Elle est oufissime !
15: Ah bon ?
17: Mais c'est elle qui a fait le décor d'un film !
0: Ça vous change, hein, de France Inter, hein ?
17: On apprend des trucs ! Oui, bah justement, ici, on apprend, alors que là-bas... Et la reine du Danemark, c'est elle qui a fait toute la scénographie d'un film qui s'appelle En Regard, je crois, et elle est dans son palais, et elle passe des heures à découper des magazines et à recréer des décors sur des grandes planches...
0: La reine du Danemark !
17: Oui ! Et en plus, elle a la clope au bec, elle est comme ça en train de fumer sa clope.
9: Où tu vas avoir
17: la clope ? Elle est en train de coller, mais allez voir. Moi, j'étais.
9: L'expression !
17: Attentatisé, quoi.
0: Vous saviez pas ça, hein, monsieur Obalk, hein.
15: Il me semble que nous nous éloignons de la question. Il me semble que nous nous éloignons de cette question. On ne sait toujours pas qui sont ce Paul et ce Louis, qui ne sont donc pas que peintres.
0: Non, mais, non, mais d'ailleurs, il disait aujourd'hui dans Libération, puisque c'est Philippe Lançon qui nous raconte ça dans Libé, qu'il peignait pas si mal, hein, le père.
15: Non, mais d'accord.
0: Entre parenthèses, c'est écrit pas si mal.
15: Ah. Non, mais il faut qu'on trouve le métier de ces gens-là, oui, excusez-moi. Est-ce qu'ils ont un métier intellectuel ?
0: Alors, on va perdre 300 euros.
15: Non, ça va pas. Attendez, Laurent.
17: Savez-vous notre grand désarroi ?
16: Ça n'a rien à voir avec la peinture, tout ça. Mais rien.
15: Est-ce que c'est un métier intellectuel ?
0: Non, enfin oui, non.
9: Est-ce que c'est une marque de voiture ?
0: Non.
17: Si vous les connaissez vraiment très très bien.
0: Je suis surpris, monsieur.
9: Et déçu, tellement déçu. Moi, je l'avais mis sur un piédestal. Il était là-haut, mais il vient de descendre, d'une façon vertigineuse.
0: Ah oui, parce que moi, j'étais persuadé que vous connaissiez au moins le père, Paul. Mais vous ignoriez peut-être qu'il peignait lui aussi, et que son fils Louis était également peintre, et qu'il signait leurs toiles d'un pseudonyme collectif choisi en fonction de leurs origines flamandes.
16: Alors c'est quoi le...
0: Ah ben, je vais vous le dire, mais...
15: Il y a peut-être
0: qu'on a dans la salle des réponses.
17: Ah non, il n'y a aucune marque.
15: Personne.
0: La question était très difficile, je dois le reconnaître.
16: Un pseudonyme collectif de...
0: Paul et Louis...
16: Van Dongen.
0: Non, Paul et Louis s'appellent Paul Gachet et Louis Gachet.
15: Et alors ?
0: Le docteur Gachet est le docteur de Van Gogh, peint par Van Gogh, et le docteur Gachet peignait lui-même, et son fils aussi.
17: Oh, ouais.
0: Et ils ont peint tous les deux sous un pseudonyme collectif qui était Van Rissel.
16: Ah oui ?
0: Qu'est-ce qu'il y a, monsieur?
16: C'est dingue. Voilà.
17: Moi, j'aime pas Van Gogh.
15: Il lui prenait juste la température et leur.
16: Bah, autant parler. Ouais, c'est ça. Hein,
17: on a une analyse.
16: C'est comme si moi, je vous disais que mon cousin, il connaît quelqu'un qui est musicien, et ce musicien, d'ailleurs, avait un pseudonyme.
0: Alors là.
16: Et son fils aussi. Et d'ailleurs, c'est vachement intéressant, parce qu'ils se sont mis ensemble pour avoir un troisième pseudonyme qui est l'addition des deux premiers. Non, mais c'est dingue, vos questions. C'est ça que vous avez cherché à faire. C'est un ami d'Isabelle qui a fait la question.
0: Mais j'étais persuadé que vous connaissiez le docteur Gachet.
16: Le docteur Gachet, il est très connu parce que je crois que les Américains ont acheté $1 million ou $3 millions ou $100 millions.
0: Elle ouvre l'expo, d'ailleurs. Le portrait du docteur Gachet ouvre l'expo là-bas. au musée d'Orsay, puis il y a une expo Van Gogh avec les toiles, 52 toiles, les dernières qu'il a peintes là-bas avant de se suicider à Auvers-sur-Oise. Et parmi les toiles, il y a celle du docteur Gachet, Paul Gachet. Ouais. Et je suis désolé de vous apprendre, monsieur Hector Obal.
16: Ça, c'est vrai.
0: Mais c'est comme ça aux grosses têtes.
17: Mais on apprend à tout âge, c'est
16: mais oui, tout à fait.
0: Je suis désolé de vous apprendre que Libération, et c'est Philippe Lançon, c'est pas moi, Philippe Lançon dans Libé, qui nous rappelle que le docteur Gachet
16: peignait pas si mal.
0: Voilà.
16: Ça, c'est de l'info. Mais je comprends.
0: Et oui,
16: mais de toute façon, je vais vous dire un truc. Van Gogh, c'est pas un si grand artiste que ça.
0: Oh, ah bon?
17: Ah, mais je le déteste. Ça, ça, j'aime pas. Et pourquoi?
0: Pourquoi?
16: Je le prouve dans mon spectacle. Il y a un moment où je fais 7 minutes, et c'est toujours pareil, pour dire du bien d'un peintre, je suis obligé de prendre un peintre moyen, voire médiocre, pour comparer. Et donc, je compare Cézanne avec Van Gogh. Or, 95% de mon public, Van Gogh, c'est pas qu'il l'aime, c'est que c'est leur peintre préféré.
15: Ah ouais?
16: Ce qui prouve que je suis pas un démagogue. Et je leur dis, ben, vous allez voir, dans 7 minutes, vous allez changer d'avis.
0: Vous allez nous raconter ça après la pub, alors. Une question pour Véronique Froustet, qui habite Boucau dans les Pyrénées-Atlantiques. Comment dit-on en langue macondé qui se recourbe, qui se recroqueville?
18: Ah, ça c'est pour Philippe.
0: C'est pour Philippe.
18: Ah,
0: c'est pour tout ce qui est africain, c'est Philippe.
18: Ah oui, la Philippe, c'est
19: j'aimerais
18: à
19: vous dire, de parle très bien les langues africaines.
0: Non, monsieur Gueuluc, arrêtez de faire bêtement les accents. On va avoir des réactions.
19: Pas du tout, parce que de beaucoup faire le restaurateur vietnamien qui essaie de faire l'accent mexicain.
0: Non, mais écoutez, vous avez décidé d'être dans la provocation aujourd'hui.
19: De faire mexicain vietnamien.
0: Alors,
7: c'est quoi la langue macundé?
0: Alors, le macundé, c'est une langue bantoue parlée au sud de la Tanzanie.
17: Ah, le mont Bantou.
0: Je savais que vous alliez évidemment me poser la question, donc j'avais préparé la réponse.
7: Sud de la Tanzanie.
0: Le macundé est parlé au sud de la Tanzanie et au nord du Mozambique.
18: D'accord.
0: Et je vous demande donc en langue macundé, comment dit-on, qui se recourbe, qui se recroqueville.
7: Bon, si on en est là aux questions. Zanzibar.
0: C'est parce qu'évidemment, vous connaissez le mot que pose la question, mais vous ne savez pas, vous ignorez que ça veut dire.
18: L'origine.
0: Qui se recourbe.
9: Recroquevillé.
0: Qui se recroqueville.
18: C'est un mot de la langue.
7: C'est devenu une insulte.
0: Non, une insulte, non.
17: C'est un objet. C'est un objet.
0: C'est plutôt dans l'actualité.
18: C'est dans l'actualité. Déboulonnage.
0: Estival. Et c'est quelque chose qu'on...
18: Canicule.
0: Non,
18: coup de soleil.
0: Non, quelque chose qu'on craint, évidemment.
7: Tu te demandes si tuba? La canicule t'emballe.
17: Masqué tuba?
0: Pardon?
17: Tuba? Le tuba?
0: Tuba, non.
18: Oh, il y a des méduses.
0: Méduses, non.
9: C'est dans l'eau, non, sur écoutez, la plage.
0: Ça sonne quand même forcément un peu macondé.
17: Un peu africain, quoi.
0: Évidemment. Ah. Et vous ignorez.
7: Chikungunya.
0: Chikungunya. Bonne réponse de Titoff.
7: Mais bravo.
17: Il est médecin, là, non plus.
7: C'est la maladie de l'homme courbé, le chikungunya.
9: Ah, c'est ça.
0: Et voilà.
9: Ah oui, non, mais attendez. Ça veut pas dire chikungunya. Attendez, ne veut pas dire recourbé. Le chikungunya fait que, après, tu te recourbes.
0: Non, pas du tout. Le mot chikungunya signifie, en langue macondé, qui se recroqueville.
9: Oui, mais nous, on l'emploie pas comme ça. On dit pas, oh là là, je me suis chikungunya aujourd'hui, mon coin.
0: Mais
7: si c'est
0: ça,
7: quand tu t'endors, tu te chikungunya.
0: Isabelle, vous mergotez, d'ailleurs. Tiens, je vais employer ce néologisme. Vous mergotez sur toutes les questions.
9: Non, pas du tout. J'essaye de... Vous dites, comment est-ce qu'on appelle se recroqueviller, etc.
16: Ben oui.
18: Non,
9: Non.
16: Ça veut dire homme courbé.
9: Nous, on l'emploie pas, ce mot-là, chikungunya.
7: Mais si, bien sûr.
18: Parce qu'on n'est pas des macondés. Oh,
9: vous dites, je me suis chikungunya.
7: Ah ben, on a attrapé le chikungunya à la Réunion, cette maladie, et ça donne une fièvre terrible.
9: Oui, ça donne ça, c'est le résultat. Mais là, la question, c'était comment on appelle se recourber.
17: Tu remets en cause Laurent Ruquier.
9: Non,
16: prépare la pas l'émission, c'est comme ça.
7: Écoute, je sais pas.
16: C'est pas parce que c'est bientôt les vacances qu'il faut comme ça tout remettre en cause.
7: Personne ne comprend ce que tu dis.
18: Je te suis... sur bien des sujets, mais là...
16: Non, là, on peut pas.
17: Tu vas trop loin.
0: En tout cas, le nom est d'origine macondé, qui se recourbe, qui se recroqueville, à l'image des feuilles tombées des arbres qui se recourbent en séchant. En effet, c'est la maladie qui brise les os, il faut le dire, le chikungunya. La maladie de l'homme courbé, ça occasionne de très fortes douleurs articulaires, une raideur. Bon, parfois, ça peut avoir son...
7: Comme beaucoup nous en
0: envie. Voilà,
7: ouais, c'est ça.
0: Son avantage. Mais ça donne aux patients infectés une attitude courbée très caractéristique.
13: Eh, oui,
0: d'où
13: oui.
0: le nom, la chikungunya, que vous avez excellemment retrouvé, monsieur. Faut dire que vous êtes hypochondriaque, vous, monsieur Titoff.
20: Je me soigne, ça
0: donc,
20: va mieux.
0: Dès qu'un moustique arrive, j'imagine, vous êtes terrorisé.
20: Non, moi, j'étais parti au Cameroun et j'avais pris le fameux médicament.
21: Chloroquine.
20: J'avais fait super attention, je mettais tout le temps la clim et une fois je me suis endormi et le seul moment où j'ai pas mis la clim, je me suis fait piquer partout. Quand d'un coup, tu vois, t'as plein de piqûres de moustiques.
7: Alors, il faut avoir du courage pour raconter ça quand même.
20: tu t'es livré.
0: C'est audacieux.
20: Si je raconte un peu de moi-même.
21: C'est audacieux, c'est vrai.
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0: Monsieur Michel Faux adore les vieilles chanteuses, les vieilles actrices. Alors, je prépare toujours quand Monsieur Faux vient nous voir des questions. Il s'agit d'identifier effectivement quelqu'un que parfois, hélas, on a oublié. Et là, il s'agit.
18: Il doit être heureux d'être assis à côté de Christine.
0: Là, il s'agit d'une chanteuse française décédée en 1968, Monsieur Faux. Oh. Donc, vous voyez, il y a un petit moment quand même déjà. C'est Jean Cocteau qui l'avait découverte dans la rue. Elle dessinait sur un trottoir et il avait écrit à son propos « Jolie fille pleine de musique » qui ressemblait parfois à un joli garçon. Et il l'avait abordé, il l'avait ensuite amené au Bœuf sur le Toit, qui était un endroit où les chanteurs, les artistes pouvaient se produire. Et elle s'était lancée dans la chanson et elle a fait Bobino en première partie de François de Gelt. Et puis, elle a mis fin à ses jours, il faut le dire.
15: Pourquoi elle n'était pas connue alors?
0: Oh, j'imagine parce que ça marchait pas comme il fallait. En 68, le 18 janvier 68,
18: Dalida.
0: Elle est morte d'un excès de barbiturique et d'alcool à son domicile dans le 12e arrondissement de Paris.
21: Mais du coup, si elle s'est suicidée parce que ça marchait pas comme il fallait, elle est pas connue non plus, du coup.
15: C'est ça.
0: Justement, ma question.
21: Donc elle est oubliée, morte et pas connue.
0: Elle a quand même chanté « Mourir de joie »,« Mourir demain ».
21: Ben, mourir, il y avait des signes.
9: Elle est gay.
21: Elle avait envoyé quelques messages.
18: Il paraît que la veille de son suicide, elle chantait encore « Mourir demain ».
21: Elle a fait du cinéma ?
0: Elle a fait du cinéma, non.
15: Mais il ne peut pas savoir si elle n'était pas...
0: Non, en revanche, une chansonnière actrice qui s'appelait Marie-Thérèse Aurin a créé un spectacle en son hommage.
9: Ah, ouais.
21: Ah oui,
9: honneur, ça a dû marcher, honneur,
0: un spectacle
9: honneur.
0: Qui s'appelait « Je vais » et un livre « Je vais mourir demain », vous voyez.
18: Mais vous savez, mais ça c'est historique. Annie Cordy a chanté jusqu'au bout et la veille de son décès, elle chantait encore « Ça ira mieux demain ».
0: Elle avait un nom seulement, c'est-à-dire que son pseudonyme c'était juste un nom, alors que
15: c'était un prénom.
0: Alors que son vrai nom c'était Marie-France Guettet.
15: Mais c'était un prénom.
7: Je te crois pas.
0: Oui, je vous jure.
20: Ouais, le portugais.
9: Guetté s'est suicidé.
15: C'est un prénom.
0: Elle avait 26 ans quand elle s'est
18: suicidée.
0: C'est jeune quand même, avouez. Alors ça, on peut rigoler parce que c'était en 68.
15: Surtout qu'on la connaissait pas.
0: Il y a très longtemps, mais quand même.
18: Pensons à ses petits enfants qui nous.
21: Mais Jean Cocteau l'a repérée en tant que chanteuse parce qu'elle dessinait sur un trottoir. C'est bizarre déjà le début.
0: Oui, elle vivait de dessins.
21: Moi, quand je vois Philippe Luc dessiner, j'ai pas envie de lui organiser une première partie de chant à l'Olympia, quoi.
0: Mais non, mais elle dessinait à la craie.
15: Elle dessinait en chantant
0: sur le trottoir. Elle avait 16 ans quand elle a commencé à se produire très jeune à Lyon. Ça a commencé à Lyon. Jean Cocteau l'a croisée. Et...
9: On ne peut pas trouver un nom. On ne peut pas trouver un nom, d'accord ? Soit le nom peut faire office de lieu commun.
20: Dire qu'elle a été journaliste.
18: Christine, est-ce que tu as essayé un jour de mettre les mots dans l'ordre ?
0: Vous n'avez pas des barbituriques ?
9: Non, mais il nous demande un nom d'une meuf inconnue, oubliée.
15: C'est pourquoi je cherche, ma chère chérie. Je cherche. Est-ce que nous cherchons un prénom ou un nom?
0: Par exemple, la mouette. Cherche un pseudonyme, un surnom. Qui est d'ailleurs aussi un surnom de personnage de dessin, de bande dessinée.
9: Voilà.
21: Comme le chat.
20: Ça a commencé. Est-ce qu'il y avait, mettons, le ou la?
0: Non.
20: Ah bon,
0: non,
20: le pseudo, c'est juste le pseudo directement.
21: Astérix?
0: Astérix, non.
18: Cendrillon.
0: C'est un dessin animé qui... Ah, je vais vous aider un peu. Ah. Un dessin animé qui faisait des dessins, voilà.
9: Un dessin qui faisait des dessins.
0: Animé. Enfin, c'est un personnage de dessin animé qui faisait des dessins.
21: C'est un dessin animé sur un personnage qui dessinait.
0: Oui, c'est un personnage qui faisait des dessins, d'où son nom d'ailleurs.
14: Je comprends
0: rien. Car le nom est issu d'un verbe.
15: Ça passe à la télé. Ça.
1: Crayonné, un truc comme ça, c'est ça.
19: Crobar.
0: Pas Crobar.
19: Croquis.
0: Crobar pour chanteuse. C'est pas vraiment une chanteuse.
19: C'est vrai que Crobar.
0: Vous voulez que je vous la fasse écouter d'ailleurs cette
19: chanson. Oui.
9: Le bras.

0: C'était bien.
1: Taz, 26 ans.
2: C'est pas moderne, mais c'est bien.
3: Elle est morte à 26 ans.
4: 26 ans.
1: Ah bah, si tu chantes ça à 26 ans, oui.
3: Ouais, mais c'est du Edith Piaf en moins bien.
1: Ouais.
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2: Oh là là là là.
6: Ah bah, elle est monomaniaque, hein.
2: Ouais.

0: Vous allez nous faire perdre 300 euros, monsieur Faux. Hein.
1: Oh, le pauvre.
2: Bah, oui, oui, c'est dommage, elle s'est suicidée parce qu'on ne parlait pas d'elle. Vous auriez fait les grossettes à cette époque, vous l'auriez sauvée.
0: Bah, oui, oui, mais moi, j'aime bien rendre hommage aux artistes comme ça.
3: Mais d'où ça vous sort, ça, ce truc?
0: Quoi donc?
3: Cette meuf-là, d'où elle vous vient ce matin?
4: C'est d'actualité, c'est d'actualité.
3: Elle est dans l'actualité?
0: Non,
5: Laurent,
0: non, mais...
5: Ce personnage...
0: Vous avez raison, je ne sais pas comment je suis tombé.
5: Laurent, ce personnage dessiné... C'est dessiné par qui?
0: Alors, c'est ça qui est amusant. Et c'est pour ça, j'imagine.
4: C'est Gribouille.
0: Et c'est Gribouille.
1: Ah.
0: La réponse de Michel Faux. Et oui.
4: Bien sûr, bien sûr.
0: Et oui. Voilà. Et oui. C'est parce qu'elle dessinait à la craie sur les trottoirs quand, évidemment, Jean Cocteau l'a rencontrée. J'imagine qu'elle a pris ce pseudonyme Gribouille.
3: Génial.
0: Voilà, comme un personnage un peu plus tard de bande dessinée qui s'est appelé Gribouille aussi. On a une autre chanson de Gribouille pour lui rendre définitivement hommage.
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3: Oh mon Dieu.
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3: Nous, on va se suicider
0: ensemble. Ce sera facile. Et vous avez raison, je m'interroge. Comment je...
3: Mais oui.
0: Comment je suis tombé sur...
3: Mais oui.
2: Bah, de toute façon, déjà, c'est un jour où ça n'allait pas.
3: Mais Laurent, dites-le.
0: Je pense que c'est dans un livre. J'ai dû trouver son nom dans un livre et je me suis dit, tiens, c'était qui ça, Gribouille? Et puis voilà.
2: Parce qu'il n'y a pas de rue Gribouille.
0: Non.
3: Faut suivre le gars. À 6h du matin, il se lève, il va bosser.
2: Ou peut-être sur Jean
3: Cocteau. Dans une émission drôle.
0: Oui.
3: Et Gribouille... tombe dessus et...
2: Pourquoi t'écris pas tes phrases avant et après tu... Non mais après comme ça tu les lis.
0: Elle gribouille mais à l'oral.
1: Joli.
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0: Ah là là là. Qu'est-ce que vous avez à nous raconter encore?
9: Content, je suis content d'être là déjà. Je suis content.
0: Vraiment.
9: Ça va le public?
0: De revoir. Ouais.
9: On est content. En plus, c'est marrant, il y a le retour de Stevie, ça manquait de virilité dans l'émission. Non, j'ai vu un super film hier soir. J'ai enfin vu Le Comte de Monte Cristo.
1: Mais moi aussi, je l'ai regardé il y a deux jours.
9: Ah là là, mais qu'est-ce qu'il est beau! Il joue pas bien, mais qu'est-ce qu'il est beau! Dès le début, il est dans l'eau, là. Pierre Niné, il est à moitié à poil, mais il nage tellement bien. C'est Léon Marchand. Il va sauver une femme et tout le monde lui fait il va pas, il fait non, je m'en fous. Oh, il est politiquement incorrect, j'adore. Il y a un problème dans le film, je sais pas ce que t'en penses, Sylvie, tu l'as vu il y a pas longtemps?
1: Je l'ai vu il y a deux jours.
9: Le film est très bien.
0: Moi, je l'ai vu il y a quelques semaines aussi.
9: Mais vous étiez invité, c'était gratos. Moi, j'ai payé.
0: Non, j'ai vu ça dans l'avion. Moi, je vois ça dans l'avion.
9: Bien sûr. Alors, on a les stewards surtout. Bref.
0: Il n'y a pas besoin, il y en a un problème ici.
9: Ouais, il y en a un ici en même temps. Il y a un problème au milieu du film, je sais pas ce que t'en penses. C'est quand il revient, en fait, c'est une vengeance. Allez, il s'est fait trahir et tout. Il revient 15 ans après. Il prend 15 ans quand même.
0: Ouais.
9: C'était pas Retailleau à l'époque, hein. Ouais. Il prend 15 ans, il revient et il veut donc se venger des gens qui l'ont trahi, qui le connaissent. Sauf qu'il a la même tête qu'il y a 15 ans. C'est pas vrai?
1: Ils lui ont ils lui ont fait une petite balade.
9: Tais-toi, la vilaine! Oh, ils lui ont juste mis le faux-nez Jean-Luc Reichmann sans la tache de vin.
0: Oh.
9: Tout le monde fait. Et personne fait, c'est pas lui. Il a la même tête, la même coupe de cheveux. Il met un bob ou une casquette au moins, je sais pas. Donc on n'y croit plus. Ouais. Sinon, le film est très bien.
0: Ça a attiré des dizaines de millions de spectateurs dans les salles. C'est quand même pas vous qui avez.
9: Oui, les Français sont pas cons, on voit pour qui ils votent. Et c'est marrant parce que j'ai regardé le film, il y a un pote qui m'a envoyé. C'est marrant parce que là, ça se passe au 19e siècle, c'est sur une vengeance. Mais si c'était passé maintenant, c'était par exemple sur les bitcoins. Ça se serait appelé Le Comte de Monte Crypto.
4: Oh là là.
9: Ah oui, excusez-moi.
4: Mais à celle-là.
9: J'ai un faible pour les jeux de mots.
0: Tout ça pour.
9: Ça va, Roumanoff?
0: Tout ça pour en arriver là. Alors là, vraiment.
10: Mais c'est vrai que la version de José Dayan était mieux, je trouve.
0: Ah oui, on va sûrement.
10: Ah oui, c'est bien. Aussi, le tour de Monte Cristo par José Dayan.
0: Elle fait dans la légèreté, elle, toujours. Après,
9: oh, c'est un beau mec quand même. C'est un très beau mec.
1: Oh, puis il a travaillé les pecs, hein, pour le.
9: Bien, il est. il est sublime. On le voit à peine dans le film.
0: Je vous conseille aussi Guillaume Canet dans le film qui vient.
9: Ad vitam.
1: Moi, j'ai pas aimé.
0: Le film qui vient de sortir sur Netflix, pareil. Donc, il est bâti.
11: Adoré, j'ai adoré.
1: Moi, j'ai pas aimé.
11: Ah oui, ça m'a fait rêver. Ces
0: Vous voulez dire vous avez dormi pendant le film?
9: Et puis c'est marrant, il joue un gendarme, un gendarme un peu demeuré, ça lui ressemble pas?
11: Du GIGN.
1: Moi j'ai pas aimé Ad Vitam, je trouvais que c'était du sous Tom Cruise.
0: Non, mais c'est pas pour les filles.
9: C'est pas pour les filles.
11: Toi t'es une soumise.
9: C'est sur le GIGN.
0: C'est pas pour les. C'est pour les mecs ce genre de film.
11: C'est pour nous les hommes.
1: Pourquoi est-ce que vous bavez devant ces pecs, c'est ça?
9: Mais non, mais on y croit, il y a de l'action, il y a du rebondissement, c'est super. Il y a une cascade en ULM à la française.
0: Est-ce que
9: vous avez vu la cascade en ULM?
1: Non mais attends, il est en ULM et tout d'un coup il arrive pile au service des urgences et il se tape dans la voiture.
0: Ça c'est le moment.
9: Mais c'est un film. C'est pas une caméra cachée. Ouais,
0: ça c'est le moment un peu grotesque.
1: On est d'accord.
11: Mais non, ils sont entraînés au millimètre près. C'est pas couper une cible.
0: C'est vrai qu'il y a une poursuite en ULM. Le gars il arrive à suivre je sais pas combien de voitures et il arrive pile au moment où le type prend le revolver et il tombe dessus. Dis donc.
9: C'est Guillaume Canet.
11: Moi qui étais dans l'aérien. C'est comme
9: quoi
11: ça.
9: C'est Guillaume Canet, c'est normal qu'il arrive au bon moment.
0: Oui.
9: Demandez à Marion Cotillard. Allez, Roumanoff, applaudissements.
1: Moi, ils me font pas fantasmer, Guillaume Canet. J'ai pris le petit déj avec lui, mais on n'était pas à la même table. Mais...
10: Ah, moi, t'as fait une visite médicale avec Guillaume Canet.
9: Ah, bon. J'ai le proctologue.
0: Attendez, pas tout le monde en même temps. Alors, d'abord, le petit déjeuner avec Guillaume Canet.
1: Non, mais c'était dans un hôtel, il était à une autre table.
0: Ah oui.
1: Mais il m'a pas trop calculé, mais après, c'est normal. Je le trouve pas super chaleureux, quoi.
9: Mais t'as pas confondu avec Marion? Bizarre.
0: Non, mais il a fait les grosses têtes une fois ici avec nous.
10: Oui, ça, c'est... Il est sympathique.
0: Très bien passé, oui, il est très sympathique, Guillaume.
9: Oui, super...
0: Et le film est très bien. Ad vitam.
9: Non, c'est Franck Dubos qui est un con.
11: Moi, je crois qu'il m'aimait bien.
9: Ça va, Jean-Fi avec ma voix en plus. Sympa.
11: Non, moi, je crois qu'il m'aimait bien parce que j'avais fait une émission chez Drucker avec lui. Et c'était toute l'équipe des petits mouchoirs qui étaient sur le canapé. Il y avait Marion Cotillard. Et je crois qu'elle est jalouse de moi. Parce que je voyais bien que lui, il me regardait.
0: Si vous avez monté dessus pour sauter une haie.
11: Il me regardait avec des yeux
5: de. Ah oui, il adore le cheval.
11: Et j'ai eu le malheur de. Je voyais bien qu'il me regardait. Et j'ai fait un bon mot parce que Marion Cotillard, sur ses réseaux sociaux, défend la saison. Des produits, qu'il faut manger les légumes à telle époque, machin. Et j'ai dit que oui, mais que son empreinte carbone n'était pas bonne parce que pour aller chercher son Oscar à Los Angeles, forcément, on s'en fout de la saison des légumes. Elle m'a fait des yeux, mais de méchante. Et du coup, elle l'a empêché de me parler, lui. Vous voulez parler.
0: Ah oui. Je veux voir en titre de Google demain Marion Cotillard jalouse de Jean-Philippe Janssen.
11: Oui, je suis un rival pour elle.
10: Oh, la pève est dans le pudding.
0: Bon, bah, après cette fâche avec tout le cinéma français, il est temps de passer à la première citation du jour pour Marc Chiez, qui habite Vauréal, dans le Val d'Oise, qui a dit « La lune est habitée, la preuve, c'est allumée tous les soirs.
10: Ah. » Jean-Yann ?
0: Pas Jean-Yann.
9: Coluche.
0: C'est Coluche. Wow. Bonne réponse. Pour Florent Menou, qui habite Conchanouche dans l'Eure, qui a dit « Il était si con que lorsqu'il disait quelque chose d'intelligent, il se retournait pour voir si c'était pas un autre. »
9: Alors, il parlait de qui,
0: c'est un dessinateur, humoriste.
9: Sampé,
11: Philippe Gueluc.
0: Non,
9: Cabu.
0: Non, pas Cabu, mais il est.
10: Sampé.
0: Il est hélas parti en même temps que Cabu.
11: Volinsky.
10: Ah, non, Volinsky.
11: Volinsky.
0: Volinsky, Georges Volinsky. Bonne réponse de Stevie et Jean-Philippe. Ah, plus compliqué, plus loin peut-être pour Jean-Luc Picard qui habite Pau, tiens, ville à l'honneur en ce moment, la ville de Pau avec Monsieur Bayrou. Mais on va parler de Normandie plutôt, qui a dit « Guillaume le Conquérant est le seul Normand qui n'ait jamais su prendre une décision ».
1: Est-ce qu'il est du Havre ?
0: Non, mais non. C'est justement quelqu'un qui m'a engagé à mes débuts, tiens.
10: Si.
1: Jean Amadou.
0: Jean Amadou. Bonne réponse d'Anne Romanoff.
10: Il est mort, Jean Amadou ?
0: Ah oui, il est mort, Jean Amadou. Ah. J'étais à l'enterrement.
9: Mais non, il chante avec Mariam. Jean Amadou et Mariam, t'aimes bien ?
0: Un dimanche à Bamako.
9: C'est le jour des grosses têtes.
11: Le jour de mariage.
0: Pour Mélanie Mazout. Ça commence bien. Mme Mazout habite Gap, dans les Hautes-Alpes, qui a dit « Les Français m'agacent prodigieusement, mais comme je ne connais aucune langue étrangère, je suis bien obligé de parler avec

0: une lettre, par exemple la disparition de Georges Perec, c'est un lipogramme en E.
1: Voilà, parce qu'on n'a jamais utilisé la lettre E, c'est enlever une lettre de tout ce qu'on a pu écrire. La lettre E, effectivement, disparaît de ce livre qui s'appelle La Disparition. Il y a d'ailleurs pas
2: alors
1: de
2: là,
1: e.
2: ça me ou le U.
1: Pas de E dans le titre. C'est Georges Perec qui a écrit La Disparition et c'est un lipogramme. Ah. Bonne réponse de Yann Moix.
3: Ah mais oui.
4: Pourquoi?
3: Ben oui, parce que l'hyposuction, tu enlèves quelque chose.
5: Non, mais c'est pas l'hypo que t'as pas compris, c'est grave.
2: Ben oui, non, mais elle a raison, l'hypographe.
1: Et crois-moi qu'elle a compris succion, en revanche. Hein. Pour Fernand Jeance, qui habite Fontenay-les-Bris, dans l'Essonne. C'est dans les tweets Savoir du Monde que je trouve parfois des questions. J'aime les citer quand même, c'est bien toujours de citer ses sources. Et dans Savoir du Monde, on nous a donné une phrase en tchèque. Une phrase qui signifie « enfonce ton doigt dans ta gorge ». Pourquoi cette phrase « enfonce ton doigt dans ta gorge » est-elle célèbre en tchéquie?
5: Parce que ça désigne une personne?
1: Non.
3: Est-ce que c'est un... Est-ce que ça fait...
2: Mais...
6: Un slogan de la révolution?
7: C'est pas un rapport avec... Est-ce qu'on pourrait pas dire que...
1: vous seriez pas en train de faire un hippogramme?
2: Oui, non mais sauf que toi, t'as enlevé toutes les lettres.
3: Attendez. Est-ce que c'est... Est-ce que quand on prend les initiales en tchèque, ça donne quelque chose en tchèque?
5: Non, non, parce que ça a marqué le début de la censure en dans ce pays. Avant, la phrase s'appelait « prends ton doigt dans ton cul ».
1: Non, non, ça marche encore aujourd'hui. Et c'est vrai que c'est pas la seule phrase en tchéquie, mais évidemment, moi, je vous donne la traduction « enfonce ton doigt dans ta gorge ». C'est valable aussi, il faut le dire, pour une morie pleine de taches se mouilla dans la brume.
5: C'est des pangramme ?
1: Non. Et c'est valable aussi pour une taupe à péter à travers une motte de gazon ayant premièrement avalé une poignée de grains.
3: Est-ce que c'est des codes pour la guerre? Est-ce que ce sont des codes pour la guerre?
1: Je suis moins sûr des suivants. Non, évidemment, il faut connaître...
3: C'est pour ne pas oublier quelque chose.
1: Il faut connaître, évidemment, la langue tchèque.
3: Ok.
1: C'est ce qu'on appelle un vire-langue, vous voyez.
3: Oui, oui. Ok, j'ai une idée.
1: Ah, allons-y.
3: Ouais, alors peut-être que c'est pour se souvenir, par exemple, en tchèque, de toutes les planètes.
1: Non, non, non, on est tout près de la question et de la réponse précédente, pour tout vous dire.
0: Ah, eh bien, toutes les lettres sont employées.
5: Ah, il n'y a pas de voyelles. Il n'y a pas de voyelles.
1: Il n'y a pas de voyelles dans cette phrase. Bonne réponse de Stevie.
3: Attendez, excusez-moi, je voudrais pas vous reprendre patron, mais dans enfonce, il n'y a pas de E.
1: Mais ça c'est en français.
2: Ben, elle a rien compris.
5: Moi, quand j'étais en vacances c'était quoi ce pays? En Slovénie.
1: Oui.
5: Et ben, pour dire bourdon, parce que je demandais comment ça se dit ça en slovène.
2: Ah ouais,
5: et ben,
2: ouais.
5: Le mec, il n'y avait pas de voyelle dedans.
1: Vous êtes sûr que c'était pas gland plutôt?
5: Non. Non, il y avait des bourdons, je dis comment on dit? Et il n'y a pas de voyelle. Nous, on voyait pas remarqué.
1: Enfonce ton doigt dans ta gorge, ça te dit.
5: Ah ouais, c'est normal parce que c'est comme ça qu'on parle quand on a le doigt dans la gorge.
1: STRC, PRST, SKRZ, KRK pour traduire en langue française, enfin avec les lettres françaises.
5: Vous voulez pas qu'on fasse un Scrabble?
1: Mais c'est vrai aussi pour la traduction en tchèque d'une morie pleine de taches se mouilla dans la brume. Voilà des mots qui en tchèque n'ont aucune voyelle. Bonne réponse collective.
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1: C'est un autre footballeur dont je vais vous demander de retrouver le nom. Un footballeur qui a joué Jacques la Crevette.
3: Quoi?
1: Dans le monde de Nemo, et j'imagine que vous avez tous vu évidemment ce Disney. Vous êtes fan de dessins animés, vous m'avez dit.
2: Il y a Nemo, il y a Dory.
1: Et oui, alors Dory, c'est la suite. Hein.
2: C'est
1: le poisson chirurgien, Dory, hein, on est d'accord.
2: C'est le poisson bleu.
1: Oui, c'est ça, voilà. D'accord. Bon, alors. Il faisait la voix française de Jacques Lacrevette, le footballeur.
11: Lama.
1: Cantona, non.
11: Crevette, Lama.
2: Ginola?
1: pardon.
4: David Ginola.
1: David Ginola, c'est

0: réponse. D'Adil Rami. Vous n'avez pas reconnu sa voix quand, quand vous avez regardé Nemo? Vous l'avez regardé peut-être en VO, non? Non.
1: Non.
0: Non.
1: Version originale, j'ai capté, mais non, non, non. Non,
0: non, vous l'avez regardé en français.
1: Version française. Ben, mais sur le moment, Ginola, c'est pas non plus une voix qu'on repère. Cantona, oui. C'est une voix charismatique.
0: On vous aussi, hein, on pourrait vous donner.
1: Ah ouais, carrément. Mais voilà. Le problème, c'est que je sais pas lire, on fait comment?
0: Bon, vous faites pas plus idiot que vous n'avez.
1: Bien sûr, je rigole, je joue.
0: Vous vivez très très bien. Et franchement, vous avez une voix. Alors franchement, pour les dessins animés, vous seriez formidable en dessin.
1: Le premier que j'aimerais bien faire, c'est Gros Minet. C'est plus facile pour moi.
0: Ah bah oui,
2: mais
0: oui,
2: bah moi je fais Titi.
3: Ah, je vous vois bien vous courir après l'un l'autre.
0: Bien. Allez-y, dites, j'ai cru voir un Gros Minet.
2: J'ai cru voir un Gros Minet.
0: Et vous voulez faire Sylvestre alors?
1: Bah, il me ressemble. Après, j'ai une voix peut-être trop grave. Pour
2: t'as,
1: Sylvestre.
2: T'as le petit cheveu.
1: J'ai un petit cheveu sur la langue.
2: Dis, j'ai vu un titi. Dis, j'ai vu un titi.
1: J'ai vu un titi. Enfin, mais ça sert à rien, il n'y a pas de S dans mon titi.
0: Il a raison. Dites, j'ai vu un oui, titi.
3: Par contre, est-ce qu'il y a un Z?
1: Non.
3: Ça y est, c'est en train de monter.
1: Bah, j'ai cherché le Z dans titi, j'ai pas trouvé. Je sais pas ce que tu me racontes là.
3: Je te dirai après, chérie, quand on sera à la maison.
0: Une question littéraire maintenant pour Roland Salier, qui habite Comines dans le Nord. Quel célèbre écrivain, membre de l'Académie Goncourt, a écrit « Les oiseaux s'envolent et les fleurs tombent ».
1: Ah oui, et pas le contraire.
0: Oui, les oiseaux s'envolent et les fleurs tombent. C'est joli comme titre.
3: Hein. Oui, c'est très très beau. C'est un peu
4: est-ce
3: triste.
4: Que, est-ce même c'est pas le même auteur qui avait écrit « Crépuscule des dieux » c'est un des premiers académiciens, c'est ancien ça, non?
0: Ah oui, il a écrit Le Crépuscule des Dieux.
4: Alors c'est Elémir Bourges.
0: Elémir Bourges, bonne réponse Philippe Claudel. Bon, alors il faut...
4: Un peu oublié aujourd'hui.
0: Oui, sauf quand on vous envoie un texto par erreur.
4: Ah oui, ça peut servir, ça. Racontez, Laurent.
3: Qu'est-ce que vous avez fait, Laurent?
0: Parce que ce matin, qu'est-ce qui se passe? À l'Académie Goncourt, il y a combien de jurés? Vous êtes 10, hein, c'est
4: 10,
0: ça?
4: 10, oui, oui.
0: À 10 membres de l'Académie Goncourt. Bon, et quand M. Claudel est là, j'aime bien essayer de le piéger avec des questions, c'est normal, sur l'Académie Goncourt. Et contrairement à l'Académie française, où les académiciens qui sont 40 sont numérotés par fauteuil de 1 à 40, à l'Académie Goncourt, les 10 académiciens Goncourt, au moins on apprend ça en même temps que j'en parle, ce sont des couverts, des assiettes si vous préférez. Hein.
4: Des couverts.
0: Alors on dit couvert numéro 1, couvert numéro 2, jusqu'au couvert numéro 10. Et vous avez quel couvert d'ailleurs, monsieur?
4: Le neuvième.
0: Et ce matin, je me suis dit, tiens, je vais chercher quels ont été les académiciens Goncourt qui ont eu le 9e couvert avant Philippe Claudel pour poser une question sur un de ceux-là. Alors je regarde sur Wikipédia, je fais une photo capture d'écran et j'envoie ça à Anthony pour qu'il me sorte après les Wikipédia de chaque académicien Goncourt qui avait le couvert numéro 9. Et mais sauf que comme je pense tellement à Philippe à ce moment-là, c'est à lui que j'ai envoyé la liste.
4: Et moi je me suis dit, oh, il va y avoir une question sur le 9e couvert.
0: Je suis con, merde, alors. Faire attention, c'est quand même dangereux, ces histoires de SMS. Hein.
1: Mais il faut envoyer via WhatsApp. Comme ça, vous pouvez enlever si vous regrettez.
2: Oui, supprimer pour tous.
5: Oui, c'est vrai pour tous.
3: Mais là, il ne regrettait pas, je crois.
0: En tout cas, celui qui ne regrette pas, c'est Philippe Claudel, à qui ça a offert une bonne réponse.
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0: Une question pour Siam Goubil, qui habite Narbonne dans l'Aude. À qui doit-on la fameuse expression, ou plutôt le fameux mot « yéyé » né en 1963? Jamais personne n'avait écrit ce mot « yéyé » avant lui.
8: Un journaliste français?
0: Alors, journaliste, c'est pas le mot.
3: Jean-Marie Perrier?
0: Jean-Marie Perrier,
9: non. Parolier?
0: Parolier? Parolier, non.
8: Boris Vian?
0: Non. Alors, on est le 22 juin 1963, vous avez cité Philippe Aki, et c'est vrai que c'était l'appel de Daniel Philippe Aki et Franck Thénault, animateur et créateur de Salut les copains, qui a, avec la célèbre station de radio de l'époque, Europe 1, vous vous souvenez, Europe 1? Eh bien, il y a...
8: Ça existe encore?
9: C'est mieux maintenant, moi, je trouve que c'est mieux maintenant.
0: Il y a Place de la Nation, quoique ce matin c'est Place de la Nation aussi, mais il y a Place de la Nation à Paris, le premier anniversaire de Salut les copains, alors avec des tas de chanteurs, Daniel Gérard, Franck Alamo, Les Chats Sauvages, Cafés
9: Gourmands.
0: Richard Anthony, non, il n'y a pas les trois cafés.
4: Il y avait déjà Vianney.
0: Sylvie Vartan, Johnny, c'est un concert gratuit, c'est un triomphe, évidemment. Et il y a quelqu'un qui, dans le journal Le Monde, va raconter ce concert et il va baptiser tous ses chanteurs et tous les fans sur tous ces chanteurs, les Yéyé.
3: Donc c'est un journaliste du Monde.
9: Alors, est-ce que vous avez yéyé tout
0: journaliste, pas tout
9: ah,
0: à fait.
9: Ah, c'est Drucker.
0: Non, c'est
4: un
0: pas
4: parolier, un parolier.
0: Pardon.
3: Journaliste romancier.
0: Romancier, non.
4: Parolier.
0: Parolier, non.
9: Est-ce qu'il est mort?
0: Non, il est toujours vivant.
5: Journaliste. Un philosophe.
0: Je vais vous dire, il est même centenaire.
3: Edgar Morin.
0: Excellente réponse de Gaël Sakaloff.
4: C'est mythique comme expression. Hein. J'allais dire Christian Morin. Moi, comme quoi.
0: C'est le sociologue Edgar Morin, qui est centenaire. Hein. Il est né en 1921. Edgar Morin, qui a baptisé la génération yéyé, ainsi de ce mot yéyé, une nouvelle...
4: Parce que ça faisait yéyé, c'est ça, je crois, non?
0: Oui, oui, yéyé, oui, ou... oui, oui, oui, oui. C'est-à-dire qu'il y a eu la génération yaya pendant l'occupation.
4: Vous êtes fort. Et la génération yo-yo qui fait des régimes.
0: Ouais, ouais. Voilà. Ce qu'il faut, c'est pas tout savoir, c'est avoir réponse à tout. Dans la vie. Ah, vous êtes d'accord?
9: C'est vrai.
4: Ça, c'est une bonne situation.
3: Oui, elle a un yash. Voilà.
0: Une question maintenant pour Gilles Alves, qui habite Sainte-Féréole, c'est en Corrèze. Et là, je vais vous parler de Mademoiselle Lalanne, qui fit la une de Playboy en 1987. Mais pourquoi s'en souvient-on?
9: C'est la fille
3: la femme de
9: Lalanne.
3: Le Pen.
0: Pardon?
3: C'est la femme de Le Pen.
0: Pierrette Le Pen, ex-Pierrette Lalanne. Bonne réponse de Gaël Sakaloff.
9: Mais elle était mariée avec François.
4: Ils ont divorcé.
0: Ils venaient de divorcer pour emmerder Jean-Marie Le Pen.
9: Non, mais avec Lalanne.
0: Non, c'est son nom de jeune fille, Lalanne.
9: Ah oui, ça n'a rien à voir avec François. Ah oui,
0: rien à voir. Il y a plus d'un âne qui s'appelle Lalanne. Elle s'appelait Pierrette Lalanne, puis Pierrette Le Pen. Et quand, effectivement, ils se sont séparés pour emmerder le leader du Front National à l'époque, en 1987, ça avait fait du bruit. Hein, je sais pas
4: je si l'avais acheté, je me rappelle.
0: Ah bon, si, je l'avais acheté.
4: Je l'avais acheté, je regardais avec un seul œil pour faire comme Jean-Marie.
0: Pour se rincer l'œil. Oui. Elle était même en
4: soubrette.
0: En soubrette, je me souviens. Elle avait un plumeau dans la main.
9: Oui, dans la main.
0: Elle avait un brésilien noir. On aurait cru Tchakalov. Oui.
3: Non, mais je rêve. Non, mais ça a été très dur pour les enfants. Après, ces enfants ne l'ont pas, n'ont plus adressé la parole.
9: Autant le nom, ça ne les dérangeait pas. Autant la photo de la belle-mère, oh non, c'est pas cool. Hein. Pour le reste, ça va, les idées, c'est sympa. La vision de la France, il n'y a pas de souci. Mais alors, la photo, franchement, c'est pas cool. Hein.
4: Non, mais t'imagines.
9: Miguel, mais vous êtes ivre.
3: Je suis ivre de vous.
4: T'imagines
3: non,
4: le choc.
3: Il a raison, j'avais pas pensé
9: c'est
3: à ça.
9: C'est ouf. Ouais. Le reste, ça me choque pas. Alors, Toto, merde, tout le reste, c'est pas de souci. Dans l'Allemagne, j'adore, y'a pas de souci. Vraiment, là. Bah, la photo, t'abuses. Pour le reste, y'a pas de souci. Vraiment, t'es mesuré, t'es cool, t'es bienveillant. T'as tout compris, mais alors pour la photo, merde. On avait une vie super, putain. On était fiers de nous. Putain, c'est incroyable.
0: Mais elle est revenue, j'ai vu ça dans l'émission de Karine Le Marchand dimanche soir. Elle est revenue vivre avec Jean-Marie Le Pen. Pierrette, ils font ménage à trois avec sa nouvelle femme.
4: Avec Janie.
0: Avec Janie et l'ex-femme.
3: Oui, oui.
0: Ça, c'est assez rare quand
4: elle
0: même.
4: Fait le ménage.
0: Non, parce que je l'ai vu, elle témoignait à propos de sa fille Marine, la larme à l'œil et tout. C'était assez étonnant de voir ça quand même.
9: C'est la mère de Marine.
0: Oui, c'est la maman de Marine Le Pen.
3: C'est la maman de Marine.
0: Oui. Qui est partie.
3: Et de sa sœur. Et...
0: Oui.
3: Et de la sœur de Marine Le Pen. Non, mais pardon.
9: Yann.
3: Oui, c'est ça.
9: Ah oui.
3: Je vous dis que Marine Le Pen, elle dit qu'elle l'a vécu comme une déflagration dans sa vie. C'est tout ce que
9: mais
3: je
9: c'est pas ça, Karine Le Marchand. Tu vois bien que c'est un sketch.
3: Non, mais c'est pas chez Karine Le Marchand. C'est à moi qu'elle l'a dit directement, Marine Le Pen.
4: Mais Gaël, est-ce que vous avez rencontré Le Pen?
3: Je connais bien Marine Le Pen, oui. D'accord. Je connais pas son père, mais elle...
9: Et Goebbels, il est sympa.
4: Elle est en train de me suivre, elle fait un livre. Elle fait un livre.
9: Parce que Goebbels, il disait, putain, c'est... Alors, tout ce que j'ai fait, c'est pas grave. Alors, franchement, j'ai volé des bonbons en sixième, c'est pas cool. Hein. Pas vraiment...
0: Moi, j'ai regardé toutes ces femmes chez Karine Le Marchand l'autre jour, c'était bien.
4: Alors, j'ai pas regardé l'émission, mais il paraît Rachida était ultra sincère.
9: Ah, elle est super.
4: Mais elle est allée dans son HLM.
3: Mais elle est jamais sincère, Rachida.
0: Ah non, alors là, écoutez bien.
3: Il reste rien d'origine.
0: Je sais que vous avez travaillé avec Rachida. Dati, Gaël Tchakalov, qu'il y a un contentieux entre vous.
9: Mais pourquoi?
0: Je dois dire que dimanche soir, moi qui ai regardé l'émission, qui était quand même pas mal cette émission, franchement, de toutes les candidates, enfin d'ailleurs elle n'est pas candidate, elle, mais de toutes les femmes politiques, la plus émouvante c'était de loin Rachida Dati. Je vous jure que vraiment.
8: Parce que c'est une très très bonne comédienne.

0: Mais non, mais enfin, c'est même pas elle, son témoignage, c'est sa vie, c'est ce qu'on voyait.
1: La première fois que j'ai rencontré Rachida Dati, alors que j'y allais en la détestant, elle m'a fait pleurer, j'ai pleuré pendant une heure.
0: Ah bah voyez.
1: Voilà, donc elle est tellement bonne qu'elle peut retourner une table.
2: Voilà. Ah, ouais. Ah vraiment, avec les mains?
3: Avec les mains,
2: ouais. Mais elle est incroyable.
3: Elle fait la tournée avec Patrick Sébastien.
4: Et pourquoi c'était si émouvant alors, Laurent?
0: Parce que c'est la famille, de voir les photos du père, de la mère, là où ils habitaient.
1: Ça est très orchestré, c'est une stratégie tout à fait au point depuis une dizaine d'années.
4: Mais si elle est née pauvre, c'est comme c'est une évolution sociale.
0: Et elle assume son parcours en disant oui, j'ai assisté auprès des politiques, parfois en leur écrivant pendant des mois et des mois.
1: Ça, c'est vrai.
0: J'ai suivi Lagardère jusque dans les chiottes hommes pour lui demander...
1: Elle écrivait à tout Paris, elle a même écrit à mon ex-mari, c'est comme ça que je l'ai rencontrée.
3: Voilà. La jalouse mieux.
4: Tout s'explique.
3: T'as piqué ton mec.
4: T'as été cocu.
0: Franchement.
4: Les cornes, toi, les cornes.
1: Ça va pas, non. Alors là.
0: Non, mais franchement, de loin, vous pourrez me dire ce que vous voulez. Moi, j'ai trouvé ce parcours, ça m'a ému comme rarement. Je suis pas spécialement à partager les idées de Rachida.
1: Vous êtes naïf comme une gaufre. Hein.
2: C'est super ce qu'elle a fait pour le 7e arrondissement. Elle est maire du 7e. Depuis qu'elle est maire, on peut rejouer sur les pelouses des Invalides au football.
3: C'est génial.
2: C'est une politique incroyable. Et je dis ça parce que j'ai un HLM grâce à elle. J'en ai rien à foutre, je le dis. Non.
5: Le problème, c'est qu'on s'en fout de ce qu'elle est. C'est important, c'est ce qu'elle fait.
1: Oui, absolument. Bravo,
0: parce que parfois, on a raconté des... Non, moi, j'ai trouvé ça. J'étais sur mon petit canapé. Vous voyez, j'ai trouvé le parcours de cette femme. Enfin, c'est plus émouvant que le parcours de Valérie Pécresse, vous voyez, par exemple, quand même.
1: Bien sûr, parce que Pécresse, elle l'a pas mis en image et elle a pas monté de stratégie autour de son.
2: Mais c'est une France qui ne disparaît, Pécresse.
1: Pardon?
3: Mais oui, c'est la vieille France.
2: Valérie Pécresse, il y a un côté, on est un peu en 55, près de Chartres. Il y a un côté un peu touchant, on a utilisé la Pécresse en maillot de bain, haut les mains. C'est une France qu'on verra plus, et ça c'est dommage, à moins qu'on vote bien en mai, n'est-ce pas?
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0: Une question historique pour faire plaisir à Christophe Barbier. Ah, vous faites A vous aussi.
8: Ah oui, je vais enfin pouvoir briller.
0: Ah oui, je suis sûr.
1: Ah oui.
0: Remarquez, c'est une phrase que tout le monde connaît, donc vraiment.
8: Est-ce que c'est dans Fort Boyard?
0: La réponse est à la portée de tout le monde. Non, alors là, on est un peu plus loin dans le temps pour tout vous dire. On est au 14e siècle.
8: Voilà.
0: Ah oui.
8: Donc c'est avant-guerre.
0: Dans les années 1320. Et je vais même vous dire le nom du roi en question, hein, c'est Philippe VI de Valois. Il va tenter d'affronter... ça vous concerne, monsieur... comment il s'appelle, lui, là-bas?
9: Guillaume. Enchanté, Laurent. Il fait partie de l'équipe depuis un an et demi. Là, pour l'anecdote, j'ai croisé Adil Rami sur une émission. Et il m'a dit, il faut absolument que je te dise un truc. J'ai dit, dis-moi. Il m'a dit, je te vois bien aux grosses têtes. Et je lui ai dit que j'étais arrivé avant lui.
8: Incroyable.
0: Alors, ma question concernant Philippe VI de Valois et donc les années 1320, avant que monsieur le roi déclare la guerre aux Flamands révoltés.
8: C'est avant le roi d'Agobert. Hein.
0: C'est après. Philippe VI de Valois, c'est après. Et Philippe VI, qu'on appelait le fortuné ou le catholique, a affronté donc les Flamands. Et là, il a eu, cette année-là, une phrase célèbre. On est en 1328, précisément. Quelle phrase célèbre fut prononcée par Philippe VI de Valois en 1328?
8: À l'attaque.
0: Non, mais on n'est pas
3: qui
0: si
3: même
0: loin.
3: Me suivent.
0: Pardon.
3: Qui même me suivent?
0: Qui même me suivent. Bonne réponse de Christophe Barbier. Voilà, et c'est une phrase qu'on utilise encore.
10: Il y avait ceux qui même prennent le train.
0: Ah oui, ça c'est Patrice Chéreau. Mais effectivement...
9: Il a gagné contre ces Flamands, on ne sait pas.
0: En tout cas, c'est une phrase qu'il prononce à Gaucher 5 de Châtillon. Je vous le dis pour votre information. Hein. Gaucher de Châtillon, qui quand même a 80 ans à cette époque-là, et qui dit au roi, quand il dit qu'il va avoir besoin de soldats pour affronter les Flamands, je le comprends, le pauvre Gaucher de Châtillon, qui a quand même 80 ans à ce moment-là. Lui dit « Qui a bon cœur trouve toujours bon temps pour la guerre ». Et c'est à ces mots que Philippe VI de Valois prend le vieil homme dans ses bras et s'écrit « Qui m'aime me suive ».
3: Il faut dire qu'à l'époque, on ne suivait pas le roi comme ça, il n'était pas le chef du pays. Les grands féodaux devaient être convaincus ou payés pour lever l'OST, O-S-T, c'est-à-dire le service militaire. Voilà, on faisait campagne.
0: Il n'y avait pas d'armée.
3: Il n'y avait pas d'armée, donc soit on payait, soit on devait les entraîner par de telles phrases.
11: Mais c'est une jolie phrase qui est restée. Hein. Moi, je le dis, histoire avant d'aller me coucher, qui m'aime me suive.
0: Et alors, il y a du monde.

0: Oh, ça s'appelle la queue à la porte.
1: Non, mais en tout cas, c'est une excellente réponse de Christophe Barbier, qui même me suivent. Oh bah ça aussi, tiens, ça va être pour Monsieur Barbier. Et là, je pense qu'il y a que lui qui peut répondre. Pour Simon Pierrat, qui habite Mions dans le Rhône, j'aimerais que vous me donniez l'auteur de Das Land der Schlangen et Die Lustige Witwe.
2: Ah oui, d'accord.
3: C'est de l'espagnol.
1: Alors, c'est de l'allemand.
4: Donc, c'est de l'allemand, mais c'est une grande œuvre qui a été traduite en français.
1: Je vous donne deux œuvres qui, évidemment, ont été traduites en français. D'un côté, vous avez...
4: Ne me répondez pas avec ce petit ton-là, Laurent. J'essaye de participer à votre émission comme je peux.
1: Petit ton vous-même, hein. Das Land des Lächelns et die Lustige Witwe.
5: Alors, Das Land, le pays de... Vous ne nous donnez pas les traductions, je suppose.
1: Non.
3: C'est pas donc Das Land, c'est ce pays. Allez-y.
1: Le pays, Das Land, le pays.
4: Das Land. Il parle un peu néerlandais.
5: C'est un romancier ou c'est un religieux?
1: Ah non, ni l'un ni l'autre.
2: Un philosophe.
1: Quel est l'auteur de ces deux œuvres que je vous donne effectivement en langue originale? Die Lustige Witwe et Das Land des Lächelns.
5: Die Lustige Witwe, c'est pas la veuve joyeuse?
1: Oui.
5: C'est Offenbach.
1: Non, c'est pas Offenbach.
2: Attendez,
5: la veuve joyeuse.
3: Marcel Pagnol.
2: La veuve joyeuse. Non, c'est Schubert.
3: Marcel Pagnol.
1: Marcel Pagnol, la veuve joyeuse.
5: Non, c'est un compositeur.
2: Franz Schubert, la veuve joyeuse.
1: Il s'agit évidemment d'un compositeur autrichien d'origine hongroise.
2: Eh ben c'est
5: pas Schubert.
1: C'est pas Schubert.
2: Non, c'est pas Schubert.
6: Non, c'est la truite.
1: Et mais effectivement,
3: c'est la truite.
2: Non, mais oui, Schubert, c'est la truite.
1: Bien sûr, mais elle a raison, oui. Schubert, c'est la truite.
2: T'as raison.
1: Là, c'est Die Lustige Witwe. Ça, c'est la veuve joyeuse. Et l'autre, je vais vous le traduire maintenant que vous avez trouvé la veuve joyeuse. L'autre, c'est le pays du sourire, Das Land des Lächelns.
3: Ah, la Chine. Mais...
1: Donc, qui est con?
4: C'est vrai que je savais pas que c'était particulièrement con.
2: Il est aussi connu qu'Offenbach.
1: Ah quand même, il est assez connu.
5: Pour... La veuve joyeuse.
3: Et Offenbach, pour moi, c'est un DJ.
4: Moi aussi.
5: C'est Strauss.
1: Ah, Strauss ouais. Pas du tout Pas du tout.
2: Ah non,
5: c'est pas Strauss, hein, il m'a piégé. Alors, attendez, la veuve joyeuse autrichien.
1: Je me marre ici, mais je me marre.
2: C'est pas Strauss.
1: C'est pas Strauss.
5: C'est pas Haydn.
1: Mais non, c'est pas Haydn.
6: Je vais dire une bêtise, ouais. Je l'ai dit quand même, on sait jamais.
1: Ce serait pas la première,
2: Valérie. Mozart.
6: Wagner.
1: Ah, Wagner.
3: Oh, non,
5: c'est 19e ou c'est 20e?
1: Ah, et ta sœur. Ah non, on est effectivement fin 19e, début 20e.
3: Baden.
1: Non, il est mort. Il est mort en Autriche en 1948. Oh, il est mort dans des circonstances difficiles. Hein, parce qu'il souffrait de problèmes bilaires, rénaux, glandulaires et oculaires.
0: Et de faisait de la bile.
1: Et de pneumonie aussi.
3: Très constipé.
1: Avec ses femmes, ils ont passé les derniers mois de la guerre à Bad Ischl. Ils sont allés en Suisse pour un séjour qui leur ferait du bien, vous voyez, à Zurich. Mais la femme est morte là-bas, la pauvre.
3: Oh là là.
1: Alors, il a décidé de rentrer, de mettre fin au séjour de 2 ans en Suisse. Et puis, il est revenu triomphalement chez lui. Il a été nommé citoyen d'honneur, mais il est mort 1 an après son épouse. Vous voyez ça. Il n'a pas supporté.
5: C'est pas Meyerbeer.
1: Pardon.
5: Meyerbeer.
1: Oui, il n'a pas connu la veuve joyeuse, puisque sa femme est morte avant lui. Pour le coup.
3: Oui.
1: Mais c'est lui qui a composé La veuve joyeuse et Le pays du sourire.
2: C'est archi connu, La veuve joyeuse.
1: La veuve joyeuse, c'est ça. Vous connaissiez ça, monsieur Barbier.
5: C'est comme un amour qui est sur le.
6: En effet, elle est joyeuse. Hein.
1: Et le pays du sourire, c'est ça, le pays du sourire.
0: Ah,
4: c'est gay.
3: The Small World à Disney.
1: Et c'est des opérettes très célèbres. Maintenant, effectivement, vous ne connaissez pas l'auteur de ces deux opérettes. Si Madame Bachelot était là,
2: là.
4: Mais elle n'est pas là, Laurent. Faites avec ce que vous avez. Voilà.
1: Je veux bien faire avec.
5: C'est pas Meya qui est à Lévis.
1: Non,
5: c'est pas eux.
1: Je veux bien faire avec ce que j'ai, mais normalement, Monsieur Barbier.
5: Bien sûr.
4: Mais il s'est mis à notre niveau, que voulez-vous.
2: Contemporain d'Offenbach.
1: Il s'arrache les cheveux, vous voyez.
5: C'est plus tardif qu'Offenbach. Enfin, c'est plus récent, c'est plus près de chez nous.
4: Arrache les cheveux, cela dit, j'ai une très bonne adresse pour les remettre. Hein, monsieur.
1: Sa langue maternelle est le hongrois, vous voyez. Et là,
5: c'est pas Caudalie.
1: Ah, c'est pas, mais je vous demande pas ce que c'est pas, je vous demande ce que c'est.
5: Bien sûr.
4: Platypa qui gueule sur
0: Barbier. C'est pas Vivaldi.
1: Comment vous dites-vous?
0: Oui, mais je sais pas, on dit ce que c'est pas. C'est pas Vivaldi.
2: Vivaldi.
1: Un bel Autrichien, Vivaldi.
0: T'es pas loin.
5: Ah là, je suis pas en forme.
1: Alors, il a fait des tas d'autres opérettes. Ah, j'aurais oui peut-être dû vous aider en vous donnant les titres.
4: Voilà, Laurent.
1: Dermann mit den drei Frauen.
2: Oh, oui,
0: le monsieur avec les trois dames.
4: Sonnerie téléphone, tiens.
1: Siegenerliebe, Rosenstock und Edelweiss.
3: Oh là là, le Edelweiss.
6: Ah, Edelweiss, Edelweiss.
4: Ah, Laurent.
1: Der Sterngucker.
4: Laurent continue à parler en allemand comme ça. On dirait le début d'un mauvais film porno.
1: Vaudilerschesingt, Frühling, die Gelsenschake.
4: Ah, da, Laurent, da.
1: Paganini, Clo-Clo.
4: Mein liebe, liebe petit garçon.
1: Bah écoutez, voilà, 300 euros qui s'en vont. Tant mieux pour notre auditeur, puisque Simon Pierrat va recevoir très vite un chèque RTL. Regardez, il y a une dame au premier rang. Trois autres personnes derrière.
3: Il y a beaucoup de monde qui sert.
1: Bravo, bravo.
0: Bonjour madame, comment vous appelez-vous?
1: Quatre ou cinq auditeurs. Bonjour Christine.
0: Marie-Christine, c'est ça. Et quelle est selon vous, Marie-Christine, la bonne réponse?
7: Je pense que c'est Franz Léard.
1: Et c'est Franz Léard. Bravo madame. Barbier s'en veut, hein.
5: Je m'en veux d'autant plus que mon épouse m'a offert un autographe de Franz Léard.
1: Oh,
5: je suis impardonnable.
1: Oh, oh là là,
5: je suis impardonnable.
6: Oh là là.
5: Eh ben voilà, il va pouvoir se taper ma mère.
1: C'est comme étant en route, je l'avais sous le bout de la langue.
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1: J'ai une autre question pour Alexandre Legendre qui habite Civray dans la Vienne. Hier, trois comédiens ont joué un extrait de Tartuffe de Molière les uns après les autres. Mais dans quelles circonstances?
10: Ah, ils ont fait ça en France, j'imagine.
1: En France, c'était en France.
10: À Paris? Sur une scène?
1: À Paris, oui, c'était à Paris.
10: Au Palais de Tokyo?
6: Un concours?
1: Un concours, non, pas du tout.
10: C'est dans un théâtre?
1: Mais d'ailleurs, on les a interrompus. Hein. On leur a dit de ne pas continuer.
10: Parce que c'était pas bien?
1: Trois comédiens ont défilé pour réciter chacun à leur tour un extrait de Tartuffe de Molière.
10: Ils ont perturbé une manifestation, ils ont perturbé un événement politique, ils ont perturbé
1: pas perturbé un événement politique, non.
4: C'est pour de l'humanitaire?
1: De l'humanitaire, non.
11: Pour faire chier.
1: Pardon.
11: Non, non, pardon, non, pardon.
1: Écoutez, j'ai dit pardon, mais en fait, j'ai très bien entendu. Vous avez dit pour faire chier, oui, la réponse
11: ça,
1: est oui.
11: Oui,
10: oui, oui, bah c'est pour ça qu'on les a interrompus.
12: Sous les fenêtres de Sarkozy?
1: Non, pas sous les fenêtres de Sarkozy.
4: Pour faire chier un homme politique?
1: Alors, un homme politique. Il y a un lien avec un homme politique, en tout cas.
4: Avec Mélenchon?
1: Mais là, pour le coup, il n'était pas présent.
10: Mais c'est pour gâcher une manifestation, un événement, ou plutôt vraiment...
1: Pas pour gâcher une manifestation, mais...
6: Pour illustrer?
1: Oui, pour illustrer. C'était une sorte de performance artistique, on va dire.
4: Pour un anniversaire?
1: Pour soutenir un autre artiste. Vous voyez, je vous aide un peu.
4: Ah, soutenir un autre
10: artiste. Quelqu'un qui a été censuré, quelqu'un qui a été...
1: Alors, censuré, c'est pas le mot, mais ça se passait...
4: Ah, pour Piotr, l'artiste russe, Piotr, je prononce
6: pas... Ah oui,
4: Piotr, celui qui était accusé d'avoir balancé la bite à Griveaux.
1: C'était effectivement le procès de celui qu'on qualifie d'artiste, hein, c'est ainsi qu'il se présente. Piotr Pawlenski, c'est son nom, qui avait diffusé la vidéo de monsieur Griveaux. Griveaux.
10: C'était du bricolage, c'était des travaux manuels.
1: Oui, c'est vrai. Et en tout cas, hier au tribunal, comme c'est un artiste et qu'il aime les performances artistiques, il avait appelé à la barre pour témoigner en sa faveur des copains comédiens qui ont récité Tartuffe de Molière, et à plusieurs reprises, le juge du tribunal leur a dit « Il ne s'agit pas d'un spectacle, mais d'un procès ». Bonne réponse de Vincent Dedienne. Et il a d'ailleurs été condamné au bracelet électronique, à 6 mois de prison.
6: Pour... Il le met où?
1: Attends.
10: Non, non, ça c'est Griveaux qui le met quelque part.
1: Tout le monde l'a vu cette vidéo.
4: Ah non, non,
6: mais moi, écoutez, non, non. Moi je l'ai vu, mais je peux vous dire qui me l'a montré.
1: Ah, qui?
6: Griveaux. Eh ben vous.
10: Mais je l'ai pas vu moi. Moi Laurent, je ne l'ai pas vu. Je l'ai
1: écoutez,
10: cherché.
1: Pour une fois qu'on pouvait dire d'un politique que d'habitude on dit qu'il brûle rien. Là, au moins.
10: Non, mais il y a eu beaucoup de commentaires sur la taille et tout.
1: Oui.
10: J'ai cherché, mais j'ai pas trouvé moi.
1: C'était plutôt à son avantage, n'est-ce pas, Christine?
6: Absolument, parce que grâce à vous, moi aussi, je l'ai.
10: mais... Laurent,
6: mais
10: en fait,
6: oui, c'est lui qui nous l'a montré.
10: C'est Piotr ou c'est vous qui avez diffusé les vidéos?
1: Tout le monde se montrait ça à cette époque.
4: Ah bah, pas moi, moi je montrais ça.
1: Dans les milieux autorisés. Non, non,
4: moi je faisais pas partie du groupe WhatsApp à qui vous l'avez envoyé.
10: En tout cas, sur cette personne, c'est vous. Mais...
1: Ah,
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1: Demain ou la semaine prochaine, j'apporte les bonnets péruviens là. Ce que des petits gadgets pour vous faire plaisir.
3: C'est gentil, hein.
6: C'est voyez, très gentil.
3: Isabelle. Vous êtes sympa, hein.
6: Alors le bonnet péruvien, il couvre les oreilles.
1: Oui, merci Ariel.
3: Non, c'est sympa, patron.
1: Sauf si c'est Beyrou qui le porte. Ça vous fait plaisir, Isabelle.
6: Ah oui, c'est très mignon. Non, ce qui est bien, c'est que ce soit des magnets. Et je vais le mettre sur mon frigidaire, s'il y a encore de la place.
3: Tu mets ça sur un frigidaire, toi?
6: Bah, tu le mets où, ton magnet?
7: Sur un réfrigérateur.
3: Bah, sur la cave à vin ou la boîte de la gondole.
6: J'ai pas de cave à vin.
3: T'as pas de cave à vin?
6: Non.
3: T'as pas de boîte? Ah bon?
6: Non, j'ai pas de cave à vin.
3: T'as une cave à cigare, au moins?
6: Non, je trouve ça trop...
3: T'as au moins une armoire à godes.
6: T'as au moins quoi?
3: Une armoire à godes climatisée. Tu vois, chez Ikea, ils les font, là.
6: Mais tu es malade.
3: T'as pas d'armoire? Mais j'en ai une, moi, j'en ai une. J'en ai une armoire à godes. C'est que... jamais une soirée où tu t'ennuies, y a pas de Cluedo, bah voilà.
7: C'est mieux quand c'est frais.
3: Ouais, y a température. Le god, il doit être à 16 degrés, alors que le vin, c'est à 14.
1: Mais je voudrais repartir là-bas.
3: Bon, c'est quoi la question?
1: Fais-moi repartir au Pérou, mon Dieu. Ce qui est drôle, d'ailleurs, quand j'ai posté quelques photos sur Instagram de mon voyage, à mon retour, il y a quelqu'un qui m'a envoyé un message qui m'a dit « À cause de toi, vous n'avez pas pu aller au Portugal. C'est le seul pays aussi loin que vous avez pu trouver. »
3: C'est vrai. C'est vrai.
1: Dont toi n'avait jamais parlé jusque-là.
3: Mais ça va venir, hein, ça va venir maintenant.
1: Non, mais c'est vrai que c'est pas facile à cause de vous. On est obligé de choisir ses destinations.
3: Il n'y a pas que le Portugal dans la vie.
1: Quand même.
3: Il y a aussi le Val-de-Marne.
6: Personne ne vous a reconnu?
1: Non, oui, bah non.
6: Ça fait bizarre.
1: Non, pas spécialement.
3: Mais même au camping, ils vous ont pas reconnu? Le mec du camping, non. Celui qui tient la barrière à l'entrée, oui. Il n'a pas reconnu.
1: Avec les tentes quechua.
3: Voilà.
1: Bon, dites, on peut passer à
3: oui,
1: autre
3: c'est
1: chose.
3: Quoi la question?
1: Merci, Roselyne.
3: Mais il y a quoi à voir au Pérou, ça? On n'a même pas parlé.
7: Mais t'es un casse-couille.
3: À part la main et les nains, il y a quoi à voir?
1: Bah, la ville est magnifique. Il y a des quartiers, il y a le quartier de
3: C'est beau par rapport à Charleville-Mézières, c'est comment?
1: Barranco, par exemple, il y a un quartier qui s'appelle Barranco.
3: Et on fait quoi à Barranco?
1: Très joli. C'est plein de petits restaurants. La gastronomie péruvienne est une des meilleures gastronomies au monde.
3: Ça, c'est bon, ça.
1: Les ceviches et autres. Il y a d'ailleurs des restaurants péruviens à Paris qui sont très réputés. C'est une des gastronomies mondiales les plus réputées.
6: Voilà, sont gentils?
1: Ah, les gens sont très très gentils.
13: C'est péruvien le ceviche?
1: Ah, bah bien sûr.
3: Je crois que c'était quoi, toi?
13: Bah, français.
6: Ah, non, et non.
7: Est-ce que dans le métro au Pérou, il y a des Français qui jouent de l'accordéon pour tuer les gens? Ou non?
1: Alors, je vais vous dire, j'ai pas vu de métro, je suis pas certain. Alors, non, ce que je peux vous dire, en fait, ça sert à ça aussi de voyager.
3: Ah. La coke est moins chère.
1: Non, c'est pas ça. Non, je vais vous dire à quoi ça sert. Ça sert à se rendre compte que la circulation dans Paris est très fluide.
6: Ah oui?
1: Parce que, croyez-moi, si vous allez à Lima, au Pérou, à Hidalgo, c'est une sainte à côté. Ah non, mais c'est même pas de la circulation, c'est inimaginable.
3: Ah oui?
1: Et d'ailleurs, c'est vrai dans toutes les capitales du monde. Voilà pourquoi je dis que c'est vrai qu'on a... Les Français sont des vrais râleurs, toujours à imaginer qu'il n'y a que nous, ici, au monde, qui avons de la circulation dans une capitale.
6: Ah ben, ce matin, il y avait 400... kilomètres de bouchons à cause de la nouvelle loi covoiturage. C'est quoi la nouvelle
1: loi? Pourvu qu'ils ne l'engagent pas sur BFM, c'est la chute.
6: Mais en plus, c'est même pas
3: logique ce qu'elle dit, c'est ça qu'il faut.
6: Mais oui, c'est pas logique. Alors, pourquoi ça ferait des bouchons, le collateur?
3: Parce qu'il y a une voie réservée.
6: Il y a une voie réservée. On n'a plus le droit d'être
13: ils
6: tout seul.
13: Ils ont réservé la voie de gauche dans le sur le périph', voilà. pour des gens.
7: Alors, Sébastien a proposé, pour pas être emmerdé par les trucs qui regardent si on est bien deux dans la voiture, il a proposé d'acheter une poupée gonflable qui va installer sur le siège du passager.
3: Mais bien sûr, Roselyne, mais c'est une bonne idée. Comment on vérifie si t'es encore au voiturage ou pas? Il y a une caméra, on te suit?
6: Justement, ça fait 400 km de bouchon.
1: Oui, et écoutez, si vous étiez à Lima, vous diriez que ce genre de mesure est utile parce que franchement, je peux vous garantir que c'est hallucinant la circulation. Et c'est pareil dans toutes les grandes capitales du monde. C'est comme ça, mais on est râleur, faut toujours râler contre quelqu'un. Vous n'êtes pas d'accord, Vizorek?
7: Ah, mais bien sûr, mais à Bruxelles, c'est pire. Donc,
1: c'est vrai?
7: Oui, oui, c'est
1: ça. Voilà,
7: c'est
1: voyez.
3: Oui, mais il va dire que les Belges, ils râlent pas. Ça vous dérange pas?
7: Ils râlent en flamand, c'est plus poétique.
3: Ouais, mais le pire, c'est moi, j'étais à Dubaï avec Bernard Mabille.
14: On allait voir des influenceurs, on se rencontre entre influenceurs. Et c'était l'enfer. Hein. L'enfer. Parce que la Bentley de Bernard, impossible de la garer. Non mais sérieux, c'est vrai.
6: Mais en Normandie, ça roule bien.
1: Ça, c'est vrai. Et encore.
15: La question!
1: C'est quoi la question?
14: Et là, vous avez fait la mer ou la piscine? Non, parce que vous aimez pas
1: J'ai
14: la piscine.
1: J'ai fait le père.

0: Non, mais vous n'allez pas à la piscine, vous avez dit, mais il y avait la mer pas loin.
1: On va pas au Pérou pour aller à la piscine. Enfin, écoutez, on va pour voyager, pour visiter les quartiers. Ah. J'ai fait quelques églises. Ça va vous plaire, vous
0: ah,
1: qui travaillez.
0: Ça, j'aime bien.
1: Voilà,
0: ça.
1: Vous qui travaillez chez Bolloré. Ben voilà, voilà, j'ai fait 3-4 églises. Ça vous plaît,
0: d'accord,
1: ça
0: okay,
1: voilà.
0: C'est bien.
2: Est-ce que vous avez grimpé au cocotier?
1: Mais il n'y a pas de cocotier.
3: Non, c'est une métaphore, là.
4: Est-ce que vous avez pris le Pérou ferrique?
0: Et vous avez vu des migrants, mais chez eux?
2: Et est-ce qu'ils jouent de la flûte, vous savez, là, avec plein de...
0: Mais non, mais c'est leur langue, ils parlent pas.
2: Comment
0: ils,
2: ça s'appelle?
0: Ils parlent en flûte. Parlent
2: comment
0: en flûte.
2: Ça
0: la
2: s'appelle?
0: Flûte de pan. La flûte de pan.
2: Ça s'appelle la flûte de pan?
0: Oui.
2: Oui. Quand il y en a plusieurs tuyaux? Oui.
0: Ouais.
2: D'accord. Ils jouent tous de la flûte de pan?
1: Oui. Mais c'est que ça, toute la journée.
0: Mais c'est même pas qui joue, c'est qui parle. Quand un mec fait tout, tout, tout, tout, ça veut dire bonjour. Tout, tout, tout, tout, tout, tout, tout, tout. Ça va? Tout, tout, tout, tout, tout. Et toi? Les gens ne parlent pas, il faut que
1: je veux retourner là-bas, je veux retourner là-bas.
0: Mais ils parlent quelle langue?
1: Mon
0: ça
1: Dieu, ramenez-moi là-bas.
4: Mais vous êtes allé vraiment pour le tourisme ou vous avez fait rendez-vous en terre inconnue avec Frédéric Lopez?
1: Ben non, j'y suis allé parce que j'aime voyager, que les voyages, ça ouvre l'esprit et puis ça évite d'entendre des conneries comme j'en entends ici.
0: Et ils parlent quelle langue au Pérou alors?
1: Espagnol.
0: Ah bon? Mais espagnol courant ou espagnol un peu au dialecte?
1: Muchos
2: gracias.
1: Bon dia, muchos gracias.
0: Ah, d'accord, ouais, dialecte alors.
2: Buenos. Non, mais vous n'avez pas grimpé le Machu Picchu.
5: Mais c'est pas au Pérou le Machu.
1: Ah si, si.
0: Le Machu Picchu.
1: C'est le Machu Picchu, pas le Machu Picchu.
2: Le Machu Picchu, vous ne l'avez pas grimpé alors. C'est quoi?
4: Bah attends, mais ça m'intéresse parce que Roselyne, tu pensais que c'était où toi le Machu Picchu?
0: Et le lac?
5: Le Machu Picchu, je savais pas.
0: Et le lac préféré de Jean-Marie Bigard, la pipi caca, vous l'avez?
2: Le Machu Picchu, c'est.
1: Je vous emmènerai rien que pour le plaisir de réentendre.
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9: Est-ce que Richard est resté simple au contact de ces grandes stars?
0: Oh,
9: américaines?
0: Bah, la question, oui.
9: Sans Sharon Stone, tu n'existerais pas.
0: Ah, non, il restait tout
9: c'est Sharon
0: Richard,
9: Stone, non, qui t'a un petit peu mis.
10: Non,
9: sur
10: non,
9: le...
10: j'étais très pote avec Sharon Stone, mais c'est pas elle qui m'a
0: ah,
10: mis.
0: Ah bon, vous êtes, je savais pas ça, moi.
9: Bien, couché avec. Ça a été une de ses premières clientes.
0: Mais comment vous savez tout ça?
9: J'ai regardé le Wikipédia à 5h53.
1: Qu'est-ce que vous avez fait avec Sharon Stone?
0: D'après vous.
1: Mais pourquoi vous nous racontez pas ces trucs-là?
10: Vous me posez pas de questions.
1: Autres, alors, qu'est-ce que vous avez fait avec Sharon Stone?
10: Avec Sharon, non, Sharon Stone, elle m'a repéré à la base parce que on a fait le festival de Cannes ensemble.
1: Ouais.
10: Je la connaissais pas. J'avais mis donc mes premières sculptures sur des tables, voilà, qui étaient là sur un dîner.
0: Oui, au Courtepaille.
10: Et ensuite, oui, au Courtepaille, voilà, exactement. Et ensuite, elle était séduite par mon charme. Elle a aimé mes sculptures. D'accord. Et donc voilà, et donc elle en a acheté, elle a fait la promotion, puis on est resté potes pendant des années.
5: Ça t'a coûté $1 million?
10: Ça m'a coûté $3 million, pas de
1: bizarre. Vous lui avez fait un pic à glace en résine?
10: Basic Instinct.
9: Ah oui, ça. Qu'est-ce que vous lui avez offert, Richard? Ou qu'est-ce qu'elle a payé pour vous avoir?
10: Qu'est-ce qu'elle a payé pour m'avoir?
0: C'est pas une pute!
10: Elle a payé très cher pour m'avoir.
9: Vous imaginez passer de Sharon Stone à Yohan Ryu? La décadence totale!
0: Mais t'as rien offert, hein?
9: Ta vie est un échec! C'est bien, tu évolues bien, c'est franchement.
1: Je voulais pas dire, monsieur Orlaski, mais j'ai l'impression qu'Yohan Ryu se fout de votre gueule.
10: Oui, absolument,
9: non, mais pas du tout. Non, parce que je sais que vous êtes un immense artiste. Apparemment, c'est un matin, vous êtes levé et vous avez changé de vie, non? Vous n'étiez pas dans le management avant. Qu'est-ce qui vous a amené à l'art?
1: J'en ai entendu des interviews depuis Jacques Chancel. L'aider comme ça.
0: Mais c'est pas ça. Il était gardien de zoo.
9: Non, mais Richard, sérieux.
0: Et il voyait des singes, il s'est dit, je l'ai payé en rose.
9: Je crois que vous étiez dans le management, c'est ça, non?
10: Oui, absolument. J'ai fait une espèce de burn-out et un jour, j'ai voulu me revenir à ce que je voulais faire vraiment. Oui, j'ai un peu souffert, effectivement. Et après.
1: De toute façon, dans ce métier, il n'y a pas de promo, il n'y a pas d'interview si on n'a pas souffert. Tous les dimanches soirs, moi, je regarde

0: 7 à 8, si t'as pas souffert, t'as pas de promo.
1: Et Frédéric Lopez, c'est pas ça, lui?
0: C'est vrai, faut avoir souffert.
1: Mais oui, quand vous faites, fait le dimanche
0: Carina,
1: à la campagne.
0: Vous n'avez pas assez souffert.
2: Non, j'ai pas assez souffert.
3: Pourtant, quand tu en fais ta gueule, hein.
2: Ou peut-être. Allez.
4: Non, mais Johan, tu regardes les notices biographiques avant de venir à l'émission?
5: En fait, ça m'intéresse énormément. Et Richard, c'est la première fois que nous faisons quelque chose ensemble. Et franchement, j'ai
6: nous faisons quelque chose ensemble.
5: Non, franchement, je vous écoute régulièrement en grosse tête et je vous trouve très très bon. Vraiment, je vous trouve très très bon parce que vous avez su faire votre place. Mais il faudrait que vous pouviez encore progresser sur un domaine.
7: Oui, effectivement.
0: La sculpture.
6: Oui,
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0: Ah, une question pour Claire William qui habite Pontivy dans le Morbihan. Alors c'est une page assez étonnante qu'on peut lire dans la presse aujourd'hui. La dame blonde s'en est allée, c'est le titre de cet article. La veuve s'est éteinte dimanche en Corse. Elle avait joué un rôle central dans la vie de son mari et elle s'appelait Janine, connue surtout évidemment pour son mari dont elle était veuve. Je ne savais pas d'ailleurs qu'elle était encore vivante, cette femme. Il faut dire qu'elle a vu des tas de choses incroyables dans sa vie familiale avec son époux, puisque Janine, quand elle a épousé son mari, avait déjà eu deux enfants qui s'appelaient Annie et Alain. Bon, Janine ne pouvant plus tomber enceinte, son mari avait décidé dans le huis clos familial qu'Annie, qui venait tout juste d'avoir 18 ans, porterait l'enfant de la famille.
5: C'est compliqué.
0: Elle a donc eu un enfant de son beau-père.
10: Oui, ça se fait dans le Nord.
2: Et elle n'était pas jalouse, Janine?
0: Eh ben non, Janine, elle a accepté. Non.
10: En Belgique aussi, ils le font facilement.
0: Leur fille Sophie est née en 1971. Ça a été une sorte de ménage donc à trois, on peut bien dire. Et puis, ce qu'il faut savoir, c'est que le cercle intime de cette famille pas ordinaire est allé jusqu'au fait qu'à un moment donné...
1: Sophie a épousé Alain.
0: Non, non, non. Le mari de Janine a aussi épousé...
5: Alain.
0: Non.
5: T'arrêtes tes conneries, toi.
0: Il s'est mis en ménage avec Dominique, l'épouse d'Alain, son beau-fils.
5: Oh là là.
0: Est-ce que vous me suivez, là?
5: Oui, oui, bien sûr.
1: C'est en famille.
0: Donc, il a eu une fille avec sa belle-fille.
5: Ah, ok.
0: Et il a terminé sa vie avec la femme de son beau-fils.
5: Ouais.
0: Mais Janine, bon,
5: elle est open, Janine, hein. Elle est très open.
10: Janine, elle est bon esprit, on dit dans le métier.
5: Elle est open.
0: La preuve qu'elle a survécu à tout ça, c'est qu'elle vient simplement de nous quitter et que l'équipe lui consacre une page entière.
5: Janine
2: Longo.
1: C'est Anctil.
2: C'est Janine Anctil, oui.
0: Janine Anctil. Bonne réponse. C'est incroyable.
10: C'est bon délire, hein, cette famille.
0: Mais c'est très, très bon délire. C'est une histoire absolument incroyable.
5: Ouais, je savais pas.
0: Je savais pas que c'était à ce point-là, quand même, cette histoire de famille.
2: Mais il n'y a pas de consanguinité, en fait.
0: Ben non, non, non, puisque ce sont ses beaux enfants.
10: Mais juste un peu de promiscuité. Ouais.
0: Oui, c'est
11: non,
0: ça.
11: Mais ce qui était fou dans leur couple, c'est qu'elle le suivait absolument partout. Ouais. Même quand
10: elle
11: il s'entraînait,
10: jalouse.
11: Elle le suivait.
0: Bah, elle avait intérêt.
10: Parce qu'apparemment, si...
1: En voiture.
11: Non, mais ce que je veux dire, lui ne faisait rien, en fait, c'est dans l'autre sens. C'est-à-dire qu'il n'allait même pas s'entraîner si elle venait pas avec lui. Ouais. Donc c'est fou cette...
0: Et elle le suivait à bicyclette, ce qui était quand même assez formidable parce qu'il allait vite.
1: Des fois, elle le dépassait.
11: Non, mais il avait besoin d'elle, c'est ce que je voulais dire.
10: Oui,
11: et en fait, je connaissais la réponse.
5: Mais c'est bien, c'est bien.
11: Mais non, parce que du coup, j'ai pas été assez vite. Quand Laurent a fini la question, c'est Gérard qui a dit la réponse.
5: Oui, mais Gérard,
11: alors que je le savais.
2: C'est vrai, on forme une équipe, on est tous ensemble.
11: Oui, j'ai bien compris.
10: Comme la famille de Janine.
2: Ah ouais, alors qui veut se taper bout de boule?
0: Allez, une autre question pour monsieur Richelieu qui habite l'île d'Abeau dans l'Isère.
5: Ah, comme le cardinal.
0: Et la question concerne ce 256 mètres carrés à vendre au 17 quai Voltaire à Paris, vue imprenable sur la Seine et le Louvre. 5,3 millions d'euros.
10: J'ai fait une offre.
0: C'est la mise à prix. Prix de départ, hein, attention, ça risque de monter aux enchères.
3: Oui, c'est mon appartement.
0: Allez-y.
3: C'est mon appartement qu'on veut vendre maintenant, alors que je suis mort il y a quelques années maintenant, l'appartement de Karl Lagerfeld.
0: Excellente réponse de Christophe Beaugrand.
3: Il y a même l'emplacement où dorment mes choupettes.
1: Mais c'est très bruyant et c'est à l'ombre.
0: Ah, comment vous savez ça, vous?
1: Parce que le Quai Voltaire, c'est à l'ombre.
0: Monsieur Lagerfeld, pouvez-vous nous faire la visite?

0: de l'appartement.
1: Allez. Alors, c'est extrêmement simple. Il y a évidemment des murs qui sont absolument magnifiques en marbre de Carrare. On peut voir une vue absolument imprenable. Il y a également des grandes pièces pour mettre des vêtements très jolis. Et par contre, je refuse de vendre cet endroit à une grosse. Que ce soit clair. C'est un endroit pour les filles minces qui ressemble à des cintres.
0: Et comment elle s'appelle, votre chatte, là? Elle était où?
1: Choupette. Choupette.
0: Il y avait une pièce pour Choupette.
1: Il y avait une petite pièce pour Choupette. Ah oui, c'est la seule petite chatte qui a accompagné ma fille.
0: Une petite pièce de 90 mètres carrés.
1: Oui, un petit truc absolument simple. D'ailleurs, elle a hérité de la moitié de ma fortune.
0: Mais en tout cas, l'appartement est aux enchères pour ceux que ça intéresserait. Hein, quand même 5,3 millions
2: prix
0: d'euros.
2: Prix de départ. Parce que là, c'est pas, ça va partir beaucoup plus haut.
0: Ah, vous croyez?
2: Ah, bien sûr. Moi, j'ai fait un peu d'immobilier quand j'étais plus jeune. Et
3: Les appartements de stars, ça marche?
2: Non, mais ça va partir. Bien sûr, c'est ce qu'on appelle un bien exceptionnel.
0: J'y foutrais pas les pieds, parce que moi qui suis allergique aux chats, je suis sûr que ça...
3: Il reste des poils de Choupette?
0: Ah bah Choupette doit avoir laissé des poils partout.
2: C'est bien possible.
4: Elle est morte, Choupette?
0: Je crois pas.
3: Non, elle est toujours vivante, Choupette.
4: Elle vit où, alors?
3: Elle vit avec la gouvernante de Karl Lagerfeld qui a récupéré...
5: Elle s'est installée à Miami.
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0: Quelle chanson a été inspirée par la sixième des Rhapsodies hongroises de Franz Liszt?
2: On peut écouter la
4: chanson française.
7: Une chanson de Gainsbourg.
5: Chanson française,
0: oui.
7: Gainsbourg?
0: Gainsbourg, non. C'est vrai que Gainsbourg a beaucoup pompé. Enfin,
7: oui. Ah ouais. Il s'est beaucoup inspiré de la musique classique.
5: On l'appelait le Shadok. Ouais.
0: Mais là, c'est pas Gainsbourg.
7: Ah bon?
5: Un homme?
8: Il est vivant?
0: Ça vous dit quelque chose, ça, la sixième des Rhapsodies?
5: Ah ben oui. Ah bah. La la la la, ti la li la li la la ta, ti ta ti ta ti ta ta ta, ti ta ti ta ti ta ta ta, ti ta ti ta. Enfin, il y a plusieurs thèmes.
0: C'est du Morse.
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9: Dans la vie, faut pas s'en faire.
0: Non.
7: T'as bien fait d'être critique.
9: Ça ressemblait à ça.
5: C'est un fantaisiste.
0: Ah, pas du tout.
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0: Non, il est mort.
9: Est-ce que c'est une femme qui l'a chanté ou
0: un homme?
5: Luis Mariano.
0: Plein d'autres l'ont chanté après. Mais le créateur, c'est un grand classique de la chanson.
5: Jacques Brel.
9: Ne me quitte pas.
0: Jacques Brel, oui. Ne me quitte pas.
5: Ah ouais.
0: Écoutez la sixième rhapsodie hongroise de Liszt. Ça ressemble pas tant que ça, quand même.
9: Mais si, c'est sûr. Moi, je t'offrirai des perles de pluie venues d'un pays où il ne pleut pas.
0: Ah bah là, maintenant, ça ressemble.
9: Je creuserai la terre jusqu'après ma mort. C'est ça? C'est exactement ça.
0: Avec les paroles, ça ressemble plus.
9: Ah oui.
0: Tout de suite.
9: Bien sûr.
2: Non, le début, il y avait ne me quitte
5: non,
2: pas.
5: Non.
2: Dès le début, il y avait les notes.
9: Non, il y a pas ne me quitte pas. Ça commence au couplet.
7: En tout cas, moi, j'aimais pas cette chanson quand j'étais petite parce que je trouvais que devenir l'ombre de ton chien, je trouvais ça. Mais je me disais, oh là là, mais s'il y a un mec qui me dit je deviendrai l'ombre de ton chien, je dirais ben va te faire foutre. Hein.
5: Ça dépend de la taille du chien.
7: Il y a des trucs. Pourtant,
0: vous en avez croisé des brels.
7: Justement, presque trop. Ouais, vraiment.
10: Et c'est ce que disait Juliette Gréco, qu'elle n'aimait pas cette chanson non plus parce qu'elle trouvait que on peut pas tomber amoureux d'un homme qui se met plus bas que terre.
7: Voilà,
10: ça.
7: Exactement.
10: Mais ça, c'est une réaction de femme. Alors que nous, les hommes, enfin, si vous...
2: tu veux dire les machos virils comme toi? Ouais, vas-y. Les gros baiseurs.
10: Les bombasses à testostérone. Non, mais c'est vrai, nous, ça nous apparaît très émouvant.
9: Ouais, c'est vrai.
5: Ah oui.
10: Mais bon, c'est une question de sensibilité.
5: Tu vas pas pleurer, non? Tu veux un mouchoir?
2: Toi, t'es plutôt quel genre?
7: Moi, dans ma tête, c'est t'avais qu'à assurer avant, gros con, plutôt que de vouloir devenir l'ombre de mon chien. En plus, j'en ai pas.
10: Ce qui est très amusant aussi, je crois que c'est Jacques Brel, c'est le contraire qui lui est arrivé. C'est-à-dire qu'avant de chanter cette chanson-là, il a laissé tomber quelqu'un.
0: Oh, c'est qui c'est? C'est Suzanne Gabriel.
10: Voilà.
0: Il a écrit cette chanson,
5: on peut le comprendre.
0: Pour Suzanne Gabriel. Pourquoi?
5: Oh, t'es un peu casse-cou.
0: Mais il y a que vous, Bernard.
9: C'est ça.
0: Il y a que vous qui avez connu Suzanne Gabriel.
9: C'est qui?
5: Non, je ne l'ai pas connu, mais on m'en a parlé.
0: Bah oui, enfin.
9: Ah oui, mais bon.
0: Moi, je l'ai pas connu, mais enfin, je sais qui c'est parce que quand j'étais enfant, elle animait parfois pendant les vacances scolaires des émissions.

0: pour les enfants l'après-midi. Ah bon,
1: oui,
0: bah,
1: bien sûr. C'est ça, elle m'a traumatisé.
2: Ah oui, avec les clowns.
0: Parce que quand j'étais enfant, vous aviez, vous en étiez déjà votre troisième femme, Bernard.
3: Elles sont où les femmes de Bernard? Tu les as mangées ou quoi?
0: Moi, je trouve qu'on devrait faire une autopsie du vivant de Bernard.
3: On retrouverait beaucoup de choses dans l'estomac.
4: Oh, Bernard.
1: Arrêtez, elle ne savait pas.
0: Peut-être même que vous avez connu le père de Suzanne Gabriello.
1: Non, je ne l'ai pas connu.
0: Qui s'appelait Gabriello.
1: Gabriello, qui était très drôle, visiblement.
0: Puisqu'en fait, il y avait plusieurs femmes qui étaient sur scène et qui avaient fait une sorte de trio. Il y avait Gabriello qui a une fille, René Dorin qui a une fille qui s'appelait Françoise Dorin. Et la troisième, c'était Souplex.
1: Ah oui, Perrette Souplex.
0: Voilà, qui était la
2: femme de Raymond.
0: La fille.
2: Ah, la fille.
0: La fille, hein, c'est ça. Hein.
1: Oui. Ouais. Et alors, Gabriello, elle a eu Ne me quitte pas de Brel et après Johnny Hallyday. Gabriello.
0: Ah, vous êtes revenu de tourner pour ça.
1: Absolument.
5: Ah, j'avais oublié cet humour.
0: Alors, on est gâté, hein, de Carabin.
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0: On a un autre spécialiste dans l'émission et lui aussi, je dois dire qu'il s'y connaît. Il l'a prouvé la saison dernière, ne serait-ce qu'au zoo de Beauval, où il triompha. C'est notre ami Laurent Baffy, spécialiste des animaux et qui donc va pouvoir répondre à la question, j'imagine, pour Madame Lelarge.
9: Connaît tous les animaux.
10: Elle a beaucoup retracé.
0: Madame Lelarge habite Tartaras dans la Loire.
11: C'est joli comme nom.
0: Quel animal a un œil plus gros que son cerveau?
10: L'autruche.
0: L'autruche. Bonne réponse de Laurent Baffy.
9: Et il s'y connaît un autruche.
1: Pour moi, c'était pas difficile.
0: Ah bon.
1: Bah, vu la taille de la tête, tu peux pas avoir un gros cerveau.
9: Oh, mais t'es
12: flippé. Bah, tu peux avoir. C'est faux, regarde. Une souris, un rat, ça a une toute petite tête. Et c'est un cerveau, c'est très intelligent.
1: Mais c'est un grand corps.
5: Regarde, toi, t'as une très grosse tête et.
9: Chérie.
0: Et un petit œil. Pour Madame Rogès, Monique Rogès, qui habite au Bervilliers. De quoi un zèbre a-t-il besoin pour s'endormir?
1: De rayures?
0: Non.
4: D'oreiller?
1: Bah pour être dissimulé.
10: De mettre son pyjama.
0: Non. Mais c'est vrai que...
10: De voir sa maman?
4: De noix?
0: C'est vrai que c'est mignon de mettre son pyjama pour un zèbre, c'est mignon comme
5: il
0: réponse.
5: Il compte ses rayures, oui.
0: Comment?
5: Il compte ses rayures?
0: Non, il compte pas ses rayures.
12: Il est obligé...
9: De dormir à deux.
12: Il est obligé...
9: De dormir à deux.
0: Le zèbre ne peut pas s'endormir s'il est seul. Oh, bonne réponse de Jean-Philippe Janssen.
5: C'est dingue, ça.
9: Oui, je sais.
12: On me laisse jamais finir mes phrases. Alors.
1: C'était ça que t'allais dire.
0: Non, mais en fait, pourquoi? Parce que le zèbre a besoin d'un autre zèbre pour monter la garde et le rassurer. Il y a un zèbre qui surveille pendant que l'autre dort.
9: Un zèbre de secours.
0: Vous voyez, c'est un zèbre de secours, en quelque sorte. J'ai l'impression que vous ne saviez pas ça, monsieur Baffy.
10: Non, j'ignorais totalement et je ne veux pas émettre de doute, mais je n'en pense pas moins et je fermerai bien ma gueule.
0: Pour Valérie Le Guluche, maintenant. Même Le Guluche habite dans le Rhône. Mmh. Qu'est-ce que la grenouille ne fait jamais?
10: Elle ferme pas les yeux.
0: Non.
10: Elle a pas de paupières.
12: Ah, elle ne porte pas les œufs.
1: Je sais. Elle se transforme jamais en prince.
10: Elle ne boit jamais.
4: Pardon.
0: Elle ne boit jamais. Bonne réponse de Laurent Baffy.
10: Et c'est vrai, vous allez dans un bistrot, il n'y a aucune grenouille au comptoir.
0: La grenouille ne boit jamais.
4: Et même celle de bénitier.
0: L'hydratation de son corps se fait par la peau.
9: Elle
0: absorbe l'humidité présente dans l'atmosphère.
12: Elle est poreuse alors.
0: Ouais, mais elle ne boit pas. La grenouille ne boit jamais.
1: Mais enfin, on la regarde 24 heures sur 24 pour être sûr.
0: Ah bah oui. Ah, là j'ai une mordette devant les yeux. Mais la mordette, c'est le bébé de quoi?
11: Du mordeau?
0: Non. La mordette.
11: D'un mustélidé?
0: D'un quoi?
10: Mustélidé, comme Twine, Belette.
0: Ah, merci de m'aider, parce que là, vraiment, vous me donnez des noms. Là, j'ai cru que c'était une marque de Nutella. Alors, la mordette, non, c'est pas la mordette.
4: Est-ce que c'est un mammifère?
0: Alors, non, pas du tout.
11: Ça a des petites dents et ça mord.
4: C'est un oiseau?
0: Ah, ça mord pas, la mordette.
11: Alors le nom est mal choisi.
4: Est-ce que c'est comme un lézard?
0: Non, c'est le bébé d'un animal. On va dire que c'est le bébé, le mot est un peu...
11: Larve.
0: Pardon.
11: C'est pas une moule.
0: C'est la larve d'un animal, mais lequel?
12: Le pou.
11: La libellule.
0: Attendez, refaites-le que je chronomètre.
12: Non, mais vous m'écoutez jamais, alors moi je répète.
0: C'est pas le pou, c'est pas le pou.
5: L'escargot.
0: L'escargot, non.
12: Ça a pas de larve, un escargot. Le papillon.
0: Le papillon non plus. C'est la larve du...
4: Des mythes.
0: Non.
5: Du hanneton.
0: Bonne réponse.
4: Spécialiste.
0: Ah là, il vous a piqué des hannetons, monsieur. La mordette.
10: Pas que la musique.
5: Prends-toi ça dans la gueule.
10: Il est fort aussi.
12: Chérie.
0: La mordette, c'est la larve du hanneton. Maintenant, je vais vous parler de l'araponga, et particulièrement l'araponga blanc. Quelle est sa particularité à l'araponga blanc?
10: C'est un poisson.
11: C'est un poisson.
12: Il est blanc.
0: Ce n'est pas un poisson.
5: C'est un serpent.
0: Ah, je pensais que ça y
12: est. C'est salissant.
0: Ah, c'est bon. Non, c'est un oiseau. Je vais quand même vous dire dès le départ, c'est un oiseau, la raponga. Mais quelle est sa particularité?
11: Bah, il vole.
12: Il peut faire du surplace.
0: Non. C'est un record, hein, pour un.
11: Ah, il atterrit avec la tête en premier.
0: Non, c'est un record pour un oiseau.
5: Il ne se pose jamais.
10: Il vole en altitude, très haut.
0: Non plus.
11: Il fait du road dogging.
12: Il peut faire une marche arrière.
0: Non, il fait pas une marche arrière.
5: Il peut faire de très longues distances.
0: Non plus.
10: C'est pendant le vol qu'il se distingue.
0: Non, pas spécialement.
11: Immobile le plus longtemps possible.
10: C'est celui qui fait le plus d'œufs.
0: C'est plutôt que quand il est sur la branche, vous voyez.
11: Ah, il dort.
4: Il peut dormir.
0: Non.
10: Il chante longtemps.
5: Il fait des chants.
0: Alors là, on va commencer à brûler.
10: Il a le plus de chants.
11: Et cuit.
0: Non, mais on se rapproche.
12: Ah, oui. Plus de variations.
11: Il a un
12: de
11: chant
12: temps.
11: Particulier.
0: Pardon.
12: Il chante à cappella.
0: C'est vrai qu'il a pas d'orchestre avec lui. Vous avez raison. Il chante à cappella.
12: Il en a plusieurs.
10: Il imite tout.
0: Alors c'est vrai qu'il y a des oiseaux qui imitent les
10: autres.
0: L'oiseau
10: lire.
0: Mais pas celui-là. La raponga n'imite pas. Mais quand même, il a un record.
4: Il fait des coups.
10: Le chant le plus long, le plus fort.
0: Un record de décibels. C'est le chant le plus fort de tous les oiseaux. Bonne réponse de Laurent Baffy. Il peut monter la raponga blanc jusqu'à 113 décibels.
11: Il y a vraiment des métiers passionnants.
0: C'est un niveau sonore qui équivaut à un concert de hard rock.
11: Moi j'ai la raponga à côté de chez moi, je dors pas.
0: Vous voulez le son?
4: Oui. Oui.
0: Bouchez-vous les oreilles, voici le son de la raponga.
5: Oh là là, c'est désagréable. Qu'est-ce que c'est?
10: Ah non, ça c'est Lara Fabian.
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0: Peut-être avez-vous vu dans Le Parisien, mais attention, fallait dire Le Parisien édition Haute-Seine. Oui, dans les pages banlieues.
11: Mais on peut pas faire tous les départements pour les chinois.
0: Bah écoutez, au moins vous allez peut-être comme ça réfléchir et trouver la question, ne serait-ce que par jugeote. Merci de suivre, monsieur Toen.
13: Vous confondez tellement éclairant.
0: Pardon.
13: Non, je remarque, c'est pas vous critiquer, mais je remarque souvent vous confondez question et réponse.
0: Alors,
13: les deux mots.
0: Je note. Esteban. Trois passages en moins.
13: C'est que ça a commencé comme ça, Christine, bravo.
10: C'est vrai, Léo.
13: Non, mais je te le dis amicalement. Hein.
0: Jocelyne Dubois, donc, aujourd'hui, va réaliser un défi incroyable. Elle va monter les 42 étages de la tour CB21 Covivio. Ça, c'est le nom de la tour, vous pouvez l'oublier. Mais il y a quand même 977 marches pour ces 42 étages. Elle va tenter de les monter le plus vite possible. Alors, vous allez me dire, jusque-là, c'est pas énorme, son défi. Tout le monde peut monter.
11: Elle a pas de jambes. 42... Elle s'appelle Jocelyne.
0: C'est quoi
13: son... la chanson? Quand je veux secouer la grosse Jocelyne, je suis sûr de tout lui mettre dedans. Je lui mets dans son petit volcan.
14: Oh là là, oh, qu'est-ce qu'elle prend.
0: Mais qu'est-ce que c'est que ça?
14: Je lui en mets tellement, la grosse Jocelyne, qu'elle en aura plein les dents, les dents, les dents.
0: Ariel, je vous interdis de rire à ça.
14: C'est Elmer Footbeat, vous vous rappelez ce groupe?
13: Ah, c'est vrai, c'est une vraie chanson.
14: Mais oui, c'est une vraie chanson.
13: Je croyais que t'étais en impro et j'étais en train de t'admirer, moi.
14: Ah bah,
15: elle dépasse l'entendement.
14: Ouais, on s'en fout d'entendre.
0: Bon, ma Jocelyne, à moi, elle s'appelle Jocelyne Dubois. Enfin,

0: que ça change.
1: Eh ben, c'est pour...
2: Ah, ce sera un truc pour le cancer du sein, pour la prévention.
3: À reculons, à reculons.
0: Non, le fait qu'elle le fasse de cette façon, que je vous demande d'identifier, rend le défi évidemment plus difficile.
4: Ah, voilà.
2: Des talons hauts.
4: Non, en sautant.
2: Ah, et un petit doigt qui s'est levé.
3: Sur des rollers.
4: Non,
2: en talon de 20 cm.
0: Non, pas sur des talons hauts. Pas sur des escarpins.
3: On croque.
0: Mais on se rapproche.
1: Ah,
3: en espadrilles.
4: Des stilettos.
0: Des stilettos, non.
1: Non, justement, des trucs compensés. Des
3: les ballerines
2: en sabots.
3: En sabots. Les ballerines de danseuses.
0: Non. Ah, on se rapproche.
3: En pointe. Sur les pointes.
0: Sur les pointes. Oh. Bonne réponse de Gérard Jugnot.
2: Oh, la punition.
3: Il a de la jugnote.
0: Eh oui.
4: Ah, c'est joli.
0: Et croyez-moi, la défense aux heures de pointe, c'est pas facile.
3: Oh,
0: elle a 57 ans. Elle ne va jamais poser le pied à plat et elle va monter. Alors, attention, le gagnant en 2019 a fait ça en 4 minutes et 55 secondes.
3: Ah, c'est tous les ans.
2: Ah oui, c'est une course officielle.
0: Mais elle dit, moi, je vais quand même mettre 30 minutes sûrement, hein, pour, effectivement.
3: Ah oui, c'est une femme.
0: Ben, c'est pas ça, mais sur les pointes.
1: Ne relevez même
3: chacun
1: pas.
3: Chacun son truc, ben nous c'est ça, et vous c'est la vaisselle.
0: Non mais la course Vertigo, c'est évidemment une épreuve solidaire, organisée par une ONG.
3: C'est
2: un peu comme le Téléthon.
0: Oui, c'est pour une bonne action.
3: Oui.
0: Et qui sait faire des pointes ici?
4: Moi je sais faire des pointes.
0: Ah ben voilà.
3: Avec les cheveux.
0: Oui. Montrez-nous là, comment vous faites des pointes.
2: Mais je vais venir vous montrer. Non mais il faut les...
0: Alors là je veux voir ça.
2: Non mais il faut les chaussures.
3: Ah la vache. Attends, il faudrait une musique. Ariel, il faudrait une musique.
4: Bah oui.
3: Allez, prends un chant lyrique.
2: C'est de la demi-pointe. Non, il fait de la demi-pointe.
0: C'est la première fois que je vois un petit rat et une tapette en même temps.
4: C'était pas très très probant.
2: Non.
5: À suivre.
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0: Il s'agit maintenant de retrouver le nom d'un homme d'État et homme de lettres français. Comte d'Empire, Napoléon disait de lui, il joint le travail du bœuf au courage du lion.
7: Le maréchal Ferrand.
0: Non.
8: Bon, ça, c'est une question pour Franck Ferrand.
2: Il joint le travail du quoi? Du bœuf?
0: Il joint le travail du bœuf au courage du lion.
2: C'est pas le père Foras, ça?
0: C'est Napoléon Ier qui a dit ça, alors qu'il était à Sainte-Hélène quand il a fait l'éloge.
9: C'est un éloge, ça.
0: De ce comte d'Empire.
3: Ah bah oui, un lion et un bœuf. La force du bœuf.
8: C'était pas Daru.
3: Les jolis cheveux.
0: Comment
3: du
0: vous
3: lion.
0: Dites
8: Daru.
0: Pierre Daru. Bonne réponse de Franck Ferrand.
3: Je sais où est la rue.
8: La rue Daru.
9: C'est où?
3: Elle est près de chez toi.
0: C'est effectivement Daru. Qui était Pierre Daru, monsieur Ferrand?
10: Il a joué un rôle très important dans toutes les commandes de l'Empire. Il était le grand organisateur de la maison impériale.
3: Il avait une force de lion.
4: Il avait une force de bœuf avec un cœur de lion.
3: Un cœur de lion.
0: Pour Hélène Labbé, Mme Labbé habite Douai dans le Nord. Il s'agit de retrouver maintenant...
4: Ah non, Douai dans le nez.
7: C'est bien. Voire pire. Tu vois que tu peux briller, Isabelle.
0: Mme Labbé de Douai... En tout cas, espère 300 euros et je vais vous demander sous quel nom connaît-on mieux ce célèbre colonel qui, au départ, s'appelait Rémy Ranguin quand il est né à Saint-Mandé. Mais de quel célèbre colonel s'agit-il?
2: Colonel Rayel. Colonel Rayel.
0: Bonne réponse de Monsieur Haas.
2: Ça, c'est de la culture et de l'histoire de France.
7: Ouais, bravo.
0: Expliquez qui est le colonel Rayel.
2: Un chanteur qui est totalement disparu.
7: Un artiste majuscule.
2: Mais qui est vivant. Il chantait « Toutes les nuits, je pense à toi. 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Si près de moi, je nous vois tous les deux. »
7: Oh, c'est beau.
0: Vous voyez, je fais des questions pour vous, monsieur Haas.
2: En fait, non, je vous dis la vérité, j'allais le sortir en blague pour colonel par rapport au colonel, parce que je pensais que c'était un vrai truc d'histoire. Et en fait, c'était vraiment le gars.
7: C'est ça, bravo.
3: Ah oui, moi, je croyais que tu faisais une vanne.
2: Moi, je voulais faire une vanne, mais en fait, c'est vraiment le gars.
7: Continue à faire des vannes, ça peut marcher de temps en temps.
0: Et oui, c'est le vrai colonel Rayel qui a chanté « Toi et moi » aussi, « Toi et moi ».

0: C'était Emily son plus grand succès.
1: Ouais.
2: Pour Karina Thor, la question suivante, elle a porté tout le monde aussi. Hein. Madame Thor habite à Hardricourt, dans les Yvelines.
3: Qu'est-ce qu'on... Michel.
4: Ouais, on connaît que Michel, nous.
2: Qu'est-ce qu'on fait qu'un...
5: Emmène-moi danser ce soir.
4: Et elle m'a cherché.
2: Ah oui. Qu'est-ce qu'on fait 15 fois par jour?
3: L'amour.
2: Ah, en moyenne.
4: Ah, on pète.
2: Bonne réponse de Christophe Beaudoin.
4: Ah ouais, c'est pour nous, ça.
3: Tu te rends compte que c'est ta première bonne réponse?
4: Non, c'est pas vrai.
2: Merci. Effectivement, les êtres humains pètent à peu près 15 fois par jour.
6: Ce qui est en comptant les nuits.
4: Oui, parce qu'on se rend pas compte, la nuit, il paraît qu'on pète beaucoup.
1: Merci Laurent de faire des questions
0: jour,
1: pour moi.
0: C'est par jour, c'est pas par nuit.
4: Non, mais par jour, c'est pour, la, pour les 24 heures.
0: Par jour
4: heures,
0: ou par nuit?
4: Non, pour les 24 heures. Bah,
0: parce que par nuit, ça peut monter à 45, attention.
4: Ça dépend ce que tu as mangé.
2: N'ayez pas honte de péter, en tout cas. Sachez que chacun le fait en moyenne une quinzaine de fois par jour.
4: Pendant l'émission?
2: Homme comme femme. Ce qui représente un volume de 0,25 litres de gaz à 2 litres de gaz au quotidien, à peu près.
4: Ah, quand même.
3: 2 litres?
2: Et oui, oui.
3: Ah, et vous croyez que les écolos veulent nous interdire?
6: Vive le métro aux heures de pointe.
2: Bah, on sait que les pets de vaches sont évidemment.
3: Pourquoi vous me regardez? Je suis encore comptabilisé dans les humains.
4: Les pets de Caroline sont-ils très dangereux pour la planète?
2: Vous me posez une question, je vous réponds, moi. Oh, et merde. Alors,
4: c'est le cas de le dire.
2: Il faut éviter de manger des chewing-gums. Ça fait péter.
4: Oh, les choux aussi.
2: Il faut éviter de parler en mangeant, car ça fait entrer des gaz discrètement dans le ventre qui finissent par causer des ballonnements. Vous voyez, c'est pas conseillé de...
3: Dîner où on parle pas, là.
0: Est-ce que je peux poser une question? Est-ce que j'ai appris quelque chose? Je vais demander à Franck Ferrand, parce qu'il connaît l'histoire de France. Est-ce que c'est vrai que dans la bienséance, c'est moins grave de péter à table que de roter à table? Péter à table, c'est accepter. Roter, c'est vraiment mal vu.
7: Et voici la réponse de Franck Ferrand.
8: Alors, la réponse, je la confie au père de Sacha Guitry, c'est pour faire plaisir à Isabelle, à Lucien Guitry. On disait qu'il avait fait beaucoup de voyages en voiture. Alors à l'époque, c'était des diligences, hein, avec Réjeanne, la grande comédienne. Et il dit, oh, elle avait une haleine atroce.
4: Non, Régine, Régine, tu
8: comprends. Et en plus, elle rotait, c'était atroce. Et les gens disent, mais vous avez ouvert la fenêtre? Non, j'ai pété pour changer l'air.
4: On ne s'attendait pas à ça comme chute.
0: Wow. Bonne réponse.
4: On n'attendait pas cette chute.
3: C'est vrai. Bravo. T'as bien fait de demander.
0: Elle est bonne la chute.
4: Alors là.
0: Je suis désolé, j'ai compris.
4: Il paraît qu'il ne faut pas se retenir.
2: Il y a eu la fameuse histoire entre Jacques Chirac et la reine d'Angleterre.
3: Ah bon?
2: Ah bah oui, à un moment donné, Jacques Chirac lâche un P et il dit à la reine d'Angleterre, je préférerais que ça reste entre nous. Et elle lui répond, moi je préférerais que ça se dissipe.
4: Vous croyez que c'est vraiment passé,
0: mais c'est
4: ça?
2: Mais non, enfin voyons.
3: Ah, moi je suis crédule.
4: Mais quelqu'un a déjà pété pendant l'émission ou pas?
2: Oh bah oui.
4: Ah bon?
2: Chantal Latsou est notre spécialiste.
4: Elle pète pendant l'émission?
2: Ah bah bien sûr, c'est bien connu.
4: C'est vrai?
2: Bah oui, enfin voyons.
9: Eh oui, je me suis lâché.
4: Non, mais ce que j'adore,
2: la parce qu'elle se penche un petit peu à droite, un petit peu à gauche.
4: C'est vrai?
3: Mais moi, je croyais qu'elle bougeait.
4: Elle bouge encore.
2: C'était pour ça. Il n'y a que pour ça. 15 en tout cas, c'est...
4: Oui, c'est une belle moyenne.
2: Le mieux, c'est de compter la prochaine fois, comme ça. À partir de demain matin, vous comptez.
0: Pourquoi, mais Caroline?
2: Par exemple, là, moi, je viens de faire un rototo. Bah, c'est le premier du jour. Et bien, comptez, et puis comme ça, on se donne rendez-vous demain et on compare.
4: Si vous voulez.
3: Moi, je vais vous dire, j'ai réussi à être marié pendant 20 ans, plus de 20 ans. Je n'ai jamais entendu mon mari péter.
4: Non.
3: Jamais je n'ai pété devant lui.
4: Non. C'est
3: jamais.
4: Pas possible.
3: Mais si.
2: Non, mais c'est un mariage qui a pété.
3: Mais je préfère.
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2: Pour quelle raison, dans les salles d'attente, remarque-t-on toujours qu'on trouve toujours des magazines périmés?
11: Comment ça, pour quelle raison?
6: Des vieux magazines.
11: Parce que les mecs, c'est des crevards qui te mettent pas tous les jours la presse du jour.
2: Alors non, ce n'est pas la raison.
6: C'est pas parce que les gens
2: On a fait une enquête chez les différents médecins, dentistes, praticiens qui ont des salles d'attente. C'est vrai que souvent, dans leurs salles d'attente, on trouve des magazines avec, on va dire...
12: Des vieux magazines.
2: Des vieux magazines.
6: Parce que les bactéries ont disparu, c'est-à-dire que les gens ont tellement trifouillé ces magazines que finalement, ça devient un...
2: Non,
7: c'est parce qu'on leur a... les gens,
2: voilà. Pour pas angoisser les gens,
6: c'est
2: non.
6: Pas parce qu'ils les volent.
2: C'est-à-dire?
6: Bah que les gens, en gros, ils les rembarquent chez eux.
12: Parce qu'ils
6: volent les nouveaux, donc on met des anciens.
13: Les nouveaux, les gens les prennent au lieu de les acheter, j'imagine, non?
2: Ah, là, bah, c'est pas tout à fait la réponse, mais
6: ça déchire.

0: déchirait, je crois qu'il y en a qui déchiraient.
1: Vous avez la réponse, mais oui, vous avez la mauvaise.
2: Si vous mettez un magazine qui est sorti cette semaine, les gens l'embarquent pour le lire chez eux. Si vous mettez un vieux, de toute façon, ils vont pas le rembarquer.
1: C'est pas la réponse, et pourtant, vous avez une partie de la réponse, mais ça n'est pas la réponse. Je suis obligé de dire que ça n'est pas la réponse.
3: Parce que les nouveaux ont été volés?
1: Parce que les nouveaux ont été volés. Bonne réponse de Gérard Junior. Ah bah si, c'est pas pareil. Vous disiez, monsieur Gazan, pardon, vous disiez, si vous vous réécoutez, vous disiez, bah non, on met des anciens pour pas que les gens volent les nouveaux.
4: Oui, c'est
1: vrai. Ça n'a rien à voir. Les médecins donnent.
4: Il a raison.
1: Les médecins mettent des nouveaux, mais les nouveaux ne restent pas. Vous vous dites, monsieur Gazan, vous avez répété 4 fois.
2: Oui.
1: Les médecins mettent des vieux magazines parce que les clients volent les nouveaux.
4: Voleraient.
3: Non, pas du tout. Et un type intelligent a dit non.
0: Un type qu'on entend mal, tu veux dire?
1: Non, les médecins, ils mettent des nouveaux magazines aussi, voilà. Sauf que les gens partent avec les nouveaux et il reste que les vieux.
2: Mais admettez qu'il y a des médecins aussi qui ne mettent plus de nouveaux magazines parce que de toute façon ils vont être piqués, donc ils laissent que les vieux.
3: Ah bah, non, mais le problème c'est qu'avant qu'ils soient vieux,
5: oui,
3: ce sont des nouveaux.
4: Oui, bah oui.
3: Donc si tu vas plus tôt chez ton médecin, tu auras
2: des nouveaux magazines.
3: Faut pas attendre.
2: Faut y aller à 8h.
3: Faut y aller à 8h.
2: Faut y aller avant d'être malade. Moi j'ai demandé à mon médecin et il m'a dit
5: faut y aller en début de semaine.
1: Voilà.
5: Le journal sort.
1: Qu'est-ce que vous faites, Christina Cordula? Je peux savoir?
6: Je suis en train de lire un message.
4: Pour moi,
2: ouais, Christine s'est défilée à cause de ça.
4: Mais tu vas venir 3 ans et demi.
6: Non, Christine, c'était pas pour ça. Christine, c'est parce qu'elle a regardé sur internet la bonne réponse.
4: Mais c'est incroyable.
2: Ah oui, c'est vrai, on m'a raconté la légende.
4: C'est une légende.
1: Elle répondait à sa mère qui venait de mourir.
2: Voilà.
4: Ah bon?
2: Pour la 3e fois du mois.
3: Ici, il y a un truc genre GIGN.
1: Non, mais pardon, notre conversation ne vous intéresse pas, alors, Mme Cordula.
6: Bien sûr que ça vous intéresse, mais excusez-moi, monsieur. Pardon. J'aurais pas dû regarder comme ça de coin de l'œil.
1: Je vais pas du coin de l'œil. Je vais confisquer les téléphones, moi, mais ici.
6: Ouais. D'accord, monsieur. Alors, prenez-le si vous voulez.
1: Ah, mais donnez-moi votre téléphone.
6: Oui.
3: Non, si faut pas le toucher.
1: Oh, c'est vrai qu'au Brésil, le Brésil, c'est le pays où il y a le plus de contaminés, hein. Rappelons-le.
6: C'est le 3e pays au monde et les problèmes, c'est que par rapport à la taille du Brésil, il n'y en a pas autant de contaminés quand même. Mais il y en a, c'est le 3e pays au monde.
5: Pourquoi tu t'énerves?
6: Ça souffre. Dans les favelas, ça craint.
2: J'ai pas compris ce que t'as dit. Je savais pas que ça...
6: Vous avez pas compris?
3: Oui, mais vous avez un très bon président de la République.
6: Ah bah oui, il est magnifique, hein. Ah, il est tapant, là.
1: Son seul problème, c'est qu'il est taillé en SS.
6: Ouf. Ouais.
1: On vous connaît dans les favelas, Christina Cordula?
6: Non, on me connaît pas dans la favela. On me connaît pas au Brésil, chérie. Je suis incognito.
7: C'est Christina Favela.
1: Vous êtes incognito.
2: Vous êtes encore top modèle, Christina, ou pas? Parce que vous avez percé.
6: Quoi?
2: Vous avez percé en étant top modèle, je crois, non?
6: Là, au Brésil, j'ai commencé en tant que mannequin, oui. Après, j'ai parti de Brésil pour venir en Europe.
2: Ouais, bah, c'est un beau parcours. J'ai fait comme les footballeurs.
3: J'aime beaucoup l'expression percé. Ça fait penser au furoncle.
6: Aujourd'hui, il y a que des conneries. Hein.
2: Toi, c'est plutôt Hermès que Herpès.
1: Oh, voilà, c'est bien ça, monsieur.
2: Je tente.
1: Ah oui, bah, ça, vous tentez personne. Autant vous le dire.
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1: On parlait du Maine-et-Loire tout à l'heure. Voilà Vincent qui lui est à Angrie dans le Maine-et-Loire. Bonjour Vincent.
10: Bonjour.
11: C'est dans le secret, hein, ça.
1: Et Vincent, il a envie de rigoler. Alors Vincent a décidé de participer au jeu des histoires en misant sur la grosse tête qui racontera le mieux la sienne. Vous avez une petite idée déjà, Vincent? D'abord, que faites-vous dans la vie, pardon?
10: Je travaille dans la démolition.
1: Dans la démolition, moi aussi.
11: et moi, je pourrais.
1: Et alors, vous connaissez le principe, chacun va raconter une histoire drôle. Qui va être le plus drôle en la racontant? C'est ça le but. Vous voulez qu'on s'informe, qu'on enquête tous les deux un petit peu avant?
10: Ouais, j'aimerais bien, ouais, pour avoir j'ai ma petite idée, mais allez-y.
1: Alors, Johan Rioux, je crois, une histoire belge.
2: Ouais, une histoire de football, en plus.
1: Un football belge.
11: Et il fait très bien l'accent belge.
1: Madame Diamant.
11: Une petite histoire de blondinette.
1: Ah bah, évidemment, des blondes pour Madame Diamant. Monsieur Bellamy, elle est bien la vôtre?
12: Moi, j'aime bien, c'est de l'humour noir.
11: C'est pas
12: c'est de l'humour noir.
1: L'humour noir. Paul Elkarat, oui. Vous?
7: C'est rigolo.
1: Rigolo. Roselyne.
12: Moi, je vais raconter. Je vais raconter une histoire de chien.
1: Une histoire de chien pour Roselyne. Et enfin, monsieur Titoff, elle est bien la vôtre.
13: C'est rigolo. Ah. Voilà.
1: Alors, Vincent, est-ce que ça confirme votre petite idée?
10: Bah, vous m'aidez pas beaucoup, mais je vais faire corporate. Je vais prendre Madame Bachelot.
1: Madame Bachelot.
4: Vous êtes pharmacien?
1: Je vais faire corporate. On terminera par elle. On va commencer par monsieur Titoff.
13: C'est deux amis qui se croisent et puis. Alors, comment ça va? Tout ça. Bah, non, disons, ça va pas du tout. Ça va pas du tout. Je vais divorcer. Et tu dis, enfin, c'est pas possible. Ça, tu as déjà divorcé. Ça fait même pas trois mois que t'es marié. Il fait, bah ouais, attends, tu rigoles, tu sais. Attends, tu accepterais, toi, de vivre avec quelqu'un qui rote, qui pète, qui picole toute la journée, qui fout rien de toutes ses journées? Tu accepterais, toi, ça? Bah, tu dis, bah non, bien sûr que non. Il fait, bah voilà, bah, ma femme non plus.
1: Ah bah oui, elle est bien.
2: Ah oui, oui, elle est bien.
1: Elle est vécue, en plus.
2: Elle est bien.
1: Monsieur Benhamy, c'est à vous.
14: Alors, c'est une femme qui vient de perdre son mari.
12: Décidément.
14: Elle est à la chambre funéraire et elle dit en sanglotant au croque-mort « Son rêve aurait été d'être enterrée en smoking, mais nous sommes trop pauvres. Nous sommes trop pauvres pour en acheter un. » Alors, émus, les employés des pompes funèbres décident de lui offrir un costume. Et le lendemain, elle retrouve son époux vêtu d'un superbe smoking. Ah, mon Dieu! Ah, vous êtes adorable! Combien je vous dois, messieurs? Oh, bah, du tout, rien du tout! C'est un client qui vient de mourir d'une crise cardiaque en sortant d'un gala de charité. Oh, bah oui, mais enfin, quand même! Ça a dû vous donner beaucoup de travail. Oh, bah non, pas tant que ça! On a juste échangé les têtes.
1: Ah oui, de l'humour noir. Caroline Diamant.
4: Elle était fraîche.
1: Caroline.
4: Alors, c'est une blonde qui se confie à deux collègues de bureau. Elle dit, oh là là, c'est plus possible. Je crois que je vais tout dire à mon mari. Je vais lui avouer toutes mes aventures extra-conjugales. Alors, sa collègue, il y a une de ses collègues qui lui dit, bah, dis donc, mais quel courage! Et puis, il y a l'autre qui lui dit, mais surtout, quelle mémoire!
1: Paul Elkarat.
15: Un médecin dit à son malade, j'ai une mauvaise nouvelle et une très mauvaise nouvelle. Commencez par la mauvaise, vous avez un cancer. Oh, c'est affreux, répond le type. Et la très mauvaise? La très mauvaise, c'est que vous avez aussi la maladie d'Alzheimer. Ouf! Du moment que je n'ai pas le cancer.
2: Ah, oui. Elle est jolie.
1: Elle est bien.
4: Elle est bien.
2: Elle est jolie, ouais.
1: Monsieur Rioux, c'est à vous.
16: Alors, c'est une histoire de football. Donc, c'est un footballeur belge. Il joue dans le célèbre club d'Anderlecht, extraordinaire club historique. Il rentre chez lui après un entraînement. Il a tout donné pour l'entraînement. Il y a un match vraiment très, très important dans quelques jours. Et là, il rentre chez lui comme un possédé, comme un taré, comme un fou. Et il commence à ce moment-là, très bizarrement, à virer tous les meubles de son appartement. Il les met tous dehors. Il se saisit d'un marteau. Il pète tous les murs. Boum, splatch, paf, paf. Il est comment déchaîné. Là, les minutes passent et là, sa femme, elle entre chez elle et elle hurle en voyant le carnage. Mais t'es complètement dingue! Mais une fois, mais qu'est-ce que tu fais? Mais t'es complètement taré! Et là, son mari lui répond, eh ben, mon amour, je fais de la place! L'entraîneur, tout à l'heure, m'a dit que samedi prochain, on jouait à domicile. Oh, il y a beaucoup de sourires! Il est pas mal, mon accent belge! J'ai travaillé cet été.
2: On l'avait pas reconnu.
4: La femme avait un petit début d'accent belge et le mari est parti, mais on sait pas dans quelle région.
1: Pauvre Nathalie! Roselyne, c'est
4: bougie,
1: à vous.
4: Bougie.
17: C'est un monsieur très chic qui promène son chien au jardin du Luxembourg. Il y a un homme assis sur un banc et qui lui dit « Oh, vous en avez un joli chien ?» Oui, c'est un très joli chien, il s'appelle Yuki et il sait faire des tas de choses. Ah oui, mais qu'est-ce qu'il sait faire exactement? Ben, je vais vous montrer. Yuki assis. Le chien s'assied. Yuki croise les papattes. Yuki croise les papattes. Yuki lève les papattes. Yuki lève les papattes. Yuki suce le monsieur. Yuki suce le monsieur. Bon, Yuki, je te montre, mais c'est la dernière fois.
1: Bon, bah écoutez.
4: Allez, extra. T'as fait, t'as tout mimé son plan.
1: Vincent, je crois que vous avez compris quelle était l'ambiance au Conseil des ministres.
12: Oui, parce que je l'ai raconté à Frédéric Mitterrand, qui l'a raconté dans un livre.
1: Bravo Vincent, c'est vous qui gagnez le voyage.
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3: Chantal ?
4: Ouais.
3: Pourquoi vous n'êtes pas maquillée aujourd'hui, Chantal ?
4: Ah, parce que j'avais pas eu le temps.
3: Je vous ai jamais vu dans cet état-là.
4: Oh.
3: Qu'est-ce qui vous est arrivé ?
4: Non, parce que voilà, c'est comme ça.
5: Ah oui. Voilà, la phrase.
6: Du coup, elle a mis ses lunettes.
4: Bah non, parce que quelquefois, c'est aussi bien de pas maquiller. Regarde comment elle s'appelle, elle se maquille plus, elle est beaucoup plus jolie, l'américaine, là, qui a des gros seins.
3: Malibu ?
4: Malibu.
3: Pamela Anderson.
5: Elle est pas américaine.
4: Elle est beaucoup mieux pas maquillée.
3: Je sens qu'il va falloir trouver les noms pour tout le monde aujourd'hui, hein, ça va être du boulot.
4: Oui, c'est sympa cette émission en direct de l'hôpital psychiatrique.
5: T'es la marraine.
3: Ouais, je vais avoir un boulot aujourd'hui.
6: Là, mais c'est vrai,
3: j'aurais jamais dû les sortir toutes les deux le même jour.
6: C'est vrai que
7: ceux qui se font des liftings paraissent souvent plus vieux qu'avant.
8: Ah non, on va pas commencer à dire du mal de Jean-Phi.
3: Monsieur Haas, vous êtes content de retrouver Daniel Evenoux?
9: Très content, mais à chaque fois qu'elle me voit, elle se rappelle pas de moi, donc. Ah bah oui, c'est la première fois qu'on se voit, je dis bah non, ça fait 15 fois, mais c'est...
6: Mais je blaguais.
9: C'est vrai qu'ici, c'est la seule émission, quand on voit pas quelqu'un plus d'une semaine, on s'inquiète vraiment.
3: Chantal, la dernière fois que je vous ai vu, vous étiez enfermée dans une cave à la télévision pour le maître du jeu, ce sera demain soir la finale, mais lors de l'émission vendredi dernier, Max Boublil vous a enfermé dans une cave.
4: Et j'ai eu très peur.
3: Ah vraiment ?
4: Ah oui, parce que je pensais pas que c'était filmé en plus.
3: La télévision, souvent.
9: Oui.
4: Il m'a dit, t'inquiète pas, c'est pas filmé. Si oui, mais on va pas m'enfermer dans la cave. J'ai eu très peur, j'ai très peur. Très peur du noir, très peur des maisons vides, etc. Donc j'avais très peur.
3: Et alors, qui vous a ressorti de la cave?
4: Je ne me souviens plus, en fait. Je sais que quelqu'un m'a sorti de la cave, mais qui?
5: C'est Az.
3: Bienvenue, en tout cas, dans cette émission aux Alzheimer anonymes.
5: Voilà, pour les questions, c'est pas mal. Hein.
3: Et voici une première citation pour Andreas Bouton, qui habite en Haute-Vienne, qui a dit, et c'est pour vous, monsieur Bellamy, que j'ai choisi la première citation. Qui a dit « J'ai hérité d'un tableau et d'un violon qui se sont révélés être un Rembrandt et un Stradivarius. » Malheureusement, Rembrandt faisait de très mauvais violons et Stradivarius était un très mauvais peintre.
7: Ah, pas mal.
3: C'est pas mal.
6: Montesquieu.
3: Montesquieu.
5: Ça sort d'où ? C'est un artiste.
6: Je suis dans Montesquieu.
4: C'est un humoriste.
3: Un humoriste, oui, bien sûr.
9: Coluche.
3: Non, Jean-Yann.
6: Des proches.
3: Un humoriste américain.
4: Groucho Marx. Woody Allen.
3: Woody Allen, bonne réponse de Chantal là-dessus. Pour Anthony Boucher, qui habite Saint-Michel-Chef-Chef, c'est en Loire-Atlantique, qui a dit « Dans notre école, on nous fouillait à l'entrée pour savoir si on avait des revolvers ou des couteaux. Et si on n'en avait pas, ils nous en donnaient pour nous défendre. »
6: Un cuisinier ?
9: Donald Trump ?
3: Donald Trump, non, mais c'est un Américain, évidemment.
5: Il est vieux ?
3: Ah non, un jeune.
9: Un acteur ?
3: Enfin, un jeune.
5: Tout est relatif.
3: Il a mon âge, voyez-vous.
9: Humoriste ?
3: Oui, un humoriste.
5: Steven Wright.
9: Dave Chappelle ?
3: Non, Dave Chappelle, non.
5: Chris Rock ?
3: Chris Rock, bonne réponse de Paul Alcarat. Pour Evelyne Gouthier, qui habite en Seine-Maritime, qui a dit « J'aime le travail, ça me fascine, je peux rester assis à regarder ça pendant des heures. »
7: C'est un Corse, ça.
3: C'est pas un Corse.
6: Est-ce que ça peut être une Bretonne?
3: C'est un écrivain.
4: Drôle.
3: Alors, drôle, oui. Britannique, pour tout vous dire.
6: Oscar Wilde,
3: non. Comme ça va être très difficile.
5: Bernard Shaw?
3: Non, je pense que je vais donner les dates à monsieur Alcarat, comme ça il va tout de suite nous dire de qui il s'agit.
7: Georges Bernard Shaw?
3: À moins que je commence par vous dire, peut-être avant de vous donner les dates, le nom de son œuvre essentielle, ça peut vous aider. Trois hommes dans un bateau.
5: Jérôme,
3: bravo, sans les dates, c'est mieux. Parfait, Paul, pour Didier Rétori, qui habite dans le Haut-Rhin, qui a dit, il s'agit de retrouver le nom d'un célèbre pianiste, ça aussi c'est pour vous, monsieur Bellamy.
7: Donc je vais pas trouver.
3: Oh, normalement, tout de même, c'est un pianiste qui était devenu presque aveugle, et il a dit, c'était à la fin de sa vie, j'ai décidé de ne plus jouer, non pas parce que je ne trouve plus mes notes, mais parce que je trouve plus le piano.
7: Ah,
5: Gilbert Montagnier, Franz Lehár.
9: Gilbert Montagnier.
3: Non, c'est pas Gilbert Montagnier.

0: gagné.
1: Franz Lehár.
0: Franz Lehár, non, non.
2: Rubinstein.
0: Comment vous dites ?
2: Arthur Rubinstein.
0: Excellente réponse d'Olivier Bellamy. Pour Axel Baudriche, qui habite Livry-Gargan, qui a dit « Le destin des montagnes doit être terrible, elles sont obligées de contempler toujours le même paysage.
1: » Xavier de Maistre.
0: Non.
3: C'est un poète ?
0: Ah, c'est un poète, surtout romancier, pour tout vous dire. Un romancier, auteur de best-sellers. Il a vendu son ouvrage le plus célèbre, écoutez bien, à 85 millions d'exemplaires.
2: Saint-Exupéry ?
0: Ah, non.
3: Victor Hugo ?
4: Du siècle d'avant ?
0: Ah non, non, non, il est toujours vivant même,
3: oh là,
0: pour vous dire.
2: Guillaume Musso ?
0: Comment vous dites ?
2: Guillaume Musso ?
0: Guillaume Musso, non.
4: L'autre ?
0: Quoi l'autre ? Placide ?
2: Marc Lévy ?
0: Placide et Musso.
4: Est-ce que nous, il est venu ici ? Il est venu dans votre émission ?
0: Non, non, non, je ne l'ai jamais reçu, non.
4: Et moi, je l'ai lu.
1: Il est âgé ? Il est âgé ?
0: Oh, il est âgé, il est né en 1947.
4: Oh, il habite à New York.
2: Orsena ?
0: Orsena, non.
2: Mais c'est un Français ?
0: Ah, j'ai pas dit ça.
4: Ah.
2: Ah, ben Stephen King.
0: Non plus.
1: Ah non plus.
3: C'est quoi, c'est un Américain?
0: Non, non plus. Il y a d'autres pays que...
4: Est-ce que ce pays touche la France?
2: Ah oui,
0: non, du tout.
2: Un Bolivien.
0: Ah, je suis obligé de vous répondre oui.
3: Avec la Guyane.
4: Brésilien. Andorre ou Monaco?
2: Un Brésilien. Oui, avec... Cohen machin...
0: Arthur Coelho, Coelho, Paulo Coelho. Paulo Coelho, Coelho. Bonne réponse. Eh oui. Vous lui demandez si son pays touche la
2: Guyane,
0: France,
2: oui.
0: Comme on a effectivement un département français qui s'appelle la Guyane qui touche le Brésil, on est bien obligé de dire que oui,
2: oui.
0: Son pays touche la France, Paulo Coelho est brésilien, et c'est avec l'alchimiste, ah oui, évidemment, qu'il avait vendu 85 millions d'exemplaires de son livre. Allez, mais Chantal, qu'est-ce que vous êtes en train de faire?
1: Vous l'avez vexé.
0: Elle est en train de se maquiller maintenant. Mais c'est trop tard.
2: Non, mais c'est pas la
0: télé. C'est trop tard, on a vu votre gueule.
4: Alors, je suis comme un mandalure. Elle se maquille aux grosses têtes aussi.
0: Mais vous êtes en train de vous maquiller devant les gens.
4: Je m'en fous. Ils connaissent tout de moi. Dans le temps,
5: mais continuez, ça. Vous n'avez pas besoin de me regarder.
4: Posez des questions.
0: Ah mais non, mais je suis épaté par la façon dont vous vous maquillez devant tout le monde.
2: Avec un naturel déconcertant.
0: Ah oui, oui, oui.
4: Et encore, j'ai pas tout mon matos. Ah, regarde, c'est beaucoup mieux déjà, non ?
3: Ah, ça change tout, hein.
4: Ça change tout.
3: Ah, c'est fou, hein.
2: Ah, vous êtes presque désirable, là, Chantal.
4: Tu me regardes même pas, belle amie.
0: Ah, presque désirable.
4: Non. Vous avez jamais vu une femme se maquiller, je pense. C'est pas dans vos trucs.
0: Mais si, j'en ai déjà vu, oui. Mais pas de cet âge-là. Avouez quand même que je vous regarde parce que c'est moi qui vous l'ai dit que vous n'étiez pas maquillée.
4: Oui, parce que vous me regardez.
0: Avouez, avouez.
4: Elle n'a pas vu que j'étais pas maquillée, elle m'a emmené ce matin, elle n'a pas vu alors que vous l'avez vu.
0: Ah bah tout de suite j'ai vu d'habitude.
4: Parce que nous sommes face à face.
0: Bah, oui, oui, oui.
4: Et avec Michel, nous allons dans le même sens.
0: Allez, une dernière citation plus difficile, attention, à identifier pour Jonathan Corbet, qui habite Crozier-le-Vieux, c'est dans l'Allier, qui a dit « La dernière fois que quelqu'un a autant raté un truc que François Hollande, c'était les parents de François Hollande. »
2: Oh. Sarkozy.
0: Non, non.
4: C'est un politique ?
0: Ah non, c'est un humoriste, un jeune humoriste français, chroniqueur de radio, de télévision.
3: Walidia.
0: Comment vous dites ?
3: Walidia.
0: Walidia, non, plus drôle.
3: Ah, la balle perdue.
2: Marc-Antoine ?
0: Pardon ?
2: Marc-Antoine ? Notre Marc-Antoine ?
1: Pablo Mira ?
0: Pablo Mira, non. Il a été sur France Inter.
3: Guillaume Meurice ?
0: Guillaume Meurice, non, mais il travaille...
2: Lompré ? Émeric Lompré ?
0: Émeric Lompré, non. Mais avouez que c'est drôle, quand même.
3: Jamil Lechlag ?
0: Non, la dernière fois que quelqu'un autant ratait un truc que François Hollande, c'était les parents de François Hollande.
2: Pierre-Emmanuel Barré.
0: Pierre-Emmanuel Barré, bonne réponse de Paul Alcarat. Bravo, Paul.
4: Pierre-Emmanuel Barré.
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0: Et Olivier, je compte énormément sur vous pour les questions littéraires qui vont venir maintenant. Je vois vous et Ariel pour répondre aujourd'hui.
8: Oula.
0: Ariel par miracle, vous par connaissance. En plus, écoutez, franchement, la première question est facile d'accès puisque elle concerne une fable de La Fontaine que vous connaissez tous normalement. Ce sera pour Monsieur Paul Charles qui habite Paris 5e arrondissement.
9: Le corbeau et le renard.
0: Non. La laitière et le pot au lait.
9: Oui.
8: Ah,
0: Perrette.
9: Oh. Légère et courvétue, elle allait à grands pas, ayant mis ce jour-là, pour être plus agile, cotillon simple et souliers plats.
0: Ah, c'est pas mal, dites donc. Oui, effectivement, oui, c'est oui, ça. Oui, c'est oui, le début, oui. En tout cas,
9: ah, oui,
0: Ariel.
9: Oui.
3: Oh là là.
0: Notre laitière oui, ainsi troussée comptait déjà dans sa pensée tout le prix de son lait. En employait l'argent, achetait un sang, deux, faisait triple couvée. Je vous passe quelques vers et justement, je vous demande quel est le vers.
8: Adieu, vos vaches.
9: Vache cochon couvée. Oui,
0: ouais. Excellente réponse d'Olivier de Kersauzon et d'Ariel Dombal. Qui ont répondu avant même que je pose la question. La question, c'était quel vers entend-on quand le lait tombe? Ah ouais. Le lait tombe, oui. Adieu vos vaches, cochons couvés. La dame de ses biens quittant d'un œil Marie sa fortune ainsi répandue va s'excuser à son mari en grand danger d'être battu. Le récit en farce en fut fait. On l'appela le pot-au-lait. Bravo Ariel, bravo Olivier. Vous voyez, j'avais misé sur vous.
10: On va vous laisser.
0: Allez. J'ai eu raison.
2: Ah. Il dresse.
0: Alors il faut expliquer ce qui vient de se passer. C'est qu'Olivier de
10: Kersauzon. Achève-le, Olivier, achève-le, on s'en branle.
3: Écrase-le.
0: Olivier de Kersauzon vient d'aboyer sur le chien. Et ça, c'est quand même c'est vrai que pour un chien, ça doit être surprenant.
2: C'est bizarre.
10: De vas-y, voir croque-le, croque-le.
0: Tu lui aboies dessus.
3: Oh, il est mignon, ce chien.
10: Il faut le croquer, croquez-le. Ah,
4: tu fais ton gros dur, toi, mais t'aimes bien les bêtes.
2: Ouais, j'aime bien, ça sera bon. C'est bon. numéro 38.
10: Je voudrais Larry, on va prendre deux rouleaux de printemps, s'il te plaît.
3: Vous êtes vraiment grave.
0: Mais vous avez raison quand même. C'est pas pour dire du mal, parce qu'on aime beaucoup nos auditeurs asiatiques. Mais c'est vrai que quand je promène mon chien, et ben je vous jure que c'est.
2: Ah oui, regarde, bonjour, Monsieur Cookie.
0: Mais je vous jure que c'est vrai, c'est que les personnes asiatiques le regardent bizarrement.
3: Oh, n'importe quoi.
0: Je vous jure que c'est vrai.
2: Ils ont l'impression, ils ont
0: je jure.
10: Non, là, ils voient même Mupé.
2: Monsieur Ruquet, promène le bambou.
3: Mais c'est pas possible.
10: Mais si.
3: Mais si. Ma chaîne, on regarde pas un poulet.
2: Si, si, si.
0: Je vous ne parle pas de nos amis asiatiques qui vivent chez nous.
10: Normaux, pas les normaux.
0: Ils sont habitués. Mais je vous parle des touristes asiatiques.
9: Ah oui,
2: on m'en regarde beaucoup. C'est un vieux monsieur dans le quartier, Neuilly, il promène le menu.
3: Non, mais ils ont la
2: bête. Il est très gentil, il promène le menu.
10: Tu cherches un restaurant, ils ne le trouvaient pas.
2: Non, ils ont l'impression qu'ils bossent chez Deliveroo.
10: Bah oui.
2: Il n'y a pas de sauce. Il y a juste le monsieur, il n'y a pas la sauce, il n'y a pas les baguettes. Il n'y a pas le riz pour accompagner, il n'y a rien. C'est juste un petit sommet.
10: Mais oui, mais patron, vous avez mis un post-it avec marqué menu là sur la queue aussi.
3: On va avoir des problèmes avec les ambassades.
2: C'est un peu l'apéritif. C'est un peu l'apéritif. C'est pour mettre en appétit.
0: Non mais mon labrador, je le promène sans laisse.
2: Oui, non, bah bien sûr, il a pas de laisse, c'est un menu libre.
3: C'est le jeu en plein air.
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0: Une question sportive pour vous donner une nouvelle chance, monsieur Adil Rami, parce que tout à l'heure, Barbier vous a méchamment piqué la question, je sais plus sur quel sport.
2: Le ballon d'or.
0: Ah voilà, le ballon d'or, vous auriez pu trouver, et là au moins, ça vous fait une deuxième chance, cher Adil. Je suis là pour vous mettre en valeur, moi, vous savez comme je suis, hein, je mets en valeur les grosses têtes.
12: Je suis plus calé sur les Disney que sur le sport.
0: Voici la question, puisqu'on va parler de Bercy, des Masters 1000 de l'Accor Arena. D'ailleurs, il y a toute une polémique, parce qu'il paraît que c'est la dernière fois hein, que ça se passera à Bercy, puisque manifestement, Cédric Pioline, c'est lui qui dirige hein, les Master 1000 de l'Accor Arena de Bercy, qu'on n'appellera plus comme ça, puisqu'a priori, l'année prochaine, ce sera à La Défense Arena. Il quitte, on va dire, l'Est de Paris pour l'Ouest, c'est bien ça, monsieur,
13: exactement.
0: Monsieur Barbier.
13: Il manquait de cours d'entraînement à Bercy. Donc ils
0: ne sont pas contents à Bercy.
13: Ah non, ils sont pas contents.
0: Qu'est-ce que vous dites?
4: Ça manque à gagner quand même.
13: Oui.
0: Oh, l'autre, l'épicier. Ils vont tout faire pour que ça se passe bien quand même, le dernier Masters 1000 à l'Accor Arena. Et on nous rappelait justement, sous la plume de Victor Cousin dans Le Parisien aujourd'hui, que quand même, il y a eu 3 Français qui ont gagné Bercy. Quels sont les 3 seuls Français à avoir gagné Bercy en tennis ?
13: Guy Forget, son gars.
8: Le con.

0: Alors, Guy Forget, c'est bien. Ouais,
1: Tsonga.
0: Joe Wilfried Tsonga, c'est bien. Et il en manque un, milieu. Entre les deux.
2: Ah oui, entre les deux, il y avait quelqu'un entre les deux.
3: Et Bengale, mon fils.
0: Forgé en 91, Tsonga en 2008. Et non, c'est pas mon fils, hélas, le troisième.
1: C'est pas Richard Gasquet, non?
0: Richard Gasquet, dans l'autre, c'est en 2001. Il a gagné en 2001.
1: Thierry Tulane?
0: Tulane, non.
1: Mon fils, Gaël, mon fils.
3: Ah non, on l'a dit.
4: Écoute un petit peu.
1: Ah non, bah oui.
3: Écoute, ils ont...
5: Quoi, le pauvre, il a déjà trouvé les trois quarts de la réponse.
1: Il a trouvé deux sur trois. Bougez-vous un peu, là, allez.
5: Oui, bah nous, on est ensemble, toi et moi. On a trouvé, t'as deux réponses à deux.
0: Oui, je peux vous dire qu'en 2001, il avait gagné contre Kafelnikov. Voilà.
2: Oui, Kafelnikov.
0: Ça vous donne un peu, ça situe l'époque, la période, parce que tout ce que vous me dites, là, Noah,
4: le français,
0: c'est bien avant, évidemment. Oui, il est français. Français, il a un nom très français, d'ailleurs. Il a même un homonyme. Enfin, il avait un homonyme, tous les deux sont à la retraite, dans un autre sport.
3: Ah.
0: Ce qui est assez rare, vous voyez.
3: Ah
0: oui, un autre champion dans un autre sport.
3: Ah oui, dans la voiture.
0: Oui, dans la voiture.
3: Oui, oui.
0: Il avait un homonyme dans la voiture, comme vous dites.
1: Enfin, ah oui.
0: La
1: Formule 1.
0: Il faisait pas les trajets ensemble.
3: Hein. Donc il s'appelait proche.
0: Encore que, il y en a un qui devait être à l'arrière et l'autre comme devant. Et c'est comme devant.
1: Ah, Grosjean, bien sûr, Grosjean.
0: Grosjean comme devant.
3: Oui. Bonne
0: réponse. De Christophe Barbier. Eh oui. Il connaît mieux les expressions françaises que les joueurs de tennis. Grosjean comme devant. Romain Grosjean et Sébastien Grosjean étaient les deux Grosjean que vous ne connaissiez pas, Adil Rami.
5: Non.
0: Vous avez un homonyme, vous?
5: Non.
0: Ne me regardez pas comme ça. C'est pas un PD du Gard, un homonyme.
5: Bah, je peux réfléchir, savoir s'il y a un homonyme. Est-ce que le jeu de cartes, c'est un homonyme ou pas?
3: Voilà,
0: voilà, bah alors ce serait plus un synonyme, ça, pour le coup.
5: Oh, il y a trop de mimes, là.
0: Non, vous avez raison, c'est un homonyme, mais oui. C'est pas un homonyme. Non, c'est pas un synonyme, d'ailleurs, le jeu de cartes.
5: Non, parce que sinon, je jouerais.
1: Synonyme, c'est des sons différents, mais le même sens. C'est bien un homonyme, mais c'est pas un être humain.
0: C'est un homonyme, mais c'est pas un être humain comme vous, un jeu de cartes, vous voyez. Ouais. Vous demandez un homonyme, un autre Rami, quoi. S'il y avait un autre.
3: Un autre Rami.
5: Malek Rami.
3: Oui.
0: Ah oui.
5: Grand acteur.
0: Très grand acteur qui a joué Freddie Mercury au
5: Bravo.
0: Cinéma.
5: Exactement.
0: Et voilà. Vous voyez, vous pouvez me poser des questions.
5: Mais le problème, c'est qu'il faut que je réfléchisse et j'ai pas envie.
0: Pourquoi vous n'avez pas envie?
5: Ben parce que on sait, tout le monde sait que le cerveau c'est un muscle qu'il faut contracter et ça fatigue.
4: Ah oui, ça c'est sûr.
0: Bon, en tout cas, on a eu trois Français qui ont gagné Bercy. Effectivement, c'était Forget, Grosjean et Joe Wilfried Tsonga. Dans les anniversaires du jour, et là on quitte le sport pour la littérature, il y a l'auteur du Potentiel érotique de ma femme. Mais qui a écrit le Potentiel érotique de ma femme?
1: David Fuenkinos.
0: Excellente réponse.
1: Ça a été adapté au théâtre, d'ailleurs.
0: De Christophe Barbier. On souhaite un bon anniversaire à David Fuenkinos, qui a 50 ans. On lui doit aussi La Délicatesse, qui fut adaptée aussi au cinéma.
1: Et Charlotte.
0: Charlotte, magnifique livre. Le Mystère. Henri Pic, adapté aussi au cinéma. Beaucoup de ses livres ont été adaptés. Je vais mieux, aussi un livre sur un type qui a mal au dos, j'avais lu. Ça, c'était.
1: C'est lui qui a fait numéro 2 sur celui, l'enfant qui n'a pas été sélectionné pour jouer à Harry Potter, qui est arrivé deuxième au casting.
0: Très bon livre, numéro 2. C'est son avant-dernier. Et La Vie Heureuse aussi, son dernier, ça raconte, tu sais, c'est, il paraît que ça arrive chez nous en France aussi, ou en tout cas en Europe. Mais il nous avait expliqué que c'est en Corée où il y a des magasins. Ça peut vous intéresser, monsieur Rami. Il y a des magasins, vous entrez, on vous met dans un cercueil, on referme le cercueil et ça fait comme si vous, là, vous avez le temps pour réfléchir à votre vie.
3: Oh,
0: vous
3: voyez.
5: Ah ouais.
3: Quelle horreur.
0: Et
5: non, mais quand j'entends Christophe, je me dis, je savais pas qu'on pouvait mettre autant d'infos dans son cerveau. Je me demande, en fait, j'étais en train de réfléchir. Quand tu te lèves le matin, tu fais quoi? Tu lis?
1: Je lis la presse, oui, je lis les journaux, je regarde, j'essaye de... Voilà, mais moi, tu me mets sur un terrain pour faire un tacle, je suis nul, hein.
5: Ah ouais, oui, ah ouais, oui, moi aussi, on est deux, mais le truc, c'est beau.
0: Et vous, qu'est-ce que vous faites le matin quand vous vous levez, vous allez pisser?
5: Mais le matin, je me réveille, j'allume ma machine à café, parce qu'elle fait beaucoup de bruit, les graines, vous savez comment ça marche. Ensuite...
0: Déjà, ça empêche de réfléchir.
5: Moi, ouais, de toute façon, je mets toujours mon cerveau en off. Et moi, je crois que je dois avoir le TDAH, où j'ai une fenêtre de concentration très courte par jour. Alors, je vais pas m'en servir pour les grosses têtes, parce que de toute façon, c'est perdu d'avance. On va pas se mentir, hein. Donc voilà.
0: Non, mais je trouve que vous faites beaucoup d'efforts et pour moi, vous savez, ici, je prends tout le monde. Moi, je chacun a son rôle, vous voyez.
5: Oula, doucement, doucement. Voilà.
0: Vous êtes une grosse tête, monsieur Rami. Vous êtes une grosse tête.

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2: Et la question porte sur Christian Demureau, Rob Hornby et Maxime Guyon, qui sont montés tous les trois sur le podium. Mais quel podium ?
3: Ah, c'est un défilé, c'est la Fashion Week.
2: Non, pas
4: c'est du sport.
2: C'est du, alors du sport, oui.
4: C'est de l'équitation ?
2: De l'équitation, pas tout à fait.
3: Du polo.
2: Mais oui, vous avez raison, c'est du cheval en tout cas.
5: C'est ceux qui ont fait le Grand Prix qui s'est passé dimanche.
4: L'Arc de Triomphe.
2: C'est le trio gagnant de l'Arc de Triomphe. Bonne réponse. Bah oui, parce que ce sont les jockeys qui montent sur le podium, ce ne sont pas les chevaux, c'est quand même rappelé. Et Christian Demureau, Rob Hornby ou Hornby, je sais pas comment on prononce, et Maxime Guyon sont bien les jockeys de Ace Impact, Westover et Honesto, les trois chevaux qui ont gagné le Grand Prix de l'Arc de Triomphe. Vous y êtes allé ?
5: Pas du tout.
2: Ah non, parce que vous aviez l'air bien au courant, Karine.
5: Parce que je suis allée courir autour du hippodrome. Non, pas avec les chevaux.
2: Belle Alzan, il y en a
5: aussi. Je suis allée courir hier. Et c'était un bazar. Hein.
2: Ah oui ?
5: Ah bah oui.
4: C'est peut-être en voyant Karine qu'ils ont couru plus vite d'ailleurs, les chevaux. Hein. C'est peut-être pour ça. Hein.
2: Ça alors, je savais pas que vous couriez autour de l'hippodrome.
5: C'est très sympa. Il n'y a pas de voiture, donc c'est pas dangereux. Et comme il n'y a pas de voiture, il n'y a pas de prostituées non plus. Si tu fais du sport là où il n'y a pas de voiture...
2: Vous ne courez pas la nuit tout de même.
5: Mais il y en a le jour.
4: Et puis les prostituées, ça ne t'empêche pas de courir.
5: Bah moi, j'ai peur des clients.
4: Mais ils ne viennent pas pour toi.
5: Bah oui, mais on ne sait jamais sur un malentendu. Moi, je ne sais pas.
3: Elle court avec un sac à main.
5: Non, mais je te jure, j'ai peur.
2: Imagine le mec qui court après en disant « C'est combien ? C'est combien ?»
4: T'as vu une pute en train de courir en jogging ?
5: Mais j'ai peur, attends, dans le bois, je te jure, il y a des gens bizarres, il y en a quatre et tout.
2: Pardon, mais monsieur Ferrari a raison, le propre, si j'ose dire, d'une prostituée, c'est que normalement, elle ne bouge pas.
4: Bah oui, elle reste sur place.
5: Vous voyez, t'as des mecs bourrés, t'as des gens qui viennent des cités à quatre, attends, c'est pas des gens forcément bien.
6: Il y a aussi des bons clients.
2: En tout cas, le Grand Prix de l'Arc de Triomphe a vu le triomphe, c'est qu'à le dire, du meilleur poulain français entraîné par Monsieur Rouget. Oublions.
4: Et c'est sympa qu'il était favori, mais Honesto, le troisième, était à 55 contre 1.
2: Mais comment vous savez ça?
4: Oui, c'est l'actualité.
2: Exactement. 55 contre 1, ça veut dire que vraiment c'était un gros outsider.
4: Exactement. Ouais.
2: Pour ne pas dire un tocard même.
4: Oui, parce qu'il avait fait une première course où il avait déçu, sa cote s'était effondrée. Là, à 55 contre 1, parier dessus, c'était valable. Et maintenant, il va aller aux États-Unis disputer des courses.
5: Vous avez fait quoi le dimanche?
4: Je lis la presse.
2: Il court. Ah,
3: il court après.
2: Il court autour de l'hippodrome dans l'autre sens. Une autre question pour monsieur Hockey, Pascal Hockey, qui habite Buzet-sur-Tarn, en Haute-Garonne. On nous parle dans la presse aujourd'hui comme d'un symbole du doudouk. Mais qu'est-ce que le doudouk ?
4: Le doudouk ?
2: Oui, le doudouk.
5: C'est un nom français ?
2: Non, c'est pas français, ça c'est vrai.
4: C'est un objet pour les enfants ?
2: Alors on peut dire doudouki aussi, ou dadouk, ou duduk si vous préférez.
7: Et donc on le connaît sous un autre nom en France ?
4: Au nom des joueurs de rugby tout à l'heure encore.
2: Ouais. Non, c'est pas des joueurs de rugby.
4: Bon, est-ce que ça a rapport avec l'enfance ?
2: Alors on peut dire duduk, on peut dire doudouk, doudouki, doudoug ou dadouk.
3: C'est pas genre un fantôme, un truc comme ça dans les films d'horreur ?
2: Pas du tout.
5: C'est un animal ?
2: Un objet, oui.
4: Est-ce que c'est pas tout simplement un doudou pour les enfants ?
2: Ah non.
5: Ça vient d'Asie.
2: Au sens large du terme, alors.
7: Attends. Est-ce qu'on en a ?
4: La Turquie, l'Orient
2: Géographiquement, c'est plus précis que ça.
4: Ça vient de
8: l'Arménie.
2: Expliquez.
8: C'est peut-être le symbole de l'Arménie ?
2: Oui, mais quel symbole alors ?
8: Quel est le symbole de l'Arménie ? C'est un arbre ?
2: Un arbre, non.
4: C'est un chapelet ?
2: Un chapelet, non.
8: Un instrument de musique.
2: Et c'est un instrument de musique arménien.
4: Ah oui.
2: Bonne réponse de Christophe Barbier. Culture. Eh oui, c'est comme un hautbois, en fait, un hautbois cylindrique. On en joue dans tout le Caucase, mais c'est vrai que c'est devenu surtout un instrument de musique arménien, symbole de l'Arménie, le duduk, doudouk, doudouki, doudoug ou dadouk.
7: Parce que quand on en joue, ça fait doudouk, doudouk, doudouk, c'est ça ?
4: C'est vrai ?
2: Elle est mignonne, hein. Même quand elle dit quelque chose qui n'a pas d'intérêt,
5: oui. C'est joli. Ben,
4: ça casse le rythme, mais c'est mignon.
2: C'est joli, hein. De quel instrument joue jouez-vous, Joyce ?
7: De la guitare et du piano, mais vous le savez, Laurent, quand même.
2: Bah oui, mais enfin, je pensais que vous pouviez jouer du doudouk aussi, vous voyez.
7: Du doudouki.
2: Du doudouki.
4: Et pourquoi on parle de cet instrument ?
2: Bah parce qu'on parle de l'Arménie, connard.
4: On parle du Haut-Karabakh.
3: Ouais, j'ai bien fait de poser la question, hein. On est bien reçus, hein.
6: Ah bah, on est bien reçus.
2: Une autre question, celle-ci, ce sera à mon avis pour Monsieur Barbier, puisqu'il s'agit d'un un anniversaire qui concerne 90 ans. C'est pas lui qui a 90 ans, Christophe est bien plus jeune, bien sûr. Ah mais bon, c'est quelqu'un qui fête ses 90 ans aujourd'hui même, puisqu'il est né le 2 octobre 1933 à Paris. Et c'est un de nos plus grands chefs d'orchestre, dont je vous demande de retrouver le nom.
4: Casatsu ?
2: Casatsu, non.
4: Panderecki ?
2: Non plus. C'est une question culturelle, musicale, et c'est vrai que c'est un nom qu'on connaît quand on connaît un peu la musique classique.
3: C'est un japonais ?
2: Comme Monsieur Barbier, qui en plus est venu, je crois, avec son épouse aujourd'hui.
4: Et oui, tout à fait, qui est chanteuse d'opéra, donc...
2: Voilà,
4: je sais pas où elle est. Peut-être qu'il a dirigé ma femme, si j'ose dire.
2: Ben voilà, lui.
4: Parce que moi, j'essaye de l'amener à la baguette, ça marche pas du tout.
9: D'Agugno ?
2: Elle va peut-être vous souffler, Mme Barbier, alors.
3: C'est Michel Plasson. Plasson.
2: Pardon ?
3: C'est Michel Plasson.
2: Elle a soufflé à Boublil. Alors ça, c'est incroyable quand même.
6: Bah parce que je m'intéresse mais à plus classique.
3: De le dire.
6: Quoi, j'ai le droit d'avoir plusieurs cordes à mon arc.
2: Et ben bonne réponse. Comment s'appelle votre épouse, Monsieur
4: Pauline, Barbier ? Pauline Courtin.
5: Elle est jolie.
2: Et bien bonne réponse de Pauline Courtin.
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2: Ah, une question qui devrait permettre à Laurent Deutsch et à Hector Obalk de, on va dire, réunir leurs sciences à l'un et à l'autre pour trouver la réponse.
10: Et nous, on réunit quoi? On réunit autour d'un verre, là.
2: Parce que c'est à la fois de l'histoire et de la peinture. En effet, c'est un peintre à qui François Ier a confié une somme d'argent.
4: Léonard de Vinci.
2: Non, pour qu'il lui achète des œuvres d'art. Et finalement, une fois rentré chez lui en Italie, il a retrouvé son épouse et puis avec l'argent, plutôt que de, on va dire, acheter des œuvres d'art pour François Ier, eh bien, il a dépensé tout l'argent pour se fabriquer, pour se faire construire une maison à Florence, dans sa ville.
3: Bah
2: de quel peintre s'agit-il ?
10: Alors, ça doit, Michel-Ange.
2: Michel-Ange, non.
10: Titien. Le Caravage ?
2: Le Caravage, non.
3: Titien.
2: Titien, non.
10: Raphaël ?
2: Raphaël, non.
10: Grossien ?
11: Il fait les tableaux de légumes, là.
2: Pardon ?
11: C'est pas celui qui fait les tableaux de légumes.
2: Ah, Archibaldo ?
11: Ouais,
2: Archibaldo.
11: Non.
12: C'est pas le même moment.
2: Qu'est-ce que vous dites ?
12: C'est un siècle plus tard.
11: Oh, ça va, ça va.
10: Déjà, il dit un peintre. Nous, on est très fiers.
13: Attends, il dit les légumes et on comprend.
4: Ouais. Corach ?
2: Comment vous dites ?
4: Corach ?
2: Non.
10: Celui qui remettait les slibards ?
4: Comment ?
2: Ah, El Braghetto.
10: El Braghetto.
2: Non. Vous voulez que je vous donne quelques œuvres ? Ça peut vous donner...
4: Véronèse.
10: Moi, ça m'aidera pas, mais ça aidera sûrement Hector et
2: il
10: Laurent.
2: Il a peint la Madone des Harpies.
3: Ah, Sarto.
2: Sarto, bonne réponse.
10: Je savais que ça l'aiderait.
2: Andrea.
12: Je vous explique très vite. Andrea del Sarto, c'est un peintre qu'on appelle maniériste. Ça veut dire quoi, maniériste? Ça veut dire qu'il vient après toute la Renaissance, où tout le monde sait tout faire et tout le monde sait très bien peindre. À ce moment-là, chaque artiste se distingue autrement que par un truc technique, mais par une manière. Et la manière de Sarto, elle est floue. Elle est floue 3 siècles avant les impressionnistes et elle est géniale. Voilà Sarto.
2: Ah bah écoutez, ça c'est bien résumé.
10: Moi j'adore ces chansons, hein.
2: Qu'est-ce que vous dites ?
11: Les chansons de Sarto, je vous avoue. Michel Sarto.
2: C'est pas Michel Sarto, c'est Andrea del Sarto.
11: Pardon.
2: De son vrai nom d'ailleurs, Andrea Daniolo di Francesco di Luca, ou Andrea Daniolo di Francesco di Luca di Paolo di Megli en Vanucci. Il avait un nom à rallonge, hein, celui-là.
10: On est d'accord, c'est un escroc, le mec.
2: Pourquoi ?
10: Bah, il a pris de l'argent à François Ier pour, soi-disant, acheter des œuvres d'art, il s'est fait une maison.
2: Quand c'est flou, il y a un loup.
14: Est-ce que vous allez au musée quasiment tous les jours pour parfaire votre connaissance ?
12: Tous les mardis, parce que sinon, il y a trop de monde.
13: Tous les mardis. Le mardi, c'est fermé ?
12: Justement, c'est pour pas pour lui.
14: Vous ne m'aimez pas.
12: J'ai passé 20 ans de ma vie, à passer tous les mardis au Louvre, au musée d'Orsay, à Londres, à Chicago,
13: on
12: et je
13: vous
12: sais
13: ouvre
12: encore,
13: exprès
12: pour filmer les tableaux.
13: On vous ouvre
12: oui,
13: les musées.
12: Oui, parce que je suis un chercheur.
14: C'est l'un des plus.
13: Non, mais d'accord, vous cherchez les tableaux.
12: Je fais une encyclopédie des détails. Oui, et donc, j'ai besoin d'aller dans tous ces musées-là. Et les images que je projette dans mon spectacle, eh ben, c'est pas des trucs que j'ai pris sur Internet.
13: M'engueulez pas!
12: C'est des choses que j'ai filmées avec amour, comprenez-moi. Quand vous filmez un tableau, vous avez toujours l'ombre du cadre à gauche, à droite. Du coup, on fait jamais une bonne photo. Et donc, je ne fais jamais de photos. Je ne fais que des détails et je les superpose les uns après les autres.
13: Ouvre
10: mais c'est génial!
12: Mais ouais, mais c'est ça, ma vie.
2: C'est
12: ma passion, vous comprenez ou pas? Venez un jour.
13: Oh, ça va, je sais que je ne suis pas Caroline. Mais c'est quand même pas la peine de me parler comme ça.
12: Mais Caroline jamais elle m'aurait interpellé comme ça. J'ai tout de suite, il y a tout de suite. Dès les premières secondes, j'ai senti que vous cherchiez la noise.
13: Mais vous m'avez demandé mon prénom, alors qu'on...
12: Je demandais gentiment, mais c'est pas votre prénom, vous l'avez mal pris.
13: Oui, mais
12: qu'est-ce que j'ai dit comme prénom? Alors on peut plus demander à une femme parce que c'est une grosse tête. Pardon, c'est quoi votre prénom?

0: Elle aurait dû prendre mal. Mais c'est quand même dingue. Maman m'a dit, sois gentil avec tout le monde. J'ai dit, je vais être gentil d'abord avec Caroline. Et boum, je lui demande son prénom et boum, je me fais gauler.
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2: Je voudrais quand même préciser à Isabelle Mergou, parce que j'ai la chance, et j'espère, mais normalement, mon ami Franck Ferrand a vérifié tout ce que j'ai écrit. J'ai écrit une pièce sur la Joconde qui sortira en février prochain au Théâtre de l'Œuvre. Et sachez, en étudiant sur la Joconde, chère Isabelle, le mardi, justement, jour de fermeture du Louvre et des autres musées, il y a des tas de gens dans le Louvre, y compris d'autres peintres qui viennent faire des copies. Il y a pas foule, mais il y a quelques personnes.
3: Je ne le savais pas.
2: Et d'ailleurs, le jour où la Joconde a été volée, c'était un jour de fermeture du Louvre, puisque c'est quelqu'un qui venait travailler sur la Joconde pour la copier, pour en faire un autre tableau, une autre toile. Eh bien, c'est quelqu'un qui, venant pour ça, s'est aperçu que la Joconde avait disparu. C'était un jour de fermeture du Louvre, mais il n'empêche qu'il y avait quand même un peu de monde ce jour-là. Et vous y allez tous les mardis, alors.
4: Oui,
2: vous pourrez m'emmener, parce que moi, justement, j'aimerais bien aller voir la Joconde, parce que depuis que j'ai écrit...
3: Alors toi, tu vas y aller.
2: C'est depuis que j'ai écrit cette pièce, j'y suis pas retourné.
3: Mais là, moi, je peux faire la queue.
5: Mais ça doit être génial. Hein.
4: Mais il n'y a pas que le Louvre, vous avez le Prado à Madrid,
3: oui.
4: Vous avez
3: la Nationale
4: à Londres, vous avez à Francfort, vous avez à Berlin, vous avez de quoi faire.
3: Non, non,
4: et j'emmènerai en priorité Caroline.
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8: Je suis content de refaire une émission avec...

0: suis content de refaire une émission avec Roselyne, surtout.
1: Pourquoi?
0: Parce que la dernière fois qu'on avait fait une émission avec Roselyne, j'avais dit que je partais en vacances à Prague, et elle m'avait conseillé pendant les vacances d'aller voir un opéra. Oui. Elle m'a dit que c'était la chose à faire à Prague. Alors moi, tous les soirs, j'ai fait une activité différente. Un soir, je suis allé en boîte de nuit, un autre soir, je suis allé dans un club de striptease, après j'ai fait un casino, et puis au bout de 4 soirs, je me dis, allez, je vais comme, je pense à Roselyne, vu que je sortais du club de striptease. Je me dis, je pense à Roselyne, je vais aller, voir un opéra. Et donc, je réserve l'Elixir di Amore, 3 heures d'opéra en italien, surtitré en tchèque.
2: Ah oui?
0: Et ben, c'était la soirée la plus chiante de toute ma semaine.
3: Tu sais que c'est là qu'il y a eu la première de Don Giovanni de Mozart.
0: Bah non, je savais pas.
4: Et c'était chiant.
0: Ah, c'était chiant à mourir.
3: Culture d'amour, c'est peut-être quand tu dois dépuceler quelqu'un pour l'opéra, tu l'emmènes voir l'élixir d'amour.
0: Non, c'était très sympa, mais c'est vrai que bon, j'ai
3: connu. Oui, tu préfères le striptease.
4: Mais Roselyne peut faire les deux à votre demande.
3: Ah oui, moi, là, vraiment,
0: c'est ça l'avantage.
4: Faire le striptease, elle vous emmène à l'opéra et vous dépuceler. Elle peut faire les trois.
0: Et ça, c'est les bonnes vacances.
4: C'est comment l'air le plus connu de cet opéra?
3: Una furtiva lacrima.
4: Alors allez-y Ariel, on vous écoute.

0: Et encore non lo so.
1: Et ben, ça veut dire que la suite, elle ne sait pas.
2: Aïe, aïe, aïe, puisque vous êtes si jeune, monsieur Dodwig, j'ai choisi pour vous la première citation.
3: Ah, c'est gentil.
2: À l'attention de madame Barcelone, qui habite Abbeville. Le contraire aurait été mieux. Impossible de vous dire mon âge, il change tout le temps.
0: Ah, c'est Cécile Sorel. Ah,
2: pas du tout.
4: Alors... C'est une femme?
2: C'est un homme qui a dit ça.
4: Sacha Guitry?
2: Non, un des premiers humoristes, grands humoristes français.
3: Raymond Devos.
2: Non, du début du 20e, fin 19e.
3: Thierry Leluron.
2: Né à Honfleur.
4: Alphonse Allais.
2: Alphonse Allais, ah. Bonne réponse de Roselyne Bachelot. Pour Franck Chevalier, qui habite Roissy-en-Brie, en Seine-et-Marne, qui a dit « Mon frère jumeau est tellement narcissique qu'il n'arrête pas de me regarder.
0: Ah »
4: c'est français.
0: C'est mignon.
2: Alors, c'est francophone.
3: Belge. Philippe Gueluc.
2: Philippe Gueluc, bonne réponse d'Alex Vizorek, son compatriote.
5: Qui n'a pas de frère jumeau du tout. Hein.
2: Pour Sandrine Hakim, qui habite Clermont-Ferrand, j'aime bien celle-ci, qui a dit « Un tatouage drôle, ça coûte pas plus cher, mais ça peut améliorer l'ambiance s'il y a une autopsie. »
0: Oh, oh là là.
4: Donc c'est français.
2: C'est français.
3: Coluche.
2: C'est français, c'est pas Coluche.
4: C'est vivant.
2: Et c'est vivant parce que c'est quelqu'un qui vient même aux grosses têtes de temps en temps.
0: Assez, et il est tatoué?
2: Assez régulièrement. Il est à vous, si vous voulez.
4: Tout ce qui est tatoué est à moi.
2: Voilà.
0: Tatoué.
3: Bigard?
2: Non, pas Bigard, mais il a travaillé avec Bigard et Baffi, et il vient de temps en temps ici asséner ses vérités. Et
3: Rollin.
2: Et son ton docte, François Rollin. Bonne réponse d'Alex Vizorek. Ah, peut-être plus difficile la citation qui vient, même si je l'aime beaucoup, qui a dit « Demander à un amant d'être discret, c'est demander à un coq de ne pas chanter au lever du soleil. »
0: Oh, Roselyne Bachelot. Ça, c'est peut-être Sacha Guitry.
2: Alors, c'est pas Roselyne Bachelot, mais non. C'est quelqu'un que Roselyne a sûrement connu, puisqu'elle aurait 100 ans aujourd'hui.
4: Ah. Ah. C'est super agréable. C'est une femme.
2: C'est une femme.
4: Anne-Marie Carrière.
2: Anne-Marie Carrière. Bonne réponse. Vous voyez que je vous ai aidé.
0: Oui.
3: Je l'ai vu sur scène, moi, encore.
2: Mais moi, j'ai travaillé avec elle.
3: Vous en avez de la chance.
2: Moi, je suis arrivé au caveau de la République, il y avait encore Anne-Marie Carrière sur scène. Et je buvais un coup avec son mari en attendant. Parce que c'est comme ça dans les cabarets, on ne sait pas. Mais vous savez, chacun faisait 25 minutes dans un cabaret. Alors, on était 10 à passer les uns derrière les autres. Alors, pendant ce temps-là, qu'est-ce qu'on fait? On boit un coup en attendant son passage. Ceux qui arrivent à la fin sont donc bourrés quand ils arrivent sur scène. Et alors, vous faites connaissance, surtout pas avec ceux qui passent sur scène, mais avec ceux qui les accompagnent. Donc, moi, j'ai plus connu le mari d'Anne-Marie Carrière qui picolait au bar.
3: Donc vous avez connu son mari dans un caveau, c'est ça que vous êtes en train de nous dire?
2: Anne-Marie Carrière, non, c'est pas vrai. J'ai connu aussi Anne-Marie Carrière et en plus elle était très très très sympathique avec moi. Et pour les plus anciens qui nous écoutent, c'était la dame qu'on voyait parfois le dimanche midi derrière un kiosque à journaux qui commentait l'actualité. Elle faisait la kiosquière qui commentait toute l'actualité. C'était une chansonnière et elle était très drôle.

0: hommage à Anne-Marie Carrière qui aurait eu 100 ans aujourd'hui.
1: Ah. Et elle joue aussi. Elle joue aussi, on la voit dans un film qui repasse de temps en temps, un des rares films avec Bourvil et Fernandel, La cuisine au beurre.
2: Ah oui, effectivement.
3: Très sympa.
0: Elle joue l'Allemande qui arrive à la fin sur le lit d'hôpital de Fernandel pour essayer de le récupérer. Et elle fait une sorte de bachelot allemand. Elle est si jolie en plus, Roselyne, aujourd'hui. Je sais pas ce qu'elle a au programme dans la journée, ou un rendez-vous avec un ministre, ou un enterrement. Mais
2: c'est l'anniversaire de la loi de Simone Veil.
0: Voilà.
2: Donc,
0: parce que là, votre tenue, vous êtes d'accord,
4: ah oui,
0: Ariel.
4: Ah oui.
0: Même vous, vous faites souillon à côté.
2: Et vous n'avez pas vu, Laurent, les gants.
4: Oui.
3: Assorti au sac.
2: Assorti à mon
3: en
2: sac.
3: En zèbre.
0: Tout en zèbre.
2: Tout en zèbre.
3: Tellement zébré. Ah, voilà.
0: Alors.
3: Ouais, c'est un zoo.
2: Et la broche. Il faut emballer la vieille viande dans du beau papier.
0: Allez, une dernière citation pour Claude Monin, qui habite Terre en Charente-Maritime, qui a dit « Seulement la moitié de la population se tient informée, et c'est sûrement l'autre moitié qui va voter.
3: » Coluche ?
0: Pas Coluche, non.
2: C'est français.
0: C'est français, c'est un réalisateur. D'ailleurs, je sais pas si Monsieur Berléon a tourné avec lui.
3: Mocky.
0: Mocky, non.
3: Berry ?
2: Jean-Yann ?
0: Jean-Yann, non.
3: Poiret ?
0: Mais c'est quelqu'un qui a fait tourner Jean-Yann en tant qu'acteur. Peut-être même les meilleurs films de Jean-Yann.
3: C'est mort ?
2: Chabrol ?
3: Oui, Chabrol.
0: Claude Chabrol.
3: Oui,
0: Chabrol. Bonne réponse de François Berléon. C'est Claude Chabrol.
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0: Avant de passer à la prochaine question, je ne sais pas si vous avez remarqué, mais Monsieur Rioux s'est calmé, ça y est. Hein.
6: Ah là là, oui.
3: Depuis deux questions, c'est bon.
2: Non mais Laurent, on était là, on savourait, mon mal de tête était en train de s'en aller.
3: Vous remarquez tout.
2: Mon cœur avait repris son rythme.
0: Depuis qu'on l'a jeté dans le public, il n'y en a plus.
6: Allez, là je vais me rattraper.
0: Oh non, mais vous l'avez réveillé.
2: Non mais c'était pas un appel à reparler.
6: Parce qu'en fait, la phrase la plus terrible aux Grosses Têtes, c'est quand Laurent Ruquier, il dit, mais vous avez entendu la voix de Johan Rioux depuis... Il est là, Johan Rioux. Et ça m'est arrivé deux fois. Une fois à Strasbourg, c'était horrible.
2: Ça sent le licenciement.
6: Il y avait 2500 personnes dans le public. J'avais pas dit un mot pendant 2h30. C'était un truc de dingue. J'étais bloqué. Je t'assure, il y a rien qui venait. J'avais aucune inspiration. C'était horrible.
0: Alors, il y a des trucs...
6: 2h30 sans dire un mot. T'imagines un peu?
2: Oh, le paradis.

0: on voit les mecs rentrer, s'ils sont armés.
1: Mais elle fait ça dans la rue aussi, dos au mur, elle se frotte comme ça, c'est très étonnant.
2: Eh bien, si on dort ensemble, je dormirai à côté de la porte. Je te protège d'un attentat, je te propose de. Franchement, on fait ça.
0: Tu veux que je te dise? Je préfère crever.
3: Alors la question, je vous ai promis une question pour monsieur Tuvier de Grand Queville.
2: Je suis heureux.
3: Oh, manquait plus que ça.
0: Ah, il aime qu'on lui parle.
2: C'est vrai.
4: Ça l'excite.
2: Mais Laurent, pourquoi on pose des questions? On est bien entre nous là, sans déconner. J'adore quand on raconte notre petite vie. En fait, il nous arrive rien, mais on raconte tellement bien, on a l'impression qu'on est des super-héros.
4: Mais qu'est-ce qu'il dit?
1: Qu'est-ce qu'il raconte?
4: C'est un mec qui est resté 40 ans sans avoir d'amis, quoi.
1: Oui, c'est ça. Il découvre parler à quelqu'un, ce que ça fait.
2: Ah, je suis heureux depuis 3 ans, c'est dingue. Il a changé ma vie, le patron.
1: Mais avant, t'étais malheureux?
2: Non, j'étais super heureux. Ah oui, bon. Moi, j'ai décidé d'être heureux un jour.
4: Je me suis levé un matin. Parce que tu nous as pas dit tout à l'heure, ça fait combien de temps que t'as pas fait l'amour?
2: 2019, Deauville. Dans une baignoire.
1: Dans une baignoire. Tu m'avais raconté, elle est morte noyée.
2: En écoutant Jean-Jacques Goldman sur YouTube.
0: Mais non!
2: Puisque tu pars, elle est partie l'après-midi.
4: Tu pars. C'était Jean-Jacques Goldman. C'était Jean-Jacques Goldman. Je baise seul.
2: Elle m'a laissé mettre trop lourd, mais elle est partie.
0: C'est bizarre,
2: elle est partie
4: une branlette toute seule.
5: Et c'est bizarre parce que généralement, une loutre, elle reste. Hein.
1: Mais non, mais le pauvre, c'est pas qu'elle est partie, c'est qu'il l'a noyée.
4: Comment ça?
1: Il était dessus dans la baignoire.
0: Et pourtant, c'était pas la mer à boire.
2: Je vais pas le dire.
0: Si.
2: Je sais pas, Sébastien, j'arrive pas à lui lancer ces mots-là.
0: Le mec, il a pas de pile, tout à coup, il fait sa sucrée. Bah non, ça je vais pas.
5: Mais vas-y, on sait que t'es un bon. On sait que t'es un bon.
2: Mais non, mais c'est l'après-midi, il y a beaucoup de gens qui nous écoutent.
6: Et alors, vas-y.
1: Mais c'était tarifé ou c'était.
2: On peut couper le micro.
1: Vas-y. Mais qu'est-ce qu'elle a envie de dire? Vas-y, dis-le.
2: Je sais pas si je peux le dire, si c'est plus
6: qu'elle.
4: Pardon, parce que moi j'ai raté un passage. C'était une dame avec un zizi ou une dame?
2: Non, c'est une expression par rapport. Non,
1: elle était d'accord.
2: C'est une sensation que j'adore par rapport au. Est-ce que je peux le dire dans ton oreille,
6: oui.
2: Sébastien?
6: Non,
0: dis-le tout fort.
6: Alors, dans mon oreille.
0: Attends,
1: dans l'oreille du monsieur là.
5: Je veux bien que tu le dises, mais pas que tu le fasses.
1: Vas-y, va l'écouter.
2: Non mais je vais le dire.
5: Vas-y.
2: Non mais merde. Alors,
1: il arrive, il amène son oreille.
2: Si vous êtes chez vous,
0: laissez-moi.
2: J'adore l'odeur du sperme.
5: Ça a l'odeur du carolin.
2: Oui. Et puis il faut ouvrir les fenêtres.
3: Ah oui. Bah, j'en ai même connu. J'ai connu Cacaroro. Et là.
5: Mais là, mais c'est l'odeur d'ammoniaque.
3: Mais oui. Là où j'ai honte.
1: J'ai envie d'être chez moi.
3: J'ai honte parce que tout à l'heure vous nous avez présenté une dame, sa maman et sa grand-mère.
6: Ouais.
3: Et
5: la grand-mère. Qui pensait venir à un truc politique, une émission politique.
3: Et la grand-mère Jeanne, c'est celle qui rigole le plus à vos conneries. Alors là, je me dis.
1: Elle se marre bien, ouais.
3: La Jeanne, elle est morte de rire, puis la petite fille, mais elle a honte.
1: Ah non, mais elle se marre aussi.
6: Mais pourquoi?
2: Et la fille et la maman, mais vous êtes exactement, mais c'est un truc de dingue, vous êtes pareil, c'est beau, franchement. Mais c'est dingue, c'est une gémellité quasiment.
0: Alors c'est beau quand les deux sont belles, parce que sinon.
2: Bah elles sont magnifiques.
3: Les trois.
0: Mais c'est parce qu'elles sont belles, mais sinon, quand elles ressemblent à ta mère et qu'elle est moche.
2: Non.
1: Vous n'êtes pas moche.
5: Non, Jeanne, t'inquiète pas, tu vas te taper, Johan. C'est cadeau. Il n'y a pas de souci, c'est cadeau.
1: Non, jamais.
5: Pour le reste, c'est mal exprimé.
1: Vous n'êtes pas moche.
5: Toutes les trois très belles, il n'y a pas de problème.
1: Non, mais il veut que de la tendresse.
5: Ah, c'est vrai.
1: Ça, vous faites et la tendresse.
6: Est-ce que tu as prévu bientôt de réitérer donc,
2: Pas du tout, mais en fait, en ce moment, j'ai rien, j'ai aucun crush, j'ai rien. Personne me drague, je raconte.
4: 2019, on est en 2022,
6: ouais.
4: Non, mais t'as raison, on prend ton temps.
1: Non, mais.
4: Donc quand tu as beaucoup d'émotions comme ça, il faut retomber tranquillement.
2: Si, il y a une dame qui m'a écrit cette nuit, mais elle m'a dit comme je suis misogyne et cruelle, et ben je ne vais pas vers vous, mais sinon je vous épouserai.
4: Comme c'est vrai. Je suis misogyne.
2: C'est une dame qui m'a écrit ça cette nuit. Il y a plein de femmes qui m'écrivent.
3: Une dame misogyne.
2: Je crois qu'elle aurait dû dire misandre.
5: Mais alors par rapport à ta chambre à la clinique, elle était quelle chambre?
2: Est-ce que je peux dire un petit truc, Laurent?
0: Dis-le-moi
5: à l'oreille très fort.
3: Je crois que là, au point où on en est.
4: Non, mais il va lui dire, Sébastien.
1: Mais qu'est-ce qu'il fait? Il est parti en courant.
5: Reviens.
4: Il est fou.
1: Et il est parti en courant.
5: Redis-moi à l'oreille.
2: Attends,
1: Prends un micro. Prends un micro.

0: Tiens là, tu peux dire là.
1: T'es actif ou passif?
2: Mais à qui tu poses la question?
1: À Toen.
2: Mais Toen, il est hétérosexuel.
1: C'est vrai. Oh.
3: Oh le ringard, il est hétéro.
4: Pour Pascal Tuvier, qui habite Grand-Quevilly, en Seine-Maritime, pouvez-vous me dire quel duo de choc on va pouvoir revoir ce soir?
2: Gilles Boulot et Léa Salamé. Non.
4: Alors que déjà, près de 7 millions de téléspectateurs les avaient regardés lors d'une première diffusion.
5: Ah, c'est pas Isabelle Adjani et madame la fameuse inspectrice.
6: Capitaine Marlowe.
5: Capitaine Marlowe et,
4: Capitaine Marlowe face à Isabelle Adjani. Et oui. Moi, je savais pas. Et je ne savais pas qu'Isabelle Adjani avait joué dans Capitaine Marlowe. Et ce soir, on rediffuse cet épisode
3: ça
4: où effectivement,
3: bien,
4: Corinne Maziero, c'est le nom de l'actrice, Capitaine Marlowe.
3: C'est l'épisode sur la taxidermie, non?
4: Non, Corinne Maziero est face à Isabelle Adjani. C'est évidemment José Dayan qui a réussi à convaincre, j'imagine, Isabelle Adjani jouer dans ce téléfilm. C'est incroyable quand même.
7: Bah, écoutez, faudrait peut-être que je regarde. Je n'ai jamais vu un épisode de Capitaine Marlowe.
6: C'est génial. C'est sympa.
3: C'est exceptionnel.
4: C'est sur France 2, c'est forcément. Très bien,
6: oui.
7: Ah oui, alors non, ça va être génial.
3: Non, mais alors, autant,
2: moi, rien, moi.
3: Mais autant le parrain, ça m'a saoulé, mais alors Capitaine Marlowe, c'est du génie. Hein.
8: Oui, il était une fois en Amérique, pareil. Ah, toi, c'est long.
4: Et puis elle est sexy et tout, enfin bon.
8: Ah, ouais.
5: Mais ils prennent beaucoup de guests. Si Laurent, on vous appelle, vous y allez ou pas?
4: Non, je suis pas acteur, moi, voyez-vous, monsieur.
5: Oui, mais il y a plein, il y avait Christophe de Chavannes qui l'a fait.
4: Oui,
5: il y a
4: justement.
3: C'est vrai que... Mais c'est vrai qu'elle est quand même pas très sexy. Quand on la voit, la Capitaine Marlowe, on a quand même envie de prendre la contre-allée quand même. C'est sûr.
2: Non, mais pardon, mais
5: c'est génial.
3: C'est pas ce qu'on lui demande. Non, mais,
2: Navarro, il était pas sexy. Il y a pas de raison qu'une femme soit plus sexy qu'un homme.
6: Roger Hanin.
2: Ah bon?
6: Ah, il était super, Roger.
3: Ah ouais.
8: Non, mais le gorille.
2: Mais arrêtez d'être méchant avec Corinne Maziero.
3: Non, mais il faut pas être méchant. C'est que Corinne Maziero, c'est un peu un punk à chien qui a avalé une gilet jaune quand même. Donc. Et ça ne veut pas dire que c'est vilain. Mais c'est quand même un délire. D'accord, tu vois.
7: Moi, je ne suis pas dans cette émission, j'aimerais que mon nom soit rayé. Du...
4: Ouais. Bon, en tout cas, c'est pas demain qu'on va tourner dans Capitaine Marlowe, ça c'est sûr.
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4: Question pour Monsieur Gauthier Fresne de Cosne-Cours-sur-Loire dans la Nièvre. On nous dit dans les pages économiques du Figaro que l'or blond va faire du mal aux acériculteurs car en effet, il y a un problème avec l'or blond actuellement et les 8000 acériculteurs sont inquiets. Mais de quoi s'agit-il?
3: La bière?
4: Non.
6: Le vinaigre? Le blé?
4: Le vinaigre? Non.
5: L'or blond.
8: C'est de l'or.
6: Surtout acériculteur, c'est quoi?
4: C'est les deux, il faut connaître les deux.
6: Acériculteur. Ah, l'huile.
5: L'or blond, c'est pas le blé?
4: Le blé, non.
8: Et si c'était que de l'or,
5: Il est brillant.
8: Peut-être que je suis brillant, ouais.
5: Attendez, on passe que. Non, parce qu'il y a de l'or rose.
4: Il vient de mourir de l'or, alors.
6: Il y a de l'or blanc.
4: On peut lui rendre hommage, mais non, rien à voir avec du vrai or.
3: Ça se mange?
4: Oui, ça se mange.
5: Ah. C'est des céréales?
4: Ce ne sont pas des céréales.
6: Du maïs!
4: 8000 acériculteurs sont inquiets de voir l'effondrement de la production
5: c'est
4: de
5: le miel.
4: L'or blond, ce n'est pas le miel, mais on se rapproche.
6: Ah, c'est la friture! C'est
5: le sucre
6: c'est
5: brun.
6: La vitamine C.
4: La vitamine C.
6: Ouais, parce que
5: d'ailleurs, ça s'appelle.
6: Il y en a une,
5: arbres.
6: Elle s'appelle Acérola.
4: Ah oui.
6: Machin, là, ça se rapproche.
4: Ouais.
6: Donc, j'en déduis que c'est.
12: Pour ta carrière, tais-toi.
3: La gelée royale. La gelée royale.
8: C'est une bonne idée, la gelée royale.
6: On est proche du miel, vous dites.
4: Je vous aurais accepté le miel pour la gelée royale.
5: Le sucre brun, Laurent.
4: Le sucre brun, on se rapproche.
6: La betterave.
8: Est-ce que c'est pas du sirop d'érable?
4: Le sirop d'érable, bonne réponse de Max Boublil.
5: Ah, ils sont inquiets.
4: Et oui, ils sont inquiets, les Québécois, et particulièrement les 8000 acériculteurs, ça veut dire les producteurs de sirop d'érable.
8: C'est très bon le sirop d'érable, c'est plein de qualités nutritives.
6: Pas tous les sirops,
8: pas tous,
6: de la vitamine C, tu vois.
8: Oui, il y a plein de vitamine C.
4: Non mais les acériculteurs sont très inquiets parce qu'effectivement, ils ont de plus en plus de mal à produire ce nectar doré, on l'appelle l'or blanc là-bas, l'or blond pardon, au Québec.
8: Alors que c'est plutôt brun en vrai.
4: Ah oui.
8: Bah oui, oui, quand ça coule, c'est plutôt marron, hein, marronasse.
6: Il y a plusieurs formes. Il y en a qui sont assez blonds.
12: C'est assez dégueulasse.
4: Ah bon.
6: Ah non, c'est
8: bon. Bah là, tu le vends bien.
5: Non, c'est bon sur
8: le sirop d'érable. C'est bon sur les pancakes.
13: Sur les crêpes bretonnes, Bernard.
4: Les experts évoquent l'impact du changement climatique sur le sirop d'érable. D'autres mettent en avant les prix trop élevé du sirop, ça coûte trop cher le sirop d'érable. Et puis en plus, il y a ceux qui font du régime, évidemment, et qui ne veulent plus en prendre. Sans compter un marketing un peu vieillot, il paraît qu'il y a le cliché d'un cheval. Dans...
5: Ah bon, c'est pas un élan ?
4: Non, un cheval dans une érablière enneigée sur les flacons les plus célèbres du sirop d'érable qu'on trouve au Québec. Il paraît que c'est un écureuil qui un jour a mordu une branche d'érable et qui s'est mis à en boire l'eau. Et là, il y a un Indien qui a vu l'écureuil faire et il s'est dit « Ah, bah tiens, on va l'imiter ».
6: Je comprends pas pourquoi il y a un problème.
4: Parce
6: voilà.
4: que c'est Marine Le Pen qui l'a dit. Elle dit « Il y a trop d'érable en France ». Non mais
12: Alors l'écureuil,
4: un jour il mord une branche d'érable, et il se met à en boire l'eau, et voyant l'animal, il y a un Indien qui va imiter l'écureuil, vous voyez.
8: Il va mordre.
12: Et il va mordre l'érable.
4: Et voilà. Et sachez
5: on est sûr de ça.
4: Il y a rien de meilleur que le sirop d'érable sur une queue de castor. Il faut
5: Parce
4: le
5: que
4: savoir.
5: Les écureuils, ils ont vu les Indiens chasser le bison, ils sont pas mis.
12: Queue de castor.
8: C'est quoi ça?
4: Quoi?
6: Comment ça sur une queue de castor?
5: Ouais, comment la queue du castor est arrivée là?
4: Il y a rien de meilleur que le sirop d'érable sur une queue de castor. La queue de castor, c'est comme un beignet, une crêpe.
8: C'est pas une vraie queue de castor.
6: Bah
4: non. Je crois qu'on a bien fait le tour du sirop d'érable. Et en tout cas, sachez, si vous voulez...
5: On n'avait vraiment rien à dire.
4: Maple syrup, hein, en anglais. Évidemment.
5: Ah oui, on sait vraiment plus quoi dire.
8: Maple.
5: Et en espagnol.
6: Érable.
8: Sirop d'érable.
4: C'est important de connaître les langues.
6: Et des origines.
4: Oui, mais je vais vous dire pourquoi, parce que je vous ai préparé une petite question en allemand, dites donc.
8: C'est une langue que j'adore, que j'affectionne tout particulièrement.
4: Oui, il s'agit de retrouver... Vous parlez allemand, vous, Christophe Barbier ?
13: Pas du tout.
4: Non, parce que j'ai préparé une petite question en allemand. C'est un proverbe qui existe aussi bien chez nous en France qu'en Allemagne, sauf qu'évidemment, en allemand, on dit « Wie man sich betet, so schläft man ». Mais qu'est-ce que cela veut dire ?
8: L'avenir appartient à ceux qui se lèvent tôt.
4: Pas du tout.
13: L'homme est meilleur quand il dort.
6: La nuit, les chats sont gris.
13: La nuit porte conseil.
4: Non. Wie man sich betet, so schläft man.
8: Mieux vaut un que deux, tu l'auras.
4: Non plus.
6: Mais il faut avoir fait de l'allemand parce que
13: un homme averti en vaut deux.
5: Ah, mais attendez, on va peut-être poser des questions parce qu'il y en a beaucoup des expressions. Hein, si on y va au pif.
6: Alors, est-ce qu'il y a un animal là-dedans?
8: Ça n'a rien à voir avec la queue du castor.
4: Non.
5: Est-ce que c'est une morale qui pourrait servir à l'un d'entre nous?
4: Oui, c'est vrai. Et c'est d'ailleurs ça sert à tout le monde. C'est une vraie morale.
6: Laurent, c'est Wiman.
12: La fin
6: ça doit être genre un homme.
4: Pardon.
6: Wiman, la fin du proverbe, c'est homme.
4: Alors, wie man sich betet, so schläft man.
13: C'est comme on fait son lit, on se couche.
4: Excellente réponse de Christophe Barbier.
12: Bon, et il nous dit qu'il parle pas allemand, alors là.
6: Et pourquoi ça parlera à tout le monde, ça, comment on fait son
8: nom? Ce qui est dingue, c'est que je la connais même pas en français.
4: Ah, vous connaissez pas ce proverbe?
8: Non.
4: Comment on fait son lit?
6: Moi, je l'ai jamais vraiment compris.
4: Eh ben, ça veut dire un peu qui sème le vent récolte la tempête.
6: Non.
4: Si. On ne récolte que ce que l'on sème. C'est à peu près ça.
13: Oui, c'est surtout la manière dont on se comporte dans la vie fait de vous l'homme que vous êtes.
4: Voilà.
6: Ça veut juste dire si tu fais pas ton lit, tu dors mal.
5: Si tu veux connaître ton avenir, regarde ton présent.
4: Ce proverbe signifie que si on ne prépare pas bien son propre lit avant de se coucher,
12: on dort mal.
4: On court le risque de passer une mauvaise nuit dans un lit mal fait.
6: Eh ben oui.
4: C'est donc une manière figurative de dire qu'il faut assumer les conséquences de ses actes Et voilà pourquoi je vous dis que ça ressemble un peu à on ne récolte que ce que l'on sème.
6: Oui, sauf que ça marche plus parce que maintenant il y a des couettes.
4: Comme on fait son lit, on se couche, qui se dit en allemand Wie man sich bettet, so schläft man.
5: C'est allemand à la base, c'est pour ça qu'on l'a dit en allemand ou c'est juste vous avez pris une expression et vous avez traduit?
4: Non, c'est un proverbe qui existe en Allemagne et d'ailleurs en Espagne aussi. Quoi mala comme assez, en est la salle.
2: Là, j'aurais compris.
4: Ou en italien, comme uno si fra il letto, così dormi.
5: Donc, oui, mais du coup, ça existe partout dans le monde. Si juste vous prenez l'expression et vous
4: Ah oui, en Lituanie, capas hésita, giplosi. Voyez.
5: On aimerait bien savoir dans quel journal vous avez trouvé cette information.
4: C'est Nelson Montfort qui m'a transmis la question.
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4: Une question pour monsieur Didier Chicha, qui habite Béchamp, en Meurthe-et-Moselle. Question qui concerne un président fondateur d'une célèbre marque et célèbre société. Il s'appelle Philippe Jambon. Et monsieur Jambon a dit, c'est un peu dur de mettre mon nom de famille au-dessus de la porte. Voilà pourquoi j'ai trouvé un autre nom. Mais lequel?
5: Alors, qu'est-ce qu'il a agroalimentaire?
7: Il y a une ironie avec le nom de sa marque, donc.
4: Oui, mais ça n'a
5: pas. Il tenait une boucherie halal et il s'appelait Monsieur Jambon.
2: Non. C'est alimentaire, son commerce. C'est
4: alimentaire. Alors alimentaire, le mot est un peu fort.
2: C'est de la boisson.
4: Ça se mange, oui.
2: Il a changé de nom parce que s'il avait gardé son nom, ça aurait été une nuisance pour son commerce.
4: Pas une nuisance, mais ça n'aurait pas correspondu au contenu de son commerce.
7: Ok. Alors par exemple.
4: De ses commerces, parce qu'il y a des boutiques partout en
15: parce
4: France.
15: Parce que c'est végétarien.
4: Non. Ouais,
2: c'est du sucré.
4: Non.
2: C'est de la pâtisserie.
4: Sucré, oui.
7: Est-ce que c'est par exemple des bonbons? Parce que les bonbons jambon, c'est vrai que c'est
5: ah, les bonbons Haribo?
4: Non, Haribo, non.
5: Carambar?
4: Carambar, non.
7: C'est du
15: non,
7: miel.
15: Mais
7: c'est pas une marque.
15: Du chocolat.
7: C'est une marque
15: chocolat.
7: De boutique, Laurent, de distributeur.
4: C'est une marque de...
7: De chocolat.
4: Oui.
5: Jeff de Bruges.
4: Bonne réponse collective.
7: Oh, le mec s'appelle Jeff de Jambon.
4: Il s'appelle Philippe Jambon et effectivement, il a préféré s'appeler Jeff de Bruges.
5: Et moi, j'étais persuadé que c'était vraiment un truc belge.
4: Non, Jeff de Bruges n'existe pas.
2: Il
4: s'appelle Philippe Jambon, mais il s'est dit que c'était pas très bon pour la marque de chocolat.
2: Il l'aurait eu dans le sein.
4: Voilà, et donc il s'appelle Jeff de Bruges. Il s'appelle Jambon. Et il a appelé ses chocolats Jeff de Bruges.
7: Alors, le mec, il a vraiment eu raison, quoi. Tout le monde n'a pas la chance de porter comme moi un nom qui le qualifie complètement.
5: C'est vrai.
7: Christine ou comme moi, d'ailleurs.
4: Ou comme Stevie.
5: Là, t'es pas toute seule, hein.
4: Ah, je vous emmène à Strasbourg maintenant avant le marché de Noël parce que ce sera ouvert.
7: Ça recommence.
4: Ce sera ouvert pour le marché de Noël, tout près de la place des Halles. Vous pourrez aller dans ce spa, un spa très étonnant que deux jeunes Alsaciens ont décidé d'ouvrir. Voilà, tout près du marché de Noël. Mais quelle est la particularité de leur spa?
7: J'ai une idée.
15: On prend des bains de chocolat, bains de chocolat.
5: C'est les naturistes.
4: C'est une question pour Michael Labos qui habite Sapogne-Feuchères.
7: Alors j'ai une idée parce que ce que ça pourrait être. C'est ces bars à la mode éphémère qu'on ouvre dans la glace.
4: C'est un spa. Ouais.
7: Mais là, ce serait un spa dans la glace.
4: Dans la glace, non.
5: Est-ce qu'il y a des massages? Il y a des massages particuliers?
4: Oh bah, c'est un spa, c'est un spa. Hein.
2: Est-ce que c'est réservé à une particularité des personnes en particulier, genre des couples?
4: Non, c'est ouvert à tout le monde.
15: Il y a quelque chose d'autre à la place de l'eau?
4: Oui, absolument.
15: De la limonade, de la bière?
4: De la bière. Bonne réponse.
5: Ah bah tiens.
4: De Christine, bravo.
15: Alors là, ça va.
5: Ah bah y aller. Hein.
15: C'est pour moi.
4: La levure de bière est connu pour fortifier les cheveux et permet d'avoir une plus belle peau. Donc voilà, on vous propose effectivement de vous plonger dans un mélange de malt, de houblon et de levure de bière. Mmh. Un spa à la bière sera ouvert.
7: Fais déjà, moi.
4: Comment ça, vous le faites déjà?
7: Moi, je me fais des bains à la bière, moi.
15: Avec les bières? Avec les bières?
7: Non, mais je mets 40 litres de bière dans mon bain. Et
5: champagne aussi? Champagne aussi?
7: Non, de bière seulement.
5: Tu préfères pas boire dans un verre?
7: Non,
5: mais ça colle, la bière. Mais je pense la question, quand t'es dans ton bain là, est-ce que la bière elle rentre? Est-ce que la bière... Non mais c'est une vraie question. C'est une vraie question que je me pose.
4: Je vois pas pourquoi la bière rentrerait dedans, elle.
5: Elle est déjà dedans.
4: Vu que déjà on se demande si à l'enterrement elle rentrera dans la bière.
7: Ouais, ouais, c'est surtout ça.
5: Oh non.
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4: Titoff qui est surtout heureux de retrouver sa fiancée.
17: Ouais, vous avez vu comme il est beau?
4: Ah, vous trouvez?
17: Oh, bah, il a minci, il est formidable.
2: C'est pour toi, Roselyne.
17: Oui, ah non, mais...
2: aussi, tu es très en beauté.
4: Je sais pas, vous avez vu qu'il a minci, parce qu'alors moi.
17: Ah, ça, non, mais c'est impressionnant. Bon coq n'est jamais gras, disait ma grand-mère.
18: Je me demande si tu ne le confonds pas avec Ryu.
2: Merci.

0: Moi, je suis un peu déçu parce que moi, j'ai perdu 7 kilos, mais t'as même pas remarqué.
1: Non, mais il faut savoir que Madame Bachelot a une tendresse pour Monsieur Titoff depuis des années.
2: C'est une liaison qui dure.
0: Ça fait des années qu'ils ne sont pas vus, alors.
3: On n'a pas senti le temps passer, surtout Roselyne.
1: Mais vous avez eu des enfants ou pas?
3: C'était un choix, en fait. J'en voulais, mais bon, Roselyne voulait continuer la politique, d'aller à l'opéra le soir, tout ça.
2: Nous ne voulions vivre que l'un pour l'autre.
1: D'ailleurs, il faut dire que Roselyne est plutôt virginale aujourd'hui.
2: Oui.
4: Oui. Vous avez fait peur, Jean-Marc.
1: Non, j'ai pas dit vierge.
4: Je me suis dit, il a des infos qu'on n'a pas.
1: Non, virginale dans
5: moi,
1: le
5: sens... Moi, je me suis dit, ça a cicatrisé.
1: Non, virginale dans le sens où d'habitude, elle a toujours des tenues plutôt colorées.
0: Oui, c'est vrai.
1: Voilà.
2: Il n'est pas chic, ce trois quarts.
1: Oui, mais il est crème, ce qui est très rare.
0: Il est même blanc.
1: Oui, il est même blanc. Je me demande si elle ne voudrait pas être élue pape.
2: Papesse, oui.
1: Oui, parce qu'il y a quelque chose là quand même. Ouais. Ah, vous aimeriez avoir une papesse?
5: Ah bah évidemment. On n'a pas de pâte noire, excusez-moi, jamais. Et on n'a pas de femme, évidemment, pour les raisons qu'on connaît, mais bon, faudrait quand même.
2: Alors une femme noire. Et bah Karine.
1: Karine Le Marchand, pape, ce serait génial pour.
2: Ce serait vachement bien.
1: Pour tous les curés labourés dans le prêtre.
5: Je préfère encore Karine Le Marchand, pipe.
1: Oh, ça alors.
5: Pipe,
1: vous l'êtes pipe.
5: Moi, je trouve ça plus rigolo d'être pipe que pape.
1: Ah bah très bien, écoutez, c'est mieux que pupe. Donc hier, quand on a dit que vous étiez une spécialiste de...
5: Oui, ça c'était une connerie.
1: Ah, bah alors, vous confirmez aujourd'hui.
5: Je rigole.
1: Ah bon, vous me rassurez.
4: J'ai raté hier. Ouais.
5: Oui, qu'est-ce
4: qui s'est passé hier?
5: Ils sont partis en délire, sur une pseudo-réputation, comme quoi je serais super forte à ces choses-là.
6: Alors, moi, je n'ai jamais entendu cette réputation-là. À mon grand désarroi, mais apparemment...
5: Il n'a pas cité ses sources, d'ailleurs.
2: Mais alors, de
4: qui avait l'info?
0: C'est quoi la répute?
2: Vous parlez de façon...
1: On dit pas la répute.
3: Mais il manque une lettre.
1: On dit une station de bus équivoque. Non, franchement...
3: Mais de quoi tu veux parler?
5: Hier, ils ont prétendu, alors c'est plutôt flatteur, mais que j'étais la reine de la fellation, sans citer leur source. Alors je ne sais pas d'où ça venait. Je réfute
2: ça,
5: pas.
2: C'est Rachida. Moi, je réfute.
5: Pourquoi dirais ça?
2: Parce qu'elle a confondu dans une interview, crois sur RTL,
5: la
2: d'ailleurs,
5: de la fellation.
2: Inflation et fellation.
1: Oui, c'est vrai que c'était Mme Dati, la ministre de la Culture. À l'époque, elle ne l'était pas encore.
2: Oui.
1: Mais elle l'est devenue suite à ça.
2: Il paraît que c'est un brevet qu'il faut passer pour être ministre de la Culture.
1: Puisqu'on parlait du pape, voici une première citation pour Nathalie Barnérias, qui habite Bretteville l'Orgueilleuse, c'est dans le Calvados, qui a dit, à part pour les gonzesses et le pognon, ça doit être chiant d'être pape.
0: Jean-Yann. Coluche.
1: Ah oui, elle est en
5: c'est
1: deux
5: drôle.
1: Temps, celle-là.
0: Est-ce que c'est quelqu'un qui n'était pas porté vers les femmes?
1: Ah non, non. Alors, à part pour les gonzesses et le pognon, ça doit être
5: Ce
1: chiant d'être...
5: Ce serait pas Bénichou.
1: C'est Pierre Bénichou. Bravo, la réponse de Karine Le Marchand. La suivante est dédicacée pour Monsieur Titoff et c'est Liliane Sévrac qui habite Marsac-sur-Tarn qui a une chance de gagner un chèque RTL, une toute petite chance, qui a dit « J'ai souvent remarqué que les gens qui sont en retard sont de bien meilleure humeur que ceux qui ont dû les attendre. »
3: C'est pas faux.
5: C'est tellement vrai.
3: C'est pas faux, c'est drôle.
5: C'est
1: DeVos. DeVos.
2: Emmanuel Macron.
1: C'est français et en plus c'est marseillais. C'est vrai qu'Emmanuel Macron a la réputation d'être en retard.
3: Espagnol. Ce serait pas Fernandel.
1: Ce n'est pas Fernandel.
2: Pagnol.
3: Rému.
1: Ce n'est pas Pagnol.
5: C'est mort.
1: C'est un autre dramaturge marseillais.
0: Zidane.
1: Non, pas c'est vrai que c'est un bon dramaturge, Zidane.
2: Un dramaturge marseillais.
1: Oui, il est né à Marseille.
5: Il est mort.
1: Ah oui, mort.
0: Ah, il est mort, oui.
1: Mort dans les années 80. Académicien français. On l'a surnommé Pagnolet, le petit Pagnol.
0: Le petit Pagnol.
1: À une époque.
0: Le petit Pagnol.
1: Bah, par exemple, Nina est une de ses pièces.
3: Est-ce qu'il a un nom italien?
1: Non, les œufs de l'autruche aussi.
0: André Roussin.
1: André Roussin, faut que ce soit un Belge. Bravo.
5: Magnifique.
1: mais il y avait aussi Lorsque l'enfant paraît, qui a été récemment joué par Michel Faux, ou encore La Mama, qui fut jouée et créée au Théâtre de la Madeleine. Il faut dire qu'il a dirigé ce théâtre. André Roussin était marseillais. Qu'est-ce qu'il y a, monsieur Titoff? Ça vous intéresse ce que je dis ou pas?
7: Il adore Marseille.
1: C'était pas flagrant.
3: Je suis tellement vexé de ne pas avoir trouvé la bonne réponse que,
1: oui, que quoi?
3: J'en ai des chaleurs.
1: Non, mais vous êtes en train de faire des signes à qui, là?
3: Je disais que l'émission se passait super bien. Que malgré votre allergie, vous étiez de bonne humeur. Patron.
1: J'étais de bonne humeur jusqu'à ce que vous arriviez. Non, franchement, c'est terrible ce qui se passe ici.
2: Ouais, hein. C'est terrible.
1: J'en ai une autre pour vous, remarquez, monsieur Titoff.
7: Marseillais.
1: Et pour Pierre Marpinard. Monsieur Marpinard
5: le pauvre.
1: Habite Clairoy dans le Loire. Elle vous va bien, cette citation?
3: Oui, c'est moi.
1: C'est vous qui auriez pu la dire, d'ailleurs. Qui a dit, quand je décide de me remettre au sport, j'achète l'équipe.
2: Jacques Chirac.
3: Effectivement.
7: C'est un humoriste?
1: C'était pas un humoriste, mais c'était quelqu'un de drôle. Un confrère de radio pendant des années, mais il est mort déjà il y a un petit moment, en 2015. Et on le cite souvent ici. On n'est jamais certain qu'il soit l'auteur tout à fait de ces citations, mais il a fait quelques recueils, ou parfois
4: il était sur France Inter.
1: Emprunté à d'autres, il était sur France Inter.
4: José
2: Bouteiller.
7: Arthur.
1: José Arthur. Bonne réponse. Encore d'Alex Vizorek, aidé par Richard Orlinski. Ouais.
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1: Une question pour Julia Choplin, elle habite Nancy. Question d'actualité, c'est dans l'IB hier que j'ai trouvé ce terme que je ne connaissais pas. Il faut dire que c'est interdit chez nous, le fracking. Mais qu'est-ce que le fracking?
2: La vendre à perte?
1: Pardon?
2: Vendre à perte?
1: Ah, c'est pas bête, vous avez raison. Mme Borne a essayé d'inciter
4: ça n'a pas marché.
1: Les stations essence à vendre à perte, mais ça n'a pas marché. Mais ça n'a rien à voir avec ça, encore que. Il y a un lien indirect.
4: Il y a un lien avec le pouvoir d'achat?
1: Avec le pouvoir d'achat, non, mais en tout cas avec
4: le commerce.
2: Alors, avec les taches de rousseur, ça s'appelle des freckles, donc pas frack.
1: Là, c'est F-R-A-C-K-I-N-G, le fracking.
4: Est-ce que ça a un lien avec l'essence?
1: Alors, avec l'essence, en tout cas avec...
4: La voiture?
1: Non, mais...
2: Est-ce que ça a un lien avec l'habillement, moi, je pense?
1: Avec l'énergie, oui.
4: L'électricité?
1: L'électricité, non.
4: Le gaz?
1: Oui, et donc...
2: Alors, c'est gaslighting.
10: C'est fracturer des couches de roche pour exploiter des gisements gaziers.
11: Non, ça, c'est pas un gaz de schiste,
1: hein, oui. Effectivement, c'est une excellente réponse de monsieur Claudel. C'est la fracturation hydraulique, et quand on va profond, c'est même le cas du gaz de schiste, vous avez raison.
2: Vous êtes d'une intelligence insolente.
1: Eh ben oui, monsieur Claudel, lui, au moins, a compris que le fracking interdit chez nous est quand même utilisé au Texas. Et le problème, c'est que Total fait du fracking aux États-Unis et ensuite importe chez nous ce gaz naturel liquéfié que normalement on ne devrait pas utiliser, puisque je m'adresse à l'ancienne ministre de l'Environnement.
11: Et de l'écologie,
1: pardon. Oh, pardon. Oula!
10: Pas pareil.
4: À l'époque, c'est, on disait écologie.
1: Oh là là.
4: Mais qu'est-ce que ça fait comme mal, le fracking, en fait? C'est quoi, pourquoi en France c'est interdit?
11: Parce qu'en fracturant ainsi, on. Voilà. C'est très mauvais pour la planète.
10: En fracturant profond.
11: C'est trop long à t'expliquer.
1: Je crois qu'elle a changé le ministère depuis, elle ne se rappelle plus.
2: Elle est au sport.
4: Non, j'imagine. Je voulais pas te piéger, je pensais que tu savais.
2: Pardon. Non, je pense qu'elle allait se lancer dans une phrase.
4: Non, je crois qu'elle a oublié vraiment.
1: Voilà. Non seulement elle a oublié, non seulement elle a oublié, mais elle s'en fout.
11: Je suis désolé, Roselyne. Je voulais pas.
1: Une autre question pour Amir Sicardi. Oh, c'est dur à dire ça. Sicardini, voilà, Sicardini. Monsieur, oui, monsieur Sicardini habite à Montfort-sur-Meuse, en Ille-et-Vilaine. En Ille-et-Vilaine. Et j'aimerais vous parler de Jacqueline Pain, qui est née en 1942. Elle a 81 ans aujourd'hui.
11: Ça s'écrit comment, Pain?
1: Pain, P-I-N. Jacqueline Pain, P-I-N. Alors, aujourd'hui, elle s'appelle plus comme ça parce que elle est née Pain, P-I-N, mais elle a pris le nom de son époux.
11: Monsieur Pont?
1: Non.
10: Monsieur Pine?
3: Monsieur Boulot?
1: Non, non. Un parachutiste.
3: Elle a changé d'arbre?
1: Elle a pris le nom de son mari parachutiste.
4: À l'américain?
1: Oui, oui.
2: Ah, monsieur Parasol, elle a épousé.
4: Jacqueline Bissette.
1: Ils ont eu 4 enfants ensemble.
4: Donc elle a un nom américain.
10: C'est quoi la question?
2: Si on l'interrompait pas, il faudrait
1: la poser. La question, c'est que Jacqueline Pain, devenue Jacqueline Mercorelli, puisque je vais vous donner le nom de son mari, Jacqueline Mercorelli, lui il était parachutiste, monsieur André-Jean Mercoli, ben Jacqueline est devenue très célèbre aujourd'hui et elle travaille encore à 81 ans, mais que fait-elle?
4: Est-ce qu'elle travaille dans la mode?
1: Non, pas du tout.
7: Parce qu'elle a un pseudonyme?
1: Oui, elle a un pseudonyme.
2: Oui, la petite main de Saint-Laurent?
1: Ah non, non.
4: Est-ce qu'elle vend quelque chose, cette dame?
1: Oh, fait, tout le monde vend quelque
2: elle
1: chose.
2: Elle fait de la publicité. Bah non, elle produit quelque chose.
1: Pardon?
2: Elle produit quelque chose.
1: Elle produit rien du tout.
2: Est-ce qu'elle est toujours en activité?
1: Ah oui, je l'ai encore vue hier soir, moi. Alors,
2: elle est à la télé.
1: Elle est à la télé.
2: Ah, c'est une speakerine. Oui, alors, bah, c'est pas la tour du pain, là. C'est facile. Elle est spéciale.
1: 81 ans, elle va être contente.
4: Franchement, elle fait moins.
2: Est-ce que c'est pas une spécialiste du turf?
1: Ouf!
2: Ou du turf?
4: Elle est pas comédienne.
2: Est-ce qu'elle dit pas c'est le 5 dans la 3ème, le 2 dans la 1ère?
1: En tout cas, j'en ai des trophes ici.
4: Alors attends, c'est une vieille dame de 80 ans qui est à la télé hier soir?
1: On dit pas une vieille dame, on dit âgée de 81 ans.
2: On dit une dame d'un certain âge.
1: Jacqueline Mercorelli, elle est née à Aix-les-Bains.
2: Elle paraît à la télévision.
1: Ah oui, régulièrement.
7: Elle présente quelque chose.
2: Et une actrice.
1: Et moi, je l'aime bien d'ailleurs.
4: Pas la météo.
2: Ah non, c'est Pierrette Bresse.
1: Ah non, Pierrette Bresse.
4: Enfin, est-ce qu'elle est déjà passée dans des émissions que vous présentez?
1: Moi, non, je ne l'ai jamais vue, cette dame, en vrai.
4: Ah, en vrai, elle est
7: dans des programmes de divertissement.
1: Monsieur Arbelaise a dû la voir, lui.
2: Maïté.
1: Ah, c'est Maïté.
2: Mercotte.
7: Elle a 80 ans. Depuis tout à l'heure, je suis en train de...
4: Mais je la pensais pas âgée. Elle a pas 80 ans, Mercotte.
1: Eh ben, elle est née en 42, alors
4: elle fait vachement moins.
1: Elle a 81 ans.
4: Elle fait 10 ans moins.
1: Jacqueline Pain, elle est née Jacqueline Pain, elle a 81 ans, Mercotte. Et c'est son mari qui s'appelait Mercorelli. Et voilà pourquoi elle s'est appelée Mercotte. Mais son vrai prénom, c'est Jacqueline au départ.
6: C'est exceptionnel parce que, pour le coup, Mercotte, je pense que personne dans cette planète la connaît autrement que Mercotte. Ça a pris un peu le dessus. C'est un peu comme Shakira, vous en parlez au début.
4: Oui, elle ressemble Shakira. Un peu d'ailleurs.
6: Voilà, c'est exactement le...
4: Elle danse pareil.
6: Le même être. Non, mais incroyable, Mercotte. Il y a un âme de gentillesse et de générosité qui a pris cette veine de la cuisine, de la pâtisserie même aujourd'hui, et qui est une des images, je pense, pour tous, hein, de la cuisine.
2: J'ai jamais entendu parler de la Shakira de la cuisine.
1: Hein. Attendez, regardez, Roselyne.
2: J'ai jamais entendu parler de Mercotte.
6: Je
2: ne connais pas bien non plus.
6: C'est parce que vous étiez trop concentré sur le fracking.
2: Ah, tu l'as cherché.
1: Ça y est, je crois qu'il est vraiment grosse tête.
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1: Vous êtes jeune homme au père en Polynésie.
6: Oui, je vais faire son petit phoque sur son bateau. Non, ça serait formidable.
13: J'aime bien Stevie, mais de loin, tu vois. Alors, retourne dans ta cuisine, admirer la
6: joie. Pourtant, tes yeux me regardent de près, mon cher.
13: Non, il me fait chier, l'autre, là.
1: Mais pourquoi vous êtes jeune homme au père, Stevie, alors que vous avez un travail, jardinerie?
6: Mais oui, mais j'aurais voulu faire ça parce que ça ouvre plein de perspectives. En fait, on peut aller à l'autre bout du monde, on peut aller en Amérique. Ma cousine, elle l'a fait, elle est partie en Australie pendant un an.
2: Mais
6: en
2: non.
6: En fait, nous, on reste ici entre quatre murs, mais à mon époque.
1: Elle est partie en Australie, c'est elle qui avait caché un kangourou dans son slip.
6: Oh non.
5: C'est
6: je trouve que pour les jeunes, c'est.
1: Attendez, on va voir la vie de Sylvie Tellier, et ça, je sais que la France. La France attend ça.
5: Moi, c'est ma quatrième fille au père, et j'avoue que quand je.
1: Qu'est-ce que vous faites? Quatrième fille au père?
5: Bah oui, parce qu'elle change tous les ans.
6: Qui s'occupe de ses enfants?
5: Et j'avoue que quand je sélectionne la fille au père, je regarde quand même un peu la photo pour être sûre qu'elle ne soit pas trop jolie, parce que quand même, tu te dis, elle va vivre à la maison.
1: Donc c'est l'inverse du concours des Miss.
5: Tu fais le casting.
1: Pour les Miss, elle prend les plus jolies. Et pour les filles au père, elle prend les plus moches, alors.
5: Non, pas les plus moches, mais bon, quand même, on se dit, elles ont entre 20 et 25 ans.
2: Ah ouais, quand on
5: elle
2: marie,
5: va vivre
2: elle
5: à la maison. Donc,
6: c'est dégueulasse.
1: Mais elle a une chambre à elle. Et
5: oui,
1: tout,
5: oui, bien sûr. Oui, elle dort pas avec nous, je vous rassure.
1: Là actuellement, vous avez une fille au père.
5: J'ai une fille au père.
6: Elle vient d'où, ta fille au père?
5: Alors, cette année, elle vient de Chicago.
1: Carrément,
6: c'est américaine.
5: L'année dernière, elle était australienne. Avant, elle était allemande. Avant, elle venait d'Amérique du Sud.
1: Et vous les enterrez où après, alors?
5: Non, je ne les enterre pas. Et d'ailleurs, en 17 mars, c'est son anniversaire aujourd'hui. Elle s'appelle Rachel.
1: Oh, c'est pas vrai. Alors, bon anniversaire à Rachel, la fille au père de... Et donc maintenant, elles sont payées, vous nous dites.
5: Ouais, alors, on est obligé de les payer. Alors, combien on leur donne, en fait, on leur donne, je crois que le minimum en France, c'est à peu près 100 euros par semaine. Mm-hmm. Et en plus, il faut les déclarer. C'est un vrai travail.
13: Elle va être contente d'apprendre que tu la trouves moche.
5: Non. Mais non.
7: C'est le cadeau d'anniversaire.
5: Non, mais par exemple, je prends jamais de blonde.
13: Bon anniversaire, la moche.
1: Bon anniversaire, Rachel.
3: Rachel le Goudin.
1: Non, heureusement, elle comprend pas encore le français.
5: Non, mais elle est jolie, mais je ne prends pas de blonde. Je fais attention. Mon mari adore les blondes. Je n'ai jamais pris une blonde.
1: Ah, donc voilà,
5: c'est voilà. Elle est rousse.
13: Les connes, alors.
1: Ça en fait une intelligente dans la famille.
3: Elle est rousse.
5: Elle est rousse, ouais.
1: Une question pour Quentin d'Arques.
3: On aura tout entendu. Hein, franchement, bien voir ce qui est...
13: Quand est-ce qu'on vient voir chez toi la gueule qui est là?
5: Venez.
13: Elle est quoi? Elle est américaine?
5: Elle est américaine. Oui, ah ouais.
3: Chicago.
1: Mais combien d'enfants elle a à s'occuper? Combien
5: vous avez? Trois, j'en ai trois.
1: Ils ont quel âge vos enfants?
5: 15 ans, 11 ans et 6 ans.
3: Ah, ah oui, du taf.
13: Ah, ils vont commencer à niquer des moches alors.
1: À mon avis, celui de 15 ans déjà.
5: Non, mais c'est ça.
1: Ah oui.
5: Faire gaffe. Parce que il y a deux ans, j'avais une petite allemande, elle avait 17 ans. Bah, je peux vous dire que le jour où elle est arrivée, je commence. D'habitude, mon fils, bon, c'est un ado, donc il regarde pas trop. Et là, on va la chercher à l'aéroport. Je vois tout d'un coup mon fils hyper serviable. Bonjour, bienvenue. Je me dis, ah, je vais avoir un autre problème. C'est que maintenant, ça va être l'ado qui va essayer de draguer la fille au père.
1: Oui. Maintenant, c'est elle qui ramasse les Kleenex le matin. Ouais.
5: Voilà, c'est ça. Oh.
1: Et elle sait que vous êtes une vedette et tout, alors?
5: Vedette, elle sait que je suis maltraitée lundi matin chez vous, enfin lundi après-midi chez vous, oui.
1: Mais elle nous écoute aux grosses têtes.
5: Non, elle vous écoute.
2: Yeah, the big head.
5: Elle est pas assez. Non. Ça va trop vite chez vous.
1: Ah, bah, bien sûr. C'est pas plus mal, hein. On embrasse Wikis Rachel. Allez, on enchaîne avec une autre question pour Quentin d'Arcas qui habite dans le Val d'Oise. Question culturelle, littéraire pour monsieur Claudel. Quand même, profitons de la présence du président de l'Académie Goncourt pour qu'il nous rappelle dans quelle œuvre célèbre. Qu'est-ce qu'il y a, monsieur de Kersauron?
7: Dépissé.
1: D'accord, oui. Bon.
5: Il annonce.
2: Oh, c'est chiant, cette prostate.
3: Ça va être la marée du siècle.
7: Un tsunami.
1: Concentrez-vous, monsieur Claudel.
7: J'essaye.
1: Je vous demande de retrouver dans quelle œuvre entendait-on et lisait-on cette célèbre phrase « Je suis jeune, il est vrai, mais aux âmes bien nées, la valeur n'attend point le nombre
3: de l'âme. » Oh, moi je sais.
2: Bah oui, bah c'est facile.
1: Allez-y alors.
3: C'est Corneille.
1: Oui, bravo.
7: Oh. Le Cid.
3: Mais alors, le
1: Cid. Et bah c'est oui. Le Cid de Corneille. Bonne réponse.
5: Incroyable.
7: Bravo, Stevie. Oh,
1: bonne réponse de Stevie Boulet. Alors là, vraiment, vous m'épatez, Stevie.
3: Ah bah oui, c'est une phrase que j'entends presque tous les jours.
1: Ah oui, bah c'est vrai.
7: Pourquoi c'est ta sonnerie de téléphone?
1: Je suis jeune, il est vrai, mais aux âmes bien nées, la valeur n'attend point le nombre des années. C'est bien le Cid de Corneille. Si je m'attendais un jour à dire réponse commune de Philippe Claudel, président de l'Académie Goncourt, et de Stevie Boulet, ex du Loft.
3: Oui. Comme quoi, le monde évolue.
1: Oui, bravo à tous les deux, bravo. J'ai rien à dire.
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2: Pour vous, monsieur Barbier, parce que je vois bien que vous vous lamentez depuis tout à l'heure.
3: Ah, c'est sur la musique techno, là.
2: Non, ça concerne Boileau. Vous connaissez forcément ce fameux conseil de Nicolas Boileau. Remettez sur le métier votre ouvrage 20 fois. C'est des conseils pour travailler, pour écrire. 20 fois sur le métier, remettez votre ouvrage. Mais il y a un autre conseil très célèbre parmi les conseils de Boileau. Lequel?
4: Le monde appartient à ceux qui savent tôt.
2: Ah non.
4: C'est un conseil d'écriture.
2: Ah oui, un conseil d'écriture, d'expression.
4: Et ah oui. Ta langue, ceux qui se conçoit bien, ses noms se clairement et les mots pour le dire le viennent aisément.
2: Excellente réponse. Bravo. De Christophe Barbier.
5: Reste.
3: Faut te dire que lui, il a pas su faire virer de BFM. Hein.
4: Ça me permet de ne pas rester trop longtemps à mon nadir dans cette émission.
2: Ce que l'on conçoit bien. Non mais c'est joli quand même.
3: C'est sublime.
2: C'est du Boileau et c'est très joli. Bon, il l'a piqué un peu à Horace, paraît-il. Ce que l'on conçoit bien s'énonce clairement et les mots pour le dire arrivent aisément. C'est un des autres conseils de Boileau, en dehors effectivement de celui plus connu. 20 fois sur le métier, remettez votre ouvrage ou encore hâtez-vous lentement et sans perdre courage.
3: Il est super Boileau.
2: Ah oui, vous aimez.
3: Ah ouais, bah, c'est un maître à penser pour plein de gens, pour moi, pour Renaud aussi.
2: Quel point commun, et ce sera encore une question culturelle pour monsieur Lemort, Pierre Lemort, qui habite Quincy sous Sénart. Quel point commun ont Crassus, Khéops et The Kiss?
3: Ah, c'est les chanteurs.
2: Zeuxis, c'est un peintre grec, pour tout vous dire.
4: Crassus, c'était le chef des liaisons romaines.
2: Voilà.
4: Et puis Khéops, c'est celui de la pyramide.
2: Absolument.
6: Ils ont été tués de la même manière, ils ont été assassinés.
4: Est-ce qu'ils ont été interprétés par un personnage, un même acteur ou...
2: Non.
3: Ils ont le même nombre de followers sur Insta.
7: Une passion pour les femmes.
8: C'est des architectes, tous les trois.
2: Alors, on a bien compris. Crassus, Khéops et Zeuxis.
4: Ils sont morts de la même manière?
2: Ah oui, ça c'est vrai.
4: Empoisonnés?
2: Pas empoisonnés.
3: Pendu, comme du fromage.
2: Non.
4: Ah, on éternuant, vivant.
2: Enterré vivant. Non.
3: En éternuant.
6: En éternuant.
2: Non.
6: En rigolant.
2: Non.
6: En... Pardon. On est en rigolant.
4: Mort de rire.
2: Mort de rire. Bonne réponse de Johan Rioux.
3: C'est dingue, ça. C'est marrant que ce soit toi qui réponde ça, parce que je te vois cette fin là. Ça serait sublime.
6: Pas mais on peut mourir de. Je sais qu'on peut. On peut mourir d'orgasme, mais je ne savais pas qu'on pouvait mourir de rire.
2: Oh non, mais vous ne craignez rien, ni l'un ni l'autre.
6: Vous pouvez nous raconter un petit peu plus, Laurent?
2: Ah bah par exemple, le peintre Zeuxis est mort de rire en faisant le portrait d'une vieille dame. D'un seul coup, ça, il s'est pris à rire et il en est mort.
3: Il a décalage aussi.
2: Et ça arrive dans les théâtres aussi.
4: Oui, bah c'est la première du chapeau de paille d'Italie de La Biche, un spectateur est mort de rire dans la salle, ça a fait le succès de la pièce.
8: Mais c'est génial.
7: C'est mais c'est plutôt une crise cardiaque.
2: Ah oui, ça équivaut évidemment à
4: une apoplexie.
2: Ouais, mais c'est toujours mieux pour la publicité de la
3: c'est
2: pièce
3: génial.
2: De théâtre.
3: Bah,
2: de
3: ça dire... pouvait arriver ici, putain. Ça ferait un buzz.
7: Mais ils sont morts de rire jeunes ou ils étaient tous vieux?
3: Il faudra qu'on fasse rire, c'est tout. Quoi. Ça, c'est un autre délire.
2: Non, mais regardez, le public est mort de rire aujourd'hui. Mais
3: ah, ça peut arriver alors.
2: Au sens figuré, tant mieux, parce que au sens propre, on regretterait évidemment qu'il y ait un décès dans notre salle.
3: Ouais, mais Khéops, comment c'est alors Khéops?
2: Ah bah Khéops, pareil, était mort de rire. Et on en parlera d'ailleurs de Khéops avec Barbara Schultz tout à l'heure, notre invitée, puisqu'il y a un film aujourd'hui.
3: La skieuse, Barbara Schultz.
2: L'actrice réalisatrice.
3: Ah, génial.
2: Qui vient de réaliser un film avec Fabrice Luchini et ce sera notre invitée en fin d'émission.
6: Mais c'est franchement, c'est la plus belle des morts, je trouve. Hein. Franchement, on peut
2: mourir
6: pas.
2: Mourir de rire?
6: Mais très honnêtement, bah, y a, pour les artistes, c'est mourir sur scène.
3: Mais pour les pauvres types, c'est mourir de rire. Ouais.
6: Non, mais c'est vrai, après une belle blague, comment vous aimeriez mourir?
7: En dormant.
6: En dormant, Goun.
7: Ça, c'est vrai. Mieux quand même.
9: Ah ouais.
6: Sans le savoir, quoi. Mais est-ce qu'on sait qu'on va mourir?
7: Bah non.
4: L'homme est le seul animal qui sache qu'il va mourir.
6: Dans mais le regard, je pense dans le regard, je crois, non? Parce que tu regardes les gens différemment quand tu sais que tu vas y passer. Non, mais je pense que c'est vrai. Non.
2: Là, actuellement, par exemple, je ne sais pas si je vais mourir, mais j'en ai envie, vous voyez.
10: Thank you.

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2: C'est la première fois que vous rencontrez Adil Rami.
3: Oh là là.
4: Ah non, ça fait quelque chose de le voir en vrai.
5: Et attends,
4: surtout quand ça fait 6 mois que vous me le promettez, à chaque fois j'ai droit à Yohann Ryu. Alors... Il est beau.
2: Ah, vous trouvez?
4: Quand je pense qu'il n'est plus avec Pamela, je me dis que j'ai mes chances.
2: Vous connaissiez Ziz Dupanier, monsieur Rami?
6: Non, mais je crois qu'on s'est croisés déjà au Manco, on a fait une sortie tous ensemble avec
5: Oui, avec Zaya et Benzema, oui.
2: Non, je crois que vous confondez avec Zaya.
4: Oui, c'est ça.
6: Mais non, mais c'était il y a 20 ans, Zaya, elle avait 15 ans.
4: Eh ben voilà. Star, regarde.
2: Et Sylvie Tellier, vous la connaissiez?
6: Eh oui, je la connais, entre footballeur et Miss, il y a une connexion.
2: Ah oui, c'est ce que je disais.
7: J'ai marié beaucoup de Miss, vous avez raison.
5: Mais t'es un peu la Madame Claude des footballeurs.
2: Combien de Miss vous avez marié à des footballeurs?
7: Non, combien de Miss on a marié
6: Je sais pas.
7: Tu sais, quoi.
3: Il y a combien de Miss? Il suffit de compter les Miss.
4: Voilà, ça y est. Voilà, regarde, j'ai porté l'écharpe, j'ai tout porté de l'époque. Regarde.
2: Il faut expliquer à nos auditeurs que Ziz Dupanier vient de mettre son écharpe Miss quoi ?
4: Miss Pointe Rouge. Miss Pointe Rouge à Marseille, la plus belle plage. Regardez, j'ai été élu.
5: Plage naturelle.
4: 74, j'ai pas changé. Pareil.
2: En 74 ?
4: Oui,
2: vous étiez déjà femme en 74 ?
4: Ah ben oui, j'avais 17 ans quand j'ai été élu. Il y avait jeune vieille de Fontenier à l'époque.
7: Mais quand on a fait Miss France à Marseille, vous aviez postulé, mais vous avez été refoulé.
4: Ben moi, je voulais venir à Marseille quand il y avait eu l'élection de Miss France. Et Jean-Pierre, qui à l'époque était fou de moi, en 74.
2: Jean-Pierre Foucault.
4: Oui, tu peux le dire, maintenant il y a prescription, il est décédé. Et alors... ou presque. Et alors, il m'avait dit, oui, tu viens. Et puis Sylvie m'a envoyé un message très gentil que j'ai toujours gardé. J'ai fait encadrer à la maison, d'ailleurs. C'est vrai.
5: Hein, dans les chiottes.
4: J'étais en contact avec Miss France. Mais en tout cas, elle avait été très gentille et très humaine. Parce que quand tu la vois comme ça, on dirait qu'elle est assise sur une punaise et tout. Mais... très gentille, tu vois.
2: En tout cas, je vous ai entouré de belles femmes, monsieur Rami.
6: Ouais, je suis bien.
3: Mais il reste assis quand même.
4: Il y a Ariel en face.
2: Compter Ariel face à vous, vous voyez.
6: Non.
2: Trois blondes pour le prix d'une.
5: Ouais, trois blondes dont une femme.
2: Allez, une première citation quand même. Il est temps de passer aux choses sérieuses, si j'ose dire, puisque la première citation est plutôt amusante pour Cécilia Brasil, qui habite dans la Loire, qui a dit « Je n'ai jamais compris pourquoi les kamikazes portaient des casques. »
5: Ça détruit.
7: Non, ça c'est anglo-saxon.
2: C'est américain, effectivement.
3: Ah, Roosevelt.
2: Non, je n'ai jamais compris pourquoi les kamikazes portaient des casques.
7: Eh ben, Woody Allen.
3: Groucho Marx.
2: Woody Allen.
5: C'est quelqu'un qui était dans les tours du 11 septembre?
2: Non,
5: c'est un
2: animateur de Late Show.
5: Letterman.
3: Jimmy Fallon.
2: Pas Jimmy Fallon.
3: Johnny Carson.
2: Je crois qu'il est à la retraite maintenant.
7: Bill Crosby.
2: Ah non, il a animé.
3: David Letterman.
2: Non,
5: Philippe Bevard. Philippe Bevard.
2: C'est pas Philippe Bevard. It is not Teddy Hardison non plus.
5: Non,
7: c'est Lethal.
2: Ah, Letterman, non.
3: Michael Drucker.
2: Son show portait son nom. Hein.
3: David Letterman.
2: Il a d'abord animé The Tonight Show, puis après il y a eu un show qui portait The...
5: Hein. C'est en haut.
3: Jay Leno.
2: Jay Leno, bonne réponse de Bruno Solo. Pour Sabrina Pascal, qui habite d'Anne-Marie dans les Yvelines, qui a dit « Il ne faut jamais prendre les gens pour des cons, il ne faut pas oublier qu'ils le sont. »
7: Ça, c'est Pierre Coluche.
2: Non, c'est... Alors, écoutez...
7: Coluche.
3: Un contemporain.
2: C'est assez rare, parce que je peux vous dire que c'est collectif, en quelque sorte.
5: Ah, c'est le gouvernement.
2: Donc, déjà, ça limite quand même le nombre de réponses possibles.
7: Alors, les grosses têtes.
2: Alors, pas les grosses têtes.
7: L'équipe du Splendid.
2: C'est un trio qui a beaucoup fait rire.
7: Les Inconnus.
2: Bonne réponse. Ariel Dombasle.
3: Là, c'est Ariel Dombasle.
2: Allez, une citation pour Charles Duchâtel. Ah bon, non, je vais pas la faire, sa personne saura aujourd'hui.
3: Vas-y, tente quand même.
6: Et je peux surprendre, hein.
3: Ouais, moi aussi. Moi, je peux te surprendre.
2: Bon, alors, d'accord. Vous êtes prêts à donner 300 euros pour une citation?
3: Peut-être.
2: C'est quelqu'un qu'on cite de temps en temps, mais comme vous êtes tous un peu nouveaux, à part Toed, mais qui retient rien, je serais surpris que vous trouviez la réponse. Mais j'y vais quand même. Alors, très bien. Pour Charles Duchâtel, qui habite Topon dans le Morbihan, qui a dit « On sait qu'on est vieux Le jour où, à notre anniversaire, nos amis se rapprochent du gâteau pour se réchauffer.
7: C'est
8: ça
7: mignon.
8: Avait le coup de la dire, quand même.
5: C'est français, c'est français.
2: Non, c'est américain. Et c'est quelqu'un qui s'y connaît parce qu'il a eu 100 ans, il a été centenaire. Comédien de vaudeville, il a fait sa carrière au cinéma, à la radio et à la télévision américaine.
7: C'est pas Groucho Marx.
2: Il est mort dans les années 90 à Beverly Hills. Et
8: évidemment.
2: Il était né à New York.
5: Frank Sinatra? Franck Dubosc?
2: Un centenaire, il n'a pas...
5: Franck Dubosc?
3: Non, ah, il n'y en a pas beaucoup.
6: Franck Ribéry?
2: Vous voulez les films? Ça ne va rien vous
5: Allez,
2: donner,
5: si,
2: les
5: si,
2: films.
5: Si, si, si, si,
3: moi, ça va m'aider.
2: Ah, ça va vous aider, vous?
5: Il est dans du cobu ou pas? Gerard Junior?
2: Il a joué dans Radioland Murders, Century of Cinema, dans Oh God, You Devil, dans Going in Style, dans...
4: Il a des enfants comédiens?
2: Dans Sgt. Pepper's Lonely Heart Club Band.
7: Beatles!
2: Avec les Beatles.
5: Le film du la chanson?
3: Ah ouais, ouais. C'est étonnant parce que je savais même pas qu'il y avait eu un film.
2: Une Cadillac en or massif, Honolulu, Une demoiselle en détresse, L'appel de la folie. Oh, il a joué dans des films muets aussi parce que je vois que ça remonte à 1929, ça, sa filmographie. Alors, voyez.
5: Il était beau.
2: Je sais pas s'il était beau, mais en tout cas...
3: À 100 ans, il était comment?
2: Il était drôle. On a souvent ici, effectivement, donné...
5: Attendez, beau et drôle, Boudère?
2: Non, non, non. C'est lui aussi qui a dit, c'est quand même dommage que tous les gens qui savent comment il faut faire pour diriger un pays soient occupés à conduire les taxis ou à couper les cheveux.
7: Moi, la seule personne qui parlait d'anniversaire et de gâteau, mais c'est pas qu'elle était spécialement drôle. Geneviève disait ça. Elle disait, quand tu vieillis, en plus fait, tu sais que tu deviens vieille quand il y a plus de bougies que de gâteau à ton
2: Alors oui, ça c'est un grand classique. C'est pour ça d'ailleurs que j'ai trouvé que la citation de Burns était plus originale,
7: plus drôle,
2: parce qu'on ne l'avait jamais entendue.
4: Ah, c'est pas Burns, c'est pas Burns.
2: J'ai dit quoi?
5: Edouard Burns. Edouard Burns.
7: Burns.
5: Bravo Sylvie.
7: Burns.
5: Là, mais t'es trop fort. Au traître. Bravo. Hein.
7: Non, j'ai péché blanc.
3: Ah, il doit être content, l'auditeur. Il dit tiens, j'ai 300 euros dans ma fouille et trahi par un traître.
6: Ça, c'est les traîtres, ça.
2: On distribue 300 euros à Charles Duchâtel qui habite Topon dans le Morbihan.
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2: Car on parle aussi de Daniel Craig dans la presse aujourd'hui.
6: Ah,
2: parce que,
6: il me ressemble.
2: Il vous ressemble, vous trouvez?
6: Oui, il me ressemble.
2: C'est, vous êtes le James Bond du Nord,
6: oui,
2: alors.
6: Les ch'tis Bond.
2: Bah, vous avez peut-être vos chances, parce qu'il paraît que ce ne sera pas lui le prochain James Bond.
6: Il est tolérant, hein, oui.
2: Et ce soir, il y a Casino Royale qui est diffusé sur France 3. C'est le premier James Bond dans lequel il a tourné, lui, Daniel Craig, succédant d'ailleurs, souvenez, qui était...
7: Pierce Brosnan.
2: Bravo à...
6: Oui,
2: Pierce Brosnan, effectivement. Et il en a fait 4, Pierce Brosnan. Daniel Craig, lui, il en a fait 5. Et effectivement, c'est le premier qu'on voit ce soir sur France 3, Casino Royal. Il y a d'ailleurs Eva Green dans celui de ce soir,
6: oui,
2: il faut le dire. Mais le dernier, c'est ma question. Quel est le dernier?
6: Mourir peut attendre.
2: Comment vous appelez
6: Mourir
2: ça?
6: Mourir peut attendre.
2: Parce qu'autrement, on aurait 80 ans aujourd'hui. Mourir peut attendre. Bonne la réponse. C'est bien. Effectivement, il a fait Casino Royale, ensuite Quantum of Solace, voilà.
3: Skyfall
2: de Sam Mendes. Ils sont bien ceux de Sam Mendes.
3: Ah,
2: 007 Spectre et enfin Mourir peut attendre. Voilà pour le James Bond qu'on verra ce soir. Je vous vois bien, hein. Peut-être Adil Rami plus que vous quand même.
6: Ah, lui un méchant, un espion méchant.
2: Ah,
6: ouais,
2: oui.
6: Ça peut être cool, ouais. Une belle grosse moustache là.
2: Et Angoune pourrait faire une très belle James Bond.
11: Vous savez que j'ai On me l'avait proposé.
2: C'est pas
11: il
2: vrai.
11: Y a 20 ans.
2: C'est pas vrai.
11: Ouais. Oui. Pour demain, The World is Not Enough. Oui.
8: Le monde ne suffit pas.
11: Oui, c'est ça. Ouais. Le monde ne suffit pas. Mais je voulais pas.
6: Ah ouais,
11: Libby. Parce qu'en fait, c'était juste pour deux minutes, passer au lit avec lui et puis mourir après.
5: Bah, quelle chance.
11: C'était avec Pierce Brosnan.
2: Il y en a d'autres qui auraient dit oui, hein, dites donc.
6: Moi, oui.
11: Non, mais vous savez qu'il y a, une véritable malédiction chez les Bond Girls.
2: Ah oui?
6: Ah bon?
11: Paraît-il. Après, leur carrière ne décollait pas.
3: À une époque, oui, parce que...

0: était un objet.
1: Bah parce qu'elles font pas d'autres castings.
0: Mais peut-être.
2: Léa Seydoux qui est
0: oui,
2: dans le dernier.
0: Mais c'est vrai. Ça, maintenant,
2: il y a James Bond problème. Avec Daniel.
3: Carole oui, Bouquet avec Roger Moore.
2: Pardon.
3: Carole Bouquet a été James Bond girl aussi.
2: Aussi. Tout voilà. Voilà.
4: Micheline Dax. Peut-être c'est parce qu'elle choisit.
1: Micheline Dax aussi dans un des premiers.
4: Peut-être parce qu'ils choisissent pas des bonnes actrices.
2: Il y a eu Ursula Andress quand même.
5: Bah oui. Monica Bellucci, Sophie Marceau.
0: Claudine Auger.
2: Comment?
0: Claudine Auger.
2: Claudine Auger. Voilà.
3: Et Katharina Murino.
2: Quand je pense qu'Angoune a refusé d'être James Bond girl, alors Valérie, vous n'auriez pas refusé, vous, hein?
0: Bah, ça dépend si c'est juste pour mourir, non.
1: Bah, quand même,
0: Non, en ayant.
2: Fallait être toute nue, c'est ça peut-être qui vous a. Fallait être nue ou pas?
5: Non, non, je voulais. Oui, bah, forcément, quand on passe au lit avec.
1: C'est pas que tu mises de nuit.
2: Peut-être que vous auriez pu garder votre pyjama pilou-pilou.
5: Non, non, c'était pas une option. Non, non, c'était juste parce que je voulais chanter à l'époque. Alors que si on me posait la question maintenant...
3: Ça... Vous auriez fait un cadavre exquis.
2: Ah, faux oh. Ce barbier oh.
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2: On est content de vous revoir, Christina. Pardon, hein, Christine O'Krent, mais la vedette aujourd'hui...
0: Ah non, non, mais j'ai compris que j'ai une rivale au prénom presque similaire, mais l'accent n'est pas le même.
2: C'est vrai, c'est vrai. Mais les voix sont tout aussi identifiables pour vous comme pour elle.
3: Mais dans un style différent, quand
2: dans
3: même.
2: Un style... Ah, oui, vous n'imitez pas Christine O'Krent, d'ailleurs.
3: Ah non, non, non.
2: Christophe
3: non, non,
2: Beaugrand.
3: J'ai peur qu'elle me tape. Non, mais là, je suis très bien entouré. Il y en a une qui est trop intelligente et l'autre pas assez. Ça fait une moyenne.
7: Oh là là. Non, mais c'est ça, peut ça changer la différence. De côté. Un qui a la tête pleine d'informations et l'autre qui est vide comme moi.
3: Mais non.
7: C'est ça la différence.
8: Mais qu'est-ce qu'il fait exactement, toi, sur la 6? C'est quoi? C'est le meilleur garagiste?
7: Chez Google.
8: Non, mais c'est ça. Ah, mais c'est quoi ton émission? Moi, je regarde
7: vous
8: pas
7: connaissez
8: la télé, j'ai pas
7: le temps.
8: Google.
7: Google. Vous allez voir combien de vues, combien de followers, combien de magnifique j'ai, chérie.
8: Et alors, l'accent portugais, c'est marketingement.
7: Portugais, non, attention, mais voyez là, on voit bien votre connaissance. Parce que je n'ai pas un accent portugais. Portugais, chérie. J'ai un accent d'où?
8: D'où
7: Venezuela.
8: Venezuela. Mais dans le Gers, tout le monde le sait.
3: C'est marketing.
2: Mais vous connaissez Christian, vous êtes heureux de rencontrer.
8: Oui, je l'ai vu dans sur Téléstar, là, une couverture, je crois. C'est la... Téléstar ou Téléz. C'est avec le petit chien, là. Télépoche.
3: Téléz.
9: Moi, j'ai essayé de googler Sébastien Toen.
2: Ah oui, alors
9: et okay. Bah, il m'a dit, voulez-vous dire Sébastien Cohen? Et c'était un dentiste. Et il était très mal noté.
8: J'ai vu les commentaires sur l'émission. Alors, c'est marrant, il y a souvent des trucs, les gens, ils aiment, ils aiment pas. Alors, moi, je le dis à tous les cas sociaux, là, qui m'aiment pas. Tous les fichiers S, les gilets jaunes, qui sont... En plus, on est pareil, donc franchement, c'est la famille, il n'y a pas de soucis, j'ai pas de haine. Plus on vous m'insultez, plus ça m'encourage.
1: Ah oui, c'est un moteur.
8: Donc, mettez que vous. Au pire, vous pouvez mettre genre, t'es aussi drôle que Max Boublil. Là, si vous mettez ça, moralement, c'est horrible. Mais si vous mettez, on l'aime pas, il est chiant, il gueule et tout, mais c'est mon métier, donc oui, je vais continuer.
9: Est-ce que je me serais pas fait insulter, Laurent?
1: Et moi, je suis au milieu des deux, je vais faire la médiatrice.
9: C'est lui qui m'avait dit que j'avais l'humour des Chevaliers du Fiel.
8: Ah oui.
9: Et le physique de Claude Barzotti. Oui, pour un mec qui a l'humour de Laurent Baffy et la carrière de Stevie Boulet. Ça fait beaucoup.
8: Et le physique de Stevie Boulet.
2: Bon.
3: Vous voyez,
2: l'ambiance est bonne.
7: Au taquet, guys. Au taquet. Tout à l'heure, j'ai bien vu l'ambiance déjà au backstage.
2: Ah oui, au backstage.
8: Mais non, mais on t'a dit la vérité avec Jean-Phil. Avec ce genre de posture, tu ne feras jamais carrière.
7: En plus, il me laisse
8: pas. Ta stratégie est nulle et je te trouve très agressive.
7: Non, mais c'est. Mais là-bas, alors.
8: En plus. Regarde-nous, avec Jean-Phil, on a près de 200 followers. Eh ben, on se la raconte pas, on la joue humble.
1: On est resté des femmes.
8: On fait nos trucs, on est les artisans. Oui, mais on monte en puissance. Alors que toi, c'est la fin.
1: Il vaut mieux commencer une carrière tardivement. Voilà, comme Louis de Funès, il était connu à 50
8: ans. Jean Rochefort,
2: Chantal Lassou.
1: Nous, c'est après 40
8: Pierre
1: ans.
8: Pierre Ménès.
1: Et donc, ça se pérennise plus facilement, comprenez.
7: Mais personne ne vous a demandé quoi que ce soit derrière.
1: Écoute, Christina, maintenant.
8: Les Français nous aiment, que ça vous plaise ou non.
1: Mais c'est Sébastien et moi qui dansons les tendances.
7: Oh là là, mais vous êtes ridicule, mec.
8: Alors,
7: mais...
8: ça, c'est une phrase homophobe.
9: Laurent Ruquier, je peux dire quelque chose?
8: Oh non, oh
3: j'ai
8: non.
3: Bien sûr, monsieur Boublil.
9: Il dit oh non, l'autre.
8: Oh non, c'est pour l'audience. Non, les gens sont en train de zapper déjà. Les gens sont en train de zapper. Laurent, enchaînez. Envoyez le chien.
9: Alors, ce que je voulais dire, c'est que j'ai fait une vanne sur Elie Semoun dans la dernière émission et j'ai vu que ça a été repris comme si je l'avais insulté. Mais c'était une vanne.
1: Tu l'as insulté.
8: Tu peux pas le blairer, Semoun.
9: J'aime beaucoup Elie Semoun.

0: Tiens à dire que voilà, oh, Ellie, je t'aime et je ne t'ai jamais insulté et tu resteras le plus grand des chanteurs dans mon cœur.
1: Non mais là c'est une vanne là.
2: Là c'est déjà pas crédible.
3: Il n'est pas chanteur, il est jardinier.
4: Là il fait du miel.
2: Je vais avoir du mal à placer une première citation.
1: Mais pourquoi poser des questions, Laurent?
2: C'est vrai.
4: Bah ouais.
5: Non, alors que le feu roulant, un tel festival d'esprit.
6: Oui, ça sert à rien.
5: Mérite de la place.
7: Poser des questions humaines, genre comment on va, pour qui on vote, oui. Pourquoi elle est là, l'autre. Non, mais ça, c'est des vraies questions, les citations, on s'en fout.
2: Elle est là parce qu'elle nous a manqué, qu'on est heureux de retrouver Christina Cordula.
7: Allez,
2: d'ailleurs, on a préparé une fête pour son arrivée à Christina, n'est-ce pas?
1: Alors là, le déhanche est absolument magnifique. Oh là, elle va jusqu'à Sébastien Cohen. La réconciliation est proche. Oh là là, oh là, oh là là, ça devient sensuel. Oh là là, oh là là. Elle va te déshabiller si ça continue.
7: Ah non, moi je suis pas
2: fini. Je crois que d'un seul coup, vous avez beaucoup plu à Sébastien Cohen.
7: Ben, franchement, elle a 63 ans, mais elle est bonasse. Ah mais sérieux, bravo.
4: Tu vois, chérie, à 63 ans, on est au taquet.
7: Bravo.
4: Quel est le problème d'avoir 63 ans?
7: Tu sais jongler aussi?
2: De toute façon, elle a même pas.
1: Non, mais t'as pas 63 ans.
2: Elle a pas 63 ans.
7: Mais ramenez les clémentines, elle va jongler.
4: 63 ans,
7: ramenez les clémentines.
4: Ramenez
7: les clémentines, elle va jongler. C'est bien, c'est comme l'otarie, là, au parc d'attractions.
4: Mais vous avez peur de
7: femmes. Attends, c'était un Macron. J'étais lié à Macron.
4: Vous avez peur des femmes. Je me suis approchée de vous pour que vous me dansiez avec moi. Vous avez fait comme ça.
7: Mais tu plaisantes, j'ai eu une érection, même.
4: Vous avez peur des femmes.
7: Mais je ne le montre pas,
4: vous,
7: je suis humble.
4: Vous êtes misogyne.
2: Vous vouliez dire quoi déjà, Max Boublil?
6: Non, mais t'as insulté. J'ai dit tout ce que j'ai à dire.
1: Qu'il aimait Elise et Moon.
2: Ah, vous avez dit ce que vous aviez à dire?
6: Sur Elise et Moon?
2: Oui.
6: Oui, c'est tout.
2: Ah, bah dites donc. On l'a même pas senti.

0: Une question d'actualité pour Mme Duvet qui habite...
1: Quand il fait froid.
0: Oh non, écoutez.
2: Elles sont vides facilement.
1: Est-ce que ce sont des plumes d'oie?
0: Vous allez la raser, Mme Duvet. Elle habite Brôle-Châtel, en Haute-Marne, et la question concerne une phrase qui m'a chiffonné, je dois dire.
3: Il était tranquille ce week-end à la maison, et là on lui a chiffonné.
2: La petite chiffonnette de jambon.
3: Qu'est-ce que c'est que ce chiffonnage?
4: Il était quelle heure? 5h30
0: du matin? C'est ce matin,
1: Et à quelle heure quelqu'un a osé vous chiffonner?
0: En préparant cette émission, je lis la presse, je lis Libération.
1: Mais ça chiffonne souvent.
0: Non, mais là, c'est pas Libé les coupables, mais c'est dans l'éditorial de Paul Quignot de Libé. Et effectivement, il nous donne cette phrase, et j'avoue que je suis un peu surpris. Let's celebrate. À quoi correspond cette phrase que j'ai pu trouver dans Libération aujourd'hui?
1: C'est le slogan d'une marque?
0: Alors non, pas tout à fait une marque, mais en tout cas, effectivement, c'est publicitaire. Let's celebrate.
5: C'est une chose pour un jubilé?
0: Non, pas du tout.
3: Ah, c'est à cause du salon d'automobile?
0: Expliquez.
3: Eh ben, c'est parce que on célèbre la voiture, alors qu'on devrait la construire.
5: Non, la voiture électrique.
2: Je sais pourquoi. Parce que c'est le slogan du mondial de l'automobile, et c'est un mondial français, et c'est une phrase anglaise.
0: Pourquoi mettons sur une affiche pour le mondial de l'automobile à Paris une phrase anglaise? Let's celebrate. C'est ça qui m'a chiffonné, mais c'est une bonne réponse Florian Gazan.
3: Ouais, mais je l'ai aidé,
5: Ouais.
0: Franchement, vous n'êtes pas d'accord, Roselyne Bachelot?
3: Si, c'est vrai.
0: Vous qui avez été ministre de la Culture.
3: Oui.
0: Ah, je l'ai, la fiche.
5: Oui, mais ça s'appelle mondial. Donc, l'anglais, c'est la langue mondiale.
0: Oui, mais alors, à ce moment-là, il faut mettre mondial off automobile.
2: Off bagnoles.
3: Quand Emmanuel Macron parle de la start-up nation, c'est un peu pareil aussi.
1: Nation.
0: C'est pas bien de dénoncer quelqu'un qui vous a engagé.
2: Ouais. Et qui t'a nourri toutes ces
0: fringues. Je sais à quoi m'attendre maintenant.
3: Non, mais Laurent, c'est lui qui doit m'être reconnaissant.
0: Pourquoi?
3: Bah, que j'ai accepté.
0: Ah oui, vu comme ça. Ils nous donnent tout sur le marché automobile en chiffres dans Libération. Et ils disent que 97% des Chinois assurent qu'en 2024, ils vont choisir une voiture électrique. Ils sont bien en avance sur nous.
2: Même les pangolins sont électriques là-bas.
4: Mais 97% des Chinois, ça fait quand même un milliard de personnes.
1: Même plus, ouais.
4: Non?
1: C'est énorme.
4: Bah, j'ai pas les chiffres, là. Ce matin, j'ai pas eu la presse. J'ai été chiffon, ce matin. J'arrive à Paris hier soir, j'arrivais dans un barguet, je m'en suis rendu compte.
1: Ah, encore? Mais pourquoi tu passes ta vie dans les barguets?
4: Bah, parce que je suis arrivé dans le quartier, j'étais dans un barguet, je m'en suis pas rendu compte tout de suite.
1: Ah oui.
4: Quand j'ai vu que, bon, j'étais pas le seul mec.
5: Non, mais c'est l'inconscient qui parle.
0: Mais qu'est-ce que vous avez fait, alors? Qu'est-ce qui vous a chiffonné, alors?
4: Rien.
2: C'est qu'on lui a rien proposé,
4: chiffonné. J'ai jamais été autant dragué de ma vie.
0: Mais ah oui?
5: Mais c'est beau, ça.
4: Puis ça drague bien.
1: Ah bah on y va.
4: Dans un barguet, franchement.
0: Mais racontez.
4: Je suis arrivé, j'ai récupéré l'appartement d'un ami, puis j'ai plus d'appartement à Paris. Et j'étais dans le quartier du Marais. Juste au-dessus d'un bar très très gai.
0: Ah. Oui.
4: Vraiment, on peut pas faire plus gai.
1: Mais comment t'as fait pour
4: pas
1: t'en
4: rendre compte? Au début, je croyais que c'était un garage, en fait.
1: Mais comment t'as fait pour pas t'en rendre compte? En descendant, il y a des drapeaux, il y avait que des mecs.
4: Non, je me suis un petit peu rendu compte,
1: quand même.
4: Quand à un moment donné, j'étais le premier de la chenille, je me suis dit, il y a quand même quelque chose, là, tu vois.
1: Alors que tu voulais être le dernier.
4: Ouais. Mais je voulais être le DJ.
0: Ça, c'est la fameuse blague. À chaque fois, je la raconte, mais elle me fait tellement rire. Tu sais, il y a comme ça une chenille. Et une chenille gay. Et le premier de la chenille, celui qui est en tête, il a un sexe de 40 cm, vous voyez. Et le dernier de la chenille, il a des hémorroïdes terribles. Alors là, il hésite. Je préfère encore un tompi, je me mets derrière les hémorroïdes. Et là, il y en a un qui fait, allez, on ferme la chenille. Ambiance électrique en Europe, c'est le titre de Libération aujourd'hui. Let's celebrate le mondial de l'automobile.
6: Allez, let's celebrate.
0: Je sais pas s'il y a toujours. Je me demandais d'ailleurs à ce propos, avec le mouvement MeToo, les choses ont quand même tellement évolué et changé.
1: Ah, les hôtesses.
0: Voilà. Est-ce qu'il y a toujours les hôtesses à moitié à poil sur les capots des voitures?
4: Hier soir? Ah, pas du tout. Pas une seule hôtesse, je peux te dire.
1: Non, il paraît que c'est fini.
0: Avant, c'était ça au mondial de l'auto.
1: Non, elles ont des cols roulés maintenant.
2: Non, maintenant, il y a la parité. Il y a pas que des hôtesses, il y a des hôtes également, il y a des stewards, je sais pas comment on les appelle.
1: Ah bah je vais pouvoir aller au salon de l'auto, moi c'est très bien.
0: Et vous, Ariane, vous avez déjà posé nu sur le capot d'une automobile?
5: Non, pas sur le capot.
2: Sur l'essuie-glace.
4: Dans le coffre.
2: Sur l'essuie-glace, elle a posé.
5: Non, sur non.

0: Non, mais c'est vrai que j'ai posé nu.
1: Ben oui, c'est bien sûr. Pour ça que je pose la question.
2: Sur la... quoi?
1: Eh ben sur un chinois.
0: Non, sur le front page de Playboy.
3: Ah,
2: c'est d'ailleurs notre camarade Frédéric Bell qui est à la une de Playboy.
3: Ah, j'ai vu l'intérieur.
2: Ce mois.
1: De Frédéric Bell?
3: Non, du magazine.
1: Ah bon, pardon.
2: C'est assez étonnant. Hein,
3: ah oui, elle y va. Hein.
2: Elle a gardé les talons aiguilles.
3: Oui, mais elle enlève le reste. Hein.
4: Elle est pudique des pieds.
1: On peut pas tout montrer en même temps.
3: Elle a mis des caches gros orteils.
0: Non, les pieds, non, je suis pas d'accord. Non.
2: Vous avez posé nu déjà, Carina, vous?
4: Oh non, non.
2: Bah, pourquoi
4: bah,
2: non?
4: Parce
2: non.
4: que personne me l'a demandé.
5: Moi aussi, personne me l'a demandé.
6: Alors, une ministre, ce serait...
2: Non seulement personne vous l'a demandé, mais nous-mêmes, on vous a pas demandé si quelqu'un vous l'avait demandé. Ce qui est encore pire.
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2: Nous allons confier la valise RTL. Alors j'hésite entre Marcella Yacoub et Roselyne Bachelot. Peut-être Marcella, Roselyne, vous voulez bien lui accorder la valise?
5: Oh bah oui, ce sera totalement incompréhensible pour la personne.
0: Mais quel salope.
9: C'est gentiment dit.
2: C'est la guerre, hein, de l'autre côté. Hein. C'est la guerre. Roselyne, donnez un numéro entre 1 et 20, si vous le voulez bien.
5: Eh bien, Covid-19, toujours.
2: Alors le 19. Oh. Cher Marcella, vous allez appeler Sergio. Bah ça tombe bien. Sergio Ventura de Matos.
5: Ah bah voilà.
0: Un autre aztèque.
2: Sergio Ventura de Matos qui habite Albi dans le Tarn. Ça a sonné chez Monsieur Ventura de Matos. Il y a 1059 euros dans la valise et 4 choses pour l'instant. Et j'ajouterai autre chose après l'appel téléphonique à Monsieur Ventura de Matos. Sergio, peut-être, s'il décroche. Allô?
10: Oui.
0: Oh, bonjour. Sergio Ventura de Matos, ou quelque chose comme ça.
10: Oui.
0: Est-ce que vous savez qui vous appelle?
10: J'espère que c'est les grosses têtes.
0: Hey.
2: Et vous avez reconnu cette voix poétique?
10: Ariel?
2: Ah,
5: bah ça alors là, c'est une claque. Hein.
9: Je n'ai pas reconnu une Michel Bernier Marcella. Directement.
2: Ce n'est pas Ariel Dombal, non, c'était Marcella Yacoub.
10: Marcella, pardon. En plus, je viens juste d'écouter le podcast d'hier.
0: Ah. Et alors que ça n'a rien à voir? Parce que moi, j'y étais pas.
2: C'était Ariel Dombal hier, évidemment. Voilà pourquoi elle a marqué vos esprits. Mais peu importe qui vous appelle, au fond. Marcella va vous poser...
0: Ah, mais oui, non, ça importe. Moi, ça m'emmerde.
10: Moi, j'ai le cœur qui palpite, là.
2: Ah bah, je comprends que ça palpite. Et le cœur de Marcella palpite aussi. Elle va vous poser la question fatidique.
0: Alors, Sergio Ventura de Amatosa, qu'est-ce qu'il y a dans la valise d'RTL?
5: Quoi qu'il y en a dans la valise?
10: Je sais qu'hier, ça a été ajouté, la piscine.
2: Eh oui, hier, j'ai ajouté une piscine carrément dans la valise, vous avez raison. Bien, mais avant la piscine.
10: Alors, j'attaque. 1059 euros.
2: 1059 euros, oui.
10: Le bon de 250 euros cadeau chez Bring France Home.
2: Oui.
10: Les manuscrits de Orla Moussapan. Maupassant, pardon.
2: Oui, pas Mustapha, Maupassant.
9: Oui, bon.
5: Oh, c'est presque pareil.
9: Un truc qu'on lira pas, de toute façon.
2: Oui. C'est le grand remplacement.
10: Un livre de Sam Bernet.
2: Oui, oui.
10: Toute ma vie pour la musique.
2: Sam Bernet, Bernet avec deux T à la fin. Sam Bernet, oui.
10: Oui, et la piscine hors sol.
2: Eh bien, je crois que vous avez gagné la valise RTL.
10: Avec la piscine, je ne sais pas où la mettre parce que je n'ai pas de jardin, mais bon, on va trouver une solution.
2: Oh bah écoutez, la piscine, vous la revendrez, hein, la piscine hors sol Best Web. Puis déjà, vous allez empocher le chèque de 1059 euros, le manuscrit de l'Orla de Guy de Mustapha et le livre de Sam Bernet, Toute ma vie pour la musique, c'est quand même pas mal. Sans oublier les 250 euros de bons cadeaux chez Bring France Homme. Je suis ravi pour vous, franchement, Sergio. Ouais.
10: Ma copine va dire abondance.
2: Mais oui. Comment elle s'appelle votre copine, Sergio?
10: Nathalie.
2: Bah, on l'embrasse, Nathalie. Elle va être contente quand elle va rentrer à la maison tout à l'heure.
10: Ah oui, je pense que oui.
2: Vous vivez ensemble?
10: Oui, ensemble. Elle travaille la nuit. Ben là, elle est en train de dormir, c'est sûr et certain.
2: Eh ben, vous pouvez la réveiller, là, alors, peut-être, Sergio.
10: Un bon... ouais, elle n'est pas de bon humeur quand je la réveille.
2: Ah, vous... ben, je comprends, oui, en même temps. Mais là, si vous la réveillez en lui disant, dis donc, on vient de toucher 1059 euros, tu vas avoir une piscine que tu vas pouvoir revendre et tu vas pouvoir lire tout en passant, ça va être autre chose, croyez-moi. Bravo, Sergio.
11: Bravo, Sergio.
2: Vous avez gagné la valise. Ouais.
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14: Mon chéri d'amour que j'aime.
2: À qui vous parlez là?
15: À moi.
16: Non, je crois que c'était à moi.
14: Oui, Franck. Mais...
2: Vous préférez Jérémy Ferrari?
14: Il y a pas, c'est pas une préférence. J'adore cet homme.
2: Ah oui.
14: Oui, je l'adore.
15: Mais alors que ça n'est pas du tout réciproque, c'est fou.
14: Mais oui, c'est en plus, c'est ça. Non, mais j'aime tout ce qu'il est. Intelligence, j'aime son humour, j'aime
17: son physique.
14: Mais ça pourrait être mon fils.
15: Oui, petit-fils même. Il y a beaucoup de différences avec ma mère, mais oui.
14: Ta mère est plus jeune que moi.
15: Ma mère est un peu plus jeune que toi, je crois. T'as quel âge?
14: Je vais avoir 61.
15: Ah oui, elle est beaucoup plus jeune que toi. Ah oui, ma mère, elle a 58 ans. Ah oui, non, c'est pas...
14: Beaucoup
15: c'est, non,
14: plus
15: oui.
14: jeune.
15: Non, non, elle a dit... Oui, mais ressenti beaucoup plus jeune.
14: Je retire tout ce que je viens de dire, je l'aime pas du tout.
15: Le ressenti est beaucoup plus jeune.
2: Il suffit de parler. Non, mais tout le monde est content d'être ici. Dari Boudboul a l'air en forme. Mais où est Noix de Coco, votre
17: ami? Noix de Coco n'est pas là.
2: J'ai piqué la réplique de Jérémy Ferrari.
15: Parce que je lui ai demandé avant l'émission, elle m'a dit redis-le pendant l'émission.
17: Il n'y a pas de Noix de Coco parce que.
2: Noix de Coco, précisons-le pour les auditeurs.
16: Oui, sa fille.
14: Parce que c'est pas clair.
15: Oui, c'est son jardinier.
17: C'est ma fille, Noix de Coco.
18: C'est son chien.
17: Noix de Coco, elle est dans la voiture, dans le parking, avec sa maman et sa petite nièce.
15: Ah, ben ça valait le coup de la poser pendant l'émission, la question. C'est intéressant comme réponse.
17: Mais parce que les chiens peuvent rentrer que par le parking, il faut les rentrer en cachette.
2: Oui, oui.
17: Et comme je suis ressortie, vous allez tout savoir, pour aller boire un verre avec mon fils, je et Isabelle. Du coup, tu es pas obligé de faire
19: Non, mais attends, si.
17: Enfin, Isabelle, elle boit un Carvitel, donc évidemment, c'est tristounet.
15: Boire un verre à jeun avec Dari Boudboul, là, c'est compliqué. Mais alors, attends, t'invites Adine, tu vas manger chez Yohann Rinou, tu vas boire des verres avec Dari Boudboul, qu'est-ce qui se passe?
19: Ma vie est un enfer. je suis seule, très seule.
17: Ah, oui. Du coup, on est rentré par la porte.
2: Pardon?
17: On est rentré du coup par la porte.
20: C'est original, rentrer par la porte. Ça, c'est bien.
17: Ah ouais.
20: C'est pas con, on n'y pense jamais à ce truc-là.
17: Non, mais quand on rentre par la porte, non, on ne peut pas rentrer avec le chien.
18: Elle rentre par le garage pour pouvoir remonter ses chiens.
17: Voilà, elle a tout passé, compris, Isabelle.
15: Oui, mais
18: sinon,
15: du coup,
18: les gardes
15: chiens,
18: ne te laissent pas passer.
17: Dans le garage.
2: Mais vous allez laisser les chiens dans le garage pendant 2h30?
17: Mais pourquoi mais attends, tu ne les rejoins pas?
15: Tu passes par le garage. tu passes par le garage pour ne...
2: Mais c'est ça, la prochaine fois, faites monter les chiens et restez-vous dans le garage.
17: Chiche, la prochaine fois, je viens avec les trois.
2: La première citation est pour vous, ça tombe bien, Dari Boudboul, et pour Véronique Gontier, qui habite Chenny-Ménil dans les Vosges, qui a dit « Si vous avez perdu au tiercé, vengez-vous, mangez du cheval. »
15: Pierre Dac,
2: bonne réponse de Jean Benguigui, c'est Pierre Dac.
17: Personne mange de cheval, d'ailleurs.
2: Pour Pierre Marpinard, qui habite, elle va commenter tout ce qu'on dit.
18: Personne mange de cheval. Les boucheries chevalines, oh merde.
2: Les gens n'arrivaient pas à prononcer.
20: C'est plus facile de manger du poney que du cheval.
17: Ouais.
20: Disons.
2: Pour Monsieur Marpinard, qui habite Clairoy dans l'Oise, qui a dit cette femme vient de fêter le 10e anniversaire de ses 39 ans.
17: Oh.
2: Oui. Voilà. Je me la suis mis dans la poche.
17: Qu'est-ce qu'elle est alerte ?
2: Je suis tranquille pour 2h30. Ensuite, une question pour Mohamed Boisa, qui habite Marseille, qui a dit « L'agréable dans les cadeaux, quand on donne de l'argent qu'on reçoit pour Noël, c'est qu'au moins l'argent, c'est facile à changer. »
15: Ah, c'est français ?
2: Français, non, c'est américain.
18: C'est assez nouveau, parce que le de changer les cadeaux, là, c'est un phénomène relativement nouveau, avec eBay, etc.
2: C'est vrai.
17: Voilà, donc... Alors, c'est Stephen Wright ?
2: Non.
16: C'est Jimmy Kardashian.
2: Non, c'est pas Kim Kardashian,
18: mais
2: c'est une femme.
17: D'accord, ok, je sais. Le nom revient pas complètement. Mais
15: Oprah Winfrey.
17: Ouais, je pensais à elle.
15: Ouais, mais c'est trop tard.
17: On n'a qu'un seul cerveau pour deux.
15: Non, c'est sûr que non.
2: Oui, mais il est par là.
18: Marie Higgins Clark.
2: Elle est morte.
16: C'est Michelle Obama.
2: Sharon Stone. Dans ces cas-là, je l'ai vu sur scène dans une comédie musicale à Broadway. J'ai eu cette chance.
16: Bette Davis.
2: Non, pas Bette.
17: Bette Midler. Bette Midler.
2: Bette Midler. Bonne réponse.
17: pas noté.
2: De Caroline Diamant, qui n'a pas de cerveau, mais a au moins une mémoire. Alors.
14: Oui, parce que Franck Ferrand, excuse-moi, mais Bette Davis n'est pas très
16: j'ai confondu, j'ai confondu.
20: Il n'a pas pu voir Bette Davis, il n'est pas.
16: Non,
20: est pas
16: quand même.
2: Une citation pour Thibaut Roux, qui habite Puisserguier, dans l'Hérault, qui a dit un jour, avec des amis, il se trouvait par hasard dans une toute petite gare, la gare SNCF de Dozul-Puteaux, qui a dit au chef de gare de cette toute petite gare, je tiens à vous féliciter, vous avez là une ravissante petite gare, vous auriez sa rue Saint-Lazare à Paris, vous auriez un monde fou.
16: Excellent.
20: Alphonse Allais.
2: Avouez que c'est drôle.
20: Alphonse Allais,
2: bonne réponse de Jean Benguigui. Pour Marina Flamand, qui habite Bayeux, hein, dans le Calvados, évidemment, Bayeux, qui a dit « C'est merveilleux, la vieillesse, dommage que ça finisse si mal. Ah, »
14: c'est pas français, ça.
2: Ah si, ça c'est très français.
14: Oui,
2: quand je dis très français, ça veut dire académicien français.
18: Ah, du tour.
2: Et même prix Nobel de littérature.
20: François Mauriac,
2: bonne réponse de Jean Benguigui. Qu'est-ce que j'ai d'autre en magasin? Hein, j'aime bien celle-ci.
4: Non, je sais que ça s'écrit pas.
2: Ah, qu'est-ce qu'il y a? Qu'est-ce qu'elle a?
15: Je sais pas, elle note des trucs sur un petit carnet.
17: Je vais noter Bette Midler.
15: Mais pourquoi faire?
17: Parce que je fais des fiches, moi, comme Paul.
14: Note que Bette. Mais parce que tu dois l'entendre.
17: Mais je suis.
18: Non,
17: je crois que je vais mal écrire.
18: Midler, parce que Bette, ça te reviendra.
2: Une citation pour Céline Charconat, qui habite Saumur, dans le Maine-et-Loire, qui a dit l'homme, la femme, le sexe, qu'est-ce que c'est? Un bouchon et une bouteille.
20: Quelle horreur!
15: L'homme, le sexe, quoi ?
2: L'homme, la femme, le sexe entre eux, qu'est-ce que c'est ? Un bouchon et une bouteille.
18: Attendez, c'est quoi le bouchon ? C'est quoi la bouteille ?
14: Oh, bah, tu peux t'expliquer ?
15: Oh, bah, quand même, vraiment... ça fait vraiment longtemps, alors. Oui.
2: Ben oui, il y a un bouchon, d'ailleurs.
18: Non, il y a bouchon parce qu'il y a embouteillage.
15: Oh là là, bah oui.
2: Il va falloir le trouver, le cochon, tire-bouchon.
18: C'est quoi, c'est du Bigard, ça?
2: Ah non, non, non, pas du tout.
18: Eh ben, c'est pas très malin, moi.
2: Eh ben, c'est un romancier.
15: C'est pas très élégant.
18: Non.
2: C'est pas très élégant, c'est traduit, pour tout vous dire.
14: L'américain.
15: Russe?
14: Non, c'est le traduit de Oscar Wilde.
2: Pas du tout, mais c'est effectivement.
15: Churchill?
2: C'est amusant parce que. Enfin, amusant, je suppose.
17: C'est anglais.
2: Mais c'est quelqu'un qui, en tout cas, est né à Dublin et qui est mort à Zurich.
15: Ah, c'est Joyce.
14: James Joyce.
2: James Joyce, bonne réponse de Franck Ferrand et de Jean Benguigui.
18: Mais franchement, attendez, je ne vois pas l'image.
15: Oh ben enfin.
18: J'ai pas l'image.
17: Alors moi j'ai l'image.
18: La bouteille, t'as vu ce que c'est? Ah, c'est une bouteille de quoi? C'est un Geronimo, c'est quoi comme bouteille?
2: Un Geronimo.
15: Geronimo, oh la vache.
2: Geronimo, c'est un Indien.
14: Excusez-moi, mais c'est rare que sur les trois femmes, ce soit moi la plus intelligente.
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2: Je vais vous parler d'un mathématicien allemand qui s'appelait David Hilbert, qui lui a toute une théorie sur les hôtels. Et évidemment, ma question vaut surtout pour le professeur Buccella, car j'aimerais qu'il m'explique ce qu'est l'hôtel d'Hilbert.
27: Ah, ça c'est un concept assez fumeux. Hein. J'espère que vous êtes assis, hein, Laurent. Donc l'idée, c'est
2: oui,
27: que vous avez...
2: Il suffit de me regarder.
27: Il suffit de me regarder. Hein.
28: Là, on voit. Hein.
2: Si je suis debout, c'est Gérard Holmes.
27: Ou Philippe Bouvard. Alors, vous avez un hôtel infini, avec une infinité de chambres, et qui sont toutes occupées par un occupant.
2: Comment c'est un
27: occupant.
2: Hôtel infini? Ça n'existe
27: oui,
2: pas.
27: Non, ça n'existe
2: c'est
27: pas.
2: C'est une idée.
27: C'est un concept, si vous voulez. C'est une manière d'essayer d'approcher les infinis. Donc, imaginez un hôtel avec oui. une infinité de chambres, et que chaque chambre est occupée par une personne. Exactement.
2: D'accord.
27: Et vous avez ici une ou deux personnes qui arrivent à la réception de l'hôtel et qui disent, madame, monsieur, je souhaiterais avoir une chambre. Si l'hôtel était un hôtel normal, quand toutes les chambres sont occupées, vous dites, allez voir en face, mais moi je suis plein, je ne vais pas mettre quelqu'un dehors. Mais vu que c'est un hôtel infini, vous avez une astuce. pour pouvoir caser l'arrivant supplémentaire.
20: Et c'est à nous de trouver l'astuce.
0: Mais il y a toujours
27: par exemple,
0: c'est infini, il y a toujours une chambre en plus.
1: Infini plus un.
27: Ouais, mais infini plus un, il faut aller loin.
0: Aller moins loin.
27: Oui, il fallait moins loin. Il faut trouver un système pour le mettre.
20: J'ai une idée. C'est qu'en général, quand quelque chose est infini, on a envie d'aller jusqu'au bout.

0: voir où est l'infini. Alors du coup, si on s'arrête au début, on trouvera de la place.
1: Oui. Et comment est-ce qu'on trouve la place ?
0: En ouvrant la porte.
1: Alors, vous ouvrez la porte, vous prenez, vous dites à la personne, écoutez, cher monsieur, cher madame, allez dans la chambre à côté.
2: Voilà.
1: Et moi, je récupère cette chambre dans laquelle vous mettez le nouvel arrivant. Et la personne, la chambre à côté, va dans la chambre à côté.
3: Suite,
1: et ainsi de suite, et ainsi de suite, par une itération infinie. On va décaler tout le monde d'une chambre en commençant effectivement, exactement comme vous l'avez dit, par le début. Et vous avez récupéré une chambre.
4: Mais s'il y en a un qui veut pas.
5: Alors là, il y a quand même un truc que je comprends pas dans votre histoire. Pardon, alors vraiment, je suis pas fait pour les mathématiques. Moi, je finis par comprendre pourquoi j'étais nul en maths. C'est idiot, votre histoire. Ça prend quand même moins de temps d'aller chercher la dernière chambre de l'infini.
4: Mais il y en a pas derrière.
3: C'est infini,
4: Laurent.
3: C'est infini,
4: c'est un joueur plus loin. Tu peux pas la trouver, la dernière chambre, puisque c'est infini.
3: Bah oui.
6: Tu marches éternellement. C'est une escroquerie.
1: Mais c'est imaginaire,
4: on appelle le paradoxe de l'hôtel Hilbert et vous l'avez pas dit.
5: Valérie, vous avez compris, Valérie.
6: Mais le problème, c'est que les physiciens, ils te balancent tout le temps, c'est un paradoxe, mais c'est, ils disent des choses qui sont absolument pas logiques et ils te font croire qu'ils sont intelligents.
1: Mais ils se comprennent
6: alors,
1: pas eux-mêmes.
6: C'est facile.
1: Qui est faux.
4: Moi, j'ai compris.
6: Rien que là, ça me met en colère, alors après, mon cerveau ne réagit plus bien.
3: Heureusement, professeur, que vous n'êtes pas à côté de Valérie, vous auriez pris une baffe, là.
4: Mais pardon, j'aimerais juste savoir à quoi ça sert.
6: Je suis pas violente, mais c'est...
3: Ça sert à couper les spaghettis dans les chambres.
4: Mais ça sert à quoi?
6: On te prend pour un con, on te fait croire que t'es con alors que c'est pas toi qui es con.
4: Non.
6: C'est eux qui ont bien compris.
5: Franchement, il y a un type qui vient. Je dirige l'hôtel à l'infini. Admettons. J'ai compris maintenant votre histoire. Évidemment, on peut pas aller chercher la chambre à l'infini puisqu'elle est à l'infini et que tout est occupé jusqu'à l'infini. Ça, j'avais pas compris. Je viens de comprendre. Mais plutôt que de déranger tout le monde, parce que là, ça veut dire que vous allez déranger toutes les chambres une après les autres. Moi, je dis aux gars, écoutez, il y a une partouze au troisième. Franchement. Non, parce que là, c'est quand même, votre histoire est improbable, voyez-vous, professeur.
1: Oui, c'est une histoire improbable, mais qui avait été proposée par David Hilbert pour essayer de montrer que le concept d'infini, il est un peu vaseux, entre guillemets.
6: On y arrive, enfin. C'est vaseux, votre truc.
3: Ça tient pas la route.
0: Pourquoi ça t'énerve? C'est ça qui me fascine.
6: Parce que il y a toujours une fascination pour les physiciens, les mathématiciens,
3: les magiciens.
0: Je trouve qu'il y a beaucoup trop de fascination pour les acteurs, les actrices qui ne font qu'apprendre des textes et les répéter devant une caméra. Je trouve ça beaucoup plus intéressant.
6: Mais non, mais là, au moins ils mettent des vraies étoiles dans les yeux des spectateurs,
0: des étoiles.
6: Alors que les physiciens ils font croire qu'il y a de l'infini dans les étoiles.
5: Dans les hôtels.
6: Dans les hôtels.
0: Mais non, mais c'est pas du tout. Je trouve ça.
5: Caroline est fascinée par le professeur. J'ai l'impression.
0: Moi, j'ai adoré prendre des cours de physique. Ce qui m'a rebuté, c'était la chimie. Mais honnêtement, apprendre que un groupe de militaires qui marche au pas sur un pont, s'ils sont en résonance avec le pont, ça peut faire effondrer le pont. C'était quelque chose qui m'a fasciné.
1: Ah, oui, c'était le fameux pont d'Atacama.
4: Parce que vous étiez prévoyante. Là, j'ai rien dit. Hein.
1: Quand on était étudiant en physique, on prenait le bus articulé qui rejoignait les différents campus de l'université à 4-5. On se mettait à sauter ensemble dans le bus et à un moment donné, le bus entre en résonance et il fait des bonds de 2 mètres. Tout le monde était paniqué. Le chauffeur arrête le bus, nous fout dehors tout de suite. On l'appelait ça résonance. Mais c'était le gag des étudiants de physique, en tout cas de corps.
4: Oh, qu'est-ce qu'on rigolait à l'époque. On se marrait bien.
0: Mais c'est intéressant.
4: On riait.
6: Alors que moi je préfère un gars qui va me fabriquer un pont en forme d'hamac.
5: Ça, c'est vraiment Belgique. Moi, je connais aussi l'expérience qu'il y a un Belge, 2 Belges, 3 Belges, 4 Belges, 5 Belges, je vois jusqu'à 10 Belges. On pourrait aller jusqu'à l'infini, n'est-ce pas? Mais ces Belges, ils montent sur un mur. Et là, ils sautent sur le mur, comme ça, pour étudier la résonance. Et pourquoi ils sont contents à la fin, professeur? Parce que le mur, c'est frite.
4: Oh non.
1: Elle est mythique.
4: Bon, je la valide.
5: Hein. Je suis désolé, professeur.
2: Elle est mythique.
5: Ça m'a échappé.
2: Elle est vraiment mythique.
5: Mais je connais pas votre histoire de résonance. Là.
1: Mais donc, l'histoire de résonance, c'est qu'une petite vibration, si elle est reproduite d'une manière périodique, eh bien, peut s'amplifier. C'est un peu le concept de la balançoire, en vérité. Hein.
3: Ou du sextoy.
1: Quand vous donnez un petit coup sur la balançoire, à la fin, vous amplifiez le mouvement, quand bien même, vous donnez chaque fois une petite impulsion, mais il faut la donner au bon moment.
6: Bah, c'est enfin, comme ça. Si on savait pas que quand tu pousses sur une balançoire,
4: mais
6: ça balance.
4: Mais pourquoi ça t'énerve, Valérie, à ce point-là? Tu t'énerves jamais.
6: Mais ça m'énerve parce que mais je sais même pas l'expliquer, vous savez, moi je suis quelqu'un de plutôt animal, quoi.
4: T'as envie de le taper, alors?
6: Mais j'ai pas envie de vous taper, vous, je suis trop... non, je ne suis pas du tout violente.
4: Non, mais quand même.
6: Puis vous avez l'air gentil.
4: Mais
6: c'est les gens qui représentent votre... La science.
5: Elle est géniale.
6: C'est ça. La science. Alors si t'es pas scientifique à l'école, on te méprise, on te regarde comme une merde. Alors que t'as compris plein de choses de la vie.
4: Mais t'as pas compris la science.
6: Mais toi, Caro,
4: t'as un syndrome de post-traumatique là. C'est pas.
6: Ah bah sûrement. Hein, j'ai eu des problèmes en physique et en maths. Comme si on m'avait traité comme une merde.
4: C'est vrai.
6: Non, mais franchement, en vieillissant, je me suis rendu compte à quel point j'étais intelligente quand j'étais gamine et que c'était des gens qui se la pétaient comme les scientifiques. Ils m'avaient détruite.
3: Les scientifiques.
1: Je suis d'accord avec vous. Pour moi, il n'y a jamais de mauvais élèves. C'est souvent des passeurs de savoir qui n'arrivent pas à leur communiquer.
4: Il essaye quand même de la draguer un petit peu. Hein, on ne sait jamais.
0: Non, moi, j'aime bien. Il a un nom de glace italienne.
3: Ouais.
5: Ah, bah dites donc, de professeur, elle veut vous sucer les deux boules.
0: Mais vous êtes malade. Mais vous êtes des grands malades.
5: En plus, on le surnomme le professeur Tournesol, il a un cornet dans l'oreille.
0: Mais non, mais vous êtes. Mais ça va pas.
6: Non,
0: mais Buccella, ça pourrait être Stracciatella.
6: Oui,
0: ça ressemble à.
6: Bruschetta aussi.
0: Philippe Claudel, défendez-moi, s'il vous plaît.
2: Il y a des possibilités.
3: Mais je suis de tout cœur avec vous, Caroline.
0: Merci.
3: Tout cœur. C'est vrai qu'il a un nom de glace. Il faudrait inventer le parfum quand même.
1: Oui, mais vous savez qu'il y a une anecdote entre Philippe Claudel et moi.
5: Expliquez-nous.
1: Eh bien, il est lors d'une émission
3: même coupe de
1: belge.
3: Cheveux, c'est ça?
1: Non, vous êtes venu dans mon salon lors d'une émission belge quand vous êtes venu à Bruxelles.
3: Ah, c'est vrai que vous faites salon ouvert, ouais.
1: On faisait une émission littéraire et je tremblais comme une feuille. Vous étiez venu dans mon salon raconter.
3: Parce qu'on est si mal payé comme physicien en Belgique que vous louez votre salon pour les émissions.
1: Oui, c'est arrivé une fois, c'était pour le fun.
3: Non, je me souviens très bien.
5: Comment ça, votre salon? J'ai pas compris.
1: Si vous voulez, le studio d'enregistrement de l'émission littéraire se déplaçait chez les lecteurs, et donc à chaque fois c'était un lecteur différent, et donc moi j'avais la chance d'accueillir monsieur Claudel
5: chez vous à domicile.
1: Chez
5: professeur.
3: J'avais
4: quand même fait le ménage pour l'occasion.
3: Il y a beaucoup de règles. Le lit est souple et les canapés sont moelleux.
6: Ça manque pas d'une petite touche féminine.
4: Est-ce que vous êtes marié, professeur?
6: Mais non,
5: il nous l'a dit déjà.
1: Vous suivez pas. Hein.
5: C'est un chercheur, mais c'est pas un trouveur.
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5: Ah bah tiens, une question mythologique pour Valérie Barque qui habite Puteaux. De qui Hylas, Abderos, Philoctète, Diomos, Péritoas, Phryx étaient-ils les petits amis?
3: Oh bah dis donc, elle en a eu elle hein.
6: Oui.
5: Ah non, c'est un homme qu'il faut trouver.
4: Ah, il était gay?
5: Oui.
4: Ah, percé?
2: Jupiter? Ah.
5: Tous les hommes sont pas percés.
2: Non. Jupiter?
5: Jupiter, non.
2: Ali Baba?
5: Ah non, Ali Baba, non. Non, non, on est dans la mythologie grecque, évidemment.
4: Ah, je savais pas qu'il y avait des gens de la paroisse dans la mytho. Ouais.
3: Ah bah... Du Péruxa, dis donc.
4: Amoclès.
5: Amoclès, ça n'existe pas, Amoclès.
3: Bah, l'épée d'Amoclès.
5: Deux d'Amoclès.
3: Deux d'Amoclès. Oh, ça va. Vous chipotez toujours avec moi. C'est dingue, hein.
4: L'épée de la Damoclès. Ouais.
5: Oh, il nous aura tout fait. Hein. Oh, là, là, là. Oh. Mais il en loupe pas une.
3: Pygmalion.
5: L'épée d'Amoclès. Damoclès.
1: Pythagore.
5: Bah, Pythagore, Damoclès, non.
2: Socrate.
5: Non, mais au moins, il donne des noms de Grecs.
1: Oui, Socrate. C'était un philosophe.
5: Un philosophe, non.
1: Un demi-dieu.
8: Mais non, il était...
2: Diogène.
1: Alexandre le Grand.
5: Non.
1: Il avait quatre pattes.
5: Oh,
1: mais il faisait ça,
8: t'étais pas nul.

0: il était à quatre.
1: C'était Payot.
2: Non.
3: Le Minotaure.
2: Le Minotaure. Non, c'est un des héros les plus vénérés.
1: Cerbère. Mais Janus.
2: Mais non.
1: Achille.
2: Achille, non.
4: Ulysse.
2: Ulysse, non.
3: Zeus,
2: non.
1: Sénèque.
2: Non, mais en revanche, il a un lien familial avec Zeus.
1: Son fils.
2: Alors, bah oui, mais qui alors?
1: Ah, Hadès.
2: Mais non.
5: Il a eu plein de fils.
1: Mais attends, je connais tous les fils de Zeus.
0: Alors attends.
3: Apollon.
2: Pardon, Hélène.
0: Non,
5: je crie, parce que je suis dans l'action. Ouais, bon. Mais j'aime calmer.
2: Ryu, quand vous allez baiser, faudra pas crier.
1: Je suis très bruyant, vous savez, Hélène. Hein. J'adore crier.
4: Apollon. Elle n'entendra plus, vu qu'elle sera étouffée.
5: Mais vous inquiétez pas, il fait que ça, il crie, c'est tout.
1: Non, parce que je fais des pompes et tout, pendant l'amour, je fais des pompes.
0: On attendra que tu maigrisses de 10 kilos.
1: Alors, c'est quoi la réponse?
2: Héraclès, c'est-à-dire?
5: Eh ben, le
1: Hercule,
2: Héraclès. Ah, voilà. Bonne réponse de Stevie.
1: C'était les fils de Zeus. Petit fils.
2: Hercule, et oui, Hercule des 12 travaux d'Hercule.
4: Les 12 travelots d'Hercule.
2: Mais à cette époque, vous savez, on était bisexuels. Hein,
5: c'est l'Église qui a inventé qu'on devait être avec qu'un homme devait être avec une femme, parce qu'avant, se passait très bien. Depuis la nuit des temps. Hein. Sous Louis XIV, le frère de monsieur, c'était quand même la plus grande pédalerie de l'époque. Et c'était le frère du roi.
2: Il faut quand même bien que les gens se reproduisent, monsieur Boulet, voyez-vous.
5: Oui, il en faut, pas trop
1: il en faut.
5: mais on arrive à 8 milliards, il y en a la moitié qui crèvent la dalle. Oh, vive les PD, hein.
2: Ah
5: mais c'est vrai.
2: Bon, dites-moi, Hercule, là.
5: Oui.
2: Alors, personne ne savait, vous voyez, c'était une bonne question. Hercule, Héraclès, le fils de Zeus et d'Alcmène, un des héros les plus vénérés de la Grèce antique. Tout le monde connaît, évidemment, les 12 travaux d'Hercule. Il avait des petits compagnons, des héromènes, comme on appelait ça.
1: Héros.
5: Faut que je mette un portrait d'Hercule chez moi, du coup.
2: Iolaos, Hylas, le fils de Théodamas, Admète, Philoctète, Diomos, Péritoas, Phryx.
0: Mykonos.
2: Ah non, Mykonos, c'était pas. Il faisait The Voice déjà à l'époque. Mais tous ces noms, ce sont bien des noms d'amants d'Hercule, le héros.
4: Je savais pas.
2: Que vous appelez
5: Héraclès,
2: en fonction évidemment de la mythologie grecque ou romaine. Bravo à Logérias et à Stevie.
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8: Et Laurent, vous savez qu'il y a une Miss Beaujolais ?
2: Comment ça, il y a une Miss Beaujolais ?
8: Oui, il y a une Miss Beaujolais et elle gagne son poids en vin.
2: C'est pas cool. Vrai. Ouais.
5: Mais
2: elle est présente au concours Miss France ?
8: Ah bah non, c'est une sélection pour Miss Rhône-Alpes.
2: Miss Rhône-Alpes. Ah, c'est-à-dire qu'on est d'abord Miss Beaujolais, ensuite Miss Rhône-Alpes, et si on est sage à l'école, Miss France.
8: Exact.
9: Et on finit Miss Tonneau.
8: Non, mais ça, c'est Miss quelques années après.
10: Et Miss Beujolais, c'est pas Martine Aubry, elle picole. C'était son surnom, Aléna, c'était son surnom. Miss Beujolais, il l'appelait.
11: Oui, mais le Beaujolais,
10: elle devient quoi, Martine Aubry? Elle est où? Il paraît qu'elle vend du fromage. Aubry, t'as compris, Bellamy? Réveille-toi, Bellamy, on a besoin de mecs comme toi. Comment se passe ta transition, Bellamy, alors?
2: Qui a vraiment goûté le Beaujolais nouveau? C'est ce soir.
0: Pourquoi vous en parlez?
9: C'est ce soir.
2: Pourquoi j'en parle, l'autre? J'en parle parce que c'est le jeudi du Beaujolais nouveau.
9: Un événement.
0: Oui. Je ne suis pas le Beaujolais nouveau.
11: L'actualité du vin.
2: Quand même, si vous y allez d'habitude goûter le Beaujolais nouveau.
0: Jamais.
2: C'est fini?
0: Non. Oui. Non, mais c'est, en plus, c'est dégueulasse, le Beaujolais.
11: Ça
9: dépend.
0: C'est une excuse.
9: Pour voir un coup entre copains,
11: c'est un projet.
2: Ça me fait penser, il faut que j'appelle Christine Bravo, tiens.
11: Moi, je sais que le Beaujolais que boit Martine, il vaut de l'or.
12: Ah.
2: Oh là là.
1: Pas mal, pas mal.
10: Non, il est marrant, lui, c'est qui?
2: Alors, monsieur Paul Aïkara.
13: Non, mais je sais que ce que vous allez me dire, c'est pas la peine.
2: Mais je peux quand même vous le dire. Vous êtes dans la catégorie Christophe Barbier, c'est-à-dire la culture, oubliez les blagues.
13: Mais non, mais je suis pas là pour ça, mais donc je me concentrais sur la culture, mais pour l'instant, c'est le début de...
9: Mais c'était une très bonne blague, mon petit.
10: Mais en plus,
8: moi, je l'ai pas entendu.
10: En plus, venant de toi, ça fait plaisir parce que tu as un ami là qui boit souvent du Beaujolais. Il en a encore sur le nez. Jean-Luc Reichmann. Ouais. Joyeux Noël. Joyeux Noël, un mois en avance.
2: Mais justement, la première citation, elle concerne le Beaujolais, c'est pour Amir Jourdain, qui habite Montfort-sur-Meux, en Ille-et-Vilaine, qui avait dit « Le Beaujolais nouveau est arrivé, vivement qu'il reparte
13: ». Jean-Yann ?
2: Non, pas Jean-Yann.
8: Jean Carmet ?
2: Non, pas Jean Carmet.
8: Un alcoolique ?
13: Jacques Martin ?
2: Quelqu'un qui, en plus, était un peu de ce coin-là, parce que Bourgoin-Jallieu, hein, c'est pas si loin, dans l'Isère, d'ailleurs.
13: Ah bah oui, oui, oui.
10: Attendez, c'est en Isère ?
2: Si je donne la date, et comme ça, ça va nous éviter.
10: Mais si c'est en Isère, c'est un tueur en série, Nordal-Hollandais.
8: Non, Bourgoin-Jallieu, c'est pas...
10: Il y a que les tueurs en série en Isère, je sais pas ce qui se passe.
2: Alors, il y a Paul
10: Aïkara. Non, mais il y a que ça là-bas.
13: Je suis pas Bourgoin-Jallieu, mais...
2: Ouais, mais vous êtes bien de l'Isère.
13: Ah oui, oui, bien sûr.
10: Bon, alors... C'est bien, des tueurs en série, j'avais raison.
2: Donc, qui est né à Bourgoin-Jallieu en 1921?
13: Frédéric Dard.
2: Frédéric Dard. Pour Valérie Le Guluche, qui habite dans le Rhône, qui a dit « Quand on me parle d'une femme cultivée, je l'imagine avec des carottes dans les oreilles et du cerfeuil entre les doigts de pied. »
8: Ça peut pas être l'amiral.
14: Sacha Guitry.
2: Sacha Guitry. Qui a dit pour Monsieur Trouvet, qui habite Lesgore, « Lorsqu'un avion traverse une zone de turbulence, l'athéisme devient une notion abstraite. »
9: Jean-Philippe Janssen, non?
2: C'est pas Jean-Philippe Janssen.
10: C'est pas un des gars qui était dans l'avion, là, en septembre, là?
2: Non.
13: Saint-Exupéry?
2: Ah non, c'est quelqu'un qui a fait les grosses têtes très très souvent. Un des piliers, peut-être même on lui doit le succès des grosses têtes.
10: Jacques Martin.
2: Jacques Martin, bonne réponse de Paul Aïkara. Lorsqu'un avion traverse une zone de turbulence, l'athéisme devient une notion abstraite. Vous avez vu des gens faire leur signe de croix souvent?
9: Oui, et puis il y a des cultures, enfin des pays plus que d'autres. Par exemple, au Brésil, forcément, avant le décollage, ils ont une espèce de scapulaire. Tout le monde, c'est une médaille devant, une médaille derrière. Il y a le Christ et la Vierge. Et avant, ils l'embrassent, ils font des prières. Quand ça commence à bouger, ils égrènent les chapelets. C'est le moi, je le fais exprès, je me mets à côté du siège, je fais, c'est pas normal ce bruit-là.
2: Ah, vous faites peur aux passagers?
9: Oui.
2: C'est pas sympa, ça.
9: Comme ça, après, je peux les maîtriser, je les contrôle.
2: Mais il y a beaucoup de... Non, mais alors, sérieusement, il y a beaucoup de gens qui prient combien, à peu près?
9: À peu près 20% des gens.
2: En cas de turbulence.
9: Qui prient. Et après, il y a ceux qui prient secrètement. Voilà. Oui. Les hommes d'affaires qui sont dans la maîtrise, tout ça, eux, ça se traduit par de l'agressivité. Parce qu'ils maîtrisent pas leur milieu, ils sont pas contents, donc ils gueulent. Donc il faut déceler la peur chez les gens.
2: Moi, je fais toujours un petit... Et pourtant, je n'ai pas peur en avion, moi.
9: Mais vous faites une petite prière, un petit souhait.
2: Non. Ah, au moment du décollage et au moment de l'atterrissage, je croise mes doigts toujours, mais caché, vous voyez, personne ne le voit.
9: Ah,
2: mais je croise toujours mes doigts avant que l'avion décolle et au moment de l'atterrissage.
9: Ah, bah, voyez.
10: Et vous les mettez où après? Moi, j'ai pris un avion.
2: Jean-Philippe n'est pas toujours là.
10: Oui, c'est ça. Ouais. Parfois, il y a Beaugrand. Ouais. Merci. Moi, j'étais sur un avion de Qatar Airways et on a flippé. Il y a des turbulences de dingue. On a eu peur. Et du coup, tout le monde s'enculait. Parce que, ils ont pas le droit dans leur pays. Donc, ils sont ici, on meurt, on meurt.
13: C'est dans quelle compagnie, ça?
2: Une citation pour Gauthier Poisse. Monsieur Poisse habite Auche, dans le Gers, qui a dit « La plupart des bons mots sont des redites ».
10: Oh. Ah bah c'est Gad Elmaleh.
9: Et ça c'est vrai.
2: Et croyez-moi c'est pas... Non, c'est pas Gad Elmaleh.
10: Ah bah si, il l'a prouvé plus d'une fois.
2: Et ça aurait été un bon argument pour son avocat, effectivement. D'autant qu'elle n'est pas jeune, cette phrase.
13: Beaumarchais.
2: Pas Beaumarchais. La plupart des bons mots sont des redites.
13: La Rochefoucauld.
2: C'est quelqu'un dont c'est l'anniversaire aujourd'hui.
8: Voltaire.
9: Voltaire, oui.
2: Et c'est Voltaire. Bonne réponse. Ah, vous avez révisé.
9: Hey.
2: Vous avez révisé vos éphémérides. Il a dit quand même des choses formidables, hein, Voltaire.
10: Avec
2: il
10: faut bien dire. Beaucoup de conneries aussi.
2: Non, quand même, j'avais oublié que c'était lui aussi à qui on devait cette fameuse phrase « Il vaut mieux hasarder de sauver un coupable que de condamner un innocent ». Ça, c'est quand même une très jolie phrase de Voltaire. Et aussi.
13: Et c'est à propos de l'affaire Calas, sûrement.
2: Absolument.
13: Voilà.
2: Et toujours du plaisir n'est pas du plaisir.
9: Voilà, parce qu'on s'habitue trop au plaisir, c'est ça?
2: Mais c'est ça.
9: Après, on n'arrive plus à l'apprécier, c'est ça.
2: Exactement.
9: Ouais. Ouais. Ouais. Je fais pas l'amour tous les jours, moi. Non, pardon. Mais... c'est pour ça que je fais pas l'amour tous les jours, parce qu'après on n'apprécie plus.
0: Mais c'est pas que le plaisir sexuel, c'est le plaisir.
2: Oui, mais lui, il pense qu'à ça. C'est pas de sa faute.
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0: revient pas de votre popularité, monsieur Rioux. Vous êtes arrivé, les gens vous acclamaient, vous leur avez donné un petit billet avant de venir.
1: Mais non, mais les gens savent que j'ai une vie un peu compliquée, que je suis fragile. Mais si, et donc les gens adorent le côté je suis un peu couillon, que j'ai du mal dans ma vie, et donc ça les gens apprécient.
0: En plus qu'ils savent que vous êtes un enfant de divorcé. J'ai appris ça, j'étais triste cette semaine.
2: Oui.
0: Ses parents se sont séparés.
3: C'est vrai, ça
1: oui, mais après 30 ans d'amour. Il y a quelques années.
0: Qui a quitté qui?
1: C'est la vie, vous savez.
0: Non, mais qui a quitté qui?
1: C'est compliqué.
2: Mais c'est quoi cette loi? Le problème, c'est aucun des deux voulait la garde.
1: Laurent, vous me mettez dans mes 22 mètres, là. C'est l'histoire de la vie, mais c'est l'important, c'est qu'ils se sont aimés 30 ans.
0: Mais vous préférez votre papa ou votre maman?
1: Ah non, on demande pas ça. Et Christine, elle me regarde,
0: mais... Mais vous ressemblez physiquement à votre maman ou à votre papa?
3: J'espère à son papa. Hein.
1: Le problème, c'est ni l'un ni l'autre.
0: Ah, parce qu'en plus...
4: La barbe, c'est maman.
1: Non, mais c'est vrai. Et en plus, j'ai deux parents qui sont très calmes.
0: Ah oui.
1: Et donc, je suis le seul qui est complètement fadin dans l'histoire.
5: Et ta sœur jumelle, elle est pareille?
1: Non, elle est très différente. Elle parle pas beaucoup. Elle est très calme. Elle ne dit rien. Enfin, elle est très pudique. Et donc, en fait, on se complète merveilleusement bien.
2: Non, mais dis-moi, qu'est-ce que t'as fait avec ta voix?
1: C'est quand je suis stressé et que Laurent me pose des questions intimes que je prends une voix un peu bizarre.
0: Oh, des questions intimes, c'est juste sur...
4: Quand il est sur la sellette, il prend une voix de crécelle. Voilà. <Et tout.
0: rire> Il a raison, bel ami. Moi, ma voix préférée, ça reste celle d'Olivier Bellamy. C'est une voix chic, vous voyez.
2: Mais
0: vous voyez,
2: il est
0: un peu comme ça, il a un côté, non, hein, vous êtes d'accord?
3: Après minuit, il change de voix, on l'a vu après minuit. Hein.
1: Oh, on l'a vu,
4: tais-toi.
5: Il est torse aussi. Nu.
3: Après minuit, c'est plus cette voix.
0: Hein. Ah oui, c'est vrai.
1: C'est lui, la sœur.
4: C'est le loup-garou.
3: C'est plus Beethoven, c'est Booba après minuit.
0: C'est vrai. Vous n'étiez pas là, vous, Christine et Jean, mais on a fait un voyage à Londres. Et il faut reconnaître que M. Bellamy nous a...
5: Un striptease.
0: Nous a surpris.
4: Oh
0: parce que
4: non, quand même pas.
5: Bah t'appelles ça comment quand on enlève ses vêtements?
4: Ah oui, bah c'est ça alors.
0: C'est tout l'inverse de ce qu'on peut imaginer.
2: Mais oui.
0: Cet homme-là, cet homme chic qui vous parle de Chopin, de Ravel, de la troisième. Passé minuit.
4: On était en dehors de l'Europe. On était hors d'Europe. Et ben voilà.
3: Mais hors d'Europe, on n'a pas le droit d'enlever ses habits après 2h du matin.
1: Et c'était le roi du match de foot aussi, ça qui est encore plus surprenant. Même sur le terrain de foot,
2: j'ai l'impression d'être au zoo.
1: C'est pas faux.
0: Remarquez-moi aussi, hein, quand je vous vois, j'ai l'impression d'un gros poussin qui est passé chez l'opticien.
2: Attention.
0: C'est quoi cette... Non, attendez. Maintenant, vous êtes monochrome, alors.
2: Vous êtes de la police?
0: Bah non, mais vous êtes tout en jaune, des pieds à la tête.
4: Elle a un petit peu de
0: tout est jaune.
5: Même la slip jaune.
4: Même les dents sont jaunes, je les vois.
1: Non. Mais tu ressembles de plus en plus à Jean-Pierre Coff. Mais non, mais... Non, et c'est un compliment, Jean.
2: C'est lui qui dit ça.
1: Les lunettes rondes et tout, c'est génial. Ouais.
0: Le mieux, c'est peut-être que je commence par une citation, car je sens les auditeurs impatients qu'on passe aux choses sérieuses. Tiens, mais justement, puisque vous avez du caractère, on aime dire ça de vous, chère Christine, voici une citation pour Madame Arc, qui habite Suippes dans la Marne, qui a dit « Quand on a du caractère, il est toujours mauvais. »
2: Oh. C'est joli.
0: Avouez, c'est joli.
3: C'est vrai.
2: C'est un français.
3: C'est quoi, c'est un humoriste?
2: C'est un moraliste.
0: Non, ce n'est pas un humoriste, ni un moraliste.
5: Un écrivain.
0: Un homme politique, oui, madame.
1: Mitterrand.
0: Non.
3: Jacques Chirac, non.
1: Bon. De Gaulle.
2: Edgar Faure.
0: C'est plus ancien que tout
4: Edgar
0: ça.
4: Edgar Faure.
0: Plus ancien que Faure.
2: Daladier.
0: Raymond Poincaré.
2: Clémenceau.
0: Georges Clémenceau. Ah, oui. Bonne réponse de Jean Benguigui. Merci Jean. Une citation plus récente pour Lydia Combe, qui habite à Brest, qui a dit « Je me demande parfois si Dieu n'a pas Alzheimer et s'il ne nous a pas complètement oubliés. »
4: Ah, Woody Allen.
0: Alors, ce n'est pas Woody Allen, mais ça aurait pu.
6: C'est un juif américain.
2: C'est vieux.
0: Alors, c'est un Américain, effectivement. Un Américain qui vit encore, qui a une cinquantaine d'années.
5: Ah, qui est jeune.
3: Spielberg.
0: Non.
2: Il est écrivain.
0: Il n'est pas écrivain, il est acteur, il est humoriste, il est scénariste.
2: Ah, c'est un de votre bande.
3: Jimmy Fallon.
0: Pas de Jimmy Fallon.
3: Jerry Seinfeld.
0: Non, un spécialiste de l'humour noir, proche de Richard Pryor.
3: Dave Chappelle.
0: Bonne réponse de Az.
2: Même pas qui c'est.
0: Qu'est-ce qu'il y a?
2: Je sais pas qui c'est.
0: Dites-lui Az qui c'est.
2: Je sais pas qui c'est.

0: Un humoriste noir.
1: Oui, ben ça, merci.
2: Pour Nicolas Robinson, qui habite la Madeleine, une dernière citation avant qu'on passe aux choses sérieuses, qui a dit, attention, c'est très difficile, très ancien, qui a dit, c'est en enseignant que les hommes s'instruisent.
0: Charlemagne.
2: Non.
3: Confucius, c'est plutôt Confucius, philosophe grec.
2: Alors effectivement, c'est très ancien.
1: Et... Pline, ou c'est
4: Sophocle.
2: Alors,
5: Platon,
0: Socrate. Ah bah...
5: Pourquoi vous rigolez, Laurent?
2: Parce que je viens de voir qu'il est... c'est quelqu'un qui était né dans le sud de l'Espagne, à Cordoue, et j'aurais jamais imaginé ça. Mais
1: pourquoi
2: c'est plus romain que grec, pour vous aider.
0: Et vous rigolez souvent à ça?
2: Quand je me surprends, oui.
5: Est-ce que c'est vraiment un personnage hyper important de l'histoire?
2: Vous avez raison, c'est très con.
1: Il a un nom espagnol?
2: Je sais que je vous aime pas, mais vous avez raison.
1: Est-ce qu'il a un nom espagnol?
2: Ah non, pas du tout. Non, justement, voilà. D'où ma surprise. D'où mon émoi.
4: Pline.
5: Mais Cicéron.
2: Non, pas Cicéron, pas Pline, mais un philosophe, un dramaturge, un homme d'État, romain, tout ça. La
0: Clovis,
2: Platon.
0: Clovis.
2: Platon. Platon, non.
5: Clovis. Titus.
2: Titus,
1: Clovis,
2: non.
1: Clovis, l'autre.
4: C'est en russe.
0: Ah, Clovis, c'est un homme d'État, Clovis, non?
1: C'est une marque de faux, pourquoi là?
0: Clovis, il aurait... pourquoi il peut pas dire ça, Clovis?
1: Tu connais Clovis?
2: Bah,
1: Clovis,
2: bien sûr. Vous avez trop regardé les émissions historiques de Christine Bravo.
1: Ah oh, non. Alors Clovis, franchement.
4: C'est un nom en us?
2: Non, c'est pas un nom en us. On l'appelait d'ailleurs.
4: Romain.
3: C'est le fondateur de la démocratie athénienne.
2: Et lui, on l'appelait
0: Tolstoï.
2: Mais non, pas Tolstoï.
1: Sophocle.
0: J'ai entendu stoïque. J'ai entendu stoïque, j'ai tenté un truc.
5: Non. Ouais, mais ton inculture devient géniale, je trouve. Et gênante.
2: Non, moi, ça m'arrange, on le prend pour ça, le petit.
0: C'est pour... J'ai trouvé Dave Chappelle quand même.
2: Ah oui, bravo. Voilà. Ah, bravo. Non, mais là, c'est un homme d'État, philosophe romain. D'ailleurs, on le surnommait, comme il était dramaturge aussi, hein, le tragique, parce que son père, ou le jeune, parce que son père était déjà connu.
0: Alexandre.
2: Non.
4: Mais ils sont tous comme ça, il y a Pline le Vieux, Pline le Jeune, ils sont tous
2: voilà,
4: en famille.
2: Voilà, exactement.
3: C'est un historien, plutôt.
2: Non, c'est un philosophe, un dramaturge.
0: Quelle année?
2: Ça va vous aider, vous, l'année.
0: Oui. Ne doutez pas de mes performances, allez voir, dites-moi l'année.
2: Alors, il est né entre l'an 4 avant Jésus-Christ et l'an 1 après Jésus-Christ, parce qu'à 5 ans près, on ne sait pas à cette époque-là.
3: Ah, voilà. C'est comme les actrices.
2: Les registres étaient très mal tenus. Mais il est mort, en revanche, on a la date exacte de sa mort, le 12 avril 65 après Jésus-Christ.
5: Sénèque.
2: Bonne réponse. Heureusement qu'on a un homme cultivé.
4: Bravo, Olivier, heureusement que t'es là.
2: Bonne réponse d'Olivier Bellamy, c'est Sénèque.
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2: Comment s'appelle l'horloger chronométreur officiel de la Coupe du Monde de rugby?
1: Oh bah d'où, oh.
2: Ah bah oui,
5: Tissot, Longines.
2: Comment vous dites?
5: Tissot.
2: Non, Longines, Tissot, non. Il y a une page entière dans le journal L'Équipe.
7: Omega.
2: IWC. C'est Extra Business.
1: Attends,
2: aujourd'hui.
1: On cherche quoi, là?
2: Comment ça?
1: Le nom d'un horloger.
2: Rolex. Oui, alors pas Rolex, justement, c'est intéressant.
1: Ah,
5: Breitling.
1: Longines.
2: Longines, non plus.
1: C'est ça, un horloger.
2: Bah oui, c'est un horloger.
1: Ah, je croyais le nom d'un horloger. Vous cherchez le nom d'un vrai horloger.
5: Donc, un Swatch.
1: En fait, vous cherchez une montre. je ne comprends pas.
2: Je ne cherche pas de montre, j'ai la mienne.
5: C'est Richard Mille. Richard Mille.
2: Non. Non, mais on
1: est-ce que c'est une montre de luxe?
2: Oui, alors moins de luxe que Rolex, parce que c'est les mêmes propriétaires, la même fondation Hans Wilsdorf, du nom du créateur des deux marques au début du XXe siècle. En 1905, ils ont créé Rolex. Et en 1926, donc 21 ans plus tard, l'industriel anglais souhaitait fabriquer une montre à plus bas prix.
5: Kelton.
2: Mais sans perdre en qualité. Et le marché de la montre bracelet s'étoffait. Donc, en plus de Rolex, ils ont créé...
5: Omega.
1: C'est une montre suisse.
2: Et c'est cet horloger qui est le chronométreur officiel de la Coupe du Monde de rugby.
4: Breitling.
2: Ils ont même une équipe maintenant de vélo, une équipe cycliste, vous voyez.
5: Garmin.
1: Non. Sur le Tour de France.
2: Oui, sur le Tour de France, madame.
5: Ils ont l'heure.
2: Mais oui, ils ont l'heure, oui, ça, c'est sûr qu'ils ont l'heure.
7: Si on vous en offre une, vous êtes content, Laurent?
2: Oh, écoutez, j'ai ce qu'il faut, je fais pas collection de montres. Moi, j'ai une petite montre de quartier.
5: Quelle est leur montre? quelle est leur montre emblématique?
2: La Ranger, ça vous va, ça, voilà.
1: La Ranger.
2: La Ranger.
1: Tudor.
2: Voilà, ils ont une Ranger.
1: Tudor.
2: Héritage Ranger, ça vous dit, ça?
1: T'as qu'à pas m'écouter, Tudor.
2: Qu'est-ce que vous avez dit?
1: Tudor.
5: Oui, Tudor, oui.
2: Eh ben oui, c'est Tudor. Bonne réponse de Christine Bravo. Tudor, c'est eux qui vont chronométrer les matchs de rugby. Combien de temps ça dure un match de rugby, monsieur Rio?
8: 80 minutes. Mais ce qui est bien, c'est que ça s'arrête. Quand il y a un arrêt de jeu, par exemple, ça s'arrête et donc on joue beaucoup plus que 90 minutes.
2: Vous allez commenter, vous, le rugby?
8: Non, moi, c'est le foot. Non, mais ce soir, on a un immense match de foot. Demain soir, on a un immense match de rugby. Là, on va se régaler pendant 2 mois. Alex, on fait un match ou pas? On fait un match, Alex?
9: Moi, je regarde que la Belgique, hein.
8: Ah oui.
9: Je m'en fous.
8: Alors, attends. Christine O'Crane, Christine O'Crane qui accélère sur le côté gauche. Christine O'Crane qui dribble vers l'arrière. Bernard Mabie, le ballon pour Christine Bravo qui fait un grand pont, un petit pont, Christine Bravo qui est en train de battre, comment il s'appelle, Laurent Ruquier qui court après Christine Bravo, Laurent Ruquier qui arrive, et quel tacle de Laurent Ruquier, c'est un carton, l'arbitre qui s'approche, carton rouge pour Laurent Ruquier, vous êtes viré Laurent, vous allez au vestiaire, je vais vous remplacer.
2: Qu'est-ce
8: maintenant.
2: Qu'est-ce qu'il y a Christine?
1: C'est ça que tu fais, la
8: oui, ça marche en plus.
1: Mais est-ce que... mais on te voit toi.
8: Mais non, mais non, mais non.
2: Si, c'est ça le pire.
5: Mais
2: on ne voit,
5: des années,
2: on ne voit pas le match. On voit Ryu regarder le match.
8: Ouais. J'ai eu une promotion, Laurent. Maintenant, je commente avec des matchs avec images.
2: C'est pas vrai.
8: Oui, et surtout, est-ce que je suis fier d'un truc? Je suis fier d'un truc.
2: Attendez, ça doit
10: changer.
2: Ça change rien pour vous. Quel con, vous avez toujours eu les images. Autrement, vous ne pourriez pas les commenter. C'est le téléspectateur qui a pas les images.
8: C'est vrai, pas vous.
2: Ne me dites pas qu'en plus vous commentez les matchs dont vous n'aviez pas vous non plus les images. Ça change rien pour vous.
8: Ça change tout pour le téléspectateur. Et là, donc, depuis un an, on fait un match de Ligue 2. Donc, c'est quand même énorme, la Ligue 2. Chaque samedi à 19h. Et bien, samedi, pendant Laval-Camp, on était notre petite chaîne. On était la 5e chaîne de France. On était juste après TF1, France 2, France 3 et M6. Et ben, c'est beau, non? Vous applaudissez pas?
2: Mais ça, je comprends que ce soit une question que vous vous posez souvent, Laval-Camp.
8: Vous êtes un génie, putain.
9: C'est quel conseiller de Pôle emploi qui vous a proposé ça?
8: Laurent, d'ailleurs, je crois que vous allez parler beaucoup sport dans votre émission.
2: À ma montre Tudor, c'est l'heure des pubs, en tout cas.
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2: Qu'est-ce que vous faites, Isabelle Mergo? Je vous signale qu'on est filmé, vous vous levez devant les caméras de Paris Première. Qu'est-ce que vous faites? Qu'est-ce que vous allez draguer un monsieur au premier rang?
1: Eh ben, j'ai essuyé ma table parce que j'ai beaucoup parlé. Non, j'ai renversé mon thé, voilà.
2: Ah, vous avez renversé votre thé.
1: Il y a un monsieur qui m'a prêté gentiment des Kleenex. Personne voulait ici me prendre. Et il y a de l'électricité, j'aurais pu subir un choc électrique.
10: Ah, mais qu'est-ce qu'il y a comme...
2: Imaginez que vous retrouviez une parole normale. On sait jamais.
1: C'est comme ça? Ça commence comme ça?
2: Non, ça
1: très
2: commence
1: bien.
2: Pas comme ça. Non, j'ai cru que vous vouliez faire comme Carina Marimont, trouver l'homme de votre vie au premier rang, comme c'est arrivé à Carina. Enfin, elle, c'est d'abord par téléphone. Elle n'avait pas vu la tête du mec au départ.
13: Hein. Oui, c'est vrai. C'est la voix d'abord.
10: C'est quoi cette histoire?
13: Je suis pas au courant.
2: Vous n'êtes pas au courant, Bernard?
10: Non.
1: Ça fait longtemps.
13: Et bien, figure-toi que j'ai rencontré mon amoureux ici.
10: Il a appelé
13: pour dire des trucs sympas sur moi, puis après on s'est vus, et puis maintenant on s'aime.
10: Ah oui?
13: Ouais.
2: Vous voyez?
10: Ça nous l'a donné. T'as réussi à trouver un jeune.
2: Vous voyez, messieurs, ça peut arriver.
10: Vous croyez que ça peut m'arriver, moi? Laurent, ça peut m'arriver,
2: oh,
10: moi?
2: Bah, écoutez, il y a bien 2-3 veuves dans la salle.
14: Ah oui.
2: Parce qu'en plus, il était veuf, hein, il faut le rappeler.
13: Il l'est toujours, Laurent.
15: Dans Le Dindon, Georges Feydeau fait dire à un de ses personnages, la différence entre le bœuf et le veuf, c'est que le veuf, il peut recommencer.
2: Ah, oh, c'est joli.
1: Non, j'ai pas parce qu'un bœuf est coupé.
15: Ah oui,
1: c'est comme un chapon. Un chapon, c'est chapon pas.
10: Un bœuf est coupé, c'est comme un chapon.
1: Sinon, c'est un taureau.
10: Et dis donc, à Noël, c'est gros un bœuf à la place du chapon.
1: Ah bah ça, faut le...
14: Non, fournir.
1: Faut partir, hein.
2: Et vous, monsieur Boulet, vous allez bien? Il y a longtemps qu'on vous a pas fait venir.
14: Ben oui, ben moi ça va bien, écoutez.
2: Faut dire qu'il est en tournée théâtrale, il vend ses plantes au monde.
14: Eh ben oui, je suis un homme heureux.
10: Oh, il a une belle bouche.
14: Mais vous me manquez quand même, hein.
2: Ah, c'est vrai.
14: Mais je vous écoute.
2: Ah bah c'est gentil.
14: Oh, bah oui, quand même. Gentil. Et vous comprenez... puis alors, j'ai avec mes deux premiers de la classe, là, en plus, Ferrand et Barbier. Le
10: gars. C'est gentil pour moi. T'es vraiment un salaud, hein. Alors là, vraiment.
2: Oh bah vous.
14: Oh, t'étais pas le premier de la classe.
10: J'achèterai plus rien dans ta boutique. Alors là.
2: Ah, qu'est-ce que vous avez acheté dans
14: la
2: boutique?
14: Oh là là, une dévalise, Bernard.
2: Il vous dévalise?
14: Oh oui.
2: Ah, mais vous faites alimentation aussi?
14: Ah oui. Là, elle a fait tous ses cadeaux de Noël.
10: Des plantes carnivores.
2: Qu'est-ce que vous avez acheté à Stevie?
10: Bah, des vases et des bougies. Des bougeoirs, plein de choses, tout est beau.
2: C'est pas vrai.
1: Mais tu vas
10: à part le vendeur, tout est beau.
2: Oh, alors là, vous n'auriez pas craché dessus il y a longtemps, à l'époque où vous pouviez encore cracher. Hein? Vous avez avoué ici déjà vos petits travers.
1: Ah, c'est vrai?
10: Oui.
1: Ah bon? J'ai des travers de porc.
10: Oh la vache!
2: Vos petits travers homosexuels, on va dire, Bernard.
10: On a pu s'égarer une fois ou
2: voilà.
10: Deux.
14: Ouais, il était tard, il avait bu, il avait une perruque. Bon.
2: Une première citation, vous êtes d'accord, il est temps d'enchaîner.
1: Oui, enchaînez-moi.
2: Pour Maman Ragusa, qui habite Seine-Saint-Denis, qui a dit « Les statistiques prouvent que les femmes vivent plus longtemps que les hommes, surtout les veuves.
10: Ah, » Ray voilà. Bobard.
13: On reste dans le
15: Jean-Yann.
2: C'est pas Jean-Yann.
10: C'est un politique.
2: Oh non, c'est...
10: Un Raffarin.
2: Non.
1: Ah non, c'est un grand...
2: Un des habitués, oui.
15: Ça pourrait être le tien, ça pourrait être Sacha Guitry. Ça pourrait être Pierre Dac, ça pourrait être Francis Blanche.
2: Et c'est Pierre Dac, bonne réponse de Christophe Barbier. Pour Isabelle Pion, qui habite en Seine-et-Marne, qui a dit « Avez-vous remarqué que quel que soit le bruit qui vous réveille, il cesse aussitôt que vous êtes réveillé ?»
1: Sacha Guitry !
2: Pour Patrick Claude, qui habite Plogastel-Saint-Germain, qui a dit « Depuis l'invention du tabac, les cannibales se plaignent du goût de la viande. »
14: Ah, ça oui. C'est bon,
10: très
14: ça.
10: Joli.
13: C'est britannique?
2: Pardon.
13: Un britannique?
2: Un britannique.
15: Un américain?
2: Alors, c'est marrant que vous disiez ça, un britannique, un américain. Philippe Bouvard vous aurait répondu à l'époque, car c'est une citation que j'ai reprise à l'époque de Philippe Bouvard. À l'époque, Philippe Bouvard avait dit « On ne sait pas quelle nationalité il a en ce moment. »
10: Dupont de Ligonnès.
2: Non, enfin.
13: Peter Ustinov.
2: Ah, oui. Bonne réponse de Christophe Barbier. Et je vais vous expliquer pourquoi j'ai choisi cette citation et pourquoi je suis ravi que vous ayez répondu, monsieur Barbier. Parce qu'en 1998, Philippe Bouvard avait posé cette citation, écoutez.
16: Qui a dit « Depuis l'invention du tabac, les cannibales se plaignent du goût de la viande ?»
15: Pierre Doris ?
16: Non, alors c'est...
15: Vivant ?
16: Il est vivant, il n'est pas français, je ne sais pas d'ailleurs quelle est sa nationalité du moment.
15: Peter Ustinov.
16: Bonne réponse de Laurent Ruquier.
2: Ah. Et voilà. Non, parce que quand vous dites « je ne saurais pas répondre aux questions », vous voyez, j'ai la preuve que si...
10: Quelle modestie!
2: Et je suis retombé là-dessus, c'est un auditeur, parce qu'il paraît que pendant la nuit passent les anciennes émissions des Grosses Têtes, et effectivement, en 98, j'étais venu avec Henri Jean-Servin, Jean-Pierre Coff et Jacques Pradel aux Grosses Têtes. J'étais venu précédemment d'ailleurs, mais c'est, je crois, la dernière fois que j'étais venu aux Grosses Têtes en tant que Grosses Têtes, et je me suis rendu compte, bah, dites donc, j'étais pas mauvais!
15: Bonne réponse de Laurent Ruquier!
2: Ça fait plaisir!
10: Je dirais que vous aviez du bol!
2: Ça fait plaisir d'entendre Philippe Bouvard dire bonne réponse de Laurent Ruquier.
13: Oui.
2: On va la repasser en boucle. Hein.
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2: Alors, donc, ma question sur le rugby pour Monsieur Berléand. Pardon, François, on était en train d'essayer d'élever le niveau sportif
18: là, c'est pas possible.
2: De cette émission. Vous connaissez évidemment le fighting spirit, cher aux Irlandais.
18: Les Irlandais, bien sûr.
2: L'esprit de combat, l'esprit de combat. Le fighting spirit, c'est,
18: on lâche rien, on lâche
2: c'est
18: rien.
2: Pour l'Irlande. Mais de quoi parle-t-on quand on parle des Français?

0: papa de Nadine Morano a changé une lettre dans son nom.
1: C'est Morano.
2: Morano.
0: Ah non, parce que Morano, c'est le nom de son mari.
3: Eh voilà.
0: Elle a, alors
4: le
0: voilà.
4: Pauvre.
3: Elle s'appelait Connard ou un truc. Eh ben oui, mais tu sais, les connards, ils changent une lettre pour s'appeler
0: oui,
3: elle Canard.
0: Elle s'appelait
3: c'est con aussi de s'appeler Canard, en tout cas.
1: Ah.
3: Il est con, le mec.
1: C'est pas un bon exemple.
2: Il y avait un acteur qui s'appelait Connard.
3: Il change contre le Canard.
2: Ouais, et c'est moi qui lui demandais. Il me dit non, moi je suis né Connard, je resterai Connard. Il voulait pas changer. Hein.
5: Non, je crois que son nom de famille, c'était genre un truc comme Amouk. Et non. Du coup, ça faisait Nadine Amouk.
0: Non, non.
5: Non. C'était pas forcément une blague, hein, c'était vraiment une proposition de réponse.
0: Ce qui est intéressant, c'est qu'elle soit née à Nancy.
3: Oui,
0: et quand elle est née à Nancy, donc, elle s'appelait...
1: Nadine Metz.
0: Non.
2: Oh là ouais.
0: Non.
3: Est-ce que vous pouvez me dire si c'était un nom chiant à porter?
1: Mais d'après toi. Putain, mais
0: votre
1: c'est
0: question
1: dingue.
0: Est idiote puisque le papa a décidé de changer de nom.
1: Là, la prochaine fois, on l'appellera Sophie d'avant. Bah,
4: c'était un nom propre. Laurent,
0: si évidemment il a voulu changer de nom, c'est parce que c'était embêtant à porter.
3: Ah, c'était ridicule.
1: Bah c'est pareil.
4: Non, c'était un nom propre.
2: C'est un nom propre.
0: Non,
2: c'est gênant.
0: Pas un nom propre.
2: Un nom commun qui était insultant.
0: Un nom commun et
3: insultant.
0: Un nom commun qui est devenu aussi quasiment pas un nom propre, mais en tout cas.
1: Nadine Fist.
4: Bosch.
0: Bosch. Non.
2: Nadine
5: Frigidaire. Frigo.
0: Non.
5: Nadine Frigo.
2: Ordure.
0: Je vous ai donné une
1: Nadine Mouillette.
0: Non.
4: Nancy. Donc c'est un rapport avec Nancy.
0: Voilà, l'Est de la France en tout cas.
1: Nadine n'est soumise ?
3: Qu'est-ce qu'il y a, Nancy ?
0: Quand elle avait 13 ans, ça n'était pas ridicule.
1: Nadine à table ?
0: Mais ça aurait pu l'être après.
3: Parce qu'à 13 ans,
5: vierge, on n'a pas
3: on
5: ses
3: est
5: règles.
3: On comme ça, vierge.
0: Pas loin.
1: Nadine Pucelle !
0: Pucelle ! Pucelle ! Bonne réponse ! Excellente réponse de Christine Bravo. Eh oui, Nadine Pugel, enfin plutôt Nadine Pucelle, est devenue Nadine Pugel.
2: Elle a perdu.
0: Parce que son papa a préféré.
4: Mais c'est pour ça qu'elle se prend pour Jeanne d'Arc.
0: Ben oui, c'est quand même incroyable.
6: Ah, parce que c'est vrai, Dorémy c'était à côté de Nancy.
0: Mais oui, bien sûr. Dorémy c'est près de Nancy. Et effectivement, c'est son papa qui s'appelait Pucelle, monsieur Pucelle, qui a préféré, j'imagine pour ses enfants, peut-être pour sa fille.
4: Déjà pour l'épouse de monsieur Pucelle, ça devait pas être...
6: Bah ouais, c'est
0: exactement. Exactement. Et donc, elle s'est appelée Pucelle jusqu'à l'âge de 13 ans, puis Pugel par la suite, et enfin, c'est Morano bizarre, hein. De son nom de femme. Excellente réponse collective.
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0: C'est évidemment ce que c'est qu'une grolle ou une paire de grolles, ce sont des chaussures. Oui. Mais une grolle, ça sert aussi à dénommer un objet assez courant en Savoie, ah bah oui. Dans les Alpes. Ah, vous savez ce que c'est?
9: Bah oui, c'est dans les bronzés fonds du ski, c'est pour boire de l'alcool. C'est une sorte de coupelle avec plusieurs trous et qu'on soulève et on boit de l'alcool, la liqueur.
0: Effectivement, c'est, vous l'avez dit, une sorte de bol central avec plusieurs trous, avec des becs qui permettent de boire à plusieurs autour de
10: à ce... plusieurs.
0: Oui, à plusieurs.
9: Oui, parce qu'il y a des gens qui ont des amis et tout. Hein.
0: Oui, tu sais.
10: Non, mais c'est un seul truc. Comment tu peux boire à plusieurs?
4: C'est une gourde à plusieurs trous.
9: Voilà, voilà, voilà. C'est ça.
0: On voilà. En connaît d'autres. Oui, une grolle, il y a un trou central
9: mettre le liquide.
0: Orné d'un petit couvercle sculpté et autour il y a plusieurs trous qu'on appelle des becs. La grolle est
10: franchement.
9: Donc quoi on est en train d'aller?
10: Concrètement, comment on fait pour boire à plusieurs?
1: Pour boire le jeune épouse.
10: Non mais en comment fait, tu t'aimais comme
9: une... comme dans un glory hole, tu t'assois et puis t'attends.
0: Chaque participant boit à son tour par un des becs avant avant de passer la coupe de l'amitié à son voisin et afin de ne pas en renverser en buvant par le bec choisi dans le sens inverse des aiguilles d'une montre. Voilà, il convient à

0: alors de boucher les deux becs adjacents avec ses pouces,
1: oui.
0: Là, parce qu'autrement ça
1: coule,
0: autrement ça coule de tous les côtés.
2: C'est propre en tout cas.
3: C'est pas Covid, hein. Mais c'est qui dommage. Pourquoi tout le monde ne boit pas du même trou?
4: Ça s'appelle
2: l'inverse. C'est pas le même concept, quoi. C'est autre chose.
0: Et la coutume veut qu'on ne repose pas sur la table la coupe tant qu'elle n'est pas vide. Voilà le concept de la grolle. Et on y mélange du café, de la gnôle, du sucre. C'est dans la vallée d'Aoste, des oranges, du citron. Si vous voulez, enfin tout ce que vous voulez. C'est un vase en bois qui possède effectivement plusieurs becs, plusieurs trous qu'on peut ainsi utiliser à plusieurs. Bonne réponse de Florian Gazan. À partir du 11 février prochain, c'est une question pour monsieur Romain Pintier qui habite le Fenouillet en Vendée. À partir du 11 février, on trouvera de nouveaux billets en France en circulation. Mais quelle sera la particularité de ces nouveaux billets qui seront mauves d'ailleurs?
2: Ah bah il y aura un autre monument dessus du coup.
0: Non, ça on peut, je peux vous dire que le dessus ça concernera le débarquement parce qu'on célébrera à cette occasion, il faut le dire, l'anniversaire évidemment du débarquement. C'est aussi l'objet d'ailleurs de cette collection car c'est une collection de billets, on n'aura pas tant que ça. Il y aura 3000 exemplaires de ces billets.
3: Ah mais ça sera des billets d'argent ?
0: Ah oui, des billets d'argent.
4: Il n'y aura pas d'argent.
1: Ça vaudra 44 euros?
0: C'est-à-dire?
4: Ce sont des billets vierges.
0: C'est-à-dire?
4: Un peu de collection.
0: C'est-à-dire?
2: Bah, qui n'auront aucune valeur.
4: Ça sera zéro.
2: C'est les billets de 0 euros.
1: Billets voilà. 0 euros.
0: Des billets de 0 euros. Bonne réponse de Bernard Mabille. Voilà. En hommage au débarquement en Normandie du 6 juin 44, bah oui, 1944, 2024, faites le compte.
2: Qui a eu cette idée quand même?
0: Vous-même.
3: Non, mais c'est une idée stupide.
2: Non, mais vous vous rendez compte quand même qu'il y a des gens qui sont dans un bureau.
5: C'est intéressant, ça crée de la valeur, c'est bien.
2: Mais non, c'est 0 euros, ça crée pas de valeur.
0: Oui.
5: C'est parce que ça va être collectionné, oui, ça va s'échanger à prix d'or.
0: Ah oui, parce que vous allez devoir les acheter, ils seront vendus, ces billets.
2: Ça, c'est vrai. Ça, faut vraiment être un con. Acheter un billet de 0 euros, faut vraiment être un débile.
1: Surtout, ça coûte combien un billet de 0 euros?
0: Mais non, parce que comme il n'y en aura que 3000.
2: Bah, oui, voilà. D'accord. Mais
0: après, vous pourrez revendre votre billet de 0 euros plus cher que ce que vous l'avez acheté.
2: Non, mais la démarche, elle n'est pas possible.
4: Ouais, spéculation. Ouais, acheter les 3000.
3: Mais c'est qui a... C'est Macron qui a eu l'idée? Écoute, je suis pas sûr.
2: Ouais, c'est Macron.
0: Bah, oui, ça se vendra entre 5 et 10 euros, vous voyez, le billet.
1: D'ailleurs, entre 5 et 10 euros,
2: non, mais non, là, c'est pas deux fois.
0: Vous perdez pas grand-chose, vous voyez. Vous achetez un billet de 5 à 10 euros qui en vaut 0. Bon, c'est vrai que ça sent l'arnaque.
2: C'est vraiment débile.
4: Non, mais c'est bien pour filer aux aveugles.
0: Parfait.
1: T'imagines, tu laisses ça en pourboire si t'es radin?
2: Non, mais c'est vraiment stupide.
0: Écoutez, sur les 80 ans de la libération française, qu'il y a des jolis billets mauves vendus chez nous à partir du 11 février, vous n'êtes pas obligé de les acheter, mais croyez-moi, il y a beaucoup de collectionneurs qui seront ravis d'avoir ces billets de 0 euro. C'est comme ça. Ah, une question maintenant, une question concernant un pape, le pape Benoît IX. Alors attention, hein, là on est dans des temps évidemment très très anciens, puisque le pape Benoît IX a donné sa démission le 1er mai 1045. Mais qu'est-ce qu'il a fait? Pour quelle raison a-t-il donné sa démission le 1er mai 1045?
3: À cause des croisades?
0: Le pape Benoît IX.
1: C'était le jour de son mariage?
4: Il est amoureux, oui.
1: Il s'est marié?
0: Il voulait se marier. Bonne réponse de Florian Gazan. Et oui, Benoît IX a démissionné pour se marier. Mais il est redevenu pape après.
3: Il a divorcé.
0: Oui, parce qu'il a fait 3 pontificats, le pape Benoît IX. Mais il s'est marié entre-temps, il a eu des enfants. Au moins, c'est fait, vous voyez.
1: Oui, c'est
0: ça.
1: Il a repeuplé le Vatican. Je repeuple le Vatican, il y retourne.
5: Oui, il a eu envie de... Oui.
0: Non, mais c'était à une époque où on n'était pas trop regardant.
1: On l'est pas toujours non plus aujourd'hui. Hein.
2: Mais je crois que c'était même plutôt monnaie courante, des papes qui avaient des enfants,
0: ah,
2: etc.
0: Non, monnaie courante, c'est 0 euros. Benoît IX, effectivement, s'est marié après son premier pontificat, puis on a eu un deuxième, un troisième. Attention, il y a eu d'autres papes qui ont eu des enfants, évidemment, c'est comme ça, qu'est-ce que vous voulez, c'est une époque où...
4: Bicette.
1: Pardon?
0: Au fond du couloir, ouais. Bernard. Il n'arrive même plus à faire une phrase.
2: Oh. Bon, on est sur les derniers mois.
0: Hein. Ouais. C'est dur.
1: J'avais l'impression qu'ils faisaient une partie de bataille navale au plein milieu de l'émission. J'avais bah, touché.
5: Pistolet touché. Cela dit, enfant de pape, ça doit être vraiment bizarre, quoi. Je présente.
0: Pardon.
5: Enfant de pape, ça doit être vraiment bizarre.
0: Je ah oui, c'est rare. Pape,
5: hein, c'est statut rare, quand même social. Rare,
6: non, mais quelle hypocrisie, quoi.
3: Mais wow. Alors, qu'est-ce qui tient contre l'hypocrisie?
5: Ah oui.
6: Bah,
5: ah
6: enfin, oui. C'est hypocrite. Il y en a, ils ont des enfants et ils disent il faut pas se marier, machin. Et puis il se passe des choses épouvantables. Et sauvez-moi, là, je commence
1: c'est
6: à penser.
1: C'est bon, c'est bien.
6: Non, mais... dans un truc et.
0: Elle a bien fait faire. Elle a bien fait de faire actrice au moins, elle a un texte.
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0: 28 euros la bouteille de Côte de Provence, Château Sainte-Roseline. Elle vient du Var, cette cuvée de Côte de Provence, mais elle a désormais un nouveau nom, car c'est une personnalité qui se lance, encore une, dans le rosé de Provence, et qui donne son prénom, puisque c'est son prénom qui va donner le nom de ce rosé.
9: Est-ce que c'est un acteur français?
0: Non.
9: C'est un Américain?
0: Américain, non.
1: Un sportif.
0: C'est quelqu'un qui donne son prénom au château Sainte-Roseline, mais rien à voir avec notre Sainte-Roseline à nous, évidemment. C'est une cuvée de Côte de Provence qui s'appelle désormais du prénom de cette personnalité.
6: Il est espagnol?
0: Non, c'est pour Audrey Kern, cette question, elle habite Bourg-la-Reine.
9: Est-ce que c'est un anglo-saxon quand même?
0: Non, non, non.
1: Même européen?
0: Une personnalité qui n'est même pas européenne.
1: Est-ce que c'est un écrivain?
9: Ah bah, c'est quoi ça?
6: D'Amérique latine?
9: Il vient d'où? D'Afrique?
0: Bah non,
9: ah,
0: alors.
9: Il vient d'Afrique?
0: Ce n'est pas une personnalité africaine.
1: Ah, c'est un français. C'est la petite Mako.
0: C'est qui Mako?
1: Bah Mako, c'est la princesse héritière impériale.
0: Ah, la japonaise.
1: Qui quitte la cour pour épouser son homme, qu'elle aime.
9: La fille de bas.
0: Non. Mais qu'est-ce qu'elle ferait?
1: Bah, elle est obligée de fuir le Japon parce que la famille impériale.
0: Elle est partie aux États-Unis.
9: Elle aurait fait le Mako de Sainte-Roseline.
1: Est-ce que c'est un animateur télé?
0: Non, non.
9: C'est une femme, Laurent.
6: Est-ce que c'est chinois?
0: C'est une femme.
9: C'est une femme, mais c'est Lily Rose Depp.
0: Pardon?
9: C'est Lily Rose Depp?
0: Ah non, Lily Rose Depp, non.
1: Est-ce qu'elle est américaine?
0: Non, elle n'est pas américaine.
9: Chinoise. On n'a pas trouvé d'où elle était.
1: Ah, le vin Charlène.
0: Ah, le vin Charlène, non.
9: Ok.
1: Une chanteuse.
9: On est forcément en Chine. On est en Chine.
1: Le vin Nana. Le
9: c'est Céline
1: Nana.
9: Dion.
0: Quoi?
9: Le Céline.
0: Non. Céline Dion. Pas du tout.
1: Est-ce que c'est
9: est-ce
1: en
9: qu'elle
1: Asie
9: est chinoise?
0: Elle n'est pas chinoise.
1: Ah, mais le vin Mireille.
0: On le vin Mireille, mais elle est Mireille, à votre avis?
1: Oh, bah, pas d'ici de la Lune. Ou d'Uranus.
0: Mais non,
9: est-ce
0: c'est
9: qu'elle
0: pas
9: est australienne?
0: Elle est australienne.
9: Et ben voilà.
1: Ah, Sia. Tina, le vin Tina.
9: Sia.
0: Non.
9: Non,
6: alors
9: bah
6: c'est la petite.
9: Mais non.
1: Il y a les deux. Non, le vin Dani. Le vin Kylie.
0: Kylie Minogue. Bonne
9: c'est
0: réponse! Bonne réponse de Stevie!
1: Kylie Minogue!
0: Qui est plus fort en chanteuse australienne qu'en marin breton? Oui, c'est la chanteuse Kylie Minogue qui se lance dans le rosé de Provence. Elle vient de signer, voilà, un nouveau Côte de Provence qui vient du Château Sainte-Roseline. Un joli coup de pub, évidemment, pour les producteurs de ce rosé de Provence. Faut aimer le rosé, hein, évidemment. Et faut aimer Kylie Minogue pour avoir envie.
6: Il faut la connaître aussi, parce que moi, je ne la connaissais même
1: pas. Ah, mais si, c'est l'une des plus grandes chanteuses planétaires australiennes.
9: Il y a quelques années.
1: Ça doit faire chier Morrison, quand même, le Premier ministre, qu'elle vienne, grande star australienne qui vienne habiter en France. Il ne doit pas avoir le moral.
0: Tout ça pour nous refiler en douce le nom du Premier ministre australien.
10: Moi, j'ai quand même rosé, Laurent, aussi.
0: C'est vrai?
10: Oui, j'ai découvert un très bon rosé, donc j'ai appelé la cave, et c'est un bandol magnifique. Et je vais coller mon étiquette dessus, j'en achète beaucoup, je vais donner ça à tous mes amis, le rosé Laurent Baffie pour les filles et les glaçons.
0: Oh, c'est joli! Ah, ouais, le rosé Laurent Baffie, il n'y a même pas un truc de cul, rien sur l'étiquette.
10: Rien, rien.
0: Les gens vont pas savoir que c'est vous.
10: Et je veux vous en offrir, Laurent.
0: Ah, bah, c'est gentil, merci. Vous aimez bien le rosé, vous, monsieur Rioux?
1: J'adore le vin.
0: Ah, bah oui, oui.
1: Moi, j'adore le vin.
6: La piscine, moi, j'adore la piscine. C'est ça, non? Le rosé, la piscine.
1: Oui. Non, c'est le champagne.
10: C'est le champagne.
1: On peut couler, non?
10: Oui, et puis le rosé aussi, on peut faire
0: le rosé, on peut faire une piscine de tout ce qu'on veut.
10: Avec de l'urine.
6: Non, mais on dit pas la piscine.
9: La piscine, c'est le fait d'avoir un grand vin, un grand verre avec plein de glaçons et ta boisson. Excuse-moi.
6: Hein. Merci de m'apprendre ça, Caroline.
0: Une question pour Nora Vedel, qui habite Les Touches, en Loire-Atlantique. On oublie le rosé, pour le coup. Et là, on va parler du Nord. Je vous demande un adjectif latin, parfois utilisé en anglais aussi, qui désigne du Nord.
9: Du nord, de la région du nord.
2: Oui. Septentrional.
0: Excellente réponse de Stevie Boulet. Septentrional.
9: Comment du nord. Notre petit
0: ça c'est bien mon petit Boulet.
2: Et le sud, et le sud.
8: Alors, méridional.
0: On est fiers de vous monsieur Boulet.
2: Merci mon patron chéri.
0: Oh ben. Oh
2: vous voulez bébé bah ou quoi, on vous êtes fin. Jaloux.
0: Ça finira.
2: Ça fait 20 ans qu'il me traîne quand même, vous vous rendez compte.
0: Ah oui ça.
2: Oh, mais

0: Stevie.
1: Et quel boulet.
0: Stevie, qu'est-ce que t'as pensé la première fois que Laurent t'a appelé? La première fois qu'il t'a contacté.
2: Ah mais il était sur les bus en plus. J'étais très impressionné.
3: Comment ça j'étais sur les bus?
1: Ah il y avait un spectacle. Il était sur tous les bus. Alors il y avait Laurent qui est dans le métro. Enfin non, je prenais pas le métro, faut quand même pas déconner. Mais en tout cas, quand je prenais le taxi, vous étiez sur les bus. Je me rappelle.
4: En affichage, tu veux dire.
1: Ah oui, je crois que c'était peut-être une pub pour Europe 1, mais vous étiez mais partout. Et là, je vois face à moi arriver. On était dans un bar au premier à l'avenue, table 15, je crois. Ah, je me rappelle encore.
4: Ça fait peur, la précision.
1: Ah bah non.
0: Il te proposait de faire du théâtre ou dans
1: Non, il me propose de m'inviter très gentiment, faire l'émission.
5: Dites, vous ferez vos interviews chez Jean-Luc Lemoyne, vous.
0: Mais c'est génial de se
1: faire dire. Puis attends, à l'époque, il y avait Jean-Yann, enfin, il y avait du monde.
5: Ah oui, il y avait du
1: monde. Et puis on picolait, vous en rappelez? La charcuterie, le vin rouge.
4: Bah, on picolait tellement que les gens s'en souviennent plus.
1: Ah, c'était la belle époque.
0: C'est touchant.
4: Mais c'est vrai qu'on a eu.
5: Quand on pense que Stevie Boulet a fait des émissions avec Jean-Yann, vous vous rendez compte?
1: Vous m'aviez regardé.
4: Il en est mort, hein.
1: La seule fois où il m'a regardé avec les gros yeux, c'est quand j'avais dit à Jean-Yann qu'il venait pour un livre. Ouais. Mais alors c'était écrit gros, et puis moi je lui ai dit, bah, il y a quand même plein de pages blanches, et c'est quand même écrit très gros dans votre roman. Et là, vous m'avez regardé avec les gros yeux en faisant. Et puis vous êtes. Non, vous rappelez pas?
5: Non, je devais penser qu'il est con, mais.
0: Et Laurent, pourquoi moi vous êtes passé par un collaborateur pour m'appeler? Pourquoi vous m'avez pas invité
2: au
0: restaurant?
2: J'avais moins envie de baiser.
4: Quelle horreur!
5: Non, mais quelle horreur! D'abord, Stevie, c'était pas au départ pour la radio, c'était pour la radio et la télé qu'on l'a engagé. Et vous, monsieur Rioux, que je sache, vous étiez d'abord au téléphone en interviewé.
0: Fantastique.
5: Pour un sujet football, mais on n'imaginait pas que vous alliez devenir grosse tête à ce moment-là.
0: C'est vrai. C'était génial, une aventure incroyable. Ça a duré 5 minutes la première fois au téléphone. J'ai rigolé 4 minutes 50. Et là, je me souviendrai toute ma vie. Vous avez demandé aux autres grosses têtes, est-ce que vous pensez pas qu'on tient une nouvelle grosse tête?
4: Moi, il m'a pas demandé. À moi non plus.
5: Vous voulez que je vous dise, j'ai préféré demander à personne.
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5: On est un soir de février 1960 à Garnier et André Malraux, qui est ministre de la Culture, assiste à l'opéra Daphnis et Chloé. Je ne sais pas si vous connaissez cet opéra.
7: Oui.
5: De Ravel. Un ballet d'ailleurs, plus précisément de Ravel. Et ce soir-là, bah, il s'ennuie ferme, le ministre de la Culture, monsieur Malraux, pour ne pas dire il s'emmerde. Et ce soir-là, il va donc prendre une décision. Laquelle?
8: Il va faire pipi.
5: Non.
7: De changer le plafond de Garnier?
5: C'est-à-dire?
7: De le faire, de recouvrir le plafond de Le Nepveu par le plafond de Chagall.
5: Excellente réponse! De Roselyne Bachelot. Exactement. Il s'emmerde tellement qu'il sait pas quoi foutre. Alors, il regarde le plafond. Et parce que ce qui se passe sur scène, ça l'emmerde. Alors, il regarde le plafond, le ministre, puis il dit, tiens, ce serait peut-être pas mal de changer ça.
7: Oui, alors que Le Nepveu est angevin. C'est un crime de lèse angevinisme.
5: Aïe, aïe, aïe, aïe, aïe.
7: Oui. Eh oui.
5: Alors, c'est pour ça que vous savez ça.
7: Ah bah oui, et le plafond du théâtre Opéra d'Angers est toujours
9: Mais il était pas beau, le plafond?
5: Qu'est-ce que vous dites?
7: Très bien.
9: Mon dentiste, ça fait la même chose parce qu'il était très fier de son revêtement de sol. Mais moi, quand je suis chez lui, je vois que le plafond. Je lui ai dit, mais attends, t'as vu qu'il y a des fissures? Eh ben, il a refait son plafond grâce à moi.
0: Enfin, deuxième anecdote.
9: Avec des portugaises. Oui.
5: Ah oui, mais c'est pas Marc Chagall qui est venu peindre au plafond.
9: Non, mais ce que je veux dire, c'est que quand on s'ennuie, on regarde le plafond, mais quand on est chez le dentiste, on s'ennuie pas, mais on regarde le plafond par la force des choses. Hein. Oui. Et ben, donc il a refait son plafond.
7: Mais ça dépend de la position qu'on prend, quoi.
0: Chez le dentiste. On est rarement à quatre pattes.
7: Justement, chez le dentiste.
10: Tu confonds avec le proctologue, Roselyne.
5: Quand même, le plafond est superbe, reconnaissez-le.
7: Magnifique.
5: Roselyne.
7: On avait dit à un moment qu'on pourrait interchanger, c'est-à-dire qu'on enlèverait les panneaux de Chagall pour de temps en temps dévoiler le plafond de Le Nepveu. En fait, ça n'a jamais été fait.
10: Bah non, ça va coûter un fric, là déjà la sécu a les soucis. Alors.
0: C'est passionnant ce que tu racontes, Roselyne. Du coup, je pense qu'il faudrait refaire le plafond du studio.
5: Ah, ça c'est joli. Quand vous faites l'amour, ça vous arrive de vous ennuyer, de regarder le plafond, hein, Isabelle?
9: Oh oui.
5: Faut pas que ça dure trop longtemps, hein.
9: Ah non, 5 minutes, montre en main, puis après taxi, hein.
5: Non, parce que c'est souvent les hommes se vantent.
9: Ah non, mais il y a rien de pire. Il y a vraiment... rien de pire que les mecs qui veulent à tout prix faire des exploits, que ce soit sur la machine à laver et tout. Mais non, mais le lit, c'est bien, le lit, c'est bien.
5: Oui, mais l'amour toute la nuit.
9: Ah non, mais oui, mais il y en a comme ça, hein, qui veulent à tout prix durer.
5: Pas sans le vécu.
3: Regardez Stomy.
8: Non, moi,
3: il est chaud là.
8: J'étais en train de réfléchir sur le taxi. Ah ouais. C'est toi qui prends le taxi ou
9: ah
8: c'est
9: non,
8: lui?
9: Ah non, c'est lui. Ah non, moi je le livre pas à domicile. Hein. Ah non, il n'y a pas marqué Uber Eats. Hein.
5: Uber Eats. Ah bah oui, mais c'est quand même plus facile de prendre le taxi parce que c'est vous qui décidez de partir.
8: Et s'il veut pas partir?
9: Oui, mais.
8: Et s'il dit je veux prendre une douche?
9: Non, t'inquiète non. pas.
5: Ah bah la douche,
9: je sais comment
5: la
9: faire.
5: La douche, il l'a déjà prise quand elle lui a dit des mots d'amour.
10: Oh là là, là, là, là.
9: Ça vous fait rire?
5: Donc c'est lui qui prend le taxi, alors que j'ai bien compris, Stomy, lui, est prudent, il préfère effectivement se déplacer, comme ça, il s'en va quand il veut, c'est bien ça?
8: Non, moi, avant, je partais jamais, je dormais, je restais toujours.
5: Ah oui, vous restez à la boîte,
3: tu squattes?
8: Non, mais je trouvais ça mal poli.
10: C'est vrai?
8: Ouais, tu...
10: Comme ça, tu chez Paul Alcaraz, tu restes pas.
8: Tu viens de faire l'amour, après, tu pars comme un goujat, j'ai trouvé ça...
9: Non, pas tout de suite après, ah,
10: tu peux dire merci.
8: Et après, dans les années 2000, j'ai vu des filles qui m'ont dit, ouais, tu veux pas partir maintenant? Ah bon, c'est comme ça?
5: Moi, parfois, je pars même avant de faire l'amour.
7: Il part à l'apéro, lui.
10: Non, mais c'est pas sympa. On parle d'érection, il y a François qui est là.
11: Moi, je le vois depuis tout à l'heure. Il est comme ça. Oh, il m'entend parler d'érection. Il est en train de chialer, le pauvre. Là. Ouais.
3: Il s'est enfoncé.
11: Non, vas-y.
7: On peut pas passer à une question.
11: C'est quoi la question?
3: Non, mais il s'est enfoncé dans son siège. On aurait dit une bite après l'amour.
5: Ah non, ouais, alors, le fait de faire durer, comment on appelle ça?
11: C'est pas
5: tantrique ce que vous faites.
9: Oui, c'est ça. Ah, oui,
10: on le fait pas, il n'y a pas de pénétration tantrique.
5: Tantrique, c'est intéressant, tantrique.
3: Tantrique juvé.
8: Je sais pas si c'est tantrique, mais en tout cas, pour rebondir sur François. François.
3: C'est pas un trampoline. Là,
8: non, mais maintenant, les personnes âgées, avec depuis qu'il y a les pilules, ça va maintenant.
10: La dernière fois qu'il a bandé, c'est au 20e siècle.
8: Maintenant, il bande maintenant avec les pilules.
10: Respecte-le quand même.
12: Je suis pas aussi âgé que tu le penses, j'ai 50 ans.
5: Et puis François va très bien alors.
10: Oui, puis il s'en fout, c'est pas lui. Et François, si c'est pas toi qui bande, c'est ton mec.
12: Oui.
9: Tu peux prendre une doublure?
12: Et ça, moi j'ai une doublure sexe.
3: Il a aussi un parasol, mais
10: à
3: cocktail.
10: Sauf qu'il a pris Julio, pas de chance.
3: Lui, c'est un parasol à cocktail, François.
5: Parce que Toen, pardon de vous dire, monsieur Toen, vous êtes là, vous vous moquez des uns et des autres, moi compris, mais enfin.
10: Je suis le meilleur coup de la TNT.
5: Franchement, on peut pas dire que vous ayez. Enfin, j'ai jamais entendu d'éloge vous concernant dans le métier.
10: Parce que je suis discret.
9: Absolument. Le moins on entend, le mieux on le fait.
5: Eh ben, Roselyne, elle ne doit pas faire grand chose.
7: Oh là là là là.
9: Tu dois parler tout le temps, ça doit être terrible.
10: Oui, mais je parle en italien. Ah ouais. La langue de l'amour. Viens, ma petite mozza, que je te pétrisse. Tu veux voir mon petit tiramisu? Tu veux faire un bisou sur mon tiramisu? Et on rigole pendant des heures.
5: Vous parlez italien, là, alors?
10: Absolument.
5: Aussi bien que portugais, manifestement.
10: Un peu moins, ma.
9: C'est-à-dire
3: on va t'envoyer à Bruxelles.
9: C'est quand même plus sexy avec la voix italienne que portugais.
10: Tu veux que je travaille tes fondations? Tu veux voir ma trouelle?
5: Mon Dieu.
10: Non, mais l'italien, c'est magnifique. On tombe amoureux. Ouais, on est, voilà.
5: C'est le spaghetti.
10: La gondole dans le slip.
3: Laisse les gondoles à venir.
10: Eh si.
5: Je peux pas gémir bolognaise, enfin bon.
9: Non, ça c'est non.
3: Tu veux une double peine à la rabiate.
7: Ah oui, c'est les doubles peines.
3: La double peine à la rabiate.
10: Oh, François, arrête de faire la gueule.
12: Je suis consterné, je vous prie de m'excuser.
5: Je crois qu'on a bien fait le tour. 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
5: Alors, c'est un grand jour aujourd'hui pour notre ami Ariel Dombal. Son film sort aujourd'hui. C'est combien de mois, d'années de travail, un film pareil?
14: C'est 15
5: jours, 15 jours.
14: Non, c'est 4 ans de travail.
5: 4 ans de travail.
14: On ne se rend pas compte.
15: Et de maquillage.
14: Et le maquillage aussi.
5: Oh, vous allez être surpris parce que vous n'avez pas vu le film, mais Ariel est très, très... C'est une mangeuse d'hommes dans ce film. Elle est très coquine, elle est très...
15: Ah ouais.
5: Je peux dire que vous vous caressez à un moment donné, Ariel.
14: Oh, c'est pas exactement ça.
5: Comment vous appelez ça, alors?
14: Je ne sais pas comment vous avez vu, mais non, je pleure sur une lettre d'amour.
5: Oui, oh.
16: Alors, mais alors, dis donc.
17: C'est vraiment des larmes?
16: Elle se tartine le feuillu.
5: Qu'est-ce qu'elle dit?
1: Oh, l'expression des années 20.
5: Mais j'ai pas entendu. Qu'est-ce qu'elle a dit?
1: Elle se tartine le feuillu.
5: Oh, non, mais...
14: J'ai même pas compris.
16: Et quel est l'homme alors en face de toi?
5: Ah, il y en a plusieurs.
14: Il y en a beaucoup.
5: Il y en a un qui est très très amoureux. Elle passe d'homme. D'abord, elle a besoin d'argent. Elle est un peu ruinée dans ce film, la princesse.
14: Je suis ruinée dès Cathy à l'aurore du crépuscule. Et je cherche l'amour. Et j'y ai beaucoup.
5: Voilà. Pardonnez-moi, mais vous n'êtes pas du tout dès Cathy. Je vous ai vu dans le film. Vous êtes notre princesse la plus belle.
16: Elle a un vrai bon chef-op.
14: Exactement, c'est vrai que j'ai eu la chance d'avoir un très grand chef-op.
1: Bah, c'est le créateur d'Avatar.
14: J'étais caressée de lumière.
1: On dirait qu'elle a 22 ans dans le film. C'est incroyable.
15: Mais c'est vraiment chaud, genre on te voit à l'horizontale?
14: Non, pas du tout. Mais on ne me voit pas à l'horizontale.
1: Oh.
14: Je me roule par terre.
5: Oh, bah, c'est vrai que c'est pas pareil. Bien, ben, j'ai une première citation, et ce sera pour David Doucet, qui habite Villers-sur-Mer, dans le Calvados, qui a dit « Un homme est plus fort quand il avoue sa faiblesse ».
16: Oh, c'est vrai, c'est vrai.
5: Avouez que c'est joli.
1: C'est pas moderne.
5: Ce n'est pas moderne.
14: Est-ce que c'est 19e siècle?
5: Alors, effectivement, on est en plein 19e. C'est quelqu'un qui est né en 1799 et qui est mort en 1850.
16: Montaigne.
17: Est-ce que c'est pas Balzac?
5: Non, c'est Honoré de Balzac. Ben, oui. Mais bonne réponse!
14: Et
5: de Christophe Barbier.
17: L'auteur de La Princesse de Cadignan, on l'a pas encore dit depuis le début.
5: On n'avait pas encore cité Balzac, voilà pourquoi j'ai commencé par cette citation.
15: Il est fort, Stéphane Bern.
16: Il va pas commencer à donner toutes les réponses.
5: Parce que le film d'Ariel Dombal, c'est effectivement adapté d'une nouvelle d'Honoré de Balzac. Et c'est bien Balzac qui a dit cette très jolie phrase. Un homme est bien plus fort quand il avoue sa faiblesse. Une autre citation d'actualité pour Mathieu Truquet, qui habite dans l'Indre-et-Loire, qui a dit « Quand on va au cinéma, on lève la tête. Quand on regarde la télévision, on la baisse. »
14: Jean-Luc Godard.
5: Excellente réponse, Ariel Dombal. C'est vrai, ouais. Et vous savez pourquoi j'ai choisi une citation de Jean-Luc Godard aujourd'hui?
17: Parce qu'il est mort il y a un an aujourd'hui. Oui.
5: Exactement. Pile il y a un an, Jean-Luc Godard
14: Décidé de mourir.
5: Comment ça, a décidé de mourir?
17: Ah, il est allé en Suisse.
14: Parce qu'il est allé en Suisse et
1: il est déçu.
14: Mais il ne voulait pas.
5: Il avait de la Suisse dans les idées.
14: Non, mais il ne voulait pas rater sa mort. Et donc il fallait la décider.
15: Et c'est Jean-Luc Godard qui disait quand on va au cinéma X, on lève la queue. C'est Barbier qui me l'a raconté tout à l'heure.
5: Non, franchement. Une autre citation pour Mathilde Castambla. Je pense que Monsieur Barbier aura peut-être la réponse plus rapidement que les autres. Et pour l'instant, je dois dire qu'il brille, il faut le dire, Monsieur Barbier. Oui. Pour Mathilde Castin, qui habite Aix-en-Provence. Vous connaissez tous, évidemment, cette phrase. Qui veut aller loin ménage sa monture. Mais qui en est l'auteur? Et dans quelle œuvre?
14: Alors, c'est ou Montaigne, ou peut-être La Fontaine.
1: C'est Montaigne.
14: La
1: Fontaine. Alexandre Dumas, non?
5: Ou Montaigne, ou La Fontaine.
14: C'est Montaigne. Oui, c'est Montaigne.
5: Eh bien, c'est ni l'un ni l'autre. Ah, bon.
1: Alors, c'est un auteur dramaturge. Est-ce que c'est pas un dramaturge?
5: Un dramaturge.
1: Molière. Alexandre Dumas?
5: Non.
1: Courteline?
18: Shakespeare?
5: Shakespeare, non.
1: Racine?
5: Racine, c'est Jean Racine, mais dans quelle pièce?
17: Les plaideurs.
5: Dans Les plaideurs, on y est arrivé.
1: Ah, joli.
19: À suivre.
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5: Pour Monsieur Boissin, Yvan Boissin, qui habite Pontax. Non, elle est très facile, cette question, elle est à la portée de tous, puisque je vais vous demander le nom d'un célèbre artiste peintre, moins célèbre pour sa peinture que pour le fait d'avoir évidemment récupéré, entre autres, les travaux de Joseph Nicéphore Niépce, inventeur de la photographie. Et d'ailleurs, on lui a même attribué un temps l'invention de la photographie. Un peintre devenu photographe, en quelque
18: Nadar
5: sorte.
18: Nadar?
5: Pas Nadar, non.
18: Hector Obal qui n'est pas encore disponible, mais dans quelques instants il sera de retour.
5: Il est toujours sur Clovis Rouillard.
21: Il se gratte, la barbe.
18: Vous avez bien demandé Hector Obal, merci de bien vouloir patienter.
22: C'est une femme.
5: Ah non, c'est pas une femme. Ah c'est un homme que tout le monde connaît, hein, vraiment.
18: En tant que photographe, en tant que peintre.
5: Et il a été un temps considéré comme l'inventeur de la photographie. Puis après, on a rendu à Nicéphore Niépce ce qui appartenait à Nicéphore Niépce parce qu'ils avaient travaillé ensemble. Mais il avait commencé, lui, j'allais dire son nom, comme artiste peintre, artiste graphique, chimiste, puis photographe, donc.
21: Ah ouais, c'est pas facile. Ça.
23: Il est mort en quelle année ?
5: Alors lui, il est mort en 1851.
18: Alors vous dites que tout le monde connaît son nom parce que ses tableaux sont assez célèbres, on le connaît pour autre chose.
5: Son nom propre a même donné un
18: Daguerre.
5: Nom. Daguerre. Daguerre. Excellente réponse.
18: Et le Daguerre est
23: au-dessus. Le Daguerre au-dessus, c'est là où j'habite.
21: Bravo.
5: Louis Daguerre, excellent. Vous voyez, c'est là qu'on voit que c'est une vraie grosse tête.
18: Il est formidable.
24: Oh, mais j'en peux plus.
5: Notre ami Bellamy, parce que Louis Daguerre, qui était peintre au départ, a failli effectivement piquer l'invention de la photographie après avoir travaillé avec lui, Nicéphore Niépce. Et puis finalement, on a rendu à Niépce ce qui appartenait à Niépce. Mais le daguerréotype, effectivement, eh bien, un mot commun qui vient de son nom propre, Louis Daguerre.
21: Je peux vous faire un petit commentaire si vous voulez.
5: Je vous en prie.
21: C'est assez fondamental cette lutte entre la photographie et la peinture.
5: Pourquoi ?
21: À un moment on dit la photographie a détruit la peinture et donc les peintres disent c'est pour ça qu'on nous sommes abstraits. Bien, mais l'autre côté c'est pas vrai. Vous voyez surtout que les photographes ont singé la peinture par les premiers mouvements de la photo qui sont ils appellent ça pictorialistes. Et puis de l'autre côté vous avez les peintres qui en douce comme Degas utilisent la photographie.
23: C'est un vrai scandale.
21: Voilà. En douce. Alors que c'est justement ce qu'il fait. Ça se voit très vite, vous savez pourquoi ? Vous voyez un tableau de Degas, si vous voyez qu'il y a un bras qui est coupé, ça ne peut être que d'après une photo. Ce que je veux dire, c'est que dans les tableaux qui sont tous les autres tableaux du monde avant Degas, vous avez jamais un bras qui est coupé comme si on avait coupé au cadrage. Voilà la différence.
5: Sauf si c'est un portrait.
21: Ça vous va dans ma participation ? J'ai apporté mon petit travail là. Au moins vous apprenez quelque chose. Non mais j'en ai rien.
24: Est-ce que vous savez comment Renoir appelait Nadar.
18: Raphaël,
24: il disait faux artiste,
21: le singe
24: faux peintre,
21: le
24: photographe.
23: Et alors, qu'est-ce que ça a à voir avec ce dont on parlait ?
5: Pardon ?
23: Qu'est-ce que ça a à voir avec ce qu'on en parlait ?
5: Ah Nadar, c'était aussi un photographe.
21: Eh oui,
5: Monsieur Tournachon, de son vrai nom d'ailleurs.
23: Moi, j'aime pas quand les gens perdent la raison comme ça.
18: T'es bien placé pour en parler.
5: Monsieur Bellamy, en tout cas, méritait une question pour lui. On va lui faire écouter un joli morceau musical. Un morceau d'ailleurs dont le compositeur lui-même avait déclaré: il faut le jouer de telle sorte que les mouches tombent mortes du plafond et que les spectateurs commencent à sortir de la salle par pur ennui. Voici le morceau. Alors, qui a composé ce morceau avec beaucoup de lucidité ?
18: Ça a l'air joyeux, effectivement.
5: A Star Requiem, autant vous
21: dire. Endel.
5: Non.
24: C'est pas Penderecki ?
5: Non. Et effectivement, le compositeur, à propos de son propre morceau, a dit « Il faut le jouer de telle sorte que les mouches tombent mortes du plafond et que les spectateurs commencent à sortir de la salle par pur ennui. »
23: Vincent Delerme, le compositeur est allemand.
18: C'est étonnant cette lucidité.
24: Ah, Vincent Delerme,
21: 18e siècle.
5: Alors,
21: 18e siècle, début 18e.
5: On va dire, je peux vous donner les dates, Paul Elkarat n'est pas là. Alors on va vous dire 1906-1975.
21: Pas du tout.
5: Ah, on est donc en plein 20e.
21: Donc c'est un tardif.
18: Alors c'est quelqu'un qui avait de l'humour sinon ?
24: Du Rufflé ?
5: Ah non. Du Rufflé. Bien plus connu que ça. Hein,
23: Boulez ?
5: Comment vous dites ?
23: Boulez ?
5: Ah, Boulez, Stevie Boulez.
24: Pierre-Henri ?
5: Non, ce n'est pas Pierre Boulez. Oui.
23: Un Français ?
5: Un Français, non. Non.
23: Il était russe ?
5: Russe, oui.
18: Ah.
5: C'est le quatuor à cordes numéro 15.
21: Vladimir Poutine.
5: Non.
21: Si mouche morte, moi tuer.
24: Shostakovich.
5: Pardon ?
24: Shostakovich.
5: C'est Shostakovich. Bravo. Bonne réponse. Je pensais pas que ça pouvait être ennuyeux comme ça, Shostakovich.
24: Oui, mais il y a d'autres choses.
23: C'est magnifique.
24: De toute façon, c'est pas ennuyeux du tout.
23: C'est magnifique.
24: Évidemment, dans une émission de rigolade.
5: Là, c'est pas ennuyeux parce qu'on parle dessus.
24: Oui.
23: Moi, si j'étais une mouche, je serais tombée déjà morte.
21: Amoureuse.
24: Oh, la tranche de la
18: non, mouche. Mais après, un requiem, c'est pour un enterrement. Donc,
23: cette musique est magnifique. Désolée de vous dire, de vous importuner, mais j'ai
18: rien
23: magnifique.
18: Dit,
23: moi.
25: Oui, c'est magnifique.
23: On peut avoir des questions
25: littéraires. Regardez un tableau de Clovis Trouille.
18: Tu aimerais avoir avoir ça comme musique pour ton enterrement, Marcella?
21: Vous êtes tous et toutes contre Marcella, parce que c'est la seule à ne pas être démagogue. C'est la seule à ne pas être, à pas faire des choses populaires. Elle méprise le populaire. Et pour ça, je l'admire. Parce que moi, j'ai pas ces couilles-là. Voilà. C'est ça, la vérité.
18: Mais vous
21: et
18: avez...
21: je dis, bravo, Marcella.
23: Il est trop mignon.
18: Vous avez déjà eu une histoire, tous les deux, ou
23: non.
18: Pas?
23: Jamais. Non, mais peut-être maintenant, je veux l'envisage.
18: Allez, vivement la pub. Comme ça, vous allez pouvoir en profiter.
5: J'ai entendu que mademoiselle Tchakaloff me réclamait, parce que c'est pas tombé dans l'oreille d'un sourd. Vous me réclamiez, cher Gaël Tchakaloff, une question littéraire.
0: Mais pour qui ça...
23: Mais qui est vilain, celui-là? Il a changé, il est perverti.
24: Il y aura une question sur les boîtes de nuit.
5: Alors, mais... moi, je veux bien vous poser une question littéraire, mais j'ai peur après que vous soyez tout simplement humilié, cher...
23: Non, il m'en faut davantage.
5: C'est vrai. C'est vrai. Bon, alors,
23: en plus, elle aime ça. Hein.
5: Si vous aimez être humilié, alors allons-y. Hein.
23: Oui, moi aussi.
5: Voilà la question littéraire pour vous, cher Gaël Tchakaloff, et c'est à destination de Madame Metter, Stéphanie Metter. C'est Thibaut de Montaigu pour le livre Cœur, paru chez Albin Michel, qui a obtenu le prix Interallié la semaine passée. Ma question est toute bête. Hein. Je vous demande le nom du précédent récipiendaire.
23: Alors là, vous l'avez dans l'os, c'est Gaspard Koenig. Je connais par cœur.
5: Bonne réponse, Gaël Tchakaloff. Bravo. On a des vraies grosses têtes.
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5: Il y a Caroline Diamant. Pourquoi vous n'êtes pas contente?
6: Alors aujourd'hui, il y a une nouvelle grosse tête pour moi. C'est-à-dire, je n'ai pas encore fait les grosses têtes avec Monsieur Orlinski. Donc, il ne sait pas que j'ai un roulement de tambour. Donc, vous parlez de grosse caisse.
5: Oui.
6: En me présentant.
22: Mais c'est quoi la grosse caisse du coup? Moi, j'ai pas compris. Donc, j'ai pas compris la grosse caisse.
6: Ben voilà, faire le bruit. Parce que chaque fois que je pense avoir une bonne réponse, je dis je sais, et j'ai le droit à.
5: Voilà.
18: Pour le suspense.
0: Ça n'a rien à voir avec son physique.
6: Et en général,
5: c'est
6: une mauvaise réponse.
5: C'est bien Gérard de le préciser, parce que j'ai bien compris que Monsieur Orlinski s'était imaginé qu'elle était assise dessus.
22: Oui.
5: Mais vous avez l'air impressionné par la présence de Monsieur Orlinski, Caroline.
6: Alors, vous me connaissez bien, Laurent. Oui. Je ne suis pas impressionné du tout. Il a l'air très sympathique.
18: Mais elle s'en fout complètement.
6: Personne ne m'impressionne.
18: Maria Carré ne m'impressionne pas.
6: Je veux dire, il y a des gens qui ont du génie, du talent, et il en a beaucoup.
24: Arrête de parler de moi.
6: Mais moi,
22: c'est gentil.
6: En même temps, tant qu'être humain, nous sommes tous égaux.
18: Non, mais en même temps, Caroline, tu as vu beaucoup de stars de très près, je crois.
6: Enfin, c'est...
18: on ne donnera pas de nom.
5: Non, c'est vrai, Monsieur Orlinski, que vous ne connaissez pas Caroline Diamant, mais je peux vous dire qu'elle en a sucé de la résine. Non, mais quand même, vous connaissez les sculptures de Monsieur Orlinski.
6: Oui, absolument, mais je l'ai même. Il s'en souviendra pas, parce qu'il est arrivé à la fin quand je partais. Je l'ai croisé à l'anniversaire d'une femme qui s'appelle Nathalie.
18: C'est une très très bonne anecdote.
24: C'est pas celui. Oui.
6: Je veux dire, je sais qui il est.
18: Genre, t'as failli le voir à une soirée d'une nana dont tu
6: ne
18: peux pas dire le nom.
6: Je l'ai croisé, je l'ai vu, on était assis en femme.
5: Vous vous souveniez
6: de... Non, il y avait une bande de femmes assises. Ah. Il est entré, il a dit bonjour, il est allé avec les hommes qui étaient...
24: Mais ça n'a aucun intérêt.
22: Je me rappelle.
18: Si, il l'a croisé le lendemain, il a sculpté un hippopotame.
24: Qu'est-ce qu'il est poli.
22: Si, je me rappelle très bien, ça m'avait beaucoup marqué d'ailleurs.
6: C'est marrant parce qu'il a vu ta bite, le lendemain il a sculpté un spaghetti.
5: Vous le connaissez, monsieur Junior?
25: Oui, de vue, j'étais très impressionné. J'étais à, je crois que c'est à Bastia, où il y avait une énorme panthère sur le port.
22: Et des sculptures monumentales dans toute la Corse. Et c'est vrai qu'il y a une grosse exposition.
5: Puis il y a eu un film, Les Bronzés font Orlinski. Allez, il est temps de passer à une première citation. C'est pour Monsieur Bonnet. C'est surtout à destination de Monsieur Bellamy et de Madame Bachelot.
23: Merci.
5: Oui,
25: c'est de l'opéra.
5: Vous allez comprendre pourquoi. Non, tout le monde peut trouver la réponse, mais c'est la citation, le thème de la citation qui va les intéresser plus que les autres. Qui a dit le véritable mélomane, c'est l'homme qui, entendant une femme chanter dans sa salle de bain, s'approche du trou de la serrure et y colle son oreille.
24: Jean-Yann.
5: Jean-Yann, non.
15: Sacha Guitry.
5: Jacques Martin.
18: C'est mort.
5: Pardon.
18: C'est mort.
5: C'est mort.
23: Alors, est-ce que c'est français?
5: C'est français, c'est quelqu'un d'habitude qui est plutôt dans l'humour noir et qu'on aime bien
15: Pierre
5: ici.
15: Doris.
5: Pierre Doris. Ah, bonne réponse de Gérard Jugnot. C'est Pierre Doris. Pour Amandine Léraud, qui habite Saint-Péreux dans le Morbihan, qui a dit « Ne vous droguez pas, ne couchez pas avec des filles de joie, laissez-moi tout ça. »
18: Ça, c'est pas français, ça. Hein.
5: Ce n'est pas français.
15: C'est pas américain.
23: C'est une femme ou c'est un homme?
5: C'est un homme et
18: Woody
5: c'est
18: Allen.
5: Quelqu'un qu'on a rarement cité au gros.
15: C'est pas un prêtre.
5: C'est pas un prêtre,
23: Est-ce que c'est un homme politique? C'est un homme qui aimait les hommes?
5: Ah non, non, il est toujours vivant.
18: Il était chaud quand même.
23: Toujours vivant,
18: il
23: toujours
18: est
23: debout
5: mais toujours vivant, toujours debout. Vous ne croyez pas si bien dire parce qu'il est chanteur aussi.
18: Il est américain.
5: Et il est américain. Ne vous droguez pas, ne couchez pas avec des filles de joie, laissez-moi tout ça.
18: Il chantait du rock, mais il chante du rock.
5: Il chante toujours, mais pas du rock.
24: Mick Jagger.
5: Mick Jagger.
23: Ah oui, ah oui, oui,
5: plus
23: oui.
5: Plus récent.
23: Mais, américain, mais oui. Mick
5: Jagger. Plus récent.
18: Justin
5: que ça.
18: Timberlake.
5: Non. Pas loin.
22: Bieber.
5: Entre les deux.
23: Oui.
18: Ah, il est jeune quand même.
23: Voilà la grosse caisse.
18: Voilà la grosse caisse.
23: Jay-Z.
5: Non, pas Jay-Z.
18: Est-ce qu'il
5: non.
18: est noir?
5: Non, il est blanc.
15: Il fait du rap.
5: Ah bah, il fait du rap.
18: Eminem.
5: Eminem, bah, bonne bah, réponse oui. de Christophe Beaugrand.
15: Ben, j'étais sûr qu'il allait trouver.
5: J'aime bien la citation suivante. Et normalement, je sais d'avance qui va vous donner la bonne réponse. Ce sera Caroline Diamant. Vous voyez, je fais des paris. Hein. Et voici la citation.
15: Combien?
5: Une véranda, monsieur Junior.
18: Il n'y a vraiment que l'argent qui l'intéresse.
5: Voici la citation qui a dit « La vieillesse, d'abord on oublie les noms, puis après on oublie les visages, puis on oublie de fermer sa braguette, puis on oublie de l'ouvrir.
18: » Français ?
23: Popek.
5: Popek, non.
18: Est-ce que
5: non.
18: c'est français?
5: Ah non, c'est américain.
18: Alors, Stephen Wright.
23: Stephen Wright.
5: Et c'est quelqu'un, pourquoi, évidemment, il s'y connaissait en termes de vieillesse, et qu'il est mort à l'âge de 100 ans.
23: Eh ben, c'est George Bird.
5: Eh ben, voilà, voilà.
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5: Une question qui concerne Monsieur Macron et l'Élysée, puis c'est un livre dont on parle beaucoup qui est sorti et le Parisien fait son ouverture sur la tragédie de l'Élysée, les coulisses du palais présidentiel sous Emmanuel Macron. Alors on apprend, bon alors il n'y a pas que des choses essentielles, hein, il y a évidemment des informations anecdotiques mais qui sont évidemment parfois amusantes, je dois dire. Alors par exemple, on apprend que tout le monde sait quand le président est là ou pas à l'Élysée à cause de son parfum. Parce qu'il se parfume toute la journée. Son parfum, c'est Eau Sauvage de Christian Dior en version Cologne. Il suffit d'être dans le vestibule d'honneur à l'Élysée pour savoir s'il est passé récemment ou pas. Et tout le monde dit, le président, on le sent venir. Et partout où vous passez à l'Élysée, paraît-il, les gens disent, ah, ça sent le président.
23: C'est élégant comme ça.
18: Si ça sent pas le fromage, ça va.
5: Et le président ferait d'Eau Sauvage une consommation industrielle,
18: bah oui,
5: nous
18: les
5: dit
18: moyens.
5: Le Parisien. Même après 20 ans de vie commune, Brigitte s'en étonne encore, ce qui ne l'empêche pas, effectivement, quand il s'envole pour l'étranger, de s'autoriser, voilà, à s'en mettre une ou deux gouttes pour se rappeler son époux quand il est ailleurs.
23: Si je puis me permettre, je peux aller aussi chez Sephora, je m'en balance et je me dis, oh tiens, ça sent Macron. Oui, pendant qu'on connaît le nom et la marque.
5: Ah, tiens, tu veux sentir du président?
22: Voilà. Caroline, vous avez qu'à venir me sentir, c'est l'aftershave que je mets.
23: C'est vrai?
22: Ouais.
5: Vous aussi?
22: C'est l'aftershave que je mets.
5: J'imagine que vous devez vous parfumer parce qu'autrement, il y aurait une odeur.
22: Ah non, ça me dérange pas, moi.
5: Non, mais avec tous les morts que vous voyez, ça va quand même commencer à cocoter, je dois dire.
22: Oui, mais je le mets pas sur moi, hein.
5: Non.
7: Quelle est la question? Parce que j'ai rien compris, moi.
5: On est sauvage. Alors, il y a deux questions, parce qu'on apprend d'autres choses. Encore, évidemment, sur la vie à l'Élysée. De temps en temps, voilà, on passe une enveloppe sous la porte dans le bureau de Monsieur Macron, et sur cette enveloppe, c'est quand il dit « je ne veux pas être dérangé ». Et sur cette enveloppe, il est écrit parfois « TTU ». Qu'est-ce que ça veut dire ?
7: Très, très urgent.
5: Très, très urgent. Bonne réponse de François Berléand. Alors, l'autre question concernant ce livre à propos du président Macron, la tragédie de l'Élysée dans l'enfer des quinquennats, c'est chez Robert Laffont et c'est Olivier Beaumont, journaliste parisien, qui nous raconte toutes ces petites confidences. Alors, il y a un truc assez rigolo, je dois dire. C'est une boîte. Une boîte que Monsieur Macron propose à ses invités quand il les reçoit sur la terrasse de l'Élysée. Il vous propose une boîte dans laquelle vous allez devoir vous servir. Mais une boîte
7: de chocolat.
5: De chocolat, non.
6: On est d'accord que c'est, il ne vous offre pas la boîte.
5: Non.
6: Il ouvre la boîte et il vous propose de piocher ce qu'il y a dedans.
5: Non, il a une boîte, vous voyez, dans laquelle il a mis des tas de
6: marques de cigarettes.
5: Non, pas de cigarettes.
8: Des capotes.
5: Non.
7: Des cigares.
5: Des cigares, non plus.
6: Des pétards.
5: Le fait que ça se passe sur la terrasse devrait vous donner.
6: Oui, c'est qu'on ne fait qu'en extérieur.
8: Des lunettes de soleil.
5: Des lunettes de soleil. Bonne réponse de Monsieur Haas.
23: C'est trop fort.
5: Alors, je vais vous expliquer pourquoi. C'est qu'évidemment, il y a le soleil qui arrive sur la terrasse de l'Élysée. Lui, il est dos au soleil. Ses invités sont face au soleil. Et il paraît que ça énerve le président quand les invités n'ont pas de lunettes de soleil parce qu'ils font des grimaces. C'est vrai que c'est pas agréable, vous voyez. Alors, dans ces cas-là, hop, il prend la boîte, il ouvre la boîte et il offre à ses invités, enfin, il prête à ses invités une paire de lunettes. Et il paraît, ça s'est raconté donc dans le livre, que les lunettes de soleil qui sont dans cette boîte sont de toutes sortes. Vous voyez, une mallette avec une vingtaine de binocles d'occasion, de toutes formes, pas forcément à la mode, parfois avec des bords rouges, voire même un peu ridicules, avec les branches tordues. Il faut choisir pour être autorisé à rester sur la terrasse. Et il y a quelqu'un qui témoigne, qui dit « Je me demande même si, au fond, ça le fait pas marrer de nous voir avec ces trucs. On a l'air tellement cons, tous sur la terrasse, avec des lunettes grotesques. » On ne se fait pas prendre deux fois. Maintenant, on a toujours nos propres lunettes de soleil sur nous. Monsieur Haas a toujours des lunettes de soleil, vous voyez.
7: C'est vrai. Vous aussi?
5: Vous feriez pas avoir avec le président?
8: Jamais. Mais moi, depuis que je suis très célèbre, je suis obligé de me balader avec des lunettes de soleil. Sinon, c'est la cohue dans la rue. Moi, c'est carrément, les gens, je sors dehors, ils me les donnent, ils me disent, vous êtes trop connu, tenez ces lunettes.
6: Non, mais t'as raison, hein, un jour, ça servira.
5: Et vous aussi, vous avez vos lunettes
6: moi,
5: de soleil?
6: Moi, j'ai toujours, parce que je suis myope. Alors, j'ai des lunettes de, à ma vue. Donc oui, elles sont toujours dans mon sac.
5: Il faut dire que Monsieur Alu est très surpris par tout ce que Caroline Diamant trimballe. Vous êtes d'accord?
9: Je dois dire qu'elle est très équipée.
5: Il y a longtemps qu'on ne l'a pas fait, Caroline.
6: Non. C'est pas possible, je n'ai pas rangé.
5: Ah non, si. Montrez-nous ce qu'il y a dans le sac orange. Dans le sac orange, on veut voir. Le public veut savoir.
6: Alors, accroché à la hanse, forcément, une petite pince pour les cheveux, en cas de chaleur dans la nuque.
5: Vous notez tout, hein, monsieur Boxo.
8: Ne vous inquiétez pas, j'ai l'habitude des sacs des femmes.
6: Alors, là, nous avons un châle au cas où ça se refroidirait.
7: Bon, pas de raison, oui.
6: Un châle épais. 25,
9: oui. Tu m'as proposé généreusement, d'ailleurs.
6: Là, nous avons une casquette au cas où il pleut en cas de brushing.
9: Puis dans le studio, ouais, c'est vrai qu'il
6: est. Pour pas tout abîmer, hein, voilà. Alors là, nous avons la poche, une des pochettes de médicaments.
23: Oh, c'est très glamour.
9: Voilà. Et qu'est-ce qu'il y a comme médicaments?
6: Whitney Houston. Alors, il y a pour tout, mal à la tête, mal aux pieds, mal au cul, mal au ventre. Alors, s'il pleut beaucoup en brushing, il y a un parapluie en plus de la casquette et du châle. Voilà. Qu'est-ce qu'on a encore? Alors,
9: Marie Poppins va bien se tenir.
6: Là, récemment, j'ai eu mal à la gorge, donc j'ai des bonbons au miel.
9: Sympa.
6: Voilà, là, nous avons un paquet de Kleenex. Nous avons deux paquets de Kleenex. Nous avons trois paquets de Kleenex. Nous avons quatre paquets de
23: Kleenex. Elle collectionne.
8: C'est plus un nez, c'est une quarantaine.
6: Waouh. Nous avons six paquets de Kleenex. Nous avons sept paquets de Kleenex.
23: Et ils sont tous entamés.
6: Nous avons huit paquets de Kleenex. Nous avons neuf paquets de Kleenex. Nous avons dix paquets de Kleenex.
5: Non mais c'est un tour de magie, c'est pas possible.
8: Et le lapin, il sort quand?
6: Nous avons un éventail s'il y a un peu de chaleur. S'il n'y a pas de raison, quand même. Alors, qu'est-ce qu'on a encore? Alors, au cas où le Covid revient, dans un gant, pour le maintenir, j'ai mis quelques masques roses parce qu'on va pas porter du bleu comme tout le monde. On a un stylo si on a des choses à écrire, TTU. Alors si on veut pas que ça reste, un petit crayon à papier. Voilà, bien sûr. On arrive à la fin. Alors, nous avons... Eh ben voilà, je crois que nous sommes et du fil dentaire.
23: C'est jamais,
6: pour après les fellations.
5: Voilà. On peut dire qu'elle a vidé son sac.
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0: le sommet international de la FIL. Mais c'est quoi la FIL ?
1: La FIL.
2: Ça s'écrit comment ?
0: FIL.
3: La filière interprofessionnelle du lait ?
0: Comment vous savez ça, vous ?
3: Je sais pas.
0: Vous êtes invité au salon du lait ?
3: Avec un dé, alors.
0: C'est bien ce que je voulais dire.
3: J'avais bien compris.
4: C'est vraiment ça ?
0: Non. C'est la bonne réponse.
4: Non.
0: Quel talent. Pardon, mon Florian, parce que mais c'était vraiment pour faire un mot.
2: Hein. En plus, il n'est pas si vilain. Hein.
3: Non, je m'arrange.
2: Non, ouais, il est mieux que
3: je serais beau mort.
2: Ah, oui, c'est vrai, il vieillit très bien.
0: On est plusieurs dans ce cas-là, effectivement. C'est pas votre cas, beau grand.
2: Je sais, vous avez envie d'être méchant avec moi aujourd'hui.
0: Pas du tout, pas du tout, pas du tout. Je me retiens.
5: Ah, oui. Christophe, mets ton kawé.
0: Non, je me retiens pour tout à l'heure. Mais c'est le sommet mondial du lait cette semaine. La France est le pays hôte. C'est important le lait à travers le monde.
1: Qu'est-ce qu'on ferait sans les vaches?
0: Vous avez déjà trait une vache, Ariel.
1: Eh bien, justement.
5: Non, mais Bernard.
1: Non, mais pour un. Oh. Non, pour un film, j'ai dû traire une vache.
0: C'est pas vrai.
1: Un film, oui.
5: Vous jouiez une paysanne?
1: Non, je.
5: Un rôle de composition.
0: attendez. Dans quel film vous avez traire une vache?
1: Alors, c'était d'après Françoise Sagan. Hors saison, et c'est pendant l'idée de pendant la guerre,
0: oui.
1: Des Parisiennes, voilà, qui sont obligées de s'exiler dans une ferme.
2: Donc tu galérais à traire.
1: Voilà.
4: S'exiler dans une ferme.
1: Voilà. D'accord. Bon. Mais alors,
2: c'est rendez-vous en terre inconnue.
1: Ben, c'était merveilleux de traire. Alors, les pies sont très chaudes.
3: Bien sûr que c'est un pie.
2: C'est un pie, sinon c'est un oiseau.
1: Ouais. Bon, en tout cas,
0: Ça me fait penser à cette vieille blague, vous la connaissez. C'est Ariel.
2: Oh, c'est du retour en boîte, c'est ça?
0: Oui. C'est Ariel avec des copines. Et puis, le chauffeur.
1: Qu'est-ce que ça va être?
0: Le chauffeur d'Ariel a disparu. Elles sortent de discothèque toutes les quatre. Et le chauffeur d'Ariel n'est plus là. Et donc, elle rentre à pied à travers la campagne pour rentrer sur Paris. Parce que souvent, les discothèques sont loin, hein, la campagne.
5: Oui, surtout celles que fréquente Ariel. Mais Ariel, elle est du genre aller au Makunga Club.
0: Et puis, là, d'un seul coup, elles ont très soif, parce que c'est souvent comme ça, on est déshydraté en sortant d'une boîte de nuit. Et effectivement, il fait nuit, elles savent pas quoi faire. Puis il y a une vache. Alors, toutes les quatre, elles attrapent les pieds de la vache. Et puis, elles commencent à boire du lait, évidemment. Et puis, quand même, on n'est pas rentré. Puis, il y en a une qui dit, oh, ben, il y en a bien un des quatre qui va nous ramener.
1: Oh ben bravo. Moi non, écoutez, vraiment,
5: c'est scandaleux.
1: J'en reviens pas.
3: C'est scandaleux.
1: Moi j'allais vous expliquer une expérience bucolique.
3: Non, bucalique.
0: C'est pas bucolique ce que je viens de raconter.
3: Non, c'est bucalique.
1: Mais en tout cas, j'ai eu le coup de main très vite.
5: Oui, mais ça ne m'étonne pas.
4: On voit l'expérience.
2: Ça ne m'étonne pas, Ariel, ça.
1: Non, c'est pas si difficile et c'est très agréable.
4: Ah, moi, j'ai traîné chèvres.
3: Ah oui,
4: ah oui. Ah oui, dans une communauté hippie en Lozère.
1: Mais alors.
2: Oh non, c'est à l'époque où tu fumais des pétards.
1: Mais leur pie est plus petit.
4: Eh ben non, parce qu'une chèvre, ça se traite entre les deux pattes de derrière et pas sur le côté comme une vache.
5: Eh ouais, ouais, ouais.
1: Mais elles ont combien de pies?
4: Oh, ça, j'en sais. Deux.
1: Ah voilà.
0: 1416.
5: Du coup, t'as moins de chance d'être ramené, du coup.
2: Ouais, t'as que deux chances.
0: Et vous avez traîné une vache déjà, Carina?
6: Non, mais j'ai fait d'autres trucs que je peux pas raconter.
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0: Une question pour Mélanie Millemant, qui habite Gap. On est là, alors autant vous dire, en 1802, quand cette femme, échappant à la guillotine, peut enfin partir pour l'Angleterre. Quand je dis échappant à la guillotine, c'est que pendant la Révolution, elle a été emprisonnée, paraît-il, dans la même prison d'ailleurs que Joséphine de Beauharnais. Sa tête fut rasée à cette femme pour son exécution, et puis elle aurait été libérée grâce à l'intervention du peintre David. Et puis cette femme, que vous connaissez bien, ensuite est partie à Londres. Mais de qui s'agit-il ?
2: Charlotte Corday.
0: Charlotte Corday, non.
5: Madame Tudor.
9: Pourquoi a-t-elle été décapitée ?
2: Madame Tussaud.
1: Elle ne l'a pas été.
5: Madame Tussaud.
0: Madame Tussaud.

0: qu'il faut.
1: Bonne réponse de Christophe Beaugrand, aidé par Bernard Mabie qui a dit même Tudor.
2: Oui.
3: Bah, j'ai visité le musée Grève.
1: Et oui, Marie.
4: Et donc, qui a créé le fameux statue, le musée du statut de cire.
1: Et oui, Marie Grossholz, de son nom de jeune fille.
5: Oh, comme Gerhard Holtz.
1: Mais oui, même Grossholz.
5: Arson Gerhard.
1: Elle vient de Strasbourg au départ. Vous savez, quand même, il faut le savoir, le musée Tussaud chez nous. C'est ça qui est assez curieux d'ailleurs.
4: C'est Grévin, oui.
1: Chez nous, c'est le musée Grévin, mais quand vous allez à Londres, quand vous allez à New York, c'est le musée Tussaud, c'est international Tussaud.
4: Et c'est français donc.
1: Et
4: à la base.
1: C'est français même. Tussaud était française.
4: C'est alsacien plus précisément.
1: Exactement, strasbourgeoise, mais elle est morte à Londres à l'âge de 80. Oubla, un petit rototo. Elle est.
4: Il n'y a pas de problème. Vous aussi, vous avez du mal à digérer les diarrhées verbales de Rioux, je comprends.
3: Non mais les Anglais
1: qui me gavent là.
4: Ouais, c'est normal.
6: Le problème c'est que ça va lui faire une heure maintenant.
3: Les Anglais sont contre l'euro, hein.
7: Non mais en fait le seul Français qui est dans les trois musées.
1: Oui.
7: C'est Jean-Paul Gaultier.
1: C'est pas vrai.
7: Non mais c'est joli parce que moi je suis allée visiter les trois. Grévin, Tussaud, New York, Tussaud, Londres. Et voilà, et c'est quand même merveilleux qu'un Français...
1: Vous voulez pas aller chez Johan Rioux visiter le musée Puceau?
7: Ah non, ça...
4: Non, ça non.
5: L'entrée est gratuite.
3: Il paraît que c'est un musée de miniatures.
6: C'est l'école d'araignée, en tout cas. La sortie est payante.
1: Une autre question pour Inès Rimi, qui habite à Montpellier. Édouard Clunet était avocat et il défendait celle qui était attaquée par Pierre Bouchardon. C'est même, d'ailleurs, il faut le dire, ce monsieur Bouchardon qui a arrêté celle dont je vous parle, et j'aimerais que vous retrouviez son nom, Pierre Bouchardon, le capitaine Bouchardon, qui d'ailleurs a arrêté cette femme sur signalement de Louis-Ferdinand Céline.
4: Il y a trop de
1: qui
4: monde.
1: Travaillait au service des passeports.
3: Ah oui.
7: Ah.
1: De qui s'agit-il?
3: Matahari.
1: Matahari, excellente réponse de Bernard Mabir. Eh oui. Je savais pas que c'était Céline qui avait dénoncé Matahari.
6: Il a dénoncé beaucoup de monde. Hein.
1: Oui, c'est vrai, effectivement. Ouais. Matahari, célèbre espionne, évidemment, qui a travaillé pour les Allemands, même si, au fond, elle aimait beaucoup notre pays et la France. Elle a été arrêtée par ce fameux capitaine Bouchardon. Et c'est son amant avocat, l'amant de Matahari, qui l'a défendu contre Pierre Bouchardon.
4: Donc Édouard Clunet, c'est ça.
1: Et voilà, exactement, Édouard Clunet, elle va Doudou. Finir... Bah, il n'a pas gagné, hein, il l'a mal défendu, parce que quand même, elle va finir fusillée, il faut le rappeler.
3: C'est celui qui fait de la pub pour le café, Clunet.
4: Georges.
3: Ah, c'est Georges Clunet.
4: C'est Georges Clunet.
6: Ah,
4: c'est
6: dommage, Clunet. T'avais une bonne réponse, tu gâches tout.
1: C'est un peu vous, la Matahari d'aujourd'hui, Gaël Chakalov.
8: Alors non, c'est pas moi du tout. En revanche, il y en a une dans mon précédent livre. Ça continue, les Matahari. Il y en a quand même une par président.
1: Ah bah oui, vous avez eu des soucis avec celle-là.
8: Et oui, avec celle qui était dans mon livre, j'ai eu des soucis.
1: C'est des métiers dangereux, hein. C'est pour ça que vous venez ici. C'est pour qu'il
8: vous... C'est une couverture.
1: C'est pour qu'il vous arrive rien, en fait. Parce que si vous disparaissiez, on s'en rendrait compte.
4: Ah bah oui.
1: Pas au moment de la question littéraire.
8: Oh, mais t'as pu écrire un bouquin avec votre histoire.
6: Est-ce que vous auriez voulu être une espionne, Gaëlle? Vous auriez
8: pu... J'aurais adoré, bien sûr.
1: C'est vrai.
8: Comme tout le monde aurait adoré.
4: Non.
3: Bah oui,
8: il n'y a rien de plus romanesque.
3: Bah oui.
6: Et pourquoi vous ne l'avez pas été, alors?
3: Elle couche pas.
4: Non. Elle couche, mais elle se rappelle plus.
8: N'importe quoi.
4: Faut prendre des notes.
3: Elle n'a pas d'ordinateur.
4: Oui, ça, elle n'a pas d'ordinateur, c'est tout.
1: Castex, vous le connaissez, Castex? Qu'est-ce qu'il va redevenir après? Il va redevenir garde barrière ou pas?
4: Il va faire comme Sherazade, il va disparaître.
6: Il adore les grosses têtes, il serait grosse tête. En plus, il adore les grosses têtes.
8: Oui, il adore les grosses têtes. Oui.
6: C'est vrai.
4: Il écoute ça tous les après-midi.
8: Mais vraiment toute que la Macronie,
4: il adore. Que ça à foutre.
8: Oui. Toute la Macronie adore les grosses têtes. Tous les conseillers d'Élysée écoutent les grosses têtes.
1: C'est pas vrai.
8: Ah oui, mais je sais parce que dès que je dis un mot de travers, on m'appelle tout de suite en sortant de l'émission pour me dire.
3: C'est pour ça que le pays va bien.
4: On donne des conseils.
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1: Question suivante pour Monsieur Picard qui habite Dijon. Quel est le point commun entre la griffe du tigre, la patte du paon et le saut du lièvre?
4: C'est le nombre de...
6: Ce sont des figures de danse.
11: Les figures de karaté, non?
1: De karaté, non, de danse.
11: De yoga.
1: De yoga non plus.
12: Du Kama Sutra.
1: Du Kama Sutra.
4: Ah, ben voilà.

0: griffe du tigre.
1: Alors, ah, ça y est. Oh là là, mon Dieu, quelle horreur.
2: Comment vous faites la griffe du tigre, alors?
1: Mais tu l'as vraiment fait?
3: T'es sérieuse, Julie? Oh, le mec, il est balèze, hein, paraît-il.
0: Ah, c'est un catcheur, son mec, tu vas voir, il est super sympa.
1: Bon, alors, allez-y.
3: Alors, la griffe du tigre.
4: Ah, me fait pas mal, hein.
3: On prend le bras. Non, je connais pas.
2: On s'en doutait un peu quand même. La patte de paon et le seau du lièvre. Il y a aussi la feuille de lotus bleu, évidemment.
1: Ah oui.
0: Le seau du lièvre, j'aimerais bien connaître.
5: C'est le papier toilette. C'est quand on est aux toilettes.
1: C'est ça, c'est le papier toilette, la feuille de lotus.
2: Alors, la griffe de tigre, c'est la ligne courbe tracée sur le sein. La patte de paon, c'est...
1: Expliquez la position, allez-y.
2: Alors...
1: ça a l'air compliqué.
2: Oui.
1: allez-y, décrivez ce que vous voyez.
0: Le seau du lièvre,
1: ça a l'air rigolo. Non mais ça a l'air marrant. La patte du paon, ça a l'air...
2: C'est pas ça, c'est que je m'imagine Stomy à la place. Mais en tout cas, c'est une excellente réponse.
6: Des bonnes réponses.
2: Pour Arthur Clément, puisqu'on vient de fêter le nouvel an chinois, moi je vous emmène en Russie. Pourquoi fête-t-on 8 fois le nouvel an en Russie?
7: Pour boire?
2: Non.
8: C'est par rapport aux orthodoxes.
5: Aux orthodoxes.
2: Aux orthodoxes.
5: Non. Est-ce que c'est pour célébrer quelque chose qui a eu lieu 8 fois?
3: Toutes les ethnies.
2: Non.
0: Ah, mais parce qu'il y a tout simplement 8 fuseaux horaires en Russie.
2: Excellente réponse de Bruno Solo.
1: Oui. C'est logique. Et c'est un grand pays.
7: Il faut aller vite, hein.
2: C'est vrai, la raison.
0: Ah oui, de Leningrad à Vladivostok, ouais, effectivement, tu peux le faire 8 fois.
2: Une question maintenant, ce sera pour Jérémy Franz, qui est dans le Bas-Rhin. Pouvez-vous me citer quelqu'un qui a des effets lides?
3: Des quoi?
2: Des effets lides.
3: Oh, c'est quoi les effets lides?
2: C'est ça la question, vous voyez.
1: Est-ce que c'est bien d'avoir des effets lides, à votre avis?
5: Vincent Lindon, on a?
2: Moi, non, il n'a pas d'effets lides, Vincent Lindon. Moi, je trouve ça. Alors, je vais vous dire.
1: Oui.
2: J'aime beaucoup les gens.
1: Vous trouvez ça charmant?
2: Ouais, moi je trouve que...
1: Une petite coquetterie dans l'œil.
2: Alors vous me connaissez bien.
1: Oui, je sais, je vous connais.
2: Ouais, j'aime bien.
3: Est-ce que j'ai des effets lides, moi?
8: C'est un truc...
2: Comment vous me connaissez?
3: Est-ce que j'ai des effets lides?
2: Non, vous,
8: c'est
2: non.
8: C'est des fossettes? Des fossettes sur le visage?
2: C'est pas des fossettes.
0: Non, mais c'est la coquetterie dans l'œil, il l'a dit.
2: Non, ça c'est vrai que je suis fan.
1: Ça, vous me l'avez déjà dit.
2: De la petite
3: coquetterie. Quelqu'un qui rougit.
5: C'est vrai, il se masturbait sur Dalida, jeune.
8: Non, mais pas.
3: Non, mais
8: il y a une coquetterie qui est ignoble.
1: Sur Joe Dassin. Beaucoup sur Joe Dassin.
2: Ah non, Joe Dassin, c'était trop. Alors là, la coquetterie.
5: Et si tu n'existais pas.
2: La coquetterie, c'est la coquetterie, c'est pas.
8: C'est les taches de rousseur.
2: C'est pas le strabisme. Qu'est-ce que vous avez dit?
8: Taches de rousseur.
2: Ce sont les taches de rousseur, les effets lides. Et c'est vrai.
1: Ah, vous aimez les
8: pourquoi vous dites
1: avec
8: pas c'est une excellente réponse de Julie Ferrier?
2: Ben, je peux dire
8: pour ma maman.
2: Pour Mme Ferrier.
0: Elle est là aussi?
8: Non, elle va pas tarder.
2: C'est l'école des fans aujourd'hui. Mais effectivement, c'est une très bonne réponse de Julie Ferrier.
1: Ouais, bravo.
0: Et alors vous, ça vous...
2: Alors en même temps, vous n'avez pas tout à fait répondu à la question, puisque je vous ai demandé, pouvez-vous me donner des noms de personnes?
8: Marlène Jobert.
2: Julie Ferrier. Vous avez des effets lides, vous?
8: Attends, tu veux voir?
2: Ah ben oui, je veux bien voir. Parce que c'est vrai qu'on ne les voit pas, vos effets lides.
5: Elle
2: a des effets lides.
0: Axel Red.
2: Marlène Jobert. Axel Red, alors ses effets lides, maintenant, elles sont dans le cou.
0: Mon épouse.
1: Elle a des anciennes rides.
2: Axel Red, c'est tache de rousseur, c'est à maintenant.
8: L'actrice française Sandrine Kiberlin.
2: Magnifique. Ouais. Tache de rousseur.
1: Childéric en avait.
2: Oui, et mon ami
3: Elsa.
2: Patchy a des taches de rousseur.
3: Elsa aussi, la chanteuse.
1: Ah, la chanteuse
8: il y a
1: Elsa.
8: Même des, il y a même des chanteuses qui s'en font faire.
2: Ça ne m'étonne pas que vous ayez des effets lides, chère Julie Ferrier, et ça vous fait une bonne réponse supplémentaire.
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2: Il s'agit maintenant pour Marie-Claude Perrard, qui habite Miribel, de retrouver le nom d'un groupe, irlandais, qui lui a pris comme nom de groupe le titre d'un film. Film d'horreur. Quel groupe irlandais a pris le titre d'un film d'horreur?
5: Massacre à la tronçonneuse.
2: Non.
0: Les Corses.
3: Evil Dead.
0: C'est quoi cette mamie?
3: Les Pogues. Un film d'horreur.
2: C'est vrai que c'était un film d'horreur.
10: Ouais,
3: ça faisait peur.
10: C'est gentil. Mais...
2: D'ailleurs, il y a un remake de ce.
0: Jacques Frost.
2: Non. C'est un film qui est sorti dans un premier temps en 1981.
10: Amityville.
2: Donc le groupe date d'après 81. Ça vous donne une indication. Et puis, il y a eu un remake de ce film d'horreur canadien et américain ensuite. Un remake fait en 2009.
5: Il y a plusieurs... Vendredi 13.
2: Il y a plusieurs...
5: Pardon ? Vendredi 13.
2: Non.
4: Il y a plusieurs...
10: Halloween ?
1: Il y a plusieurs mots ou un seul ?
2: Ah, il y a plusieurs mots.
4: Ah. La nuit des morts-vivants.
2: Non, un groupe...

0: irlandais.
1: Steve Littlefingers.
0: Non plus.
1: C'est pas ça.
0: Non.
2: Oh. Un film d'horreur américain, j'imagine.
1: C'est un film d'horreur qui a eu beaucoup de succès.
0: Alors, qui était canadien en 80 et américain en 2009.
1: Scream, non.
0: Scream, non.
3: La colline à des yeux.
0: La colline à des yeux, non.
4: Christine.
0: Ah, Christine, ça c'est un film d'horreur. Oui.
1: Ça c'est
4: bah,
1: clair.
4: C'est vrai.
2: Ah, et le remake, 3 ans et demi après.
1: Les dents de la mer.
0: À 3 ans et demi après.
1: Elle revient.
0: Je suis pas certain que ça vous dirait quelque chose si je vous donne le nom du réalisateur. George Mihalka a réalisé ce film en 1981. Ah, yes. C'était avec Paul Kellman, Laurie Allier, Neil Affleck, Don Franks.
4: Piranha. Est-ce que vous avez eu peur de ce film?
0: Moi, je crois pas l'avoir vu, ce film.
4: L'attaque de la moussaka géante.
0: Pour tout vous dire, je connaissais mieux le groupe que le nom que le titre du film.
1: Vous saviez pas que c'était un nom de titre de film?
0: Je me doutais bien que c'était quelque chose comme ça.
4: Guns and Roses.
0: Non,
3: il chante encore.
0: Alors, je crois qu'ils se sont reformés.
3: Ah, en, comme Christine.
5: Les Undertones.
0: Non.
3: Sauf que là, ils ont trouvé tous les morceaux.
0: Non. ils se sont reformés en 2007, mais alors depuis, j'ai
1: pas. Ceux qui chantaient Creep, là, non.
0: J'ai pas trop de nouvelles.
2: Donc, c'est un groupe de hard rock, un
0: ils
2: peu.
0: Ils ont dû faire trois albums.
2: Hein. C'est du hard rock.
0: Du hard rock, non. Alors, c'est du rock expérimental, indus, post-punk.
5: Les Virgin Prunes.
4: Les Virgin Prunes.
6: Les Floyd.
4: Il invente des noms de groupe.
0: Du rock gothique, de la dream pop.
1: Est-ce qu'il y a murder dedans?
0: Il y a un truc.
4: Est-ce qu'il y a kill?
1: Il y a un mot qui fait peur dedans, pas?
0: Oh, il y a un mot qui fait penser effectivement.
3: Il y a sang, il y a blood.
1: Qui fait penser à la mort.
0: Oui,
3: il y a blood.
0: Alors pas blood, mais on se rapproche.
4: Bloody Valentine.
0: Pardon.
2: My Bloody Valentine.
0: Bonne réponse de Florian Gazan.
1: Ah, moi, je connais ni le groupe ni le film.
0: Alors, la manœuvre, c'est nul, ouais, hein.
5: Non, mais j'aime pas ce groupe, mais c'est vrai que c'est un groupe qui existe, qui a complètement passé 3 ans pour enregistrer un seul album. Ils ont passé 3 ans dans un studio.
0: Ah, bah, maintenant, vous faites votre savant, alors.
5: Ben oui, mais bah, Bloody Valentine, ils ont fait un album qui s'appelle Loveless.
0: Exact.
5: Qui est extraordinaire. On dirait des plaques de tôle qu'on fracasse les unes contre les autres.
1: Ça a l'air sympa.
4: Ah, ça donne envie,
5: ouais. Et donc, ils étaient inventeurs de la noisy pop. Ils jouaient en regardant le bout de leurs chaussures, souvent, parce que, en fait, ils avaient des pédales à effet sur le sol. Et il y avait une fille dans le groupe.
0: Et le film dont ils se sont inspirés pour trouver le titre, le nom de leur groupe, c'était effectivement My Bloody Valentine, meurtre à la Saint-Valentin. On les a, oui, on les a. Lose My Breath par My Bloody Valentine. Pas si mal.
1: Non, là, ce que vous nous faites écouter, c'est pas terrible.
4: Ah non, c'est pas terrible, ça.
1: Là, on a l'impression qu'il y a une dame qui souffre.
0: Bah, vous préférez le rock français?
4: Ah ouais.
0: Oui. Alors, j'ai une question sur un groupe français.
5: Allez-y.
0: Et ce sera une question pour Caroline Masse de Sainte-Anne-du-Castelet, qu'on a longtemps appelé les éclaireurs de Juvisy-sur-Orge.
3: C'est Indochine.
0: Non.
1: C'est le groupe Bijoux.
0: Ils sont originaires du 80. Bijoux. Le groupe Bijoux. Bonne réponse.
5: Parce que Juvisy, quoi. Juvisy, le Juvisy Sand. En fait, c'était des. Voilà, il y avait là-bas toute une jeunesse.
3: Il y avait Christophe.
5: Il y avait Christophe aussi, qui est originaire de Juvisy. Et voilà. Et donc, le groupe Bijoux. Alors, c'était Vincent Palmer, c'était Doga à la basse et Dynamitian à la batterie. Voilà.
0: Et Jean-William Toury pour les paroles.
5: Jean-William Toury, le parolier manager.
0: Qui était un confrère journaliste,
5: mais
0: je crois.
5: Oui, qui était un type formidable.
1: Et c'était bien Bijou.
0: Ah, c'était ça, Bijou.
1: Ah oui.
5: Ok, Carole.
2: Ah, c'est l'époque Star Shooter et tout ça.
5: Ouais. Voilà, ils jouent Star Shooter téléphone. Voilà.
0: Ils s'en fait griller par téléphone, en fait.
5: Un petit peu, oui, mais ils n'avaient pas de filles dans le groupe. C'est vrai que téléphone, il y avait cet argument incroyable. C'était la première fois où
4: c'était
5: on voyait.
4: C'était un argument, ça.
5: Mais c'était un argument formidable.
0: D'avoir une fille dans le groupe.
5: C'était considéré comme un truc
1: tout moderne.
0: Corinne, évidemment.
3: C'est surtout pratique en tournée.
0: Et ça, ils l'ont prouvé, d'ailleurs.
4: Ah ouais.
0: Le groupe téléphone.
3: Ah bah les téléphones sans fil.
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1: Pour
0: Florence Schiappetta. Comment dit-on habillé, paré avec mauvais goût?
6: Fagoté.
0: Fagoté, non.
6: C'est un truc comme ça.
0: Je suis pas sûr que fagoté ce soit.
2: Mal fagoté. Il faut rajouter mal fagoté. Fagoté, c'est juste habillé.
0: Et voilà. Tandis que là, le côté péjoratif et on va dire de mauvais goût
6: sapé.
0: Et dans le verbe déjà.
5: Non, saper, ça peut être bien.
0: Saper, non.
8: Comment c'est la redite la définition?
0: Un verbe qui signifie s'habiller ou parer avec mauvais goût ou habiller.
8: Ah, kersosené.
0: Non, habiller quelqu'un avec mauvais goût.
2: Satiffer.
0: Attiffer ou satiffer. Bonne réponse de Paul Alcaraz.
2: Attiffer comme un pied.
5: Oui, c'est vrai. Comment es-tu attiffé?
2: Malgré le fait que ça soit négatif, généralement, les gens, quand ils me disent, par exemple, moi, ça peut arriver, ils me disent, t'es attiffé comme un pied. Ils rajoutent comme un pied, alors qu'attiffé, c'est déjà négatif.
0: Exactement. Ou t'es mal attiffé. Ma mère me disait toujours, mal. Regarde comment il est attiffé, celui-là.
5: Comment t'es attiffé ce matin?
0: Une question mathématique, maintenant, pour Joël Givray. Écoutez bien, parce que ça va vous rappeler l'école. Madame Givray habite à Bandol. Comment appelle-t-on une droite telle que la distance d'un point de cette courbe à cette droite tend vers zéro quand le point s'éloigne à l'infini?
8: Je sais, la Marisa.
5: Isocèle.
0: Non,
5: ça.
0: Non.
6: Une...
0: Ah ça, ça vous rappelle vos mathématiques.
8: Oui, hein. C'est déjà chiant à l'époque.
6: Ça, alors, là.
9: On angoisse.
8: Refaites la définition.
0: Une droite telle que la distance d'un point de cette courbe à cette droite tend vers zéro quand le point s'éloigne à l'infini.
6: C'est l'inverse d'exponentielle.
0: C'est ça, oui, sûrement, oui.
5: Oui, alors là...
8: tête à Toto.
6: Il y a exponentielle, ça monte, et c'est l'inverse.
5: Il y a peut-être un prof de maths dans le public.
0: On dit que par rapport à une courbe...
2: Ah, non. Je sais.
0: Allez-y.
2: C'est une droite asyndète.
0: Non.
8: Asynète.
2: Asyndote.
0: Comment vous dites?
2: Asyndote.
0: Non plus.
2: Mais c'est pour ça que c'est un truc compliqué, là.
5: Asyndote.
2: Non.
6: C'est une courbe.
2: Est-ce que ça commence par asyn?
0: Oui, ça oui.
2: Asyndète.
0: Non.
2: Asyndote.
5: Asyndouille.
2: Asymptote.
0: Asymptote. Bonne réponse de Paul Alcaraz. Il y a des jeunes qui s'en souvenaient dans le public.
2: Ah, j'ai pas entendu. Hein.
0: On a appris ça en mathématiques, les droites asymptotes.
5: Oui, alors il y a longtemps.
0: Une autre question de vocabulaire pour Martine Canès qui habite Hombourg en Moselle. Bah, c'est encore un verbe, tiens.
2: J'adore les verbes.
0: Un verbe qu'il faut identifier, un verbe qui signifie heurter un obstacle avec son pied avant de trébucher.
6: Ah, buter.
0: Non.
6: C'est pas buter.
2: Crapahuter, non.
5: Il y a beaucoup de syllabes.
0: Chahuter, non.
5: Il y a beaucoup de syllabes dans ce mot-là.
0: Heurter un obstacle avec son pied avant de trébucher.
2: Culbuter.
8: Pied-botter.
0: Non.
5: C'est pas culbuter.
9: Tituber.
0: Non.
6: Et alors, attendez.
2: La tête, j'ai envie de taper.
6: Buter, ça voudrait dire quoi, buter, alors?
0: Buter, c'est ce que je pense en ce moment.
5: Tu vas mal finir.
6: C'est bien ça, buter.
2: Buter avec son pied.
5: Là, c'est forcément avec le pied, ce mot-là.
0: Buter, forcément avec son pied, c'est juste le moment avant de trébucher. Vous voyez, c'est le moment où on heurte.
8: Le vol plané, quoi.
0: Non.
6: Donc on n'est pas tombé encore.
2: Non, mais bravo. Oui, c'est ça. C'est
0: alors évidemment, ça c'est le sens propre et c'est un verbe que vous connaissez pour son sens figuré.
5: Un sens figuré, c'est quand on envoie balader quelque chose.
0: Pas vraiment.
8: Arracher.
6: Planter.
0: Oui, il y a de
6: un
0: ça.
6: Un truc comme ça.
0: Il y a de ça.
6: Ouais. Planter.
0: Il y a échoué.
8: Clouer.
6: Non. C'est
2: se rétamer.
0: Non plus.
8: Se niquer ça.
6: Envoyer bouler.
2: Je me.
6: C'est un verbe transitif.
0: Alors c'est un verbe.
2: Est-ce que c'est un verbe pronominal?
0: Alors, intransitif, qu'on peut utiliser aussi de façon pronominale, mais c'est plus rare.
2: Je me suis laminé.
0: Ah non.
2: Je me suis fait... Non c'est je...
6: C'est rien du tout, puisqu'il n'est pas pronominal.
0: C'est pas je me suis, c'est j'ai ou nous avons.
6: Ah.
5: Ce qui nous aidera à trouver, c'est plutôt le synonyme d'échouer.
0: Oui, c'est absolument.
5: Ça. C'est plus ça.
0: Effectivement, vous avez raison, monsieur Beaugrand, c'est le même verbe qui signifie au sens propre heurter un obstacle avec son pied et finir par trébucher. Et évidemment, au sens figuré, on l'emploie un peu plus ainsi. Okay. Cela veut dire échouer.
5: Et là, on dit j'ai...
0: Ou faillir.
5: J'ai merdé, par exemple.
0: Ou
6: niqué, j'ai niqué.
5: Raté.
0: Tant mieux, c'est une bonne nouvelle.
5: C'est pas si souvent.
6: Je vous le confirme.
2: Faillir.
0: Comment?
2: Faillir.
0: Non, faillir, c'est un synonyme, effectivement. Ah. Faillir, échouer.
9: J'ai pas...
0: Raté, non. Et vous connaissez ce verbe, mais sans savoir quel est son sens original.
6: Ah, d'accord.
5: Est-ce qu'il y a beaucoup de syllabes?
0: Quand même trois.
5: Ah oui.
6: C'est un verbe de quel groupe?
0: Premier groupe.
8: Capoté.
0: Capoté.
5: J'ai capoté.
2: Truman capoté.
6: Crotouillé.
0: Crotouillé, oui, oui.
6: C'est joli d'ailleurs, crotouillé.
5: Qui dit j'ai crotouillé?
6: C'est mignon, crotouillé.
0: J'ai chiaillé.
8: Vous voulez pas qu'on chante plutôt?
6: C'est moi, j'ai dit. La la la la la la la la la la la la la la la la la la la la
5: la. J'ai marisé.
0: Heurté avec son pied, heurté un obstacle, trébucher, faire un faux pas, évidemment.
2: C'est une console.
0: Et on va donner 300 euros.
8: Oh là là. Macroné.
0: C'est 300 euros qui vont s'en aller.
2: C'est
0: brouillé, non.
2: Mais c'est une consonne ou une voyelle?
0: Ah non, mais je ne vous le dirai pas, je laisse une chance à nos auditeurs. Et surtout à notre auditeur qui touche un chèque RTL.
8: Aïe, aïe, aïe, j'aime pas.
0: Plus peut-être 100 euros dans la salle. Est-ce que quelqu'un a le verbe dans la salle?
5: Eh bien, il n'y a
0: personne. Et c'était à choper.
4: Oh, alors là, on aurait pas
0: choper. À choper.
8: À choper, l'émission.
5: À choper, à choper.
0: À choper, A-C-H-O-P-E-R. Et on dit, voilà, on a à choper sur...
8: Mais qui dit ça?
0: Ah bah si, ça se dit.
8: Mais non, qui dit ça?
0: À choper.
6: À choper sur...
2: Moi, personne au monde, depuis que je suis né, me l'a sorti, ce verbe.
6: Si, on peut à choper quand on parle.
2: Je le connais, mais personne ne me l'a sorti.
0: Ah bah moi, je l'ai déjà...
8: Moi,
5: j'ai déjà entendu ça, du genre, les négociations à choper. Absolument. J'ai à choper moi-même.
8: Le faillot, l'autre.
6: Tu peux à choper sur un mot que tu as...
8: C'est dingue, le faillot.
0: C'est exactement ça.
8: Les deux faillots, là. Allez.
0: Les négociations à choper, ça veut dire elles ont échoué. On a failli, c'est un échec, c'est un mot qu'on utilise dans le journalisme.
8: Mais non, c'est n'importe quoi.
6: Et Laurent, ça peut se dire aussi si on bute sur un mot compliqué à dire, on a achoppé sur un mot.
5: Ta gueule !
0: Achoppé nous coûte 300 euros.
5: Ouais, bravo.
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3: C'est rare, mais c'est aussi un anniversaire qui est lié à l'actualité politique du moment, puisque Joe Biden, qui est encore président des États-Unis pour l'instant, il a 82 ans aujourd'hui. Mais êtes-vous capable de me donner le nom entier de Joe Biden ?
4: Joseph Robinette
3: Biden. Bonne réponse.
5: Il a des origines françaises et il s'appelle Robinette. Et d'ailleurs,
6: il a le Robinette qui fuit d'ailleurs.
5: À partir d'un certain âge, on a des problèmes de Robinette.
7: Et il paraît qu'il avait une aïeule qui était huguenote et qui a émigré de France.
1: C'est la fin de la phrase.
5: Même elle n'y croit plus en cours de route.
1: Elle ne croit pas ce qu'elle dit. Elle se lance
5: dans un truc. Tu sens qu'elle lâche en cours.
3: Vous avez un tournage.
6: De motivation là.
3: Roselyne, vous avez un tournage aujourd'hui. Je vous connais très très bien, vous êtes beaucoup plus maquillée que d'habitude.
6: Oh.
7: Alors là, je sais pas comment...
5: C'est pas démaquillée de la veille, à mon avis.
8: Mais il est con.
5: C'est le maquillage de BFM hier soir.
3: Vous êtes d'accord, Christophe? Ouais.
6: C'est le rose.
8: Et alors, est-ce que c'est bien?
3: Eh ben, vous avez
1: c'est
3: un peu...
1: Vous avez un peu
3: chargé la mule, vous voyez.
5: Vous êtes là, disons qu'on se demande si c'est Drag Race.
8: Mais je vous emmerde.
1: Non, mais ça doit être le fuchsia,
6: oui,
1: ou la coupe rose.
6: Ou la truelle.
5: Non, elle est très jolie, arrêtez.
8: Mais
5: vous verrez quand vous aurez son âge.
3: Roselyne, non seulement est très jolie,
5: oui.
3: Et effectivement, elle est toujours maquillée, mais parfaitement, vous voyez. Et là, aujourd'hui...
8: Oui, j'ai un peu chargé.
5: Comment
3: ça se fait? Qu'est-ce qui s'est passé?
8: Je sais pas, je vous dis, j'ai été voir le suicidé hier à la Comédie Française, je pense que...
6: Ah, mais là, c'est l'embaumé, là.
3: Aïe, aïe, aïe.
5: Non, mais je suis pas d'accord, moi, je trouve qu'elle est très jolie.
8: Je pense que j'ai perdu le sens de la mesure.
3: Ça doit être ça, hein.
5: Mais ça lui va très bien.
3: Bon, en tout cas, bravo pour la réponse à monsieur Robinette, enfin, Joseph Robinette Biden Jr.
1: Pas vrai, quand même, là.
3: Qu'est-ce que vous dites?
1: Ça fait pas tellement vrai, Junior.
5: C'est vrai que ça fait publicité mensongère.
3: C'est pas faux. Une question de géographie liée, là encore, à l'actualité, puisqu'on parle beaucoup du Mercosur, à cause, évidemment, des manifestations d'agriculteurs. Alors, c'est que le Mercosur réunit...
5: Mercosur,
3: si vous voulez, ou Mergosur, si vous préférez.
1: Ou alors sur Mergo, je
6: pense. C'est où, faudra aussi voter nous.
1: Non, mais il y a des agriculteurs qui sont...
3: Ah oui, c'est vrai. Ils sont prêts à labourer. Hein.
6: Ils sont quand même passés de toi, Karine Le Marchand. Hein.
3: Bon, dites, je peux la poser ma question.
5: Oui,
3: alors, il y a 5 pays dans le Mercosur. Je ne ferai pas l'affront de vous demander...
1: Évitez l'humiliation.
3: Vous les connaissez, Barbier, les 5 pays.
9: Brésil, Argentine, Uruguay, Paraguay. Cinquième, c'est le Chili ou la Bolivie?
3: Bolivie. Brésil, Argentine, Bolivie, Paraguay, Uruguay. Et ma question porte évidemment sur le pays le moins connu des 5, le Paraguay.
9: Eh oui.
3: Quelle est la capitale du
6: Asuncion.
3: Paraguay?
6: Asuncion.
3: Bravo.
5: Non mais Laurent,
3: oui.
5: Vous nous dites le moins connu comme si on connaissait par cœur l'Uruguay.
6: Oh bah, Montevideo,
5: vous connaissez Bolivie, la
3: base. D'abord, moi j'y suis allé en Uruguay pour
5: tout le monde. Tout le monde n'y est pas allé.
3: Ah bah, moi j'ai eu cette chance au moment de la Coupe du Monde de football.
5: Voilà.
3: Et en plus, je suis allé voir France-Uruguay en Uruguay. Enfin, ça se jouait pas en Uruguay.
1: Bah, vous auriez dû rester en France.
3: Mais
1: c'était
3: non,
1: France-Uruguay.
6: Vous l'avez vu à la télé, quoi. Là-bas,
3: c'est idiot ce que vous dites, ça se jouait en Russie.
6: Mais oui. Est-ce que nous, quand
1: est-ce que vous faisiez un Uruguay pour voir France-Uruguay?
5: Quel est l'intérêt d'aller en Russie?
3: Parce que je vais à toutes les Coupes du Monde de football.
5: Oui.
3: Mais je n'avais pas envie d'aller chez Monsieur Poutine pour voir cette Coupe du Monde de football. Et j'ai préféré aller la voir dans les pays d'Amérique latine.
5: Ah,
3: et donc, je suis allé voir.
5: Vous les regardiez à la télévision?
3: Absolument.
1: Mais ça peut pas faire de rester chez soi.
3: Mais non, parce que je suis allé voir, par exemple, France-Argentine. En Argentine, avec des supporters argentins.
6: Ça, c'est le luxe, hein, comme
3: France-Uruguay en Uruguay.
5: France-Brésil au Brésil?
3: Non, parce que c'était France-Croatie au Brésil.
5: Ah, c'est très
6: la finale. Il vaut mieux voir France-Croatie au Brésil que France-Brésil en Croatie.

0: D'ailleurs, faites pas l'innocent, vous étiez là, Gazan.
1: Ah, mais complètement. Moi, je vous laissais, j'étais juste derrière vous.
2: Ah, mais quand c'est gratos, il est là, Gazan, hein.
0: Oh, bah, vous intéressez pas au foot, je vais pas vous inviter.
2: Ah, non, mais je serais pas venu.
0: Ah, bah, voilà.
2: Ah, bah, je serais peut-être venu en Uruguay pour aller dans des bars, aller à la plage, mais pas pour regarder le match.
0: Oh, ça, je suis pas sûr que l'Uruguay pour aller dans des bars.
3: La plage, non.
2: Si, c'est pas bien.
1: Ah, si, Montevideo, c'est une très belle ville.
0: Ah, oui, oui, oui. Ah, j'ai pas eu le temps de voir.
2: Alors. Ah, bah, oui, vous y êtes allé que pour regarder la télé.
0: Oui, absolument.
2: Et après, vous me dites, ah, mais je connais bien l'Uruguay. Le gars, il a passé sa journée devant une télé Panasonic.
4: Regarder la télé dans un pays dont la capitale est Montevideo, c'est assez logique.
3: Oui.
2: Alors, meilleur van.
0: On vous avait dit pas l'humour, Barbier.
5: On avait dit deux trucs. Ouais. Pas l'humour et pas la chanson.
0: Mais je note, monsieur Beaugrand, que vous êtes vraiment là pour me contredire.
6: C'est sa fonction.
2: Exactement.
0: Moi, je confirme que sur les cinq pays en question, c'est quand même le Paraguay qu'on connaît le moins. Vous connaissez mieux le Paraguay que l'Uruguay.
2: Mais je connais ni l'un ni l'autre.
0: Ah, non, bah,
2: je connais non, juste.
0: Vous avez connu des Paraguays, peut-être.
3: Ou des Baraguais.
2: Des Baraguais.
1: Des Baraguais, ouais.
2: Il y en a dans le monde entier, vous savez.
0: Ah oui, c'est vrai.
2: Il faut bien les chercher. Oh.
0: À Moscou, c'est plus dur.
1: Ah, il y en a.
2: Il faut les chercher.
7: Bonjour, bienvenue. Toi, enlever vêtements et moi, te montrer puissance russe. Oh là là.
1: Toi, aimer les roquettes.
5: En Afghanistan aussi, c'est un peu plus grave.
2: Oui, ça, j'avoue. On peut passer une autre question, ça m'arrangerait.
0: D'abord, je fais ce que je veux ici.
2: Ah oui. Oh. Ouais.
0: Quand vous animerez cette émission, Beaugrand, je sais que c'est votre rêve de me voir crever.
3: Brutus. Non. Brutus Beaugrand.
2: Arrêtez de dire ça. Il y a un monsieur sur Facebook, sur la page des grosses têtes, qui m'insulte en disant, mais Beaugrand, on le sait très bien, vous n'attendez qu'une chose, c'est que le patron crève pour vous piquer sa place. Mais alors que ce n'est pas vrai. Si vous dites ça tous les jours, la direction va finir par le croire.
0: Je vois bien votre ambition. Oh, bah, la direction, il y en aura eu 10 de changer avant que vous me remplaciez.
2: Voilà. Ça, c'est pas impossible.
1: Ça grattait à la bonne porte.
2: Non, mais
0: et puis, je vous signale que vous n'êtes pas seul sur le coup. Hein. Il y a Johan Rioux aussi qui veut ma place. Ah,
2: ouais. Non.
5: Il n'y a jamais de femme.
2: Oh bah, essaye!
5: Ah non, non, bon, alors, sûrement pas. Mais, non, mais c'est vrai, il y a ça.
0: Ça serait génial si vous. Un jour, je vous laisse la place. Non. Juste, c'est vous qui connaissez le mieux l'émission, vous pourriez.
5: Ah oui, mais je pourrais jamais faire ce que vous faites.
0: Ah bon, vraiment? Ah, ah c'est vrai. Non, je vois bien poser des questions pour les citations.
5: Qu'est-ce que t'as dit? J'ai gagné un
0: livre! Ben voilà, bonne réponse! Bonne question d'Isabelle Mergo.
8: À suivre.
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0: Oui, monsieur Reichmann, vous ne connaissez peut-être pas Sébastien Thoen.
10: J'en ai beaucoup entendu parler.
0: Et vous allez comprendre combien vous portiez bien jusque-là.
6: Ça va, Jean-Luc?
10: Je vais très
6: tu
10: très
6: sais
10: bien.
6: Qu'ici, d'habitude, on a le Christian Quesada, mais légal, Paul Elkarat.
10: Ah oui, oui, j'ai eu quand même pas mal de candidats.
6: C'est vrai. Tu te rappelles de Paul?
10: Mais et comment?
0: Ah bah,
10: et là, 153 émissions à mes côtés, c'est.
0: Alors là,
10: c'est,
0: autrement, on l'aurait évidemment installé avec vous pendant
10: avec
0: une
10: plaisir.
0: Émission, on vous auriez fait les retrouvailles ici sur RTL, mais Paul
6: est décédé.
10: Non, le pauvre. Mais non, il est bien vivant.
6: Bah oui, mais il s'est pas fait vacciner, ce con. Non, mais non. Je suis aux côtés du mec qui faisait interview, ça fait plaisir, ça, Fabrice?
1: Oui, oui, absolument.
6: N'hésite pas pour le sonotone, hein.
1: Non, non.
6: Mets-le un peu plus haut. Hein.
1: Mais je suis en train de régler le son. Mais
6: on est en famille.
1: Je capte un mot sur trois, mais genre.
6: Bah comme moi.
1: Je reconstitue les phrases.
6: Voilà, vous
1: débrouille.
2: Ça fait mal. Un jour, ils vont déraper. Hein.
6: C'est prévu, moi, il faut que je buzz. Moi, je suis en fin de carrière, je suis aux grosses têtes. Donc, En tout cas.
10: En plus, c'est ma première.
6: Ça fait plaisir aujourd'hui. Que des jeunes et des hétéros. C'est rare. C'est assez rare pour le souligner.
10: Ouais, c'est vrai, ouais, c'est vrai.
0: Enfin, Fabrice est hétéro. Hétérosexuel.
1: Oui.
0: Jean-Luc Reichmann.
6: Et Jean-Phil aussi, c'est son mec qui me l'a dit. On peut le croire, c'est son
0: Jean-Luc
6: mec.
0: Jean-Luc Reichmann, je connais son épouse.
10: Je vous remercie.
0: Voilà.
10: Merci beaucoup.
0: Alors, excusez-moi, mais enfin, Valérie Mérès est hétérosexuelle.
6: Bon, voilà, Nathanaël Robin, tu rigoles ou quoi?
10: Il est extraordinaire.
6: Enchaînez, Ruquier, là, on se fait chier. Là. Les gens sont en train de zapper sur les chansons. C'est...
10: Qu'est-ce que vous prenez au petit déjeuner, Sébastien?
6: J'ai tourné le tardisson ce matin. Alors, je me suis levé très tôt. Là, c'est 15h35.
10: Ouais.
6: Mais je me suis levé très tôt. J'ai tourné avec Ardisson. On a tourné l'Hôtel du Temps. Enfin, là.
0: Ah, ça y est, ça va enfin sortir cette émission.
6: Wow, en 2025. Non, parce que on a tourné il y a un an. C'est pas encore diffusé, mais on a tourné. Là, ça va être diffusé
0: ça
6: dans deux mois.
0: Ce sera une émission posthume de Thierry Ardisson.
6: Voilà.
0: Ouais. En tout cas, monsieur Reichmann, bienvenue.
10: C'est gentil, merci.
0: C'est votre première ici. Monsieur Fabrice vient de temps en temps nous voir, mais il connaît parfaitement le principe de l'émission.
1: Oui.
0: Vous savez, cher Fabrice, qu'on commence toujours par.
1: Est-ce que je sais, moi, je...

0: Une chanson.
1: Il est venu con.
2: Les citations.
3: Les citations, Fabrice. Enfin,
4: une citation. Une citation.
3: Oui. On va commencer tout de suite par une citation pour Catherine
4: oui,
3: Pave.
4: Elle est de qui la citation?
3: Bah non, ça j'ai.
5: C'est ce qu'il faut trouver, hein, Fabrice.
3: Je vais pas.
4: Oui, j'avais cru
3: comprendre.
4: Tiens,
3: elle est là, la Leclerc.
6: Non mais il faut bien répondre, il y a un dentier à gagner quand même. Hein.
4: Ah oui.
7: Non mais ça va très.
6: Non mais je vous le dis même pour le public. Hein.
3: Mais il y a du respect pour Monsieur Fabrice.
4: Oui d'abord.
6: J'ai grandi en le regardant moi.
3: Ah oui.
6: Tu as dit la classe. Oh, là, avec Pompon, avec tout le monde, avec Monsieur, avec Blaise, avec tout ça, avec Bigard, le pauvre depuis. Bon bref. C'est moi la classe déjà Bigard depuis 2-3 ans là. Pour moi la classe. Là.
7: Fabrice, je suis pantois devant vous. Je suis tellement heureux. Je travaille encore avec Fifi. Vous travailliez à l'époque avec Fifi.
3: Ah, le petit muet là.
7: Non, il n'est pas muet.
4: Non, si. Quand on faisait une émission à l'ouverture de Canal+, il avait un rôle muet dans une émission qui s'appelait Tout s'achète.
6: Ah, celui qui a le MeToo avec Deniso.
3: Je peux placer ma première citation.
7: Attention, il va la placer devant tout le monde.
3: Pour Catherine Pave, qui habite Tourcoing dans le Nord. Qui
6: oh, c'est joli Tourcoing.
1: Ah. Ah oui, c'est bien Tourcoing.
6: Non mais c'est vrai, on nous fait chier avec l'île Maurice, mais c'est vrai que...
3: Qu'est-ce que vous avez contre Tourcoing, monsieur Toël?
6: Laurent Ruquier, il y a de la cocaïne dans les pains au chocolat. Et je viens d'en manger deux.
2: Quoi qu'on mange, hein.
6: Donc forcément, je pars en vrille. Voilà.
3: C'est Monsieur Jean-Fuy, défendez Tourcoing, votre région.
1: C'est un beau coin, c'est Tourcoing.
3: À Tourcoing, quoi, tout le monde a une voix de canard.
1: Moi, j'ai commencé ma vie active à Tourcoing. Je travaillais dans un magasin de vêtements, ça marchait bien.
3: Comment ça s'appelait?
1: Ça s'appelait Hexagone H Couture.
7: Hexagone.
1: Et on vendait des vêtements féminins haut de gamme. Hein. Alors j'avais toutes les riches belges et les riches tourquenoises et
2: tourquenoises.
1: Oui, j'ai tous les.
3: Il y a des riches à Tourcoing.
1: Oui.
3: Ça alors.
1: Oui, c'est un site industriel. Donc, encore,
7: bah oui,
1: il y a encore des gens qui ont.
6: Non, mais Tourcoing, c'est pas top. C'est Roubaix qui est joli. Mais faut aimer les barbes, c'est tout.
2: Oh là là là là.
3: Bon, je peux placer ma citation.
1: Oui,
7: attention, il va la placer.
3: Pour Madame Pave de Tourcoing.
6: C'est joli, Tourcoing. On nous fait chier avec les Maldives, mais c'est vraiment joli.
3: Les Maldives, ça va disparaître un jour.
2: Ouais, hein, vite y aller.
1: Oui, la mer va monter.
6: Mais non.
7: Alors que Tourcoing va rester.
1: Oui, non.
3: Qui a dit mon meilleur ami est parti avec ma femme et franchement, il me manque terriblement.
4: Coluche.
6: Jacques Martin.
3: Non.
7: Pierre Desproges.
3: Non, pas Pierre Desproges.
6: Pierre Doris.
3: Bonne réponse de Sébastien Thoen. Une citation pour Alice Grandperrin qui habite Carpiquet dans le Calvados.
7: Carpiquet, c'est où ça?
3: Dans le Calvados.
7: Carpiquet.
6: T'avais vilain là-bas.
3: Pour Madame Grandperrin de Carpiquet, donc, qui a dit « Sous le capitalisme, les gens ont plus de voitures. Sous le communisme, ils ont plus de parking. »
5: Karl Marx.
3: Non.
6: Mélenchon.
3: Non. mais c'est un politique.
7: François
4: Lénine.
7: Hollande. François Hollande.
3: Non. Un politique qu'on cite régulièrement.
6: Ah, banlieusard.
4: Churchill.
3: Winston Churchill. Ah. Bonne réponse.
2: Fabrice.
3: De Monsieur Fabrice. Une citation pour Benjamin Montriou qui habite Bordeaux en Gironde.
7: Montriou, il y a toujours des noms quand même.
3: Ah oui, Monsieur
7: Montriou.
3: Montriou fait partie de nos auditeurs qui a dit « J'ai toujours rêvé d'un ordinateur qui soit aussi facile à utiliser qu'un téléphone. Mon rêve s'est réalisé, je ne sais plus comment utiliser mon téléphone.
6: » C'est quelqu'un
4: un contemporain, ça.
3: Un contemporain.
6: Mais c'est pas un comique, c'est pas très drôle comme phrase.
3: Vous devriez pas dire ça parce qu'on nous dit souvent que vous êtes un de ses héritiers.
6: Pierre
3: monsieur.
6: Bénichoux.
3: Bonne réponse. Bonne réponse de Sébastien Thoen.
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3: Une question pour Monsieur Blanc, qui habite Ondreville-sur-Essonne, dans le Loiret. Un sommet aura lieu mercredi prochain, auquel participera Monsieur Monténégro. Mais quel sera son homologue pendant ce sommet ?
5: Monténégro, c'est les Français ?
3: Alors non, ce n'est pas un Français, Monsieur Monténégro. Pourquoi vous faites
0: Marcel, là, je kiffe. Depuis tout à l'heure, je suis en train de la mater, je kiffe son accent. Je kiffe sa vibes.
11: Donc là, il y a la dédicace.
5: Écoute, tu peux m'écrire une chanson un peu vulgaire.
0: Tout ce qui est dit, je suis sous son charme. Mais t'es chercheuse, Marcela, c'est ça?
5: Oui.
3: Oui, elle trouve, croyez-moi.
5: Okay. Non, mais toi, tu sais, tu es très sexy. Je ne sais pas comment te dire. Moi, je te dis pas. Tu mériterais beaucoup plus des compliments que moi, hein.
0: Soumis. Non, pas du tout. Pas du tout. J'ai pas de voix aujourd'hui.
3: Pas Soumis. Mais il peut vous montrer son Scoofy ou
12: Soumis Bugsy, c'est joli aussi. Soumis Bugsy.
4: Soumis Bugsy. Tiens, prends ça.
3: Stomy. Ah, il vous plaît beaucoup, Stomy, alors.
5: Ah, non, mais il est super. Il est super sexy, hein.
0: Moi, je connaissais pas Marcela, mais je la découvre, franchement.
5: Mais toi, c'est la première fois que tu es là, non?
0: Non, là, je suis en tournée, donc je suis pas venu pendant un mois que je suis pas venu.
3: J'avais jamais osé vous réunir parce que j'avais peur que ça fasse des étincelles, que ce soit un peu trop chaud. Je me doutais qu'il y aurait un coup de foudre entre vous, vous voyez.
4: C'est pour ça qu'il a mis Doduic et Babi pour calmer un peu le jeu.
3: Parce qu'elle est rappeuse aussi, hein, au niveau de la langue.
5: Moi j'adore les rap, désolé. Hein.
0: Oui.
3: Vous aimez le rap
5: J'adore la poésie comme ça, cette poésie. Oh. Quoi? Mais le problème c'est que moi j'aimais bien quand les rap étaient plus transgressifs dans les mots, quand on pouvait dire crève salope ou tout ça.
0: Bah là, aujourd'hui on ne peut plus Amers, dire. Non, hein? En tournée avec Mister Hammer, c'est totalement ça, donc venez nous voir.
11: Crève salope.
0: Non, un peu plus.
11: C'est ce que je dis à mes carottes quand je les rappe. Crève salope. C'est extraordinaire.
3: Dans quelle ville vous passez là bientôt, Stomy?
0: Là, on passe Toulouse, Bordeaux et Perpignan.
3: Regardez, elle prend son cahier pour noter.
5: Non, je vais prendre la Nicorette.
3: On est loin de Monsieur Monténégro.
12: Alors, est-ce que c'est un sommet politique?
0: Ah oui.
3: Un sommet politique, oui.
11: Le G20?
3: Le G20, non.
11: Le
3: non,
11: G7?
12: C'est la COP. C'est la COP.
3: Non, il n'y a que deux pays lors de ce sommet qui aura lieu mercredi prochain. J'ignorais d'ailleurs que ce genre de sommet existait de temps en temps. Et alors, je vous donne un des deux représentants politiques. Il y en a un, c'est Monsieur Monténégro. Et je vous demande quel est son homologue.
12: Est-ce qu'il représente son pays, le Monténégro?
3: Non, pas du tout.
12: C'est pas du tout, il est pas du tout ce pays-là.
3: Il s'appelle Monsieur Monténégro. Non, enfin, écoutez.
12: Bien sûr, non, mais ça aurait pu être un hasard, quoi. Voilà. Monsieur Hollande Monténégro avait été président des Pays-Bas.
5: Non, mais Monténégro, il représente l'Italie, par exemple.
3: Par exemple, mais oui, Albert Londres n'était pas anglais, monsieur.
12: Non, bien sûr.
3: Monsieur Barbier.
12: Non. Vous voyez, Anatole France était français.
3: Voilà, François Hollande n'est pas néerlandais.
5: Et France Gall, elle avait pas la double nationalité non plus.
12: Mais ça aurait pu tomber par hasard.
4: Est-ce qu'on cherche un pays européen?
3: C'est un sommet européen, mais il n'y a que deux pays qui participent.
4: Alors c'est de petits pays.
11: Ce sont des îles?
3: Non. Et c'est vrai.
0: Mais comment ça peut être un sommet européen, il n'y a que deux pays qui participent?
3: Parce que c'est de temps en temps que ces deux pays se réunissent.
0: Ok.
3: Et c'est toujours un mini événement.
5: C'est l'Allemagne et la France?
3: L'Allemagne et la France, non. Et
12: ce sont deux pays qui se touchent, qui sont voisins, qui ont une frontière.
3: Ah oui, c'est deux
0: pays. L'Italie et la Grèce.
11: Liechtenstein et quelque chose comme ça, non?
3: Comment vous dites, Bernard?
11: Liechtenstein et.
5: Luxembourg.
11: L'Andorre ou.
12: Enfin, c'est un tout petit pays.
0: Portugal, Espagne.
3: Si le Liechtenstein et l'Andorre se touchent, Bernard.
12: Il y a un grand écart là.
11: C'est pas vite.
12: Alors, est-ce que c'est sans marin?
3: Non.
5: Espagne et Portugal.
11: Combien d'habitants?
3: Comment vous dites?
0: J'ai dit ça.
3: L'Espagne non, et le dit. Portugal.
0: Non, ça suffit, Laurent.
3: Qu'est-ce qu'il y a, monsieur Boxy?
0: Non. Je donne très peu de bonnes réponses.
3: Oui.
0: Quand je donne des bonnes réponses, je veux qu'on me les attribue.
3: Oui.
0: Je l'ai dit il y a 30 secondes.
3: Ah, si vous l'avez dit il y a 30 minutes, c'était une autre question.
0: Non, il y a 30 secondes, je l'ai dit.
13: J'ai pas entendu, mon chat. Attends, je vais te le dire avec l'accent, ce sera plus facile pour toi. J'étais pas entendu, cariño. Désolé.
0: J'ai dit Espagne et Portugal, c'est bon?
3: Vous avez dit ça dans un dîner hier soir, mais.
0: Mais Laurent Ruquier, vous savez. Les gens, ils m'arrêtent dans la rue.
3: Oui.
0: Ils me parlent beaucoup des grosses têtes.
3: Ah, ça me
5: fait. Ils me demandent mes papiers.
0: Et ils me disent, Tommy, exactement, tu l'as dit ça, mais on t'a pas entendu.
3: Ah, voilà.
0: En plus,
3: voilà.
0: J'ai la voix pétée à cause de la tournée.
3: Et oui,
0: donne beaucoup. Mais je l'ai dit, donc il faut m'attribuer cette réponse.
3: Alors attendez, parce qu'en
0: régie, on peut.
13: Mais c'est pas
0: régie.
13: La réponse, Tommy.
0: Ah, c'est pas la réponse.
13: Maintenant, faut trouver l'homologue.
0: Ok, d'accord.
13: Donc faut trouver le nom, le blase de l'autre gars.
3: Exactement. Okay. Parce que Monsieur Monténégro, c'est qui à votre
5: époque? Espagnol.
3: C'est le premier ministre du portugais.
12: Et Sanchez, l'autre.
3: Pardon.
12: C'est Pedro Sanchez.
3: Pedro Sanchez, c'est l'autre. Bonne réponse de Christophe Barbier.
14: Mais Stomy l'avait dit la semaine dernière. Enfin, Laurent. Oui, il a marmonné dans

0: Barre, mais il l'a dit quand même.
1: J'en ai connu des escrocs ici, vous savez, des gars qui me disent je l'ai dit, ça monsieur Boxy. Méfiez-vous à Marcella, parce que vous semblez séduite par ce garçon, mais c'est un gangster.
2: Ben ça, c'est pour ça qu'il me plaît, hein, parce qu'il ment.
0: Et c'est pas lui le gangster, c'était son père.
1: Ah oui, c'est vrai, son papa est un gangster.
2: Ah, son père est un gangster. Alors là, elle en peut plus. Hein.
3: Il est en prison. C'est magnifique, Marcella, tout ce qu'il peut dire, c'est magnifique. Ça fait drink, papa, c'est les flics, cache-toi. Depuis que je suis tout petit, c'est ce que je répète à chaque fois. Les huissiers, les impôts, le fisc au cul. Il leur met donc, tu prends leur femme et les fait devenir cocu. Leur corne pousse. Wanted, alors il se barre au bled en douce. Quand il repart, il a trop de gosses et il les connaît même pas tous.
2: Ah, oh, gouah.
1: On veut le refrain.
3: Mon papa à moi est un gangster. Mon papa à moi est un gangster. Il fait partie du ministère amer.
2: Oh mon dieu.
3: Mais d'habitude j'ai pas cette voix là.
0: Allez, on enchaîne. On enchaîne à mon tour. Balibalo dans son cercueil, bandé encore comme un chevreuil.
1: Attendez, je pense que Marcella peut danser si on envoie la musique avec.

0: il fait des clins d'œil aux mamans accompagnant leurs enfants. Vous avez vos chances, Marcella. Tel père, tel fils, comme disait La Fontaine. Ah non, c'est, si c'est nuit, c'est pas son frère.
1: Mais c'est ton Mibugzi, c'est la,
0: oh non,
1: c'est la
0: pleure
1: du rap français. C'est la magie.
0: Et qui vous a dit que vous saviez parler, enfin, imiter Luchini?
2: Ah ben personne.
3: Ah ouais, c'est ça.
0: Alors arrêtez, enfin.
4: Parce que c'était Luchini.
2: Oui.
4: Ah, j'ai pas compris.
3: Et moi, je pense que Luchini, on a assez avec lui pour qu'on l'imite un plus, hein.
0: Parce qu'elle le trouve...
3: Ah non, mais je peux pas. Je...
0: Comment vous
3: pour
0: trouvez
3: moi, vulgaire.
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0: Une question pour Monsieur Barbera, qui habite Conches-en-Ouche dans l'Eure. Comment s'appelle un lézard qui n'a plus de pattes?
6: Un margoulin.
7: Un serpent, un serpent.
0: Alors, effectivement, c'est quasi un serpent. Mais c'est un nom, ça ressemble à un serpent. Mais ça n'est pas un serpent.
3: Il y en a où?
0: C'est une espèce de lézard, non venimeux, un lézard dont les pattes sont atrophiées.
8: Il a des pattes quand même.
0: Non, je viens de vous dire...
8: Bah si. Atrophié, des pattes.
7: Oh, elle est magique.
9: Il ressemble forcément à un serpent.
0: Oui, je vous le dis, mais il a
9: c'est un Norvège.
0: Un Norvège. Bonne réponse de Christine, bravo. Eh oui. Ce n'est pas n'importe quel serpent,
8: mais
0: c'est un Norvège.
8: Ça n'a pas de pattes.
7: Ça
8: enfin.
7: N'a pas de pattes, un Norvège.
0: Eh ben non.
9: Eh ben oui, mais ça veut dire qu'il vient, lui, du lézard.
0: Norvège est un lézard qui n'a pas de pattes.
8: C'est très gentil, un Norvège.
7: Le serpent aussi, c'est un lézard qui n'a pas de pattes.
8: Oui.
7: Non, mais là, il a des
0: pattes. Non, le serpent n'est pas un lézard.
8: Mais la question était mal tournée.
0: Qu'est-ce qu'il y a?
8: La question était mal tournée.
0: Oh.
9: Ils ont des hémipénis comme les lézards.
0: Les orvées sont des lézards.
9: Ils ont un double pénis.
0: Qui, en raison de leur mode de vie fouisseur, sont ont perdu.
7: Des vrais fouisseurs.
2: Ils n'avaient pas besoin de pattes, donc la nature leur a gentiment supprimé.
0: Exactement, ils ont perdu leurs pattes. Ah, oui. Ce qui amène souvent les observateurs à les prendre pour des serpents. Ah, bah. Mais ce ne sont pas des serpents.
8: Et si on leur coupe la queue, ça repousse comme un lézard.
7: Eh oui, c'est vrai, c'est une bonne question.
0: L'orvée peut échapper à un prédateur en lui laissant un bout de sa queue, vous avez raison.
7: Voilà. Combien de fois ça m'est arrivé?
8: Je connais le lézard.
0: Bon, une question plus culturelle.
7: Vous voyez, échappé à beaucoup de prédateurs.
0: C'était une question zoologique, vous l'aurez compris, à laquelle Madame Bravo a brillamment répondu. Pour Georges Méchy, qui habite Clairoy dans l'Oise, vous allez maintenant tenter de trouver le nom du musée qui se trouve au 16 rue Chaptal, dans le 9e arrondissement de Paris. Un joli petit musée qui existe depuis les années 80.
8: De la vie romantique.
0: Comment vous savez ça?
8: Parce que je sais les trucs.
0: C'est sa deuxième...

0: une bonne réponse. C'est le musée de la vie romantique.
1: J'ai pas compris le... J'ai pas compris le nom du musée.
2: Il y a eu un navire romantique.
3: Bah, tout le monde a compris,
4: Laurent, ce qui est bizarre.
1: Est-ce que vous pouvez répéter?
2: Navire romantique.
4: Laurent, ce qui est étrange, c'est que Toulouse-Lautrec habitait dans le 9e arrondissement et que le musée dans le 9e, il y a un problème.
3: Il y a un problème.
0: Ah, il sait tout sur le 9e.
5: Calais en 9e.
0: Le musée de la vie romantique. Merci, chère Christine, bravo. Oui, eh oui, il faut un professionnel. Une ancienne demeure d'un peintre hollandais qui s'appelait Harry Schaeffer et qui est devenu, depuis les années 80, un foyer d'inspiration romantique et surtout un musée. On y expose les souvenirs de la romancière George Sand qui venait en voisine rendre visite au peintre. Et ça tombe bien parce que dans un instant, on parlera de George Sand. Mais c'est un des 14 musées, car il y a 14 musées qui appartiennent à la ville de Paris. Il s'est ouvert en 1987. Vous êtes déjà allé au musée de la vie romantique ?
3: Jamais. Mais comment tu sais? Parce que j'avais envie d'y aller depuis très longtemps.
0: Ah.
3: Voilà, ça m'intéresse, George Sand, et j'avais envie d'aller voir ce musée. Ça m'interpelle, ce mot, de la vie romantique.
5: Avec Michel.
0: Il faut que Michel vous emmène.
3: Michel m'a emmené.
0: Et vous avez fait les catacombes aussi avec Michel?
3: Oui. J'ai même ma fresque nue allongée sur la... si vous allez un peu plus loin, il y a des fresques. Et je suis nu sur un tapis de panthère.
0: Mais qui a fait ça?
3: Ce sont les élèves de l'école qui est à côté. Comment ça s'appelle cette grande école qui donne sur les tuiles?
5: Ah, l'école de la préhistoire.
6: Sorbonne.
3: Non, pas la Sorbonne. J'étais marraine d'une promotion. Et dans la promotion, ben ça se passe dans les catacombes et on fait votre fresque.
4: Il y a marqué en gros, bienvenue là-dessus.
3: L'école, oui, peut-être. Ça, je sais pas bien de façon.
5: Mais en fait, ils t'ont pas nu?
3: Oui, non, je suis comme ça.
0: Vous avez posé nu?
5: T'as posé nu?
3: Pas posé, ils se sont souvenus de mon corps quelque part, quoi.
5: oui, ils ont mis. En fait, ils avaient déjà le corps, ils ont mis ta tête dessus, peut-être. Voilà.
0: Ah, bah, attendez, c'est pas possible. Il y a des millions, parce que les catacombes, c'est un des lieux à Paris les plus visités. Il y a encore 100 000 curieux cet été qui ont visité les catacombes. Donc cet été, il y a 100 000 personnes qui vous ont vu à poil dans les catacombes.
3: Exactement. C'est comme ça la vie, mon vieux. Je peux poser pour un peintre.
0: Vous imaginez plus tard, je sais pas si c'est il y a une guerre nucléaire, un truc, il reste plus rien et puis qu'il y a 2-3 survivants.
3: Donnez-moi un nom de grande école.
0: Qu'on fait des recherches et puis ils font des recherches et puis ils cherchent puis ils trouvent dans les catacombes puis ils vont vous voir vous à poil, c'est le seul truc qui va rester.
3: Ah oui, ça va faire peur peut-être. Hein.
5: Comment ils vont représenter l'espèce humaine?
3: Non, mais c'est une galerie qui est un peu privée, qui est au fond, faut la trouver, faut la chercher.
0: Ah oui.
3: Ah oui.
4: C'est dans les backrooms.
3: Bah oui.
0: Je change de musée, puisqu'il y a un autre musée très visité, mais qui lui n'appartient pas à la mairie de Paris. C'est le musée Grévin, qui vient d'y rentrer là, le 11 septembre dernier.
5: Et pas M.
0: C'est-à-dire
5: Le fils Chédide, Mathieu Chédide.
0: Mathieu Chédide, excellente réponse de Jean-Philippe Janssen. C'est Mathieu Chédide.
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0: La question qui vient maintenant concerne ce qui s'est passé dans la nuit du 10 au 11 octobre 1963. Cette nuit-là, il y a donc bientôt 60 ans, du 10 au 11 octobre 1963, il s'est passé quelque chose d'illégal. Quoi donc ?
8: Dans quel domaine?
1: Il a dû se passer beaucoup de choses illégales.
8: Il y a un type qui a fait un excès de vitesse.
0: Alors, quelque chose, évidemment, dont tout le monde est au courant, sans savoir forcément que c'était illégal.
1: Alors, j'ai une idée.
0: Ou plutôt, on connaît l'événement sans savoir qu'il s'est passé de cette façon-là.
1: Alors, c'est le mec qui a assassiné le 22 novembre, et ben peut-être que dans la nuit du 10 au 11, qui avait assassiné Kennedy, peut-être qu'il a acheté un flingue.
0: Pas du tout. Et ça se passe en France.
8: Il aurait été con de venir en France acheter un fusil pour assassiner son truc en plus à la douane, c'est compliqué.
9: Alors, est-ce qu'il s'agit d'un meurtre?
0: Pardon?
9: Est-ce qu'il s'agit d'un meurtre?
0: Non, non, Isabelle, il ne s'agit pas d'un meurtre.
9: Si vous pouviez comprendre tout de suite ce que je dis,
1: qu'est-ce qui était illégal dans les années 60? Tout, pratiquement.
0: Oh, ça reste illégal aujourd'hui.
1: Ah,
0: hein.
1: Alors, est-ce que ça a un rapport avec la prostitution ou les maisons closes?
8: Avec les stupéfiants?
0: Du tout.
9: Avec les femmes?
0: Ah non, mais c'est une date peut-être que vous pourriez avoir retenu, la date du 10 ou 11 octobre 1963.
9: Bah, dans
0: justement,
5: une manifestation.
0: La
1: nuit?
0: Non.
4: Mais c'est un truc dont les Français sont fiers?
0: Oh non, c'est pas ça, mais d'ailleurs on va commémorer cette date-là en octobre prochain.

0: Tiens.
1: Je sais, c'est la nuit des longues fourchettes.
2: C'est quoi?
1: Il y a eu la nuit des longs couteaux en Allemagne, de triste mémoire.
3: Bon souvenir.
1: Et on a moins parlé de la nuit des longues
0: fourchettes.
3: Ça se passe en Allemagne?
0: Non, non, ça se passe en France.
2: J'ai une idée.
0: Oui, allez-y.
2: Je l'ai un peu perdu, mais je l'avais il y a deux ans.
4: Ça s'est passé à Paris?
0: Alors, je vais vous aider, même, et je vais répondre à votre question, chère Isabelle. Ça se passe entre Grasse et Paris.
1: Grâce.
4: Dans un train, donc dans c'est un trajet, un
0: oui.
4: train, un train, un train. Oh, je suis là.
0: Oui, j'écoute.
4: Un train, c'est l'histoire. Est-ce qu'il y a un train dans l'histoire?
2: Mais il y a un moyen de locomotion.
0: Je crois que j'ai bien compris la question.
4: Ouais. Alors, oui ou non?
0: Et il n'y a pas de train dans cette histoire.
4: Un avion?
0: Il y a
4: un
3: moyen de transport.
5: C'est la sœur de Catherine Deneuve, hélas, qui est décédée dans un accident
4: mais
5: de voiture.
4: Non,
0: pas
4: non,
0: du
4: non,
0: tout.
4: Il y a un avion? Il y a un avion? Il y a un moyen de locomotion.
0: Oui, une voiture.
5: Bah oui, entre Grasse et Paris,
0: voilà.
5: C'est
0: sûr. Voiture, on a,
5: pas
0: voilà.
5: Il y a Est-ce que ça concerne un homme?
0: Non, une femme.
1: Non. Ils étaient trop dans la voiture.
0: Non.
1: Laurent, y a-t-il un accident de voiture?
0: Non, il n'y a pas d'accident
4: de voiture. C'est illégal, c'est le moyen de transport qui est illégal.
0: Non, non,
4: c'est l'enfant. C'était, elle n'avait pas son permis de conduire.
5: Ah, c'est Chantal Dandel qui était en train de faire
0: pas
5: une...
0: Les...
1: Non, pas en 63.
0: Pas en 63, ou alors c'est la plus longue fellation qu'on n'ait jamais connue.
1: Et c'est pas illégal.
5: Je cherche, monsieur.
0: C'est vraiment, c'est vraiment que notre ami Sacha Distel était long à venir.
4: Elle n'avait pas.
0: C'est une femme, hein.
4: Elle n'avait pas son permis.
6: Faites gaffe, parce que si vous dites trop de conneries, elle moi demain j'appelle pour faire le rectif.
0: C'est une femme écrivain.
4: Elle.
0: C'est pas une femme écrivain.
4: Elle n'avait pas. Écoutez-moi deux secondes. Parce
0: mais
4: que
0: je ne fais que ça. Je bois vos paroles.
4: Je vais fatiguer tout le monde. Mais
1: on est forcément, on est tous obligés de boire ses paroles quand elle. Ouais. Quand elle fait des chuchus.
4: La personne n'avait pas son permis de conduire.
0: Rien à voir avec ça.
1: Est-ce qu'elle est connue, cette femme?
0: De toute façon, elle ne pouvait pas conduire.
1: Mais elle est connue, cette femme.
0: Ah oui, très.
1: Attendez, elle ne pouvait pas conduire. C'est le transport d'une personne décédée.
5: Oui, Claude François.
1: Non, laissez-moi.
6: Mais pourquoi tu veux mettre des célébrités dans cette histoire?
1: Laissez-moi terminer. Laissez-moi terminer.
0: Claude François est mort dans les années 70.
7: C'est une momie.
1: On a ramené le corps à Paris, entre Grasse et Paris, d'une personne qui est décédée à Grasse.
0: Oui.
1: Et on a voulu faire croire qu'elle était morte à Paris.
0: Exact.
1: Et il s'agit d'Edith Piaf.
0: Et c'est la bonne réponse de Philippe Gueluc.
5: Vous a aidé quand même.
0: Et oui, Edith Piaf nous a quittés il y a 60 ans. Et
2: ça, c'est dingue.
0: Et Edith Piaf est morte chez elle à Grasse, mais elle voulait mourir à Paris, si bien qu'une fois son décès constaté, on l'a ramenée dans le 16e arrondissement en pleine nuit, dans la
4: dans
0: nuit du 10 au 11 octobre.
5: Ah non, rien de rien. Rien de regret, rien.
1: Et du coup,
5: quelle horreur.
1: Ça lui a fait plaisir d'être morte à Paris, du coup, elle a préféré. Eh
4: oui. Mais on l'a mis dans le coffre.
1: Non, on l'a attaché avec
5: la place du mort. Ouais.
1: Avec la ceinture de sécurité à côté.
7: On l'a mis à la place du mort. Et avec une ficelle, il faisait bouger la main. La reine d'Angleterre.
1: Le mec du péage s'est douté du truc parce qu'elle bougeait. Elle a pas tourné la tête pour dire bon, au revoir.
0: Un peu de respect pour Madame Piaf.
6: C'est l'hymne à la mort.
7: Oh, mais on a vachement de respect pour elle. Attends.
5: Moi, j'adore.
0: Mais c'est vrai que officiellement, elle est morte le 11 octobre, alors qu'en fait, elle est morte la veille le 10. Et on a annoncé sa mort à 7h du matin le 11, alors qu'elle était morte depuis la veille. Et c'est pendant la nuit qu'on a ramené le corps de Piaf.
7: J'aurais vu tous les chiens qui suivaient la bagnole.
4: On l'a ramené
7: l'odeur
4: comment
7: de viande froide et tout.
5: Bah, en voiture.
0: On l'a ramené en voiture.
4: Mais en voiture classique.
7: Il l'avait ramené en vélo.
1: Il est arrivé un truc formidable un jour. C'est une famille belge qui était en vacances en Espagne. C'est une histoire véridique. Et lors des vacances, la grand-mère décède, malheureusement, un petit peu comme Edith Piaf. Et plutôt que de payer des frais considérables pour rapatrier le corps, il roule la grand-mère dans un tapis et il la met sur le... sur la galerie, sur le toit. Je vous jure. Et il s'arrête un moment sur une aire d'autoroute pour déjeuner un truc et on leur pique la bagnole. Bon, c'était pas Edith Piaf, mais c'est bien quand même.
0: Elle s'est éteinte en début d'après-midi, le 10 octobre 1963.
1: Oh, ben, en début d'après-midi, comme Claude François.
0: Dans sa maison.
1: Claude François s'est éteint en début d'après-midi aussi.
0: Dans sa maison.
6: Alors lui, c'était à Dunkerque, mais comme il a voulu aussi.
0: dans sa maison du quartier Place Cassier à Grasse, à la suite d'une rupture d'anévrisme, et sa secrétaire et amie Danielle Bonnel qui l'accompagnait, c'est s'est dit, on peut pas la laisser là, il faut qu'elle meure à Paris, c'était son souhait, on va la ramener pendant la nuit.
1: Ce qui aurait été drôle, c'est que la bagnole fasse un accident de la route et qu'on constate qu'elle est morte deux fois. Une fois.
0: Et donc, ils l'ont ramenée illégalement, parce qu'évidemment, c'est illégal.
5: Ah, on n'a pas le droit de déplacer. Oh là
0: Non, non, on n'a pas le droit de déplacer un mort pendant la nuit.
7: Ah
0: non,
7: bon
0: non.
4: Et pendant la journée?
5: Pendant la journée, c'est moins discret, pardonnez-moi. Mais...
7: Moi, j'ai des copains, ils font que ça, ils déplacent des morts la nuit, tu rigoles.
0: Et ce qui fait qu'elle est morte finalement le même jour que Jean Cocteau, alors que, en fait, elle est morte.
6: Il y en a du monde qui est morte
1: la veille.
0: Elle est morte la veille. Cocteau, quand même, a appris que Piaf était morte parce qu'il a quand même eu le temps d'apprendre qu'elle était morte.
7: Ça a été une belle semaine, hein, quand même. Piaf, Cocteau, il y a un troisième dans le tiercé, là.
0: C'est du covoiturage.
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0: Question d'actualité pour Yvan Charron qui habite dans la Vienne et la question concerne la presse que vous pouvez trouver en kiosque aujourd'hui. On peut trouver deux diastèmes à la une des journaux aujourd'hui en kiosque. Quels sont les deux diastèmes qu'on peut voir dans la presse?
4: Il y a un réalisateur. Vanessa Paradis.
0: Vanessa Paradis à la une de Paris Match. Rappelez ce que c'est qu'un diastème.
9: C'est un petit écart entre les deux dents de devant.
0: Les dents du bonheur.
10: Jean Tiberi avait les dents du bonheur.
0: Et Jean Tiberi aussi avait les dents du bonheur. Bonne réponse du couple. C'est désormais un couple, Tellier-Barbier. Et oui, un diastème, ce sont les dents écartées devant. On appelle ça les dents du bonheur. Et Jean Tiberi avait les dents du bonheur.
10: Ça avait donné chez les Guignols la fameuse chanson à l'orgue de Barbarie, très drôle. Il a les dents du bonheur, mais sa vie, c'est que du malheur. Elle déroulait, Xavier Tiberi, toutes les affaires de son mari.
0: Elle est vivante, elle-même,
10: oui,
0: Tiberi.
10: Oui, tout à fait. Elle va avoir 89 ans le 22 août.
0: Et lui est mort à 90 ans. Bravo, en tout cas, vous avez bien lu les journaux, chère Sylvie Tellier, Vanessa Paradis et Jean Tiberi sont bien les deux diastèmes, les deux dents du bonheur du jour. Il y en a d'autres, hein, des artistes.
10: Yannick Noah,
0: il y a eu effectivement, qui a eu d'autres? Nicole Calfan, les dents du bonheur aussi.
10: Oui.
0: Non, mais il y a d'autres quand même dents du bonheur célèbres. Marlène Jobert, elle n'a pas les dents du bonheur aussi.
10: Marlène Jobert.
0: Maria Pacôme avait les dents du bonheur.
4: Ah, oui.
0: Diastème, c'est pas le nom d'un chanteur aussi.
5: D'un réalisateur.
10: D'un écrivain de théâtre aussi.
0: Et d'écrivain de théâtre, voilà. Mais diastème, sachez-le. Ça fait mieux de dire que les dents du bonheur. Oh, vous avez un joli diastème.
9: Ah oui. Moi, je trouvais toujours que ça rimait avec diadème. Mais voilà, là, on n'a pas eu une Miss France avec un diastème.
5: Mais comment, où vas-tu chercher tout ça?
9: Mais oui, mais parce que...
5: Tu bosserais pas aux Miss France?
9: Mais non, on n'a jamais eu une Miss France qui a un diastème.
10: Ça arrive avec Capstem aussi.
6: C'était éliminatoire ou pas?
9: Pas du tout, moi je trouve ça très joli.
6: Il n'y a pas eu de
9: candidate. Non, mais il n'y a pas beaucoup de femmes qui ont des diastèmes. En plus, avec...
0: Il faut qu'elles aient des dents quand même, les Miss.
9: Il faut qu'elles aient des dents, ça aide.
0: Même celle de cette année qui était plus vieille, elle avait toutes ses dents.
9: Et oui, et je vais vous raconter une anecdote. Un jour, j'ai un petit garçon, on est en séance de dédicace, j'étais avec Laurie Tillman, qui a un très beau sourire. Et un petit garçon vient me voir, moi j'étais à côté de Laurie, et il me dit, mais Madame, je peux vous poser une question? Je dis, bah oui, pourquoi les Miss France, elles ont plus de dents que les autres? Et j'avais trouvé ça très mignon parce que, évidemment, elles sourient toutes et elles ont toujours de très belles dents. Laurie a très belles dents. Donc non, les Miss France n'ont pas plus de dents que les autres. Mais c'est vrai qu'elles n'ont pas de diastème.
0: Madame de Fontenay, il en manquait bien deux ou trois à la fin quand même.
9: Non. Ou bah, comme toute personne âgée, je pense. Il en manque à tout le monde. Mais non, ça ne la caractérisait pas par son manque.
5: Non, elle était super. En plus, elle est super belle dans Star Wars quand elle fait Dark Vador. C'est le mimétisme, mais sans maquillage.
0: Non, mais vous aussi, vous avez une belle dentition, je dois dire.
9: Moi, j'ai corrigé un petit peu parce que j'avais les dents de devant qui se chevauchaient. Donc, j'ai mis un petit appareil dentaire à 30 ans, je crois. Laetitia Casta, ça lui va très bien, mais moi, je trouvais que ça m'allait pas du tout.
5: Regardez Christophe, il est tout content. Il a pris les trucs sur ses lits, il a rien à foutre, mais va, c'est bon, ça. Quel charmeur, quel coquin.
9: Tu sais, je suis divertissante. C'est mon rôle ici.
10: Et puis, il y a la beauté dans la vie, parfois ça passe. Et puis, il y a l'élégance et ça ne passe jamais. Et Sylvie, c'est l'élégance, pas comme d'autres.
5: Il veut vraiment... Exact. Il veut vraiment être son cadeau d'anniversaire.
0: Ah oui,
5: qui c'est qui va souffler la bougie, Christophe ?
0: Qu'est-ce qu'il a fait de pas élégant, monsieur Toen, Christophe ?
10: Il a fait un marché de l'inélégance. Il nous attaque tous en dessous de la ceinture, il nous prend de biais comme ça, mais c'est ce qui fait qu'il est drôle aussi.
5: Pauvre con.
0: Voilà, ça alors effectivement, pauvre con, ça confirme. Pour Caroline Lust, qui habite dans le Morbihan, la question concerne maintenant Sterling.

0: King Holloway, Jim Cummings, Scarlett Johansson et Kate Blanchett, qu'on pourrait comparer aujourd'hui, si on en croit un article de Thomas Soulier dans Le Parisien, qu'on pourrait comparer à Monsieur François Bayrou. Mais quel est le point commun entre ces noms américains et François Bayrou ?
1: Les oreilles ?
0: Les oreilles, non.
2: L'élocution ? Le fait d'avoir été bègue ?
0: Alors, bègue, non.
3: Il est bègue, François Bayrou ?
2: Ils ont peut-être un trouble déficitaire de l'attention ?
0: Non plus, non.
4: Elle parle lentement.
0: Sterling Holloway.
2: Dyspraxie ?
0: C'est le premier, d'ailleurs. Jim Cummings, et puis plus récemment, Scarlett Johansson et Kate Blanchett ont un point commun avec François Bayrou, si on en croit les journalistes du Parisien.
2: Elles ont tous une peau. C'est une opinion.
0: Une opinion. Comment ça, une opinion?
2: Par exemple, il a dit qu'il était en hésitation sur la fin de vie. Est-ce qu'ils se sont exprimés sur
0: Non. L'opinion, c'est plutôt le journaliste du Parisien Thomas Soulier qui nous l'a soumis, puisqu'il considère que François Bayrou peut être comparé à quelqu'un. Je vais vous aider un peu parce que c'est vrai que c'est difficile ma question. Thomas Soulier compare François Bayrou à un personnage à qui Sterling Holloway, Jim Cummings, Scarlett Johansson et Kate Blanchett ont prêté leur voix.
2: Un personnage de dessin animé, alors.
0: Un personnage de dessin animé.
2: Carl Fredricksen ?
0: Non.
4: Betty Boop ?
0: Comment ?
4: Betty Boop.
0: Alors, dites-moi bien le rapport entre Betty Boop et François Bayrou.
4: Eh bien, je trouve que de temps en temps, quand il a le vent dans le dos, il a la tête de Betty Boop.
1: Bayrou. Avec le vent dans le dos.
0: Pour une fois, laissez-la parler, parce que là, je sens qu'on atteint quand même des sommets.
4: Et il suffit de rajouter des cols en résille et c'est fait.
5: Et moi, j'ai pas l'image.
4: François Bayrou avec le vent dans le dos. Donc, ses petits cheveux noirs se dressent sur le côté.
0: D'abord, il a pas de cheveux noirs.
1: Ouais, il a pas de cheveux noirs.
4: Voilà. Il a trois petits poils.
5: Betty Boop, elle est un peu connue pour ses formes.
2: On est d'accord.
1: Et les oreilles, t'en
5: fais quoi? D'où François Bayrou, on est plus dans l'arrondi quand même.
4: Tu retiens la tête avec les yeux. Et puis les petites jambes.
3: On va appeler l'infirmière.
4: Moi, je le vois bien.
2: Du coup, un homme, c'est des hommes et des femmes qui ont interprété un seul personnage.
0: Oui, la voix. Ça veut dire un personnage de Disney ? Pas seulement, c'est au départ un roman comme souvent chez Disney. Disney utilise un roman, il en fait un dessin animé. Mais c'est vrai que le personnage a été rendu célèbre.
2: Il est masculin.
1: Un nain de Blanche-Neige.
0: Un nain de Blanche-Neige, ça c'est intéressant.
3: Prof.
0: Alors attendez, François Bayrou, vous le comparez à quel nain de Blanche-Neige ?
2: Prof, par exemple.
0: Atchoum.
2: Pinocchio.
0: Pinocchio non plus.
4: Ah, c'est un animal.
5: C'est pas un personnage de Disney, mais j'ai une idée. Est-ce que ça pourrait pas être le petit ours brun ?
0: Mais non, puisque c'est pas un personnage.
1: Vous avez dit qu'au départ, c'était un roman.
0: Oui, au départ, c'est un roman.
4: Est-ce que c'est un animal avec des poils ?
0: Avec des poils, non.
4: Ah, voilà, je peux avancer le truc, là.
1: C'est un poisson.
0: Un poisson, non plus.
2: Un oiseau.
0: D'ailleurs, il y en a très peu de ce genre d'animaux dans les films de Disney, mais dans ce film...
2: Un caméléon ?
0: Un caméléon, non.
2: Un dragon ?
1: Un papillon ?
0: Un dragon, un papillon, non.
2: Un oiseau ?
0: Un oiseau.
2: Un reptile ?
0: Un reptile, oui.
2: Ah, c'est K, le livre de la jungle.
0: K dans le livre de la jungle. Bonne réponse de Christophe Barbier.
2: Et confiance croise en moi.
1: Pourquoi comparer Bayrou à K ?
0: C'est Thomas Soulier qui le compare, c'est pas moi, dans Le Parisien aujourd'hui. Il dit que Monsieur Bayrou remet toujours au lendemain ce qu'il doit faire, le plan d'économie, par exemple, mais pas seulement. Il faut le dire, écrit Thomas Soulier.

0: sauvé par Bagheera,
1: la
0: panthère, et puis après, on sait que le serpent va s'attaquer au tigre, avec aussi Shere Khan.
2: Avec la même chanson pour hypnotiser.
0: Et la fameuse chanson.
3: Aie confiance, crois en moi, que je puisse veiller sur toi. Attention, va descendre.
0: C'est Roger Carrel qui fait la voix française.
4: Mais c'est pas Bérou, ça.
0: Non, c'est pas François
2: Bérou. Un autre Premier ministre avait été comparé à K, c'était Balladur. Les Chiraciens, en 93-94, disaient « Mais Balladur, c'est K, il vous endort, il vous dit de faire confiance, laissez-moi faire. » Et il était comparé.
0: Et en tout cas, Scarlett Johansson et Kate Blanchett ont prêté leur voix, elles aussi, à K, le fameux serpent de Disney, qui se termine quand même, il faut le dire, avec un nœud au bout de la queue. Hein, rappelez-vous. C'était une bonne réponse de Christophe Barbier.
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0: Mais pourquoi vous n'aimez pas les chanteuses, monsieur de Kersauzon? Faudrait percer.
7: Il n'aime pas les chanteuses. C'est la musique qu'il n'aime pas. Il aime bien les chanteuses.
8: Il dit pourquoi vous n'aimez pas le diesel? Parce que ça pue, bah pareil.
9: Ah, mais il y en a qui adorent l'odeur de l'essence. Hein.
8: Non, j'aime pas. C'est pas que j'aime pas. La musique me gave, je n'ai pas accès.
0: Faudrait aller chez un psy pour savoir pourquoi ça vous gave, la musique.
10: Parce qu'il n'aime pas ce qu'il rapporte des sentiments.
7: Que tu n'écoutes jamais de musique, Olivier.
8: Non, je suis allergique, ça me gêne.
11: Parce que sa maman lui chantait des trucs pour l'endormir,
9: des berceuses.
0: Ah oui, il a été traumatisé par bateau sur l'eau.
11: Ah oui.
8: Non, j'aime pas. Attends, c'est un regret. C'est pas une, c'est tout, j'aime pas.
7: Mais même les réveillons que tu passes avec Palmade ou danser sur la compagnie créole en slip, là.
8: Non, c'est la musique me gêne, mais il n'y a pas que ça qui me gêne. Non, mais j'ai tout.
0: Vous êtes courageux, toi.
8: J'ai le droit de pas aimer ça. J'ai pas.
7: Tu peux ne pas aimer quelques groupes, mais tout le monde aime la musique en général. La musique,
8: moi j'aime pas. C'est tout.
7: Pas lui.
8: Il y a pas mal de choses qui m'intéressent pas. Tu en fais partie d'ailleurs. Je suis intéressé. Il y a des domaines où j'ai du talent, je suis intéressé par, et des choses où je n'ai pas accès, c'est tout. C'est plus une infirmité, une souffrance.
7: Ouais.
8: Tu ne peux pas te rendre compte à quel point c'est difficile pour moi de ne pas pouvoir profiter du talent de cette charmante jeune femme.
7: Je vois un gosse qui
8: Et de quand même entendre les trucs niaiseux que tu dis et même pas drôle. Tu crois que c'est jamais
7: agréable? Je vais m'occuper de toi, je vais faire de toi une reine.
8: Ça va, ta gueule.
10: T'es là pour embellir la vie, c'est tout.
0: C'est vrai que quand même, je vous sens un petit coup de cœur pour notre ami.
8: Non, mais elle est charmante, que je te dise, mais.
9: Et t'as jamais joué d'un instrument? T'as
8: non,
9: jamais
8: non,
9: mis tes mains sur un piano?
7: C'est vrai, il aime pas la musique.
8: Mais il est allergique, il a déjà un début de tête de cuit.
7: Bah oui.
10: Et il gonfle.
7: Tu parles pas philosophie avec Stéphane Plaza, c'est pareil.
10: Même sur le bateau, t'écoutes jamais de musique.
7: Même rien.
10: Classique.
8: Mais les oreilles en mer, c'est les yeux. C'est comme les yeux, les oreilles, ça sert à écouter. Avec le son, tu sais ce qui se passe.
7: Et tu entends les sirènes?
8: Bon, ça me fait. Écoutez, déjà, c'est déjà pas toujours drôle d'être avec des gens comme vous, donc soyez. Soyez un petit peu agréable, occupez-vous de votre entre-vous que vous adorez, parce que vous passez votre temps à vous féliciter, à vous
10: congratuler, aux poissons,
8: à faire des films les uns sur les autres et des chansons merveilleuses. Occupez-vous de vous, moi je bois un coup tranquille, foutez-moi la paix.
7: Merci. Bravo!
0: Monsieur de Kersauzon, je vous présente des gens charmants, vous retrouvez des vieux amis comme Monsieur Junior que j'ai éloigné.
8: Non, il est plus vieux qu'ami. Hein.
0: Valérie Mérès, que vous avez connue à ses débuts aussi, vous devriez être
8: non,
0: content.
8: Non, mais je les aime bien, mais c'est pas non plus une vraie passion, mais ça rassure toi. Hein.
0: Enfin, quand même, et Jean-Philippe Janssen, avec qui vous avez sympathisé, vous parlez le même dialecte aujourd'hui.
10: Ah oui, mais moi, je me mettais visiter son île et tout.
0: Comment ça?
8: Oui, mais c'est vieux.
10: J'ai joué à Tahiti, moi.
0: Et c'est pas vrai, vous avez vu Olivier à Tahiti?
10: On s'est vu là-bas, on a gâché, il m'a fait faire le tour de l'île. Ouais.
0: C'est pas vrai.
10: Oui, oui, dans sa voiture, et il m'a dit, je vais te faire faire un tour que tous les touristes ils font pas, donc il me dit on va pas faire les plages tout ça, et il m'a emmené dans l'île parce que c'est, et ben j'ai cru qu'il voulait me perdre dans la jungle là, parce qu'à un moment il dit descends de la voiture, revoir là-bas, et je suis descendu, il me suis retourné, il y a plus de voiture, je me suis retourné derrière. Il a essayé de me perdre dans la jungle à Tahiti.
7: Et t'as montré son bigorneau?
0: Il avait été bien accueilli et tout.
10: Oui, bien, on a bien mangé, bien accueilli. On a fait, oui, il s'est bien occupé de moi.
7: C'est-à-dire qu'il est sympa dans la vraie vie.
10: Il est très sympa. Oui. Et puis il m'a appris plein de trucs, il m'a tout expliqué, l'île, comment que ça marchait.
0: Par exemple.
8: Mais je ne me souviens plus de rien, mais t'aurais bien pu.
1: J'ai traversé l'île avec lui, il m'a emmené partout, et il m'a abandonné. J'ai eu peur qu'il est sauvage. Hein.
10: Mais non, mais j'étais à sa maison, une jolie maison.
1: Ah, vous êtes allé chez lui?
10: Oui, il fait celui qui est pas tant

0: machin, mais c'est joli, c'est harmonieux, c'est pas un gros bourru qui vit dans un garage, hein. Non. C'est une belle maison, il y a du volume,
1: il y a un toit.
0: Ah oui, ça sortir les couleurs, tu sens que j'ai souci du détail, il n'a pas rien à foutre, hein, non.
2: La déco, c'est quoi? Il y a quoi comme déco?
0: Ta compagne est charmante, adorable en plus.
2: Jean-Louis? Elle est charmante, Jean-Louis. Moi, je suis son Instagram, elle est charmante.
0: J'ai passé des moments
2: de chance, Olivier.
1: Ah bah non, mais on y va tous. Maintenant qu'il nous dit qu'au fond, 20 heures d'avion, c'est pas long.
0: Mais c'est pas long.
1: Moi, je propose qu'on
3: aille. C'est pas long, mais c'est cher.
1: On y va tous, on va faire les grosses têtes en Polynésie. On va venir là-bas vous emmerder. Ouais.
4: T'es le bienvenu.
1: On restera pas plus de 3-4 jours, hein.
2: Ouais.
1: On fait
2: oui,
1: ça.
2: Avec plaisir.
4: T'es pas obligé d'amener ton cirque, mais tu peux venir.
1: J'ai une autre question quand même, parce que c'est vrai qu'on va lâcher un peu notre ami Olivier de Kersauzon.
4: C'est une bonne idée.
1: Ben oui, parce que je sais bien qu'il a besoin de repos de temps en temps.
4: Non, j'ai un coup de téléphone à faire.
2: Pour la valise.
1: Mais pourquoi vous téléphonez pendant l'émission, monsieur de Kersauzon?
4: Ah, parce que vous n'avez pas de faire de peine, mais même quand tu bavardes, le monde continue à exister, tu vois. Et qu'il y a des trucs où des mecs, ils attendent de moi une réponse pour un truc ou je sais pas quoi.
1: Vous avez toujours du business, alors, monsieur de Kersauzon.
4: Non, c'est pas du business, c'est des affaires générales et maritimes, ça te dépasse un peu, mais...
0: Là, il attend de déclencher.
4: Continue à parler avec tes idiots, ferme ta gueule et tout ira bien. Allez, hop.
1: Bon, bah alors, une question pour mes idiots.
2: Comment ça se passe ton business de bois tropical où tu mets de la coke dedans?
1: Pour Pascal Rion, qui habite Neuf-le-Château, pouvez-vous me dire qu'est-ce qu'on appelait joyeuse au moment du sacre de Napoléon en 1804?
5: Les couilles.
1: Non, Valérie, non, c'est joliment dit, mais non.
2: C'est une personne qu'on surnommait comme ça?
1: Non, pas une personne. Mais il faut dire que
2: pratique.
1: Ce qui s'appelait joyeuse depuis très longtemps.
5: Pour c'est les prostituées?
1: Non, non.
0: Les veuves?
1: Non, non, non.
2: C'est des personnes?
1: Non, non, c'est pas une personne.
4: C'est militaire?
1: Alors, militaire, le mot est un peu fort, mais...
2: Ah, c'est les cloches?
5: Les gardes?
1: Non, non, non.
2: Les coups de canon?
1: Non, non, non, non.
2: C'est une arme?
1: Ça date, pour tout vous dire, quand même, depuis... oulala,
5: ouh, oulala, ouh, ouh. C'est des gens vivants?
1: Comment ça, des gens
5: vivants?
1: Non,
5: c'est pas des... Je veux dire, c'est pas des cloches, justement. Ah,
6: c'est des objets ou des humains?
5: Voilà, merci.
1: Alors, c'est un objet qu'on appelait joyeuse.
5: Ah.
2: Qui sert à la cérémonie?
1: Alors, qui servait à la cérémonie?
2: C'est religieux.
1: Et qui, en plus, existait depuis, on va dire, les années 800, depuis le 9e siècle.
5: C'est des cloches?
2: C'est religieux?
1: Le religieux... Alors, là, au moment du sacre de Napoléon, c'était effectivement plus ou moins religieux, mais ça ne l'était pas au départ.
2: Ah, c'est pas le vêtement?
1: Non, non, non.
2: C'est une couronne.
6: C'est donc pour célébrer un moment?
1: Oui, alors, c'est le sacre de Napoléon. Qu'est-ce qu'on voit à un sacre de Napoléon?
5: Ah, une couronne!
2: Il y a un sacre.
1: Alors, il y a un sacre. Il y a une couronne.
6: Il y a une épée. Une épée.
1: Ah, une épée. Joyeuse, c'est l'épée. Mais l'épée de qui?
5: À celui Durandal, qui sur
1: Durandal.
5: La tête.
1: Alors Durandal, on
2: non de Roland.
1: Alors
6: Damoclès.
1: On se rapproche.
2: L'épée de Christine Bravo.
1: On est à la bonne époque.
2: De Charlemagne.
1: L'épée de Charlemagne. Ouais, ouais. Bonne réponse de Gérard Jugnot. Et oui, c'est l'épée de Charlemagne qui a servi au sacre de Napoléon. Cette épée qu'on appelait joyeuse, allez savoir pourquoi.
2: Tu te prends un coup de joyeuse, ça fait mal. Hein.
1: Ben oui, mais en tout cas, cette épée a servi au sacre des rois pendant tout le 12 et 13e siècle. Et c'est une épée qu'on a ressortie au moment du sacre de Napoléon. Et voilà, et elle s'appelait joyeuse.
5: Moi, je pense savoir pourquoi on l'appelait joyeuse. C'est parce que Charlemagne se battait beaucoup, donc il faisait comme ça. Oui. Donc c'était joyeux.
0: Il faisait ouh.
5: Voilà.
0: Je suis joyeux, sur l'épée.
5: C'était joyeux.
2: Quelle déduction. Tous ces morts, c'était joyeux.
1: Oh, la version de l'histoire par Valérie Mérès et Jean-Philippe Janssen.
0: Oui, bah, tout a une signification, sinon pourquoi ça s'appellerait joyeuse? Bah, voyons.
1: Enfin, bon,
0: réfléchissez, monsieur Ruquier.
1: C'est d'ailleurs dans la chanson de Roland, effectivement, qu'on découvre le nom de cette épée qui a appartenu à Charlemagne et qui a servi, qu'on peut voir encore d'ailleurs cette épée. Hein.
4: Oui, oui.
1: Elle est au Louvre, l'épée de Charlemagne, si vous voulez.
5: Mais elle bouge plus.
2: Il l'a pas volé, Lupin?
1: Pardon, monsieur de Kersauzon, c'est à moi ou c'est au téléphone que vous répondez?
4: Non. Non, mais joyeuse est au Louvre, on peut la voir. Tu vois, je suis tout en même temps, quand même.
1: Et à qui vous répondez, alors? Parce que vous textotez, je vous vois textoter.
4: Non, je n'exagère pas non plus. Je lis les textos, oui.
1: Ah oui.
4: Mais je t'entends en même temps, je suis dans le coup. Attends, Charlemagne, l'épée, tout ça, continue, merde. Sois pas de mauvaise foi. Non, tu es obligé de faire ça, parce que j'ai du travail.
7: Sur le petit téléphone, il y a...
1: Joyce, Jonathan, est-ce que vous pouvez lui confisquer son téléphone portable?
0: Attention, mais pas ta main.
4: De là, toi, là. Mais l'araignée chantante, elle reste de ton côté.
6: Mais ne franchis pas un téléphone.
4: Ne pas la glace.
6: C'est un genre de tam-tam.
2: Le téléphone... Attends, je mets une photo, il y a un MeToo. Il y a une agression de Joyce Jonathan sur Olivier Carsozon, je tweet tout de suite.
4: C'est moi qui appelle MeToo.
0: Ah oui.
4: J'ai une belle tête de victime. Continue.
0: Elle sortira en cuir aiguë, ça t'est-tu.
1: L'araignée chantante, il l'a appelée.
7: Mais tu reçois des textos sur ce téléphone de 1983?
1: J'en reviens pas.
6: C'est un joyeux.
1: Mais en plus, le téléphone est presque plus petit que son pouce.
0: Bah oui, mais tout est plus petit que son pouce.
4: Non, mais je le dérange pas.
7: Vas-y,
4: non, mais personne, j'écoute même ce que tu dis.
7: Mais non, mais tu reçois des SMS de Mergo pour aller dans les buissons, raconte, vas-y, lis.
4: Non, non, mais là, c'est des trucs...
0: C'est professionnel, oui. C'est des contrats qui sont en jeu, hein, ça, c'est sûr. Hein.
2: Cher Chantal, je ne suis plus avec Christine.
4: Mais non, je réponds pas. Bon, ça va, quoi. Vous allez me faire chier combien de temps?
1: Vous avez vu comme elle est gentille.
4: Moi, je vous dérange pas, je vous laisse faire votre émission.
0: Elle est attentionnée.
1: Vous avez vu comme elle est gentille, vous voulez, et puis elle le voit, elle dit, vous voulez que je vous aide à textoter?
2: Oh,
1: c'est mignon.
4: Avec mes petits doigts.
2: Ils vont nous faire un duo, ça va être fou, quoi.
1: Oh oui, comme à l'époque, Pierre Bachelet, Florence Artus.
2: Exactement.
6: Mais j'ai peut-être un concert prévu en Polynésie, donc évidemment, Olivier, je vous mets sur la liste.
0: Ah bah, tu vas voir, il va te faire visiter ton île, attention qu'il t'abandonne pas en voiture.
2: Tu veux voir la première partie?
6: Non, il y a Jean-Louis qui est là, de toute façon.
2: Il fait la première partie, Olivier, un petit one-man show, là, un petit stand-up.
4: Écoute, je suis pris, fous-moi la paix, continue ton truc, là.
2: Quel talent il a. Quel
4: père. Profite de mon absence pour être drôle à cette émission.
6: Ah, c'est ça toute l'histoire. C'est parce qu'il y a un volage de vedettes.
0: Il y a de la jalousie.
1: Il y a de la jalousie, il y a de la
0: rivalité. Tu sais.
2: Vous dites... Heureusement, il y a Boublil qui vient, on est peinard comme ça après.
4: J'ai fini, tu peux reprendre.
1: Ah. Après la pub alors.
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1: Pour Laetitia Gozon, Mme Gozon habite Saint-Étienne-de-Fontbellon dans l'Ardèche. On en découvre des coins.
11: Ah, ça m'étonne pas d'elle.
1: Oui. Saint-Étienne-de-Fontbellon en Ardèche. Et en plus, je vais vous parler de Pondichéry. Donc, on s'éloigne.
0: On
1: s'éloigne un peu de l'Ardèche. Vous connaissez Pondichéry?
0: Je suis allé.
1: Vous êtes allé à Pondichéry?
0: Oui,
1: racontez-nous, monsieur Janssen.
0: On ouvrait la ligne Pondichéry. Et donc, on restait une semaine à Pondichéry. C'était magnifique. C'est un ancien comptoir français, vous savez. Donc, il y a beaucoup de choses qui sont encore françaises. Et la culture française, il est très présent.
1: D'accord. Ça tombe bien. Si vous avez lu Le Figaro, vous saurez me dire ce qu'on est en train de construire actuellement dans un parc public de Pondichéry.
12: Une statue de quelqu'un d'important?
1: Une statue de quelqu'un d'important, non.
12: Un truc
13: une
12: en lien avec la France.
13: Une petite tour Eiffel?
1: Pardon?
13: Une petite tour Eiffel.
1: Mais comment vous savez ça, vous?
12: Ouais, j'ai vu la photo aussi.
1: Eh ben oui.
13: Eh ben voilà, mais
1: on
13: pourquoi
1: est en
13: je
1: train
13: le saurais
1: de construire
13: pas,
1: une tour Eiffel.
12: Parce que Macron, il a...
1: Et oui, le président Macron est actuellement, vous le savez, déplacement en Inde.
13: Il est en Chisnade.
1: Il est parti rencontrer Monsieur Modi.
13: C'est quand même son boulot d'être VRP, non?
1: Très bien, merci, Mme Boutboul.
13: Bah, surtout qu'en ce moment, il est mieux là-bas qu'avec les tracteurs.
1: Ah, bah voilà.
13: Il choisit quand même ses moments.
1: Ah, bah voilà, tiens.
14: Sur Pondichéry, il y a une fameuse charade à tiroir. Est-ce que vous la connaissez?
1: Ah non, allez-y, ma chérie Pondichéry.
14: Mon premier est un nécrophile. Mon deuxième est un zoophile. Mon troisième est un scatophile.
1: Ouais.
14: Mon quatrième est un membre de ta famille.
1: Ouais.
14: Et mon tout est un comptoir français des Indes. C'est Pondichéry.
1: Pourquoi?
14: Mon premier est un nécrophile, c'est pont parce que pont suspendu. Mon deuxième est un zoophile, c'est dit parce que dithyrambique. Mon troisième est un scatophile, c'est ché, parce que ché chia sur la tête d'un zouave. Mon troisième est un membre de ta famille, c'est ri, parce que rivoli. Livonie, Nivodo, Dosséut, Utérus, Russe et Slave. Si c'est Slave, c'est qui c'est

0: Toi, et si ce n'est toi, c'est donc ton frère.
1: Et ça donne pour dit, chérie.
2: Bravo. Mais alors, c'est le test pour devenir ministre, ça.
1: Ça, c'est un test de mémoire, hein, parce que faut s'en souvenir de celle-là. Je serais incapable de la répéter, votre histoire. Hein.
3: Bah, disons que le niveau de blague entre Dari et la baignoire est... Et Roselyne, et on n'a rien pigé. Il y a un juste milieu, il y a un juste milieu.
1: Ah bah ça tombe bien. Tiens, on va aller au musée avec Mme Bachelot, puisque vous avez été ministre de la Culture. Vous savez forcément quel est le musée le plus cher. C'est le point aujourd'hui. Je parle des musées, évidemment, on va dire de type classique, où on peut voir évidemment les plus grandes toiles, les plus grands chefs-d'œuvre mondiaux. Et c'est vrai qu'on nous dit que, on le sait, hein, le Louvre vient d'augmenter ses tarifs.
4: 22
1: euros. Si vous voulez voir la Joconde, c'est 22 euros. Enfin, vous pouvez voir pas que la Joconde, mais c'est 22 euros l'entrée au Louvre. On nous dit par exemple, si vous voulez voir par exemple un Degas, les danseuses en rose et vert au Metropolitan Museum, ça sera 30 euros quand même. Voilà, à New York. Si vous voulez aller au Rijksmuseum à Amsterdam, c'est 22,50 €. Voilà, pour par exemple admirer la laitière de Vermeer. À Londres, c'est gratuit en revanche, la National Gallery. Et alors le plus cher, c'est où?
2: Le Prado.
1: Si par exemple vous voulez voir un des exemplaires de la chambre à coucher de Vincent Van Gogh.
5: Le musée d'Arles.
1: Le Arles, non. C'est aux États-Unis.
2: C'est aux États-Unis.
5: Le MoMA.
1: Le MoMA, non.
2: Le Guggenheim.
1: Le Guggenheim, non.
5: Mais non, c'est à Bilbao.
6: C'est aux États-Unis.
5: Guggenheim, Bilbao.
2: Alors, mais le Guggenheim, évidemment qu'il y a un Guggenheim à New York.
5: C'est pour te faire chier.
2: Mais arrête de me prendre pour une gourde.
5: Bah, tu le fais toute seule, hein, j'ai pas besoin d'être là.
1: C'est un joli petit couple, hein.
2: Ouais. Oh, il marmonne dans sa petite barbichette.
1: Dari et son nouveau poulain.
3: C'est à Los Angeles.
5: Alors, c'est un musée américain.
1: Un musée américain, oui.
5: Le MMA.
2: Washington.
5: Le Whitney.
1: Alors, pas à Washington.
3: Chicago.
1: Non.
3: Ah.
1: Et c'est donc.
3: Le musée de Chicago. Le fameux musée de Chicago. Il y en a qu'un.
2: Le Chicago Museum.
3: Si vous voulez, vous allez tout droit à la rue de la démocratie. Vous tournez place Lincoln.
1: Je vous l'accorde. L'Art Institute of Chicago. C'est le plus cher. Il y a beaucoup d'œuvres à aller admirer. Et c'est 32 euros à Chicago. Mais alors attention, il y a une collection. Vous pouvez voir un dimanche après-midi à l'île de la Grande Jatte de Seurat. Vous pouvez voir rue de Paris, temps de pluie de Caillebotte, sur la terrasse de Renoir, la chambre de Van Gogh, un autoportrait de Van Gogh.
5: Sous la terrasse du pont du
1: Vous avez des peintures, une trentaine de toiles de Claude Monet, les Nymphéas, le pont japonais... l'arrivée du train de Normandie, la guerre Saint-Lazare, les six meules de foin. Enfin, ouais. Non, franchement, là, il y a de quoi faire.
3: Ça vaut 32 euros.
1: Ah, pour 32 euros.
2: Oui, quand même.
1: J'en ai un peu plus. Je vous l'aimais quand même.
2: Non, mais ça demande de l'entretien, tout ça.
1: J'ai une petite question subsidiaire, tiens, d'ailleurs. Ce sera une deuxième chance pour le marchand de Châtelain-la-Poterie dans le Maine-et-Loire.
2: Charles habite là-bas, Karine.
5: Châtelain-la-Poterie.
1: Bah, écoutez, c'est vous qui savez, moi.
5: Bah oui, mais c'est dans Maine-et-Loire.
1: Hein. Bah, très bien. Alors, Châlain-la-Poterie, si vous voulez.
5: Oh, le petit couple.
1: Il y a même un Châlain-la-Poterie, vous voyez.
5: Oui, absolument.
1: Ah, bah, voyez, Roselyne. Ah, je vous épate, hein. Mais c'est vrai qu'il n'y a pas de thé à Châlain. Bon, alors.
3: Sinon, ça aurait fait Châtelain.
1: Bah, voilà. Il y a le con qui avait failli dire Châtelain. Et alors, ma question, bah, ça concerne justement le fameux musée de Chicago, le Art Institute of Chicago, que Monsieur Vidorek connaît bien. C'est le deuxième plus grand musée d'art des États-Unis après le Metropolitan, hein, celui de Chicago. Mais quel est l'architecte qui a construit ce superbe musée?
5: Norman Foster?
1: Non.
5: Oscar Niemeyer?
1: Oscar Niemeyer? Non.
2: Alors, Monsieur Nouvel?
1: Monsieur Nouvel, non.
5: Est-ce que c'est un Américain?
2: Monsieur Le Corbusier?
1: Alors, il n'est pas Américain.
6: Il est Français.
5: Il est mort?
2: Ricardo Bofill.
1: Ricardo Bofill. Non.
2: Il est mort.
1: Alors il n'est pas mort parce qu'il est bien vivant.
5: C'est quoi, il est mormon.
6: C'est quoi mort?
1: Jean Nouvel. Non.
5: Renzo Piano.
1: Et c'est Renzo Piano. Bonne réponse. Bravo.
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1: Christine, vous n'avez pas témoigné, vous.
8: Non, j'ai pas. Moi, j'ai pas couché pour réussir. J'ai réussi pour coucher.
1: Ça a marché.
8: Il ne m'a pas entrepris.
1: Vous nous aviez raconté une fois.
8: Non, j'ai rien raconté.
1: Pop.
6: Ah, t'es fait draguer. T'as pas eu d'histoire avec PPDA?
8: Non, il m'a un peu dragué. Il m'a amené manger dans un restaurant aux Champs-Élysées.
1: Oui.

0: En fait, j'avais écrit un papier absolument assez dégueulasse sur lui dans le Matin de Paris. Après cet article, il est venu poser des fleurs sur mon scooter au Matin de Paris. Ah. Et après, on est allé.
1: C'est curieux quand même.
0: On est allé effectivement
2: déjà une
0: au restaurant.
3: C'est bizarre.
4: Et après.
0: Et il m'a dit j'ai envie de faire l'amour avec vous.
2: Oh. Ah, quand même.
0: Je lui ai dit, bah, ça va pas être possible, et puis voilà, c'est tout.
3: Mais il s'est arrêté, là.
5: Il a employé ce terme.
0: Oui.
3: Bah, tu voudrais qu'il ait...
6: Bah, monsieur, non. Bonsoir, j'ai envie de niquer Christine Bravo. Non.
4: Ah, l'imitation est très bonne.
3: Ah oui.
6: D'ailleurs, je suis bien emmerdé avec toutes ces anciennes
0: stagiaires. D'ailleurs, dans son livre Les femmes de ma vie, où il parle des nanas, il a mis un chapitre très élégant, celle que je n'ai pas eue. Il a mis mon nom.
1: Oh, non, c'est
3: non,
1: pas vrai.
3: Non, bien sûr que non, c'est
0: et
3: pas bah, vrai.
0: Vous allez le retrouver. Christine B.
2: Mais je la connais.
4: C'est ou Christine Boutin ou Christine Bravo. Allez, une première citation pour Arnaud Baudry, qui habite Floirac, en Gironde, qui a dit « Si dans chaque homme, et ça tombe bien avec le sujet de discussion qu'on vient d'avoir,
3: ça va être dégoûtant.
4: Si dans chaque homme, il y a un cochon qui sommeille, le mien doit souffrir d'insomnie.
1: Ah, » pour sûr, c'est du guiri.
4: Et c'est pas Pépéda. Vous avez dit quoi ?
0: C'est Sim.
4: Mais comment vous savez ça, vous ?
2: Parce qu'elle a niqué avec Sim aussi. Elle a saisi tout le monde.
0: C'est effrayant.
4: C'est bien Sim. Bonne réponse de Christine, bravo.
6: Non mais elle a un nombre d'ex dans le pape, c'est phénoménal. Hein, c'est impressionnant, t'as fait l'amour avec...
4: Non, c'est Ariel qui a été la femme de Sim dans Obélix et Astérix.
6: Ah oui.
5: Absolument.
6: C'est vrai.
5: Il était âge canonique, vert comme on le connaît, et justement, s'il a eu une petite chose avec Christine, ça ne m'étonne pas.
0: Mais il a rien du tout.
4: Il a essayé avec vous aussi, Sim.
5: Non. C'est vrai que non. On était...
6: Non, il y a un peu de regret quand même.
5: Oh, non, mais on était tous à la ferme, parce que c'était Astérix et le village gaulois, ouais. Et on était très intéressés finalement par les gros cochons.
6: Oh, les... Ah oui, mais les vrais
4: les
6: animaux.
4: Sangliers, vous voulez dire les sangliers.
5: Les sangliers.
0: Ariel d'Ombal à la ferme.
3: Ça, c'est vrai que c'est
0: alors
3: drôle.
0: Là.
2: Ouais, c'est comme toi chez Dior, quoi.
4: Une citation pour Armand Chevalier qui habite Amiens dans la Somme, qui a dit « C'est très beau un arbre dans un cimetière, on dirait un cercueil qui pousse.
2: Oh, » ah, c'est trop mignon.
3: Ah, c'est oui, poétique.
2: C'est américain ?
4: Non, c'est français.
0: Non, ouais.
3: C'est mort.
4: C'est mort.
1: Oui, la redonde, c'est Sacha Guitry, monsieur.
4: Non, c'est un de mes maîtres, un de mes chouchous.
6: Pierre Doris,
4: bonne réponse de Christophe Beaugrand. J'ai bien aidé. Hein.
3: Vous avez vu, chef, je vous connais bien. Hein.
4: Oui,
3: vous m'inspirez.
4: Alors attention, une citation maintenant pour Jackie Borgne, qui habite Toulouse, qui a dit « Rater l'avion, c'est moins grave pour le passager que pour le constructeur.
3: » Ça, c'est mignon.
2: C'est français.
4: C'est français.
3: C'est mort.
2: Pierre Desproges.
4: C'est vivant.
6: Un humoriste ?
4: Alors humoriste, fantaisiste, chanteur, acteur.
3: Ah oui ?
4: Présentateur.
6: Patrick Sébastien.
4: Bonne réponse de Monsieur Beaugrand. Pour Jonathan Drian, qui habite Bourg-de-Péage, dans la Drôme, qui a dit « J'ai un remède contre le mal de mer, asseyez-vous sous un arbre. »
0: J'ai rien compris.
2: C'est surréaliste.
0: C'est surréaliste.
6: Sous un arbre, oui. A priori, il n'y aura pas la mer.
3: Un grand voyageur.
4: J'ai un remède contre le mal de mer, asseyez-vous sous un arbre.
0: C'est un marin, c'est Kersauson. Oui,
4: Bonne réponse de Christine Bravo. Une citation maintenant pour Marie-Claude Imbert, qui habite Morlaix, c'est dans le Finistère, qui a dit « Bien entendu, l'Amérique avait été découverte avant Christophe Colomb, mais le secret avait été bien gardé.
0: Ah » ouais,
3: Français bien.
4: Non, pas français.
3: L'Amérique, Mark
6: Woody
3: Wayne.
6: Allen.
5: Oscar Wilde.
4: Alors, c'est Oscar Wilde.
3: Oh, joli.
4: Et c'est une excellente réponse de ma princesse.
6: Ah. Oh, elle est belle. Oui, elle est belle.
3: Elle est belle.
6: Elle est belle. C'est rigolo, surtout quand on la voit à côté de Christine.
4: Et en plus...
2: Ah oui, ouais, c'est vrai. C'est vrai que c'est pas gentil pour Christine vraiment. De la mettre
4: et en
2: à côté.
4: Plus, elle rentre des États-Unis.
5: Je rentre des États-Unis. Oui. Je suis le seul témoin du marathon new-yorkais qui n'avait pas eu lieu depuis déjà 2 ans.
4: Racontez alors.
5: 30 000 personnes hystériques. Et alors,
3: mais
5: j'ai...
3: Vous avez eu... oui. Qui vous courait derrière.
4: Mais alors, vous avez eu une dérogation parce que les Français n'avaient pas pas le droit d'être là avant le 7.
5: Mais je suis américaine.
4: Ah oui.
5: I'm an American citizen.
2: She's a citizen of the world.
5: Of course, I was born in America.
4: Mais alors, vous y êtes allée sans BH, alors?
5: Non, non, BH avait, lui, une dérogation.
4: Ah, voilà, encore, vous voyez, l'élite.
2: Ils sont privilégiés.
4: À la sortie de cette émission, je vais manifester au rond-point.
2: Scandaleux.
0: T'es descendu à quel motel?
5: Je suis descendu.
2: Pas au motel.
5: Non, je suis.
2: Bernard, ils sont en caravane souvent.
5: Non, je suis descendu au Carlisle. C'est uptown.
0: Oui, mais c'est pas donné.
5: Et c'est merveilleux.
0: Mais c'est pas donné.
5: C'est pas donné. Enfin,
2: mais rien n'est donné dans la vie.
4: Elle va pas aller.
2: Au Campanile.
0: Elle avait un voucher.
5: Tout.
4: Elle va pas aller à l'Ibis quand t'as les moyens. Autant aller dans un des plus beaux hôtels. Faut arrêter cette démagogie à la con.
0: Non.
4: La plupart des gens qui râlent, si j'avais l'argent, ils feraient comme nous, vous voyez.
2: Comme nous, comme vous. On parle derrière.
7: Parce qu'on n'a pas tous autant d'argent que vous, monsieur Ruquier.
4: Écoutez, j'en ai ras-le-bol d'entendre vraiment comme si ces types-là, le gars.
7: Non, pardon. Esteban, il est pauvre, ça se voit.
0: Il fait le loto, tellement il est riche, il présente Beaugrand.
4: Merci, Christine. Faire croire Beaugrand. Attendez, je vais vous faire quand même le truc de Beaugrand. Beaugrand travaille sur LCI.
7: C'est une petite chaîne.
4: Beaugrand travaille sur TF1.
7: C'est une petite chaîne.
4: Il vient de toucher une avance de je ne sais pas combien de milliers de francs pour son bouquin.
7: Milliers de francs. Ça montre qu'il s'était fait très âgé.
4: Et puis.
0: Il a acheté un enfant.
2: Oui. Ah non. T'as pas le droit de dire ça.
4: Le loto, j'allais oublier la
2: France. Il tire les boules.
5: Le loto.
4: La Française des Jeux qui a lui fait tirer les boules.
5: Voilà.
4: Et il est là à dire.
2: Au Creusot la semaine dernière, il était annoncé dans un supermarché.
4: Il en est capable.
8: Non, mais je suis resté simple. Moi, j'aimerais bien cachetonner comme toi, Christophe.
2: Il s'étrangle avec ses liasses de billets.
4: C'est vrai, d'ailleurs.
0: Non, mais arrête, ton bébé, il a des loups boutins. J'ai reconnu. Il a des loups boutins de bébé.
2: Il faut flouter les chaussures aussi. Hein.
0: Oui.
4: En même temps, il fait déjà du 43.
2: C'est un beau bébé.
4: Mais c'est vrai qu'Esteban, vous, je me demande comment, de quoi vous vivez.
8: Je tiens à dire que
7: il y a une grosse tête par
8: que mon fils a des pyjamas Balenciaga.
4: Waouh !
8: Que j'ai acheté aux puces de Saint-Ouen.
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4: Pour votre grand retour parmi nous, et je suis ravi que vous veniez me voir, cher Juan Arbelez, j'ai fait évidemment des présentations culinaires.
10: Bah, c'est délicieux, mais j'ai envie de dire.
4: Mais je suis pas certain qu'on ait des grands chefs et des grandes cuisinières.
7: Je suis maître queue.
5: Tu eres Juan, eres de Bogotá.
10: Sí, soy yo.
4: Sí.
5: Pero haces enchiladas, pollo frito,
10: todo lo que necesites, todo.
5: Todo lo de América Latina.
7: Bienvenue sur Radio Latina.
4: Voilà, plein de langues.
11: Pourquoi on a lui et Etchebest était trop cher, c'est ça?
4: Etchebest, on a peur de se faire engueuler si on invite Etchebest, tandis que Juan, il est charmant.
2: Oh oui,
4: vous en êtes à combien de restaurants, Juan?
10: 14.
4: Waouh!
2: 14?
10: Ouais.
5: C'est presque comme Hippopotalamus.
11: Et tu connais Buffalo Grippin? C'est un super resto aussi.
4: Il y aura des questions culinaires, mais on va commencer par une première citation, plutôt à destination, je le dois dire, de Christine O'Krent, en tout cas c'est elle qui a une chance de trouver le nom de l'auteur de cette citation, qui a dit « Un congrès, ce sera pour Madame Delaire qui habite Dinard, un congrès c'est une assemblée qui se réunit dans le but de décider de la date du prochain congrès. »
7: Ah, c'est un politique.
4: Ah, c'est un politique.
5: C'est américain.
12: Contemporain.
4: C'est un français, alors contemporain, ça dépend.
7: Il est mort.
4: Ce que vous appelez contemporain.
12: Ah, c'est pas Chirac, pas c'est pas Jacques Chirac.
4: Il est mort, et il est mort avant le 21e siècle, puisqu'il est mort en 88.
7: Il a été ministre, ce monsieur?
4: Il était biterrois, il était né à Béziers.
7: Est-ce qu'il a été ministre?
4: Ministre, oui, bien sûr. Et même président de l'Assemblée nationale.
12: Oula.
5: Aha. Président de l'Assemblée.
4: Il avait un gros cheveu sur la langue et il a été académicien français.
5: Edgar Faure.
4: Edgar Faure. Bonne réponse de Christine O'Krent. Pour Véronique Folle, qui habite Carcassonne, qui a dit « Je suis trop timide pour exprimer ouvertement mes pulsions sexuelles, autrement qu'au téléphone et à des gens que je connais pas.
5: » Sacha Guitry. écrit ?
4: Non. C'est pour rendre hommage, évidemment, à Michel Blanc, dont la voix est reconnaissable dans Le Père Noël est une ordure, puisque c'est lui qui dit... Il ne joue pas.
13: Non, le Père Noël, il joue le pervers au téléphone.
4: Il faut le rappeler à tous les journalistes qui à chaque fois citent Le Père Noël est une ordure. Il ne joue pas dans Le Père Noël est une ordure, Michel Blanc, mais on l'entend dire Thérèse.
13: Je t'encule, voilà. Thérèse. Je te prends, je te retourne contre le mur, je te défonce, Thérèse.
5: C'est ça, la peau grand devient viril.
4: Et même presque viril.
13: Il y a un monsieur très mal poli qui a téléphoné, il voulait enculer Thérèse.
4: Et d'ailleurs, celui qui a dit cette phrase, je la répète, je suis trop timide pour exprimer ouvertement mes pulsions sexuelles autrement qu'au téléphone et à des gens que je connais pas, c'est un des maîtres de Michel Blanc. On l'a souvent comparé à lui. Woody Allen, bien sûr. Bonne réponse de Yann Folli. Woody Allen. Alors attention, parce que la citation suivante, à mon avis, va nous coûter 300 euros, je vous le dis d'avance. Ça permet de rendre hommage à quelqu'un qui est mort il y a pile 60 ans, jour pour jour.
5: Oula.
4: Ah oui, puisqu'il est mort le 7 octobre 1964 à Marne-la-Coquette. Ah. Et c'est quelqu'un à qui on doit des citations plutôt amusantes, comme celle-ci par exemple. « Si les Romains avaient dû d'abord apprendre le latin, ils n'auraient jamais eu le temps de conquérir le monde.
5: » Jean Cocteau ?
4: Jean Cocteau, non.
13: Il est français, en tout cas.
4: Un français, oui, oui. On lui doit plein de chansons célèbres.
5: Ah bon, les...
11: Ah, Antoine ?
4: Et plein d'opérettes célèbres.
13: Est-ce que Régine a chanté des chansons de ce monsieur ?
4: Il a d'ailleurs, ça peut peut-être aider Christine Ockrent. Il a été secrétaire de Georges Clémenceau. Il a travaillé au ministère de l'Intérieur. Il a été directeur du Théâtre des Bouffes parisiens. Président de la SACEM.
11: Henri Guénon ?
4: Non, non, non.
0: Mais je dois le connaître.
4: Et on lui doit des chansons comme « Mon homme ».
11: Ah, c'est un hétéro ?
13: Ce n'est pas qu'il soit beau, qu'il soit grand ou bien costaud, mais je l'aime.
5: C'est mon homme.
11: Voilà. Je sais pas qui est Liane Folie, qui est Beaugrand. Les deux, ils ont la même voix, quasi ont la même tête.
13: Ben, la plus mal coiffée, c'est elle.
4: On lui doit Ramona.
5: Mais arrêtez avec ça.
11: Vous connaissez... sublime. Et ils sont sublimes, tes rajouts.
4: C'est Herbelas qui a préparé un bon rajout pour...
13: Ah, il a bien mijoté, là.
10: Ah ouais. La meilleure recette.
4: Ah bon, dites alors...
5: Henri Crolla. Bon,
4: non, alors, mon homme, dans la vie, faut pas s'en
13: dans
4: faire.
13: Dans la vie, faut pas
5: dans
13: s'en
5: la
13: faire.
5: Vie, faut pas.
11: Non, mais il a pas chanté, il a écrit, ça, c'est pareil.
4: Il a écrit tout ça. C'est une gamine charmante. Valentine.
11: Oh, on a tous en plein
13: nom. Ah, j'adore. Cool.
0: Mais ça, c'est du temps.
13: Elle avait des tout petits petons. Valentine, Valentine.
4: Ah, si vous connaissez ma poule.
13: Elle avait des tout petits tétons que ma tante
11: a. Je suis à côté, moi, je suis à côté. Imaginez.
5: Est-ce que ce ne serait pas Pierre Perret?
4: Non.
11: Qui est mort
5: Pierre Perret, il est mort il y a 130 ans.
4: Ça va lui faire plaisir. Il vit encore, Pierre Perret.
11: Ah non, moi, j'ai vu l'interview, il vit plus.
4: Et sa sœur, à chaque fois, je la fais, mais je l'aime bien. Et sa sœur Inès vous embrasse.
5: Inespéré.
11: Qu'est-ce qu'il est drôle, l'animateur.
4: Félicie aussi, c'est lui qui a écrit.
0: Félicie aussi.
13: J'ai pris un homard sauce tomate, il avait du poil aux pattes. Félicie aussi.
10: C'est la même, moi, je la connais. Hein.
13: Est-ce qu'il a laissé son nom à quelque chose?
4: Il a laissé son nom à des tas d'opérettes, je vous ai dit.
11: Il aurait genre à une rue, une mosquée, non?
4: Fifi. Ta bouche, par exemple, ça a même été adapté au cinéma par Alain Resnais, Ta bouche.
5: Ah oui.
0: Un baiser, un baiser, un baiser, pas sur la bouche.
11: Attends, c'est Beaugrand là ou c'est qui?
0: Un baiser, un baiser,
13: non,
0: un baiser.
13: C'est pas moi.
0: Ça m'effarouche.
4: C'est celle des JO.
11: C'est la même des JO.
0: Que Paris soit une belle avec tous ses athlètes. Tour Eiffel comme un réseau d'une pluie de médailles d'or.
11: Ah oui,
4: je sais pas si vous avez entendu le gong, mais il vous reste 30 secondes. J'avais prédit un...
5: Jacques quelque chose, non?
4: Non, non, non.
13: Robert.
4: J'avais prédit effectivement...
13: On va trouver des vieux
5: Michel.
13: Prénoms.
5: Michel.
4: 300 euros, bah
13: Gustave.
4: Voilà. On va les donner, les 300 euros à nos
5: Robert.
4: Auditeurs.
5: Robert.
13: Jean-Claude.
11: Et le mec qui fait les kebabs, là, tu sais pas?
10: Là, comme ça...
11: Putain, mais alors, franchement, tu sers à quoi, quoi?
10: Rien.
13: Il fait des enchiladas là.
11: Excuse-moi de te dire ça, t'es le bienvenu, je t'adore, mais...
10: C'est pour qu'Ariel puisse pratiquer son espagnol que je fais là.
11: Ah, oui. Olé.
0: No, pero tal vez Cuco Sánchez. ¿Conoces a Cuco Sánchez?
10: Sí, claro que sí.
0: Es una maravilla.
13: Claro que sí.
4: Et ben voilà, 300 pesetas qui s'en vont.
5: Il y a quelqu'un qui sait.
4: Et...
13: Ça, c'est toujours le même.
5: Mais oui.
4: Une seule personne dans la salle lève la main et c'est notre habitué, Serge.
11: C'est pas n'importe lequel, il va se présenter à nouveau.
13: Il gagne un peu.
11: Salut Serge, depuis combien de temps tu viens?
14: Depuis très très longtemps. Alors c'est Albert Villemetz.
4: Bonne réponse, vous gagnez Serge 100 euros.
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4: Une question pour Maxime Lependu, qui habite Nevers dans la Nièvre. Oh là là. Une question ouais. qui... une question
16: c'est dur, hein.
4: qui est assez étonnante. C'est surtout la réponse, d'ailleurs, qui l'est, puisqu'il y a une chanteuse qui a sauté pour la première fois en parachute le 27 juillet.
2: Ah oui,
16: c'est Isabelle.

0: Isabelle Aubray.
1: Isabelle Aubray, bonne réponse.
0: Mais oui, mais... À partir d'un certain âge, tu risques plus rien.
2: Non, mais tu te dis, bon, au pire, je me loupe.
0: Non, mais c'est courageux, quand même.
1: Ah bah oui, quand même. Il paraît qu'elle a dit, maman, je t'aime.
2: Ah, bah, elle allait peut-être la revoir.
1: En ce temps. Mais vous croyez pas si bien dire. C'est exactement pour ça qu'elle se trouvait dans les airs et elle a crié, si tu me vois, maman, je t'aime. C'est mignon,
2: c'est
1: quand
2: mignon.
1: Même.
3: C'est
2: mignon.
3: Adorable. Oui, c'est très naïf. Ouais, c'est pas parce qu'il est là-haut que sa mère... Ouh, oh, bah tiens.
2: Oh, mais qu'est-ce qu'elle fout? Qu'est-ce que tu fous là?
4: Non, mais... C'est une poète.
2: Non, mais c'est mignon.
1: Moi, je l'adore, Isabelle Aubray.
3: Mais moi aussi, bah, oui. Tout le monde l'aime.
1: Isabelle. Elle est venue ici parce qu'elle a pris sa retraite de la chanson. Elle ne montera plus sur scène.
2: Ah, c'est bad.
1: Mais
2: elle n'a pas pris sa retraite de parachute.
1: Faut rappeler qu'elle a été championne de France de gymnastique en 1952, ah, Isabelle Aubray.
2: Ah non, mais c'était une sportive.
1: Mais oui,
2: c'est sûr.
1: Et c'est comme ça.
2: Elle a eu pas mal d'accidents.
1: Oui, elle a eu accident de voiture et elle est tombée du trapèze aussi une
2: quand
1: fois.
2: Quand elle a fait le gala de l'Union, je crois.
1: Ah, au gala de l'Union. Ouais. Mais c'est une casse-cou, en fait.
2: Oui, ben. Thérèse... Ça n'a pas toujours bien marché, en plus, la pauvre.
1: Thérèse Coquerel, de son vrai nom, Isabelle Aubray, qu'on adore, qui a représenté la France au concours Eurovision de la chanson, qui a si bien chanté Brel ou Ferrab. Ben, en tout cas, bravo, elle a sauté en parachute à 85 ans, quand même.
2: Bravo Isabelle.
1: Une question géographique maintenant.
2: Oh,
1: après,
2: oh là là.
1: Isabelle Aubray pour Delphine Gauthier qui habite Argarien aux Mines. La Moselle est à l'honneur aujourd'hui. Et je vous emmène sur la rive du Danube. Alors là où le Danube se jette quasiment dans la mer Noire, puisque pendant 47 kilomètres, le Danube sépare deux pays avant de se jeter en mer Noire. Quels sont les deux pays que c'est ?
4: La Roumanie.
1: La Roumanie.
5: La Bulgarie.
1: La Bulgarie, non. Qu'est-ce que
5: le... La Slovénie.
1: Non plus.
5: Non, j'ai... La Slovaquie.
1: C'est pourtant facile.
4: La Hongrie.
1: La Hongrie, non. Non.
3: C'est en I.
4: Non, non. C'est aussi,
1: Et ben même pas.
5: La République tchèque.
4: L'Ukraine. Non,
1: L'Ukraine, bonne réponse de Philippe Claudel. Mais oui. Eh oui, le Danube sépare la Roumanie de l'Ukraine sur 47 kilomètres avant de se jeter dans la mer Noire. Il faut dire que le Danube est un très très grand fleuve qui traverse de nombreux pays. Je peux vous donner la liste entière.
5: Oh, c'est
4: non,
5: bon,
4: non, c'est pas franchement utile.
1: Non.
4: Bah si, quand même.
3: Ah si, alors allons-y. Donnez-nous
2: tous les pays.
3: Allez,
2: les pays.
4: Non mais là, fais pas trop de lèche quand même.
1: L'Allemagne, pour commencer.
2: Ach, les beaux Danube bleus.
1: L'Autriche, la
4: Hongrie,
1: la Slovaquie, la Hongrie, la Croatie, la Serbie, la Roumanie, la Bulgarie, la Moldavie et l'Ukraine. Évidemment, Poutine vous dirait ça fait qu'un seul pays, mais
2: c'est une question de vision.
1: Mais en fait, ça en fait plusieurs. Et bravo, c'est une excellente réponse de Philippe Claudel encore. Il brille.
2: Non.
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1: Restons dans la vie politique puisque de nombreux ministres ont reçu une trouspinette. Mais qu'est-ce que c'est la trouspinette?
2: C'est un cadeau de la part de monsieur Retailleau qui a offert cette bouteille d'alcool vendéen. Exactement.
1: Ah ben voilà, regardez la miss qui fait toutes les régions.
8: Bah ouais, il faut rester dans sa catégorie, les régions.
1: Elle en a picolé de la trouspinette.
2: Ouais. Entre autres.
8: Et ça débouche.
1: Ah oui,
4: ça débouche.
8: Vous avez déjà goûté tout.
1: Elle a dit,
2: croyez-moi, ça débouche bien un coup de trouspinette.
1: Effectivement, le Conseil des ministres a démarré place Beauvau. C'est qu'ils ont fait le chemin à pied depuis le ministère de l'Intérieur.
2: Oh là là, ils arrivent à faire des trucs incroyables.
1: Jusqu'à l'Elysée, c'est une tradition. Et donc, comme ils étaient au ministère de l'Intérieur et que le ministre de l'Intérieur, c'est le Vendéen, monsieur Retailleau, il leur a offert à tous, effectivement, de la trouspinette.
2: Donc, ils étaient tous bourrés après pour aller faire le chemin.
1: J'imagine,
4: à mon avis, ils sont bourrés depuis 2 ans.
8: Non,
4: là.
8: c'était pour les réveiller.
1: C'est un vin d'épines, la trouspinette.
8: En Normandie, vous donnez du trou normand. En Vendée, on donne de la trouspinette.
1: On donne pas de trou normand en Normandie.
2: Non.
8: Ah bon?
1: Non, d'abord on l'offre, on est normand. Ah. Enfin on l'offre, on le fait payer plutôt.
2: On le propose.
1: Ah voilà. Mais c'est un vermouth en fait, on peut dire ça comme ça.
2: En un seul mot?
1: Oui, en un seul mot.
8: Le trou, c'est un vermouth. Non, le trou normand, Ariel, le trou normand. Bah oui, un trou normand.
3: S'il vous plaît, est-ce qu'on peut m'isoler cette phrase? Je la voudrais pour mon répondeur téléphonique. Merci.
2: Le trou, c'est un vermouth.
3: Bonjour, vous êtes sur le répondeur de Caroline Diamant.
9: Vous nous apprenez la trouspinette de Vendée. Et vous dites, en Normandie, on a le trou.
1: C'est pas moi, c'est l'autre là-bas qui a dit
8: mais
1: ça.
8: Mais non, mais c'est que j'ai fait un parallèle entre la trouspinette et le trou normand.
9: Voilà, mais le trou normand, Laurent rajoute, c'est un vermouth.
1: Non.
8: Non, la trousse-pinette, il compare la trousse-pinette au vermouth.
1: C'est un alcool, bien sûr. Ça, c'est du vin, du fruit macéré, de l'eau de vie, en quelque sorte, la trousse-pinette. Hein.
8: Un débouchiotte.
1: Un petit canard, comme on dit, parfois.
3: Ah bah pour moi, un canard, c'est un sucre qu'on trempe dans un café.
1: Vous avez raison, c'est ça.
8: Avec de l'alcool.
1: Ah oui, oui. Mais
8: non, le canard, tu mets pour moi, de l'alcool sur ton sucre. Mais bon.
2: Pour moi, c'est un truc pour nettoyer les toilettes.
8: Ah ouais, c'est ça. Ouais.
1: Oui, bah, une trousse-pinette peut vous servir aussi à nettoyer
2: les toilettes.
1: Les toilettes.
3: Merci Bruno Retailleau.
2: Oh, c'est un beau cadeau. Hein.
1: Ouais. Ah, il a la cote, hein, monsieur Retailleau. Hein.
2: Ah, oui. Oui, visiblement, il est apprécié. Qu'est-ce que vous voulez ?
1: Philippe de Villiers a même eu besoin de se réconcilier avec lui.
8: Au Vendée Globe.
1: Ils étaient fâchés. Hein.
9: C'est vrai, ils qu'on fait un câlin.
2: On était fâchés avec Bruno Retailleau. Parce qu'on pouvait pas lui faire confiance, il a essayé de prendre le créneau. Le créneau de ceux qui aiment pas les immigrés.
1: Retailleau.
2: Et puis on s'est réconciliés, on a été obligés. Voilà. Vive la France et vive Maastricht.
1: Ce qui est bien avec ce nouveau gouvernement, c'est que vous pouvez ressortir toutes vos vieilles imitations.
2: Ah oui, je regrette que Raymond Barre ne soit pas encore président.
3: et Pasqua. Et Jean-Claude Godet.
2: Et Georges Marchais. Ah oui, Jean-Claude.
8: Georges Marchais.
2: Ah non, c'est vrai, Jean-Claude Godet. C'est dommage, on pense à lui. Il a disparu l'année dernière, on l'aimait bien.
1: Monsieur Beaugrand, il y en a une quand même qui doit faire la gueule depuis que Manuel Valls est ministre. C'est Ségolène Royal. Ils sont allés rechercher Manuel Valls, c'est même pas la pauvre Ségolène.
10: C'est pas faute d'avoir envoyé des coups de fil, des messages. J'ai fait toutes les télés possibles. MCI, BFM, Gulli. Ils ont pas voulu de moi. Hein?
11: Gris, c'est un scandale.
8: Ah, il nous manque, lui. Hein.
11: Gris, c'est un scandale.
1: Une autre question à propos de M. Bayrou. Restons dans la politique.
11: Oui, M. Ruquier.
1: Il avait eu cette phrase, le Premier ministre, à propos, évidemment, des difficultés qui étaient devant lui. Je n'ignore rien de l'Himalaya qui se dresse devant nous, des difficultés de toute nature. C'est M. Bayrou lui-même qui a parlé d'Himalaya. Et le Parisien ajoute d'ailleurs qu'en entrant à Matignon, hein, c'est sous la plume de Marcello Vesfred dans le Parisien que j'ai lu ça, en entrant à Matignon, M. Bayrou n'avait sans doute pas anticipé autant d'Everest. Mais justement, ça nous permet de faire la différence entre les deux. Quelle est la différence ?
9: L'Himalaya est plus haut que l'Everest.
1: Non,
11: il y en a un qui est le massif et un qui est un des sommets du massif.
1: Bonne réponse du professeur Rollin. Eh oui.
9: Oui.
1: L'Himalaya, c'est la chaîne montagneuse.
2: Ah oui, c'est comme les Alpes et le Mont Blanc.
9: Mais qui est le plus haut? C'est ça qui est intéressant.
2: Bah non,
9: mais c'est
2: pas...
9: non,
2: il est dedans.
9: Non, c'est pas ça.
2: Il est dedans.
8: Il fait partie de l'Himalaya.
1: Bah, les deux, le plus haut, c'est les deux, puisque l'Everest fait partie de l'Himalaya, mais oui. L'Himalaya,
8: c'est pas, la chaîne.
1: Ce n'est pas seulement l'Everest. C'est comme le Mont Blanc et les Alpes, voilà, si vous préférez, cher Ariel.
9: Ah, ben j'ai compris.
1: Les Alpes, c'est l'Himalaya, le Mont Blanc, c'est l'Everest. Voilà. Pour l'Inde, enfin pour le Népal et la Chine, puisque c'est là-bas, effectivement, que se trouve le...
8: Bérou, ouais.
1: Non, l'Everest.
3: Et
9: Maurice Herzog, qui est le premier à avoir monté l'Everest dans l'Himalaya, a perdu les doigts. Ça a gelé.
3: Ouais.
2: C'est dommage.
1: Je crois que vous faites un à peu près à nouveau, cher Ariel.
3: Oh, c'est pas son genre. Ça va l'insulter.
8: D'habitude, elle est très précise.
3: Oui.
1: Maurice Herzog est certes un grand alpiniste. Il a effectivement franchi des grands sommets. Il a perdu ses doigts.
9: Oui.
1: Mais je suis pas certain que ce soit dans l'Everest.
9: Ah, il me semble.
1: On va vérifier ça.
2: Vous savez que les neiges de l'Himalaya, c'est également le nom d'un tube de Dorothée.
1: Allez-y.
2: Les neiges de l'Himalaya et les montagnes du Guatemala. Tout cela ne m'empêchera pas d'arriver jusqu'à toi.
3: Oh, c'est dingue, celle-là, on la connaît pas.
2: Si, elle est connue. Et il y a au moins 2-3 personnes dans le public qui connaissent.
1: Pendant que Beaugrand nous rabâchait ses vieux souvenirs, on a vérifié, M. Herzog a perdu ses doigts dans l'Annapurna, cher Ariel.
9: Ah, dans l'Annapurna.
2: Ah, l'Annapurna.
1: Alors, l'Annapurna, qui est quand même l'Annapurna dans l'Himalaya.
9: Oui. Ah.
1: Mais qui est un
3: c'est comme des poupées russes, alors.
1: Un sommet différent de l'Everest.
2: Alors, il est moins haut, quand même.
1: Ah bah, moins haut, effectivement, que l'Everest, l'Annapurna, mais qui fait partie de la chaîne l'Himalaya.
9: Oui.
1: Là, je crois qu'on a tous très bien compris.
3: Ah. Je pense...
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0: êtes invité à l'Élysée.
1: Non, je n'ai pas encore été invité, mais j'espère que le président écoute l'émission.
0: Parce que quand il y a un dîner comme ça avec l'avenue du Roi, on invite tous les Belges célèbres de Paris, j'imagine, Rosine. C'est comme
2: alors
0: ça
2: moi,
0: ça...
2: j'ai été invité, mais pour la réception au Centre Pompidou avec le Roi des Belges.
0: Là, ces jours-ci, là.
2: Oui.
0: Quand c'est
2: je crois que c'est ce soir.
0: Ah ben, vous pouvez y aller. Allez, faites-nous plaisir, emmenez Christophe qu'on rigole.
2: Je vais pas y aller, j'ai mieux à faire.
3: Ah bon?
1: Ben parce qu'elle elle fait de la télé le soir.
2: Bah oui, je suis sur RTL pour On refait le monde.
1: Ah, la radio, pardon.
2: Donc j'ai renoncé au Roi des Belges pour RTL.
1: C'est oh, bien. Elle aime la thune, hein, quand même. Hein.
0: Mais vous, Ariel, vous y allez au dîner
1: elle
0: des
1: pas
0: Belges?
4: Non, maman.
5: Elle est gaulée comme une frite. Hein.
0: Elle est très belge.
1: Ah oui, c'est la plus belge. Ah, oui.
4: J'adore l'idée de gauler comme une frite. C'est comment, à votre avis, la frite?
0: Ça dépend de l'Afrique du Sud ou de l'Afrique du Nord.
4: C'est plutôt craquant.
1: C'est tout mince.
4: Ma marraine est belge.
0: Ah bon?
4: Oui, oui.
0: Elle est toujours voilà. Vivante. C'est qui oui. Votre marraine?
1: Annie Cordy. C'est pour ça qu'elle s'est lancée dans la chanson. Hein.
0: C'est qui votre marraine?
4: Eh bien, ma marraine est une merveilleuse, élégante, délicieuse dame qui s'appelle...
3: J'ai l'impression qu'elle ne se rappelle plus du prénom.
1: Elle a oublié. Ça se sent, elle a oublié.
5: On est dans le maître du jeu.
4: Qui s'appelle Mimi Solvay. Et alors, ce qui est très chic, c'est que le pape faisait partie d'un de ses ouvriers dans les usines Solvay.
1: En Belgique?
4: Voilà, en Belgique.
6: Une usine de quoi?
1: De frites.
5: De frites. Chez Léonidas.
2: Solvay, c'est une puissance chimique.
4: Oui, et c'est le grand Nobel de chimie aussi, Solvay.
5: On ne comprend rien, c'est les énigmes de la mère Fouasse.
1: J'avoue, là, c'est très étrange. Hein,
0: Moi, de toute façon, j'ai quitté depuis un moment. Une première citation pour Jérémy Corniaud. Monsieur Corniaud habite Molette, dans les Yvelines, qui a dit « La différence entre un optimiste et un pessimiste tient au fait que le pessimiste est habituellement mieux informé. »
1: Ah, c'est français, ça.
3: Surant.
0: Ça, c'est français. C'est pas surant, mais bravo, ça pourrait l'être.
4: Ça pourrait. De l'inconvénient d'être né.
0: Mais c'est quelqu'un qui vit encore, qui
1: romancier.
0: Journaliste, écrivain, romancier, chroniqueur littéraire, qui signe dans le Figaro Magazine toutes les semaines.
3: Frédéric Becbédé.
0: Joli retour de Monsieur Titoff.
3: Bravo.
1: Alors là, si Titoff se met à lire le Figaro, là, c'est qu'il a pris un coup de vieux.
5: Ou alors il est allé chez le médecin.
3: Non, mais, je connais tous les auteurs pessimistes.
0: C'est vrai. Pour Florian Schiappetta, qui habite Feuquières, dans l'Oise, qui a dit un homme qui dit... Quoi? Qu'est-ce qu'il y a?
1: Non, Feuquières, voilà. C'est un joli...
0: C'est Schiappetta qui vous a...
1: Bah les deux, Schiappetta et Feuquières.
5: Ça fait beaucoup. Hein.
1: Et souvent, ça arrive quand le...
0: Enfin,
1: le...
0: C'est-à-dire que Schiappetta, c'est deux passés simples qui vont pas ensemble.
5: Non, c'est oula oula.
3: Oui, c'est mal conjugué.
5: C'est pas fromage du dessert. Hein, c'est...
1: Et parfois, c'est après...
0: Pardon, madame.
5: Je me suis dit, un peu pétillé.
3: Après, c'est où Schiappetta?
2: C'est comme bouffer épicé, c'est la même chose.
0: On a compris, oui. Alors, qui a dit un homme qui dit des obscénités à une femme, c'est du harcèlement sexuel. Une femme qui dit des obscénités à un homme, c'est 4 euros la minute.
1: C'est génial.
4: Pierre Bénichoux.
3: Jacques Martin.
0: Pas Jacques Martin.
1: Jean-Yann.
0: Jean-Yann, évidemment. Ah. Bonne réponse de Christophe Beaugrand. Ah. Une citation qui a un lien avec les actualités présidentielles américaines pour Madame Tassou, qui habite Le Pertre en Ille-et-Vilaine, qui a dit « La moitié des Américains n'a jamais lu un journal. La moitié n'a jamais voté pour la présidentielle. Hélas, ce n'est pas la même moitié.
2: »
1: C'est drôle. C'est américain.
0: Oui, c'est américain.
1: Woody Allen.
0: Et c'est un, non pas Woody Allen.
3: Jerry Seinfeld.
0: Mais un présentateur télé.
5: Jimmy Fallon.
1: Letterman.
0: Non.
1: Jay Leno.
0: Ouais. Bonne réponse de Christophe Beaugrand. Ah, pour Jean-Jacques de Trèze, qui habite la Tesse-Morin dans l'Hérault, qui a dit « Après avoir fait une grosse connerie, le chat grimpe dans l'arbre, tandis que le fonctionnaire grimpe dans la hiérarchie. »
4: Oh là là.
5: Philippe Peluc.
0: Alors, c'est quelqu'un, c'est peut-être le truc le plus drôle qu'il ait dit. Hein. Je sais pas
1: qui. Parce qu'il n'est pas humoriste.
0: Je sais pas à qui il l'a piqué. Et...
1: C'est quelqu'un qui pique des blagues.
0: Non, pas du tout. C'est quelqu'un qui n'était pas humoriste au départ. Fin non plus, d'ailleurs.
4: C'est un homme politique. Olivier.
0: Mais c'est son anniversaire aujourd'hui. Je voulais lui faire un petit clin d'œil, s'il nous écoute encore, même s'il est un peu aigri aujourd'hui.
1: Ah, Jean-Jacques Perroni.
0: C'est un
6: journaliste.
0: Un journaliste.
6: Bruno Mazur.
0: Oui. C'est marrant, journaliste aigri.
6: Direct.
0: C'est vrai. C'est bien Bruno Mazur. Bonne réponse de Karina Marimont. Ah, ça c'est plus difficile pour Françoise Brossard, qui habite Strasbourg, qui a dit « Mes parents me détestaient tellement que je suis doublé sur les films de famille.
6: » Que c'est drôle.
1: C'est pas français, ça.
0: Non, c'est pas français.
1: Américain.
0: C'est, américain, effectivement. Il est né à Washington, il vit encore. Acteur, réalisateur, producteur, roi du stand-up, pour ceux qui en font.
3: Eddie Murphy ?
0: Pas Eddie Murphy.
5: Dave Chappelle ?
6: Jerry Lewis ?
5: Dave Chappelle ?
0: Non. Et c'est vrai qu'il a un nom fait de deux consonnes, en quelque sorte.
7: Comment ? Deux consonnes.
8: Ah oui, comme DJ, oui.
0: Voilà, comme DJ, bravo.
6: CK. Louis C.K.
0: Louis C.K. Excellente réponse de Karina Marimont. Bravo. Louis C.K.
6: Joli. Ah oui.
0: Pour Noémie Bailly, qui habite Saint-Hilaire-de-Riez, qui a dit « Un requiem est une musique composée pour quelqu'un qui ne peut pas l'entendre.
4: Ah, » C'est peut-être Pierre Desproges.
0: Non.
1: C'est très beau.
0: Et ça, c'est vivant.
5: Et c'est français?
0: C'est français, vivant, un habitué de l'émission d'ailleurs.
3: Ah ouais, Jérémy Ferrari?
0: Non, c'est le même qui a écrit et donné cette définition de la prostate, organe masculin qui, passé un certain âge, nous fait pisser en morse.
1: Ah ouais. Laurent Baffy.
0: C'est Laurent Baffy, bonne réponse de Christophe Beaugrand.
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0: Pour monsieur Gérard Klein qui habite Plaisir, tiens, c'est peut-être le Gérard Klein qu'on connaît parce que je crois qu'il habite Plaisir, Gérard
12: Klein.
0: Dans le 78. Comment vous savez, vous?
12: Bah, je connais les départements de France.
0: Non, mais. Comment vous savez que Gérard Klein.
12: Ah, j'en sais rien. Je répète bêtement ce que vous dites.
0: Ah, bah voilà, bon, je comprends mieux.
6: J'aime bien le magasin Ikea là-bas, moi.
12: Il y a Auchan aussi.
6: Mais courses
0: Auchan, elle y va pour ses émissions.
6: Ceci dit, un jour, je me suis fait draguer par un mec. Il m'a dit, de toute façon, les garçons, ils t'invitent toujours dans les bons restaurants. Moi, je vais être original, je vais t'inviter à manger chez Ikea.
12: Mais non.
6: Et ben, je suis sortie avec lui. J'ai trouvé ça tellement drôle. Premier rendez-vous.
12: Ça, c'est bon à savoir.
0: Et il vous a démonté.
3: Ça valait la peine de la placer. Ça.
13: Ouais. Personne n'a osé la faire.
0: Tout ça. Une fois que tu l'as monté, il reste toujours un peu de vis.
13: Ou de jeu, il y a un peu de jeu.
6: Ouais. Non.
0: Je savais pas que vous étiez fan d'Ikea. Non, comme
6: j'adore.
0: Ça.
6: Et un jour, il y a un couple qui m'a dit mais qu'est-ce que vous foutez là? J'ai dit pardon. J'ai dit avec le pognon que vous gagnez, que vous foutez chez Ikea. Je dis mais excusez-moi.
12: Vous savez pas
6: combien je gagne. Et puis de deux, je le sais. Pour moi, c'est un grand kiff d'aller dans les magasins.
13: Mais justement, je veux savoir. Et tu payes en plusieurs fois?
6: Non. Mais les magasins de bricolage, c'est ma passion. Et Ikea, j'adore aussi.
0: Non, mais là où Karine Le Marchand a raison, c'est pareil quand vous voyagez. Vous êtes dans l'avion, vous montez dans l'avion. Moi, je peux vous dire par expérience. Si vous allez en écho, les gens vous disent bah qu'est-ce que vous foutez là?
6: Ils sont déçus.
0: Et si vous allez non pas en première, mais en business, en tout cas. Si vous allez en business, regarde, il est en business. En fait, il n'y a pas de solution à paraître sur les ailes.
13: Mais le mieux, c'est de faire comme vous faites, patron, c'est prendre un jet privé.
0: Si seulement. Alors, je vais vous dire, si seulement. Tout ça part, en tout cas.
6: C'est un plaisir.
0: Voilà.
12: À plaisir.
0: Tout ça part, en tout cas, d'une question pour monsieur Klein, Gérard Klein. Je ne sais pas si c'est le vrai Gérard Klein.
13: Dans le 78.
0: Hein, à plaisir. Tout près de l'Intermarché, vous voyez. Et en tout cas, la question va permettre à monsieur Klein de toucher qui c'est un chèque RTL. Et je reviens sur l'élection du pape dont on parlait tout à l'heure, puisqu'il y aura 137 cardinaux électeurs. Au cas, d'ailleurs, c'est assez terrible, j'y pense, parce que les journaux font comme s'il était déjà mort.
8: Il peut démissionner comme Benoît XVI, c'est ce qu'on pense qu'il va faire.
6: Mais ça dépend si c'est une petite bronchite qui doit passer.
0: C'est de moi dont vous parlez ou du pape?
6: Non, mais c'est une maladie chronique, il va démissionner, mais il a peut-être l'espoir de guérir quand même. On a tous guéri de bronchite.
0: Alors,
12: il y a 137 cardinaux.
0: C'est quoi la question? Eh bien, la voilà. Tiens, il était temps que vous posiez cette question, chère Roselyne. C'est quoi la question? La voici. Il y aura 137 cardinaux électeurs pour élire le prochain pape. Pourtant, il y a 252 cardinaux que compte le Vatican. pourquoi une telle différence?
2: Il n'y a pas des cardinaux émérites?
0: Non, ça n'a rien à voir avec ça.
12: Donc, il y en a, en gros, il y en a qui votent pas.
0: Exactement. Il y a 252 cardinaux.
12: Ce sont des femmes.
0: Et il y en a que 137 qui vont voter.
2: Y en
0: pourquoi?
2: Un seul
7: parce
2: par
7: qu'il
2: n'y
7: a pas assez de place dans la salle de la curie.
0: Non plus.
12: Un seul par pays?
0: Non plus.
12: C'est les plus âgés? C'est les 137 plus âgés?
0: Ah.
7: Il y a un âge limite?
0: Alors, c'est le contraire. Expliquez.
12: C'est les plus jeunes?
13: Uniquement ceux qui ont moins de 50
0: ans. Non, donnez-moi la réponse, mais pas vous, Titoff.
7: Il faut avoir moins de 80
12: les plus
7: ans.
12: Jeunes, moins de 80
7: il faut
12: ans.
7: Avoir moins de 80 ans.
0: Pour voter, bonne réponse de Roselyne Bachelot. Seuls les cardinaux ayant moins de 80 ans ont le droit de voter en cas de conclave.
12: C'est l'inverse.
7: J'ai encore 2 ans. Bon.
0: Ça veut dire qu'il y en a quand même beaucoup qui ont plus de 80 ans. Parce que,
12: ils sont plus tout jeunes là-dedans.
0: La différence entre 137 et 252, Titoff.
13: Oui. Mais en tout cas, je suis en train de me faire une réflexion, c'est un métier d'avenir, cardinal.
0: Ah oui, vous trouvez?
13: Ah bah oui. Il y a, combien ils sont? Alors, 200, combien 137, 252?
6: Non, ça fait 120 et quelques.
13: 20, 100, 125. Ça fait 125. Non, 135.
0: Bah, ça fait 115, non?
6: Ah oui, 115.
0: 115.
6: 115.
0: Il suffit de compter, vous voyez. Il y en a pas un qui est capable de me le dire ici.
13: Non, mais moi, perso, ce matin en venant, je savais pas que j'allais faire des maths.
0: Il y a donc 115 cardinaux qui ont plus de 80 ans et qui n'auront pas le droit de voter pour le futur pape.
6: Et est-ce qu'ils peuvent être élus?
12: Eh oui.
6: À plus de 80 ans?
0: Ah oui, ça en revanche, oui. Ouais.
6: Mais ça, c'est pas normal.
0: Ah oui, ça, ils peuvent être élus. Il y a peu de chances qu'il y ait un pape...
12: Il y a peu de cardinaux de 25 ans, de toute façon.
6: Hein. Non, mais quand même.
12: Déjà. Et il faut être majeur pour être cardinal?
0: Oh, faut être...
7: Oui, c'est mieux.
12: Non, c'est mieux, mais est-ce qu'il
7: non,
12: faut...
7: Non, mais pour vivre avec un cardinal, non, il n'y a pas besoin d'être majeur, mais pour l'être...
0: Il y a seulement 18 cardinaux africains, sachez-le. Ah oui. 53 cardinaux européens, 24...
7: Bah, y a le copain de Bolloré dans les cardinaux africains.
0: 24 cardinaux asiatiques. Alors faites là c'est une addition, monsieur Titoff. Voilà, une addition de cardinaux. Alors 22 plus 53.
13: 22, 80.
6: Plus 24.
0: Plus 24, ça fait. Jean-Paul II et j'en retiens 4. Ça, c'était connu si j'avais dit ça.
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0: Stéphane est au téléphone depuis Dunières sur Eyrieux. C'est dans l'Ardèche, c'est ça Stéphane?
16: Bonjour Laurent, oui c'est ça, oui.
0: Bonjour Stéphane.
7: Et nous on pue?
0: Que faites-vous?
16: Et bonjour les grosses têtes.
0: Ah bah voilà.
7: Bonjour Stéphane.
0: Que faites-vous dans la vie, Stéphane?
16: Je suis agent de sécurité incendie.
0: Oui. Agent de sécurité incendie. C'est-à-dire qu'en fait, on vous appelle quand il y a le feu ou vous êtes dans un endroit précis?
16: Non, c'est avant qu'il y ait le feu, c'est pour éviter qu'il y ait le feu, en fait, sur des sites industriels.
0: Bon, en tout cas, écoutez, Stéphane, l'intérêt pour vous, c'est pas totalement de raconter tout ce que vous faites dans votre vie, c'est avant tout de partir grâce aux grosses têtes.
7: 3 jours à Kiev?
0: Non. De nuit au château de Dissay, c'est un magnifique château. C'est à 10 minutes de Poitiers, avec évidemment tout le décorum magnifique. J'en ai parlé toute la semaine. Hein. C'est un château qui date du 15e siècle. C'est dans le département de la Vienne.
7: C'est rénové.
0: Il y a la fameuse Florine Broudissou qui a gagné le concours des meilleures mains de France. C'est une masseuse.
7: Ah oui. Ouais.
0: Et bah, Florine,
7: complète.
0: Elle a évidemment en main un espace spa bien-être de 450 mètres carrés, Stéphane. Vous rêvez déjà à ce monument historique. Je parle pas de la dame, je parle du château de Dissay.
16: Ah, ça y est.
0: Évidemment. Bah, si je m'y mets, moi aussi. Châteaudedissay.com, c'est le site internet, évidemment, pour en savoir plus sur votre séjour. Stéphane, maintenant, il s'agit d'écouter mes grosses têtes. Oui. Et vous le savez, d'essayer de déceler où est la vraie info parmi les fake news qui vont vous être données. On commence par Bernard Mabille.
17: Nouvel album de Renaud, un décodeur est fourni dans l'édition de luxe.
0: Sébastien Thoen.
18: Kylian Mbappé en couple avec Emma Smet, la petite fille de Johnny Hallyday. Laetitia réclamerait 10% sur le transfert au Real Madrid.
0: Valérie Mérès.
19: Thierry Ardisson a tweeté ce matin, après avoir entendu l'interview de Renaud diffusée sur RTL, « On comprend mieux Dalida morte que Renaud vivant.
0: » Jean-Phi Janssen.
20: Oui, dans l'optique d'une grève d'un nouveau genre, un Britannique a vécu pendant 6 ans avec un pénis artificiel attaché à son bras gauche. Après une opération de 9 heures, la bistouquette a finalement été installée dans la bonne zone.

0: Stéphane.
1: Ouais.
2: Ouais, voilà, comme ça.
3: Mais c'est vrai qu'il paraît qu'il y a des rumeurs entre la petite Hallyday et le beau et grand Kylian.
0: Il paraît, il a des mondes dans les vestiaires, il paraît. Ah, c'est un dégueulasse. Hein. Bon, c'est un grand joueur, on s'en fout, il fait ce qu'il veut. Hein.
3: Quel match hier soir, dites-donc, entre parenthèses. Oh la vache.
0: Avec Benzema.
3: Ah oui.
0: Quel joueur.
3: Le Real Madrid.
0: C'est dommage, c'est pas français.
3: Ah non, ils nous ont. Mais c'est pas possible. Non, mais vous allez tout nous faire, là.
0: Mais on l'aime, la Karim. Karim, c'est un ami.
3: La panoplie complète du facho, là.
0: C'est un mec super, Karim. En plus,
3: bon, alors super. Attention. Hein.
2: Sébastien, donc, éliminé.
3: Doublement éliminé. Vous avez raison.
0: Voilà, merci, ouais, Stéphane.
2: Ouais. D'entrée, oui. Gérard aussi.
3: Gérard Jugnot, hein, très bien. Vous le gardez pas. Ok.
2: Valérie non plus.
3: Mais c'est vrai qu'il y a un chirurgien. Je connaissais pas ce chirurgien, monsieur Azoulay.
0: Il qui est fait des merveilles.
3: Qui est le spécialiste des vous stars de la télé-réalité.
4: Eh oui. Ben, j'irai pas.
3: Ensuite.
2: Alors, Valérie non plus.
3: Valérie Mérès, non, Thierry Ardisson n'a rien tweeté à propos de Renaud ou de Dalida. Ensuite.
2: Bernard non plus.
3: Non plus.
2: Christine non plus.
3: Ah, bah écoutez, alors il vous reste.
2: Oui, voilà, on reste sur
0: la plus belle.
3: Vous croyez vraiment qu'il y a quelqu'un qui a eu un pénis artificiel attaché à son bras gauche, Jean-Phi?
5: Oui, c'est vrai.
3: C'est vrai?
5: Oui, c'est vrai. Bah, moi, j'aurais passé la journée à me sucer le bras. Hein.
0: Mais c'est quoi cette histoire?
3: Mais c'est une histoire incroyable, mais c'est vrai. C'est un homme qui s'appelle Malcolm McDonald qui est. Qui
0: ah, était... c'est le clown.
3: Ça a dû faire rire les enfants.
0: Je vais retourner chez McDo, je n'ai pas ça, mais là, ça vaut le coup.
3: Malcolm McDonald, un Anglais.
0: Comme vous êtes.
3: Alors, il était victime d'une infection du sang qui s'est étendue jusque dans la zone de son périnée.
0: On appelle ça. Ah, quand on bande trop, ça tombe.
3: Le périnée. Conséquence tragique, son pénis est devenu tout noir.
5: Oh là là, mon
3: Dieu. Et a fini par tomber.
5: Oh là là,
0: comme une fille. Comme une
5: fille. Quelle horreur, moi, ma vie est foutue.
3: Donc, les médecins ont décidé de se lancer dans une greffe qui n'avait jamais été faite, une greffe de ce genre. Leur idée, attacher temporairement un pénis artificiel sur son bras gauche grâce à un lambeau de peau avant de le déplacer ensuite dans la zone pubienne. Tout devait fonctionner, mais dans la réalité, ça a été plus compliqué que prévu. En raison d'un manque d'oxygène du patient, l'opération a dû être reportée à plusieurs reprises, ce qui fait qu'il a dû rester pendant toutes ces années.
0: Ouais. Il était naturiste, c'était horrible.
3: Avec
0: un palavas les flous, il disait, oh, merde, il y a l'anglais qui arrive, là. Oh là.
6: Quand il achetait des
0: slips. Il a traumatisé des familles entières de campeurs. Il a traumatisé des gens, ce mec-là.
6: Il achetait des slips très bizarres.
0: Ouais, bah, oui, il avait un slip à chaque main. Bah, sa bite lui allait comme un gant, c'est ça? Le pauvre, c'est terrible.
3: Mais c'est pourtant vrai, écoutez. On pense pas un jour pouvoir lire des choses pareilles. Ben c'est pourtant.
4: Et encore moins le dire.
6: Non mais il fait pas pipi.
3: Vous imaginez, vous seriez au 20h, vous auriez dû donner cette information, Christine.
4: Non, sûrement pas.
0: Enfin, elle aurait fait un duplex, Christine, carrément.
6: Non mais est-ce qu'il faisait pipi par le bras?
5: Et le cul, ils ont mis ses couilles.
3: L'opération.
0: Mais non.
5: Bah si, ils ont tout coupé, ils ont pas
3: dit que... Au début, ils avaient greffé le truc sur le front et ils voyaient plus rien à cause des couilles. Bon bah écoutez, je crois qu'on a fait le tour.
0: Et quand ils se mouchaient des litres de foutre.
3: Oh non.
0: C'était horrible. Il faut le soutenir, il faut lui parler, il faut en parler.
4: Mais tu vas toujours trop loin.
0: On va lancer une cagnotte litchi pour ce mec.
3: Et on vous souhaite un bon massage au château de Dissay, Stéphane.
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3: Je vous emmène dans la prison de Florence où se trouve une célébrité encore aujourd'hui. Mais quelle célébrité est dans la prison de Florence?
8: Ah, c'est El Chapo, un criminel évidemment avec la drogue et compagnie. Et c'est l'équivalent d'Alcatraz dans les montagnes rocheuses aux États-Unis.
3: Parce que vous n'êtes pas tombé dans le piège.
8: Oui, c'est ça. Ça
3: effectivement, Florence, oui. C'est comme la chanson de Serge Reggiani, Venise n'est pas en Italie. Eh bien, Florence n'est pas toujours en Italie car il s'agit bien d'une ville américaine qui s'appelle Florence où se trouve la plus grande prison des États-Unis, dans laquelle il y a El Chapo. Excellente réponse de Johan Rioux. Florence in Colorado est effectivement un United States Penitentiary Administrative Maximum Facility.
1: Ah. Et qui m'en bel accent.
3: Autant dire une prison américaine de très haute sécurité. Et si on en parle, on la surnomme l'Alcatraz des Rocheuses. C'est bien parce que Donald Trump a évoqué l'éventuelle réouverture de la prison d'Alcatraz, qui, elle, cette prison se trouve à San Francisco, en Californie. Oui. Il se trouve que le hasard a voulu qu'il n'y a pas longtemps

0: j'étais à San Francisco il y a quelques mois pour la Joconde qui se joue là-bas et j'ai visité pour la première fois le Caprin.
1: C'est vraiment possible de s'évader
2: alors.
0: Alors ça, je peux vous dire qu'il y a du boulot pour Donald Trump s'il veut rouvrir cet endroit.
3: Ah, c'est en mauvais état.
0: Ah ben non, mais c'est pas possible.
3: C'est,
0: non, mais,
3: puis, en plus, c'est délabré.
4: A... c'est pas devenu une pizzeria.
2: Non.
1: Ah non.
2: C'est... Ah non. Il y a l'Alcatraz.
0: Je crois que vous confondez l'Alcazone et l'Alcatraz. Non, mais c'était des cellules comme on peut plus remettre personne aujourd'hui, de toute façon. Puis elles sont plus en état. De toute façon, dans la presse aujourd'hui, on nous dit qu'il est déjà revenu sur ce qu'il a dit.
3: Comme d'habitude.
0: Trump, parce qu'il aurait fallu carrément raser la prison et en construire une autre, parce que celle-ci, elle n'est évidemment plus praticable, même si en revanche, elle attire de nombreux touristes. Ah, oui. Je conseille la visite, ça vaut vraiment le coup. Alors, prenez pas
3: l'audio guide.
0: Ça sert à rien, l'audio guide. Ah bon, non, on vous raconte des trucs.
5: Il faut régler sur français. Hein.
0: Pardon.
5: Il faut régler sur français.
1: Ah, j'ai réussi, waouh.
0: Quand Monsieur Trump a reparlé d'Alcatraz ce week-end, tout de suite, je me suis rappelé une question que j'avais posée ici en rentrant justement de ce voyage à San Francisco quand j'avais visité la prison. Et je vais vous reposer la question, mais inversement. Puisque Alcatraz s'appelle Alcatraz parce que elle est ainsi nommée, cette prison, parce qu'elle est sur l'île de Los Alcatraces. Okay. Mais qu'est-ce que ça veut dire?
1: Les pélicans. Les pélicans.
0: Les pélicans. Bonne réponse.
3: C'est parce que Johan.
0: Vous avez retenu, vous avez bossé.
2: Alcatraz, ou
1: Wikipédia, 5h35 ce matin. Je suis content de mon investissement et tout. J'ai dévalisé encore la marchande de journaux juste à côté. Elle me remercie trop et tout. Elle est trop gentille, cette dame. Place du marché, allez la voir à Neuilly-sur-Seine, extraordinaire.
0: Elle est marrante en plus.
1: Vous la connaissez aussi.
0: Je la connais, bien sûr que je la connais.
1: Mais oui, elle est trop gentille.
0: Et elle dit toujours des trucs rigolos. Il fait froid aujourd'hui.
1: Elle est exceptionnelle. Et puis elle a été victime des travaux sur cette place pendant des années et des années. On l'a mis à gauche, à droite. Ah, et c'est une île incroyable parce que c'est des réserves d'oiseaux absolument de dingue.
0: Ah là, vous reparlez de la prison, il mélange tout. Je croyais que vous parliez du kiosque de la dame.
3: Il y a peu de pélicans.
0: Il va tellement vite, on a du mal à le suivre.
3: Hein. Ouais, bah, pensez à Nathalie.
0: Ah, il y a quelques pélicans. Oui, j'ai encore vu Balladur passer la semaine dernière.
6: Je vous demande de vous arrêter.
1: Qui a fait de la prison ici, même une garde à vue ou quelques instants, quelques minutes?
2: Non, on va te le raconter.
3: Chacalotte, je suis sûr qu'elle a fait de la tôle.
2: Non, j'ai pas fait de la prison, mais j'ai déjà été embarqué par les flics. Je suis déjà resté.
0: Racontez pour ivresse.
3: Ah, oh, sûrement.
0: Ou racolage.
2: Non, pas
6: les deux. Les deux.
2: Non, j'étais avec un copain dans une soirée.
3: Oui, et voilà.
2: Dans une soirée dans laquelle il y avait 200 personnes et les flics ont débarqué. Et en fait, il a été embarqué. Ils m'ont embarqué avec, je ne sais pas pourquoi, je crois que nos téléphones étaient, enfin, ils avaient vu qu'on s'échangeait pas mal de messages.
3: Oui, pour acheter des produits.
2: Et lui, en fait, voilà, il était soupçonné d'avoir acheté de la drogue.
3: Il m'en doutait.
2: Sachant que moi, j'ai jamais touché la drogue de ma vie, mais bon. Ils nous ont relâchés quelques heures plus tard.
4: Et comment était la cellule de dégrisement?
2: On n'a pas été en cellule de dégrisement. On a été derrière un bureau. Les flics nous ont posé des questions. Moi, j'assistais le gars, mais j'avais rien à dire, en fait, si ce n'est que j'avais des coups de fil.
0: Un peu comme d'habitude, donc.
2: Mais qui est vilain?
3: Et Bernard Henry, il a jamais fini dans une geôle à Kaboul ou un truc comme ça?
4: Oui, ça lui.
0: Ah oui, vous avez dû lui apporter des oranges. L'avantage, c'est que vous pouvez rentrer, vous passez entre les barreaux.
2: Heureusement qu'il n'est pas marié avec moi.
0: Et vous avez chanté dans les prisons?
4: Oui, j'ai chanté.
0: Ça, c'est bien parce que les gens peuvent pas s'échapper.
6: Ça s'appelle ce qu'on appelle la double peine.
4: La double peine. C'était à la prison des Murets, près de Toulouse.
0: Les pauvres.
4: Pour les grandes peines.
6: Oui, c'est ce qu'on disait.
4: Mais c'est vrai qu'ils étaient obligés d'être au concert. Hein. Je leur ai chanté du bel canto, du Puccini, toutes sortes de choses, mais ils aimaient, ils étaient adorables. Je dois dire que j'avais un public extraordinaire.
0: Vous n'allez pas faire un concert chez Sarkozy?
4: Mais il a un bracelet, lui.
0: Ah oui. Non, il paraît qu'ils n'ont pas trouvé. Il a tellement des chevilles qui sont grosses qu'ils n'ont pas trouvé de bracelet à sa taille. Puisque vous avez travaillé cette émission, manifestement, Monsieur Rioux, en dehors de l'actualité, je suis sûr que vous avez révisé tout le parcours et le CV de Vincent Céspedes.
1: Mais oui, plein de petits, vraiment plein de
0: Qu'est-ce que vous savez sur lui? Par exemple, que moi je saurais pas. Déjà, le fait qu'il chante, je le savais pas.
1: Ah oui, vous êtes vraiment cosmopolite. Vous êtes né en Algérie. Je crois que la maman est, vous avez, côté hongrois et côté espagnol et vous êtes né en Algérie.
5: Non, c'est mon père, à Oran,
1: oui. Ah oui.
5: Ouais. Non, moi je suis né à Aubervilliers.
1: Ah oui, c'est très décevant. Ouais,
0: c'est bien ce qu'on disait. Et quoi d'autre?
1: Mais non, mais vous avez fait plein de petits bouquins et tout philosophiques, c'est ça, plein de petits...
5: 630 pages, 400 pages.
1: Ah oui,
3: des tout petits opuscules.
1: Et quelle est votre plus grande fierté? Alors, qu'est-ce que...
5: En philo ou
1: non,
5: dans la
1: vie? Pourquoi, selon vous, méritez votre place ici? Parce qu'il faut mériter sa place ici. Vous faites...
0: Ah bon, c'est nouveau, ça.
5: Non, je suis vierge de tout entrisme et de tout népotisme.
4: C'est dingue, ça.
5: Ah voilà, vierge de la pureté de cette émission, en fait.
1: Ah, c'est super. Vous l'écoutez un petit peu de temps en temps?
5: Oui.
1: Ah oui, alors donnez-moi un exemple pour prouver que vous écoutez pas.
3: Par exemple, comment s'appelle la fiancée éternelle de Yoann Rioux?
5: Nathalie.
0: Bonne réponse de Vincent
1: Céspedes. Il est cool.
5: Moi aussi j'ai Wikipédia.
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0: C'est vrai qu'on est content de revoir notre académicien.
9: Ah oui.
0: Qui était confiné chez lui.
10: Raffiné en plus d'une élégance.
0: Ah oui.
10: Les chaussures assorties à la veste, la petite chemise qui va bien. Je crois que j'ai dû distinguer un petit foulard quelque part. Ou une pochette peut-être.
0: Combien il y a eu de morts à l'académie alors?
9: J'aimerais bien que Christina dise la même chose. il y a eu un mort.
0: À part Jean-Loup Dabadi. Aucun autre.
9: Non.
0: C'était un des plus jeunes Jean-Loup Dabadi.
9: Oui, mais c'est un des EHPAD les mieux protégés de France. Et puis, il y a beaucoup d'immortels, quand même. Donc, il y a eu un petit incident sexuel, mais qui remonte à 2 ans. Donc,
0: Giscard.
9: Voilà, mon
0: qui a la main verte.
9: Il a la main verte et ça pousse. Et sinon, je crois
0: que vous preniez des nouvelles des uns et des autres.
9: Oui, par exemple, j'appelais René de Obaldia, qui est notre senior. Il a 101 ans.
0: Ah oui.
9: Et alors, il me disait, chez moi, c'est grand. Donc, je peux faire du patin à roulettes et de la corde à sauter. Alors, je dis, c'est un très bon exercice pour les centenaires.
0: Ah, donc on devient vraiment gaga à la fin, alors.
9: On fait du sport.
11: Et la marelle, en chambre. La marelle.
10: Est-ce que c'est comme au Vatican? Ça veut dire, est-ce qu'il y a des clans? Est-ce qu'il y a...
9: Bah, je sais pas, il faudrait qu'il y ait des gens lucides, déjà, pour qu'on les compose. Oui, il y a des clans.
11: Ah bon, à ce point-là?
9: Non, il y a des clans, il y a des épiers. Par exemple, bon, je le dis, j'étais très ami avec Jean-Loup Dabadi. Et j'ai une chose qui me frappe beaucoup, c'est que le 9 février dernier, je suis allé dîner chez Véronique et Jean-Loup Dabadi, et il y avait là Pierre Bénichoux et sa compagne. Et nous étions 6. Donc, ouais. Je suis le dernier des 3 hommes, si vous voulez.
11: Eh ben, tu peux taper les 2 gonzesses directes.
0: Valérie, enfin. Remarquez, c'est vrai qu'il n'y a pas tant de femmes que ça à l'Académie française.
9: Il y en a 6.
0: 6 quand même. Et combien de fauteuils vides là?
9: 6.
0: 6 fauteuils vides.
9: Autant qu'aujourd'hui aux grosses têtes.
0: Ah bah non, je vous en...
11: Les fauteuils sont remplis, chérie.
0: Les fauteuils sont remplis, les têtes sont vides, mais les fauteuils sont remplis.
9: Oui, mais c'est le chiffre 6.
0: Je compte sur vous d'ailleurs, monsieur Lambron, je compte sur vous pour répondre aux questions. D'ailleurs, à cette première citation que j'ai évidemment sélectionné pour vous faire plaisir et pour Monique Chéniaud qui habite Paris 9e, qui a dit « Il n'est pas déshonorant d'être académicien français, ce qui est déshonorant, c'est d'être candidat ».
9: Est-ce que c'est un académicien?
0: Alors, je crois qu'il n'a pas été élu, lui, à l'Académie française. Je crois même pas qu'il ait été candidat, d'ailleurs.
11: Il est mort?
0: Ah oui, ça, il est mort il y a un petit moment.
11: Il n'était pas immortel?
0: Ah non.
9: 1900?
0: Très connu pour ses mots d'esprit. Il est mort en 1947. Un habitué des grosses têtes, auteur dramatique.
9: C'est pas Sacha Guitry.
0: Verbicruciste.
11: Qu'est-ce que ça veut dire, verbicruciste?
0: Qui mange des crudités, Christina?
11: En faisant des mots croisés.
9: Ouais, des mots croisés.
11: Ah, c'est des mots croisés, ça?
0: Non.
11: Chérie, je vais t'expliquer que moi, je suis pas obligée de connaître tous les mots en français. Déjà, je me débrouille
0: pas
11: mal.
0: C'est pas la peine de connaître tous les mots.
11: Bah, verbicruciste, je connais pas, moi, chérie.
9: Un cruciverbiste.
0: Alors, je vais vous donner tous les mots. Cruciverbiste, c'est celui qui joue aux mots croisés, qui remplit les cases. Et verbicruciste, c'est celui qui compose le jeu, celui qui trouve les définitions.
11: Voilà. Ah, d'accord.
0: Oh, elle a pas compris quand même. Hein. Ouais. Un fils d'architecte, né à Besançon.
1: Ah.
9: Henri Bernstein.
0: Non.
9: Édouard Bourdet.
0: Mais non. Si je vous ai fait revenir, c'est pour trouver ce genre de citation.
1: Sacha Guitry.
0: Mais non.
11: Bobby Lapointe.
0: Oh, Bobby Lapointe. Alors,
12: stop. Alors, attends.
0: Oh, non.
1: Winnie l'ourson.
0: Oh, oui, oui. Mais un de nos habitués, écoutez, on donne son nom tout le temps ici.
1: Viens.
0: Mais non.
11: Tristan Bernard.
0: Bonne réponse de Valérie Mérès.
11: Oh,
0: eh ben heureusement qu'elle est là, la Valérie.
1: Elle a sauvé le meuble.
0: Ah, ça sert 40 ans de grosse tête. Hein.
9: Elle a gagné son fauteuil.
0: Faut dire que vous avez l'air particulièrement en forme, Valérie. Vous avez repris des couleurs.
11: Ah mais oui, parce que voilà, j'ai eu un état post-traumatique dû à un breakdown post-confinement.
0: Vous pouvez employer des mots que vous connaissez.
11: Et alors, je suis allée 3 semaines chez moi.
0: Elle a consulté un verbicruciste.
11: Oh là là. Et je vais bien, quoi. Parce
0: ah oui.
11: que j'ai vu le soleil, j'ai vu la mer, j'ai fait du vélo.
0: Bref, vous avez repris l'air et repris des couleurs.
11: J'ai pris des couleurs sur
0: vous
11: les avant-bras.
0: Magnifique, comme dirait quelqu'un que je connaissais de son vivant. Alors, pour Fabrice Danjon, voici la citation suivante qui est d'actualité, parce que ça y est, on peut refaire des barbecues. Qui a dit le barbecue, en gros, c'est un appareil qui te permet de manger des saucisses pratiquement crues, mais avec les doigts bien cuits.
9: Pierre Dac
0: Pierre Dac, non.
1: Légaré.
0: Non.
11: Francis Blanche.
9: Jean-Yann.
0: Non, c'est encore pour Valérie Mérès, ça, d'ailleurs.
11: Ah, Coluche.
0: Et c'est Coluche. Ouais. Un doublé de Valérie Mérès. Bravo, Valérie. Ah, une belle citation, là encore, surtout avec tout ce qu'on vit en ce moment, pour Valentin Longchamp, qui habite dans les Côtes d'Armor, qui a dit « Une vie ne vaut rien, mais rien ne vaut une vie ».
9: Est-ce que c'est Malraux
0: Et c'est Malraux. Bonne réponse de Marc Lambron qui fait enfin son vrai retour.
11: Bienvenue. Se réveiller.
0: Ah, il était temps quand
9: on
0: même.
9: On m'a donné de l'eau à boire, ça me tonifie.
0: Et puisqu'on est avec des écrivains, voici un autre pour Jean-Michel Veillère qui habite Gourdon, qui a dit « Je me suis rarement perdu de vue. Je me suis beaucoup aimé, je me suis beaucoup détesté. » Enfin, nous avons vieilli ensemble.
1: Alain Delon ?
0: Oh non. Oh, c'est quelqu'un.
9: Un Français ?
0: Ah oui, un Français, écrivain, poète, philosophe.
9: Il est mort ?
0: Mort en 1945. Je me suis rarement perdu de vue.
9: Paul Valéry.
0: Et c'est Paul Valéry. Bonne réponse encore de Marc Lambron. Allez, une dernière citation pour l'académicien et pour Florent Marcoux, qui habite Biganos, en Gironde, qui a dit « Un écrivain ne tire aucun bénéfice de connaître d'autres langues que la sienne. Laissons ça aux portiers d'hôtel. Les langues étrangères, ça n'a jamais servi qu'à dire les mêmes conneries de 2 ou 3 façons différentes.
9: » Il est français ?
0: Alors, il était plus que français. Il était très, très, très, très, très patriote, voire...
11: Bah, ça se voit par sa citation.
0: Voire oui. Même nationaliste, Maurras. Voyez-vous.
1: Ah, Maurras, Charles
0: Pas...
1: Oh non, ça y est, il faut moquer de moi.
0: Maurras, Charles.
9: Maurice Barrès.
0: Maurice Barrès, bonne réponse de Marc Lambron.
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0: Mercredi dernier, on a pu voir le célèbre joueur argentin, ex-joueur du Paris Saint-Germain, qui joue, ça peut vous aider peut-être, qui joue à l'Inter Miami aujourd'hui. Et on a vu Lionel Messi appuyer sur un bouton avec un ballon. Mais pour faire quoi ?
14: Appeler l'ascenseur ?
0: Appeler l'ascenseur, non.
14: Pour une association ?
0: Pour une association, non.
15: C'est lancer un événement ?
0: Oui, en quelque sorte,
1: c'est
0: on peut le dire.
1: C'est un buzzer ?
0: Un buzzer, c'est une forme de buzzer. D'habitude, ça se fait plus, j'ai envie de dire, plus naturellement, plus simplement.
14: Là, le doigt ?
0: Un peu plus compliqué.
1: Une inauguration ?
0: Une inauguration, on peut dire.
15: C'est pas
0: oui.
15: Les JMJ ?
0: Les JMJ, c'est quoi ça, les JMJ ?
15: Les Journées Mondiales de la Jeunesse.
0: Ah non, non, non.
15: Est-ce que
16: c'est le pape, là ?
11: Attends, mais c'est à Miami, ça se passe à Miami.
0: Ça se passait à Miami.
14: C'est un stade ?
0: Quoi ?
14: L'inauguration d'un stade ?
0: Un stade, non.
15: Un parc d'attractions ?
0: Un parc d'attractions, on se rapproche. Une plage, on se rapproche.
15: Ah,
1: un parc d'attractions sur une plage.
0: On se rapproche encore
14: un
0: plus.
14: Festival, Santa Monica, Clarica,
0: un festival, non.
11: Qu'est-ce qui nous manque ? Le nom du parc ou la
0: désignation ?
11: C'est pas un parc.
0: C'est pas un parc.
15: Un golf.
11: Un musée.
0: Mais on se rapproche.
1: Il y a des toboggans ?
0: Oui, il y a des toboggans.
15: Un aquapark.
11: Un aquapark, oui.
0: Un aquapark, non.
11: Non, mais il n'y a pas le mot parc dedans.
0: Non, il n'y a pas le mot parc.
1: Il y a le mot land ?
0: Non plus.
15: Mais il y a quoi alors ?
11: Il y a à quoi ?
0: Ah non, mais vous avez sûrement vu ça.
15: Un centre de rétention ?
0: Non. Vous avez sûrement vu ça dans les journaux, et c'est vrai qu'on ignore, voilà, et la preuve, je l'ai appris ce matin dans le Figaro économique, que c'était Lionel Messi qui avait inauguré avec un ballon en appuyant sur un bouton.
15: Est-ce que c'est logique que ce soit lui? Genre, c'est un combat qui...
0: Non, j'imagine que c'est parce que ça se passait à Miami qu'ils l'ont pris lui, mais
11: autrement... C'est un genre de Fashion Week?
0: Non, la Fashion Week, non.
11: Des toboggans?
12: Bah, il est toboggan.
11: Il y a des... on sait pas, hein.
0: Il y a des toboggans.
11: Il y a de l'eau.
0: Il y a de l'eau, oui.
11: Bah, c'est au bord de la mer. C'est pour les enfants et les grands?
0: Bah, les enfants, mais aussi les adultes.
11: D'accord.
15: C'est un cinéma?
0: Il y a ça aussi.
11: C'est un genre d'aquaboulevard?
12: Un centre commercial?
11: C'est pas un aquaboulevard?
0: Un centre commercial, il y a ça aussi.
15: Un aquarium géant?
12: Un hôtel?
15: Mais c'est une ville, tout simplement. Ville. C'est une nouvelle ville.
0: Alors oui, mais c'est quoi précisément?
11: Une nouvelle ville.
15: Une
0: nouvelle ville, non.
11: Un mall, une tour.
0: Non, un mall, une tour, non. Une tour mall non plus.
11: Un Messi City.
12: Un aéroport.
0: Non plus.
15: Mais qu'est-ce que c'est que ça?
0: Ah ben oui, mais vous êtes très loin.
15: Une gare
11: Miami.
0: Et c'est pourtant très facile, et ça prouve aussi que vous n'avez pas suivi l'actualité. Parce que on a vu les images partout, ça fait peur.
12: Ah oui, je sais, un bateau géant.
11: Oui, le bateau.
12: Le Pacifique.
15: Oui.
0: Bonne réponse de Roman Dauduit et de Michel Bernier.
11: Espèce d'immeuble incroyable.
0: Le nouveau, c'est nouveau plus grand paquebot du monde.
12: Il y a 7 piscines, 20 restaurants.
0: Une quarantaine de bars et restaurants. 7600 passagers à bord.
11: C'est
15: un cauchemar.
0: 20 ponts, 2800 cabines.
12: Il y a un casino aussi.
0: Des toboggans, des cinémas, un casino.
15: On sort plus du bateau, on va même pas voir la mer.
11: Hein. Non. T'as pas besoin.
15: Tu sors même pas sur le pont, tu restes dans le bateau en fait.
0: Et en tout cas, c'est bien Lionel Messi qui est en appuyant. Alors, qu'est-ce qui s'est passé en fait? Il a pris un ballon, avec le ballon, il a appuyé sur le bouton, ça a déclenché tout un mécanisme.
15: Avec le toboggan?
0: Qui fait que là, il y a une bouteille de champagne qui est allée s'écraser. Ah.
15: Comme dans Pouic Pouic?
0: Comme dans Pouic
15: Pouic. Et le bateau, il a coulé. Oh merde!
0: C'est pas dans Pouic Pouic, c'est
15: le dans petit le petit baigneur. Pardon, le petit baigneur, ça va.
11: Mais c'est la fameuse bouteille à la mer.
16: Vous connaissez la définition de la croisière?
0: Allez-y.
16: C'est le moyen le plus cher et le plus lent pour aller d'un endroit où on s'emmerde à un endroit où on n'a rien à faire.
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0: Prévu des questions d'un niveau très très difficile.
11: Hein. Oh là. Parce qu'on est là.
0: Alors d'abord, videz votre bouche, oui, Isabelle. Faut toujours qu'elle commence son goûter au début de l'émission, quand même. Regardez, le nombre de pains au chocolat est croissant.
11: Eh bien, 4 petits pains au chocolat, ça fait un pain au chocolat normal. Hein.
0: C'est vrai, vu comme ça, mais enfin quand même. Vous mangez pas le midi chez
11: c'est
0: vous.
11: C'est gratuit, moi je prends. Hein.
0: Vous êtes contente de revoir
19: monsieur? Ouais, très.
0: Je vous parle pas de Joyce Jonathan, je vous parle de Fabrice.
19: Ah, oui.
0: Non, parce que Joyce, je sais que vous êtes un peu jalouse.
19: Ah non.
0: C'est notre chanteuse.
11: Non, c'est pas de la jalousie.
19: Non, jamais aimé avoir des initiales Chichi.
0: Ah oui, j'avais pas pensé à ça, c'est vrai. Non, mais pour d'autres raisons, parce que j'ai une relation un peu particulière avec Joyce.
19: Ouais, vous faites ce que vous voulez de votre sexualité, je m'en fous, hein. Chacun son mauvais goût, hein.
0: Bon, elle est jolie comme un cœur.
19: Ouais. Bah, vous trouvez que c'est bon, un cœur? C'est dégueulasse, c'est ruisselle, c'est dégueulasse.
0: Un cœur, c'est très joli, un cœur.
11: C'est un bon cœur.
19: C'est pas beau comme organe. Hein. Ah, je préfère le foie, enfin pas le mien, mais bon.
11: Ou le cul.
0: Ah, le cul, ah, vous aimez le cul, vous?
11: Des belles fesses, oui. J'étais à un défilé cette semaine.
0: Ah oui.
11: Le défilé Etam, il y avait des fesses magnifiques. Ah oui, des belles fesses.
0: C'est mais vous étiez dans le défilé ou dans le
11: cul? Non, je regardais.
19: Franchement, réfléchissez.
11: mais quelle mauvaise.
19: Bah, ah, vous connaissez l'histoire des deux fesses qui disent « Oh là là, trouve-toi que ça pue dans le couloir
0: ?» Ah ben voilà, un bon début.
11: Ah, ça commence.
0: Je crois qu'il est temps de commencer par une première citation pour Laurent Camurac, qui a dit « S'aimer pour la vie, il faut en être convaincu, mais il ne faut pas en être sûr. »
11: Sacha Guitry.
0: Voilà. pour Pascal Venoux, qui habite Pradé dans le Var. Plus difficile, quelqu'un qu'on cite plus rarement en grosse tête, qui a dit « Tout peut arriver dans la vie, surtout rien.
2: » C'est un Français
0: assez pessimiste, hein, il faut bien le dire.
2: Début 20e.
0: Alors là, très contemporain, toujours vivant.
2: Embêtant, oui. Alors,
14: mais s'il est pessimiste, il est toujours
2: humoriste. Un écrivain.
0: Un grand écrivain vivant, oui.
2: C'est un romancier.
0: Romancier.
19: Français.
0: On dit un de nos meilleurs romanciers français.
2: Michel Houellebecq.
0: Bonne réponse de Christophe Barbier et Joyce Jonathan. Une citation pour Claire Pascal, qui habite à Loigne, dans le Pas-de-Calais, qui a dit « Celui qui a 50 ans a la même vision du monde qu'à 20 ans a perdu 30 ans. » C'est pas mal.
19: Ouais, on dirait du moins ça.
2: C'est un humoriste ?
0: Ah, c'est pas un humoriste du tout. D'ailleurs, je vous conseillais pas de rigoler avec lui.
14: C'est un homme politique ?
2: Mike Tyson ?
0: Ah, alors, pas Mike Tyson, mais...
2: Mohamed Ali,
0: bonne réponse de Monsieur Hage. Pour Madame Mardanova, qui habite la Guerche de Bretagne, en Ille-et-Vilaine, une question et une citation plus culturelle. Attention, c'est quelqu'un, je crois, qu'on n'a jamais cité aux grosses têtes. Non. Qui a dit « Les allusions sont les lettres anonymes de la conversation ».
2: Oh. Ah. Pas mal.
0: Mmh. Ah, c'est pas mal.
2: Ah, oui.
0: Les allusions sont les lettres anonymes de la conversation.
14: Oh, ça, c'est une femme ?
0: C'est une femme qui a dit ça. Bravo, Joyce.
14: Louise de Villemorin,
0: non.
2: Écrivaine ?
0: Femme de lettres française.
2: Elle est morte ?
0: Morte en 1821.
19: Anna de Noailles ?
0: Comment vous dites ?
19: Anna de Noailles,
0: non.
2: Simone de Beauvoir ?
0: Non, Epistor, bah non, non.
19: 1821.
21: Germaine de Stael ?
0: Comment vous dites ?
21: Germaine de Stael ?
0: Non plus, non, non.
2: Vous dites qu'on ne la cite jamais ? Germaine de Stael, il dit ses voisines, lui.
19: La comtesse ?
0: Quelle comtesse ?
19: De Ségur ?
0: Ah non, non, non, non, non.
2: Marie-Antoinette ?
0: Mais elle était comtesse, ça c'est vrai.
19: Elle était comtesse.
0: Et d'ailleurs, on disait d'elle que c'était peut-être la femme avec laquelle
19: Dubarry
0: ont le mieux aimé causer Napoléon et Monsieur de Talleyrand. Dubarry, non.
2: Sophie ?
0: Quoi, Sophie ?
2: Les malheurs de Sophie.
21: Juliette Récamier.
0: Juliette Récamier, non. Non.
21: C'est pas même Madame de Beaufort ?
0: Non plus. Non, non, non.
19: Non, c'est un fromage.
21: Est-ce que son mari, donc le comte, était un comte d'Empire ?
2: Oui, c'est ça. Un comte d'Empire.
0: C'était une dame du palais de l'impératrice Joséphine, vous voyez. Elle a écrit...
2: Ange gardien ?
0: Trois volumes, non pas Joséphine, Ange gardien. Trois volumes de mémoires, racontant avec détail tout ce qu'elle a vécu auprès de l'empereur, vous voyez.
19: Est-ce qu'elle a été peinte ?
0: Ah oui, elle a été peinte par Guillaume Descamps. Là, elle est assez jolie. Je l'ai devant les yeux.
2: Comtesse de la Joconde ?
0: Et
2: elle était mariée avec quelqu'un qui travaillait avec l'empereur ou pas ?
0: Alors ça, non. Non, non, non, non, non, non.
2: Elle était avec un chauffeur Uber. Non. Mais il faisait quoi, son mari ?
0: Son mari, lui a fait des enfants, déjà.
2: Oui, ça, c'est des...
0: Deux fils, Charles, de quelque chose.
21: Madame de Rémusat,
0: bonne réponse de Christophe Barbier, c'est revenu.
2: Bravo.
0: Une vraie grosse tête, Christophe, bravo.
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0: Il y a une question foot pour que Monsieur Rioux brille un peu. Peut-être vous connaissez John Osborne, qui a été un gardien de but, donc dans le foot, gardien de West Bromwich Albion. Je ne sais pas si vous connaissez ce club. Un club anglais.
24: La perfide Albion.
0: West Bromwich Albion. Et il y a une photo, parce qu'il y a une petite rubrique que j'aime bien sur Twitter qui s'appelle Un truc de foot. Je ne sais pas si vous suivez cette.
21: J'adore, c'est un copain qui le tient, Germain Rigoni. Je te salue, Germain.
0: Ah bon ?
21: Mais oui, putain ! Mais je l'adore. Mais je le kiffe, c'est un canet, il bosse à France Bleu, Normandie.
0: Oui, c'est bon, on va
21: mais c'est génial, il adore le foot, il est très sympa.
0: J'ignorais, mais en tout cas, je me suis abonné, parce qu'on s'abonne sur Twitter, et évidemment, à ceux, il n'y a pas que des trucs chiants. C'est vrai que voilà, les gens qui vous insultent, tout ça, c'est pénible, mais quand en revanche, on est intéressé par des vrais sites d'infos, il y a quand même des tas de choses formidables.
19: Oui, mais c'est dur de passer entre les gouttes, vous voyez.
0: Oui, mais un truc de foot, par exemple, c'est intéressant. Là, il y a une photo de John Osborne. Osborne, ce gardien de but, et il est en train de faire un truc incroyable sur cette photo. Que fait-il ?
21: Alors, c'est pas pour une histoire où il y avait du brouillard et tout le monde est rentré au vestiaire et lui, finalement, est resté pendant
0: non,
21: des heures.
0: Ça, c'est aussi
21: heures.
0: Une histoire bien connue, mais non.
21: Il
0: rien
21: tout,
0: à voir.
21: Il fait pipi, il fait pipi, il fait pipi dans les filets.
0: Il fait pas pipi dans les filets.
3: Est-ce qu'il a le ballon à la main ?
0: Non, non, non.
4: Il est tout seul sur la photo ?
0: Alors, sur la photo, on voit du public derrière. Oui. Lui, il est devant ses buts. Et qu'est-ce qu'il fait ?
4: Il fait le poirier.
0: Non, non, non.
3: Il a une robe ?
4: Il baisse son short.
0: Non, non, non.
3: Est-ce qu'il est habillé normalement ?
0: Ah oui, là, son short, c'est choquant.
21: C'est choquant, c'est choquant.
5: Est-ce que c'est choquant si on fait ça, mais pas sur un terrain de foot.
0: Non, ça, alors c'est pas choquant sur un terrain. Il y a rien de choquant de toute façon.
3: Mais c'est surprenant. Mais
21: ah,
3: c'est
21: il surprenant. Fume, il fume,
0: il fume. Il fume une cigarette dans ses buts. Bonne réponse.
5: J'adore.
6: C'est génial.
5: On adore John Osborne.
3: Le mec, il est à la cool.
6: À l'anglaise.
3: C'était
6: quoi.
3: En quelle année ça
0: Alors, c'est vieux, c'était en 1972, mais c'était autorisé à l'époque.

0: Ouais, mais il y avait, il y a toujours eu un peu des Uber Lulu où on peut faire des
1: Uber Lulu. Uber Lulu, pas Uber Lulu. Ah, mais c'est n'importe quoi. Des Uber Lulu.
2: Mais j'ai jamais su prononcer
3: Uber Lulu. Uber Lulu, c'est une pute qui travaille.
1: Qui te dépose en bas chez toi.
3: C'est Urlu Berlu.
2: Je fais votre rire.
4: Non, ce n'est pas ça non plus, hein, le rire.
3: Pour Brigitte Minouflet, maintenant.
1: Oh, c'est mignon, Minouflet.
3: C'est mignon, Minouflet. Ma Minouflet habite Saint-Jean-de-la-Ruelle, dans le Loiret. Et peut-être avez-vous lu cette interview, il y a quelques semaines, de quelqu'un qui a été le fondateur du SNEG, le SNEG.
5: Ah, le Syndicat National des Entreprises Gays.
4: Eh bien joué.
3: Excellente réponse de Christophe Beaumont.
1: Oui, bah, excusez-moi, mais avantage.
5: Et vous parlez du monsieur qui a vendu son bar, là, non, c'est
3: ça ? Exactement, je me suis dit que j'allais vous en parler, monsieur Beaugrand, parce que vous connaissez évidemment par cœur tous ces établissements.
5: C'est l'Open Café.
3: Voilà, un emblématique bar gay ferme ses portes dans Paris.
4: Ah merde, c'est fermé. Putain, on va aller où ? Il nous reste quoi ?
3: Ça s'appelait l'Open Café.
5: Ouais, l'Open Café, ça faisait un angle pas loin de la rue Sainte-Croix de la Bretagne, rue des Archis. Ah oui, c'est à côté du Cox, rue des Archis.
1: Mais excusez-moi, pourquoi ça fait la une d'un jour ?
3: Parce que petit à petit, ce quartier du Marais qui est a longtemps été réputé comme le quartier gay de Paris, petit à petit se transforme en quartier plus de boutiques.
5: C'est la gentrification du quartier. Tout est racheté par des boutiques de luxe.
3: Ça devient de moins en moins gay.
4: Et qui c'est qui tient les boutiques de luxe?
1: Monsieur Salomon.
5: On va dire que c'est une autre communauté qui en remplace une autre.
4: Non, mais même pas, t'as raison.
1: Non, excusez-moi, les gays, ils avaient remplacé l'autre communauté qui était dans le Marais avant.
4: Non, mais
5: ils sont toujours là.
4: Oui, c'est vrai, ils sont à côté.
3: Le Syndicat National des entreprises gays, le SNEG, a été fondé par ce monsieur.
1: C'est quand même un drôle de nom.
3: Le SNEG, hein. Donc c'est exprès, hein, je pense.
1: Ah ouais, ils ont de l'humour.
3: Et lui était patron de l'Open Café. C'est lui aussi qui avait, alors ça j'ignorais aussi, ouvert cet endroit qui s'appelle. Ah non, le dépôt, ça je connais, mais. Oh non, tu vas pas dire ça.
5: T'es déjà allé au dépôt ?
3: Comment vous connaissez le dépôt ?
4: Moi je connais le dépôt, je connais même le Cox.
5: Mais c'est connu le dépôt. Le Cox c'est différent, c'est un bar normal. Le dépôt, pardonnez-moi, c'est un endroit où tu ne bois pas forcément que. De l'alcool ou que tu bois d'autres trucs.
4: Je crois que tu peux aller au dépôt sans participer à rien du tout.
5: Et alors le dépôt, si tu vas au sous-sol, il se passe des choses visiblement.
4: Voilà, t'as un étage où ça va, c'est
3: comment
4: cool.
3: Comment ça vous dites visiblement?
5: Mais parce que j'y suis allé il y a très longtemps. Non mais c'est vrai.
4: Non, mais c'est vrai, c'est vrai.
5: J'y suis allé il y a très longtemps avec le garçon qu'on avait partagé.
1: Mais attendez,
5: il y a des
1: vous voulez dire
5: halls.
1: C'est des backrooms en fait.
5: Oui, c'est ça.
2: Mais c'est quoi un backroom?
4: C'est quoi un backroom? Ah bah on va t'emmener, ça va te faire tout drôle.
1: J'ai une copine.
3: C'est pas lui que ça va faire tout drôle. Alors,
4: même en bas,
1: moi j'ai une copine qui est allée.
3: Même dans le noir, on le reconnaît. Hein. Alors, il a créé aussi. Moi j'ignorais cet endroit. Un endroit qui s'appelle le Red Bar.
5: Ah bah oui, le Red Bar avec des messieurs qui sont
3: sous importé,
5: des douches.
3: Il a voilà.
1: Moi, ah, il on a, est allé à Lille.
3: C'est lui qui a importé de New York le spectacle du Go-Go Dancer sous la douche.
1: Ah, on a fait ça
3: à Lille.
1: Oh, c'était génial.
2: Qu'est-ce que vous avez fait?
1: Un shower bar.
4: Génial.
1: Alors en fait, donc tu vas, c'est un bar. Il y a des, comme son nom l'indique, il y a des douches. Et il y a un monsieur qui est habillé. Enfin, qui est habillé. Il a un petit slip un peu rikiki.
5: Ah. C'est tout ce qu'il a.
1: Il se douche devant toi pendant que tu bois un verre.
5: Il se frotte un peu.
1: Et à la fin,
3: on a des sorties culturelles.
5: Mais alors,
1: si je comprends pas. On visite.
5: Non, mais Caro, si t'aimes ça, il y a ça à Paris. Hein.
1: Non, j'aime
4: ah bon
1: ça.
4: Non, c'est bien.
1: J'ai trouvé ça sympathique. Je vais pas passer ma soirée à ça.
2: Mais attends, il faut payer le nez aussi ou pas? Alors,
5: non.
1: Tu fais rien du tout.
4: Le verre.
1: Donc c'est Laurent qui nous a invité.
6: Non, mais arrêtez-le.
4: Oh, il va mal le faire.
6: Arrêtez-le.
5: Il a pas tout à fait le même physique que toi, le monsieur qui est sous la douche. Pas tout à fait.
7: Bah, moi, j'y suis allé, mais c'est Martine Aubry sous la douche. J'ai dû me faire avoir.
3: Mais je savais pas que c'était ce monsieur et qu'il avait ramené ça de New York.
5: Je savais pas non plus.
3: Le principe du spectacle de Go-Go Dancer sous la douche.
1: Mais pourquoi c'est interdit aux femmes? Pourquoi moi j'ai pas le droit d'aller dans une
5: backroom, c'est fait pour
1: la regarder.
5: Non mais c'est fait pour de la.
3: Et on voit rien, comment vous pouvez regarder?
4: Ils vont commencer à tâter, ils vont dire oh,
5: il y a un truc bizarre.
2: Mais je comprends pas du tout ce que je veux dire.
4: Il y a plusieurs personnes qui sont des.
5: Non mais en revanche, il peut y avoir un truc,
4: Oh non, pardon. Dis donc qu'il y a un quart d'Hollandais qui vient d'arriver.
5: Non, mais il peut y avoir un truc intéressant pour Johan, parce que c'est dans le noir. Il y a des trous, des trous dans lesquels tu peux glisser ton sexe.
7: Ah, ça c'est
5: et,
7: bien. C'est
5: et quelqu'un s'en occupe de l'autre côté, comme
0: non,
5: t'as.
0: C'est pas vrai.
4: Tu connais, t'as jamais
7: vu des glorioles. Moi j'ai essayé, mais je passe pas de l'autre côté. Je m'arrête au milieu de la cloison.
3: Mais Laurent, enfin, attendez, je vous rassure, hein, Johan, c'est pas vous qui percez le trou tout seul.
2: Le trou est. Oui, mais si fait... c'est dans le noir, quel est l'intérêt?
4: Ça, ça existe même chez les hétéros, t'as souvent des glorioles.
2: Ouais. Ah oui, des quoi, ah, des glorioles?
5: Non, glory hole.
2: C'est quoi, glorioles? Bah, vous parlez français, parlez.
1: Et des super Lulu.
3: Bonjour, madame Uber Lulu. Est-ce que vous avez des glorioles? Non, écoutez, on n'y arrivera jamais.
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9: Dans les 20 derniers mois, le cours de l'or a pris 50%. Si ça monte, par définition, c'est que les achats se multiplient. Achats qui viennent, bien sûr, des particuliers, mais il n'y a pas que ça. Depuis plusieurs années, ce sont les banques centrales qui achètent massivement. Et c'est le point clé, elles se débarrassent du dollar américain. C'est le symptôme du déclin des États-Unis et de la montée en puissance de ce qu'on appelait naguère le tiers-monde.
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1: Moi-même qui ai des origines ukrainiennes, ben je
2: refuse. Tu crois ça russe,
1: je refuse de coucher avec un russe.
3: Vous avez des origines ukrainiennes,
1: oui.
6: Ah ben c'est nouveau ça.
1: Mon grand-père était ukrainien, ma mère est.
6: Et tu as été envahi par qui?
1: Oh, ça fait longtemps.
6: Oh là là. La liste est longue.
1: Ah oui, oui.
7: Ah mais lui, il a adoré, il adore ça.
1: Ah oui, on est resté dans les tranchées.
3: Mon Ariel Donbass. Non mais attendez, c'est la première fois que vous nous dites ça.
1: Ben non, je l'ai dit à qui veut bien l'entendre, c'est parce que vous m'avez pas posé la question. Mais ma mère est polonaise ukrainienne.
3: Ah, votre mère est polonaise ukrainienne.
1: Oui, ma grand-mère était polonaise, mon grand-père
3: elle ukrainien. Est sur deux territoires en même temps, ce qui m'étonne pas d'elle. C'est quand même terrible parce qu'en plus vous ressemblez bien plus à Vladimir Poutine qu'à Monsieur Zelensky.
1: Oh, oui, ça
6: c'est les piqûres.
1: Ça c'est la beauté froide de l'Est.
3: Qu'est-ce que vous dites, Chantal?
6: Ça c'est les piqûres, non, j'ai rien à dire.
3: Les piqûres? Parce qu'il s'est refait. Vous êtes au courant plus de
6: ça. J'ai rien dit, non, c'est méchant, il n'y a aucun problème. Allons-y, on continue.
10: Tu allais dire, il n'y a aucun botox.
3: Non, mais Chantal est au courant parce qu'ils ont la même adresse. Vous avez déjà eu des gros contrats, je veux dire, en dehors des vérandas et du boursin, on va dire, vous avez déjà...
2: Genre avec des couches confort,
3: des
2: trucs comme ça.
3: Non, des vrais contrats, je veux dire, genre L'Oréal, des trucs pour les actrices un peu plus...
6: Je suis sur un coup.
3: Ah,
2: Carglass, c'est bon
6: pour une crème pour une crème raffermissante.
3: Une crème raffermissante.
1: Post-ménopause.
6: C'est ça.
3: Et vous, Carina, on vous a proposé déjà des publicités?
6: Oh, bah non, non.
3: Non, non.
6: Vous n'avez l'air de dire que non.
3: Non, mais vous n'avez jamais fait, avec votre voix, ne serait-ce que.
10: Ah, si, je fais beaucoup de pubs, moi, en voix. Ah, ouais. Mais les trucs.
3: Par exemple,
10: justement, L'Oréal et tout ça.
3: C'est... Ah, vous faites L'Oréal?
10: Oui, oui, j'ai fait.
3: Qu'est-ce que vous dites alors?
10: L'Oréal anti-âge cellulaire. Ah, oui. Après, je sais pas, je les apprends pas par cœur, Laurent.
0: Mais moi, j'ai fait une pub. Vous me posez pas la question, mais
3: Il me semble que je vous ai vu, oui.
0: Mais j'ai fait la pub Knorr.
3: Knorr,
0: j'adore. Et il m'est arrivé un truc incroyable. Je fais la pub Knorr, j'adore. Et le réalisateur a beaucoup aimé mon travail. Et il devait faire la pub Président après. Donc il appelait mon agent en disant je cherche, et d'autres agents, disant je cherche un comédien style Olivier de Benoît. Donc on m'a convoqué pour le casting pour faire style Olivier de Benoît et j'ai pas été pris.
10: Tu déconnes.
0: Et j'ai demandé pourquoi. Parce que l'autre avait plus ce style Olivier de Benoît que moi.
3: Non, mais vous avez vraiment fait Knorr.
0: Mais
3: là où je vous ai vu. Alors.
0: La soupe des huit légumes, ouais, c'était ça.
3: La soupe des huit légumes.
0: Ouais, pour bouffer après les grosses têtes.
2: Bah, c'était comment alors? Tu devais un peu changer.
0: Bah non, mais tu veux, moi, quand je suis avec Knorr, j'adore. Voilà, je l'ai mieux fait.
3: Il y en a, c'est Dior, j'adore.
0: Ouais. Non, j'ai fait ça. J'ai
6: ça,
0: fait.
6: C'est plus cher.
0: Et j'ai fait. J'ai tondu un mouton aussi pour Ford. J'avais que cette pub qui fait donc 8 secondes. Je l'ai enregistrée sur une cassette vidéo, parce qu'à l'époque, c'était des cassettes vidéo. Et je suis allé voir un agent. Et voilà, je tournais un mouton. Le mouton a trouvé un agent et pas moi. Non, mais sérieux, c'était 8 secondes.
3: Écoutez, vous parliez de l'Ukraine, donc votre deuxième pays, si j'ai bien compris.
1: Oui, c'est mes racines.
3: Cher Jean-Philippe Janssen, et ben, l'Ukraine est encore dans l'actualité, mais pour toujours des raisons sportives. Il y a une autre ville ukrainienne dont on va parler là dans les 48 heures. C'est la ville...
2: Lens?
3: Non, la ville de Donetsk. Vous connaissez sûrement...
2: Ah oui, il y a un port là-bas.
3: Donetsk.
6: Ah, pas du tout, non.
3: Mais pour quelle raison? Non, c'est pas au bord de la mer.
2: Non, mais il y a un mec, un port, dégueulasse.
3: Pardon. C'est pas du tout au bord de mer.
11: PORC
3: Donetsk.
11: Vous êtes bête ou quoi?
3: Non, non, c'est une ville industrielle ukrainienne qui est dans le Donbass, d'ailleurs, dans la région.
12: D'abord, même la capitale du Donbass.
3: La capitale du Donbass, mais pour quelle raison, là, dans les 48 heures
12: parce
3: qui viennent?
12: Il y a une grande équipe de foot.
3: Oui, exact.
12: Traditionnelle.
3: Et qui va jouer?
11: Le Shakhtar Donetsk.
3: Et qui va jouer?
11: Brest!
3: Brest! Bonne réponse!

0: de Sébastien Thoen.
1: À Brest, il y a un port.
0: À Brest, oui, mais pas à Donetsk. Et c'est vrai que Brest, pour l'instant, c'est quand même le club français qui est le mieux placé.
1: Ils sont genre quatrième
0: dans la compétition européenne, bien juste devant Lille, bien avant le Paris Saint-Germain qui est pour l'instant dans la zone éliminatoire. Et effectivement, vous avez aussi Monaco d'ailleurs dans les clubs qualifiés.
1: Ah, c'est français Monaco ?
0: Pour la Ligue des Champions, on considère que c'est quasi français.
1: D'un point de vue bancaire.
2: Et tais-toi.
1: Attends, mais si t'aimes pas mon émission, ne viens pas dans mon émission. J'en peux plus. Elle est grave, elle. C'est mon émission, elle vient. Moi, je t'aime pas, je vais pas voir ta pièce. C'est logique, non? Ça va, les Français? Oh, le peuple avec moi, enfin.
0: Et ce soir, disais-je, avant d'être interrompu par cette... Elle est insupportable,
3: c'est une querelle d'amoureux.
0: Elle est incroyable, cette Carina Marimon.
1: Elle coupe tout le temps la parole.
0: Elle m'a interrompu.
1: Mais c'est pas les gens connus.
0: Enfin, c'est vrai. On fait pas ça dans l'émission de Toine, qu'est-ce que je dis. J'allais vous dire, en tout cas, que outre Donetsk, qui va affronter Brest, je crois que ce sera demain le match, ce soir, c'est votre club, Jean-Fils, et Lille, qui affronte Liverpool.
3: Ça se passe en c'est un gros match.
0: Oui. Ça se passe en Angleterre.
3: Et un beau match. Hein.
1: Un beau derby d'alcoolique.
3: Oui, il débrouille bien.
1: À Liverpool, ça picole. Hein. À Lille, un peu moins. Oui.
0: Oui, mais enfin bon, écoutez, Lille, Liverpool, plutôt Liverpool, Lille, c'est ce soir. Un petit coup de...
1: Pardon.
3: Oui, d'accord.
1: La soirée commence.
3: On arrête l'émission.
1: Allez, on arrête l'émission, tous en slip.
0: Un petit coup d'œil, je voulais dire. Un petit... Oh, et merde. Finalement, vous aviez raison, Karina.
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0: Qu'est-ce que le tsundoku ? Et quelque chose qu'on appelle ainsi au Japon, mais qui existe dans tous les pays. Le tsundoku.
3: C'est un jeu. Ça se mange ?
0: Non, ça ne se mange pas.
5: C'est un jeu.
0: Je vais vous aider parce que c'est un peu vague ma question. Je vous le concède. Oui. C'est un syndrome, le tsundoku. Ah. C'est une caractéristique. Je pense qu'ici, il y en a quelques-uns d'ailleurs qui peuvent témoigner de ce syndrome. Oh, j'imagine un peu vous, Madame Bravo, sûrement Monsieur Titoff, peut-être Madame Latsou. Je ne crois pas que Monsieur Moix en soit atteint. Et pourtant, peut-être, il devrait être le premier à en être victime. Mais c'est un syndrome intéressant, le tsundoku.
3: Et moi, je suis pas menacé.
0: Non, on l'a pas dit.
6: Est-ce que ça a rapport avec le sommeil?
0: Et d'ailleurs, on a tout à l'heure, sans le vouloir et sans le faire exprès, un peu évoqué ce syndrome.
5: Ah ouais?
6: À quel
5: ça a rapport avec les enfants?
0: Les enfants, non.
7: Avec les coupes-papiers?
0: Avec la lecture, oui.
7: La lecture.
6: Le sommeil?
0: Le sommeil, non.
7: Quelqu'un qui ne peut pas, qui s'endort en lisant ou qui ne peut pas s'empêcher de...
5: Ah, non, l'inverse. Qui n'arrive pas à s'arrêter.
0: Okay. Pas tout le monde en même temps, là, je vois bien que vous êtes des érudits.
5: C'est quand on n'arrive plus à s'arrêter de lire.
0: Ah, dès qu'on parle lecture, Jean-Fille et Titoff se battent pour la réponse.
6: C'est quelqu'un
7: qui ne peut plus s'arrêter de lire une fois qu'il a commencé.
0: Non, c'est quelqu'un... Plutôt l'inverse.
7: Quelqu'un qui s'endort pour dormir, il est obligé de lire.
0: Oublier dormir, il n'y a aucun rapport avec le sommeil.
7: C'est quelqu'un qui n'arrive pas à terminer un livre.
3: Qui n'arrive pas à se concentrer.
0: C'est pire que ça encore.
6: Qui lit la fin avant de...
0: Non.
5: Qui ne lit jamais.
6: Qui achète des bouquins mais qui ne les lit pas.
0: Bonne réponse de Chantal là-dessous.
8: Alors, c'est pas du tout mon cas, alors là.
0: C'est le syndrome de la pile à lire. Vous avez une pile de bouquins.
7: Je l'ai, ce syndrome.
0: Et vous ne les lisez jamais. Ah bon?
7: Non. Moi, je finis toujours par les lire. Mais par contre, la pile, je finis toujours par les écouler tôt ou tard.
0: Et ben voilà, le tsundoku, c'est le syndrome de la pile à lire. Voilà, peut-être vous êtes atteint de ce problème. Non, Christine, vous n'avez pas de pile à lire chez vous?
8: Ah, j'ai pas de pile à lire. Non. J'ai pas de pile à lire. D'abord. C'est vrai que maintenant, je suis beaucoup plus sur une tablette que sur des livres, y compris d'ailleurs pour lire.
5: Voilà, oui.
8: Et donc, ça empêche la pile.
5: Oui, il n'y a pas la magie du papier.
0: Et on a besoin... Parce que moi, j'ai acheté plusieurs tablettes. À chaque livre, j'achète une tablette.
5: Elle est bonne.
0: Mais alors, j'ai des piles de tablettes.
8: C'est génial. Le mec a rien compris.
5: Moi, je faisais ça au supermarché avec les chariots. J'ai assez 1 euro. J'en ai une trentaine à la maison. prison.
0: Le tsundoku, en tout cas, est né au Japon parce que la bourgeoisie japonaise achetait à une certaine époque des livres pour se créer une légitimité intellectuelle.
3: Bah,
0: ça
3: oui,
0: faisait bien, d'ailleurs. Les politiques, hein, remarquez, souvent, ils posent devant une bibliothèque. Ah, ouais. Il y a des tas de livres derrière. Bon, on n'est pas certain qu'ils les aient lus.
1: C'est parfois des trompe-l'œil, en plus.
0: Ouais, il y a des bouteilles de whisky à l'intérieur. Le tsundoku, c'est le syndrome de la pile à lire.
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0: Qu'est-ce qui est arrivé?

0: pièce qui est arrivée deux fois en 24 heures à Ernest Hemingway et sa femme dans les années 50.
1: Une tornade, un ouragan là-bas dans les Keys?
0: Non.
2: Et ils étaient à Cuba?
0: Non. Non.
2: Ils étaient aux États-Unis à l'époque?
0: Non, ils étaient, pour tout vous dire, ils étaient du côté en safari, en Ouganda. Et là, en 24 heures, il leur arrivait deux fois la même chose.
2: Ils sont fait mordre par des rhinocéros?
0: Non, non.
1: Violés par un éléphant?
0: Non, non, non, non.
3: Est-ce que c'est arrivé que à eux ou c'est arrivé à d'autres gens?
0: Alors, il y avait très peu de personnes avec eux.
4: Ils se sont fait taper par la foudre.
0: Mais ils n'étaient pas seuls, ça c'est vrai. Et Ernest Hemingway raconte ça d'ailleurs dans une lettre qui s'est vendue très cher. 220 000 euros la lettre.
2: Et ils ne sont pas fait attaqué par des lions?
0: Non, non, non, non. Deux fois en 24 heures.
5: Par une tribu africaine?
0: Non plus.
1: Sans aucun racisme. Ils sont allés aux toilettes?
4: Attendez.
0: Pardon?
1: Ils sont allés aux toilettes?
0: Oh bah, deux fois en 24 heures.
4: C'est pas étonnant, quoi.
2: C'est dans les cadres du safari qu'il est arrivé.
0: Alors, ils étaient en safari, et là, qu'est-ce qui se passe?
4: C'est quelque chose d'agréable ou de désagréable?
0: Ah non, non, c'est pas agréable. Non, non, ça, c'est surtout, alors je vais vous dire, c'est très étonnant. Ça arrive rarement deux fois en 24 heures.
4: Est-ce qu'on peut en mourir?
0: Ah oui, oui, ils auraient pu mourir.
3: Ils ont pris la foudre sur la tête.
0: Ils n'ont pas pris la foudre.
5: Des sables mouvants.
0: Non, non.
1: La Jeep, elle a crevé?
0: Non, la Jeep, non, n'a pas crevé.
4: Tu meurs rarement en changeant un pneu. Ouais,
2: ouais. Ils sont fait
1: Ah ben moi, si.
2: Ils sont fait attaquer
0: par. C'est ce qu'on appelle le cric qui tue.
2: Ils sont fait attaquer par des locaux, par des tribus.
5: Non, j'ai demandé.
0: Ah non, non, non, non, non, non, non.
1: C'est par rapport à des animaux?
0: Ah non, il n'y a pas d'animaux là-dedans, non, non.
4: Est-ce que c'est un phénomène météorologique?
0: Alors, il y a Ernest Hemingway, il y a sa femme.
4: Je vais la reposer un peu plus tard, la question.
0: Alors, je ne sais pas si la météo a à voir là-dedans, mais peut-être que la météo a à voir là-dedans.
4: Merci, Laurent.
0: Il y a peut-être un lien avec la météo tout de même.
2: La voiture est tombée en panne, il ne pouvait pas sortir.
0: Non, la voiture n'est pas tombée en panne. On est en 1954.
5: Juste après la guerre.
4: Est-ce qu'ils sont tombés dans une crevasse?
5: Il y a un serpent qui est rentré dans la culotte de Madame Hemingway.
0: Deux fois en 24 heures.
2: La chance. Et
5: c'est pour ça qu'il en a fait une lettre, il en a fait un roman.
1: Ah oui,
5: s'appelle Le serpent dans la culotte d'Ernest Hemingway.
4: Est-ce que c'est un rapport avec les animaux ou les insectes?
0: Non, pas du tout.
3: Est-ce que c'est quelque chose qui vous est arrivé une fois dans votre vie?
0: Moi, non. Par chance, non.
1: Ah oui, par chance.
5: Ah, il s'est trompé.
0: Monsieur Janssen, peut-être.
5: Il s'est trompé de trou.
1: Ça m'est arrivé.
4: Est-ce que ça a un rapport avec le sol?
0: Le sol, oui. Oui, je suis obligé de vous dire oui.
2: Bah,
0: le sol,
2: que...
0: Oui et non, d'ailleurs. Ils sont en Ouganda avec Madame Hemingway. Oui. Hein.
5: Elle était plutôt sympa.
0: Ernest est là, il y a Madame aussi. Il n'y a pas que, évidemment. Il y a l'avocat aussi.
5: Gérard.
0: Pardon?
5: Gérard, leur copain Gérard.
4: Est-ce que c'est quelque chose qui leur est arrivé quand ils étaient en mouvement?
0: Oui,
1: dans l'avion.
0: Ah!
1: Ils ont eu un problème dans l'avion.
0: Alors,
2: ils sont écrasés deux fois.
0: Ils ont échappé deux fois à un crash aérien.
5: Wow.
0: Bonne réponse de Constance, aidée par Jean-Philippe. En effet. Ils sont en Ouganda. Le couple est d'abord victime d'un accident d'avion alors qu'ils souhaitent photographier les chutes Murchison. Le pilote a été contraint d'effectuer un atterrissage en urgence pour éviter un groupe d'ibis.
1: Ah oui, les hôtels.
0: Non. tous, on essaie en tournée, on essaie d'éviter les ibis.
5: Généralement, c'est quand il n'y a rien d'autre, hein, l'ibis. Oh merde, on va devoir aller à l'ibis. La soirée est niquée.
3: Le pire, parce qu'il y a plusieurs catégories d'ibis.
0: Ouais. Ah oui,
3: l'ibis budget.
5: Il est moins bien que le style.
3: Ah ouais, c'est comme son nom l'indique.
0: Les Mercure, c'est mieux, les Mercure.
5: Ah oui, Mercure, c'est la classe.
0: Et top, c'est le Méridien. Alors,
1: il y en a plus beaucoup.
0: Ah oui.
1: Et des Méridiens. Mais puisque avant, ça appartenait à Air France, les Méridiens. Vous
0: savez. Alors là, je vous ai raconté que le risque d'un premier crash aérien.
5: Mais racontez-nous le second, là.
1: Oui, parce qu'on est pendu à vos lèvres.
0: Alors, ils sont là, les Hemingway. Oh, en Ouganda, ils veulent photographier les chutes.
5: Ouh là là. J'essaie de mettre un peu de jeu, un peu d'acting là-dedans.
0: Peut-être on pourrait le jouer d'ailleurs.
5: Ah oui, Constance, moi je peux faire Ernest.
0: Constance, vous voulez bien faire Madame Hemingway?
2: Yeah.
0: Bon, parfait. Monsieur Boublil,
5: vous faites.
0: C'est l'acteur.
2: C'est vrai qu'il fait penser à Hemingway.
5: C'est vrai, j'ai un
2: quand on les voit, on imagine tout de suite.
5: J'ai l'impression que c'est ironique et ça me plaît pas.
2: Vie parallèle.
5: Allez, vas-y, allez, j'y vais.
1: Moi je suis le pilote.
5: Il est un peu comme Trump, quoi, Hemingway, un peu.
0: Alors là, ils sont en Ouganda.
5: Oh, what the fuck? What an amazing country.
0: Ils veulent photographier. Les chutes.
2: Alors moi, je ne vais pas faire l'accent américain, je vais faire l'accent picard. Okay. Qu'est-ce qu'on va où là? Quand c'est ce qu'on atterrit là?
5: Ah, bon, d'accord. Eh ben alors, on arrive bien à temps, mon chéri.
2: Ah bah oui, attends.
5: T'inquiète pas, mets-toi sur le ventre, je vais te faire un petit mensonge.
2: Oh tiens, je connais, la dernière fois que t'as fait ça, j'en ai eu deux de gamins.
5: Coquine, bon. Ah, vas-y, t'as.

0: coupe Hemingway, mais version France 3.
1: Mais c'est fou, du coup, t'es ni chanteur ni acteur en vrai.
0: Bon bref, alors ils évitent le groupe d'Ibis, ça.
2: Oui. Voilà.
0: Et là, il
3: y a encore un hôtel Ibis pour Laurent.
0: Et ils passent une nuit dans la jungle parce que le pilote a réussi à ne pas se cracher, mais quand même il a fallu atterrir d'urgence. Une nuit dans la jungle, les médias ont même annoncé la mort d'Ernest Hemingway.
4: Mesdames et messieurs, nous annonçons la mort.
0: Ah, vous faites aussi
4: la radio et tout.
0: Mesdames et messieurs, nous annonçons la mort d'Ernest Hemingway en Ouganda, ayant échappé à un groupe d'Ibis. Vous le retrouverez prochainement. Qu'est-ce qu'il y a, vous?
5: Mais alors, et le pilote, il a recommencé.
0: Alors,
6: il a dit attention, on va se cracher.
7: Il a dit en anglais.
6: Attention, crispez-vous, brace.
1: Il a dit bien, mesdames et messieurs, bienvenue à tous. Ici Mustapha de chez Lufthansa.
0: C'est ça, c'est un bad boy.
4: Parce que toi, ton pilote, il ressemblait beaucoup à Christian Clavier.
6: On va cracher, ok.
0: Et alors, le lendemain, ils repartent d'Ouganda et là, paf, ça remet ça. L'avion qu'ils prennent dans le second vol, l'appareil prend feu. Et
6: oh là là, attention, ça brille.
5: C'est les mêmes appareils qu'ils ont pris.
0: Non, un autre avion.
4: Avec un autre pilote.
0: Qui prend feu et qui laissera à Ernest Hemingway des séquelles à vie, voyez-vous.
6: Ah oui, il a brûlé.
0: Des blessures conséquentes.
4: Tu le savais, ça.
6: Ça veut dire quoi, des blessures?
0: Le rein droit a été rompu, le foie et la rate blessés.
6: À cause d'un feu.
0: Je vous lis la lettre d'Ernest Hemingway, c'est lui-même.
4: On la connaît, vous n'avez pas besoin de nous la dire. Hein.
0: Le rein droit a été rompu, le foie et la rate ont été blessés. Je ne pouvais plus écrire de lettres à cause de mon bras droit qui était brûlé jusqu'aux os au troisième degré. Ça me faisait des crampes, raconte Hemingway.
6: Gaucher.
0: Les doigts brûlaient et la main gauche était également brûlée au troisième degré.
1: It burns.
0: Je ne pouvais plus taper. Et même sa compagne Marie a eu un grand choc et sa mémoire n'est pas encore très bonne. Elle ne s'en est pas remise.
6: Je me souviens plus de rien.
0: Mais tout va bien. Il est optimiste.
6: On est en vie.
0: Parce que quand même, si sa femme elle a plus de mémoire et que lui, il pouvait plus écrire des deux bras, je trouve que c'est drôlement optimiste pour un écrivain de conclure par « tout va bien ». Bah écoutez, voyez, il y a des hommes qui sont optimistes dans la vie.
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0: Les questions littéraires du jour, je vous ai prises assez simples. Hein. Oui. Regardez la composition de l'équipe
3: Bernard.
0: Aujourd'hui.
3: Oui. Vas-y Bernard, on croit en toi.
0: Et je me suis... Non, franchement, c'est un roman très célèbre. Il s'agit de retrouver et le titre du roman et son auteur, évidemment. Mais quand je vais vous dire que l'héroïne principale est une provençale blanchisseuse qui, de temps en temps, d'ailleurs, se bat au lavoir, qu'elle est boiteuse en plus.
6: L'Assommoir de Zola.
0: Excellente réponse de Caroline Diamant. Non mais là, vous voyez, Caroline, là,
6: vous vous rendez compte.
0: Là,
6: que
0: c'est votre côté merdonnie qui est ressorti.
3: Oui.
0: Mais oui, elle se bat, Gervaise Macquart, c'est son nom. Elle se bat effectivement au lavoir avec celle qui va épouser son amant, évidemment Auguste Lantier. Finalement, un peu plus tard, elle épousera Coupeau, un ouvrier zingueur à qui elle finit par céder parce que il est amoureux d'elle. Ils auront une fille. D'ailleurs, comment s'appelle la fille?
6: Je ne me souviens pas.
0: Ah bah c'est l'autre. Un roman célèbre.
6: Ah bah Nana.
0: Nana. Deuxième bonne réponse. C'est bien, Caroline. Là, je suis très, très fier de ma Caroline. Vous voyez, c'est pas la Caroline qui chipote, la Caroline qui ceci, la Caroline
6: dit
0: je sais quand elle sait pas, c'est pas la Ariel qui va dire, ah oh bah oui, je crois qu'Éric Satie. Ah oui, vous saviez qu'Émile Zola avait un frère qui s'appelait Gorgon. Là, il s'agit de retrouver le nom d'un grand romancier qui d'ailleurs ne s'est jamais fait naturaliser français. Il faut dire qu'il était apatride, interdit de séjour dans son pays d'origine. Et sur ses livres, il y avait très rarement son prénom, parfois l'initiale, parce qu'il disait « j'ai un prénom de coiffeur ».
6: Jean-Louis David.
3: Romain Gary.
0: Romain Gary, non.
3: prénom.
6: En tout cas, apatride, ça veut dire que c'est quelqu'un qui a vécu la Seconde Guerre mondiale.
0: Oui, bien sûr.
6: Voilà, et qui devait être d'origine de l'Est ou polonais.
0: Absolument, apatride, interdit de séjour dans son pays, vivant à Paris, mais jamais naturalisé français.
2: Ah, je crois que je sais, Tristan Tzara.
0: Ah non, du tout.
2: Chandler.
6: Tristan Tzara, je crois qu'il était en France avant la
0: et
6: guerre.
0: Et puis là, il s'agit donc de trouver
3: il
0: quelqu'un.
3: Magasins, oui.
0: Quelqu'un, c'est vrai qu'on appelle plus souvent par son nom de famille sans citer son prénom, parce que lui-même a rarement fait imprimer son prénom sur ses livres.
2: Ex-Braya.
0: Pardon.
2: Ex-Braya.
0: Ex-Braya, non.
2: Je pense Céline, pas fait, Céline.
6: Il n'a pas beaucoup écrit.
0: Céline, bah non, Céline, non.
3: Non. Il est mort quand, Laurent?
0: Bon, il est mort à un moment donné. Oui. En 95, si ça peut vous aider.
6: Ah, bah, voyez. Oui.
0: C'est
6: oui.
0: pas il y a si longtemps que ça, au fond.
3: Bah,
0: hein.
3: Oui.
6: C'est il y a 26 ans, quand même.
0: Bah oui.
6: Presque 27.
0: Tout passe, qu'est-ce que vous voulez que je vous dise?
6: C'est un nom à consonance polonaise.
0: Il n'est pas polonais, donc pourquoi il aurait un nom à consonance polonaise?
6: Non, mais il est peut-être roumain, il est d'Europe de l'Est.
0: Ah, ça se rapproche, ça brûle.
6: Roumain.
2: Sioran.
0: Bonne réponse d'Ariel Dombal. Et son prénom, donc.
2: Émile
0: Sioran, voilà, effectivement, Emile. Et il n'aimait pas son prénom Émile.
6: Pourtant, c'est très beau, c'est
3: le prénom de coiffeur.
0: Et je vois pas trop pourquoi il disait c'est un prénom de coiffeur, parce que j'ai pas connu de coiffeur.
2: Eh ben, c'est Sioran,
6: parce
2: qu'il a écrit de l'inconvénient d'être né.
0: Émile, c'est vrai que c'est pas un prénom déshonorant, il y a des Émiles.
6: Non, c'est le prénom de mon grand-père, je trouve que c'est très joli.
0: Et il était coiffeur?
6: Il était pas coiffeur, mais en revanche, non, je l'ai pas connu.
1: T'es pas Émile Louis?
6: Mais en revanche, c'est vrai que le diminutif peut devenir Mimille.
0: Ah, Mimille.
6: Ouais, et Mimille, c'est pas super chic.
0: Ah, ça, c'est vrai. Mimille. Voilà. C'est vrai que si on l'appelait Mimille Sioran.
6: Mimille Sioran, ça fait plus.
3: Mimille
6: Sioran.
3: Et Mimille. Oh, Mimille, tu me fais un brushing.
6: Non,
3: Mimille,
6: non, c'est pas. Non, Mimille, tu me fais le plein.
0: Oh.
6: Enfin, tu me fais le plein.
0: On a beaucoup d'émissions.
3: C'est vachement bizarre. Mimille, tu me fais le plein, c'est bizarre.
10: Tu vois le boulot.
6: Garage.
0: Vous avez connu un Émile qui vous a fait le plein, donc.
6: Mais non ! C'est un grand-père que je n'ai pas connu, Émile, la chair dont j'ai la bouche.
11: Et tu, comment tu sais qu'il a ta bouche ?
3: Parce qu'elle a la moustache.
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0: Une question littéraire, profitons de la présence de Philippe Claudel, c'est à destination de Madame Le Hénaff, qui habite Gap, Juliette Le Hénaff. Baudelaire a dédicacé ses Fleurs du Mal à un poète impeccable, je cite Baudelaire lui-même, c'est la dédicace au début des Fleurs du Mal, au poète impeccable, à mon très cher et très vénéré maître et ami, je dédie ses fleurs maladives.
1: Théophile Gautier?
0: À Théophile Gautier, bonne réponse. De monsieur Claudel, ça c'est de la culture, voyez ça. Alors là, il y a rien à dire. C'est la classe. C'est pas Boutboul qui dit que Nadal a une carrière en dents de scie.
15: Elle a raison quelque part. Il a prouvé quoi dans le tennis, Nadal?
0: Pour Agnès Cellier qui habite Tourdrin dans l'Aisne, quelle œuvre célèbre se termine par ces mots? Il me reste à m'asseoir au bord de ma fosse, après quoi je descendrai hardiment le crucifix à la main dans l'éternité.
15: Martine à la plage?
0: Non.
2: Cesbron?
0: Non, pas une œuvre de

0: C'est marrant les rires d'adolescents.
1: C'est comme les mémoires de Saint-Simon, on les lit jamais.
0: Oh, toi. Pour Amir Sicardini, qui habite Montfort-sur-Meu, en Ille-et-Vilaine.
2: Arrête, on va avoir des problèmes.
0: Non, écoutez, j'ai pas engagé un bruiteur ici, monsieur Beaugrand.
3: J'adore les vaches.
0: Oui, j'ai bien. Oui, mais elles vous le rendent pas. Voilà. Vous connaissez évidemment l'actrice Cécile de France.
3: Et qui
0: bien...
3: est belge d'ailleurs.
4: C'est vrai. C'est reparti.
3: C'est une grande belge, dis donc.
0: Eh bien, elle va jouer Marie Boursin bientôt, ou plutôt Maria Boursin.
3: Boursin, oui, comme le fromage.
0: Oui, comme le fromage. Ah, ouais. Elle va jouer Maria Boursin à l'écran, là, tout prochainement. Mais qui est Maria Boursin?
3: Eh bien, la créatrice du fromage.
0: Pas du tout.
5: Une résistante?
0: Ah, une résistante, non.
5: Est-ce que c'est artiste?
0: Une artiste, oui.
3: Elle a fait quelque chose de formidable.
1: Une peintre?
0: Une peintre, oui.
1: Ah ben bah voilà, je
4: l'ai l'épouse d'un autre de Bonnard. Peintre.
0: Pardon.
2: La femme de Bonnard.
0: Et c'est la femme de Bonnard, Marthe Bonnard. Bonne réponse de Philippe Claudel.
3: Ça va faire bizarre, la femme de Bonnard avec l'accent belge, quand même.
0: Bah oui, mais Cécile de France n'a pas l'accent.
3: Je sais.
0: Et le film s'appelle Bonnard, Pierre et Marthe. Ça sort la semaine prochaine, le 10 janvier. Et c'est vrai que Marthe Bonnard, son nom de jeune fille, c'était Maria Boursin.
5: Bonnard disait du pain, du vin et du boursin. C'est Bonnard.
2: Et personne me demande si je connais Bonnard ou pas.
0: Ah, est-ce que vous connaissez Bonnard?
4: Ça, c'est alors, plus grave.
0: Quand même, expliquez qui était le peintre Bonnard au petit Madame Ockrent.
4: C'était un peintre...
2: Dans la lignée,
4: qui a précédé les impressionnistes ou qui les a accompagnés et qui était un
3: elle
4: ami.
3: Elle galère quand même un petit peu.
4: Qui était un ami.
5: De ma voisine, laisse tomber, c'est moi.
4: Un ami de tous ceux qui sont, opposés au conformisme de la peinture à son époque.
2: À l'huile. Pas précédé, Christine, pardon, qui a succédé aux impressionnistes.
5: On a tous vu qu'elle avait dit une connerie, mais on l'a pas vu.
4: Accompagné, non?
2: Après, c'est un peu après.
5: Voilà. On le refait, Christine, qui était Bonnard?
3: Bon, alors est-ce que quelqu'un autour de la table peut dire qui était Bonnard?
0: Oui, c'était le mari de Maria Boursin. Une autre question pour Gauthier Pousse. Monsieur Pousse habite Albi. Je voudrais vous parler d'un livre qui sort chez Albin Michel qui s'appelle « Tout le monde en regarde, ou presque ». C'est une sexologue qui s'appelle Thérèse Argaud.
3: Ah, je la connais.
0: Qui s'en prend à la pornographie trop présente sur les réseaux sociaux, sur Internet. Et c'est vrai qu'il y a du porno partout. Et évidemment, ça donne aux jeunes une idée du sexe et de l'amour qui n'est pas fidèle à la réalité. Parce que
3: ça dépend des films.
0: Comment ça dépend des films?
3: Ça dépend des films. Tous les films porno ne sont pas violents, vous voyez, dans le rapport.
2: Ceux dans lesquels tu joues,
3: sexuel.
0: Non, mais enfin, c'est rarement dans la vie comme dans un film porno, monsieur Beaugrand.
5: Vous parlez pour vous, Laurent.
3: Évidemment, c'est rarement quand il y a un livreur qui sonne à la porte qu'il va trousser la dame comme ça sur la machine à laver. Mais
0: voilà,
3: ça peut arriver.
0: C'est ce qu'elle dit, madame Argaud, Thérèse Argaud.
3: Oui, mais c'est le fantasme.
0: Et en plus, elle dit que la pornographie est une drogue dure qui ne dit pas son nom.
3: Ah oui.
0: Et d'ailleurs, le titre de son livre est assez explicite. Hein. Tout le monde en regarde ou presque.
1: Pas moi.
3: Oh.
5: Non, toi, t'en tournes.
3: Et moi, je suis pas sûr que Christine Ockrent regarde du porno. Tu vois.
0: Non, mais écoutez.
3: Je pense pas.
1: Eh ben voilà, nous, on est des gens normaux.
4: Non, en revanche, je sais qui est Bonnard.
5: Et le porno, c'est Bonnard.
0: Là, Christine va passer son tour sur la question qui vient parce que je vais vous demander le nom d'une célèbre actrice porno, assez célèbre tout de même, parce qu'on la voit d'ailleurs souvent invitée pour parler de ce problème de la pornographie chez les jeunes, des conséquences que cela a. On l'a même vu il n'y a pas si longtemps dans un talk show animé par Léa Salamé le samedi soir. Vous voyez quelle époque. Mais alors, ce qui est plus étonnant, c'est qu'on l'a vu à la fois dans le clip de la chanteuse belge Angèle,
3: oui.
0: Balance ton quoi. Vous voyez, et là, il y avait quand même un côté évidemment féministe. Et faites attention, un oui, c'est un oui, un non, c'est un non. Et en même temps, on l'a vu aussi faire du scooter avec Gérard Depardieu dans l'émission Paris Dernière. Quel est le nom de cette actrice porno?
3: Alors, j'ai un trou.
5: Pardon. Non,
3: parce que je vois qui c'est. Elle est brune, elle est très jolie.
0: Elle est brune, elle est très jolie.
3: Oui, je sais plus comment elle s'appelle. Elle se bat
4: uniquement
3: contre...
4: un prénom, non?
0: Non. Elle a un prénom cinématographique. Enfin, elle a un prénom et un nom qui sont tous les deux des références cinématographiques.
5: Mais est-ce qu'il y a un jeu de mots?
0: Pas un jeu de mots, mais elle a choisi un prénom et un nom qui sont les deux des références au cinéma.
5: Lady Chat.
0: Non.
2: Et elle
0: non.
2: se bat contre Marlène ou Greta.
0: Non, des, non, non.
2: Un prénom connu comme
0: Linda.
2: Actrice.
0: Non. Non, non, un titre de film.
5: Fiona Dutroux.
0: Non.
3: Un titre comment vous dites?

0: un prénom de, qui est un titre de film.
1: Emmanuel.
0: Non.
2: Si, si.
0: Non, non, non.
3: Si, si.
0: Ah, si, si. Ah, non, mais alors là, on aura tout entendu.
2: Bah, pourquoi
0: Nadal a une carrière en danse. Et en une actrice porno qui s'appelle Si, si. Alors là, écoutez.
4: Pourquoi pas?
2: Mais pourquoi pas?
0: Non, écoutez. Alors, elle a joué dans Madame et sa soubrette.
4: Ah oui.
5: Son nom est un titre de film?
0: Dans Les Françaises kiffent les blagues.
4: Les Françaises kiffent les blagues?
0: Oui, dans
6: Blanche Fesse et les Sept Mains.
0: Non, dans Pascal le Grand Frère Pineur 3.
7: Ça, c'est très bien.
4: Pascal moi, le Grand Frère Pineur.
5: J'ai vu le 2. C'est et génial. Le 3 est mieux.
4: C'est génial, Pascal le Grand Frère Pineur.
0: Ah bah oui, c'est le titre.
4: Ça, j'adore.
0: Bonne et Cochonne aussi.
4: Ah oui, bah ça.
0: Bon, voilà, bien. Je vous donne un peu de la filmographie.
4: Oui, oui.
0: Mais c'est une actrice engagée. Vous voyez.
5: Ah bah oui, moins elle, que le mec, mais quand même.
4: Elle se bat notamment
5: et Laurent,
4: contre
5: vous dites
4: l'accessibilité
5: son...
4: sur Internet pour les plus jeunes.
0: Voilà.
4: Je l'ai interviewé pour ça.
5: Son nom
0: est... Ah, vous l'avez interviewé?
4: Mais oui, oui, oui.
6: Katsuni.
0: Pardon?
6: Katsuni.
0: Non.
4: Non, non, mais je n'arrive plus à...
0: Elle a le prénom d'un titre de film célèbre.
2: À Katsudoro.
5: Mash?
0: Non.
6: Son prénom, c'était un titre d'une français, Laurent?
0: Son prénom est un
5: ouais,
0: prénom...
5: Ouais, pas les dents de la mer, connard.
0: Son prénom est un prénom...
6: Je t'aime, Laurent.
4: Aidez-nous sur le prénom.
0: Son nom de famille est oui. Le nom d'une autre grande actrice qui, elle, ne fait pas du porno. Bon.
4: Catherine Deneuve?
0: Non. Et son prénom, c'est le prénom d'un film de Besson. Écoutez, là, franchement...
5: Oh. Ah, Nikita.
0: Alors, Nikita
4: Bellucci. Nikita Bellucci, oui.
0: Nikita Bellucci, voyez que vous la connaissez.
4: Ah, oui, Nikita Bellucci. Oui.
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0: Une question pour Josette Becquet qui habite Monchy-Lagache.
4: Ouais.
0: Ah, oui, Monchy-Lagache, c'est dans la Somme. Et j'aimerais vous donner le nom de Philippe Ginesté. Philippe Ginesté, il a créé en 1980, c'est donc un anniversaire, hein, faites le calcul vous-même, ça fait donc...
9: 21 ans.
0: Bah non.
2: Non.
1: Non. Non, 8
2: et 2, ça fait...
1: 41 ans.
2: C'est l'année où je vous ai connu, Laurent.
0: Ah non, non, non, non, non. 80, je passais le bac au Havre.
4: Tu confonds avec Mitterrand.
0: Heureusement, vous n'étiez pas ma prof.
1: C'est vrai.
0: 81, Philippe Ginesté ouvre son premier point de vente. Après, il y en aura un peu partout en France. Mais quelle est la marque ouverte et quel est ce point de vente ouvert par Philippe Ginesté?
4: Est-ce que ça se mange?
0: Non.
2: Est-ce qu'on en a, nous?
0: Comment ça, on en a,
2: est-ce
0: nous?
2: Est-ce que moi, j'en ai de ce
4: délicieux?
2: J'en ai déjà oui. Acheté. Est-ce que je suis déjà allé dans ce point
0: ah
2: de
0: bah
2: vente?
0: Voilà, posez les bonnes questions.
2: Voilà, ça y est.
0: Enfin, écoutez, j'ai l'impression que je vis dans un océan de mauvaise foi ici.
4: Mais non, mais on avait compris la question.
10: Est-ce que je ne serais pas par hasard aide l'épicier?
0: Ah, fouf!
4: Mais non,
2: ça y est!
4: Ça n'existe plus
2: depuis 30 ans!
4: C'est
2: l'épicier!
4: C'est pas possible!
2: Ça n'existe
4: plus, Ariel! Ça fait 30 ans que ça n'existe plus!
10: Aide l'épicier!
0: C'est parce que son mari fait dans aide humanitaire!
4: C'est qui
2: m'a mais. T'es déjà allé chez aide?
10: Non, mais.
2: Non!
4: Elle allait chez aide quand elle allait chez Félix. Potin aussi.
0: Attends, c'est une enseigne de distribution de oui. Produits, effectivement.
4: Oui. Alors, est-ce qu'on en achète tous?
0: Ah bah, je sais pas si vous allez là-bas, mais...
4: Est-ce que vous y allez?
0: Je suis jamais allé, ça je dois reconnaître.
4: Parce que vous aimez pas ça. Hein.
0: C'est pas ça, mais on est peut-être pas au Havre à cette époque.
9: Est-ce que c'est cher?
4: De l'optique.
9: Pardon.
0: De l'optique, non.
9: Cher, moyenne
0: pour
9: gamme
0: vous,
9: ou
0: oui.
9: Entrée de gamme? Ok, donc là, on charrie sur la richesse des gens, d'accord.
4: Oui, c'est
9: je
4: pas
9: connaissais
4: bien.
9: Pas cet angle d'émission, mais ça me plaît.
4: C'est de l'humour de gauche.
0: On vient
4: de
0: trouver un angle.
9: Oui. Oui, je prends le métro. Oui.
0: Bah moi,
9: je oui, je mange des
0: cafés. Je suis venu en métro.
9: Matin.
0: Je sors du métro, monsieur, je vous ai pas vu.
2: Oui, mais en première classe,
9: j'ai envie d'avoir des preuves.
2: On vous reconnaît dans le métro?
0: Non, parce que j'enlève mes lunettes, je mets un masque.
4: Il enlève la perruque.
9: Il met une perruque et une robe bleue.
0: Le matin, il n'y a personne. Donc, je viens évidemment en taxi ici. Et
4: évidemment.
0: Quand je repars d'ici, c'est, on peut pas rouler ici
4: oui,
0: entre la porte maillot, la porte machin et tout ça.
10: Oui.
0: Franchement, je prends pas le métro par plaisir.
10: Je prends le métro
0: parce que c'est plus rapide pour repartir
4: et
0: d'ici. J'ai vraiment hâte quand je viens ici de repartir vite.
4: Personne ne vous demande des autographes.
0: Mais personne ne me reconnaît.
10: Non, mais quelle est l'heure du dernier métro? Quelle est l'heure du dernier
9: métro?
4: 2h du matin.
10: 2h du mat.
4: Oui. Non, une heure jusqu'à 1h30.
0: Enfin, on
4: heure et
0: finit jamais moi. À 2h du matin
10: non,
0: ici.
10: Et le premier.
2: Mais 5h.
9: Je
2: savais pas qu'il y avait une station Neuilly-Versailles.
0: C'est Sablon ici.
9: Moi, personnellement, j'aime beaucoup le métro parce que c'est un des seuls endroits et moments dans la vie où on peut.

0: Ou on peut draguer.
1: Non, agglutiner les uns aux autres, sentir un peu les odeurs.
2: C'est un frotteur.
1: Non, mais c'est des moments humains, en fait, assez rares.
3: Ariel, est-ce que vous savez ce que c'est un frotteur?
4: Ariel, c'est embêtant pour elle, parce que quand elle descend dans le métro, les gens la prennent pour la barre. Alors ils sont tous là, ils sont tous là à s'accrocher.
3: Non mais tu sais, Laurent, Ariel ne risque rien parce que c'est sans frotter.
1: Alors que moi j'étais sur des envolées poétiques et puis là. Si
4: bon, mon Philippe Ginestet, bon, là.
3: Ah oui.
4: 509 magasins à travers le monde.
3: L'Occitane en Provence.
4: Non.
0: Et ah là... ça y est, j'ai trouvé.
4: Oui.
0: Mammouth.
4: Ah non. Mais... ça n'existe plus non plus.
0: Justement, mais vous me dites 1981.
4: Oui, mais ça existe encore.
0: Ah, bon.
5: T'es allé chez Mammouth.
1: Est-ce que c'est un rapport avec la mort de Bob Marley de 1980?
4: Non, mais si vous étiez malin, la réponse est dans la question.
5: Poser la question.
4: Mais bien sûr, en 1980, quelle enseigne a lancé
5: Jiffy.
4: Jiffy. Oh, bah, la réponse de Jean Benguigui.
5: C'est vrai.
6: Je comprends pas.
5: Ben, J de Jiffy, c'est Ginestet.
3: Oh là, comment je le savais en plus.
5: Je passe à coup.
3: Une fois, j'ai fait une animation chez Jiffy, alors je le savais.
4: Philippe Ginestet, oui. Il a pris effectivement la première syllabe de son nom de famille, la première syllabe de son prénom pour lancer Jiffy. C'est un magasin de discount. Hein.
5: Jiffy des idées de génie. Jiffy des idées de génie.
4: Jiffy des idées de génie.
5: C'est génial. Oui, mais à chanter, c'est dur. Jiffy des idées de génie.
2: Attends, non, mais demande de l'argent si tu fais ça, abruti.
5: Jiffy des idées de génie.
4: Attendez, j'essaie. Jiffy des idées de génie.
3: Ah, pas mal. Ariel, elle peut le faire, elle a une belle voix.
0: Jiffy des idées de génie.
3: Alors, ils ont intérêt à nous envoyer des bons d'achat.
5: Hein. Non, mais non, oui.
4: On achète quoi chez Jiffy, alors?
3: Plein de merde.
5: Plein de bois, c'est ça qui est génial. Moi, je couche avec quelqu'un qui travaille chez Jiffy.
4: C'est pas vrai.
5: Bon. Des idées de génie.
3: Avec Philippe Ginestet.
4: Le garçon qu'on a vu l'autre jour.
5: Ah oui.
4: Bah, vous m'aviez dit qu'il travaillait dans un magasin de meubles.
5: Bah, non, des
3: Ils font tout Jiffy. Il y a des meubles aussi.
4: Ah bah, non, mais alors, attendez.
5: Je m'avais dit qu'il était pompier.
1: Oui, c'était peut-être pas le même.
5: Autre.
4: Il y a 15 jours, vous nous avez dit.
0: C'est George Armani Interior.
4: Elle a raison.
0: Oui, c'est ça.
4: Elle a raison. Vous nous l'avez vendu comme un. Oui. Oh là là, il a un gros poste comme vendeur de meubles.
5: Ah, mais là, il travaille chez Jiffy Interior.
3: Non mais alors, moi j'aimerais savoir.
4: La semaine de là, non, enfin, écoutez.
5: Est-ce qu'il est beau? Ben, je ris, t'as mis la vérité.
3: Non plus.
5: Il est pas beau. Là, il est pas beau.
0: Il est moche.
5: Je suis mal en face.
3: J'ai demandé s'il était beau.
5: Comment osez-vous? Il est très beau. Et à mes yeux, il est très beau.
0: Il a des prix chez Jiffy.
5: Alors, des prix chez Jiffy, ça veut dire tu payes rien.
4: C'est qu'il a des prix chez Jiffy pour les ch'tis.
5: Ah, il me ramène plein de bricoles à la maison.
4: Ah bah oui.
5: Il y a eu
4: un la ch'touille.
5: Fais gaffe aux maladies.
3: Et moi j'aimerais savoir, est-ce qu'il a un zizi de génie?
5: Ah oui. Ah oui, c'est pas... Il a été recruté là-dessus. Là.
3: Oui, pour toi, pas dans le magasin.
4: Ça, oui.
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4: Une question historique et culturelle pour Sandrine Hakim, qui habite Clermont-Ferrand dans le Puy-de-Dôme. Qui devint veuve à 25 ans parce que son mari a été tué lors d'un duel? Un duel qui avait pour, on va dire, cause la belle Lolo.
0: Quoi?
2: Lolo Ferrari?
4: Elle était qui? Et c'était qui? Et c'était qui?

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2: Comment je me suis intégré pour rester en France?
3: Mais c'est qu'on l'a reçu, le chanteur Musset.
4: C'est pas vrai. Et la petite culotte,
3: la
4: non,
3: petite
4: c'est
3: culotte.
4: Ça.
2: La petite culotte.
3: D'ailleurs, la première fois qu'on recevait la petite culotte dans ce sens-là, parce que d'habitude, c'est de la petite culotte qu'on... Oh, et puis vous m'avez compris.
2: Vous voulez pas qu'on aille en week-end, on arrête tout, là, tout de suite, on part.
3: Mais ce chanteur est assez... Il est corse, je crois, d'ailleurs, d'origine.
1: Ouais, très sympa.
3: La petite culotte, et il a fait un tabac avec cette chanson, mais ça n'a rien à voir avec cette belle Lolo-là, si j'ose dire, puisqu'on est le 5 février 1651, voilà. Quand ce monsieur est tué lors d'un duel, un duel, je peux vous dire d'ailleurs le nom de l'autre duelliste, François Amanieux, seigneur d'Ambleville, chevalier, et ce duel, c'était pour les beaux yeux de Madame de Gondran, qu'on appelait la belle Lolo.

0: Polo.
1: C'était pas un mathématicien avec qui il se battait?
0: Non.
1: C'était pas Molière?
0: Non, on est en 1651.
1: C'était pas au Puy du Fou, juste?
0: Non. Et tout ça a fait une veuve, donc, très célèbre, qui a perdu son mari alors qu'elle avait 25 ans seulement, et c'est elle dont je vous demande de retrouver...
2: Ah, c'était pas une embrouille de Bitcoin?
3: Est-ce qu'elle n'est pas devenue la maîtresse d'un roi?
0: Ah non.
4: C'est une écrivaine?
0: Alors, une écrivaine...
4: C'est Madame de Sévigné?
0: Et c'est Madame de Sévigné. Ouais. Oh. Bonne réponse de Christophe Barbier. Et je vous en parle évidemment parce qu'il y a un film qui est sorti sur les écrans.
2: Pourquoi il y a toujours des films qui sortent tous les 6 mois, un film historique?
0: Avec Karine Viard qui joue la marquise de Sévigné, car elle était marquise. Je ne sais pas si elle était vraiment marquise d'ailleurs. Hein. On dit qu'elle a été marquise
2: parce qu'elle a couché.
0: Non, mais enfin, vous voyez ce que je veux dire, quoi.
2: Par quoi alors?
5: Par quoi?
4: Le marquisat. Le marquisat, s'il y a une terre.
1: Par complaisance, on lui a donné.
0: Par complaisance, voilà.
1: On lui a donné ce titre-là.
5: Mais pourquoi?
1: Ça pouvait s'acheter. Comment ça, pourquoi? Parce que ça faisait bien d'être marquis de, etc.
5: Donc moi aussi, demain, je peux m'auto-proclamer marquise de Bois-Colombes.
6: Tu peux acheter.
2: Mais c'est pas le cas, déjà?
0: Elle a épousé Henri de Sévigné à 18 ans. La marquise, dont vous connaissez le vrai nom, je suis sûr, monsieur Barbier.
5: Corinne.
0: Non.
2: Monique.
0: Marie de Rabutin.
5: Marie de Rabutin. Ah, c'est plus classe Sévigné, quand même.
0: Voilà. Donc, elle épouse Henri de Sévigné. Il y a le film, hein, actuellement, sur les écrans, joué par Karine.
2: Racontez pas tout, alors.
0: Karine Viard, je vous dis, je suis pas sûr qu'il raconte ça dans le film, parce que...
5: Je suis pas sûr qu'on aille le voir.
4: C'est surtout la relation avec sa fille, parce que les lettres de Madame de Sévigné,
0: voilà,
4: à la duchesse de Grignan.
0: Effectivement, ce sont les relations épistolières qui intéressent.
5: Comme Chaudermeau de la Clos.
1: Épistolaire.
2: J'ai mis un B à la place du B.
4: Un épistolier a des relations épistolaires.
0: Voilà, exactement.
6: C'est qui la belle Lolo dans tout ça, alors?
0: Le mari de Madame, c'est ça moi que j'essaie de vous raconter, le mari de Madame de Sévigné, qu'elle épouse, qui n'est donc pas encore son mari quand elle a 18 ans, elle l'épouse en 1644, elle a 18 ans, Henri de Sévigné, et il est lui de vieille et de bonne noblesse bretonne, il possède le fief, je vais vous dire exactement le nom parce que je ne l'ai pas, c'est juste la grammaire, le fief de Sévigné, voilà, d'où le nom.
4: Oui, c'est à côté de Rennes, non?
0: Henri de Sévigné.
5: On s'en bat les couilles, hein.
0: Le mariage est célébré en l'église Saint-Gervais de Paris. Voilà pourquoi je vous dis que marquise, c'est pas sûr, c'est que les Sévignés n'ont pas de titre de noblesse, mais ont fini par sacrifier à l'usage en se faisant appeler baron. Et c'est Henri qui, le premier, a adopté le titre de marquis, et en l'épousant, Marie est devenue marquise par approximation plus que par usurpation. Wow. Voilà.
4: Et la Bretagne,
0: ça vous va comme explication?
4: La Bretagne s'était rattachée à la France très tardivement.
1: Et donc,
4: les titres de noblesse n'étaient pas...
1: On n'a rien dit parce que c'était le patron. Alors tu vas pas t'y mettre, toi, maintenant. Là, c'est bon. On a une dose, là.
0: Non, mais monsieur Barbier et moi, on a quand même le droit d'essayer d'élever le niveau de cette émission. Hein, Christophe?
4: Exactement. Et sa fille s'est installée à Grignan.
1: D'accord.
4: Où il y a un festival de la correspondance chaque année en hommage.
0: Alors, ce que je ne comprends pas...
1: Qu'est-ce que vous ne comprenez pas? Je vais vous expliquer.
5: Bah, des questions sur Anne Hidalgo, les JO, tout ça.
0: J'aimerais que M. Barbier m'explique pourquoi, alors que M. de Sévigné a épousé cette jeune femme de 18 ans, qui va devenir donc la marquise de Sévigné, pourquoi il se bat en duel pour une femme qui s'appelle la belle Lolo. Il avait une maîtresse officielle.
4: Oh bah bien sûr, le mariage, c'était simplement pour se rattacher à une famille assez noble ou assez riche d'habitude. Il menait sa vie à côté. Il est tombé sur un rival.
3: Mais pourquoi tu dis que c'est passé ça? C'est toujours le cas?
1: Oh non, c'est pas le cas.
4: Un peu moins quand même. Les nobles font un peu moins.
2: Il a couché pour aller aux grosses têtes, Marcella.
4: Sans doute qu'il y avait deux hommes pour une seule Lolo, alors que s'il y avait une paire de Lolo, ils auraient été contents.
6: Quatrième jeu de mots.
5: Bravo. Oh, il est chaud aujourd'hui.
2: Est-ce qu'on peut féliciter Jean-Marie Bigard? Bravo.
6: Mais Christophe, vous prenez de plus en plus confiance, c'est beau à voir.
2: Ah ouais, c'est beau.
6: Mais c'est vrai.
2: Par contre, il va se faire virer de BFM.
6: Au début, c'était discret.
0: Alors, je vais vous dire, monsieur Barbier, je vous aime beaucoup. Mais quand on commence par être félicité par Ryu, c'est là où il faut commencer à s'inquiéter. Croyez-moi.
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0: Pour Thierry Bourgeois qui habite Cap d'Agde, quel est le

0: célèbre auteur des androïdes rêve-t-il de moutons électriques?
1: Philippe K. Dick. Philippe K. Dick.
0: Philippe K. Dick. Bonne réponse de Paul Elkarat. Et d'ailleurs, ça a donné quoi, ce livre?
1: Blade Runner.
0: Exactement. Ça a donné le film Blade Runner. Au départ, le roman s'appelle Les androïdes rêvent-ils de moutons électriques. C'est signé ce romancier américain spécialiste de science-fiction, Philip K. Dick. Il a écrit en 66 ce roman, qui ensuite, dans les années 80, a été adapté par Ridley Scott. Et ça a donné... Blade Runner, qu'est-ce qu'il y a, monsieur?
2: Réa, je me dis que si j'avais le cerveau de Paul, qu'est-ce que je m'en taperais de la meuf?
3: Bah, apparemment, ça a pas l'air fou.
4: Non, j'en serais pas si sûr.
0: Vous connaissez Blade Runner, tout de même.
2: Non, je connais, mais c'est juste que la rapidité avec laquelle il ouvre les tiroirs dans son cerveau pour sortir l'information. Moi, le matin, il me faut 6 minutes pour me demander comment je m'appelle. C'est insupportable.
0: Peut-être vous êtes meilleur en sport. J'ai une question sportive pour Josette Briquet. Madame Briquet habite Monchy-Lagache.
4: Monchy?
0: Oui, dans la Somme. Vous êtes au courant que, évidemment, Djokovic a gagné.
3: Contre Medvedev.
0: La finale contre le russe Medvedev.
2: 24e grand chelem.
0: Mais il a surtout rendu hommage à un autre sportif au moment de sa victoire.
2: Bien sûr, Kobe Bryant.
3: Kobe Bryant.
0: Ah. Excellente réponse de Guillaume, vous voyez ?
5: Tu vois ?
0: Kobe Bryant, qui était, lui, il faut le dire, basketteur et non pas tennisman, et qui est mort dans un accident
2: d'hélicoptère avec sa fille.
0: En janvier 2020. Bravo. Il était tout jeune, évidemment, Kobe Bryant. Quand on doit dire Kobe et pas Kobe, hein, évidemment. Moi, je pense toujours au bœuf de Kobe.
2: C'est pas grave.
3: Parce que vous êtes riche.
6: Oui. Chacun ses références.
3: Moi, par exemple, ça me vient pas tout de suite à l'idée.
0: Vous n'avez jamais mangé de bœuf de Kobe?
3: J'en ai mangé.
0: Voyez.
3: Pour faire un bon mot.
6: Et c'est bon.
0: Ah bah oui, vous, à l'Élysée, vous avez dû en manger.
6: Non, pas du tout. J'en ai mangé au Japon.
0: Du bœuf de Kobe.
6: Oui, mais non. J'en ai effectivement mangé avec un François, mais pas celui auquel tu penses.
3: Ah ouais?
2: Berléon? Sacré Fillon.
6: Exactement. C'était avec Fillon.
2: Ah, mais voilà.
0: Qu'est-ce que vous avez mangé de bon à l'Élysée pendant que vous étiez là-bas? Il y avait des bons dîners quand même, j'imagine.
6: Il y avait de très bons dîners. Ouais, j'ai mangé de tout, mais il y avait... pas mal de plats qui étaient interdits sous François Hollande.
0: Ah bon, quoi?
6: Pas de homard, pas de caviar.
5: Tu l'avais mis au régime.
6: Oui, bah
1: la poule au pot.
6: Voilà, c'était des plats classiques.
0: Vous êtes vraiment bonne cuisinière, Valérie?
6: Non.
0: Ah bon.
6: Non, mais je suis pas trop mauvaise, je sais faire quelques trucs.
0: Comment vous la faites
6: mais
0: monter?
6: J'ai un fils qui est chef aujourd'hui.
0: La sauce de Hollande, comment vous la faites monter?
2: Non.
6: La sauce hollandaise.
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0: On va avoir un maire au téléphone, monsieur Château. Monsieur Château est maire d'un village qui s'appelle Abjad-sur-Bandia. J'espère que je prononce bien le nom du village. Tout le village était en émoi parce qu'on recherchait. Mais qu'est-ce qu'on recherchait dans ce village qu'apparemment on a retrouvé, d'après mes dernières informations?
3: Un animal?
0: Un animal qui était en liberté. Oui, mais quel genre?
2: Un lama.
4: Un guépard.
0: Comment
4: un
0: vous lama. Savez ça, vous?
2: Ben, je l'ai lu.
0: Eh ben oui, c'est un lama. Bonne réponse. Bonjour, monsieur Château.
9: Oui, bonjour.
0: Laurent, moi, c'est Laurent.
9: Oui, bonjour, Laurent, oui.
0: et est-ce que vous, c'est bien Abjad-sur-Bandia? C'est comme ça qu'on doit prononcer?
9: Alors, oui, on ne prononce pas forcément le T final, c'est Abjad-sur-Bandia, oui.
0: Abjad-sur-Bandia, un village du Périgord. Combien il y a d'habitants dans votre village?
9: 640 habitants.
0: Ah oui, donc un lama, ça se repère vite au milieu de tout ça.
9: Oui, surtout que même si on est dans donc, la partie du Périgord-Limousin avec c'est vallonné, voire la moyenne montagne, on est à 500 mètres d'altitude, mais bon, on est loin de la cordillère des Andes quand même.
0: Qui s'était échappé d'où, votre lama?
9: Depuis quelques années, le lama est plus considéré comme étant aussi, alors, soit un animal de compagnie, mais aussi un herbivore qui peut entretenir des espaces un peu ligneux, vous voyez, faire de l'éco-pâturage, on va dire.
0: Donc les gens achètent des lamas pour tondre leur pelouse, en quelque sorte.
9: En quelque sorte, voilà, pour entretenir leur terrain, voilà.
4: C'est génial, un lama.
0: Ah oui.
4: Ah, moi, j'en ai serré un dans les bras.
0: Oui.
4: J'ai fait un câlin. C'est pas une vanne.
2: Et ça crache vite.
4: J'ai fait un câlin,
0: peut-être. Non.
4: Non, mais j'ai.
0: C'est pendant que vous aimez beaucoup les chanteurs.
4: J'ai fait un câlin.

0: Il chantait les petites femmes de Pigalle.
1: J'ai fait un câlin, merci beaucoup.
2: Et après, t'as craché dessus.
3: Mais t'as pas craché dessus?
1: J'ai fait un... pas du tout. J'ai
4: non,
1: fait
4: ça un... c'est Serge.
1: Allez. Bonne route.
3: Parce que c'est pas un mythe, hein, ça crache vraiment le lama.
1: Mais non, mais j'ai fait un câlin à lama.
4: Mais où est-ce que vous avez fait un câlin
1: sur
4: à lama?
1: Sur France 2, ah, sur bah France, ouais, Je t'aime, etc. On nous a apporté un lama. C'est apaisant à un point dont vous n'avez même pas idée. Et ils ont des beaux yeux. Il avait des yeux de biche. Enfin, non, de lama.
3: De lama, non.
1: Avec des longs cils.
3: Mais à mon avis, elle était pas bien. C'est bon, t'as fait Massinger, t'as trouvé le lama.
1: Mais non, mais il peut pas te cracher dessus, puisque quand tu lui fais un câlin, ah, il a sa tête.
3: Ta tête est derrière, ouais.
1: Voilà, sa
3: c'est
1: tête
3: le mec
1: est derrière.
3: Derrière qui prend tout dans la gueule.
1: C'est très apaisant. Si je recroise un lama, je lui refais un câlin.
4: Bon, alors, votre lama appartenait à des particuliers, si j'ai bien compris, monsieur le maire.
5: C'est ça, oui.
4: Il s'était échappé. Et vous le cherchez depuis, vous le recherchez depuis combien de temps, alors?
5: En fait, on l'a croisé sur une route, enfin, moi-même, d'ailleurs, je l'ai croisé sur une route communale en milieu de semaine dernière. Ah. Et puis après, on l'a revu, dans la semaine et finalement, il a été localisé samedi matin, et on a fait intervenir une personne spécialisée pour l'intercepter, on va dire.
4: Un lamatologue.
5: Je crois, c'est possible. On peut dire littéralement cow-boy, c'est un lama boy qui vraiment il attrape les bêtes sauvages au lasso.
4: Donc c'est le Far West, le Périgord aujourd'hui.
5: Ah, c'était un peu ça. Non, mais là le lama était un petit peu effarouché, donc il n'était pas forcément très coopératif.
1: Et le mien, donc, il était très sympa, le mien.
5: Oui, mais je partage votre description que j'ai entendue. C'est vraiment de très beaux yeux. Ça, on a envie de le prendre dans les bras. C'est vraiment superbe. Mais lorsque ça se balade sur une route communale, on a plutôt envie qu'il rentre dans un enclos. Voilà.
4: Ben oui, évidemment. Et donc, vous l'avez rendu à son propriétaire. Vous l'avez pas battu.
0: J'ai
4: le lama.
0: Des amis qui en ont des lamas, vers chez
5: non,
0: moi.
5: Non. Il a été remis gentiment dans l'enclos dont elle était partie. Mais les propriétaires sont en fait des personnes qui vivent de façon irrégulière, enfin irrégulière en tout cas, irrégulièrement, pas souvent dans la région. Ils ont des animaux, des chevaux, des moutons, et c'est un couple qui gère un petit peu la ferme, qui c'est eux qui les ont rattrapés. Mais le propriétaire même, je l'ai pas vu du tout, le propriétaire, il est en Suisse, je crois.
4: C'est exactement. La famille Delon, peut-être qu'il allait chercher son héritage. Le fameux lama Delon.
0: Ouais, ça, c'est drôle.
5: Ah oui, pourquoi pas.
0: Ah bah, mon ami qui a un lama, en fait, c'est un tintinophile. Et il a la fusée de Tintin, et puis Tintin au Tibet, etc.
3: Donc il y a le lama du
0: Tintin. Et il a trouvé deux lamas à côté de
4: lui. C'est effectivement grâce à Tintin et à Hergé qu'on a appris la fameuse phrase « Quand lama pas content, lui crachez ». Voilà. Et vous, c'est le bon lama que vous avez retrouvé? Vous êtes sûr que c'est pas le lama un portrait tout craché de l'autre?
5: Non, a priori, c'était bien le celui qui manquait.
0: Il n'était pas habillé en orange avec le crâne rasé.
5: Non, c'est pas celui-là. Il y en a aussi en Périgord Limousin. Mais
0: je sais qu'il y en a.
4: Merci en tout cas, monsieur le maire, parce que vous avez mis une petite larme à l'œil de Caroline Diamant. Qui,
1: ouais. D'ailleurs, si vous voulez retrouver mon câlin avec le lama, vous n'allez pas sur le site de Jackie et Michel, mais sur mon compte Instagram, il y a une photo où on se câline.
5: Ah, super. Non, mais je comprends tout à fait. C'est un animal qui a l'air, qui porte de la douceur dans les yeux. Et
1: exactement.
4: C'est dans quelle catégorie sur YouPorn?
3: Zozo.
1: Granny et Guimau. Granny, je vais t'en foutre du granny, tu vas voir.
4: Mais comment vous faites? Il est où maintenant, ce lama, alors?
1: Mais il était venu sur le plateau, et c'est vrai que c'est...
4: Non, parce que ça a l'air tellement de vous avoir ému que...
1: Mais non, mais parce que, en fait, c'est très apaisant, et c'était un lama thérapeutique, je crois, pour calmer...
4: Un lama thérapeutique?
1: Oui, parce que...
3: Et il t'a fait quoi?
1: Il m'a fait quoi? Non, il m'a rien fait.
3: Ah bon?
1: Mais le fait de le prendre dans les bras, tu cales ton cœur, ton rythme de cœur contre le sien,
4: oui.
1: Je sais pas, c'était beau.
4: Et comment vous faites maintenant, vous ici, lui là-bas?
1: Vous écrivez quand même.
3: L'amour à distance.
1: Oh, mais c'est pas possible d'être aussi idiot.
3: C'est dur, l'amour à distance.
4: Là. Je crois que là, on a bien fait le tour du lama.
1: Oui.
4: Et ça nous permet de parler de la Dordogne, du Périgord, et je suis sûr de votre joli village. C'est joli, Abja-sur-Mandia.
5: Oui, un très beau village, bien sûr, Laurent, vous êtes invité quand vous souhaitez. Oh, bah, et oui, un très beau village, et c'est le premier village de Dordogne, notamment parce que, ben, par ordre alphabétique, parce que A, B, donc voilà, premier village
1: merci,
5: de Dordogne.
1: Oui.
4: Bah, écoutez, on revient. Alors, je vous dis pas qu'on va arriver tout de suite, parce qu'on part avec Caroline à dos de la main. Donc, le temps qu'on arrive, on est chez vous. Merci, monsieur le maire.
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4: Ah, ça y est, c'est l'automne, hein, on est le 21 septembre, je vous le rappelle.
9: Enfin, le 23, maintenant.
4: Le 23, mais enfin, ce que je veux dire,
10: voilà,
4: c'est que...
10: Voilà, Alzheimer, ça commence. Et Bouvard, ça commençait pareil.
4: Mais non, ce que je veux dire,
10: c'est... Si, ça commençait pareil, Bouvard.
4: Ce que je veux dire, c'est que le 21 est passé, ça y est, on est dans l'automne. Ah. Non, parce que quand on est le 21, on sait jamais dire si... Est-ce que c'est aujourd'hui, demain, là, oui. Là, le 23, on en est oui. Sûr. Voilà. C'est l'automne.
10: Et le ciel le prouve.
4: Les feuilles mortes se ramassent à la pelle.
10: Les gens morts aussi.
4: Et évidemment... Là, je sens que ça va intéresser Paul Elkarat et Christophe Barbier, puisque nous
10: on
4: sommes...
10: On va parler fringues.
4: Non.
10: Puisque... Allez, puisque... question sur la page de Loïc.
9: Le mec qui dit ça, je suis mieux habillé que lui, quoi.
4: Puisque nous sommes l'automne...
10: On a deux Égéries et Lyon,
4: la chanson.
10: Non, on a quand même deux Égéries et Lyon, c'est rare. T'en es où avec Uniqlo, Christophe? Ils t'ont mis un peu de sous de côté, là? Il y a un défilé, il y a quoi?
4: Vous n'êtes pas non plus le mieux habillé.
10: Moi, j'en ai pour plus d'une barre de fringues sur moi.
4: La plus élégante, on le sait, c'est notre princesse. Bien. Regardez Ariel.
10: Ah, je crois que vous parlez Marcella.
9: En couleur d'automne, d'ailleurs, Ariel. C'est magnifique.
11: Voilà, c'est vrai.
4: Et le pire, c'est Ryu, là-bas. Voyez.
9: Mais t'as un chemise pardonneur.
10: Mais c'est les fringues à sa sœur, lui. Il dit pour rien, lui.
11: On dirait toujours des chemises cubaines, tu vois. Oh,
10: mais non, mais il tourne dans le biopic de Carlos, là.
11: Quoi?
10: Enlève les fringues du tournage. Mets tes fringues à toi, t'es con ou quoi?
9: Non, parce que j'ose pas mettre de chemise blanche parce que je transpire beaucoup et on va voir les auréoles.
4: Oui, puis faudrait pas qu'Ariel vous confonde avec BHL.
11: Non, alors, non, ça, il n'y a pas de danger.
4: Alors, voici la question.
9: Elle est déjà assez en lévitation.
4: Pour Olivier Sousseron, donc, cette question concerne évidemment un des poèmes les plus célèbres de Paul Verlaine, Chanson d'automne, que vous connaissez, monsieur Barbier.
9: Vaguement, mais.
4: Comment ça, vaguement?
9: Je vais laisser Paul répondre, là. Oh non, là.
4: Les sanglots longs des violons de l'automne.
9: Berce mon cœur d'une langueur monotone.
4: Alors, justement, je viens de vous entendre, monsieur Barbier, dans ce poème de Verlaine, on commet souvent une erreur. Laquelle erreur ne doit-on pas commettre quand on récite la chanson d'automne de Paul Verlaine? Et d'ailleurs, vous venez de la commettre.
9: Faut dire langueur et pas longueur.
4: Ah non, non. Non, non.
11: Répète, s'il te plaît.
9: Les sanglots longs des violons de l'automne bercent mon cœur.
4: Blesse mon cœur. Bonne réponse de Paul Elkarat.
9: C'est pas berce, c'est blesse.
4: Mais c'est pas... Effectivement.
9: Moi, pour moi, c'est pas une erreur, j'ai toujours dit blesse, moi.
4: Ah bah, oui.
9: Non, mais moi, j'aurais tendance à dire berce. C'est peut-être plus joli, d'ailleurs, non?
4: Et je vais vous dire pourquoi.
10: Moi, j'ai dit baise, moi.
9: Parce que.
10: Parce qu'en 1944. On en parle, ce poème.
9: En 1944, quand ils ont annoncé le débarquement, ils ont dit berce.
4: Alors non, ils ont dit blesse. Et c'est Charles Trenet.
9: Voilà.
4: Qui, dans sa chanson, parce que Charles Trenet a repris le passage, et Trenet, lui, dit « berce » au lieu de « blesse ouais. ». Ouais. Et d'ailleurs, il dit aussi « de-ci, de-là » au lieu de « de-ça, de-là ». Ah non, « quinquin », c'est encore autre chose, ça.
10: Il a dit aussi « Hitler ». À la fin du poème.
4: Et même Léo Ferré, d'ailleurs, a repris le poème en transformant le verbe. Il ne s'agit pas de « berce mon cœur », mais « blesse mon cœur ». C'est ça, le poème original de Chanson d'automne, « Les sanglots long des violons de l'automne, blesse mon cœur d'une langueur monotone, tout suffocant et blême quand sonne l'heure, je me souviens des jours anciens et je pleure. et je m'en vais au vent mauvais qui m'emporte de ça de là. Pareil à la feuille morte. Voilà. Mais ça, on avait déjà posé des questions sur, on va dire, le dernier passage de ce célèbre poème. Tiens, d'ailleurs, question subsidiaire, qui est paru dans quel livre de Verlaine? Comment s'appelle ce livre dans lequel est paru Chanson d'automne?
12: Romance sans parole?
4: Comment vous dites?
12: Romance sans parole.
4: Ah, non. Non, non, non.
12: Non, c'est, ah bah, c'est Poème Saturnien.
4: Poème Saturnien, bravo. Ça, c'est bien. Ah non, mais ça, c'est fort. Ah bah, puisqu'on continue avec l'automne, voici...
12: Pourtant, ça tourne pas bien chez moi.
4: Ah non, ça, j'ai bien compris.
10: Ah, qu'est-ce qu'il est drôle.

0: Il a tous les talents. Il a tous les... C'est dommage, il a une toute petite bite. C'est dommage, hein. C'est...
1: Comme dirait Pierre Bénichou, si tu l'avais dans la bouche, tu dirais pas Strasbourg.
0: Bien sûr. Mais bien sûr que c'est faux, Paul. T'es monté comme un poney, alors. Non, le problème, c'est Riou, lui.
1: Bon, dis, tu peux poser...
0: Non.
1: Vous vous rendez compte que je suis en pleine poésie sur l'automne.
2: Allez-y, allez-y, allez-y.
1: Je vous donne du Verlaine. Et maintenant...
0: Ben c'est bien qu'il y ait les deux.
1: Et maintenant, tiens, d'ailleurs, un deuxième poète à identifier. Voilà un autre poème sur l'automne. Dans le brouillard s'en vont un paysan cagneux et son bœuf lentement dans le brouillard d'automne qui cache les hameaux pauvres et vergogneux. Et s'en allant là-bas, le paysan chantonne une chanson d'amour et d'infidélité qui parle d'une bague et d'un cœur que l'on brise. Oh, l'automne, l'automne a fait mourir l'été. Dans le brouillard s'en vont deux silhouettes grises.
3: C'est alors simple. Peut-être Lamartine.
1: Ah non.
0: C'est Karine Lamartine.
2: 19e ou c'est 20e?
1: 1913.
0: Karine Lamartine.
2: Apollinaire. Apollinaire.
1: Guillaume Apollinaire. Encore une bonne réponse de Paul Alcool.
2: Dans Alcool. Dans Alcool. Non?
1: Dans Alcool.
2: Dans Alcool.
1: Bon, bah alors je vais passer à un poète plus contemporain qui a démarré son texte par poster devant la fenêtre « Je guette les âmes essolées ». Et d'ailleurs, son vrai nom, c'est Mahmoud Niang. Mais on le connaît sous un autre nom, effectivement. Bah, et ça, c'est son nom...
0: De scène
1: Non, mais son nom d'auteur.
0: Ah, c'est son nom chez Daesh.
1: Et mais non.
0: Parce que quand on arrive chez Daesh, ah Christophe, tu te rappelles, on nous file un pseudo.
1: C'est quelqu'un qui est né à Dakar, mais qu'on a adopté chez nous en France. Et c'est vrai que vous devriez tous connaître et reconnaître ces premiers vers que je viens de vous donner.
2: Ampatouba.
4: Mais vous ne les avez pas prononcés, les vers.
1: Ah bah si, j'ai prononcé les vers.
2: Ampatouba.
1: Non.
2: C'est pas Saint-Gor.
1: Non. Posté devant la fenêtre, je guette les âmes esselées. Posté devant la fenêtre, je regrette de n'y avoir songé.
3: Ah, je sais, Aimé Césaire.
1: Mais non.
2: C'est un chanteur aussi.
1: Pardon.
2: Il est chanteur.
1: Oui.
2: Manu Dibango.
0: Pierre Perret.
2: Youssou N'Dour. Non.
1: Posté devant la fenêtre, je guette les âmes esselées. À la faveur de l'automne, posté devant la fenêtre, je regrette de n'y avoir.
0: À la faveur de Tété, voilà.
1: Tété, c'est Tété, évidemment.
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0: J'aime bien Tété. T'as compris ?
1: Je te laissais plus.
0: J'aime bien Tété.
2: Qui ?
0: 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Ça te dirait qu'on l'écoute ensemble ? 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
5: Hier, c'était le jour précis de la date de disparition d'Edith Piaf. Enfin, vous savez qu'il y a une petite polémique sur la date exacte, parce qu'on l'a trimballée de la province jusqu'à Paris. Elle est morte le 10, on l'a déclarée le 11. Bon, tout ça, peu importe. Mais il y avait en tout cas un article hier. Qu'est-ce qu'il y a, monsieur?
1: On est encore dans l'histoire des premiers rangs, des deuxièmes rangs, là.
6: Elle est morte au deuxième rang, donc on l'a rapatriée au premier rang.
7: Mais elle dormait au quatrième.
1: Donc, tout ça pour dire que c'est son anniversaire et que...
5: Elle est morte il y a 60 ans à Grasse. Edith Piaf, le 10 octobre 1963, et on nous rappelait évidemment les mariages et les nombreux amants qu'avait pu avoir Edith, éternelle amoureuse. Évidemment, elle a perdu, on le sait, Marcel Cerdan, son boxeur, mais elle a eu Yves Montand, Charles Aznavour, Gilbert Bécaud,
1: Berléand.
6: Non. Oh, tu me disais.
0: Non, moi c'était. Non. Bah, pas moi.
6: Tu me disais que.
0: Non, pas...
6: T'avais eu une histoire au début de sa carrière, tu me disais, avec elle.
2: De la carrière de qui ?
6: D'Edith.
5: Ben, on va voir si M. Berléand connaît bien cette époque, parce que...
0: Non.
2: C'est elle qui devra avoir honte, hein.
5: Elle ne s'est mariée que deux fois, Edith Piaf, avec tous ses amours qu'elle a pu avoir. Bon, le dernier mari, c'est celui qui est son veuf, ça, assez facile à savoir, c'était Théo Sarrapeau.
2: Voilà,
1: elle a chanté « À quoi ça sert l'amour ?»
5: Voilà, « À quoi ça sert l'amour ?» Magnifique chanson, vous la connaissez ?«
1: À quoi ça sert l'amour ? On raconte toujours des...

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1: Eh bien ça c'était avec son deuxième mari, mais elle avait fait un premier mariage avec un autre chanteur. Quel chanteur ?
2: Marcel Cerdan.
1: Ah non, ça c'était un boxeur. Ah, vous remarquez ?
3: Oh, il chantait bien. Hein.
1: Ah oui, il chantait. Allez, venez, Milour.
4: Milour.
5: Incroyable.
1: Oui, c'est ça la blague.
3: Pourtant, je pense qu'elle a compris Milou. Hein.
4: D'accord.
1: Tintin et Milour.
2: Alors, ouais.
5: Avec un autre chanteur, mais...
2: Est-ce que c'était pas un musicien qui s'appelait Jacques Pil, quelque chose comme ça ?
1: Bonne réponse de Christine Aubrey.
6: Impressionnant. Hein.
1: Je vous l'accorde, même s'il manque le S à la fin, car c'est Jacques Pils. Et il avait chanté ce Jacques Pils en duo au début de sa carrière avec un monsieur qui s'appelait Tabé, Georges Tabé. Pils, c'est pourquoi ça vous fait rire.
7: Pils et Tabé, je sais pas, je connaissais pas.
1: Écoutez, ils chantaient, c'est eux qui ont créé cette chanson, Couché dans le foin, Pils et Tabé.
2: Ah oui.
3: Ah, comme Ariel Dombal.

0: Couché dans le foin, quand même.
1: Ah, c'est gracieux, c'est gracieux.
2: Ah, je croyais que c'était un duo avec Edith Piaf. Depuis tout à l'heure, je dis, mais elle chante quand, Edith Piaf?
0: Non. Là, il n'avait pas encore rencontré Edith Piaf.
3: Mais c'est qui? C'est plutôt Mireille.
0: Ça, c'était Mireille et Jean-Noël.
2: Qui... Ça a eu du succès, là, ce qu'on
0: a. Ah oui, oui, oui. Couché dans le foin, gros succès. Et alors, il faut savoir qu'en 1939, ce garçon, donc Jacques Pils, bien avant d'épouser Piaf, parce qu'il a épousé Piaf en 1952. Oui. Mais en 1939, il a épousé une autre chanteuse qui s'appelait Lucienne Boyer. Ah, oui. Lucienne Boyer, elle chantait « Parlez-moi d'amour ».
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0: Vous écoutez toujours Fun Radio.
3: Je pense à cet auditeur qui disait que vous aviez considérablement rajeuni l'audience.
0: Et alors, il s'est mis à écrire une chanson avec Gilbert Bécaud. Gilbert Bécaud était son pianiste à l'époque, parce qu'il a commencé comme pianiste, Gilbert Bécaud. Et ils ont ensemble écrit un tube pour Edith Piaf qui s'appelait « Je t'ai dans la peau ».
4: Je t'ai dans la peau.
2: C'est marrant, avec le titre, on s'attendait à un truc plus rythmé.
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3: Mais là, il y a une question au bout, ou vous allez simplement nous lire la fiche Wikipédia d'Edith Piaf?
0: Attendez, parce que j'ai pas fini, non, je vous lis le parcours de ce Jacques Pils, le premier mari d'Edith Piaf, parce que je trouve que c'est un parcours absolument incroyable. La question, je l'ai déjà posée, monsieur Dodiane et madame.
3: Ah oui, c'est vrai, mais c'était il y a un quart d'heure, alors.
0: Et madame Ockrent a brillamment répondu, Jacques Pils.
2: Moi, je trouve que c'est super intéressant, Laurent.
0: Merci, Jérémy. Ben oui, parce que... Chouchou et Fayot, en plus. Donc, en 52, le 20 septembre 1952...
2: J'espère qu'il est mort vieux, que ça dure longtemps, Laurent.
0: Ben, vous allez voir, il a épousé Edith Piaf à New York, en plus, Jacques Pils. Avec qui, comme témoin? Avec Marlène Dietrich, comme témoin. Vous rendez compte? C'est beau, quand même. Et ils vont divorcer 5 ans plus tard, en 1957. Là, il ne sait plus quoi faire, le pauvre Jacques Pils.
2: Ah non.
0: Alors, qu'est-ce qu'il fait? Eh ben, il est candidat à l'Eurovision de la chanson.
3: Ah oui. Souvent, les gens égarés finissent...
2: Et tout ça à 87 ans, c'est ça?
0: Pour Monaco, pas pour la France. Il représente
1: mieux pour les impôts.
0: Il représente Monaco à l'Eurovision de la chanson avec un titre qui s'appelle Mon ami Pierrot.
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3: Prête-moi ta plume.

0: Et là
1: il meurt.
0: Et là, non, il meurt pas. Là, il termine dernier avec
2: Il n'y avait pas un suspense insoutenable.
0: Oui, hein. Oui, mais attendez, le rebondissement. Il y a un rebondissement.
3: C'est Edith Piaf qui est première.
0: Pardon.
3: C'est Edith Piaf qui est première.
0: Non.
2: Mais il encule le présentateur. Mettez-nous un petit peu de...
0: L'année suivante, et c'est là où il y a un petit rebondissement.
3: Il est premier.
0: L'année suivante, non, lui n'est pas premier, mais qui est premier?
4: Une de ses maîtresses.
0: Non, pas une de ses maîtresses.
2: Théo Sarapo.
0: Non.
3: Edith Piaf.
0: Non, pas Edith Piaf.
2: Marie Myriam. J'arrive pas à m'intéresser à cette anecdote.
3: 1960. Donc ça fait 1960. En 1960.
0: C'est sa fille.
5: Mais c'est extraordinaire ce que vous nous racontez. C'est sa fille.
3: De qui, non.
4: Marie Myriam est sa fille.
0: Non.
2: C'est fou l'Eurovision. Hein.
4: Non.
0: La fille que Monsieur Pils a eue avec...
3: Edith Piaf.
0: Non. Oh. Ils n'ont pas eu d'enfant, mais avec sa première femme, Lucienne Boyer.
3: Ah oui.
0: Je vous rappelle que Lucienne Boyer... Qu'est-ce qu'elle chantait, Lucienne
5: Parle-moi
0: Boyer
5: d'amour.
2: Parlez-moi d'amour.
6: Parlez-moi d'amour. Dites-moi des choses tendres.
0: Eh bien, ils ont eu une fille qui s'appelait Jacqueline Boyer.
3: Oh ah oui, Jacqueline Boyer.
0: Et l'année qui suit, où le père se ramasse, termine 11e du concours et dernier du concours. Eh bien, Jacqueline Boyer, elle, la fille, elle remporte le concours pour la France, mesdames et messieurs, avec Tom Pilibi.
7: Tom Pilibi a deux châteaux, le premier en Écosse. Tom Pilibi a deux châteaux.
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2: Je ne connaissais pas la traduction du mot Trump. Laissez-moi poser la question avant de répondre, parce que je vois Monsieur Barbier et Mme O'Crane déjà là en train de sortir leurs ergots, prêts à répondre. Mais non, si vous regardez dans un dictionnaire français-anglais ce que veut dire le mot Trump, il y a deux sens au mot Trump.
3: Ah, oui.
2: Un sens, on va dire plutôt favorable, et un sens péjoratif. Que veut dire le mot Trump en français?
4: Trump?
2: Non, pas du tout.
5: Si on regarde sa gueule, c'est vraiment péjoratif, hein, de toute façon.
2: Vous lancez dans l'analyse politique, vous, maintenant.
5: Non, je... Bah non, quand on voit...
2: Tout ça parce qu'il veut plus que deux sexes, alors que vous, vous en voulez 10.
4: Est-ce que ça veut dire duper, induire quelqu'un en erreur?
2: Alors, tout Trump, effectivement, ouais. Vous avez raison, monsieur Barbier, tout Trump veut dire falsifier.
4: Falsifier, ça c'est le sens négatif.
2: Ça c'est le verbe.
6: C'est le vrai sens du terme.
2: Voilà, tout Trump veut dire falsifier.
6: Et surtout s'agissant du personnage en question.
2: Mais... Trump.
7: Magicien aussi.
2: The Trump ou E Trump. Le mot Trump.
6: Une trompe.
2: Non, pas du tout.
4: Tout Trump son biscuit.
2: Alors, il y a... je suis surpris que vous n'ayez jamais regardé
6: oui, absolument.
2: La traduction du mot Trump.
7: Je suis surprise et déçue.
2: Alors, parce que quand vous allez savoir, c'est assez marrant. Hein, parce qu'il y a deux sens à Trump. Un sens... plutôt agréable et un sens un peu péjoratif. Ah bah,
4: la supériorité,
2: pardon.
4: La supériorité.
2: La supériorité, non.
8: Est-ce que vous pouvez donner des synonymes?
7: Donner des dates de ce mot.
4: Ou l'exemple de quelqu'un qui serait un Trump.
7: Est-ce qu'il y en a un Trump ici?
2: Je souhaite à personne. Je vais vous dire qu'en tout cas, c'est un sujet qui, ces derniers temps, m'a beaucoup intéressé. Là, je parle de l'aspect péjoratif du mot Trump.
7: Est-ce qu'on peut dire un?
6: On dit c'est un menteur.
2: Les deux cas, c'est masculin.
4: C'est un harceleur.
6: Dans les deux cas, c'est un
2: harceleur. On va donner 300 balles.
4: Un harceleur, c'est un violeur.
2: Ah non, pas du tout.
7: Usurpateur.
2: Non.
4: Un fraudeur.
7: C'est un truquenteur.
2: Non, c'est pas un truquenteur.
6: Un masque.
8: Et vous pouvez pas donner des synonymes?
2: Comment ça?
8: Du mot qu'on cherche, ça serait trop facile.
4: Pourquoi ça vous a beaucoup préoccupé ces derniers temps?
2: J'ai pas dit préoccupé, j'ai dit occupé.
4: Occupé.
6: Occupé. Un chat?
4: Un chien? Lors d'un voyage? La trahison, le traître.
2: Non plus.
7: Le coiffeur,
2: non. non, mais on va donner 300 balles. C'est et à moins qu'il y ait une prof d'anglais dans la salle, peut-être on va donner seulement 300 balles. 400 si quelqu'un a la réponse, mais... Le mot Trump a deux significations en français. Est-ce que quelqu'un a les deux significations? Personne ne parle couramment.
7: Pour une fois, j'ai le micro.
2: D'ailleurs, je suis un peu surpris parce que Mme O'Crane,
6: j'attendais la vanne.
2: Je pensais que vous parliez couramment anglais.
6: Mais c'est le cas.
2: Vous qui me reprenez régulièrement sur mon accent.
6: Je vais continuer.
2: Vous savez pas ce que veut dire Trump.
7: Mais c'est un mot qu'on emploie souvent. Alors... C'est fini. quand il y a la cloche,
2: Alors, on va dire le sens favorable de Trump, c'est quand vous jouez aux cartes Trump, c'est un atout. C'est l'atout. C'est plutôt agréable, c'est un atout aux cartes. Et le sens péjoratif, vous n'allez pas en revenir, mais Trump, ça veut dire P, un P.
5: Tu vois, Trump.
4: Pourquoi ça vous a beaucoup occupé?
2: Je viens d'écrire une pièce de théâtre sur le pétomane. Et donc, effectivement, je me suis intéressé beaucoup au P.
6: Et elle est déjà traduite.
2: Mais enfin, c'est quand même fou de s'appeler P, vous voyez. Prout, si vous préférez.
6: Non, mais c'est très curieux que les journalistes
7: n'en parlent pas.
6: Américains, et il y en a quand même beaucoup sur les deux côtes qui haïssent Trump, il faut bien le dire, ne l'aient pas relevé.
5: Ils sont à la prison de Rikers.
2: et j'ai des tas d'exemples. Hein. Trump, à tout, I didn't have a Trump so hard to pay a club. Là, c'est évidemment quand on joue aux cartes qu'on peut employer cette phrase. Je n'avais pas d'atout, alors j'ai joué un trèfle. Ou alors, effectivement, dans le sens Trump qui veut dire P, the dog let out a massive Trump, ce qui veut dire que le chien...

0: À la chienne caisse.
1: Le chien à la chienne caisse. Ce qui arrive souvent au chien, d'ailleurs.
2: Oui, oui.
3: À tout, c'est pas un mot qu'on emploie toutes les quatre matins, mais Trump. Est-ce que quand on joue aux cartes.
1: Et pas seulement quand on joue aux cartes, quand on veut rester faire partie des grosses têtes, et c'est ce que je vous souhaite, chère Ariane Massenet, il vaut mieux avoir quelques atouts, n'est-ce pas?
3: Oui. Quelques Trump, absolument. Méfiez-vous, c'est que je ne confonde pas avec l'autre mot.
1: Ah non, ça, on a déjà Chantal là-dessous.
3: Ah bon? Ah bon? Elle a des petits problèmes?
1: Oh, c'est une lâcheuse.
3: Ah bon? Ah, je vais plus la regarder de la même façon.
1: En tout cas, Trump veut bien dire ou atout quand on joue aux cartes, ou paix, prout, quand on a une flatulence. Ça paraît incroyable, mais c'est vrai.
2: Oui.
1: Voilà le double sens du mot en français.
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1: Une question pour Carla Moulineau qui habite qui habite Malakoff.
5: Oh, j'ai Malakoff. Oui.
6: Oh. Ah, encore une idée de week-end.
7: Qu'est-ce qui fait bien
6: Malakoff. C'est peut-être un peu loin pour Julie, Malakoff.
1: Carla Moulineau espère elle aussi un chèque RTL. Dans quel cas précise-t-on qu'on a choisi celle ou celui qui est zinzolin?
8: Zinzolin, c'est un adjectif?
1: Alors, c'est un adjectif, zinzolin, oui.
9: On dit zinzoline au féminin.
1: En gros, la question, c'est évidemment, qu'est-ce que veut dire le mot zinzolin?
6: Voilà, zinzolin, c'est un tissu.
1: On peut qualifier un tissu de zinzolin.
8: C'est lié à un motif.
1: Mais alors, dans quel cas?
7: C'est pas pour une fête, genre le carnaval de Dunkerque?
1: Non, mais vous avez raison, un tissu.
6: Oui, c'est un tissu, elle peut être zinzolin.
1: Mais pas seulement les tissus, plusieurs choses.
6: C'est une couleur, c'est un coloris.
7: Est-ce qu'un visage?
1: C'est une couleur.
6: C'est un coloris.
1: Mais quelle couleur?
6: Verdâtre.
9: Le blanc.
1: Verdâtre, non.
6: Que c'est pas un peu rouge, coque de bruyère.
8: Un peu violacé, comme
6: ocre.
8: Par exemple, Christine Bravo a le teint zinzolin.
1: Oui, ou un gland peut être zinzolin.
6: Ah, oui. Oh, c'est rouge violacé. On vit dans le slip du patron, mais on est content.
8: Mais Laurent, mais ça va
6: on
8: pas.
6: Est content.
8: Il y a peut-être des enfants dans le public.
7: Et on sait pas où mettre plus deux heures.
8: Et pourquoi vous parlez de la couleur de votre gland, Laurent? Mais ça va pas.
6: On aura le scrotum à 18h.
8: Non, mais.
6: Alors que le clito qui est rouge.
8: Ah non, mais parti comme c'est.
7: Alors que c'est le clito qui est rouge. Pas pour tout le monde.
8: Ah non, mais vous êtes
1: cousin. C'est pas rouge, c'est violacé.
8: Violacé.
1: Mauve.
8: Vous avez
7: perdu les couleurs.
1: Et monsieur Logérias est en train de me montrer son sexe.
6: Mais oui.
1: De,
6: je savais dire... pas dire le mot exact, c'est pour ça que je préfère vous montrer.
1: Alors voilà, donc j'ai bien obligé de dire
8: c'est
1: ce qui est.
8: Violacé. Et...
6: On dit zinzolin ou glandu.
8: Ça a l'air de dégoûter Caroline.
1: Violet, rougeâtre. Et c'est zinzolin ou gingolin d'ailleurs. On peut dire aussi.
10: Gingolin, ça c'est quand c'est Dominique Besnier qui en parle. Moi j'ai le gland zinzolin. Ça il est tout violacé, ça c'est sûr.
7: C'est pour... pas joli comme mot
1: c'est
7: violacé.
1: C'est pour, vous voyez,
6: c'est plus joli.
1: Par exemple, comment il s'appelle notre ami Prince aurait pu chanter Zinzolin Reign.
6: Zinzolin Reign. Zinzolin Reign.
7: C'était mieux d'ailleurs que
6: la,
7: ça.
6: La couleur zinzolin de Spielberg. Très voilà.
8: C'est mignon, zinzolin.
1: C'est, alors ça évidemment, ça suce.
8: Mais Laurent,
6: eh ben,
8: ça
6: va pas. Eh ben voilà.
1: Non. Vous me fatiguez. Ça s'utilise moins qu'avant, évidemment.
6: Ah bah,
1: ça
6: s'utilise pas du tout, oui. Ah bah, t'as des souvenirs quand même.
1: C'est un peu vieilli. Mais en littérature, on utilise encore parfois la couleur zinzolin.
7: Ah ouais, parce que dans les...
1: Et c'est vrai que des vêtements du vernis à ongles peuvent être zinzolin.
7: Écoutez, vous savez, comme je suis fan de vernis à ongles,
1: oui. Hein,
7: j'ai jamais entendu, est-ce que vous pouvez me mettre un petit zinzolin
8: si, un petit vernis couleur gland.
6: Oui,
7: c'est sympa. Ah ouais.
6: Mettez-moi donc un vernis gland.
8: Allez,
6: c'est
8: pour une petite soirée.
7: Ça ne verra pas.
6: Ah oui, comme en plus elle a les mains poilues, ça fait cool, c'est bien.
8: Ça fait beaucoup.
6: Ça fait une belle soirée, quoi.
7: Vous êtes bêtes. Ah, ils sont bêtes.
1: C'était une question, franchement, de français, de vocabulaire.
6: Oui, tout à fait.
1: Et qui permet quand même d'utiliser des mots un peu nouveaux plutôt que de dire mauve, violet, rougeâtre.
10: On dit zinzolin.
1: Ben voilà.
10: Zinzolin,
1: on pourrait dire zinzolin.
7: Moi, je trouve qu'il y a trop de mots pour dire rouge. Finalement.
1: Maintenant, je vous emmène dans la tribu pygmée des Haka en Afrique centrale. Et particulièrement, la question porte sur les hommes. Mmh. Et c'est pour madame Sonia Huche, qui habite Nointel, dans l'Oise. Quelle particularité étonnante ont les hommes, enfin plutôt... Qu'est-ce qu'ils font d'étonnant, les hommes de la tribu pygmée des Haka en Afrique centrale?
8: Est-ce que c'est lié à leur truc zinzolin?
7: Ils se mettent zinzolin, mais tu fais rien.
8: Est-ce que c'est lié au truc zinzolin qu'ils ont sous le pagne?
1: Que peu d'autres hommes font dans le monde.
8: Est-ce que c'est de
9: la vaisselle?
8: Est-ce que c'est de la souplesse?
1: Pas la vaisselle, mais voyez, il y a...
8: Ils portent les enfants.
1: Alors, ils portent les enfants.
6: Ils nourrissent les enfants.
9: Ils allaitent les enfants.
7: Ils accouchent.
6: Ils nourrissent les enfants.
9: Ils les allaitent.
6: Ils les allaitent.
1: Ils donnent le sein aux enfants. Bonne réponse.
7: Pardonnez-moi.

0: Florian Gazan.
1: Mais il y a de lait, il y a du lait.
2: On a du lait. Alors, techniquement, normalement, quand on donne le sein, c'est pour donner du lait.
0: Oui, eh bien, oui. Ils peuvent donner du lait aussi.
3: Bien sûr. Ah bon. Et les hommes s'appellent Anso, Virginie, Nathalie.
4: Oui. Ce sont des yels.
3: Le truc, c'est qu'en fait, c'est pas le même.
1: Non, mais pardon, Laurent, non, mais... vous pouvez avoir du lait, vous, sentir alors, dessus
0: alors, ça dépend des circonstances.
3: Comme si tu ne savais pas.
5: Oh, c'est des pygmées, hein, ils sont tout petits.
1: Donc, tout est proche. Tout est proche. On pense qu'on tient sur le...
0: Non, écoutez, en fait... Vous ne moquez pas des Hakas, il y en a peut-être qui nous écoutent.
1: Oui, oui.
0: Les hommes pourraient allaiter. Le seul problème, effectivement, c'est qu'il y a un processus pour allaiter, pour produire du lait. C'est évidemment très, très rare, mais ça arrive et ça peut arriver...
1: Chez les Hakas.
0: Chez les Hakas, effectivement.
1: Ah, c'est génétique, alors.
0: La création du lait a été constatée chez ces hommes qui donnent quotidiennement le sein aux nourrissons parce que, en effet... Les hommes comme les femmes ont cette possibilité de créer du lait paternel. En effet, on a les appareils d'organes nécessaires à la création lait, les tétines, les glandes mammaires, l'hypophyse. Mais il suffit effectivement d'activer.
2: Je crois qu'effectivement, j'allais dire, en fait, il faut... Alors, je ne vais pas faire de gestes.
1: Si, vas-y, vas-y. Vas-y, c'est filmé. Vas-y.
2: Mais je crois qu'effectivement, une glande mammaire, ça s'active. Et qu'à force de...
0: Absolument.
4: Mais regarde, Bernard Mabille fait de l'isio 4.
5: Mais alors, attends, ça active peut-être en prenant certains aliments.
0: Non, je vous explique.
2: En aspirant.
0: De façon purement physiologique, l'homme est au même titre que la femme doté d'un dispositif nourricier, des tétines, des glandes mammaires et une hypophyse. Ça, je vous l'ai dit.
1: D'accord.
0: La production de lait est déclenchée par une hormone appelée la prolactine.
1: Oui.
0: Les hommes seraient donc en théorie capables de produire du lait.
1: Ça veut dire qu'ils pourraient aspirer les tétines de votre mari toute la soirée pendant plusieurs années pour qu'il y ait du lait qui sorte.
0: Le problème, c'est que le mâle secrète également une quantité importante de dopamine, une hormone dite de plaisir qui stoppe la production de prolactine. Mais
1: il faut pas prendre du plaisir quand on vous tète le sein.
0: Et c'est à cause de la dopamine qu'on voit quasiment jamais de lait sortir des tétons masculins. Mais autrement, nous produirions nous aussi de la prolactine.
1: Ah ouais.
0: Et les papas Haka, eux, parviennent cependant à déclencher eux-mêmes. Oui, les papas Haka.
4: On dirait une chanson de Tromae. On dirait le dernier tube de Haka. Papa, donne-moi du lait.
3: Mais en fait, Laurent, donc pendant que les pères, là, chez les AK, donnent le lait, quoi, les femmes, elles sont au bistrot, elles font les baby-foot.
6: Bah, évidemment.
3: Non, mais c'est ça.
6: Et boivent du Ricard, tu me
3: déclopes. Quelle chance elles ont.
0: Bon, où en était-on? Alors. C'est une bonne réponse, en tout cas.
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0: rêve ah oui. d'aller vivre ah oui. sur la Lune. Et un jour, il y aura peut-être des sélénites. Et on a déjà prévu le mot, effectivement, yes. qui désigne les habitants imaginaires pour l'instant de la Lune, mais qui oui. peut-être un jour seront ah oui. réels.
1: Quand
0: les...
1: on aura fait une colonie sur la Lune.
0: Voilà, voilà.
2: C'était le nom d'un café-théâtre, le Sélénite.
0: Eh ben, vous voyez, ben, les Sélénites sont bien les habitants imaginaires de la Lune. Une question pour Ségolène Ravon. Ah. Oui, Mme Ravon c'est habite dans le Var. Et j'aimerais que vous me disiez comment on appelle l'insecte voisin de l'abeille à corps noir et aile bleutée.
1: Bourdon.
0: Non. Appelé aussi, parfois d'ailleurs, abeille charpentière.
3: La mouche à non, c'est le xylocope.
0: Le xylocope. Bonne réponse de Paul Elkarat.
4: Ah oui, alors là.
0: Ah, vous connaissiez pas les xylocopes?
3: Ah, l'abeille charpentière, c'est l'autre nom.
0: Ils creusent leur nid dans le bois.
3: Dans le bois,
5: oui, xylo, c'est
2: ah oui,
5: bois,
2: c'est vrai.
5: En grec.
0: Vous mais... qui êtes, je crois, un bon menuisier, monsieur.
3: Monsieur Boutbille
2: ou Junio?
5: Non, mais c'est vrai que quand t'achètes un appartement, ils font un.
6: Mais si tu construisais toi-même.
2: On a construit des théâtres, mais.
0: Vous bricolez. Mais le week-end, vous bricolez pas.
2: Ça m'arrive, mais.
0: Ah, bah, vous
2: voyez,
3: ils poncent.
5: Ils pioncent, par exemple, ils ont une lettre près.
0: Donc, vous ne saviez pas ce qu'était que les xylocopes quand on bricole. On sait ce que sont les xylocopes parce qu'effectivement.
2: C'est les petits trous.
0: On les trouve dans le bois, vous voyez.
5: Les trous, les petits trous.
2: Mais c'est des vers.
6: Ils abîment le bois.
0: Ah, bah, ils abîment le bois. Ils font ah oui, ils font leur nid dedans. Hein.
6: Comme les termites, alors.
0: Ah bah,
7: Et alors, quel rapport avec les abeilles? Parce qu'elles font du miel aussi?
0: Qu'est-ce que je lui dis?
6: Elle a pas tort parce que vous avez dit quelle est la voisine de l'abeille.
3: Parce que
6: moi, je connais pas
3: famille.
6: Toutes les adresses des abeilles.
2: C'est un miel
6: voisine.
2: Un petit peu c'est plus. C'est de la sueur, ce qu'on appelle.
0: Tiens, on va rester dans le domaine animalier pour Bertrand Montel qui habite Telgruc-sur-Mer. C'est dans le Finistère. Comment appelle-t-on un jeune poisson utilisé pour repeupler un étang?
5: Alors, on le connaît,
3: fait ça.
5: Navelin,
1: le mot qui le repeupler des étangs.
0: L'alvin,
5: c'est le bébé poisson.
6: Voilà,
7: toutes les races. Oui. C'est des
0: l'alvin alvins. Existe aussi, vous avez raison.
6: L'alvin triste, hein. Il y en a.
0: Car le mot qu'on cherche est un alvin.
5: Alors, Laurent, est-ce que le mot que l'on
7: cherche. Un gardon.
5: Est-ce que le mot que l'on cherche est utilisé pour désigner quelque chose qui n'a rien à voir avec les animaux et les poissons?
0: Alors, ça existe aussi un autre animal, et c'est vrai qu'on le connaît mieux sous le nom de cet autre animal que sous le nom du petit poisson qu'on met dans un étang.
6: Par exemple, une panthère, quoi.
0: Voilà.
5: Que ça désigne aussi
2: un agneau.
1: Est-ce que c'est pas une totoche?
3: Non. Il est lourd, mais...
7: Est-ce que c'est le blanc d'amour?
0: Il est lourd, mais là, pour une fois, il a été drôle.
1: Merci, vous pouvez enlever le
6: poil. Est-ce que c'est un animal poilu?
5: L'autre animal, est-ce que c'est un animal qui a des poils?
7: Mais il n'y a pas de poisson poilu.
2: Une paramécie.
0: Elle dit il n'y a pas de poisson poilu, elle a raison.
2: Oui, bah.
1: Si,
2: le barbu.
1: Le barbu.
3: Le blanchon. Ouais.
5: Oh. Et la bout de boule quand elle se baigne.
6: Voilà. Et l'arrêt, comment veux-tu la faire?
5: J'ai déjà vu des raies poilues.
7: Alors, est-ce que c'est pas un petit poisson qui s'appelle le blanc d'amour?
5: Mais non. On te parle d'un animal poilu.
7: Oui, mais le blanc d'amour, il se transforme.
6: Je serais d'avis qu'on cherche l'autre animal qui a... Voilà. Alors, est-ce que c'est un animal qu'on trouve... Je vous parle de l'autre animal. Qu'on trouve dans la jungle.
0: Cet autre animal, on ne le trouve pas dans la jungle et je dois dire qu'il a été popularisé grâce à la télévision.
2: Mais Shadok.
0: Non, mais
2: un ragondin.
0: Non, mais en tout cas, la première définition de ce mot, c'est bien du frottin, un petit poisson qu'on met dans un étang pour le repeupler.
5: Okay.
0: Et effectivement,
6: vous venez de le dire.
2: C'est frottin.
5: Du menu frottin.
0: Non, c'est un alvin, c'est un frottin, et c'est un autre mot que je cherche et que je vous demande de me donner.
7: Et alors, est-ce que c'est un poisson herbivore ou insectivore?
6: Non.
2: Il n'y a pas d'insectes dans la mer.
1: Un poisson herbivore.
0: Qu'est-ce qu'elle raconte?
5: Un poisson herbivore.
2: Il n'y a pas d'insectes sous l'eau.
7: Si, ça s'appelle des crustacés. Dans les étangs, quand tu veux faire une mare. Moi, j'ai une mare à grenouilles.
1: Oh.
7: Eh bien, dans une mare
0: et
7: à grenouilles...
0: Et vous avez de l'eau jusqu'où?
6: Non, mais cherchons l'autre animal qui a été popularisé...
3: De quelle famille, l'autre animal?
6: Qui a été popularisé à part la télé.
0: C'est pas moi de vous donner la famille de l'animal.
5: Ah, il n'a pas de poils, il a des plumes.
7: Est-ce qu'il vole, l'autre
0: animal?
7: Tout
0: ce que je peux vous dire, que le même mot désigne à la fois...
2: Calimero.
0: Ce petit poisson frottin qu'on met dans un étang pour le repeupler,

0: Et un autre animal, attention, quand il est jeune, on le désigne ainsi.
1: Est-ce que c'est un animal qu'on a chez soi? Est-ce que c'est un animal?
0: Mulet, non.
1: Est-ce que c'est un animal qu'on a chez soi?
0: Alors, vous pouvez en avoir chez vous parce que, effectivement, par extension, ouais, on a donné ce nom aussi à un objet.
2: Oh, la salamandre!
3: Oh, non,
1: un hérisson.
0: Un hérisson, non.
2: Une salamandre.
0: Et c'est d'ailleurs cet objet qui a popularisé ce mot à la télévision.
1: Tête de tigre,
3: le schmilblick,
0: Non, cet objet n'est pas un œuf, et un œuf ne fait pas de politique.
4: Je sais plus ce qu'on cherche, un objet,
5: un animal,
3: je suis perdu. Je suis perdu.
2: Et l'autre animal,
0: je suis content, on va donner 300 euros.
1: Attendez, c'est un objet qui est en même temps un animal, qui a été popularisé par la télé, qui est poilu.
3: Et qui est aussi un bébé poisson.
0: Au départ, la première définition, je vous l'ai donnée.
3: C'est un frottin,
0: petit poisson qu'on met dans un étang pour le repeupler, mais c'est vrai que c'est aussi dans l'élevage un jeune animal qui n'a rien à voir avec les poissons. Et ce jeune animal qui n'a rien à voir avec les poissons a été popularisé par la télévision au point que ça a donné son nom à un objet,
3: un poussin,
0: que vous pouvez avoir à la maison.
4: Il sert à quoi?
3: Un bec de canne?
0: Je vais vous le dire. Tiens.
1: Est-ce que c'est un objet à la maison qui sert pour nettoyer, par
0: Pas
1: exemple.
0: Du tout,
3: un
0: non.
3: Un poussin?
6: Oh non.
0: 300 euros pour Monsieur Montel qui habite Telgruc-sur-Mer. Est-ce que quelqu'un aurait une idée dans le public? Je ne pensais pas qu'on allait perdre un chèque RTL avec le Nourin.
3: Un Nourin. Maître Capello.
0: Maître Capello, souvenez-vous.
1: Ah, le cochon.
4: Dans les Gourin, jeux de... il disait.
0: Nourin disait, on va mettre 100 euros dans le Nourin.
3: On mettait les francs.
0: Un Nourin, effectivement, est un petit porc. Jeune porc après le sevrage. C'est devenu une tirelire en forme de cochon. Grâce à l'émission, effectivement, des jeux de 20h. Mais au départ, un nourin, c'est un petit poisson qu'on met dans un étang pour le repeupler. Voilà.
6: Oh non, je connais pas.
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0: C'est Florian qui va jouer avec nous. Bonjour Florian.
9: Bonjour Laurent, bonjour.
0: Ah, j'ai l'impression qu'on a été coupé, Florian. Écoutez, notre aventure commune aura été effectivement éphémère.
4: Il est revenu.
1: Il a une voix timide.
0: Il est revenu. Il est à Valais, en Loire-Atlantique, Florian.
9: Oui, ça se dit Valette, mais oui.
0: Valette. Avec un T, donc Valette. C'est où, Valette?
9: À côté de Nantes.
0: Tout près de Nantes. Très bien. Voilà, c'est bien. Un peu plus précis. Que faites-vous dans la vie, Florian? Vous avez 38 ans.
9: Oui, je travaille pour une société qui fait la maintenance et les dépannages des appareils dans les laboratoires.
0: Très bien, au moins c'est précis, mais vous allez peut-être, et je vous le souhaite évidemment, partir au domaine de la Klaus. On a souvent parlé ici, c'est un domaine qui se trouve en Lorraine, au milieu des 7 collines de Montenac, à le pays des 3 frontières, évidemment, Luxembourg, Allemagne et France, tout de même.
3: Vous s'y retrouvez là-bas.
0: C'est un hôtel à décoration très contemporaine, avec un spa gémologie. De plus de 800 mètres carrés, gémologie.
1: Il y a un Jiffy par là ou pas?
0: Alors, la piscine est chauffée à 34 degrés, 33 les jours où on fait des économies. Des espaces sous voûte, en pierre de taille. Dans lesquels se trouve, sous les voûtes, le restaurant gastronomique Le K, dirigé par le chef Benoît Potvin. Voilà, un week-end très romantique qui s'annonce pour vous et Mme Legrand. Il y a une Mme Legrand, Florian?
9: Oui.
0: Et ben voilà, vous et Mme Legrand, vous pourrez partir avec Séverine au domaine de la Klaus.
1: Marzo.
0: Mais pour ça, il faut écouter mes grosses têtes qui vont évoquer leur parcours, leur CV. Attention, c'est des gros menteurs. Oui. Seule une grosse tête sur 6 dit la vérité. Commençons par Jean-Phi Janssen.
10: Oui. Alors moi, je vais participer à une émission spéciale sur TF1, Danse avec les ch'tis, prévue pour Noël.
0: Esteban.
11: Avec mon groupe Naïve Nubiters, qui est mon groupe préf, je vais faire la première partie de toute la tournée mondiale du groupe ABBA. Attention, eux ne seront pas là, ce sera leur hologramme, bien sûr.
0: Jean Benguigui
12: est mon nom d'artiste. Mais sur ma carte d'identité, on peut voir mon nom de naissance qui est Jean Glabin. Allô. C'est mon agent à l'époque qui m'a dit que c'était pas possible.
0: Christine Bravo.
13: Je suis de la branche des Bravo par mon père, des Youpi par ma mère et des Olé par mon arrière-grand-père.
0: Ariel Dombal.
14: Alors, après Perceval le Gallois d'Éric Rohmer, j'ai tourné dans un film de Jean Yann qui s'appelait Je te tiens, tu me tiens par la barbe.
0: Christophe Beaugrand pour terminer.
15: À cause de ma relation, je dois en parler maintenant, à cause de ma relation intime avec Éric Zemmour, je n'ai plus le droit de présenter ma matinale du week-end sur LCI, le temps de la campagne. Voilà. J'étais obligé de le dire.

0: Alors, à votre avis, Florian, c'est assez facile. Qui a dit la vérité?
1: Ariel Dombal.
0: Ariel Dombal, et oui, bien sûr.
2: Bravo.
0: Qu'est-ce que vous faisiez dans « Je te tiens, tu me tiens par la barbichette », Ariel ?
3: Oh ben, écoutez, je tournais sur des pointes, enfin sur des feuilles mortes au milieu d'une forêt. Et
4: ça avait l'air bien.
3: Non, mais c'était en effet pour faire une fausse pub. Une fausse pub, mais je me souviens même plus de quoi était question. Non, franchement.
0: C'est pas une pub pour le papier toilette, il me semble.
3: Oh, je crois pas.
5: Non, pas Ariel.
3: Non. Quoi, mais... Vous voulez dire j'aurais eu un tutu en papier toilette ? Non.
4: Eh ben, oui, du coup, Ariel, faisant jamais caca, ça n'est pas possible.
0: Je l'ai revu. C'était une publicité. C'était des fausses publicités.
3: Des fausses publicités.
0: Que Jean-Yann faisait. Et vous, donc, vous voyez dans...
5: C'était pourquoi
0: on vous voyait dans...
3: Oh non.
0: Et le slogan, c'était Gerbastop pour ne pas vomir.
3: Oh, mais quelle horreur.
2: Ah, c'est bon, ça.
3: C'est encore pire.
0: Non, on mais... a le son, on a la preuve.
6: Hein. Mal au cœur. Gerbastop, la pastille qui ne sert que si on la suce.
5: C'est pire que tout. C'est génial. C'est génial.
3: Non mais je
0: pour des pointes en satin.
3: Voilà. Pour
5: ça valait le coup. Ouais.
0: Bravo en tout cas Florian, vous avez gagné.
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0: Une première question d'actualité pour Fanny Liège, qui habite Lacroste, en Saône-et-Loire. Oh, je suis en train de me rappeler que vous m'avez offert aux grosses têtes un cadeau pour les Jeux Olympiques, monsieur Orlinski.
9: Tout à fait.
0: Et que j'ai dit, on va l'ouvrir, ce cadeau, pendant l'émission.
9: Et vous l'avez oublié.
0: Et je ne l'ai pas rapporté. Alors, si vous pouvez me rapporter, on l'ouvrira dans la partie suivante avec les auditeurs.
5: Il est malin, le nouveau, hein. Il va se faire apprécier, hein. J'arrive.
9: C'est pas moi, c'est les JO.
5: Ah, d'accord.
0: Qu'est-ce que vous avez fait pour les JO, monsieur Orlinski?
9: J'ai réinterprété le bonnet phrygien. Je suis le seul artiste à avoir réinterprété les bonnets phrygiens.
0: Mais c'est un vrai bonnet que je vais pouvoir mettre sur la tête.
9: Non, c'est une sculpture justement. Mais bon,
0: ah bah très bien, bah alors apportez-moi la sculpture.
9: Mais vous pourrez en faire ce que vous voulez.
10: Et alors, et les autres grosses têtes, jamais, non, c'est pas grave.
0: Qu'est-ce que vous voulez que je vous dise? C'est un sculpteur, ça dépend des statues.
11: Finalement, sculpteur.
5: Pas mal. Pas mal.
0: Ah,
5: si c'est là.
0: Regardez le beau cadeau des Jeux Olympiques.
11: La boîte est belle.
0: Offert par Richard. Oh, bah, je vais vous offrir la boîte si vous voulez.
11: C'est adorable, merci.
12: T'avais pas 5 minutes qu'il est là.
10: Voilà,
12: c'était moi le suceur du groupe. Qu'est-ce que tu comprends pas là-dedans?
0: La foire que je fasse venir monsieur Porsche. Oh, c'est joli, ça ressemble à du Orlinski.
12: Ah, oui.
0: Ah, bravo.
5: Mais ça se met où là?
12: Ben,
5: c'est bien ça.
12: C'est vendu combien ça, cette histoire, Richard?
9: Il y en a plus, c'est sold out.
12: Ouais, mais vendu. C'était combien au début?
9: Non, c'était pas cher.
12: Ah ouais?
9: Ouais.
0: Ah bah, pour, alors je le rends. Ouais.
9: Bah, ça dépend ce qui est cher ou pas cher, quoi.
12: Bah, plus de 20 euros, c'est
9: maintenant,
12: cher.
9: Ah bah, plus de 20 euros, alors. Plus de 100.
0: Ah, quand même!
12: Ah, c'est pas mal!
0: Ah non, mais alors je suis touché. Bonne réponse de Richard Orlinski.
10: J'ai un petit, comme ça, un petit gorille.
9: Ah ouais?
10: Offert par Arthur.
0: Votre mari, Michel.
11: Moi,
0: c'est
11: une
0: pas un gorille, c'est un babouin.
10: Oh, Michel, qui est mignon comme tout.
0: Alors, ma question, j'étais en train de vous poser une question d'actualité pour Fanny Liège, quand il m'est revenu que j'avais bêtement laissé ce cadeau en coulisses. Fanny Liège habite en Saône-et-Loire et ma question concerne, évidemment, les hésitations du président de la République pour trouver le nom d'un premier ministre. Ah, c'est un feuilleton, un suspect. Ben sans oui, fin.
5: On sait que ça va être Hanouna en plus.
0: Depuis le mois de juin. Et le Canard enchaîné a trouvé une bonne comparaison. Je ne sais pas si vous avez eu le Canard aujourd'hui, mais il compare évidemment ce suspense à un jeu télévisé, célèbre jeu télévisé. Jeu qui fut d'ailleurs animé à une époque par José Sacré et Jean Amadou. Mais de quel jeu télévisé s'agit-il?
11: C'était en quelle année?
0: Ah ça, alors le jeu a dû commencer, je vais vous dire ça tout de suite. Si
9: c'est
0: vous voulez.
9: Pas tout récent. Hein.
11: Ah, oui, clairement.
0: Ah ben, c'est pas tout récent, mais c'est un jeu méga célèbre qui a commencé, je vais vous dire, en 1985 et qui a fini en 93.
9: Tournée manège.
0: Et c'est Tournée manège. Deuxième bonne réponse de Richard Orlinski.
11: Bah, je l'ai mis sur la piste. Hein.
5: Alors autant il est nul en poterie, autant là il est bon. Bravo Richard, bienvenue.
0: Eh bien oui, parce que tout le monde évidemment se souvient d'Evelyne Leclerc,
9: ben oui.
0: Fabienne Egal et Simone Garnier. Mais il se trouve que pendant les trois premières années, il y avait aussi deux animateurs masculins. Jean Amadou, lui, faisait les interviews des personnalités qui étaient en couple. Il faisait des questions parallèles pour savoir s'ils se connaissaient bien. Et José Sacré, lui aussi, animait le duo sur catalogue. Ouais. Il y avait des rubriques dans Tournée Manège pendant les trois premières années. Et on a oublié, effectivement.
1: Et celui qui faisait l'accordéon aussi, on l'oublie.
0: Ah bah lui, il est resté tout le temps. C'est pas l'accordéon, c'est du piano. Charlie Oleg.
10: Charlie Oleg.
1: Oui, connu Charlie Oleg. Charlie Semoun, moi, c'est un peu le même.
0: Et évidemment, la musique de Tournée Manège, tout le monde s'en souvient, ça. Et c'est vrai que c'est un peu ça à l'Élysée aujourd'hui. Et maintenant, M. Macron va recevoir Mme Castel. Ah, et voici Xavier Bertrand.
1: Alors Chantal, vous avez une question pour Bernard Cazeneuve?
0: Ah tiens, Monsieur Baudet, c'est la première fois que vous passez à la télé. C'est vrai, franchement, c'est une belle idée du Canard Enchaîné. C'est Tournée Manège à l'Élysée en ce moment. On aurait pu ressortir aussi le sketch des Inconnus.
9: Mythique. Tournée Ménage.
0: Tournée Ménage, ça s'appelle. Ouais. Encore une bonne réponse de Richard. Ah, dites, c'est pour votre deuxième, vous faites fort, monsieur Orlinski.
9: Ah, j'essaye.
0: Ah, oui.
12: Bah, il suffit de faire un cadeau.
11: La prochaine fois, il vient avec tout gros comme statue. Hein.
0: Qu'est-ce que vous dites ?
11: Si la prochaine fois, il vient avec un Kong, en plus.
12: On parle de qui, là ?
0: Il y en a déjà cinq ici. Une autre question.
1: Alors, tu vas pas faire d'autres animaux, genre un dauphin, un ragondin ? Tu sais
9: si,
1: pas.
9: Si, il n'y a pas de problème.
0: Bah, il fait pas que le gorille King Kong.
1: Il fait d'autres trucs, quand même.
0: Il y a des ours, il y a des.
11: Il y a un lion magnifique à Bastia.
9: Ouais. Voilà, à Bastia.
11: Très, très beau, un lion.
0: La plus grosse de vos statues, elle est où ?
9: Elle est à Singapour.
0: À Singapour ?
9: 37 mètres de haut.
0: Et ça représente quoi ?
9: Une espèce de tour Eiffel avec justement des cons qui s'échappent d'une tour Eiffel.
12: Ouais. Ah, c'est combien ça vaut ça ? 35 mètres ?
9: Comment ?
12: Ça vaut combien une statue de 35 mètres ?
11: Attention, oh, ça suffit, l'argent.
0: Attention, c'est en deux mots, c'est Singapour dans la Creuse.
1: Et tu fais les animaux, est-ce que des fois quand tu angles tes recherches, tu fais les animaux en voie de disparition ? Tu
9: bien
1: dis,
9: sûr,
1: tiens, par exemple, un socialiste, par exemple.
9: Ah ouais, bah, absolument. Absolument. François Hollande.
0: Ah mais c'est quand même, écoutez, moi je suis fier d'avoir M. Orlinski dans les grosses têtes, parce que d'abord c'est le plus... D'habitude, les grosses têtes me charrient toujours en disant, voilà, avec votre fortune, ceci, cela, alors qu'ils sont aussi blindés que moi les uns et les autres. Hein.
1: Autant quand même.
0: Mais la plus blindée des grosses têtes, c'est quand même M. Orlinski.
1: Ah mais il a plein de dettes, il joue au poker, il va aux putes. Je sais pas, il faut confirmer ou pas.
0: Pourriez faire une statue de Chantal là-dessous ?
9: Bien sûr. Ah bah, j'ai une Benabila.
0: Ah bah, vous pourrez faire l'abîmer.
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0: À une question pour Cédric Laravine qui habite Clermont-Ferrand dans le Puy-de-Dôme. Et ma question porte plutôt sur une information donnée par la Dépêche du Midi dans les pages Haute-Garonne. Ce titre assez étonnant que je vous demande de compléter, c'est un peu le jeu du ding-ding. Hein. Je sais que de temps en temps vous me réclamez ce jeu du ding-ding. Vous voyez, j'enlève les mots d'un titre et à vous de retrouver les mots qui manquent.
1: Je peux faire ding-ding ?
0: Si vous voulez, bien sûr Bernard. Ce n'est pas parce qu'il fait chaud...
1: Ding-ding. Je suis pas allé.
0: Pas tout de suite. Ce n'est pas parce qu'il fait chaud qu'on arrête de ding ding ding ding
1: de baiser.
0: Non.
1: De travailler.
0: Non. C'est effectivement un titre de la Dépêche du Midi aujourd'hui.
9: De manger du cassoulet.
0: Comment vous savez ça ?
9: Sérieux ? C'est
0: vous
9: bon
0: avez lu le journal ?
9: Non, vous mentez.
0: Mais non, c'est bon exactement le titre.
12: Écoutez.
0: C'est le titre
9: exact. C'est la culture, ça, mon Dieu.
1: Ça permet de faire un peu de vent.
0: Ce n'est pas parce qu'il fait chaud qu'on arrête de manger du cassoulet.
1: C'est
0: le titre de cet article.
12: Je n'en savais rien.
0: Les 1700 cassoulets individuels qui seront servis samedi prochain, place du Capitole à Toulouse, ne sont pas annulés malgré la chaleur, parce qu'il y a le grand banquet.
13: Et le grand baquet, c'est pour autre
0: chose. C'est après, ça c'est après. Le grand banquet de Toulouse à table, j'imagine que c'est un événement annuel à
10: peut-être
0: Toulouse.
10: Du cassoulet froid.
0: Voilà, ça a été confectionné dans les restaurants de Monsieur Goutte, Georges Goutte. Le restaurant La Dînée à Avignonnet, c'est lui qui a préparé les 1700 cassoulets pour cette fête. Place du Capitole, samedi soir, n'annulez pas, malgré la chaleur, on continuera à manger du cassoulet, place du Capitole. C'est bon le cassoulet, c'est vrai que
14: ah ouais,
0: c'est
14: par
0: chaud.
14: Tous les temps. Ah oui. Par tous les temps.
15: Mais c'est pas ça, c'est qu'il y a un truc très agaçant, c'est qu'on dit toujours « Oh non, mais là, par cette chaleur, je vais prendre une salade de tomates, etc. » Alors que les plats les plus lourds ont été inventés dans des pays chauds.
14: Le couscous.
15: Sur les 3C, couscous, cassoulet, choucroute, il y en a deux qui viennent des pays chauds.
16: Et d'ailleurs, quand il fait chaud, il faut boire chaud aussi, c'est très important. Il ne faut pas boire froid quand il fait chaud. Parce que non, c'est vrai, c'est la vérité. En tout, il faut prendre du thé. C'est pour ça qu'on prend du thé en Afrique.
10: C'est vrai, tu t'y connais en diététique.
0: Une question littéraire pour remonter un peu le niveau. Une question littéraire à destination de monsieur ou madame, plutôt Candice Maurice, qui habite. J'ai vu Maurice, j'ai cru que c'était un monsieur, mais ouais. Maurice, c'est son nom de famille. Et Candice, c'est bien un prénom féminin. Elle habite Villejuif, Candice Maurice. Ah. La question concerne quelqu'un qui a épousé la sœur de Maurice Leblanc. Maurice Leblanc, vous le savez, c'est l'auteur d'Arsène Lupin. Mais qui a épousé la sœur de Maurice Leblanc?
14: Un autre auteur.
11: Un écrivain.
0: Un écrivain, prix Nobel de littérature.
11: Ah. Français.
0: Français, non.
13: Mort. Ah.
14: Neruda.
0: Neruda, non.
13: Est-ce qu'il est mort?
0: Ah oui, il est mort, oui.
11: Anglais? Anglais?
0: Il est, alors écoutez, il a eu le prix Nobel de littérature en 1911 et il est mort en 1949.
13: Et très connu.
0: Ah, très très connu. Et c'est vrai qu'il a été fou amoureux de la sœur Georgette Leblanc. Je peux vous donner son prénom. Georgette Leblanc.
15: Ah ben, Georgette, c'est sûr que ça inspire comme prénom.
0: Ah non, mais... C'est la sœur de Maurice.
14: Il a un héros dans son
11: Est-ce qu'il est britannique?
0: Britannique, non.
14: Non,
0: non, non. Non.
13: Est-ce qu'il a fait une œuvre qui est dans la Pléiade ou qui...
0: Dans la Pléiade, je ne crois pas, mais en tout cas, au moins deux œuvres que tout le monde connaît. Et manifestement, cette Georgette aimait les Maurice.
16: Ah, bon, l'île Maurice, c'est le cas de l'île Maurice.
14: Ah, l'île Maurice.
15: Non, c'est pas Maurice Barrès, il n'a pas eu le prix.
0: Non, mais c'est vrai qu'elle était la sœur de Maurice Leblanc et elle a eu une histoire d'amour avec un autre Maurice.
15: C'est pas Maeterlinck.
0: Maurice Maeterlinck, bonne Bravo. Réponse
15: Bravo
0: d'Alex Vizorek.
15: Bah, c'est dans son jardin, là.
0: Ben oui, il faut dire que c'est effectivement un Belge, au départ, un écrivain francophone qui est mort chez nous en France, à Nice. Mais qui est né au départ à Gand, en Belgique. Auteur, entre autres, Maurice Maeterlinck.
15: La vie des abeilles.
0: Bravo, La vie des abeilles.
16: Et l'oiseau bleu.
0: L'oiseau bleu aussi, ou encore Péléas et Mélisandre. Voilà trois œuvres de Maurice Maeterlinck. C'est une excellente réponse collective.
16: Il n'y a pas que le cassoulet, hein.
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0: Et la question concerne un scientifique qui s'appelait, je ne sais pas dire s'il vit encore, peut-être, le docteur Donald Unger. Et ce docteur, pendant 50 ans, écoutez bien, pendant 50 ans, il a fait tous les jours la même chose afin de prouver scientifiquement que faire cela n'avait aucune conséquence.
16: Il s'est craqué les doigts pour voir si ça a altéré les articulations. Et au final, il n'y a rien.
15: C'est vrai, c'est ça.
16: Bonjour Monsieur Ruquier, vous allez bien?
15: C'est vrai, c'est ça.
0: Ça m'énerve, pensais qu'on allait tenir 5 minutes avec cette question. C'est une bonne réponse de Paul Elkarat.
10: Et n'empêche que ceux qui font ça, qui se craquent les doigts, c'est hyper énervant.
0: Ah oui, le craquement des articulations, c'est dû effectivement à ce qu'on appelle, il y a un mot pour ça, la cavitation, voilà exactement.
15: C'est les bulles d'air,
0: Oui, ce sont les bulles, le phénomène de cavitation causé par la séparation des surfaces articulaires. Ça crée une bulle gazeuse et c'est ce qui permet de faire craquer ses doigts.
15: Ah, c'est un peu le pet des articulations.
0: Absolument, sauf qu'on a longtemps dit que c'était dangereux de faire ça très souvent.
14: Alors que non.
0: Et pas du tout, en fait.
15: Alors faites-vous plaisir.
0: C'est juste que ça énerve les autres.
10: Voilà, c'est ça.
0: Et qu'effectivement, les autres, au bout d'un moment, ont dit, puisque ça nous énerve, on va faire croire que c'est pas bon pour la santé. Le docteur, qu'est-ce qu'il a fait, le docteur Unger, pendant 50 ans?
15: Tous les jours.
0: Tous les jours. Il a fait craquer deux fois par jour sa main gauche.
10: Il a emmerdé toute sa famille.
15: Non, mais alors, il devait se douter quand même que ça ne faisait pas de mal, parce que sinon, c'est dangereux quand même.
18: C'était, il y a une prise de risque.
0: Ah bah non, c'est un scientifique. Les scientifiques sont faits pour prendre des risques.
18: Ah d'accord.
19: Bon, bah oui, c'est normal. C'est ce que font les kinés quand ils vous font craquer.
0: Ah oui. Ah
19: bah oui.
18: Moi j'imagine la taille du kiné qui fait craquer Bernard. Parce qu'il faut le secouer quand même.
19: J'ai des grosses bulles.
0: Le dernier kiné qui a fait ça, il a fait grève sur le tas.
19: Oh. Oh, ya.
10: Arrêtez.

0: Ah, donc il est mort ce toubib puisque Paul l'a trouvé.
1: Ah ben non, non, c'est simplement que Paul en avait manifestement déjà entendu parler. Et ce, c'est pas un toubib, c'est un scientifique
0: c'est pareil.
1: Qui effectivement, oui, aujourd'hui il doit être à la retraite. Mais en tout cas, c'était une bonne réponse de Paul Aïcarat. Bravo Paul. Une autre question, et cette fois ce sera pour Lise Calvo qui habite Montreuil. Quelle célébrité mondiale est morte sans qu'on sache vraiment comment le 3 novembre 1957?
2: Humphrey Bogart?
1: Non.
3: 57.
1: 3 novembre.
4: C'était une femme?
1: Une femme, alors, oui, de sexe féminin, absolument.
5: Ah, c'est une chienne.
2: C'est Lassie.
1: Non, Laïka.
2: Laïka. Qui est la première.
4: Elle est allée sur la Lune.
2: Non, la première à être en orbite.
1: Elle n'est pas allée sur la Lune, Laïka.
2: Non.
1: Mais c'est la première chienne qu'on a envoyée dans l'espace. Oh. Bonne réponse de Paul Aïcarat, aidé par Christophe Beaugrand. Une question plus culturelle pour Laurent Magnas, qui habite Maison Alfort, dans le Val-de-Marne. Qui disait à propos de son gendre, si c'est ça le marxisme, ce qui est certain, c'est que moi, je ne suis pas marxiste.
2: Karl Marx ?
1: Excellente réponse ! C'est encore une bonne réponse de Paul Aïcarat. La question suivante, à mon avis, est plus pour François Berléand, Michel Bernier.
3: Ou bien Paul.
1: ou Valérie Mérès.
5: Ah, c'est pour des comédiens, voilà.
1: Parce qu'il s'agit d'un célèbre roman de Simenon.
0: Ah oui.
1: Un roman policier de Georges Simenon qui a été adapté deux fois. Une fois à la télévision et encore avant au cinéma. Et dans les deux versions, que ce soit au cinéma ou à la télévision, jouait Jean-Paul Belmondo. Sauf que Belmondo, évidemment, ne jouait pas le même personnage. Il jouait un personnage jeune au cinéma. Et dans la version télé, il jouait un personnage âgé. Quel est ce célèbre roman de Simon?
0: L'aîné des fers chauds.
1: Excellente réponse!
3: J'allais le dire.
1: De Bernard Mabille.
5: Bravo Bernard.
0: Je l'ai dit parce que vous ne m'avez pas cité au départ.
1: Enfin.
0: Et ça m'a vexé, donc j'ai dit je vais répondre.
3: Et moi j'allais le dire, parce que mais j'ai attendu.
0: Bah oui,
3: évidemment que Laurent finisse.
0: Oui, oui, toi t'as phrase. Oui, bien sûr.
3: Mais, j'aurais pu répondre à cette question, je ne l'ai pas fait. Et bien maintenant je me tairai jusqu'à la fin.
1: Ah non, je peux vous donner une deuxième chance parce que j'avais prévu une autre question pour le cinéma. Qui, au cinéma, eut pour dernier rôle le rôle d'un vendeur de journaux qui s'appelait Zizi?
5: C'est une femme ou un homme?
1: Un homme.
4: Qui français,
0: film français.
2: Christopher Lee?
1: Ah non, Christopher Lee, non.
4: C'était français.
1: Un français qui eut pour dernier rôle au cinéma le rôle d'un marchand de journaux qui s'appelait Zizi.
5: C'était pas le rôle principal du film.
0: Maurice Chevalier.
1: C'était pas un des rôles principaux.
0: Film de René Clair.
1: Pas du tout.
2: Et le film est sorti quand?
1: C'est un film d'ailleurs de quelqu'un qui a participé aux Grosses Têtes pendant des années.
4: C'est un film de Jean-Pierre Mocky.
1: C'est un film de Jean-Pierre Mocky.
4: C'est à mort l'arbitre.
1: Non.
5: Avec le casting.
4: C'est le miraculé.
0: L'ibis rouge.
1: Oui, alors.
0: Michel Simon.
1: Bonne réponse de Bernard Mabille. Michel Simon, effectivement, voilà pourquoi c'était son dernier rôle. Il est mort en 1975. Et son dernier rôle au cinéma, c'était dans L'Ibis Rouge.
0: Ah, de Mocky.
1: Pardon.
0: Canal Saint-Martin, tourné le long du canal Saint-Martin.
1: C'est intéressant, ça.
4: Oui, ouais.
0: Vous aimez le cinéma ou pas?
5: Moi, je trouve ça passionnant.
1: Alors que je parlais de Michel Simon, qui a été un de nos plus grands acteurs et qui est mort en 75. Il a joué, évidemment, avant. Il a été une vedette dans les décennies précédentes.
2: Ah oui. Il est même pas français.
1: La beauté du diable, le vieil homme, la poison, le vieil homme et l'enfant.
3: Le vieil homme et l'enfant,
1: voilà. La talent.
0: Boudu sauvé des eaux.
1: Même Charlie Chaplin l'a désigné comme un des plus grands acteurs du monde. Et le dernier rôle de Michel Simon, c'était bien dans L'Ibis Rouge de Jean-Pierre Mocky.
0: Au canal Saint-Martin.
1: En 1975.
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1: Une question musicale qui fera plaisir à Christophe Beaugrand, puisque c'est une question pour Monsieur Donner, qui habite Huchot dans le Gard. Une question qui concerne un chanteur qui, en 1976, a chanté alors, ça n'a pas été un énorme tube, hein, mais il a quand même chanté une chanson en hommage à un autre chanteur. Quel chanteur a chanté un hommage à un autre chanteur mort, celui-là?
2: Claude c'est François. Rock Collection, non, c'est pas possible.
3: Michel Sardou.
4: Celui qui chante en 76 est toujours en vie, donc.
1: Non, les deux sont morts.
2: Mais alors,
1: non.
2: On cherche lequel, celui à qui
1: les deux,
2: on rendait hommage.
1: On cherche les deux.
2: Mais il y en a un qui est plus connu que l'autre.
1: Les deux sont très
3: Charles
1: connus.
3: Charles Trenet.
1: Ah non, non.
5: Mike Brandt.
1: Alors, le chanteur mort, c'est Mike Brandt.
5: Ah. Et celui qui chantait,
2: c'est Jérôme.
5: C'était pas Claude.
1: Comment vous savez ça?
2: Parce que j'imagine bien, c'est Jérôme faire ça.
1: Eh ben oui, c'est ouais. Jérôme qui a chanté hommage à Mike Brandt. Bonne réponse. De Christophe Beaugrand.
6: Chanter, dis-lui, et tu es parti.

0: n'a pas eu un succès de dingue.
1: Non,
0: donc,
1: non, mais ce que c'est Jérôme ne savait pas, c'est que là, lui, il partirait très jeune aussi. Hein,
0: et personne n'a fait de chansons.
1: Il est mort à 53 ans, c'est Jérôme. Oui. Et l'autre jour, je sais pas pourquoi, vous savez pourquoi je vous pose cette question?
2: Je ne sais pas.
1: C'est que l'autre jour, je ne sais pas pourquoi, je me suis réveillé en pleine nuit, puis j'ai dit...
0: En pensant à ces Jérômes.
1: On rend jamais hommage à ces Jérômes.
0: Ah, vous avez raison.
1: Oui, Jérôme, c'est moi.
3: Oui, Jérôme, oui, c'est moi. Non, je n'ai pas changé. Je suis toujours...
1: Mais effectivement, son premier tube, c'est Kiss Me.
0: Kiss Me As You Love Me.
4: Ouais. Kiss Me. Ah ouais.

0: Et
1: ben, vous voyez, je me suis pas réveillé pour rien, parce que on vient de rendre un bel hommage à ces Jérôme.
2: Je suis d'accord. Il paraît que c'était un homme merveilleux,
1: charmant,
2: gentil.
1: Oui. Très, très gentil, en
2: on
1: plus.
2: On a toujours entendu dire ça.
1: Absolument, c'est
3: Jérôme. Et alors, avant de mourir, il a présenté un jeu de l'été sur TF1, auquel j'ai été candidat.
1: La chanson Trésor.
3: Oui, exactement. C'est l'été, la chanson Trésor.
2: Ah ouais. Arrêtez là, parce qu'il y a As qui pleure.
3: Et ben, j'avais gagné de quoi me payer mes vacances.
4: Super biographie.
3: C'était très intéressant.
4: C'est bien, c'est bien.
3: Il y avait des gens qui répondaient aussi en direct des plages avec Alexandra Bronckers, la vieille naguette.
5: Moi, je pense que le jour où tu meurs, il faudra faire un biopic sur ta vie parce qu'elle est folle. Quoi. C'est vraiment...
1: Moi, en tout cas, le jour où il meurt, je vous jure, je fais une chanson hommage.
2: Ah ouais.
3: J'espère que vous serez mort quand je mourrai.
1: Quoi?
6: Ah oui.
3: Non, mais en termes d'âge, je veux dire. Sinon,
1: bah, non, et alors ouais, je vais vous enterrer, mon vieux.
2: Il n'y a pas d'ordre, hein, tu sais.
3: Oui, on sait, mais quand même.
7: On ne peut pas savoir.
3: Ah, non, moi, je ferai un hommage.
1: Croyez-moi, je serai là pour chanter à votre enterrement. Je ferai tous les génériques. Des couillons. Et puis alors, en plus, pour une fois, vous ne pourrez pas me couper la parole.
3: Oh, moi, j'y crois pas une seconde.
1: C'est vrai.
3: Et moi, j'aurai le droit de chanter à votre enterrement si je meurs avant vous. Non, l'inverse.
1: Non.
3: Si vous mourrez avant moi.
1: Ce soir, alors là, je vous dirai même pas où. Rien quand.
3: Ben, si vous serez mort, vous
6: en
3: me
6: tous les cas,
3: pas.
6: Vous pourrez compter sur moi, Laurent. Je vous rendrai un bel hommage.
1: Ah, merci, à Max.
6: Je viendrai tous les jours vous mettre des fleurs sur votre tombe.
2: Ben, c'est pas possible. Il va être enterré au cimetière marin de Venise.
3: Ah oui, c'est vrai.
7: Ah, ah ben alors, il faut des palmes. Hein.
3: Ben, voilà. Ah ben alors, je vous chanterai. Laisse les gondoles à Venise. Oh, le printemps sur la
5: table. C'est quoi le cimetière marin?
1: C'est pour ça que je préfère que vous partiez avant.
5: C'est quoi le cimetière marin à Venise?
8: C'est une petite île, en fait, sans Michele.
1: Et bravo, exactement.
2: Sans Mickey.
3: Ah, avec Donald.
5: Et vous voulez être enterré là-bas?
2: C'est pas drôle, sans Mickey.
5: Vous voulez être enterré là-bas?
1: Oui, bon, je finirai comme tout le monde au vieux cimetière Sainte-Marie du Havre. Ah,
7: oui. Mais pourquoi vous ne faites pas incinérer plutôt? Et puis comme ça, on verse vos cendres à Venise.
2: Ah oui. T'as t'ennuies qu'ils choisissent. Non mais moi je veux partir.
1: Il y a quelques années, j'étais pour l'incinération, mais maintenant je sais pas pourquoi je suis revenu.
2: Ah ouais. Oh oui, non, parce qu'on
1: Et puis avec mon diabète, j'ai peur que ça sente le caramel dans tout le quartier.
5: Moi, je suis pour qu'on se congèle, moi, comme ça, s'il y a une avancée scientifique, on sait jamais, on peut revenir.
1: Méthode Courgeot. Voilà. Moi, je veux bien qu'on me congèle, mais à une seule condition, c'est que je sois d'abord découpé en plusieurs morceaux et qu'on me vende chez Picard.
3: Vous savez, Laurent, que le Romain.
6: Sinon, on vous met un bâtonnet dans le cul et on vous suce.
3: Pardon, excusez-moi.
1: Vous n'êtes peut-être pas obligé d'attendre ma mort.
3: Ni la congélation.
2: Pardon. Mais où sommes-nous?
6: Mais quelle horreur! Mais quelle horreur!
1: Des promesses, toujours des promesses! Alors, le but au départ était donc de rendre hommage à ces héros.
2: Ah, ben bravo, c'est réussi!
6: C'est très réussi!
1: Qui s'appelait Claude Dostel.
3: Dostel, je pense qu'on prononçait le S.
1: Ah, il n'y a pas de S, là, moi, dans ce que je vois.
2: C'est pas comme Pierre Bellemare?
1: Non, non, c'est Claude Dostel, sans S. Claude Noël Gérard Dostel. Il est parti il y a 24 ans. Il est mort en 2000.
5: Mais c'est Jérôme, c'est C et plus loin Jérôme
3: ou
5: c'est
3: C.Jérôme.
2: @hotmail.com.
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1: Duty, ça veut dire quoi d'ailleurs dans duty free, monsieur?
3: Sans taxe, la détaxe.
1: La détaxe. Oui. Non, mais sans taxe, c'est duty free qui veut dire sans taxe.
3: Bah, free, c'est sans, et duty, c'est taxe.
2: Oh là là là, il parle bien.
3: Dénué de toute taxe, c'est ça que ça veut dire.
1: C'est ça ma question.
3: Bah, mais je vous réponds finalement.
5: On en apprend.
3: C'est ce que je préférais faire à bord, c'était les ventes en duty free.
1: Ah oui.
3: On avait des petits chariots à l'arrière, on faisait une petite boutique éphémère, moi j'aimais bien se décorer.
2: J'adore, je pouvais acheter n'importe quoi.
3: Ah oui, fallait du stylo Mont Blanc à la crème La Prairie, en passant par les cigarettes.
1: Oui.
3: C'est toujours les vieilles qui achètent des crèmes anti-rides.
5: Il y a une logique. Hein.
2: Alors, on va t'expliquer. La vaseline, c'est plutôt une autre catégorie.
3: Non, mais moi, je leur vendais les crèmes, ils disent de toute façon, c'est trop tard.
1: Salaud.
2: Heureusement que tu as réussi à te convertir dans l'humour. Hein.
1: Mais il n'y a plus personne qui achète du duty free, oui.
3: Ben, il y en a de moins en moins à bord aussi. Parce que ça coûte trop cher en maintenance. Et puis,
0: comme toutes les compagnies, elles veulent faire des bénéfices. Avant, nous, on était intéressés aux ventes à bord. Maintenant, c'est fini tout ça.
1: Ah bon?
0: Alors, les gens, ils sont plus motivés à vendre. Moi, je vais pas vendre si je gagne rien dessus, vous comprenez?
1: Non, je comprends pas tous les mots.
2: Non, moi, j'ai compris ce que tu voulais dire.
0: Je comprends, bah, oui. Donc, les gens sont pas motivés. Donc, il y a plus de ventes à bord. Et puis, c'est plus intéressant d'acheter à l'aéroport que dans un avion. Ça sera toujours moins cher à l'aéroport.
1: Ah, c'est vrai.
0: Voilà.
1: Ah,
0: ouais. C'est un petit tips de la journée.
1: Mais faut avoir sa petite carte d'embarquement sur soi.
0: Votre destination. Oui, selon destination, c'est pas la même.
2: Ouais, mais si tu pars pas, ça coûte cher parce que t'es obligé d'aller jusqu'à l'aéroport acheter un ticket d'avion.
11: Ouais, mais t'as pas de carte d'embarquement.
0: Voilà.
1: Elle est conne, hein.
12: C'est pour ça qu'on l'aime.
1: C'est ce qu'a voulu dire Madame Bachelot.
2: Non, j'ai pas entendu.
12: Ouais, Laurent, il est Google Translate de Roselyne.
2: Mais attendez,
1: je suis le nouveau porte-parole de Roselyne Bachelot.
2: J'entends moins bien quand j'ai le casque.
1: Ah oui, ah bah écoutez, c'est très bien, gardez-le. Une première citation pour Madame Blondel, qui habite la ville en Vermois, qui a dit, on peut toujours, bah ça tombe bien, tiens, on peut toujours trouver plus con que soi, mais il y en a qui doivent chercher plus longtemps que les autres.
11: Jean-Yann.
1: Coluche, Jean-Yann. Non, c'est quelqu'un qu'on cite irrégulièrement.
2: Frédéric Dard.
1: Pas Frédéric Dard, mais pas loin.
11: Oscar Wilde.
2: Eh bien, alors, si c'est pas Frédéric Dard, c'est l'autre.
12: Cavana?
1: Alors un Français, le français avec toute sa gouaille parisienne.
2: Oui, Jacques Audiard.
12: Michel Audiard.
1: Bonne réponse d'Alex Vizorek et Caroline Diamant. Pour Stéphane Vigneault, qui habite dans la Somme, qui a dit « Je ne comprendrai jamais comment une femme qui peut préparer de la cire brûlante, se l'étaler sur les jambes avant d'arracher ses poils par la racine, puisse encore avoir peur d'une araignée.
12: » C'est mignon.
11: C'est français.
0: Jim Carrey.
1: Pas Jim Carrey, non. Mais on n'est pas loin.
2: Jerry Seinfeld.
1: Jerry Seinfeld, bonne réponse de Caroline Diamant.
2: Eh ouais, je ne suis pas que belle.
1: Pour Bertrand Gaillou, qui habite la Gouenière, en Ille-et-Vilaine, qui a dit « Qu'est-ce qu'il faut faire quand on se retrouve devant un animal d'une espèce protégée en train de manger une plante d'une espèce protégée ?»
12: Une bonne question.
2: Laurent Baffy.
1: Non.
2: C'est Raymond Devos.
1: C'est un nom qui a déjà été cité, mais pas au bon moment.
12: Jim Carrey.
1: Réponse de Florian Gazan.
11: Tu peux pas la partager avec lui, là, la bonne réponse.
2: Ah oui, mais faut la mettre au bon endroit, si je puis dire.
1: Eh oui, je suis salaud.
11: Jim Carrey,
1: je suis salaud, Stevie Boxia, de vous avoir donné les bonnes réponses
11: alors
1: dans le désordre.
11: Alors que c'était 40 balles. Vous inquiétez pas, je vais avoir des bonnes réponses aujourd'hui.
1: Bah, j'en suis sûr.
11: Ah, oui.
1: Attention, plus culturel, la citation suivante.
11: C'est
1: là,
11: pour moi.
1: Ça peut être un chèque de 300 euros. C'est quelqu'un qu'on a
12: pression.
1: Rarement cité, en tout cas pas depuis longtemps, aux grosses têtes. Et c'est pour Madame Nodino, elle a une chance, elle habite Chatou dans les Yvelines, qui a dit « Les hommes naissent libres et égaux en droit, seulement par la suite, il y en a qui se marient. »
11: C'est un français,
2: c'est français.
1: Ah, c'est misogyne et c'est français.
11: Non, c'est pas du tout misogyne.
2: Robert Lamoureux,
1: non.
12: Eddie Barclay?
1: Non, là, on parle d'un écrivain français.
2: Un écrivain du 19e.
1: Alors, un écrivain du 20e siècle. Il est né au 19e, mais.
2: Il est mort.
0: Il est à cheval.
1: Il est né en 1888, donc vous voyez, il a peu écrit au 19e. Il a essentiellement écrit au 20e.
11: Bec Bédé,
1: non, il est mort.
2: Il est mort à quel âge?
1: Il est mort à 90 ans à Rueil-Malmaison.
12: Ah, il était solide hein, quand même.
11: Ah ouais, il est mort en 78.
1: Il était un peu, voire très très très à droite.
12: Jordan Bardella?
1: Non.
13: Est-ce qu'il a été académicien?
1: Académicien, non. Oh, je peux vous donner quelques œuvres principales. Chaminadour, ça vous dit quelque chose?
11: Ah, c'est Marcel Jouandeau.
1: Excellente réponse de Madame Bachelot. Allez, une dernière citation pour Isabella Clarty, qui habite Quesmy, c'est dans l'Oise, qui a dit « La météo est une science qui permet de connaître le temps qu'il aurait dû faire.
2: » Ça, c'est Peter Ustinov.
1: Non.
2: Popek.
1: Non.
2: Louis Baudin. C'est pas français.
1: C'est très français.
2: Alors, c'est Alain Gillot-Pétré. Louis Baudin.
12: Evelyne Delia.
1: Non. C'est quelqu'un qui vit...
2: Excusez-moi, il faisait la météo.
1: C'est quelqu'un qui vit encore...
12: Philippe Gueluc.
1: Et qui n'a jamais fait la météo.
11: Femme ou homme?
1: Un homme.
2: Un homme qui vit encore et qui est humoriste?
1: Alors humoriste, non, mais drôle, oui, et...
11: Il est français. C'est un homme de radio?
1: Alors, un grand homme de radio.
0: Ah oui.
2: Il y a quelqu'un
12: Philippe
2: qui...
12: Philippe Bouvard.
1: Bonne réponse de Florian Gazan.
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5: Il se trouve qu'effectivement, une fois que j'étais à Venise, puisque c'est une de mes villes préférées, il y a quelques années déjà, mon but, mon envie, c'était d'aller voir, parce que c'est une des plus belles salles d'opéra du monde, la Fenice, à Venise. Et il se trouve que l'opéra qui se jouait ce jour-là, c'était Le Roi de Lahore, que je ne connaissais pas.
6: C'était bien, là?
5: Non.
6: Ça valait le coup, hein.
7: Étiez-vous dans la loge du Doge?
5: Pardon?
7: Étiez-vous dans la loge du Doge?
5: Ah non, j'avais payé ma place, j'étais au quatrième rang.
6: Au quatrième rang, donc c'était quand même une place chère.
8: Combien d'années?
5: J'avais pas écrit l'opéra, vous voyez.
8: Qu'est-ce qu'elle a? Il me répond plus.
5: Il y a combien d'années? Vous intéressez à l'opéra? Avant, c'était l'apéro.
8: C'est de plus en plus. Hein. le Casanis, je peux vous dire que niveau triglycérides, je suis au taquet. Alors.
5: Ah oui, vous êtes dans le Casanis maintenant.
8: C'est formidable.
5: Et votre mari dans la Casanus?
9: Mais Laurent est déchaîné.
6: Il est déchaîné.
9: Qu'est-ce qui vous est arrivé aujourd'hui, Laurent?
5: Ça y est, écoutez, c'est le plaisir.
8: Non, Laurent,
5: c'est le plaisir de revoir ma vieille copine de régiment.
6: Oui, oui.
5: Elle m'excite, en fait.
6: Mais Laurent, est-ce que vous avez déjà fait l'amour avec Christine?
5: Elle va vous dire que oui. Ben voilà, voilà.
6: Et alors, c'était bien.
9: C'est parti. Vraiment.
5: Ça va être encore un titre sur Google.
8: Mais ça dépend ce que t'as.
6: Ce que j'appelle faire l'amour, à ton avis?
8: Non.
5: Mais alors, oui,
8: il y a plusieurs façons.
5: Vous savez quoi, je pourrais lancer un MeToo, en fait.
8: Elle a pris votre zigouigoui.
5: Donc j'y pense, je pourrais réclamer du pognon.
9: Exactement, balance ton sanglier.
6: Balance ta truie.
9: Vous avez juste fait un bisou, je pense.
8: Mais non, rien. Moi j'embrasse pas. Hein.
6: Non, mais tu lui as touché le pipou?
8: Mais pas du tout.
6: Montré sa lunette.
8: On était couchés en cuillère.
5: En cuillère, mais c'était louche.
8: Il n'a pas toujours été déviant.
6: À mon avis.
10: Moi, je pense que oui. Hein.
6: À mon avis.
5: Non, je suis du Havre, pas déviant.
6: À mon avis, il s'était endormi. Il avait oublié que c'était toi. Tu t'étais pas épilé. La confusion est passée.
5: Il s'est dit, il y a peut-être une occasion.
8: C'était
5: un soir où elle était déprimée. C'était une amie en pleurs.
6: Du coup, vous lui avez frotté.
5: Je
6: vous appelle quand je suis déprimé. Moi. On fera la cuillère.
8: Soyez poétique.
5: Vous croyez-moi, c'est pas la cuillère. Vous auriez le tire-bouchon.
9: Mais Laurent, vous reconnaissez pas, qu'est-ce qui se passe à votre vie? Mais vous êtes heureux, vous êtes la principale grosse tête aujourd'hui, vous êtes déchaîné.
5: C'est de revoir ma copine.
8: Est-ce que tu imagines lui?
5: Oui.
8: Il est là, le petit gamin du Havre, tout tordu là.
5: Ah ouais. Vous voyez que je suis pas déviant.
8: Il voit arriver une bombasse dans son lit.
6: La bombasse
8: est bombée
6: après l'explosion.
8: À baldaquin, à l'époque.
5: Mon lit était à baldaquin.
6: Vous aviez des rideaux.
8: Avec des rideaux.
6: C'est Marie-Antoinette.
5: J'avais pas envie qu'on nous voit.
9: Par amitié, je dors jamais avec une femme. Par amitié, enfin, je dors.
5: Comment ça?
6: Mais tu dors avec
5: par amour non plus.
10: Non mais est-ce que j'ai... Pardon, hein, mais je prends le train en route, mais...
5: Ah bah moi, c'est une époque, vous étiez là, à cette époque-là, chère Liane, vous vous souvenez qu'on a pas...
6: Ah, vous avez couché avec Laurent aussi, Liane?
8: T'as été mis...
10: Mais moi, c'est vrai.
5: Non mais, vous vous souvenez que...
6: Et c'était la cuillère. Enfin,
10: bien sûr, on était très amis.
5: On a passé des soirées ensemble.
10: À plein de soirées où on s'est marrés. Et moi, j'ai toujours adoré Christine. Je suis vachement contente de te voir. Et je suis d'accord avec tout le monde, tu es magnifique. Tu es une femme épanouie.
5: Franchement, là, j'aurais un lit, j'enlèverais le baldaquin.
6: Amenez un lit, s'il vous plaît.
10: C'est vrai. Et la Corse te va très bien, moi, j'adore.
5: Oh, la Corse, il va si bien.
10: D'ailleurs,
5: retournez-y tout de suite.
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5: Ah non, mais alors là, faut qu'on explique à nos auditeurs.
11: Oh non.
5: Faut qu'on explique.
11: Je demande juste un verre d'eau. Je demandais juste ça, Laurent, je vous assure.

0: s'est fracassé contre le plexi, là.
1: Il est tellement propre et tellement transparent.
0: Mais il est tellement clair.
2: Ah, Julie, quel palmarès.
0: Expliquez aux auditeurs.
3: Je ne sais pas si nos auditeurs ont bien compris, mais Monsieur Reichmann avait un peu soif, voyez-vous.
0: De l'eau.
3: Il réclame de l'eau. Julie Leclerc répond, j'ai pas touché à mon verre, je vais te donner le mien. Et elle tend le verre d'eau à travers le plexiglas.
0: Oui, ça marche pas du tout.
1: Ah, oui. Mais franchement, il est tellement transparent et bien entretenu.
0: Oui,
1: dans le plexi.
4: Protestante, ça l'a rendu aveugle, oui.
3: Il n'y a que ça de transparent dans la maison.
0: Est-ce que tu veux mon petit bidon?
1: Mais c'est quoi?
0: C'est de l'eau.
1: Mais non.
0: Si.
4: Oui, c'est de l'eau en forme de brique de lait.
1: Mais oui, moi je veux ça.
0: Voilà, je te l'offre.
2: Merci. Quel jour on est?
0: Fais attention.
1: Quel jour on est? On est mercredi.
2: Ah.
1: 9 février.
2: Quelle année?
1: 2022.
2: Bon, ça
3: et
2: va.
3: Voici une question pour Thérèse Coxham qui habite Aulnay-sous-Bois.
0: Ah, Thérèse.
3: Peut-être avez-vous vu sur les réseaux sociaux un film qui faisait son retour grâce à la rencontre entre Monsieur Macron et Monsieur Poutine autour de cette table incroyable.
0: L'ovale.
1: Mais
0: elle est énorme.
3: Je sais pas combien de mètres elle faisait cette table.
4: Ça a bien mis la distance, hein,
3: Poutine d'un côté, Macron de l'autre. Une table improbable comme on n'en a jamais vu tellement.
1: Jamais vu.
3: Elle était longue. Elle était longue comme ma table.
4: Oui, on se serait cru chez vous.
0: En forme de ballon de rugby.
3: Mais incroyable. Donc, des gens se sont amusés à montrer l'image d'un film où on voyait une aussi longue table et au bout de la table, il y avait le comte Enguerrand de Montignac et de l'autre Félicien Mézeray. Mais de quel film s'agit-il ?
2: Scarface ?
3: Non.
5: Un film français ?
3: Oui, le comte Enguerrand de Montignac.
0: Oui, c'est
1: le souper, le souper.
3: Et Félicien Mézeray, ce sont des noms français. Alors, c'est évidemment les noms des personnages que je vous ai donnés.
2: C'est pas Vatel ?
3: Pardon ?
2: Vatel.
1: C'est pas non. Le souper.
5: C'est un film tiré de Simenon, d'un roman de Simenon ?
3: Non.
1: C'est Les Visiteurs, non ?
3: Ah, Les Visiteurs, non.
2: Les Tuches,
3: non. Non, un film que tout le monde connaît, un vieux film qui date de 1968, mais qui repasse.
2: La Folie des Grandeurs.
3: La Folie des Grandeurs, non. Ah. Mais c'est vrai qu'il y a deux funesses.
1: La vie de château.
3: Il y a deux funesses au bout de la table.
0: La Grande Vadrouille.
3: Le Grand Restaurant.
2: La Zizanie.
3: Si vous trouviez qui y a à l'autre bout de la table, vous sauriez parce qu'ils ont tourné très peu de films ensemble.
1: Coluche, Bourville,
3: non. Le comte Enguerrand de Montignac.
1: Ah, c'est Jean Gabin.
3: Le tatoué. Bonne réponse de Fabrice, aidé par Valérie Mérès.
4: Oui.
3: Vous êtes tatoué, monsieur Janssen?
4: Ah non, je n'ai jamais cédé à cette tentation.
3: Ça, alors c'est bizarre.
4: Oui, c'est vrai, tous les PD sont tatoués, sauf moi. Parce que ça a fait
3: de même. Il n'y a pas que les PD, les chiens aussi.
4: Non, figurez-vous que j'ai longtemps hésité. Et puis, je me posais des questions parce que j'étais pas sûr de pouvoir. Et puis après, en vieillissant, je me dis non, c'est ridicule.
3: Le seul tatoué ici, c'est peut-être monsieur Toed. Non, vous n'êtes pas tatoué, Toed?
2: Non, pas du tout, moi, et ça me fait peur, vraiment. Non, j'avais le visage de Zemmour sur une couille, mais je l'ai enlevé. J'avais sur une couille Zemmour et l'autre couille Frédéric François. Je les aime bien.
0: Quel est le rapport?
2: Je les aime bien les deux, moi.
0: Ah ouais.
1: Il faut
2: tout
1: pas
2: le
1: chercher
2: monde les
1: insulte, de rapport.
2: Moi, je les aime bien, moi.
3: Valérie, je m'en souviens maintenant. Valérie, elle est tatouée.
6: Moi, j'ai un petit tatouage sur le coin de la fesse.
4: Oui.
6: Mais avec les yo-yos que j'ai fait, maintenant, ça ressemble plus à rien.
4: C'est une sardine et c'est devenu un dauphin.
0: C'était quoi là-bas?
6: C'était le prénom de mon amoureux à l'époque de
1: Bonsaï. Faut jamais faire ça, ma pauvre fille.
6: Oh non, tu changes
1: d'amoureux alors.
6: Et donc, du coup, après, j'ai dit, comme c'est en chinois, j'ai pu dire que c'était mon prénom à moi.
0: Il s'appelait comment?
6: Il s'appelait Eric à l'époque.
0: Et maintenant, il s'appelle Jean-François.
2: Christine Bravo qui a un souci aussi, elle avait fait tatouer Tom Cruise sur sa fesse. Il y a 30 ans, maintenant, c'est Pierre Ménès le tatouage.
0: C'est super moche.
2: Non, mais les jeunes générations le font beaucoup.
1: Oui, ma fille
2: beaucoup,
1: a des tatouages.
2: Ouais,
4: il y a une mode des tatouages.
3: Monsieur Reichmann, peut-être, non?
0: Oui, sur le nez.
2: Voilà.
0: J'ai essayé de l'enlever.
2: C'est quel vignoble que t'as mis?
0: C'est un gros cruche. C'est un médoc.
5: Et Laurent, vous êtes tatoué, vous, Laurent?
3: Non, je suis pas vous, non.
5: Non.
0: Rien du tout. Est-ce que vous êtes percé, Laurent?
3: Non plus.
2: Ni percé, ni tatoué, rien.
0: Même pas un petit trou quelque part.
3: Non.
0: Pourquoi Jean-Philippe Janssen répond à la place de...
4: Parce que je le connais quand même, je sais bien qu'il n'est pas percé ni tatoué.
0: D'accord. Bizarre.
4: Ce n'est pas dans son tempérament, vous comprenez?
0: D'accord.
4: Ah oui, c'est vrai, c'est ça.
2: Non, mais troué,
3: pourquoi je me mêle, vous?
6: C'est vrai, on passe des vacances ensemble, on le saurait.
4: On voit bien qu'il n'y a pas de trou.
3: on passe des vacances parfois ensemble, je ne suis jamais nu devant vous, Valérie.
1: Jamais.
2: Oui, mais dans un backroom, on ne peut pas mentir.

0: Sur un malentendu.
1: D'accord. Alors. Sur un malentendu, alors.
2: Moi, pour un CDI, je le fais, Laurent.
3: Non,
2: ah, ouais, ouais, ouais.
3: Non.
2: Ah, si.
3: Mais non.
2: Mais si.
0: Mais comment il me renie quand je pense que quand j'avais 25 ans, il était fou de moi.
1: J'ai une question musicale.
3: L'autre, il change de thème. Mais
1: je suis toujours fou de vous, chère Valérie.
3: Elle va se faire tatouer Laurent en chinois.
2: Ah, il est super. Il est complètement fou, il t'a filé une pièce pour te dire comme il est fou.
1: Ben, ne l'angoissez pas, elle est déjà morte de trouille.
2: Elle va être super, Valérie, c'est génial sur scène, ça va être super.
1: Mais bien
2: le
1: sûr,
2: problème, c'est l'autre. Plata,
1: c'est
2: évidemment.
1: C'est pas vrai, je suis allé aux répétitions. Je vais
0: il
1: vous
0: est
1: dire,
0: fort.
1: Ils sont bluffants, tous les trois. Je voudrais vous y voir de jouer pareil, tiens.
3: Ouais, j'aimerais bien faire une pièce avec toi.
2: Ah ouais?
3: Ouais.
2: Ah ouais?
3: Ça irait très très vite.
2: Mais je sais pas comment on va qu'à faire, moi. On va boire un café, on se marie, puis après on fait une pièce.
3: D'accord, on commence comme ça.
2: Non, mais avec plaisir, j'en ai grave.
3: Ça t'embête pas?
2: Mais Laurent, il veut me faire bosser, il m'a dit. Ah, patron?
1: On va réfléchir.
3: Depuis la blague de Pierre Ménès, il a un doute.
1: On va réfléchir.
2: Mais je vais faire les 12 coups de midi d'abord. Je peux ou pas?
3: Les 12 coups, ça va faire plaisir à Jean-Phi.
2: Oh.
1: Vous me donnez le temps de la pub et je réfléchis, d'accord?
4: Vous êtes bien sur la web radio 100% grosse tête.
5: Oui, on assume.
1: Vous assumez votre âge.
3: Oui. Ah, mais il est beau. Hein.
1: Ah,
3: c'est
1: beau.
3: C'est un bel homme.
1: Ah oui,
3: ah, oui.
1: Merci, ah, on vous a attendu pour le savoir.
3: Ah, oui.
1: Je crois que Constance et Roselyne sont
6: Moi, je le trouve très, très beau.
1: Déjà aperçu. Et Roselyne est ravie d'être à côté de Stomy.
6: Je lui ai déjà dit dans la loge.
1: Ah oui.
5: Mais Roselyne, on se connaît, mais Constance, je la connais pas.
1: Ah, bah alors Constance.
5: Personne n'a fait les présentations.
6: La brune et la blonde.
5: Qui es-tu?
7: Je suis une personne charmante.
5: Ah, ça commence mal.
1: Ah, c'est pas mal, on va assister au date. Faisons comme si vous rencontriez pour la première fois.
2: Ce qui est le cas.
1: Genre marié au premier regard.
7: Bonjour.
5: Bonjour, ça va?
7: Mais t'es pas pareil que sur la photo de Tinder.
5: Mais dis-moi, c'est quoi ton tatouage là? C'est une cerise, c'est quoi?
7: Ça, c'est une framboise.
5: C'est une framboise, hein.
7: On se touche tout de suite?
5: Oui, oui, oui. Moi, je suis comme ça, direct.
7: C'est sûr, parce que moi, j'ai l'érection facile.
5: Framboise, tu veux aller voir le concert de Usher avec moi?
7: C'est quand?
5: C'est ce soir.
7: Attends, je réfléchis, d'accord.
5: Mais lui, c'est pas. Elle est marrante, hein.
1: Ah oui, elle est marrante. Elle en fait même son métier. Hein,
6: bah oui,
1: dire.
6: Absolument.
1: Elle est humoriste. Et elle fait un carton sur scène. Vous pourrez aller l'applaudir au théâtre de l'Atelier. Il y a Usher à Paris ce soir?
5: Non, mais bientôt. Usher, c'est plus des cerises, lui. Il fait n'importe quoi dans ses concerts.
1: Mais qu'est-ce qu'il fait?
5: D'ailleurs, tu vas avec ta meuf en concert, il descend dans le public, il se balade avec des cerises. Et il donne des cerises comme ça dans la bouche des femmes.
1: Ah oui?
5: Il y a plein de couples qui divorcent à cause de lui.
1: Ah bon?
5: C'est pour ça que je voulais l'amener avec moi au concert d'Usher, pour voir si elle résiste à Usher.
8: Ouais, mais c'est pas la saison des cerises.
5: Et si elle résiste à Usher, c'est bon.
6: C'est quoi la taille des cerises? C'est des grosses, vraiment?
1: Roselyne les aime avec la queue, rappelons-le.
8: Elle avale tout sauf le noyau.
6: C'est la fameuse histoire, est-ce que tu cueilles les cerises avec la queue? Oui. Non, je préfère avec les mains, c'est plus facile.
1: Vous voyez, Gérard, les choses n'ont pas changé ici.
9: Je vous écoutais de temps en temps.
1: C'est vrai, vous étiez en tournage, oui. Mais on parlera peut-être du sujet de votre film un peu plus tard dans cette émission. Mais commençons d'abord par une première citation pour Lionel Grandjean, qui habite Paris 12e, qui a dit « On reconnaît le rouquin aux cheveux du père et le requin aux dents de la mère. »
8: Pierre Desproges ?
1: Pierre Desproges, bonne réponse de Florian Gazan. Pour Carolina Pérez, qui habite Villers-Alrand dans la Marne, qui a dit « Les fonctionnaires sont les meilleurs maris. Quand ils rentrent le soir à la maison, ils sont pas fatigués et en plus, ils ont déjà lu le journal.
9: Ah, » <oui. rire>
1: C'est américain ? Ce n'est pas américain, c'est français, monsieur.
8: C'est mort.
1: C'est mort depuis un petit
6: Pierre
1: moment.
6: Daninos,
1: Pierre Daninos, non.
10: Il a fait les grosses têtes ?
9: Un chansonnier ?
1: Ah, il a pas fait les grosses têtes parce qu'il est mort en 1929, vous voyez.
9: Oula,
1: donc,
9: oui, d'accord.
1: Et c'est pas un chansonnier du tout.
6: Clémenceau.
1: Clémenceau, bonne réponse de Roselyne Bachelot, qui a dit « J'ai avoué la vérité à ma femme, que je voyais un psychanalyste. Elle m'a aussi avoué la vérité, qu'elle voyait un psychiatre, deux plombiers et un barman. »

0: C'est un Américain, bien sûr.
1: C'est un Américain, absolument.
0: Du stand-up.
2: Seinfeld.
1: Il était acteur, scénariste, comique.
3: Louis C.K.
1: Il est mort en 2004. Non, non, non, il est mort à Los Angeles, des suites d'une opération à cœur ouvert. Oh. Et c'est un nom un peu compliqué à retenir, mais je sais que monsieur Gazan retient tous les noms qu'on cite ici.
2: C'est Richard Pryor.
1: Richard Pryor, non.
4: Rodney Dangerfield.
1: Comment vous dites?
4: Rodney Dangerfield.
1: Excellente réponse de Florian Gazan, on peut toujours compter sur lui.
2: Le boss, monsieur Riquet, maintenant il me reprend même sur Richard. J'ai dit Richard, il a fait Richard Pryor. Ah oui, il a un meilleur accent que moi. Ah bon, ça se la raconte maintenant.
1: Ah, je progresse. Je me la raconte pas, mais on s'est tellement moqué de mon accent anglais que j'essaie de progresser, vous voyez. Voilà, okay, Richard Pryor. Yeah.
4: Thomas Bugsy.
1: Yes, Roselyne Bachelot.
2: Oui, c'est bien, oui.
1: Pas, pas mal. Pour Paul Larsen. Monsieur Gérard Jugnot, bien sûr, le célèbre Gérard Jugnot. Comment on vous appelle aux États-Unis, Gérard ?
0: On m'appelle pas.
1: Pour Paul Larsen, qui habite Avignon dans le Vaucluse, qui a dit « Je bouffe de temps en temps des asticots pour assouvir un

0: Passe-partout.
1: Non, passe-partout, non, non, non, non.
2: Jean-Claude Van Damme.
1: Non, non, c'est quelqu'un qui fait des recueils de bons mots. Alors, on lui attribue, parfois, il dit non, non, c'est pas moi, je les ai entendus dans un bistrot, mais.
3: Ah oui, bah, c'est Jean-Marie Gouriot.
1: Jean-Marie Gouriot, bonne réponse de Florian Gazan. Pour Franck de la Cressonnière, qui habite le Châtelet en Brie, une citation d'ailleurs qui nous permettra d'avoir un commentaire et un avis de Madame Bachelot sur le contenu et le sens de cette citation, qui a dit « Je ne peux pas passer devant l'Opéra Bastille sans penser que j'ai peut-être payé un carreau ou deux et je trouve que c'est une des plus mauvaises affaires que j'ai jamais faites.
0: » Mais c'est suite à une erreur dans le jury, parce que c'est Monsieur Hoth qui a gagné contre toute attente.
1: Oui.
0: C'était très moche, mais le président de la République qui devait tirer la bonne enveloppe a tiré la mauvaise et il a été obligé de. Oh. On a été obligé de faire l'opéra Bastille.
1: J'ignorais cette histoire.
0: Ah oui, si, bien sûr.
1: C'est-à-dire qu'on devait faire l'opéra Bastille par quelqu'un d'autre.
0: Par quelqu'un d'autre.
1: Et le président s'est planté.
0: Le président s'est planté.
1: C'était Mitterrand.
0: C'était François Mitterrand. Ouais. Le président s'est trompé dans l'enveloppe. Et on a tiré à la stupéfaction générale Hoth qui a fait une architecture de chiottes.
1: Donc vous confirmez cette citation?
0: Je confirme cette citation.
1: Alors qui a dit « Je ne peux pas passer devant l'Opéra Bastille sans penser que j'ai peut-être payé un carreau ou deux »
0: Jean-Yann.
1: Pas Jean-Yann, non, c'est quelqu'un qui a fait les grosses têtes de temps en temps, quelqu'un pour qui j'ai eu la chance aussi de travailler il y a maintenant une trentaine d'années, vous vous rendez compte, un peu comme le temps passe, et qui était un chansonnier.
4: Zappy Max?
1: Non, que vous... Oh le salaud!
3: Oh le Cuba!
1: Oh le Cuba! Vous savez que Zappy Max est mort il n'y a pas si longtemps que ça.
4: Absolument.
1: J'aurais pu travailler pour Zappy Max, mais ce n'est pas Zappy Max. Non, un chansonnier.
0: Mais ça veut dire quoi, un chansonnier?
1: Jean Amadou, bonne réponse de Florian Gazan, c'est Jean Amadou.
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1: Une question pour Jean-Philippe Smaï, qui habite Rosny-sous-Bois. C'est Le Monde qui nous annonce un nouveau Lucky Luke, toujours dessiné, ou plutôt écrit par Jules, dessiné par Jules et HD. Ce sont les dessinateurs qui signent les Lucky Luke depuis un petit moment déjà, hein, et c'est vrai que c'est plutôt réussi. Un nouveau Lucky Luke qui sortira en octobre et qui s'appelle, on a déjà le titre, Un cow-boy dans quoi?
7: Non, je le dis pas parce qu'on va dire que je suis vulgaire.
1: Ah non, non, c'est pas ce à quoi vous pensez, monsieur Baffi.
3: J'ai cru voir que c'était l'histoire de Lucky Luke avec le premier shérif noir.
1: Exact.
3: De l'histoire.
1: Et voilà pourquoi on parle de cet album. Parce
3: dans
1: que
3: les champs de coton, peut-être.
1: Vous dites.
3: Dans les champs de coton.
1: Alors le titre ne serait pas amusant, mais on est tout prêt.
3: Un cow-boy dans le coton.
1: Un cow-boy dans le coton. Ouais. Bonne réponse de Florian Gazan. Et oui, les Noirs américains seront mis en valeur dans le prochain Lucky
8: oui,
1: Luke.
8: Ah oui, vachement mis en valeur. Ah oui. Quoi. Ils ramassent le coton, c'est ça.
1: Oui,
8: c'est
1: mais
8: ça
1: justement, j'imagine que Jules va en faire quelque chose contre le racisme.
8: Ah, d'accord.
1: Ah bah oui, c'est le but de
7: et
1: l'album.
7: Et vous, personnellement, Laurent, vous êtes pour ou contre le racisme?
3: Oh. Ça dépend.
1: Moi, je suis pour la paix dans le monde et que tout le monde s'aime.
7: Voilà. On a connu la nouvelle Miss France.
1: Ça vous fait rire, ça, Ariel Dombasle?
9: Ben oui, la nouvelle Miss France, que tout le monde s'aime, et puis tout ça, oui, ça me fait rire.
1: Longtemps, vous avez été au moins deux fois présidente du jury Miss France.
9: C'est vrai, j'ai chanté pour eux aussi.
10: Mais on devrait avoir une Miss Senior, je trouve.
4: Stevie.
10: Non, mais c'est pas d'Ariel.
4: Stevie.
10: Elle devrait faire
9: comme
10: la couverture de vieille et jolie.
9: Une Miss EHPAD pendant que vous y êtes.
3: Miss EHPAD, c'est
1: Miss
3: pas mal. C'est pas mal.
11: Le calendrier des EHPAD.
10: Miss Covid.
3: Avec un déambulateur bleu-blanc-rouge.
1: Vous avez bien répondu, Ariel. Mais enfin, monsieur Boulet, on ne dit pas ça. On dit pas ça. Une dame.
3: Et Miss EHPAD. Ariel Dombasle.
10: Je ne m'adressais pas à une femme, je m'adressais à la cantonade.
9: Ah bon?
1: À la cantonade.
9: J'aime mieux ça.
10: Eric Cantonade.
1: S'adresser à la cantatrice. Une question pour Élise Rime, maintenant, qui habite Marc-en-Barœul. Pouvez-vous me dire dans quel film Lino Ventura joue le commissaire Cherrier? Voilà une question cinématographique.
7: Oh ouais, non, c'est très rare qu'il joue un flic. Il jouait que des truands. C'est la seule fois où il a joué. Ah non.
11: Du Rififi à Paname.
1: Non, et vous pourrez revoir ce film d'ailleurs lundi prochain sur Arte à 20h55. Je vous le conseille parce que je trouve que c'est un des rares films de cette époque-là qui n'a pas vieilli, moi, personnellement.
7: Vus.
1: Un film qui date de 1958.
7: Oh, c'est pas très bonne année.

0: c'est pas le clan des Siciliens.
1: Ah ouais, non, j'allais dire.
2: Nino Ventura n'a d'ailleurs pas le rôle principal.
3: C'est pas la métamorphose des cloportes.
2: Non, il joue le commissaire Cherrier dans ce film très très célèbre.
3: C'était un film comique.
4: L'assassin habite au 21.
2: Non. Ah, l'assassin, il habite pas au 21. Mais je peux vous dire que l'assassin...
4: Ascenseur pour l'échafaud.
2: Ascenseur pour l'échafaud. Bonne réponse de Christine, bravo.
4: Vous avez dit un très beau film qui n'a pas vieilli. Et effectivement, il est magnifique ce film.
2: Ascenseur pour l'échafaud, le film de Louis Malle.
3: Ah, c'est Benichou qui jouait de la trompette.
0: C'est Miles Davis.
2: C'est Miles Davis.
4: Avec Jeanne Moreau.
2: Incroyable, Miles Davis.
4: C'était génial.
2: Il improvise cette musique. Le film est déjà tourné. On lui montre les images.
4: Ah bon?
2: Ah oui, c'est comme ça que ça s'est passé. Et pendant une nuit, il improvise ce célèbre air pendant que Jeanne Moreau est à la recherche de Maurice René.
4: Ouais.
2: Parce qu'il faut quand même rappeler l'histoire du film. C'est incroyable. Maurice René joue un type qui va tuer le mari de Jeanne Moreau parce qu'il est l'amant de Jeanne Moreau. Il va tuer cet homme. Il oublie quelque chose dans la pièce où il a tué l'homme et il revient sur le lieu du crime et là, pas de chance. Au moment où il revient sur le lieu du crime, au moment où il reprend l'ascenseur pour retourner sur le lieu du crime, le gardien d'immeuble, pensant que tout le monde a quitté l'immeuble parce que les bureaux sont fermés, ferme l'électricité.
4: C'est horrible.
2: Et l'assassin, Maurice René, est enfermé dans l'ascenseur.
4: C'est atroce.
2: Et là, c'est terrible parce qu'on se dit, mais qu'est-ce qui va lui arriver? À un moment donné, ils vont bien le retrouver. Et elle le cherche partout dans Paris, la pauvre Jeanne Moreau.
5: Maurice, où es-tu, Maurice?
2: Et c'est pendant qu'elle le cherche, évidemment, qu'on entend cette musique. Et mieux que ça, il y a la voiture de Maurice René pendant qu'il est enfermé dans l'ascenseur. Sa voiture est volée par un jeune voyou qui s'appelle Georges Poujouly dans le film.
3: Oui, il était dans Jeux interdits.
2: Exactement, un acteur formidable.
3: Qui est décédé.
2: Et ils vont avoir, et dans le film aussi d'ailleurs, ils vont avoir un accident avec la voiture. Enfin, vraiment, c'est une succession de malheurs pour le type qui est enfermé dans l'ascenseur.
3: Très beau film de Louis Malle. Il a eu la Palme d'Or, non, pour ça?
2: Ben oui, d'où le titre Ascenseur pour l'échafaud, évidemment, avec cette magnifique musique. C'est un film en noir et blanc. Lino Ventura, Maurice René, Jeanne Moreau, Hubert Deschamps, comme du beau monde, Jean-Claude Brialy qui joue un petit rôle dans le film aussi. Ariel Dombal, je vois.
0: Qui joue l'ascenseur.
3: Qui joue la concierge.
2: On vous a jamais donné un rôle de concierge, Ariel?
6: Eh bien, pas encore, mais j'attends que vous me proposiez un petit quelque chose. Pourquoi pas?
2: Allez-y voir, faites un casting, vous jouez la concierge, vous devez dire... N'a pas pris votre courrier, monsieur Boulet.
7: Zappez pris coup de courrier, monsieur Boulet.
0: Oh la vache, les tuches 5.
3: Il vient d'où?
1: Je l'embauche à moitié, hein, quand même.
3: Elle vient d'où, ta concierge?
6: Ah si. Là, ma voix était méconnaissable.
3: Mais sors les poubelles pour voir.
2: Et quand on est sur un bateau, d'ailleurs, comment on fait pour descendre les poubelles?
7: Eh ben, c'est Stéphane, les poubelles.
0: Ah, le romantisme.
7: Eh ben, je vais vous dire un truc.
6: J'espère que tu ne jettes pas tout dans la Seine,
7: J'ai une grosse cochonne, bien sûr, je jette tout. Bah, les eaux noires descendent dans la Seine.
6: Lesquelles?
7: Les eaux noires, ça
3: c'est. Elle ne connaît pas,
6: ça. C'est doux, ça.
3: Elle n'a pas de toilette, Gisèle, c'est une française.
2: Ariel, elle chirose.
0: Elle pense que c'est un parfum de Dior, les eaux noires.
6: Non, mais les eaux noires, j'ai jamais entendu parler des eaux noires.
3: Enfin, Ariel, tu as déjà été sur un yacht.
7: Il y a les eaux grises et les eaux noires.
6: Mais les eaux noires, c'est quoi alors? Dans ta péniche, il y a ça.
7: Il y a les eaux noires.
3: Comment sont tes selles, Ariel?
1: Mais il y a des pilules qui permettent d'avoir des selles dorées parce qu'il y a des petites feuilles d'or dedans.
2: Ah, c'est vrai?
1: Oui, je l'avais lu.
2: Ben, vous pourriez en offrir à Ariel.
3: Je lui ai déjà offert des staphylocoques dorés.
2: Ce soir, je serai la poubelle pour aller danser.
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2: C'est vrai, monsieur Haas, qu'on a un peu de mal à comprendre le titre de votre spectacle. Là, j'ai vu les affiches. Là. 6 x 10, ça veut dire quoi? 60, c'est
10: non,
2: ça?
10: Non, en fait, je vous dis la vérité, c'est qu'en fait, au départ, on avait une idée. Et en fait, on a écrit spectacle après avoir eu l'idée. Et on s'est rendu compte que le spectacle n'a rien à voir avec le titre. Et ça coûte cher de refaire une affiche, donc on a gardé 6 x 10.
0: Et tu joues en ce moment? C'est en ce moment? C'est en ce moment?
10: Oui, c'est en ce moment. Si tu veux ne pas venir, tu peux continuer. Continue à pas venir, vraiment continue. Hein.
2: Ah non, mais on va venir, nous, alors.
10: Ouais, bah,
2: quand vous allez jouer quand à Paris, alors?
10: Bah, là, ce soir, je joue à Caen.
2: Donc, ah oui, bah, à côté chez vous. Quand ce soir.
10: À côté de chez vous, demain, non?
2: C'est pas à côté de chez moi, à Caen. J'habite Paris, monsieur.
10: Oui, mais vous êtes normand.
2: Ah oui, d'accord, mais enfin, je vais pas venir à Caen uniquement pour vous ce soir.
10: Bah, je sais pas.
2: J'ai ma Joconde à nourrir, moi aussi, vous voyez.
10: Paris, ça sera en septembre.
11: Mais est-ce qu'on peut aller au théâtre sans passer par Internet avant?
2: Bah, bien sûr qu'on peut aller au dernier moment au théâtre. Oui. Sauf si c'est complet, évidemment, ah, c'est complet. Vous trouverez pas de place au dernier moment, mais.
10: Ta meuf, tu la ramènes pas au théâtre?
2: Ah oui, tiens, vous êtes déjà sorti au théâtre avec votre Nathalie, alors où on en est dans cette histoire?
6: Ça fait combien de temps?
11: Elle arrive cet après-midi.
2: Elle arrive d'où? Attendez, elle arrive cet après-midi.
11: Elle arrive de chez l'esthéticienne?
12: Je vais la chercher à la gare.
10: Avec cette chemise?
6: Elle habite où?
11: Non, mais c'est.
12: Elle arrive en bétail.
11: Je suis tellement heureux.
10: Dis-moi, elle revient d'Hawaï? Elle revient d'Hawaï?
12: Quelle gare?
11: En fait, c'est une romantique et puis j'adore le.
2: Montparnasse, donc c'est à Montparnasse.
12: Gare de Lyon?
2: Quelle gare elle arrive alors? Non, mais vous nous avez
10: dit qu'elle venait
6: du sud-ouest. Mais c'est la première fois que tu la vois.
11: C'est Montparnasse. Et donc, ce qui est génial, c'est qu'on a. On a un amour tous les deux pour Anna Gavalda. Donc, un jour, j'attendrai quelqu'un.
10: Sans branle, elle arrive de quelle gare, on te demande? Anna Gavalda, c'est quelle gare?
11: Et donc, c'est génial, c'est la première fois qu'on va passer autant de temps ensemble. On va passer 3 jours ensemble.
2: Non, mais attends.
6: Oh là là. Elle habite où?
2: Vous nous avez bien dit qu'elle était dans le sud-ouest.
11: Mais oui.
2: Bah, c'est Montparnasse. Bah,
11: Montparnasse. Voilà. Donc, cet après-midi, je suis à Montparnasse.
6: Mais c'est la première.
11: Et j'ai préparé un petit programme.
12: Oh la vache.
13: C'est quoi ton programme avec elle, là?
6: Oh mon dieu, je
2: attendez, vous allez être sur, attendez, vous allez être sur le. Alors, ça m'intéresse. Vous allez être sur le quai de la gare à l'attendre.
11: Ouais, mais comme je suis très discret, je vais être un petit peu à l'écart. Oh, oui.
13: T'as qu'à voir ta chemise.
12: C'est vrai que t'es très discret, ouais.
13: Très discret.
11: Je vous assure. Oh. Alors. Non, mais je suis très romantique, vous savez, j'ai un peu la boule au ventre.
12: Mais t'as acheté un bouquet de fleurs.
11: En fait, c'est marrant.
13: Non,
11: parce que.
13: T'as la boule tout
11: mais est-ce que vous, c'est pareil?
2: Vous serez avec un bouquet de fleurs à la main quand elle va arriver?
11: Non, elle veut pas les
10: fleurs. Il sera avec une pancarte, c'est son Uber, en fait.
13: Du chocolat.
10: Il est jamais sorti avec elle, c'est un Uber.
11: T'as vu comment je t'inspire, hein? Ça fait déjà 3 blagues grâce à moi, quand même.
10: Je pourrais en faire 10. Je pourrais en faire 10 en plus, vraiment. En plus, je me retiens.
2: Elle arrive en TGV ou en Michelin?
12: En inouï?
11: Ce qui est beau.
2: Ça, c'est vraiment, si elle arrive, c'est vraiment inouï.
11: Alors, vous êtes inspirés tous. Et donc, ce qui est magnifique...
2: Non, non, mais attendez, donc vous pourriez nous la présenter ce soir. Bah oui.
6: Elle a pris une cabine.
11: Et alors, ça fait de nombreux mois. Et ce qui est magnifique, c'est que justement...
13: De nombreux mois.
11: Demain, elle sait pas encore. Mais là, elle va pas écouter parce que là, elle arrive cet après-midi. Donc, on sera ensemble quand l'émission va avoir lieu. Et donc, ce qui est génial, c'est que demain, je l'emmène en voiture. Elle sait pas encore, on va en Normandie.
2: C'est pas
13: en voiture.
6: Il va encore.
2: Alors, attendez, vous avez réservé où en Normandie alors? Non, parce que je peux vous donner des conseils quand même.
11: C'est vrai.
2: Vous avez réservé où alors?
11: À Cabourg.
2: À Cabourg.
10: Mais t'as 85 ans pour aller à Cabourg avec une meuf?
11: Non, mais.
10: À Cabourg, tu vas la ramener pour la faire rêver alors qu'elle vient du sud-ouest?
13: Bah, t'as la dépaysée.
11: Ce qui est génial, c'est qu'elle est absolument comme moi, elle est totalement romantique aussi.
2: Bah, c'est Proust.
13: Ah ouais. Mais c'est quoi romantique?
2: Bah voilà, il l'emmène dans la ville de Proust.
11: Et je ne connais pas
2: cet hôtel. Pas le S.
11: J'ai peur la nuit, comment on fait quand
13: t'as peur de quoi la nuit?
12: Comment on fait?
13: T'as peur de quoi?
12: Elle saura faire, elle, non?
6: Non, mais est-ce que tu l'as déjà rencontrée? C'est la première rencontre.
11: Non. Ça sera notre 10e rencontre.
6: Dixième?
12: C'est pas une brouteuse alors.
2: Vous savez ce que c'est qu'un 69, j'espère.
11: Non, mais je sais pas le faire, je
13: dois
11: pas
13: le faire.
11: Comment vous voulez que je me mette
2: en place? Vous connaissez l'histoire de Johan Rioux? C'est Johan Rioux, c'est Proust qui me fait penser à ça.
11: Arrêtez, Laurent.
2: Il a jamais fait 69, il sait pas ce que c'est. Alors, elle va en faire un, mais elle dit, je vais te montrer. Au moment où il commence, elle pète. Et lui, il dit, oh bah dis donc, s'il y en a encore 68 comme ça, je préfère arrêter maintenant. Non, mais...
10: Ça réserve un hôtel?
2: Ah bah c'est le grand hôtel de Cabourg, j'imagine.
12: T'as pris le grand hôtel ou pas?
13: Il a pris l'Ibis.
11: Ah, mais surtout, c'est qu'elle déteste qu'on parle de nous.
2: Va y avoir Voici.
10: Bah, t'as pris un hôtel à Cabourg?
2: Vous allez faire la une de Grosla.
11: En fait, ce qui est dingue, c'est que...
6: tellement de questions.
11: Non, mais qu'est-ce que c'est beau d'être au bout d'un quai et d'attendre. Moi, je trouve ça cette
12: sensation. Ouais, surtout si elle arrive.
13: J'ai eu peur. Qu'est-ce que c'est beau d'être au bout d'un quai.
12: Je suis à deux doigts d'appeler chez Sudrail qui déclenche une grève pour lui sauver la vie.
2: Ah non mais, ah non mais, ça, moi j'ai envie d'aller à Montparnasse.
13: Ah, moi aussi.
12: On y va cet
11: après-midi. Non mais la suite, à tout à l'heure, l'émission est longue, il y a 2 heures.
12: Non non, mais nous ça nous
11: va. Il est que 15h41.
4: Là. Allez raconte.
6: Non mais raconte.
4: Allez.
2: Ah non mais non, on vous voit tellement sur la gare, le quai. Ouais. Elle va descendre à un moment donné avec ses bagages.
10: Oh là et là. Son badge, hein, c'est un contrôleur.
11: Un cinquième banane. Tu veux pas faire un sketch sur moi, Az? Tu veux pas faire un sketch sur Johan?
12: Il a envie que ça marche, hein.
11: Et donc, non mais surtout c'est que demain matin. Non mais en fait, demain matin j'ai une mission sur la chaîne L'Équipe. Demain matin c'est très important. Il y a le tirage au sort de la Ligue des Champions demain de la Coupe d'Europe.
13: Il y a un rapport avec Nathalie.
11: Donc en fait
12: cette nuit c'est la Ligue des Champions.
11: Bah, donc je suis un peu pris.
2: Le rapport c'est qu'elle a perdu au tirage au sort.
12: Et ce soir vous dormez où d'ailleurs?
11: Et donc demain on part à 15h. C'est parti demain.
13: Et vous dormez dans le même lit?
11: Ah c'est génial. Et puis j'adore, franchement.
2: Vous avez pris qu'une chambre pour deux?
12: Oui, avec des lits superposés.
11: J'ai pris 2 lits au cas où.
6: Mais bon, je comprends pas les 2 lits séparés si c'est vous allez pas.
11: Bah oui, mais il faut toujours être élégant. Il faut toujours penser que. Bah,
6: oui, mais bon, c'est la. C'est combien la sixième
11: fois? Laurent, vous donnez les conseils, Laurent.
2: Bah non, mais je comprends pas effectivement. Ou vous prenez 2 chambres, ou vous prenez une chambre avec un grand lit, mais il n'y a pas, y a pas d'intermédiaire.
6: Et les 9 premières fois, vous n'avez pas dormi ensemble?
11: Non, pas encore.
13: Vous avez pas.
6: Quoi?
11: Donc j'ai intérêt d'être bon. Vous avez intérêt de m'aider pendant les.
12: Vous avez même pas baisé en Bluetooth?
13: Tu n'as pas retiré sa culotte, rien.
12: Ça se trouve, c'est un mec.
13: Ça fait du temps.
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2: Et j'aimerais évidemment commencer par le Paris-Roubaix qui a marqué les esprits ce week-end parce que c'est quand même, il faut dire, une course très difficile pour les cyclistes. Vous avez regardé, mademoiselle Tellier?
6: Bah, j'ai pas regardé, mais j'ai écouté qui était le vainqueur.
2: Ah, allez-y que, alors, allez-y.
6: Bah oui, c'est le, je crois que c'est le petit-fils de Poulidor, oui, c'est
2: bravo,
6: ça, Mathieu?
2: Bravo.
6: Oui.
17: Mathieu Van Der Poel.
6: Et c'est cool parce que quand même, son grand-père a jamais rien gagné et lui, ça fait 2 ou 3 fois.
2: Faut pas dire qu'il a jamais rien gagné.
6: Non, non, il était toujours second, c'est ça.
2: Il a pas gagné le Paris-Roubaix, ça c'est vrai, mais il était sur le podium assez souvent.
13: Oui, mais en second.
6: Oui, mais on se souvient jamais. C'est comme chez les Miss, en fait. On se souvient de celui qui gagne. La première dauphine ou la deuxième dauphine, on s'en souvient pas. Bon.
18: Elle a ses références.
6: Ouais, ouais, chacun ses
18: références. Elle a pas de tort, ceci.
10: Moi, même celle qui gagne, je m'en souviens pas.
2: Moi, chez les Miss, je me souviens de la meilleure grimpeuse.
6: Le maillot à poids, c'est ça?
2: Vous vouliez dire quoi, monsieur Beaugrand?
18: Il était plus précisément deuxième et non pas second, car on dit second quand il n'y a pas de troisième.
2: Oui, alors c'est une règle.
18: Ah, mais non, mais soyons précis.
2: C'est une règle qui, paraît-il, n'est plus valable. Elle a été longtemps
18: valable. Parce que vous faisiez la faute, alors vous vous êtes dit, tiens, c'est plus valable?
2: Non, non, non, j'ai vérifié parce que j'ai souvent repris, un peu comme vous venez de le faire.
18: Je suis déçu, alors.
2: J'ai repris connement des gens avec cette règle, et puis on m'a dit, ah, mais non, mais. Et j'ai vérifié, effectivement, aujourd'hui, ça n'est plus tout à fait vrai.
19: Il ne gagnait pas. Résumons, il ne gagnait pas.
6: Voilà. C'est ça. Merci, Bernard.
10: Et croive, on peut le dire maintenant ou pas du tout?
2: Pardon.
10: Croive, c'est rentré dans le
18: dictionnaire. Croive, le verbe croive.
10: Il croive.
20: C'est beaucoup plus élégant de dire second que deuxième.
2: Oui, mais c'est vrai que normalement, second, c'est quand il n'y a pas de troisième. Ouais. Là-dessus, il a raison, monsieur Beaugrand, mais c'est normalement, mais je crois maintenant.
18: Maintenant, c'est toléré, en fait, c'est ça que vous
2: voilà.
20: C'est toléré, mais c'est moins significatif parce qu'on ne sait pas. Quand il dit, quand il dit second, tu sais qu'il n'y a pas de troisième,
18: ben alors oui.
20: Que quand il dit deuxième.
10: Tu ne sais même pas parler français, toi, de toute façon.
20: Mais tu sais.
10: Oh, la second, deuxième, c'est pareil, toi.
20: Espèce d'un alphabet.
18: ils vont se battre.
10: J'ai eu peur. Hein. Ça avait commencé espèce d'analphabète.
2: En tout cas, vous avez raison. C'est bien Mathieu Van Der Poel qui a gagné le Paris-Roubaix. Je reviens à ma question parce que je ne l'ai pas encore posée.
18: Ah bon?
2: Et il a gagné, et ça, c'est quand même ça aussi, l'événement. Il a gagné 3 fois de suite le Paris-Roubaix. Cette année, en 2025. Ouais. Il l'a gagné en 2024. Mmh. Il l'avait gagné en 2023. Ouais. Il l'a gagné. Alors non, il l'a pas gagné en 2021, pas en 2022 non plus.
19: Bah il courait pas. Hein.
2: Et d'ailleurs, tiens, qui a gagné le Paris-Roubaix en 2020? Voilà ma question.
18: Parce qu'on croyait vraiment qu'on le connaît.
19: En 2020?
2: Oui, en 2020. 2020.
19: C'est un Français.
2: Ce n'est pas un Français. Ah.
18: C'est un Espagnol.
17: Armstrong.
2: Non. Qui a gagné?
17: Un Italien.
2: Non plus. Non.
17: Oh bon,
19: un Belge.
2: Un Belge.
17: Non, non, personne, il n'a pas eu lieu en 2020, le Paris-Roubaix.
2: Pardon.
17: Personne, il n'a pas eu lieu en 2020.
2: À cause de quoi?
19: La Covid.
17: À cause du Covid.
2: Excellente réponse de monsieur Haas.
19: Oh, il est chaud aujourd'hui. Ah oui. C'était malin comme question.
17: Oh là là.
19: Oh, que c'était malin.
17: Ah, moi, quand il n'y avait personne à trouver, je suis trop vite. Faut faire que des questions comme ça.
20: Hein. C'est quoi Paris-Roubaix? C'est les vélos?
2: Oui, ah, ah, oui, oui.
18: Ah, ah oui, on part de loin là. On part de,
17: ah, bah là,
18: on part de très loin.
2: Ah oui, ça je vous confirme, c'est du vélo Paris-Roubaix. Paris-Nice aussi. Il n'y a que Paris-Dakar qui n'est pas du vélo. Moi, je vous emmène en Angleterre. Quelle est la deuxième ville la plus peuplée d'Angleterre?
17: Birmingham.
2: Comment vous dites?
17: Birmingham.
2: Pour quelle raison, vous savez ça?
17: Bah, parce que je connais les populations des villes en général.
2: Voilà, pas seulement, il y a une raison, bah, monsieur
19: la
2: Fabrice.
19: La famille royale.
17: Non. Ah bah non, bah parce que l'équipe de football de Birmingham, qui s'appelle... Le nom m'échappe.
19: Le Real de Madrid.
17: Rencontre demain soir pour le match retour, le PSG.
2: Aston Villa, effectivement, bonne réponse de monsieur Fabrice. C'est le berceau du football anglais, Birmingham.
17: Oui, c'est ce qu'ils disent, mais les autres disent
20: ça,
17: la
20: ça
17: même chose.
20: Ça n'explique pas qu'il y ait autant de population.
2: Ah ben, c'est la deuxième ville la plus peuplée d'Angleterre. Et c'est vrai que on parle toujours d'Aston Villa.
18: Moi, je croyais que c'était un joueur.
2: Sans savoir quoi.
18: Aston Villa.
17: Ouais.
18: Non. Je pensais que c'était un mec.
2: Alors, vous confondez avec Pablo Mira. Tom Villa et Pablo Mira.
18: Et Aston Villa, c'est pas un joueur
2: Aston
18: espagnol.
2: Aston Villa, c'est le club où il y a deux joueurs.
18: D'accord, ok.
19: Ça fait un peu révolutionnaire mexicain.
21: Moi, je pensais que c'était une voiture.
2: Aston Villa.
21: Aston Martin.
17: Non, c'est Aston Martin.
21: Mais
17: je suis vraiment le plus intelligent aujourd'hui.
2: Qu'est-ce que vous dites?
17: Je suis vraiment le plus intelligent aujourd'hui. Ça fait plaisir, c'est rare.
2: Alors, le plus cultivé, non, mais le plus intelligent, c'est possible.
17: Ah, oui.
20: Je crois pas qu'il soit le plus intelligent.
17: Pourquoi? Qu'est-ce qu'il a, l'acteur de Retour vers le futur là? Qu'est-ce qu'il me veut, là, depuis le début?
2: Birmingham, en tout cas. On ne doit pas prononcer le G, hein, il paraît.
17: Birmingham
2: est effectivement... Parce que c'est vrai que c'est quand même bien de savoir quelle est la ville représentée par un club. On parle toujours d'Aston Villa, Aston Villa, sans nous dire, moi franchement, je ne le savais pas, sans nous dire que c'est la ville de Birmingham.
17: Oui, très marrant.
2: Bravo, monsieur Fabrice.
19: On est moins con quand même.
2: Voilà, on ne prononce pas le G. Birmingham.
17: Non, Birmingham.
2: C'est la ville du club Aston Villa qui affronte le PSG demain. Bravo, monsieur Fabrice.
17: Je vous en prie.
2: Vous allez regarder le match, Sylvie Tellier?
21: Ah ben moi je suis très contente que ça soit pas à Paris, parce qu'il y aura moins de bordel chez moi.
2: Ouais. Ah, parce que vous habitez près?
21: Ah ouais, j'habite à côté du Parc des Princes.
17: J'ai vraiment déménagé.
21: Bah ouais, mais non, j'ai pas envie de déménager, j'aime bien mon quartier.
19: Bah Malakoff ou
21: non,
19: je sais pas où.
21: Non, j'habite... mais à chaque fois qu'il y a des matchs, après, c'est le sale dans la rue, il nettoie pas.
18: Elle a des soucis.
21: Que, ouais, j'ai des gros problèmes,
18: Elle a des soucis. Oh, c'est tellement dur de vivre dans le 16e. Vraiment.
21: Mes enfants peuvent pas dormir, il y a du bruit. Il fume des joints dans la rue.
2: On va au Parc des Princes voir le match, on a toujours un problème pour se garer, on peut se garer chez vous alors peut-être.
21: Non, vous n'avez
2: pas de place de parking?
21: Non, j'ai pas de place
18: mais
21: de parking.
18: Mais t'as pas un balcon où on voit directement le match sans aller au stade?
21: Non, mais j'entends.
18: Ah, c'est dommage.
21: De mon lit, je peux savoir qui a marqué.
19: Font du bruit.
2: De votre lit?
21: Ouais, si je dors la fenêtre ouverte, j'entends.
2: Moi aussi, de votre lit, je peux savoir qui a marqué.
18: Parce que quand tu dors la fenêtre ouverte, ça s'entend. Hein.
2: Je sens, monsieur Fabrice, que vous avez envie de vous rapprocher de mademoiselle Tellier.
17: Comment le savez-vous?
21: Mais je vous rappelle que la dernière fois qu'on était ensemble, vous m'avez monté vos bretelles.
17: Ah
21: bah oui, c'est un code. J'adore vos bretelles.
18: Ah, ça, c'est un code, ça.
17: Voulez-vous que je vous les remonte une dernière fois?
18: Quand je pense qu'il a connu Miss France 62.
21: Non, vous connaissez beaucoup d'hommes.
17: Mais beaucoup
21: qui
17: plus anciennes, même.
2: Vous êtes surpris.
17: Je suis en dingue avec mes bretelles.
21: Non, mais il y a beaucoup. On voit plus d'hommes qui portent des bretelles. Je trouve ça sexy, on a envie de tirer dessus.
19: Un certain âge, on monte la paire qu'on peut. Hein.
2: Mais monsieur Haas,
17: tu parles par expérience personnelle.
2: Monsieur Haas, je suis pas sûr que vous connaissiez Fabrice. En fait, on vous l'a présenté, Fabrice.
17: Non, mais c'est pour ça que je parle pas depuis le début. Mais bien sûr, on a déjà fait deux ou trois émissions ensemble avec Fabrice.
2: Ah, quand même. Donc, c'est qui c'est maintenant,
17: Fabrice?
2: Oui,
17: bien sûr, je sais très bien. Un grand acteur. Oui, monsieur, parfaitement.
18: Un peu.
2: Acteur, non, mais c'est une légende.
17: Légende de l'humour.
2: Légende de la radio, en tout cas, et puis de la télé.
21: La télé, la classe.
2: Et de la télévision aussi, la classe. Tous les humoristes sont passés par la classe chez monsieur Fabrice.
17: Mais t'as pas de nom de famille comme moi?
22: Non, si j'en ai, mais je le dis pas.
17: Ah bon?
20: Parce que c'est très moche.
18: Avec pour des bonnes idées.
2: Parce que c'est Fabrice.
18: Il n'y a qu'un seul Fabrice.
2: Il n'y a qu'un Fabrice. C'est la vedette.
10: C'est comme Carlos. C'est comme Carlos.
17: On dit pas Napoléon Bonaparte à chaque fois. Donc on dit Napoléon. Bah moi c'est pareil.
2: Et monsieur Az, c'est pareil, c'est Az. Oui.
20: Mais Az, c'est ton nom de famille, c'est pas ton prénom.
2: Non, c'est le diminutif d'Azedine. Ouais. C'est un arabe.
18: Ah bon? Ah c'est ça.
2: Ah oui.
10: C'est pas vrai, c'est le diminutif d'Azoulé.
2: On voit le gars qui veut réussir. C'est quoi votre nom de famille? C'est vrai qu'on ne connaît pas votre nom de famille, Az.
10: Si Fabrice donne le sien, je donne le mien.
18: C'est vrai que Ben Laden, c'est pas évident à porter.
10: Ah, c'est pas
18: vous êtes lancé dans le goût. C'est vrai, j'avoue. C'est pas facile.
2: Fabrice, moi, je peux vous donner son nom.
10: Bon, tout le monde
2: Simon
10: le sait.
2: Bessy. Fabrice, oui. Simon Bessy.
17: C'est un double nom.
10: C'est vrai que c'est mieux Fabrice.
17: Oui.
2: Vous aviez deux papas, c'est
17: ça? J'avais deux papas légaux.
2: Voilà.
17: Voilà.
20: Et combien de mamans?
17: Ah, une seule. Mais elle connaissait les deux papas. Oui. Alors, j'ai été adopté par mon beau-père avec l'autorisation de mon père, sans déchéance de paternité, ce qui n'est pas fréquent.
2: Et un des deux papas de monsieur Fabrice, je crois, le papa, on va dire, comment on dit, géniteur biologique, c'est le papa qui s'appelle Simon, des cours Simon. Les cours Simon, c'est le papa de Fabrice.
17: Oh, mais qu'est-ce que tu dis? René Simon.
2: Voilà.
17: Ah, absolument.
20: Bah c'est lui qui t'a abandonné.
17: Ah, mais pas abandonné du tout.
18: Mais non, ils étaient deux.
17: J'avais deux pères légaux.
19: Tu gonfles, toi. Hein,
18: mais elle voit toujours le négatif.
19: Vous n'avez pas l'horaire des charters pour Buenos Aires? Parce que vraiment... Oh là là là là là là là.
2: Non, mais attendez. Elle a raison. Là, pour le coup, je vais défendre ma Marcella.
17: Qu'est-ce qu'elle a dit?
2: C'est pas parce qu'elle vient d'écrire un excellent livre sur un sujet passionnant, Laurent Ruquier, dans le 7 mai, dans toutes les bonnes librairies.
18: Laurent Ruquier, vie secrète.
2: Enfin, mais c'est pas pour ça, mais quand même, je vais la défendre. Elle a raison. Monsieur Fabrice a été élevé par son beau-père, Monsieur Bessy, c'est bien parce que, j'imagine, le premier papa,
18: Il y a eu séparation, surtout.
2: Est parti, ou...
17: Non, il y a eu divorce.
18: Il y a eu divorce.
2: Ah, bah voilà.
17: Voilà. Il y a eu divorce et puis après remariage et adoption.
2: Ce qui aurait été génial, c'est que votre maman quitte le type des cours Simon et aille avec le type des cours Florent.
17: Oui. Mais à l'époque, il n'y avait pas de cours Florent.
2: Vous seriez appelé Fabrice Simon Florent. Alors là,
18: c'est la classe.
2: Ça, ça aurait été la classe.
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2: Une question pour Youssef Amal qui habite le Bourget. Et la question concerne un personnage de la littérature française dont je vous demande comment il s'appelait, quel est, on va dire, le surnom qu'on lui donnait. Ça a d'ailleurs fait le titre du livre. Dans l'histoire, il s'appelle Daniel Esset. C'est un roman paru il y a longtemps, je vous préviens, en 1868. Jeune garçon rêveur qui grandit dans le sud de la France et qui s'appelle Daniel Esset. Quel est le nom de ce livre et le surnom de ce jeune garçon?
22: Alors c'est juste les seules infos qu'on peut avoir, c'est ça.
2: Je vais pas vous en donner.
22: Est-ce que ça pourrait être l'autobiographie de Jean-Marc Morandini?
2: Non.
22: Un
2: roman autobiographique, effectivement, il grandit dans le sud de la France avec son frère Jacques, si vous voulez. La famille va tomber dans la misère à la suite de la faillite de l'entreprise familiale. Alors le petit Daniel, il va partir avec sa famille en exil à Lyon, il va aller au collège et c'est un professeur qui lui donne le surnom qui est le titre de ce célèbre livre.
20: Le cancre,
2: non.
17: Le grand moulne,
2: non.
20: Le petit con, non. Guy de Graigne.
23: Bah si, et puis il y avait la pub, il disait, vous ne ferez jamais rien de votre vie, Guy de Graigne. Il y a au kilo aujourd'hui.
2: Oui, mais c'est pas littéraire ça, monsieur Janssen.
23: Oh, bah, quand même.
20: Et en plus, il s'appelle ça... Daniel.
17: Le Horla, non.
21: C'est pas un livre de Zola?
2: Non, de Zola, non.
22: Et pas Pagnol, carotte.
2: Pagnol. Mais vous avez trouvé la moitié du titre.
22: Bah c'est le petit alors.
2: Eh oui, mais
22: le petit quinquin.
2: Le petit quoi?
22: Le petit chose.
2: Pardon.
22: Le petit chose.
2: Petit chose, bonne réponse de Gérard Jugnot. De quel auteur?
21: Alphonse Daudet,
2: bravo Jonathan.
18: Hey, par contre,
2: j'ai dû lire ça, Alphonse Daudet. Oui. Vous l'avez lu, Joyce?
21: Oui.
2: Ah bah oui. Et vous aussi, Monsieur de Kersauzon?
24: Non, je ne l'ai pas lu et je n'ai pas fait de chanson non plus.
2: Pourquoi vous demandez ça?
21: dis ça par rapport à ma réponse, c'est ça?
1: C'est gratuit.
3: En plus, oui, vous discutiez vachement avant l'émission.
23: Ah oui, oui.
3: Je sais pas de quoi vous parliez, mais c'était vachement proche.
23: Vous avez dit qu'il y a un projet qui naissait.
3: C'était tout seul, il y avait côté la petite fille avec ton zizi à côté.
21: On avait brisé la glace et il y a la glace qui s'est montée entre nous après. Oh.
3: C'est ça, c'est le monde des médias, c'est terrible. Ouais. C'est comme Karine Le Marchand, elle est pas aussi sympa à part avec les brebis.
23: Oui, oui, bah, elle est gentille, c'est gentil.
3: Ah ouais.
23: Ah, c'est une nature.
3: Elle est géniale, géniale. Ah. Bah, elle est à Sciences Po.
2: Et pourquoi vous voulez nous fâcher avec tout le monde, vous, là-bas?
3: Je vous dis qu'elle est géniale, Karine Le Marchand.
23: Non, mais voilà. Pourquoi? Non, mais.
3: C'est la sœur insublée, je peux pas blairer. Oh. Je peux pas te marrer comme ça aux blagues de Canteloup, comme ça. C'est pas sincère, c'est pas sincère.

0: Terre. Là, c'est bon. Non, mais Canteloup, il est fort, il est drôle, mais pas le soir, là, sur TF1. Eh, les gens, elles font, ah, quelle est marrante l'imitation de Michel Rocard, incroyable. Non, mais. Oh, le jeu de mots, années 80, incroyable. C'est pas possible. Ah, Gérard, c'est pas possible.
1: C'est spécial, les émissions.
2: Ah, moi, j'aime bien Alessandra Sublime.
3: Le boule de haine.
2: Elle est solaire.
1: Elle aurait pas dû se mettre en blonde, là, ça ne va pas.
3: Nous, on aime bien.
0: Elle est en blonde?
1: Oui, elle a fait des mèches, c'est pas beau.
2: Ah, j'avais pas vu ça. Mais elle est tellement, elle rayonne, elle est sublime.
1: Ça fait camping.
0: Bah, Alessandra Sublime, c'est la bourgeoise du camping. Elle a tout, elle a,
1: oui, elle a le mobile.
0: Elle a un côté très mohair, tu sais,
1: oui,
0: et
1: oui,
0: très plancha en même temps.
1: Ouais.
0: Donc très TF1, si elle est comme ça, tu vois. À la fois le mythe un peu de la bourgeoise.
3: Arrêtez et... Mais pourquoi tant?
0: Mais non, mais ça tourne pas, on est entre nous là, on fait de la sociologie là.
1: Ouais.
0: Sociologie des médias, c'est intéressant.
4: C'est très bien, ça cartonne chaque soir sur
0: TF1. Pourquoi Laurent Ruquier présente les grosses têtes par exemple?
4: Oui.
0: Parce que moi, il fallait à la fois quelqu'un de viril, mais pas trop.
1: Oui.
0: Quelqu'un de drôle, mais pas trop. Quelqu'un d'intelligent, mais pas trop. Et à la fois qui représente un peu l'autorité, espèce de mix entre Laurent Wauquiez, Alain Minc, et à la fois l'humour de... Comment tu t'appelles déjà, Jean-Philippe Janssen. Fallait un mix de tout.
4: Monsieur de Kersauzon a dit lui-même que j'étais le plus viril d'entre vous.
1: Ah, alors monsieur... là, je vois pas pourquoi il dit ça.
5: Pas d'entre nous, d'entre eux.

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2: Ah bah le téléphone du jour va nous permettre de savoir qui a été champion du monde de la frite le week-end dernier.
3: C'est important.
4: On est content. Hein. Est-ce qu'on va en goûter hein?
2: Ça se passait à Arras. Et pourquoi Arras, me direz-vous? Et voilà ma question avant qu'on parle évidemment avec le champion du monde. C'est un événement sur RTL.
4: Ah oui, oui. Il y a des Français l'année dernière.
2: De toute façon, c'est un Français. Hein.
4: Ah bon, très bien.
2: Ça se passe en France, à Arras.
4: Ah oui, mais il y a des Belges qui participent.
2: C'est vrai, oui. Alors, mais ce n'est pas les Belges qui ont gagné. Ça, déjà, je peux vous dévoiler une partie du résultat.
4: Il y a quand même une justice.
2: On aura monsieur Alexandre Legault dans un instant au téléphone, qui est champion du monde 2024 de la frite.
5: Ah oui,
2: et vous saurez où se trouvent ces frites, dans quelle ville il faut aller pour avoir la meilleure frite du monde. Mais d'abord, allons à Arras, puisque c'est là-bas qu'avait lieu cette deuxième édition des championnats du monde de la frite. Pourquoi Arras, vous disais-je? Parce que c'est là-bas qu'est né un botaniste du 16e siècle qui s'appelait Charles de l'Écluse. Ça vous dit peut-être quelque chose, monsieur Barbier, Charles de l'Écluse. En tout cas, c'est lui qui a commencé à étudier, bien avant le célèbre Parmentier, c'est lui qui a commencé à étudier la pomme de terre, en tout cas ce tubercule qui n'était pas encore connu chez nous, et qui venait de quel pays d'ailleurs?
6: Il venait d'outre-Atlantique,
7: d'Amérique du Sud.
2: Oui, mais quel pays?
4: Du Mexique.
7: Le Chili, le Pérou.
2: Le Pérou. Ah, le Pérou. Bonne réponse de Florian Gazan. La pomme de terre venait du Pérou. Vous le saviez ça, monsieur Legault? Bonjour.
8: Bonjour, monsieur Ruquier. Bonjour les grosses têtes.
2: Et bravo, bonjour, vous êtes champion du monde de la frite.
8: Ah oui. Ouais.
2: Alors,
8: je veux souligner que je ne suis pas tout seul aussi dedans, je suis avec mon frère. On a concouru tous les deux. Donc.
2: Mais bien sûr, vous êtes les frérots de la Vega de la frite.
8: Voilà, exactement.
7: Est-ce que vous sortez avec la championne du monde de la moule?
2: Monsieur Gazan. En tout cas, pour avoir la meilleure frite du monde, faut pas aller en Belgique. Faut pas aller dans le Nord, comme on pourrait croire.
4: Faut aller où?
2: Il faut aller à Angers. C'est ça qui est surprenant. Parce que votre restaurant, le Badem Tartare, est à Angers. C'est bien ça?
8: Exactement, ouais. Alors nous, on est bretons d'origine.
2: En plus,
8: installés, quel bordel. Il y a un an et demi à Angers.
4: Et alors, c'est quoi le secret pour avoir une bonne frite?
8: Bah moi, comme dirait un certain Émile Gravier, on peut rater 1000 frites une fois, mais on peut pas rater une frite 1000 fois.
4: D'accord, très bien.
2: C'est un proverbe belge.
8: Exactement.
7: C'est la fameuse double cuisson?
4: Ouais, il y a double cuisson.
8: C'est double cuisson à la graisse de bœuf. Nous, on a sélectionné une variété Agata. Et donc c'est une variété à chair ferme mais un peu plus faible en aluminium, qui va nous donner une frite qui va être très très fondante et légèrement croustillante. Et ce qu'on va aller chercher, c'est vraiment la sucrosité de la pomme de terre.
2: Alors ce qu'il faut dire quand même, c'est qu'il y avait plusieurs catégories pendant les championnats du monde, mais vous avez gagné la catégorie, on va appeler ça la catégorie reine, c'est-à-dire la frite authentique. Ça veut dire qu'il y a des frites pas authentiques.
8: Ouais, alors exactement. Bah, frites, en fait, nous, on n'est que des professionnels.
2: Ah, très bien,
8: donc,
2: bien sûr.
8: Donc, la frite familiale, ça va être du coup tous les particuliers.
4: Il y avait des amateurs
2: de frites. Mais il y avait la catégorie sauce chaude de l'année. Ça veut dire quoi, ça, sauce chaude de l'année?
7: Sauce frites.
4: C'est la meilleure sauce chaude de l'année, j'imagine.
8: La meilleure sauce de l'année. Donc, il y avait une sauce froide et une sauce chaude.
4: Mais vous n'avez pas fait la sauce, vous?
2: Je vais prendre tiède, alors. En tout cas, vous n'êtes pas de vrais Angevins. Vous êtes des Bretons qui avaient ouvert un restaurant à Angers. Toujours est-il que si on veut goûter la meilleure frite du monde, il faut aller à Angers. Vous faites avec de l'huile de tournesol?
4: Mais non, il a
9: de l'huile de bœuf.
2: Oui, mais dans le restaurant.
8: Exactement, dans le restaurant, on pense aussi aux personnes végétariennes.
2: Et voilà.
8: Un peu à la graisse, à l'huile végétale.
4: Les vraies bonnes frites, c'est que pour les concours, quoi. Voilà, on a bien compris.
9: Et qu'est-ce que vous pensez clients, de la graisse de bœuf?
2: Comme diraient les Angevins, l'huile, il faut la vie d'Angers. purée.
4: purée. Ouais. Oh là là, mon Dieu.
2: On préférait vous prendre à cette heure-ci parce que c'était plus sûr.
4: C'était plus sûr. Très bien. Là, je pense qu'on pourra pas faire mieux.
7: On a fait le tour.
4: On applaudit les frères Legault. Bravo. Voilà. Et Laurent Ruquier. Vous devriez avoir honte.
2: Dites, vous avez gagné le concours de la frite, mais c'est qui la dauphine?
4: Voilà.